0: 7h.
1: Bonjour à tous.
2: Gérard, si vous le connaissez, bon, bah, pas besoin de vous le présenter, hein. Les débats de GG, revus et corrigés, façon morning show. Et puis, sinon, pour ceux qui ne le connaissent pas, bah, il se présentera lui-même tout à l'heure quand il démarra sa petite rubrique, du lundi.
3: Pas d'insulte.
4: De Gérard.
2: Alors, Gérard. Bon, faut faire vite. Donc, d'abord, tu te présentes pour ceux qui ne te connaissent pas.
1: Ben voilà, donc c'est...
2: Un ancien auditeur à la base, il y a 3 ans, qui appelait la nuit dans les débats, qui appelait d'une cabine téléphonique, qui me faisait des très jolis poèmes.
1: Voilà.
2: On aura l'occasion d'ailleurs vendredi d'écouter des poèmes assez tonitruants, peut-être dans le vendredi. Bah si, les poèmes, ils, on en reparlera. Mais enfin bon, c'est à venir quand même pour prévenir les auditeurs.
1: Voilà.
2: Et chaque lundi, entre 8h et 8h30, il y a les débats de Gérard, comme on les faisait dans la nuit de jeudi à vendredi, entre 1h et 4h du matin. Sauf que là, ça durera pas 3h, ça va durer 5 à 10 minutes. Et aujourd'hui, nous allons traiter le petit déjeuner.
1: Voilà.
2: Alors, à cette occasion, nous allons accueillir 3 personnes que je vais demander à Manu et Fildard de nous vous présenter par vos propres voix, s'il vous plaît. Bonjour.
5: Bonjour.
2: Bonjour à tous d'abord.
5: D'accord, donc on accueille Sébastien, bonjour à toi.
6: Bonjour.
5: On accueille aussi Fred, bonjour
6: oui.
5: Fred.
6: Oui, salut Francky, salut l'équipe, salut GG.
2: Salut
5: Fred.
2: On se calme par contre, parce qu'il faut faire vite, donc c'est pas la nuit. Alors et on accueille Cécile, la fille de ce matin.
7: Bonjour tout le monde.
2: Bonjour. Alors donc nous allons ensemble discuter du petit déjeuner. 3-4 questions sont bien entendu à la base de ce débat, 3 pour commencer. Gérard, c'est quand tu veux, je te laisse l'antenne.
1: Donc alors bonjour à Seb, bonjour à Fred et bonjour à Cécile.
6: Salut.
7: Salut.
1: Donc alors
2: devant ton micro quand même.
1: La première question donc c'est pensez-vous qu'il est important de prendre un bon petit déjeuner? Qui sait qu'il y a une radio derrière?
6: Ah. Ça a pas commencé hein.
1: Ouais. Non mais je préviens tout de suite qu'il y a quelqu'un qui a une radio.
2: Non, c'est un sans fil, Gérard. C'est pour ça que ça fait des interférences. Mais c'est pas grave. Vas-y, trace la route. Vas-y.
1: Bon, alors, donc, pensez-vous qu'il est important de prendre un bon petit déjeuner? Donc, Seb, Frédéric, Fred et Cécile, si vous voulez répondre, je vous écoute.
2: Bah, commence par comme tu faisais le soir. D'abord un, après l'autre, quand même.
1: Donc, on va donner la
2: parole. Les autres de l'autre côté, quand ils vont se réveiller un peu, parce que là, je vais faire les auditeurs, je vais faire GG à la place de tout le monde, hein, si ça continue.
1: Si vous dormez, ça va aller vite.
2: Allez, vas-y. Allez, vas-y.
1: On va prendre d'autres. Alors, Cécile.
7: Bah écoute, tout à fait.
1: Okay. Dans quel sens?
7: Parce que ça réveille, c'est tonique.
1: Ouais, mais dans quel sens que ça travaille? Est-ce que pour toi c'est important ou pas?
7: Bah bien sûr, c'est comme une voiture, GG. Faut recharger les batteries, quoi. Ouais. Notre corps, c'est comme une voiture, GG.
1: Ouais, une fois que t'as bien tiré ta crampe, au petit déjeuner le matin, faut te remettre d'aplomb.
7: Non, voilà, ouais, les batteries sont remplies, c'est bien.
1: D'accord. Donc ouais. Fred?
6: Ouais, moi je pense que ça sert à rien de manger le matin parce que de toute façon le matin tu vas aller travailler donc t'as pas besoin de manger quoi.
1: Non mais attends Fred, là je suis pas d'accord avec toi du tout là-dessus sur ta question.
6: Parce que moi
1: personnellement pour moi c'est très important de prendre un bon petit déjeuner parce que si t'es pendant au moins 2-3 heures derrière un volant d'un camion ou dans un bureau, eh ben fais-moi confiance que si tu t'arrêtes pas entre midi et 2, eh ben ton corps il tiendra pas. Hein.
6: Ouais mais toi tu dis ça parce que tu travailles pas, c'est pour ça.
1: Non mais attends, je fais quoi là?
6: Bah, je sais pas, tu te détends, non?
1: Non, mais oui, mais je me détends, attends, ouais, oh. Ouais, je me détends.
6: Tu fais semblant, arrête de nous faire croire que tu travailles.
1: Je te signale, j'ai rien mangé ce matin, tu vois.
6: Bah, justement, tu vois.
7: Mauvaise!
1: Bah, moi, je mange jamais le matin.
2: Mais pourquoi tu manges pas?
1: Parce que j'ai pas d'appétit le matin, c'est tout. Je bois juste mon bol de café, c'est tout.
2: Mais pourquoi?
1: Y a pas des pourquoi? On va demander à Seb.
8: Ouais, bah, moi, je trouve que le petit déjeuner, c'est important, mais faut pas prendre n'importe quoi. Donc, un bon whisky coca avec une 6 cigarettes, c'est parfait.
1: Non mais attends, Seb.
8: Ouais.
1: Hey Seb.
8: Ouais.
1: Hey, je vais te dire une chose, je vois pas ce que le whisky coca a à faire avec le petit déjeuner le matin.
8: Bah moi je le vois très bien.
1: Ah bah dis-donc.
8: Le matin faut manger du gibier, des trucs genre thé faisan, sanglier, chevreuil, tout ça c'est excellent le matin.
1: Non mais attends, pourquoi pas tu veux pas bouffer un poulet non plus?
8: Non mais on est une famille de chasseurs de l'est de la France et on mange beaucoup de gibier le matin au petit déjeuner, tu sais, ça fait du bien.
1: Bah et pourquoi que tu mangerais pas un cochon?
8: Non, pas de porc.
1: Parce que, je vais te dire une chose, tu sais. Hein, c'est qui vient de répondre? C'est Fred?
8: C'est Fred, vas-y, dis-moi une ou deux choses. Ouais.
1: Eh, c'est bien, parce que là, j'ai 2 petits cochons, là, au standard, qui attendent, hein.
8: Ok, ouais. Ok, le comique, passe à la prochaine.
1: Donc, moi, pour moi, personnellement, c'est très important de prendre un petit déjeuner, parce que cela dépend du temps de travail que vous avez à faire.
8: Mm-hmm.
1: Et si vous partez le corps vide, sans rien manger, c'est-à-dire même une tartine beurrée haute, vous tiendrez pas la route, hein.
7: Tu parles de toi, GG?
1: Ah bah oui, je parle de moi, bien sûr, parce que moi je mange pas, donc moi je peux tenir toute une journée sans manger, ça me dérange pas du tout.
2: Bon.
8: Et tu te ferais beurrer la tartine, toi?
1: Ah oui, je me fais dorer au soleil.
8: Ouais, je voulais savoir aussi.
2: Attendez, parce qu'il y a d'autres, il faut faire vite, et puis il y a deux autres questions, alors on va éviter, vas-y.
6: Ok.
2: Vas-y.
1: Donc, alors, où prenez-vous votre petit déjeuner?
6: Ouais, Fred.
1: Ouais.
6: Bah alors, ça dépend, il y a des matins, c'est bon, plutôt la véranda ou la terrasse, quand il fait beau.
1: Ouais.
6: Et puis sinon, bah, je sais pas, au bord de la piscine, le top, c'est quand même dans le jacuzzi, c'est sympa aussi. ou au bord du cours de tennis ou du golf, juste avant d'aller faire
1: un peu de sport. Attends, Fred,
6: oui.
1: Fred.
6: Oui.
1: C'est Fred qui vient de répondre.
6: Oui.
1: Attends, j'ai pas entendu dans un...
6: Jacuzzi.
1: C'est quoi ça?
6: Tu sais, c'est les bains avec les...
8: Tu pètes dedans et ça fait des bulles.
6: les bains avec les vagues. Tu sais, comme les piscines à vagues, là, où tu peux faire du surf et tout. C'est comme à Bercy, dans le indoor, machin, fun, là.
1: Dans un club de thalasso...
6: Ouais, comme thérapie, oui.
8: Thalasso-pédomanie, voilà.
1: Ouais, d'accord. Ça, et ben
8: ouais, bah moi, je prends mon petit-déj au bistrot du coin.
1: Ouais.
8: Et puis voilà.
1: D'accord. Et toi, Cécile?
7: Bah, ça dépend des saisons.
1: Bah, c'est-à-dire?
7: Bah, c'est-à-dire que l'été, je vais sur le balcon, terrasse, tout ça.
1: Mm-hmm.
7: Et puis les autres saisons, bah, dans le salon, quoi, tranquille.
1: Ouais.
7: Ouais.
1: Bah, moi, je peux vous dire une chose, que je prends soit dans la cuisine,
2: une chose,
1: soit dans la salle à manger, mais le mieux, je préfère que ça soit apporté au lit.
2: C'est mieux. Ah, moi, je préfère quand c'est à portée de main, moi.
1: Ah non, mais moi, je préfère qu'on me l'apporte au lit tous les matins.
6: Et Gérard, t'as des domestiques pour t'apporter ton petit déjeuner au lit?
1: Ah oui.
6: Oui.
1: Ah ouais, j'ai un domestique, et si ça approche, ça marche à la baguette.
2: Comment il s'appelle ton domestique?
1: Ah ben, mon domestique, il s'appelle...
8: Bulldog.
1: Non, il s'appelle pas Bulldog. Il s'appelle pas Bulldog.
2: C'est pas Sandy, ta copine? Non, j'espère que non, quand même.
1: Ah bah si, ça marche.
2: Ah d'accord, ok, très bien.
7: C'est une fille ou un garçon ton domestique?
1: Ah bah je sais pas, j'ai pas été mettre la main pour savoir si c'était une fille ou un garçon.
7: Je comprends.
1: En principe, il y a deux grosses boules.
2: Ah bah c'est une paire de couilles, ça doit être un mec. Alors. Bon allez, la dernière question de ton petit débat.
1: Donc la dernière, combien de temps...
2: Avant-dernière peut-être, vas-y. Fais celle que tu veux, vas-y, là, celle que tu veux, celle qui t'a envie, vas-y.
1: Comment êtes-vous habillé pour prendre votre petit déjeuner?
8: Seb,
1: ouais.
8: String Léopard,
1: ouais.
8: Et puis je pars, je me casse dans la rue, tout ça. Seulement quand il fait beau, parce que bon, aujourd'hui, j'ai pas pu. Et puis je pars, bah, je me casse au bistrot, voilà.
1: D'accord. Et t'as pas peur de te faire jeter par les flics?
8: Bah non, pas du tout, j'ai tout à fait le droit de me balader en String Léopard.
1: Ouais, mais...
8: Après, je m'en cours avec, tout ça, bon.
1: Tu sais pas que ça fait attentat à la pudeur?
8: Bah non, pas du tout. Si je mets des chaussettes et des chaussures, y a pas de problème.
1: Ah ouais, bah c'est pas mal. Et tu mets des oranges quand même en dessous du string.
2: C'est tu dis que c'est attentat à la pudeur, toi, Gérard?
1: Ah ouais, ouais.
2: Gérard en string le matin, c'est attentat à la puce, tout simplement. Ça pue tout court.
8: Y
2: a pas l'odeur. Hein? Attentat à l'odeur.
6: Délice ta gueule.
1: Fred.
6: Ouais, bah on va dire chapeau de forme et une bonne grosse queue de pie et ça le fait. Quoi.
1: Oh, mortel le premier jour, hein. Vous êtes dur avec moi, hein.
6: Dur, ouais.
1: Cécile, pour finir.
7: Bah écoute, moi je suis en petite culotte.
1: Mmh.
7: Et en pantoufle.
1: Mais pas de soutif.
7: Si quand même, ça dépend des saisons.
6: Ça dépend si t'as de la poitrine, ouais.
7: Non, ça dépend des saisons plutôt. Quand il fait chaud, sans soutien-gorge, et quand il fait froid,
1: Bah t'en mets un.
7: Voilà.
6: Et toi, Gégé, t'en mets un ou pas?
1: Non, moi je mets pas de soutien.
8: Ouais, Gérard, Wonderbra, tout ça.
1: Non, moi je peux vous dire que mon petit déjeuner, je le prends en short et avec un t-shirt Ricky Martin.
6: Oh, super, en toute classe.
1: Ah bah oui.
6: Et Sandy, elle est pas malade le matin de voir ça au petit déjeuner?
1: Non, elle est pas malade, au contraire.
6: Ça gâche pas la journée quand même?
1: Non, au contraire, ça lui fait plaisir.
6: Elle est courageuse, hein.
8: Bon, ouais, c'est clair que l'odeur, ça te donne envie de partir de chez toi. Hein.
1: Mais non, pas du tout.
6: Ah, si t'as envie d'aller taffer, t'as envie d'aller travailler.
2: Tu t'habilles comment, toi, Gérard, le matin, pour prendre ton petit-déj? Enfin, ton petit-déj, tu t'es habillé comment?
1: Moi, je suis en short et avec mon t-shirt Ricky Martin. Ça fait eh, j'avais oublié les tongs. Faut pas l'oublier.
2: Non, mais sérieusement, tu t'habilles, t'es comment le matin au petit-déj?
1: En short et avec un t-shirt. Du matin au soir, je suis en t-shirt.
2: J'espère que c'est pas le t-shirt de la veille.
1: Ah non, c'est un t-shirt qui est dans l'armoire que j'attrape. Hein. Sur 200 que j'ai, je peux me permettre d'en mettre un tous les jours. Hein.
2: Bon, et là, les petits t-shirts pour les petits déj, quand même, les enfants, vous avez pas ça, vous qui nous écoutez, hein?
6: Ah non, hein, pas.
1: Un petit cochon, vous avez quoi, vous, pour petit déjeuner?
5: Moi, à poil.
1: Oh, toi, à poil, le cochon. Ouais.
5: Moi, je mets aussi un t-shirt Ricky Martin si je le garde aussi pour prendre ma douche, comme toi.
7: Mais alors, tu te changes quand même de t-shirt chaque jour, quand même.
1: Ah bah oui, sur 200, je peux me permettre de...
2: Alors pourquoi tu le fais pas quand tu viens dans les débats?
1: Et attends, ça en est un nouveau, et demain, comme je viens pas, je vais dormir, parce que...
6: Et tu te sens femme avec ton t-shirt Ricky Martin?
1: Ah ouais, mais sauf que j'ai pas les boules, hein, en dessous. Je mets pas des oranges, hein.
2: Ouais. Bon, voilà, donc c'est les mini débats, c'est le premier, donc il sera amené à être plus long après, que Gérard se décontracte, qu'il prenne ses aises, qu'on puisse comme ça. C'était bien pour une première, hein, c'était bien, comme ça on fait quand même pas mal de bonnes choses.
8: Ouais, mais c'est dur, Gérard, le matin. Ah, pour ceux qui écoutent dans le bus, tout ça.
2: C'est vrai que ça peut être difficile.
6: Et ouais. Gégé, il a dormi ou il a fait nuit blanche là?
1: Ah non, j'ai quand même dormi.
2: Hein. Il est en pleine forme. Il a les yeux, il a eu un petit.
8: Les yeux en trou de pine, tout ça.
1: J'ai eu une conjectivite.
6: Une conjectivite?
1: Ouais. Une conjectivite.
6: Ça prouve que
2: sans déconner, c'est grave.
1: Quoi, les cochons?
2: Qu'est-ce qui t'est arrivé? C'est grave, qu'est-ce qui t'est arrivé?
1: Une conjectivite.
2: Bonjour monsieur, je m'excuse de vous déranger, monsieur le médecin. Je veux savoir ce que... On m'a dit que j'avais une conjectivite, c'est possible?
6: Attends. La pommade.
7: Mais c'est contagieux, hein?
1: Mais ta soeur, elle est contagieuse, hein?
7: Non, sérieusement, c'est contagieux.
1: Mais non, pas du tout.
6: C'est seulement si t'es pédagogue. Ouais.
1: Non, attends, et Cécile, c'est pas les débats du médecin. Non, je m'appelle Paul Dog, donc c'est les débats du petit déjeuner, donc
6: On parle pas du bulldog,
2: Bon, très bien, en tous les cas.
1: Toi, le bulldog, il t'emmerde, tu vois. Ouais.
2: On vous remercie, mais les gens ne comprennent pas, peut-être, hein. Le bulldog, c'est la copine à Sandy, mais les gens comprennent peut-être pas. Je vous souhaite à tous les trois une bonne matinée. Démarrez-la bien. Et puis, Gérard, on te retrouve mercredi et vendredi pour d'autres rubriques. On aura le temps d'en reparler en temps et en heure. Sinon, pour les débats, c'est comme ça, le lundi, entre 7h30 et 8h. À 8h30, il sera là dans les studios. On peut déjà savoir le thème du débat de lundi prochain ou pas? Non.
1: La semaine prochaine, ça sera sur les transports en commun.
2: Très bien.
0: Skunk Kennedy sur Fun Radio, toujours le Star System. Merci de passer votre soir avec nous. Bon courage si vous êtes en train de bosser, puisque hier, en allant me balader un petit peu partout dans Paris, je me suis rendu compte qu'il y avait énormément de gens qui travaillaient la nuit et que la nuit, effectivement, ça vit. Ça me fait bien plaisir de savoir que même de l'autre côté, il y a quand même des gens qui sont là, actifs, hein, n'est-ce pas Gérard? Ça vit beaucoup la nuit, hein.
3: Ah, faut bien.
0: Les chauffeurs routiers, entre autres, hein, tu connais bien ce métier.
3: Chauffeur routier, chauffeur de taxi.
0: Il y en avait beaucoup hier. Tu sais qu'on est passé chez toi, on est passé te chercher hier. T'étais où hier soir à 23h?
3: À 23h, qu'est-ce qu'on faisait?
0: Vous étiez dehors, vous étiez en train de vous balader, parce que je suis passé chez toi, c'est que je suis sorti à minuit, minuit et demi, je suis arrivé devant chez toi, j'ai klaxonné, je t'ai appelé, t'étais pas là.
3: Hier soir à 23h.
0: Non, minuit et quart, minuit et demi.
3: Minuit et demi, on était en train de faire le bébé.
0: Vous étiez en train de baiser? Je t'ai appelé, j'ai klaxonné, t'as même pas écouté la radio, c'est dommage, je suis passé te chercher, je voulais te chercher.
3: Bah on a pas entendu.
0: Oh, carrément, et tout, on a klaxonné, ils étaient en train de baiser. T'as vu David?
9: Ouais, non mais...
0: Il est en train de préparer le gamin, le GG.
9: Ouais, ça doit être chaud, ouais.
0: Vous allez faire un enfant, là, c'est vrai, Sandy?
3: Bah réponds.
9: Réponds,
0: tu sais pas.
1: Tu parles à qui, toi, connard?
0: Oh, David, s'il te plaît.
1: Tu parles à qui, là, connard?
0: Minimum de respect, là. Oh, David.
9: Bah, je sais pas, t'as vu comment il y parle?
0: Non, bah, attends,
1: non, mais c'est toi qui viens de lui dire, qui viens de la traiter de salope, espèce de con.
0: Voilà, exactement, là, t'es con, David, sur ce coup-là. Les excuses ont été faites.
1: Non, mais alors, maintenant, elle te parlera pas.
0: Voilà, hop, terminé. Ça, je suis d'accord exactement avec Gérard. Moi, j'aurais fait exactement la même chose si j'avais été avec ma nana. Donc David, petite parodie, on y va, c'est parti, okay. On écoute ça attentivement.
9: C'est une parodie en ouverture du face-à-face, bah, qui parle un petit peu plus de Françoise, que j'avais déjà joué, mais elle était malade.
0: On s'excuse de vous faire patienter, c'est pas qu'on voulait le faire exprès, parce que nous on s'attendait à ce qu'elle vienne à 23h comme prévu, elle nous a fait un sale coup, donc elle est partie avec son fils, il y a déjà pas mal de temps, elle devrait être sur le chemin, elle est sur le chemin.
9: Elle est pas là, là?
0: Bah elle est pas arrivée, non, on avait dit vers 23h, 23h15, il est 23h40, mais ça devrait...
9: Bon, c'est pas grave, de toute façon ça parle un peu de Gérard, ça devrait lui plaire. Gérard, tu ne t'énerves pas, c'est pas la peine, je pose mon téléphone, je ne t'entends pas.
0: D'accord, et je rappelle quand même que c'est Françoise qui nous a cassé les couilles à ce que ça soit à 23h, et c'est quand même celle qui va arriver à minuit moins le quart, donc déjà ça démarre mal pour elle.
9: Bon, c'est parti.
0: Et Gérard est en pleine forme ce soir, je crois.
9: Allez, go.
0: Ah bah Françoise, ah bah pardon, ok.

0: Bien, bravo David Bayon, ça fait longtemps qu'on n'avait pas eu de tes nouvelles concernant des parodies, mais ouais. Là t'as bien fait de te faire attendre puisque.
1: Ben, je suis en train d'en refaire une pour fêter l'arrivée de Sandy.
0: D'accord.
1: Ça a saigné.
0: D'accord, bah là c'est.
2: Là tu la laisses tranquille.
0: Là c'est joli. Ceci dit, il faudra que tu viennes nous l'enregistrer également bien au studio sûr. Quand on aura l'occasion de monter sur Paris. Pas qu'est-ce que t'en penses Gérard?
3: Non mais.
0: Attends, Gérard voudrait réagir à cette
2: manière. Ton truc il est bien, mais alors je vais te dire une chose, t'en prends pas une sur Sandy parce que tu la laisses tranquille maintenant.
1: Gérard, je voulais te dire un truc.
2: Non.
1: C'est vrai, tu vois, je suis chiant avec mes parodies parce que des fois je te casse et tout, mais je voulais te dire que t'étais quand même. Non, mais là je suis sérieux par contre. Je voudrais faire comme Constant, comme une lettre d'excuse. Moi je trouve que t'es quand même le drapeau de la bande FM, l'étendard de la bande FM. En fait, pour moi, t'es l'étron de la bande FM. Et j'espère que ça te fait plaisir.
2: Non, bah peut-être, mais pour l'instant, vous laissez.
0: C'est bien, c'est quand même bravo, ça s'applaudit quand même, parce que là.
1: Un étron, quand même, Gérard, et tu pourrais me dire que ça te fait plaisir si je te dis que t'es un étron.
2: Non, mais peut-être, mais moi, je te demande une chose, c'est que tu laisses Sandy tranquille.
1: D'accord.
0: D'accord.
1: Bon, par contre, j'ai une petite blague que j'ai inventée sur Gérard et Françoise.
0: Ah.
1: On l'a fait ?
0: Allons-y.
1: Bon, c'est un morpion qui vient qui va à la NPE, qui dit voilà, j'ai plus de boulot, est-ce que vous pourriez me trouver quelque chose ? Alors le morpion, il dit la NPE dit oui, on a peut-être quelque chose pour vous, on peut peut-être vous caser dans la moustache à Gérard. Donc le morpion, il dit ouais, je sais pas trop, bah si, on a que ça. Bon, le morpion, il dit d'accord, il va dans la moustache à Gérard, tout. Au bout de 3 jours, il revient à la NPE. Il dit attendez, c'est pas possible, je peux plus rester dans la moustache à Gérard, hein. Il y a des giclées de sperme, il y a de la bouffe qui reste il y a 3 jours, il y a d'autres collègues morpions et tout, non, je peux pas rester dans la moustache à Gérard. Alors là, la NPE, ils disent qu'est-ce qu'on va faire? Bon bah tiens, on peut vous retrouver une autre place, ça serait dans la foufoune à Françoise. Donc il dit bon bah d'accord. Alors ils mettent le morpion dans la foufoune à Françoise. Le morpion il revient 2 jours après à la NPE, il dit écoutez, c'est pas possible, je me suis encore retrouvé dans la moustache à Gérard.
0: Ouais, je la connaissais moi.
1: D'accord.
0: Et apparemment, elle a un succès énorme. Bon, déjà, Gérard ne l'a pas comprise. Bien sûr, ça, c'est assez somme toute classique. Gérard, t'as pas compris ?
3: Non.
0: Ça, c'est clair. Fallait mieux dire, c'est un fromage et un truc, là, il aurait peut-être mieux compris.
1: Un corbeau et un renard,
0: ouais. Bon, Sandy, rassure-moi tout de suite, t'as pas compris ? T'as compris, toi ? Elle a compris, Sandy, t'avais compris, toi. Tu lui expliqueras, ton homme ? D'accord, ok, elle lui expliquera.
1: Oh, c'est bon, alors.
0: Non, c'est déjà bien barré.
1: Okay.
0: Merci beaucoup, David.
4: Alors, des
5: Rolling Stones.
4: Des Bee Gees. Des Bee Gees. Ah, donc, au standard, vous avez Manu et Apolline qui
6: Salut.
4: Vous accueillent.
6: Salut, Gégé.
4: Bonsoir à vous. Bonsoir à Fuldar à l'AREA.
5: Salut, Gérard.
4: Bonsoir à toi. Rigo sur l'internet www.fr.
7: Yo.
4: Donc bonsoir à toi et
7: salut,
4: bien sûr bonsoir aux deux sosies, donc aux sosies de Florian Gazan. Bonsoir.
5: Oui. Bonsoir, moi je m'appelle Henri Guibet, je suis sosie de Florian Gazan.
7: Et donc à côté de toi c'est le sosie de Jean-Luc Delarue. Bonsoir.
8: Bonsoir.
5: Quel est ton prénom, excuse-moi?
8: Jean-Claude Bernard.
5: Voilà.
7: Jean-Claude. Donc on va faire un débat sur les sosies. Donc celui-là il risque de durer un petit peu plus longtemps parce que c'est le chef qui l'a demandé.
5: Non, mais c'est pas ce qu'on m'a dit. Hein. Non mais si, normal, si, parce que comme on a deux sosies avec nous ce soir, autant qu'on fasse un débat constructif.
7: Ouais, mais en fin de compte, quand j'ai eu Rigo, on avait précisé 15 et on a modifié. On fera 16 questions si ça se passe bien. On fera 16 questions sur ce débat-là et après ça portera sur les supermarchés, mais pour l'instant on va accueillir
5: pour ça. On va passer directement au supermarché.
9: Mais nous on travaille dans des supermarchés, on fait des ventes flash et des galas. C'est vrai que les sosies.
8: Toi, tu travailles dans le supermarché, moi je suis dehors à essayer de vendre des légumes.
9: Ouais, je vends des rayons télécommunications comme Florian Gazan fait des trucs de Minitel à la télé. Ben moi souvent je fais des Darty, genre à Angoulême, j'en ai fait le week-end.
5: On en reparlera pendant le débat.
9: Henri. Non mais j'ai rien à dire.
8: Non, parce que moi je vends tout ce qu'on veut. Hein, tout
5: d'accord, Jean-Claude.
8: Hein.
5: Vas-y Gérard.
8: T'as pas gagné, pas gagné.
4: Et donc on va accueillir c'est quoi ce nom là, qui c'est qui est Manu s'il te plaît.
7: Doit avoir Sosie qui pue.
4: Ouais. 22 ans de Châtel, donc on peut écouter Fun Radio sur 102.7. Bonsoir à toi.
10: Bonsoir. Bonsoir Gérard.
4: Tu parles un petit peu plus fort. Oh non mais t'as pas besoin de gueuler, je te demande de parler un petit peu plus fort sans gueuler.
10: Bonsoir Gérard, bonsoir à tous.
5: Bonsoir.
4: Voilà, bonsoir à toi. Donc, Sosie-Yon, 23 ans de Nancy, on peut écouter Fun Radio sur 103.3.
5: C'est Sosie One.
6: Sosie One, ouais.
7: Sosie One, c'est bien ce que j'ai dit.
6: Bah, t'as dit Sosie One, mais c'est pas grave.
7: Ouais, bon.
8: Moi, j'ai entendu Sosie One, hein.
7: Ouais, moi, c'est pareil.
8: J'ai l'impression qu'il y a
7: donc, sur Nancy, 103.3, bonsoir à toi.
11: Salut Gérard.
5: Oh là là, parle un peu plus fort, hein. Oh
7: ouais, parle plus fort un petit peu, hein.
11: Salut Gérard.
7: Oh là.
5: Allez.
7: Sosie Doll, 21 ans, d'Arras, 96.9.
11: Bonsoir Gérard, bonsoir Henri, bonsoir Jean-Claude.
5: Bonsoir. Bonsoir.
7: On peut écouter Fun Radio sur 96.9, c'est bien ça?
11: Exact, mon pote.
7: Et Sosivan.
5: Non, Sosiva.
7: Sosiva, 25 ans, Paris, sur 101.9. Bonsoir à toi.
12: Bonsoir GG, bonsoir les potes, bonsoir les nouveaux, bonsoir l'équipe, bonsoir tout le monde.
5: Salut.
8: Bonsoir Sosivan.
11: Salut Sosivan.
7: Bonsoir. Alors, première question. Êtes-vous sosie êtes-vous le sosie d'un acteur ou star du show business? On va demander ça à Sosiva.
12: Ouais, bah écoute, moi je suis le sosie de Bernard Ménez.
7: Ouais.
12: Donc en ce moment, je suis en pleine ascension dans ma carrière, parce qu'il faut savoir que Bernard Ménez est au top en ce moment.
7: Mm-hmm.
12: Donc bah, j'ai un agenda bien booké, quoi. J'enchaîne gala sur gala, je crois, comme tous les sosies professionnels.
5: Ouais, on s'est croisés, si tu te souviens?
8: Moi je fais voici sur voici.
12: On a fait des meetings ensemble,
5: c'est
12: d'ailleurs.
5: C'est toi qui fais jolie poupée, c'est ça?
12: Oui, tout à fait. Jolie poupée.
8: Ah, jolie,
5: ça c'est bien.
12: Jolie.
5: Voilà. Mm-hmm. Donc tu voulais diriger un truc, Henri, non?
7: Non,
5: j'ai commencé à croiser parce que les sosies, c'est une grande famille, on se connaît tous, hein, on fait des galas, des trucs, et bon, c'est notre métier, donc c'est vrai que bon, je sais que Bernard, enfin, tu t'appelles Bernard, en fait, tu t'appelles...
8: Gerhard.
5: Ouais, c'est Gérard, tu t'appelles.
8: Oui. Enfin,
5: t'es un homonyme de Gérard, tu t'appelles Gérard, c'est ça?
12: Tout à fait.
5: Mais on s'est croisé, je me souviens plus, je crois que c'était un Auchan, non?
7: Sans préciser les marques.
5: Ah, excuse-moi.
9: Ouais, Henri, ici, on n'a pas le droit de dire les marques.
8: C'était pas une marque. Il voulait dire pas à la ville, pas à la campagne, Auchan.
5: Ouais, Auchan.
9: Ah, dans les champs, tu dis. Alors,
5: excuse-moi. Tu sais, si je fais sosie, c'est que j'ai pas pu faire autre chose comme métier.
9: D'accord.
12: Un Carrefour.
7: Ouais, c'est ça, t'as raison, toi. Continue à dire des marques de supermarché
12: et
5: d'expédie sur un autre
12: Carrefour,
5: continent.
7: Tu vois, je t'expédie au standard. Ça allait vite parce qu'il y a beaucoup de monde qui veulent réagir sur les sosies et ça arrête pas de sonner. Hein.
5: Non, je suis pas sûr.
9: Non, il y a personne.
7: Sosie Doll.
11: Moi, je suis le sosie de Valérie Mérès. J'ai pas sa sale voix et j'ai pas sa sale gueule.
7: Ah mais attends, t'as pas besoin d'avoir une sale gueule pour être le sosie d'une personne.
12: Oui, ça dépend le sosie de qui, Gérard.
7: Ouais, mais si des fois on pouvait avoir des bonnes questions, pas des questions bidons sur le Minitel.
12: Sur IRC, ils arrêtent pas de me dire que pour être ton sosie, il faut vraiment avoir une sale gueule.
7: Non, mais bah ça, tu vois. Alors là,
8: les gens sont méchants.
7: Ça, déjà, je répondrai pas sur ces questions-là.
5: Alors que moi, j'en ai
7: donc,
5: mis sur
7: les
5: Minitel.
7: Donc les questions sur Minitel. Attention, je précise. Ne parlez pas de Sandy. C'est tout ce que j'ai à dire parce que sinon.
12: Pas
7: la peine.
5: Non, j'ai Rodolphe 666, le Belge, qui dit que tous les sosies de Gérard vivent reclus. Donc je sais pas ce que ça veut dire.
7: Ben, s'il pouvait préciser sa question, ça.
8: Ben, il veut dire qu'avant on était clus.
5: Ils sont reclus.
12: C'est quand même la mode des Quasimodo en ce moment, donc t'as de la chance.
8: Quasi.
5: Bon. Qu'est-ce qui se passe, Gérard? C'est pas grave, continue, vas-y.
7: Sosie Doll, donc c'est bon pour toi?
11: Bah ouais, j'ai terminé.
7: Et donc, Sosie One,
8: Kenobi.
7: Donc pour toi?
11: Moi, on me dit toujours que je ressemble à Josiane Balasco. À la chance.
7: Attends. Il y a une question que je vais te poser. Si on dit que tu ressembles à Josiane Balasco, est-ce que tu peux nous donner tes mensurations sans indiscrétion? On va le savoir tout de suite.
11: 90. Franchement,
8: pas mal, cubique, facile à transporter.
11: Déjà que dans ma vie sentimentale, ça se ressent énormément. Donc, je préfère pas te dire mes mensurations, quoi, parce que ça me perturbe et je trouve franchement que c'est pas toujours évident de ressembler à.
12: Un mètre cube.
5: Est-ce que t'as déjà vu tes pieds debout?
11: Donc tu peux comprendre que bon, je préfère pas donner mes mensurations. De toute façon, bon, tu l'as.
8: C'était comment cette expérience sexuelle avec Victoria Abril?
7: On vient de te poser une question. Si tu
8: Jean-Claude
7: pouvais...
8: de Paris. Et comment s'est passée cette expérience sexuelle avec Victoria Abril?
11: Dans la baignoire.
12: Dans la baignoire, ouais.
11: Bah là c'est pareil, ça devient un peu personnel, mais bon, vous voulez vraiment que je rentre dans les détails?
7: On fait un débat sur les sosies.
9: Tu décide. Parles pas maintenant, tu parleras jamais.
5: De toute façon, dans les sosies, dans le débat des sosies, elle tue, hein.
10: Ouais.
5: C'est clair.
9: Moi ça m'aide pas.
8: La baignoire.
11: Donc j'ai pas eu trop le choix parce que ça faisait partie des seules expériences que j'ai vraiment pu avoir. Parce que avec les mecs, ça marche pas du tout, quoi.
8: Ah bon.
7: Non mais est-ce que t'as déjà rencontré quelqu'un qui ressemblait à une personne que t'aimes bien comme chanteur ou autre?
11: Non, par contre, j'ai déjà rencontré quelqu'un qui ressemblait à Michel Blanc.
7: Mmh.
11: Et on nous voyait bien.
7: Non, attendez, Sosie One.
5: C'est qui Michel Blanc, Gérard?
7: Non, mais attends, derrière.
9: C'est celui qui chantait une autre histoire, non? Et on commence une autre.
7: Je voudrais bien qu'on laisse parler les gens.
5: C'est vrai.
7: Parce que sinon, ça va pas se faire du tout, là, ce soir. Hein.
5: Ça se barre en couille, Bernard, là.
10: Ouais. C'est pas bien.
7: Bon, Sosie One,
5: vas-y.
11: Oui, je t'écoute.
5: Donc, continue ton explication avec Michel Blanc, la baignoire.
11: Oui, donc voilà. Donc, j'ai rencontré une fois une personne qui ressemblait un petit peu à Michel Blanc. Donc, vu qu'on était... vu qu'on ressemblait tous les deux à deux personnages assez connus de la télévision comique, on va dire. On a essayé donc d'entretenir une relation, mais bon, si tu veux, tous les gens se foutaient un peu de nous, quoi, parce que c'est vraiment une situation qui est très très difficile à vivre.
5: Et pourquoi... Alors,
11: quand on ressemble à Pamela Anderson, ça va, mais Josiane Balasco, tu vois, c'est autre chose.
10: Ah, c'est pas le même trip, ça c'est.
7: Attends, parce que là.
5: Bernard, je peux dire un truc?
7: Non, c'est Gérard. Hein. Ouais, c'est pas Bernard.
9: Hein. Non, parce qu'on connaît un Bernard qui te ressemble, c'est pour ça. On doit proposer de faire ton sosie, mais.
7: Non, vas-y, ouais.
9: J'ai son boulot pour l'instant.
5: Je me souviens plus.
7: Florian,
9: il est où?
10: Henri.
5: Non, mais attends, avec la gueule que t'as, c'est normal qu'on t'appelle Florian.
9: Hein. Ouais, enfin, c'est pas facile. Hein. Je veux dire, moi, j'aurais préféré être le sosie de quelqu'un de connu, tant qu'à faire.
10: Ouais.
9: Parce qu'il est, il est pas. Florian Gazan, il n'est pas hyper connu et bon.
7: Il a quand même travaillé sur Fun Radio
5: mémorable. C'est sa sœur.
7: Disons maintenant,
5: c'est sa sœur Alexandra Gazan qui l'a poussé.
9: C'est pas trop une vedette. Hein, il fait plus rien. Quoi.
5: T'as des nouvelles au fait de Florian Gazan, Gérard?
7: Ben non, on n'en a plus de nouvelles. C'est dommage.
5: Bah, s'il nous écoute, ce serait bien qu'il nous appelle pas.
9: Tu vois, mais bon, alors évidemment, quand tu vas te vendre auprès d'un commerce ou d'une fête et tout, disons que t'es le sosie de Florian Gazan, souvent tu prends des portes dans la figure parce que les gens disent c'est qui, quoi. Et moi, en fait, mon nom, en fait, je m'appelle Henri, mais je m'appelle Henri Guibet, en fait. Et les gens connaissent mon nom, mais ils connaissent pas ma gueule, finalement, parce que je suis celui d'un mec pas connu, alors que mon nom, Henri Guibet, c'est hyper connu. Finalement, je préférerais ressembler à Henri Guibet, m'appeler Florian Gazan, quoi.
10: Ça aide pas non plus le nom.
9: Bah non, mais enfin bon, je sais pas, j'espère, moi tous les jours.
5: Et on choisit pas ses parents, on choisit pas sa famille.
9: Voilà. Mais je prie tous les jours pour qu'il revienne à la télé, hein, parce que moi je vais mettre la clé sous la porte. Hein, là.
10: On est avec toi, Riton.
9: Ouais, j'espère que. Il sait pas ce qu'il prépare, hein, parce
10: non.
9: Des nouvelles,
10: non, non, du tout.
11: Alors, qui dit
9: Sony, là.
7: Donc on va demander la dernière personne là.
5: Sosie One.
7: Ça y est, elle vient de parler.
5: Ah.
7: C'est
9: Sosie qui pue.
10: Écoute, moi Gérard, je suis le sosie de Patrick Bosso.
7: Mm-hmm.
10: Donc c'est assez avantageux d'un côté parce que quand le vrai est pas disponible, je peux boucher les trous à la télé. T'as pas l'accent. Hein. Non, ça c'est clair que j'ai pas vraiment l'accent.
5: Sans compter que si t'as pas de peine, une personne.
10: Mais bon, j'ai vraiment la tête et j'ai vraiment l'imbécilité, donc ça c'est.
7: Non mais,
10: est-ce que tu rigoles pareil?
7: Oh, ce Wiva.
5: Je sais pas, nous en tant que partenaire du club de sosie, entendre des gens qui se moquent des sosies et qui respectent pas ceux dont ils sont les sosies, franchement, je trouve ça déontologiquement totalement détestable.
10: Ah, ouais, c'est vrai ça.
7: Donc, vous êtes
5: honteux.
10: Ouais, Gérard, qu'est-ce que tu penses de la déontologie, toi, dans le métier?
7: Personnellement, moi, je vais dire. Non, mais moi, je vais vous dire une chose que je suis tout à fait d'accord avec ce qu'il vient de dire.
10: Ouais.
7: Donc c'est vrai que si on respecte pas les gens, là, c'est différent.
10: Non, pas les gens, la déontologie, GG.
7: Mm-hmm.
10: Tu peux répéter le mot déjà.
9: Tu peux préciser le mot parce que.
7: Non, ouais,
9: celui-là, je vais pas.
10: Les gens vont pas pleurer là. Ouais.
7: Non, mais de toute manière, moi, je vois pas pourquoi qu'on se moquerait des sosies.
9: Ni des déontologues, hein, d'ailleurs.
7: Ni des déontologues ou autres.
10: Pas de misogynie.
5: Gérard, c'est quelque part un honneur d'être sosie, non? Qu'est-ce que t'en penses?
7: Ben personnellement, je voudrais bien savoir si s'il y en avait un. Donc
0: Gérard,
7: non, mais si on avait une personne qui aurait le même sosie que moi, ça m'étonnerait.
5: Alors, par exemple,
7: donc on va
0: là, t'as deux sosies.
5: Bah ouais, demande à Henri si par exemple dans la rue on le confond avec Florian Gazan ou inverse.
0: Jean-Christophe.
7: Jean-Claude, est-ce qu'on dans la rue, est-ce que déjà on t'a confondu avec Jean-Luc Delarue ou pas?
8: C'est comme ça que j'ai eu l'idée de venir le sosie.
5: Parle bien dans ton micro, Jean-Claude.
8: J'ai eu l'idée de faire de mon métier le métier de sosie. Je précise que déontologiquement, pour reprendre le terme qui a été décrypté tout à l'heure, c'est tout à fait dans la détestation du personnage suscité.
0: Ouais. Non, parce que. Mais avant qu'on te le dise, Jean-Luc, tu ressembles à Jean-Luc, tu le savais, tu lui ressemblais ou pas? Ou on te l'a fait savoir dans la rue, justement?
8: Moi, je savais pas avant qu'on me le dise.
0: Et c'est pour toi, t'es un honneur ou ça t'emmerde de ressembler à ce mec-là ou?
8: C'est devenu un métier maintenant.
0: C'est devenu un métier.
8: Ouais, c'est qu'aujourd'hui, tu tournes vraiment. Au début, ça m'emmerdait, tu vois, parce que j'étais Jean-Claude. Mm-hmm. Et puis à la fin, je me suis dit finalement, si on peut en tirer un peu profit, tout ça, pourquoi pas, quoi. Ouais.
0: Non mais ça te rapporte combien par mois à peu près? 4-5 000 francs par mois.
7: Ouais. Attends.
0: Il pose pas de questions.
7: On les a retirés les questions dessous.
9: Je sais pas si on va en parler, mais il le dira. Juste préciser un truc parce qu'il le dira pas, parce que bon, il aime pas trop parler de lui, mais c'est vrai qu'il a morflé là quand il y a eu la marionnette de Jean-Luc Delarue. Guignol, morflé parce que les gens dans la rue sautaient de sa gueule direct à lui, à Jean-Claude.
8: Non, mais les gens me touchaient pour savoir si j'étais en latex.
9: Il lui demandait, t'as pas 100 balles et tout, ça se discute. Moi, dans la rue, je te dis, c'est. Minitel, ça se discute, c'est lourd, quoi. Il faut que les gens comprennent qu'on n'a pas choisi notre physique, hein, on fait avec, quoi.
7: Mais toi, t'as quand même tourné avec Jean-Luc Delarue.
9: Bah oui. Avec Jean-Claude, on fait des galas, quoi. On s'est rencontrés, donc on fait des débats de ça se discute. On a des potes qui font les témoins, puis on fait des faux ça se discute dans des soirées. On a un pote qui fait le non-voyant, on a un autre qui fait un mec qui a une maladie rare, et on fait des ça se discute. Jean-Claude, il anime les débats, puis moi je fais des questions de Minitel. Bon, le Minitel, il est pas branché, c'est un faux. C'est des soirées. Ah, oui. Mais bon, on prépare.
8: Il n'y a pas que ça finisse trop tard, parce que là, on va au Macumba rue de Pontieu après.
9: On a écrit des textes.
7: Je te coupe 5 minutes, Henri.
8: Il est déjà coupé.
7: Non, mais de toute manière, t'inquiète pas, il y a 16 questions, donc.
9: Je veux juste te dire que s'il y a des gens qui.
8: Et on en est à la combien, Bernard?
7: On en est à la première. En plus, il y a deux autres personnes qu'on va accueillir avant.
9: Je veux dire que j'aimerais que par moment on oublie un peu et qu'on se dise que derrière Florian, il y a Henri, quoi. Que moi, j'ai envie de faire aussi d'autres choses. Je crois que je chante un peu, j'ai des projets de faire un disque et bon, j'espère que si quelqu'un m'écoute ce soir, j'aurai peut-être eu ma chance.
10: Tu veux réussir, peut-être, quoi.
12: Ouais. Vas-y, fonce.
8: Si je peux me permettre, je veux dire, s'il veut chanter et réussir, peut-être que c'est l'occasion ce soir de lui donner sa chance et de le laisser chanter.
7: On va voir tout à l'heure. Henri, bonsoir, t'appelles d'où?
9: Tout à l'heure, peut-être Jean.
7: Non, mais c'est eux.
9: C'est moi, Henri.
5: Henri, c'est eux.
7: Ah bon?
5: Henri et Jean-Claude.
9: À moins que j'ai un sosie au standard.
8: Dis-le, Henri, que t'appelles de là.
7: Non, mais attends,
9: ma fréquence, c'est 101.9.
5: Tu sais pourquoi, Gérard?
0: C'est pour que tu penses à leur poser les questions.
5: Voilà, parce qu'ils doivent avoir les mêmes questions que les autres.
8: On fait les débats, à chaque fois, ça se déstructure et tout ça, alors que.
5: Non, mais calme-toi, Jean-Claude.
7: Jean-Claude, on s'assoit, Jean-Claude.
8: S'il y a un vrai débat.
9: Il est un peu tendu parce qu'on a le galette tout à l'heure rue de Pontieu. Bon, il se trace un peu.
7: On s'assoit. Alors,
5: il y en a un qui a coupé.
8: C'est un plan de merde.
7: Voilà.
9: Non, excuse-moi.
7: Un sosie a-t-il le droit de faire un autre métier? On va demander ça à
5: Sosie One.
7: Parce qu'on ne sait pas qui c'est qui a coupé.
11: Non, c'est pas moi qui ai coupé.
7: Non, mais tu parles un petit peu plus fort devant ton combiné parce que ça commence à devenir rengaine.
11: Alors je vais parler plus fort. Tu m'entends mieux là?
7: Ouais,
13: Bon.
0: Vas-y.
13: Oui, bah, évidemment, on a le droit de faire un autre métier, mais le seul problème, c'est que bah, à chaque fois que j'essaye, j'ai dû faire plusieurs boulots, donc je peux plus travailler, tu vois, dans le style supermarché ou dans les endroits publics.
2: Parce pour
13: que...
2: l'instant, on ne parle pas des supermarchés, on parle des sosies.
13: Mais je suis en train de t'expliquer, écoute-moi.
8: Mais laisse tomber, Gérard, ça va super marcher.
2: Je crois qu'on va lui dire au revoir à celle-là.
13: Je t'explique, Gérard, que je ne peux pas travailler ni dans un supermarché, ni dans un magasin de fringues, ni n'importe où, là où les... Tu comprends ce que je veux dire? Je ne peux pas travailler là où il y a des gens, où je rencontre des gens, parce que forcément, les gens me croient pour la vraie Josiane Balasko.
0: Et elle ne peut pas travailler, donc.
14: C'est faux ce que tu dis.
15: C'est faux.
2: Bon, c'est aux idoles.
8: Gilbert Montagnier qui est en ligne, qui dit qu'il ne la reconnaît pas du tout.
15: Non. Quel humour. Quel humour, ce mec.
13: Oui, Gérard. Moi, je travaille dans une usine d'équarissage, donc bah, j'ai aucun problème, quoi. Je m'en sors très bien.
0: C'est quoi comme boulot?
13: Des anisseuses de porc.
0: Ah. C'est quoi ça?
13: Bah, des anisseuses de porc.
0: Je connais le sosie de Carlos, on fait des tournées aussi.
13: Ah ouais, ouais, ouais. C'est un pote à moi, Carlos.
0: Il s'appelle Barlos, il est hyper drôle.
8: Ça veut dire quoi?
0: Gérard, qu'est-ce qu'elle fait comme boulot? J'ai pas compris.
2: Des saucissons de porc là, je crois qu'à mon avis
0: elle fait des saucisses. C'est juste
8: qui fait les saucisses.
0: Non non, on peut pas dire de marque, ouais, mais les trucs de pas d'heure pour en manger, c'est ça?
13: Oui.
8: Bâton de berger un peu.
0: Ah, pas de marque, ouais. Pas de marque, on a dit.
15: On parle pas de France Gall.
2: Tu te calmes toi. Bah justement, tu vas parler toi maintenant.
15: Ouais, c'est Soziva, bah écoute.
2: Ouais, bah tu vas y aller.
15: Ouais, bah Ziva, ok. Bah écoute, moi je suis fossoyeur la journée, hein, parce que bon, il faut quand même gagner sa croûte.
2: Ouais.
15: Donc je gagne ma croûte en creusant des trous. Je sais que c'est pas très glorieux, mais bon, hein, ça correspond un petit peu à l'état d'esprit du milieu de la nuit quand on est sosie, quoi, tu vois, je veux dire, ça va de pair.
13: Mm-hmm.
15: Donc voilà, je fossoie sévère, grave.
2: Henri, pour vous, je sais pas ce que t'en penses de la question.
9: Est-ce qu'on peut faire un autre métier? Quand on est sosie, ouais, à part imitateur, je vois pas trop parce qu'on est tout de suite rattrapé par notre physique. Mais moi, je fais un peu des imitations aussi. J'imite Jean-Luc Delarue. Crédibilité. Et bon, ouais,
2: Jean-Claude.
9: Ouais, c'est pas génial.
8: Bah moi, j'essaie d'imiter Florent Gazan.
2: Mais tu penses que tu y arriveras dans la vie ou
13: encore, putain.
2: Oh mais regarde un peu quand je pose des questions là. Les auditeurs là, vous allez vous calmer ou quoi? Donc est-ce que tu y arriveras ou pas?
8: Bah, je vois pas, pour l'instant j'y arrive pas.
9: Mais il travaille. Il veut pas se teindre les cheveux en blond parce qu'il faudra qu'on en parle aussi que le problème quand on fait sosie c'est qu'il y a des frais. J'espère qu'on en parlera parce que
0: c'est prévu. T'inquiète pas Hubert.
9: Henri, pardon. D'accord. Je sais pas si c'est prévu ou pas.
0: C'est prévu. Gérard, on l'avait dit.
8: Attends, mais si on l'a enlevé, les gens, on les appelle Hubert, on les appelle Jean.
16: On l'a enlevé.
9: Vous l'avez enlevé?
2: Non, on l'a retiré.
9: D'accord. Ah, bon, ben j'en parlerai pas alors.
8: On recoupera au montage.
2: Non, mais moi je veux bien qu'on en parle. Bon, par exemple, je vais vous demander à vous deux combien que ça peut coûter pour vous faire teindre les cheveux pour par exemple pour ressembler à
8: les cheveux du haut ou les cheveux du bas?
2: Non, le haut sur la tête,
0: ça dépend comment tu bosses. Ouais. Si tu bosses en nuit intégrale,
2: non, ouais.
0: Ça c'est
2: tu me coupes les auditeurs.
0: C'est fait.
9: Tu veux en euros ou en francs?
2: Non, en euros et en francs, si tu veux.
9: J'ai d'abord en faire en francs, puis après je ferai la conversion. Ça coûte super cher. Moi, depuis qu'il a changé de couleur de cheveux, Florian Gazan, c'est le cauchemar, quoi. Parce que c'est des décolorations, des teintures. Je me tape toutes les 3 semaines dans des salons avec des petites vieilles qui lisent des journaux que j'ai pas envie de lire moi. Enfin bon, ça coûte.
8: Non, tu dis ça parce que t'es en colère.
9: Ouais, mais ça m'énerve. Ça coûte 600 balles toutes les 3 semaines. Tu vois le problème.
8: Ça fait dans les 2000 euros à peu près.
9: Voilà. Donc moi, les notes de frais, je peux pas parce que je suis mon propre patron et ça coûte super cher, quoi.
8: C'est pour ça qu'on s'est associé dans un esprit de
2: Jean-Claude,
8: d'économie des cheveux.
2: Et Jean-Claude, l'euro, il est à 6,55 francs.
9: Eh oui, Jean-Claude.
2: Donc ça fait pas 2000 francs.
9: Mais je t'avais dit qu'on s'était fait enfler au gala à Poitiers.
8: Oh la vache, mais le fric qu'ils nous doivent.
9: À Poitiers, terrible. Ah là, non, mais ça, je suis.
2: Alors donc.
9: Enfin, ça coûte super cher, quoi. Et puis les fringues, je te cache pas. Parce que ces mecs-là, la télé. Je vais pas pousser les PD du showbiz, là. Mais attends, et c'est.
8: Non, dis-le, les voleurs de patates. Voilà,
9: jamais, toutes les fringues, il n'y a même pas moins de 1000 balles, quoi. Même la chemise, 1000 balles, le fut, 1000 balles, les montres, les
8: casquettes. Alors, tout à 1000 balles, allons-y.
9: Là, mais eux, ça leur est prêté, non?
2: Non, mais par contre, est-ce que. Il y a une question que je vais vous poser.
7: poser à tous les deux. D'accord. Est-ce que quand vous arrivez sur les plateaux de télé, est-ce que vous avez des gardes du corps qui sont là derrière vous pour
5: Non mais Gérard, c'est pas eux, hein. C'est les sosies.
8: Non mais Gérard, les gardes du corps, ils sont devant nous, c'est ceux qui nous foutent des coups pour qu'on
5: les
8: dégage.
5: Ils les retiennent.
14: Ouais. Ouais. Parce que c'est les mais Gérard, ils en veulent pas d'eux.
5: Bah ouais, mais Gérard, toi c'est sympa toi si par exemple t'avais un sosie parce qu'il aurait pas cher à payer pour avoir des fringues.
7: toi, non, ça, toi, c'est pas gentil. Ouais, ça.
5: Et puis les frais.
7: Je demande.
5: Non, mais toi, tu vois.
8: C'est pas gentil.
5: Les frais de coiffeur non plus.
7: Non, mais tu vois. Toi, tu prends mieux de te taire.
8: Et de toilette. Je pose une question.
7: Toi, tu prends mieux de te taire.
8: Je pose une question. Est-ce que le sosie de Gérard n'est pas sur son t-shirt?
5: Ah, ça, c'est une bonne question. Parce que Gérard, t'as quoi comme t-shirt ce soir?
7: Ricky Martin.
5: Voilà.
8: Tu peux nous montrer ton slip?
7: Non,
16: s'il te plaît.
5: Non, pas mieux.
7: Question IRC.
16: On va faire un petit point. On est quand même 5728.
8: C'est bien.
16: Déjà, alors qu'il est encore.
8: Après Jésus-Christ. Hein.
7: Et quand même 1h05 du matin.
16: Et ouais, ça tape bien. Ça tape sec. Et il y a Speedy Gonzalez et son sosie qui dit. Enfin, il te demande en fait est-ce qu'on peut dire qu'avec ton kyste, t'es le sosie d'un chameau et avec tes dents, le sosie d'une grille de mots croisés?
7: Grille de mots croisés, ouais, parce que j'arrive à me démerder sur les mots croisés. Mais mon chameau, il t'emmerde.
16: Voilà. Donc, non, mais voilà. Ça n'a rien à voir. Hein. C'est comme celui qui me disait femme, c'était le sosie de Willy dans Sauver Willy.
5: Non, j'ai mieux. J'ai pas pu sur Minitel. Qui demande si le sergent Garcia a un sosie femme.
7: Non. Donc.
8: Et Laura Fabian alors.
5: Je sais pas.
7: Ouais, il y a Laura Fabian, il y a Céline Dion, il y a. Tiens, pourquoi Bibi? Pourquoi qu'on parle pas de Séverine Ferrer? Elle a peut-être un sosie.
5: Ouais, c'est Polly, il est poney.
7: Elle a peut-être un sosie. Il y en a beaucoup qui doivent avoir des sosies. Parce que regarde ce soir, tu vois, on fait bien de parler des sosies.
5: Ouais.
7: Parce que ce soir, j'ai vu un reportage sur Exclusif.
5: Ouais.
7: Hein, le mec, celui qui a reproduit le sosie de Michael Jackson, faut le faire.
5: Ah oui.
7: Pourquoi? Là,
5: qu'est-ce qu'il a fait?
7: C'était pas évident. Hein.
5: C'était quoi?
7: Carrément une marionnette.
5: Il s'est fait opérer.
7: Non, c'est carrément une petite marionnette qu'ils ont offerte lors de l'émission. Hein.
5: Ah ouais.
8: Super.
5: Ah mais ça c'est autre chose.
7: Seriez-vous prêt à héberger un sosie dans votre appartement? On envoie la zic ou pas? Non. Non, on n'envoie pas de musique.
8: Moi, personnellement, si je peux avoir un temps de réflexion sur une question aussi profonde, ouais. Ça ne me dérange pas.
7: Bon, bah, dans ce cas-là.
5: Bon, bah, répète-le un coup, Gérard.
14: Vous répondre en attendant.
7: Alors, seriez-vous.

0: Je veux dire, bon, d'accord pour la cuisine, mais après...
1: Sosidol, qui c'est qui renifle, là ?
2: C'est pas moi.
1: Sosidol.
2: Moi, c'est un peu comme, comme mon camarade, quoi.
1: Oh non, mais attends. Sosidol, tu vas pas reprendre la question de... Je suis d'accord avec ce qu'il dit, parce que ça sert à rien.
3: Oh, puis ça va, ça va pas avancer le débat.
2: Allô, si tu me laisses le choix entre le sosie de, je sais pas, Roger Jiquel et celui de la rue, je prends celui de la rue tout de suite, tu vois.
1: Non, mais attends, bah, dans ce cas-là, tu reprends le même truc.
4: Mais Jiquel est pas mal.
2: Si tu fais rien ce week-end, j'ai un gars.
1: Ouais, d'accord. Soviva.
3: On peut la prendre en antenne.
5: Ouais, la cochonne.
4: Après, Jean-Claude. Hein.
2: Mais non.
4: Vas-y, Jean-Claude.
1: Soviva.
4: Ça marche avec les filles.
1: Soviva.
5: Ouais. Bah écoute, moi je te disais, non, il en est pas question. Je veux pas d'ennui avec la police ou les services sanitaires ou quoi que ce soit. Moi, y a pas de sosie à la maison. C'est dégueulasse, ces trucs-là. Y a pas moyen, non.
4: S'il te plaît, tu pourras un peu nous respecter. Mais respecte-nous quand même.
3: Ça va.
4: Non, moi je suis pas venu. On est venu d'Angoulême. Ouais, mais on est venu d'Angoulême. C'est pas pour se faire insulter.
3: C'est l'ostracisme.
5: Moi, je crois ce que m'ont dit les services sanitaires. C'est tout.
1: Ouais, c'est ça. Ouais. Tu crois qu'on ce qu'on dit est.
3: Ah, faut le tenir le débat là, ça va, les gens ils disent n'importe quoi là.
1: Non, mais de manière, les gens, de manière, ceux qui lui disent on, c'est des cons pour moi.
4: Voilà.
1: Ça fait comme la semaine, c'est pareil. On, c'est des cons.
4: Bravo.
1: Qui c'est qu'on accueille à la page Sosiwan ?
6: Sosiwan, on accueille Sosidio.
1: Ouais, attention Manu.
6: Ah non, y a aucun problème.
1: Non, mais par leur dire de changer de nom. Hein.
6: Pas de problème, Sosidio.
4: C'est pas des habituels ?
6: Non.
1: Alors, sosie ?
6: Que de la news.
1: Sosie quoi ?
6: Sosie Dio.
1: Dio ?
6: Ouais.
1: T'appelles d'où ? Tu travailles ?
2: 22 ans de Paris.
1: Oh là là ! Au revoir ! Allez, hop, je te peux !
4: Attends !
6: Elle t'a dit 22 ans de Paris !
1: Mais attends, hé !
5: Retourne !
1: Oh, tu travailles !
3: 22 ans de Paris, ça se respecte.
1: Tu travailles ou pas ?
4: T'es avec nous ?
1: Allô ?
5: Allô ?
4: Oh là là, mais oh.
1: Allez hop, au revoir. Allez hop. Terminé.
4: Bravo Gérard, qu'elle aille faire les radios de Radio Bleu.
1: Gérard. Terminé.
7: Gérard, sur IRC, il y a Je suis le sosie de Turpentine qui te demande quand tu te regardes dans la glace le matin, c'est toi ou ton sosie que tu vois ?
1: C'est moi que je regarde dans ma glace. Et Turpentine, je l'emmerde.
7: C'est pas elle, c'est son sosie.
1: Non, mais j'en ai rien à foutre. Pensez-vous que j'ai un sosie dans le monde ou ailleurs ? On va demander à... Sosie qui pue. Bon. Quoi ? Attends. Non, sosie va, vas-y.
5: Ouais, bah,
1: comme t'as une grande gueule.
5: J'espère pour l'humanité que non. Parce que dans tout le malheur qui puisse lui arriver, franchement, j'espère qu'on n'en arrivera pas là, quoi. Parce que faut pas déconner, quoi. Merde, sérieux.
1: Non, mais tu peux préciser le fond de ta pensée ?
5: Ouais, je précise, mets un miroir en face de ta gueule, regarde-toi, tu vas comprendre.
1: Hein, ouais, ma gueule, attends, merde, alors au revoir, tu seras poli.
3: Attends,
1: il a pas le droit de m'insulter.
3: J'ai
5: le droit de te trouver moche.
1: Ouais, bah peut-être, mais t'as pas le droit de dire ma gueule, ok ?
5: C'est vrai que t'es le sosie d'un boudin, c'est tout.
1: Et ta sœur ?
5: Non, plus, non, elle est bonne. Elle est bonne. Non, elle est...
1: Ta sœur, elle est en train de sucer les cuisses d'un catcheur à 90 à l'heure sur un vélo moteur.
5: Ouais.
1: Ok, en bon deux années, on t'en donne.
3: Comment il lui a mis
1: Au revoir pour lui. Tu me reprends.
6: Je le vire pas, mais par contre, à la place de Sosidio, on accueille Sosidéal qui appelle du forum.
1: Sosidéal, bonsoir.
8: Bonsoir.
1: Oh, t'as pris Déal Paris.
3: Y'a pas un qui ferait le malin,
8: ouais,
3: là.
8: Hein, pas Déal.
1: 101.9.
8: La Villette.
5: Déal.
1: Ouais, la Villette, c'est ça. Pensez-vous que j'ai un sosie dans le monde ou ailleurs ?
3: Non, c'est la question d'après, genre.
4: Non, c'est celle-là.
3: Non, on n'est pas répondu encore.
8: C'est-à-dire que, à mon sens,
5: ouais.
4: Oh là là.
1: Manu, et Apolline, oui. Vous me faites quelque chose, vous me les réveillez ou sinon vous me virez tout le monde.
3: Ouais,
1: et on arrête les sosies là.
4: Non, Jean-Claude.
1: Non, mais là faut gérer tout de suite. Ok
3: Gérard.
1: Non, attends, ils gèrent rien là.
6: Bah je fais ce que je peux, c'est pas facile. Hein.
4: Bon, pendant que Manu gère, demande à Jean-Claude et à Henri là.
1: Bon, alors pour vous.
4: Oui.
1: Donc, pensez-vous que j'ai un sosie dans le monde ou ailleurs, pour vous deux ?
3: Ailleurs.
1: Les autres, vous me les gerbez là
4: dans le monde, moi je dirais. Mais je sais pas. Mais nous, on a parce qu'en fait, il y a des stages de recrutement en fait où il y a des types qui passent dans la France et dans l'Europe pour essayer de trouver des sosies quoi, pour
3: des avec des
4: sosies.
3: Épreuves après.
4: Ouais, et il y a des castings. Et moi, je sais que j'ai un pote qui bosse dans une agence.

0: le casting de Sosie qui m'a dit qu'ils avaient trouvé un mec qui te ressemblait.
1: Un poète.
0: Ouais, ils étaient en train d'essayer de le convaincre. Le mec veut pas forcément tout de suite lâcher son boulot parce qu'il sait pas si c'est un métier d'avenir, Sosie de toi. Et il se demande. Et alors, c'est marrant, c'est que le mec aussi, il a bossé dans les camions. C'est marrant, hein, des fois, il y a des trucs comme ça, des coïncidences.
1: Ce qui est rigolo, c'est qu'il écrit des poésies.
0: Mais il s'appelle pas Gérard, par contre. Il s'appelle Herbert.
2: Léonard?
0: Non, toi ça coule avec lui. Et il sait pas s'il va le faire. Il se demande en ce moment. Il est en train de peser le pour et le contre.
1: Qu'est-ce que t'en penses, Gérard?
2: Et toi, Jean-Claude?
1: Moi, j'en pense que le mec, il doit y aller. Quoi, je veux dire, quand on a la chance de pouvoir ressembler à Bernard comme ça, faut
3: non, Gérard.
1: Gérard. C'est dur à porter, mais ça a des inconvénients sont moins graves que les avantages.
0: Mais en fait, il veut pas le faire parce qu'il a pas assez de détails sur toi. Il voudrait savoir. Peut-être qu'il nous écoute ce soir parce que je lui ai dit qu'on passait. Peut-être tu peux donner des détails un peu sur toi.
1: Il connaît bien son visage, mais il connaît pas son
0: visage. Voilà, mais sur tes fringues, tes expressions de parole. Parce
1: corps,
0: que nous, c'est
1: corps.
0: Des spectacles, on fait, tu vois, il faut qu'on ressemble, mais il faut qu'on fasse des imitations de la voix et qu'on parle comme eux, tu vois.
2: Non, mais moi, je vais te dire une chose sur moi.
1: Le directeur qui disait quelque chose, c'est ça, monsieur le directeur?
4: Non, je disais que c'est vrai parce qu'en fin de compte, il y a beaucoup de gens qui veulent être sosie de toi, mais étant donné que tu es sosie radio, pour l'instant, tu peux avoir que le sosie de la voix, mais physique, il faudrait que tu te décrives.
0: Et t'es ce que t'aimes mettre.
1: C'est important, monsieur le directeur.
2: Depuis 3 ans. Que tu me connais, le directeur.
4: Non, mais il faut le répéter.
2: Non, mais depuis 3 ans, j'en ai marre de dire comment que je suis, donc.
4: Surtout que des fois, il y a des gens beaux qui veulent peut-être te ressembler, donc il faut faire de la chirurgie.
2: Bon, attends, toi, tu ferais mieux de faire la chirurgie, de ressembler à Samantha Fox. Ok? Ça vaudra mieux pour toi.
4: D'accord.
1: À Samantha.
0: Mais tu peux pas. Non, mais sérieux, pour notre pote Herbert.
2: Non, mais
0: tu
2: bon.
0: Peux pas un peu te décrire, donner des trucs sur ce que t'aimes mettre comme fringues.
1: Et le pire, c'est que tu s'appelle Herbert Léonard, en plus.
0: Et tes expressions, quoi. Comment tu parles et tout, pour les mots tes mots préférés pour lui,
2: les fringues que j'aime bien mettre,
1: c'est Gérard qui vient de nous arriver par internet là.
5: Je viens de recevoir une photo de son sosie.
1: Gérard, tu peux décrire les images.
2: Carrément.
5: Ça peut être que ton sosie, ça.
2: Un peu dégueulasse, mais c'est pas grave.
0: Attendez, j'aimerais qu'il réponde pour.
1: Ouais, vas-y, Gérard.
2: Non, mais pour revenir.
1: C'est pareil là.
2: Oh, s'il vous plaît, là, les auditeurs, on se calme derrière, merci.
4: Il faudra qu'il ait une moustache. Ouais. Les cheveux gras.
2: Non mais moi ce que je mets
6: un sac caché dans le cou.
2: Bon, j'en connais un tout à l'heure, ça va chier. Manu.
1: Gérard, lui on a son adresse, on sait dans quelle école vont ses enfants, etc. Qu'il fasse attention quand même.
2: Moi je peux te dire une chose, donc pour répondre à ton pote.
0: Je vais noter. Tu peux passer ton crayon, je vais noter pour mon pote. Tiens, une feuille.
2: Moi ce que. Ce que je mets, c'est uniquement des t-shirts et des jeans.
0: C'est quoi la taille? Trouée, pas trouée?
2: Non. Des jeans normal.
0: Ils sont propres, tu les laves tous les combien? Parce que c'est hyper important, il faut que ça ressemble, je te jure. Hein. Parce que
2: les jeans, c'est Sandy qui les lave, elle les lave tous les jours, même les t-shirts. Les t-shirts, j'en ai plus de 200. Donc si je prends.
1: 200 t-shirts par jour.
2: Plus de 200 t-shirts.
0: 200 t-shirts, la vache.
1: Ça permet le jean, la marque, c'est quoi?
2: Les marques, je peux pas te dire parce que.
4: Ouais, c'est Daily Cooper.
2: Je pense que c'est des.
0: Les motifs. C'est quoi les motifs?
4: Daily Cooper,
0: Pas de marque, mais c'est quoi les motifs?
1: Ou alors c'est un Wrangler.
0: C'est quoi les motifs à part Ricky Martin sur tes t-shirts? T'aimes quoi comme truc?
2: Non, il y a un peu de tout. Il y a différents dessins.
0: Par exemple, donne-moi des exemples, je te jure, ça l'aidera vachement.
2: Des dessins de la radio.
0: De club.
2: De
0: la radio.
1: Est-ce que tu mets des dessins du directeur sur ton t-shirt?
2: Non, j'en ai pas encore. J'en ai un, mais je sais pas. Faudrait que tu essayes de me le ravoir ou celui qu'on avait fait la soirée ensemble. Je sais plus où là, le 31 mars de l'année dernière, je crois.
4: Ouais, je m'en souviens. On va le retrouver, mais il faut.
1: Disons, tu as une bonne idée de la date. Si tu peux nous raconter ce qu'il y avait sur le t-shirt, ce serait bien.
2: Mais c'est écrit en rouge et c'est un t-shirt. C'est une petite maison.
4: Elle est dans la prairie, ouais.
2: Ça met la marque de la soirée.
0: C'est Ingalls, non?
4: Allez, vas-y, Gérard. La suite.
2: Et alors, donc, les sosies, peut-il faire du sport sans risque? On va demander à sosie qui pue.
6: Ouais, j'avais pas répondu à la question d'avant, mais c'est pas grave.
7: Moi non plus.
0: Excusez-nous, monsieur Monopole.
4: Non, mais parce que vous vouliez réfléchir, vous avez réfléchi, c'est bon?
7: Ah, oh, bah oui. Là,
4: alors allez-y, répondez, excusez-nous.
1: À chaud maintenant.
7: C'était quoi la question?
1: Ouais.
6: Et voilà.
4: Pensez-vous que Gérard a un sosie dans le monde ou ailleurs?
7: Ah, ouais, non, j'espère pas, moi, perso.
4: C'est ça votre réflexion, bravo.
2: Voilà. Non mais c'est bien.
6: Sosie
2: c'est
6: qui
2: bien.
6: Pue, moi je pense.
1: Eh ben on progresse là. Hein.
6: Sosie qui pue, moi je pense que vraiment ça serait vraiment impossible quoi. Même sur la planète Terre, ça devrait vraiment pas exister à part dans les eaux, peut-être dans le monde quoi. Mais.
3: Peut-être Toiri.
6: Ouais, peut-être Toiri, ouais, tout à fait. Ouais.
5: Justement, à ce sujet sur IRC, il y a le sosie de Yankee. Il dit que en fait ton sosie, il est super célèbre, c'est le cul de la scie.
4: Non.
5: Et en fait, vu qu'il vient de se faire trouer par un Tintin, ça explique ton penchant pour la zoophilie.
0: Non, ouais, pas du tout.
1: Il a une belle gueule, cul de la scie, quand même. Ouais. Hein,
3: Putain, on est encore en antenne.
0: Non. Mais non, ma chérie,
5: non.
2: Donc, alors, les sosies peut-il faire du sport sans risque? On va demander à un sosie qui pue.
6: Bah écoute, je pense que les sosies peuvent faire du sport sans risque, ça c'est clair. Mais enfin bon, ça dépend aussi s'ils se font reconnaître dans la rue, quoi. Le mec qui se fait reconnaître dans la rue, bon, moi, tu vois, je suis sosie de Patrick Bosseau, donc si tu veux, le mec, il vient, je suis en train de faire mon jogging, le mec vient m'agresser. Ouais, vas-y, tu peux me filer le numéro de téléphone de Joël Cantona, là, ça craint un peu, quoi.
2: Non mais attends,
6: pas une blague, genre tu vois, ça craint un peu.
1: Bon, ouais, par exemple, le sosie de Jackie Chan.
6: Ouais.
4: C'est Jean-Claude qui parle. Hein.
6: Ouais.
2: Oh, tu réponds?
6: Ah mais je viens de te répondre, Lascar.
2: Non mais Lascar, il t'emmerde. Tu réponds à la question que Jean-Claude vient de te poser, d'accord?
6: Ouais, bah il vient de me dire si c'était le sosie de Jackie Chan, d'accord. Okay. De... Ouais, il s'est défendu. Mais qui dit qu'il a pratiqué les arts martiaux? Il a la tête, mais il a pas pratiqué.
2: Oh là là là là là là. Putain, mais c'est quoi ces auditeurs?
6: Ah mais t'as
1: la question suivante.
6: Moins débile, gamin aussi.
2: Attends,
0: Gérard, toi.
2: T'es pas content?
4: Calme-toi, Jean-Claude.
1: Non, mais j'aime pas.
2: Sosie qui pue, t'es pas content?
6: Ah, je suis très content, moi.
3: C'est normal.
2: Ok, Jean-Claude. Alors sosie qui pue, au revoir.
4: Salut.
2: Terminé pour toi. Okay.
4: Bonne nuit.
2: Comme ça me fera de la place pour d'autres personnes qui pourront répondre. Sodidol.
3: Ouais, alors moi je conseille le port de la coquille, notamment dans les sports de combat.
2: Alors tu peux préciser?
3: La coquille, c'est une chose très dure que tu mets sur tes parties charnelles très molles pour toi et pour les protéger afin d'éviter les coups bas. Tu vois?
2: Non, mais précise!
3: Bon, Jean-Luc, montre lui.
1: Tu vois là?
3: Montre lui la coquille.
1: Non, c'est trop petit.
2: Oh là là!
3: C'est parce que c'est qu'une coquille, c'est pas de ma faute, Gérard, mais c'est pour protéger les parties charnelles et molles de ton anatomie.
2: Ouais. Bon, ok. Sosidal.
7: Ouais, tout à fait.
2: Ouais, ouais, d'accord, tu vas reprendre la même.
7: Non, moi, c'est Sosiva. Donc je te disais, moi.
2: Non, toi, je crois qu'on t'avait dit au revoir.
7: Non, mais non, je suis toujours.
2: On t'avait dit au revoir.
7: Non,
2: on t'avait dit au revoir, Sosiva.
7: Non.
2: Ah
7: non,
2: si.
7: Non.
2: Ah si.
7: Non.
2: Il me semble que je t'avais dit au revoir. Non,
4: est-ce que tu l'as rayé?
2: Ah ouais.
1: Il est rayé.
2: Bon.
4: Oh Manu!
2: C'est quoi là au standard là? Merde!
8: Mais ouais, on le
1: monsieur
8: vire.
1: Le directeur pour mettre un peu d'ordre.
4: Pardon?
2: Oh là là!
4: C'est le bordel Manu!
1: Ouais, mais t'es mou là, tu gères rien!
2: Putain, mais c'est quoi là? Qu'est-ce que vous me faites ce soir là, tous les deux?
4: Je sais pas, moi tu cries.
2: Eh, hey, attends!
4: Tu cries pas, je suis déstabilisé.
2: Tu fais quoi là, Pauline?
8: Je te regarde, tu t'écoutes.
2: Ah ouais, tu me regardes, bravo. Tu m'écoutes. Alors, au lieu de perdre ton boulot, alors c'est pas la peine, tu peux sortir des studios.
8: Non, je reste.
2: Non, faut pas se foutre de ma gueule!
4: Ouais, t'es pas là pour glander.
1: Moi je viens d'avoir un coup du boss, Axel, et ça commence à chier.
4: Ça chie. Il y a un sosie, Axel, vous savez.
1: Pas qu'il y a les Carlos Cérès sur un CCL.
2: Henri, pour toi.
9: Nous, au niveau des sports, avec les assurances, on n'a pas le droit de faire certains sports. Je veux dire, moi, par exemple, si je fais de la boxe et que je me fais ramasser la gueule en deux rounds, je peux plus bosser pendant 6 mois. Je suis déformé. Je peux éventuellement faire le sosie de Stallone, mais enfin, vu comme je suis collé, c'est mal barré. Donc
1: c'est pour ça qu'on fait ping-pong.
9: Voilà. Donc nous, on fait des sports. C'est limite domino, belote et tout, mais rien d'autre. Hein.
2: Et toi, Jean-Claude?
1: Ouais, ping-pong, trampoline.
2: Ping-pong et trampoline.
9: Et il arrive à jouer
4: un niveau en faisant les trampolines, parce qu'on fait un numéro de cirque aussi.
1: Ping-pong et trampoline en même temps.
4: Ouais.
1: Je crois,
4: ah ouais, t'as un niveau.
2: Non, mais sport sans risque.
4: Sport
2: par exemple, je sais pas, du vélo ou de la Formule 1. Formule 1, c'est quand même.
4: Ou du sport en chambre.
2: Un sport grave.
4: Ou peut-être
2: la Formule 1.
4: Peut-être le sport en chambre.
9: Ouais, mais on n'a pas de voiture, alors c'est difficile.
2: Non, mais d'aller boire
4: En chambre, Gérard.
2: Oh. Mais attends, toi, ferme-la un peu quand je parle à quelqu'un, ok?
1: Oh, c'est vrai, enfin, je veux dire, tu l'as coupé.
4: Oh, je suis d'accord.
2: Tu la fermes?
8: Oui.
2: Donc,
4: mais quand tu,
1: non, tu la fermes, il a dit.
4: Du sport en chambre. C'est du sport, mais tu peux.
2: Bon, le sport en chambre, t'as pas besoin de risque. Ok?
1: Mais ça fait quand même partie du sport. Non, Gérard, ça fait quand même partie du sport.
2: Toi, ton sosie, si le jour qu'on le voit dans la rue, tout le monde tombe par terre. Ça va faire des catastrophes. Rien qu'à voir ta gueule, on a compris. Déjà, t'es blanc comme un cassette aspiré.
1: T'as entendu Henri comme il lui a mis la main.
2: Alors, qui c'est qu'on a là maintenant?
10: Tout de suite, on accueille Jeannie, 35 ans de Paris.
2: À la place?
10: À la place de Soziva.
2: Alors, Jeannie, bonsoir.
11: Hey Gérard, j'ai une idée pour toi. Ce qui serait bien, c'est que t'arrêtes les débats à 2h. Comme ça, tu peux aller plus rapidement au bois de Boulogne. Hein, salope?
2: Ouais, ben moi, je t'emmerde, connard. Alors là, Pildar!
12: Quoi?
2: Tu sors de, tu sors du studio, Max!
12: Quoi, Gérard? J'ai rien fait.
13: Tu pourrais dire bonjour à Jeannie, quand
12: bah
13: même.
12: Bah oui, il est là, il t'attend.
2: Attention, hey! Qui recommence pas, lui, avec sa merde, là.
12: Mais c'est l'auditeur qui est arrivé.
2: Jeannie!
14: Ouais.
2: 101.9, c'est ça?
14: Ouais, c'est ça, à Paris, ouais.
2: À la place de Soziva?
12: Bah, personne.
13: Bah, attends, ça arrive.
2: Personne? Non, mais là, il y a 24 lignes qui sonnent, là, vous.
13: C'est pas grave.
15: Ça arrive.
13: C'est pas grave,
2: ouais, ça arrive.
13: Allez.
2: Alors, sixième question. Être sosie d'une personne, peut-il y avoir des inconvénients? Des avantages ou inconvénients? On va
1: ça
2: demander.
1: Si t'es le sosie de Paulou sous les airs, ça va. Si t'es le sosie d'Arnold, ça craint.
2: Tu peux préciser, Jean-Claude?
1: Bah ouais, ça dépend évidemment de la personne dont elle sosie.
12: Ouais.
1: C'est pas Henri.
3: D'Arnold et Willy?
12: Bah ouais, parce que.
1: Ta gueule, Willy.
12: Par exemple, moi j'ai un copain, c'est le sosie de Louis de Funès, et comme il est mort, il est dans la merde. Il est au chômage. Mmh. Et je peux te dire que.
1: Louis Funès est vivant, c'est l'autre qui est.
12: Ouais, il faut prendre des assurances vie, des assurances chômage, parce qu'on ne sait jamais ce qui peut arriver. Hein,
1: c'est vrai,
12: un échec de carrière, un décès accidentel. Je peux te dire que on connaissait une copine, s'appelait Chantal, elle était sosie de Lady Di. Mm-hmm. Je peux te dire que elle était
2: Henri,
12: au concessionnaire.
2: Henri,
12: excuse-moi parce que c'est
14: ça. T'as pas de marque à l'antenne, vous êtes chiant.
2: Ouais, Jeannie.
12: Attends, tu sais pas ce que c'est d'être sosie de quelqu'un, toi, on dirait, j'ai l'impression.
14: Bah, si, moi, figure-toi que si.
2: Jeannie.
14: Je parle à qui, là? Je parle à.
12: Henri, c'est Henri.
13: Henri et à Gérard.
14: Ouais, si, parce que figure-toi que moi j'ai des inconvénients à ce niveau-là, parce que moi-même je suis le sosie de Sim, mais à 25 ans, et le plus gros inconvénient c'est que personne ne me reconnaît.
2: De quoi t'es le sosie de Sim?
14: Je suis le sosie de Sim quand il avait 25 ans.
1: C'est Sim, ouais. La chanteuse.
14: Et tu veux, quand je me balade dans la rue, je suis hyper emmerdé, parce que Sim il est vachement connu, mais du fait que je ressemble à Sim quand il avait 25 ans, ben les gens ils me reconnaissent pas.
2: D'accord. Sosie
3: d'Al? Ça a des avantages, je veux dire, si tu ressembles à quelqu'un.
2: Non, j'ai sosie d'Al avant.
3: Ah ouais.
2: Sosie d'Al.
3: Je pense qu'il y a longtemps qu'il est parti, celui-là.
2: Il est là. Mais réponds aux questions ou pas?
13: Bah, parle-lui au lieu de.
2: Allô? Sosie d'Al?
16: Ouais, t'auras juste une question.
2: Terminé. Sosie d'Al.
13: J'ai quelqu'un à accueillir avant que, tu parles à Sosie d'Al.
3: J'en ai marre qu'on coupe la parole. Hein.
13: Excuse-moi, mais tu viens tout de suite après. On accueille Elvis Bracelet.
17: Bonsoir. Oui, bonsoir. Bonsoir à tous, c'est Elvis Bracelet.
12: T'as quel âge et ta fréquence, s'il te plaît, Elvis?
17: J'ai 27 ans, j'appelle de Toulouse, c'est 107.5.
1: Oui.
17: Vive le rock'n'roll.
1: Welcome.
17: Yes.
2: Ouais, ben, tu te calmes. Sosie d'Al.
5: Avant que tu reprennes l'auditeur.
3: J'en ai marre qu'on coupe la parole, Rigo.
2: Sosie d'Al, si ça te plaît, d'accord.
5: Je suis désolé, ma chérie.
2: Vous vous calmez, les auditeurs. Merci.
5: Donc, il y a Servomix, il te demande en fait, dans un Twix, quel est le sosie de l'autre?
2: Dans un Twix.
5: Un Twix.
1: Deux doigts coupe-fin.
2: Quel est le sosie de l'autre? Il n'y en a pas, je pense. À part deux doigts coupe-fin, c'est tout.
5: Ah, mais vu que c'est les deux mêmes, c'est lequel le sosie de l'autre?
2: Ah ben, on ne sait pas. Hein. T'en as pas. Sosie d'Al.
3: Oui, Gérard. Ça a des avantages si tu ressembles à quelqu'un de célèbre et sympa et genre Jean-Luc Delarue, tu vois. Ça a des inconvénients.
1: T'as toujours 22 ans, tu habites toujours Paris?
3: Comment?
2: Ouais, t'as toujours 22 ans, 21 ans et t'habites à Arras.
3: Ouais, mais si. Ça a des inconvénients par contre si tu ressembles à quelqu'un de pas cool, quoi. Par exemple, je sais pas, les Nids Publics numéro 1 ou Cool Chain, ou tu vois, mais comme ça, quoi.
17: Jacques Mestrine.
3: Jacques Mesrine, voilà, chercher son nom.
2: Bon, ouais, Vincent, on s'en fout de lui.
0: Pas de politique.
3: Heureusement qu'il y a quelqu'un de cultivé au moins.
15: On parle pas des députés.
3: Dans ce débat. Voilà.
2: Bon, tout à l'heure, Yana, ça va aller vite pour eux.
15: Ouais.
2: Ok, donc, la fin de ta pensée.
3: La fin de ma pensée.
0: Bah, elle avait fini, je pense. Hein.
3: Et qu'elle était terminée.
0: C'est la pensée unique, quoi.
2: Elvis Bracelet.
15: Ouais, bah écoute, moi j'ai des bons plans, par exemple, pour aller dans des concerts, parce que je suis un peu le king quand même.
3: Mm-hmm.
15: Donc j'ai des plans réduits aussi sur les disques. Dans
0: mais
15: les
0: t'es le sosie de qui t'es le sosie de Jessie Garonne
15: Ouais, je suis aussi pote avec le sosie de Jessie Garonne. Oh, qui peut nous appeler d'ailleurs s'il veut. Parce que c'est jeudi, quoi.
2: Non, mais pour l'instant, c'est pas toi qui décide qui appelle les gens, c'est moi, d'accord.
15: Ouais. Ok, et donc je voulais te dire, bah, bon plan, concert, tout ça, si tu vas aller voir Johnny Rock, tout ça, bon plan.
2: Mais attends, là Johnny Rep, comme tu viens de dire, en fin de compte, c'est Johnny Rep.
0: Ouais.
2: Parce que ça c'est Apolline qui a essayé de nous faire venir ce zozila qui ressemblait à Johnny Hallyday.
0: Non, Godzilla.
8: Et il nous a posé un lapin.
2: Ouais, il t'a posé un lapin parce et que bah, tu y as demandé trois fois. Comment?
8: C'est parce qu'il m'a dit au téléphone qu'il voulait pas voir ta gueule.
2: Alors moi, ma gueule, attends, merde, ok,
8: non,
2: à toi.
8: Mais ça, tu le dis
0: qu'est-ce qu'elle a, ta gueule? Qu'est-ce qu'elle a, ta gueule?
2: Alors, ça fait trois fois que tu nous poses un lapin. Alors, ça va comme ça. Là, pour l'instant, les deux sosies qu'on a, ils sont vraiment là. Le tien, ça a foiré. Alors, quand tu nous feras des plans foireux comme ça, tu nous le rediras.
8: Okay.
2: En de bon entendeur, salut.
15: Bravo!
2: Parce que là, passer pour un con auprès de tous les auditeurs, j'aime pas trop. Parce qu'on l'a annoncé plus d'une fois, et plus d'une fois, soit qu'il était malade, soit qu'il pouvait pas venir.
0: Ouais.
2: Hein, tu nous l'as fait trois fois ce coup-là. Alors on s'est terminé.
0: Je veux pas dire, mais elle est sympa, Pauline, mais quand elle nous a invités, en fait, elle nous a filé une mauvaise adresse. On s'était retrouvé notre radio tout à l'heure avec Jean-Claude.
2: Ah bah,
15: Non,
10: attends, Gérard, on va accueillir Sosie Histoire Drôle avant que tu...
2: À la place de qui?
10: Bah à la place de Sosie Idéal.
18: Salut. Ouais, salut, je suis Sosie de Philippe Candé Leroux. Ouais. Donc moi aussi, je fais du patinage sur glace.
2: Ouais, patinage artistique.
3: Tu fais des axels hein?
18: Des triple axels, je te remercie. Dernièrement, j'ai fait Zorro, parce que je voyais lui, il avait fait D'Artagnan, mais moi j'ai fait Zorro.
2: Ouais.
18: Je me suis tombé, et voilà.
2: t'as pas fait le Père Noël, es-tu une ordure?
18: Ah, super.
0: Non, très drôle, Gérard. T'aurais dû faire Bambi parce que Bambi dans le film il se casse la gueule sur la glace lui.
2: T'appelles d'où toi déjà Sosie quoi
0: Sosie Histoire Drôle.
2: Sosie Histoire Drôle.
0: Note bien Gérard.
18: J'appelle de Nantes.
2: Mmh. Ta fréquence
18: 105.3.
2: Voilà.
18: 105.3, ok. C'est fait, Marie-Berthe.
2: Donc, Jani.
15: Ouais.
2: À toi.
0: Jani, oui.
15: Comment se passe la journée d'un sosie?
2: Ouais.
15: Ouais, moi j'avais vu justement avec tes deux invités là, j'ai vu un reportage sur France 3 Limousin sur la journée de Jean-Claude.
0: On n'a pas trop aimé ce reportage, d'ailleurs il était un peu tendancieux, mais enfin
15: on
1: a été un peu trahi par le journaliste.
15: J'ai vu, maintenant après vous me direz si c'est bon ou pas.
19: Vas-y balance.
15: Donc il se lève, il est midi, après
0: ouais,
15: il
0: monte. Quoi.
15: Hein?
0: Continue, vas-y, j'ai
2: vas-y, accouche là.
15: Ouais, j'y vais. Alors après, il fait une toilette, tout ça, il monte, il fout ses fringues, pantachop, tout ça qu'il a acheté. Après, il monte, il a une voiture, il a une Lada, et puis il va travailler.
2: Ouais, d'accord. Alors tu précises bien les noms, donc on te dit au revoir. Hop, bonne nuit à toi. Non, parce que pas. Lada. Non, Lada, on s'achauffe. Non.
12: Gérard, on peut juste.
2: Non.
12: Henri.
2: Oh, s'il vous plaît, les auditeurs.
12: J'aimerais qu'ils finissent de raconter le reportage parce que je voudrais qu'on en dise un mot après. Parce que.
2: Non, mais.
19: Et après, ce que j'ai vu sur le reportage.
12: Laisse-le finir.
19: Il retrouve son pote, là, l'autre sosie. Et ensemble, ils font une partie de billard. Il est 16h30, ils rentrent chez eux.
12: Voilà. Ouais, voilà, n'importe quoi. Mais attends, tu es en train de faire quoi là? Que
4: t'es avec lui en
12: rien de nos journées?
20: Ouais.
12: C'est ça que t'es en train de dire? Attends, mais c'est pas facile comme métier. Ouais, attends, moi, tu sais, je me lève tous les matins.
1: Et bientôt, on va dire qu'on est zérotomane.
12: Attends, les fringues, moi, j'ai pas les moyens de me les payer. Les fringues à 1000 balles des pays du showbiz. Et le matin, moi, qu'est-ce que je fais? Je prends une machine à coudre et je me fais mes t-shirts moi-même, ok? Avec des draps, avec des rideaux. Alors, tu nous parles mieux, s'il te plaît, parce que c'est facile, t'es qui, toi, d'abord.
19: C'est faux.
12: Calme-toi.
2: Oh, Jani.
19: Henri.
3: Calme-toi.
2: T'inquiète pas, on va le virer. Celui-là, tu lui dis au revoir.
12: Non, mais attends, laisse-le, il m'intéresse. Non, mais laisse-le, attends. Garde-le, qu'on discute un peu, ouais.
2: Tu veux qu'on le garde?
12: Ouais, garde-le, parce que.
4: Vous parlez pas tous les uns sur les autres.
12: Parce qu'il y a beaucoup de conneries qui se racontent sur les sosies.
3: Il n'y a pas de raison pour que tu restes non plus. Hein.
19: Non, mais je vois pas pourquoi je devrais être viré alors que moi, je ne fais que raconter ce que j'ai vu à la télé, un reportage sur France.
1: C'est ignoble ce que t'as vu. Attends, faut pas déconner, personne t'a obligé à regarder France 3 Limousin non plus.
2: Attends, Jean-Claude.
19: Sosie.
2: Oh, Jani.
19: Ouais.
2: Maintenant, on va accueillir les autres, maintenant que t'as bien dit tes conneries.
12: Ouais, mets tes bottes en cuir, ouais.
2: Sosie Espoir, tu t'écrases. Tu me le calmes tout de suite, celui-là.
19: Oh, mais moi, je suis tout à fait calme. Hein.
2: Tu t'écrases, Sosie Espoir. Tu t'écrases.
19: En même temps, je suis très très calme, je t'assure.
12: Bon, Gérard, allez, vas-y, attaque un autre auditeur.
19: Il y a deux mecs qui
2: sont... Sosie Espoir,
20: mon ami.
2: À toi.
20: Je t'écoute, mon ami.
2: Oh là là.
12: C'est la cacophonie, là.
2: Oh là, c'est de la merde, hein, ce soir au standard.
4: Manu.
20: Comme d'hab.
2: Vas-y. Sosie Espoir.
20: Ouais, je t'écoute, mon ami.
2: Ben, tu réponds à la question, je la répète pas.
3: Donc,
2: voilà.
20: Donc, moi, j'étais tout à fait d'accord avec le monsieur que tu viens de saquer sur l'antenne. Donc, voilà.
2: D'accord, alors.
20: Au final, bon. La ligne.
2: Ok, alors, toi, tu peux aller faire une chose, c'est de raccrocher ton téléphone et d'écouter ce qu'on finit de dire, d'accord?
19: C'est génial, je me fais la tête de Paul Prévost, c'est génial.
2: T'as raison, alors au revoir.
12: Te remettre par le sosie de Brigitte Lahaye,
2: ouais. Fais-toi mettre par le sosie de John Travolta.
19: Okay.
12: La suite, Gérard.
2: Au revoir. Sosie Doll.
3: Ouais. Le sosie, comme tous les sosies, se lève le matin de très bonne heure. Ouais. Et s'il travaille, moi par exemple, je suis des anusseuses de porc, donc je pars à l'usine. Mais dès que je reviens de l'usine, en fait, je travaille mon rôle de sosie. Donc, je suis sosie pseudo-comédienne, donc je fais de la pseudo-comédie.
2: T'as raison.
3: Bah oui. Et y a des sosies aussi, des sosies de chanteurs qui font des vocalises, enfin qui s'entraînent, tu vois. Mais c'est dans l'entraînement. Il faut être crédible.
2: Vous laissez parler la personne, s'il vous plaît, merci.
12: Tu peux peut-être nous faire partager tes talents. T'apprends les rôles aussi de Josiane Balasco. Par exemple, le Père Noël est une ordure. Tu connais les répliques, tout ça.
3: Je suis pas le sosie de Josiane Balasco, mais de Valérie.
2: Non. Je suis désolé.
4: C'est la même.
3: Non, c'est pas la même.
12: Ah, toi, c'est Valérie. Excuse-moi.
4: Ouais, elle s'est fait virer, Balasco.
12: Je t'ai enduit plein d'erreurs, là.
3: Enduite en erreur, ouais. Ouais.
12: Tu t'apprends les trucs de Valérie Mérès, là? Mais elle joue dans quoi, elle, déjà?
3: Elle a joué dans Banzai. Je peux te faire le cri.
12: Ah, tu peux, ouais.
3: Banzai! Voilà.
12: Mmh. Ah, ouais, tu le fais bien. Tu bosses
4: du boulot, quand même.
3: Ah, mais je l'ai travaillé, hein.
12: Tu bosses bien, quand même.
3: Là, j'ai du mal.
12: Non, il y a du taf. Hein.
2: Okay. Elvis, bracelet.
21: Ouais, bracelet. Tout à fait. Bah écoute, moi le matin.
2: Pour finir.
21: Le matin, je me lève, j'ai une journée chargée. Donc déjà une petite heure pour me refaire la banane quand même, parce que ça tient pas tout seul, toutes ces choses-là. Ensuite, je me taille des roues-flaquettes aussi.
3: T'as des pâtes?
21: Ouais, j'ai des pâtes, ouais. Il faut que je cire mes Santiago aussi. Et après, je repasse mon costard, je me prépare pour aller en gala, quoi. Ça me fait une journée bien chargée, quoi.
2: Alors, on va demander à Henri.
21: D'ailleurs, attends, Gégé, si tu peux me permettre, je voulais dire à Henri et à Jean-Claude que moi aussi j'avais vu.
2: Bah, Jean-Claude, il est pas là parce que Jean-Claude.
6: Il est parti aux toilettes, Jean-Claude.
21: Bon, alors,
6: il
21: juste mon pote,
7: faire bourrer.
21: Mon pote Henri.
2: Comment
21: alors, je voulais dire que j'ai vu le reportage, moi, sur France 3 Limousin, donc. Et je voulais dire que quand même vous faites un maximum d'argent sur le dos des stars. Sur le dos
2: des stars.
21: Il faut le dire, c'est leurs idoles et ils en profitent.
6: Attends, mais d'abord, non, mais attends.
19: Je suis d'accord avec Elvis.
2: Bon, Elvis, tu laisses répondre Henri, s'il te plaît. Tu laisses répondre Henri maintenant.
21: Vas-y, Riton.
6: Attends, mais d'abord, d'où tu penses que c'est nos idoles? Mais attends, mais moi, ces mecs-là, je les aime pas, moi, les mecs de la télé et tout, là, tous dans le même sac et tout. Moi, j'aurais préféré être un sosie de quelqu'un d'autre, hein, tant que choisir.
21: Ah ouais, donc tu profites encore plus.
6: Mais non, je profite pas, mais
21: tu l'aimes pas en plus, le mec.
6: Mais non, mais je profite pas, mais je l'aime pas. Il y a une tendresse qui s'est créée à force d'avoir sa gueule tous les jours et d'essayer de l'imiter, de lui ressembler et tout. Et ben forcément, ouais. Ben voilà, on s'y fait. Mais moi, attends, moi je préfère.
19: Vraiment tomber bien bas. Hein.
6: Ouais, attends. Ouais, ah, mais c'est facile. Mais attendez, mais imaginez que vous ayez la gueule de je sais pas, d'un mec connu.
21: Bah, le King.
2: Attends, Henri, on va laisser répondre Jean-Claude, comme il revient.
6: Ouais, Jean-Claude.
2: Attends. Donc Jean-Claude, apparemment,
1: il est parti parler avec le directeur. Le directeur lui avait promis qu'on interrogeait des sosies de gens qui faisaient des vrais débats. Et là, on sait pas ce qu'on dit.
2: Non mais avant, Jean-Claude.
1: Ce qu'on dit, ça va dans tous les sens.
2: Jean-Claude,
6: il veut savoir.
2: Jean-Claude, il y a encore un auditeur qui est en train de dire des conneries l'histoire de France 3 Limousin.
21: Non,
2: donc si tu pouvais demander. Ouais, attends, tu permets, Elvis.
21: Mais je vais lui expliquer. Je disais donc que ce que je trouve dégueulasse de la part des sosies, c'est que vous faites de l'argent sur le dos de vos idoles quand même. C'est quand même grâce à eux que vous ramenez la croûte à la maison.
1: Je te remercie pour ma mère.
6: Je te signale que Florian Gazon, en ce moment, il est plutôt au creux de la vague, ça marche pas trop pour lui, et que moi, en faisant des galas en toute la France, en me cassant le cul à l'imiter, j'entretiens son image et je lui fais de la pub, et à mon avis, si un jour il revient,
1: et c'est pas gagné,
6: il pourra me remercier parce que...
1: Et il te remerciera pas parce qu'ils sont comme ça dans le showbiz.
6: Mais ouais, parce que les mecs, ils sortent pas de Paris, tu vois le périph, dès qu'ils sortent de Paris, ils pensent qu'il faut prendre le passeport et tout, mais moi...
1: Comment le mec, vous pensez que c'est facile la vie?
6: Moi, je me casse le cul, je fais des animes, des fois 3 animes dans la journée, dans les supermarchés et tout. Et je me fais passer. Et je lui fais sa pub et tout. C'est comme si j'étais son attaché de presse.
19: L'autre, il va se plaindre.
6: Et un jour, je l'ai rencontré un jour.
2: Oh, vous vous taisez, vous laissez parler là, Henri, s'il vous plaît. Merci.
19: Tu t'es sur les pieds, Gérard.
2: Oh, tu t'écrases.
6: Je l'ai rencontré, moi, un jour, et je lui ai dit, j'étais hyper intimidé, tu vois. Et je lui ai dit, salut, je m'appelle Henri Guibet, je suis ton sosie. C'est ce qu'il m'a dit, ce gros bouffon. Il m'a dit, ouais, c'est ça, et moi, je suis le sosie du pape. Attends, j'étais
22: curieux. Ah,
6: mais est-ce que les sosies, ça travaille au noir, ou est-ce que ça a des contrats? Le sosie Dieudonné, ouais.
2: Donc on va poser la question, les femmes peuvent-elles avoir un sosie d'un homme ou vice-versa? Et on va s'écouter les sosies qui sentent avec de l'Adidas sur les cloches, et on se retrouve tout de suite après. Bonsoir à toi.
22: Rebonsoir Gérard,
2: rebonsoir
22: Henri, et rebonsoir Jean-Claude.
6: Et nous on pue, merci.
1: Bonsoir
22: l'équipe.
2: Sympa.
23: Ouais, sympa.
2: Elvis Bracelet.
21: Ouais, bonsoir à tous les sosies, donc sosie de Fildar aussi, le sosie de Manu, le sosie d'Apo, sosie de Rigaud, tout le monde, bonsoir.
2: Salut. Ok, bonsoir à toi.
21: Bonjour sosie.
2: Sosie Dine Zidane de Créteil, 101.9, ça c'est ta fréquence.
22: Ouais, c'est ça. C'est Sosie Dine Zidane. Hein.
6: Ouais, Sosie Dane, ça va plus fort. Sosie Zou.
22: Tu m'écoutes, je suis une fille et je ressemble à Zidane. Et quand t'as la coupe de Zidane et que t'es une fille.
21: Ouais, fais gaffe, tu perds tes cheveux.
6: Tu perds tes cheveux.
2: Bon. Donc, ok, on va pas. Et Zani, pour terminer.
7: Gérard, est-ce que je peux te demander si tu peux aller me chercher un McDonald's avec
2: Zani pour terminer? Zani pour terminer.
1: Non mais Gérard, on a t'as dit pas de marque depuis le début. Les auditeurs, ils font n'importe quoi. Putain, il faut le tenir.
2: Oh, c'est quoi là au standard là?
21: Je veux bien
2: Zani.
6: C'est Jani, je crois.
1: On y va, Gérard.
2: Alors les femmes, c'est la dernière fois que je répète la question. Les femmes peuvent-elles être un sosie d'un homme ou vice versa?
22: Je suis.
2: On va demander à
1: je crois que ça a été
2: Zani.
19: Ouais, moi je crois que ouais.
2: Alors tu peux préciser.
19: Le sosie d'un homme et vice versa. Mandalire, c'est le sosie de Dave.
2: Non, je pense pas parce que Dave, il est pas gros.
22: Bah, moi, Dave non plus, elle est pas grosse.
19: Qui? T'as vu ça où, toi? Bien sûr que oui, il est gros, Dave.
2: Non, mais ah ouais?
1: Oh, ta gueule, celle-là.
6: Ouais, mais c'est vrai qu'à la télé, il rentre son ventre.
19: Ah, il paraît, ouais. Enfin, moi, j'en sais rien. C'est pas moi qui suis sosie et qui me la pète dans les galas et à la TV, quoi.
0: Oh, ouais, ça va, attends. Tu nous respectes un peu,
1: un peu de respect,
19: bordel.
0: Tu fais quoi comme boulot, toi?
19: Excusez-moi, mais moi, après ce reportage sur France 3 Limousin qui joue rapidement.
2: Oh, c'est bon, et toi, tu t'écrases avec.
1: Comme boulot,
0: non, mais tu fais quoi comme boulot, toi, tu.
22: Ouais.
19: Oh, bracelet. C'est l'image que vous avez donnée. Hein. Je suis sûr que les originaux, quoi, les vrais de la rue, galants, tout ça, c'est des mecs vachement plus sympas, vachement plus.
2: Ouais, bah, t'as raison.
0: Toi qui serais venu faire un débat à 2h-10 du matin, ouais, les vrais, alors que les mecs, à ce temps-là, ils sont en boîte complètement
1: débrouillés. C'est pas payer, là.
19: Attends, deux secondes, j'ai le copain d'un copain.
2: Ouais, le copain d'un copain et la copain d'une copine. Allez, ouais, c'est ça, t'as raison. Zidane. Zidane.
22: Oui.
2: Hop. Oh, lui, ça va vite avec moi. À toi.
19: Ouais. Oh, bah, c'est non, attends.
1: J'aime bien quand Gérard tient le débat, moi, je trouve qu'il est comme ça, les choses en place, quoi. Ouais.
2: Zinedine Zidane.
22: Oui.
2: Une fois, deux fois, t'accouches. Bon, alors, t'accouches.
22: Ouais, bah, je te dis, moi, je suis une fille, je ressemble à Zidane, qu'est-ce que tu veux de plus?
2: Oh bah d'accord,
9: c'est vrai.
2: Hey, je te demande, les femmes peuvent-elles être un sosie d'un homme ou vice-versa?
0: T'as de la chance, tu pourrais être le sosie d'Aimé Jacquet, hein.
2: Oh là là, qui c'est qui m'a choisi cette nana là?
0: C'est Apolline,
22: c'est pas une nana, c'est Gérard.
2: Oh là là.
9: Pour calmer le débat, il y a le sosie de Davy One sur l'IRC, il te demande si, en fait, est-ce qu'à sans souci, 606 sosie, sucer 606 saucisses dans 600 sans sauce et 600 sauce aussi.
2: Oh non, je vois pas du tout ce qu'il veut dire.
1: Ça dépend, Gérard, à quelle heure.
9: C'est pas compliqué.
2: Evin Bracelet.
9: Mais dans quel sens?
21: Elvis, pas Elvin.
0: Elvis.
2: Elvis Bracelet.
21: Donc Elvis Bracelet, oui, tout à fait. Moi, je pense que les hommes, les femmes, tout ça, il n'y a pas de misogynie à voir. On a parlé récemment, notamment à l'Assemblée, de la parité homme-femme.
1: Ouais.
21: Je pense qu'on va pas revenir là-dessus, on va pas faire un scandale.
22: Pas de politique.
1: Mets-toi,
21: à ce sujet, j'ai connu, moi, un androgyne qui s'appelait Roberto.
22: Mm-hmm.
21: Et voilà, je pense que voilà.
1: Mais toi, sans y bracelet, le fait d'être une femme, tu le vis comment?
21: Bien, depuis l'opération, ça va mieux, parce qu'avant c'était dur, parce que quand j'étais une mini-jupe, on voyait la bosse, quoi, mais pas de marque.
0: T'aurais pu faire Quasimodo, hein.
1: Ça, ouais, est-ce qu'on parlait pas de protection tout à l'heure? J'ai bien parlé de protection, ouais. Qui peut faire une bosse, une espèce de coquille.
21: Je vis bien ma féminité, ouais. Surtout que ma voix a commencé à évoluer et à s'éclaircir, donc ça commence à aller mieux quand même.
2: Sosidol. Sosidol.
21: Ça rapporte.
22: Ouais.
2: Sosidol.
22: Tout à fait. Bah, prends l'exemple, par exemple, de Mireille Darc, qui n'a rien de féminin, la pauvre.
21: Oui, elle a la coupe de cheveux de Mireille Mathieu, mais en blonde quand même.
22: Voilà, mais bon, c'est quand même.
0: Ça s'appelle Mireille, je crois.
22: Un peu un homme, ouais, c'est sûr.
0: Oui. S'appelait Jeanne, en fait, Jeanne d'Arc.
2: Henri, peut-être une question à poser aux auditeurs vite fait avant qu'on attaque la prochaine question.
0: Ouais, je veux savoir.
2: Sans trop qu'on aborde l'histoire de FR3 Moulin, tout ça.
0: Moi, je voudrais savoir s'il devait être le sosie de quelqu'un.
11: On n'a pas le temps là.
2: Attends, tu permets. Ils sont là, j'ai le droit de leur poser des questions, d'accord?
0: Je voudrais savoir si.
1: Attendez, objection, le directeur n'aime pas dans le studio.
2: C'est quoi
0: ce bordel?
1: Qui c'est Larsen?
0: Je voudrais savoir s'il devait être le sosie de quelqu'un d'autre, qu'ils aimeraient être comme sosie.
2: Sosie d'ol.
22: Moi?
2: Ouais.
22: Je sais pas, que des chiffres.
2: Ouais. Elvis Bracelet.
21: Je sais pas, Dick Rivers ou Eddie Mitchell.
2: Ouais. Zidane.
22: Bah, je préfère être la femme de 42 plutôt que 42.
21: Ouais, mais t'es un boudin, toi, c'est pas la peine.
1: Attends, excuse-moi.
2: Là, je comprends pas. La femme de 42 que.
1: Elle préfère être la femme de 42 que 42.
21: Madame.
2: Ouais, mais là, je comprends pas.
1: Ça veut dire que tu préfères te faire la femme de 42 que 42, donc.
21: Ouais, moi aussi, hein.
2: Je pense. C'est ça, tu préfères être une gouine.
22: Exact.
2: Ah, d'accord. Ok.
0: La femme de Carambar aussi.
21: Ouais, avec.
2: Zani, pour finir, pour répondre à la question à Henri. Ouais, ben, c'est bien,
0: c'est
2: Henri.
0: C'est pas Zani, c'est Jani.
2: Ouais, Jani. Ouais.
19: Bah, moi, je trouve déjà, bon, c'est pas une question super originale, mais enfin, bon, vu que t'as pas les originaux.
0: Excuse-moi, je suis pas animateur radio. Hein.
22: C'est du gazon.
2: Tu réponds à la question, s'il te plaît.
19: Ok, j'y vais. Moi, je voudrais être le sosie du chien de Belmondo.
2: Ouais, d'accord. Ah, bien, eh ben bien. Moi, tu sais ce que je voudrais être? Que tu sois le sosie du chien qui va retourner au standard, qu'on va te virer.
12: Comme ça, tu pourrais te faire enfiler comme une moufle.
2: Voilà.
19: Ils sont super vulgaires, hein, surtout Henri, là.
2: Ouais, ben, à toute manière, vous avez été assez vulgaire avec eux. Alors, Henri, Zani.
1: Henri, quand il est en colère.
2: Zani, au revoir.
19: Alors,
2: Zani, au revoir. Zani, au revoir. Zani, au revoir.
19: Mais regarde.
2: Zani, au revoir. Zani, au revoir.
19: Tout ça, attends.
2: Manu, s'il te plaît.
12: J'arrive pas à le trouver, il y a trop de touches.
1: Et si, regarde, c'est celui qui est sur le
2: coin. Je sens que tout à l'heure, c'est moi qui vais dire au revoir aux auditeurs. Maintenant, la question, je te la repose à toi, Jean-Claude.
1: Ouais.
2: Donc, pour toi, les femmes peuvent-elles être un sosie d'un homme ou vice-versa?
1: C'est con,
2: donc, toi, si c'est con, tu sais ce que je t'ai déjà dit une fois.
1: C'est bon qu'il dit ça parce qu'il y a que la vérité qui blesse.
2: Voilà. De toute manière, il est con. Alors, c'est tous les jeudis qui me fait de la merde. T'inquiète pas, je suis habitué. Donc, pour toi.
12: Ouais, bah, je pense que.
2: Toi, tu vas te faire enculer.
12: Bah, je suis une femme.
2: Ouais, bah, alors. Tu fermes ta gueule.
13: Bon, Gérard, pour calmer, pour reprendre dans le débat, on est quand même 7022 sur IRC.
12: C'est nul.
13: Ce qui est énorme.
12: C'est pas mal, mais tu peux mieux faire, hein.
13: On est combien sur Minitel, Phil?
12: Non, bah sur Minitel, on est pas mal, on est déjà 843.
13: Putain, ça cartonne.
12: Et il y a un quart qui vient d'arriver, donc on est monté.
2: Ouais, il y a un quart.
1: Le troisième âge, on prend pas, on a déjà
12: dit. Non, t'inquiète.
2: Bon, Jean-Claude, si tu pouvais si tu pouvais me répondre à la question.
1: Ouais, oui,
12: et vite.
1: Oui, Gérard, bah, je pense que ça dépend.
2: Donc pour toi, ça dépend.
1: Ça dépend.
12: Ça dépasse peut-être aussi.
1: D'accord. Ça dépend, ça dépasse.
2: Donc, à quel âge devient-on un sosie? On va demander.
12: Excuse-moi, Gérard, allô, c'est moi, Manu. On va accueillir Monsieur Mazur.
2: Salut, Manu. Il y avait longtemps.
1: Waouh.
14: Monsieur Mazur.
12: À la place de Gérard.
19: Bonsoir, c'est Monsieur Mazur. Bonsoir, messieurs, dames.
12: Très bien, mademoiselle. Bonsoir, Monsieur Mazur.
1: Bonsoir, Monsieur Mazur.
12: Vous êtes de la famille de notre ami Bruno?
14: Respect.
19: Bonsoir.
2: Bon, alors, la question.
14: Bonsoir.
2: Ça y est, on a compris.
1: Bonsoir, Monsieur Mazur.
14: Comment ça va?
12: Gérard, tu gères un peu, là?
1: Ça va, Monsieur Mazur?
14: Les hommages.
12: C'est le sosie de Bruno?
14: Bonsoir, Monsieur Mazur.
2: On a compris.
1: Moi, j'aime bien dire bonsoir, Monsieur Mazur.
2: On a compris. On a compris.
14: Bonsoir, Monsieur Mazur.
12: Oh, Manu.
2: Bonsoir. Manu, nom de Dieu.
14: Bonsoir. La famille va bien?
19: Oui, ça va. Oui, tout va bien. Le petit a fait une colique, mais ça va bien.
12: Gérard, on se calme maintenant.
13: Assis-toi, on reprend.
12: S'il vous plaît, excusez-nous, on a eu un problème avec
2: Gérard. Pauline, tu te démerdes.
14: Oui,
2: bonsoir. T'as l'air de prendre la Pauline ou t'en prends une aussi?
1: Non, Gérard.
13: Gérard, assis-toi.
2: Putain, ça commence à bien faire, hein.
1: Gérard,
12: lancer les cigarettes, qu'il y a des menaces qui en manquent.
1: Tu tiens tes promesses.
13: Gérard, j'ai une bonne question pour toi, une question du sosie de Shkoumoun sur l'IRC. Tu m'écoutes?
12: Gérard, t'écoutes un peu, Rigo?
13: Donc, le sosie de Shkoumoun qui te demande si on peut faire des sosies avec une photocopieuse.
2: Merci. Alors, Fildar, tu arrêtes aussi.
12: J'ai rien fait, moi, il y a une coupure satellite.
2: Non, il n'y a pas une coupure, c'est toi qui coupes. Ok? Tu peux répéter la question?
13: Donc, en fait, la question, c'était est-ce qu'on peut faire des sosies avec une photocopie?
12: Ah non, il faut. J'ai rien fait, Gérard. Il est là, Rigo, il parle.
16: Gérard, faut pas acheter les téléphones parce qu'il y a des pays qui en manquent.
12: Vas-y, Gérard, Rigo.
13: Donc, peut-on faire des sosies avec une photocopieuse couleur ou autre?
2: Non. On peut pas parce qu'il faut déjà avoir la photo de la personne et en grand. Donc, la question.
13: Donc, on peut.
2: Non, on peut pas.
13: Bah, si, on a la photo.
2: Non, mais si la personne ne donne pas son accord, on ne peut pas. Donc, la question, c'est à quel âge.
1: Comment t'as calmé, toi, et t'as remis en place, hein?
13: Non, c'est l'auditeur sur IRC qui l'a remis en place, pas moi.
2: À quel âge devient-on un sosie? On va demander ça à Sosidol.
14: À quel âge devient-on un sosie?
2: Oui, bah, je répète plus les questions.
14: Non, mais je la répète pour toi.
12: Quand est-ce qu'on a la majorité du sosie, c'est ça?
14: D'accord.
2: Bah, et quand est-ce qu'on a la majorité que tu as fermé ta gueule quand je demande aux gens qui parlent?
1: Bon, bah,
12: t'es bouché, là.
1: Non.
12: Allô?
14: Bon, bah, allô?
12: Tu demandes à qui, Gérard, là? Parce qu'il y a des auditeurs.
2: À Sosidol.
1: On demande à Zidane.
14: Suivant la législation, à quel âge est accordé l'âge du sosie? La majorité du sosie, Sosival, c'est comme ça qu'on dit. Moi, je crois que c'est 18 ans. Au-delà, on ne peut pas. Au-dessus, on ne peut plus.
12: Mais il y a des dérogations, parce que le sosie de Jordi, il a une dérogation pour pouvoir faire sosie à partir de 6 ans, parce que s'il attendait 18 ans, bah, c'était un peu tard pour
14: lui. Ça lui a pas fait trop mal, quand même, la dérogation?
2: Non, mais il y a un truc.
1: Ah, il peut plus en parler maintenant, il est lobotomisé. côté. Donc...
2: Ouais, mais justement, Jean-Claude et Henri, il y a un truc qu'il faut se dire, c'est que le pauvre Jordi, comme on en parle, j'en avais déjà parlé plusieurs fois, ses parents, ils ont carrément piqué tout son fric.
22: Il faut pas le dire trop fort.
16: C'est vrai.
22: Dégueulasse, hein. Ah,
1: ouais. Bah, il donc, paraît qu'il a piqué.
16: Oh, c'est dur d'être un bébé. Hein,
2: donc, toi, Jean-Claude, pour toi ?
1: À quel sujet ?
2: Ben, sur la question à quel âge devient-on un sosie ?
16: Ça t'a pris à quel âge, toi, Jean-Claude, d'être sosie ?
1: Moi, en tant que Jean-Claude, c'est comme Zizou, quoi. Je dis qu'elle a perdu ses cheveux, elle est devenue sosie. Moi, dès qu'on m'a greffé une casquette, ça fait pareil.
16: Ah, d'accord.
2: Elvis Bracelet.
21: Ouais, ben moi, dès que j'ai été en âge de me faire la banane et d'avoir les roues flaquettes, ma passion pour Elvis m'est venue. Mmh. Je voulais dire que c'est vrai que des fois, il y a des dérogations, parce que, par exemple, si une gamine de 5 ans qui veut être le sosie, je sais pas moi, d'Alice Sapritch ou un truc comme ça, ça va être dur. Mmh.
2: Non, je pense pas. À 5 ans, je pense pas que les parents donnent l'autorisation. Hein.
21: Tu crois qu'il vaut mieux attendre 10 ans pour être le sosie d'Alice Sapritch?
2: Non, je pense pas, là.
1: Non, mais maintenant, on a Lara Fabian, quand même. Hein.
21: Par contre, moi,
22: c'est méchant, Jean-Luc.
21: Ouais, non, mais moi, je sais.
1: C'est vrai que c'est méchant pour Alice Sapritch.
21: Il y a des gens qui ont dit que les sosies, fallait les tuer à la naissance, et ça, c'est dégueulasse.
1: Ça, c'est vrai.
2: Non, alors là.
1: Ça, Henri peut en parler.
2: Non, Henri.
16: Ferme ta gueule un peu, toi. Non, mais je vais être calme parce que moi, j'ai contacté le sosie de Brigitte Bardot.
2: Ouais, bah, toi, Henri, parce que
16: pour qu'on arrête le massacre des bébés sosies, parce qu'il y en a marre, parce que ça, c'est des trucs que les journaux racontent pas, mais chaque année, on massacre des bébés sosies parce que les vedettes, elles veulent pas qu'il y ait des doubles d'eux. Bah, évidemment, ça leur prend des parts de marché, hein. Une vedette, elle a 100% de son beefsteak, et un sosie qui arrive, et bah, ça fait 50-50. Exactement. Et les vraies vedettes qui sont pétées de thunes font abattre les bébés sosies des fois, et ça, on n'en parle pas.
2: Exactement.
16: Il y a un truc qui se prépare là sur une chaîne de télé, il va y avoir un sujet, et ce sera autre chose que cette merde de France 3 Limousin.
21: Ouais, ça va être énorme.
2: Voilà. Donc, énorme. Non, mais ça y est.
1: Sur France 3, plus de dôme, c'est, on vous préviendra.
2: Voilà.
21: Toute l'Auvergne.
2: Zosie et Zidane.
22: Zidane.
2: Bon, Fildar, tu arrêtes tes conneries, tu fais ton Ataria comme il pouvait, tu fermes ta gueule.
21: Qu'est-ce que
2: je fais
22: alors ? Zidane.
2: Ok ?
21: Zidane, tu parles, vas-y.
22: Oui,
2: on t'écoute.
22: Allô ? Depuis 5 ans, j'ai de la calvitie, donc depuis 5 ans, je peux faire le sosie de Zidane.
16: Tu pourrais faire Caroline de Monaco.
22: Il pue de la gueule, parce qu'il paraît qu'il pue de la gueule, Zidane.
5: Oui, aussi, et je fais la pub pour Leader Price.
22: Ah, d'accord. Ouais.
2: Pas de marque. Alors, sosie Zidane, on pue
1: de la gueule.
2: Merci. Ouais, Manu, s'il te plaît. C'est moi qui commande.
16: Elle répond bien.
1: Elle est d'où ta calvitie ? À quel endroit de ton corps ?
22: Ben, sur la tête, la poitrine, c'est l'autre.
2: Attends, l'autre, il a un nom, d'accord ?
16: Jean-Claude, hein, okay. Si tu appelles le Jean-Claude.
22: Excuse-moi, l'autre Jean-Claude.
1: Moi, oh, j'aime mieux ça.
22: Oui, donc...
21: Ouais, mais t'as un lacet d'effet.
2: Oh là là ! Je me demande qui c'est qui m'a choisi ces auditeurs, hein ?
22: Est-ce que tu manques de la tête ?
5: Pardon ?
22: Est-ce que tu manques de la tête ?
5: Oui, oui.
22: Ah, d'accord.
2: Est-ce que tu parles du cul ?
22: Oui, aussi.
16: Ça s'appelle un pétomane, j'en connais.
2: Monsieur Mazur.
8: Oui, bonsoir, c'est Monsieur Mazur.
16: Salut, Mazur.
8: Bonsoir, Monsieur Mazur. Oui, c'est bien, je voudrais simplement adresser une invitation à Messieurs Henri et Jean-Claude, que je respecte énormément.
2: Non, mais tu réponds à la... Oui, je réponds Gérard, à la question.
8: J'y arrive, Monsieur Gérard, tout à fait. Alors, je ne prendrai pas mon exemple parce que moi, je ne ressemble vraiment à personne, mais celui de ma femme qui ressemble à cette personne que l'on surnomme, je crois, sur votre antenne, Moby Dick Mystère.
21: Mm-hmm. Voilà, oui.
8: Elle a dû...
2: Quoi ?
8: Dans les 16 ans environ pour devenir le sosie de cette personne-là, de cette chose.
21: Ouais, à l'âge des boutons, c'est ça, hein.
8: Voilà, absolument.
2: Okay, ouais. Elle fait
22: 200 kilos, elle aussi.
2: Alors, tu dégages.
16: Oh là là.
2: Zosie.
8: Elle a des grilles d'un doigt, en fait.
2: Monsieur Mazur.
8: Oui.
2: On se calme.
21: La jambe gauche, hein, c'est juste.
8: Oui, bonsoir, c'est Monsieur Mazur.
2: Ouais, bah, pour l'instant, tu te calmes.
8: Bonsoir.
16: Bon, Gérard, tu gères un peu.
2: Bonsoir. Bon, allez, hop, dernière question.
16: Non, les auditeurs, s'il vous plaît, faites un peu moins de bruit quand Gérard répond.
2: Tu me sors celle qui a été dire qui a faisait 110 kilos, comme ça, ça me fera.
1: Ouais, puis sinon, prends celle qui habite Paris, qui a 22 ans, s'il vous plaît.
16: Y a pas de problème.
9: Petite question,
2: Gérard. Tu veux Zidane, là ? Tu veux garder Zidane ?
1: Non, je prends du Garé, moi.
9: Ton débat, quand même, Gérard.
16: Mais y a pas de sondage ce soir ?
2: Les sondages, ils sont un peu pourris.
16: Non, mais lis ceux qui sont bien. Ils sont bien, les sondages, Gérard.
2: Ouais, ils sont bien. C'est qui les a choisis ? C'est toi ?
16: Non, c'est Rigaud.
9: C'est moi, comme d'hab.
2: Oh, bah attends.
13: Qu'est-ce qu'il y a?
2: Non, non.
4: Vas-y, bah lis.
2: Non, non.
4: Non, vas-y, lis.
2: Alors, pensez-vous être le sosie de quelqu'un? Alors, 25% des gens ressemblent à rien. Donc, je vois pas du tout.
13: C'est que c'est pas des sosies, ils ressemblent à rien.
2: Donc, 54% des gens ressemblent à leur mère. Donc, c'est bien.
13: C'est normal.
4: C'est normal.
2: Parler des familles. 12% ressemblent à leur chat. Donc, je vois pas du tout. Là, je parlerai pas.
1: Il y a peut-être une faute à chat.
13: Tu parlerais pas de quoi?
2: Des 1% des gens qui disent que leur femme ressemble à l'inspecteur Derrick, ça tu vois c'est des trucs que j'ai pas envie de dire.
13: Mais pourtant c'était ça.
2: Bah hein, ouais mais non, même.
1: C'est vrai que c'est moche.
2: Pourquoi non mais attends parce que là faudra peut-être il y a des il y a des sondages là qui sont vraiment cons. Donc si c'est pour faire des sondages toutes les semaines et qui sont pourris, c'est pas la peine. Fildar.
4: J'ai un truc.
2: J'avais un truc.
4: Gérard. Non mais
2: Fais gaffe,
4: c'est bon.
2: Parce que là, ça va être l'impact mais plus gros.
4: D'accord. J'ai toujours un truc.
1: Putain, okay. J'ai il a un truc dans ses poches mais c'est très très gros. Hein.
2: Ouais. Il est. Alors, fais bien gaffe à ta gueule quoi.
4: Ta bombe lacrymo là.
2: Ouais ouais. D'ailleurs, ça va être celui-là, la bombe lacrymo.
4: Allez, le débat, dis, Gérard.
2: Donc, alors, les sosies sont-ils intelligents? Alors, 47% des gens ne pensent pas. Donc, c'est faux parce que les sosies sont plus intelligents que certaines personnes. 29% des gens étaient à Euro Disney. Je vois pas du tout le rapport avec les sosies.
4: Mais les sosies de Mickey.
1: Bah, Mickey, Donald.
2: Non. Non mais
13: t'as vu la parade des sosies? La parade des sosies.
2: 15% pense que mon sosie doit être un vrai connard. Alors là, ce sondage là.
1: C'est un sondage quoi? Non, c'est
4: pas vrai. Arrête.
10: Vas-y, Gégé, continue.
2: Gérard, tu dégages.
4: Non, il se passe rien,
2: Tu le vires.
4: Tout se passe bien.
2: Ça va. Qu'est-ce qui s'est passé?
4: Non,
2: tu le vires là.
4: Non, ça va, Gérard, tu t'es pas fait mal à la main.
2: Non, tu le vires.
1: Ça va, des fois il y a des gens qui.
4: Qu'est-ce que j'ai?
2: Attends, non, tu lui dis que c'est moi le connard.
4: Non.
1: Mais non, calme-toi.
4: C'est les débats.
2: Tu dégages. Tu dégages, je te veux plus dans l'aria. Je te veux plus là,
1: alors,
2: tu dégages.
1: On le met au standard, alors.
2: Non, même pas au standard.
13: On le met sur l'internet.
2: Standard, c'est de la merde ce soir.
13: On le met sur internet.
1: Je te jure qu'il souffre, ce garçon. Tu vas lui faire extrêmement mal.
2: Oh, allez. J'en ai rien à foutre.
4: Pourtant, j'ai porté plainte contre toi.
2: Porte plainte, tu auras. De ce con, tiens. Le sondage.
13: Ah non,
2: voilà.
13: Mon sondage.
4: Il était bien en plus. C'est un arbre qui s'en va en fumée là. Et allez, deux arbres, ça fait une
2: bien,
4: forêt.
2: J'écoute là.
1: Bon, GG, c'est une question, je crois.
13: Il vient de déchirer un sosie d'un débat. D'un sondage.
2: Tu vois, moi.
1: GG avec
2: deux. De manière, c'est terminé. La semaine prochaine, t'es plus dans les débats.
4: Voilà, t'es direct.
2: C'est fini. C'est fini pour toi.
4: Comme il y a deux semaines. Merde.
2: Donc, dernier sujet.
4: Qu'est-ce qui s'est passé?
2: Ouais, qu'est-ce qui s'est passé? Il s'amuse à dire des conneries, donc il a morflé. J'aime pas qu'il dise des conneries.
1: Ah mais bon.
2: Dernière question. Donc, avez-vous déjà mangé avec un sosie ou autre?
1: Moi, j'ai déjà mangé.
2: Non, excuse-moi. Oh, Gérard,
4: c'est bon, mais... Non, Gérard, il faut.
1: C'est une marche arrière.
2: Toi, tu as morflé encore.
4: Ouais. Merci à Jean-Claude qui a protégé.
13: Merci Jean-Claude.
4: Moi j'ai.
2: Les bestes HS pour quand on parle bien devant le micro.
4: Allez Gérard, reste une question.
2: Ta gueule.
4: D'accord.
1: C'est la réponse. Hein.
4: Bon bah vas-y Gérard.
2: Je vais répondre du berger à la bergère. Tu fermes ta gueule maintenant. Donc alors la question. Avez-vous déjà mangé avec un sosie ou autre? On va demander à Sosidol.
17: Eh ben, il y a un mec, là où je travaille, c'est super rigolo, dans l'usine d'écarissage, donc, qui, lui, n'est pas des amuseurs de porc, mais qui, par contre, enlève les pieds de porc, enfin, ça, c'est une autre histoire, qui ressemble étonnamment, tu vas pas deviner quand je vais te le dire. Je te jure, Ringo. C'est trop, hein? Donc, on bouffe tous les jours à la cantine ensemble.
2: Ouais. Avec Ringo, le chanteur?
17: Non, la danseuse.
18: La danseuse du 9-4.
4: Est-ce que quand il rentre chez lui le soir, il laisse les gondoles à l'usine?
17: Ouais, il n'y a pas de problème. Mais c'est quand il veut Jean-Claude pour m'inviter à manger. Hein.
2: Non, mais c'est Henri qui te parlait, hein.
22: Ouais, mais quand même. Ouais, mais
2: donc, Elvis Presley.
21: Moi, je mange pas avec un sosie, je mange avec une fourchette et un couteau. Normalement, des fois, j'utilise une cuillère, mais non, je mange pas avec des sosies, non.
2: Zinedine Zidane.
22: Bah écoute, moi, étant donné que je ressemble à Zinedine Zidane, et j'ai déjà mangé devant un miroir, donc on va dire que j'ai déjà mangé avec Zinedine Zidane, quoi.
21: Ouais, tu te touches devant un miroir aussi, toi.
22: Aussi, des fois. Ouais.
2: Non, mais...
21: Ça m'étonne pas.
2: Eh, quand tu regardes...
1: Eh, non, mais il y a de quoi, quand même.
2: Ah, t'arrêtes un peu.
22: Pardon.
1: Il a eu des problèmes dans sa famille.
22: Toi, tu veux manger avec Jean-Luc, moi, je me fais Florent, alors.
3: Ouais, c'est sûr. Ouais, tu peux, tu fais Florian, y a pas de problème.
2: Ouais,
21: et moi, je me tape GG.
2: Moi, je t'emmerde.
21: Enfin, toi.
1: C'était envoyé, ça.
16: Comme un boomerang. Hein.
2: Monsieur Mazur, pour finir.
15: Oui, bonsoir, c'est Monsieur Mazur.
2: Bonsoir. Ben, soyons, les bonsoirs, bonsoir. On a compris.
22: Ça va?
15: Bonsoir, Monsieur Gérard. Très
1: bonsoir,
15: bien.
1: Bonsoir,
15: oui. Mireille. Oui, alors moi, un soir, n'est-ce pas, j'ai dîné avec le sosie de Mike Brandt.
22: Oh, le chien.
1: Mike Brandt.
15: Oui, absolument. Bon, je dois vous avouer que c'était mort, hein, quand même, l'ambiance.
21: Ah, c'est clair.
15: Et que ça n'a pas duré.
22: Ah. Et est-ce qu'il se branle, Mike Brandt?
15: Mike Brandt. Oui.
22: Mais
15: c'est le nom de spectacle, le nom de scène de cet artiste. Oui, Mike Brandt, oui, vous le connaissez très bien.
16: C'est l'amour. Vous étiez au rez-de-chaussée avec lui?
15: C'est l'amour sur un filet, n'est-ce pas, au-dessus des spectateurs. C'est passionnant. J'y suis allé. D'ailleurs, je vous ai vu, Monsieur Gérard, ce soir-là.
21: Fucking Blue Boy.
22: Et tu l'as laissé t'aimer?
15: Pardon?
22: Tu l'as laissé t'aimer?
15: Bon, j'aurais bien voulu, si vous voulez, mais je suis à l'homme marié.
1: C'est
15: formidable, il m'a tenu la main.
2: Bon, monsieur Mazur, au revoir. Au revoir, Mazur.
15: Au revoir.
2: Au revoir. On parle pas du pont de l'Alma, au revoir. Merci.
1: C'est honteux, monsieur Mazur.
2: Bon, alors, ça commence à bien faire. Apolline. Depuis le début du débat, t'es là, t'es en train d'écouter, je te demande de virer les gens, tu ne perds rien. T'es payé à quoi foutre? À tourner les pouces comme ça. Là, t'as 24 lignes qui sonnent, il n'y a que Manu qui bosse.
16: Merci Gérard.
20: Je te regarde et je t'écoute.
2: Ouais, mais alors t'as pas besoin de me regarder, tu fais ton boulot, ok?
1: Mais Gérard, tu aimes l'amour?
2: Hein, faut pas déconner.
1: Elle t'aime.
2: Moi je l'aime pas.
20: Il l'a dit Gérard, mais moi je t'aime.
2: Moi je t'aime pas, d'accord? J'ai assez de sang de
20: mais laisse-moi t'aimer.
16: Attends, c'est le sosie des villes Leclerc, c'est normal que ce soit.
2: Mais cela, je vais te dire une chose. Plus, hein. Que là, depuis ce soir, t'as fait quoi? Rien du tout, tu m'as pas choisi un auditeur.
20: Si.
2: Tu as fait que de la merde.
16: T'as fait que de la merde.
20: Mais non.
2: Si, tu as fait de la merde. T'as même pas essayé de prendre un auditeur. Tu as foutu ta merde. Alors, Apolline, c'est terminé. Moi, le jeudi, je ne veux plus de toi. C'est fini.
16: Allez, sors, allez.
2: C'est terminé.
20: Ok, je pars.
2: Eh ben, casse-toi, rentre chez toi et ça vaudra mieux. Et dimanche, j'espère que tu seras pas là.
16: Bah si, bah attends.
2: Ah non.
16: Attends, elle dispute là.
2: Hein. Là, j'espère pas. Non, reviens pas après. Hein. Et dehors.
16: Bah allez, on continue le débat, Gérard, s'il te plaît.
2: Donc, on va demander à Henri et à Jean-Claude.
16: Oui. Ouais.
2: Pour vous, est-ce que déjà, dans la rue, est-ce qu'on vous a posé des questions? Est-ce que c'est vrai que vous ressemblez vraiment aux gens de la télé qu'on voit régulièrement? Toi, Jean-Claude.
1: Moi, ça m'est déjà arrivé une fois. C'est assez étonnant comme situation. On sait pas trop quoi dire et en même temps on s'y fait et cette personne était une jeune fille et depuis c'est ma mère.
2: Non mais sinon dans la rue comme ça personne même comme la, parce que en fin de compte tu ressembles vraiment à Jean-Claude de la rue qu'on voit sur
16: Jean-Luc de la rue.
2: Jean-Luc de la rue.
1: Non mais c'est-à-dire qu'à l'origine je suis blond frisé etc donc on a fait des efforts pour ressembler parce que Henri et moi on fait un numéro.
16: Ouais.
1: Et on va pas tarder parce qu'on attend du rue de Ponthieu là mais
16: ça s'appelle ça se dispute et enfin on se pète la gueule
1: mutuellement.
16: Je crois que c'est pas mal.
1: C'est un peu truqué. Bref, ça. Pas mais c'est vrai que quand tu joues le jeu, forcément, bah t'as ce qu'on appelle le revers de la médaille, voire la rançon du succès.
16: Pour la face cachée de la lune.
1: Absolument.
2: Mais toi, Henri, pour.
16: Moi, il m'arrive des trucs bizarres, c'est que des fois, les gens, ils m'arrêtent dans la rue, ils me disent: Oh, toi, on te connaît, Sylvain Mirouf. Et
6: merde.
16: Ouais. Ils me prennent pour Sylvain Mirouf et bon bah moi je le prends mal. Et
1: tu leur fais un tour de magie, ils disparaissent.
16: Ouais, tu le vois mon doigt, tu le sens mes mains, tout ça, mais
22: on va bientôt chanter le vol d'oracle.
16: Mais
2: non, pour l'instant vous allez vous la fermer quand je parle aux deux. Oh, tu me le mets hors antenne, les auditeurs ou quoi là?
6: Maintenant?
2: Oui, maintenant.
16: Comme ça.
2: Merci.
16: Tu les as pas coupés sur le temps.
6: Bon, je les mets en fond alors. Est-ce qu'ils ont l'impression de plus être là?
2: Non, mais tu les mets carrément hors antenne quand je discute avec les deux sosies.
6: D'accord.
2: Ok.
6: Moi, je dirais les deux ozos, mais.
2: Fais gaffe parce que tout à l'heure tu as encore morflé.
6: Allez.
1: Non, bah ça donc, comme ça, les sosies, voilà, les ozos, les zizi.
16: Alors,
1: ouais,
16: on commence encore.
2: Mais sinon, quand tu vas dans.
1: Attends, c'est du genre, on commence par un pétard, on finit à la télé avec tes conneries. Hein.
2: Et sinon, quand vous allez dans un restaurant avec d'autres personnes, tout ça, vous n'avez pas tendance à.
16: À pas payer
2: À être reconnu
16: Si.

0: Idole. Bon, alors Manu, c'est toi maintenant qui vas en
1: prendre. Bon, tout commence et tout finit par les chansons.
0: Bon.
2: Oh bah non.
1: Pardon, j'avais pas vu.
0: Dégage, laisse la place à Max.
1: Attention.
0: Ouais. Dégage, laisse la place à Max, ça vaudra mieux.
1: Alors,
0: Sosidol, la conclusion.
3: Oui, Gérard.
4: Oui. Bah oui.
3: La conclusion, c'est que c'était un débat super intéressant. J'ai...
4: Oh non.
3: Parler un tant soit peu, je sais pas si on m'entend, à Henri et à Jean-Claude qui sont quand même les sosies de deux mecs. Je sais pas si on m'entend. Néanmoins, j'aimerais émettre une petite remarque, c'est que tu t'es pas trop crevé le cul au niveau du choix de tes questions, parce que tu l'as fait il y a deux mois et c'est exactement.
1: Oh là là, c'est pas celle qui.
3: Jean-Claude, c'est quand tu veux pour m'inviter au resto. Hein. Voilà.
0: Okay. Elvis Bracelet.
5: Ouais, bah écoute, moi c'est Elvis, donc je voulais dire à nos deux invités que s'ils voulaient ajouter une petite touche de rock'n'roll dans le show, il n'y avait pas de problème, j'étais là.
6: Love me tender.
5: Ouais, ouais, ouais.
6: Fais un bon pour de bon, lui donner ton prénom.
5: Don't you, love me, I wish with you. 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
0: old. Non, c'est bon.
1: Évidemment, je préfère que la jeune femme me donne son numéro de téléphone, parce que du côté musical.
5: Voilà.
0: Zosidine.
5: Attends, mais j'ai pas fini.
1: Attends,
0: ça y est.
1: Tu me le gères, ton putain de débat.
0: Conclusion, Zosidine.
5: J'ai pas fini.
0: Zosidine Zidane.
5: Je n'ai pas fini.
3: Attends, vocal.
1: Bon, allez. Attends, Zidane qui est en train de nous montrer ses seins, les regards.
0: Zidane.
3: Oui, alors moi, je voulais dire aux deux invités, et 1, et 2, et 3-0 d'abord.
0: Ouais, merci.
3: I Will Survive aussi.
1: C'est vrai.
3: Et
1: first, I was afraid, I was petrified. Hein.
3: Et je crois que je vais me faire une implantation capillaire.
0: Ok. Monsieur Mazur.
7: Alors moi, je ne peux que féliciter, n'est-ce pas, de la tenue du débat. Les sosies, n'est-ce pas, c'est quelque chose qui se discute, et je crois que ça a été fait jusqu'à présent, et que maintenant, pour tous, c'est trois fois plus net.
0: D'accord. Ah ben c'est bien. Conclusion IRC avant qu'on demande la
8: alors
0: conclusion.
8: Sur l'IRC, on est énormément vu qu'on est monté à 8747.
1: Ça veut dire ce soir on va peut-être battre le record international mondial français, c'est-à-dire les 10 000 connectés sur l'internet.
0: 8747.
1: Ça serait une
8: 62.
1: C'est une première mondiale nationale là. Hein.
8: Ça arrête pas de monter déjà. Oh là là. Quand t'écrives, ça monte.
1: C'est bien.
8: Donc, conclusion du sosie de Turpentine qui dit que
0: n'avait ni queue ni tête comme toi. Moi, je l'emmerde.
8: Voilà, comme d'habitude. Perforas et Rib qui disent que en fait, ils n'ont pas le droit de t'inviter dans leur école parce que tu schlingues trop.
0: Bon, c'est bien.
8: Voilà, c'est bien, tu schlingues, c'est cool. Sinon, conclusion, il y a sosie de Godzi, c'est toujours pas ce que c'est un sosie.
0: Bon ben, un sosie, c'est une personne qui ressemble à vraiment la personne réelle. Par exemple, il peut y avoir un sosie de Jacques Chirac ou autre. Comme là, on a bien la ressemblance de Jean-Luc Delarue.
1: C'est comme un homonyme, quoi.
0: Voilà, pareil.
1: Bah, j'aurais demandé au directeur si, parce que le débat était un peu animé ce soir, si c'était le vrai GG ou pas, ou si c'était. Alors, on a eu effectivement une histoire qu'on peut expliquer à nos deux sosies avant qu'ils donnent leur conclusion, et Fildar peut en témoigner, Manu, c'est qu'à une époque, Gérard, donc, était là, et il y a eu un moment donné où il y a eu un sosie, hein, Gérard, tu t'en souviens, où quand tu venais dans les studios, j'étais persuadé que c'était un sosie, je l'ai donc viré par la sécurité pendant deux jours. Gérard m'a démontré par A plus B avec sa carte d'identité qu'il était bien le vrai, moi j'ai douté, on m'a mené en bourrique, donc ça prouve qu'il y a déjà un sosie de Gérard, et il a vécu ça il y a un an et demi à Neuilly. Et qu'on se fait avoir, moi je me suis fait avoir, c'est que pendant deux jours j'étais parano, j'étais persuadé que quelqu'un me montait un plan contre lui, alors que c'était le vrai.
9: C'est bien qu'on est un peu en retard, mais justement moi j'aimerais bien savoir ce que ça fait quand on est une vedette et qu'on a un sosie, et comme Gérard est une vedette qu'il a un sosie, comment il s'est senti en ces moments-là, parce que nous ça on connaît pas vu qu'on est que des merdes.
1: Le problème c'est que le sosie en question c'était lui quand même pour de vrai. Il n'y avait pas de sosie. Moi, j'ai cru que c'était un sosie, alors que c'était lui.
0: Ce qu'il y a, c'est qu'il y a un auditeur qui s'appelle Axel et qui habite...
1: Non, mais toi, tu te rappelles de l'histoire. Comment ça se quel effet ça fait d'être sosie de soi-même?
0: C'est l'auditeur qui arrêtait de t'harceler au téléphone.
1: Même quand tu étais venu dans les studios, je me souviens, je te regardais dans les yeux, je disais non, vous n'êtes pas le vrai Gérard. Quel effet ça fait d'être son propre sosie?
0: Je vais te dire une chose, que ça fait tout drôle.
1: Ah ouais.
0: Ça fait drôle parce que déjà même plusieurs personnes sur l'antenne et autres nous le font savoir.
1: Non mais toi, d'être ton propre sosie, c'est-à-dire que tu es à la fois Gérard et ton sosie toi-même. Ce qui est quand même très rare.
0: C'est vrai que ça fait drôle.
1: C'est unique.
0: Et le jour où que quelqu'un

0: arriverai à prendre ma voix.
1: Non, mais toi, en tant que Gérard de Suresnes, et le fait d'être ton propre sosie, ça fait quoi?
2: T'étais pas un peu schizophrène à Yac?
0: Un peu, par un moment donné, si, ouais. Parce que maintenant, vu les petits problèmes qu'on a.
1: Bah ouais. Mais toi, par exemple, Gérard, le fait d'être Gérard de ton. Non, mais Gérard, le fait d'être toi-même le vrai Gérard et d'être ton propre sosie, ça fait quoi?
3: Ça reste à prouver.
0: Hein. Ouais, voilà. Comme il vient de te le dire.
1: Ouais, mais par rapport à la question, le fait que t'es Gérard de Suresnes par rapport à ton propre sosie, ça fait quoi?
0: Non, personnellement, je préfère rester moi-même que d'avoir une autre personne
1: qui
0: me remplace.
1: Par rapport au fait que t'es Gérard de Suresnes et que t'es ton propre sosie, ça fait quoi?
0: Ça fait drôle.
2: Mais tu t'arrangerais pas d'avoir comme ton sosie, je sais pas, les soirs où il y a des débats un peu qui où c'est que de la merde, comme des fois.
3: T'as un genre de
4: sosie qui vient. Comme ce soir en fait.
0: Ouais. C'est toutes les semaines.
2: D'où
0: manière.
2: Parce que ton sosie pourrait venir à ta place en fait, et toi tu serais tranquille chez toi.
1: Voilà. D'où la question que je me pose. Le fait d'être Gérard de Suresnes et d'être ton propre sosie, c'est quoi? Ça fait quoi?
0: Ben, celui qui arrive à faire à me remplacer avec ma voix, qui prenne ma place. On verra, moi je resterai chez moi.
3: C'est bien joué.
0: Avec Sandy. Tranquillement.
4: Il sera payé à ta place.
1: Arrête, Fildar, fous-lui la paix. Ben non, reste assis. Assis-toi. Je gère, c'est ma cam.
3: On peut pas casser le matériel.
1: Non, non, pour 15 000 balles, tu vas pas tout me péter.
0: Tu commences à me faire chier, toi. T'es pire que l'alligator, hein.
1: Voilà, recule un peu. Non, mais reste à distance.
2: Mets-toi.
1: Gérard, ils ont leur gala parce que c'est qu'ils vont au Macumba. Et ouais. Déjà qu'ils devaient être à 1h30 là-bas, ils ne seront pas avant 3h30. Est-ce qu'on peut quand même aller revenir sur nos deux invités de ce soir, exceptionnels, deux sosies?
0: Ben, les deux sosies.
1: Leur conclusion.
0: Donc, leur petite conclusion du débat.
1: Et des sosies en règle générale, la vie de sosie.
3: Non, mais moi, je crois qu'on est parti
1: Jean-Christophe, oui.
3: Ce soir, et que le message essentiel dont on est venu parler avec Henri était la souffrance. Et ouais. On n'a pas beaucoup parlé de souffrance ce soir, et on n'a pas
1: d'amour.
3: Beaucoup parlé d'amour.
1: On souffre en tant que sosie
3: Mais bien sûr qu'on souffre, on sait plus qui on est. On n'est pas bien, quoi. Et même quand on est aimé, on ne sait jamais si c'est pour soi-même ou tout ça. Les vraies questions n'ont pas été posées.
1: Gérard, c'est vrai, les questions. Non, les vraies... est-ce que vous avez eu l'occasion?
3: Je veux dire, on a effleuré le débat.
1: Jean-Christophe, est-ce que tu as déjà rencontré, est-ce que vous avez déjà eu l'occasion, Jean-Christophe, de rencontrer Jean-Claude, de rencontrer Jean-Luc et Henri, de rencontrer Florian et de leur parler?
2: Moi, je l'ai dit, je l'ai rencontré. Ouais. Il m'a dit, dégage. Au con.
3: Moi, il m'a pas vu, il était trop petit.
1: Non, trop petit. T'as pas. Non.
2: Le vrai, il est hyper.
1: T'as snobé peut-être.
2: Non, mais le vrai, il est hyper petit.
3: Peut-être
2: en fait.
3: Il a joué à me snober, ou peut-être il avait pas cette talonnette.
1: Mais tu lui en veux pas. Pour toi, tu restes quand même le sosie de Jean-Luc, quoi qu'il arrive. Vrai. De la rue, tu restes.
2: J'en vis.
1: On t'aimerait changer. Vous aimeriez changer, par exemple, de sosie, de te ressembler à quelqu'un d'autre.
3: C'est vrai, quand tu parlais de Gérard tout à l'heure, ça faisait envie.
1: Ça donne envie. Même en l'ayant vu après, ça dégoûte pas.
3: Non,
1: ça donne encore envie.
2: Il a un bon potentiel sur des spectacles.
1: Il faut avoir un cœur qui bat, il faut avoir.
2: Ouais, mais pour le spectacle, il a un bon potentiel. On pourrait
1: faire des numéros
2: pas mal avec.
1: Il a un beau poil.
3: C'est vrai qu'il a le poil bien luisant.
1: Non, calme.
5: Il est équilibré, il est bien.
2: Non, il est bien, il pourrait faire des concours.
1: Ouais. Et votre conclusion, donc, Henri?
2: Moi, je voulais dire à tous les sosies de Strasbourg et tous les sosies de Toulouse que c'est bon la choucroute. C'est un message personnel que je passais. Et comme je prépare un disque, parce que j'aimerais changer de carrière, parce que là, je suis un petit peu dans l'impasse avec Florian Gazan qui décolle pas trop. J'ai dit que je prépare un.
1: À mon avis, c'est trop tard. Il décollera plus. Hein.
2: Ouais, je sais, c'est pour ça que je prépare un disque avec le sosie Didier Barbolivien qui écrit des morceaux. Il m'a écrit un morceau, je vois un chanter un petit bout.
1: Comme d'hab, je t'en prie. Gérard?
0: On n'a pas trop de temps quand
1: s'il te plaît. Attends, c'est pas toi qui décide, putain, Fildar, ta gueule, c'est ces débats.
0: Ouais, mais c'est nul. Tu la fermes.
1: Putain, c'est dingue.
0: Mais toi, tu la fermes ou tu vas avoir ton bébé rose? J'étais malade la semaine dernière, alors maintenant tu fermes ta gueule.
1: Non, mais ne change pas, on revient sur Henri.
0: Bon, il a le droit de faire ce qu'il veut. C'est moi qui commande.
2: Je suis hyper émotionné parce que c'est pas facile. Parce qu'en plus, c'est peut-être que je joue ma carrière là-dessus.
3: C'est un cas.
2: Tout, vous saurez tout sur les sosies, les bien pourvus, les petits, les gros joufflus qui ont un beau cul et les bonheurs qui sont comme Gérard. Oh, ça, j'ai mal fait.
1: Mais non, c'est bien, bravo.
0: C'est bien, bravo.
1: La suite au Macumba, c'est pas le vrai.
0: La suite au Macumba.
2: Merci, Gérard.
1: Voilà. Makumba ce soir, 3h30. Donc, c'est quoi comment ça se passe en deux mots
3: Ça se passe.
1: Vous faites un sas discute bidon avec
3: ça discute bidon. Fait des attractions musicales.
1: Oula, je fais des faux messages Minitel. Et sas discute au Makumba, c'est quoi le sujet là qui va être.
3: Le sujet de ce soir.
1: Discothèque, le monde de la nuit.
3: La question est la suivante, c'est est-ce que Gérard.
1: Ouais. Ah, on savait pas. Ouais, c'est une bonne surprise.
2: On était content parce qu'on était, quand même content d'être dans les débats de Gérard, parce qu'on voulait le rencontrer. Donc, on lui rendra un petit hommage avec est-ce que Gérard.
3: Avec moi, le petit doute que j'ai toujours de savoir si c'est le vrai Gérard. Bon,
1: non, c'est le vrai.
2: Et je crois que c'est le vrai, moi, parce qu'il est.
0: Non, mais si tu veux, je peux plus avoir les papiers. Tu verras quand
3: tu moi aussi, j'aurais des faux, Gérard.
1: Ton cul, c'est pareil.
3: Oh, ta gueule, tu fais.
2: Et donc, il y aura est-ce que Gérard, et on fera un deuxième.
3: Il va y avoir mort d'homme.
1: Non.
2: Et on fera un deuxième débat, c'est est-ce qu'on peut être aveugle quand on est sourd.
1: Débat à suivre alors avec un grand plaisir. Je crois savoir qu'une fois le vrai Jean-Luc Delarue, s'il nous écoute, ainsi que Florian Gazan devait il y a 2 ou 3 ans aborder le sujet sur la poésie, parce que c'est bien gentil de parler de l'homosexualité, des femmes, des hommes.
0: Ouais, comme hier.
1: La littérature a son mot à dire, mais c'est vrai qu'il y a pivot. Mais autant dans la poésie, je pense que tu pourrais être invité à ça se discute. T'as peut-être un message à passer, Gérard, d'ailleurs, au vrai Jean-Luc Delarue qui nous écoute. Je pense que t'aimerais bien le rencontrer, malgré qu'on ait son sosie là, le vrai.
0: Bah moi, si vous m'invitez comme tes parents dans une émission, moi je dis pas non. Hein.
1: Bah ouais, mes parents sont venus aller le voir, donc.
2: Dans l'émission sur les parents.
1: Non, ça se discute. J'avais récupéré des places.
2: Ah ouais.
1: C'est bidon. Mes parents m'ont dit que c'est bidon en plus, donc tu vois.
0: Non. C'était pas bidon. À part que il y en avait un ou une, je sais plus. Elle arrêtait pas de lever son bras. On voyait ton.
3: On voyait ses poils.
1: T'as peut-être un conseil. Non, mais toi, Gérard, en tant que pour le vrai Delarue ou Florian Gazan pour leurs émissions à venir, peut-être un conseil à leur donner à la télé en tant que téléspectateur. Je veux dire, tu payes ta redevance, t'as le droit.
0: Jean-Luc Delarue, maintenant, c'est vrai qu'il fait des émissions le jeudi, donc.
1: Ça c'est bien. C'est pas trop bidon.
0: C'est bien. Mais par contre, avant, il avait Florian Gazan sur le Minitel.
1: Ouais, ça manque, le Minitel.
0: Et là, maintenant, c'est vrai que depuis un bout de temps, je regarde, j'ai même regardé encore hier l'émission sur l'homosexualité féminine.
1: Ouais.
0: En fin de compte, il n'y avait pas du tout de Minitel. C'était un invité d'honneur.
1: C'est bidon.
0: Il n'y avait plus de Minitel. Ah.
1: C'est bidon. Faut pas remplacer le Minitel. Il faut remettre le Minitel. Il faut
0: ouvrir ta gueule.
2: Non, mais je voulais seulement dire que Florent Gazan était bien présent, mais il avait une perruque.
0: Mais non, et ta sœur, elle n'avait pas une perruque, elle.
2: Peut-être qu'il coupe au montage.
1: Et conclusion pour le sosie de Jean-Luc qui pourra peut-être lui transmettre. Est-ce qu'il y a tu crois qu'il y a un débat qu'il faudra aborder dans l'émission Ça se dit dessus et qui n'a jamais été abordé? On a fait les dinosaures la semaine dernière, par exemple. Je veux dire, Jean-Luc pourrait l'aborder. Ça se discute, les dinosaurs, la préhistoire. Il y a peut-être un débat que tu as abordé. Le ping-pong.
0: Le verglas?
1: Non, mais le ping-pong, qu'est-ce qui te ferait plaisir? On a fait les sumo la semaine dernière, je sais pas.
0: Faire un devoir avec le vrai Jean, avec
1: le vrai Delarue,
0: avec le vrai de faire un truc sur les animateurs radio.
1: Ah ouais. Le message est lancé, c'est une idée originale. En plus, Jean-Luc Delarue en a fait à une époque, donc ça serait culotté de sa part que pas d'organiser un débat là-dessus.
2: On pourrait voir à quoi il ressemble.
3: On ne sait pas à quoi il ressemble.
2: C'est une bonne idée parce qu'on pourrait voir la gueule qu'ils ont, parce que peut-être qu'ils ont des super voix et des tronches moches, quoi.
1: Ah oui, mais ça serait un bon moyen, grâce à ce débat, de prouver qu'il y a un physique de radio, il y a un physique de télé aussi, quelque part.
2: Il y a un physique de presse écrite aussi, pas.
1: Merci aux deux sosies, on peut le dire, on peut les remercier parce qu'ils sont venus, c'est qu'on a galéré, on les a eus pendant 3 semaines, on a couru derrière, parce que. Là, il y a une tournée de Makumba qui se prépare.
0: Et là, au moins, tu m'as dit qu'ils allaient venir. C'est pas comme l'autre
1: Johnny Rock qui n'est jamais venu,
0: qui nous a posé des lapins pendant 15 jours.
1: Voilà.
2: Bah, on était bien contents d'être là. Peut-être que comme
3: Gérard de nous avoir invité,
2: on se croisera sur une soirée avec Gérard et peut-être qu'on pourra faire un faux ça se discute avec lui. Ce sera un grand honneur.
3: Merci directeur.
0: Pourquoi pas.
1: Pas de problème. Merci aux deux sosies
3: sur Skyrock.
1: Attention, Gérard.
0: Fun.
2: Mais tout à l'heure, elles nous ont envoyé une mauvaise radio.
1: Fun, pas Skyrock. Tu t'es trompé. C'est pas grave, ce sont des erreurs qu'elles. Ça prouve que c'est un amateur et que ce n'est pas un vrai professionnel.
2: Ouais.
1: On peut donc l'applaudir pour ça.
2: Bravo, merci, sympa.
1: On remercie ton amateurisme et ton non-professionnalisme. Voilà, bravo. On va avoir un deuxième débat, donc on a été très loin, donc on ira peut-être jusqu'à 3h15, un peu plus tard que prévu, un petit quart d'heure de plus. Deuxième débat qui va porter sur.
0: Les supermarchés.
1: Les supermarchés et les marchés. On fera une comparaison entre le supermarché, c'est-à-dire.
0: Le supermarché, marché et grande surface.
1: Il y a des trucs à dire.
0: On mélange les trois d'un seul coup.
1: Donc ça va être le bordel. Leclerc, Auchan et les trois mousquetaires ont intérêt à bien se tenir.
0: Non, sans préciser les marques.
1: Ça, on n'a pas le droit à la radio. Tu sais qu'on n'a pas le droit à la radio de donner les marques. Si tu dis Auchan, tout ça, ça craint.
2: 8 à 8.
1: 8, non.
5: Il y a Casino aussi.
2: Bon, mais si t'as un
1: arrête
2: mais
4: j'ai 20.
2: Comment tu fais quand t'as un auditeur qui s'appelle Ed? Tu peux pas l'appeler alors.
1: Ah non, il passe pas.
5: Ah non.
1: Non.
5: Ah, je leur cale direct.
1: Donc 0803-08-5000 pour le deuxième débat, ça voilà. Va aller trash, hein. Je pense que t'as pas pareil, il y a des trucs, hein. C'est 2-3 questions comme ça qui vont arriver du style.
0: Ben, combien de fois par jour allez-vous au supermarché? Pourquoi allez-vous au supermarché qu'au petit commerçant et ainsi de suite? De toute manière, il y a que cette question parce que vu que le premier, cette loi qui avait demandé à ce qu'il y aille. Allô?
1: Oui.
0: C'est toi qui avais demandé.
1: Oui, mais on en improvisera une ou deux, je veux dire, on peut improviser.
0: C'est toi qui avait prévu que le premier, ouais. Tu voulais 15 questions, donc.
1: On n'a pas regretté, hein.
0: En fin de compte, on les a pas toutes faites, hein.
1: Bah ouais, mais bon.
0: Malheureusement, pourquoi? Parce que ça a été le bordel.
1: Vous avez abordé les écoles de sosie, tout ça, les formations de sosie, est-ce qu'on peut être sosie dès l'âge maternel?
2: On viendra à l'occasion.
1: Tu penses qu'il faudrait faire un autre débat sur les sosies?
3: Plaisir.
2: Parce qu'il y avait des trucs qu'on a.
1: À moins que d'ici là.
0: Attends, ça peut être déjà la
1: question. Tu dis, ouais. On va pas taper des sosies dans les studios toutes les 5 minutes.
3: On fait un débat sur les ciseaux, peut-être.
0: Ça faisait la quatrième. Ça fait la quatrième fois qu'on fait un débat sur les sosies.
1: On a pas tout dit.
2: On
1: fait
2: ça demain soir, Gérard.
3: Tout n'a pas été dit.
1: Tout n'a pas été dit.
0: On termine à combien, là, sur l'histoire des sosies?
4: On a pas mal chuté sur la fin. On est plus qu'à 5022.
1: À cause de vos conneries aussi.
0: Merde!
1: On va remonter la pente. On va remonter la pente. Le disque, Gérard, c'est quoi le disque?
4: C'est quoi le nom du disque?
0: Ah,
4: le nom du
0: disque. Mais si, mais je l'ai pas, mais vous me donnez rien.
1: Alors.
0: Alors, les écarteurs dorés avec, avec Vends-moi, viens. Vends mon petit sosie, tu
5: viens,
0: vas voir.
5: Viens mon petit sosie, viens mon petit sosie.
0: Bah ouais, bah attends, faut bien écrire, ok?
1: Putain!
0: Vous écrivez comme des cas.
1: Mais non, c'est les Das Fuck!
2: Avec les doigts, ça.
1: C'est les Das Fuck.
0: C'est les Das Fuck! Bande de cons!
2: Vas-y, GG!
1: Ah, pardon. Fil d'art!
5: Qu'est-ce que t'as fait?
6: Demain, je veux être maîtresse, je veux être pompier, je veux être policier. Et la profession routière devient de plus en plus demandée.
1: Ah oui.
6: Quel est le... Tu le sais?
1: Ah oui, ça... Ah,
6: chez les 6-10 ans, il y en a beaucoup qui nous écoutent de cette tranche d'âge encore à cette heure-ci. Ils ne sont pas encore couchés. Quel est le message à 1h du matin sur Fun Radio en direct que tu pourrais transmettre à toute cette tranche de 6-10 ans routiers? Quel est le message? Un peu comme Bernard Tapie au pouvoir.
0: Non, mais moi, ce que je leur conseille... Bon... Si vous voulez devenir routier, allez-y. N'hésitez pas. De toute manière, c'est une branche à l'heure actuelle qu'on reconnaît, mais allez-y. Allez-y plein cœur. Si vous aimez la route, allez-y. Foncez dedans. Foncez. De toute manière, si vous avez ça dans la tête, allez-y. N'hésitez pas. N'hésitez pas parce que c'est un métier qui... C'est sûr qu'il est dur, mais allez-y, foncez, foncez, foncez, foncez, foncez. N'hésitez pas, ne choisissez pas prof ou autre, mais si vous voulez faire de la route, allez-y. C'est un conseil que je vous donne. La route, de toute manière, ça vous fait voyager. Vous allez voir du pays, donc allez-y, vous verrez des pays. Bon, c'est sûr, vous allez pas rentrer toujours chez vous.
6: Attends, je vais fermer les yeux, j'espère que vous faites comme moi, et j'ai l'impression d'être dans ma nuit monologue d'hier, j'en suis en train de voyager.
0: Mais rentrez dedans. Rentrez dedans.
1: Qu'est-ce que t'as dit?
2: Attends, dans le poteau du pont de l'Alma.
1: Stop! Stop.
0: Dégage.
1: Allez, tu sors. Fildar, tu sors.
0: Casse.
1: Non mais c'est bon. Casse-toi.
0: Vas-y.
1: Assieds-toi, Gérard. Eh bien, c'est sur cette belle phrase. Donc, c'est dommage qu'on était en train de voyager, on était parti. Ouais. Et en tout cas, Gérard, il me vient une idée. Une nuit monologue, Gérard.
0: Ouais. Non.
1: Voilà, merci. Donc, si vous voulez, bien entendu, téléphoner. Pour débattre sur les queues de cheval et sur le show business, le premier débat de cette nuit sur Gérard, vous nous appelez dès maintenant au 0800 70 5000. Dans quelques minutes, ça va démarrer. Gérard, en pleine forme. Ça va chier.
0: Ouais, ça a intérêt de se réveiller parce que ça va gerber sec ce soir.
4: Comme d'habitude.
1: Ça va, Olive?
4: Moi, ça va bien, mais comme d'habitude, Gérard est pas là.
1: Bah voilà.
0: Bon.
4: Alors.
0: Bon, pas les habituels, hein.
4: Bah, Gérard, tranquille, hein. Surtout, non, mais tu te dépêches pas, c'est pas grave. On n'est pas en direct, c'est tout,
0: et voilà,
4: tout
0: donc, est enregistré. Bonsoir à tous, excusez du petit retard. Donc,
4: on a l'habitude.
0: On va accueillir Estelle, bonsoir.
7: Bonsoir Vera.
0: Bonsoir. Lisa, bonsoir.
7: Bonsoir Vera.
0: Cécile, bonsoir.
7: Bonsoir Gérard, mon petit Père Noël.
0: D'accord. Sylvain, bonsoir.
8: Allô.
0: Sylvain.
6: Sullivan. Hey, Sullivan.
8: Ouais.
0: Ouais, bon.
8: Ça va. La vie est belle.
0: Salut, Jérôme.
9: Bonsoir tout le monde.
0: Salut, et double Saron.
10: Bonsoir.
0: Salut.
10: Là.
0: Bon, je vous préviens que le premier débat, s'il se passe mal, il n'y en a qu'un. Hein. Donc, je préviens quand même les trois mecs. Hein. Réveillez-vous.
9: Pourquoi les trois mecs?
6: Pourquoi les mecs tout de suite?
0: Comment?
9: Faut gronder les gonzesses.
0: Ouais, ben, les gonzesses... déjà...
9: Dit des choses fausses.
0: Déjà, celui qui s'amuse à avoir du monde derrière, c'est pas la peine. Il va aller faire un petit stage au standard, voir Manu si...
11: Gérard, j'ai envie de toi.
0: Bon, allez,
9: ouais, moi aussi.
0: Tu me les calmes déjà ces trois-là pour commencer. Donc
11: Gérard,
0: alors.
11: Tu n'as même pas commencé, tu gueules déjà.
0: Bah oui, mais c'est bizarre, c'est comme ça maintenant. Ça va être comme ça.
9: À cause de Christine, ça. Il s'échauffe.
11: Ouais.
0: Alors aimez-vous les gens du chemise. Alors double.
11: J'ai envie de sentir ton corps.
0: Ouais, ça y est, vous calmez là, s'il vous plaît, ou sinon j'arrête tout de suite.
11: Bon, qui t'a fait.
0: Bon, Manu, s'il te plaît, tu me les calmes.
9: Manu, dis à Gérard qu'il m'excite quand il s'énerve.
0: Bon, allez hop. Oula. Allez hop, tu me le vires. Bonne nuit pour celui-là. Ça commence déjà bien le premier débat.
9: Ouais.
0: Donc, aimez-vous les gens du showbiz? Alors, Cécile.
11: Mon petit Gérard, est-ce que j'aime les gens du showbiz?
9: Ta gueule.
12: C'est sur les queues de cheval, c'est ça?
11: Comment? Non.
9: Ta gueule.
0: Bon, Manu, s'il te plaît, et moi, je commence pas le débat avec des conditions comme ça que les mecs, ils s'amusent à dire ta gueule sans
11: arrêt. Gérard, c'est toi qui me dis ta gueule?
0: Non, c'est pas moi.
9: Si, c'est toi.
0: Bon, toi, tu t'écrases sur ton standard. Bonne nuit.
11: T'es vraiment mal poli.
0: C'est pas moi.
11: Mais si, bah attends.
0: Non, bah, tu pourrais. Celle qui dit que c'est moi, tu pourrais faire attention quand même à la voix qui le dit. Donc, Cécile, je te dis.
11: Moi, je viens de le dire, là.
0: Cécile.
11: Gérard, je peux répondre?
0: Oui.
11: C'est Cécile, mon petit chou.
0: Oui.
11: Moi, j'aime bien les gens du showbiz parce que ça me permet de rêver. Mm-hmm. Tu vois? Donc, c'est un monde plein de paillettes et je rêve.
0: D'accord. Et toi, dis. Oui.
11: Voilà, c'est plein de strass. Ça brille partout, donc ça me fait rêver, voilà.
0: Mmh, ok. Et toi, Lisa?
13: Moi, je suis d'accord avec elle, mais dans le sens où, en fait, ils font tellement ce qu'ils aiment qu'ils font ce qu'ils veulent, quoi. Ils s'éclatent, ils se bitent sur la tronche, ils en ont rien à foutre, parce que de toute façon, c'est showbiz, et ils savent que bah, ça s'arrête pas, quoi.
9: Mmh. Ils sont remplis de thunes, ces types-là.
13: Pétés de thunes, et ouais, la vie, quoi, c'est cool.
0: Ok. Sylviane?
6: Il est parti, c'est celui qui t'avait dit ta gueule, je l'ai viré.
0: Ah bah attends, c'est bien celui-là.
9: T'as bien fait.
0: Alors Jérôme?
11: Ah, calme-toi.
9: Oui, moi, les gens du showbiz, c'est surtout les filles sexy qui courent en maillot de bain rouge sur les plages de Malibu.
0: Mmh.
9: Ça, c'est...
0: Je dois avouer.
9: Non mais attendons, je suis sérieux là, attention.
13: Oui, oui.
9: Un petit peu sérieux. S'il vous plaît.
0: Ouais.
9: Donc je trouve ça, ça me fait rêver.
6: Gérard, avant de commencer, on va accueillir Sylvie à la place de Sullivan.
11: Donc. C'est vraiment un gros con.
0: Bon allez hop, tu me vires celui-là, ça y apprendra.
9: C'était une fille. Hein.
0: Non, c'est pas une fille, justement.
11: Une fille, Gérard, une fille.
0: Non mais attends, de toute manière, je reconnais, c'est quelqu'un qui a une nana derrière lui qui s'amuse à dire ça.
9: Ouais, d'accord.
0: Donc alors, Sylvie, bonsoir.
9: Derrière moi.
11: Gérard?
0: Oui, Sylvie, bonsoir.
11: Tu vas bien, mon amour?
0: Ça va. Donc,
11: Gérard?
0: Oui.
11: C'est Cécile, mon petit chou.
0: Oui.
11: Je voudrais te dire quelque chose.
0: Ouais, bah dis.
11: Toi, Gérard, en fait, t'es un show business.
0: Bah, de toute manière, vous verrez bien les questions au fil des...
9: Au terme.
11: C'est bon, c'est qui, Gérard?
0: Vous continuez, vous verrez les questions.
11: Non, oui, Gérard, Sylvie. C'est quoi les questions?
0: C'est que, Sylvie?
11: Oui. Alors, c'est quoi la première question?
0: Aimez-vous les gens du showbiz?
6: Gérard?
11: Bah, en fait, ça dépend.
6: On accueille Mokhtar aussi.
0: À la place,
6: double savon.
11: C'est quoi, j'aime bien les stars, quoi, mais...
9: Bonsoir, monsieur Gérard.
11: Ouais, Gérard, c'est
9: ça.
11: On peut considérer qu'il fait partie du showbiz.
9: Allô, Gérard?
0: Ouais, ça y est, on t'a entendu, Mokhtar.
9: Bonsoir, je suis moi-même producteur du showbiz.
0: Ouais, mais ça y est, mais pour l'instant, tu laisses parler Sylvie, s'il te plaît.
9: Je pensais qu'il était peut-être intéressant.
0: Tu laisses parler Sylvie!
11: Ouais, j'aimerais bien dire quelque chose. Bah, par exemple, pour les gens qui commencent comme un Médée, quoi, qui commencent à se faire connaître dans le cinéma, je considère ça comme le nouveau showbiz et j'apprécie vraiment beaucoup, quoi, parce que c'est de la qualité, baisse ta culotte et tout ça. Franchement, c'est précurseur.
0: Okay. Et toi, Estelle?
14: Bah, moi, qu'est-ce que tu veux que je te dise? Si le showbiz, c'est vrai que c'est quelque chose qui fait vachement rêver, mais je pense qu'à côté de ça, c'est ce qu'on nous laisse voir. À côté de ça, à mon avis, ça va être quand même vachement dur. Il doit y avoir des trucs.
0: Oh, s'il vous plaît, vous restez poli derrière parce que tout à l'heure ça va gerber sec encore. Je sens qu'il y en a deux qui vont déménager.
9: Bon, Mokhtar, qu'est-ce que tu voulais dire?
0: Jérôme, Jérôme, c'est pas toi qui commande, d'accord? C'est d'accord, moi pour l'instant. Alors tu t'écrases, ça t'apprendra.
9: Ok, Mokhtar, qu'est-ce que tu voulais dire?
0: Jérôme, tu dégages. Jérôme, tu dis à Jérôme que c'est pas lui qui commande lors des débats, c'est moi. Ah, si ça lui plaît pas, il dégage.
1: Ok, Gigi, je vais le calmer.
9: Bon, Mokhtar, qu'est-ce que tu voulais dire?
0: Mokhtar, vas-y.
10: Mokhtar, monsieur Gérard, c'est-à-dire que moi-même je suis producteur de rail, c'est-à-dire que je suis grand producteur d'une grande rail chanteur qui s'appelle quelque chose, je ne peux pas dire pourquoi c'est secret. Et je pense que vous pouvez faire grande carrière sur business.
0: Bon, ok, c'est bien. Pour donc, deuxième, oui, chanteur, qui c'est?
12: Mais t'es déjà connu à la loco, hein?
0: Qui c'est qui veut rajouter quelque chose?
12: Moi, Gérard.
0: Qui?
12: C'est Cécile, mon petit chou.
0: Oui.
12: Oui, je voulais te dire, Gérard, toi, t'es chaud business, au fait.
10: Elle est très chaud. Très chaud, très business.
0: Ouais, Mokhtar, s'il te plaît, tu te tais.
10: J'ai le droit de donner mon avis, monsieur Gérard.
0: Mokhtar, pour l'instant, tu te tais, s'il te plaît.
10: J'ai le droit de mon avis.
12: Gérard, t'es chiant.
0: Bon, allez hop.
12: Tu peux laisser parler, hein.
0: Tu me dégages celui qui a une nana derrière, ça y apprendra. Alors, allez-vous souvent voir les stars du show business chez elle?
4: Non, Gérard, sur Minitel, il y a un message parce qu'on parlait de la loco, justement. Il y a Rose qui dit, sur Minitel, donc, qui habite à Paris, qui a 26 ans. Tous les vendredis soirs à la loco, il y a un sodomisateur qui commence à se faire connaître. Qu'en penses-tu? Ça aussi, c'est du showbiz?
10: Très chaud, très business.
0: Bon, écrase, Mokhtar. De toute manière, je crois que j'avais bien dit hier quand je suis venu dans les locaux. Que je voulais pas entendre parler de ça. Donc, sa question, j'y répondrai pas. Comme ça va plus vite.
12: C'est
0: vite.
12: C'est de la concurrence déloyale.
0: Voilà. Donc, alors, Sylvie.
15: Oui.
0: Donc, t'as entendu la deuxième?
15: Tu connais ce que j'aime bien voir les stars chez elles?
0: Oui.
15: Bah, non, je peux pas trop, quoi, parce que faut savoir où elles habitent, en fait.
12: Mmh. En fait, c'est pas trop qu'on veut pas, c'est plutôt qu'on peut pas, quoi.
15: Exactement, quoi. Si
12: on pouvait aller voir les stars chez elles, et bien sûr.
10: Si ça t'intéresse, j'ai l'adresse des Georges Clounet, si ça t'intéresse.
9: Moi, je connais les stars, quelque chose de Cité Carnot.
12: Tu as l'adresse de Khaled?
0: Dehors, celui-là. Allez hop, Jérôme, bonne nuit. Jérôme, bonne nuit.
12: Gérard?
0: Ça y attendra. Merci. Qui c'est qui vient de dire ça?
12: Gérard, poupée Barbie.
4: Qui c'est qui a parlé du pont d'Alma, là?
0: Cécile, tu disais donc?
12: Oui, je vais donner un scoop. Gérard,
0: oui.
12: J'ai vu Matt Dillon, moi, en personne, avec sa fiancée.
10: Ah, j'ai les connu, les tout petits.
12: J'ai vu Jean-Marie Bigard. Et tu vois, et je vais te dire, alors je peux répondre à la question?
0: Bah,
12: moi,
0: oui.
12: J'aime les stars du show business, parce que, par exemple, toi, t'es une star du show business. Tu fais ton show tous les jeudis. Tu fais du business.
10: Très chaud.
12: Pour fun. Et donc, voilà quoi. Moi, j'aime bien les stars du show business dont toi, tu es une figure de pro. Quoi.
10: Moi, j'ai pas que Gérard est un peu le Matt Dillon de la radio, c'est possible.
0: Lisa.
16: Moi, je t'ai répondu tout à l'heure en me disant que c'est pas le fait de pas pouvoir, c'est le fait de.
0: Ah ouais, d'accord.
16: De pas vouloir, mais pas pouvoir en fait.
0: Estelle.
17: Ben moi, en fait, je connais qu'une star du show business, c'est toi, Gégé. Et j'ai eu la grande chance de pouvoir aller chez toi et je suis très heureuse.
0: Merci pour celui qui a du Larsen derrière, c'est sympa.
10: C'est pas moi,
0: Gigi. J'ai pas tellement compris ce que Estelle m'a dit parce que. Mokhtar, s'il te plaît, tu la fermes ou tu vas dégager quand on me parle, d'accord? Merci. Mokhtar, tu t'écrases, s'il te plaît.
17: Gérard, calme-toi, je vais répéter.
0: Bon.
18: Mes cotons-tiges dans le cul.
0: Oh là là, ouais. Tu me calmes, celui-là, là?
4: Non, c'est une nana.
10: C'était une fille, Gérard.
0: Ouais,
10: une
0: nana, ouais. À mon avis, c'est pas une des quatre. Hein.
10: C'est
0: Gérard. Je pense pas. Oui.
12: Gérard, mon petit chou, c'est Cécile.
0: Non, mais attends, je voudrais que Estelle répète parce que Mokhtar, il l'ouvrait au moment que Estelle voulait me dire quelque chose. Mokhtar, tu nous calmes, s'il te plaît. Tu dis à Mokhtar qui se calme. Allez, Mokhtar, bonne nuit.
1: Gérard, Mokhtar, il est pas à l'antenne, là.
0: C'est qui, ça?
1: Ça peut pas être lui. Il est pas à l'antenne. Il y a que les filles à l'antenne, là, Gérard.
0: Bon, celui qui s'amuse à faire ça, il est prié d'arrêter.
1: Non, c'est pas celui, c'est celle.
0: Non, Sylvie, t'arrêtes, s'il te plaît.
12: C'est pas moi.
0: Cécile, t'arrêtes.
4: Ah, tiens.
12: Non, c'est pas moi, Gérard.
4: Ça s'arrête pile quand tu lui demandes.
0: Ouais, c'est bizarre, comme par hasard. Donc, Estelle, si tu pouvais répéter.
17: Oui, alors je répète.
0: Oui.
17: Donc, je disais que je ne connaissais qu'une seule star du showbiz, c'était toi.
0: Mm-hmm.
17: Et que j'avais eu la grande chance de pouvoir aller chez toi et que j'étais très heureuse.
0: D'accord.
17: Comment tu veux pour aller chez lui?
0: Attendez, qui c'est qui vient de poser une question qui est complètement con?
17: C'est vrai que ça pue.
0: Alors.
17: Elle a dit qu'elle peut aller chez lui.
0: Estelle, si tu pouvais répondre à la question de Sylvie qui vient de dire une connerie plus grosse qu'elle.
17: Bah pourquoi? Donc qui me canon dit si ça pue?
0: Oui.
17: Non, je pense pas, non.
0: Voilà.
17: Tu
16: tu penses ou tu penses pas, tu le sais.
10: Monsieur Gérard.
18: Gérard.
0: Oui.
18: Gérard,
10: s'il vous plaît.
0: Oui, Cécile, dépêche-toi, parce qu'on va attaquer.
18: Je voulais poser une question à Mokhtar, le producteur.
0: Ouais, le producteur de mes deux, ouais, vas-y.
18: Voilà, donc je m'adresse à vous, monsieur le producteur. Je voulais savoir quel rôle vous donneriez à Gérard pour...
10: C'est-à-dire que j'ai traité de produire un nouvel film qui s'appelle une nouvelle production qui s'appelle Collégienne perverse. C'est un très bel film, beaucoup de décors.
0: Ouais.
10: Dans la nature,
0: ouais.
10: Et dans un grand château, mm-hmm. avec beaucoup de scènes, dans beaucoup de pièces différentes.
0: Ouais, c'est ça.
10: Et avec des animaux.
0: D'accord, avec des animaux. En France, on dit des animaux, hein. On dit pas des animaux.
10: Je préfère partir. Je préfère ne pas rester dans les débats.
0: Bonne nuit. Bonne nuit.
10: Au revoir, monsieur Gérard.
0: Salut. Ouais, alors, une question. Une question qui va s'adresser au Star System, et ça, je pense que toutes les filles vont me répondre oui à 100%. Mm-hmm. Pensez-vous que Max fera du showbiz plus tard?
16: Non.
0: Qui non?
16: C'est Lisa.
0: Ouais, pourquoi?
16: Parce que c'est pas son truc.
0: Mm-hmm.
16: C'est pas son truc, c'est tout.
0: Mm-hmm.
16: Tu peux lui demander, dire que c'est pas son truc.
0: Ouais, mais pourtant.
16: Ça va 5 minutes pour se montrer un peu, mais bon.
0: Mais pourtant.
16: Mais attends, je parle.
0: Mm-hmm.
16: Je pense que ça le lassera bien vite, quoi.
0: Mm-hmm.
16: C'est pas un truc, non. Je pense pas que ce soit un truc qu'il attire.
0: D'accord.
16: Je préfère, toi, recevoir des mecs dans son.
0: Merci, Olivier. Olivier, s'il te plaît, tu te calmes là.
19: Quoi?
0: Tu veux pas comme tous les jeudis?
19: Oula, ça tourne.
0: Ouais, ça tourne, tu vas voir.
18: Une voix bizarre, Gérard.
0: Non, mais c'est Olivier.
18: Qu'est-ce que tu as pu
0: faire? C'est Olivier qui joue.
18: Donc, Cécile. Oui, Gérard, mon petit chéri. Moi, je dis que oui. Hein.
0: Mmh.
18: Tout à fait. Max va être une star du show business parce qu'il est beau, il est talentueux et ça va venir, quoi.
0: D'accord.
18: Il sera plein de paillettes. Ça sera une star du show business, je le confirme, Gérard.
0: D'accord. Sylvie?
20: En fait, moi, je pense que il a pas vraiment la grosse tête, quoi. Il se croire qu'il l'a, mais il l'a pas, donc je pense pas qu'il fera partie du show business.
18: Ouais, mais ça n'a rien à voir, Gérard.
0: Non, mais c'est pas moi, c'est lui qui pose la question.
18: Ça n'a rien à voir.
0: Il répond à la question.
20: Bah, si, parce que s'il aurait vraiment la grosse tête, et ben, il rentrerait.
18: Mais non, une star, ça veut pas dire qu'elle aura la grosse tête.
0: Mmh.
16: Mais qu'est-ce que t'appelles show business? Est-ce que c'est traîner avec des gens célèbres ou est-ce que c'est être vachement connu?
0: Non, mais c'est d'être avec des chanteurs célèbres et puis se faire voir.
16: Se faire voir, en fait.
0: Comme il fait là, à l'heure actuelle sur M6. Pour pas citer de trucs. Donc, et puis toi, Estelle, pour finir?
21: Bah, comme tu viens de le dire, là, il vient de débuter une nouvelle émission sur M6, donc à mon avis, il est déjà dans le show business.
0: D'accord.
18: Je voudrais dire au passage, Gérard, que Technomax a été vraiment bien.
0: D'accord, ok, je vous remercie pour
19: lui. Moi, j'ai bien aimé ce que tu avais fait dedans, surtout.
0: J'ai rien fait dedans.
19: Ah, pardon.
0: J'y ai joué celui-là.
19: Je voulais dire que quand même sur le Minitel, tu fais vraiment exploser les scores.
0: Pourquoi?
19: Bah, depuis que t'es arrivé, on était zéro quand Max est parti. On a 17 connectés.
0: Mmh.
19: Et il y a quelqu'un qui te demande si c'est vrai que t'avais fait des choses cato à la loco avec Christine.
0: Ça, je répondrai pas. Voilà, comme ça, c'est clair et net.
22: Gérard, avant une autre question, on accueille Anthony.
23: Gérard,
24: Jean-Luc. Salut Anthony. Bonsoir les filles, bonsoir jeune gazelle fougueuse.
18: Bonsoir,
0: jeune
18: cerf.
0: Donc,
24: Gérard.
0: Ouais, ben c'est bien. Non, merci.
23: Gérard, caresse-moi.
0: Bon, tu vas te calmer, tu vas passer tout à l'heure, ça va dégerber au standard.
21: Hein. Bah attends, ça devrait te faire plaisir, Gérard, à te demander à caresser.
23: C'est vraiment un gros con.
0: Bon,
18: Gérard,
0: alors qui c'est qui s'amuse à sortir ça?
18: C'est moi.
23: Oh, c'est
18: qui
23: moi? Ta gueule.
18: En fait, j'ai une poupée qui
0: s'appelle... C'est qui moi?
18: C'est moi, Lisa.
19: Bon, tu dégages.
18: J'ai une poupée qui s'appelle Barbie Christine.
0: Mmh.
18: Et quand tu lui appuies sur le ventre, c'est toi.
0: Eh ben Lisa, je te souhaite une bonne nuit.
18: Bonne nuit.
0: Au revoir, Lisa.
18: Bonne nuit à ma Barbie quand même. Bonne nuit, Gérard.
0: Bonne nuit, Lisa. À la prochaine. Voilà. Première nana de la soirée qui dégage.
24: J'avais une peluche qui s'appelait Gérard. Quand je lui mets un doigt dans le fion, elle fait de toute manière.
0: Allez. Alors, Anthony,
25: allez.
0: Aussi. Au revoir, Anthony.
25: Anthony. Aussi.
0: Voilà, alors, il ne reste plus que Sylvie, Cécile et Estelle, c'est bien ça?
18: Oui.
0: Donc, alors, à votre avis, Non. Pensez-vous qu'un jour, je ferai du showbiz?
2: Bon, l'autre, qui sait qui se marre comme un pourri.
19: Il y a un sondage quand même, il y a deux jours, dans le service vétérinaire de Paris, le service vétérinaire de Paris a retrouvé à Longchamp tous les chevaux avec la queue coupée. On pense que c'est quelqu'un de surréaliste qui réagit.
0: Non, mais attends, pour l'instant, c'est le monde du showbiz, c'est pas le thème sur les queues de cheval.
19: Pardon.
0: Je vois pas le rapport, le sondage signé Manu.
19: Excuse-moi.
0: Bon alors, t'as quelqu'un?
3: Gérard,
22: j'ai Jean-Bernard.
0: À la place.
22: À la place de Mokhtar.
0: Qui c'est qui s'amuse à dire ça?
20: C'est pas moi.
0: Bon, ok. Jean-Bernard, bonsoir.
20: Bonsoir Jean-Bernard. Salut Jean-Bernard.
0: Bonsoir les filles. Ouais, bah tu me le réveilles un petit peu lui parce qu'il a l'air de.
6: Il est bègue. Il arrive, c'est qu'il est bègue, Gérard. C'est pas de sa faute.
0: Ça va être dur.
19: Lui, il fait du showbiz.
0: Sylvie.
20: Oui.
0: Donc, t'as entendu la question?
20: Est-ce que t'as des chances de faire partie du showbiz?
0: Ouais.
20: Moi,
0: ouais,
20: je pense qu'en changeant le look, parfum, peut-être que ouais.
0: D'accord.
20: Ça va savoir.
0: Ouais. Cécile. Cécile.
20: C'est mon fichu, Gérard.
0: Eh, Cécile, tu travailles ou oui, sinon oui, tu vas faire comme Lisa tout à l'heure?
20: Oui, bah, je vais te répondre. Gérard,
0: oui.
20: Moi je suis sûre et certaine à 100% que tu seras effectivement une star du show business.
0: D'accord.
20: Parce que t'as du talent,
24: Oui, super c'est mignon.
0: Mmh. Ok. Ouais. Bah dis donc, c'est pour me donner des gants que tu dis que je suis super mignon, tu m'as jamais vu.
20: Ah ben si, je t'ai vu sur Fun TV. Hein.
0: Quand?
20: La semaine dernière, Gérard.
0: Ah d'accord.
20: T'es super mignon avec...
0: Oui, ben bah, fini.
20: Avec ta moustache, Gérard.
0: D'accord. Oui. Estelle?
5: Eh ben moi, je suis sûre aussi à 100% que plus tard, tu seras une grande star du show business.
24: Allô?
5: Parce que je trouve que t'as un look à toi, enfin bref, quoi, à mon avis, tu vas casser la baraque.
24: Et Jean-Bernard, tu voulais poser ta question.
0: Ouais, ben Jean-Bernard, vas-y.
24: Comme tu fais partie du show business,
0: ouais.
24: J'aurais voulu un conseil de ta part.
6: Je te traduis, Gérard. Gérard, il a dit que comme tu fais partie du show business, il aimerait avoir un conseil de ta part.
24: Allô?
0: Ouais.
6: C'est bien ça, Jean-Bernard?
24: Oui, c'est ça.
20: Tu veux faire partie du show business?
0: Oh, Olivier, s'il te plaît, double son là.
24: Un grand acteur.
19: J'ai rien.
0: Double son, peut-être, mais là, je crois que tu t'amuses au con. Arrête de jouer comme ça, c'est le premier débat.
20: Mais Gérard, sois gentil avec lui, les mecs, c'est pas ta faute.
0: Pourquoi tu prends... Mais là, je parle d'Olivier.
19: Pourquoi tu prends ta grosse voix?
0: Ouais, pourquoi que je prends ma grosse voix si tu t'amuserais pas à appuyer sur un bouton, ça irait mieux, hein, peut-être. D'accord?
20: T'es peut-être enrhumé, Gérard?
0: Non, je suis pas enrhumé, c'est Olivier qui s'amuse avec les boutons.
20: Avec le micro.
0: Non. Donc, alors, à votre avis, combien gagne une star du showbiz? Donc, on va demander à Jean-Bernard.
24: Merci pour la réponse.
0: Ouais, bah vas-y, combien gagne une star du showbiz, s'il te plaît? C'est la cinquième question, hein, Jean-Bernard.
24: Beaucoup d'argent.
0: Mmh. Ok.
19: Gérard devrait travailler dans une boucherie charcuterie. Il serait connu en star de showbiz.
0: C'est ça. C'est bien. C'est bien pour celui qui s'amuse à dire ça sur Minitel. C'est super sympa.
24: Gérard,
0: oui.
24: Je voulais juste dire au revoir.
20: Allez, salut Jean-Bernard.
24: Merci.
20: Salut.
24: Conseil.
0: D'accord, ok. Sylvie?
20: Oui.
0: Donc, pour toi?
20: Combien gagne une star du showbiz?
0: Ouais, à peu près, hein. Pas un chiffre.
6: À 10 francs près.
20: Du bénévolat à 0 francs, à, je sais pas, 65 milliards ou.
0: Mmh.
20: Ouais,
0: c'est. Voyons, 65 milliards de francs?
20: Bah oui.
0: Bah allez, non.
20: C'est déjà dit, bien sûr. Bah,
0: ouais, ben bah, là, le mec, je crois que les Porsche, elles peuvent rouler. Le magasin de Porsche, il peut fermer boutique alors avec toi. Hein.
20: Gérard.
0: Oui.
20: C'est Cécile, mon petit chou.
0: Oui.
20: Je vais te poser une question.
0: Oui.
20: Si tu gagnais autant de milliards, qu'est-ce que tu t'offrirais?
0: Déjà, ce que je m'offrirais.
20: C'est parfum.
0: Déjà, ça serait une maison.
20: Mmh.
0: Bon. C'est qui ça qui joue là?
19: J'en sais rien, Gérard.
6: Qui joue?
0: Je me demande si c'est pas Sylvie par hasard.
20: Ah non, c'est pas moi. Moi, je suis tranquille là.
0: Oui. Tiens, c'est comme par hasard, dès que tu dis que t'es tranquille, ça s'arrête.
6: Comme par hasard.
0: Comme par hasard. Voilà, pour les gens, pour les canards sauvages.
20: Exactement. C'est pour un canard sauvage.
0: Non, mais tu m'y laisses. C'est pareil.
3: Gérard,
0: oui.
3: Réponds pas à mes questions.
0: Bah, vas-y, réponds.
3: Bah, non, mais je te posais la question.
0: Bah, moi, je viens de te lire avant
7: Gérard,
0: seul.
7: Oui. 30 secondes, on accueille Antoine.
0: À la place.
7: À la place de
8: Jean-Bernard. Jean Bernard.
7: Ouais.
24: À la place d'Anthony. Oui, bonsoir.
3: Salut,
24: bonsoir
3: Antoine.
24: Tout le monde.
3: Salut, Antoine.
11: Salut, Antoine.
0: Salut. Salut. Donc, Cécile. Bon, ça y est, Antoine, tu commences pas à faire tes déclarations d'amour. Pour l'instant, on est c'est pas le thème du débat.
24: Je pourrais te dire que je t'aime au standard.
0: Non, bah, pas moi. Donc, Cécile.
3: Oui, Gérard.
0: Bah, alors,
3: pose ta question.
0: Bah, à votre avis, combien gagne une star du showbiz? Ça fait deux fois que je la pose. Hein.
3: Moi, ils doivent gagner des millions et des millions. Hein.
0: D'accord.
3: Parce qu'on peut pas te donner un chiffre, c'est exorbitant. Mmh.
0: Voilà. Estelle?
3: Bah,
0: Estelle, ma petite colombe adorée, là.
3: En fait, ça dépend des stars. Il y a des stars qui vont gagner 10 000 francs par film et d'autres qui vont gagner des millions. Ça dépend de la notoriété, en fait.
0: Ok, bah, ok, la colombe.
24: Rassure-moi,
0: ouais, Antoine.
24: Oui, rassure-moi, j'ai une question à te poser. T'es pas payé, là?
0: Pour l'instant, je réponds pas à ta question, toi. Pour l'instant, tu vas répondre à la mienne.
24: D'accord. Bah oui, bah, moi aussi, je voulais dire que ça dépendait des artistes.
0: Parce mm-hmm.
24: que, ça dépend. Il y en a qui font du cinéma, ils sont très bien payés.
0: Mm-hmm.
24: Ils en branlent pas une. Il y en a qui font de la télévision, ça ne branle pas une non plus.
3: Ouais, exactement, ouais, Technomax, d'accord.
24: Tout ça.
3: Ouais.
0: Comment?
24: Non, rien.
0: Alors, Antoine, attends, Antoine. Antoine, je te préviens d'une chose.
24: Quoi?
0: Que là, ce que tu viens de dire, ça m'a pas fait plaisir. Alors, je te préviens, tu te calmes là-dessus. Ou sinon, tu vas dégager au standard.
24: J'ai rien dit.
0: Non, t'as rien dit. J'ai vaguement entendu un truc qui m'a pas fait plaisir sur le Stas System.
8: Alors,
0: attention à toi.
8: Et il paraît que M6 est sur un projet de Techno Gérard, mais on n'en sait pas plus.
0: Qui?
13: M6.
0: Qui c'est qui parle comme ça, là, des chiottes de la loco, tout à l'heure, qui va se retrouver au standard vite fait, bien fait?
8: C'est encore Sylvie, ça.
13: Ah bon, mais moi, je suis...
8: Oh, si, arrête, c'est bon.
0: Non, mais attends, Antoine. Antoine, toi, pour l'instant, j'étais dans le collimateur. Alors, fais gaffe à toi.
7: Gérard.
0: Oui.
7: On accueille une grande star dans les débats de Gérard.
0: Oh,
7: Garcimore.
0: Ouais.
7: Je connais Garcimore.
0: Oh, la bouche.
7: Eh ben, il vient d'appeler.
3: Bonjour.
0: Allez, on y va.
3: Bonsoir, Gérard, c'est Garcimore.
0: Bon, Garcimore, tu réponds s'il te plaît, parce que je veux pas m'endormir là, il reste encore 6 questions. Olivier, s'il te plaît.
3: J'ai compris la question, tu peux répéter. Tu gagnes combien?
0: Combien gagne une star du showbiz? Olivier, s'il te plaît, le double sort, merde!
3: Hé, Gérard, calme-toi. On peut considérer que Garcimore fait partie du showbiz, donc on peut lui poser la question.
14: Je suis grande star.
3: Ben voilà, donc tu gagnes à peu près combien?
14: J'ai gagné à peu près 1500 francs par tour de magie.
3: 500 francs par tour de magie?
14: Avec tac, tac, tac.
3: Est-ce qu'on pourrait écouter Gérard, s'il vous plaît? Ouais, vas-y, Gérard. Gérard, s'il te plaît, mon petit chou.
0: Ouais, on accueille Lucie.
3: Bonsoir, Lucie. Salut, Lucie.
14: Je
0: ne
14: sais pas.
0: Allez. Ouais, tu me coupes le double son, là, s'il te plaît? Olive.
26: Ah, moi, j'aimerais répondre à ta question.
0: Oui.
26: Savoir le montant, enfin, le cachet des stars.
0: Mm-hmm.
26: Quand tu tournes un film, quand tu tournes un téléfilm, par exemple, le prix le plus bas, c'est pour les figurants, c'est 270 balles.
0: D'accord.
26: J'ai pas fini. Ouais. Mm-hmm. Un mot, tu gagnes 500 balles.
0: Mm-hmm.
26: Un acteur pas trop connu gagne pas très cher. Depardieu prend 50 000 balles par jour.
0: Mm-hmm. Mais moi, c'est dommage parce que je pense qu'avec lui, le débat, j'aurais pas pu en placer une. C'est dommage qu'on puisse pas avoir notre alcoolo de service d'hier soir qui s'est amusé à m'insulter comme du poisson pourri. C'est dommage parce que lui, pareil, qui connaît tous les acteurs de cinéma et qui tourne avec tout le monde, je voudrais bien savoir qui c'est. Je voudrais bien que. Non, mais c'est bon. Bon, je préviens, entre Sylvie, Cécile, Lucie.
8: C'est quoi? C'est
3: Gérard, moi je suis calme. Hein.
0: Ouais, bah, je sais, pour l'instant il n'y en a pas beaucoup qui sont calmes. Hein.
3: Gérard, pour moi, Gérard.
0: Lucie, s'il te plaît, tu vas t'écraser avec ça parce que tout à l'heure tu vas dégager vite fait, toi.
26: C'est gentil, mais là ça fait 5 minutes que je me tais. Donc
0: c'est pas toi. Alors ça peut être que Sylvie.
3: Mais moi je suis là, je suis calme, je dis rien.
8: Ouais, ça s'arrête à chaque fois qu'elle parle, comme par hasard.
3: Mais non.
8: Comme par hasard.
3: Sylvie, on a compris.
27: Ouais, comme par hasard.
3: Non, il y a quelqu'un qui va me foutre trop là, c'est pas possible. Moi je dis rien du tout. Hein.
24: Je voudrais bien
8: Bon Gérard, reviens sur le débat, allez.
0: Bon allez, sixième question. Pensez-vous que les stars du showbiz sont heureuses?
8: Ah, attends, il y a une question sur Mitel. Est-ce qu'il est vrai que dans le livre des records, GG détient le record du nombre de coton-tiges dans le cul?
19: Je répondrai pas. Il serait de 25 000.
0: Ouais, c'est bien.
23: Bon, tu la poses ta question ?
0: Ça y est, je viens de la poser.
24: Bon, on m'avait dit 26 000.
26: Pensez-vous que les stars du showbiz sont heureuses ?
0: Voilà, alors Antoine, comme tu viens de jacter,
24: ouais.
0: tu vas répondre.
24: Voisins, comme je disais, bah, elles n'en branlent pas une et puis elles sont bien payées.
0: Je te demande si elles sont heureuses, je te demande pas si elles sont bien payées, abruti.
24: Oui, mais non, abruti. Je te disais, mais parce que tu m'écoutes pas.
0: Si je t'écoute, abruti.
24: Non, mais pourquoi tu m'insultes comme ça ? Moi, je viens comme ça, je sais pas, je t'insulte pas, je suis gentil avec toi et...
0: Antoine, tu réponds. Attends 5 minutes, Cécile, s'il te plaît.
24: Oh, je pense qu'elles sont heureuses, les stars.
0: Mm-hmm.
24: Déjà, elles gagnent bien leur vie.
0: Mm-hmm.
24: Et pour ce qu'elles font, ça vaut le coup. Quoi. Quand je vois toute cette misère dehors, ce matin encore, je suis sorti, je suis allé dans le métro, ces gens qui font la manche. Hein.
23: Dépêche-toi.
24: Tous ces gens-là. Ces gens qui gagnent des milliards.
0: Ouais, mais c'est bon, mais pour l'instant, c'est pas le thème du débat.
24: Oui,
0: hein.
24: Mais je voudrais.
0: Ouais, non, mais c'est pas le thème du débat. C'est pas le thème du débat, ça.
24: Bon, mais je voudrais pousser mon cri d'alarme.
0: Oui, ben d'accord, ça y est, tu l'as poussé, donc on va demander à Sylvie ce qu'elle en pense.
26: Bah, moi, je pense pas qu'on puisse être heureux en faisant partie du show business, parce que je sais pas, quand je vois le cas de Lady Di.
0: Non, mais c'est bon, Sylvie, j'ai dit quoi.
24: Lady Di, elle savait pas qu'on disait, c'est pas pareil.
0: Bon, alors.
26: Je sais pas ce qu'on disait, mais elle faisait partie du showbiz quand même, et je vois où elle a fini, ben voilà quoi.
0: Bon, ça y est, c'est bon. Sylvie, je crois que j'avais bien précisé, si t'as écouté hier la libre antenne, avant qu'on. Max passe.
24: Ni de Pont de l'Alma, ni de Carole, ni de.
26: D'accord,
0: okay.
26: Je
0: serais bien que celle qui s'amuse à dire que je suis chiant comme ça tout à l'heure, va dégager. Et je vais pas chercher qui c'est. Hein.
26: Ah, ça peut pas être moi qui suis en train de parler. Hein.
0: Donc ça peut pas être.
26: Alors c'est. Gérard,
0: oh. Cécile. Attends, de toute manière, je vais savoir qui c'est.
26: Oui, mon petit lapin sucre.
0: Mm-hmm.
26: Moi, je pense que les stars du show business sont des gens qui sont malheureux.
0: Mm-hmm.
26: Parce que je pense qu'ils ne vivent que la nuit.
1: Ils se cachent tout le temps.
26: Et ils sont tout le temps harcelés par les paparazzis, mm-hmm. Donc ils n'ont pas une vie agréable.
0: D'accord. Lucie ?
26: Moi, je pense qu'elles sont comme nous. Quoi. Après tout, c'est des stars, mais c'est des êtres humains.
0: Et
26: ils ont chiés, ils en bavent. Et puis, ils gagnent du fric, ils font un boulot qu'ils aiment. Donc, quoi, ils sont autant heureux que malheureux. Mais c'est comme nous, quoi. Faut pas s'imaginer. Quoi.
1: C'est un choix humains. À faire, quoi.
0: Ah, ok. Et la colombe des Zimbabwe, là ?
23: Tu connais le pont de l'Alma ?
19: Ah, c'est elle.
0: La colombe des Zimbabwe ?
26: Oui, j'ai compris, je me suis reconnue.
1: Moi, je te dirais que, comme ici, je pense que les stars du showbiz, c'est des gens comme les autres, et qu'il y en a qui sont heureux, il y en a qui sont pas heureux, il y en a qui divorcent, il y en a qui ont des enfants, il y en a qui se marient, il y en a qui. Enfin bon, c'est comme tout le monde, quoi.
26: Faut pas croire qu'ils sont comme dans les
1: films. C'est pas parce que c'est marqué star sur leur front que forcément ils ont une vie heureuse ou une vie malheureuse, quoi.
0: Ok. Attends, il y en a qui est en train de se foutre. Il se marre, là, je voudrais. C'est quoi, là ?
19: Non, c'est parce qu'on te demandait si tu y avais. Est-ce que tu préfères les stars du showbiz et leur queue de cheval ou pas ?
0: Non, mais je vois pas le rapport. Hein. Je vois pas le rapport.
6: Gérard ?
0: Je vois pas le rapport.
6: T'as oublié Garcimore, je crois qu'il veut répondre.
0: Ouais, Garcimore, pour finir.
14: Je vais pas répondre où
0: Garcimore, tu réponds ?
14: Je passe pour les derniers. Je pense que les stars du showbiz, c'est très heureuse. Moi, je suis très heureuse dans les tours de tac et tac tac. Et je voudrais t'offrir, Gérard, une petite tour en direct. Pour toi ?
26: Oui.
14: Pour ton talent ?
0: Mmh.
14: Est-ce que tu es d'accord pour petit tour de magie en direct ?
26: Oui, elle.
0: Quoi ? Non, mais bon.
14: J'ai fait petit tour de magie, c'est tout. Hein. Alors, tu vas voir, Gérald, je vais disparaître de la radio 2 secondes.
0: Oui. Ouais, ça y est, c'est bon, t'as disparu, c'est bon, voilà.
14: Gérald, écoute, petit tour de magie, j'ai disparu.
0: Ouais, c'est bien, disparu pour tout, voilà, merci. Avez-vous. Merde, dans votre vie, avez-vous. Ouais, dans votre vie, avez-vous croisé une star de showbiz ? Alors, on va demander à Antoine.
24: Ah non, jamais, à part toi.
0: Moi, ça, je m'en fous, ça. Je m'attendais à ta réponse.
24: À part
0: toi,
24: à ton anniversaire, sinon jamais.
0: Ouais, c'est bien s'il me semblait que t'allais répondre de moi. Et puis Max, quand même.
24: Et Max aussi. Max, François, Stéphane.
0: Mm-hmm.
24: Stéphane, on dirait Joe l'Indien. T'as déjà vu Tom Sawyer ?
0: Ouais.
24: On dirait Joe l'Indien dans Tom Sawyer.
0: Ouais, attendez, on va.
23: Dans
24: ça m'a impressionné.
0: Bon, Sylvie, s'il te plaît, tu te calmes ou tu vas dégager ?
6: Ça suffit, Sylvie, ça suffit.
0: Sylvie, je sens qu'entre Sylvie et Lucie, parce que ça peut pas être la colombe et Cécile qui disent ça, parce qu'ils ont pas de poupée qui parle.
26: Il n'y a pas de poupée qui parle. Regarde,
0: non, mais...
19: ça s'arrête. Oui, on voit que tu parles et que ça s'arrête.
0: Ah, ouais.
26: Mais non.
0: Non, mais comme par hasard, Sylvie, dès que tu parles, ça s'arrête. Hein.
26: Regarde, je parle.
0: Ouais. Comme par hasard, ça s'arrête.
24: J'ai bien les vidéos de circulation.
0: Ouais, ouais, c'est ça. Donc, vous allez réfléchir. Bon, bah, Sylvie, s'il te plaît.
4: Mais c'est pas moi.
0: Lucie.
9: Oui. Je viens d'enregistrer.
0: Bon, ça, c'est quelqu'un qui s'amuse et qui met une cassette en même temps quand je parle, c'est super. Alors, je vais faire le tour des nanas pendant la pause et je vous préviens que si j'entends le même bruit au standard, j'y raccroche au nez. Alors, attention à vous. Et donc, je repose la question. Dans votre vie, avez-vous croisé une star de showbiz? Et on écoute Daouk Mi-R-A-T-I Coup Parade.
4: Oh là là.
0: Punaise, ça c'est du français, mais.
19: Et vous pouvez nous appeler au 0800-3085000
0: et 0870-5000. N'hésitez pas à nous faire péter ce putain de standard comme de Mike CD. Faites-moi exploser les 24 lignes, ou sinon je vais pas de on s'éclate.
19: C'est italien?
0: Bah, c'est-à-dire que je ne sais même pas ce que ça veut dire en fin de compte. Ça n'est pas grave. Donc on récupère Antoine.
24: Oui, bonsoir.
0: Rebonsoir.
24: Bonsoir.
0: Sylvie.
10: Rebonsoir.
0: Rebonsoir. Cécile.
11: Rebonsoir.
0: Rebonsoir. Lucie.
12: Rebonsoir.
0: Et la colombe des îles Baboué. Rebonsoir.
15: Rebonsoir Gérard.
0: Donc alors, vous avez...
24: Elles sont gentilles toutes ces filles-là.
0: Hein. Ouais ben...
24: J'ai eu l'occasion de leur parler, c'est très très gentil.
0: C'est ça.
24: Adorable.
15: Il m'a filé son numéro de téléphone impeccable. Ouais.
0: Comment qui c'est qui vient de me sortir ça?
24: Non, j'ai filé mon numéro de téléphone, elle a dit.
0: À qui?
24: Bah, toutes les filles.
0: Ouais, bah c'est ça, tu crois qu'elles vont.
17: Gérard?
0: Oui.
17: Je t'interromps 30 secondes, on accueille Johnny Rebelle.
27: Salut GG!
28: Salut Johnny Rebelle!
27: Salut les filles!
0: Ah, tu te calmes, hein!
28: Il met de l'ambiance,
0: Gérard!
17: Donc, Christine, on le rappelle, c'est l'ex.
0: Merci pour celui qui s'amuse à passer ça. Donc tout à l'heure ça va gerber sec. Alors dans votre vie avez-vous croisé une star du showbiz? Donc on va demander à Antoine.
24: Encore?
0: Non oui.
24: Dit que je
0: ah bah
24: croisé.
0: Ça y est toi.
24: Bah, oui.
0: Alors Johnny. Johnny.
27: Bien sûr je croise moi des stars des showbiz. J'en fais partie des showbiz.
0: Ah mais est-ce que t'en as déjà croisé? Je te demande pas si t'en fais partie.
27: Oui, bah bien sûr, j'en ai vu.
0: Regarde
27: dans le miroir,
0: c'est bon.
27: Johnny, tu me connais pas?
0: Oh là là là là, ouais. Oh, tu lui dis gentiment.
27: Oui,
0: je vais répondre à la question.
29: Bon,
0: je
29: vais répondre à ta question.
17: Ok.
0: Alors, Sylvie.
15: Oui.
0: Sylvie.
15: Oui, moi, j'ai déjà croisé.
0: Alors, vas-y.
15: Bah, c'est en fait Francis Lalanne.
26: Oh, attends, c'est pas une star.
29: Ah, Gérard, tu crains. Bah,
15: si, c'est pas il a une queue de cheval. Ah ouais, en plus. Ah, il fait trop kiffer, quoi. C'est sa queue, je crois. Et les chevals, Johnny.
0: Ok, d'accord. Bah, c'est pas le thème du débat, les queues de cheval. C'est pas maintenant, c'est le deuxième débat dans.
29: Gérard, t'es chiant.
0: Je sens que ça va gerber tout à l'heure.
15: C'est pas moi.
12: Arrête.
0: Je sens que ça va gerber.
15: Sylvie, hein. Mais non, j'étais en train de parler.
17: D'ailleurs, en parlant de Sylvie sur Minitel, il y a Sylvie sur Minitel aussi qui dit Gérard, est-il vrai que Christine se prenait pour Diana quand tu l'as tirée sous le pont de l'Allemagne?
0: J'y répondrai pas, ça y apprendra.
15: Ça m'a pas fait plaisir.
0: Alors, Cécile.
28: Oui, mon petit chou à la crème. Oui, moi j'ai déjà rencontré deux stars.
0: Mm-hmm.
28: J'ai rencontré Matt Dillon et Richard Anconina au Barfly, à Paris.
24: Il y a une différence quand même.
0: D'accord.
29: Et toi ?
0: Lucie ?
26: Oui, moi j'ai rencontré Richard Bohringer et Roman.
0: D'accord.
26: Dans une conférence.
0: Et la colombe des îles Baboué ?
9: Bah, mis à part toi, personne.
0: Ah bah d'accord, bah ça c'est vite répondu pour
24: et
0: toi.
24: Moi,
0: alors.
24: Antoine, j'ai rencontré Annie Girardot et Régine.
0: Non mais ça y est, toi, je crois que j'ai répondu avant la pause. Hein.
26: J'ai rencontré Sim et Jacques Balut.
0: Le showbiz continuera-t-il encore longtemps, Antoine?
24: Je pense qu'il y a de l'avenir dans le showbiz.
28: Exactement, ouais.
24: Et qu'il a un bel avenir devant lui.
0: Ouais, mais comment ça?
24: Quand tu feras des débats sur Fun Radio, je pense que...
0: Non, mais ça, de toute manière, c'était le.
29: Ah, ça pue!
0: Bon, je sens que tout à l'heure, Sylvie, tu vas gerber.
15: Je vais te répéter combien de fois, Gérard?
0: Mais attention, parce que là.
17: Gérard, ça peut être que Sylvie, hein.
0: J'ai l'impression.
15: Mais vous m'en voulez, c'est pas possible.
0: Bon, alors Sylvie, tu réponds, s'il te plaît, et on va savoir tout de suite si c'est toi.
24: Non, mais c'est Olivier, je suis sûr, c'est Olivier.
0: Non, c'est Olivier, il est en face de moi. Alors, toi, tout à l'heure, tu as dégagé au standard si tu dis encore un nom des gens de la radio, toi. Tu vas voir comment ça va te faire.
28: Réponds, Gérard.
15: Bon, je peux répondre.
0: Sylvie, vas-y.
26: Bah, alors, moi, je pense que tant qu'il y aura des hommes, il y aura des stars, et donc il y aura le showbiz, quoi.
15: Bah, exactement.
0: Ouais, mais de toute manière, il y en a...
2: Tu vois, c'est pas moi.
5: Oui, mais ça s'arrête dès que tu parles.
10: Ouais, c'est louche.
2: Ouais, c'est bizarre. Bon, d'accord, c'est bon. Moi, voilà.
10: C'est toi ?
2: Non, c'est pas moi. Elle vient de l'avouer, alors.
10: Bon, attends, lui. Cécile.
2: Ouais, donc mon petit chou, tant qu'il y aura des beaux mecs comme Manu le gamin, et tant qu'il y aura du cinéma, Hollywood, il y aura des stars.
10: D'accord.
2: Il y aura du show business, c'est clair.
10: Lucie ?
12: Oui, bah moi je suis d'accord, hein. Tant qu'il y aura des stars, il y aura du showbiz. Mais bon.
10: D'accord. Merci. Je préviens que celle ou celui qui s'amuse à dire ça, qui a une voix derrière de nana ou qui met ça sur cassette, va gerber.
2: Sylvie.
10: Ça va sauter.
2: Sylvie. Bah attends, j'ai pas la même voix que la nana quand même.
10: Alors, Estelle des îles Baboué. La colombe des îles Baboué, pardon. Oh la pauvre.
16: C'est quoi,
10: c'est du RZ?
2: Bonjour,
16: c'est demandé
2: de passer par
10: mon
2: prénom, c'est Estelle.
10: Oh la pauvre, qu'est-ce que je vais me prendre tout à l'heure dans les yeux? Dans les oreilles.
16: J'ai eu peur.
2: Réponds à la question, Gérard.
10: Oui, vas-y.
2: Un peu comme tout le monde, tant qu'il y aura des hommes, il y aura des stars. Et surtout, tant qu'il y aura des types comme toi, il y aura des superstars.
10: D'accord. Ok, c'est sympa pour moi.
5: Et sur Minitel, il y a attention, âge 69 ans, qui demande est-ce que c'est vrai que c'est en se prenant une queue de cheval que t'as perdu tes dents de devant.
2: C'est dégueulasse.
10: Non, mais attends, celui-là. Laisse ton numéro de téléphone pour le deuxième débat. Je vais m'occuper de ton matricule, toi. Tu vas voir, mon petit âge du 69. Qui?
2: Ah, tu vois, là, c'est
10: qui c'est qui dit ça?
2: Alors,
10: qui c'est qui vient de sortir ça?
2: C'est Sylvie, hein.
10: C'est
2: Sylvie. Non, moi, je l'aime pas, Gérard.
10: Alors, si tu m'aimes pas tout à l'heure, tu vas voir, tu vas gerber vite.
2: On t'aime tous, Gérard, à nous les nanas, on t'aime tous, Gérard.
10: Ouais,
2: c'est vrai, Gérard, on t'aime toutes.
10: Gérard, ouais,
18: on accueille Corinne.
10: À la place?
18: À la place? À la place de Johnny Rebel.
10: Ok. Corinne, bonsoir.
2: Bonsoir, Corinne. Salut, Corinne.
10: Corinne, bonsoir.
16: Bonsoir, Corinne.
10: Oh, Corinne, s'il te plaît, tu te réveilles.
18: Corinne, s'il te plaît, tu te réveilles.
20: Je suis de Toulouse et moi, je voulais dire que pour rentrer dans le milieu du show business.
10: Non, mais attends, tu peux pas reconnaître un travelot et une nana.
18: Non, mais c'est pas un travelot, Gérard.
10: Non, mais c'est un travelot, c'est quoi?
18: C'est quoi?
29: Ah, Gérard, tu crains.
10: Bon, Sylvie.
18: Oh, Sylvie.
20: Oui. Non, c'est Corinne.
29: Oui, Corinne, vas-y.
20: Non, Gérard, c'est Corinne.
29: Oui,
20: voilà.
29: Corinne.
20: Je suis de Toulouse et j'aurais voulu monter sur la capitale pour être soit actrice, soit chanteuse.
29: Est-ce que tu es belle?
20: Oui, bien sûr que je suis belle. J'ai des talents cachés.
10: Ouais.
20: Le
10: coup, ouais. Alors, vas-y. Vas-y.
29: Je voudrais répondre.
10: Oui, qui?
20: À mon sujet.
29: C'est Cécile.
10: Ouais.
29: Je voudrais répondre à Corinne. Corinne.
10: Oui, ouais, on t'écoute. T'écoute.
29: Je t'aurai ta place.
10: Ouais, attendez. Attendez, il y a un problème. Il y a un léger problème. Olivier, s'il te plaît.
18: S'il te plaît.
10: Merci.
20: Olivier, tu es
10: doux.
29: Merci.
10: Bon, allez, hop, Sylvie. Sylvie, dehors.
18: Allez, hop.
10: Allez, Sylvie. Bonne nuit, Sylvie.
18: Sylvie, dehors.
20: J'aurais voulu que tu me donnes tes petits conseils.
29: Oui, moi, je vais t'en donner à Corinne.
20: Oui, voilà, je t'écoute.
29: Ta place, c'est au Queen, hein, parce qu'ils font des tas de shows. J'en suis sûr, t'as ta place. Hein,
16: ouais,
29: c'est clair.
20: Tu m'as dit le Queen?
29: Oui, au Queen, à Paris.
20: Mais qu'est-ce que c'est? Gérard, tu peux me dire, c'est quoi le Queen?
10: C'est une boîte de travelot comme t'es à l'heure actuelle.
20: Ah oui, et toi, c'est quoi le Queen?
10: Olivier, s'il te plaît, arrête avec tes deux voix.
29: Avec tes deux voix. Gérard,
10: oui.
29: Sylvie, t'es pas tolérant.
10: Oui.
20: Je suis de Toulouse et j'ai du mal à vous entendre.
10: Bah ben c'est bien. Cécile, si je posais déjà la 9e question.
18: Cécile, si je posais déjà là.
10: Olivier, ça suffit, s'il te plaît.
29: Gérard, c'est
10: tous les jeudis.
29: Calme-toi.
10: Hein.
29: Ah, ça pue.
10: C'est tous les jeudis. Tous les jeudis que tu t'amuses à me faire ça, hein. Et c'est bizarre, tu commences le premier débat, hein.
18: C'est Max, là, pareil, là. Dis donc, arrête un peu, hein.
20: Bonsoir, Max. Je suis de Toulouse et j'aurais voulu
10: parler de Corinne. Pour l'instant, je pose la 9e question. Pensez-vous qu'une star du showbiz...
18: Ta gueule, Gérard.
10: Bon, allez, bonne nuit à tous.
29: Non,
10: deuxième débat
29: Gérard,
10: terminé pour le premier.
29: Gérard.
20: Oui, c'est Corinne.
10: Allez, hop, tu me dis Corinne.
20: J'aurais voulu le prouver à la tête.
29: Gérard, pense que t'es une vraie star et mène ton débat correctement.
18: Ah, elle a raison, Estelle.
10: Et puis là, ça a pu le cramer, là.
29: C'est Gérard, il a pété.
10: Mais c'est quoi, là? Non, mais attends, c'est quoi, là, ce double son?
5: C'est pas moi.
10: Oh non, ouais.
5: Non, mais c'est pas moi.
20: Je t'entends parfaitement.
29: Toi, t'es Corinne.
10: Ouais.
20: Corinne,
10: oh, Corinne, je pose la 9e question, Corinne, tu te tais, tu répondras après.
29: Où habites-tu, Corinne?
10: Oh, c'est bon, elle habite à Toulouse, où il y a des saucisses.
0: Un fromage manger sur la saucisse de Toulouse.
29: Ah, la fameuse.
0: Alors,
29: pensez-vous
0: qu'une star du showbiz puisse faire voir son ventre, Antoine?
29: Comment? Moi, ouais, Lucie, je voudrais parler. Gérard, tu peux répéter ta question, ça
0: pensez-vous fait, qu'une star du showbiz puisse faire voir son ventre? Alors, Antoine. Antoine!
24: Oui, j'étais au standard avec Manu.
0: Ouais, bah, tu te réveilles, s'il te plaît.
24: Demandez mon numéro de téléphone, c'est PD. Bon.
0: Comment?
24: C'était quoi la question? Allô?
0: Ouais.
24: C'était quoi la question? C'est quoi la question?
1: Allô? Allô? Comment t'encore sur Paris?
19: Tu bloques tout.
24: C'est quoi la question, merde?
1: Gérard!
0: Pensez-vous qu'une star du showbiz puisse faire voir son ventre?
24: Putain, t'as un problème avec les ventres.
1: Oui, c'est quand j'ai bien voulu
0: répondre. Bon, allez, Antoine, quand tu seras réveillé, tu reviendras. Allez,
1: oui,
0: bonne nuit.
1: Voilà.
0: Hop!
1: Moi, je réponds.
0: Non, Antoine, allez, hop, ce coup-là, moi, j'en ai ras-le-bol.
1: Non,
0: allez.
1: Gérard, reviens!
6: On accueille Joanne. Gérard.

0: Florine.
1: Encore quoi?
2: Ah, Vera, bah, tout à fait, elle peut faire voir son ventre quand elle va prendre sa douche, qu'elle enlève ses vêtements. Oui,
0: non, mais sur scène, Olivier, s'il te plaît.
3: C'est Dieu.
2: Tu es dans une cave ou quelque chose qui s'en rapproche?
3: Non, il est dans une.
0: Non, mais sur scène. Minute, c'est qui?
2: Cécile.
0: Ouais, mais attends, attends, Cécile, pour un son, je demande à Johanna. Alors, 5 minutes, s'il te plaît.
2: C'est moi.
0: Bon, allez, vas-y, accouche, Johanna.
2: Ouais, bah écoute, je t'ai dit qu'on pouvait voir son ventre, tout à fait. Mmh. Et on peut voir le tien?
0: Non.
2: Pourquoi?
0: Olivier, ça suffit, s'il te plaît. Cécile.
2: Bah oui, mon petit chéri, je pense que
0: Qui c'est qui vient de dire l'escu?
2: J'espère que c'est pas Johanna, hein. Bah non.
0: Qui c'est qui vient de dire l'escu? Merci, Olivier.
2: C'est Sylvie.
0: Non, Sylvie, elle est partie.
2: Je réponds, Gérard.
0: Bah alors, vas-y.
2: Mon petit chéri.
0: Ouais, bah doucement, donc, hein, s'il te plaît.
2: Donc, les stars du show business, on montre bien leurs fesses, hein, donc le ventre, il n'y a pas de problème.
0: Attends, sur scène, j'ai jamais vu le mec, il a jamais fait voir son froc, il a fait voir son torse, ça oui.
2: Les nanas,
0: attention,
2: oui, hein.
0: Pas toutes, hein. Je dirais, je citerai pas de nom pour certaines nanas, hein, que je connais pas. Ah ouais. Lucie.
3: Oui. Non, moi, je pense que ça les dérange pas de montrer leur ventre.
4: Mm-hmm. D'accord. Tira, oui. On accueille Gontran.
0: À la place.
3: Bonsoir, Gontran.
4: À la place d'Antoine.
5: Bonsoir,
0: Gontran.
5: Ah, c'est toi, ta gueule.
0: Ouais, ça commence à bien faire, là. Vous restez polis, là.
6: Bonsoir, tout le monde.
0: Salut, Gontran.
2: Bonsoir, Gontran. T'as un nom ridicule.
6: Ouais, je sais, mais c'est pas moi qui choisis.
0: Donc, t'as entendu la question?
6: Bah non, je viens d'arriver, là. J'étais en train de composer le numéro, là. Et je viens d'arriver direct.
0: Oh là là là, punaise. Et avant d'appeler, écoutez les questions,
6: ouais,
0: que je répète pas. Merde, ça commence à être lourd, hein, chaque fois, tous les jeudis.
2: Mais c'est Manu qui fait pas son boulot.
0: Alors, pensez-vous qu'une star du showbiz puisse faire voir son ventre pour Gontran pour la troisième fois je pose la question?
6: Non, le deuxième. Mais moi, je pense que oui. Je pense que oui.
0: C'est-à-dire?
6: Si la star a envie de montrer son ventre, qu'elle montre.
2: Et s'il a pas son ventre?
6: Pourquoi les stars n'auraient pas le droit de montrer leur ventre?
2: Oui, mais un détail, il faut qu'ils mettent un cache-nombril, parce que c'est quand même indécent de montrer son nombril.
6: À ce moment-là, si elle pue du nombril, c'est
0: Non, non, mais
6: problème.
0: attends, Gontran, qui c'est qui a dit qu'il faudrait qu'elle prolonge son nombril?
2: C'est Johanna.
0: Ouais, mais attends, Johanna, maintenant, à l'heure actuelle, les trois quarts des stars, hein, que ça soit des nanas, ou même peut-être pas les mecs encore, je pense pas en avoir vu, mais il y en a certes, maintenant, certaines nanas, au lieu de qu'elles fassent voir leur nombril, maintenant, elles mettent un piercing au nombril.
2: Ouais, c'est vrai,
0: je peux te dire une chose, que c'est pas... Merci, Olivier. Olivier, tu arrêtes, s'il te plaît, là.
2: Un quoi?
0: Olivier, tu arrêtes, s'il te plaît.
2: Gérard, on t'entend plus. Gérard.
0: Olivier,
2: bon, arrête de faire l'enfant, on t'entend pas.
0: Hein?
2: Gérard.
0: C'est toi qui t'amuses avec les boutons. D'accord. Donc alors je vais quand même citer un nom parce que je pense que tout le monde l'a vu dans le courant de la semaine dernière à la télé. Donc c'est pour répondre à la question à Johanna et après je vais demander à Estelle ce qu'elle pense de la question que j'avais posée ainsi qu'à Gontran. Donc Johanna, je vais te dire une chose, qu'il y en a une qui peut voir son nombril avec un piercing et celle-là s'appelle Séverine Ferrer si tu l'as déjà vu.
2: C'est une vraie salope,
0: c'est
2: ça, cette
0: pétasse.
2: Ah non,
0: ouais,
2: vraiment, vous connaissez pas.
0: Alors Estelle.
2: Oui.
0: Donc si tu pouvais répondre à la question. Merci Olivier. Olivier, ça commence à bien faire.
2: Arrête de crier, Gérard, on t'entend plus.
0: Ça commence à bien faire avec ton double son là.
2: Cela,
0: c'est toi qui joues.
6: Et moi je trouve que Séverine Ferrer, elle a un peu la gueule d'un Pékinois.
5: Dépêche-toi.
3: Moi, c'est pris une porte.
0: Donc alors Estelle?
2: Oui. Eh ben écoute, si on te considère comme une star, moi étant donné que je t'ai vu pour la première fois sur scène et que tu m'as montré ton torse et ton nombril, ben oui, je pense que oui.
0: Hein. Ouais,
5: Gérard, tu crains.
0: Bon, Lucie, si c'est toi, tu as dégagé.
2: Gérard,
0: si,
2: c'est Lucie. Gérard.
0: Oui.
2: Gérard, mon petit chou, c'est Cécile.
0: Oui, mais attends, Cécile, Estelle, elle a quand même pas fini.
5: Gérard,
0: Estelle, elle a toujours pas fini parce qu'il y en a une...
2: Excuse-moi, Estelle.
3: Non, mais en fait, j'avais terminé, Gérard.
4: Gérard,
3: j'ai dit,
4: on accueille un nouvel auditeur, là.
2: Ah, bonjour, nouvel auditeur.
0: Bon. Salut, l'inconnu.
2: Salut, on peut savoir ton nom?
7: Moi, je peux pas répondre.
0: Voilà.
3: Est-ce qu'on peut t'appeler monsieur
2: Ivy Batman, d'accord?
4: Est-ce que je peux t'appeler petit PD?
0: Bon, allez, hop, dixième question.
7: Alors,
6: est-ce qu'on peut t'appeler grosse salope?
2: Et Gontran, il a pas répondu, GG.
0: Gontran,
7: je réponds à la question.
2: Oui.
0: Oui.
7: Je viens de composer le numéro, donc j'ai pas eu malheureusement.
0: Oh non, non, non.

0: Oh non, mais je répète plus la question. Hein,
1: attends, mais tu te fous du monde, toi.
0: Bon, si t'es pas content, tu retournes au standard, d'accord?
1: Non, non, mais je parle à l'anonyme, là, à l'incognito.
2: Gérard, chef de la loco.
3: Gérard, dit la loco.
0: Eh ben ça, tu vois, tu viens de le dire tout à l'heure.
3: J'ai entendu quelqu'un qui a dit les chiottes de la loco.
0: Ah oui, mais tout à l'heure, tu es y retourné tout à l'heure au standard.
2: Gérard.
0: Ah oui.
2: Gérard.
0: Attendez, 30 secondes.
4: Attendez.
0: Oh, l'inconnu, tu t'écrases un petit peu.
4: On accueille Pierre-Henri.
0: À la place.
4: À la place de personne. En parlant de Pierre-Henri, il y a son Minitel. Attention, qui demande est-ce qu'il est vrai qu'il a une relation hétérosexuelle avec Gégé Henri.
0: Oh. Tu me le calmes, lui, il a du monde derrière.
1: Avec les chiens, en plus.
3: Chier grave.
0: Bon, alors, l'inconnu et Gautran, bonne nuit, vous dégagez au standard, ça nous apprendra d'être poli.
4: Mais l'inconnu, je lui ai même pas demandé
0: de répondre. Je veux pas le savoir, il a qu'à être poli avec moi.
1: Gautran, il a rien dit, hein.
2: Gérard.
1: C'est l'inconnu qui a parlé des chiens dans la renommée.
5: Moi, j'aime bien les inconnus.
2: Et Gérard, quoi, c'est la dixième question.
6: Est-ce qu'on peut écouter ce que Incognito a à dire?
4: Voilà.
0: Alors, vas-y, l'inconnu.
3: Si un inconnu vous offre des fleurs.
2: Ah, ouais. C'est gentil.
0: Non, mais attends.
3: Alors, la question, c'est quoi?
0: Est-ce
3: que les stars peuvent montrer leur nombril?
0: Voilà. Ah bah tu vois que t'es pas...
1: Dis-moi, inconnu, qu'est-ce que tu penses de l'émission de Max, la Technomax?
0: Non, mais c'est pas le thème du débat.
1: Si, mais il faut qu'on sache. Inconnu, qu'est-ce que t'en penses?
5: Moi, personnellement, j'ai adoré.
3: Gérard, t'arrêtes de jouer, qu'on parle d'un
0: peu. Ouais, bah attends, tout à l'heure, il y en a qui vont dégager au standard, je le sens.
1: Gérard, ça touche.
0: Bon, allez, alors la dixième question, on se calme là, celle qui joue. Allez, Lucie, bonne nuit. Lucie, bonne nuit.
3: On peut montrer le nombril à partir du moment.
0: Voilà.
3: On peut montrer le nombril à partir du moment qu'on a.
0: C'est bien parce que ça fait trois nanas.
4: Oh, Gérard, tu écoutes ce qu'il dit au moins.
3: Comment ça s'appelle une bague déjà au nombril là?
1: Un piercing.
3: Un piercing.
4: Une boucle d'oreille.
5: Un piercing.
3: Le piercing est nécessaire.
0: Un piercing.
3: Oui, le piercing. Ouais,
0: un piercing.
5: Piercing.
3: Alors le piercing.
0: Il
2: le prononce à l'anglais, Gérard.
0: Ouais, d'accord.
2: Gérard.
3: Ouais.
0: Une minute, on va passer à la dixième là.
1: Qu'est-ce que tu penses
3: pas de le montrer aux stars?
2: Gérard.
1: Moi j'aime beaucoup le pudding.
0: Moi non, pas du tout. Bon, allez, dixième question.
1: Pudding dans le nombril.
5: Avec une cup de thé.
2: Gérard.
0: Oui.
2: Si je voudrais poser une question.
0: Oui.
2: Je voulais savoir si tu devais.
0: Attends, Pierre-Henri, tu restes poli ou Gautran, vous restez poli là.
2: Gérard.
1: Téléphone.
3: Je suis pas là. Vite, Gérard, parce que j'ai grave envie de chier.
0: Eh ben, tu vas chier, tu reviendras demain. Ta chemise, elle sera faite.
1: Gérard, oui.
2: Je voulais savoir si tu devais te faire un piercing sur le corps, où ça que tu ferais?
0: Ah, là, je te dis tout de suite, je m'en ferai jamais faire un parce que ça fait trop mal.
2: Moi, je peux te le faire. Non, mais si tu devais en faire un, où est-ce que tu aimerais qu'il soit?
0: Nulle part.
2: Ah, si, sur la poitrine, c'est beau pour un.
5: Ouais, moi, je pense qu'un piercing sur le téton, ça serait génial.
0: Non.
2: Sur la langue.
0: Moi, plus.
1: Gérard, ça ne fait pas mal.
0: Alors, citez cinq noms d'une star du showbiz que vous aimez. Alors, je vais prendre chacun votre tour. Vous allez me citer vite fait. Pierre-Henri.
1: Mon préféré de tous, c'est forcément Sim. Pour son humour, sa délicatesse et sa classe.
0: Non, mais vas-y, parce que.
1: Je trouve qu'il est un peu devant toi.
0: Allez.
1: Au niveau de la classe et de l'odeur. J'ai eu l'occasion de le côtoyer. Ensuite, j'aime beaucoup Philippe Bouvard.
0: Ouais.
1: Parce que je trouve que c'est un grand homme.
2: J'adore Guy
0: Montagnier. Attendez, on verra.
1: En quatrième, je mettrai Stéphane Collaro, que je peux d'ailleurs vous imiter si vous le désirez.
0: Non.
1: Vas-y. J'en ai une bonne.
0: Olivier, s'il te plaît, arrête un peu là maintenant. Bon, allez, tu me sors celui qui a de la musique. Hop, la musique dehors, tant pis pour lui. Gautran.
1: Oui, alors.
0: Cinq noms d'une star que tu aimes.
1: Top chrono, Riri, Fifi, Loulou, Clarabelle, Pim Pam Poum. Oh, quel talent.
0: D'accord, on va en là. Celui-là, j'ai rien compris, c'est pas grave. Johanna.
1: J'en ai une bonne.
2: Ouais.
0: Johanna.
2: Le docteur Carter, le docteur Green, le docteur Ross, le docteur Weaver et le docteur Hanspo.
1: Docteur Mon.
2: Ouais.
0: D'accord, c'est rien que des stars d'une série télévisée qui passent sur France 2.
1: Et docteur Jivago, alors.
0: Ouais, c'est bon, toi. Je t'ai pas sonné.
3: Bon, l'inconnu, il a pas répondu.
0: Ouais, bah alors vas-y, l'inconnu.
1: L'inconnu, tu ne t'en.
3: Alors, l'inconnu, d'abord, les stars drôles. Alors, débat Gérard de Suresnes.
0: Ouais.
7: Ouais, foules. Dépêche-toi.
3: 10 foules de Skyrock.
7: J'ai ça, vas-y. Allez, allez.
3: Maurice de Skyrock.
0: Bill d'Europe 2.
7: Allez.
3: Éric Jean-Jean d'Energie.
7: Tu me sors l'inconnu, il n'a pas besoin de citer. Tu me sors l'inconnu.
4: Ok, Jean.
7: Tu me sors l'inconnu, il n'a pas besoin de citer toutes les radios. Bonne nuit. Bonne nuit, l'inconnu.
5: Je réponds à tes questions, Gérard.
7: Cécile. Non, mais sans citer d'autres radios.
8: Gégé,
7: Cécile.
6: Oui, je réponds, mon petit chou. Donc, en premier, le doc de fin de radio.
3: Ah, très drôle.
6: Louis Funès. Bourville. Fernandel. Et Gérard de Suresnes.
7: D'accord. Eh bien, c'est bien parce que tu me mets en dernier. Pétasse.
6: Gérard,
4: ça fait deux pétasses déjà.
7: C'est vraiment une pétasse
6: Gérard,
7: avec moi.
6: Gérard, c'est toujours le meilleur pour la fin.
7: Ouais, c'est ça.
4: En parlant du meilleur, sur Minitel, il y a une question. Est-ce vrai que Gégé a sorti une cassette qui s'appelle « Comment prendre son pied avec ses cotons-tiges »
7: C'est ça, bonne nuit à lui. Et voilà. Pour finir...
6: Gérard,
7: oui.
6: S'il te plaît, je voudrais savoir, est-ce qu'on peut écouter ce que l'inconnu a à dire là, parce qu'il est en train de parler.
7: Non, mais l'inconnu, pour l'instant, je lui ai demandé qu'il sorte. Waouh.
3: Gérard d'Europe 1.
7: Voilà, c'est
4: attends,
7: ça. Pour...
4: Attends, je crois que Manu va essayer de zapper l'inconnu.
7: Bonjour.
3: Et sur France Culture.
4: T'es tout seul, l'inconnu, je crois, là.
7: Ouais, j'ai l'impression, hein.
4: L'inconnu ?
3: Je suis...
7: Oh, Manu, s'il te plaît, tu te réveilles, là.
9: Manu, qu'est-ce que tu fais ?
7: Je suis en train, je cherche. Ouais, non, mais t'es en train de chercher, mais pour l'instant...
3: Je
7: crois
3: que t'as tapé, Manu, je suis sur une ligne spéciale.
4: Il s'est trompé, il a zappé tout le monde, sauf l'inconnu, il s'est trompé.
0: Mais Technomax, c'est un problème d'émission,
3: on va pas te trouver, bravo.
8: C'est nul, Technomax.
7: Non, alors, bon, allez, de toute manière, lui, s'il continue, il va pas finir. À mon avis, c'est une connerie que t'es en train de me faire, toi, derrière. Et pour finir, Estelle, comme Estelle, elle a pas répondu, l'inconnu, tu t'écrases, s'il te plaît, merci.
6: Oui, donc Gérard, je te
3: réponds. Non, mais je m'écraserai après quand je ferai caca.
7: L'inconnu, tu t'écrases, s'il te plaît. Merci. Alors, Estelle.
6: Oui.
7: Donc, à toi.
6: Bon, moi, je dirais en premier, toi.
7: Bon, tu mets Johanna, Cécile en attente.
6: Et j'ai rien fait, moi.
7: Non, pour l'instant, je suis en train de chercher. Je voudrais savoir qui c'est qui s'amuse à faire le bruit d'une femme.
4: Tu as retiré qui, là?
9: Là, j'ai retiré Lucie.
4: Ah bah voilà.
6: Ah bah non, c'est pas moi. Lucie.
7: Alors Estelle, donc, tu disais...
6: Ouais, je disais en premier toi. En deuxième, je dirais Anconina.
7: Ouais.
6: En troisième, je dirais Depardieu.
7: Ouais.
6: En quatrième, je dirais Jean-Marc
7: Barre. Oulala, qui c'est qui a un portable?
3: C'est pas moi, Gérard.
6: Gérard, il y a un L à portable.
3: Gérard, ça te dirait de me sucer?
7: Alors, bon, allez, tu dégages. Donc, tu t'en étais à qui, Estelle?
6: En quatrième, je dirais Jean-Marc Barre.
7: Ouais.
6: Et en cinquième, j'en sais rien, encore toi.
7: Ouais, ok, bah c'est bien. Deux fois.
0: Technomax, c'est du foutage de gueule, c'est pas possible.
7: Allez, tu me sors Gautran, Pierre-Henri et l'inconnu.
3: Montre-moi ton gland.
7: Bon. Dernière question. Ah bah non, vous voulez peut-être que je vous réponde mes cinq noms? C'est bien comme ça, j'ai pas le droit de répondre. C'est bien. Merci Olivier, je te démerderai pour le deuxième. Je répondrai pas non plus aux questions.
9: Allez, vas-y.
7: Non. Pensez-vous qu'une star risque de
9: se faire briller?
4: Alors, c'est quoi tes 5 à toi préférés?
6: Gérard.
7: Oui.
4: Attendez, laissez Gérard dire ses 5 préférés.
6: Oui, voilà ce que je voulais dire.
3: C'est vrai qu'il volait 10 francs dans le porte-monnaie.
7: Bon, celui-là, tu me le sors, celui-là pour le bon.
4: J'essaie de le couper, j'arrive pas.
7: Alors, donc
4: tes 5 préférés.
7: Mon Gautran, tu t'écrases aussi, s'il te plaît.
6: Allez, réponds, Gérard, c'est quoi tes 5?
7: Ricky Martins, Guy Montagnier, Jean-Luc Lahaye.
3: Oh là là. Ouais, la haie d'honneur, Gérard, la haie d'honneur.
7: Joe Dassin et Phil Barnet.
4: On va mettre un 10 de Joe Dassin après.
7: Et dernière question.
6: Et Gérard, il n'y a pas que c'est Johanna.
7: Hein?
6: Il n'y a pas de star féminine?
8: Non. Bah oui, c'est ce que je voulais dire.
3: Diana, quand elle est morte dans le tunnel.
7: Bon, alors lui, c'est bien bonne nuit. Tu me vires, Gautran.
0: Non, c'est l'inconnu.
7: L'inconnu, tu me le vires. Je veux pas savoir d'où qu'il sort, lui, tu essayes de le trouver. Et tu le vires, c'est pas parce qu'il doit passer sur tout le monde.
3: Quand on dit dans le cul.
7: Bon, alors, conclusion du débat.
4: Ah, il y a marqué sur Minitel, il y a Clint qui dit que Gérard se ferait des pipes sous le pont de l'Alma depuis que Diana est morte, ça lui ramène du monde.
7: Eh ben, celui-là, il va se faire foutre, il raccroche son Minitel, ça lui coûtera moins cher que de dire des conneries comme ça. Alors, dernière question, et après, c'est la conclusion. Il est 2 heures, comme ça, on va pouvoir attaquer le deuxième main.
4: Un petit pitchoun.
1: Tu gères bien.
7: Et pensez-vous qu'une star risque sa vie avec ses fans?
6: Avec
7: ses fans.
1: Avec ses fans.
7: Avec ses fans.
1: Avec le Bambi.
7: Ouais, ceux qui ont l'habitude d'aller les voir sur scène lors des concerts.
1: Quel rapport avec Bambi?
7: Faut essayer de me trouver l'inconnu qui s'amuse à passer sur tout le monde.
4: Là, ça y est, il est parti. Il est parti. Ouais, bon, je l'ai trouvé et je l'ai dégagé.
6: Bon, je peux répondre?
7: Oui.
6: Bah écoute, moi Stéphane, l'alcoolo, je l'aime bien.
10: Mmh.
6: Je trouve qu'il parle un peu trop tout le temps, tu vois.
7: Mmh.
6: Et puis qu'il devrait arrêter d'insulter Max, quoi.
7: Ouais, mais ça, t'inquiète pas, à chaque fois, il rappelle le lendemain pour dire, excuse-moi, j'avais trop bu. Mais à mon avis, je crois qu'il avait trop bu de Beaujolais la veille.
6: Ouais,
7: hein.
6: Non, c'est clair.
7: Même le soir même, parce que pour avoir dit ce qu'il a été dire hier, mercredi soir à l'antenne, je vais te dire une chose que. Ça m'a pas fait plaisir. Parce que j'étais en haut et.
4: Il y a Tomny sur Unitel qui dit que les 5 préférés de GG sont le pont de l'Alma, Lady Di, la sodomie, les chats de la loco et les contours-tiges dans le cul.
7: C'est ça, c'est bien pour ce qu'il dit. Donc, Joanne, alors Cécile, pour toi.
6: Mon petit lapin en sucre, dis que. Oui, les stars risquent leur vie, parce qu'on a un exemple, par exemple, John Lennon.
7: Mm-hmm.
6: Ouais, il a risqué sa vie. Tu connais Gérard?
1: Non, c'est John Lennon. Hein.
6: Gérard.
7: John Lennon, abruti.
1: Mais c'est John Citron.
7: Ouais, c'est ça.
6: John Lennon, des Beatles,
1: il a risqué sa vie. John Citron.
7: Ouais, c'est ça. Gautran, tu te tais, s'il te plaît.
4: Avance un peu son débat, Gérard.
7: Ouais, Pierre-Henri, tu te tais, s'il te plaît.
1: Je suis Jean de Citron.
7: Bon, c'est bon, donc t'as répondu Gautran, ça t'apprendra.
1: Mais j'ai rien dit, Pierre.
7: Bah non, Gautran.
1: Je passe.
7: Gautran, s'il te plaît. Bon, ça commence. Allez, conclusion. Allez, hop, conclusion, la dernière question, elle est vite bâclée. Conclusion.
6: Et tout le monde n'a pas répondu, Gérard.
7: Ah ouais, mais attendez, quand j'entends un bruit comme ça commence à m'énerver. Bon, tu me sors Pierre-Henri et Gautran, allez.
1: Mais attendez, je m'inscris en faux, je n'ai rien dit.
7: Bon, bah tant pis.
1: Aussi en faux.
7: Donc,
1: je m'inscris en faux.
7: Tu réponds là, la 11e.
1: Alors, la question était de savoir si les stars risquaient leur vie, c'est ça?
7: Oui.
6: Oui.
1: Je pense que Gérard, lorsqu'il sort de la radio avec les fans qui le harcèlent, doit effectivement risquer sa vie et je ne voudrais point être à sa place. Voilà.
7: D'accord.
11: Non, mais Gérard, quand tu parles de fans, tu me fais rigoler parce que moi, je t'envoie des lettres à ton adresse et tu me réponds jamais.
7: De toute manière, je te répondrai jamais. Hein. Je l'ai bien précisé mercredi soir. J'ai dit que je ne répondrai jamais au mec. Ça, c'est clair, net, précis.
1: Comptable et lamenteux.
7: Voilà, et peut-être pour toi, moi, ça me fait bien plaisir de ne pas vous répondre.
11: Je suis un de tes premiers fans et.
7: Ça me fait une belle jambe, tu vois.
1: Moi aussi, Gérard.
6: C'est sympa, Gérard, c'est un de tes fans.
7: Voilà. Donc, Johanna.
6: Gérard.
7: Johanna.
6: Oui. Je disais, ton patron est un mec.
7: Oui.
6: Donc, tu vois, les mecs, finalement, c'est pas si mal.
7: Non, mais tu réponds à la question, s'il te plaît.
6: Je t'ai déjà répondu.
7: Ah bon, Cécile aussi.
6: Oui, c'est répondu.
7: Donc, il reste plus que ma Colombe.
6: Il reste plus que moi aussi.
1: Je vous aime, Colombe.
6: Pour moi, je pense que les stars risquent leur vie dès lors qu'elles suscitent des jalousies auprès de personnes mentalement dérangées.
1: C'est trop compliqué.
7: D'accord. Et qui c'est? Il y a une voix de nana que je viens d'entendre qui a dit, moi, j'ai pas répondu, c'est qui?
6: Oui, mais c'est moi,
1: Christine.
7: C'est qui, moi?
6: C'est moi, mais je suis d'accord avec la dame.
1: C'est la Colombe.
7: Non, mais c'est qui, ça? C'est qui, moi?
4: C'est Lucie.
7: Lucie, je crois qu'on avait dit dehors, elle.
4: Non, mais je l'ai calmée, elle a été sage, là, elle est depuis tout à l'heure.
7: Lucie.
6: Je suis d'accord avec la dame, à ce qu'elle dit.
7: Non, la dame, c'est la demoiselle, c'est la Colombe.
6: Oui, moi, je ne connais pas personnellement la Colombe, alors pour moi, c'est une dame.
7: D'accord, c'est ça. Oui.
6: C'est Cécile, mon petit chou.
7: Oui.
6: Je voulais savoir, est-ce que. L'incognito pourrait nous donner sa
7: non question. Non, l'inconnu il est plus là,
4: il est parti déjà.
7: Donc conclusion sur le débat, donc Pierre-Henri,
1: je pense qu'effectivement le show business est un milieu à part.
7: Ça commence à me prendre la tête, celui qui s'amuse avec un téléphone comme ça.
1: C'est pas moi, Gérard.
7: Donc non. Pierre-Henri.
1: Alors je disais donc que ce monde est un milieu à part, qu'il doit être difficile de le pénétrer.
7: Ça, c'en est un qui s'amuse avec un gadget.
1: Allô?
6: Tu pourras arrêter de téléphoner pendant tes émissions?
7: Pour l'instant, je suis pas au téléphone, je suis devant le micro.
1: Quand tu te
10: parle.
7: Oh, tu t'écrases, toi, Gontran, s'il te plaît.
11: Non, c'est pas moi, c'est l'autre.
12: C'est pas Gontran.
13: Mais réponds.
7: Bon, alors, Pierre-Henri. Bon, ouais, tu me calmes celui qui a un téléphone, là, parce que ça me prend la tête.
4: Ça va, ça suffit.
10: Oui, Gérard.
7: Pierre-Henri, alors.
10: Je voulais donc dire qu'il devait être très difficile de pénétrer ce monde.
12: Oui.
10: Et je t'en félicite de l'avoir pénétré ainsi.
7: Mm-hmm.
10: Et quand je parle de pénétration, je crois que savoir que tu sais de quoi je parle.
7: Oh, d'accord, ben dis donc, je vois pas du tout le rapport avec la conclusion du débat.
10: Le rapport avec le cosinus de la banane, Gérard.
7: Ouais, c'est ça. Gontran.
11: Oui, ben, j'ai trouvé ton débat nickel, impeccable, hein, bien à ton image.
7: Mm-hmm.
11: Et tu serais prié de répondre à mes lettres.
7: Ah bah, si ça me fait plaisir, d'accord, Gontran. Alors, bonne nuit.
11: À de bon entendeur.
7: En de bon entendeur, salut.
10: Ouais,
7: donc tu me les retires au fur et à mesure. Hein. Donc, Johanna.
14: Ouais, le show, c'est super bien.
7: Mm-hmm.
14: Voilà.
7: D'accord.
14: Moi, j'ai pas donné ma conclusion, Gérard.
7: Cécile, merci pour celui qui casse les verres, c'est pas grave. Cécile.
15: Donc, ma conclusion, c'est que les stars seront toujours des stars.
7: Mm-hmm.
15: Tant qu'il y aura des stars, il y aura du show business. Et comme disait Marilyn Monroe, je crois, Gérard, que tu connais cette phrase très célèbre. There is no business without show business.
7: Ouais.
15: Oh, there is no business without show business.
14: Quel accent ça pourrait être.
7: Oh, ok.
15: Gérard,
7: Lucie.
15: Gérard, réponds, est-ce que t'es d'accord ou pas?
7: Oui, je suis d'accord avec toi.
15: Ok.
14: Est-ce que t'es d'accord avec Marilyn?
7: Oui, avec Marilyn.
15: Oui, c'est Marilyn Monroe, elle a dit déjà.
7: Oui, d'accord, okay. D'accord. Ah, Lucie.
14: Objection quand même à y faire. Happy birthday
16: hey,
14: to you.
16: The
7: president.
16: Happy birthday to
7: you. Lucie. Conclusion, s'il te plaît. Bon, merci Olivier, s'il te plaît. Lucie, conclusion.
15: Ma conclusion, moi j'aimerais bien faire partie.
7: C'est quoi ce bordel là?
15: C'est pas moi. Hein.
7: Bon, alors vas-y Lucie, je t'écoute.
15: Moi j'aimerais bien faire partie.
7: Bah, je sais pas, là, ils arrêtent pas, là, il y en a un qui passe sur tout le monde. Là, je te demande de virer.
4: L'accident du canal main, là, c'est quoi ce délire, la voiture qui a un accident, là
7: hein? C'est quoi ça? C'est qui? Ça vient d'où ça?
10: Ah, ce n'est pas moi.
7: Non, c'est pas. Mais de manière, je t'ai dit de dégager, Gontran. Bonne nuit.
4: Mais là, Gérard, le débat, c'est nul, nul.
7: Ouais, ben. Ouais,
10: Gérard, il a cassé. Je vais dire une phrase anglaise.
7: Oh, je t'ai dit de dégager! Bon, Olivier, t'arrêtes, s'il te plaît, maintenant. Ça devient chiant, ton bordel, là.
4: C'est vrai, Olivier.
10: Gérard?
4: Mais quoi?
14: Dark Vador.
7: Lucie, s'il te plaît.
15: Oui, vas-y, Jean-Pierre. Oui.
10: Non, c'est Pierre-Henri.
7: Oui,
10: c'est
7: Pierre-Henri. Oh, Lucie, s'il te plaît, conclusion.
14: Attends, Pierre-Henri.
10: Je voulais juste dire, no job in the job.
7: Ouais, bah c'est bien. Ça me fait. Je vois pas ce que ça veut dire. Enfin, bref, pas ça. D'accord. Lucie, conclusion.
14: C'est ce qui est écrit sur le tapot anglais.
7: Lucie, conclusion.
14: Bah, moi, je conclue. Bah, c'était pas génial. Hein. Mmh. Mais bon, ouais,
7: Chopi,
14: je voudrais bien faire partie. Ouais.
7: D'accord. Et ça, conclusion.
14: Bah, je pense que le monde du showbiz est un monde particulier, qui suscite des envies auprès de beaucoup de monde, et puis bah que, mais par d'autre côté, il doit falloir être fort pour pouvoir survivre dans ce monde-là.
7: Mmh. Okay.
14: Super, voilà.
7: Eh ben moi, pour moi, la conclusion, c'est que c'est bizarre qu'à chaque fois le premier débat d'habitude se passe mieux que le deuxième. Mais j'ai l'impression que Manu, tu vas te réveiller au deuxième débat, j'espère.
4: Je suis réveillé, GG là.
7: Hein. Et Olivier de l'autre côté, pareil.
4: C'est quoi la conclusion du showbiz pour toi?
7: Moi, pour moi, donc là, une star restera toujours une star et c'est tout.
14: Et toi, d'accord. Est-ce que tu es une star alors?
7: Ben, on verra ça par la
4: donc
7: la
4: pour
7: suite.
4: Toi, Jean-Luc Lahaye, par exemple, c'était une star, ça reste une star pour toi, même si c'est
7: ben,
4: plus rien.
7: Ben, on l'entend plus beaucoup, mais bon, ben, désolé, hein, il a fait quand même partie des stars du showbiz, il chantait.
10: Sur le pont de l'Allemagne.
7: Donc,
4: justement.
7: Là, tu as dégagé, je te prie de ne pas revenir dans le deuxième débat, merci.
4: Et pour la conclusion sur Minitel, il y a l'inconnu qui est sur Minitel et qui dit que maintenant, c'est à cause de Coton-Tige qu'il aurait eu un accident sous le pont de
7: l'Allemagne. C'est ça. Et celui qui s'amuse à dire des conneries comme ça de l'inconnu, ben, moi, je l'emmerde. Et donc pour finir, avant d'attaquer le deuxième débat,
15: Gérard, attends,
7: oui,
15: Gérard,
7: oui,
10: Gérard,
15: je voulais te dire, qu'à Fun Radio quand même il y avait deux grandes stars, hein, deux immenses stars, il y a Max et moi, et GG de Suresnes, et j'avais une petite objection.
7: Oui.
15: À faire, donc c'est une déclaration solennelle.
7: Oui.
15: Dans l'affiche L'Esprit Fun qui est super génial, pourquoi tu n'y es pas puisque t'es une star?
7: C'est pas moi qui ai décidé de pas y être, c'est tout, c'est la direction.
15: Donc voilà. Pourquoi tu n'y étais pas?
7: Bah, c'est la direction qui a décidé comme ça, hein. Donc on va écouter de nouveaux galas et je vous retrouve pour le deuxième débat qui portera sur les queues de cheval. Là, à tout de suite.
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1: Ah, ça va pas commencer comme ça.
2: Il n'y a pas de problème, Léna.
1: Non, mais là, j'ai deux voix, ça va pas commencer.
2: Il n'y a pas de voix, Gérard.
1: Non. Moi, j'ai deux voix, je suis désolé. Ça va pas commencer. Déjà, vous éteignez là. Sinon, j'arrête le débat.
2: Ça y est, j'ai éteint.
1: Non. Non, j'ai toujours deux voix.
2: Non.
1: Si, moi, je te dis.
2: Mais attends, je parle, il n'y a pas de voix, là.
1: Non, peut-être toi, mais moi, oui.
2: Et c'est la même chose.
1: Bon, c'est pas grave. On va faire le débat comme ça, mais ça ira pas loin. Jean-Paul, bonsoir.
3: Oui, bonsoir, Gérard. Vas-tu bien?
1: Ça va. Patrick.
4: Ça?
1: Patrick.
4: C'est pas ça?
1: Oh, quel
3: voix,
1: quel relou. Sophie, bonsoir.
5: Salut.
1: Salut. Bob. Bob.
6: Je suis en train de le rappeler.
1: Bon, ok. Laure.
7: Oui, salut Gérard.
1: Salut. Karen.
8: Bonsoir.
1: Bonsoir.
8: Ça va?
1: Oui.
3: Tu n'as pas regardé ce matin.
6: Bob est là.
1: Allô, bonsoir.
3: Salut, coucou.
8: Ça va, mon poulet?
1: D'accord. Encore un habituel.
3: Mentor, c'est pas moi, je suis pas un habituel profiteur.
1: Non, presque pas. Presque pas.
6: Il n'y a aucun habituel.
3: Il n'y a aucun habituel.
9: Il n'y a aucun habituel.
3: Comme le dit l'accueil.
9: T'as compris?
3: T'as compris?
9: Sinon, tu vas casser. D'accord?
3: Non, mais qui coule, Gérard, ce soir?
8: Enfin, tu n'énerves pas, Gérard.
9: Gérard,
8: sois,
9: tu te calmes.
8: Gérard.
3: Ah non, mais Gérard, tu vas pas nous faire le coup de je me tire et je parle plus. Gérard, ça va être clair et net, tu poses ta première question.
9: Tu baisses d'un ton, Gérard, ce soir, d'accord?
1: Bon,
8: si tu t'es
3: Gérard, on est là pour faire un débat, Gérard.
8: Et puis pas grossier, Gérard.
1: Oh, vous vous taisez déjà? Ça commencera,
3: Gérard. C'est poli, c'est bien.
1: Bon, mais attendez, je vous ai dit tous bonsoir, donc vous la fermez maintenant?
9: Ça y est,
1: redeviens
9: mal poli.
1: Non, mais je vous ai dit bonsoir. Je vous ai dit bonsoir.
9: Bonsoir, connard. Gérard.
1: Alors, toi, Bob.
9: Quoi?
1: Non, mais je viens de reconnaître ta voix, donc tu viens d'être. Non.
3: Mais Gérard, c'est qui, Bob?
1: Non, mais c'est bon, c'est bon.
9: Attendez,
1: ça y est, vous avez pas commencé.
9: Je suis qui, Gérard?
3: On t'a reconnu, Bob. En fait, t'es malheur.
1: Non, voilà. Mais attends,
3: tu fais un duplex.
9: Quand est-ce que tu reviens, Gérard?
0: C'est pour ça que Gérard a l'habitude de sa voix.
3: Mais non, c'est Arthur, en fait.
9: C'est bon, qui, celui qui vient de me
1: non,
9: demander
1: si j'ai
9: pas mal l'air?
3: C'est Patrick.
9: Ah, d'accord, Patrick. D'accord?
1: Quoi?
9: Non, rien.
1: Non, tu finis.
3: En fait, c'est mal l'air, je l'ai découvert, Gérard, pour toi.
1: Pour l'instant, vous la fermez.
9: Allez, pose ta question.
1: Alors, pourquoi?
3: Ouais, pose ta question, Gérard.
1: Bon, attends, si je veux...
9: grouille ton petit anus, là. Hein.
1: Bon, attends, c'est pas toi qui me commande.
9: D'accord.
3: Allô?
1: De quoi?
3: Rien.
8: Oui?
1: Non, mais derrière, vous, si vous avez du monde avec vous,
9: vous
1: la fermez.
3: Ouais, vous la fermez.
9: Ok.
1: Hein?
9: Moi, allez, première question,
3: Gérard. Je suis contre la différence d'âge.
9: Moi aussi, parce que je pense que les gens qui naissent la même année devraient pas avoir le même âge.
3: Exactement. Moi, je suis pour l'hétérosexualité.
9: Moi, je suis contre la bisexualité.
3: Mais sauf à la loco.
1: Bon, c'est pas le thème du débat. Le thème du débat, c'est pourquoi c'est les vacances.
9: On a besoin de repos, on a besoin d'être débarrassé de Gérard, l'ami de
3: Gérard, je peux parler,
9: ça suffit.
3: Gérard, je peux parler, c'est Jean-Paul. Je veux dire que ton débat qui tombe bien parce que moi je suis en vacances aujourd'hui.
1: Bah ça me fait une belle jambe.
3: Tu vas pas dire ça me fait une belle jambe,
9: non,
3: Gérard.
9: Quand même,
3: attends Gérard, un petit peu quand même.
9: Un petit peu?
3: Un petit peu quand même. Gérard, vous devez régulièrement.
9: C'est Bob. Je voudrais dire que moi, je suis pour les vacances. Parce que les vacances...
3: Non, moi, je suis contre.
9: Max, il s'en va et il emmène Gérard avec lui et bon débarras.
8: Et Bob, je suis tout à fait d'accord avec toi. Moi aussi.
6: Je pense que Gérard pourrait nous faire une petite intro de son débat, histoire qu'on commence.
3: Voilà, exactement.
6: Parce qu'il est 2h.
2: Oui. Je me demande si Gérard sait parler.
9: Non.
3: Oui.
1: Non, mais...
3: Ça reste à vérifier.
8: Bon, Gérard, pose ta question.
9: À part se faire enculer, c'est pas faire grand-chose.
3: À la loco.
8: Bon,
3: non, mais il a déchiré les photos en plus.
8: Allez, Gérard, pose la question. Ouais, Gérard, vas-y.
3: Bon, Gérard, la question.
9: Allez, la question. La question, la question.
3: La question, la question, la question. Ah, ça y est, ça recommence.
9: Je te donne mon D, mon A, mon R, mon D.
3: Les débats de GG.
8: Les débats de GG.
2: C'est quand tu veux, Gérard.
1: Non mais quand ils auront fini de jacter, là je pourrais jacter.
0: Mais ouais, mais
8: j'ai pas. Vas-y, Jacques,
1: allez, mais là, maintenant.
3: Non mais maintenant, tu vas la fermer.
9: Tout le monde
3: va poser ta question.
9: Je te donne mon
1: bébé.
9: Ah, mon R, mon B.
3: Je te donne autre chose.
1: Bob,
9: tu suces des rennes.
8: Quoi?
1: Manière. Bob, Patrick et Jean-Paul, vous êtes des habituels. Je vous ai reconnu, stop.
3: Eh ben, Gérard, je te jure, comment tu veux me reconnaître? Je suis jamais passé sur...
1: Non, attends. Eh, Bob, tu te fais passer pour Tony. Patrick, tu te fais passer pour Arlette. Et Jean-Paul, tu te fais passer pour David.
0: C'est bien, Gérard. Gérard, c'est des mecs qui sont jamais passés. Donc si t'es pas content, dès qu'on te met un mec, c'est un habituel. Donc on va pas faire débat si tu veux personne. Ils ne sont jamais passés.
1: Non mais déjà, quand je commence à annoncer les noms, je voudrais bien qu'on la ferme. Et quand je veux j'ai déjà dit bonjour depuis tout à l'heure. Maintenant, si on s'amuse à vouloir déconner, c'est pas la peine.
8: Bon, la question maintenant. Gérard.
1: Bon, attendez. Les pucelles, vous allez vous la fermer.
0: Il y a le puceau qui vous parle, là.
3: Mais il veut bien les dépuceler aussi.
1: Non, la pucelle, vous allez vous la fermer un petit peu.
8: Et les pucelles, alors
3: là, qu'est-ce qu'on fait? Mais tu t'étonnes de pas attirer les filles, mais si tu leur dis les pucelles aussi, c'est pas étonnant.
8: Ouais, si t'es désagréable, qu'est-ce que tu pensais d'abord? Ça marchait, hein.
0: Il y a Laura sur Minitel.
3: Laissez Gérard poser sa question sur Minitel. Allez, on laisse.
1: Il y a une question sur Minitel.
3: Oui.
0: Oui, il y a Laura qui demande si t'es pas parano des fois.
9: Il n'y a pas d'ami.
1: Non, Laura, t'es bien gentille. Depuis le temps que tu t'as mise sur Minitel, laisse ton numéro, on va te rappeler. Et tu vas me poser ça en direct.
9: Allez, la question maintenant.
1: Alors maintenant, pourquoi partez-vous en vacances?
9: Parce que Max, comme ça, il s'en va aussi, on est débarrassé de Gérard.
1: Ouais. Et vous croyez que...
9: C'est malin? Non.
1: Non, mais je vous demande.
9: Gérard.
1: Oui.
3: C'est Jean-Paul.
1: Oui.
3: Moi, je dis que quand on part en vacances, c'est que par définition, on est fatigué à la fin de l'année et qu'on a envie de voir autre chose.
8: Ouais. Et ça permet de se reposer.
3: D'accord.
8: Oui, tout à fait.
9: De Gérard.
0: D'ailleurs, il y a Gérard, il y a Yo-Yo sur Minitel. Il y a Yo-Yo sur Minitel qui t'invite 15 jours en vacances avec lui.
3: Loco.
0: Sur l'île de Pédos en Grèce.
1: De toute manière, sur Minitel, les gens,
3: c'est même pas... Château de la Loco, c'est pas les vacances, c'est la routine.
1: Ouais, bah, c'est ça. Alors, donc, toi, mon pote, tu vois que je t'ai vachement... Je t'ai reconnu.
3: Non,
1: mais vous amusez pas à changer de nom, parce que les chiottes de la Loco, les mecs, je vous reconnais
3: maintenant. C'est pas parce que tu suces tous les vendredis, toujours les mêmes.
1: C'est bon, maintenant, vous la fermez. Vous la fermez. Toi, tu vas te la fermer.
0: Oh, sale hétéro.
3: Eh, où est-ce que tu pars en vacances, Gérard, au fait?
1: Ça te regarde pas.
9: Moi, je pars à Assuré.
3: Je pars à Ibiza.
8: Je pars sur la Côte d'Azur.
9: Moi, c'est Bob. C'est Bob. Florent, il m'a conseillé de partir à Suresnes aux 30 rues et je dirai bien la suite.
1: Attends, Bob.
9: Oui.
1: Vas-y.
9: Oui.
1: Florent, t'as conseillé quoi?
9: De partir à Suresnes aux 30 rues et je dirais
1: non,
9: pas
1: non,
9: la
1: non,
9: suite.
1: Non, non, non, continue, suite, hein. Continue, non, parti. Continue.
9: On refait ça même gros.
1: Continue.
0: On va pas donner ton adresse à l'antenne, Gérard, donc on arrête avec ça.
1: Bob, déjà, tu te trompes, parce que Florent, il a jamais donné mon adresse sur l'antenne.
9: Non, mais il me l'a donné hors antenne, il me l'a vendu.
1: Non, non, mais même.
9: Il l'a vendu, c'est un dealer d'adresse.
1: Ouais, c'est ça, t'as raison.
0: Gérard, tu vas commencer ton débat et comme le dit Seb Lafri, je sais pas quoi, sur Minitel, Gérard, arrête de te prendre pour le centre du monde, tu n'en restes pas moins le trou du cul.
1: Ouais, c'est bien.
0: Donc recommence ton débat et vas-y.
1: Alors, je viens de poser la question, pourquoi partez-vous en vacances?
3: Gérard, c'est Patrick, moi je vais visiter les monuments préhistoriques et je vais commencer par la grotte à Christine.
8: Gérard,
1: stop. Alors, oui.
8: Moi, c'est Karen et les vacances, c'est fait pour s'éclater.
3: Mm-hmm. Et je suis d'accord avec Karen. Je suis d'accord avec toi, Karen. Comment tu fais pour t'éclater, Karen?
8: Avec des copains, on fait la fête, on boit.
3: Gérard, ça va bien, Gérard.
9: Est-ce que tu t'éclates en vacances, Gérard?
8: Non,
9: Gérard, il se fait éclater, je crois.
3: C'est ça, ouais. Mais c'est pas en vacances.
9: Tu pars en vacances, Gérard?
1: Non.
9: À Nanterre, de Suresnes à Nanterre.
8: Non, il part à Armentières.
1: Attends, Attends, de Suresnes à Nanterre, comment tu sais que je vais à Nanterre? Attends, le Lascar qui vient, Bob.
9: Ouais.
1: Tiens, Bob.
9: Ouais.
1: Comme c'est toi qui viens de poser cette question. Comment que tu sais que je vais à Nanterre?
2: Caramel, laisse ton numéro sur le
9: Nanterre.
1: Non, Caramel, tu dégages.
9: Caramel,
1: c'est pas la peine.
9: Caramel, bonne nuit.
1: Non.
9: C'est Arnette qui me l'a dit. Il part avec toi.
1: Ah ouais? Et comment tu connais Arnette?
9: Non, c'est Bob. Gérard, tu trompes Tony avec Arnette, c'est ça?
1: Ouais.
9: Luigi n'est pas content.
1: Oui.
9: Mais c'est pas moi, Luigi.
3: Les feux de Gérard.
1: Oui. Continue.
9: Bon, tu peux dire aujourd'hui avec qui tu pars en vacances.
1: Avec François, personne.
9: Avec Carole.
8: Avec Françoise
3: et Christine.
9: Avec Carole aussi. Et Aurore.
1: Alors?
9: Si Gérard se souvient d'Aurore.
1: Alors, attendez. Là, je vous préviens d'une chose.
9: Non, vas-y, deux.
1: Non, mais je vais vous prévenir d'une chose. Vous allez laisser
9: les nanas
1: Françoise tranquille. Christine, Carole, Aurore, je veux plus en entendre parler.
9: C'est clair et net.
8: Oui, très clair et net.
9: Stop. Est-ce que c'est vrai, Gérard, que c'est toi qui as bouffé la culotte à Françoise dans les chiottes de...
8: C'est
9: Gérard.
3: Mais non, ça pue tellement l'Antarctique.
9: Tu préfères Henri?
3: Henri, il m'a bouffé le string.
1: Gérard,
8: il suce la bite.
2: Gérard,
3: te pars pas, ça va puer l'Antarctique.
2: Il y a Yo-Yo sur Minitel qui demande si t'emmènes ta chèvre au camping.
1: Et lui, pourquoi qu'il emmène pas son taureau?
2: Parce que lui, il a une nana.
1: Ouais, ben alors qu'il me fasse pas chier.
3: Traiter Christine de chèvre, c'est bas quand même.
1: Bon, moi j'arrête, c'est tout. Quand vous arrivez.
8: Non, mais j'arrête.
1: Arrête de parler de Christine.
2: Mais tu poses pas de questions, faut bien qu'il parle de quelque chose.
1: Mais dans ce cas-là, il la ferme.
2: Et s'il la ferme, il y a un blanc à l'antenne puisque tu dis rien.
1: Dans ce cas-là, il laisse Christine, Aurore et Françoise. Ok.
2: Parle alors.
1: C'est toi, moi ça va aller vite. Moi je vais tout arrêter.
8: Mais non, Gérard, arrête pas.
1: Me faites pas chier.
3: Gérard, tu peux poser ta deuxième question.
8: On arrête maintenant.
3: Gérard.
2: Donc, vous répondez aux questions de Gérard, vous lui demandez avant ce qu'il veut que vous répondiez.
3: D'accord.
2: Après, il sera d'accord avec vous.
8: Qu'est-ce que tu veux qu'on réponde?
3: La démocratie, selon Gérard.
1: Toi, tu la fermes.
8: Mais t'énerve pas, Gérard,
1: Vous allez vous la fermer.
8: Mais Gérard, calme-toi. C'est les vacances, quoi.
3: Gérard, il est tout ce que les filles rêvent. Douceur, efficacité.
9: Politesse.
8: Les vacances, c'est fait pour être cool, alors calme-toi.
3: Gentillesse.
8: Alors détends-toi, Jugé.
3: Odeur. Un physique de rêve.
8: C'est Gérard.
9: Surtout au niveau de l'anus.
3: Bien musclé, l'anus.
9: Photo à l'appui.
1: Ouais. Les photos, tu les enverras, d'accord? T'enverras les originaux, mon petit.
3: Moi, je les ai pas, j'ai pas internet.
1: T'enverras les originaux.
3: C'est toi qui les as déchirés, moi, j'en ai pas des photos.
1: T'enverras les originaux, s'il te plaît.
3: Mais Gérard, est-ce qu'on voit la queue?
1: T'enverras les originaux.
3: Allez, l'envoie, Gérard.
9: Deuxième question.
3: Débat, d'abord.
9: Deuxième question.
1: Ouais, okay. Ça y est.
9: Deuxième question.
3: Tu peux répondre à la première, au moins.
1: Mais
3: t'as déjà été fait, non.
8: Non, mais laisse.
9: Non, allez, c'est lourd, maintenant. Deuxième question.
1: Non, allez. Déjà, celui qui a du bruit derrière. Tu as déjà baissé.
3: Tu vas t'en servir. Ah, ça, c'est pas moi.
1: Ouais.
2: Gérard, c'est vrai que tu vas à Tchernobyl en vacances.
3: Mais non, c'est là-bas qui est né.
9: Non, il en revient.
1: Partez-vous seul ou avec votre copine?
9: Je pars à...
8: On part seul.
9: Ouais, moi, seul.
1: Qui part seul?
3: Moi, Jean-Paul.
1: Non, de toute manière, c'est pas toi qui vient de répondre, c'est une fille.
8: C'est Karen.
1: Ouais.
8: Je pars seul.
3: Oui, mais moi aussi, c'est pas parce que...
9: Et tu pars où, Karen?
8: Je pars où? Je sais pas, Saint-Jean-de-Mont...
3: L'autre, il veut se caser, je crois pas.
9: Saint-Jean-de-Mont, c'est où?
8: Ouais, c'est en Vendée.
9: En Vendée.
3: En Vendée. Vas-y, on rentre la drague.
1: Stop, 5 minutes.
3: Le fou du puits.
4: Je voulais pas le passer, mais il insiste parce que c'est pour te défendre.
3: Oh, Caramel.
5: Ouais,
3: bonjour Caramel.
5: Salut les auditeurs de Fun et surtout salut à Gérard.
9: Moi je voudrais dire...
3: Et Caramel, t'es toujours sous Exta?
5: Qui c'est qui te permet de dire ça, toi?
4: Gérard, fais pas la gueule, il passe pour te défendre.
3: Ça, c'est ton vrai nom.
9: Gérard, c'est ton ami Caramel.
3: Caramel, on
8: t'arrête. Caramel Extreme
3: Caramel. Caramel, là, dans la loi.
5: Les vacances.
3: Et Caramel, arrête de changer.
5: J'adore le soleil, les cocotiers, le sable. Partira avec Gérard, tout bronzé. Gérard?
8: Cool,
5: les écoute pas, ils sont trop méchants avec toi. Vous êtes des pas beaux parce que vous partez pas en vacances. Moi et Gérard, Gérard, on va partir en vacances. Nous sommes des amis parce que je suis l'ami de Gérard.
3: Et tu t'en vends. Tu t'en vends, connard. Bien sûr.
5: Allez, le débat.
3: Cool, la giboulette.
1: Ça y est, vous avez...
5: Gérard ?
1: Ça y est ?
10: Oui ?
1: Ça y est, vous avez fini vos conneries ?
3: Bah non, je fais mes coups par là, j'ai voilà. Recommencé.
9: Gérard ?
1: Quoi ?
9: C'est Bob, je voulais dire que moi je pars seul, parce que je suis comme Gérard, j'ai pas trop le choix, quoi.
10: Ouais, bah moi non plus, hein.
3: Oh la violence, ouais, moi non plus.
2: Gérard, j'ai le droit de lire les messages Minitel.
1: Bah vas-y.
3: Accrochez-vous.
2: Parce que... Il y a Jean-Marc qui dit que pour lui, les vacances, c'est quand tu fermes ta gueule.
1: Bah, tant mieux. Dans ces cas-là...
2: Et il y a Phil qui te demande, à part gueuler, tu sais faire quelque chose d'autre.
1: Non, mais attends. Dans ces cas-là, les gens, s'ils sont pas contents sur Minitel, au lieu de dépenser les sous à papa et à maman, que ça leur coûte trop cher, eh ben, qu'ils restent chez eux, qu'ils posent pas de questions.
3: Moi, pour moi, les vacances, Gérard, c'est tout. Chez eux au Minitel. Pour moi, les vacances avec Gérard, c'est quand il ferme les fesses.
1: C'est qui dit ça? C'est qui vient de dire ça?
3: Bah, est-ce qu'il faut que je le dise vraiment?
1: C'est qui vient de dire ça?
3: C'est Arnette.
1: Non, mais allez. Allez-y, bah, parce que de toute manière...
3: C'est David.
1: Non, ouais, non, mais attendez. Vous regardez que je vous ai pas reconnu, là.
3: Bravo,
1: Patrick
3: et Bob. Tu es trop fort.
1: Vous croyez que... Non, mais allez-y.
9: Tu as gagné premier prix de sodomie.
3: Oh, Gérard, tu as gagné l'autre.
5: Ouais, c'est malin.
9: Allez, Gérard, troisième question.
1: Non, mais voilà. Pour un sens,
10: allez, troisième question maintenant.
1: Bien, non, ouais. Mais vous allez répondre tous à la deuxième.
9: Okay. Bah, c'est-à-dire, on a répondu.
3: Hey, Sophie. J'ai répondu, non par nécessité.
1: Sophie.
10: Eh ben, moi, je suis pas seule, mais je vais retrouver les copains.
1: Non, mais c'est bon.
11: Je t'ai dit, il y a juste Laure qui est partie, j'ai mis Caramel à la place. Mais ouais, Karen et Anne-Sophie sont là.
1: Non, mais c'est Anne-Sophie.
10: Oui.
1: C'est Anne-Sophie maintenant.
10: Eh bien, moi, je pars seule, mais je vais retrouver des copains.
1: Ah ouais.
10: Voilà.
2: On n'a pas le droit de mettre une Anne-Sophie, Gérard. Maintenant,
1: non,
2: tu as
1: la carrière d'Anne-Sophie. C'est bizarre parce que moi, je n'ai que Sophie sur ma fiche.
10: Eh ben non, mon prénom, c'est Anne-Sophie.
1: Ouais, ben.
2: Tu vas poser ta question maintenant.
1: Je viens de la poser.
3: Gérard, elle a le droit elle a le droit de s'appeler Anne-Sophie.
1: Bravo,
3: Gérard. Non, mais il croit que c'est Arnette qui s'est transmis.
1: Stop!
3: Hé, GG, tu t'es arrêté, il gueule.
1: Oh là là. Eh, vous avez voulu le taire?
3: Elle a le droit de s'appeler Anne-Sophie puisqu'il s'appelle Borico Gérard.
1: Maintenant, vous allez répondre
3: à la, 3e.
1: À la question que je viens de poser, c'est la 2.
3: Ouais,
10: On a déjà répondu là.
3: Parce que tu vas nous dire qu'il y a un ordre dans tes questions à la con.
10: Ça, c'est la 3e. Voilà.
1: Dans ce cas-là, mon pote. Attends. Celui qui vient de dire que c'était des questions à la con. Ta gueule!
5: Eh, hey, ça va.
9: Allez, vas-y, Gérard.
5: Cool, Gérard. Devinez qui.
9: Allez,
5: je
9: Gérard,
5: suis...
9: enchaîne.
5: Derrière moi. Voilà.
9: Gérard ?
1: Bon.
9: Ah.
1: Ça y est ?
9: La star est revenue.
1: Enfin. Non. Alors ?
9: Ah, il y en a un qui est sur un circuit de Formule 1.
1: Ah ouais, j'ai l'impression. Il y en a un qui joue à... Alors ? Ça te fait rire, hein?
9: Allez, Gérard.
1: Quelle bande de caves.
2: Il y a Phil sur Minitel qui me fait un super deal. Il me file 10 000 francs si on dégage GG.
1: Bah ouais. Bah dans ce cas-là,
3: tu
1: viens de prendre ma place, le Phil. Bah ça, c'est le Phil de Fun Radio.
2: Non.
1: Bah tu en as peine.
2: Bah non.
1: Tu rêves.
3: Tu rêves.
1: Tu rêves.
2: Mais c'est pas parce qu'il est dans la radio qu'il met des messages sur Minitel.
1: Tu rêves, il est dans ton bureau, il est en train de faire du Minitel et il se
5: fait...
9: On peut répondre aux questions, Gérard. Merde. Gérard, troisième question.
1: T'inquiète pas, y en a deux qui sont là et qui s'amusent
9: à faire des clowns. Allez, on continue, histoire parallèle. C'est moi qui décide maintenant.
1: Non, c'est toi qui décide si je veux.
10: Bon, Gérard.
9: Je veux le carreau cul.
3: Non, la loco seulement.
1: Alors partez-vous à la mer ou en camping?
3: Mais que ça peut te foutre.
9: Ah, en camping. Moi, je pars en montagne.
1: Attends, ouais. L'autre qui répond que ce que ça peut. Bonne nuit.
2: Mais non, mais attends. Hey, Gérard, remets ton casque et écoute-nous. Attends, je vais t'expliquer un truc. Explique ta question. Vous partez à la mer ou au camping?
3: Vas-y, mal expliqué.
9: Moi, je pars en camping à la mer.
2: Voilà, tu peux partir au camping et à la mer, Gérard. Attends, ton micro, ton casque, merci. Ok, bah le débat de Gérard est fini, on va mettre un disque.
3: Non, c'est pas grave, non.
1: Ouais.
3: Et il y en a un autre super à faire avec
9: lui. On fait la fête?
2: Ouais, on va faire la fête, ouais.
3: Et on fait un blind test.
9: Ça y est.
3: Enfin, un karaoké.
9: Ouais, un karaoké.
2: Non, donc.
5: Il est parti, le trou du cul.
3: Et un petit peu de respect pour l'enculé.
9: Laissez connard, Gérard.
2: Non, mais vous bougez pas, vous réfléchissez à la question et on revient tout de suite après ça.
1: Bonsoir à tous, donc la suite du débat donc de la libre antenne. Donc avec 0803 08 5000 et 0803 70 5000. Pour les Belges, c'est 033 1 99 5000 et 36 15 code 79 5000, mais je suis pas habitué. Et donc 3615 code rubrique direct.
11: Et il y a quelques changements, donc on a toujours Karen, on a Jean-Paul, on a Patrick, on a Alan qui a remplacé Anne-Sophie, on a Bob et on a Caramel.
1: D'accord.
9: Ça taillait 92.
3: Et ouais. Quel QRZ magnifique.
9: Le QRZ à GG.
3: Gérard, vous aimez les chiens.
9: C'est Caramel, tu peux répéter les numéros, on a rien compris.
1: Si t'as pas compris, pourquoi tu l'as composé?
3: Non, mais ça fait un moment. Oh la violence. Tu l'as depuis longtemps, mais t'entends rien.
9: Ouais. Gérard, on va arrêter d'être sérieux, on va décoller un petit peu maintenant. Jusque-là, on était sérieux.
1: Non, non, mais maintenant, vous allez être sérieux parce que sinon, je vais arrêter le débat à 2h30.
9: Gérard, pour finir,
12: j'ai une question.
1: Ouais, vas-y.
12: Toi, tu voudrais partir en vacances?
1: Moi, nulle part. Je pars pas.
9: À Suresnes.
3: Tu vas faire des débats toute l'année comme ça?
1: Non.
3: Gérard, je voudrais t'expliquer un truc.
1: Ouais.
3: Tout à l'heure, t'engueulais les gens du standard parce que t'as dit quand t'as appelé au 0800 70 5000, ça t'a raccroché, ça t'a même pas décroché. Mais c'est logique, c'est l'eau pour tout le monde, ça. Quand t'appelles et qu'au bout de 15 sonneries, ça répond pas, ça décroche automatiquement.
9: Et ben voilà.
1: Ouais, c'est ça, t'as raison.
3: Faut être un t'as raison, ouais. Non. J'appelle Fun Radio depuis plus longtemps.
2: Donne-lui pas de fausses explications. C'est quand le téléphone a sonné, tu sais, quand il sonne, ça écrit Gérard dessus.
9: Et donc, tu préfères aller à la montagne ou à la campagne?
3: J'oublie.
2: Ouais, et donc, comme on a vu que c'était Gérard, on a raccroché directement.
9: C'était une question de Caramel. J'étais parfumé à quoi, Gérard, ce soir?
3: De nulle part. Au Pacifique.
1: À l'Antarctique
9: et
1: au sueur de Dawidson que je remercie.
9: J'embrasse pour moi Dawidson.
13: Eh Gérard, il fait les mélanges.
2: Ouais, il vient de se parfumer en rajoutant de son truc pourri pendant la pause là.
3: Gérard, il faut se laver avant, on te l'a pas dit, mais.
1: Tiens, toi le collectionneur de toi.
3: Mais il faut se laver avant quand même.
9: Allez, troisième question.
1: Ouais. Bah, la troisième c'est. Emmenez-vous votre chien ou chat?
9: Mais c'était pas ça.
1: Non mais pour l'instant c'est moi qui commande, ouais,
9: maintenant c'est moi qui commande.
1: Non, toi tu la fermes.
3: Tu la fermes. Les chiens et les chats ils ont pas besoin de vacances.
1: Tu la fermes.
3: Attends mais Gérard, les chiens et les chats ils ont pas besoin de vacances.
1: Attendez, je viens d'entendre question. D'entendre une question qui m'a pas fait plaisir.
9: Pensez-vous que j'irais intelligent?
1: Non. C'est qui a osé dire qu'attacher son chien ou son chat sur le bord de la route?
13: C'est Caramel.
1: Alors, allez-y. Le mec qui attache une bête sur le bord de la route.
9: Ouais,
1: c'est comme si qu'il aimait pas les animaux. Alors dans ces cas-là, si on n'aime pas les animaux. Stop!
13: Gérard!
3: Écoute-moi, Gérard.
1: Bon, Caramel, dégage! Hop! Caramel, dégage! Caramel, tu dégages!
3: Non, mais dégage pas Caramel!
1: Caramel, tu dégages!
3: Gérard, j'ai 4
11: bergers
3: allemands.
11: Ça y est. Tu n'hurles pas, c'est pas la peine.
3: Gérard, nous on aime les animaux.
9: Nous, moi aussi.
3: Et Gérard, j'adore. Écoute-moi. Moi j'ai 4 bergers allemands. Et j'ai voulu faire comme les chiens de traîneau, là je les ai attachés au pare-choc. C'est pour me tirer dans Paris. Et puis ils sont tous morts.
1: Et ça te fait rire?
3: Bah ouais, un petit peu quand même. Et Gérard, je peux te poser une question?
13: On est fiers de ta connerie.
2: Gérard, il y a Laura sur Minitel qui te propose une question à poser. Quand vous partez en vacances, emmenez-vous vos bagages?
13: Bah non, hein.
2: C'est en gros le même style que tes questions, quoi.
1: Non mais attends, si tu pars en vacances, t'emmènes des fringues pour te changer à ce que je sache.
2: Ça ressemblait à tes questions, Gérard.
1: Moi je sais que quand je pars en vacances, s'il fait beau, je pars quand il sort et en short.
2: Ouais, mais toi, t'emmènes pas de bagages pour te changer.
1: Non mais attends, moi dans un sac, je mets simplement des t-shirts.
3: Gérard,
1: de
9: toutes les couleurs.
3: Gérard, tu peux faire les couleurs, les
13: Gérard.
3: Gérard,
9: je voudrais savoir.
3: Gérard, stop, Jean-Paul, j'ai une question.
9: Non, Bob d'abord. Est-ce qu'on peut
1: en Non, Bob, tu la fermes. Il n'y a pas que
10: les chiens, les chats.
9: Bah oui,
1: il y a Karen qui veut poser une question.
10: Mais merde, il n'y a pas que toi qui parle.
2: Bon, Karen, pose ta question.
9: Le hamster, elle a
3: non, mais c'est moi qui ai la question.
2: Non, laissez parler Karen 10 secondes.
9: Allez,
10: oui, donc, je disais que j'emmenais mon hamster. Il n'y a pas que les chiens et les chats. Voilà.
9: Moi aussi, j'emmène mon cochon d'Inde, il s'appelle Gérard, et je l'ai piqué à quelqu'un que tu dois bien connaître.
10: Et moi, Alan, j'emmène mes deux serpents et
9: N'est-ce mon singe. Patrick. Mais oui.
1: Mais ça vous fait marrer, là, vos conneries, là?
10: Non, je rigole pas.
1: Non, mais attendez.
10: On est carrément sérieux, là.
1: Non, mais la question...
10: Pourquoi on rigole là-dessus?
14: Il n'y a pas que les chiens et les chats comme animaux.
3: Mais c'est vrai, il y a les serpents.
10: Ouais, moi, j'ai deux serpents.
9: Les bigales.
1: Stop.
14: On enroule et on le met dans la
1: punaise, ils vont la fermer.
10: T'as
11: demandé à ce que Caramel parte. Caramel est parti. On accueille Derek qui est apparemment photographe, donc pendant les vacances. Ouais.
10: D'accord.
3: Gérard, j'ai une question très rapide, Gérard.
10: Salut Derek.
9: Laissez Tony poser ça. Patrick.
3: Gérard, putain, non. Non mais Gérard, écoute-moi.
9: Laissez Patrick. Allez, Patrick, vas-y.
3: Ça fait deux ans que j'appelle Fun Radio, je suis désespéré. Ah, Gérard,
9: mais... Patrick, il est en train de donner à manger à son cochon d'Inde. Ouais, qui s'appelle Gérard.
1: Bon, allez, c'est bon. Je pense que Gérard. Oh, tu la fermes, s'il te plaît.
9: Est-ce que ton chien t'a déjà emmené en vacances?
1: Non, toi, tu dégages. Bonne nuit.
9: Bonne nuit.
1: Bonne nuit à toi.
3: Tu bien pour faire ton petit pipi quand même.
1: Ouais, non, mais bonne nuit.
2: Non, il le laisse au bord de la route.
9: Tu lèves la patte.
10: Hey Gérard, t'as des animaux?
3: Oh putain, la vieux.
9: Il pisse dans la cabine.
10: Gérard, t'as des animaux? As-tu des animaux?
2: Gérard, réponds s'il te plaît.
1: Non mais attends, déjà les deux connards qui arrêtent pas. Ils vont se calmer, ils vont dégager.
2: Oui mais Gérard,
1: ils vont dégager.
2: Écoute-moi.
1: Non, attends. La nana qui veut me parler depuis tout à l'heure, je voudrais bien qu'elle pose.
2: Gérard, elle t'a posé une question.
1: Non, pour l'instant, elle l'a posée,
2: je l'ai entendu.
1: Les deux connards.
2: Mais non, mais tu réponds pas. Si tu réponds pas, ça fait des blancs. Donc eux, ils ont le droit de parler. Donc tu parles.
11: Gérard, tu vas être content parce qu'on va avoir une majorité de nanas puisqu'à la place de Bob, on a Gégette.
10: Et ben voilà.
1: Comme par hasard, c'est la Germaine.
10: C'est Gégette.
3: C'est pas
10: ma faute.
3: Non.
10: Allez,
3: Caramel,
10: salut.
3: Ah ouais, salut, c'est moi Caramel.
9: Gégette, tu peux parler.
3: Gérard, juste une question très rapide. Préfères-tu les chiens ou les chats?
10: Ouais.
1: Les chats,
3: moi aussi.
10: Moi, je préfère les chats, Karen.
1: Non, mais attends, Jean-Paul, pour l'instant, c'est pas à toi que je m'adresse. C'est la
3: fille. Oui, mais elle me pose une question.
1: Non, mais attends, c'est pas à toi qui a posé la question, c'est à moi, d'accord?
3: Elle a dit qui est-ce qui préfère les trucs, donc elle s'adresse à tout le monde, Gérard.
10: Gérard, t'as combien de chats?
3: Quand elle dit qui est-ce qui, elle s'adresse au groupe, Gérard.
1: Qui est-ce qui, pour l'instant...
3: Bah, tu devrais réviser tes bleds, Gérard.
1: Là, pour l'instant, vous la fermez, d'accord?
2: Gégé, est-ce que t'emmènes ton Adidas en vacances?
1: Oui. Ah, tout le temps.
2: Ah, tu le laisses pas au bord de la route, celui-là?
1: Non, je suis pas comme certains qui abandonnent leur bête au bord de la route.
2: Non, toi, tu gardes ton Adidas avec toi tout le temps.
3: Mais quel rapport Adidas, c'est le nom de ton chien?
1: De quoi?
3: Adidas, c'est le nom de ton chien, parce que je vois pas le rapport.
1: Non, mais attends, c'est le parfum, d'accord?
3: Ah, c'est le parfum?
10: Ouais, le nouveau parfum, ouais.
3: Ah, d'accord.
10: Adidas.
2: Et c'est lui est fidèle comme son chien, justement.
10: Adidas pour
1: femme, hein. Attends, j'ai pas de chien, d'accord.
10: Genre, c'est vrai que l'Antarctique, c'est un parfum pour femme.
9: Hein. C'est un peu fidèle comme
3: non, c'est un après rasage avec
10: l'Antarctique.
2: L'Antarctique,
10: c'est un parfum pour femme.
2: Non, c'est un après rasage.
1: C'est de l'après rasage ou de l'eau de toilette.
10: C'est juste un après rasage pour femme.
1: Ouais, c'est ça.
2: Parce que tu traces.
1: Attendez, non, mais attendez, vous. Là, tu me fais rire, toi, celle qui vient de dire ça.
10: Alan.
1: Ah, non.
10: Allez, Gérard, attendez.
1: C'est qui la nana qui osait dire que c'était du parfum?
10: Gérard,
1: non.
10: C'est Christine.
1: Quoi?
10: C'est toi qui sens l'Antarctique là?
1: Oui, c'est moi. Pourquoi ça t'emmerde?
3: Ça pue quand même.
10: Non, ça m'emmerde pas, mais ça empeste.
14: C'est bon pour les chiottes quoi.
10: Attends, genre.
14: Exactement.
10: Je sens de Marseille là.
14: Sur mes animaux.
10: Ah ouais, moi j'habite à Marseille, je suis en de Marseille quoi. Putain, ça sent fort.
1: C'est ça. Bon, ouais, allez, c'est bon.
10: Alors,
1: partez-vous à la mer ou au camping?
10: Partons
15: Pardon, tu peux répéter la question?
16: Moi, je pars en camping.
1: Non, mais attendez, faut pas se foutre de ma gueule.
17: En camping.
1: Vous avez très bien compris la question.
15: Ta gueule. Bonjour, tu peux répéter la question?
1: Non, mais ça fait trois fois que je la pose.
17: Tu partirais où?
1: Gérard, non, à la mer. À la mer. Et pas au camping.
15: Laissez Gérard parler.
17: Pourquoi tu veux partir à la mer?
15: Gérard, il part à la montagne.
1: Non,
15: Gérard, tu pars où?
1: À la mer.
17: À la mer, mais pourquoi, Gérard?
15: Pourquoi la mer?
17: Parce que quoi?
1: Ça, c'est là qu'on peut mieux qu'on puisse bronzer le mieux. Non, qu'on bronze le mieux et qu'on peut mater les nanas.
17: À quel âge t'as vu la mer, Gérard?
1: Attends, toi, je te répondrai pas à ta question, d'accord? Parce que c'est une question pour
17: Gérard, tu aimes les films de gladiateurs?
1: Non.
15: Eh, mais GG, si tu pars à la mer quand tu vas dans l'eau, tu sortiras plus l'Antarctique et tu seras plus Gérard.
1: Mais si,
15: là, c'est incorporé dans l'eau.
17: Il
2: met tellement d'Antarctique que de toute façon il va parfumer la mer.
15: Mais oui, ce que je te dis, c'est incorporé.
17: Ça va faire une marée noire.
15: Comme nos échiottes.
17: Eh, Florent, ça va faire une marée noire.
15: Ouais. Eh, Gérard,
1: c'est attends, et celui qui s'amuse à dire que je vais faire une marée noire, toi tu ferais mieux de la fermer parce que je sais pas du quel côté que t'es, mais.
17: Moi je suis de ton côté.
15: C'est ça. Alan, je peux parler? Tu peux parler, c'est Alan.
1: Vas-y.
15: Mais c'est Caramel.
1: Ouais, vous le gueule un peu là.
17: Je m'appelle pas Caramel.
15: Gérard. Mais il est séparé, Alan. Gérard, tu parfumes même tes animaux?
17: Oui, même.
1: Non.
15: Parfumes-tu tes animaux,
1: Gérard? Non, je viens de te dire.
17: Ok.
15: Ah non. Tu les laves?
1: Non, okay. ça se lave pas.
15: Y a des chats qui aiment l'eau.
17: Gérard, est-ce que tu laisses tes slips à la mer?
1: Stop. Une question sur minute à la
2: tournée. Non, il y a Derek, je crois, qui a posé une question.
17: Est-ce que tu laves tes slips à la mer?
1: Pauvre con.
17: Tu peux pas laver.
15: Eh, Gérard, heureusement que la mer, c'est gratuit.
17: Question 2, est-ce que tu pars avec une valise à la mer? Avec sa mallette, Fun Radio.
1: Oui, voilà.
15: Et Gérard, c'est quoi ta crème à bronzer?
17: Avec sa valise de poème.
1: Moi, j'ai aucune crème à bronzer.
2: Non, mais Gérard, question très intéressante sur Minitel.
1: Non, mais s'il a fermé.
2: Le Père Noël a posé une question très intéressante. Est-ce que tu vas en camp de naturiste?
1: Non.
15: Oui,
1: pourquoi?
17: Dommage.
1: Parce que
15: Gérard, on a des photos. Gérard, on t'a vu.
17: On a déjà vu assez d'horreurs comme ça à la guerre.
1: C'est ça.
17: C'est Derek, Gérard. Est-ce que tu, dans les camps naturistes, tu peux créer plus facilement poèmes?
1: De quoi?
17: Est-ce que tu as des inspirations dans les camps nudistes pour les poèmes?
1: Non.
17: Tu vas écrire poèmes camp naturiste?
1: Non.
17: Ah bon? Tu vois, tu comprends mieux. Est-ce que tu as plus d'inspiration de nu?
1: Non.
15: Et Gérard, tu vas avec elle à la
17: place. Gérard, est-ce que tu bois une bière ou deux bières?
15: Est-ce que tu t'es déjà mis nu?
1: Comment?
15: Est-ce que tu t'es déjà mis nu?
1: Déjà.
17: Quel mongol.
1: Non, mais attends. Déjà.
17: Gérard,
1: stop. Celui qui vient de poser cette question. Tu vas aller voir au standard parce que vous êtes deux derrière, j'aime pas ça. Vous êtes à deux.
17: Caramel.
1: C'est bien. Alors, Caramel, tu dégages. Hop, bonne nuit, Caramel.
17: Caramel,
1: tu dégages, vous êtes deux.
15: Ouais, Gérard, t'as Caramel. Que des filles à l'antenne, hein? Ouais, Gérard, Caramel, il y aura beaucoup mieux. Non, moi je veux Caramel.
1: Non, mais moi je veux pas.
15: C'est envoyé.
17: Gérard, il faut faire honneur aux filles si tu veux qu'elles soient avec toi.
2: Gérard est-il responsable du trou dans la couche d'ozone avec son Adidas?
15: Oui.
2: Bonne question écologique.
15: Oui, non, c'est évident.
1: Non.
17: Moi, je crois que c'est une hypothèse scientifiquement.
18: En tout cas, je sais pas pour le trou dans la couche d'ozone, mais le trou Gérard,
17: dans la loco.
1: Bon, alors c'est bien celui. Alors maintenant, c'est simple, vous allez faire une chose. Tous les mecs, vous allez dégager, vous commencez à m'énerver.
15: Ouais.
1: Là maintenant, je veux plus un seul mec.
15: Ouais, cool. Allez.
1: Comme
15: ouais,
1: ça, je vais être tranquille.
19: Ça y est, ils sont partis.
15: Ouais, genre, bien envoyé, ouais.
1: Ah, oui.
15: Bah, c'est Caramel.
1: Non.
15: Ah, tu fous l'ambiance, bordel.
1: Non, mais attends, c'est pas toi qui commande, d'accord?
15: Ouais, c'est moi qui commande.
2: Pourquoi c'est toi qui commande?
15: Alan qui commande d'abord.
1: Ouais, non, mais attends, attendez, pour l'instant, c'est pas vous qui menez les débats, d'accord?
15: Gégé. Ouais, bien envoyé, ouais.
2: Bon, continue ton débat, Gérard, maintenant, s'il te plaît.
1: Donc, emmenez-vous, pour ceux qui sont mariés, parmi ce qui nous reste, à part ceux que j'ai envoyé balader, mais c'est pas grave.
2: Alors, êtes-vous mariés?
1: Est-ce que vous partez?
2: Non, bah, change de question, ils sont pas mariés, Gérard.
1: Non, mais emmenez-vous vos enfants avec vous.
15: Bah, on n'est pas mariés, enfin.
1: Non, mais.
15: Moi, je suis mariée, j'ai trois enfants, ils viennent avec moi tous.
1: Qui?
15: Alan, non.
1: Mm-hmm.
15: J'ai trois enfants, ils ont tous les trois ans, donc ils viennent tous avec moi.
1: Non, mais attends, t'as quel âge, Alan?
15: Bah, j'ai 26 ans.
1: 26 ans?
15: Bah, ouais.
1: Et t'as trois enfants?
15: Eh ouais, ils ont tous les trois ans.
1: Bah,
15: c'est cool, hein?
1: Ouais, t'as.

0: Non, non, mais ça, n'ayez crainte, elle sait très bien que je la remercie.
1: Et de toute façon, on t'a demandé de lui faire une bise, pas de l'emballer. Hein.
0: Ouais. Non, mais attends, déjà, c'est pas le thème du débat, c'est pas est-ce qu'on emballe les nanas ou pas.
2: Ouais.
0: Ok.
2: Ouais, on est en débat là. Ouais, bien envoyé.
3: On est en plein dans le débat, ouais, super.
2: Ouais, bah ouais.
0: Donc, alors maintenant, la question c'est est-ce que vous emmenez vos enfants avec vous ou pas.
2: Bah non, j'ai pas d'enfants.
3: Moi, je n'ai pas d'enfants.
0: Hein.
2: Je vais pas emmener mon.
3: Si j'en avais, je les emmènerais. Moi, si j'en avais, je les laisserais au bord de l'autoroute.
0: Voilà. Attends.
4: Gérard, est-ce que t'emmènes ton mec en vacances?
0: Je suis pas au monde.
2: T'emmènes ta meuf?
3: Gérard.
0: Attends, celui qui a. Attendez. Il y en a un qui a posé une question. Qui m'a répondu. Oui.
3: Non, mais je suis désolé.
0: Une question con. Et alors, tu
2: viens de dire. Gérard.
0: Non, mais attends. Il a dit. J'emmène mon môme, mais je le laisse sur le bord de l'autoroute.
3: C'est pour déconner, GG.
0: Non, mais attends.
2: C'est pas des chiens, les gars.
0: Non. Attendez. Dans ces cas-là. Attends. Attendez. Déjà, celui qui s'amuse à abandonner. Que ce soit une bête ou un môme sur l'autoroute, pour moi, c'est dégueulasse.
2: C'est inhumain.
3: Buffalo.
5: Buffalo.
3: Je voulais dire sur ce sujet que c'est pas grave si il emmène son gamin, mais qu'il laisse son chien.
0: Non, mais attends. Dans ce cas-là.
3: Si la route, le gamin, c'est pas grave tant qu'il emmène le chien.
0: Attends.
1: C'est toi qui les paye les boîtes de pales.
0: Non, mais attendez. Attends, faut quand même être correct.
2: Ouais.
0: Si on a un animal, on l'emmène avec lui, sinon on n'en prend pas. Si on veut, les gamins, on les emmène avec nous en vacances, on les laisse pas traîner n'importe où.
1: Et alors, au bord de l'autoroute, si j'ai envie de faire bouffer à mon gosse du pal.
0: Ouais, mais attends. Dans ce cas-là, mon pote, t'es pas humain.
2: Ouais, bien envoyé, ouais.
3: Mais tu t'es retrouvé au bord de la route.
0: Oui. Oui, je me suis retrouvé au bord de la route, pourquoi?
1: Ah, c'est pour ça.
2: T'as fait d'autostop, t'es traumatisé.
0: Attends.
4: Non, mais il y a un truc urgent sur Minitel.
0: Non, je m'en fous.
4: Est-ce que t'as déjà abandonné ton odeur au bord de la route?
0: Non.
4: Jamais, tu gardes toujours ton odeur avec toi, tu l'abandonnes jamais au milieu de la route.
0: Non, mais attends. Maintenant, je vais répondre. Alors, celui qui m'a demandé si j'avais fait du stop ou autre, oui, j'ai fait déjà du stop.
3: Buffalo.
2: C'est Alan.
1: Gérard, tu t'es fait écraser à quel âge, Walou?
0: Non, mais attends. Là, mon pote, ta question, elle est con. Ok.
2: C'est pas drôle.
1: Je te demande, c'est une question comme ça.
0: Hein. Non, mais moi, je vais te dire une chose. J'ai déjà fait du stop et je sais ce que ça vaut.
2: Ça vaut quoi, Gérard?
0: Hein? Ça vaut que tu restes pendant des heures et des heures à attendre que quelqu'un te prenne.
2: Ah, ça, okay. ça dépend des gens, Gérard.
3: Gérard, tu fais du surf quand tu vas à la mer?
0: Non, mais attends, toi, ta question, je t'y répondrai pas, d'accord? Je finis la question qu'on a posée.
3: Ouais, mais c'est pas le débat.
6: Gérard. Ce n'est pas le débat. Moi, j'aimerais que tu reprennes le débat.
0: Stop!
6: J'aimerais que tu reprennes le débat et on a Marcel aussi qu'on accueille à la place de Jean-Paul.
3: Salut Marcel.
1: Salut Gérard.
2: Salut Marcel.
3: Salut Gérard.
2: Salut Paulette.
3: Salut Gérard.
2: Salut Paulette.
3: Salut.
1: Reprenons le débat.
2: Salut.
0: Bon, salut.
6: Et ton débat, on en est à je ne sais plus la combientième question, mais ça se compte que tu la poses.
3: Salut Gérard.
0: Bon, ça y est.
1: Répète ta question, s'il te plaît.
0: Non, mais ça y est, c'est ce que vous emmenez vos enfants, donc comme tout le monde n'est pas marié, donc...
2: Oui, Alan, elle est mariée. Hein.
0: Bon, bah d'accord, Hélène. Alan, on a très bien compris.
2: Voilà, je suis mariée. Bon. On passe à une autre question.
0: Bah, maintenant, ça va être un autre débat.
2: Ouais, là, un autre débat. Ouais.
0: Là, on va...
4: Avant, mettre un disque, quand même, peut-être.
0: Ouais.
4: Mais dis quand même pose les questions et
0: alors là
6: annonce le débat un peu et pose les questions.
0: Et là la première question c'est une question qui va s'adresser spécialement à toutes les nanas qui nous écoutent et qu'ont des copains qu'ont des problèmes de santé ou qui veulent pas manger. Pourquoi qu'elles nous forcent à manger si on n'a pas faim?
1: Pourquoi? C'est une question d'actualité.
4: Oui. T'as pas des questions sur les vacances, ça serait peut-être mieux.
2: Ouais.
0: Non.
6: Je pense qu'avant de passer à le débat, il faudrait que tu nous fasses une conclusion sur les vacances en disant si tu comptes partir, où tu comptes partir, avec qui tu comptes partir.
2: Et quand tu comptes partir. Surtout le nom avec qui tu comptes partir.
4: Non, parce
6: finalement,
4: que les gens,
6: on sait rien de toi.
4: Les gens demandent tous où va Gérard et quand pour pas qu'on y aille.
0: Donc, Gérard.
3: Il va se domiser.
2: Et pour combien de temps tu comptes partir?
0: Bon, pour l'instant, vous la fermez. Je vais répondre aux deux questions à la question qu'on vient de me poser par l'intermédiaire du standard, c'est-à-dire Julie. Donc, je ne pars pas en vacances. Donc je reste chez moi.
2: Écris pas, t'es faux quoi.
7: Non, elle est plus à l'antenne.

0: Tu restes sur plage.
1: Voilà. C'est où vous êtes encore à l'antenne?
2: Ah bon?
3: Mais là, t'emmènes ta cabine.
4: T'emmènes-tu ta cabine en vacances?
2: Ouais, la greffe était...
3: Question, réponse.
4: Réponse, Gérard.
5: Il a un téléphone sans fil. Attends. On lui a offert pour son anniversaire.
1: Oui, c'est ça. Alors, qui c'est qui vient de dire que j'avais un téléphone sans fil?
4: Non, mais Gérard, réponds à la question.
0: Alan, réponds à la question.
4: Est-ce que t'emmènes ta cabine?
1: Non.
4: T'abandonnes ta cabine au milieu de la route.
2: T'abandonnes ta cabine au bord de la route, Gérard.
4: Non, t'abandonnes ta cabine au milieu de l'autoroute.
1: Non, mais attends.
4: Là, c'est dégueulasse.
1: Non, mais attends. Là, je préfère laisser une cabine qu'abandonner un chien ou.
2: Pourquoi?
5: Gérard, il a son tatou. Hein.
2: T'as pas abandonné de cabine.
6: Gérard, c'est dégueulasse.
2: C'est ses chiens, Gérard.
1: Hein? Non, mais voilà.
2: T'es enculé par un chien.
5: Alors, en fait, GG.
1: Oui.
5: Donne-nous ton numéro de tatou.
1: Non.
2: Ouais, ouais, ouais.
1: Non.
2: Vas-y.
5: Allez, GG.
1: Non.
5: Allez, vas-y.
2: 06,
1: bon,
2: 06.
1: Bon.
2: Allez, lâche le numéro. Allez.
1: Non, non. 06,
2: lâchez l'adresse de GG. 06, 06,
5: 52. 06, 52. 57. 80. Ouais.
2: Ah, c'est cool.
1: C'est bien.
5: C'est qui vient de donner ça?
1: C'est qui vient de donner ce numéro?
2: C'est les filles.
1: Attendez, là, j'ai entendu une voix de nana. Dans ce cas-là, la petite pétasse qui a donné le numéro. La pétasse qui a donné ce numéro-là. Tu dégages.
2: On vire les pétasses, on met que des mecs maintenant.
5: Ouais,
1: la pétasse qui a donné mon numéro de tatou. Tu dégages.
5: Pétasse.
0: Espèce de
1: salope.
0: Non, Gérard. Gérard. On n'envoie pas la musique, tu t'excuses tout de suite. T'as vu que tu viens. Tu t'excuses.
1: Non.
0: Tu t'excuses.
1: Non. Je vais pas m'excuser parce que la salope, elle a donné mon numéro à l'autre. Il y a des questions que je m'excuse. Il est hors de question que je m'excuse sur une nana qui donne mon numéro à l'antenne.
2: Gérard.
1: Je ne mettrai pas à genoux.
0: Tu vas te calmer. Non.
1: Non,
0: je suis désolée. Tu m'écoutes. Tu vas te calmer déjà.
1: Non.
0: Et tu traites pas les filles de salopes.
2: Gérard.
1: Tu ne
0: traites pas les filles de salopes.
2: Non mais elle, c'est
1: elle a qu'à pas donné mon numéro. Ok.
0: Ton numéro.
1: C'est clair et net.
0: On s'en fout de ton numéro, Gérard.
1: On s'en fout de mon numéro. Mais c'est pas lui qui a commandé toute la nuit. C'est moi.
0: Oui, bien sûr.
2: Gérard.
0: Tu te calmes et c'est pas la peine de lancer des insultes parce que je te préviens, moi je te mets plus de nana à l'antenne.
1: Eh ben.
2: Que des mecs. Gérard.
1: Dans ces cas-là,
2: repose-toi, mon ami.
1: Je pense que dans un quart d'heure, ça va être terminé.
0: Tu vas faire le deuxième débat. On va mettre de la musique. Et on y va.
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c'est pas bon.

0: ça maintenant. Passez au badi, allez, maïa. Dos, très. Passez au badi. Et voilà, vous venez d'écouter Ricky Martin, ça va être Undos 3, et bien sûr, avant c'était... C'était quoi avant, Fiddler's?
1: Will Smith.
0: C'était
1: Will Smith avec Prends ça si tu le veux.
0: Voilà,
1: et bien, si tu
0: donc,
1: le veux bien.
0: Donc, si vous voulez continuer les débats du jeudi soir, donc pour sur l'écriture, vous pouvez nous appeler au 0803 08 5000, et 0870 5000 est toujours le 3615. 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Et là, on accueille donc Mandarine.
2: Bonsoir.
0: Bonsoir.
2: Hey,
0: ouais, ça, hey, celui qui s'amuse à passer sur tout le monde, ça va pas aller là. Hein. Donc, Véronique.
2: Bonsoir.
3: Alors, Charbé, lui.
0: Cynthia.
4: Salut.
0: Bonsoir. Fan quiz.
3: Il y en a qui regardent trop des chaînes de télé.
0: Ouais, c'est ce que j'ai sous les yeux. Désolé.
3: Fan quiz, non mais je reste. Nom de Dieu, qu'est-ce qu'ils font au stand-là?
0: Queen. Et c'est quoi là, que ce nom-là?
1: La source qui m'a donné, moi tu sais, j'ai pas vu sa carte d'identité par téléphone. Hein.
3: Tranquille, moi je m'appelle Cascado.
0: Estelle.
3: Moi je m'appelle Jean-Christophe.
0: Oh ta gueule quoi, pour l'instant. Estelle Ban.
3: Bonsoir.
0: Et Jean-Christophe.
3: Esteban.
5: Salut Gérard.
0: Esteban.
5: Salut.
0: Et Jean-Christophe pour finir.
2: Et
0: Jean-Christophe.
3: Wow. Salut Gérard, salut, ça va?
0: Eh, celui qui s'amuse à passer sur tout le monde, ça va pas être bon là, maintenant. On commence pas le deuxième débat comme ça. Même celui qui fait le coq. Pareil. Aimez-vous écrire, alors, dans ce thème, c'est l'écriture quand même, le thème du
2: deuil. Ouais.
3: Est-ce que tu sais écrire,
0: Gérard?
3: Ah, il y a Sandy qui est en train de me picorer la testicule.
0: Voilà.
1: Ah, c'est bon.
0: Celui qui vient de dire Sandy, tu peux te virer tout de suite. Hein.
1: Ça y est, déjà avant que tu le dises.
0: Voilà, comme ça, ça a été vite, là.
2: Bon, je réponds.
0: Donc, aimez-vous écrire? Oh, oh.
2: Oui.
0: Non, mais, oh.
2: Oui, je réponds, c'est Véronique. Je réponds.
0: Bah, vas-y.
2: Oui, j'adore écrire. J'écris des...
0: Bon, non, moi, j'arrête, Max, là. C'est plus possible de travailler comme ça.
3: Moi, je suis pas d'accord, il y a du favoritisme, mais bon, c'est pas grave.
2: Mais, Gérard, tu m'écoutes?
0: Je t'écoute.
2: J'adore écrire, je trouve que l'activité de l'écriture, c'est très enrichissant. Ça fait travailler les méninges, ça fait travailler ton cerveau, c'est super quoi.
0: Mmh. Voilà. Mandarine.
2: Non
0: mais répondez tous à essayer de
3: poser un débat en fait.
6: Ouais, voilà. Percuter.
3: On va tous percuter. Donc en fait moi je pense que l'écriture c'est très bon, ouais, c'est très bien.
0: Ouais mais sans couper trop la parole aux filles quand même.
3: Ok bah alors on va laisser parler les meufs et on va se casser, c'est ça que tu veux, non?
0: Non mais attends, tu restes poli s'il te plaît.
6: Non mais le prends pas mal quand même.
3: Non mais quand même.
0: Ouais. Mais non mais tu restes poli s'il te plaît.
3: Ouais. Bon d'accord.
0: Je vous laisse le choix de répondre tous ensemble. Mm-hmm. Mais si ça se passe mal, ça va casser.
3: Ouais, voilà, ça va.
0: Ok.
2: Ok.
3: Ça va
2: casser dur. Hein.
7: Ça va casser.
3: Ah y a un petit malin qui passe.
0: Ouais, j'ai l'impression là, au sol là, je sais pas ce qu'il fout encore.
6: Bon c'est pas grave.
0: Donc alors donc.
2: Ah.
3: Ah,
0: t'as
3: gueule en plus.
2: Y a un meurtre dans la radio là ou quoi?
0: Oh. Donc, aimez-vous écrire?
3: Oui.
8: Donc, alors, répondez tous si vous voulez.
3: En même temps?
8: Non, mais.
3: En
8: donnant vos noms.
9: Moi, j'aime bien ça.
8: En donnant vos noms.
9: Écoute-moi, c'est Manu. C'est Olivier, j'aime plutôt bien écrire.
6: Pour la plume.
0: Olivier, tu commences à me faire chier. C'est pas à toi que je m'adresse, d'accord? Tu les laisses répondre.
9: Ah, d'accord. Parce que ça dit tout le monde répond.
8: Non, mais pas vous.
9: Moi,
8: vous, vous fermez vos gueules, vous êtes là pour gérer si ça se passe mal.
3: Ouais, Gérard, c'est Jean-Christophe.
8: Mmh.
3: Voilà, je voulais répondre. Moi, j'aime pas écrire parce que c'est chiant, c'est tout ça. Donc voilà.
8: Mais pourquoi t'aimes pas écrire?
3: Parce que c'est fatigant, ça te prend la tête. Toi, t'as pas l'habitude d'écrire, mais.
8: Attends, j'écris.
3: T'écris tes questions. T'écris trois lignes sur un poème, et puis voilà, mais.
8: Mais
3: une synthèse, une syntaxe.
6: Je voudrais te dire, je t'aime, ringard.
8: Bon, alors, Estelle, bon, c'est qui vient de dire ça? Oh là, les deux mecs!
3: C'est pas moi, Gérard.
6: Pas moi non plus.
3: J'étais en train de te parler.
8: Ouais.
3: Je pense que c'est le mec qui passe sur tout le monde qui a dit ça.
8: Mais qui c'est qui s'est mis à passer sur tout le monde là?
6: C'est le gamin de 13 ans.
3: C'est le gamin de 13 ans.
8: Ouais, là, ça commence à bien faire.
3: Lui, il va falloir casser.
8: Non, là, ça commence à bien faire au standard.
9: Ah oui, c'est nous.
2: On peut rien faire, Gérard, parce qu'il a piraté la ligne. Donc,
6: j'aime pas trop comment tu parles à ton équipe. Hein. Un petit peu de respect, quand même.
3: Ouais.
8: Qui c'est qui dit ça?
3: Heureusement que je suis là, quand même.
6: C'est le gamin de 13 ans.
8: Non, mais toi, tu dégages.
7: Attends, c'est le petit qui a rien fait.
3: Voilà, tu vois, c'est lui encore.
2: Allô, mais t'es pas couché encore à 7h30, toi?
9: 4h30, 5h, tu peux venir?
3: Gérard,
9: je t'emmerde.
4: Le gamin de 13 ans, là.
8: Bon, comment ça va, Manu? Tu t'amuses à donner tes messages perso, on dirait que c'est
1: raté ma mère,
8: mais... Non, mais t'es complètement starbé, toi.
1: Ah, pardon.
3: Bien joué, Manu, bien joué.
7: Mais c'est pas bien, on peut le faire internet.
4: Mais t'es pas encore couché, toi?
5: J'arrive bientôt à la maison.
3: Non mais Manu, passe leurs annonces, ça veut dire quoi?
8: Hey, tu te sens bien toi, Olivier aussi?
3: Olivier, viens, mais vous êtes con ou quoi là?
5: J'ai appelé ma mère.
8: Ouais, bah vous passez vos coups de pile après, bande de cons.
4: Elle va bien ta mère, Manu?
3: Ouais.
1: Impeccable, elle te passe le bonjour.
3: Comment elle parle à Manu, c'est bon?
4: Tu fais un bisou.
3: Et puis, si on continue comme ça, on parle de la mère de Gérard.
4: Et Olivier,
3: alors,
8: attention, qui c'est qui vient de dire ça? Il y a trois mecs, je veux savoir les trois mecs.
4: C'est le gamin.
1: Je veux un nom.
7: Ouais, moi, je suis pour rien, je suis le gamin, le petit, j'ai rien fait.
8: Bon, toi, tu dégages.
3: Allez, hop.
8: Alors, qui c'est qui voulait jouer au con, là?
3: Moi.
8: Entre Fan Queen et...
3: C'est moi, on joue
8: tous les deux. Ouais, mais attends, vas-y.
3: Warn.
8: C'est comment ton nom?
7: Jean-Christophe.
8: Eh ben alors Jean-Christophe, tu dégages.
3: C'est Jean-Christophe.
8: Eh, ça commence à bien faire au standard là.
7: C'est pas moi, je suis les boules de nègre.
8: Ça commence à bien. Bon, ouais, Olivier.
3: Mais arrête, t'es sérieux, je me prends tout dans la tête après.
8: Quand tu fais la pro, ça t'arrive d'essayer de t'occuper de quelque chose là?
3: Artisan, civiste.
8: Qui c'est qui dit ça?
3: Ouais, je te reçois 5-5.
8: Bon, et au standard,
3: vous avez les trois mecs.
1: Allez, je vire tous les mecs.
3: Radio guidage, pour moi.
1: Allez, je vire tous les mecs, Gérard.
8: Alors, Mandarine.
4: Oui. Là, avec tout ça, j'ai oublié la question, Gérard. Tu m'excuseras.
8: Donc, aimez-vous écrire pour finir, pour continuer?
4: Moi, ça me fatigue.
8: Non, mais là, ça commence. Attends, Mandarine.
5: Non, mais Gérard.
8: Ça commence à bien faire parce que lui, fait que des conneries.
5: Non, je sais
8: pas. Et là, c'est même pas capable de gérer.
5: C'est pas vrai, il dit n'importe quoi, Gérard.
8: Hein, ça arrive pas à gérer de savoir qui c'est qui passe sur tout le monde.
4: Bon, Gérard, donc Mandarine. Quel est le problème là, Gérard? Qu'est-ce qui t'arrive?
10: Attends, top, on fait une pause. Tu mets tout le monde en antenne, on fait une réunion d'antenne.
4: Ouais.
10: Une réunion de débat.
5: Oui, de pro.
10: Bon, Max, mais c'est Gérard. Alors, qu'est-ce qui va pas?
8: Bon, déjà au standard, eux.
1: C'est pas vrai.
8: C'est pas nous.
1: On n'est pas au standard.
10: Taisez-vous.
1: On n'est pas eux.
10: On est à l'antenne peut-être, mais c'est une réunion. Alors
8: Au standard, vous.
10: C'est la première fois que je fais une réunion extraordinaire, des débats. Qu'est-ce qui se passe?
8: Les mecs au standard, quand je vous demande qui c'est qui s'amuse à faire le con, vous essayez de le savoir.
1: Mais ils piratent. On les a pas sur les lignes.
8: Ah ouais, mais faut essayer. Ouais. Ils s'amusent à dire ma mère. Dans ce cas-là, tu essayes.
1: Mais c'est celui qui pirate. Je peux pas le virer.
8: Non, mais dans ce cas-là, moi, je sais pas la peine d'insister.
10: Bon, alors d'accord.
8: Le débat, c'est OK pour Archive. Il va s'arrêter là.
1: Il peut dire quoi alors? Ta sœur?
8: Non. Donc,
10: Non, mais attendez. Bon, donc déjà là, vous trouvez le mec qui pirate, le gamin. Là, moi, j'écoute depuis tout à l'heure.
8: Et ça commence à.
1: Mais Manu, il sait qui c'est.
10: On se tait, écoute Gérard. Ensuite.
8: Ah, ça commence à bien faire. Lui là-bas.
10: Alors, Olivier.
8: Pareil.
1: Qu'est-ce qui se passe? Lui, il est zéro.
8: Zéro, c'est nul à la pro. La pro, il est même pas capable quand je donne l'autorisation.
10: J'écoutais pas.
8: De parler. Oui. Monsieur s'amuse à dire que des conneries. Il laisse pas.
10: Olivier, ton boulot, c'est de réaliser. C'est la pro, c'est pas de faire l'animation. L'animation, c'est Gérard.
8: Donc, voilà.
10: D'accord. Voilà. Quoi d'autre encore?
8: C'est tout.
10: Ah bah ça va, il n'y a pas grand chose.
8: Non mais quand je demande quelque chose, je voudrais qu'au standard ça soit bien respecté. Bon, sinon ça sert à rien. Hein.
10: Bon, la réunion est terminée, on reprend le débat. C'est okay. Parti.
8: Donc alors je repose pour la quatrième fois la même question. Aimez-vous écrire? Donc j'attends vos réponses.
5: Il y a Archive sur Minitel qui participe au débat. Mais sur Minitel.
8: Allez, c'est bien. Alors tu peux envoyer un disque.
1: Ah mais non, c'est Manu, il a fait une mauvaise Manu.
10: On peut savoir qu'est-ce que vous avez fait?
5: Bah c'est Phil Dard,
1: mais non, c'est Manu, il met tous les gens en antenne, mais en fait,
10: tu vois,
1: il a tout coupé.
10: C'est tout le temps comme ça avec eux.
1: Oh bah, lâche ma cuisse.
10: Mais non.
1: Oh, rigole.
7: Ça va 5 minutes.
10: La réunion ne sert à rien parce qu'on vous demande de respecter Gérard, alors soyez sympa.
8: Bon, toi, t'arrêtes avec ça. C'est à l'heure, tu vois la mallette, je vais la fermer, je vais te la balancer dans la gueule.
7: Hurler comme ça.
8: Bon, toi, tu dégages.
7: Non,
8: mais attends, il sort d'où celui-là?
3: Il a le droit de parler comme tout le monde.
4: Non, je crois qu'il a de la fièvre.
7: Mais c'est pas ça, mais moi je voulais répondre à la question.
3: Pardon, lui, il veut pas dormir.
5: Allez hop, dehors.
3: Allez hop, il dégage.
4: Bon, tu peux poser ta deuxième question?
8: Non, mais tant que vous auriez pas tous.
4: On a répondu,
5: ils ont répondu. Deuxième question.
4: On a tous répondu. Donc, j'ai pas répondu.
8: Alors, pour la deuxième question, à qui écrivez-vous?
3: Moi, Gérard.
8: Qui?
3: Jean-Christophe. Alors, j'ai crié à ma mère.
8: Ouais.
3: Mère. Mes frères.
6: Oh, c'était le bonheur.
3: Et un petit peu à Gérard aussi. Et voilà.
8: Estalban, répondez en donnant vos noms, s'il vous plaît, parce que je pense faire que... Oui.
11: Pardon, Véronique. Véronique répond. Donc, ouais, moi, j'écris à ma mère, toute la famille, quoi. Et puis, voilà, quoi.
3: Je me demande même si elle t'écrirait pas, la demoiselle.
11: Comment?
8: Qui c'est qui vient de dire ça?
3: C'est pas moi.
8: Non, mais ça... Ouais, mais ça commence... vous êtes trois, vous commencez à me casser les couilles, là, tous les trois.
3: Faut comprendre qu'il y en a toujours qui mentent. C'est belle, alors bon, voilà.
11: Ah oui, et Gégé.
8: Quoi?
11: Véronique, dernièrement, j'ai écrit une lettre d'amour.
8: Hein?
11: Dernièrement, j'ai écrit une lettre d'amour.
8: Pour qui?
3: Le Kiki.
11: C'est quoi?
3: Il est pas malin.
8: Bon, Mandarine.
12: Ouais, moi, j'écris rarement. Enfin, quand j'écris, en général, c'est à mon copain quand il s'en va.
8: D'accord.
6: Moi, l'autre fois, j'ai écrit aux impôts parce que,
8: tu donnes ton nom, s'il te plaît.
6: On est des vaches à lait, ma parole.
8: Tu donnes ton nom.
6: C'est, Esteban.
8: Ouais, ben, quand je demande ton nom, t'es prié de te réveiller un peu.
11: Comment est-ce, Esteban?
3: Ça va muy bien, ici.
8: Bon, Esteban, tu dégages.
3: Oui, il y a nos problèmes.
8: Dehors.
12: Okay. C'est vrai que les impôts, ils nous sucent jusqu'à la moelle, quoi.
11: Ouais, c'est
3: vrai. Il n'y a pas de ça qui suce, hein.
8: Qui c'est qui dit ça?
12: C'est Mandarine.
8: Non mais attendez là. Il me reste deux mecs, je voudrais savoir lequel des deux qui s'amuse à dire des conneries comme ça.
3: C'est pas faire une quiz, hein, moi j'ai rien dit depuis le début.
8: Esteban, je t'avais dit de le dégager.
3: C'est vrai, allez hop. Allez hop, dehors.
8: Allez bien. Voilà, donc Jean-Christophe.
3: Ouais, moi je disais que j'écris à plein de monde, enfin des gens, des amis.
6: C'est-à-dire
8: Non, pas c'est-à-dire, tu es pas forcé de donner les noms.
3: Voilà, bref.
12: Comment?
3: Non, mes amis, je dirais que j'écris à Gérard, tout ça, donc non.
6: C'est pas vrai.
3: Et en fait, j'écris à ma mère, tout ça, mes parents, c'est super. Voilà.
12: Et pourquoi?
8: Fin de quiz?
13: Moi, je me rappelle plus parce que j'ai pas d'amis, alors.
3: Tu veux qu'on soit
8: des amis? Cynthia?
13: Ouais, je veux.
11: Tu veux que tu sois... Ah, moi, je vais venir te
13: montrer. Mais pas Gérard.
8: Cynthia, de toute manière, je veux pas de toi.
3: Ouais, t'avais raison, Gérard. Il est méchant, celui-là.
8: Non, mais si t'es pas content, tu retournes au standard. Et comme ça, tu m'emmerderas pas longtemps. Donc, Cynthia.
12: Oui, alors moi, j'ai plein d'amis. Donc, je veux bien être l'ami de Fan Quiz.
13: Ouais.
12: Et j'écris pas, en fait.
13: Mais pas Gérard.
12: Bon, en fait, je téléphone.
8: Bon, Fan Quiz, c'est la seule... Encore une connerie comme ça et tu vas dégager.
13: Ouais, mais... sans toi, si je dégage.
8: Allez, hop, tu dégages, c'est bon, ce coup-là. Allez, hop. Allez, tu me prends.
13: Je veux bien tout faire, mais sans toi.
8: Allez. Chut, tu me le vires complètement.
13: Je sais pas comment elle a fait, Christine.
8: Allez, hop. Oh là, non. Non, là, il y a...
1: Et on accueille Hugo Frey.
9: Et pendant ce temps-là,
1: la place d'Esteban.
6: Vache,
9: et sur le Minitel 36.1 sur la radio, il y a Savannah qui dit GG, rappelle-moi pour ton débat, je serai réveillé avec ma voix sensuelle de chatte qui attend son GG.
3: C'est une mytho encore.
6: Si en plus elle peut m'exciter, alors c'est la totale.
8: Qui c'est qui dit ça?
6: C'est celui qui est parti là.
8: Non, mais oh. Quand je vous demande de dégager un mec qui dit que des conneries là.
6: Ça y est, il est viré là.
8: Il est dégagé.
3: C'est bon, reprends ton débat, t'énerve pas, ailleurs.
11: Il est parti.
8: Faut-il prendre l'alphabet au pied de la lettre?
6: C'est un jeu de mots, ça.
8: Ouais.
6: C'est genre au casque à faire les questions.
8: Cynthia.
12: Est-ce que tu peux m'expliquer? Parce que là, j'ai pas compris.
8: Bah, faut-il prendre l'alphabet au pied de la lettre?
12: Bah oui, mais est-ce que tu peux m'expliquer? Parce que là, j'ai pas compris.
8: Bah, j'ai pas eu le temps de regarder.
9: Non, c'est surtout que c'est pas toi qui as fait la question.
12: Oui, alors pose une question que t'as faite, parce que là, franchement.
9: Ouais, ce sera mieux, Gérard.
8: Non, mais moi, si je jouais
9: avec. Tu la comprends pas, la question, toi.
8: Mais parce que j'avais.
9: Il y a un jeu de mots dedans, tu les comprends pas.
6: Allez, c'est une question que t'as fait, là. De manière, combien de lettres, alphabet?
8: Qui c'est qui parle, là?
6: Elle est partie, là, on l'a virée déjà.
8: Non, mais moi je voudrais que vous donniez vos noms là. Il reste Jean-Christophe et Hugo Frey.
3: Bah, c'est pas moi, regarde ma voix, Jean-Christophe, tranquille,
11: GG.
8: Oui.
11: C'est Véronique. Tu peux nous réciter l'alphabet sur un fond de musique?
8: Non.
6: Bah, comme Chantal Goya, vas-y.
8: Qui c'est ça?
3: Bah, il a rien dit, il a dit Chantal Goya.
8: Non, mais attends,
1: ils ont rien dit là.
8: Non, mais attendez.
9: Il y a un chiffre qui dit Gérard, il faudrait déjà que tu lises l'alphabet pour comprendre la question.
14: Il y a Archive qui dit sur Minitel qu'il faudrait déjà que tu lises l'alphabet pour comprendre la question.
3: Tiens, Gérard, tu peux nous réciter l'alphabet
14: pour voir. Ouais, Gérard.
8: Non,
14: récite-nous l'alphabet. Gérard.
8: Viens, Gérard, allez.
14: L'alphabet.
6: Allez, je t'aide.
8: L'alphabet. Prends ta gueule un peu, toi.
14: L'alphabet.
8: Non.
11: Allez, je
8: Non, vous répondez à la question.
6: Oui, non, l'alphabet.
11: Tu récites l'alphabet, on dit rien.
3: Je connais.
8: Oh non, mais attendez, vous voulez pas répondre là?
3: Si, c'est l'alphabet ou on raccroche.
8: Ah bah non, si vous voulez pas répondre, vous dégagez.
14: L'alphabet, Gérard.
3: Moi, je veux bien répondre.
8: Qui, toi?
3: Jean-Christophe.
8: Vas-y.
3: Ouais, donc, je pense qu'il faut... Ouais, exact. Je pense qu'il faut quand même apprendre son alphabet. Mm-hmm. Certain, Gérard.
8: Hugo Frey. Hugo Frey. Hugo Frey.
3: Je suis là.
8: Ah, tu travailles?
6: Ouais, mais non, mais attends, j'étais en antenne.
3: Ouais, c'est ça.
6: Donc, l'alphabet, c'est important pour écrire des lettres. Enfin, mm-hmm. des mots, quoi, faire des mots dans des phrases.
12: C'est Mandarine, j'ai une question.
8: Ben, ouais.
12: Est-ce que tu sais qui a écrit l'alphabet?
8: Non.
3: Certainement pas Gérard, mais bon.
8: C'est bon, qui c'est celui-là?
15: Jean-Christophe, c'est Jean-Christophe, je veux
3: dire. Ouais, c'est Jean-Christophe.
15: Je veux dire. Alors, on accueille.
8: Attendez.
15: On accueille Steven, membre des Rubettes.
8: Ah, quand même.
15: Et on accueille Petit Tonnerre.
11: Salut.
12: Salut, Petit Tonnerre.
11: Salut, Gérard.
3: Salut, Gérard.
7: En fait, c'est des malins, standard.
14: Oula, téléphone est pourri, là.
7: Eh, te laisse pas faire, Gérard, c'est des malins, ce temps-là. Allô, peu importe, c'est quoi la question?
14: Non, je suis désolé, t'as un téléphone pourri, tu vas dégager.
7: Eh, t'emmerdes mon téléphone, toi,
3: allez,
7: tu laisses la faire,
3: hop, fais le
8: dégage. Allez.
3: Bonsoir, Gérard.
8: Qui c'est?
3: Steven, un des membres des Roubettes.
8: Bonsoir. Merci, écoute.
3: Bonsoir, Tony, bonsoir, Arnette aussi.
6: Non, pas du tout.
11: Attends, c'est membre des
8: Roubettes. Attention, là, qui c'est, là?
6: C'est Gugu.
8: Non,
7: qui c'est?
8: Ouais, tu me le dégages, là, celui-là, là. Celui qui a un téléphone pourri. Celui qui a
7: insulté Olivier. Mais il t'emmerde mon téléphone. Allez, il est.
15: Mais non, il est pas pourri son téléphone, il a que ça. Il est pauvre, on y peut rien.
7: C'est tes oreilles qui sont pourries.
15: Alors il y a que les riches qui ont le droit d'appeler dans tes débats.
8: C'est dégueulasse.
7: Reste
3: Alors.
7: Ouais, Steven, on t'écoute.
6: On t'écoute, Steven.
3: Alors, je parle un peu français. Je suis de Londres. Je suis Steven des Roubettes.
8: Ouais, vas-y.
7: Ouais, bah précise ton nom.
8: Ta gueule, toi, petit tonnerre.
3: Alors d'abord bonsoir à tous.
7: Ouais.
11: Hello
3: everybody.
8: Sans vous celui-là.
3: Bonsoir.
7: How are you?
3: Bonsoir Gérard.
8: Bonsoir.
3: L'écritou. Alors.
7: Non mais précise ton nom.
8: Ouais, déjà c'est... attendez. Déjà c'est toi qui vas préciser ton nom.
7: C'est petit tonnerre. T'as dit que j'avais un téléphone portable. T'as déjà oublié?
8: Mais alors tu dégages.
7: Bon, on laisse parler Steven, dégage. Il est anglais. Ça coûte cher.
8: Tu dégages petit tonnerre.
14: Allez, il dégage petit tonnerre.
8: Oh
11: Steven,
6: alors, Steven, bon, je suis tout.
3: Bonsoir.
11: Hello.
8: Eh, vous êtes sûr ou c'est là ou quoi? Écoute un peu, ils sont plus là. Alors arrête.
3: Bonsoir.
11: Bonsoir.
3: Je peux parler?
8: Ouais.
3: Alors bon, moi je veux parler de l'écritou. Moi je trouve que c'est important de la voix de l'écriture. Et because l'écriture, ça permet d'écrire aux gens.
8: Mm-hmm.
3: Et ça permet surtout d'écrire.
8: D'accord. Ok. Hugo Frey.
3: Because...
8: Hugo Frey, s'il te plaît.
3: Non, l'écriture, c'est très important.
8: C'est bon, Steven. C'est bon, Hugo Frey.
14: Il y a Savannah qui est d'accord pour t'apprendre l'alphabet sur ses seins.
8: Hugo Frey.
3: Yeah, hello.
8: Donc, putain, merde.
6: Bonsoir Steven. Bonsoir Steven.
3: Hello.
8: Comment ça me fait chier là, on se tourne à tous les deux.
6: Moi je suis un chanteur français.
3: Thank you.
6: Donc, sugar baby love.
3: Sugar baby love.
8: Hugo Frey dehors.
6: Sugar baby love. I can live without you.
3: Yes.
6: Bah là, je suis un grand fan.
8: Non mais attends, tu permets, quand je pose la question, il répond à la question, d'accord?
6: Bah ouais, c'est normal.
8: Ok, j'ai pas entendu,
15: tu parlais pas dans ton micro.
3: Parce que l'écriture à Londres n'est pas la même que la Paris. Hein.
14: Déjà, il y a combien de lettres dans l'écriture, dans l'alphabet à Londres?
3: Il doit y en avoir 29, je crois, 3 de plus que la Paris.
14: Et Gérard, en France, il y en a combien?
8: J'en sais rien.
3: Enfin, pour lui, il doit y avoir 3 lettres. Hein, je
11: Et Steven?
3: Yes.
11: Tu connais l'alphabet en anglais?
8: Mais c'est qui pose cette question?
7: Voilà.
13: Yes ou anglais, alors je parle, bien sûr, je parle l'anglais.
6: Et moi, j'aimerais changer de nom parce que Gaufret, ça fait un peu ringard.
7: Et moi, j'ai l'impression que Steven, c'est pas un vrai américain.
8: Non, petit tonnerre, tu dégages.
7: Non, mais c'est ce que je pense.
8: Petit tonnerre, tu dégages.
13: Petit tonnerre, je suis pas américain, je suis anglais.
7: Et ouais, mais précise ton nom.
13: Steven de Roubaix.
7: Ouais, très bien.
13: Mais moi, j'ai pas l'impression, toi, à 13 ans, tu dois avoir dans les 13 ans et demi, 14 ans, non?
7: Ouais, mais peu importe.
8: Petit tonnerre, tu dégages.
7: Ouais, mais Gérard, je t'ai dit, je t'aime pas.
8: Tu dégages. Bon, putain, et moi, j'arrête, c'est pas la peine de continuer le débat.
13: Non,
8: vous le dégagez pour de bon, ce coup-là.
3: Mais non, reste avec nous.
11: Mais non, Gégé, on veut que toi.
14: Il y a Chewbacca sur Minitel qui demande à Gérard quel est son style d'écriture.
8: J'en sais rien.
11: T'es plutôt gothique.
14: Essayez d'être un peu plus intéressant sur Minitel.
8: Ouais, bah c'est bien, ils sont pas contents, ils ont qu'à envoyer les thèmes de débat. Ouais.
11: C'est Véronique.
8: Ouais.
11: Tu peux nous réciter l'alphabet en chantonnant?
8: Véronique, tu commences à me faire chier.
3: Mais non, mais arrête.
11: Ah, merci.
3: Il connaît même pas, il va pas plus loin que D, laisse-le tranquille.
11: Ouais, c'est vrai, t'as raison, ouais.
8: Bon, alors Véronique, tu dégages. Hop. Véronique, dehors. Véronique, dehors. Parce elle m'énerve.
11: Ouais, salut.
8: Petit tonnerre dehors.
15: Il est là, petit tonnerre. Putain.
8: Non, je viens de l'avoir.
11: Non, mais là, c'est petit
7: tonnerre. Eh, mais petit tonnerre, laisse-le parler à Fielder. Pour une fois, Fielder, il est pas idiot.
8: Non, ouais. Mais moi, j'en veux pas.
11: Petit tonnerre.
7: Ouais.
8: D'accord.
11: C'est petit foudre à l'appareil.
7: Ouais, mais il y a un pote à moi qui voulait te parler. Il s'appelle... Ah, tu sais...
8: Oh, vous fermez, vous écrasez.
11: Petit tonnerre, t'appelles d'où, toi?
14: Il y a Sandy qui laisse sur Minitel.
7: J'appelle pas loin, à côté de, tu sais, à côté des tentes, les petites tentes nord, là.
11: Ouais. tu connais le Valois?
8: Eh oh ouais, ça t'arrive à gérer, toi aussi, parler. Avec moi? Ou tu as où t'as envie de te branler avec le micro?
11: Pauvre con, va. Tu fais quoi, samedi?
7: Ça te regarde pas, ça.
11: Tu te dirais pas, on fait du basket?
7: Ouais, mais pas avec Gérard. Hein.
8: Bon, alors tu dégages, petit. Ouais. Oh, vous me dégagez, petit tonnerre, pour de vrai ou pas?
7: Mais c'est pas parce que tu.
8: Putain, mais il sort d'où celui-là?
14: Il y a Sandy sur Mitel qui dit: Monsieur et Madame Mangeouille ont un fils, comment s'appelle-t-il?
11: Gérard
14: Mangeouille.
7: Mais t'es bidon à la pro. Allez, Gérard, la troisième question, s'il te plaît.
8: Je sens que tout à l'heure, je vais arrêter à la quatrième, ça va aller très vite ce soir.
11: Bah, attention, hein. Tu sais que compter jusqu'à quatre, alors ça t'arrange.
1: Gérard, pour calmer les esprits, on accueille Richard Klederman.
3: Bonsoir.
8: Non mais attends, bonsoir. Les mecs, ils vont tous passer, ils vont tous prendre des noms bidons.
3: Ah, Richard, pas mal.
11: Ah, salut, c'est Petite Foudre à l'appareil.
3: Salut, Petite Foudre, je vais te contreposer une symphonie.
8: Non mais Olivier, c'est quand tu veux, hein, tu m'aides à... Pauvre con, allez, moi je
11: J'aime beaucoup ce que tu fais, Richard.
3: Oui, tu sais...
8: Max,
3: je suis au Camerie, c'est pas moi qui l'ai fait.
11: Ah bon.
3: C'est clair, moi aussi, je t'aime bien.
8: Bon, tu me l'es... Mais qu'est-ce que je fais avec les auditeurs? S'il n'y a plus d'auditeurs, je fais plus de débat.
3: Brahms. Eh, Chuchet, quand est-ce que tu poses tes questions, bordel?
8: Attends, toi, tu vas déjà t'écraser.
7: Ouais, en plus, quand on t'emmène, t'as un téléphone portable sur tous nos standards.
8: Toi, petit tonnerre, c'est toi qui dégages.
7: Mais je t'ai dit, je t'aime bien, finalement.
8: Bon, tu dégages.
7: Mais je t'aime bien, je te trouve
8: pas. Tu dégages.
7: Si, je t'ai vu.
14: Tu dégages.
8: Bon, vous lui raccrochez au nez pour de bon.
7: Non,
8: je veux pas le savoir, il dégage.
6: Tu fais tellement de bites qu'au moins de petits efforts, tu transpires du sperme.
14: B comme bite dans la loco, ça fait déjà une lettre.
8: Alors moi...
7: Ouais, mais dérivez, faut pas dériver.
13: Allô?
6: Oui, bonsoir.
13: Bonsoir.
6: T'écoutes.
8: Max, s'il te plaît, tu reviens.
13: Alain Farmer, à l'appareil, le mari de Mylène.
8: Moi, j'arrête.
14: Ah, c'est le mari de Mylène Farmer, quand même. Quand même.
8: Okay.
14: Ça rigole pas.
1: Non, mais Gérard, t'as des stars dans tes débats et tu fais le con, là.
8: Non, pour l'instant, c'est vous qui faites. Vous savez pas gérer un standard. Quand
1: oui, comme par hasard, comme d'habitude.
14: Monsieur Ferme.
11: Oui, bonjour, oui. Monsieur Farmer.
13: Monsieur Farmer, à l'appareil.
14: Monsieur Farmer.
13: Alain Farmer.
14: Oui.
8: Max.
14: On vous appelle.
8: Oh, Max.
13: Bah, j'arrive.
8: Max, s'il te plaît.
11: Il a pas compris.
14: Non.
13: Ouais.
11: Bon, Gérard.
8: Bon, lui, ouais, il fait rien, il est en train de se branler avec le micro. Quand on leur demande quelque chose, ils veulent rien foutre, moi j'arrête, je rentre chez moi.
13: Dites-moi, Monsieur Gérard.
8: Bah, toi, tu dégages.
13: C'est Alain Farmer.
8: Tu dégages.
1: Tout le monde en antenne.
8: Ça commence à bien faire.
1: Bon, réunion, Fildar.
8: Fildar, réunion.
1: Fildar.
8: Celle-là, ça commence à bien faire, ça fait trois fois que c'est la merde.
15: Je peux pas être au téléphone et faire une réunion.
8: Non. Ça fait trois fois que c'est le bordel, j'arrête et c'est terminé. Maintenant, je rentre chez moi.
10: Tu rentres chez toi, là?
8: Non, tant pis, il est 3h03 du matin, c'est tout. Là-bas, ça merde quand tu leur demandes quelque chose de virer quelqu'un.
10: Quand on, en plus, j'ai entendu un peu tout à l'heure, quand on vous demande de virer quelqu'un, Filda et Manu, putain, écoutez, au moins Gérard, c'est lui le chef.
8: L'autre, il est en train de se branler avec le micro, tu vois. Tu lui demandes quelque chose, il n'en a rien à foutre. Alors donc, c'est
10: même. Eh ben, tu lui demandes de partir de la pro, il n'y a pas besoin de lui, tu t'en occupes toi-même.
8: Ouais. Non, mais c'est pas la peine de continuer comme ça.
14: Tu devrais venir ici à ma place.
8: Non, mais tu te démerdes, tu mets un disque, je reprendrai qu'après.
10: Bah, c'est dommage.
14: Oui, c'est dommage.
8: Déjà, moi.
15: Ça portait bien.
8: Ça porte bien.
15: On a pris trop de trucs. En
8: plus. Ça porte bien, ta petite honneur, tu arrêtais pas de dire des conneries, ou Gaufret, l'autre aussi.
14: Monsieur Farmer.
8: Non, mais attends, Véronique, elle se fait passer pour un autre nom. Elle était déjà dans le premier débat, elle se fait passer pour un autre nom.
15: Faut changer, là, il y a des gens, vous foutez rien, ils bossent au moins au standard ou pas?
8: Non, même pas, ils prennent personne. Alors donc on met un disque et puis on termine suite des débats du jeudi. Donc si vous voulez continuer de nous appeler, s'il vous plaît les filles, réveillez-vous, j'ai besoin de plus de piques que de mecs au standard qui puissent réagir sur l'écriture, ça me fait bien plaisir, et sur Minitel aussi. Donc les numéros, c'est 0803 08 5000 et 0870 0803 08 5000 et 0870 5000, 3615 code Fun Radio rubrique direct. Là sur Minitel, il y a que deux connectés et soi-disant une dénommée Sandy qui me connaît. Moi, je te ne connais pas. Donc tu vas arrêter.
14: Non, et puis sur Minitel, il faut laisser des messages qui sont avec le débat. Il faut arrêter de se plaindre qu'on lit pas vos messages, parce que sinon ça sert à rien, quoi.
8: Voilà. Donc il est 3h12 et je voudrais bien que vous vous réveillez un petit peu. Donc on va accueillir Amandine.
14: Et on parle pas de Christine, du pont de l'Alma, tout ça, parce que c'est pas bien.
8: Ouais, parce que là, ça commence à me prendre la tête, et ni de...
14: Ni de Sandy, ni des chiottes de la loco, ni du coton-tige, tout ça.
8: Voilà. Donc on accueille
14: très sérieux.
8: Amandine.
16: Bonsoir Gérard, je ne parlerai pas de tout ça, c'est promis.
8: Ok, Céline.
17: Bonsoir.
8: Bonsoir, réveille-toi s'il te plaît, parle plus.
17: Bonsoir Gérard.
8: Bonsoir.
18: On n'entend pas là, hein.
8: Byzance.
17: Oui, bonsoir.
8: Bonsoir. Et Jean-Luc, excuse-moi.
18: Oui, bonsoir. Déjà, je voudrais dire que la dernière fois, quand il y avait Jean-Luc, c'était pas moi, donc... merci.
10: On a été d'accord.
1: Confucius, en plus.
15: Et Mylène.
1: Confucius et Mylène.
8: Mylène.
17: Oui.
8: Bonsoir.
17: Bonsoir.
8: Et Confucius.
18: Oui, bonsoir.
17: Le grand sage.
18: Ou tu peux m'appeler Clarinette, hein, c'est comme tu veux.
8: Tu commences pas, s'il te plaît, parce que je vais pas m'amuser sans arrêt à vouloir arrêter, ok?
18: Je te laisse le choix, Clarinette ou Confucius.
8: Bon, bah, tu as déjà commencé par te calmer.
18: Je suis calme, rassure-toi.
8: Bon, alors faut-il prendre l'alphabet.
18: Bonsoir à tous.
17: Bonsoir.
8: Bon, ça y est.
18: Salut.
17: Bonsoir.
8: Bon, ça y est.
17: Hi.
8: Oh, vous calmez là.
18: On peut peut-être dire bonjour à Marc Astor.
17: Hein.
18: Bonjour les filles. Salut.
14: Bonjour.
18: Salut Gérard. Il faut que j'ai dire bonsoir à chaque fois non plus. Bon.
14: In nomine Patris.
17: Amen.
18: Salut Gérard.
8: Bon, ça y est, Confucius. T'as fini ton cinéma?
18: Moi je suis pas baignure, attention. Hein.
8: Non, mais je te demande si t'as fini ton cinéma.
18: Je te réponds, je suis pas baignure.
8: C'est tout à l'heure, si t'arrêtes pas, tu vas pas rester longtemps, toi.
18: Allez, vas-y, Covadis.
15: Attendez, excusez-moi deux secondes, on a accueilli aussi Cure-Dent.
18: Et Cure-Dent.
17: Et Contentige. Salut Cure-Dent.
8: Alors attends, qui c'est qui vient de sortir ça?
15: Je crois que c'est une nana, mais je suis pas sûr.
8: C'est une nana que j'ai entendu.
18: Ouais, moi aussi.
17: Non, c'est un mec qui a pris la voix d'une nana.
8: Non.
18: Non, c'était une nana.
8: C'est une nana qui a dit ça. C'est qui a sorti ça?
17: C'est pas moi.
18: Bah, c'est une nana, faut la jarter. Réponse à l'autre, faut la jarter.
17: Oh, grand sage.
18: Allez.
17: Soyez polis un peu avec les filles de temps en temps.
15: Bah, je sais qui c'est Mylène. Là, c'est bon, je la jarte, c'est Mylène.
18: Bien, on y va dans le débat, on commence.
17: Ouais, vas-y, ta question.
15: Il y a encore Hanson, voilà. Hanson.
18: On peut y aller? Gérard. Salut,
8: Celui qui s'amuse à chanter, tout à l'heure, ça va éclater.
15: Non, mais Gérard,
8: faut-il le prendre?
18: Faut-il répondre? Bonjour. Silence.
14: Voilà, je les ai coupés, pose ta question.
8: Donc, faut-il prendre l'alphabet au pied de la lettre? Maintenant, ils vont répondre.
17: On n'a pas répondu.
18: Putain!
17: Non, on a déjà répondu.
18: Alors, au pied de la lettre, c'est amusant quand même pour l'alphabet. Hein.
17: Allez, on récite tous l'alphabet en même temps.
8: Et comment que ça se fait que c'est encore à peu près les mêmes voix de nana qu'on a eu tout à l'heure?
18: C'est scandaleux, c'est les nanas qui Manu et Filda, vous déconnez, putain.
8: Parce que quand je pose la question, c'est bizarre, les nanas. me disent on a déjà répondu, donc apparemment c'est encore les mêmes.
10: Elles ont peut-être répondu chez elles.
7: Ouais, mais Steven, précise ton nom.
19: Tu m'entends,
8: Gégé ? Je t'écoute.
19: Il y a Anguille sous Charité, là.
14: Ah, il y a Louise Figio sur Minitel qui vient d'arriver. Ça y est, Gégé, j'emménage chez toi. Quand tu arriveras, sois gentil. Amène des croissants et fais pas de bruit pour pas réveiller Sandy car je l'ai épuisé. On a baisé toute la nuit.
8: Eh ben, alors toi, mon pote, tu aurais pu être foutre.
12: Sandy, c'est une salope.
8: Alors tu dégages toi pétasse. Allez hop, la pétasse qui vient de dire Sandy.
1: Je crois qu'elle parlait pas de la tienne.
8: Non presque pas. Faut pas prendre les gens pour des cons.
1: Ça peut être sa sœur, une amie à elle.
8: Elle a bien précisé.
14: Non parce que oui.
12: C'est la salope qui m'a pris la mec.
19: Bon, est-ce qu'on peut poser les questions là parce que ça traîne ton débat là.
8: Donc la quatrième.
19: Il a picolé ou quoi?
8: Bon, si t'es pas content, tu dégages.
19: Il est bourré.
12: Moi je réponds.
8: Qui?
12: Cécile.
8: Vas-y.
12: Il faut apprendre l'alphabet au pied de la lettre pour savoir écrire.
19: N'importe quoi.
8: Attends, Cécile. Donc celui qui vient de dire n'importe quoi, c'est comment ton nom?
19: Confucius.
8: Confucius.
7: Ouais, ou clarinette, on sait, ouais. Mais de toute façon, ils font n'importe quoi.
19: Mais je n'ai pas répondu encore là, depuis le début. Hein.
8: Bah alors tu réponds.
19: Parce que je me fais chier depuis 5 minutes, mais j'aimerais bien.
8: Tu réponds.
12: Confucius, au bon sage.
19: Alors, la question c'est...
8: La question c'est que tu redégages au standard.
7: Bah voilà, tu sais même pas la question, Clarinette.
19: Je vais répondre à la question de Gérard. Je réponds à la question de Gérard qui est, tu retournes au standard, je lui réponds non.
7: C'est pas ça la question.
19: Bah non, c'est pas une question ça.
8: Si, moi je te dis que si.
19: Faut-il prendre l'alphabet au pied de la lettre? Bon, tout d'abord, je tenais à me présenter parce que je m'appelle Confucius, c'est pour gagner l'anonymat.
8: Bon, qui c'est celui qui fait la voix de mec là? La voix d'un gamin?
19: On dirait l'alligator.
8: C'est qui là?
19: Cyril l'alligator, on dirait.
8: C'est qui là celui-là?
19: L'alligator.
14: C'est l'alligator.
7: C'est un des frères Hanson.
8: Allez, tu dégages.
19: Bon, Luc.
7: Ouais.
8: Voilà. Donc Confucius.
19: Oui.
8: Donc si tu veux répondre, tu réponds.
19: Oui, je veux bien.
8: Alors vas-y.
19: Alors bon, je suis professeur d'arithmétique, ce qui va sûrement vous aider. D'arithmétique, pardon. Mmh.
12: Ouais.
19: Bon, moi, je pense que prendre l'alphabet au pied de la lettre, je pense pas que ce serait plutôt important de le prendre au bouche de la lettre. Parce que
18: pied de
19: l'alphabet ne démarre pas par le pied, il démarre directement dans la bouche.
18: Ouais, mais à l'épaule aussi, il y a l'épaule qui joue un rôle quand même important.
19: Non.
8: Qui parle par-dessus, là?
19: Non mais là c'est un débat donc s'ils veulent intervenir.
8: Mais non mais qu'il donne son nom quand il veut.
19: Jean-Luc. Pardon. Donc moi dans mon écriture c'est très important. L'écriture se divise en 2-3 parties. Très succinctes les unes aux autres que je vais diviser en 24 parties.
8: Confucius, c'est pas le thème du.
18: Laisse-le aller au fond de la pensée, vas-y.
12: Oui, c'est-à-dire. Grand un, petit a.
19: Disons que le pied de la lettre, c'est intéressant comme question, Gérard. Je vous trouve très sympathique d'ailleurs au demeurant.
18: Ça dépend quelle lettre quand même. Hein.
19: Voilà. Alors quand vous dites au pied de la lettre, c'est quelle lettre?
18: Ouais.
8: N'importe.
19: Alors bon, moi je vais prendre comme exemple la lettre à Élise. On a eu la chance d'avoir Kederman tout à l'heure. Chanson du pied de la lettre, bien entendu, dans l'ambiguïté des gens qui donneraient la possibilité.
12: Oui.
19: Je pense que la lettre naquit en 1432.
8: Ça y est, c'est bon, Confucius, parce que t'as...
19: En parlant de la lettre à Élise, est-ce qu'on pourrait pas dire que prendre la lettre à Élise
8: tu le bires.
14: D'où les pianos à pied, d'ailleurs.
19: Attendez, je n'ai même pas le temps de terminer.
8: C'est bon, là.
19: J'ai même pas le temps de terminer ma prothèse, ma thèse.
8: Non, allez. Oh!
20: Attends, Manu, j'ai.
8: Oh merde! Mets-moi là en air. Ça voudra. Mets-moi là en ce que tu veux, là, moi, je vois plus l'entendre, là.
19: Non, mais Gérard, ce mec, il me laisse même pas parler.
8: Allez,
19: c'est
8: introductif.
19: Non, Gérard, je crois que Confucius a soulevé une idée importante.
8: Non, mais c'est bon, Confucius.
1: On accueille.
8: Oui?
1: On accueille Carla.
8: Carla, bonsoir.
19: Putain!
12: Bonsoir, Carla.
19: Bonsoir. Salut, que jeune.
12: Salut, Carla.
19: T'es qui, toi?
12: Moi, je suis Barbara.
8: Bon. Préférez-vous le R majuscule ou le R de rien?
12: Ou le R quoi?
8: Ou le R de rien?
19: Non. Ou le R de rien?
12: Merci, Confucius.
19: Gérard, qui a rédigé les questions, Gérard? C'est pas lui, hein?
8: Confucius, tu t'écrases, s'il te plaît, parce que tout à l'heure, tu as gerbé pour de bon.
20: Qui a rédigé les
8: bon, allez hop,
20: questions.
8: Celui qui s'amuse à dire qu'il est con, allez hop, maintenant tu me le vires celui-là.
14: Il y a Pistache sur Mittal qui dit Christine m'a l'a appelé et elle te rappelle de ramener les croissants et, les crocs.
20: Et Christine, elle préférait ton petit R à toi.
8: Tu me vires Confucius.
14: Ok.
20: Mais je n'ai rien dit, hein.
8: Je veux pas le savoir.
14: Tu dégages. Ouais, tu dégages.
8: Tu dégages.
20: Tu dégages, Confucius. Oh putain, mais c'est pas vrai.
14: Bah si, bonne nuit. Comme ça.
8: C'est comme ça.
14: Eh ouais.
20: C'est vraiment une cave, ce mec.
17: T'as la haine, Confucius.
8: Ouais. Oui.
17: Je peux demander un truc.
8: Vas-y.
17: Est-ce qu'on peut laisser Confucius nous donner l'origine de l'écriture?
8: Non. Ah, tout à l'heure,
17: ça nous intéresse, tes conneries ne nous intéressent pas, c'est
10: Confucius. Non mais de toute façon, il est parti Confucius, donc on va continuer le débat. Gérard, vas-y, attaque.
17: Ah d'accord.
10: Et tu gères un peu, Gérard.
20: Okay, ouais, c'est bien joué, super, ouais, c'est bien.
17: Mais,
8: alors, Amandine.
21: Écoute-moi, la friture, c'est pas un sujet qui m'intéresse. Mmh. Je trouve que ça sent mauvais dans les escaliers. Mmh. Et j'ai pas noté les références du truc qui passe à la télé, dans la pub, là, pour que ça sente plus mauvais dans les escaliers, la friture.
8: Bon, ok, alors, okay, eh ben, c'est bien, Amandine.
21: Ouais, j'ai envie que Manu me calme aux antennes.
20: Je veux du débat.
8: Bon, allez, hop. tu la dégages complètement, tu la calmes même pas, tu la vires.
20: Je veux du débat. Bon, bah, de manière.
17: Je suis en pleine crise, là.
8: Allez, Cécile,
17: allez.
8: Tu réponds à la question.
10: Donc Confucius, tu me disais quoi?
20: Ouais, parce qu'en fin de compte, moi je suis pas Confucius, je suis chaperon rouge.
10: Ah, okay. Chaperon rouge. Ah ouais.
20: Et vous êtes sur antenne, c'est tout. Tu me passes pas l'antenne, hein?
10: Non, t'es hors antenne, là.
20: Et tu diras à Gérard que je suis en train de lui préparer un truc chez lui, là, que je vais venir chez lui avec des copains.
10: Mm-hmm.
20: Et que même s'il prévient les flics et tout, de toute façon, je vais mettre.
10: Attends, t'en as rien à foutre, hein.
20: J'ai mis son numéro de. Le numéro de sa copine Sandy sur l'internet.
10: Mm-hmm.
20: Et je suis à l'antenne, là, ou pas, non?
10: Non, t'es au standard, t'es au standard.
20: Pas trop fort. Et tu me passeras Fildar, parce qu'avec Fildar, c'est avec lui que j'ai préparé un truc, ça fait 15 jours, là.
10: Ah, ok. Donc c'est avec Fildar.
20: Ouais.
10: Ok.
20: Tu peux me le passer parce que je suis en train de.
10: Oui, bah pas de problème. C'est lui qui t'a donné l'adresse de GG, c'est ça, le numéro de portable?
20: Non, c'est moi qui lui ai donné, mais je lui avais dit qu'on avait préparé un truc sur internet. Et tu sais, Chapeau Rouge, là, dis-lui que je suis Chapeau Rouge qui me passe le mot.
10: Ok, c'est bien.
20: Mais tu me passes pas, fais gaffe, tu me passes pas Gérard.
10: Non, c'est bon. C'est Chapeau Rouge pour toi, tu sais, le coup que. Vas-y, Gérard, écoute peut-être. Allô?
20: Ouais.
10: Ouais, c'est
20: bon. T'es là? Chapeau Rouge.
10: Et ça va?
20: Ouais. Et tu sais, le truc que tu m'as demandé de faire sur internet.
10: Ouais, bah je t'ai demandé, ouais, de foutre le numéro de Sandy.
20: Ouais, et bah ça y est, c'est fait.
10: Ah, ok.
20: Donc tout le monde là.
10: Photo à poil, non?
20: De toute façon, j'ai l'adresse de Gérard.
10: Ah bon?
20: Ouais, c'est comment elle s'appelle?
10: De quoi?
20: La petite là.
10: La Colombe?
20: Ouais.
10: Ouais, c'est la Colombe.
20: Il m'a donné le numéro.
10: Ouais. Ok. Et ouais. En fait.
20: Enfin, c'est pas elle qui m'a donné, mais j'ai son numéro à elle aussi.
10: Ah d'accord.
20: Et tu me dis pas à Gérard?
10: Non, mais je dis rien à Gérard. Ah. Mais donc c'est toi qui étais avec la Colombe l'autre fois?
20: Ouais.
10: Tu sais, quand tu l'appelais à 4h du matin?
20: Ouais.
10: Ah ouais, d'accord.
20: Mais j'étais tout seul parce que lui il croit qu'il y a Tony de ça, machin, mais je suis tout seul moi. Il faut faire croire à Gérard et tout.
10: Ouais, mais t'inquiète pas, de toute façon.
20: Tu peux me passer sur l'antenne ou pas?
10: Ouais.
20: Ah, tu me donnes un faux nom, t'as quand même donné. C'est vrai, tu m'as fait appeler Raclette.
10: Ok, bon, on t'appelle Raclette, ok.
20: Ok.
10: Bon, on y va, tu bouges pas. Ok, ça roule.
14: Ah, sur Minitel, il y a. C'était Gérard, je suis avec Sandy dans ma chambre et elle me demande de me foutre des cotons-tiges dans le cul, ça lui rappelle des bons souvenirs.
8: N'importe quoi.
10: Bon Gérard, on accueille Raclette.
8: Ouais.
10: Pose ta nouvelle question, c'est parti.
14: Bonjour Raclette.
22: Salut Raclette.
20: Salut. Bonsoir tout le monde.
23: Ouais, je fais le cul.
20: Salut Raclette. Bonsoir Gérard, bonsoir.
8: Salut Raclette.
23: Salut.
8: Donc, alors, on a Cécile.
23: Oui.
8: On a Bisange.
23: Oui, c'est Bisance.
8: Ah, Byzance, pardon, excuse-moi de d'écorcher ton nom.
20: Oui.
8: On a Jean-Luc.
20: Jean-Luc.
8: Jean-Luc, s'il te plaît.
20: Ouais.
8: Voilà. Carla.
23: Oui, Jean-Luc.
8: Et Raclette.
20: Jean-Luc, à l'inverse.
8: Turdan.
23: Et Barbara.
8: Qu'est-ce que c'est que Barbara, là?
10: Mais non, mais c'est...
20: Jean-Luc, ah, mais c'est à l'inverse,
10: bon, ça fait Jean-Cul.
20: Et Turdan.
10: Turdan, Mylène.
23: Allô.
10: Mais t'inquiète pas, on a 8 lignes maintenant, on a fait des travaux.
20: Ouais, allez, c'est bon.
8: Refaites-moi une liste.
10: Gérard, le papier,
8: c'est un
10: Excel.
8: Ouais,
23: analphabète.
8: Gérard. Bon alors, oui, Gérard, c'est qui?
23: C'est Amandine.
8: Ouais.
23: Tu m'as toujours pas viré, moi je t'avais dit que je voulais que Manu me calme aux antennes et je suis toujours pas calmée, là ça va pas du tout. Hein.
8: Eh ben, Fildar, il va te calmer aux antennes, d'accord?
23: Ok, ouais.
17: Gérard, la question c'était quoi, s'il te plaît?
20: Il va te caresser l'arrêt des fesses, tu vois, ça te fera du bien.
8: Tu sais qui vient de dire ça? Non mais vous êtes prié de donner les noms quand vous dites des saloperies.
0: Bernard.
23: Gérard, j'ai pas encore répondu, pose une question.
0: Jean-Claude.
23: Oui, pose une question s'il te plaît.
0: Ouais, c'est Raclette, là, tu peux répondre.
8: Vas-y,
0: Raclette. Vas-y, Raclette. Raclette, il aimerait repasser aux antennes, il voudrait dire un truc à Fildar, c'est possible.
23: Ouais,
0: Fildar, il va te toucher l'arrêt des fesses aussi, fais gaffe. Hein.
15: Ok, on repasse.
8: Pas de problème. Donc, faut calmer Amandine.
15: Ok, alors Raclette.
0: Ouais.
15: Ouais, t'es en antenne.
0: Ouais, c'est Max là.
15: Ouais, ouais.
0: Il est là, Max?
15: Mais non, il est pas là.
0: Tu peux pas me le passer?
15: Bah, je sais pas où il est.
0: Faut pas que tu lui dises non plus parce que.
15: Mais non, mais qu'est-ce que tu veux, Raclette?
0: C'est pour dire que. On lui prépare un truc vendredi à la loco.
15: Ah bon, quoi?
0: Des affiches où ils sont enculés dans les chiottes de la loco, on va mettre des affiches partout.
15: Non, non, mais c'est chiant, Raclette. Change un peu, c'est toujours la même chose. Je sais pas, tu peux faire un autre truc, quoi, où ils se tributent la queue, ou je sais pas.
0: Il y a le mec de Belgique qui m'a appelé aussi, qui fait les vidéos.
15: Fesse de babouin?
0: Ouais, il demande si c'est possible d'avoir des. Que vous pouvez me donner des images de Fun TV, comme ça on fait des cassettes.
15: Ouais, pas de problème.
0: C'est vrai?
15: On va t'envoyer ça, ouais, on va
0: les trafiquer. Parce qu'on les vend et vous pouvez vous faire de l'argent aussi.
15: Ouais, ok, pas de problème.
0: Voilà.
15: Bon, bah ça marche.
0: Dites rien à Gérard, hein, vous.
15: Non, t'inquiète.
0: Je donnerai mon adresse.
15: Ok, bon, on te refoue à l'antenne.
0: Ouais.
15: C'est parti.
8: Donc, vous avez calmé Amandine?
15: Ouais.
23: Ouais, ça y est, je suis calmée. Ça m'a fait beaucoup de bien. Merci, Gérard.
8: Ok, donc, Cécile?
2: Oui.
8: Lisange?
2: Tu peux poser ta question, s'il te plaît?
8: Ouais, mais permettez que je reprenne tout ce qu'il y a maintenant.
0: Ouais, on peut avancer un peu dans le débat, putain.
8: Qui c'est qui dit ça?
0: Bernard. Bernard.
8: Je sens que ça va virer vite fait, là, j'ai l'impression. Byzance.
2: Oui.
8: Donc toujours là, Raclette.
0: Oui, mais moi je vais y aller, moi. Ta mère.
8: Comment?
0: Quoi?
8: Là, j'ai cru mal entendre ce que vous venez de dire.
0: Il a dit ta mère.
8: Mais qui c'est qui... Olivier, s'il te plaît, tu me coupes pas le son de mon casque pour savoir qui c'est qui s'amuse à dire ça.
0: Non, mais c'est pas possible. C'est Raclette, je vais vous laisser, là.
23: Salut Raclette.
0: Salut Raclette.
23: Au revoir Raclette.
0: Il peut pas parler. Bonne nuit.
8: Cure-dent.
15: Non.
0: Bonne nuit.
8: Cure-dent.
0: Ouais.
8: Tu te réveilles?
0: Réveille.
8: Carla.
23: Oui Gérard.
8: Olivier, ouais, peux pas chier avec tes doubles voix et tu réponds pas à ma place. Carla.
23: Oui, je viens de te dire.
8: Jean-Luc. Et Mylène.
23: Jean-Luc.
8: Bon, et Olivier, tu commences à me faire chier, toi. D'accord,
5: moi ça va.
23: Bon. Gérard.
8: Oui.
23: C'est Barbara.
8: Oui. Je t'écoute.
23: Oui. Est-ce que tu pourrais te poser une question là? Parce que je trouve que le débat vient, c'est pas
0: trop. Non, mais il y a que des réponses.
23: Toi,
0: t'as envie qu'on te touche le ras des fesses, toi aussi. Là.
8: Oui. Non, écrivez-vous avec des bons, mauvais caractères. Olivier, tu fermes ta gueule! Maintenant. Oui.
0: Maintenant.
23: Gérard, tu me fais peur quand tu cries.
2: Ouais, Gérard, tu me fais peur, là. J'ai
0: tremblé. Quand t'as raffiné de l'ouvrir.
23: Gérard, tu m'excites quand tu cries.
0: Bah, elle a envie qu'on lui touche à les fesses, putain.
23: Exactement.
0: Ouais, c'est rien,
23: Gérard, c'était quoi ta question?
8: Écrivez-vous avec... Non, Olivia, s'il te plaît, t'arrêtes maintenant.
23: Pose-le en criant, ça m'excite.
8: Tu te calmes un peu maintenant.
15: Ouais.
8: Ça commence à bien faire.
15: Tu voulais me dire un autre truc, Raclette. Attends, vas-y, tu peux parler, là, vas-y.
0: Ouais, c'est Chaperon. Ouais. Allô?
15: Ouais, je suis là.
0: C'est Chaperon Rouge.
15: Ouais, je sais, mets-toi en antenne, vas-y.
0: Ouais, tu sais, quand dernier truc, là, tu dis pas Gérard, mais comme j'ai le numéro de Sandy, je l'ai appelé, là, parce qu'apparemment, elle m'a dit qu'elle avait eu un problème.
15: Ouais.
0: Et que, normalement, j'ai un rencard avec.
15: C'est vrai?
0: Je devrais la voir, ouais. Comme ça, je vais récupérer plein de trucs sur GG.
15: Et tu la vois quand?
0: Je sais pas, faut que je la rappelle, elle m'a dit.
15: Mais t'as eu les infos par qui?
0: Pardon?
15: T'as eu les infos par qui?
0: C'est elle qui me l'a dit.
15: Ah ouais, d'accord.
0: Ouais. Okay. Elle m'a dit.
15: Mais c'est quoi, c'est sérieux entre vous ou c'est seulement...
0: Non, mais je la connais pas, hein, mais je l'ai au téléphone et tout. Je sais qu'elle est avec Gérard, mais je suis sûr qu'on va la voir avec des copains, avec les mecs de Belgique. On va la filmer, puis on va faire ça de la vidéo.
15: Ah ouais, d'accord.
0: Ouais. J'ai un copain qui est à Suresnes et tout. C'est le mec qui met, c'est un pote à moi qui met les affiches comme quoi il veut prendre la boîte aux lettres.
15: Ah oui.
0: Il a dit qu'il les avait surpris, il les avait trouvés tous les deux et qu'il va prendre des photos.
15: Ah ouais, comme voici quoi.
0: Ouais, non, mais on veut peut-être les donner dans un magazine.
15: Et tu veux te la faire, Sandy?
0: Non, mais je m'en fous. De toute façon, elle est conne, elle est laide.
15: Ah
0: ouais? Ouais, mais faut pas lui dire à Gérard.
15: Ouais, non, mais je lui dirai.
0: Et vendredi, t'as la loco?
15: Ouais, bah.
0: Avec Max et tout ça?
15: Ouais, on sera tout ça. Mais Gérard sera là aussi, tu peux.
0: Bah, ouais, de toute façon, il me connaît pas, il m'a jamais vu, mais moi je le vois à chaque fois.
15: Et t'es comment?
0: Hein?
15: T'es comment?
0: J'enregistre. Je suis petit brun.
15: Ouais.
0: Je fais 1m67, 68.
15: Ouais,
5: non, c'est bon, j'enregistre.
0: J'ai 19 ans.
15: Ouais.
4: Tu seras habillé,
5: tu seras habillé comment vendredi?
4: J'aurai un t-shirt blanc avec avec un truc de un peu plus ou moins un truc un peu Mickey et tout.
5: Casse-le.
4: Un Mickey sur moi.
5: Ah ouais,
4: un t-shirt de Mickey.
5: Ok, d'accord.
4: Un truc de Walt Disney.
5: Bon, comme ça, si tu veux, on pourra mettre ça au point vendredi. Donc, ouais, comme ça, je peux te repérer.
9: J'ai tout enregistré.
4: Faut que je. Tu sais, Olivier de la Pro, là.
5: Ouais, ouais.
4: Tu pourras me le passer parce que je suis sûr que lui, il peut me faire des trucs. On peut faire des montages, des trucs de production.
5: Ouais, bah attends, tu bouges pas. Tiens, je te le passe. Je te passe le téléphone.
9: Ouais, allô.
4: Il y a toujours le débat. Salut, Olivier.
9: Ouais, salut.
4: Vous ne mettez pas à l'antenne.
9: Non.
4: Il y a le débat, là.
9: Ouais.
4: Bon, et pour passer à trop bruit, je suis chaperon rouge.
9: T'es chaperon rouge.
4: Le mec qui fait ses gérards avec des copains.
8: Eh, hey, petit con!
4: En production.
8: Eh, hey, trop duc! Tu vois, c'est con ce que tu viens de dire.
4: Allô?
8: Ouais, ouais. Eh, c'est con là ce que tu viens de dire.
5: C'est Gérard, il vient de me piquer le téléphone, chaperon rouge, je peux rien faire.
9: Mais t'es pas en direct, t'es pas compte.
8: Mais tu vois, c'est...
5: Oh putain, voilà.
8: On a les preuves.
5: Merde. Yes!
22: Non!
5: Hein?
8: On a les preuves!
5: Comment ça, non? Qu'est-ce qu'il y a, Olive?
22: Y'a plus de bande.
5: Hein?
8: Ah ouais, mais on a toutes les preuves maintenant.
5: Non. Mais non, mais bah ça n'a pas enregistré, regarde. On a... Oh putain, mais Olivier, putain, merde.
8: Moi, je continue trop le débat.
5: Oh non, merde, Olivier.
8: Ah, t'es vraiment un gros bœuf. T'es un gros bœuf, Olivier.
5: Putain, il est zéro, là, pro. Il est zéro.
8: Putain, allez, dégage.
5: Ouais, ouais, c'est bon.
8: Non, vas-y,
5: ouais,
8: il y en a battu, là.
24: Ouais, il dégage.
8: Ouais, c'est bon.
5: Mais c'est pas la peine, on arrête.
8: Non, Olivier, franchement, là, tu chies, quoi.
25: Allez, hop, tu démerdes, Olivier.
8: Ah non. Oh. Oh, mais revenez!
9: Non, mais ils m'ont laissé tout seul. Revenez, oh!
26: On est tout seul!
24: On est là! C'est qui?
9: J'ai oublié d'enregistrer. J'ai oublié. Il y avait un mec qui veut lancer tout à l'antenne.
24: Où est-ce qu'il est parti?
25: Il balançait tout, il disait qu'il avait...
9: J'ai oublié.
26: Bon, il reste qui, là, exactement?
24: Il reste Cure-Dent.
26: Amandine, Barbara, Mylène, Carla.
9: Vous êtes tous à l'antenne.
24: On est tous là.
9: Voilà. Et Gérard est à la porte en train d'essayer de discuter avec Max.
24: Allez,
26: Gérard, reviens.
9: Gérard, reviens.
26: Allez, GG, on t'aime.
25: Par les téléphones, télécom.
5: On va se démerder.
9: Qu'est-ce qu'on fait là?
25: Ce qu'on fait, c'est que Gérard, tu parles pas, mais à ce moment-là, on essaie d'avoir de l'info.
24: Mais il va revenir.
9: C'est bon, les.
25: Vous lui parlez tous les trois, vous lui dites que vous êtes d'accord.
5: Ouais, ouais.
25: Qu'est-ce qu'il disait?
24: Bah, il a rappelé, ça
8: fait. Il disait tout.
25: J'ai pas écouté, qu'est-ce qu'il disait?
8: Il balançait comme quoi il avait piraté le portable à Sandy et puis tout, alors qu'il a pas son numéro.
25: Si, il paraît qu'il l'a, mais sur l'internet, il va le mettre.
8: Ouais, bah qu'il le met pas sur internet parce qu'il est là. C'est moi qui l'ai, son portable. Donc qu'il s'amuse pas à ça.
5: On va essayer.
25: Je vais écouter.
8: Donc, on récupère Amandine, Céline, Bizange, Cure-Dent, Carla, Jean-Luc, Mylène et Barbara.
24: Ouais.
26: Bonsoir.
27: Salut tout le monde.
8: Salut. Bonsoir. Donc, alors, écrivez-vous. Mon nom, Olivier, s'il te plaît, tu commences pas là.
24: Putain, ça fait une demi-heure que j'attends.
8: Donc, écrivez-vous avec des bons ou mauvais caractères. Donc, Barbara.
26: Oui, mais à mon avis, ça dépend du caractère de chacun.
8: Mmh.
26: Donc, selon les caractères que tu prends, la phrase, elle change de sens.
8: Ouais.
26: Donc, regarde, avec des petits caractères, t'as des petites phrases. Avec des grands caractères, t'as des grandes phrases.
8: Mmh.
26: Tu comprends ma théorie?
8: D'accord. Mylène? Mylène?
24: Salope.
9: Mylène.
8: Mylène, s'il te plaît.
26: Oui.
8: Tu réponds?
26: Oui.
8: Bon, non, mais...
24: Elle est à l'ouest, elle, hein.
25: Qu'est-ce qu'elle a, Mylène, bordel?
5: Mais c'est n'importe quoi, ça. Vas-y, Mylène. Allô, Mylène.
24: Non, mais elle fait autre chose, en même
5: temps. Qu'est-ce que tu demandes, Mylène?
24: GG.
8: Ouais, Jean-Luc, alors vas-y.
5: Oui, Barbara, coupe ta radio.
24: Elle fait autre chose, en même temps.
8: Bon, Jean-Luc.
26: Coupe la radio.
8: Jean-Luc.
24: Présent.
8: Bon, tu réponds, s'il te plaît.
24: Bah, répondre à quoi?
8: À la question.
24: Excuse, il y a Manu qui m'a calmé en antenne, j'étais pas là. Ah voilà, ça fait une demi-heure qu'on attend. Ah, pour une fois que Manu fait son boulot, excuse, vas-y.
5: Allô.
24: Allô.
5: Gérard.

0: Quand chez Gérard. Tu me donnes un, tu me fais un remix. Tu peux me le donner la semaine prochaine et puis moi comme ça je fais des cassettes et puis moi je les vends 50 balles.
1: Attends,
0: puis toi, je te file 10 balles.
1: Je peux te faire des lasers.
0: Ouais, et puis moi je te file 10 balles sur les lasers et puis moi je les revends. C'est ce que j'ai fait pour les remix et puis il y a le mec de la Belgique qui va faire une vidéo.
1: Ouais.
0: Il va venir filmer, comme il va venir à la loco vendredi aussi peut-être, comme ça il viendra filmer Gérard et puis après on, on va voir.
1: Ok, aucun problème.
0: Voilà.
1: Je te repasse Filda.
0: Ouais.
2: Ouais, donc chaperon rouge. Mais fais gaffe parce qu'il écoute. Hein. Enfin, tu vois, il se méfie d'un truc là. Je pense qu'il
0: y a... Tu parles. Je comprends rien lui.
2: Et sinon, je te passe Manu.
0: Ouais.
2: Chaperon rouge. C'est toi qui a mis les merdes devant sa porte et
0: tout. Non, ça c'est pas moi ça.
2: C'est qui ça?
0: C'est quelqu'un, mais je donnerai pas son nom.
2: Ah, vas-y, tu peux aller.
0: Non.
2: C'est une fille ou un garçon?
0: C'est une fille.
2: Ah, okay. c'est une fille.
0: Ouais.
2: Ah, ok.
0: Ouais.
2: D'accord. Bon, ça tient toujours pour la loco vendredi.
0: Ouais, vendredi à la loco, je vais mettre des affiches. Et même si je mets pas d'affiches, de toute façon, je prépare des trucs.
2: Ouais.
0: Et je vais distribuer des tracts. Et dans la loco, peut-être, je vais voir.
2: Ok, d'accord.
0: Voilà, et je serai habillé donc brun et tout avec un t-shirt. Voilà.
2: Ok, bon, bah, ça roule, chapeau rouge.
0: D'accord. Bon, tu peux, parce que j'ai eu. J'ai Henri, une fois, il m'avait donné son numéro, mais je l'ai perdu. Tu sais, c'est le copain de. Tu connais, c'est le copain de.
1: Bah, je vais te filer le numéro de Gérard.
0: C'est lui qui, c'est, des fois, c'est Henri qui me donne des infos.
1: C'est 0685.
0: Ouais.
1: 20.
0: D'accord.
1: T'en as un.
0: Combien?
1: T'en as un.
0: Ouais. Ok.
1: Ok.
0: Ben, je vais le rappeler, ouais.
2: Ok.
0: Et tu dis à Gérard que c'est pas moi, que c'est pas que chapeau rouge, c'est pas moi qui fais les bêtises.
2: Bien sûr.
0: Hein?
2: Mais fais gaffe, quoi, parce que si jamais il te chope, vu tout ce que t'as dit là, t'es mal. Hein.
1: Et tu veux faire des trucs à la loco ou pas?
0: Je sais pas ce que je vais faire. Je vais l'enregistrer, je vais essayer de le filmer en cachette. Ou en tous les cas, je vais mettre des tracks. Et puis si tu me fais la remix, et ben comme ça, on pourra faire des clips. Parce qu'on a plein d'images de Fun TV. On a fait un clip de 4 minutes. On va le distribuer pour les chaînes de
1: c'est
0: télé.
1: C'est toi qui mets des saloperies devant la porte de chez Gérard?
0: Non, c'est une fille.
1: C'est une fille. C'est qui?
0: Je dirais pas le nom.
1: Vas-y, vas-y, allez, vas-y.
0: Par contre, je connais le mec qui utilise sa boîte aux lettres. Il va vraiment le faire, quoi. Et pareil qu'il y en a plein qui vont le faire.
2: C'est pas une grosse, la fille qui met des merdes devant?
0: Non.
1: C'est pas Christine?
0: Moi, je l'ai déjà appelé. Christine, elle m'a dit qu'elle voulait faire des trucs sur lui.
2: Non.
0: Si.
2: Elle voulait faire quoi?
0: Elle m'a dit qu'elle pouvait me donner des informations sur lui, de comment il était et tout, pour que j'aille sur l'internet. Comme elle disait qu'on les contentait, j'ai dit, il paraît que c'est pas vrai.
1: C'est pas vrai.
0: C'est pour déconner. Mais pareil qu'elle disait.
2: C'était autre chose, non?
0: Quoi?
2: C'était autre chose, il se mettait autre chose, non?
0: Non, mais il disait qu'effectivement, il faisait pipi à côté, je lui ai déconné, il me dit que c'est vrai, qu'il faisait pas sa vaisselle, et que c'était un porc, et qu'il changeait jamais, et qu'il sentait la transpiration, et qu'il était bourré tout le temps, et elle m'a demandé si c'était possible de le mettre sur l'internet.
2: Ah ouais?
0: Ouais.
2: Et tu vas le mettre tout ça?
0: Je vais voir, ouais, peut-être, ouais.
2: Mais sinon, t'as des projets?
0: C'est Christine qui m'a demandé.
2: Ah bon?
0: Ouais.
2: Et c'est quoi les projets sinon?
0: Elle m'a dit qu'elle me fait des 100 balles si je le mets.
2: 100 balles?
0: Ouais.
2: Putain, attends, tu te fais arnaquer là.
1: Tu vas être riche?
0: Non, mais elle me paye en chèque. Hein.
2: Ah ouais, c'est bon, change.
0: Je suis pas en liquide.
2: Okay. Ah ouais, c'est bon.
0: Comme ça, je peux pas me faire avoir.
2: Ouais, ok. D'accord. Bon, ce qu'on fait, tu passes plus à l'antenne là.
0: Non. Quoi.
2: Ok.
3: Attends, sinon.
2: Attends, Manu, je te passe Manu.
3: Chaperon rouge?
0: Ouais.
3: Ouais, Tony, Arnett, Luigi et tout ça, ils sont avec toi ou pas?
0: Je les connais, ouais.
3: Tu les connais?
0: Surtout Tony.
3: Ok.
0: Ouais. Tony et Arnett, c'est les deux que je connais le plus et ouais.
3: Ah, c'est bon à savoir.
2: Et Constant.
0: Constant, c'est un enculé parce que lui il dit toujours qu'il fait rien, mais c'est le plus
3: enculé. Ouais.
0: C'est lui qui a tout manigancé au début. Mais Tony, au début, il a fait plein de trucs avec David, Luigi, tout ça, ils étaient tous dedans.
2: Ah ouais, d'accord.
0: Ils n'arrêtaient pas de dire ouais.
2: J'enregistre tout.
0: Ouais, mais pas méchant, mais il disait tout le temps ouais, on va venir devant la radio et tout.
1: Pour aller repasser.
0: Ouais. Je me demande si c'est pas Tony qui a fait que. Enfin, quand il y a des filles, mais je me demande si c'est pas Tony qui était venu une fois qui avait chié devant chez lui la première fois.
2: Ah bon, tu crois?
0: Ouais, je crois que c'est lui.
3: T'as reconnu son caca?
0: Ouais. Non, mais je sais parce qu'il me l'avait dit.
2: Ok.
0: Il m'avait dit que, qu'il avait demandé à l'alligator si c'était possible de venir filmer pour Fun TV, mais que
3: l'alligator, il a dit non. L'alligator?
0: Ouais.
2: Ouais. D'accord. Ah, carrément.
0: Ah. J'ai reconnu la voix de l'alligator, il est passé à l'antenne quand il faisait le petit gamin de 13 ans, c'était l'alligator.
2: Ah, d'accord. Et c'est toi, Omomag?
0: Quoi?
2: Omomag.
1: Ah, vas-y, on va le baiser, genre.
0: Non. C'est pas moi.
2: Tu connais les mecs qui font Omomag
0: ouais,
2: ou pas?
0: Ouais.
2: C'est qui?
0: C'est des mecs de Bordeaux.
2: Ah bon?
1: Et Max, Max, il t'a aidé là-dedans ou pas?
0: Non.
1: Il est au courant, Max?
0: Non. J'ai voulu lui parler à loco, on a déjà parlé avec lui, mais il savait pas que c'était moi.
1: D'accord.
0: Sinon, il m'aurait chopé avec Gérard et m'aurait fait la fête. Mais tu veux me faire le remix? Tu me l'envoies quand?
1: Je te l'envoie dès demain.
0: Il faut que je donne mon adresse ou pas?
1: Ouais,
2: ouais, tu vas me filer ton adresse hors antenne.
0: D'accord.
2: Ok.
0: Bah, je te donnerai pas mon adresse à moi, je te donnerai une boîte aux lettres neutre, c'est des PTT où t'envoies et après j'irai récupérer moi-même mon courrier en cachette.
2: Ah ouais, t'as raison. Ouais.

0: boîte aux lettres secrète où de toute façon tu peux pas dévoiler, même si t'as l'adresse.
1: Une boîte postale. Une boîte postale, quoi.
0: Ouais.
2: Ok, voilà. mais t'habites en France ou tu étais de passage?
0: J'ai habité en Belgique avant. Et je suis de province.
2: Ah d'accord, tu viens de Belgique ou là t'es en province?
0: Je suis de Tours.
1: T'es de Tours?
2: Ah ouais, d'accord. Ah, ok. Bon bah d'accord, bon bah je prends rouge.
0: Je vous laisse là.
2: Ok d'accord.
0: Parce que si Gérard il entend et tout, s'il arrive et tout, je vous laisse.
3: Eh ouais, mais trop tard mon pote.
2: Je suis désolé, chaperon rouge, j'ai encore piqué le téléphone.
3: Eh ouais, pauvre con.
2: Oh putain,
3: eh ouais.
2: Ah merde.
3: Eh allez. Voilà, donc
4: Il s'est passé quoi là?
3: Non, c'est normal, on a voulu savoir quelque chose.
5: Ouais, super bien joué les gars, vous l'avez eu, ouais.
3: Non, mais c'est bon, on a eu maintenant toutes les preuves de... Donc excusez-nous du petit problème là.
5: Non, mais c'est pas grave, c'est chouette, c'est bien.
4: Raconte-nous, Gégé, qu'est-ce qui se passe?
3: Non, c'est que...
4: Oui, Gégé, on peut savoir.
3: Ce qui s'est passé, c'est que ce fameux chaperon rouge là, on va
5: le coincer avec les policiers.
3: Non, mais vous allez...
4: Méchant loup dans l'histoire.
3: Non, mais on va vous remettre avant de continuer. On va essayer de...
2: C'est bon, Olive.
3: Attends, je vais...
2: L'enregistrement, alors, Olive.
3: On va essayer de vous le faire passer, donc...
4: vous allez... Oui, alors.
3: Ouais, ça a été enregistré.
2: Gérard, on l'a bien baisé, quand même, hein.
4: Oulala.
3: Là, on va s'amuser, maintenant.
2: Ah, tu vas faire quoi? Tu vas porter plainte? Tu vas aller voir les flics?
3: Non, mais maintenant...
2: ça, tu peux, hein, là.
5: Mais Gérard, ça donne quoi d'avoir une bande? Tu sais toujours pas qui c'est?
3: Mais il a donné son nom, maintenant, ça y est.
2: C'est décrit, il a dit un t-shirt Mickey, tout ça, machin.
6: On va le choper à la loco.
2: On va le choper.
3: Donc, c'est bon, Olivier?
2: Alors,
1: je sais pas où est-ce que ça sort le date.
2: Attends,
5: c'est quoi la question?
3: Non, bah alors, vous allez, donc on revient, aimez-vous, écrivez-vous avec des bons ou mauvais caractères, et avant on va vous faire écouter de tout ce qui s'est passé.
2: Qui dit connard, enculé, ça, quand je te demande de le virer, tu cherches pas midi à 14h. Voilà, et Olivier qui va faire la pro.
3: Oh bah, alors, c'est là, quoi, c'est même pas la peine.
2: Appelle Olivier, on va lui mettre les points sur les i avant qu'on gueule quand même, avant que ça commence.
6: C'est la réunion, Olivier.
3: J'ai presque pas de retour.
6: Mais c'est début d'émission, ça.
3: J'ai presque pas de retour, moi, dans le casque.
7: À fond.
3: Putain, je suis à fond, j'ai presque pas de retour.
1: Bah attends, c'est pas normal, moi je m'entends très très bien.
6: Gérard, merde.
3: Oh,
2: non, tu dis que c'est...
1: C'est pas ce qui s'est passé.
3: Ah, tu sais pas ce qui s'est passé?
2: Ah ouais, comme par hasard.
1: C'est pas la bonne émission.
2: Attends, ça veut dire quoi ça?
3: Bon, allez, ce coup-là.
2: Alors là.
6: Mais non, mais.
1: Je sais pas ce qui s'est passé.
3: Il se démerde tout seul, là, il nous énerve.
5: T'as
6: qu'à faire le débat, Olivier.
1: Non, mais attends.
6: Vas-y, prends. Va la console, GG, va la console.
3: Le prochain disque, tu te vires là maintenant.
1: Ah non, s'il te plaît, Gérard.
4: Je peux répondre.
1: Bah non, c'est pas très...
6: Bon, bah c'est pas grave, on va essayer de retrouver, on aura peut-être des autres cassettes. Continue le débat.
3: Ouais, mais je voulais que tout le monde écoute.
5: Ça fait une heure que j'attends pour t'entendre raconter des conneries. Et Gérard, mets-lui une claque, Olivier.
3: Bon, allez, on reprend. Donc, alors, Amandine, Céline, Bizange, Cure-Dan, Carla, Jean-Luc, Mylène... Et Barbara.
4: Salut, Jean-Luc.
3: Et Barbara, donc, qui c'est qui veut répondre à la
5: Jean-Luc,
3: question?
4: Moi.
3: Merci, Olivier,
5: encore.
3: Ouais,
5: merci, Olivier, merci, c'est sympa. Hein.
4: Cécile.
3: Bah, tu peux préparer un disque. Hein.
1: D'accord.
4: Cécile, parle.
3: Oui, Cécile.
4: Ouais, donc, ça dépend des caractères.
3: Bah, c'est comme ce que Barbara a dit avant qu'on vous recoupe, pour écouter ce que Chaperon Rouge disait.
4: Les petits, les grands, les
5: bons, les méchants.
4: Il y a toutes sortes de caractères.
5: Surtout les grands.
3: D'accord. Pour toi, Mylène? Mylène, s'il te plaît.
8: Oui.
3: Bon, tu travailles.
8: À mon avis, les caractères, c'est plutôt important pour ce que tu vas en faire. Donc moi, comme elle disait avant, franchement, moi je préfère les gros caractères. C'est beaucoup mieux. Parce que les petits, on peut pas faire grand chose avec.
5: Non, mais les gros coléoptères, ils sont hyper dangereux. Ouais, c'est à une époque, c'est eux qui dominaient le monde quand même.
3: Oui, mais qui c'est qui vient de parler là?
5: Bernard.
3: Non, il n'y a pas de Bernard.
5: Bah, et moi?
3: Bon, Jean-Luc. Non, normalement, j'ai un cure-dent.
5: Ouais, celui-là.
3: Et Jean-Luc?
4: T'as qui, Gérard?
5: Ouais, c'est moi, Jean-Luc.
4: T'as un cure-dent.
3: Bon, Jean-Luc, alors, pour toi?
4: Il est où ton cure-dent?
5: Pour moi, je sais pas, t'as bon ou mauvais caractère, toi?
3: Non, mais en écriture, ça parle pas de caractère physique.
5: Je sais pas écrire. C'est ce qui se passe, quoi. Moi, j'ai appris dans la rue, quoi. J'ai jamais dit à l'école, je sais pas écrire, quoi.
4: Mm-hmm.
3: Oui.
4: J'ai une question.
3: Mais attends, Céline.
5: Donc, c'est pas super marrant, quoi. Je sais pas si tu connais cette situation-là. Bon, tu sais, tu peux même pas lire les journaux, tu peux même pas lire les vitrines, ni rien. C'est chiant, quoi. Mmh. Moi, je suis un mec plutôt paumé. J'ai pas envie de foutre le blues à tout le monde, mais bon, ça va pas, quoi.
3: Ok, Carla.
8: Bah, Gérard,
5: non, mais ça va pas,
8: Gérard,
5: je te dis.
3: Non, Jean-Luc, s'il te plaît.
5: Tu prends un peu de moi un peu, putain, merde.
3: Putain, mais c'est Carla. Tout le
5: temps, ça va pas dans ma vie, moi, merde.
3: Carla.
5: Qui c'est qui va régler ma vie, moi?
3: Carla.
5: Qui c'est qui va m'apprendre à écrire?
3: Bon, vous me prenez Jean-Luc en antenne, là, quand je demande quelqu'un d'autre.
5: Ouais, c'est bon,
7: ouais, mais oui, il y a des problèmes quand même.
3: Genre. Non, mais tu lui demandes qu'il se calme.
5: Et même toi, Gérard, sans déconner, t'étais dans la merde et tout, tu veux même pas m'aider, putain. Ah, laisse tomber.
8: T'as pas de cœur, Gérard.
3: Carla.
9: Tu pourrais écouter le problème quand même. Hein.
3: Carla, tu veux réponse, s'il te plaît?
8: Voilà, donc est-ce que t'as un caractère de cochon?
3: Ah, bah alors là, Carla, t'as.
5: Elle parle dans un tuyau, Carla.
3: Carla, la radio.
0: Là, le téléphone dans le cul, Carla.
3: Là, apparemment, c'est au lit.
0: Moi, j'ai mon téléphone dans ton cul.
3: Mais à quoi tu joues, là?
0: Putain, Carla.
9: Tu me réponds, bon, Gérard?
3: Ouais, je t'écoute.
9: Est-ce que t'as un caractère de cochon?
3: Bah, à ton avis.
5: Non, ouais, la question, c'est n'importe quoi.
3: C'est sur l'écriture, c'est pas caractère physique que je viens de dire. Hein,
0: il y en a peut-être pas, mais il y ressemble. Hein.
3: Bon, alors, cure-dent. Non. Cure-dent.
7: Je sais pas, attends, je sais pas où il est.
5: Ouais.
3: Bon, tu te réveilles là ou quoi?
5: Ouais.
3: Bon alors?
0: Ah, moi, je suis scorpion. Hein? Alors, putain, Cure-dent. Je suis scorpion, moi.
3: Bon, allez, hop.
9: Non, mais... Salut, scorpion.
3: Bon, bah, allez, de toute manière, je pense qu'on va. On arrête là, puis
5: oh,
3: terminé.
5: Non,
3: c'est terminé.
5: Non,
3: non,
5: Gérard.
3: Non, c'est terminé.
5: On a pas voté jusqu'à 3h du matin pour participer à un débat, tu veux jusqu'au bout, ça va?
9: Je peux te poser une question?
5: Et quel signe?
3: C'est pas l'écriture.
5: Et tu sais que remarque, on peut faire un débat sur l'astrologie pour finir.
3: Ouais, c'est prévu pour la semaine prochaine.
5: Oh merde.
0: Tu vas inviter la voyante là.
8: Moi je suis vierge.
5: Viens ma chérie que je te caresse le clitoris.
3: Alors Byzance.
9: Oui, c'est Byzance.
5: Byzance.
9: Oui.
3: Alors pour toi?
9: Bah moi j'ai bon caractère.
3: Ouais non mais je te parle de l'écriture.
5: Et ta mère?
3: Jean-Luc, au cure-dent, ça suffit de dire des conneries comme
5: ça. Cure-dent. Ouais, c'est pas cure-dent. Ouais, ferme ma gueule.
3: Bon, bah, tu raccroches et c'est tout.
5: Non, je t'écoute et je réponds quand j'ai envie.
3: Bah,
5: ouais, bien joué, vas-y.
8: Ouais.
3: Manu, s'il te plaît.
5: Ouais.
3: Tu vires cure-dent, comme ça, il répondra pas encore.
5: Ta sœur.
3: Jean-Luc, mais Manu, oh.
5: Quelqu'un ouais, c'est pas moi, Jean-Luc. Jean-Luc.
9: Oh là là là là.
3: Hey, oh.
9: Jean-Luc.
5: Ta mère.
3: On s'arrête. Allez hop, terminé.
8: Devant le Monoprix.
3: Ah, oui, tu sais. Non, allez hop. Moi, vous discutez entre vous, c'est terminé le débat.
5: Bah, c'est quoi le débat?
9: Reviens.
7: On va écouter un petit Rage. On va écouter un petit disque. Pose tes questions d'après, Gérard. On va écouter un petit Rage Against the Machine.
3: C'est terminé. La suite et la fin des débats du jeudi. Donc, on va récupérer Amandine, Céline, Byzange, Cure-dent, Carla, Jean-Luc, Mylène.
7: Non, Cure-dent, je l'ai viré, tu m'as dit.
3: Ok. Donc, on va récupérer tout ce beau monde pour dire une petite conclusion.
5: Attends, on a quelle question là?
3: Gérard. Non, c'est terminé.
5: Ouais, c'est déconné, mais fais pas chier, putain, fais pas ta petite piste, la merde.
3: Bon, attends.
9: C'est l'apocalypse.
3: C'est terminé.
5: Fais pas ta petite piste, on déconne.
3: C'est terminé.
7: Calmez-vous.
3: Non, c'est terminé, on fait la conclusion, c'est tout.
7: Attendez.
8: T'as pas fini la question.
5: Tu crois que je me suis cassé le cul jusqu'à 3h30?
7: Ah, c'est mieux. Conclusion, chacun votre tour.
3: Amandine.
9: Ouais, qu'est-ce qu'il faut faire?
3: Bah, la conclusion sur le.
9: Oh bah non, moi, bon, GG,
7: t'as posé combien de questions? T'avais posé combien de questions?
5: Il a déjà posé 3 ou 4 à peine.
9: T'as posé 3 questions, t'es
7: mais
9: nul.
7: Ça suffit pour faire une conclusion, ça suffit.
3: On en a posé 5 exactement.
9: Bah, t'es nul.
7: Rappelle les questions, Gérard. Donc, et après, fais une conclusion par rapport aux questions. Écoutez.
3: Aimez-vous
7: bien.
3: Écrire? À qui écrivez-vous? Faut-il prendre l'alphabet au pied de la lettre? Et préférez-vous le R majuscule ou le R de rien? Et écrivez-vous avec des bons ou mauvais caractères, voilà.
5: Voilà, 5 questions, super pour un débat, mais jusqu'à 4h du matin, on s'est bien fait chier pour rien, merci. Hein.
9: Pourri,
5: ouais,
9: hein, mais... ouais, franchement.
5: Je veux dire,
9: Gérard, on paye pour participer à ce débat. Et
3: non,
9: puis,
3: pour l'instant, c'est vous. C'est vous qui avez appelé, donc on vous a rappelé. Donc nuance, c'est pas pareil. Parce que le numéro, il est gratuit, donc vous payez pas. Alors, faut pas prendre les gens pour des cons, là.
7: Ça, c'est clair.
3: Hein,
9: on paye la radio pour participer. Hein.
3: Comment?
9: On paye la radio pour participer.
3: Bah, ah bon, tu payes. C'est nouveau maintenant, tu payes.
5: Eh ben ouais.
7: N'importe quoi.
3: Non, parce que je vous signale que c'est un numéro vert, et un numéro vert, vous le payez pas.
5: Mais non, mais ils veulent qu'on leur donne le numéro.
8: Ça a changé, Gérard.
2: Ah ouais, vous donnez le numéro de carte bleue
5: pour... On donne le numéro de carte bleue au standardiste et après ils nous débitent des trucs au guichet.
7: Mais
5: tout,
7: ça, faut pas le dire, faut pas le dire à l'antenne, ça.
5: Non, mais sans déconner, j'en ai marre, moi, il est 4h du matin, j'ai pas encore dormi.
2: Bon, bah voilà, donc. Non,
10: ça c'est des acteurs, c'est des comédiens, c'est du bidon ton émission.
9: C'est dégueulasse. Ouais.
2: C'est ceux qui disent ça.
5: À la fin du mois, on va me tirer encore 400 balles.
9: Voilà,
11: et puis de toute façon, Gérard, Manu, c'est un acteur.
7: Mais j'essaye, attends, il passe sur tout le monde.
2: Bon, ouais, bah allez, c'est bon.
9: Il a raison, il faut le dire.
7: Conclusion.
5: Tiens, toi, t'es payé combien, Gérard?
2: Ça te regarde pas.
5: Ouais, bah tu devrais nous en faire un petit peu parce qu'on participe bien.
9: Gérard, hey, Gérard, je suis contrôleur du fisc. Attention.
11: T'es payé pour faire 5 questions, t'es...
2: Ouais, donc...
7: On y va, chacun leur tour. Tu dis
2: donc, Amandine.
7: Et il se calme.
9: Je voulais savoir c'est quoi ton vrai nom, parce qu'on sait très bien que t'es un acteur. Faudrait...
2: Conclusion, Amandine. Amandine.
9: Bon, bah, ma conclusion, c'est que l'écriture, c'est utile, hein. Voilà.
2: D'accord.
9: Depuis la nuit des temps.
2: Ok. Cécile.
12: Ah ben, l'écriture, c'est important, et puis bon, bah, j'ai passé un bon moment.
2: Mm-hmm.
12: Et puis, bah, je t'embrasse et j'embrasse Manu.
2: Ok.
7: Merci.
12: Voilà.
2: Byzange.
12: Non, putain, c'est 5 Byzance. Fois que je te le dis, ouvre tes oreilles.
2: Byzance, excuse-moi.
12: Oui. Bah, 5 questions, c'est nul, quoi. Franchement, nul, quoi. J'aurais mieux fait d'aller me coucher plutôt que de te parler, quoi.
2: Eh ben, ok, au revoir. Carla.
7: Elle est relou, elle, hein.
2: Carla. Tu me mets Carla, Manu, s'il te plaît. Carla.
12: Ouais, tu m'entends?
2: Oui.
12: Alors, moi, je suis d'accord avec Byzance, la facette d'avant. Ton débat était pourri, comme toi. C'était nul, comme d'habitude. Et
7: Manu, vire-la, vire-la.
2: Allez, c'est bon, si c'est nul dans ces cas-là. On n'a plus Jean-Luc.
13: Si.
2: Bon, alors, Jean-Luc, conclusion.
5: Donc, en fait, ce soir, je sais pas qui s'est fait baiser entre les auditeurs ou les animateurs. Je voulais faire un gros bisou à Lali et puis à Finder, quand même, que j'ai vu récemment. Et puis Gérard, je te fais un bisou quand même si t'as un gros nez, quoi.
2: D'accord, ok, je te remercie. Peut-être à la semaine prochaine, si tu veux. Donc, rien.
7: Et Manu, arrête de les couper quand c'est intéressant, ce qu'ils disent.
5: Donc Gérard, tu seras à m'accueillir la semaine prochaine.
2: Bah si c'est pas le bordel comme cette semaine, oui.
5: Bah écoute, c'est super gentil à toi, je rappellerai avec plaisir, je te remercie, j'espère que tu vas passer une bonne fin de soirée.
2: Ok, je te remercie.
5: Salut.
2: Allez, à la semaine prochaine. Mylène.
14: Oui, bon, moi, bon, pour conclure, je dirais que l'écriture, c'est utile pour écrire.
2: Mm-hmm.
14: Et c'est tout.
2: D'accord. Ok, je te remercie. Et Barbara, pour finir.
14: Ouais, moi ce que je voulais dire, c'est que bon, Gérard, même si t'as un gros nez, même s'il est pas beau, ben je t'aime quand même.
2: Voilà. Ok, je te remercie.
14: Au
2: revoir. Donc c'est dommage que il y a eu des petites coupures de temps en temps, mais sinon bon ben ça aurait pu aller plus loin. Mais là, bon, bah, malheureusement, on a eu des petits problèmes avec un auditeur, donc on a voulu le passer en direct pour qu'il dise vraiment ce qu'il faisait. Donc voilà, donc sur l'écriture, c'est dommage qu'on n'a pas pu aller plus loin. Sur les 5 questions, c'était pas mal. Donc en tout, sur les 2 débats, bon, bah, à part le premier qui a foiré, mais sinon, tout s'est bien passé. Donc j'espère vous retrouver la semaine prochaine avec les 2 thèmes de débat. Je vais vous les annoncer maintenant.
7: Ça sera quoi, Gégé ?
2: Ça sera sur la musique et sur les signes astrologiques.
7: Ah,
2: donc,
7: ouais.
2: Alors, sur la musique, ça sera style techno, house et haute.
7: Il y aura un peu de deep ou pas, non ?
15: Et c'est quoi les hautes ?
2: Bah, autre style de musique que les gens aiment.
15: Ah, haute style, ok.
2: Donc, je vais étudier ça avec précaution.
7: Et sur les signes, ça sera quoi ?
2: Ben, ça sera sur tous les signes astrologiques. Soit avec les ascendants et tout ça.
15: Il y aura le poisson, le bélier,
7: voilà, astrologie,
2: ouais,
7: voilà.
2: L'astrologie complètement.
7: Chinoise et tout, non ?
2: Non.
7: Avec les rats, les poulets.
2: Non, ça sera sur les signes.
7: Le français. Les signes astrologiques français, d'accord.
2: Voilà.
7: Okay. Et voilà.
2: Donc voilà, donc je vous retrouve la semaine prochaine.
7: Attends, il y a un message de Gilles, un dernier message qui dit j'ai enregistré un petit peu de la conversation que tu as eue avec Chaperon Rouge. Si tu veux, je peux te l'envoyer.
2: Ben, t'écris au 143 avenue Charles de Gaulle, 92-521 Neuilly-sur-Seine, Cedex, et on attend ta cassette. Je vous souhaite une bonne nuit à tous. Vous allez retrouver Bart pour la nuit sans pub et bien sûr tous les autres animateurs de la journée. Et n'oubliez pas demain soir, 22h minuit, Max, le Star System avec un résumé des débats. Je ne sais pas sur lequel encore. Et bien
7: sur
2: sûr,
7: l'avortement, je crois.
2: Non. pas faire le standard.
16: Ah bah là, il n'y aura personne, parce que déjà, Manu, on l'a viré. Alors, il n'y a plus personne, là. S'il ne fait pas le standard, il n'y a personne, Gérard. Il n'y a pas de débat.
2: Bah, de toute manière, j'ai demandé, je crois que j'avais demandé mardi des nanas, et il y en a une qui est prête à me faire, à le faire.
16: Elle est où,
2: Bah, c'est Anne-Laure.
16: Oh non. Combien de temps hors de question, ça va, on va pas se faire chier avec ça. On veut des nanas qui connaissent la radio et qui ont envie de s'amuser.
2: Bah, un peu s'amuser en même temps, elle.
16: Oh non, elle est chiante.
2: Ouais, bah tu vas lui dire, elle est là-haut, t'as,
16: elle est là, en face de moi, t'es chiante, voilà, je lui dis, elle me fait chier. Non, non, on veut des. Entends, et oh, des mannequins. Minimum des mannequins. Autre chose, non. Alors, combien de temps Gérard porte-t-il les mêmes slips, caleçons, t-shirts en moyenne? Une semaine, six semaines, un mois?
17: Six semaines.
16: C'est la bonne réponse.
17: Oh,
16: ouais. Tu peux jouer, Alain, hein?
18: Oh ouais.
16: Parmi les trois propositions, quelle est l'expression que Gérard emploie le plus? Bon, bah, c'est bon, là. Je pense donc, je suis mes genoux.
18: La première.
16: La première, hein? Ouais, bon, bah, c'est bon, là. Pourquoi Gérard est-il bête? Parce qu'il n'a pas beaucoup été à l'école? Parce qu'il a eu un accident? Non. De revenant à la radio? Parce que l'alcool et le tabac? Non, non. C'est parce que, en fin de compte, t'es pas allé beaucoup à l'école.
2: J'en connais un tout à l'heure, si je me déplace, il va se prendre deux baffes dans sa figure, lui. Quoi? Non, pas toi. Sur toi, s'il te plaît.
16: Qu'est-ce qu'il a? Dis-moi.
2: Tu ramènes le portable et mes clés de chez moi, s'il te plaît.
16: Oh, tu lui ramènes, tu lui rends.
2: Tu ramènes ça ici.
16: Oh.
2: Tu ramènes ça ici tout de suite.
16: Mais c'est dingue, ça. Oh, tu te crois où, Cyril? Surtout que c'est lui qui fait le standard ce soir, alors... C'est lui qui fait le standard ce soir à la place de Manu, alors...
2: Ah bah alors là, il va gerber, lui.
16: Hein? Il va gerber sec, ok?
2: Ah, bon. Ça va faire tout drôle, là.
16: Bon, Alain,
18: oui.
16: Amuse-toi bien, bonne bourre.
18: Ouais.
16: Bah, salut.
18: Tu vois, j'ai le portable, j'ai tout, hein.
16: Ah oui, c'est vrai, il veut qu'on le dise, Alain, hein. C'est important,
18: non,
16: il a
18: mais...
16: deux portables et
18: non,
16: deux
18: non,
16: téléphones.
18: Non, c'est pas ça.
16: Ah, pardon.
2: Non, non, il a le numéro du portable parce que... Sur les papiers, il y a.
18: Je crois que tu l'as pas entier là.
16: Si, d'accord.
2: Il y a un numéro de portable, un numéro de tatou. Donc voilà, en parlant du tatou.
16: Merci Alain, bonne nuit Alain.
18: Allez,
16: tu quittes pas, je te repasse le standard. Alors Gérard, tu voulais dire des choses, il y a Tagada aussi qui voulait te parler. Deux secondes. Tagada, bonsoir, 20 ans, de Moulins.
19: Salut
16: Tagada.
19: Ça va?
16: Ouais.
19: Alors qu'est-ce que tu racontes depuis la dernière fois?
16: C'est à toi qui parle, Gérard.
2: Non, ouais, mais lui, j'ai envoyé chier déjà parce qu'il s'amusait trop à me téléphoner. Donc, c'est pas la peine que j'y parle, c'est pas à lui que
16: je m'adresse.
2: C'est pas à lui que je m'adresse.
19: Bah, GG, t'as pas pris des bonnes résolutions pour la nouvelle année?
2: Eh, le travelo, ça va, hein. Tu vas te calmer, mon pote, hein.
19: Bon, bébé, tu t'énerves encore.
2: Ouais, bah, tu vas te calmer, sinon, je vais te faire comme j'ai fait avec le portable, là, cette semaine, hein. On va te raccrocher au nez, tu vas voir, ça va te faire tout drôle, là.
19: Mamie.
2: Ouais, va te faire foutre. Reste un peu poli.
19: Tu vois, tu t'énerves encore.
2: Ouais, non, mais reste un peu poli, s'il te plaît. Il y a quand même du monde qui écoute derrière. Hein, alors,
19: eh ben, tu vois, pourquoi alors, au fait... C'est méchant et quand on est tous les deux, tu t'énerves.
2: Ouais, tu t'écrases.
16: Tagada, je profite que tu es sur l'antenne et que Gérard dit qu'effectivement, il y a du monde de l'autre côté du poste. On a reçu les derniers chiffres la semaine dernière.
17: Ouais. Bravo.
19: Quel chiffre?
16: Non mais là vous allez halluciner parce qu'on a eu les chiffres de jeudi, le dernier débat, un des derniers débats que t'as fait. Non, quand t'es venu pour le soir du Noël.
2: Mmh.
16: Plus de 17 millions d'auditeurs sont venus écouter Fun Radio.
17: Bravo
2: Gérard.
19: Bravo GG.
2: C'est pour toi, hein, c'est pas pour moi. Hein.
16: Non mais c'est quand t'es là que ça cartonne, sinon ça marche pas du tout.
19: Dis-moi GG,
16: J'ai le chiffre exact dans le bureau, je vais te le chercher, tu le donneras tout à l'heure aux auditeurs. Et en plus, au niveau des nanas, ça commence à de mieux en mieux marcher parce que Gérard fait quasiment 10% de nanas.
17: Oh, inespéré.
16: Il y a 6 mois, il était à 8%. Il est monté en 6 mois, il est monté à 10%, donc il y a une progression. Donc peut-être que pour l'année 2030, tu seras peut-être à 30%.
2: Attends, si on continue encore les débats, hein, faut pas rêver.
16: En 2030, probablement. Alors Tagada, qu'est-ce que tu as à dire à Gérard avant que lui ne pose un ultimatum? Et ensuite, on va accueillir un auditeur qui t'a fait des petits remixes, qui m'a envoyé par des attends. Enfin,
2: bon, accouche.
19: Bah mon GG, voilà. J'ai décidé de prendre des grandes résolutions pour la nouvelle année. Et j'ai décidé de venir m'installer à Suresnes. Qu'est-ce que t'en penses?
2: De quoi?
19: Bah, je vais m'installer avec toi.
2: Ouais, bah là, tu sais ce que tu vas faire? Tu vas rester dans ton coin pourri, là, dans un moulin, et tu vas pas venir m'emmerder.
19: Ah mais attends, mais j'arrive avec Jean-Pinot et Yaya, hein.
2: Ouais, ouais, Jean-Pinot et Yaya, et ta connerie, tu vas arriver, tu vois. Si t'arrives chez moi, tu débarques chez moi, je t'ouvre la porte, je te mets deux barbes dans ta gueule, et tu prends la porte au nez.
19: Mais pourquoi deux barbes dans la gueule?
2: Comme ça, ça te prend un aller-retour pour Moulin. Ok.
19: Ah mais arrête de t'énerver, mais pourquoi
2: alors,
19: tu t'énerves?
2: Alors,
19: t'inquiète
2: pas.
19: Plus gentil à la loco, hein.
2: Ouais, ouais. Arrête ça, t'arrêtes tes conneries avec ça, s'il te plaît, parce que ça commence à me gonfler.
19: Mais pourquoi?
2: Alors tu t'écrases ou tu dégages?
19: Mais moi je t'aime, Gégé.
2: Mais pas moi, pas connard.
16: Allez, t'inquiète, allez, hop, bonne nuit, allez, bonne nuit, vas-y, dis-lui, bonne nuit, bonne nuit, bonne nuit.
2: Et hop, bonne nuit à lui.
16: Allez.
2: À l'année prochaine.
16: Alors, le chiffre exact, écoutez.
2: 17.
16: Attends, chut, devant ton micro. Vous êtes combien alors? Tu dis par rapport. Il y a des gens qui viennent derrière, il faut leur expliquer. Le chiffre que tu as donné, c'est quoi?
2: C'est le chiffre des débats du jeudi ou du mardi de Noël. Soi-disant 17 767 320 auditeurs et 2% de filles en plus. Moi, bon, disons, c'est pas beaucoup, 2% de nanas. Hein.
16: En plus?
2: Ouais, mais faudrait qu'elles se réveillent plus le jeudi pour les débats.
16: Ah, mais elles dorment à cette heure-ci, elles dorment, Gérard.
2: Ouais, mais il y en a qui dorment pas.
16: Et pas d'insultes?
20: De Gérard.
16: Et voilà, vous venez d'écouter Jean-Michel Jarre, donc Oxygène. Oxygène 8. Et donc, ben, pour l'instant, on va attendre qu'au standard, on me donne les auditeurs. Donc, le débat, ça porte sur les harcèlements sexuels. Alors, donc, on va déjà poser, je vais attendre encore un petit peu. Donc, la première, c'est que veut dire...
21: Ah non, on peut déjà cuire les premiers, là. Allô, qui est là?
16: Ouais, bien sûr. Alors, on a Marmite.
22: Salut.
16: Salut. On a Frisbee.
23: Mais bonsoir à tous.
16: Salut.
21: Cassoulet.
22: Bonsoir.
2: Ouais, bah, Cassoulet, tu parles un peu plus fort.
21: On a Bidon d'huile.
23: Ouais, salut.
2: Salut.
21: On a Point Noir. Attends, rigole en train de gérer parce que c'est pas son taf. Hein. Donc, t'as voulu que ce soit.
16: C'est bon, ça y est.
21: Ça a l'air sérieux, c'est les casques. Et Point Noir.
16: Bonsoir. Oh.
21: Sinon, moi, je peux peut-être dire un petit truc sur l'IRC. On est 858.
2: Ouais, bah, c'est bien.
21: Voilà.
2: Ok. Alors, donc, Marmite. Bah d'accord, ça commence déjà bien.
23: C'est pas très professionnel ça quand même.
2: Donc Marmite, bonsoir, donc on écoute Fun Radio à Rouen sur 104.8.
22: Ouais c'est ça, ouais.
21: Et toi là, comme d'habitude?
2: Ah ouais, c'est vrai avec... Donc dégage.
22: Dégage.
21: Ah mais ça va pas.
2: Dégage, dégage.
21: Mais ça va pas, t'es fou.
2: Dégage un maximum.
21: Ah mais oui, je dégage.
2: Dégage. Un maximum, ça vaudra mieux pour toi. Donc, Marmite, on peut écouter Rouen, la Rouen Fun Radio sur 104.8.
22: Ouais, c'est ça.
2: Donc, Frisbees, 22 ans de Bordeaux sur 100.7 Fun Radio.
23: C'est exact, j'écoute sur Internet, c'est exactement ça.
2: C'est pas sur Internet, c'est sur la FM, hein, d'accord?
23: Pardon.
2: C'est pas du tout pareil. Oui. Cassoulet, 19 ans de Seine-et-Marne.
21: Attends, sur... je gère Cassoulet, pour l'instant, elle n'est pas là.
2: Ah d'accord. Donc Bidon d'huile, on peut écouter Fun Radio.
21: Ah, c'est Bidon d'huile qui a raccroché.
2: Non mais oh, tu vas pas commencer à foutre ta merde avant que je te gaufre toi.
21: Ouais, c'est vrai. Quand je suis pas là, c'est la merde.
24: C'est de ma faute, hein. C'est la première fois que je fais le standard, excuse-moi.
2: Alors c'est qui est parti?
21: Donc Bidon d'huile est parti et je suis en train de gérer Cassoulet. Et je rappelle des gens.
2: Oh. Ah bah là, ça commence bien. Hein.
21: On a Poupon aussi. Bonsoir Poupon.
2: Poupon, bonsoir.
23: Oui, salut, bonsoir.
2: Donc t'es d'où?
23: Je suis de Paris.
2: Donc, t'as quel âge?
23: J'ai 23 ans.
2: 23, et on écoute...
23: 101.9.
2: Et, yep. on accueille aussi Point Noir.
25: Bonsoir Gérard, bonsoir Manu, bonsoir tout le monde.
21: Bonsoir.
2: Alors, donc, première question, donc, que veut dire le mot harcèlement sexuel? On va demander à Marmite.
25: Ouais, ça veut dire quand t'es harcelé sexuellement.
2: Mmh. Ouais, mais... Que veut dire exactement ce mot?
25: Ouais, bah ça veut dire que t'es un canon, puis tu te prends plein de mains au cul.
2: Ouais, non, mais attends, t'es un canon, tu veux dire un top modèle?
25: Ah non, t'es un canon.
2: Non, mais attends, un canon, tu veux dire quoi dans
25: Bah t'es un canon, hein, t'es super belle.
2: Eh ben donc, je viens de te dire, ouais. Un top modèle, tu me dis non.
25: Ah non, mais t'es pas forcément
2: top. Bah mais attends, hein. Mais un canon, pour moi, c'est un top modèle, je suis désolé.
25: Ah bah ouais, d'accord, on n'avait pas le même mot alors.
2: Bah oui, mais un canon, ça veut dire ça pour moi, hein.
25: Ah, d'accord.
2: Oui, qui
21: j'ai récupéré Bidon d'huile.
23: Ouais, salut, Jean.
2: Salut, Bidon d'huile. Ouais. Donc, Cassoulet,
21: j'ai trouvé quelqu'un d'autre.
2: Ok, donc, on n'a pas de Cassoulet, c'est bon.
21: C'est pas grave, j'ai trouvé une choucroute.
2: Bah, tiens, on a une choucroute, là, si elle veut, comme elle veut faire partie du deuxième débat.
26: Ah, non.
2: Quoi, non, si?
23: L'invité mystère.
2: Frisbee.
23: Le bulldog.
2: Bulldog, il t'emmerde. tu vois, comme ça, tu te sais te servir, là, toi.
0: Okay.
2: Alors, attends, celui qui vient de dire le bulldog, maintenant, tu vas répondre à la question. Ça va t'apprendre à ouvrir ta gueule. Allô?
0: Bah, qui réponde?
2: Ouais, bah, qui réponde, alors, c'est qui? Entre Poupou, point noir, bidon d'huile.
0: Ah, c'est pas Poupou. Ouais,
2: non,
0: c'est pas bidon d'huile, je suis en...
2: Non, et c'est pas point noir.
1: Ah non, non, j'ai rien dit, moi.
3: Ouais, c'est Pierrot.
2: Hein?
3: Ouais, c'est Pierrot qui a dit ça.
2: Non, mais attends, ouais, il sort d'où, celui-là, là?
3: Bah, excuse, je suis arrivé, on m'a pas annoncé.
2: Il sort d'où, lui?
4: Non, c'est bidon d'huile.
0: Non, c'est pas moi, Gérard. Hein.
4: Excusez-moi, pour répondre à la question, c'est... Eh, moi, je suis... Eh, Gérard... C'est le bordel, hein, quand c'est Rigo.
2: Mais c'est quoi, là? Allez, toi, allez. Rigo, tu retournes là. Toi, tu retournes là-bas. Non, non, parce que là, c'est le bordel.
4: Par contre, si je dégage sur un petit peu, si je peux me permettre quelque chose, excusez-moi. On nous dit un canon. On nous dit un canon, c'est fun. Et on nous dit que le boulet, c'est Gérard. Merci,
2: Gérard. Non, toi, t'es fatigué, tu rentres chez toi.
1: Ah ouais, j'ai compris, là.
2: Hein, t'es fatigué, tu rentres chez toi, toi.
0: C'est chaud, là.
2: Hein? Parce que là, c'est le vrai bordel. Là, c'est, je peux pas commencer le premier débat, le deuxième débat dans des conditions de merde. Hein.
3: Ouais.
2: Alors, Fildar.
3: Bon, les mecs.
2: Fildar. Dégage chez toi, t'es fatigué. Allez, hop.
6: Manu, au standard.
2: Allez.
0: Manu, au standard.
2: Allez, c'est bon, ça y est, on se calme. Fildar, tu rentres chez toi, t'es fatigué.
3: Allez,
2: ça vaudra mieux. Alors, donc, pour toi, Marmite, toi... Le moins harcèlement sexuel, pour toi, c'est un canon.
1: Bah ouais,
2: donc, canon, donc c'est comme j'ai dit tout à l'heure, ouais. c'est un top modèle. Tu m'as démenti.
1: Ouais, d'accord.
2: Hein? D'accord, on est bien d'accord.
1: Oui, d'accord.
2: C'est ta réponse.
1: Ouais.
2: Frisbee.
0: Oui, je crois que ça, l'harcèlement sexuel, ça doit avoir un rapport avec Binkington, non?
2: Ah. Non, mais attends.
0: Non.
2: Hey, Frisbee.
0: Oui.
3: À la bourre.
0: Oui, je suis là.
2: C'est que veut dire le mot harcèlement sexuel? C'est pas de savoir si Bill Clinton il a été harcelé, ça on en a rien à foutre.
0: Ouais, mais
2: on est bien d'accord.
0: Quand même, il a été harcelé quand même.
2: Non, mais attends, ça c'est son problème, c'est sa vie privée, c'est pas la mienne.
4: D'accord. Gérard, on va accueillir le dernier auditeur, il s'appelle Sifflet.
2: Mm-hmm.
1: Allô?
2: Voilà.
3: Salut.
1: Bonsoir.
0: Bonsoir.
2: Salut Sifflet. T'appelles d'où?
1: De nulle part.
2: De nulle part. Alors donc la fréquence c'est nulle part, d'accord.
3: Dis-moi Sifflet, je peux te siffler dedans.
2: Bidon d'huile.
0: Ouais, donc ouais, pour moi le mot harcèlement sexuel en lui-même, bah pour moi c'est les gens qui ont des problèmes à faire l'amour, voilà.
2: Non mais attends.
0: Je pense que c'est ça.
2: On te demande que je te pose la question parce que je commence à en avoir marre. Que veut dire le mot harcèlement sexuel?
0: Ouais, je vais te le dire, c'est les gens qui n'arrivent pas à baiser.
2: Non mais attends, toi t'es con. Non mais toi,
4: il a rien compris, hein.
2: Non, il comprend pas, lui.
0: Dit,
2: non mais non mais attends, prends le hors antenne et explique-lui.
4: Je vais lui expliquer parce qu'ils sont pas capables.
2: Non ouais ouais.
0: Bien,
2: toi, t'es même plus capable de faire des débats correctement à part faire l'AREA, c'est tout ce que t'es capable de faire.
3: Ouais.
2: Hein? Bidon d'huile.
4: C'était lui, c'était lui.
0: Je viens de virer, Gérard.
2: Non, c'était Frisbee qui comprenait pas.
0: Je suis toujours là.
2: Mais alors toi, pour toi?
0: Mais je viens de répondre.
2: Oh là là, mais c'est quoi là ce bordel?
4: Ah c'est pas moi, je suis plus là-bas.
2: C'est quoi là ce bordel? Frisbee vient de répondre, bidon d'huile. Faudrait peut-être savoir.
4: Il est là, bidon d'huile.
0: Mais je suis là, Gérard.
2: Alors pour toi?
0: Ouais, donc en fait, le harcèlement sexuel, c'est ceux qui sont harcelés sexuellement. C'est ceux qui sont, on va dire, comment je pourrais t'expliquer ça? C'est par exemple, ouais, c'est comme l'affaire Bill Clinton, voilà.
2: Bon, non, je vois pas du tout le rapport. Point noir, t'es là toujours?
1: Ouais, je suis là.
2: Donc pour toi?
1: C'est persécuter quelqu'un physiquement et moralement pour avoir son cul.
0: Ouais, bah, non. C'est ce que je voulais dire.
2: Ouais, mais toi, de toute manière, tu veux toujours dire ce que les gens y répondent avant toi.
0: Il est vrai.
2: Hein? Poupou.
3: Ouais, en fait, le harcèlement sexuel, c'est t'as une fille, elle est là.
2: Mmh.
3: Ok, après, t'as un mec, il est là. La fille, elle se met comme ça.
2: Mmh.
3: Et puis le mec, il arrive comme ça.
2: Ouais.
3: Il lui met là. Et puis la fille, elle dit ça.
2: Oh non, mais attends, voilà.
0: Aussi dans l'autre sens quand même. Hein.
2: Ouais, non, mais.
3: Ah, mais non, mais pour avoir des variantes.
2: Bon, stop. Puis... Attendez, il y a une question IRC.
4: Oui, sur IRC, on me demande pourquoi le harcèlement sexuel est-il sexuel?
2: Ça, tu vois, c'est une question qu'on m'avait demandé de poser et que je poserai pas parce que je vois pas du tout le rapport. Parce que si on parle de l'harcèlement sexuel, de toute manière, automatiquement, harcèlement sexuel est sexuel. Donc, je vois pas du tout la question de poser aux gens parce que si je demande à une personne de me répondre sur cette question-là, qu'est-ce qu'elle va me répondre?
3: Bah,
2: parce que c'est sexuel. C'est sexuel, c'est tout. C'est tout.
0: C'est Frisbee, là.
1: J'ai compris.
0: Je crois qu'on peut faire un harcèlement sexuel avec les pieds, par exemple.
2: Mais non, mais est-ce que t'as compris la question IRC qu'on a eue?
23: Répète-la-moi si je me suis perdu.
2: Alors, la question c'était, est-ce que l'harcèlement sexuel est sexuel?
5: Non, c'est ça, pourquoi? Pourquoi est-il sexuel?
2: Voilà, pourquoi est-il sexuel?
1: Moi je peux répondre.
25: Il peut être moral.
1: C'est point noir.
2: Oui.
1: Parce qu'il n'y a pas que l'harcèlement sexuel, il y a tout le harcèlement aussi.
2: Mais ouais, mais attends, mais dans ces cas-là, pourquoi qu'il est excel, si c'est sexuel? Automatiquement, si on parle de l'harcèlement sexuel, de toute manière, on va parler de sexe. Donc, l'autre, avec sa question, je voyais pas le rapport.
5: Regarde-moi sur l'IRC, c'est du harcèlement textuel.
2: Voilà. Ouais, mais c'est pas pareil, toi. On va, s'il te plaît. Attendez. Quand même pas tout le temps les mêmes.
25: Bah, moi, je considère que l'harcèlement sexuel peut être vécu comme un viol.
2: Non, mais ça.
25: Parce que si la personne ou si la nana n'est pas consentante, c'est considéré comme un viol comme un crime.
2: Ouais, alors dans ces cas-là, moi la question que je vais poser, parce que là je pense que je vais pas faire toutes les questions, on n'aura pas le temps. Donc moi je vais déjà attaquer sur la 3. Hein, c'est pas grave sur la 2.
5: C'était quoi la 2, c'était quoi?
2: Non, c'est que risque-t-on en pratiquant le harcèlement sexuel, mais ça.
5: Ça sert des questions.
2: Bon, peut-être
5: pas mal.
2: Ouais, alors qui veut répondre? Poupon.
23: Ouais.
2: Non, sifflet, pardon, Poupon. Sifflet.
25: Moi, je pense que les personnes qui font ça, qui violent des personnes ou qui font du harcèlement sexuel, peuvent faire au moins de la prison et peuvent avoir aussi des amendes.
2: Mmh. Donc, ok, je suis d'accord avec toi, sifflet. Là, on m'a donné un sondage. Donc, alors, sur la question, le harcèlement sexuel, donc, que pensez-vous du harcèlement sexuel? Donc, il y a 20%. Des gens n'ont jamais fait l'amour. 30% des gens sont puceaux et 50% des gens sont vierges.
0: Bon, Gérard.
2: Oui.
0: Ouais, c'est bidon d'huile. Moi, j'avais entendu dire, excuse-moi, que 70% des gens étaient balance, ascendant cancer.
2: Alors, attends, là, je vais te dire une chose. C'est qui vient dire ça?
0: C'est bidon d'huile.
2: Alors, bidon d'huile.
23: Et bidon.
8: Et de l'huile.
2: Et bidon.
23: Et bidon.
2: Ouais. Bidon d'huile.
0: Ouais.
2: Tu vois, ton nom, il porte bien. Bah, voilà. T'es vraiment bidon. Parce que là, tu viens de jouer sur le signe astrologique du CEP. J'ai entendu
0: vierge, donc moi, je pensais que c'était les signes astrologiques.
2: Bah ouais, attends. Et la main de ma sœur dans la culotte d'un zouave, c'est astrologique, ça?
0: Bah, ça, c'est ton problème, hein.
2: Bravo. Bon. Bravo. Alors, bidon d'huile, adieu pour toi.
23: Bon,
5: salut. Gérard. Il y a Davy1 sur l'IRC qui te demande, alors, est-ce qu'il y a des endroits spécifiques pour se faire harceler et est-ce que tu peux donner les adresses?
2: Non, je donne...
23: Adresses,
2: non, non, mais ça...
23: Je parle pas de la vie privée.
2: Frisbees, tu vas te calmer.
23: C'est pas moi qui j'ai dit qu'on parlait pas de la loco, moi.
2: Marmite ou Point Noir, vous allez vous calmer toutes les deux, parce que...
25: Non, j'ai rien dit, tu plaisantes ou quoi?
23: Si, c'est une fille, elle a été sifflée, alors.
2: Bon, donc, que risque-t-on en pratiquement le harcèlement sexuel, on va demander à Poupon.
23: Ouais, déjà, je voulais dire à Sifflet qu'il y a une différence entre se faire violer et se faire ploter les fesses, par exemple, tu vois, une main aux fesses ou un viol, c'est pas la même chose.
2: Mmh.
23: Et deuxièmement, tu risques une bonne paire de claques, hein, quand même.
2: Ouais, mais attends, alors, je vais te renvoyer la balle.
23: Vas-y, renvoie.
2: Par exemple, si la personne n'est pas consentante, et qu'elle est même pas capable de te mettre une claque dans la figure, comme tu viens de dire, et qu'elle porte plainte.
23: Pourquoi t'as parlé de mettre la main aux fesses à des manchots? Pourquoi elle peut pas me mettre de claque?
2: Non mais attends, sifflet, elle t'a bien dit, c'est entre ces deux trucs-là. Par exemple, si la personne ne peut pas, comment tu vas faire?
23: Ah, tu peux me la faire décoder, j'ai pas...
2: Bon, attends, toi, bidon d'huile, tu la fermes.
0: Ouais.
2: Je t'ai dit de dégager, alors lui il dégage pour de bon.
23: Ouais, je parlais avec mon pote.
5: Ok, je l'avais calmé, mais bon, je vois qu'il s'est pas calmé, donc hop, il dégage. Hop
2: là, terminé pour lui, c'est même pas la peine qu'il revienne sous un autre nom.
23: Ouais.
2: Donc, point noir.
25: Au pire, ce qui peut arriver au gars, c'est de se faire du bien, quoi. S'il arrive assez fin.
2: C'est-à-dire, mais tu crois que en harcelant une nana dans la rue, tu crois qu'il va pouvoir coucher avec?
25: Attends, Gérard, il y en a qui aiment ça, hein.
2: Non, mais attends, peut-être des nanas qui aiment ça.
23: Ouais, des mecs aussi, hein.
25: Bah ouais,
2: hein. Non. Qui
25: ça peut être du jeu, Gérard.
2: Ouais, non, mais attendez, attendez, pas tous à la fois. Qui est pas d'accord avec moi?
23: Moi, Poupon, moi je dis, si tu dis qu'il y a des filles, il y a forcément des garçons avec, ils sont pas tout seuls. Elles ne produisent pas toutes seules.
2: D'accord. S'il te plaît, tu voulais peut-être répondre sur ce qu'elle vient de dire, là, Point Noir?
25: Non, pas du tout, non.
2: Non. Oui.
5: Couscous.
8: Bonsoir à tous, c'est Gérard, j'aime bien tes débats.
16: Salut Couscous.
8: Salut Gérard, ça va?
16: Ça va Couscous.
8: Il n'y a pas de problème.
16: J'ai pas regardé ce matin quand même, mais ça va quand même.
8: Ok.
16: Alors, Gérard, on y va là. Allez, un peu. Hein, quand même. Alors, Frisbee.
8: Oui.
16: Donc toi.
8: Vas-y, pose-moi.
16: Oh non, mais attends, tu l'as entendu, je vais pas m'amuser là.
8: La
16: hein.
8: deuxième ou la troisième
16: Non, c'est la deux. Que risque-t-on en pratiquant le harcèlement sexuel? Hop. En même temps, Couscous, tu réfléchis à la question. Ouais, hein.
8: D'accord, Gérard. Je pense que c'est vrai, on peut passer devant les tribunaux et puis se faire emprisonner, quoi. C'est risqué, hein. Faut faire attention, hein. Faut vraiment bien prévoir son harcèlement. Hein.
16: Mm-hmm.
8: Sinon, bon, on risque, comme je t'ai dit, voire même de se faire après harceler en prison aussi. Et ça c'est plus
16: dangereux. De toute manière, c'est ce qui est arrivé à je sais plus qui, je veux pas citer de nom parce que de toute manière, ça me regarde pas.
9: Ouais, non.
10: Tapis?
16: Non, sur celui qui a voulu jouer le con avec avec ses enfants, c'est ce qui lui il s'est fait prendre il s'est fait tabasser dessus. Marmite.
10: Oui.
16: Donc pour toi.
10: Tu risques gros et dans certains pays tu peux même te faire couper les couilles.
16: Ouais non mais ça je pense. Ouais non mais ça je pense qu'en France c'est ce qu'on devrait faire sur ceux qui pratiquent ça sur. Les mineurs. Hein.
10: Ça va pas. Ah oui, sur les mineurs, mais c'est pas du harcèlement sexuel. Hein.
16: Non, mais alors c'est quoi? Attends. Non, mais attends. Marmite. Attendez. Marmite. Marmite.
10: Oui.
16: Moi, je vais dire une chose. Alors, si c'est pas du harcèlement sexuel quand tu t'attaques sur un mineur, oui. Sur une mineure de 15-16 ans, alors oui. C'est quoi pour toi?
10: Moi, je pensais qu'on parlait de harcèlement sexuel au travail.
16: Ouais, non, mais attends. Non, mais que risque-t-on en pratiquant le harcèlement sexuel? C'est-à-dire, si tu t'en prends sur une jeune de 16 ans dans la rue...
8: Il faut pas qu'il arrête de parler de ça.
16: Bon, bah alors.
8: GG, on parle pas des mineurs.
16: Couscous. Attends, Couscous. Minitel. Pas Minitel. Internet.
24: Donc voilà, sur l'IRC.fanradio.fr, je le rappelle quand même, il y a Nesquik qui te demande si le harcèlement sexuel est une discipline olympique.
16: Je vois pas du tout le rapport. Hein.
8: Ceinture noire de karaté.
16: Ouais, demande-lui s'il n'y a pas ceinture noire de karaté, lui, pour dire des conneries comme ça.
24: Tu peux lui demander toi-même. Hein. T'as juste à le dire dans le micro.
16: Bah, tu réponds à la question, est-ce que t'es ceinture noire de karaté pour me sortir des conneries? Donc, Couscous pour toi.
8: Ouais, bah, moi, Gérard, je pense qu'avec le harcèlement sexuel, on peut prendre un grand coup de merguez dans la boîte à semoule.
16: ça m'aurait étonné que tu ne sors pas l'histoire de ta merguez avec ton Couscous.
8: Ah, ouais, il y avait longtemps que je n'étais pas passé sur l'antenne.
16: Eh ouais, mais t'es passé il y a quand même 15 jours. Hein.
8: Ouais.
16: Ouais. Qui c'est qui voulait réagir là vite fait?
8: Moi, je voulais dire que dans ton débat, là, quand même, c'était un peu. On se fait un peu chier, et puis bon, je raccroche. Hein. De la merde.
10: Au revoir.
8: Ouais,
16: casse-toi.
8: Au revoir.
16: Ah bon, au revoir, comme ça.
8: Bonne nuit.
11: C'est Frisbee.
16: Ah non, c'est bien.
11: Frisbee, il est parti.
8: Une place de libre.
16: Ah ben, c'est bien, ça fait une place de libre pour les autres.
8: Ouais.
16: Comme ça, si tout le monde pouvait me dire que mes débats c'était de la merde, et ben dans ce cas-là, on fera plus de débats.
8: Non, Gérard, ils sont
16: très bien,
8: Gérard.
16: Moi, je m'en fous, hein.
8: Non, j'adore tes débats, Gérard.
16: Mais si tout le monde se plaint que les débats c'est de la merde, dans ce cas-là, moi, je fais encore une question. À 2 heures, je laisse la place à Rousseau. Je rentre chez moi.
11: Il était aigri, je sais pas ce qu'il avait.
16: Gérard, reprends. C'est tout. Votre patron vous a-t-il déjà harcelé? Donc, voilà, on va revenir avec la question que Marmite m'avait posée en premier.
10: D'accord.
16: Donc voilà. Donc je te pose la même question aussi, toi.
10: D'accord. Moi, ouais, ça m'est arrivé, ça m'arrive encore, ouais. Mais j'aime ça, donc je dis rien, quoi. Au contraire.
16: Attends. Attends, dans ces cas-là.
8: Oui. C'est une cochonne.
16: Attendez. Poupou.
8: Poupon. Ouais, bah c'est qu'elle aime ça. Si elle dit rien, c'est que ça lui plaît, en fait. Donc,
16: bah ouais, mais dans ces cas-là, pourquoi dans ces cas-là, faut pas qu'ils viennent se plaindre après que.
10: Bah
16: ouais, mais dans ces cas-là, si t'aimes ça, c'est que t'as envie d'avoir plus que les autres qui travaillent avec toi, c'est ça?
10: Non, c'est pas ça. Ça permet de coucher sans t'engager, quoi. T'as pas de mec, tu couches avec tes collègues, comme ça.
16: Ouais, non, mais attends, dans ces cas-là, si tu couche avec ton patron, c'est parce que tu veux avoir un peu plus que les autres, mais c'est
10: non,
16: tout. Je suis désolé. Je suis désolé. Stop, parmi.
24: Non, juste, vite fait, il y a Titus sur l'IRC, il demande ton patron ou ta patronne.
10: Ah ouais.
16: Ouais, mais ça, c'est...
24: Il a pas tort.
16: Ouais, j'aurais pu préciser. Oui, Manu.
11: Donc, à la place de Frisbee, ce qui a raccroché, on accueille Focu, il appelle d'Angoulême sur 92.4.
8: Bonsoir, Gérard.
16: Salut.
10: Focu.
16: 13.4, voilà. Ok, donc, qu'est-ce qui nous reste? Bidon d'huile est parti.
8: Ouais, c'est Couscous.
11: Ouais, il y a couscous à sa place.
2: Donc, point noir.
25: Ah ouais, ben, moi, c'est pas mon patron qui me harcèle, c'est moi qui le harcèle.
2: Ben non, alors
7: encore
2: attends.
7: Cochonne,
2: ah non, non, attends, attendez, attendez.
7: Y a que des
2: non, mais attends.
7: Il n'y a que des cochonnes, je suis désolé, regarde. Il y en a une
2: poupon.
7: Qui se laisse faire et c'est l'autre qui harcèle son patron. C'est
2: ouais, non, mais attends, poupon.
7: Ouais, ouais, ouais.
2: C'est toi qui viens de réagir comme
7: ouais,
2: ça, là.
7: C'est moi, ouais.
2: Non, mais attends. Si.
7: Il n'y a que Sifflet qui n'est pas cochonne. Il n'y a que Sifflet qui est normal.
2: Ouais, mais Sifflet, ça, c'est son problème, c'est pas le vôtre. Ouais. Elle va répondre, elle.
7: Ah, le boss, il va être content.
2: Qui?
7: Ben rien, non, rien.
2: Bah si, finis ta pensée.
7: Bah rien, je sais pas, Sifflet, elle a peut-être pas de boss, c'est peut-être pour ça. Moi c'est mon cas, en fait, je suis chômeur, donc j'ai pas de patron.
2: Ouais.
7: Donc, bah je peux pas me faire harceler, quoi, en fait, c'est pas le problème.
2: Ok. Alors attends, point noir, à 17 ans, c'est toi qui te fais harceler par un patron?
25: Bah oui.
2: C'est toi qui harcèles les patrons à 17 ans?
25: Bah,
2: non
25: oui.
2: Mais tu me prends pour qui, là?
25: Bah pourquoi? Je fais un contrat d'apprentissage dans une boulangerie, je travaille.
2: Ouais.
25: Et mon patron, il me plaît, donc je fais du harcèlement sexuel.
2: Ah ouais, ça. Bah dans ces cas-là, à 80... Attendez. Dans ces cas-là, à 4h du matin, tu te réveilles et tu vas y ploter les coucouillettes alors qu'il fait sa baguette.
7: Elle va lui ploter les poissiers.
25: Je le touche pas, je le provoque. Je le travaille au corps, c'est pas pareil.
2: Ah ouais, mais alors c'est pareil.
25: Non,
2: c'est pareil, parce que en travaillant sur le corps, tu peux descendre au...
7: Mais pourquoi que tu les plottes les pois chiches?
2: Couscous, il a réponse à tout, hein. Sifflet.
25: Non, je pense que...
2: Attends, poupon.
7: Bah, je t'ai déjà répondu, GG, moi je t'ai dit, j'ai pas de boss, donc au pire, je peux me faire harceler par la nana de la NPE, quoi.
2: Mmh.
7: Mais non, je peux pas me faire harceler par mon boss, y a pas rien.
25: T'aimerais ça si t'avais une patronne?
7: Si j'avais une patronne ou un patron, pas des masses.
25: Ouais.
7: Parce que je suis pas fan de l'usine à Tuchard, quoi, mais une patronne,
9: je sais
7: pas. Pourquoi pas.
2: S'il plaît.
25: Non, je me suis jamais fait harceler par un patron, ni rien du tout.
9: Non, bah c'est clair.
2: Non, mais pourquoi, dans quel sens?
7: Bah, elle a pas de patron.
25: Chez moi. Bah, parce que j'ai jamais eu l'occasion. Elle travaille pas.
9: Ouais, d'après moi, elle doit pas être bien belle. Hein.
2: Toi,
25: tu peux me regarder ta montre, hein.
9: Joli.
2: Je sais pas qui c'est qui a voulu lui poser ce...
7: Je pense qu'elle a une voix bien mignonne, je l'inviterai bien à ma couscous party.
9: Ouais,
7: elle a l'air sexy. Hein.
2: Couscous pour toi.
7: Oui, bah j'ai pas entendu la question, excuse-moi.
2: Ah bah d'accord. Votre patron vous a-t-il déjà harcelé?
7: Bah moi je travaillais à l'usine, alors mon patron c'est un mec et moi j'aime que les grosses Fatma, alors je peux pas me faire harceler.
2: D'accord. Focus pour terminer sur cette question.
9: Moi Gérard, j'étais au standard avec Manu, j'ai pas entendu la question.
2: Non mais attends, ouais.
9: Non, c'est vrai.
11: Parce
2: t'aurais pu lui expliquer la question.
11: Je l'ai calmé, j'ai pas eu le temps, tu viens de l'appeler donc.
2: Alors focus pour la dernière fois, je répète la question. Votre patron vous a-t-il déjà harcelé?
9: Non, j'ai pas de patron.
2: D'accord. Et donc, tu t'es jamais fait harceler?
9: Bah non, parce que je suis mon propre patron, donc quand je me tape des branlettes, à la rigueur, je harcèle tout seul.
2: D'accord. Ah, et tu te tapes les branlettes avec.
7: Ah là, il est chaud comme la braise.
2: Faux cul. À mon avis, tu te tapes des branlettes avec tes secrétaires.
9: Bah non.
2: Ah bah si, t'as quand même des secrétaires si t'es patron.
9: Non, des secrétaires, mais mal.
2: Ouais, de mauvaise, d'accord. IRC, oui.
24: Sur IRC, il y a Cab qui te demande s'il y a harcèlement sexuel quand on branche son synthé.
9: Ah bah. Ah bon, là.
2: Rien à voir. C'est pas du tout le.
7: Harcèlement d'amour.
2: Oui. Alors, la question. Peut-on.
11: On va réfléchir, hein. Vous allez réfléchir à la question.
2: Vous allez réfléchir à la question. Peut-on dire que c'est un produit vendu en magasin et on va s'écouter les gens débiles? Je respire la sardine et on se retrouve tout de suite après. Vous pouvez nous appeler au 0803-08-5000, toujours le...
11: IRC.fr
2: www.funradio, à tout de suite.

0: pas d'insultes.
1: De Gérard.
2: Et voilà, vous venez d'écouter les gens débiles. Je respire la sardine. Je sais pas si c'est vraiment ça comme titre. On nous a laissé ça donc il est parti, donc il nous a laissé ça. Donc maintenant, vous pouvez nous appeler au 0803 08 5000 et toujours l'IRC qui marche super bien, je crois. Combien de connectés
3: on,
2: à peu
3: a,
2: près
3: on a dépassé les 800, j'espère atteindre les 1000 d'ici 3 heures du matin. Combien on me dit 989, on y est presque.
0: Joli.
2: Attends, déjà la semaine dernière, on était à 856.
4: Bon, bah, les records ce soir encore. Hein.
2: C'est dommage que le Minitel ne fonctionne pas, parce que je crois qu'à partir de 200 connectés, il n'y a plus personne.
4: Bah, ça a sauté.
2: Ah, bah alors, c'est dommage. Donc, on va récupérer Marmite. Marmite!
4: Moi j'ai allumé hein.
2: Oh
5: ouais, pardon, c'est bon.
2: Marmite.
6: Bonsoir.
2: Rebonsoir. Point noir.
6: Salut.
2: Rebonsoir. Poupon.
7: Oui, bonsoir à tous.
2: Rebonsoir.
7: Oui.
2: Sifflet.
8: Bonsoir.
2: Rebonsoir. Qu'est-ce que ça avec les merguez?
9: Hello everybody.
2: Ah, c'est Ashley Buddy. Ok. Faux cul. Faux cul.
4: Oh, il, moi,
5: je répétais la question pour qu'il la comprenne bien.
4: Oh, ouais,
2: non, non, mais quand je dis on reprend, on n'attend plus. Focu, t'es là?
7: Ouais, tranquille.
2: Ok, c'est bon. Donc, la question, je vous la repose pas.
7: Ouais.
2: Donc, maintenant, on va demander, tiens, Focu, comme t'étais au standard, on va savoir ce que t'en penses, toi.
7: Moi, je suis pas trop d'accord, en fait.
2: Alors, explique.
7: Bah, ça peut pas être une marque.
2: Non mais attends, je te demande d'expliquer. Si tu me dis ça peut pas être une marque et que tu me fais un blanc, c'est pas la peine.
7: C'est tout. Non mais je pense que ça peut pas être une marque parce que je vais pas acheter de l'harcèlement sexuel.
2: Mais est-ce que c'est un produit vendu en magasin, c'est tout? Je te demande pas si c'est une marque.
7: Bah si c'est un produit vendu.
2: Parce que dans ces cas-là, moi je peux te dire.
7: De l'harcèlement, toi.
2: Je peux dire, moi, je vais acheter du chewing-gum, je sais pas quoi, et dedans, on va me mettre du sperme, et je vais manger ça.
7: Oh,
2: bon, bah alors, et alors
7: non,
2: mais c'est un produit qui est vendu, quand même.
7: Je suis d'accord avec toi, mais tu vas pas aller dans un magasin et dire, bonjour, je voudrais acheter un petit peu d'harcèlement et un petit peu de sexuel.
2: Ok. Couscous.
9: Ouais, moi, j'achète du harcèlement sexuel à l'épicerie de chez bébé, hein.
2: Ouais, ok. T'achètes les couscous, les pois chiches et les merguez.
9: Ouais, y a pas de problème, genre.
2: Le mouton et le poulet.
9: Y a pas de problème. Mais okay. C'est quand tu veux pour qu'on fasse une couscous partie et je te mettrai la merguez.
2: D'accord. Sifflet.
8: Oui, je pense que ça peut être un produit vendu en magasin parce que il existe bien le Viagra. Hein.
2: Ouais, non, mais attends, et toi, si tu commences à me bouffer les questions, toi, je pense que tu as passé.
8: Non, mais c'est vrai, Gérard, il existe bien le Viagra, donc pourquoi pas.
2: Non, mais ça, le Viagra. Le Viagra, c'est pour ceux quand.
8: Oui, ceux qui sont impuissants.
2: Ouais, justement, tu fais bien d'en parler du Viagra, tiens. Voilà les deux thèmes de la semaine prochaine, on les a trouvés.
7: Le Via et le Gras.
2: Ouais, le Viagra.
8: Donc pourquoi pas, hein.
2: Ouais, pourquoi pas. Poupon.
7: Ouais, le vieux gras, moi j'aime pas trop, mais.
2: Non, mais attends, ça c'est pour la semaine prochaine, la question, le débat c'est pas pour cette semaine.
7: Pour le vieux gras, c'est ça?
2: Non, pour l'instant c'est sur l'enseignement sexuel, c'est pas sur le vieux gras.
7: Alors en supermarché, moi je dis que vous avez rien compris, si tu veux trouver du harcèlement sexuel en supermarché, tu vas au rayon, je sais pas, poissonnerie ou légumes, n'importe quoi.
2: Ouais.
7: Et tu verras, le chef de rayon, s'il met la main aux fesses, aux vendeuses ou aux caissières, et là il y a harcèlement, c'est tout.
2: Non, mais attends, comment
7: c'est
2: tu peux.
7: C'est tout. Écoute. Harcèlement, c'est que tu veux le trouver sinon.
2: Mm-hmm.
7: Forcément, il y a des mains qui plottent des fesses dans les supermarchés, donc il y a du harcèlement. Forcément.
2: Ouais, non, mais moi, de toute manière, une fois, je pense que Sifflet peut le dire, une fois, j'étais dans un supermarché.
7: Et tu t'es fait plotter les fesses.
2: Non, c'est pas ça, c'est que on est en train de boire de l'eau parce qu'il y a. Il y avait de l'eau à dispo.
7: Attends. Tu bois de l'eau, toi? Oui. Tu es allergique?
2: Non, je bois de l'eau, tu vois. Alors, me prends pas les.
7: Ouais, arrête, non,
2: hein. Non, tiens. Sifflet, elle peut te le dire, sans le faire exprès, c'est elle qui. Je sais pas comment j'y ai fait. J'avais pas envie de finir mon verre et elle était juste derrière moi, je me suis retourné, j'ai balancé le verre dans la tête.
7: Tu connais Sifflet?
8: Je me rappelle pas du tout.
2: Ah, tu t'en souviens pas, c'est pas grave. Donc, à la question, comment faites-vous? Comment vous vous faites harceler sexuellement, donc il y a 10% de gens qui se font harceler sexuellement par téléphone. Ça, c'est vrai que par téléphone, c'est.
7: Ouais.
2: Ça, c'est. Je pense qu'ils auraient été un peu plus nombreux, ça aurait été mieux.
7: C'est horrible.
2: 60% des gens se font harceler par courrier. Ça, j'en connais un qui est bien placé.
7: C'est clair.
2: Merci chef de mettre la super musique de boîte de nuit. 30% des gens se font harceler par des rapports. 1% des gens ont dit ils me mettent sa bite dans ma chatte. Oh, là, je crois que...
7: moi j'aimerais bien avoir le numéro de téléphone du 1% là.
2: Ouais, ben,
7: ça m'intéresse.
2: Ben Manu, il va se faire un plaisir de te trouver ça.
0: Moi, je vais te trouver ça, il n'y a pas de souci.
7: Okay.
2: Parce que là, je sais qu'il y en a une, pour l'instant, elle attend encore mon chef là-haut. Grave, hein. Elle est grave, elle est encore là-haut. Hein.
3: Gérard, sur IRC, il y a Cigare qui te demande si le harcèlement est héréditaire.
2: Comment ça?
7: Ah, possible. Ah, c'est des histoires de famille, ça.
2: Olivier, tu m'éteins ça avant que je me déplace et que je t'éclate tes petites lunettes. Vite. Ok.
7: Bon,
3: Gérard, t'as pas répondu à la question. Est-ce que le harcèlement est héréditaire?
2: Ça je peux pas savoir parce que j'ai pas goûté à tout ça. Donc point noir.
8: Ouais, bah écoute, moi en magasin, franchement, j'en ai jamais vu. Mmh. Par contre,
2: toi tu travailles en boulangerie, donc en grande surface, ça m'étonnerait que tu puisses voir ça.
8: Ouais, non mais attends, je t'explique. Non, enfin, je fais des courses quand même, quoi, je veux dire. Mais par contre, par correspondance, oui. En fait, on te vend des cours, donc c'est des cours qui sont payants, et tu payes après les résultats. Donc si leur technique marche, tu payes, et si ça marche pas...
2: Dans ces cas-là, on revient sur les 60% qui sont harcelés par courrier.
8: Ah non, absolument pas. En fait, moi j'ai fait appel donc à une société et qui te vend donc des cours d'harcèlement sexuel. Donc ils t'envoient une technique de savoir-faire, tout ça, donc ils t'envoient ça par courrier. Donc tu suis à la lettre toutes les instructions. Ensuite, quand t'as envie d'harceler quelqu'un, comme moi j'ai harcelé mon patron, ça a marché, j'ai payé, et quand la technique ne marche pas, tu payes pas. Et si
2: attends,
8: je peux te donner une adresse.
2: Ouais, non, on s'en fout. On s'en fout. Mais attends, point noir. Oui. Tu vas pas me dire que t'as payé ton patron pour te faire harceler.
0: Non,
8: mais attends, tu captes vraiment rien.
7: Non, c'est grave. Dalle, hein.
2: Attends, si je suis grave dans ce cas-là, t'as qu'à pas dire de conneries parce que j'ai bien entendu dire que t'avais payé.
0: Non, Gérard, elle a payé un organisme pour lui apprendre à harceler.
2: Non, elle a payé aussi le patron. Bon, Marmite.
10: Oui. Moi, une fois, j'ai piqué un truc dans un magasin, donc c'est pas bien, mais bon. Je me suis fait choper, donc j'ai tourné au directeur, donc j'ai proposé de me harceler. Puis comme ça, on a annulé la...
7: Elle a sucé le vigile et ça se fait pas.
2: Ouais, je pense, ouais, à mon avis.
7: Attends, spéciale dédicace à Thierry.
2: Non, mais ça, je peux vous dire une chose que je sais pas, parce que moi, j'ai jamais eu l'occasion de me faire harceler dans un magasin.
10: Bah, t'as pas de chance.
2: Je préfère.
10: Ah ouais.
2: Bah, moi, je préfère être tranquille que de me faire harceler par des emmerdeuses.
7: T'as peut-être pas les moyens aussi.
2: Voilà. C'est pas moi qui irais payer pour me faire harceler.
7: Ouais, ça s'appelle une putain quand même. Hein,
11: je voudrais te demander un truc.
2: Oui. C'est qui?
11: C'est Focu.
2: Oui.
11: Il y a Manuel sur Minitel qui demande si tu suces pour une binouze.
2: Bon, alors, Focu, tu sais ce que tu vas faire là? Tu vas aller voir Manu au standard parce que tu commences à me gonfler avec tes conneries.
3: Il a raison, c'est un message Minitel.
2: Non, mais attends, les messages Minitel, pour l'instant le Minitel, on est à plus de 100 connectés, donc il fonctionne pas. Je vois pas pourquoi qu'il s'amuse à me dire des conneries comme ça. Donc faut que tu vas voir Manu au standard. Tu vas dégager.
3: Je le calme.
2: Si ça va pas, tu vas dégager.
9: Je peux pas dire.
2: Donc le harcèlement sexuel peut-il être consentant? Donc je répète, le harcèlement sexuel peut-il être consentant?
7: Ouais, Foucault.
2: Oui.
7: Foucault, bah écoute, moi j'ai un exemple. Je me souviens, il y a quelques années, je me suis fait harceler par une fille, donc une femme qui était ma patronne à l'époque, et elle sentait du con, donc elle avait le consentant, ouais.
2: Ouais, non mais t'étais consentant?
3: J'allais la faire, merde.
7: Ah, je suis désolé, Rigo.
2: Bah, t'étais consentant?
7: Non, moi j'étais juste d'accord.
2: Ah, t'étais d'accord, donc tu te sentais consentant, tu te sentais bien dans ta peau quand t'as proposé.
7: Ah, je me sentais carrément con, hein, ça c'est clair.
2: Bah ouais, d'accord.
7: Ouais.
2: Focus, si c'est calmé.
11: Ouais. Oui, je me suis bien calmé.
2: Donc alors, vas-y.
11: Mais je me suis calmé, je peux plus entendre.
2: Je
7: vais lui répéter, il voulait savoir si t'étais consentant pour te faire harceler dans le sexuel, voilà.
11: Ah oui, mais vu que moi je suis mon propre patron, je peux pas être consentant ou pas, puisque j'ai pas ce problème-là.
7: Ta main droite, elle est d'accord avec ta main gauche quand il te pignole, donc t'es consentant.
11: Ouais.
7: Bah ouais, donc...
2: D'accord.
7: Bah oui.
2: Là, je pense que...
11: Le problème, c'est que j'ai pas de problème, en fait, de ce problème-là, parce que je suis mon propre boss.
2: Ouais, d'accord. Donc, voilà. Poupon, c'est pas la peine d'essayer d'y faire comprendre parce qu'apparemment il a l'air de nous prendre pour des cons.
7: J'essaye de l'aider, quoi.
2: Mais il nous prend pour des cons, pas donc tu vois. Allez, tu me prends quelqu'un d'autre à la place parce que ça vaudra mieux. On va pas s'amuser avec
3: toi. J'arrête, je coupe là.
2: Non. Couscous.
3: J'ai coupé.
9: Rachid, hein, sur la couscoussière, je mets un grand coup de chipolata, elle est consentante, hein, y a pas de problème.
2: Non mais attends, parce que Olivier il vient de reprendre la pro, parce qu'il y en a un qui était crevé, donc il commence à s'amuser à me faire des conneries. Ah, ouais. Donc
7: welcome back, Oliver.
2: Donc pour toi, couscous, donc je te
9: rappelle. Y a pas de problème. Ouais. Moi je suis toujours consentant pour faire l'amour, y a pas de problème.
2: Ok. S'il plaît.
8: Non, je pense que l'harcèlement sexuel peut pas être consentant. Bon, ça va là, vous me laissez parler un peu.
2: Oh, Sky, là.
7: Oh là là.
2: Olivier, tu commences pas, d'accord?
3: J'ai rien fait.
2: Non, t'as rien fait, à peine. Et les autres, vous vous calmez quand je pose une question.

0: Au standard, à la place de Focu qui était tout bidon, on accueille Mathieu. Lui, il s'est fait harceler sexuellement par sa patronne. Et en fait, ça a fini par une belle histoire d'amour, quoi, en gros.
1: Non, mais attends, pour l'instant, on n'en est pas là-dessus.
0: Non, mais voilà, quoi.
1: Sur le consentement.
0: Je t'annonce. Ben oui, mais je t'explique ce qui s'est passé dans sa vie.
1: Ok. Point noir.
2: Tu peux me répéter la question, s'il te plaît?
1: Punaise, mais vous allez faire ça jusqu'à 3h du matin, là?
3: Oh, les filles.
2: Bah attends, c'est la première fois que je te demande de répéter.
1: Le harcèlement sexuel, petite aide, consentant.
2: Tout à fait, ouais.
1: Petite aide.
2: Petit lettre, ce que tu voulais dire.
1: Voilà.
2: D'accord. Donc le harcèlement, petit lettre, consentant.
1: Voilà.
2: Ouais, d'accord. Ouais, moi je pense que, ouais. Enfin, c'est un avis personnel, mais ouais, je pense, ouais.
1: D'accord. Marmite?
4: Bah oui, moi oui, c'est clair, oui, je suis contente.
1: Ouais, bah ça, de toute manière, je pense que les trois quarts des personnes sont toutes consentantes sur des problèmes comme ça, hein.
5: Harcèlement.
1: Mathieu.
6: Oui, bah moi j'étais complètement consentant puisque j'ai eu donc un harcèlement sexuel de ma patronne.
1: Mmh.
6: Et bah maintenant je suis marié avec.
1: Ah d'accord.
6: Et bah oui.
1: Et t'as quel âge sans indiscrétion?
6: J'ai 23 ans.
1: Bah rien. Elle t'appelait elle d'où
6: sans...
1: Bon Olivier, tu as commencé par t'écraser parce que tout à l'heure tu as dégagé, ça va aller vite fait.
5: D'accord.
1: Donc t'appelles d'où?
6: De Toulouse.
1: Toulouse, la fréquence?
6: Bah moi je sais pas parce que je l'écoute sur internet.
3: En 17.5.
1: Ouais bah non je pense pas. Hein.
3: Si je crois, enfin je sais pas, je dis ça comme ça. Hein.
1: Non parce que c'est pas la première fois qu'on a des gens de Toulouse.
6: De la fréquence, tu verras.
1: Non mais moi je pense que si je la demande à Manu, le temps qu'il la cherche... On verra. Alors donc, moi je peux vous dire que je me suis jamais fait harceler, donc même le jour où ça arriverait, je sais pas si je serais consentant là-dessus.
3: Pourquoi?
1: Donc voilà.
3: Pourquoi? Bah attends, mais explique-nous pourquoi.
1: Bah parce que je veux pas me faire harceler par n'importe qui déjà pour commencer.
3: Ah mais pourquoi elle est mignonne.
1: Ouais mais ça dépendra de la personne.
5: Et tu donnerais pas ton consentement?
1: Non. Donc les animaux pratiquent-ils le harcèlement sexuel? On va demander à Marmite.
4: Ouais les chiens.
1: Mmh.
4: Il y en a plein, ils viennent sur moi, puis ils frottent leur zigounette sur ma jambe, c'est désagréable.
1: Ben ça, c'est... Moi, je vais te dire une chose, Marmite, et je pense que point noir.
2: Oui.
1: Point noir, ça va être pareil.
2: Ouais, ouais. C'est surtout chez les bulldogs.
6: Oh là là.
1: Ouais. Olivier, tu fais gaffe.
5: Il y a Gérard qui m'attaque.
1: Olivier, tu fais gaffe, c'est la dernière fois.
5: D'accord.
3: Oh non, Olivier, on était content de t'avoir, putain, reste.
1: Hein? T'amuses pas à faire des conneries, toi.
0: Gérard,
1: oui.
0: On accueille Casse-toi à la place de Sifflet.
2: Salut Gérard, salut Casse-toi.
1: Casse-toi, salut, t'appelles d'où?
2: J'appelle de Seine-et-Marne.
1: Mm-hmm. Et la fréquence c'est 101.9.
2: Ouais, voilà, 101.9.
1: Ah, okay. Donc on va demander à Point Noir. Attends, Marmite, tu me disais toi?
4: Que j'étais sexuellement harcelée par les chiens.
1: Non mais ça je peux maintenant, il y a quand même trois filles et trois garçons.
4: Oui.
1: Je pense que les trois quarts du temps, les nanas, c'est quand vous avez vos règles. Et ça je peux vous le dire, moi attendez, je vais continuer.
4: Oui.
1: Moi j'ai le chien de ma copine, donc...
0: Il se frotte toujours à ta jambe quand t'as...
1: Non.
5: Comme ça?
1: Non. Il va carrément sur sa sœur.
5: Oula.
1: Donc je pense à chaque fois dès qu'elle a ses règles, tu peux être sûr que t'as le clébard qui est là.
4: Hein. Ouais, il suffit juste de te laver, Gérard.
1: Hein.
4: Et tu sens pas, ça sent pas. Hein, faut te laver, c'est tout.
1: Non mais c'est pas moi hein, qui.
4: Non mais dis-le à ta belle-sœur.
1: Non mais de toute manière.
3: Ou à ta meuf.
1: Non mais attends, ma meuf, elle t'emmerde, toi. D'accord. Tiens, Poupon.
3: Oui.
1: Donc pour toi?
3: Bah écoute, moi, bon, déjà, j'ai un gros problème. Je sais que tu vas pas être d'accord, mais moi, j'aime pas les animaux. Donc je vais dire, le premier clébard qui vient se frotter sur ma jambe, il prend un coup de savate, quoi.
1: Non, mais alors, dans ces cas-là, je vais te dire une chose que... T'es vraiment... Non. T'es vraiment dégueulasse de dire ça, c'est tout.
3: Si t'as un gros Rottweiler, je le laisse terminer. Si c'est un caniche, je le shoot.
1: Non, bah attends.
2: C'est dégueulasse, la
1: n'importe quoi.
3: Attends, j'ai pas envie de me faire spermer par un clébard sur la jambe.
1: Couscous.
7: Ouais, Gérard, moi j'ai déjà vu deux dromadaires qui se frottaient là-bas aussi. Ils étaient en train de se masturber eux-mêmes. Dans le désert du Sahara, en plus.
1: Bah, attends, à la place des dromadaires, y avait pas des chameaux?
7: Oui, y a pas de problème, mais c'est pas le même nombre de bosses, hein, donc ça fait pas le même effet.
1: Ouais, les chameaux, ils ont deux bosses.
4: Ouais.
3: Non, une.
4: Non, ils en ont deux.
1: Non, ils en ont deux, les dromadaires, ils en ont une.
3: Oh, les filles.

0: dire deux en arabe.
1: Merci pour l'humour, les filles.
2: Mathieu.
3: Ouais, bah moi je pense pas que les chiens et les animaux sont capables de nous harceler sexuellement. Je pense que c'est pas possible.
1: Ils ont tout ce qu'il faut, hein. Ils ont une quéquette, ça suffit. Hein.
2: Bah ouais, mais bah oui. Comment tu veux qu'ils reproduisent alors ? Pour bien qu'ils aillent sur une femelle ?
0: En plus, ils arrivent à se la lécher.
2: Ah ouais, c'est ah ça, ça, oui, ça, bien, oui.
4: Attends, moi je sais qu'il y a déjà des chiens qui m'ont mis des mains au cul, c'est pas super agréable. Ouais.
2: Attends, un chien te met une main, une queue, te met une patte, ouais.
1: C'est plutôt mal de toucher le cul.
2: Non, parce que
4: moi, ça m'est déjà arrivé, un chien qui me fait un clin d'œil, par contre, tu vois.
2: Bon, toi, vu. Attends, Couscous, l'autre, quand il me dit un chien, il a pas un clin d'œil, vu qu'il a ouvert ta tranche, ça m'étonne pas de toi. Hein. Ça m'étonne pas de toi. Hein.
1: Bravo.
2: Toi, de toute manière, les premiers chiens que tu vois dans la rue, ils sont pour toi. Hein. Casse-toi.
5: Gérard, sur IRC, on me demande si tu t'es déjà toi-même harcelé sexuellement.
2: Non.
1: Avec ta main droite ou gauche?
2: Non plus. Alors, casse-toi.
0: Oui, bah, excuse-moi, j'ai pas entendu la question, tu peux la répéter?
2: Les animaux pratiquent-ils le harcèlement sexuel?
0: Ah, j'y crois pas, là, du tout.
4: C'est quoi le débat, Gérard?
1: Les animaux.
4: J'étais pas là au début.
2: Non, mais toi, les oreilles, c'est comme le cul, ça se lave. T'étais dans le studio en train de faire le con, alors.
1: C'est sur les animaux.
5: Il travaillait.
2: Oh non, mais il travaillait, mais il avait qu'à écouter. Et tu m'étends ce son, parce que tout à l'heure, je vais te faire du. Je vais te mettre une baffe. Alors, septième question, Manu, tu m'étends.
0: Je peux répondre, moi?
2: Qui?
0: Point noir.
2: T'avais pas répondu, toi?
0: Bah non, j'ai pas répondu. Tu m'as posé la question et puis tu m'as coupé en plein milieu.
2: Ah bon, bah alors vas-y.
0: Ouais. Donc je voulais te dire que c'est vrai qu'effectivement, les chiens sont réputés pour faire du harcèlement sexuel et surtout la race des bulldogs.
2: Ouais, mais ça, c'est partout. Hein.
1: C'est pas drôle.
2: Donc, voilà. Moi, je peux. Oui?
6: Non, rien.
2: Donc, je peux vous dire une chose, que j'ai jamais vu des animaux le faire, mais bon, bah, peut-être qu'un jour, j'en verrai. La question, avez-vous déjà été harcelé? Je pense que je l'avais posé, cette question-là.
1: Ouais.
0: Ouais, Gérard.
2: Ouais, j'avais oublié de donner les sondages. Donc, il y a 55% des gens qui répondent qu'ils ne sont pas bricoleurs, donc je vois pas le rapport avec le harcèlement. 40% des gens répondent qu'ils préfèrent le foot, donc je vois pas du tout
1: le foot. Ah pardon.
2: Le football.
1: Ah, le foot.
2: Donc je vois pas du tout le rapport avec le harcèlement sexuel.
4: Ça c'est les sondages.
2: Donc 5% des gens répondent qu'ils se foutent de la politique, je vois pas du tout le rapport avec le harcèlement sexuel.
6: Ah, rien à voir. Hein.
2: Et 0% des gens n'ont pas compris la question. Alors s'ils ont pas compris la question. Donc il y a 0% qui n'a pas compris la question, bah c'est bien, comme ça me fait plaisir. Moi,
6: les Mongols.
2: Pour moi, c'est des Mongols, c'est des petits cons.
1: Ouais.
4: Sur Minitel, il y a Caroline DS qui dit qu'elle veut te voir à la loco.
2: Bon, attends, mais écoute, il n'y a personne.
4: Tiens, regarde.
2: Ah, il y a un connecté.
4: Deux.
2: Ah, un connecté. Bah allez, non,
4: c'est les parents, Olivier, de toute façon.
1: Ah bravo.
2: Non, je pense pas. Le téléphone ne répond plus. Max, je te branche. Bon, d'accord. Ok. Donc, septième question. Avant qu'on fasse la pub. Non.
4: Il n'y a pas de pub, Gérard.
2: Avant qu'on.
6: La pub à 2h30 du matin.
4: Gérard, il veut la pub.
2: Non, avant qu'on.
4: On va faire la pub.
2: Avant qu'on s'envoie un petit disque. Alors, être harcelé sexuellement peut-il devenir une maladie? On va demander à Casse-toi.
0: J'ai pas compris ta question, Gérard, tu peux répéter, j'ai rien compris.
2: Être harcelé sexuellement, oui. Peut-il devenir une maladie?
1: Bien sûr.
0: Mais alors ça n'a aucun rapport, quoi, je veux dire.
1: Si, moi je sais.
2: Qui?
1: Poupon.
2: Ouais, vas-y, Poupon.
1: Bah, déjà, si tu penses que ça peut être une maladie, il faut que tu vois ça en fait avec ton boss, parce que ton boss, il a fait l'émission du dimanche soir, c'est Malade Nocturne.
2: Ouais.
1: Et Malade Nocturne, c'est donc pour guérir justement la maladie du harcèlement sexuel.
2: Non mais attends, mon boss, oui. Mon boss déjà, il a un nom, il s'appelle Max.
1: Bon, Max.
2: Hein? Il a fait... Voilà, comme dit Couscous. Mais il n'a pas fait ça dans le but de faire chier c'est tout.
1: Mais je t'ai pas dit dans le but de faire chier, c'est pour soigner la maladie, c'est fait pour ça, c'est pour ça que.
2: Mais attends, mais c'est pas avec la musique que tu vas te faire harceler, espèce d'abruti.
1: Mais non, ça guérit du harcèlement et c'est pour
2: ça. Ah ouais,
1: que
2: tu crois que la musique a guéri le harcèlement sexuel?
1: C'est une nouvelle thérapie New Age Goa.
2: Ouais, bien sûr.
1: Malade nocturne.
2: Ouais.
1: Avec ton.
2: Une malade nocturne. Ok. Une question IRC.
5: Oui, il y a Nostradamus qui te demande s'il existe des traitements à base de médicaments.
2: De médicaments, non.
5: Pas de médicaments, de médicalement.
2: Pas ma connaissance.
1: Normal.
2: Casse-toi.
0: Je t'ai répondu, Gérard. Hein.
2: Non, c'est pas toi qui viens de me répondre, c'est Poupon.
0: Bah non, mais j'ai répondu juste avant que je disais que ça avait aucun rapport. Hein.
2: Non, ok. Mathieu ?
3: Moi, je pense que oui, ça peut être une maladie d'être harcelé sexuellement. Mm-hmm. Effectivement.
2: Ok. Couscous.
6: Ouais, ça peut être une maladie, mais il faut consulter un bon médecin qui peut te traiter au couscous pour que tu te soignes.
2: Ouais, d'accord. Avec les merguez, les pois chiches.
6: Non, que la semoule, que la semoule.
2: Que la semoule. Et pourquoi pas avec une carotte ?
1: Non, mais il la fume, la semoule ou quoi, lui ?
2: Non, mais attends, il fait bien.
1: Non, mais il habite dans une couscoussière.
2: Reste quand même poli parce que c'est quand même bien qu'on aille un mec comme lui, au moins pour nous donner un peu d'ambiance dans les débats, parce qu'avec vous, je crois qu'on s'ennuie rien.
1: Mais c'est là pour ça,
4: je peux t'en mettre, si tu veux.
3: Moi, je suis gentil, Gérard.
4: Et pas que de l'ambiance.
6: Tu la vois bien, mon endurance, hein.
2: Poupon.
1: Oui, je t'ai déjà répondu, je te dis malade nocturne.
2: Alors, point noir.
0: Moi, je pense pas que ça peut devenir une maladie. Par contre, je pense que ça peut devenir un remède.
2: Ouais. Mmh. Mmh. Marmite. Mmh. Non, mais Olivier, c'est pas la peine de t'amuser parce que tout à l'heure, je vais terminer à 2h30. Moi, ça va aller vite.
4: Hein. Oh non.
2: Marmite.
0: Oui.
6: Oh non, Gérard.
2: Marmite.
0: Non, Gérard.
2: Ouais, s'il vous plaît, derrière, vous laissez. Vous laissez finir les questions, là. Marmite.
0: Moi, ça me rend malade quand je me fais pas harceler, ouais.
2: Bon, toi, c'est carrément...
0: Là, c'est une maladie.
2: Ça, c'est carrément une maladie pour toi.
0: Il faut fait... hein.
2: Ouais, toi, si t'en as pas, t'es malade.
0: Carrément.
2: Donc, ouais. Plus t'en as, et plus t'en veux.
0: Plus j'en ai, plus j'en veux, ouais.
2: Ouais, et si t'en as pas, ça devient grave. C'est comme de la drogue.
0: Ouais, c'est une drogue, ouais.
2: Ouais,
1: Tu la roules, tu la fumes.
2: Attendez, il y a une question IRC.
5: C'est une question, Gérard. Alors attends, est-ce que lorsque l'on pense à toi, Gérard, c'est du harcèlement mental ?
2: Ça dépend. Ça dépend des nanas et c'est leur problème. Leur problème, c'est pas le mien et c'est tout. Donc, je pose la 8e. Pourquoi que les gens ont peur de parler de ce problème ? Et on va s'écouter. Les poules qui puent avec j'ai un œuf pourri dans le trou des fesses. Et vous pouvez toujours nous appeler au 0803 08 5000 et toujours le Minitel www.funradio. Et à tout de suite. Des débats du jeudi avec Gérard. Donc il est 2h31 et on vient de s'écouter. Les poules qui puent avec j'ai un œuf pourri dans le trou des fesses et on va récupérer Marmite. Marmite.
6: Là, allô.
1: Allô.
2: Marmite.
6: Allô.
2: Tu me les calmes.
0: Allô.
2: Allô.
6: Manu. Manu, tu es là?
4: Oui, je vous entends.
0: On n'entend plus rien.
6: On n'entend plus rien.
4: Vous m'entendez, moi, ou pas?
0: Ouais.
4: Allô. Allô, est-ce que vous m'entendez, moi? Gérard, essaye de parler pour voir si t'entends. Il y avait un problème de micro sur.
2: Marmite. Marmite.
6: Allô.
0: J'entends rien.
1: Allô, couscous.
6: Ouais, je suis là.
4: Allô.
0: Il est parti, Gérard.
4: Attends, essaye.
2: Marmite.
6: Il a quitté le studio,
2: Gérard. Bon, Olivier, tu me fais quoi, là?
4: Je fais rien. Et voilà, c'est pour moi.
6: Allô, Poupon.
4: Ça marche, là?
2: Marmite.
4: Voilà, ça y est, ça marche.
6: Il est où, Gérard?
2: Marmite.
0: Salut.
2: Marmite, rebonsoir.
0: T'étais où?
2: J'étais là, mais c'est Olivier qui s'est mis à faire le con, c'est pas grave. Marmite, donc, toujours là?
0: Toujours là, ouais.
2: Point noir.
0: Ouais, je suis là.
2: Toujours là. Poupon.
1: Ouais, je suis là, ouais.
2: Toujours là. Et couscous.
6: Ouais, toujours fidèle.
2: Toujours là. Mathieu.
3: Encore, ouais.
2: Toujours là. Et casse-toi.
0: Salut, Gégé.
3: Salut, casse-toi.
2: Donc, toujours là. Donc, 8e question. Pourquoi les gens ont peur de parler de ce problème ?
3: Mais de quel problème ? Il y a Dark Vador qui vient d'arriver. Oh là là.
0: Dark Vador.
4: J'ai rien fait, moi, Gérard.
2: C'est quoi cette histoire de merde ?
4: Bah, allez, on continue.
2: Donc, casse-toi.
0: Oui, je suis là.
3: May the force be with you.
2: Casse-toi.
0: Oui, Gérard.
2: Donc, pour toi.
0: Bah écoute, je sais pas du tout. Moi, personnellement, c'est pas un problème pour moi d'en parler. Donc, si des gens n'en parlent pas, c'est que bah, ça les gêne. Je sais pas, j'imagine.
7: Allô.
3: Allô.
2: Donc, Mathieu. Mathieu.
4: Tu peux calmer tout le monde, Gérard, c'est pour ça, excuse-moi.
3: Je suis en train de me calmer, direct, tu me calmes.
2: Bon, alors Mathieu, pour toi ?
3: Moi je pense que c'est dur d'en parler de l'harcèlement sexuel quand même. Parce que si on a peur de se faire harceler, on a automatiquement peur d'en parler.
2: Ouais, ben ça, c'est un problème que, qui se passe à l'heure actuelle, c'est que personne ne veut en parler.
3: Ouais, parce que les gens ont peur.
8: Non, moi j'en parle, hein.
0: Non, mais il faut en parler parce que sinon,
2: Attendez,
5: parce que les gens de l'IRC n'ont pas entendu la question.
2: Alors pourquoi les gens ont peur de parler de ce problème ?
5: Ah ok, merci.
6: Gérard, c'est Couscous, je peux
2: répondre. Ouais, Couscous.
6: Bah moi j'en parle pas, parce que si j'en parle, si tu parles d'harcèlement sexuel, tu te fais forcément harceler sexuellement.
2: Mm-hmm.
6: Donc j'en parle pas.
2: Voilà. Mais je vois pas, mais si bon bah toi si tu te fais harceler sexuellement.
6: Mais si j'en parle à une personne, là, ouais. Imaginons j'en parle à Bébert et Rachida, ils vont m'harceler sexuellement.
2: Ben non, si tu leur en parles, que t'as déjà eu des problèmes comme ça...
6: Ah ça se voit que tu les connais pas, hein.
2: Ah non, mais ça, je connais pas tes problèmes, moi. Poupon.
1: Ben écoute, les gens peuvent en parler parce que c'est dangereux, c'est une maladie, et y a des médecins qui soignent ça, il y a des psychologues, des harceleurs sexuels, des marabouts, tout ça.
2: Non, non, mais attends, là, Poupon, il y a d'autres personnes, bon, d'accord, tu peux aller... Mais si la personne a peur d'aller en parler à un psychologue ou autre, ça, c'est son problème.
1: Non, mais si c'est une peur, c'est une phobie, c'est un zombie, c'est sexuel, donc forcément, tu vas voir un sexologue.
2: Ah tiens, il y a une question, Colgate, alors là, elle commence à s'amuser. Gérard, t'es déjà été harcelé dans un couscoussier par les merguez. Alors après, t'as Gérard, t'es déjà harcelé à une radio.
6: Allô.
3: Allô.
5: J'ai rien fait. Est-ce qu'on m'entend, moi? Allô. Gérard, allô. Ton micro là, celui-là il marche pas.
2: Non. Si.
5: Celui-là il marche pas. Mais forcément. Ben voilà. Attends. Ça va marcher là.
4: Attendez les auditeurs, ça va marcher. Vas-y, parle Gérard.
3: Allô. Allô.
4: Ouais, vous l'entendez là, vous l'entendez Gérard.
5: Ça marche. Ça marche.
4: Mais si, Gérard, si vous l'entendez,
5: ça marche.
4: Non,
5: j'ai pas les CD, arrête.
4: Voilà, ça y est, ça marche. Parle dans ton micro, Gérard. Parle dans ton micro. Vous l'entendez là? Il va vous parler, Vous l'entendez, c'est sûr.
2: C'est toi qui arrêtes pas de déconner.
5: J'ai rien fait.
1: Hein? On t'entend, Gégé.
6: Ouais, y a pas de problème.
4: Vous l'entendez.
2: Ok.
1: Oui, je suis là, je t'entends. Oui.
2: Toi.
1: Bah, tu peux me répéter la question parce qu'avec tout ce bazar, faudrait que les problèmes techniques, là, ça devient dur. Hein.
2: Pourquoi que les gens ont peur de parler de ce problème?
1: Bah, ce que je te disais, si t'as peur, c'est une phobie.
2: Mmh.
1: Ok.
2: Ah bah c'est ouais, t'avais déjà répondu quand je t'avais dit.
1: C'est sexuel, voilà. C'est
2: ok.
1: Tout. Voilà.
2: Point noir.
0: Moi, j'ai pas peur d'en parler. Au contraire, ça m'excite.
2: À ton âge, je pense que j'irai voir quelqu'un pour en parler quand même. Hein.
0: Non, je préfère pas en parler, je préfère le faire.
2: N'importe quoi. Marmite.
8: Ouais, bah moi aussi j'en parle, hein, je m'en fous. Hein.
2: Ouais, mais t'en parles dans ton entourage.
8: Ouais, moi j'en parle à tout le monde. T'as vu, là, je t'ai appelé pour t'en parler. Hein.
2: Non, mais attends, c'est pas moi qui t'ai appelé. C'est au standard qu'on t'a appelé.
8: Non, c'est moi qui t'ai appelé.
2: Ouais, mais après, le standard t'a rappelé pour participer au débat.
5: On l'a harcelé.
8: Ils m'ont un peu harcelé
2: voilà.
6: Toute la semaine.
2: Ils l'ont harcelé
6: téléphoniquement.
2: Mm-hmm. Tu disais, Couscous ?
6: Tu disais qu'ils l'ont harcelé téléphoniquement.
2: Non, mais ça.
8: Ouais, mais c'est si bon. Olivier Pégalpé.
4: Moi, je voulais juste rajouter que vous avez quand même harcelé le boss, quoi.
1: Ouais,
6: on a harcelé le boss des Pégalpé.
1: Moi, je vais te dire que le boss, on a été à deux doigts de l'enlever, de le torturer, hein, c'est clair. Quand même. Ça a failli sévir, quand même.
6: J'ai harcelé à coups de saucisse dans le derrière.
1: Il a bien fait de lâcher. Oh non.
5: Bon, Gérard.
1: Je prends pas le boss.
5: Reprends pour ton débat.
2: Donc, 9e question. Devrait-on créer une école sur le harcèlement sexuel?
0: Oh oui.
2: On va demander ça, tiens, un point noir, parce qu'à 17 ans...
1: Point noir, je vais t'éclater, ouais.
0: Ah ouais, non mais moi je suis tout à fait d'accord pour cette initiative, ouais. Ah ouais, il n'y a aucun problème. Bah déjà, comme je te disais tout à l'heure, on fait des trucs par correspondance, mais alors si on ouvre une école, ah ouais, moi j'arrête la boulangerie et je vais dedans, quoi, c'est clair.
8: Moi aussi, hein. Moi je suis prof.
2: Qui
8: L'armite. C'est prof, j'harcèle tout le monde. Hein.
1: Moi je veux bien des cours particuliers à ce moment-là.
8: Il n'y a pas de problème.
6: Ah, moi aussi. Okay, hein.
2: Non, mais attendez. Alors Marmite, toi t'es d'accord avec Point Noir, Coupon.
1: Bah, moi je dis qu'effectivement il faut des pédagogues pour faire des écoles, c'est clair.
8: Des pédologues.
6: Non, des pédagogues. Jeune Skywalker.
5: Ah, tu vois?
6: Je vais aller les voir, merci.
2: Boscos.
6: Oui, Gérard. Oui, moi je pense que ça serait bien, mais il faudrait que la professeure elle soit bien roulée. Hein.
2: Ouais, mais ça.
6: Ah, bah, sinon, il n'y a pas moyen d'apprendre. Hein.
2: Toi, tu peux pas trouver des profs bien.
6: Donc elle écarte bien les cuisses, hein, pour qu'on voit bien la foufou.
2: Bon, bah, t'es vraiment un cochon, toi.
0: Ouais, mais faudrait qu'il n'y ait pas que de la théorie, il faudrait qu'il y ait de la pratique aussi.
2: Mathieu.
8: Bah, évidemment.
3: Oui, alors moi, je pense que ça serait une bonne initiative de faire une école sur l'harcèlement. Puisque comme ça, je pourrais être professeur et je pourrais faire mes mises avec des petites demoiselles.
2: D'accord, casse-toi.
0: Bah, écoute, moi, Gérard, je suis tout à fait d'accord. Elle s'est cassée.
5: Bah ouais, elle s'est cassée.
4: Pourquoi tu veux dire, c'est pas elle, c'est une autre. Je sais pas, il l'a pris pour lui, quoi.
5: Tu lui dis casse-toi.
4: Je vais le rappeler, je crois que c'est Couscous en plus.
2: Couscous.
4: Il l'a mal. Non, il est plus là. Il l'a mal pris ce que tu lui as dit.
1: Bon, bah, il y a une place.
2: Bon, donc, moi je peux vous dire une chose. Des écoles, je voudrais pas que ça existe.
1: Pourquoi?
2: Oh non, pas avec les profs. Hein.
1: L'école, c'est bien quand même.
2: Ouais, non, mais peut-être.
1: Attends, je vais te dire, s'il y avait des cours de quéquette à l'école, les lycéens, ils seraient pas en grève. Hein.
0: Tu m'étonnes.
2: Non, mais attends, ça. Là-dessus, c'est.
1: Attends, ils feraient des heures supplémentaires en permanence et tout ce que tu veux.
2: Il y a une question.
5: Oui, il y a une bonne question IRC de Kevin Klein. Gérard, comment reconnaître un harceleur potentiel?
2: Voilà,
3: c'est trop compliqué pour lui.
4: C'est pas les harceleurs potentiels, en plus, c'est les harceleurs sexuels. Tu dis n'importe quoi, Rigo. Ah,
2: non, mais même, de toute manière, là-dessus, je peux rien dire.
8: Non.
2: Alors, dernière question.
1: Déjà?
2: Eh oui, ben.
1: Bah
2: oui,
1: attends, il reste encore 20 minutes.
2: Bah non, bah.
1: Après,
2: on verra.
5: Moi, j'ai plein de questions sur l'IRC, si tu veux, Gérard.
1: Ouais.
2: Est-ce que c'est du harcèlement sexuel si on fait l'amour?
1: Ouais.
2: Alors, Marmite.
8: Ouais.
2: Bah toi, de toute manière, toi t'es.
8: Mais moi,
2: t'es bien.
8: Moi j'aime tout, quoi.
3: J'ai bien arrivé, chouette.
2: Toi t'es carrément marché. Toi t'es carrément branché à fond là-dedans. Hein.
8: Bah, à fond,
2: ouais. Ah, ça y est, celui qui applaudit.
8: Merci, public.
2: Donc, pour toi, donc.
8: Ouais,
2: ça te dérange pas.
8: Oh non, rien ne me dérange.
2: Point Noir.
0: Oh bah moi, tant qu'il y a de la bite, tout va bien.
2: Oh bah toi, à 17 ans. À quel âge que t'as perdu à quel âge que t'étais.
3: 3 ans et demi, un truc comme ça.
2: À quel âge t'as commencé les relations?
0: À 14 ans.
1: Oh. Elle est fille, j'espère que vous serez demain à la loco. Hein.
2: Ouais, 14 ans.
5: On va aller refaire.
0: Ouais, 14 ans.
2: Oh
5: non, on jette en rien, Gérard.
4: J'ai rien fait, mais.
2: J'ai ça. Wow. Attends, je te balance un micro.
0: Et c'est sûr que je t'en apprendrai des trucs.
5: Olive.
9: Ok. J'ai rien fait.
2: Non, presque pas. Poupon.
1: Ouais, bah écoute, moi je dis, hein, dans ces cas-là, on sait à quoi on s'expose. On peut perdre sa place de président, hein.
2: Donc ça, je vois pas. Ouais, bah, mais
1: si,
2: ça.
1: Bah, si, si. On va pas parler de vie privée, mais tu sais très bien de quoi on parle.
8: Tu crois que Chirac.
1: Bah, je vais dire avec la gueule de Bernadette, moi je comprendrais qu'il aille harceler ailleurs. Hein.
2: Mathieu.
3: Oui, ouais.
2: Mathieu.
3: Il y a quelqu'un qui applaudit, ça me gêne.
1: Ouais, c'est
2: putain, marrant. Ça commence à me prendre. Olivier, fais gaffe, parce que tout à l'heure, je vais te balancer quelque chose, toi, tu vas comprendre ta douleur.
4: Gérard, sans moi.
8: Balance la purée.
4: Excusez-moi, on retrouve Couscous.
6: Ouais, bonsoir, Gérard.
4: Il l'avait mal pris quand tu lui as dit casse-toi, mais je lui ai expliqué que c'était pas lui.
2: Ok.
5: Voilà, bon. Gérard, en attendant, alors attends, je vais retrouver, j'arrive plus à savoir où c'est Disco qui dit si Adam avait pas harcelé Ève, on serait pas là.
8: Exact.
2: Ouais, mais ça peut-être. Donc,
5: Non, sûrement.
2: Bah oui. Mathieu, pour toi.
3: Donc, oui, je pense que l'harcèlement sexuel, c'est faire l'amour, c'est sûr.
2: Ouais, casse-toi.
0: Ah, moi, je crois pas qu'il y ait de l'harcèlement là-dedans, parce que, étant donné que c'est une entente entre les deux, moi, je crois pas, non, franchement.
2: Et Couscous?
6: Ah, j'ai pas entendu, parce que
2: alors,
6: tu viens de me rappeler.
2: Est-ce que c'est du harcèlement sexuel si on fait l'amour?
6: Ah, bah, ça dépend comment tu le prends et ça dépend comment tu le fais.
1: Par derrière.
6: Surtout comment tu l'as pris. En sodomie, moi, j'aime bien.
2: Non, mais ça, c'est.
6: Ah, moi, je pense pas que c'est du harcèlement sexuel. Donc, du moment que tu fais l'amour, il n'y a pas de problème.
1: Ah, c'est du bourrage de cul.
2: Ouais, mais.
1: Ah, y'a un mec qui est malade.
4: On coule, les mecs, on coule.
3: Mais je suis en évasion dans mes chiottes.
4: Par contre, Gérard, est-ce que tu. Moi, j'ai une question. Pourquoi et pour toi, est-ce que tu crois que quand on drague une fille, on peut considérer ça comme du harcèlement?
1: Non.
4: Parce qu'au début,
1: non.
4: T'insistes. Si elle veut pas, t'insistes. Ouais, ça, s'il te plaît.
2: Non, mais je peux dire, t'as pas besoin d'insister.
4: Ouais, mais toi, c'est parce que t'es un sexe symbole que t'as pas besoin d'insister. Pense à tous les Tony Arnett et Goldo, comment ils rament.
2: Attendez,
9: laissez parler Gérard.
2: Chacun voit midi à sa...
9: Chacun voit midi quoi?
2: Chacun voit midi à sa porte et c'est tout. Je vois pas du tout le rapport. Si la nana veut pas sortir avec toi, elle sortira pas avec toi, c'est tout. Donc, conclusion.
9: Bravo.
2: Conclusion, Marmite.
8: Conclusion, vive la bite.
1: Mais pas déjà, attends, il reste un quart d'heure. Non, mais c'est pas grave, après on fait un mini débat improvisé. Il reste un quart d'heure, GG, avance une question, improvise.
3: Un débat sur les porte-clés, après ça va être génial. Allez, on
2: va. Non, non.
1: C'est une question sur l'IRC,
2: Olivier,
5: tu veux
1: du tube?
2: Oh,
5: on dit. Alors, à la demande des auditeurs, une petite question IRC de Compi Music 8M.com, c'est un peu long comme nom. Le harcèlement donne-t-il la chiasse? Si oui, de quel côté?
3: Du côté droit.
1: Ouais, c'est clair.
3: De la fesse droite.
2: Non, je vois pas du tout le rapport.
9: C'est connu.
1: Ça,
2: non, allez, on fait la conclusion sur.
5: Alors, attends,
4: moi j'en ai une question.
5: Vas-y, Gérard. Vas-y, Mali, excuse-moi.
4: Oh, bon, ben. Est-ce que, par exemple, la pilule Viagra incite au harcèlement?
3: Bon, Mali, annule ta question, retourne en standard.
2: Tu
3: veux du tube?
8: Pas forcément, Manu, parce que moi je prends pas de Viagra et je harcèle, quoi.
4: Tu vois, c'est une bonne question.
2: Non mais ça c'est le débat de la semaine prochaine. Olivier Tatin. Dégage, sauf plus de voir là.
9: J'ai pas fait exprès.
5: Bon, en attendant, j'ai Davy 1, Davy 1 sur l'IRC qui est allé voir la définition du harcèlement sexuel dans le dictionnaire.
1: Ah, quand même.
5: Et on y apprend que le petit Robert a harcelé Larousse.
2: Bien sûr. On va pas le rappeler. Donc, conclusion, Marmite, on fait conclusion sur ce débat et c'est terminé après.
8: Ouais, bah, vive la bite et puis prends garde le sourire, Gérard.
2: Ouais, mais.
8: C'est important là.
2: Il y a certains trucs.
8: Demain, je vais te harceler. Dans les chiens de la loco.
2: Ouais, bah t'as raison, tu verras comment tu vas être aussi avec moi demain.
8: Bah d'accord. À demain.
2: Ouais, bah on verra.
9: Dans les toilettes, hein.
2: Point noir.
8: Oui, oui. Bah écoute, moi Gérard, honnêtement, t'es devenu ma proie, je vais t'harceler, ça va être puissant, quoi. J'ai dit, ça va être puissant parce que tu m'as donné l'envie de t'harceler et franchement.
2: Non, mais attends, moi je sors pas avec des mineurs, hein.
8: Tu vas subir ce que jamais t'as subi, Gérard.
2: Ouais, bah moi je sors pas.
8: Tu vas pouvoir définir le terme harcèlement.
2: Ouais, bah moi je ne sors pas. Olivier!
8: Tube! Si, tu me sauteras, Gérard.
2: C'est ça, bah alors je préfère mettre une capote avant d'attraper des morpions avec toi.
5: C'est plutôt l'inverse, je crois.
2: Poupon!
1: Il sort pas avec des mineurs, il sort que avec des horreurs.
2: Alors, Poupon, ta conclusion, je viens de l'entendre. Terminé pour toi. Mathieu!
3: Ouais, je me suis vesti tranquille, donc Gérard, tes débats. Bof. Et puis, mais par contre, moi aussi, je vais t'harceler, je vais te faire ta fête demain, tu vas voir.
2: On verra.
3: Je te le dis, mon.
2: Ouais, ben, surtout de Toulouse, t'as raison. Tu crois que.
3: Attends, tu crois quoi, t'es que. Moi, j'ai une voiture, mon pote.
2: Casse-toi.
8: Ah, bah écoute, moi, Gérard, ton débat, il m'a vachement chauffé.
3: Ouais, casse-toi, mais casse-toi.
2: Bon, ouais, tu me viens la chialeuse là.
4: Bah ouais, mais bon, tu l'as déçu quoi.
2: Mais alors, j'en ai rien à foutre. Casse-toi.
3: Bah, GG.
8: Bah, écoute, Gérard, je viens de te le dire. Je t'ai dit ton débat, il était vachement chaud et maintenant je suis vachement chaude.
2: Ah, bah, ça y est.
3: Ouais, GG.
2: Couscous. Couscous.
1: Oui. Il y a de la spoule dans les oreilles.
2: Couscous.
6: Ouais, couscous, oui, il n'y a pas de problème. Moi, je dis que le harcèlement sexuel, c'est pas bien, mais fais quand même gaffe à ton derrière. Un accident est si vite arrivé, Gérard.
2: Non, mais t'inquiète pas, j'ai
6: mon carte du corps. Je vais te prendre le derrière comme il faut, tu vas voir.
2: J'ai rien fait. Olivier, tu m'éteins ce micro vite fait. Tu m'éteins ça vite fait.
10: Ça y est.
2: C'est toi qui joues. C'est toi qui joues depuis tout à l'heure. Éteins ça.
1: Bon, ça va, sinon les auditeurs.
6: Ouais, ça va, y'a pas de problème.
2: Éteins, sinon tu vas le payer 10 sacs.
1: Un petit débat.
6: Tu es du tube. Tu es du produit.
9: C'est bon, Gérard.
2: Donc, moi, la conclusion sur le harcèlement sexuel, c'est la dernière fois, Olivier, que tu fais la pro.
9: Je peux te le dire,
2: c'est la dernière.
9: C'est pas une conclusion.
2: Déjà, tu m'as fait ton bordel, donc t'as gagné.
9: Je fais jamais rien, c'est toujours son mari.
2: Non, mais Non, là tu viens d'appeler. Alors t'attends ça parce que.
9: Ok. Tu me jettes pas ce laser dans la figure.
2: Ouais, mais c'est pas le tien, c'est à moi.
9: Tu restes calme.
2: Ça te coûte 10 sacs.
4: Ouais, mais ça peut lui faire mal aussi quand même.
2: Ouais, ouais, c'est dans pas la grave.
9: Tu veux me jeter un laser dessus et tu veux me le faire payer.
4: C'est dangereux. Ça va pas être pratique.
2: Donc, si vous avez des questions à me poser, moi, je peux
4: allez, chacun son tour, une question.
2: Alors, on va demander à Marmite. Vous avez encore 10 minutes.
3: Si, un quart d'heure, 10 minutes.
2: Non.
3: Fais tourner.
2: Marmite.
8: Ouais, attends, je réfléchis, là.
2: Non, mais vous, faut faire vite.
8: Ouais, non, mais je réfléchis.
3: Ouais,
8: si un jour tu travailles, est-ce que toi, si t'étais patron, tu harcelerais tes secrétaires?
2: Non.
9: Oh.
8: Pourquoi?
9: Je t'ai vu harceler des fois des filles ici.
8: Oh, mytho, Gérard.
2: Non, mais attends, toi, Olivier, tu t'écrases, tu ferais mieux de t'occuper de ton boulot.
9: Quand Sandy est pas là.
2: Menteur, attends.
4: J'ai vu harceler des mecs.
2: Tu veux qu'on la fasse descendre?
1: Des chiens, la vie privée.
2: T'es vraiment un bâtard, hein.
3: Oh là là.
2: T'es vraiment un bâtard, toi, de dire des conneries comme ça.
9: Là, t'es en train de le harceler verbalement.
2: Tu dégages,
4: voilà.
2: Allez, hop. Tu vires. Non, tu vires. Je veux plus te voir dans les studios, toi, maintenant.
3: Bonne nuit.
2: Hop, casse-toi.
9: On en parle tout à l'heure.
2: Non.
5: Gérard, sur IRC, il y a Axel Duroux qui dit conclusion quand tu passes à mon bureau.
2: Quand tu veux, ça m'étonnerait que ça soit le vrai.
5: Bah, on verra demain.
1: Un avertissement.
5: On verra.
2: Point noir.
0: Moi, j'ai pas de questions spéciales, mais je voulais simplement te dire que. Te retrouve jamais tout seul parce que sinon, je vais te sauter dessus, quoi.
2: Ouais, bah attends. Déjà, à 17 ans, faudrait que tu m'attrapes.
4: Tu cours pas super vite, Gérard, elle peut te rattraper. Hein.
2: Ouais, non, mais attends.
0: Je pars du principe que quand on veut quelque chose, on l'a.
2: Ouais, tu crois que je vais quitter Sandy pour toi?
0: Ah non, absolument pas, tu peux la garder. Moi, ça me dérange pas, je préfère être la maîtresse.
2: Ah non, bah alors là, je vais te dire une chose, tu te mets le doigt bien profond que je pense.
0: Quitte pas, je baisse mon flip et je le mets.
2: Ouais, bah.
1: La cochonne.
2: T'es vraiment une allumeuse, toi.
1: Salope.
2: Je voulais pas dire ce mot.
9: Et tu l'as dit pourtant.
2: Non, c'est pas moi qui l'ai dit.
8: Gérard, est-ce que je peux me faire un fist?
2: Qui?
8: Marmite.
2: Mathieu.
3: Ouais, bah moi je voudrais savoir quand est-ce que tu vas t'acheter un rasoir, parce que là t'as vraiment une tête de pignouf en fait.
2: Bah quand j'aurai les moyens.
3: Bah je t'en amènerai un de ces quatre alors.
2: D'accord, bah tu l'envoies à la radio
3: pas
2: carrément.
3: Pas de problème.
2: Et casse-toi.
0: Mais salut. Écoute, Gérard, j'ai pas de questions pour toi, désolé, mais.
1: Tu veux du tube?
3: Arrête.
1: Mais y a un gamin ou quoi? Qui c'est qui est venu avec un niard?
9: Qui c'est qui a un gamin, Manu?
4: Je sais pas, moi c'était pas.
2: C'était pas prévu, mais tu prenais. Ouais. Mieux de le prévoir.
1: Bah tu vois, quand c'est du harcèlement, ça finit par faire des gosses, hein, toi.
3: Voilà.
0: Ça fait rire les gamins, le harcèlement.
2: Non, mais tu prenais mieux de le prévoir.
1: Ça, c'est la génération harcèlement.
2: Mais tu prenais mieux de prévoir.
4: Bah le gamin, il rigole, si tu l'amuses, tu l'amuses.
2: Non, mais attends, parce que. Casse-toi, j'ai pas compris sa question. Et Couscous, c'est à proposer.
1: Et pour non plus.
2: Quoi?
1: Et Poupon non plus.
2: Si, tu l'as déjà posé, toi, ta question.
4: Non. C'était Mathieu.
2: Casse-toi.
0: Bah donc, Gérard, ça va être difficile de comprendre ma question, étant donné que j'en ai pas posé.
9: Oh, pardon.
3: Olivier.
9: Je l'ai coupé.
2: Arrête.
9: J'ai coupé sans faire exprès.
2: Toi, je sens qu'il y a une ramette de papier, là. Je pense que avant la fin de la soirée, elle va voler dans ta tranche.
9: Ah, cool.
3: Dans ta tranche.
2: Alors, casse-toi, donc, t'as pas de questions?
0: Non, j'ai toujours pas de questions.
2: Eh ben, tant pis pour toi.
3: Casse-toi.
2: Ben voilà, tu peux...
3: C'est si simple que ça.
8: Moi, j'en ai une. Est-ce que Sandy, tu la harcèles sexuellement?
2: Alors,
5: et vice-versa, on me dit sur IRC.
2: Tu fais le 849, on va lui demander qu'à réagisse.
9: Ok.
2: Donc, couscous.
3: 849 kilos?
1: Oh là là, c'est gentil ça. Hein.
9: Non mais continue ton débat.
2: J'attends que Couscous me pose la question. Et tu éteins ce double son.
1: Oh Chewbacca.
2: Oh. Éteins ça là.
4: Quoi?
2: Éteins.
4: Ça.
0: Tu m'excites Gérard quand tu cries.
1: Elle mouille.
8: Je suis trompée. Hein.
9: Eh ben voilà Gérard. Gérard, quand tu veux. Hein.
4: Gérard, elle est là, ta femme.
1: Bravo pour
9: donc la
1: gens,
9: question,
1: hein,
9: c'est quoi?
1: Professionnel.
8: Est-ce que Gérard harcèle sexuellement et vice-versa?
9: D'accord. Alors,
2: elle va répondre.
0: Oui, effectivement, il harcèle, mais c'est uniquement pour lui ramener le café le matin.
3: Oh là là. Chaude comme la
0: raille. Je crois que là, si je ne ramène pas le café le matin, là, il me fait une crise. Hein. Ah ouais.
1: Oui, moi, c'est Poupon.
2: Ouais, Poupon.
1: Ouais, je voulais dire, vous parlez beaucoup du harcèlement sexuel, mais effectivement, on parle en ménager ou du harcèlement culinaire. merci, où l'homme force sa copine à la cuisine et le ménage. Ça, c'est du harcèlement ménager et culinaire.
3: T'es un peu macho, Gérard, en fait.
6: Ah, non, Gérard, t'es couscous.
2: Ouais, couscous.
6: Est-ce que tu penses que le harcèlement sexuel est en principe?
2: Hein, principe?
6: Par rapport au site.
1: Si tu parles de la syntaxe des palmipèdes dans la pédagogie instinctive, c'est sûr.
9: Non, mais c'est pas con, ça. C'est pas con, Gérard. Qu'est-ce t'en penses, Gérard? Qu'est-ce t'en penses?
6: Ouais,
2: personnellement, rien du tout.
9: Ouais, en fait, tout est lié, quoi. Pourquoi?
1: C'est clair.
6: Ça ferait pas, donc, ça ferait pas entre un site par rapport au site du texte.
1: Non, si tu reviens au concept abstrait de la présomption.
6: Ouais. Oui, mais
9: laissez parler un peu Gérard aussi.
2: Non, mais moi, de toute manière, là, sur la question, je peux pas répondre.
6: Non, mais ça dépend de quel point t'interprètes la réponse.
2: Voilà. Donc,
3: ironiquement, tu vas à la ligne 1, c'est pas possible.
2: Non, mais là, on va se quitter. Non, on va se quitter là-dessus.
6: Non, c'est pas possible.
9: 6 minutes encore.
2: Non,
9: 6 minutes.
2: Non, mais c'est, tu vas t'amuser.
3: Oh, 6 minutes. Jusqu'au bout, ton boulot.
6: Allez, Gérard, c'est couscous. Je peux te poser une question?
2: Vas-y.
6: Est-ce que t'as déjà vu des personnes faire du harcèlement sexuel?
2: Jusqu'à maintenant, non, pas encore.
0: Eh ben, tu vas bientôt pouvoir le voir.
2: Bon, attends, toi, à 17 ans, tu vas pas me prendre la tête.
1: Elle va prendre le cul.
2: Non, mais attends, toi, à 17 ans, déjà, t'es pas sûr de rentrer à la loco.
0: À mon avis, c'est une grosse allumeuse.
2: Toi, t'es une... je dirais encore mieux. Et je préfère...
0: Une grosse pétasse aussi, hein.
2: Non, mais...
6: Oh là là,
1: elle est jalouse.
2: Oui, elle est jalouse et elle a très bien...
0: C'est pas la question d'être jalouse, c'est la question que ça se fait pas. Quand t'as un mec, tu vas pas aller voir ailleurs, tu vas pas allumer les autres mecs pour le plaisir.
6: Attends, qui te dit qu'il y a un mec?
2: Non, mais attends,
0: Non, mais elle va allumer GG.
2: Point noir, point noir.
9: Pourquoi pas?
2: Eh, point noir.
9: Pour mon anniversaire, quand même, tu pourrais te faire plaisir, GG.
2: Eh, point noir, déjà à 17 ans, t'es pas sûr de rentrer à la loco déjà?
0: Je peux t'attendre à la sortie.
2: Ouais, bah là, tu sais même pas comment que je serai.
9: Ouais, mais Gérard, j'ai pris son nom et je l'ai mis plus un sur le listing.
2: Ouais. Ah ouais, ben.
9: Je vais la faire rentrer.
2: Attends, tiens, point noir.
9: Je vais la faire rentrer.
2: T'as qu'à allumer le boubou, au standard.
9: Ah, mais elle veut pas de moi, elle veut de toi.
2: Non, mais moi, j'en veux pas, moi, je suis déjà pris. Alors, dans ce cas-là, tu vois, point noir, ce que tu viens de dire, eh ben, tu vas gâcher l'anniversaire à Max, c'est que demain, je reste chez moi. Voilà. Bravo, point noir.
0: Pour une fois, j'étais décidé d'y aller.
2: Ouais, mais tu diras merci à point noir.
9: Gérard, c'est pas à cause d'une fille de 17 ans que tu vas pas venir mon anniversaire.
2: Moi, je réponds pas à des questions d'une petite.
9: Mais t'es une vraie gonzesse, toi. 39 ans, tu perds les pédales pour une fille de 17 ans.
2: Attends, 17 ans, c'est une allumeuse.
9: Elle rentrera pas.
6: Mais c'est quoi ce
0: délire,
2: là?
0: Gérard, si ça peut te rassurer, je travaille le week-end.
2: Ouais, c'est ça.
9: Gérard, tu vas venir vendredi à la logo, puis c'est tout. Attends, tu vas pas discuter. Attends, ça va.
1: On a besoin de toi, GG, on t'aime.
6: DJ sur N.
2: Ouais, couscous.
6: Oui.
2: Bon, et toi alors, qu'est-ce que t'as de spécial à poser comme question? Parce qu'à force, on t'entend pas. Bon, ça suffit derrière, là. Ouais.
0: Moi, j'en ai une, Gérard.
6: Bah, moi, je prends un Mars et ça repart.
2: Ok, ça, c'est bien comme pub.
0: Poupon.
3: C'est moi, Beatrix.
2: Qui Marmite. Non, c'est Marmite en premier.
0: Est-ce que tu crois que c'est le thème du Mars?
3: Arrête.
2: Bon, hey, tu me laisses Marmite pour l'instant, tu me coupes les autres parce qu'ils me font chier.
3: Ah ouais, bah non, ouais.
0: Est-ce que tu crois que le thème du...
2: Oh
9: hey,
2: il a mis une tarte.
9: Eh bah ouais, ça y est, j'enlève les autres.
2: Putain, il m'a mis une claque, j'ai mis
9: ici. Ouais, ouais.
2: Tu vois, tu t'y attendais pas.
1: Il a fait une calotte.
0: Ça c'est vachement bien.
2: Voilà, je réponds. Voilà. Alors Marmite.
3: Gérard.
2: Marmite.
0: Bon, Gérard, est-ce que tu crois que le thème harcèlement... Oh là là, vous êtes dégueulasse.
9: Oh les mecs.
0: Pour être porté au
6: cinéma. Gérard, t'es dégueulasse. Gérard, tu pourras te retenir.
2: Marmite.
0: Gérard, est-ce que tu crois que le thème du harcèlement pourrait être porté au cinéma?
2: Bah, de toute manière, ça se voit dans les films. Hein.
3: Harcèlement sexuel.
1: T'as vu des films de harcèlement?
2: Non, quand tu vois Brigitte Lahaie ou...
1: Ça
2: va être
1: un film de boule, ça.
2: Ouais, mais même quand tu vois les trucs sur la mode, fais-moi confiance. Les mecs, ils se rincent bien l'œil hein, quand ils préparent les nanas pour défiler.
0: Oui. C'est sifflet. Est-ce que t'as vu le film Le Harcèlement avec Demi Moore?
2: Ouais. Alors, le film Harcèlement avec Denis Moore.
9: Denis Moore.
6: Avec Roger Moore.
2: Roger Moore. De toute manière, tu l'as à la maison. C'est pas. Oh c'est pas harcèlement, c'est striptease. C'est striptease.
1: Striptease.
9: Il est encore sifflé ou quoi? Non, je sais pas, je crois que c'est en haut à l'accueil, ils font la teuf.
1: Ah, c'est marrant.
3: J'ai vu un autre film d'harcèlement, ça s'appelait Ferme la porte que j'écarte les
9: guillemets. Ah
2: oui, oui. Moi, j'ai vu un truc. C'est que maintenant je vais vous laisser.
6: Gérard, c'est couscous, j'ai une question.
2: Ouais, vas-y, la dernière.
6: Est-ce que tu peux me réciter une fable de La Fontaine?
2: Oh là. Le corbeau et le renard, voilà, terminé, point final à la ligne.
1: GG, 9.9, ça fait combien?
2: 9.9, 68.
1: Non, c'est pas grave. Bon, GG, moi je voulais te dire, la semaine prochaine, tu fais un débat sur le vieux gras.
2: Ouais.
1: Et je voudrais savoir où c'est qu'il faut le mettre, le vieux gras.
2: Non, mais le vieux gras, c'est un truc que tu mets dans ta bouche.
5: Le
2: et
5: vieux gras. Il est là, le vieux gras.
1: Et ça, c'est pas des suppos, le vieux gras?
9: Bon, alors, en conclusion, vite fait, Gérard, pour le débat de ce soir, qui était bien quand même, hein, par Olivier qui a perturbé un petit peu la fin de ce débat, dommage.
2: Ouais, mais, donc, tu feras pas partie de l'équipe la semaine prochaine.
9: Pour commencer.
2: Donc, t'es renvoyé, tu fais plus partie de notre équipe le jeudi.
9: Allez. Alors, la conclusion, Gérard, s'il te plaît, parce que tu t'écartes toujours du débat.
2: Conclusion.
9: C'est toujours aussi mauvais.
2: Conclusion, c'est dommage que ça soit terminé comme ça, sinon je pense que c'était un bon débat, à part le premier qui a foiré.
9: Non, il était bien.
2: Il a quand même foiré, mais je pense que sur l'IRC.
9: Ça a répondu présent, c'était parfait.
2: Il n'y a que Rigaud qui a.
9: Ta conclusion sur le harcèlement sexuel, parce que c'est pas ça ce qu'on attend de toi, c'est de parler du débat.
2: Ben, je pense que. C'est un peu con ce qui arrive aux gens maintenant quand ils vont voir les patrons. Voilà.
9: D'accord.
2: Voilà, quand la nana va voir le patron, si t'es bien, si t'es canon, comme Marmita disait, t'es prise.
9: Ouais.
2: Si t'es pas bien, tu retournes chez toi ou chez
9: toi. Elle est canon, Marmite, tu crois?
2: Je sais pas. Moi, je m'en fous personnellement. Hein.
9: Ah bon?
2: Mais moi, je peux te dire que si t'es bien, t'es prise. Si t'es pas bien,
9: t'es pas prise.
2: C'est simple, il va te dire on te rappelle et puis ta candidature, elle va, comme Manu vient de faire, hop,
9: à la poubelle. Voilà, exactement. Voilà.
2: Donc la semaine prochaine, les deux thèmes du débat, donc on va parler sur le Viagra qui est sorti là depuis peu. Et bien sûr, le fameux débat que tu veux que je fasse à tout prix, mais je suis pas chaud, mais on va le faire en deuxième partie. Ça sera sur la politique. Et voilà.
10: Ouais.
2: Il y a donc deux débats qui risquent d'être quand même
9: assez mouvementés.
2: Assez mouvementés et assez chauds. Et
9: voilà.
2: On va se quitter avec.
9: Avec Jazz.
2: Jazz.
9: C'est pas celui-là. Jazz sur Fun Radio, je vous souhaite une bonne nuit. À demain 22h, bien sûr. Et puis, on vous souhaite une bonne nuit avec Rousseau. Et puis, genre, on le retrouve jeudi prochain. Et sinon, demain soir, avec nous à la loco pour fêter mon birthday. Ça sera en direct d'ailleurs de minuit à 4h du matin. Bonne nuit.

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6: Et voilà, bonsoir à tous, donc bienvenue sur Fun Radio, donc débat de Gérard, donc le débat c'est sur la SPA. Donc pour ça on va accueillir Karine qui est au standard.
7: Bonsoir Gérard, bonsoir tout le monde.
6: Bonsoir Karine, donc à côté de toi donc
7: Aurélie,
6: donc bonsoir à toi Aurélie.
7: Bonsoir Gérard, bonsoir tout le monde.
6: Donc Simon, pas à l'AREA mais au...
8: Honnête.
6: Sur le site internet, donc ce soir, on va essayer de travailler un peu mieux que d'habitude. Et à la réanimation, quand il aura fini de faire le singe, parce qu'on va l'appeler Monsieur Babouche.
8: Bonsoir.
6: Bonsoir à toi, comment vas-tu?
8: Bah ça va, puisque tu parles le singe, c'est bien, parce que les débats c'est sur la SPA.
6: Ouais, et sur la SPA, mais ton jingle c'est de la merde.
8: Oh ça va, c'est bon.
9: Ça commence.
6: Donc,
9: ça attaque.
6: À revoir, d'accord?
8: Ok, ça marche.
6: Donc, bah voilà, donc débat sur la SPA, j'espère qu'on va former une bonne équipe ce soir, on va tester, donc je pense que normalement devrait pas y avoir de problème, parce que Aurélien a déjà travaillé avec moi. Karine, bon, j'en parle pas, elle a l'habitude de me connaître maintenant, donc elle sait comment que je travaille. N'est-ce pas, Karine, on répond s'il vous plaît au chef?
7: Oui, chef.
6: Parce que le chef, quand il est pas là, c'est moi qui commande le jeudi, d'accord? Merci. Et merci pour ton café, hein, Karine, je l'attends toujours. Mais c'est pas grave, on verra ça plus tard.
8: il est gonflé à bloc, là, GG.
6: Donc, première question. Donc, sur le net, par contre, Simon,
9: ouais.
6: Je préfère te prévenir tout de suite que là, le débat est important. Donc, le net, tu vas pas le mettre du côté d'Aurélie. Tu vas le mettre plusieurs mois quand même, qu'on puisse voir à peu près comment que ça se passe. Et de temps en temps, je te demanderai des personnes qui veulent réagir. Mais alors, faut bien préciser. Je veux pas les bordettes. T'as dû entendre jusqu'à maintenant comment ouais. Que ça se passait. Donc, ouais. je ne veux pas que ça se repasse, hein. Donc,
9: okay, ça marche.
6: Je veux des gens qui répondent sur le thème du débat et qui puissent me dire bon oui on n'est pas d'accord et ceci cela. Mais des trucs sérieux, hein.
9: Ça roule,
6: d'accord.
9: Ouais.
6: Si je pouvais avoir la fiche quand même au standard, si ça vous dérange pas. Donc Aurélie, tu prends quand même du monde aussi, hein. Et puis en même temps, ben vous me donnez. Ouais, mais c'est bien ça.
7: C'est bien, t'es content?
6: Ouais, non mais c'est bien, mais j'ai même pas les fréquences.
7: Tu sais pourquoi? Parce que j'ai remarqué que tu te fais un malin plaisir à le demander toi-même.
6: Ah ouais, non mais c'est à toi de le faire, ma grande.
7: Ah non, plus maintenant.
6: Si. Ah bah là, je vais te dire une chose. C'est qu'on maintenant, on va mettre les choses au clair. Au clair, c'est qu'à partir d'aujourd'hui, et ça, on va peut-être reculer un peu, comme c'est Simon qui répond derrière nous, donc il m'a dit que c'était pas un problème si on pouvait déborder.
9: Jusqu'à 6 heures.
6: Donc, non, mais je vais pas tenir jusqu'à 6 heures. Donc, je vais te dire une chose, que les fréquences... T'es prié de demander aux gens d'où ils appellent. D'accord?
7: La région plus la fréquence ou la fréquence?
6: Juste la fréquence. La région et la fréquence si ça te dérange pas.
7: Non, là ça va pas être possible.
6: D'accord? Bah, je te fais les yeux doux, tu vas me donner les fréquences et les régions.
7: D'accord, Gérard.
6: Bon.
8: Oh là, qu'est-ce qui se passe là?
6: Non, mais de toute manière, hier, elle m'avait dit qu'elle allait bien faire son boulot. Monsieur Mazur, bonsoir. Monsieur Mazur, s'il vous plaît.
9: Allez, ça commence. Mazur
10: à l'appareil, bonsoir. M'entendez-vous, monsieur Gérard?
6: Monsieur Mazur, bonsoir. Comment allez-vous depuis 15 jours?
10: Eh bien, écoutez, ça va fort bien, et vous-même?
6: Vous appelez d'où? La fréquence, c'est tout. Le reste...
10: Ah, juste la fréquence, d'accord. 101.5.
6: Merci. Ocapine?
11: Oui, bonsoir, Gérard.
6: T'appelles de...
11: J'appelle de Crash en Josas, 112.6.
6: Hein?
11: Crash en Josas.
6: 112.6?
11: Oui, tout à fait.
6: Ok.
11: Fais un petit coucou à toute l'équipe.
6: Saluer quand même l'équipe, c'est vrai.
11: Oui, bah oui.
6: J'allais dire non, mais oui.
9: Bonsoir.
11: Donc, je fais un petit coucou à Babouche, à...
6: Ouais, non, mais ça y est, c'est bon, ouais.
11: À Diallo, à Benoît.
6: Non, mais c'est bon, oh.
11: Très bien.
6: Tu commences pas?
10: Pardonnez-moi, vous souhaitez que l'on salue le journal d'équipe?
6: Non, merci.
11: Et puis l'animateur qui faisait les phénomènes au brouillon.
6: Tu vas commencer à te calmer, d'accord?
11: Très bien.
6: Alain Dubourg-Gras?
12: Alain Dubourg-Gras.
6: Ouais.
12: Bonsoir.
6: T'appelles d'où?
12: Bonsoir tout le monde.
6: Tu appelles d'où, s'il te plaît, merci.
12: J'appelle de Montmoignon dans le Morbihou, 117.7. Bonsoir tout le monde.
6: Ok, bah quand je demande la fréquence, c'est tout.
12: 117.7.
6: Et où's Abeille?
13: Oui, à l'Abeille, oui, bonsoir.
6: Bonsoir, t'appelles d'où?
13: 78.9.
6: Ok. Bonsoir, merci bien. Pour le Larsen.
13: Bonsoir, bonsoir l'équipe, bonsoir les auditeurs.
6: Merci pour le Larsen.
13: Monsieur Mazur.
6: Merci pour le Larsen que je viens de dire un instant. Je ne sais pas qui m'a fait un Larsen, mais j'aime pas trop.
10: Oui, monsieur Gérard.
6: Oui, monsieur Mazur.
10: S'il vous plaît, monsieur Gérard.
6: Monsieur Mazur, oui.
10: Qu'est-ce qu'un Larsen?
6: Un Larsen, c'est quelqu'un qui met son micro devant le. C'est quelqu'un qui met un casque devant le micro, comme ça.
10: D'accord.
6: D'accord?
10: Ah
6: oui, Larsen. Bravo, Larsen. Eh ben, j'explique à monsieur Mazur ce que c'est un Larsen. Donc, la question. Merci. Alors, si ça commence comme ça, je préviens que le premier qui fait une couille ce soir, j'ai pas l'intention de me laisser marcher sur les pieds.
12: Il retourne à la SPA.
6: Il retourne à la SPA. Et toi, et faites bien réfléchir, faites gaffe à quoi est-ce que vous allez répondre. Ouais. Parce que là, j'ai pas l'intention de gâcher mes débats. C'est la dernière fois que j'essaye une nouvelle équipe. Si l'équipe ne marche pas ce soir, vous pourrez dire adieu à Gérard de Suresnes.
14: Oh non, oh non.
6: D'accord. Je préviens. Donc ce soir, c'est la dernière tentative qu'on fait.
9: Non.
8: Bon, Gérard.
6: C'est
8: non.
6: Moi. Non, non.
9: Non, mais t'es d'accord, Gérard. Mais je veux dire, c'est pas toi qui t'arrêtera, c'est qu'on virera définitivement. Il y a des gens ce soir qui vont, il y a des têtes qui vont tomber, c'est tout.
6: Voilà. Donc, je préfère prévenir d'entrée que si ça se passe mal ce soir, attention aux têtes.
8: Gérard, on y va parce que quand même la SPA c'est un sujet
6: un
8: assez
6: sujet
8: important. Donc,
6: très important.
8: Donc on y va.
6: Qu'on est en train d'aborder. Donc, la première question. Que pensez-vous du scandale qui vient de se passer à la SPA? On va demander à Oui Abeille.
13: Oui à l'Abeille.
6: Oui.
13: Écoute, je suis pas du tout au courant du scandale. Je sais que il y a un article qui a fait figure d'un certain argent qui aurait été détourné par la SPA, mais je n'ai pas lu. Donc j'attends que tu m'expliques en fait.
6: Non mais j'espère que les gens qu'on a, j'espère qu'il y en a au moins un sur les quatre qui a pu essayer de lire au moins les journaux pour savoir ce qui se passait.
12: Ouais.
6: Je l'espère. Parce que si, c'est pour commencer. Comme ça, ça ne sert à rien.
12: T'énerve pas, Gérard.
6: Non, mais je préfère prévenir. Parce que déjà, la première auditrice, elle est déjà même pas au courant de ce qui se passe.
13: Mais moi, je n'étais pas au courant du thème du débat.
6: Voilà, non, mais ça, les thèmes du débat, faut bien vous dire une chose.
8: Gérard, on y va.
6: Non, mais attends, je mets les choses au clair.
12: Ouais.
6: Les thèmes du débat, vous ne les aurez pas d'avance. Vous les aurez le jour où je viendrai, c'est
13: alors,
6: tout.
13: Comment veux-tu que les gens
7: recherchent?
6: Non,
7: ah oui,
6: mais
7: comment ils peuvent savoir?
6: Mais c'est comme ça.
12: Tout en impro.
6: C'est comme ça maintenant.
12: Un peu quand même.
8: Gérard, le débat, s'il te plaît, on y va.
6: Karine, le jour où tu veux savoir le thème du débat, tu m'appelleras avant, d'accord?
7: Mais je parle pas de moi, je parle de eux.
6: Non, mais les auditeurs, ils ont pas besoin de le savoir parce que après, ça va faire du bordel sur le net. Donc voilà. Donc Alain du gras, là,
12: ouais,
6: je sais pas
12: quoi. Moi, j'ai suivi l'actualité, j'ai lu les journaux, et c'est vrai qu'il y avait une double page dans Paris Boum Boum, et il parlait du scandale financier de la SPA, et moi, je trouve ça dégueulasse.
6: Dans
12: Paris Boum Boum.
15: C'est pas cher.
12: Dans Paris Boum Boum.
6: C'est bizarre. C'est bizarre parce que j'ai pas du tout les mêmes articles que toi.
12: Ah
6: mais
12: bon,
6: c'est
12: bah
6: pas grave, non, mais c'est pas grave,
12: On parlait dans plusieurs journaux, c'est pour ça, il y avait le réverbère et tout ça.
6: Oh, s'il te plaît.
12: C'est le lampadaire, c'est
6: ça.
12: C'est le lampadaire, c'est
15: pas cher non plus.
6: Bon, alors. Bon, moi debout. Au revoir, allez, hop.
8: Gérard, tu vas pas commencer à virer les gens tout de suite, non, laisse-le encore un petit peu, écoute, tu vas pas commencer.
6: Si, on va.
7: Non,
8: mais attends.
7: C'est pas toi qui décide.
8: Attends, laisse-le sur l'antenne encore un petit peu, écoute.
6: Non,
8: tu vas commencer.
6: Ça va pas commencer comme ça, d'accord?
8: Ça fait 10 minutes que le débat est commencé, tu commences à virer les gens.
6: Alors, au capine.
15: Alors moi d'abord je tiens à te féliciter Gérard pour aborder ce genre de sujet de...
6: Tu réponds à la question, de toute manière les félicitations, on verra ça à la fin du débat.
15: Oui. Donc moi, c'est vrai que bon, j'ai pas les mêmes lectures que ce cher auditeur précédent. Mmh. Moi, j'ai vu un article très très bien illustré dans Le Monde qui en fait parlait justement du détournement d'argent à la SPA. Mais par contre, ils sont restés sur les questions. Enfin, ils ont posé les questions du détournement d'argent, mmh. mais ils sont pas allés plus loin.
6: Mmh. Monsieur Mazur. Attends, 5 minutes au capine, on va laisser quand même réagir, monsieur Mazur.
14: Mais écoutez, monsieur Gérard, qui aurait pu penser qu'une telle chose pourrait un jour arriver dans une société que nous appellerons civilisée, malgré...
15: C'est la décatombe.
14: Malgré tout, écoutez, moi je suis complètement, les mots me manquent, je suis complètement atterré, n'est-ce pas, par la teneur de ce scandale, et c'est tout à fait scandaleux, je le répète, de s'attaquer à des animaux sans défense qui, au bout d'une semaine, je vous le rappelle, sont piqués. Sans aucune pitié par le.
6: Oui, non, mais attendez, monsieur Mazur. Attendez. S'il vous plaît.
14: Vous écoute, monsieur Gérard.
6: Il faut bien se dire une chose. Oui. C'est que là, j'ai l'article, mais il y en a trop à lire.
15: Hein? Est-ce que tu pourrais lire les grandes lignes?
6: Attends, tu vas peut-être me dire que je suis bourré, c'est ça?
15: Non, c'est pas ça. Je te demande juste de lire les grandes lignes, parce que pour tenir au courant les auditeurs et puis ton cher public.
13: Je suis pas au courant de ce qui s'est dit dans cet article et ça m'intéresse en fait.
6: Bibi Froc, on a Bibi Froc en plus. De 118.8.
16: Oui, bonsoir, c'est Bibi Froc, j'appelle de Montpilon-sur-Blesneau, 118.8. Bonsoir tout le monde.
6: Bonsoir. Donc, t'as entendu la question?
16: Sur le scandale de la SPA?
6: Oui.
16: Bah oui, malheureusement, ouais, je suis au courant, Gérard, et je suis avec toi. Hein. C'est dégueulasse, surtout en période électorale, ça tombait.
6: Non, mais attends, on parle pas de période électorale, d'accord?
16: Non, mais c'est juste pour dire que ça tombe au mauvais moment, quoi.
6: Oui, non, mais on parle pas des périodes électorales, d'accord?
16: Oui, d'accord.
6: Ça, la politique, faut pas confondre la politique et ce qui se passe à l'heure actuelle avec les histoires de la SPA. La SPA, je peux te dire une chose. Mmh. Hein, je vais pas m'éterniser là-dessus,
16: ouais.
6: Hein, parce y en a trop à dire. C'est que bon, il y a un dénommé Monsieur X, donc qui est le nouveau président de la SPA, qui est accablement à la dérive sur la gestion passée de l'association. Et donc il y a eu des détournements de fonds de 1,116 milliard de francs à l'heure actuelle qui sont dans la nature. Hein. Donc des fiscales ont été piquées dans les caisses. Donc ça, c'est des trucs que j'ai là sous la main.
8: Vas-y, continue.
6: Mais attends.
8: C'est dans quoi? C'est dans l'équipe? C'est dans quoi?
6: Non, c'est pas dans l'équipe. C'est dans un journal que j'ai récupéré, que Max m'a donné pour qu'on puisse faire le débat, parce que je savais très bien ce que j'allais faire. Donc le truc est assez important. Les chiffres, je les ai. Hein, je les ai sous la main. Et je peux vous dire une chose, qu'à l'heure actuelle... c'est un peu dégueulasse ce qui se passe.
15: Gérard,
6: oui.
15: Pour aller dans ton sens, c'est au capine. Là, tu viens de dire le chiffre de 116 milliards, mais il faut savoir que la femme de ce monsieur X, ZZ, l'épouse de X, a annoncé 120 milliards.
16: Où veut Y?
15: 120 milliards.
8: Ah là là, c'est énorme, ça.
6: J'ai 116, j'ai ça, j'ai pas d'autres chiffres derrière. Hein. Bon,
15: moi,
6: maintenant, peut-être...
15: pour massacrer des animaux.
6: Non. Dans le Gard, où la trésorerie se faisait escroquer par des vendeurs de publicité fictive pour 1,500,000 francs.
8: Oh là là, c'est
6: dans quel Gard?
8: C'est dans quel Gard?
6: Non, dans c'est pas dans quel Gard, c'est dans le Gard. Ça a rien à voir avec les gares SNCF. Donc voilà, donc on va pas s'éterniser sur ça.
16: Ouais.
6: Hein, moi je pense qu'à mon avis cette personne-là devrait être sanctionnée, c'est tout.
8: Ouais, je suis d'accord avec toi.
6: Donc voilà, donc la question est à la, on y est pensé. Alors pensez-vous qu'il n'y a pas assez d'associations pour les animaux? Ouais. On va demander à Bibi Froc.
16: Bah écoute, ouais, quand on voit
6: Attends, 5 minutes, Bibi Froc.
16: Oui.
6: Site internet du nouveau an,
17: ouais, Gérard, alors déjà un petit point pour le nombre de connectés. On a commencé à 1664 tout à l'heure, et là au bout de 20 minutes, on est quand même à plus de 4660, un truc comme ça. Donc ça va, pour l'instant ça se passe bien.
6: Et j'ai une question. Attends, 5 minutes, je te coupe. Eh, le standard, ça vous dérange de travailler là que de discuter?
7: Non mais tu sais, la SPA, nous...
6: Non, mais...
7: J'aime pas trop les animaux, moi.
6: Non, mais c'est bien, vous aimez pas trop les animaux, Mais je vois que les 24 lignes sonnent.
7: J'aime bien les chattes, mais à part ça.
6: Oui, non, mais on s'en fout de ce que t'aimes pour l'instant. Je t'ai proposé si t'aimais les chiens, les chats, les singes, les crocodiles ou les éléphants.
7: Bah, surtout les
6: mais chiens. Moi, je vois qu'à l'heure actuelle, les 24 lignes sonnent et apparemment, vous êtes en train de dormir.
7: Ah oui.
6: Alors, faudrait. Non, Karine, s'il te plaît. Karine.
7: Si on a 10.
6: Karine, s'il te plaît.
7: 10, 20. Ouais,
6: ça fait Karine, 20, s'il te plaît. Qu'est-ce que tu m'as dit hier? Attention!
18: Fun Radio, bonsoir!
6: Bah, ouais, non, mais t'éteins ton micro! Oh! Ça y est, là, au standard, là, vous avez bien travaillé, hein, parce que sinon, vous avez morflé.
19: Ouais, je t'entends mal.
6: Ouais, c'est bon, là, bon.
17: Alors attends, Gérard, j'avais une question internet très pertinente de Pine de Lapin. En tant que marraine de la SPA, Loana a-t-elle une place gratos dans le chenil?
6: Alors attends, pour question Loana, ça, on va pas parler des histoires comme ça parce

0: racisme ou...
1: Non, attention, Bibi Froc. Attention, ouais. Je ne parle pas des associations hors-dehors de la SPA. Là, c'est un débat sur la SPA. Ouais, c'est un débat qui est quand même assez... Débat, non, mais attention, c'est un débat qui est quand même assez grave, qu'on entend parler régulièrement, donc c'est vrai. Il ne faut pas mélanger.
0: Est-ce que je peux finir ma phrase, qui perdent du temps à faire des associations complètement inutiles comme celle que je te citais, l'illettrisme, la conservation du patrimoine, tout ça, alors qu'il ferait mieux de faire des associations pour les animaux. C'est ça que j'allais te dire.
1: Bah oui, mais justement, c'est ce que je te demande. Pensez-vous qu'il n'y a pas assez d'associations pour les animaux?
0: En l'occurrence, c'est oui. Il faut arrêter de faire des associations qui n'ont aucune utilité, comme celle dont on vient de parler. Il faut s'occuper de la SPA, tout ça.
1: D'accord.
0: Ils luttent contre les maladies nosocomiales, tout ça, ça n'a rien à voir. Faut des souris, des chats, des chiens, tout
1: non,
0: ça.
1: Non, mais ok. Aux abeilles.
2: Oui, à l'abeille. Moi, je pense qu'en fait, il n'y a pas d'association dans le sens où il y a plein de personnes qui s'occupent des animaux individuellement. Et en fait, s'ils se réunissaient tous, ça créerait une super association qui serait plus puissante que la SPA et qui soignerait pas que des chiens et des chats. Ça aurait plus d'influence sur la protection des oiseaux, parce que c'est vachement important, les oiseaux.
1: Ouais. Non mais attends, pour l'instant, on te parle des animaux, on ne te parle pas des oiseaux.
2: Les oiseaux, c'est pas des animaux.
1: On te parle des animaux, nos amis les bêtes.
2: Les oiseaux sont mes amis.
1: Ah ouais, d'accord. Tu prends ça comme ça, toi?
2: Écoute.
1: Ah, ok. Attends, c'est bon.
0: Qu'est-ce que t'entends par nos amis les bêtes? C'est les chiens, les chats, c'est ça? Ça s'arrête là?
2: Les
1: chiens.
2: Les domestiques, les chats domestiques.
1: Les animaux domestiques qu'on a et qu'on aime, c'est tout.
3: Oui, alors peut-on considérer les morpions comme animaux domestiques, monsieur Gérard?
1: Monsieur Mazur.
3: Monsieur Gérard.
1: Les morpions.
3: Oui.
1: Les morpions, c'est des trucs que certaines personnes ont et c'est tout. D'accord?
4: On dira pas les noms.
3: Écoutez, tout à fait, bien entendu, mais...
1: Ok, Alain Bourgoin...
0: Non, attention.
1: Alain Bourgoin du goût, du gras. Il est parti. Bon, alors, dans ces cas-là, on récupère la personne que j'ai demandé.
0: Je veux bien en faire deux. Hein.
1: Non, et hop.
5: Non, parce qu'à la place du gros machin, là, il y a Bibi Froc.
1: Bibi Froc. Ah, ben ça y est, lui, il a répondu, donc... Faut me prévenir quand vous virez des gens au standard comme ça.
5: Ah non, on n'a rien viré, là. C'est toi qui avais viré Alain du bout du gras.
1: Ah non, parce que Babouche, il a dit on le gardait pour un
6: instant. Il faut le garder un petit peu, attends.
1: Bon, c'est pas grave, c'est pas grave.
5: Moi, j'obéis à Gérard, pas à Babouche.
6: Allez, le débat.
1: Dans ce cas-là, quand il faut le virer, qu'est-ce que t'as oublié de faire?
6: Bah, il faut mettre ça quand on vire quelqu'un.
1: Bon.
6: Voilà.
1: D'accord. Donc, le prochain coup, tu le mets. Ok. Merci. Alors, au capille.
4: Oui, au capine. Alors, d'abord, avant tout, Gérard, je tiens à te féliciter, encore une fois, pour ce débat d'actualité, encore une fois. Et c'est vrai que la SPA est en position monopolistique sur le marché des animaux. Et je pense qu'il faudrait décentraliser, en fait, le pouvoir de la SPA. Parce qu'on voit bien la dérive que ça peut entraîner. Des capitaux qui s'enfuient je sais pas où, vers la Suisse ou vers l'Espagne.
1: Non, mais attends, on parle pas des capitaux pour l'instant. Je te demande s'il faut créer d'autres... pensez-vous qu'il n'y a pas assez d'associations?
4: Pour moi, non. Il faudrait en créer d'autres. Maintenant, à savoir lesquelles, je te laisserai répondre à la question parce que je sais que tu es mieux placé là-dessus que moi.
1: Non, pas du tout. Hein. Si je fais un débat là-dessus, c'est que même moi... Comment?
0: Si tu fais un débat là-dessus, c'est que tu connais rien.
1: Et c'est comment ton nom, toi?
4: Ouais, c'est quoi ton nom?
0: C'est Roberto, bonsoir.
2: Alain Bourgoin Dubourg, je crois.
1: Non, il est déjà plus là.
0: Si, je suis revenu, c'est Alain, bonsoir.
1: Karine.
0: Bonsoir, c'est Alain du bout du gras.
1: Oh, Karine, écoute.
0: Je te foutrai un coup de chevrotine dans Alain.
1: Alain Bourgoin Dubourg.
0: Alain du bout.
1: On lui a dit au revoir.
5: On lui a dit au revoir il y a longtemps.
1: Ouais, non, mais pourquoi qu'il est encore là? Bibi Froc, dans ces cas-là, on va lui dire au revoir à celui-là aussi.
6: Déjà?
1: Ouais, on lui dit au revoir. Ça y apprendra à dire des conneries.
6: Il n'a pas dit de conneries.
1: Allez, je cherche pas midi à 14h. Bon. Allez, hop!
6: C'est toi le boss.
1: Alors, monsieur Mazur, pour terminer.
3: Mais écoutez, moi, je crois que des associations, il y en a assez dans notre beau pays, n'est-ce pas, monsieur Gérard? Je préconiserais plutôt de s'occuper de cela à un niveau international, bien entendu. Vous voyez, il y a toutes sortes de races d'animaux qui ne bénéficient pas de protection. Je pense par exemple aux loutres de Laponie ou bien encore

0: à la couleuvre du Texas, qui est une espèce en voie de disparition et qu'il faudrait à tout point protéger, n'est-ce pas?
1: Non, mais attendez, parce que moi je vais vous répondre. Maintenant que tout le monde a répondu, moi je pense qu'une, moi je peux vous dire une chose, que la SPA à l'heure actuelle a trop d'animaux et ils ne peuvent pas tout gérer. Donc il n'y a pas assez d'associations. Faudrait qu'il y a d'autres trucs comme la SPA qui puissent recueillir des animaux.
0: Mais monsieur Gérard, c'est
1: bien. Parce que tous les centres, attendez, laissez-moi finir. Tous les centres de la SPA à l'heure actuelle sont débordés.
2: Ouais, c'est vrai. Mais là c'est aux Capines. Tu sais bien, bon Gérard, t'aimes pas trop parler politique, mais est-ce que tu penses que certains partis politiques pourraient s'approprier le truc?
1: Non mais ça, la politique et puis la SPA, ça n'a rien à voir. Faut pas tout confondre. Ouais, ça maintenant, ça, il y a eu un détournement d'argent là-dessus. La question, elle est claire. Allez, faites. Maintenant,
0: Gérard,
1: oui, Monsieur Mazur.
0: Vous dites que la politique et la SPA n'ont rien à voir, mais je suis désolé. J'ai vu il y a à peu près une semaine de cela, un homme politique dont je tairai le nom aller adopter un petit bâtard dans un des refuges de la SPA.
1: Oui, mais d'accord.
2: C'est un mec de nature, pêche et fellation.
1: Tradition. Oh, c'est bon là. Vous arrêtez de dire les noms parce que allez au Capine. Au revoir. Et
2: pourquoi?
1: Au revoir.
2: C'est
1: déjà.
2: Vrai, c'est parti.
1: Au revoir.
2: C'est son parti, nature, pêche.
1: Au revoir.
3: Au revoir. Ça.
1: Voilà. Donc, qu'est-ce que je pouvais rajouter d'autre? Bon, ben, donc il faudrait quand même qu'on récupère qu'il y ait d'autres associations parce que la SPA, pour un sens, sont débordés, que ça soit sur la région parisienne ou même voire en province. Il y a trop de demandes d'adoption, mais faut dire une chose que certaines personnes ne peuvent pas les adopter, malheureusement.
4: D'accord. Alors justement, à ce propos, Gérard, j'ai une question internet de Seigneur. Enfin, c'est pas vraiment une question, c'est une proposition. Il propose pour remédier au problème de la SPA qu'elle fusionne avec la DAS pour former la DAS-PA et faire des promos genre un gosse adopté, un animal offert. Donc ça, c'est Seigneur sur le net.
1: Alors Simon,
4: c'est quand même assez... C'est à propos du débat.
1: Non mais Simon, tu vois, je suis bien gentil avec toi. Je t'ai demandé de participer sur le net. Mais tu vois, une connerie comme ça...
4: Ah bah c'est pas moi, hein.
1: Non, mais Seigneur...
5: Oh, tu peux les trier quand même.
4: C'est Seigneur.
1: Seigneur, je vais te dire une chose. Malgré que tu t'appelles Seigneur, tu vas te faire enculer.
5: Oh.
1: Paf.
5: Voilà.
1: Parce que ton truc de la DAS, tu vas te le carrer dans le cul, mais bien profond.
4: Direct.
1: Et je ne veux plus t'entendre réagir sur le net.
4: D'accord.
1: Merci.
4: Je l'efface, regarde.
1: On va s'écouter... on accueille Brigitte Daubard. Bonsoir.
6: Oui, bonsoir. C'est Brigitte Daubard, je sens pas très bon. J'appelle de Paris. Bonsoir, Gérard.
1: Bonsoir, et on accueille aussi Rouge Gland.
7: Oui, c'est Rouge Gland de Saint-Quetard en Vaseline. 113.76. Bonsoir.
1: Eh, si vous commencez à vous foutre de la gueule du monde, vous allez gerber vite fait, bien fait.
7: C'est clair.
1: Alors vous allez vous calmer.
6: C'est pas possible, j'ai rien mangé ce soir.
1: Alors tu dégages, au revoir. Au revoir, Daubard.
6: Oh non.
1: Bah, tant pis pour ta gueule.
5: Ouais, t'es vulgaire, Gérard.
1: Tant pis pour ta gueule, c'est comme ça maintenant, c'est tout.
6: Je vous préviens,
1: il est 1h du matin, on en est qu'à la deuxième. Alors maintenant, vous avez fermé vos gueules.
8: Gérard, qui as-tu viré?
1: Brigitte Daubard.
8: Déjà?
1: Ah ouais, bah, ça y apprendra.
5: <expédié. rire>
1: Donc la question est, Brigitte Bardot a-t-elle raison de défendre pour ne pas tuer les animaux? Brigitte Bardot a-t-elle raison de se défendre pour ne pas tuer les animaux? Et on va s'écouter Wapwood, les chats, je sais pas quoi.
5: Waf,
1: de manière Babouche vous le redira. Et on se retrouve tout de suite après au 0825 08 5000 et sur le net www.funradio.fr. À tout de suite.
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1: Vous arrêtez de vous fendre la gueule derrière parce que tout à l'heure ça va. J'en sois pas au hasard.
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1: Et voilà, donc rebonsoir à tous. Vous venez d'écouter Wouf Wouf, les chats sauvages et tout ça. Donc vous pouvez toujours nous appeler au 0800 308 0800 25 0. Merde, j'ai même plus le numéro de téléphone.
4: Eh ben Gérard, c'est du propre.
1: Oh, puis il est même pas affiché derrière moi. Donc c'est 0825 08 5000, c'est ça.
3: Ouais.
1: Donc vous pouvez appeler, il y a Karine et Aurélie qui est au standard sur le net. Simon, s'il te plaît, tu me le donnes parce que moi je l'ai pas en tête.
4: Ouais, donc
1: le
4: c'est funradio.fr/loul@.
1: Voilà, donc à l'heure actuelle, on était à 7292, donc c'est déjà pas mal.
3: C'est bien.
1: C'est déjà bien pour... il est quand même 1h du matin, on est déjà arrivé qu'à la troisième. Donc j'espère qu'on va se réveiller un petit peu plus et puis que ça va bouger un petit peu. Alors, monsieur Mazur, rebonsoir.
0: Oui, bonsoir, monsieur Gérard.
1: Scooby-Doo.
10: Oui, bonsoir, c'est Scoubidon.
1: 119.9.
10: 119, Saint-Jean-de-Buz. Bonsoir tout le monde.
1: Et Scarabée, 101.9.
8: Scarabée, il est parti.
3: Oh là là!
8: Il a raccroché
3: quoi,
8: au nez, à mon nez.
3: Oh là là.
1: Eh ben, tu le rappelles.
8: Pas très cool, hein, ah non?
1: Bah, si tu le rappelles, je suis désolé.
8: D'accord.
1: Tu rappelles le scarabée?
8: Genre
1: la grande
8: gueule.
1: Oh!
8: Ouais.
1: On se réveille, s'il vous plaît, au standard, ou sinon je me lave et ça va chauffer pour votre matricule.
3: Oula.
11: Oh là.
3: Qu'est-ce que c'est que ça? Karine, le standard.
1: Karine, s'il te plaît, là, tu. Qu'est-ce que tu m'as dit? Oh!
10: Oh!
1: Hey, c'est qui commande là?
10: C'est toi.
1: Hey,
3: on a entendu le téléphone.
4: Non mais là, on est
1: Tu me rappelles le scarabée s'il te plaît tout de suite?
10: Là c'est un bordel, quelque chose de mignon.
3: Bon Gérard, le débat, allez, vas-y, il est une heure là.
1: Alors Brigitte.
10: Oh
3: Karine, stop.
8: C'est la ligne, regarde.
3: Utilise pas cette ligne alors. Utilise pas cette ligne.
1: Tu prends pas cette ligne là, t'en prends une autre.
8: Bah il faut attendre parce que les autres marchent pas.
1: Non.
8: Non,
1: je travaille pas sur trois lignes.
8: D'accord, non, c'est bon. Ah, ça y est.
1: Hein, alors ça va comme ça, donc tu rappelles le scarabée 101.9.
3: C'est rare le débat.
1: Donc Brigitte Bardot a-t-elle raison de se défendre pour ne pas tuer les animaux? On va demander à monsieur Mazur.
0: Écoutez, monsieur Gérard, excusez-moi, mais je crains de ne pas comprendre la question. Pouvez-vous la formuler autrement?
1: Non, mais est-ce que Brigitte Bardot
0: se défend contre les animaux ou bien...
1: Est-ce qu'elle a raison de se défendre pour éviter que les gens tuent les animaux pour en faire de la peau?
12: Mais c'est pas elle qu'elle défend, c'est les animaux.
0: Oui, bien entendu.
1: Mais attends, t'es qui, toi?
12: Mouya.
1: Oh!
12: Mouya.
1: Quoi?
12: Mouya l'abeille.
8: Et ça répond plus, hein, scarabée, apparemment.
1: Non, mais attends, mais qu'est-ce que vous perdez au standard, là, ce soir? C'est quoi, là, la nana, là, qu'on a?
12: Mais je suis là depuis le début. Hein,
3: elle est là depuis le début, Gérard, Mouya l'abeille.
12: Alors...
3: Tu te rappelles pas?
12: Oh,
3: regarde tes fiches.
1: J'ai même pas la fiche, j'ai Monsieur Mazur, normalement, j'ai scarabée, et après, j'ai Scooby-Doo.
3: Mais regarde par terre.
1: Non, j'ai rien.
8: Non, mais tu nous as demandé la fiche tout à l'heure, j'ai pas eu le temps de le marquer.
1: Bah alors, elle est là-bas, la fiche.
10: Oublié, Gérard.
1: Oh là là! Putain, mais c'est quoi ce bordel là?
8: On te refait une jolie fiche toute propre.
1: Vous essayez de joindre scarabée? Et vous arrêtez derrière, s'il vous plaît!
12: Jouiez pas.
1: Ta gueule!
3: Oh putain.
1: Eh, je sens que on va pas faire 15 questions ce soir, hein.
3: Bon, allez, Gérard, le débat, écoute!
1: Bon, monsieur Mazur!
0: Oui, monsieur Gérard. Je vous écoute.
1: Bah, vous répondez à la question ou quoi?
0: Eh bien, écoutez, monsieur Gérard, si vous n'étiez pas omnibulé par le standard et vos fiches, j'aurais pu répondre à cette question depuis longtemps.
10: C'est clair.
1: Bah alors maintenant, je vous pose la question.
0: Eh bien, je vais vous y répondre, monsieur Gérard, calmez-vous. Eh bien, écoutez, bien entendu, cette personne, Brigitte Bardot, a tout à fait, c'est tout à son honneur de défendre la cause animale, bien entendu, parce qu'à son âge, il faut dire qu'il ne lui reste plus guère que cela. Et je dois dire en tout cas qu'elle le fait très bien. J'aimerais prendre pour exemple cette levée de bouclier de sa part concernant l'affaire de ce célèbre rappeur Joe Starr, n'est-ce pas?
1: Non, mais c'est bon, on va pas s'éterniser.
10: Attends, il s'est quand même tapé avec un capucin, quoi.
1: Mais on va pas s'éterniser sur ça!
10: Quand même, hein.
0: Monsieur Gérard, pouvez-vous m'apporter des précisions sur des violences qu'il aurait apportées à son petit singe ou un animal de ce genre?
10: Avec ses grosses bagouses.
12: Mr. Capucin!
1: Bon! Alors maintenant, vous allez fermer vos gueules! D'accord?
10: Moi, j'aimerais répondre à cette question, Gérard.
8: Et moi, Gérard, j'ai un début de migraine, là.
1: Je m'en fous!
10: J'aimerais répondre à cette question, Gérard, si tu me le permets.
3: Tu es décaché, si tu veux.
10: Gérard, merci. Tu me le permets?
1: C'est qui?
10: C'est Rouge. J'aimerais répondre à cette question.
1: Tu sors d'où?
10: Ah bah, j'étais avant le Scud, je suis désolé, c'était Rouge Gland de 5 états en vaseline.
1: Oui. Non, toi, je t'avais dit au revoir!
10: Ah non, pas du tout.
3: Non, hein. Gérard, mais bien sûr que...
1: Non,
10: j'aimerais répondre à la question.
1: Hé!
4: Putain, Gérard, t'as fait sauter l'internet, là.
10: C'est possible?
1: Putain, mais c'est quoi ce bordel? Karine.
3: Karine.
1: Putain,
3: Gérard est super énervé là. Réponds-lui.
1: C'est quoi ce bordel ce soir?
11: Quoi?
1: C'est quoi ce bordel? C'est qui ces auditeurs?
13: Qu'est-ce qui se passe, Gérard?
1: C'est quoi ces auditeurs que j'ai même pas de piche? C'est quoi, ils sortent d'où là?
8: Oh là, on vient de te donner une fiche, Gérard.
1: Putain, mais merde!
8: Bah, ouais.
14: Ne gueule pas tout de suite.
13: Gérard, c'est la catastrophe. Depuis que t'as tapé sur la table, on est passé à 1233.
1: Ouais, bah, ils sont remontés. Ça commence à bien faire, hein, ce soir. Eh, faut peut-être vous réveiller, au standard!
8: Bah, qu'est-ce qu'on fait? Arrête de crier, toi!
1: Ouais, bah, arrête de crier, tu fais même pas ton boulot!
8: Bah, t'as raison, ça réveille.
1: Ouais, bah.
3: Bon, le vieux couple, là, c'est fini, on y va? Il est 1h05.
8: Hein? On n'est pas un couple!
13: T'aimerais bien, Gérard.
3: Hein. Alors, arrête, oh, putain, vas-y!
1: Non, putain, y'a là qui vont te violer!
13: T'oserais pas.
3: Bon, Gérard, le débat!
1: Rouge blanc! Je sais pas d'où qu'il te sort celui-là.
15: J'aimerais répondre à la question sur Brigitte Bardot. Déjà, je tiens à dire que je respecte ses convictions de femme, parce qu'elle a fait du cinéma.
1: Et celui qui s'amuse à Pierre le Piaf, arrête!
15: J'aime pas trop les oiseaux. Et donc, elle a fait du cinéma et ensuite, elle a fait une œuvre caritative en faveur des animaux. Mm-hmm. Par contre, il y a un truc qui m'a surpris dans ses actes. Je sais pas.
1: Celui qui arrête. Putain, mais je vais parler français tout à l'heure. Je sens que je vais m'énerver, je vais virer tout le monde. On va mettre un une zikmu. On va reprendre des nouveaux auditeurs. Parce que vous commencez à me casser les couilles.
15: Mais non, monsieur Gérard, votre débat est là.
1: Vous commencez à me casser les couilles.
13: Voilà, Gérard, qu'est-ce qu'on fait là? C'est le bordel là. On a combien sur le net? Ça grimpe un peu, rassure-moi. Pas terrible, ça remonte qu'un petit peu. Hein. 2412. Ah, mais faut pas taper sur la table.
1: Hein. Je sens qu'au standard, tout à l'heure, vous allez m'entendre chanter la Java de Broadway en japonais.
13: Vas-y.
1: Et vous allez voir comment ça va faire.
13: Non, mais tu rigoles, mais là, on perd de l'audience.
1: Non,
13: là.
1: Non, mais là, vous allez me faire du boulot correctement.
8: Alors, attends.
13: On va mettre un disque après, on va se calmer parce que là.
1: Oh là,
13: c'est le bordel, Gérard.
1: Attends,
13: mais tu rigoles, mais ça fait ça.
1: Qui c'est qu'on a là-dedans? Eh, hey, c'est quoi là toute cette fiche? Allez, merde, balance un disque, allez hop.
3: Ouais, vas-y Gérard, on n'a pas posé beaucoup de questions.
13: Non, mais là,
3: hein.
13: Tu rigoles, tu prends ça à la plaisanterie.
1: Eh, hey, c'est quoi ce bordel?
8: Je t'explique, il y a Monsieur Mazur sur la ligne 1.
13: Oh, j'en ai marre. Hein.
8: Sur la ligne 3, il y a Rouge Gland.
1: Non, sur la ligne 3, j'ai Scooby-Doo.
8: Non, c'est sur la 7, Scooby-Don.
1: Mais qu'est-ce que c'est que ce bordel là?
3: Oh là là, l'organisation.
8: Attends,
1: alors,
8: j'ai
1: monsieur...
8: Dire...
1: Attends. Monsieur Mazur.
16: Monsieur Gérard.
1: Scooby-Doo.
16: Oui, bonsoir.
1: Petite loutre.
16: Allô.
1: Petite loutre.
16: Allô. Bonsoir.
1: Ragondin City, 102.8.
16: Bonsoir.
1: Rouge Gland.
16: Bonsoir.
1: Et celui qui sait... Oh putain, mais vous... je vous préviens.
17: Il y a moi aussi, hein.
1: Mais tu sors d'où, toi?
17: Chez moi.
1: Oui, l'abeille. Putain, mais
17: oui,
1: c'est...
17: l'abeille.
1: Mais c'est quoi ce bordel? J'ai deux personnes sur la même fréquence.
16: Mister Capucine.
1: Mais c'est quoi ce bordel au standard?
16: Mister Capucine. Mister Capucine.
13: Eh, Gérard, faut faire quelque chose.
1: Oh non, mais attendez.
8: Attends, Gérard, s'il te plaît. Écoute, s'il te plaît, deux secondes. On va bien travailler maintenant. Reprends tout comme si on n'existait pas, et après, ça va aller.
1: Tout à l'heure, je vais pas reprendre comme si qu'il faut bien travailler. Tout à l'heure, je vais me lever, je vais vous en coller une à chacune.
3: Oh,
1: allez bien travailler. Parce que là, c'est le bordel complet.
8: Voilà, mais justement.
1: Alors, j'ai Monsieur Mazur, Scooby-Doo, Petite Toute, Rouge Gland, Will Abeille. Sur deux mêmes fréquences, je comprends plus rien. C'est le bordel complet.
8: Parce que on s'est trompé, parce que
18: c'est moi qui ai fait une erreur, parce que
8: non, c'est moi, c'est moi.
18: Les appels, et puis moi après j'écris.
13: Voilà, Gérard, on peut plus, hein.
1: Oh là.
3: On met un disque, je crois, là. Parce que,
13: là, tu vas faire chuter, c'est même pas la peine, là. On reprend sérieusement. Gère ton débat.
1: Non, mais c'est quoi, là, ce bordel, là?
8: Ça va aller.
13: Non, mais ça va pas du tout, les filles.
1: C'est pas que ça va pas aller, c'est que maintenant, va falloir bosser correctement parce qu'il est 1h10. On en est qu'à la troisième.
13: On va mettre un disque.
1: Il reste 12 à faire.
8: Oh, ouais. On va effacer toutes les filles.
1: Là, ça commence, comme ça.
3: Tiens, on met un disque.
1: Si vous n'avez pas bossé, vous le dites, vous restez chez vous.
3: Tiens, il y a le titre, là.
8: Hein? On adore bosser avec toi, mais c'est dur.
1: Ouais. Toi, je t'ai prévenu, d'accord?
3: Tu vas faire la vaisselle ce soir.
1: Alors, cuit, oiseau de nuit, et on se retrouve tout de suite après, merci.
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1: Et voilà, rebonsoir à tous, donc, pour sur ce qui s'est passé tout à l'heure sur le net. Bon, excusez-moi les auditeurs, donc vous pouvez y aller. Donc, on venait de s'écouter Cuit, l'oiseau de nuit. Donc, vous pouvez toujours nous appeler au 0825 08 5000. Et sur le net www, je sais pas quoi, donc Simon va vous le dire.
4: Bon Gérard, tout à l'heure t'as tout niqué, mais ça remonte doucement. 5999, faut arrêter de taper sur la table, hein, franchement.
1: Mais
3: ça s'est cassé sinon.
4: Et donc j'ai une question de Mac Wallace qui demande si t'aurais aimé être distributeur de yaourt à la SPA.
1: Alors cette question-là, c'est même pas la peine de la poser parce que j'ai...
4: Mais si tu réponds à aucune question...
1: Non, mais ça c'est une question de con. D'accord, parce qu'ils savent que j'ai travaillé à Paris 10, donc automatiquement, comme je m'amuse à mettre les yaourts, automatiquement, c'est pour ça qu'ils veulent faire allusion à ça.
4: Et donc
1: voilà.
4: Et donc ça t'aurait plu ou pas?
1: Non.
4: À la SPA?
1: Non, pas du tout.
4: Ok.
1: Voilà, donc alors pour ça, on récupère Monsieur Mazur pour continuer le débat.
0: Oui, tout à fait, Monsieur Gérard, oui.
1: Rouge gland.
11: Oui, bonsoir, j'espère que vous êtes calmé.
1: Petite loutre.
19: Bonsoir, c'est Petite Loutre Mystère, merci. Et j'appelle de Ragondin City.
11: Ah bah le voilà. On le cherchait.
1: Non mais hé, Karine.
19: Oh mais j'ai rien dit.
1: Karine.
19: Merci, s'il vous plaît.
1: Karine, s'il te plaît. C'est quoi ce Ragondin Mystère qui est encore là dans Petite Loutre?
19: C'est Petite Loutre Mystère et non pas Ragondin. Ragondin, c'est ma ville.
1: Ok, Scooby-Doo.
20: Je présente Scooby-Don.
1: Ok. Je préviens tout de suite que on va pas s'éterniser et le premier qui répond mal à la question vire, hein, parce que ça
20: bordel.
1: On est déjà à 1h15, faut peut-être accélérer. Donc la question, tout le monde l'a compris, alors maintenant vous allez répondre.
19: Malheureusement non, tout le monde l'a pas compris.
1: Qui a pas compris?
19: Je suis désolé Gérard, c'est Petite Loutre.
1: Non mais attends, tu te fous de ma gueule ou tu prends le métro toi?
19: Je viens d'arriver.
1: Non, tu viens pas d'arriver avant que je pousse ma gueulante.
19: Oui.
1: Tu as très bien compris la question.
19: D'accord.
1: Alors tu réfléchis ou sinon
19: d'accord,
1: je te dis au revoir. Tu choisis.
19: Je réfléchis.
1: Alors tu réfléchis, le temps que tu réfléchisses, tu vas réfléchir au standard définitivement.
19: C'est bon.
1: Il va réfléchir au standard.
3: Oh
1: il était là quand j'ai posé la question.
19: Il
1: y a eu le bordel, il était là.
11: J'aimerais répondre, c'est Rouge Gland.
1: Ouais. Rouge Gland, vas-y.
11: Ouais. C'est toujours la question sur Brigitte Bardot.
1: Oui.
11: Ah ouais. Alors, c'est ce que j'ai essayé de te dire tout à l'heure, mais bon, apparemment, t'étais un petit peu énervé. J'aimerais un petit peu recentrer le débat, parce que c'est quand même un débat de fond. Et c'est très agréable que tu fasses ça sur Fun Radio. Puis, je voulais te dire que, bon, Brigitte Bardot, c'est vrai que, bon, on connaissait son immense carrière d'actrice. Ensuite, elle s'est recyclée dans l'aide aux animaux.
1: Mmh.
11: Et je trouve ça louable comme truc. Mais par contre, il y a un truc, je pense que tu vas être d'accord avec moi, Gérard.
1: Peut-être.
11: Je sais pas si t'as entendu parler de l'épisode de l'âne castré.
20: Oui.
1: Non.
20: Ça fait.
1: Parce que merci pour le larcène.
3: C'est toi, Gérard, qui fait du larcène.
11: Ouais, c'est pas bien. Ouais. Je sais pas, parce que tu veux que je te l'explique en vite fait ou pas?
1: Vas-y, parce que si c'est une connerie, je vais te dire une chose.
11: Non, c'est pas une connerie, c'est véridique.
1: Fais gaffe à ce que tu vas sortir.
11: C'est véridique, Gérard.
1: Non, mais je te préviens. Fais gaffe à ce que tu sors.
11: Bon, bah alors, je préfère passer mon tour.
1: Ouais, bah alors, dans ces cas-là, tu ferais mieux de fermer ta gueule.
11: Très bien.
1: Ça vaudra mieux que de l'ouvrir, d'accord? Alors, Petite Loutre, maintenant, t'as compris la question?
19: Ah non, pas plus, mais j'ai...
1: Bon, alors, Petite Loutre, t'as rien compris, au revoir. Allez, hein? Bonne nuit.
3: Allez.
1: Celui-là, comme ça, il comprendra mieux ce que ça voudra dire.
0: Un peu plus de tolérance.
1: Scooby-Doo, Monsieur Mazur, c'est pareil, vous allez vous calmer parce que ça commence à...
3: Mais il a rien fait, Monsieur Mazur, attends.
0: Vous énervez Gérard. Tout seul depuis tout à l'heure.
1: Toi, ma grande, tu vas me faire le plaisir. Tu vas me faire le plaisir de faire ton boulot correctement, sinon
21: justement,
1: je vais m'énerver.
21: Petit Gérard, je voulais dire que on accueille Scarabée.
1: Voilà. Ah, quand même, à la place de Petite Loutre.
21: Voilà.
1: Monsieur Scarabée, bonsoir.
22: Monsieur Gérard, bonsoir. Excusez-moi, hein, 115.8 la fréquence.
1: 115.8. Merci pour le larcène,
3: mais
1: putain.
3: Mais c'est toi, Gérard. Abaisse ton casque.
1: Abaisse mon casque, tu vois pas que j'abaisse mon pantalon non plus.
3: Oh bah, ça fera peut-être plaisir à Karine.
1: Bah c'est bon, toi.
3: Allez, ça va. Bon, le débat
1: va,
3: allez, le débat, là.
1: Bon, allez, je répète la question pour Scarabée.
20: Non, bah non.
1: Non, c'est bon, vous avez entendu?
22: Oui, tout à fait, monsieur Gérard, je l'ai entendu la question.
1: Bon, bah alors, c'est bon. Alors, attendez, avant que vous répondez, monsieur Scarabée, je vous préviens.
22: Ouais.
1: Scooby-Doo, Rouge Gland, Monsieur Mazur et Scarabée. J'espère que là, vous allez comprendre les questions et on va terminer au moins jusqu'à 2 heures avec vous.
2: Ouais, mais faudrait pas que tu t'énerves trop quand même. Ouais.
1: Non, non, mais Rouge Gland, je te préviens, tu réponds correctement aux questions, c'est bon. Monsieur Mazur, pareil, et Scarabée, pareil. Parce que là, j'ai envie de terminer un débat correct.
2: Non, mais c'est normal,
1: là, on était à 7002, j'ai fait une connerie, j'ai assumé. Je m'en suis pris après tout le monde, c'est normal parce que c'est moi qui commande le jeudi.
2: Ah,
1: donc là, je veux que le débat se termine à plus de 10 000 connectés.
13: On est remonté.
1: Alors la question.
13: On est à 7214.
6: Monsieur Gérard, j'aime vous entendre comme cela.
1: Alors putain, c'est.
3: Ah, c'est toi, Gérard.
1: Ouais, c'est, ça doit être moi, mais ça doit être là-dedans que ça.
3: Ça déconne.
1: Merde.
3: Bon, tu bricoleras ça après, on y va là.
1: Voilà.
13: Gérard, j'ai une question internet rapide.
1: Ouais, vite fait.
13: De Biquette, combien coûte un chat en euros?
1: Putain, ils vont commencer à me prendre la tête, à me poser des questions que je sais même pas. Pour l'instant, je ne sais pas exactement.
13: Ah bah c'est Biquette qui a demandé. Hein.
1: Ouais, bah Biquette, elle va se calmer, la Biquette, parce que je vais à la caler voir, à la caler, à la caler brouter dans les pâturages. Allez, Monsieur Scarabée, Monsieur Scarabée, vous avez entendu la question?
22: Oui, Monsieur Gérard.
1: Alors allez-y, je vous ai...
22: Donc, est-ce que Brigitte Bardot fait bien de consacrer sa vie aux bêtes, en fait? C'est un petit peu ça, la défense.
1: Bah disons, c'est Brigitte Bardot a-t-elle raison de défendre, de se défendre pour ne pas tuer les animaux? Donc en fin de compte, si j'explique la question que je voulais poser, c'est de savoir, est-ce qu'elle a le droit, est-ce qu'elle a raison de continuer de se battre pour éviter qu'il y a trop de personnes qui tuent les chiens, les chats, tout autre animaux qu'on de la peau, pour en faire des manteaux. Voilà. Donc, Monsieur Scarabée.
22: Eh bien, écoutez, moi, je pense qu'il y a des animaux qu'on tue de toute façon pour les manger.
1: Ouais, mais ça, c'est au Japon, ouais, je m'en doute.
22: Bah, non, je parle pas que des chiens. En France, on mange, je sais pas, du bœuf, du veau, tout ça.
1: Mm-hmm.
22: Et pourtant, on fait des vêtements avec la peau du bœuf. Hein. On fait des canapés en cuir aussi avec la peau des vaches.
2: Hein. Ouais.
22: Donc tant qu'à faire à les tuer pour les manger, on peut faire quelque chose avec la peau plutôt que de l'acheter.
2: Dick Rivers, il met que du bœuf au pied. Hein.
1: C'est de la Rouge Gland.
22: Non, du crocodile des fois aussi.
2: Ouais, c'est vrai.
1: Rouge Gland, Scooby Doo.
2: Oui.
1: Calmos.
2: Non, mais j'aimerais documenter un petit peu les propos de.
1: Non. Ouais, non, mais moi je vous dis Calmos, d'accord.
2: Très bien.
1: Hop. Donc moi la question, donc pour moi, elle a raison de se défendre parce que.
3: C'est toi Gérard. Hein.
1: Ouais, mais là va falloir trouver un autre casque.
21: Hein. Gérard, je crois qu'il faudrait que tu baisses le son dans ton casque.
2: Ouais, prends ton métier.
1: Ah, mais...
21: Approche-toi pour voir maintenant.
1: Ça sera pas.
21: Voilà.
22: Non, mais et t'as ton micro pour voir.
1: Ouais, t'as mon micro tout à l'heure. Je vais t'éteindre quelque chose. Toi, tu as retourné au standard. Donc moi, je voulais dire que Brigitte Bardot, celui qui fait l'oiseau arrête parce que ça m'énerve. Donc Brigitte Bardot, elle a tout à fait de raison de continuer de. Oh, c'est fini, s'il vous plaît.
3: Y a un nid là.
1: Non, mais ça, faut arrêter, parce que là, ça commence à me gonfler. Alors, Laria, s'il te plaît, tu essayes de me faire du boulot correctement, parce que je vais pas continuer comme ça.
3: Ah bah, bien sûr,
1: je vais arrêter bien avant 2 heures du matin, si ça continue.
3: Mais c'est pas moi, Gérard, écoute.
1: Je suis désolé.
2: Mais c'est
3: agréable. Oh là là.
1: Non, mais moi, je veux pas continuer, je veux pas, me casser la voix pour des conneries.
21: Mais c'est un débat à thème,
1: Ouais, mais, au standard.
21: Elle a raison. Hein,
1: les espèces de tourterelles, là, vous la fermez.
21: Non.
1: Quand je vous appellerai. Les tourterelles, ouvrez les guillemets, vous parlerez. Ou sinon, c'est vos gueules, les mouettes, blalé goéland, d'accord?
3: Bon, Gérard, le débat!
1: Voilà.
13: Oh là là là là là là! Gérard, 8910 connecté sur le net, ça monte.
1: Ah bah tant mieux, 8000, donc c'est bon. Donc, qu'est-ce que je voulais dire?
3: Le débat,
1: ah
3: s'il
1: ouais,
3: te plaît.
1: J'ai pas répondu, moi, à la question. Donc pour moi, elle pourrait continuer de se défendre, parce qu'à l'heure actuelle, il y a trop de choses qui se passent, et on en entend de trop sur les radios, et tout ça à la télé. Et ça, c'est des trucs que j'ai horreur d'entendre, c'est qu'on fasse du mal aux animaux. Si les gens prennent des animaux, c'est comme un enfant. Un animal, tu l'aimes, c'est comme un enfant. T'as un enfant, tu l'aimes. Dans ces cas-là, si tu prends un animal, t'es capable de l'assumer comme un enfant. Sinon, ça ne sert à rien d'avoir d'enfant si tu l'aimes pas, et une bête si tu l'aimes pas. Est-ce que tout le monde est d'accord avec ma question?
2: Oui, monsieur. Alors là.
1: Donc voilà. Donc faut-il? La question suivante, faut-il plus de manifestations pour adopter les animaux? Donc on va de monsieur Scarabée. Mmh.
22: Plus de manifestations pour adopter les animaux?
1: Mmh. Parce que là, à l'heure actuelle, il y a que la SPA qui fait des manifestations pour pouvoir adopter des animaux. Mais est-ce qu'il faudrait pas d'autres associations que la SPA?
22: Ah bah si, et tant qu'à faire qu'ils mettent pas de l'argent de côté pour leur poche.
1: Ouais, mais ça on en a discuté dès le départ.
22: Mais je n'étais point là très cher. Non, il faut-il plus d'associations? Bah bien sûr, il y en a jamais assez. Mais la question a déjà été posée, il me semble, tout à l'heure, non?
1: Non, parce que c'est que pensez-vous du scandale qui vient de se passer à la SPA avec les 116 milliards là, 116 millions là.
22: 116 milliards de francs. Mais la deuxième question, c'était est-ce que vous pensez qu'il y a pas assez d'associations pour les animaux?
1: Ah oui, autant pour moi, j'ai le droit de faire des erreurs quand je pose mes questions, d'accord?
3: D'accord.
1: Il y en a bien qui font des conneries, je dis rien. Alors, hein?
3: Tu dis rien, c'est ça.
1: Avez-vous écouté les infos sur les gens qui... Oh!
20: Ça
1: fracasse, le prochain, allez, rouge gland, au revoir.
20: Allez, hop.
1: Au standard.
21: Oui, on a
1: rouge gland.
21: Ça y est.
3: Eh, hey, parti rouge gland.
21: La four micro-ondes.
5: Ouais, c'est encore mal.
1: Quoi?
21: À la place, la four micro-ondes.
1: Four micro-ondes, bonsoir.
7: Bonsoir, c'est four micro-ondes.
20: Bonsoir, fourmi.
7: Bonsoir tout le monde.
5: Bonsoir fourmi.
7: Bonsoir.
1: T'appelles d'où?
7: Les auditeurs, Gérard.
1: T'appelles d'où?
7: J'appelle de 114.7.
1: Merci.
7: De rien.
1: Enfin, est-ce que quand je vous demande d'où vous appelez, vous répondez?
3: C'est où ça?
1: C'est d'où, ouais, en plus?
7: C'est près de Bordeaux.
1: Ah bah en plus.
3: Bonsoir. Ah oui, je connais.
1: Ah ouais, bah c'est l'équipe à...
3: Voilà, c'est ça.
1: C'est l'équipe à Mélanie. Hein? Les bandes de chauvins, là. Oui, le site internet.
4: Oui, Gérard.
1: 5 minutes, s'il vous plaît, sur les auditeurs, merci.
4: Alors, on redescend un petit peu, on était près de 9000, on est à 8701. J'ai l'impression que c'est mal barré pour les 10 000 ce soir.
1: Non, mais on va y arriver.
4: Deux petites questions, alors une...
1: Attention.
4: Attention.
1: Des bonnes questions.
4: Bah, je sais pas, des questions internet. Une question d'Epsilon, qui te demande s'il peut te considérer comme l'un de ses 30 millions d'amis. Alors,
1: si
4: oui,
1: veut,
4: ou
1: oui.
4: Oui ou non, oui, d'accord. Oui. Et Juge de Lyon, qui te demande si t'es allé au zoo dernièrement et si de ce fait tu es zoophile.
3: Oh putain.
4: Alors, est-ce que là, tu te considères comme zoophile ou pas?
1: Là, cette question, j'y réponds même pas du tout.
4: Mais pourquoi?
1: Non, parce que je vois pas le rapport. Je vois pas le rapport avec la question.
4: Les animaux.
1: Les chiens, ils sont pas dans un zoo,
4: Chiens à la SPA.
1: Ouais, mais il y a des singes et des crocodiles, on le sait. Comme toi, de toute manière, toi, tu vas me faire un boulot correctement, quand même.
3: Attends, il fait très bien son travail.
1: Bon, et toi, tu t'écrases un peu, c'est moi qui commande encore.
3: Oh, putain.
1: Alors, avez-vous écouté des infos sur, oh là, si je parlais un petit peu moins vite. Merci. Oh, putain, mais c'est quoi?
3: C'est toi! C'est toi?
1: Alors, avez-vous écouté des infos sur les gens qui tuent les chiens pour avoir la peau ou les chats? Donc, on va demander à Fourmi-Onde.
7: Aimez-vous les gens qui tuent les chiens?
1: Non, avez-vous écouté les infos sur les gens qui tuent les chiens pour avoir la peau ou les chats? Donc, c'est-à-dire les gens qui tuent, que ça soit chien ou chat, pour récupérer la peau, pour en faire des manteaux.
7: Et on fait pas des manteaux avec de la peau de chien?
1: Ah bah, la preuve que si. Et je peux te dire que si. Et ça, je vais te dire, je vais laisser répondre tout le monde, ouais. Et je vais te dire exactement que si ça existe.
7: Ah mais oui, t'as raison, regarde, dans les soins dalmatiens, elle veut piquer des peaux dalmatiennes.
1: Fourmi-onde.
7: Vos micro-ondes.
1: Ouais, fourmi micro-ondes, là. Oui. Tu vas te calmer parce que tout à l'heure, tu vas te retrouver cramé et tu vas te demander où qu'est passée ta peau.
7: Mais non, mais je donne une explication à ta
1: question. Et celui qui fait le cochon, il arrête. Parce que ça commence à me gonfler, sérieusement. Alors je préviens.
20: Il y a toute une ménagerie là.
1: Oh là là là là.
20: Il y a des chevaux, il y a des canards.
1: Bon allez, terminé, j'arrête de rigoler maintenant. Le premier qui dit une connerie, je zappe.
20: Ouais.
1: Attention, Scarabée.
22: Oui, donc les vêtements en peau de chien ou de chat, c'est ça?
1: Avez-vous écouté des infos sur les gens qui tuent les chiens ou les chats pour en faire des manteaux?
22: Non, mais cela dit, je comprends, parce que j'ai rencontré une dame qui avait un magnifique manteau qui n'était pas en peau de bête, mais en poil, un manteau en poil de chatte, et j'ai trouvé ça très doux, très agréable au toucher.
1: Non, mais c'est bon, ok. Scooby-Doo.
20: Ouais, moi j'ai un pote qui a un manteau en teckel. Et c'est vrai que l'hiver ça tient chaud. Maintenant, est-ce qu'il faut rentrer dans le délire carnage des chiens, tout ça, pour s'habiller?
1: Il y a certaines personnes qui le font, je suis désolé.
20: Je suis pas sûr que ça soit la bonne solution, moi.
1: Monsieur Mazur, pour finir.
5: Écoutez, oui, bien entendu, j'ai entendu ces informations et je dois dire que je regrette absolument qu'il n'ait pas communiqué l'adresse des magasins où on pouvait se procurer ces manteaux.
10: Alors, excusez-nous, mais Gérard, il faut
1: non,
10: que,
1: non,
10: que...
1: Non, non,
10: Gérard,
1: non,
10: il faut
1: non,
10: que tu commentes cette question, cette photo qu'on vient de m'envoyer. C'est Signorita qui vient de l'envoyer.
1: Non, mais j'hallucine de voir ça.
10: Ah, vas-y, décris-la, parce qu'on fait de la radio.
1: Non, mais j'hallucine. Hey, Monsieur Mazur, Scooby-Doo, Scarabée et Fourmi Ondre. Ouais. Ah là, j'hallucine.
10: Eh, mais c'est une vraie photo.
1: Non, mais j'hallucine. J'hallucine ce que je vois.
10: Gérard, décris ce qu'il y a.
5: Vas-y.
1: Non, mais attendez, j'hallucine ce que je vois sur le net. Alors là, je sais pas qui c'est qui est, d'où ça sort ce truc. Mais alors, faut vraiment.
10: Mais vas-y,
1: voir.
10: Décris.
5: C'est
10: Signorita et.
5: Dis-nous ce qu'il y a dessus.
10: Vas-y, décris.
1: Non, mais faut me voir avec un espèce de chat, mais alors, le chat.
10: Câlin, il s'appelle. Câlin.
1: Ouais, mais alors, grave de chez grave, hein. Non, mais c'est bon, faut me l'imprimer, ça.
10: Eh, t'es pas mal comme ça avec un.
1: En fait, mais c'est bon. Allez, on reprend le thème du débat, c'est bon, on s'éternise pas sur ça parce que là.
10: Donne l'adresse. Bah, non, c'est compliqué là. Je vais l'imprimer et puis on va la.
1: Non, faut la sortir parce que là, faut arrêter un peu ces conneries.
10: En fait, on voit Gérard avec un énorme chat entre les mains et. Peut-être une chatte.
1: Là, vraiment.
10: Ouais, peut-être.
1: Vraiment, faut être con pour faire ça. Monsieur Mazur, donc vous avez pas répondu à la question.
5: Mais vous n'avez pas écouté.
1: Ah bah excusez-moi parce que comme on était en train de tout le monde rigoler.
5: Bien entendu, oui. Alors je disais effectivement que j'avais entendu ces informations et que je regrettais uniquement que l'on n'ait pas communiqué les adresses des magasins où on pouvait se procurer les manteaux.
1: Non, mais ça, bon, moi oui. Je peux donc je vais quand même répondre à la question. Parce que c'est vrai que ça m'a tué quand j'ai entendu ça. Bon, je peux vous dire très bien sur quelle radio que j'ai écouté ça. C'est une radio concurrente là où qu'on est, hein, à l'heure actuelle. Donc c'est avec comment qu'on l'appelle.
10: Baisse ton casque.
1: C'est avec l'animateur du matin qui fait 10h30 ou 12h30.
5: On s'en fout.
1: Fourmi Ondre. Fourmi Ondre, si on s'en fout, tu le dis tout de suite, tu t'en vas.
20: Non mais GG, comment ça se fait que j'écoute la concurrence?
1: Non, mais moi j'écoute parce que je veux savoir ce qui se passe et c'est de là que j'ai entendu dire qu'il y avait des personnes et je peux vous dire où que ça se passe, c'est en Belgique. Il y a des gens. Oh!
12: Écoute la radio parce que t'as pas de télé.
1: J'écoute ce que je veux, d'accord, et j'ai pas d'ordre à recevoir par des nanas.
12: Non, je sais pas, je me demande.
10: Gérard, le débat, s'il te plaît.
1: Donc, je réponds à la question. Donc, j'ai écouté, et donc j'ai entendu dire qu'en Belgique, il y avait des gens qui tuaient les chiens et les chats pour en faire de la peau. Et ça m'a révolté. Et j'ai même entendu qu'il y a des associations qui se permettent, sans l'accord de la SPA, de faire des faux tatouages.
10: Oh là
1: sur
10: là.
1: D'autres chiens.
10: Oh là là là.
1: Parce qu'il y a un jeune qui est passé la semaine dernière sur l'antenne et c'est pour ça que je veux éclaircir cette histoire de SPA et des associations parce qu'il y a des associations qui mentent. Donc ces associations là, il y en a marre. Vous arrêtez s'il vous plaît.
20: Et pourtant elle là.
1: Donc il y a des associations qui s'amusent. Celui que j'attrape à faire ça va me dégager. Scooby-Doo, au revoir.
20: Ah bah non, attention. Hein.
1: Au revoir.
20: Attention.
1: Au revoir. Voilà. Donc, je disais que il y a une association. Bon, Max, ça suffit.
10: C'est pas Max.
1: Non, mais faut pas déconner. Hein.
10: Attends.
1: Non, mais c'est tout. C'est toute l'espèce, c'est le même bordel, j'en ai marre.
10: Gueule pas comme ça.
1: C'est tout.
10: Concentre-toi sur le débat. Vas-y.
1: Donc, je disais que j'en ai marre.
21: Attends.
1: De voir des associations comme ça qui se permettent de faire des faux tatouages avec des faux carnets de santé, comme il se passe à l'heure actuelle.
10: C'est pas moi, hein.
1: Et qui sont sur Paris. Non, mais alors c'est qui s'amuse à faire des...
10: C'est à l'antenne, là.
1: Ouais, non, mais c'est personne.
10: Mais c'est les auditeurs.
1: Non.
21: Bah justement, on a viré Scooby-Doo, donc à la place, on met Stipeee Ali.
1: Okay. Ouais, ben, de toute manière, je vais poser une question, je vais écourter les questions parce que je vais pas aller jusqu'à 2h15, hein. Jusqu'à 2h, je crois pas. C'est qui?
21: Bonsoir, Stipeee Ali.
1: On s'en fout des gens qui vont dans le...
21: On dit bonjour, alors je dis bonjour.
1: Non, mais on s'en fout, pour l'instant, t'es dans mes débats, t'es pas avec ceux qui...
10: Le débat, Gérard, s'il te plaît.
21: Bonsoir, Stipeee Ali.
1: Bonsoir, Stipeee.
23: Allô, oui, bonsoir, c'est Stipeee Ali. Je suis le kangourou boxeur fou, j'appelle de Kangoo Lover.
12: Bonsoir.
23: Bonsoir.
21: Bonsoir.
1: Bonsoir.
23: Bonsoir, Gérard. Bonsoir, toute l'équipe.
1: Donc, salut. Je répétais. Donc, je ne suis pas d'accord avec ce qui vient, ce qui a été dit sur une fréquence qui est concurrente à la nôtre.
14: Vraiment, tu te recules, Gérard. Hein.
1: Donc, alors, voilà. Bah non, mais si je parle, je m'entends plus derrière. Donc, ce qui se passe, c'est qu'à l'heure actuelle, il y a une association qui est sur Paris qui se permet de faire des faux carnets de santé avec des faux tatouages. Parce qu'il y a une personne de 17 ans qui avait perdu son chien avec un numéro de tatouage qui a été donné sur l'antenne. Donc, je peux vous dire sur quelle station. De manière, c'est dans l'émission de Julien Courbet, donc c'est sur RTL. Et je peux vous dire que ces émissions sont très bien. C'est pas la peine de...
14: Non, mais on voit encore des photos, quoi. Ça arrête
1: non,
14: pas.
1: Non, mais là, sur le net, je préviens d'une chose. Là, sur le net, vous allez vous calmer et au standard, vous allez arrêter. Et vous allez me calmer celui qui sait, parce que sinon, ça va dégager. Donc, je disais, je ne suis pas d'accord avec ça. Donc, c'est dans les émissions de Julien Courbet. Donc, cette association-là très bien se reconnaîtra. Donc, qu'ils arrêtent de mentir sur des trucs comme ça. Parce que faire des faux tatouages, ce n'est pas possible. Avec des faux certis, avec des faux carnets de santé.
3: Bravo, Gérard.
1: Donc cette association-là se reconnaîtra. Et ouais, je dis à Julien Courbet que je suis tout cœur avec toi pour faire quelque chose.
3: On est avec toi, Julien.
1: Voilà. Alors, non, celle-là, on va pas la faire. Ah bah si, on va la faire, mais on va voir comment que ça va se passer, parce que sinon, je vais vite, ça va vite. Donc, faut-il laisser ces animaux sur le bord de la route au moment des grandes vacances? On va demander à Skippy.
23: Oui, je pense que non, c'est pas une chose à faire, parce que c'est pas très sympa pour ces petits animaux qui restent tout seuls sur l'autoroute, qui ont de fortes chances pour se faire renverser par un camion qui glisse sur une plaque de verglas.
1: Bon, Skippy, Skippy, Skippy, Skippy.
23: J'ai du mal, hein, ce soir, je suis désolé, Gérard.
1: Non, mais Skippy.
23: Oui, oui.
1: Skippy.
23: Oui.
1: Tu vas rester avec tes kangourous, au revoir.
23: Attendez.
3: Tu veux déjà
1: au revoir?
23: Mais j'ai rien dit.
1: Bah, au revoir. Ouais, non, mais il apprendra une chose, que les plaques de verglas, c'est mon problème, d'accord? Alors, ah, au revoir. Au revoir. Au revoir. Au revoir. Au revoir. Fourmi-onde.
15: Sans micro-ondes. Moi, je trouve ça dégueulasse d'abandonner les animaux sur le bord de la route. Et en plus, ils pourraient se faire écraser par des voitures. Et puis, on se perd dans la forêt. Franchement, c'est pas cool, quoi.
1: Scarabée. Oh, le standard! Ça va, ça vous dérange d'éteindre le micro?
21: Non, pardon, je m'éteins parce qu'on allait accueillir coup de chienne.
1: Ouais, non, mais vous allez me refaire une liste parce qu'on va s'écouter une musique.
21: Non, coup de chienne.
1: Je suis ni,
3: pas tout de suite, hein, vas-y.
1: Ah, si.
3: Vas-y.
1: Si, on fait la question et on fait la question. Donc, ce coup de chienne, là.
16: Bonsoir, c'est coup de chienne.
15: Bonsoir, cool.
16: En 15.5, j'appelle.
23: Bonsoir, madame chienne.
16: Bonsoir, les auditeurs. Bonsoir, l'équipe. Bonsoir, Gérard.
1: Bonsoir.
21: Bonsoir.
1: Bon, tu réponds à la question.
16: Les animaux abandonnés au bord de la route.
1: Oui.
16: Moi, je dis ça peut se faire éventuellement, mais il faut prévoir son coup. Il faut leur laisser une gamelle d'eau, des croquettes. Enfin, tu peux pas les abandonner comme ça, quoi. Si tu les abandonnes, il faut faire ça dans de bonnes conditions. Il faut que ça soit bien fait. Donc, tu leur laisses de quoi subsister pour prolonger la souffrance. Tu peux même les attacher à un arbre, si tu veux.
1: Ouais, ben, je répondrai après.
16: Ouais.
1: Monsieur Scarabée.
23: Oui, monsieur Gérard. Ah ben, tout dépend des circonstances pour lesquelles on le fait. Vous voyez, c'est vrai que bon, personnellement, j'ai un chien. Ça va peut-être vous choquer ce que je dis, mais je change de chien chaque année. Mais attendez, laissez-moi finir. Parce que bon, je pars en vacances.
15: Ah, non,
23: je prends l'avion. Et
1: oh, attendez, monsieur Scarabée. Fourmi micro-ondes, là.
15: Non, mais je veux bien les foutre. Il abandonne son chien.
1: Hey, fourmi micro-ondes.
15: C'est dégueulasse.
1: Oh, fourmi micro-ondes.
15: Oui, mais je t'écoute.
1: On t'a laissé parler.
15: Mais c'est dégueulasse. On t'a laissé parler.
1: Tu laisses parler les gens. C'est moi qui commande. C'est pas toi qui commande. D'accord. On demande un ordinateur, salut.
15: Donc tu étais.
1: Alors au revoir.
3: Ah, tu veux la virer?
1: Hop, bonne nuit.
3: Direct.
1: Allez, va voir tes fourmis dans ton micro-ondes.
14: Waouh. Wow.
23: Ça la répartie.
1: Alors monsieur Scarabée, pour attendez. C'est une question sérieuse ou pas?
14: Attends, monsieur. Ouais, enfin je sais pas, tu vas voir. C'est Calvinator qui demande si tu es tatoué.
1: Bon, alors je réponds même
23: pas.
1: Je suis tatoué, ouais. Je suis tatoué. www.funradio.fr. Toi, wow, terminé.
3: Ouais. Bravo, la répartie, GG.
1: Allez. Scarabée.
23: Oui.
1: Donc, merci pour le portable.
21: Michel Klein est présent.
1: Et j'espère que...
8: bonsoir.
1: Le portable à qui il appartient?
23: Ouais, t'es où là?
1: Oh là là là. Bon allez, vous allez bon, répondre. Réfléchir.
3: Mais vas-y, continue.
1: Non, il y a un bruit de portable, ça m'énerve.
3: Il y a plus rien là.
1: Donc un scarabée. Rien.
23: Oui, donc je disais que moi je change de chien chaque année parce que si je veux partir en vacances avec mon chien, ça me coûte super cher. Et alors moi je voudrais, si vous me le permettez Gérard, un tout petit problème, c'est que justement mon chien, enfin que je change chaque année, je le laisse à un endroit précis sur le bord de la route pour que quand je revienne de vacances, je puisse le récupérer. Et à chaque fois, il n'y est plus. Est-ce que c'est normal?
1: On verra ça après, Monsieur Mazur. Monsieur Mazur.
9: Écoutez, Monsieur Gérard, je crois vous rejoindre. Je n'ai qu'un mot, à dire concernant cette pratique totalement abjecte. Eh bien, je dirais que ça pue.
1: Comment?
9: Ça pue, Monsieur Gérard.
1: Attendez, mais là, je comprends pas ce que vous voulez dire, Monsieur Mazur, là.
9: Eh bien, oui, Monsieur Gérard, ça pue. Abandonner des animaux, n'est-ce pas, sur le bord de la route, ça pue.
1: Non mais ça, de toute manière, faut bien dire une chose.
9: Alors vous me direz,
1: attendez, Monsieur Mazur.
9: Eh bien, ça pue un peu moins.
1: Coupez-moi, Monsieur Mazur, parce que je peux pas parler. Merci. Donc je disais que l'histoire. Donc qui c'est qu'on a alors maintenant?
8: Michel Klein.
1: Michel Klein, donc réponds à la question avant que je réponde vite fait.
21: On a aussi Woody Woodpecker.
1: Oui, et Woody Woodpecker là.
8: Je préfère laisser répondre Woody.
1: Allez, on s'éternise pas sur. Vous allez pas savoir qui va répondre parce que tout à l'heure je vais vous faire répondre tous les deux. Je vais vous dire bonne nuit.
8: D'accord. La question c'est sur sur quoi exactement?
1: Hey Woody.
23: Oui.
1: Eh, Woody Wood, là.
23: Oui, mon frère.
1: Eh ben, t'iras faire ton canard, chez toi. Au revoir.
23: T'iras sur les
1: Baoutsen. Allez, hop. Au revoir.
23: Je le jure.
1: Au revoir.
23: S'il vous plaît, Gérard.
1: Il persiste. Au revoir.
23: S'il vous plaît,
1: Au revoir. Woody Goodman,
3: Gérard.
1: Allez hop, terminez celui-là. Hop, coule chienne pour finir. Ouais, que je réponde.
8: C'est déjà répondu, on a parlé de la gamelle de croquette et de flotte qu'il faut leur laisser quand même.
1: Bon, ok, Michel Klein.
8: Ouais, bah moi je cautionne pas ce genre de truc d'abandonner des animaux au bord de la route. Et voilà quoi.
23: C'est tout.
8: Ah oui, c'est tout.
1: Alors moi je vais vous dire une chose.
14: Oula.
1: Tout à l'heure je l'ai dit. Avoir un animal, c'est comme si qu'on avait un enfant.
8: C'est vrai.
1: Dans ce cas-là, si vous abandonnez un chien sur le bord de l'autoroute pendant que vous partez en vacances, c'est comme si que vous abandonnez un enfant. C'est strictement pareil.
8: Ouais, mais j'ai
1: dans ce cas-là,
8: avoir un animal de toi.
1: Attends, et toi, fous-toi bien de ma gueule. Tout à l'heure, tu vas pas rester longtemps, toi.
23: Et quoi?
1: Hein? Alors, une chose qu'il faut bien se dire, faut bien se mettre ça dans la tête, c'est que les animaux. Si on prend un animal, c'est qu'on l'aime. Un enfant, c'est pareil. C'est un être humain. C'est un animal qui a besoin de vivre, qui a besoin de tendresse, qui a besoin d'affection, comme un enfant. Donc, si vous êtes pas capable de leur donner ce que l'animal a besoin, à l'enfant, ça sera pareil. Donc, ça ne sert à rien d'avoir des animaux. D'accord. Voilà.
14: Gérard Président. Hein.
1: Et donc, on va s'écouter. On va poser la question.
21: D'abord. Et tu vas dire bonjour à...
1: Bonjour quand je reprendrai l'antenne, d'accord?
21: D'accord.
1: Hein? Parce que c'est encore moi, le patron ici.
14: Allez, vas-y.
3: C'est toi le tenier.
1: La question, faut-il créer des SPA pour les singes ou crocodiles? Et on va s'écouter. Peau de singe lover, grimpe au rideau, ma cochonne, et on se retrouve tout de suite après au 0825 08 5000 pour la suite et fin du débat. Et je pense qu'on ira un peu plus loin que 2 heures.
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1: Et voilà, donc, bonsoir à tous. Donc, on venait de s'écouter Peau de singe, l'auvert, grimpe au rideau, ma cochonne. Voilà. Donc, on récupère Monsieur Mazur, toujours là. Monsieur Mazur.
3: T'as pas viré Monsieur Mazur tout à l'heure?
1: Karine, au standard là, qu'est-ce qui se passe? Monsieur Mazur, il est où?
0: Monsieur Mazur. Oh,
11: il est là, regarde.
0: Monsieur Mazur.
1: Monsieur Mazur.
11: Tu avais demandé de lui.
1: Oh. Monsieur Mazur.
0: Oui, Monsieur Gérard.
1: Bon, ça y est bon. Scarabée. Eh, vous mettez les gens...
0: Online.
1: Bah non, je viens de l'avoir. Je lui ai dit qu'on continue.
11: Ça vient de couper.
1: Bon, bah, pour le rappeler. Donc, Michel Klein.
0: Bonsoir.
1: Et qui c'est qu'on a Cool Chienne.
0: Cool Chienne, toujours là.
1: Donc... Putain, ça commence à bien faire, ce bordel. Donc, faut-il... donc, vous avez compris la question?
0: Bien sûr.
1: Donc, alors, Monsieur Mazur, tiens.
0: Quelle question, Monsieur Gérard?
1: Oh, putain, ça y est, ça commence.
0: Les crocodiles et les macaques.
1: Voilà.
0: Ah, les singes et les crocodiles.
1: Voilà.
0: Bien entendu. Écoutez, c'est... C'est-à-dire que c'est un thème qui mérite plus ample réflexion, vu la taille, n'est-ce pas, de ces animaux. Comment voulez-vous, n'est-ce pas, entreposer un crocodile, par exemple, dans un refuge SPA? Surtout qu'il... C'est un animal assez agressif, il pourrait être amené à manger les singes.
1: Mmh.
0: Alors, il
1: non,
0: y a bien
1: si...
0: entendu...
1: Ouais, non, mais si on les sépare,
0: oui,
1: si
0: puisque,
1: on les sépare...
0: Justement, puisque vous en parlez, ce qui est une très bonne idée, il y a des précautions de sécurité intrinsèques à prendre quant à l'installation de ce type d'animal dans des refuges, n'est-ce pas, bien entendu, ou bien encore, pourquoi pas, je ne sais pas, momentanément, les entreposer sur des aires de repos d'autoroute ou des refuges
1: routiers...
0: Non,
1: non, mais c'est bon, Monsieur Mazur.
0: Oui.
1: Monsieur Mazur.
0: Oui, Monsieur Gérard.
1: La question des abandons, ça y est, c'est terminé, j'ai répondu, hein.
0: Ah,
1: on
0: n'en
1: parle plus.
0: Gérard,
1: donc c'est bon, allez, Monsieur Klein.
18: Oui, je pense moi qu'il n'y a pas de discrimination à faire entre crocodile, macaque, lama, tout ce que tu veux, et que ces animaux-là ont autant le droit d'avoir un refuge que des chiens, des chats ou autres.
1: Mmh.
18: Donc je vois pas pourquoi il y aurait une discrimination dans ce sens-là en fait.
1: Voilà. D'accord. Cool Chienne.
18: J'y vais doucement au début.
19: Ouais. Écoute, moi, les crocodiles, je m'y connais pas trop.
1: Mm-hmm.
19: Les singes, c'est un peu plus mon truc. Je suis un peu plus calé en gallinacé, quoi. Moi, franchement, ce qui me frappe, c'est surtout ouais pour les singes, parce que c'est quand même un peu nos cousins, quand même, les singes.
1: De toute manière, on descend du singe. Hein.
19: Ouais, voilà, c'est quand même nos cousins, les singes, quoi.
18: Et est-ce que, GG, est-ce que t'as entendu parler des singes bonobos?
19: Ah oui.
1: C'est quoi ça?
18: Alors les singes bonobos, c'est des singes, c'est terrifiant. Hein. C'est des singes qui ont une sexualité comme la nôtre.
19: Voilà, ils niquent tout le temps.
18: Voilà. Et en fait, les
1: conflits... Attends. Oui. Attends, comment que ça s'appelle ça?
18: Les singes bonobos.
1: Bonobos?
18: Oui.
1: Bonobos.
18: C'est des singes qui en fait règlent leur petite querelle en, par exemple, en cunilingus, en fellation.
1: Ah mais tu veux dire par exemple comme une nana?
18: Voilà, exactement.
1: Fallait dire ça.
18: Voilà, bah oui.
1: Bah faut pas se gêner, c'est pas parce qu'il est une
18: Ah, tu sais, moi je suis un petit peu timide hein.
1: Mais on s'en fout de manière où l'émission est réservée à un public averti, c'est tout.
18: Ah, oui. C'est bon, vous avez envoyé le jingle.
1: Non mais de toute manière c'est moi qui décide, c'est tout.
18: Voilà, en fait c'est des singes femelles avec des énormes chattes rouges.
1: Ouais.
18: Frotte la chagate. Voilà. Et puis
1: c'est pour ça qu'ils ont le cul rose. Ok, c'est bon. Donc non mais on déconne un peu là, mais non.
18: Ouais.
1: Sérieux, non
18: ça
1: mais.
18: Déconne.
1: Non mais faut dire une chose, que je pense pas qu'il y a. Je pense pas. Oh ça y est, c'est bon là.
19: C'est le cousin des singes.
1: Non mais c'est bon, de toute manière je pense pas qu'on arrivera un jour à trouver un truc comme ça pour les animaux. Je pense pas que ça existera. Pour les singes, bon, ils ont le zoo, les crocodiles, bon, ils ont des trucs spécialisés pour eux, donc je pense pas qu'on pourra inventer un truc de SPA pour ça. Hein.
3: Pour les crocodiles?
1: Non, je pense pas.
0: Monsieur Gérard, croyez-vous, même chez Lacoste?
1: Non, mais Monsieur Mazur.
0: Oui.
18: Pas de marque.
1: On s'en fout des marques. D'accord?
0: Ouais. La d'accord, question. Monsieur Gérard.
1: Non, mais c'est bon, la question est close, c'est terminé.
19: Il aurait pu dire le coq sportif aussi.
1: Ouais, non, mais ça y est, c'est bon. Les marques, c'est bon. Alors, pourquoi
19: il y a Puma? Attends, il y a Puma aussi. Il y a Puma, par exemple.
1: Et tout à l'heure, toi, tu vas faire le Puma dans ton lit, toi.
0: Oui, bien joué.
1: D'accord, coup de chienne?
19: Ok, pas de problème.
18: Non, on te remplace par Joe et Star, ça va être vite.
1: Donc, pourquoi, question internet intéressante.
24: Ouais, Gérard, un petit point pour le nombre d'internautes. Alors, bon, là, ça commence à bien cartonner. Tu vois, regarde. 9210. On n'est pas loin des 10 000. Et alors, attends, j'ai Jacques Villevieille qui dit qu'il va te dénoncer la SPA parce que les mouches tombent autour de toi. Voilà.
1: Alors, cette question-là, c'est une question con. Donc, il va dénoncer qui veut à la SPA. Moi, je vais le dénoncer parce qu'il dépense son pognon mal à propos à France Télécom.
24: Okay.
1: Voilà. Donc, toujours la suite. Donc, pourquoi existe-t-il des chiens qui sont si méchants? Alors, je précise.
18: Exact.
1: Donc, cool chienne. Vas-y.
20: Bah, il y a les Big Bulls déjà.
1: Big Bulls.
20: Les Big Bulls.
2: Les Shit Bulls.
1: Big Bulls.
20: Ouais, il y a les Rottweilers aussi.
1: Ouais, mais attends, ouais.
20: Ouais. Qu'est-ce qu'il y a d'autre? Il y a le caniche de Malaisie aussi qui attaque bien. Et ça, c'est des chiens, moi je dis, s'ils sont pas pris sous
1: le
20: contrôle.
1: Le caniche de Malaisie?
20: Ouais, le caniche de Malaisie.
1: C'est quoi comme race de chien, ça?
20: C'est un croisement entre un dog breton, en fait. Je sais pas si tu veux aussi. Est-ce que tu connais un petit peu les races de chiens, en fait?
1: Non, mais vas-y, dis-moi ce que c'est ton truc là, parce que
20: c'est un croisement entre un dog breton et un épagneul portugais.
1: Bon, d'accord, ouais. C'est ça. Bah, allez, c'est bon, ouais. Michel Klein.
2: Ouais, c'est vrai qu'il y a des chiens, des chiens franchement dangereux, mais en fait ça dépend de l'enseignement qui est préconisé par le maître. Si le maître est méchant, vilain, qui gueule sur tout le monde, le chien va être pareil. Alors que si le chien est doux, si le maître est doux, le chien va être super doux. Mmh. Que ce soit un Rottweiler, un caniche de Malaisie ou...
1: Monsieur Mazur.
4: Oui, alors écoutez,
21: chien qui gueule, là, vous voulez pas le frapper?
1: Mais les animaux. La chienne, là. Karine. La chienne.
2: Je vais pas le frapper, si je donne un sucre, il me suce la bite.
21: Non, mais il fait chier.
24: Fais gaffe, Gérard.
1: Tu parles comment, toi?
24: Elle va te frapper, hein.
2: Moi, je me lâche, il y a un jingle.
1: Attends, rallume ton micro, toi, la chienne, là. Tu me parles comment, là? Attends, je suis pas ton petit. Eh, je suis pas ton chien. Mais je suis pas votre chien là. Les chiennes là, vous la fermez. Non mais vous prenez pour qui là? On dirait que c'est moi votre maître. Non mais ça va, ouais. Eh, je vous ai pas mis des os.
3: On s'égare là, Vas-y.
1: Donc Monsieur Mazur, pour finir.
6: Écoutez, je suis, c'est-à-dire, je rejoins un peu l'opinion générale. Effectivement, le comportement du chien dépendra de celui du maître, mais cependant, je dois.
1: Monsieur Mazur.
6: Je vous écoute.
1: Vous allez pas me faire une réponse avec une grande liste, parce que je vais pas m'éterniser sur vous, sinon je...
6: Vous répondez court, 4 minutes,
1: c'est bon, il est 53, 4 minutes, il reste encore 5 questions à faire.
2: Ouais, un débat, c'est le truc.
3: Alors vas-y, pose-lui les questions, Gérard, vas-y.
6: Bien, je m'abstiens, monsieur Gérard.
1: Donc, alors pourquoi existe-t-il des chiens méchants? Comme Monsieur Mazur voulait dire, c'est vrai que ça dépend des gens qui ont les chiens. Parce que si la personne dit au chien d'attaquer, sera méchant toute sa vie, chien-là.
20: Attends, GG. Quand tu dis que le chien, en fait, il adopte un peu le comportement de son maître.
1: Oui, mais si c'est le maître qui dit d'attaquer, automatiquement, le chien va être méchant.
20: Ça veut dire que si toi, t'as un chien, il va être illettré, dégénéré, alcoolique.
1: C'est qui vient de dire ça?
20: Bonsoir, c'est Pedro.
1: Non, il n'y a pas de Pedro sur l'antenne.
20: Bonsoir, c'est Rodrigo.
1: Ouais, fous-toi bien de ma gueule, alors Michel Klein, au revoir.
2: Ah non. Regarde, j'ai pas la même voix. Ouais. Allô, 1-2, essaye 1-2.
20: Bonsoir, c'est pas,
2: pas du tout la même voix. Hein. C'est tombé. Bon.
1: Je sens que je vais faire deux questions, je vais rendre l'antenne pile à 2 heures.
2: J'ai fait péter le cassette.
1: Non, mais je vais vous faire péter l'anus, moi. À deux heures, je rends l'antenne pile.
3: Vas-y, je rends l'antenne à deux heures.
1: Je rends l'antenne à 2 heures. Monsieur Klein, ta gueule.
24: Moi, Gérard, je dis qu'il faut pas rendre l'antenne maintenant parce que t'es à 9687 connectés.
1: Non, mais je veux pas le savoir.
24: Si, il faut continuer. On a dit qu'on allait jusqu'à 10 000.
1: Non, mais moi je rends l'antenne à 2 heures si c'est pour que les gens se foutent de ma gueule quand je vais répondre. Donc, s'il y a des chiens qui sont méchants, c'est de la faute un peu des maîtres, comme les pitbulls. Ou tout autre pitbull et rottweiler. Ça c'est les gens. C'est les maîtres.
20: Ouais, Gérard.
1: Oui.
20: Ça te brancherait, toi, d'avoir...
1: C'est qui?
20: C'est cool chienne. Est-ce que ça te brancherait d'avoir un chien dans ce style-là, un rottweiler ou un truc comme ça?
1: Non, parce que moi je vais te dire une chose.
20: Ouais.
1: Que si c'est pour avoir un chien qui est méchant.
20: Mais non, mais toi, t'es gentil, donc le chien...
1: Mais même, ça veut rien dire, ça ne veut rien dire.
20: Bon, il s'en tirerait pas très bon, mais...
1: Bon, allez, cool chienne, au revoir.
20: Ah, c'est pas moi, là, hein.
1: Au revoir, bah si, c'est toi qui viens de parler. C'est toi qui viens de parler, au revoir. Allez, hop. Eh, vous me récupérez... Oh. Il me faut des gens.
21: C'est bon.
1: Il me faut du monde, là.
21: On a une personne, déjà.
1: Alors, donc, terminé.
21: Bostakleps. On accueille donc Bostakleps qui vient de Seine-Saint-Denis.
1: Seine-Saint-Denis.
11: Non, Seine-Chien-Denis, c'est pas la même ville. Bonsoir.
1: Je te dis une chose, si c'est 101.9, c'est Seine-Saint-Denis, d'accord? Et tu vas pas me contredire.
23: Ah, vous avez peut-être raison, effectivement.
1: Wow. Or, tu vas pas confondre les villes avec Tentacule et Encule ta sœur.
23: Oui, bien joué.
1: Bravo, Gérard. D'accord.
3: Bravo. Bravo, Gérard.
23: Avec des chiens, là, il est chaud. Avec des chauds.
1: Comme la braise. C'est clair, net et précis. Ok?
3: Vas-y, alors, Gérard.
23: Tout à fait.
1: La question. Seriez-vous prêt à adopter un animal chez vous?
23: Alors, moi, Sébastien Kleps, je voudrais y répondre.
1: Ouais.
23: Effectivement, moi, j'ai dû adopter un animal chez moi.

0: mais là, tu cherches la petite bête. Hein.
1: Ouais, non, mais cherche la
2: seule. La...
1: Cherche la petite bête. Toi, hier, tu m'as dit que t'allais me faire du boulot comme il faut. Tu me fais du boulot de merde, malheureusement. D'accord?
3: C'est d'une fiche, ma puce. Il y a un peu
1: oh, tu parles, tu parles correctement aux gens qui sont standards ou sinon tu vas te coucher.
3: Ouais, mais attends,
0: je vais te faire une belle fiche propre.
3: Ma puce, c'est mignon.
1: C'est qui vient de dire ça? Michel Klein, au revoir.
3: Non.
4: Attends,
5: écoute,
4: t'as pas viré tout le monde non plus.
1: Ah ouais, les gens qui sont standards n'appartiennent pas aux auditeurs, c'est moi qui les commande. Alors, au revoir, Michel Klein. Michel Klein, au revoir. Voilà. Donc, monsieur Mazur.
3: Oui, monsieur Gérard. Eh bien, écoutez, malheureusement...
1: En ayant réponse à l'auditeur qu'on avait juste avant, qui est obligé de garder l'animal de ses parents.
3: Oui, non, mais bien entendu. Alors, écoutez-moi, je ne suis absolument pas prêt, n'est-ce pas, à adopter un animal, encore moins un enfant, car j'ai des occupations professionnelles, n'est-ce pas, qui ne me permettent pas de pouvoir sustenter à ses besoins.
1: Mm-hmm.
3: Comprenez-vous?
1: Non, mais d'accord, mais... Bon, un animal, il y a certains...
3: Vous l'avez dit vous-même, monsieur Gérard,
1: Il
3: faut aimer un animal tel un enfant.
1: Oui, mais je suis d'accord avec vous. Mais si vous aimez un animal, donc l'animal, si vous le dressez bien, en principe, si quelqu'un le sort, si vous êtes, si vous avez quelqu'un de votre entourage... Non, mais attendez, monsieur Mazur, s'il vous plaît.
3: Temps, n'est-ce pas, pour le dresser, pour le sortir.
1: Non, mais attendez, monsieur...
3: Je crois comprendre que vous n'êtes pas quelqu'un... Donc vous avez effectivement le temps qu'il vous faut. Mais quant à moi, il est hors de question.
1: Non mais d'accord, je suis d'accord avec vous. Mais dans ces cas-là, si vous avez quelqu'un que vous connaissez bien de votre entourage, il peut le sortir à votre place.
3: Monsieur Gérard, alors si je demandais à quelqu'un de mon entourage, ça irait à l'encontre de ce que vous avez dit tout à l'heure, qui est... lorsque l'on a un animal, il faut s'en occuper soi-même, n'est-ce pas? Parce que si je le donne à quelqu'un de mon entourage, l'animal va s'habituer à cette personne, il ne me reconnaîtra plus, et il se jettera sur moi, pensant peut-être que je suis un intrus dans ma propre maison.
6: Eh oui.
3: Comprenez-vous, monsieur Gérard?
1: Non, mais je vois ça, parce que de toute manière, c'est ce qui s'est passé là, il n'y a pas longtemps avec une...
3: Mais tout à fait.
1: Avec un auditeur qui est passé dans une émission.
3: Je vous donne raison.
1: Non, mais attendez, laissez-moi finir, monsieur Mazur, merci. Donc, c'est pour continuer, pour répondre à une question que j'avais dite tout à l'heure, que j'avais répondu sur le truc avec Julien Courbet. Donc, il y a eu encore une confirmation encore aujourd'hui. Les personnes qu'on récupérait, donc c'était un berger allemand. Donc maintenant que le berger allemand s'est bien adopté à eux, ils ne veulent plus leur donner à la personne à qui il appartenait.
3: Exactement.
1: Et donc moi je trouve ça...
3: Et monsieur Julien Courbet doit être très triste de ne pouvoir récupérer son berger allemand.
1: Non, mais c'est pas lui. Il a dit qu'il allait tout faire pour que le berger allemand retourne à la personne attitrée.
3: Oui, bien entendu.
1: Et ça, je lui dis, je suis d'accord. Donc voilà. Donc il est quelle heure? 2h du matin. Voilà.
4: Conclusion.
1: Donc la conclusion du débat. Donc monsieur Mazur.
3: Écoutez,
0: la conclusion, tu peux annoncer juste ce qu'on t'a passé là.
1: Donc alors on a Richier
3: Richier Cunningham.
1: Cunningham, donc 102 et Joe Star 101.9 pour terminer et puis Busta Club.
7: Busta Club,
6: il y a un peu trop de copyright lover.
1: Bon alors dernière question, allez. D'après vous, combien y a-t-il de chiens et chats ou autres?
4: Gérard, conclusion.
1: Non, je fais la dernière parce que comme ça les trois personnes qu'on n'a pas eues. Donc d'après vous, combien de chiens et chats et autres animaux sont-ils placés dans les SPA en France? Et pour finir, attendez avant que vous répondiez sur le net, oui.
4: Gérard, 9812 connectés. On arrive presque au but. Et une question de Francis Gabon qui me demande si tu serais prêt à adopter un babouin.
1: C'est
4: chez toi, hein, bien sûr.
1: Non, mais c'est pas évident parce que faut y avoir quand même un espace et puis même faut avoir une dérogation spéciale pour adopter des babouins.
4: T'es sûr?
1: Ouais. Ah ouais. Il faut une dérogation spéciale parce que tu peux pas adopter des
4: si
1: babouins comme ça.
4: Et si t'avais la dérogation?
1: Non, même je pense pas parce que c'est trop méchant. Donc la question, monsieur Mazur, pour finir. Monsieur Mazur.
3: Oui, monsieur Gérard.
1: Donc, d'après vous, combien de chiens et chats et autres animaux sont-ils placés dans les SPA en France?
3: C'est difficile.
1: Je précise, en France.
3: Oui, bien sûr, c'est difficile à dire. Aurions-nous une marge d'erreur, par hasard?
1: Bah, allez-y, hein.
3: Eh bien, écoutez, à 10 000 près, je dirais environ 10 000.
1: D'accord. Richie.
3: À 10 000 près, monsieur Gérard. Attention.
1: Richie.
3: Richie Kenny.

0: Moi, je dirais 5012,8.
1: Non, mais monsieur Gérard, à 10 000 près.
2: Non, mais je donnerai mon chiffre après.
1: Près. Voilà, 10 000 près parce que c'est important d'avoir.
2: Joestar. Joestar.
3: Arlette.
2: Joestar.
3: Moi, je trouve 100 000.
2: Ouais. Et Busta. Je sais pas quoi là.
4: Busta Kleps, je pense qu'il y en a à peu près 592 000, à mon avis. Sachant que. Une centaine d'animaux sont abandonnés par jour. C'est très triste.
1: Mais à 10 000 près, monsieur Gérard, n'est-ce pas?
2: Non.
1: 10 000.
2: Ouais, à peu près à 10 000.
1: Pas, plus, pas moins.
2: Oh, monsieur Mazur, s'il vous plaît.
1: 10 000 près.
2: Bon, monsieur Mazur, avec votre.
1: Le chiffre est important, n'est-ce pas?
2: Oui, ben moi, je peux vous dire une chose, que le chiffre est de 60 000.
1: Voilà, j'avais raison, à 10 000 près.
2: Non, mais 60 000. 60 000, ça fait un peu de trop, quand même.
1: Ah, oui, coupez votre portable, monsieur Gérard.
2: Monsieur Mazur, j'ai pas d'ordre à recevoir de vous, et c'est pas mon portable.
1: Mais...
2: Donc, la conclusion du débat terminée, monsieur Mazur, conclusion.
5: Non, il y a une question internet d'abord, une question de Savio. Est-ce que t'as appris à ton chien à ramener ta jambe de bois, Gérard?
2: Bah, tu diras qu'il aille se faire foutre.
5: Oh, putain. Savio, donc, hein.
2: Voilà.
6: Bon, les conclusions, Gérard.
2: Conclusion. Monsieur Mazur.
1: Eh bien, écoutez, selon votre habitude, j'ai trouvé que c'était un débat passionnant, n'est-ce pas? Aussi bien traité dans la forme que dans le fond. Et je crois que là où c'était intéressant, c'est que vous avez su faire prendre conscience à vos auditeurs de l'importance de l'attachement qu'il faut apporter à la race des canidés.
2: Non, mais ça...
1: Parce que, bien entendu, un canidé...
2: Non, mais monsieur Mazur... Monsieur Mazur... Monsieur Mazur...
1: C'est pas un canidé, bon, le
2: monsieur Mazur, au revoir. Allez...
1: Il faut effectivement...
2: Oh, oh, oh. C'est bon, la conclusion, je vais pas m'éterniser. Richie Kurigan.
7: Oui, ben moi, je suis arrivé un petit peu les 12 dernières secondes, mais j'ai quand même écouté le débat du début à la fin. J'ai trouvé qu'il a été un petit peu long à prendre. J'ai trouvé, monsieur Gérard, que vous êtes un petit peu vilipendé au début sur les gens qui travaillaient avec vous. Cela dit, le débat a été par la suite de haute voltige. J'ai trouvé très instructif. Et ben écoutez, voilà, c'est tout ce que j'aurais à dire.
2: Joestar.
3: Joestar Led, quoi. Tu comment tu me parles? Ton débat, c'était trop de la merde, trop de la balle, je vais te cacher.
2: Eh ben, le père foot, espèce de pétasse! Vas-y, va lui dire au revoir à celle-là, c'est même pas la peine que je lui parle. Bister Kleps.
4: Ouais, je vends des pites à plein temps. Et en conclusion, je dirais que j'ai été honoré de participer à ce débat, Gérard. Que vous m'aviez accepté, ça me fait vraiment plaisir. Et que bah sinon le débat je l'ai trouvé un peu sans intérêt parce que bon le chien c'est un peu on s'en fout quoi. Tu vois ce que je veux dire?
2: Ouais bah si vous aimez pas les animaux dans ce cas-là.
4: Ah mais moi je les aime pas, surtout les chats, quand je les vois je shoote dedans comme ça, une belle roue à l'extérieur du pied et bim, en pleine lucarne.
2: Ouais bah moi je vais te dire une chose, dans ce cas-là, si t'aimes pas les animaux, t'aimes pas les enfants. Je suis désolé.
4: Je suis désolé.
8: C'est vrai, ça.
4: Je vous aime pas non plus.
2: Eh ben, dans ce cas-là, je sais pas pourquoi qu'on t'a sélectionné.
4: Et je ne vous aime pas, Gérard, aussi.
2: Eh ben, dans ce cas-là, bah.
4: Gérard, c'est pas bon.
7: Gérard, c'est Richie Cunningham. Moi, j'aime bien les animaux, mais par contre, j'aime pas.
2: Bah, alors, t'es un con.
7: Bah, non, ça a pas de poils, un enfant. Moi, j'aime bien caresser les poils sur les animaux. Et j'aime pas les animaux qui ont pas de poils.
2: T'as qu'à caresser les poils d'une foufoune, tu verras si c'est.
6: Bravo,
2: si c'est un animal, ok? En de bonne entendeur, salut!
4: Quelle vanne de qualité, ça!
7: Ah, devant ton réparti, je m'incline, hein!
2: Ouais, bah c'est bien. Alors, conclusion du net.
5: Alors, il y a plein de conclusions, Gérard. Alors, malheureusement.
2: Non, mais attention! Attention, conclusion correcte, hein, pas de merde.
5: Non,
2: je veux savoir à combien qu'on termine.
5: Alors, malheureusement, on n'a pas atteint les 10 000.
2: Non, mais je veux savoir.
5: Ça sera
2: quand
5: pour
2: même.
5: Une prochaine fois. 9 981.
6: Bravo quand même.
5: C'était pas loin.
2: Non mais c'est bon quand même. Donc alors les conclusions.
5: Les conclusions, il y en a plusieurs. Signorita qui dit un débat ressemblant à un chien sans queue ni tête comme toi Gérard.
2: Ça c'est bien, de toute manière ça m'étonne pas des nanas.
5: Ok.
2: Ça changera pas.
5: Epsilon propose que l'on te mette en cage et qu'on te remplace par un petit babouin qui fera mieux le boulot que toi.
2: Bah dans ce cas-là la
5: Epsilon.
2: C'est une nana ça?
5: Je sais pas.
2: Bon bah de toute manière on dirait une tête de singe, c'est pas grave.
5: Voilà. Ensuite il y a Moltz qui dit conclusion 1, une SPA ça va, 3 SPA, bonjour les débats.
2: Je vois pas le rapport avec le thème du débat.
5: Ah bah si, c'est la SPA.
2: Non mais ouais, mais ça veut dire un verre ça va, deux verres ça va, trois verres bonjour les dégâts, merci.
5: Bouge pas, il y a encore deux conclusions, une conclusion de fesses de babouin, statitique.
2: Non, c'est bon, lui.
5: Si.
2: Non.
5: Il dit qu'un beau berger allemand a plus de chances d'être adopté qu'un vieux bâtard boiteux et plein de puces.
9: OK, c'est bon.
5: Bah vas-y, réponds-lui au moins Gérard.
2: Non, c'est même pas la peine, c'est même pas la peine de, ça, le prochain coup, tu me passes pas cette conclusion-là.
5: Et la dernière conclusion, c'est Evil Ghost qui a fait un petit sondage. Que pensez-vous de la SPA? Alors, 65% des gens pensent.
2: Non, mais attends, Simon. Dans ces cas-là, les sondages, faut me les donner avant les débats, pas à la fin du débat. Donc
5: mais
2: voilà,
5: terminé.
2: Si, Gérard. J'ai dit non, terminé. Donc, prochain thème du débat. Ah, un débat que j'adore parce que ça commence à nous gonfler. On va faire un débat sur les grèves.
8: Voilà.
2: Et je vous préviens pas, je vous dis pas quand.
8: Ça sera la surprise.
2: Donc ça sera la surprise du chef avec la cerise sur le gâteau.
9: C'est celui que tu peux parler par rapport aux actualités là.
2: Donc c'est vrai qu'en ce moment on a trop de grèves et donc ça commence à nous prendre la tête. Alors donc on c'est normalement c'était prévu sur un autre débat qui était un peu plus sérieux qui était aussi sérieux que la SPA, mais vu l'actualité qui bouge, et ben normalement on devait faire un débat sur les trucs des sans-papiers, mais en fin de compte vu que les thèmes, c'est au sujet des actualités, puis là les actualités sont quand même assez importantes, là on a trop de grèves qui nous emmerdent, donc il y en a qu'on peut plus aller justement à cause des grèves surprises, qu'on peut plus aller pour passer un truc à un brevet, je sais pas d'où là.
9: Les gens confondent pas avec la grêle, hein.
2: Faut pas confondre grêle et grève. D'accord, au standard.
8: Rien à voir avec la météo, donc.
2: Faut pas confondre les grêles et les grèves.
9: Ouais, donc c'est sérieux, là.
2: Parce que les grêles, ça prend deux L, et les grèves, ça prend un V.
9: Conclusion de Gérard.
2: Alors, la conclusion de moi, alors. Sur qui je vais m'en prendre? Au standard! Non, ça... Le standard ce soir. De la merde complète.
8: Bravo les filles.
2: Mais grave, grave, grave de chez grave. Il a fallu que je gueule. Vous avez pas été capable de me faire un boulot sérieux. Karine, malheureusement, c'est toi qui va morfler pour ta copine.
8: Tu vas faire la vaisselle.
2: Tu feras la vaisselle pendant 6 mois. Donc.
8: Et tu feras le repassage aussi.
2: Donc le truc. C'est qu'hier, tu m'avais dit que t'allais faire un bon boulot, et apparemment, tu m'as tout saccagé. Donc, je suis pas content. Donc, c'est du mauvais boulot que tu m'as fait ce soir. Malheureusement. Et ça, va falloir que tu récupères, de récupérer du bon boulot. La deuxième personne, donc, au standard, ça a été pareil, c'est...
10: Mais fallait bien une première fois, quand même.
2: Ouais, mais ça fait déjà la deuxième fois qu'on essaye.
10: Il y a longtemps.
2: Ouais, mais ça fait longtemps, mais de toute manière, on t'avait
10: attends, je t'ai fait des jolies fiches.
2: On t'avait prévenu.
10: Ah, tu m'as pas beaucoup briefé tout à l'heure.
2: Ouais, mais je t'ai pas briefé, mais de toute manière, hier, t'étais avec Max, il aurait pu te faire écouter comment que je travaillais, donc, ça a pas été fait.
10: J'ai écouté 30 débats toute la nuit, j'ai pas beaucoup dormi.
2: Ouais, ben, c'est pas parce que tu dors pas beaucoup que tu dois faire du boulot de merde.
5: Attends, ça va, viens bosser gratos.
2: Hey Simon, tu la fermes, toi? Parce que toi, pour l'instant, je peux pas dire que t'as bien travaillé parce que tu m'as...
5: Ah bon?
2: Tu m'as presque rien donné comme solution.
5: Ah bah merde.
2: Tu m'as sur le net, on a terminé à 9981, d'accord?
5: Ah bah ouais, ça.
2: Mais par contre, alors là, la réa, cette semaine, mais alors là, de la décatombe.
8: Ah bah, t'es pas
2: de
8: sympa.
2: De la décatombe.
8: Attends, de la décatombe,
2: bruits,
8: t'es pas sympa.
2: Les bruits de chiens.
8: Mais j'ai rien
2: ça,
8: mis.
2: Poule, lapin,
8: tiens, regarde,
2: cochon.
8: Regarde, j'ai rien mis.
2: Non, mais même, là, ce soir, je sais pas ce qu'il y avait, mais ce soir, là, ça n'a pas été du bon boulot. On a terminé quand même à 9980, mais bon.
8: C'est bien, on l'a pas dit.
10: Non, mais quand même.
2: C'est dommage.
5: C'est pas 10 000, hein.
2: C'est dommage, mais. Ma conclusion, j'espère que les prochains débats se passeront un peu mieux. Bon, ben, maintenant, vous avez le prochain thème du débat.
9: T'as pas un message à passer pour les gens de la SPA ou les gens qui tapent les chiens?
2: Ben, disons, sur ces personnes-là, si vous avez des noms d'associations pour pouvoir essayer de faire quelque chose, n'hésitez pas à les donner à qui droit. Et puis si vous prenez des chiens, faites pas comme y en a qui font tous les ans, qui les laissent sur les bords de route, ça servira à rien. Surtout là que ça va être la période, donc ça ne servira à rien. Alors si vous prenez un animal, mettez-vous bien ça dans la tête. Un animal, c'est comme un être humain.
8: C'est qui aime pas les gens.
2: Ça a besoin d'affection. Donc si vous aimez un animal, vous aimez l'être humain. Si vous n'aimez pas l'être humain, vous n'aimez pas l'animal. Donc dans ces cas-là, ça ne sert à rien d'essayer de dépenser votre fric pour acheter pour dire bon, je vais acheter un animal, je vais à la SPA, je vais faire le bien, je vais acheter un animal et puis tout. Ben dans ces cas-là, non. Dans ces cas-là, si vous aimez pas les animaux, c'est pas la peine de y aller. Voilà. En de bon entendeur, ouais, salut.
11: Bravo, hein. C'était la pensée du jour.
10: Ouais.
11: Merci, Père Fouras.
9: Merci, Gérard.
2: Et donc, on va s'écouter pour finir. Les animaux du monde, tout en Tokyo. Et ben, je vous dis, ben, à bientôt.
12: Ouais, bon.
10: Et dis pas merci.
12: Et tu peux dire bonsoir quand même à Manuel Gamin qui vient de rejoindre maintenant la grande.
13: Mais Manuel Gamin, de manière, il est interdit de se réveiller. De manière, je veux carine avec moi après.
12: J'ai Manuel Gamin qui vient donc de.
13: Gamin, t'as intérêt de te réveiller, mon pote. Hein.
12: Qui vient officiellement de rejoindre l'équipe du Star System, donc qui est là chaque jeudi et qui fait le standard du débat de Gérard.
13: Et il y aura Karine.
12: Karine, au petit sein bien pulpeux.
13: Non, bah, t'inquiète pas. Elle m'aime bien, n'empêche. Parce qu'il ne faut pas oublier que.
12: Elle t'excite quand même, Karine.
13: Non, mais malgré.
12: Karine, elle t'excite ou pas?
13: Non, mais.
12: Karine.
13: Tu permets?
12: Elle t'excite ou pas?
13: Malgré ce que j'ai entendu hier.
12: Elle t'excite ou pas? Yes.
13: Bon, tu me laisses finir, s'il te plaît?
12: Elle est là, Karine?
13: Oui, elle est là. T'inquiète pas, elle est dans, dans le coin.
12: Est-ce qu'elle t'excite autant qu'elle m'excite ou pas?
13: Ah, bah ça, c'est ton problème. De toute manière, elle était là.
12: Non, mais elle t'excite, Karine, ou pas ou...
13: Elle est gentille.
12: Avec ça, quand même, elle est bien foutue. Elle est. Hein,
13: elle est gentille.
12: Elle t'excite?
13: Ah, mais je te dirai rien d'autre.
12: Elle est là, voilà. Karine, ou pas, Philippe? Elle est là?
13: Ouais, Karine.
11: Elle est en train de se lever pour GG.
13: Oh, ouais, c'est ça, t'as raison.
12: Elle est là, Karine, ou pas? Elle est là?
13: Ouais, elle est là, t'inquiète pas, je l'ai vue tout à l'heure.
12: Elle t'excite, Karine?
13: Ah, je te dirai rien.
12: Hein? Oh là là, il est au rouge.
13: Ah là là.
12: C'est vrai qu'elle est excitante, hein, ce soir. Hein.
13: Ouais, mais de toute manière, elle va réagir.
12: D'habitude jamais, mais là, ce soir, je dois reconnaître que.
13: Elle va réagir parce que hier,
12: le col roulé te va à merveille. Hein,
13: ouais, non, mais pourquoi? Parce que hier.
12: Tu le mets jusqu'ici, le col roulé. Ça te verra encore.
13: Non, mais il y a quelqu'un hier qui a été percé, qui a été parlé des piercings. Et t'as dit que Karine avait un piercing sur le ventre.
12: Tu nous le montres?
13: Non, mais de toute manière, je l'ai vu la semaine dernière.
12: Vas-y. Oh là,
13: ouais, mais je sais. T'inquiète pas, j'ai vu la semaine dernière. Alors, allez, à tout de suite, on se retrouve pour les débats.
12: Oh le cochon.
13: Oh bah c'est toi, hein. Cochon toi-même.
14: Donc le disque qu'on venait de s'écouter, c'était la Dodoche de Suren avec Emmène-moi au bois pour...
15: Faut que je bosse.
14: Et puis le deuxième, c'était
15: Apolline, t'as le titre du deuxième, il paraît. Manu doit l'avoir.
14: Donc c'est
15: on va l'acheter. Ah, on va le retrouver.
14: Donc alors pour ça on va partir.
16: Voilà. Alors c'était GG Dinero avec Dans mon taxi tu proutes gratuit.
15: Ah, c'était
14: bien. Non, ça c'est.
15: Non, c'était celui d'avant. Ça c'est
14: déjà bien passé bien avant ça.
16: Ah ouais, merde.
15: C'était Billy Lassodo avec Bouffe-moi sur le périph, j'ai des heures au compteur.
16: Ah ouais.
14: Ouais, ben on verra. Donc petite borne de Montluçon, donc toi on t'avait gardé parce que t'avais pas participé au deuxième beaucoup au premier débat, donc ta préférence c'est 102.7.
17: Ouais, ben
14: 107.2 pardon.
17: Je te remercie, bonsoir.
14: Rebonsoir.
17: Rebonsoir à l'équipe.
14: Bobo Nichon, Paris 101.9.
18: Oui, tout à fait, bonsoir Bobo Nichon. Heureux de pouvoir enfin te parler, Gérard, bonsoir.
14: Bonsoir à toi.
18: Bonsoir
14: Linda de Suresnes, 33 ans, 101.9.
19: Bonsoir, c'est Linda de Suresnes.
14: Et alors, pourquoi ça te gêne si j'écorche le nom de... faudrait peut-être éviter de me... Alors, qui c'est... Attendez, qui c'est qui m'a choisi ça?
19: C'est moi, Gérard.
14: Bon, alors déjà, j'ai horreur de voir marquer le nom sur N, d'accord? Donc c'est le premier avertissement que t'as ce soir.
19: Ok.
14: Pourtant, tu m'as fait un bon premier débat, mais là le deuxième, des noms comme ça, j'en veux pas.
19: Ok, mais
15: arrêtez,
19: je savais
15: les oiseaux.
19: Pas.
14: Et Papidon Limoges.
20: Exactly, on the air, Papidon. Pipandum.
14: Ta fréquence, s'il te plaît?
20: 112.2.
14: Comment?
20: Et voilà.
14: 112.2,
15: ouais. 102.2.
20: 102.2, oui, excuse-moi. Ouais.
14: Ah ouais, parce que 112.2, ça m'étonnerait.
20: J'ai dit 112.
14: Bon. Ouais, donc 102.2. Alors, deuxième débat va porter sur les emplois à domicile.
15: Oui, et...
19: Ça gratte, les oiseaux.
15: On est 20 connectés sur le Minitel, Gérard, et il y en a un, il y a Max Lebège qui dit « GG, t'es le meilleur, continue ».
20: Ouais, il a raison, the best.
14: Alors, première question. Mm-hmm. Quels sont les emplois à domicile que nous avons? Donc on va demander à Petite Borne.
19: Il y a plein de choses, hein. Tu peux repasser à domicile, tu peux
17: faire le ménage, tu peux t'occuper des vieux, tu peux t'occuper des gosses, tu peux faire plein de choses à domicile.
20: Tu peux t'occuper des Mongols.
14: Celui qui vient de dire ça va se calmer parce que tout à l'heure il va virer vite fait.
17: Parce qu'en plus ça me plaît pas du tout ce qu'il a dit.
14: Donc, qui se calme celui-là tout de suite parce que sinon je sais pas. C'est qui vient de dire ça, ok?
20: Allez, l'auditeur.
0: C'est Polo.
20: Polo.
14: D'où qui te sort celui-là, Polo?
20: A pas commencé, bon, allez.
16: Je sais pas,
0: Gérard. Bon, allez, vas-y, Gérard, enchaîne.
14: Pour l'instant, c'est pas toi qui commande, c'est moi. Ah. Alors donc, petite bande, tu voulais rajouter d'autres trucs, non?
17: Non, c'est à peu près tout ce que je voulais dire.
14: Fildar! Tu vas pas commencer tes conneries, sinon je te vire des studios pour la fin de l'émission.
21: Mais j'ai même pas allumé mon micro.
14: Pour l'instant, ton micro, tu le baisses et tu fermes ta gueule.
21: Je le mets là-haut.
22: Il le met en haut exprès pour bien que tu vois qu'il utilise pas son micro.
21: Attends.
14: Bobo Nichon.
20: Ouais. Écoute, moi.
21: Ça me fait rire, ça.
20: Moi, à la maison, j'emploie du personnel, donc j'ai 3 gouvernantes. Mm-hmm. Parce que j'ai, bon, quand même une grande propriété, il faut entretenir. J'ai un précepteur qui s'occupe de mes enfants, parce que moi je les envoie pas à l'école, je préfère faire leur éducation à la maison. Et puis j'ai aussi un maître jardinier.
14: Non mais
20: des emplois à domicile, tout ça, c'est des gens que j'emploie chez moi.
0: Elles sont bonnes les souverettes.
20: Ah bah ouais, ça pue le fric, mais bon, il faut bien, voilà, c'est tout.
0: Est-ce qu'elles sont bonnes au moins les souverettes?
14: Linda.
20: Elles sont soumises, c'est déjà ça.
14: Linda.
23: Oui. Donc moi, là, tu as de la chance parce que j'attends justement...
20: Un enfant?
23: Non. Ma femme de ménage qui arrive. D'ailleurs, tu vas peut-être l'entendre.
14: Ouais, non, mais attends, Linda, c'est Apolline qui t'a... C'est Apolline qui t'a sélectionné. Tu retournes voir Apolline. Au revoir. Hop.
20: Les bruits, ils montent.
14: Bon, je sens...
20: Les plus bas.
14: Gérard. Je sens que tout à l'heure... Ça va se terminer, que je vais virer tout le monde.
22: Gérard, pour calmer le débat, il y a Yankee qui demande si c'est vrai que t'es éleveur de truies à domicile.
14: Non. Alors là, je lui réponds même pas à sa question, j'y réponds non tout de suite. Papidone.
0: Babylone. Pipin d'homme comme le chamallow. Ouais, des emplois à domicile, bah moi aussi, je fais le ménage chez moi. Regarder la télé, c'est un emploi à domicile, ça je pense. Mm-hmm. Parce que tu donnes de l'argent aux chaînes de télé. Tu fais de l'audimat, donc qui dit audimat dit argent.
20: Redevance.
0: C'est un emploi à domicile, ouais, voilà, dit redevance, voilà, tout à fait. Voilà.
14: Alors, pour l'instant, je pense que vous avez pas très bien compris la question.
0: Ah.
14: Moi, celui qui s'amuse à faire le cheval arrête, parce que tout à l'heure ça va éclater. Ouais. Toi, je te préviens, fais gaffe.
22: Jean, faut bien que tu précises parce que. Quand tu parles d'à domicile, ils font le rapprochement avec le Kosovo et les missiles tirés sur les
0: Afghanistan. Non, pas de Kosovo.
14: Emploi à domicile, ça veut pas dire.
20: Tomahawk et des scuds.
14: Toi, tu fermes ta gueule, Papidone.
0: C'est pas moi.
14: Bon, lui, vous me le calmez là, en antenne tout de suite.
24: Justement, à la place de je sais plus qui que t'as dégagé comme un sauvage.
14: Linda, ouais.
24: Voilà, on accueille Baboun Hey As.
14: Baboun As. Babounas.
24: En anglais.
0: Babounas. Ouais.
20: Bonsoir à tous.
14: Bonsoir. T'appelles d'où?
20: Salut.
14: T'appelles d'où?
20: J'appelle de Suresnes.
17: C'est faux.
20: Non.
14: C'est pas la peine. Alors
21: c'est
14: là.
21: C'est sa ville, c'est une ségrégation.
14: Non, parce que j'aime pas qu'on donne les villes. Les noms de villes à l'antenne, nom de Dieu.
0: Bonne nuit.
21: Bah attends, Gérard, s'il habite sur Rennes, c'est comme Lille, Paris, Berlin, Brest.
20: Il y a que 2 habitants à Suresnes.
0: Ouais, voilà. Je vais pas foutre de
14: la gueule. Tu peux lui dire au revoir d'entrée.
22: Mais pourquoi il habite.
21: Bah attendez, donc bon, non, ce qu'on va faire, on va te changer de ville. Tu vas appeler de Courbevoie, puis voilà.
14: Non. Vous fermez vos gueules. Toi, tu es déjà, tu vas éteindre ton film et micro, tu vas me prendre des gens au standard.
21: Non, mais c'est ridicule.
14: Tu fermes ta gueule. Ok.
20: Bon,
21: d'accord. Ouais. Tiens, il y a encore Max Lebel sur Minitel, on est 23 connectés qui dit Max, Gérard, t'es le meilleur, surtout quand tu prends la place de Max. Faut que tu continues et que tu gardes les mecs qui appellent de Suresnes parce que ils sont plus intelligents que toi.
14: Ouais, bah, moi, je l'emmerde, lui. D'accord.
22: Et sinon, il y a Checkmate sur l'IRC, il a vu dans un magasin qu'on pouvait te louer à domicile.
14: Bon, alors lui, j'y réponds même pas, c'est même pas la peine.
22: Petit et pipe pour 200 balles.
14: Ouais. Au revoir. Bon, alors moi, je sens que de toute manière, ça va aller vite fait. Celle qui s'amuse à rigoler comme une poupia s'arrête. Bon.
1: Oh non.
14: Alors je sens que le débat va être clos. Vite fait, bien fait.
18: Allez, on continue là.
20: Mettre la cuisse sous le paillasson, direct.
14: Tu viens là parce que ça devient impossible de travailler avec eux. Alors tu prends sa place et tu le vires.
21: Attends, mais j'ai rien fait moi, Gérard. Attends, c'est pas de ma faute, ces auditeurs, ils sont pas calmes.
14: Non, tu dégages. Hop, au revoir.
1: Ah, mais je surveille.
14: Au revoir.
1: Je reste là.
14: Bon, continue. Alors, deuxième question. Alors, comment est payé un employé de ménage à demi debout ou autre? On va demander ça à Petite Borne.
23: Comment est payé un homme de ménage?
1: Non,
18: t'improvises.
14: Ne peux pas prendre ma gueule parce que tout à l'heure je vais t'éclater ta gueule, toi. Ok?
21: D'accord.
14: Va bien, gars.
21: J'ai éternué et je voulais pas que ça s'entende à l'antenne et toi tu crois que je me fous de ta gueule.
14: Ouais.
22: Bon, Gérard, pour te calmer un peu, il y a Tommy York sur l'IRC, il demande si les SDF peuvent avoir des emplois à domicile.
14: Oui. C'est.
22: Sous leur pont, on m'a dit.
14: Oh, bon, non. Alors là, je réponds même pas. Ouais. Hop,
21: ouais,
14: j'espère terminé.
21: Que c'est pas le pont.
14: Non, mais je réponds même pas à cette question-là.
22: C'est le pont d'Allemagne.
14: Ouais. Voilà. Merci Manu de bien préciser le pont d'Allemagne.
21: Ouais. C'est Rigaud qui a dit ça.
14: Bon, non, c'est pas Rigaud, c'est Manu.
20: Précise pas les ponts.
14: Bon, toi, Papidum, tu as dû apprendre ton nom correctement. Tu t'appelles Tony, d'accord?
20: N'importe quoi.
14: Ouais, non, mais attention. Attention,
20: quoi, j'ai pas la voix de Tony, regarde. Allô. Bah, tu vois, j'ai pas la voix de Tony.
14: Ouais. Bon, ouais. Celui-là, tu me le. Au revoir.
20: Mais pourquoi?
14: Au revoir! Oh, le sonneur, là, qu'est-ce que vous faites?
21: Je l'ai dégagé, hein.
18: Il y a la clim qui déconne ou quoi?
1: Il fait rien!
20: Mais regarde, j'ai pas mon micro allumé!
18: C'est la clim!
21: Tu vois, regarde, j'ai même pas mon micro allumé, c'est pas moi!
14: Ouais, t'es un tout et tu la fermes.
1: Bah voilà, regarde.
14: Ouais, bah tu la fermes pour de bon, toi, maintenant. Alors, Petite Borne.
23: Ouais, Gérard, enfin, j'ai eu le temps de réfléchir. Ils sont payés à 42 francs et 15 centimes de l'heure.
14: Alors, tu peux préciser?
23: C'est-à-dire que s'ils font 5 heures dans la journée, ils gagnent 5 fois 42 francs et 15 centimes.
14: Mmh.
23: Auquel t'enlèves effectivement les 20% patronal.
18: La clim...
23: Gérard.
1: C'est les mésanges, hein.
18: Ah bon?
1: Elles ont bouffé les trucs.
18: Elles sont cheloues, hein.
3: GG, à la place de Pipadom, on accueille Aspirator, 26 ans de Toulouse.
14: Je te préviens.
18: Aspirator.
14: Attention au nom, parce que si c'est les mêmes,
1: ouais, ouais.
14: Ça va gerber.
3: Pas de problème.
14: Donc, c'est Aspirator.
4: Aspirator, bonsoir.
14: Ouais, un trablo.
4: Non. Des problèmes de voix.
14: Ouais. Aspirator. Ta fréquence. Ta fréquence.
18: Mais plus bas.
4: 101.9, j'appelle de Rueil.
14: Bon, alors...
3: Ah ouais, non, mais...
14: Non, attends, Apolline, là, pour l'instant, t'es en train de te foutre de ma gueule, que gros comme une maison.
3: Non, mais c'est
14: te fous de ma gueule. Donc, Apolline, maintenant, c'est terminé pour toi, tu arrêtes le standard. Terminé.
4: Tu arrêtes de vivre. Bah, je voulais dire... C'est terminé. Tu arrêtes.
14: Bon, alors, terminé, allez, hop, terminé pour le trablo, tu le vires, hop.
20: Attends, je voulais dire, c'est Max,
14: Bon, tu y allumes son micro.
1: Ah ouais, vas-y, parle.
14: Bah ouais, bah, bien sûr.
1: Mais il est pas branché, putain.
21: Oh. Après, il a l'air que c'est moi qui fais de la mauvaise réa.
14: Non, allez, dégage, hop, donne le micro à Max s'il veut parler.
21: Oh,
14: on verra après.
21: Je voulais dire que c'est sympa. Voilà, il veut dire que c'est sympa, on s'éclate, allez, continue, bichon.
14: Tu me parles sur un nom de ton, toi, d'accord? Je suis pas ton PD. Hein? Ok?
21: Je couche pas
14: avec toi, d'accord?
1: Couche. Nice!
14: T'amuses pas à me perdre avec ta langue, parce que tout à l'heure, tu vas te le prendre dans ta gueule, le CD.
18: Tu mets pas les dents.
22: Gérard.
14: Là, ouais, Rigo.
22: Sur IRC, il y a Turpentine, elle te demande si c'est vrai que t'as engagé un urineur à domicile pour Jouisseuse Mystère.
21: Ouais, c'est vrai.
14: J'y réponds pas, elle va se faire enculer, c'est une connasse. Tu peux lui y mettre. Hein. Comme ça, elle comprendra. Alors, bon, tu m'as viré le trablot, là?
3: Ouais, non, direct.
22: Il y a encore l'oiseau, pourtant.
14: Bon, alors, Petite Borne.
23: Ouais, Gérard, je crois que je t'avais répondu. Je t'avais dit c'était 42 francs 15 de l'heure.
5: t'enlèves les 20% patronales.
14: Je sens que tout à l'heure dans l'équipe, ça va choper à la fin de l'émission, parce que le débat, si vous me faites chier...
6: Ouais, le premier débat était bien quand même.
14: Ouais. Non, mais attends, ton micro il est même pas branché.
6: Ouais, mais alors comment ça se fait ça?
18: Alors.
14: Mais alors, pourquoi? Parce que ils ont.
22: Non, le câble il a été enlevé pour le studio d'à côté.
18: Oh non.
6: Manu.
18: Oh
6: là là là.
14: Je prends des gens en standard, c'est moi.
5: GG.
18: J'étais de fouf là.
21: Oh Gérard.
18: Bien, bien.
21: Gérard, s'il te plaît. Sans déconner.
14: Non, mais moi je continue pas dans des conditions comme ça.
21: Bah ouais, mais gère un peu le standard, attends moi. Tout à l'heure, Apolline était toute seule au standard, c'était impeccable.
14: Attends, toi t'es même pas capable de faire ta réa, t'es en train de faire le con.
21: J'attends.
6: Éteins ton micro. Hein.
14: Alors éteins ton micro et tu fermes ta gueule.
21: Ouais, bah j'éteins mon micro.
16: GG, à la place du Travelo, on accueille Balayatch, 30 ans, de Bourg-en-Bresse.
14: Alors, fais-moi confiance que pour l'instant, je vous ai pas vu prendre une seule ligne. Là, les 24 lignes
21: sont... C'est parce que tu regardes mal.
14: Oui, ouais,
7: bonsoir,
14: tiens.
7: Bonsoir à tous, c'est Balayatch.
5: Salut Bayadi.
18: Bonsoir.
7: Je suis homme de ménage à Bourg-en-Bresse.
18: Bonsoir.
7: Bonsoir à tous.
18: Bonsoir.
5: Salut.
7: Bonsoir Gégé.
14: Salut. Donc tu vas répondre?
7: Ouais, mais il faudrait que tu me répètes la question.
14: Non, je répète plus les questions.
7: Les salaires. Bah moi, comme je travaille en tant qu'homme de ménage, je touche 40 francs de l'heure. Sans compter les primes.
14: Non, mais attends, là déjà une pour commencer. Oui. Si tu es homme de ménage, tu n'as pas de primes, d'accord? Ok.
7: Bah, tu sais, j'ai des primes, c'est-à-dire si.
14: Ouais, t'as des primes en te faisant sucer, c'est ça?
18: Oh là.
7: Non, c'est un peu vulgaire ce que vous dites là, monsieur. Hein.
14: Moi, ouais, bah alors, je vais te dire une chose, monsieur, il t'emmerde, d'accord?
21: D'accord.
7: Ah, pardon.
21: Pardon.
14: Mmh. Ok. Bobonichon là.
18: Ouais, Bobonichon. Ben écoute, moi, mes hommes, mes femmes de ménage, tout ça, je les loge. Donc ça fait partie de leur salaire, en fait. Si tu veux, ils sont logés, ils sont nourris.
5: Ils
14: ah bah voilà, sont, voilà justement, blanchis. Voilà la question que j'attendais.
18: Ils sont blanchis aussi de la caverne, et surtout pour les filles. Et voilà quoi, donc je sais pas, à partir du moment où ils font la bouffe à la maison, bah ils peuvent au moins profiter de ce qu'ils font, donc ils mangent à la maison, ils dorment à la maison, quoi. Donc ils sont payés, bah rien du tout, ils sont payés en nature.
14: Non, bah voilà, donc voilà la question que j'attendais de tout le monde.
21: Laquelle?
14: C'est que ça, voilà. Donc maintenant savoir, est-ce qu'il y a des emplois qui sont, est-ce qu'on trouve encore des emplois comme ça où qu'on peut être nourri, logé, blanchi?
18: Ouais, si tu veux, moi par exemple.
14: Qui?
18: C'est toujours Bobonichon. Moi, les servantes, je les blanchis mieux que le jardinier, par exemple, parce que j'ai des préférences. Tu vois, il y a quand même un petit peu du favoritisme.
7: Non, mais c'est vrai ce qu'il dit. Moi, je suis nourri, logi, blanchi, baisé. Hein.
18: Ouais.
7: C'est vrai.
14: Bon, attends, toi, pour l'instant, tu vas te la fermer.
5: Mais vous leur donnez de l'argent de poche, quand même.
18: Non, ils sortent pas. De toute façon, ils sont toujours à la maison en train de travailler.
14: Attends, Bobonichon. Ouais. Par exemple, s'ils te demandent des cigarettes, est-ce que tu leur payes ou pas?
18: Ouais, non, ça, je sais pas. Ils vont voir avec le jardinier. On a des plans de tabac au fond de la propriété.
14: Non.
18: Ouais, bah alors, ouais, on va dire oui, bien sûr. Tout à fait.
22: Gérard?
18: Il y a bien des petits plaisirs dans la vie, quand même.
22: Sur IRC, il y a Yankee, il te remercie de la part de Brigitte Bardot pour avoir sauvé Willy et lui avoir donné un foyer.
18: C'est beau.
8: N'importe quoi la question.
18: C'était hors cœur.
8: Qui c'est qui nous reste qui a pas répondu?
18: Il reste Babounas.
8: Ouais, bah vas-y.
18: Donc, avant tout, je voudrais dire que c'est une question très pertinente et très intéressante. Et donc moi, j'ai plusieurs femmes de ménage chez moi et plusieurs jardiniers, mais je préfère pas les payer à demi debout, mais plutôt au noir, ça revient moins cher. Oula.
8: Non mais de toute manière, moi,
18: encore un mec de l'internet. Hein. Ah non, mais...
5: Direct, ça c'est standard.
18: Ça se reconnaît aux phrases directes.
5: T'es plus drôle sur un écran.
7: Mais trop de majuscules là dans tes phrases.
18: Ouais, je peux la faire moins rapidement si.
7: Pas de couleur. Vas-y, c'est pété.
18: Donc je disais que moi, je préférais pas payer à demi debout, mais plutôt au noir. Rigo, qui que ça revenait moins cher. Hitler, Rigo, banne-le.
8: Bon, donc, la question, de toute manière, je pense qu'on a fait à peu près tour. Le seul qui a pu répondre.
18: Ça joue, là. Oh là.
7: Pas que des cristallines.
18: Il y a une chourique.
22: Le chef, il va être gentil.
8: Une étoile de ninja.
18: Direct. Hop là.
8: Je t'ai prévenu, Fildar.
7: Shadow danseur.
6: C'est pas la
7: voix
6: de Sardou.
7: C'est pas la
6: voix de
7: Sardou,
6: c'est
7: Kilobi, voilà.
6: Non, c'est Michel Thor qui chante Sardou.
8: Oh la race.
7: Non, c'est abusé, là.
6: C'est quand même les éditions Atlas, hein.
7: Je peux pas travailler, là.
8: C'est dire si c'est bien. Alors, une infirmière peut-elle...
2: Yes.
9: Casse-toi, Amine, casse-toi. Ah, qu'on se poursuit dans le couloir.
10: C'est un Gérard, ces débats, là.
9: Ah, trop fort.
2: C'est bon, ce soir.
23: Gérard.
2: Du mouvement.
10: Ah, c'est un peu
23: ah, Gérard. Moi, t'en barres dans ma grosse tête, Gérard.
10: T'as joué ça,
2: hier. Oh, virez là, c'est là, en direct.
23: Reviens, Gérard.
10: Le débat.
11: Tu fermes ta gueule.
10: Tu fermes ta gueule.
9: Si tu continues, on va peut-être descendre en dessous des 10 millions.
2: Allez, faites le débat. Allez,
9: ouais,
11: bah
2: ouais.
11: Par contre, faites gaffe, c'est des jingles qui passent.
2: Ouais.
8: Ouais, bah ça, t'as intérêt de te méfier à ça.
11: Il a pas le micro. Il a pas le micro, regarde.
8: Ouais. Donc, alors, une infirmière. Bon, qui c'est qui s'amuse avec ce putain de remix, là?
11: Je viens d'arriver, moi.
8: Ouais, tu viens d'arriver, pauvre con.
2: Du remix.
8: Et là, vous allez arrêter avec cette histoire de jouissance, hein. Parce que ça commence à bien faire. Bon, allez, hop. Troisième question, un disque. Hop.
2: Non, pas tout de suite.
8: Si.
2: Reprenons le départ dans le cadre.
8: Non, un disque. Hop, dans terminé. Hop, un disque. Vous allez réfléchir. Une infirmière peut-être perdre son aiguille en faisant plusieurs piqûres. On se retrouve après.
23: Donne-moi.
8: Bon alors, le disque.
10: Il arrive.
9: Allez, bouge, t'arrêtes un peu.
23: J'arrive, Gérard.
2: J'arrive. Ah. Vas-y, termine-toi.
10: Oh merde, j'ai bloqué la machine.
8: Oh, alors, c'est pizza, pine-moi, avec caresse-moi, entre les cuisses à domicile.
10: Répète.
9: Vas-y, encore.
10: Encore.
8: Alors, c'est pizza, pine-moi.
10: Oh, encore.
8: Avec caresse-moi, l'entre-cuisse à domicile.
10: Encore. Vas-y,
9: attends,
10: encore une fois.
9: Attends, qu'il trouve le disque, faut que tu le répètes encore.
10: Dis le plus lentement.
11: Mais putain, mais...
10: Faut pas faire de blanc la radio.
11: T'es payé à quoi faire là?
10: Faut pas faire de blanc.
11: T'es payé à quoi faire à te branler?
10: Mais non, ça vient.
11: Éjacule, là.
10: Ça vient, répète, c'est bon.
11: Tu te démerdes.
10: Ah, c'est bon.
11: Tu le dis que tu l'envoies.
10: Ah, c'est bon.
11: Tu l'envoies.
10: Ah, c'est bon.
11: Arrête. Tu l'envoies et c'est tout. Et maintenant, vous allez me faire du bon boulot, sinon je vous vire tous.
10: Voilà.
8: Y'en a qu'un qui bosse bien, c'est Rigo.
10: La police, attends, allô, déconne ou pas?
8: Ouais, et encore, les trois quarts du temps, parce que quand je demande de changer les auditeurs, faudrait peut-être
10: non,
8: le faire.
10: Non,
8: parce que là, pour l'instant, personne prend des gens standards.
9: Si, j'ai pris des gens, Gérard.
8: On est combien, Rigo?
22: Je sais pas, on était 7047, ça a peut-être monté un peu. 8888, que des 8. 8,
10: y 8,

0: Bah, tu annonces le disque, hein, parce que moi, j'ai pas de fiche.
1: C'était Pizza Pine-moi avec Caresse-moi l'entrecuisse à domicile.
0: Et donc, Rigo, tu m'as dit juste avant...
2: On était 8888.
0: Voilà, donc...
2: pour merci ça... Yoda, merci Seigneur.
0: Ok, bah merci à tous ceux qui sont sur l'internet, donc j'espère que ça va continuer. Ouais. Au standard, ça va ça vous gêne pas si...
3: Ça va, on se
4: non,
3: pas trop
4: pour l'instant, ça va, ils sont bien.
0: Bon. Donc la question c'est, une infirmière peut-elle perdre son aiguille en faisant plusieurs piqûres? On va demander à Petite Borne.
5: Alors c'est impossible.
0: Tu peux préciser
5: que, parce que les infirmières, elles mettent, dès qu'elles ont piqué, elles mettent leurs aiguilles dans une boîte. Et qu'elles peuvent pas ouvrir, en fait, c'est un truc spécial.
0: Bon, parce attends, que... attends, 5 minutes. Au standard, maintenant, hey, Apolline, dehors. Hop, dehors, tu
4: j'ai
0: dégages.
4: J'ai rien fait, Gérard.
0: Tu
4: j'ai
0: dégages,
4: rien fait, c'est Manu.
0: Bon, non, vous, là, ça commence à bien faire.
6: Arrêtez.
0: Là, ça commence à bien faire.
6: Non, sérieux, arrêtez, là, quand même.
0: Hein? Ouais, tu retireras ce que t'as mis sous toi. Non. Attends,
7: c'est sérieusement, qu'est-ce que t'as mis dans ta chatte?
0: Eh, faut peut-être vous calmer parce que ça commence à bien faire tous les jeudis, hein, maintenant.
7: Ouais.
0: Alors, Apolline, on t'a donné une chance, alors...
6: Garde-la, hein.
0: Parce que ça sera peut-être la dernière que t'auras d'ici jusqu'à nouvel ordre.
6: Gérard, il y a une question sur le Minitel, on est encore 25 connectés.
7: Bravo.
6: De GG le cul rouge, qui demande en fait si en fait... les travail à domicile, enfin le travail à domicile, ça rapporte plus que le travail dans une entreprise.
0: Non, je pense pas.
6: Pourquoi?
0: Je pense pas parce qu'un travail à domicile, de toute manière, tu fais moins que dans une entreprise. Hein. Dans une entreprise, tu travailles toute la journée, tandis qu'à domicile, tu travailles quoi? Tu travailles à peine 3 heures.
6: Non, mais tu travailles toute la journée, mais tu vas chez les gens.
0: Ouais, mais c'est pas évident. Tu peux très bien faire une personne et après t'as plus rien derrière.
6: Ah bon?
0: Ouais. Par contre, les infirmières, ça c'est pas pareil. Elles ont plusieurs. S'il vous plaît, merci. Les infirmières, c'est différent parce qu'elles ont plusieurs personnes, elles ont plusieurs trucs pour les piqûres. Donc, Petite Borne.
5: Ouais, Gérard, donc je te disais, donc c'est pas possible. Et en plus, à chaque piqûre, elles sont obligées de changer de seringue.
0: D'accord. Bobo Nichon, là.
7: Ouais, moi, je suis pas d'accord. Elle dit que c'est pas possible. Moi, je dis que c'est faisable.
4: Non.
7: Parce que si, moi, une fois, j'ai vu une infirmière parce que j'avais une grande tante très âgée. Mmh. Et l'infirmière, elle a piqué dans une veine, elle a piqué dans une varice, et la varice, elle a chopé l'aiguille, et on n'a jamais pu retrouver l'aiguille.
0: Non, bah alors là, pour l'instant.
7: C'est arrivé une fois.
0: Pour l'instant, c'est du baratin, ce que t'es en train de me dire.
7: Non, c'est sûr, hein.
0: C'est du baratin, parce que, moi, je vais te dire une chose. Je vais te dire, non, mais attends, pour l'instant, moi, je vais te dire une chose, que c'est du baratin, ce que tu me dis.
7: Pourquoi?
0: C'est du pipeau. Donc, alors, arrête tes conneries. Arrête! Mais attends, tu vas pas me dire que la personne, au lieu de prendre la veine, elle prend une varice. Non, mais attends.
7: La
0: première, elle est diplômée d'État, déjà, pour commencer.
7: Les gens ont droit à l'erreur, hein. Tout le monde peut
0: se tromper. Non.
5: Il a raison, Gérard.
7: Je confirme, ça peut arriver, c'est rare, mais
0: stop.
6: Oui, Gérard, sur Minitel, encore une question intéressante de Maverick qui demande si les prostituées peuvent être considérées comme du travail à domicile.
2: Mmh. Non. J'avais la même.
7: Ouais, je voulais en parler aussi.
0: Pareil,
7: ouais.
0: Non.
2: Non, mais j'en ai plein d'autres.
6: Et pourquoi on peut pas dire que c'est du travail d'homme?
2: Ouais, pourquoi?
0: Non, parce qu'ils travaillent sur, ils vont pas à domicile.
6: Bah si, ils vont chez les gens, des fois. Enfin, ils vont chez les personnes ou dans leur voiture. Déjà, leur voiture, c'est un peu leur domicile.
7: Ouais, ça c'est vrai.
0: Mais c'est pas évident.
6: Bah, c'est-à-dire?
7: T'as
6: mettre la lumière, tu vois.
7: Hein. Exprès pour ça, ils ont des camionnettes et ça leur sert.
6: Bah oui, en plus.
0: Mais ils dorment pas dedans. Ils ont quand même un logement.
6: Bah ils couchent dedans.
7: Ouais, ils couchent, voilà.
0: Ouais, mais ça c'est leur boulot.
6: Donc c'est bien du travail à domicile.
2: Ouais.
0: Babounas.
8: La question est très mal formulée, Gérard.
6: C'est
8: plutôt en bifoque, mais bon, je pense qu'elles ont plutôt pas le droit parce que ça doit être interdit dans le règlement, je pense.
0: Tu peux préciser?
8: Bah elles doivent pouvoir se faire virer si elles le font parce que justement c'est plutôt en bifoque.
0: Mais attends, t'as compris la question ou pas?
8: Bah, je pense, mais elle était très mal formulée, Gérard. Hein.
0: Bon, ok. Qui c'est qui nous reste?
9: Ouais, c'est Balayette.
8: C'est Babounas.
9: Non, Balayette, c'est Balayette, là. Bon, pour répondre à la question, je dirais que les aiguilles sont stérilisées, donc c'est une seule aiguille par veine. Et ça, c'est contrôlé parce que ce sont diplômés.
8: Ouais.
0: Bon alors Balayette, au revoir. Comme ça tu te foutras pas de ma gueule. Au revoir.
9: Non.
0: Tu t'as pas l'instant en train de te foutre de ma gueule. Alors au revoir. J'aime pas qu'on se foute de ma gueule. Voilà, bonne nuit, au revoir. Alors, donc, pour répondre à la question, alors une infirmière peut-elle perdre son aiguille en faisant plusieurs piqûres? Déjà, pour commencer, je pense pas, à mon avis. Non, parce que c'est vrai que si une infirmière perd toutes ses aiguilles, dans ces cas-là, qu'est-ce qu'elle va faire comme piqûre? Après, elle a plus rien.
6: Gérard, excuse-moi, sur mes idées, on me demande si il y a des infirmières à la loco.
0: Alors là, toi, tu fermes ta gueule avec la loco. Point final
6: non,
0: à la
6: c'était
0: ligne.
6: C'était Yoda.
0: Ouais, bah Yoda, tu lui dis.
6: Je lui dis quoi?
0: C'est quoi, c'est un mec, une nana?
6: Bah, je sais pas, je vois pas son slip. Hein,
0: là, ouais, ben alors elle ou lui ferme sa gueule avec la loco, je veux plus en entendre parler. Alors si tu me ressors des conneries comme ça, tu sais ce que tu te prends dans
2: Gérard,
0: la tronche.
2: Gérard. Et sur IRC, il y a Bretzel, il voulait savoir si c'était toi qui l'a appelé parce qu'il est ramoneur et il a eu un appel d'un Gérard qui avait besoin de se faire ramener le gros fion à domicile, c'est toi?
0: Alors ça, j'y réponds même pas non plus.
6: Gérard, il y a Lucky Cule aussi sur Minitech qui dit Gérard, quand tu fais de la vente à domicile, c'est toi qui suce ou c'est l'inverse?
0: Bon alors, toi tu ferais mieux d'aller sucer ton copain là que t'as laissé à 3, ok?
7: Oh, c'est
0: allez
7: cool.
0: Hop. Bravo Gérard, bravo.
4: CG, à la place
2: de killer.
4: À la place de Balayetch, on accueille ce domicile, 23 ans d'Orléans.
3: Bonsoir.
0: Bonsoir.
3: Ma fréquence peut-être.
0: Oui.
3: 92.8.
0: Ok.
7: C'est impressionnant, ce domicile, putain.
0: Alors, donc, pour toi, la question
3: J'y réponds, tu vois, moi je suis sérieuse, hein, même en rentaine, j'ai écouté la question. Bon, alors, oui, donc les infirmières, c'est impossible, hein. À moins, alors si l'aiguille est bien collée à la seringue, l'aiguille ne se perd pas, et si elle n'est pas collée, elle peut...
0: Merci!
7: Bravo.
6: Allô?
3: Oui.
0: Qui c'est qui a... Merci,
4: mais
0: plus
4: non.
0: Tard!
6: Non, ils sont là, les autres, moi je peux pas couper un auditeur
7: hein.
6: Seulement, hein.
0: Ça commence à bien faire vos histoires, là.
3: Allô?
0: Hein, oui. Parce que c'est tous les jeudis que vous allez me foutre le bordel. Vous allez. Non mais vous allez continuer jusqu'à quand à foutre la merde dans tous mes débats. Hein, Pildar.
6: C'est une bonne question.
0: Jusqu'à quand
6: moi, j'ai rien fait.
0: Non mais jusqu'à quand tu vas me foutre la merde? Jusqu'à quand? Jusqu'à
6: pas.
0: Temps que tu sois plus dans l'équipe.
6: Peut-être.
0: Ouais ben là je crois que je vais peut-être arrêter les débats moi bientôt.
3: Oh, non.
0: Ok.
3: Non.
6: Et nous, on sera toujours dans l'équipe nous.
0: Ouais ben tu prends tes débats, tu prends des débats espèce de petit con. T'es même pas capable. T'es un incapable. T'es même pas capable d'épauler Max quand il a besoin de toi. Alors viens pas dire que tu seras capable de faire des débats.
6: Hein? J'ai jamais dit
0: pour
6: ça.
0: Pour l'instant il y en a qu'un qui sera capable, c'est mon pote Rigo et c'est tout. Toi t'es bon à rien.
7: 9-4
0: toi, t'es un bon à rien. De manière, t'es bon, tu sais à quoi faire. Aller voir dans ta ville de merde s'il n'y a pas des vaches. T'es bon qu'à aller voir ça. Alors, je serais toi, j'y retournerai tous les week-ends et je ferai pas chier l'équipe. Ni le jeudi. Alors, être employé de service, peut-on considérer que c'est un emploi?
6: Sur Minitel, on dit que Rigo suce GG.
7: Oh là là.
0: Bon, toi, tu fermes ta gueule avec tes conneries parce que, maintenant, le Minitel, tu me l'éteins.
6: D'accord.
0: Hop. C'est plus la peine d'appeler sur le Minitel.
6: Ouais, c'est vrai.
7: Rigo, dis quelque chose, défends-toi, merde.
0: Vas-y, Rigo, dément
6: dis que tu le suces pas quand même.
2: Ah, c'est clair.
0: C'est le contraire.
2: C'est clair que c'est faux. Et, sinon, qu'est-ce qui se passe sur l'IRC? Attends, parce que j'étais déconcentré par ces conneries. Y a Checkmat qui demande si c'est vrai qu'une fois Gérard t'étais bourré et t'as dû rentrer en taxi et le lendemain.
0: Non, c'est plus le thème, c'est plus le débat des taxis.
2: Ah pardon. Alors en fait, on me demande si ça existe les chauffeurs de poids lourds à domicile parce que toi, t'es baiseur de poids lourds à domicile.
0: Non, pas du tout. Alors là, je réponds même pas.
6: C'est ça ton pote, c'est ça un pote pour toi.
0: Je réponds pas à cette question-là, mais de toute manière, il fait mieux le boulot que toi, d'accord? Alors, toi, tu la fermes.
6: Bah, bravo l'amitié.
0: Toi, tu la fermes. T'éteins ton micro, tu la fermes, ok?
2: Bon, Gérard,
0: c'est un dernier pas que je te le dis.
2: Je suis obligé de rallumer le Minitel parce qu'il y a Max le Belge qui est en train de pleurer.
0: Ah, bah, c'est pas grave, il a qu'à rester sur l'IRC.
4: Bon, oui. Gérard, à la place de Babounas, on accueille Monsieur Toddy, 27 ans d'Angoulême.
3: Bonsoir.
0: Monsieur?
4: Toddy.
10: Oui, bonsoir Paris, bonsoir Véronique.
3: Bonsoir.
10: Bonsoir Gérard.
0: Bonsoir. Fréquence, s'il te plaît.
10: 90.2.
0: 92.
10: Ah, tu peux
2: alors, il n'y a pas une blague.
0: Alors êtes-vous employé de service? Être employé de service, peut-on considérer que c'est un emploi à domicile? Tu peux répondre, Toddy.
10: Ouais, mais moi j'aurais préféré répondre sur l'autre avant, mais bon,
0: non, tu réponds à celle-là maintenant.
10: Être employé de service à la maison.
0: Alors être employé de service, peut-on considérer que c'est un emploi à domicile?
10: Oui.
5: C'est quoi un employé de service?
10: Je sais pas.
0: Un employé de service, c'est quelqu'un qui va faire les courses.
5: Ah, d'accord. Tony Micheli.
10: Alors, moi, je loue chez une bonne femme. Une grosse, là. Il faut toujours que j'aille lui faire ses courses et que j'aille lui promener son chien Snoopy. Sinon, oui. C'est de rigueur.
0: Okay. Non, mais pour l'instant, t'es pas en train. Pour l'instant, il y a que toi qui parle, mais t'es pas en train de nous prendre pour un con, là.
10: Non, mais je comprends pas très bien la question.
0: Non, tu comprends pas.
11: T'es en train de te toucher, toi.
0: J'ai l'impression. Petite borne.
5: Oui et non, parce que tu travailles pour quelqu'un, mais bon, t'es pas à domicile, quoi. Quand tu vas faire les courses, dans le supermarché. Donc quand t'es dans le supermarché, c'est pas au domicile.
0: Ouais. Bon, et celui qui dit au baron derrière, arrête, parce que ça commence à me gonfler. Ok. Alors petite borne pour toi,
1: Gérard.
5: Je t'ai dit, Gérard, ça dépend. Quand t'es au supermarché.
0: Non mais attends, regarde petite borne. Par exemple, t'es une personne âgée.
5: Oui.
0: Appelle par exemple.
6: Ouais, c'est le standard, c'est une merde. On a une merde.
0: On a une merde standard, donc...
6: On a une merde.
0: Veuillez nous en excuser, donc en attendant que ça se récupère...
6: Non, c'est bon, ils sont là.
11: On est là. Hein.
0: Alors, donc, petite borne, donc je voulais répondre à ta question.
6: On a une merde.
0: Donc, toi, tu fermes ta grosse gueule. Ça vaudra mieux.
6: Allô. Non, mais on a une merde, faut dire.
0: Tu fermes ta grande gueule.
12: Cyril à 3 et...
0: Voilà, retourne à 3, va voir dans ta main. Va voir s'il y a... Va voir s'il y a pas une putain de vache là qui t'attend.
11: Allô, est-ce que je suis à l'antenne? Mais oui.
0: Bon, Manu, tu mets à ton micro.
11: Ça va bien?
0: Oh là là là là, ça commence à devenir lourd ce soir.
11: Allez. On y va. Allez,
0: alors, hop. Petite borne, donc, pour revenir à ta question. Je sens qu'il y en a un tout à l'heure qui va se prendre une bombe dans sa gueule, mais méchant.
5: Fildar.
0: Là, je vais pas te louper.
5: Fildar.
0: Je crois qu'il y a un gros dard qui l'a piqué cette nuit.
12: Ouais.
0: Je me demande s'il a pas été piqué par une grosse pute aussi. Parce qu'il aime bien les putes, il paraît.
5: On voit le passage privé, s'il te plaît.
11: C'est une merde, s'il te plaît.
5: Pas de problème.
0: Alors, petite borne, donc.
5: Elle a pas fini, hein.
0: Donc, petite borne. Petite borne pour répondre à ta question. Bon, alors, quand l'autre, il arrêtera sa merde, là-bas, il me fera signe.
12: Moi, je fais rien, attends, c'est bon, tu me laisses.
0: Ouais, dans ces cas-là, tu sors des studios, ok?
12: Moi, je fais rien, là, j'attends.
0: Ouais, t'attends.
12: Toi, tu fasses ton boulot consciencieusement comme un mec qui est payé pour faire son boulot.
0: Ouais, toi, t'es payé à quoi foutre? À percier ton monde. Hein? Alors, si t'es payé à percier ton monde, tu sors des studios, c'est pas la peine que tu restes.
11: Allô?
5: Oui.
0: Donc, Bodonichon.
11: Bobonichon. Ben écoute, moi je suis d'accord, c'est vrai quand ils sont au supermarché, ils sont pas employés à domicile, donc en fait c'est un emploi à domicile à mi-temps.
5: Voilà.
11: Moitié à la maison et moitié dans les supermarchés pour faire les courses.
5: Voilà.
11: À mi-temps,
0: Attends, pour répondre quand même à vos questions,
11: ouais.
0: pour bien se dire une chose, que lorsque vous appelez un supermarché, par exemple, les personnes âgées, comme elles peuvent pas se déplacer, elles appellent bien le supermarché pour qu'on la livre.
11: Ouais, tout à fait.
0: Donc,
5: mais elles
0: n'ont
5: pas de fric, les vieilles.
0: Mais si, petite borne, tu restes calme ou sinon je te vire tout de suite, toi.
5: Ah, mais je suis tout à fait calme, mais elles n'ont pas d'argent pour se faire livrer.
0: Ça
12: dépend lesquelles, hein. Ah, Gérard.
0: Rigo, oui.
2: Ouais, à propos de paye, il y a Rick, il te demande sur IRC combien t'es payé pour nous faire chier à domicile.
0: Ça, j'y répondrai pas.
10: Pizza, 75 balles.
0: Qui c'est qui vient de sortir ça?
10: Polo.
0: Alors, vous essayez de me gérer. Oh! Au lieu de jacter entre vous, là, au standard.
1: Non, mais on se demandait lequel c'était.
0: Ouais, vous allez me le chercher maintenant.
1: Ok.
0: Parce que sinon, je vire tout le monde, moi.
11: Ah bah non, ça serait dommage.
0: Moi, je vire tout le monde de là.
11: Toi, pour une pizza, ça serait dommage.
0: Bon, alors, toi, tu dégages, c'est terminé pour toi.
11: Bah
0: allez, hop, je veux pas le savoir. Tu me le vires n'importe qui au hasard, je veux pas le savoir, c'est un mec. C'était hop, dehors.
5: Mais non, c'est moi qui ai dit ça.
0: Ah bah alors, petite barre, au revoir. Hop. Hein? Alors, petite borne terminée, ce coup-là.
1: Ok, great.
0: Ça y apprendra.
2: Gérard, il y a un compliment de Père Fouras. Il dit que tu es à la radio, ce que Jouisseuse Mystère est au régime.
0: Ah, ah ça, c'est bien. Ça, Jouisseuse Mystère, ça, c'est son petit problème, c'est pas le mien. Ça, ce qu'elle a fait lundi, c'est
2: un compliment. C'est un compliment.
0: C'est pas mon problème, donc c'est elle qui a voulu le faire en direct. Elle a voulu démontrer à Pauline comment qu'on faisait une jouissance en direct. Parce qu'elle n'a pas été capable de le faire. Et toi, t'arrêtes un petit peu tes conneries, parce que ça commence à devenir lourd.
2: Ça va, Philippe, t'es chiant.
0: Hein? Alors, cinquième question. Peut-on créer un emploi à domicile par une entreprise? On va demander à Bodo Nichon.
13: Ouais, ben, écoute, qu'est-ce qui se passe?
0: Merci. Ah. Et ça commence. Ah, oui,
1: merci. On a une merde.
13: Le matos.
2: Bon.
14: Je vais faire des dons au Kosovo, on devrait faire des dons pour Famille Radio.
0: Attends, qui c'est celle-là, là?
1: Ouais. Je sais pas.
10: C'est Milosevic.
0: Oh non. Bon, alors là, c'est terminé, ouais. Le débat, il est terminé.
1: Non, Gérard, je les ai virés, c'est pas grave. Il nous reste Bobo Nichon et on va accueillir Keneda. Bonsoir.
0: Sérieux,
2: Keneda?
13: C'est folie.
6: Bonsoir. Gérard, tu cherches quoi, là? Parce qu'on a des problèmes de standard, autant faire un petit sondage en attendant, là.
0: Bah voilà. Le sondage, il est où? Il est où?
6: Bah, on t'a donné tout à l'heure, hein.
0: Ah oui, il est où le sondage sur les emplois à domicile?
6: Bah, attends, il est là? Bah alors, putain, c'est Manu qui a pas fait son taf encore.
0: Ouais, non, mais de manière, vous êtes des feignants en ce moment. Non, la question, alors, travaillez-vous à domicile? 46% des gens ne travaillent pas. 34% des gens sont en congé maternité. Mmh. 21% des gens travaillent déjà chez leurs parents, dont ils ne savent pas. Alors là, je vais te dire une chose, celui qui a été me sortir ça, c'est de la merde.
6: Non, bah explique, attends, parce que c'est de la merde, mais tu comprends même pas ce que tu lis. Hein.
0: Attends, les parents dont ils ne savent pas. Donc ça veut dire quoi? Ça veut dire quoi? C'est toi qui cherches les sondages comme ça?
6: Mais non!
0: Alors dans ce cas-là, c'est à toi de donner des explications sur des sondages. C'est pas à moi, ok? Mais
6: c'est compréhensible.
0: Ouais.
6: Les gens, ils vont pas travailler à domicile s'ils sont chez leurs parents.
0: Ouais, alors donc ils ne savent pas.
6: De quoi?
0: Donc ils ne savent pas quoi? Travailler à domicile? Non mais attends.
6: Non, ils ne savent pas parce qu'ils sont chez ses parents.
0: Mais ouais, c'est ça. De toute manière, tu sais même pas me trouver des sondages potables. Je vais demander à Gaël qu'elle me les fasse, les sondages elle-même. Alors d'après vous, est-ce plus facile de travailler à... Oh, ça y est, Apolline ou quoi là? Alors Apolline,
4: c'est
0: tu
4: bon,
0: sors,
4: c'est... Non, non, c'est
0: tu
4: bon,
0: sors.
4: C'est bon.
0: Tu sors, c'est le deuxième avertissement, tu sors, c'est terminé pour toi, au revoir.
4: Mais non, mais je lui demande...
0: Dehors, c'est terminé. Tu peux prendre tes clics et tes claques.
6: Ah non, mais c'est pas normal
0: terminé.
6: Que tu la vire. Alors que Manu, il fout sa merde. Régon, il fait des doubles voix toutes les 10
0: secondes. Non.
6: Elle bosse et tu la laisses pas
0: alors
6: dans
0: moi,
6: les studios.
0: Je vais vous dire une chose.
4: Merci, Phila.
0: Bon,
6: faut pas exagérer, quoi.
0: Alors, vous balancez un disque et vous
6: non, mais y a pas. Mais non, mais y a pas à balancer un disque. Les auditeurs sont là, ils t'attendent, donc viens travailler.
1: Mais oui, en plus, j'en ai retrouvé deux, Gérard, là.
6: Allez, viens.
14: Kenéda.
0: Je continue pas à travailler avec une équipe comme ça.
6: Mais on est bien, on t'explique.
15: Je fais du bon boulot.
6: On t'explique le boulot.
15: Non, je continue pas.
6: Oh, viens, allez.
0: Allez.
6: C'est fini, bon, bah, on te retire ta paye du mois, là. Bon, c'est bon, les mecs, alors on va se partager,
1: C'est cool.
6: Bon, Gérard, il gagne, deux, trois euros.
1: Tiens, tu sais quoi? Tout à l'heure. Attendez, Gérard, il disait que pour ces débats.
10: Oh! On bouffe pas la cafette, hein.
1: Quelqu'un m'écoute, là?
2: Les débats de Maloulou.
13: Non, t'écoute, mon pote.
1: Voilà, merci. Tout à l'heure, Gérard, il disait que le plus qualifié pour faire ces débats, ce serait Rigo. Bah, on y va, Rigo.
10: Vas-y, Rigo.
6: Vas-y, fais ta belle
1: question. Allez, on y va.
6: Vas-y, la suceuse.
2: C'est toi le suce-boule, je te rappelle.
6: Non, c'est toi le suce-boule.
1: Excusez-moi, il y a...
6: Faillot, Rigo.
1: Donc, Rigo, tu m'écoutes? Il y a Keneda, Bobo Nichon,
13: ouais.
1: N'importe quoi.
2: Bah attends, si je suis qualifié pour faire mes débats, je me casse.
1: Dom-tom Seal.
10: Allez, balance.
14: Salut,
10: balance.
14: Attends,
10: te casse. Vas-y, balance. Vas-y,
15: oh, Rigo. Je me casse. Je fais les débats, je me casse.
14: Je te kiffe, Rigo.
13: Bah non, Rigo, reviens.
14: Je suis bonne, Rigo.
15: Reviens, Rigo. Je me casse.
13: Rigo.
6: Ouais, mais si tout le monde se casse, attends les deux auditeurs. Écoutez. C'est bon, Chara?
0: C'est le deuxième avertissement. Donc la semaine prochaine t'es pas là.
4: Mais j'avais rien fait.
6: Ah putain, elle a rien fait, c'est dégueulasse.
0: Ouais. Quand je parle, t'as pas besoin de parler à Pildard, d'accord? Donc c'est le deuxième avertissement, la semaine prochaine t'es pas là. Jeudi prochain, je te veux plus dans les débats. Je veux même pas te voir quand j'arrive.
4: Mardi, ah bah d'accord.
6: C'est comme au foot, alors. Deux cartons et tu vires, c'est ça?
12: Ah, mardi soir.
0: Ah, mardi soir, pour soin nuit, 100% conseil de Gérard et Sandy. Alors donc, mardi, je te veux pas. Alors là, tu peux rester à Lille. Ah là, surtout. Surtout, mardi, je te veux pas.
4: Bah, dommage, parce que c'est moi au standard.
0: Ah, non, mais... non, mais... bon, bah, non. Tu seras pas là. tu seras dehors.
4: Ouais.
0: Ah non, mais là, je te veux pas. Donc, oh là là, tu seras dehors. Bon, maintenant, vous allez fermer vos micros. Hein. Donc, Rigo, si t'as quelque chose à me dire, tu sur l'internet, tu
6: le
0: dis.
6: Oh, le susboule, mais c'est hallucinant.
16: Un truc de ouf, ça. C'est un truc de ouf.
0: Et oh, au standard, vous fermez vos gueules, vous faites votre boulot, vous c'est me prenez sur les 24 lignes.
16: Bon, ben... Bah,
2: c'est vrai.
0: Celui qui s'amuse à faire ça, Olivier Delapro, tu sors des studios, s'il te plaît, t'es derrière. Olivier, t'es derrière. Non, non, je l'ai vu rentrer. Je l'ai vu rentrer, il est là, il est derrière.
12: Regarde, regarde, regarde.
0: Ah, il est là-bas. Ouais, t'as mis toi à faire des conneries, toi, là-bas. Tu vas voir. Tu vas voir. Eh, gueule pas comme ça, hein. Et toi, tu fermes ta gueule, d'accord? Oh, tais-toi. Toi, tu fermes ta gueule, d'accord? Ou sinon, tu as baisé tes vaches à trois. Ok? Un conseil, c'est la dernière fois.
6: Mais quoi? Je parle en sourd et muet. Mais je parle en sourd et muet.
0: Je te jure, tu vas te le prendre dans ta gueule avant la fin de l'émission.
12: J'ai des signes de sourd et muet pour pas parler.
6: Faut savoir ce que tu veux, tu me dis de fermer ma gueule et après...
0: Bon, Rigo.
2: Ouais. Qu'est-ce qu'il y a?
0: Il y a des questions intéressantes sur l'internet.
2: Bah, il y a Rick qui dit que à force de parler des vaches à fil d'art, il se demande comment tu considères la tienne.
0: Et la mienne, je la considère comme elle est. Et c'est pas une vache.
6: Ouais, bravo.
0: Ma femme, c'est pas une vache, donc je pense que lui, il est même pas capable de trouver une nana, donc il ferait mieux de se la fermer sa gueule. Alors, peut-on créer un emploi à domicile par une entreprise? Et on va demander à...
1: Non mais attends Gérard, parce que quand t'es parti, j'ai recueilli du monde moi entre temps.
0: Ouais ben, vous me faites une fiche donc, propre.
1: Une fiche propre, ok. Donc t'as Dom Tom Seal.
0: Non mais...
1: Ah bon, tu veux que je t'écrive
6: tout? Non, tu réécris, c'est pas.
1: C'est super, super radiophonique le temps que je te réécrive tout.
0: Non mais je m'en fous, je vais continuer mon sondage.

0: Des sondages de merde.
1: Le double.
0: Alors donc, on va le laisser parler. Moi, je fermer mon micro et puis on va attendre.
2: Mais attends, ouais. Mais non, c'est pas, mon, c'est pas mon heure. Hein, je travaille pas à ce temps-là, moi.
0: Mais attends, t'es payé à quoi foutre alors à te branler les couilles?
2: Non, foutre la merde.
0: Ah, foutre ta merde. Ok. Alors, tu peux dégager, c'est tout. C'est terminé.
3: C'est normal que ça soit
0: Olivier. Olivier. Olivier. Olivier.
4: Non, alors,
0: Olivier.
4: Vous là.
0: Tu prends la place de Pildar, tu me vires Pildar.
5: Allez hop.
0: Terminé.
5: Pote Olivier.
3: Olivier.
0: Terminé pour toi, Pildar. Ton sondage.
3: Allez, viens, mon amour, Olive.
1: Est-ce qu'on pourrait avancer
4: allô,
1: là dans les débats?
4: Allô, Marc, non, non, je veux pas te passer dans les débats. C'est pas parce qu'il y a Olive que je.
0: Oh
3: il y a une porte qui claque là. Il y a courant d'air.
0: Bon, alors Manu, te fous pas de ma gueule.
3: Il y a un courant d'air.
0: Alors, question.
1: Oui.
0: Olivier, fais gaffe parce que tout à l'heure c'est Max qui va être là.
4: J'ai rien dit.
0: Bon, allez, allez.
3: Allô,
0: allez,
3: c'est Marco.
0: Allez.
6: Fais-moi
7: la réa.
6: Bonsoir à tous et à toutes.
1: Les auditeurs, je veux la suite du débat.
5: Ok, tu vas la voir la suite.
1: Aïe.
0: Bon. Alors maintenant, j'espère que ça va mieux se passer. Comme ouais. Le chef est à la réa.
3: Ah.
0: Donc.
1: Le chef à la réa.
0: Le chef à l'ERA, ça veut dire attention.
1: Bonsoir le chef. Bonsoir Max.
3: Respect.
0: Ah ben, de toute manière, il vous dit bonsoir.
4: Bonsoir.
0: Alors, peut-on, alors la question, c'est bon. Peut-on créer son emploi à domicile par une entreprise? On va demander à Tom Seal. Tu peux me donner ouais, ta fréquence, s'il te plaît.
1: 103.7.
0: 103.7, ok. Donc, pour toi?
1: J'ai pas trop compris la question.
0: Oh non, mais attends, hey.
1: Donne-moi un exemple, s'il te plaît, c'est pas de ma faute.
0: Peut-on créer son emploi à domicile par une entreprise?
3: C'est facile, pourtant.
1: Oui, tu peux... Oui, oui, on peut.
0: Alors, tu peux préciser?
1: Ben, l'entreprise... je peux pas citer de marque, donc je pourrais pas préciser, je suis désolée.
0: Ouais, faut mieux...
1: Pas trop. Que je me taise.
0: Ouais. Non, mais tu me diras ça hors antenne, si tu veux, pour me...
1: D'accord, je te prends en antenne à 3h30.
0: Non, à 3h30, alors là, je vais te dire une chose, à 3h30, je suis dans mon lit avec ma femme.
4: Ça chauffe.
1: Ben,
0: N'importe quoi.
3: Ah, mouille.
0: N'importe quoi.
1: Oui, j'ai rien à bonsoir.
0: Ta fréquence, s'il te plaît, bonsoir.
1: Je fais du 3-7 et mon...
2: Oh là là, avec la voix comme ça, il faut la zapper, elle.
0: Bon, ta fréquence, s'il te plaît.
1: 102.8.
2: Oh, quelle catastrophe.
0: Oh là là.
2: Une catastrophe, les voix cassées comme ça.
0: Bon, qui c'est qui t'a choisi, n'importe quoi?
1: C'est Manu.
0: Ouais. Manu.
2: Manu, pourquoi tu prends des voix cassées?
0: Par hasard.
2: On t'a dit pas de portable,
1: non,
2: pas de sans fil et pas de voix cassée.
0: Alors tu fais une chose, c'est n'importe quoi. Tu retournes voir Manu au standard. Il va.
2: Non, mais on va la garder quand même. On va essayer de voir ce qu'elle peut faire. Ça se trouve, elle est peut-être intéressante. Ça m'étonnerait, mais ça peut. Ça peut
0: faire. Bobo Nichon.
3: Manu, pas d'œil de verre, pas de jambes de bois, tout ça.
0: Bobo Nichon.
3: Ouais, bah écoute, tout à fait. Il faut créer des entreprises.
0: Non, mais attends, tu permets. 101.9, bah, attends,
3: oui.
0: Pour un cent, oui. On n'est pas à la question, j'accueille Kenneda.
8: Oui, bonsoir GG.
1: Bonsoir.
0: Bon, alors lui...
8: attends, mais j'ai un problème de voix, ça arrive, c'est des choses qui arrivent dans ce monde.
9: Je l'ai pris sur l'IRC, Gérard, c'est un bon éditeur.
8: Ouais,
9: c'est
8: vrai,
9: hein, t'inquiète pas, Gérard.
0: Fréquence.
8: C'est 102.8.
0: Donc, 102.8...
8: À Dunkerque.
0: Ah bon, à Dunkerque, c'est 102.8 là-bas, l'espèce de nordiste.
8: Ouais, je confirme.
0: Ouais, tu confirmes. Tu confirmes mon pied dans le cul tout à l'heure, ouais, tu as.
2: Ah, sois pas vulgaire.
0: Ça m'étonnerait qu'à Dunkerque, ça soit 102.8 la fréquence sur une radio.
8: Toujours, c'est vrai.
0: Merci le standard, et ça recommence.
8: Ah
3: non.
4: Tu vois pas, baisse
3: le casque.
0: Oh là là là là là là.
2: Je tiens quand même à dire qu'on est 60 connectés sur le Minitel, ce qui n'est jamais été arrivé depuis, je crois, 2 ans à cette heure-ci.
4: Ah si, on a fait 300
8: 000.
4: On a fait 800
1: 000.
2: Non, bah, à cette heure-ci, je parle de 2h46.
0: Et sur l'Internet, on est...
9: Sur l'Internet, on a pas mal baissé, on est plus que 4728.
8: Bravo, Léger.
3: Dommage.
0: Non, c'est pas grave, mais ça, de toute manière, on va récupérer ça dès mardi.
9: Ils te demandent tous quand est-ce qu'ils pourront réentendre ta jouisseuse.
0: Jamais.
1: Gérard,
0: bon,
1: au moins de la badoie.
8: Un pack de crémoire arrive là.
4: Apolline,
2: je gère. Voilà, c'est géré, c'est
0: nickel. Alors, Dom Tom-t-il la question?
1: Oui, j'ai déjà répondu.
0: Ah bon? Alors, n'importe quoi.
1: Ouais, Gérard, ben, en fait, il y a des entreprises qui forment les gens pour qu'ils aillent travailler à domicile. Mais d'ici là, dire que ce sont des entreprises à domicile dans l'entreprise, c'est difficile.
2: Non, ça va, c'est vrai que c'est vrai qu'il y a
9: T'as pas écouté.

0: Bien.
1: Ça dépend d'un homme, mais de toute façon, je dirais n'importe quoi.
2: Oh là là. Non, bah, non, mais... tu dis n'importe quoi. Eh ben, n'importe quoi. Eh ben, n'importe quoi, si tu dis n'importe quoi.
3: Non, mais c'est pas.
2: N'importe quoi, tu dis n'importe quoi. Eh ben, au revoir.
3: Je suis assez d'accord avec Gérard.
2: Au revoir. Au revoir.
3: Je suis assez d'accord avec Gérard. Le problème, c'est que comme elle est enrhumée, on comprend rien de ce qu'elle dit.
2: Voilà. Comme ça.
4: Ouais, salut Mike.
5: Ça va bien?
4: T'es revenu de la tombe ou quoi là?
6: Fais gaffe, ça va chauffer.
3: Je crois que c'est Phil Dark.
7: Ta place, je purée ou je fermerai la porte.
3: Phil Dark, casse-toi parce qu'il est dans le studio. Il est dans le studio
6: d'un vénère, il a une batte.
3: Il est où? Il y a personne?
8: Pose-moi Daliba, Mike.
3: Ah non, mais je crois que c'était Phil Dark.
8: Je veux lui parler.
9: Mais il doit être dans le bureau en
3: fait. Non, il est pas dans le bureau. Il y a pas de. Il faut qu'il y ait un micro dans le bureau, Gérard, quand même, réfléchis.
2: Ouais, mais il peut très bien s'amuser à faire le con. Alors.
8: Avec ton gros gland. Truc de ouf.
3: Allez, on y va.
2: Bon, allez, Tmoni, on va conclure parce que.
4: Bah non.
3: Mais non.
2: Pas mal de trucs à annoncer.
3: Alors.
2: Qui va se durer ce
3: Mais il y a encore 12 minutes, encore.
2: Bobo dit.
4: Nichon.
2: Bobo Nichon.
4: Ouais, bah écoute, je te disais donc tout à l'heure, il faut créer des entreprises en France. Ah, ça recommence.
10: GG, on accueille Jean-Claire.
2: Non. Pour l'instant, il y a un problème de standard. Pour l'instant, tu me donnes. Tu me donnes le titre.
10: Voilà,
7: Gilbert, on te reçoit.
3: Ah, c'est trop le bordel. Là.
2: Non, pour l'instant, on va calmer tout le monde. Vous
7: Attends, il y avait quelqu'un de France Télécom, il veut peut-être nous aider. Gilbert. Oui.
3: Ah, vous aussi, vous avez un problème.
7: Bonjour, Gilbert.
4: Faut qu'on m'annonce.
7: Ouais, tout à fait.
2: Ouais, je vous écoute.
3: Ouais, mais monsieur, oui, mais le problème, c'est que là, on a besoin des lignes. Il nous reste encore 11 minutes du débat de Gérard.
2: Ouais, bah, faites vite.
4: Bande de fainéants.
2: Et alors? Donc, la question, c'est, peut-on créer un...
4: Faut m'annoncer.
2: Ouais, on t'écoute, là, le nouveau.
4: Ouais.
3: Eh ben voilà, il a coupé le
10: contact. Ah ouais.
2: Carrément.
3: Allô, donc, monsieur? Oui. Ah, mais là, vous nous avez coupé les auditeurs, monsieur. Oh là là, on entre...
2: Bon, allez. Allez, on va mettre les coiffeurs traversis. Ouais, les coiffeurs
3: bon.
2: Traversis.
4: C'est qu'il a, Scarface, là. Qu'est-ce qu'il fout?
2: Et on va s'écouster les coiffeurs.
3: Oh là là, on n'entend plus rien.
2: Avec
4: Allô?
2: Avec
4: l'huile?
2: Allô? Ta gueule!
4: Allô?
10: Bon, allez, arrêtez de parler texte de l'eau, c'est bon.
3: C'est bon.
2: Alors on va se mettre.
3: Non mais on va finir le débat, attends, finis le débat.
2: Non, ils vont répondre, les femmes sont-elles plus solitaires que les hommes sur un emploi?
3: Non, parce que t'as ta voix, il y a un problème de voix, attends, gueule pas, attendez, hop, j'enlève les auditeurs. Parle pour voir.
2: Alors donc on va s'écouter.
3: Oh là là.
2: Non mais là c'est une catastrophe, on va arrêter. On va arrêter, de toute manière on fait la sixième et on arrête après.
10: Part en
3: ah c'est bon, ça marche. Allez, il reste 10 minutes, on essaie de terminer avant que tout s'écroule là. La radio est en train de s'écrouler là.
2: Les femmes sont-elles plus solitaires que les hommes sur un emploi à domicile? On va s'écouter, comme ça vous allez avoir le temps de réfléchir.
3: Le problème c'est qu'il reste 10 minutes, il faut mieux terminer là.
2: On va mettre... il reste 9 minutes.
3: Bah, et c'est marqué là-haut.
2: Non, 9 minutes.
3: Oui,
2: parce qu'elle a...
3: Non, elle est à l'heure, c'est l'heure.
2: Non, moi...
3: C'est l'heure d'état, là.
2: Non, mais moi, j'ai l'heure, c'est l'heure. Donc, on va s'écouter des coiffeurs travestis avec Mets-moi des bigoudis au cul. J'ai une fête. Et on se retrouve tout de suite après pour la fin du débat sur les emplois à domicile. À tout de suite.
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2: Et voilà, bonsoir à tous. Donc on vient de s'écouter les confiseurs traversés avec Mets-moi des bigoudis au cul. J'ai une fête. Donc en fin de compte, c'était, si je me souviens bien le nom du chanteur, ça doit être... je sais plus qui. Enfin bref, c'est pas grave. Je retrouverai ça un peu plus tard. C'était qui le titre, le nom? Le nom du chanteur chef.
3: Ah, le chanteur là?
2: Ouais.
3: Stardust.
2: Stardust,
3: ouais.
2: Stardust, comme dit si bien notre ami Alain. Non, pas Alain.
3: C'est pas grave, il est pas dans le débat, on y va.
2: Enfin. Donc, pour terminer le débat, donc on va.
10: Accueillir.
2: On accueille Dom Tom Seal, donc toujours là.
1: Bonsoir.
2: Bobo Nichon, ouais, toujours là.
4: Toujours fidèle au poste.
2: Keneda, bonsoir.
4: Ouais, salut.
2: Rebonsoir. Jean-Claire, ta fréquence, s'il te plaît.
4: 120.2.
2: Comment?
4: 102.20.
3: 101.2.
4: 101.2, merde.
10: Ouais, du Havre.
4: FM.
2: Du Havre.
0: Voilà.
2: Alors donc la question c'est, les femmes sont-elles plus solitaires que les hommes sur un emploi à domicile? Ah ben tiens, ben Jean-Claire.
0: Moi, ma voisine, par exemple, c'est un bon exemple, elle s'appelle Madame Hochemonek, et elle se sent toute seule, et des fois, pour tromper son ennui, elle voit des grosses bestioles avec des poils roux, mais c'est tout ce que je peux dire là-dessus.
2: Bon, bon attends, sinon, c'est tout, bon. Est-ce que tu as compris la question? Est-ce que tu as compris la question?
3: Explique-la, Gérard.
2: Alors, les femmes sont-elles plus solitaires que les hommes sur un emploi,
0: oui,
2: à domicile.
0: Oui.
2: Donc, j'explique bien.
3: Oui.
2: Les femmes sont, c'est vrai qu'il faut le reconnaître, sont plus autoritaires que les hommes sur des emplois.
0: C'est vrai?
4: Oui.
2: Keneda, donc pour toi?
5: Ouais, t'as tout à fait raison. Les femmes sont plus solitaires que les hommes. Il y a qu'à voir quand elles font le ménage.
2: Ouais.
5: À chaque fois, c'est chérie, va voir la télé, tu peux boire une bière, va voir le foot. Moi, je vais faire le ménage, j'astique tout à fond.
0: Tu connais ça, Keneda, hein.
5: Et je te remercie.
2: On laisse parler, s'il vous plaît.
5: C'est inadmissible. Bon, les femmes sont l'égale de l'homme.
2: Qu'est-ce ouais, mais je pense. Non, mais je pense qu'il y a plus de femmes qui font le ménage que d'hommes. Ça, faut bien le reconnaître.
5: Oui, c'est vrai, mais je trouve ça dégueulasse.
2: Pourquoi?
5: Bah parce que c'est aux hommes d'aider un petit peu quand même.
0: Non,
2: c'est tout le monde. Hein.
0: Et Keneda, t'as ta voix qui mue, fais gaffe.
5: Hein. Ouais, je sais, mais j'essaye. Hein. C'est dur.
2: Donc, je sais pas qui c'est qui a... je sais pas qui c'est pas mon écriture, c'est pas l'écriture à pile d'art, donc ça peut venir que de là. Je sais pas qui c'est qui s'est encore amusé à vouloir faire gagner des CD un jeudi soir.
5: Bah, je vois bien musique de nuit, moi.
7: Ah, mais non.
2: Ah, bah moi, voilà, c'est Manu.
7: Non, mais rien à voir.
9: Mais c'était deux. C'était un peu avant que t'arrives, Gérard.
7: Alors?
2: Mais alors, bah, pourquoi ça m'est arrivé là? Bobo Nichon.
4: Bah, écoute, c'est vrai qu'il y a quand même plus de femmes qui font le ménage. Et moi, un jour, il y a un pote qui m'a expliqué, c'est parce qu'en fait, les femmes, elles ont des pieds plus petits. Donc, elles sont plus près de l'évier. Donc, c'est plus facile pour faire la vaisselle, tout ça. D'où le fait qu'il y ait moins d'hommes. Parce que quand tu choses du 45, t'es vachement loin de l'évier. Donc pour faire la vaisselle, tout ça, c'est relativement plus difficile.
2: Ouais, ben, je pense pas, là. Je pense que tu te trompes, hein, mon pote.
0: Bobo Nichon.
2: Bobo Nichon. Attends, Bobo Nichon, il y a quelqu'un qui veut parler, qui c'est?
0: Oui, c'est Jean-Claire.
2: Ouais, vas-y, alors...
0: Je voulais demander à Bobo Nichon sur son frigo, il y avait des magnettes de Evelyne Delia.
2: Jean-Claire, tu arrêtes de préciser des noms, d'accord? Dom Tomsil.
12: Alors, moi, je...
2: Oh! Allô, on se calme derrière, merci.
12: Allô?
2: Oui, je t'écoute.
12: Oui, est-ce que tu connais Madame Esservi? Donc, Tony Denza, il a toujours été solitaire, pourtant c'est un homme, tu
4: parle
12: vois.
4: Pas de Tony.
2: Bon, vous essayez de me calmer, là, entre Jean-Claire et Bobo Nichon.
4: Ah bah non.
2: Faut peut-être essayer de me les calmer quand les gens parlent.
4: On est calme.
2: Bon, alors donc, Dom Tomsil, là. Allô? Dame Tom Seal.
3: Non, mais à mon avis, c'est lui qui s'est calmé.
9: Ouais, voilà. on l'a viré, donc on
2: a... Ah non, mais attends. Attends, c'est elle qui a pas répondu que vous me virez une nana.
9: Mais
2: vous êtes des caves ou quoi au standard?
3: Mais non, parce qu'on l'a viré parce que c'était elle qui déconne.
2: Non, c'était pas elle, c'était les mecs.
3: Bah non, tu t'es trompé.
2: Putain, mais vous êtes que des caves ce soir au standard.
3: Attends, on va faire un tour au standard.
2: Allez hop. Combien de temps
3: ici le standard, donc ce qui s'est passé, c'est qu'en une fraction de seconde, on a réussi à virer Dom Tom Seal. Et ensuite, dans la même fraction de seconde, on a appuyé sur la touche 7 pour accueillir Apolline. Qu'est-ce qui...
9: Putain d'homme, 30 ans.
2: Non, mais c'est bon. Non. Vous récupérez Dom Tom Seal et c'est tout.
4: Bravo Manu, bravo.
5: On joue à Fildar à côté du père Fougnas.
2: Bon alors, donc, il est quelle heure? Il est 3h, on fait la conclusion.
5: Non, continue.
3: C'était
5: là,
3: bien là.
2: Non. Vous me récupérez au standard.
5: Oh, allez, récupère là.
3: Elle doit pas être loin. Hein.
2: Oh là là là là là là. Ouais. C'est quoi là, ce bordel là, ce soir là?
3: Voilà, ça y est, c'est bon.
2: Alors Dom Tom Seal, est-ce que t'es encore là?
12: Oui, je suis là.
2: Ah.
12: Donc non. J'avais pas fini. Donc je disais que Tony Denza au début il était célibataire, mais
3: c'est Jean-Claire qui est parti.
12: Allô?
2: Ouais, je t'écoute.
12: Et il a fini par taper Angela, donc il n'y a pas de solitaire dans les domiciles.
2: D'accord. Donc dernière question et puis après on va faire une conclusion avant que j'annonce ce qui va se passer durant
3: le week-end.
2: Durant le week-end et pour bien préciser à tout le monde où où on sera durant le week-end.
3: La question, c'est quoi?
2: Alors, combien de temps dure un emploi à domicile? On va demander à... Donc, Jean-Claire est parti, donc on va demander à Kenneda.
13: Combien de temps dure un emploi de domicile, c'est ça?
2: Ouais. Non, mais attends, hé, hey, Kenneda.
13: Oui.
2: Les oreilles, c'est comme le cul, ça se lave.
13: Bon, bah, ça dure à peu près, je sais pas, moi, les emplois à domicile, ça dépend à quelle heure tu prends, quoi.
4: 8 heures.
13: Si tu commences le matin et si t'es assez performant, tu finis avant midi. Si tu prends vers 10 heures, t'es assez performant, tu finis après-midi. Puis voilà, ainsi de suite.
2: Bon, alors Kenneda.
13: Qu'est-ce qu'il y a?
2: Au revoir.
13: J'essaie de répondre à la question.
2: Mais non, mais attends. Pour l'instant, t'es complètement à côté de la plaque et t'es en train de te foutre de ma gueule.
13: Excuse-moi.
2: Pour l'instant, t'es complètement à côté de la plaque et tu te fous de ma gueule. Au revoir. Au revoir.
13: Je me fous pas de ta gueule.
2: J'aime pas qu'on me prenne, pour un con et j'aime pas qu'on se foute de ma gueule. Au revoir. Au revoir. Au revoir.
4: Il va pleurer.
2: Alors, Bobo Nichon.
4: Ouais, bah écoute, je pense que les emplois à domicile, ils sont soumis aux 35 heures, hein, comme toutes les professions.
2: Non, donc, attends,
4: bah,
2: attends.
4: Si, si,
2: non, la pas... question, attends, écoute bien la question.
4: Ouais,
2: combien de temps dure un emploi à domicile?
4: Bah, 35 heures par semaine, hein, je
2: non.
4: Crois que ça. Ou 39.
2: Alors, non, alors déjà, pour bien se dire une chose,
4: ouais.
2: Déjà, pour commencer, les femmes de ménage, quand tu les prends à domicile,
4: hein, mais ça dépend de la loi, quoi, tu vois.
2: Attends, parce que là,
4: si les 35 heures sont passées, tu peux pas aller contre. Ou autre.
2: Ouais, ouais, je veux bien.
4: Bah oui.
2: Ouais, alors, Yor, oui.
4: Ah oui, c'est la loi.
2: Ouais, bah,
4: la loi.
2: Dom-Tom Seal.
14: Oui, donc, moi, je pense que c'est selon les pays, hein. Il y a des dérogations.
2: Mm-hmm.
14: Et il y a un certain nombre d'heures qui est imposé, comme être chauffeur de taxi, il y a un certain nombre d'heures.
2: Non, mais attends, hey.
4: Pas le débat.
2: Oh, c'est plus le débat, là, les chauffeurs de taxi, hein.
9: Oui. J'ai à la place de Kenneda, on accueille Kisto Clodo, 23 ans, de Paris aussi.
2: Quoi? Comment son nom?
9: Kisto Clodo.
15: Salut Kisto.
16: Bonsoir à tous.
4: Salut grand maître des
15: Kisto. Bonsoir.
16: Salut.
15: Ça va?
16: Bonsoir, ça va bien.
2: Bon alors donc, oh là là. Oh, on se calme là, on se calme. Donc pour toi la question, tu l'as entendue?
16: Ah non, désolé.
2: Bah,
15: au revoir.
2: Non, il va prendre son nom correctement.
16: Ok,
2: hein?
16: Jean-Pierre.
2: Hein, Tony?
16: Jean-Pierre.
2: Non. Non, Tony.
16: Ok, bon, pose-moi la question, mon pote.
4: Allez, on le garde.
2: Comment que ça se fait qu'il revient sur le deuxième débat? Je crois que j'avais dit un débat.
9: Il nous a bien bluffé, en tout cas.
2: Non, mais moi, j'y avais dit un débat.
16: J'allais
2: donc...
16: pas dormir.
2: Non, Tony.
3: Allez, on y va, là.
2: La conclusion, donc. Non, mais ça regarde personne. Hein? Qu'est-ce que t'as dit, Dame Tom Seal?
3: Elle a pas répondu à la question.
4: Ouais.
2: Ah ben, vas-y, si elle a répondu.
15: Non, c'était pas Dame Tom Seal qui a parlé. C'est l'étadone, mais j'ai pas répondu à
3: l'étadone.
15: La
2: question. L'étadone.
15: Voilà.
2: L'étadone. D'où ça sort encore ces noms-là?
4: D'une seringue.
2: Ça sort d'où, là, Dame Tom Dome, là?
15: Putadome.
9: C'est une nouvelle quand on a viré Kenneda et...
2: Non, mais...
9: Jean-Claire, Gérard.
2: Non, mais de toute manière, on fait la conclusion, c'est
16: C'était un bon débat. Hein.
15: Ouais.
2: Bon, alors, Dom Tom, qu'est-ce que t'as pensé du débat?
4: Mortel.
2: Oh là, c'est bien, c'est super.
3: Il harcèle.
2: Super, le standard.
3: Bon, putadome.
2: Bon, putadome, conclu...
4: Au lieu de te mettre des doigts, là.
2: Putadome, au lieu de te branler...
15: Bon,
2: allez, hop, terminez les conclusions, vous les prenez.
3: Conclusion,
2: hier, c'est... Non, allez, tu peux leur dire au revoir. Tant les conclusions comme ça, j'en vois pas comme ça. Hop, conclusion hier, c'est...
3: Alors, conclusion d'Yanky, après Fort Boyard et son père Fouras, les débats de Gérard avec le père Fourré, appelé aussi père Cocu, pour ceux qui connaissent son gros tas de gras.
17: Et ça passe.
2: Ça, je veux dire une chose, Fuldar, tu vas arrêter de faire du Larsen.
17: Et avec moi, je fais du Larsen.
2: Bon, allez, vous
17: éteignez dire... vos micros, les deux, là.
2: Tout est éteint. Non, mais vous pouvez dire au revoir aux auditeurs.
17: Ils sont coupés, les auditeurs, c'est pas eux. Hein.
2: Alors donc, après...
3: Et il y a Jackmat, il dit que en fait, tu fais du travail à domicile, vu qu'ils écoutent tes débats de chez eux, et là, avec la jouisseuse mystère dans sa cage.
2: Bah, c'est bien.
17: Et ça passe, ça aussi. Hein.
2: L'autre, Kerpentine, mon débat n'avait ni queue ni tête. Je pense qu'elle est plus là.
3: Comme toi, elle est là.
2: Ni
3: queue ni tête comme toi.
2: Et donc, pour finir, avant que j'annonce tout ce qui va se produire, donc on termine à combien?
3: Ah, on n'est pas beaucoup, hein, on est 3023.
2: Ouais, bah c'est pas grave. Alors donc, que je vous annonce ce qui va se passer durant ce week-end. Alors vendredi, Vendredi, Max avec Jean-Marie Cas sera demain soir au César Palace, c'est-à-dire ce soir à Saint-Avold, près de Metz. Bon, Pildar, tu mets à ton micro quand je parle, s'il te plaît, d'accord? Merci. Au standard, pareil, tu dis au revoir gentiment aux gens parce que j'annonce ce qui se passe.
9: Ouais.
2: Alors demain soir, Max avec Jean, disons ce soir, Max et Jean-Marie Cas seront à Saint-Avold, donc c'est près de Metz, Nancy et de Thionville, donc venez nombreux pour les accueillir, parce que ça sera uniquement techno. Samedi, à l'écho du lac, à Torigny-sur-Vire. Oh !
17: Quoi ? Ah, j'enlève les auditeurs, pardon.
2: Donc samedi à l'écho du lac à Torigny-sur-Vire avec toute l'équipe du Star System pour l'Happy Birthday.
7: Non, mais je peux pas venir en fait.
18: Mais nous à l'antenne,
2: je peux pas venir.
7: Quoi ? Je peux pas venir.
2: Quoi ? Hé !
19: Conclusion.
2: Au revoir aux auditeurs.
18: Mais non.
19: On va faire des conclusions.
2: C'est non. Fildar, tu m'éteins tout le monde. Maintenant c'est terminé les conclusions, il y en a plus. Comment ça, tu peux pas venir ?
7: Je peux pas venir parce que j'ai un problème familial. J'ai eu un coup de fil tout à l'heure pendant le débat et. J'ai un empêchement, je peux pas.
2: Oh non. Oh merde. Ah bah alors moi non plus, je peux pas venir, je suis malade.
18: Ouais, si, il viendra, c'est une farce. Allez.
2: Bon, alors donc samedi soir à l'écho du lac à Torigny-sur-Vire avec toute l'équipe de. Mais toi, fais gaffe parce que tu as. Donc samedi soir à l'écho du lac à Torigny-sur-Vire, donc avec toute l'équipe du Star System, donc j'y serai aussi. Il y aura des séances de dédicaces faites. Par l'intermédiaire de Rigaud, donc venez nombreux aussi. Sinon, ce soir à la loco, il y aura Gigi Téléphone, Gigi Alcool, Gigi Jean Lefebvre, et au percu, Daniel Alain, Sylvain Hélène, et en exclu, au saxophone, Joseph. Et mardi, on sera le combien, mardi
17: 12 mai.
2: 12 metteurs, je vais te mettre 12 coups de poing dans ta gueule, quoi. Mardi, donc, lundi, je vous dirai. Donc, ça sera une nuit 100% conseil de Gérard et Sandy. Donc, alors, de minuit à 3h du matin.
19: On va faire 15 conseils chacun.
17: Bouquez vos soirées. Ouais.
2: Alors, donc, si...
19: On va faire 15 conseils chacun, c'est cool.
2: Ouais, pour l'instant, tu te tais, toi.
19: On peut faire une conclusion, mon pote?
2: Ouais, bah, maintenant, vous faites votre conclusion et après, je laisse ma place à Seb.
19: Ah, bon, alors, bon bonichon.
2: Ouais.
19: Donc je vais dire que ton débat ce soir, franchement, c'était bien. Ça a bien bougé. Je voulais savoir pourquoi Tony a le droit de passer sous son vrai nom et pas moi.
2: Toi, tu t'appelles comment?
17: Patrick.
19: Je sais plus, je suis pas là. Voilà.
18: Tu vas pas faire ta jaloux,
17: Frédéric.
19: Ah, ouais, je vais faire mon jaloux, ouais.
2: Et, bon, allez.
19: Sinon, non, franchement, sur les emplois à domicile, je voulais te dire bien. Et je voulais te dire qu'on m'avait dit que... Ah, ça jouit, là.
20: Je te kiffe.
19: Ah. Attends, je veux pas déranger pendant que ça jouit, quand même.
2: Mais attends.
19: Attends, laisse-la terminer.
2: Arrête, s'il te plaît, Pildar.
17: Il se fait rien, là.
20: Fais-moi une bière dans le cul.
19: C'est une frigide, en plus, c'est fait terminer pour une fois qu'il y a rien.
18: Eh, hey, Gérard. La cristalline.
19: Gérard. C'est pété la ceinture, là, ça fait des bulles, ça nettoie.
20: Gérard, je te kiffe.
19: Gérard, dis-lui quelque chose, elle n'en peut plus.
17: Attendez, il arrive, il change de place parce qu'il a besoin d'air.
18: Il suffoque.
19: Vas-y, change de position, mets la croupe en l'air.
20: Je kiffe sans tes parents, Gérard. Je te kiffe, Gérard.
18: Ça t'excite, hein. Ça t'excite déjà un peu.
2: Alors, Bobo Nichon, ta conclusion.
19: Et donc, je voulais dire sur les emplois à domicile. GG, je peux pas, là, je peux pas.
2: Ouais, mais vas-y, on se dépêche, là.
19: Faut que t'arrêtes de faire venir des bennes à ordures chez toi pour faire une décharge à domicile, parce que ça va créer des problèmes avec les voisins, donc, mollo.
2: Bon, ok, au revoir. Bonne nuit à toi. Tony.
18: Non. C'est, Kenneda.
2: Non.
18: C'était un bon débat.
2: Non, Tony, tu prends, je t'ai dit, c'était Tony, c'est tout.
18: Ouais, mais c'était un bon débat, quand même.
2: Bon, d'accord, au revoir.
18: C'était un bon débat.
2: Ouais, au revoir. Non, voilà, je vais dire une chose. Je t'avais dit un débat, pas deux.
18: Non, mais j'ai fait la conclusion seulement.
2: Dame Tom Seal, pour terminer.
17: Parti, c'est, je sais plus.
2: Bah, terminé, bah, comme ce qui est là, vous allez retrouver Seb pour la nuit sans pub.
20: C'est putain d'homme.
2: Non. Il y a plus personne maintenant.
17: Ah si, il y a plus
2: personne. C'est Seb pour la nuit sans pub.
17: Gérard, avant, sur le Minitel, on m'a redemandé parce qu'ils ont pas eu le temps de noter. Et sur Internet aussi, Rigo vous m'a fait un signe. Il voulait que tu redonnes, en fait, ce qui se passait à la loco ce soir. Les DJ ainsi que la sono, tout ça.
21: La sono, tout ça.
17: Ceux qui sont au bar.
21: On aussi demandait la sono, les DJ au bar, tout ça, au percu.
17: Bar tabac, tout ça.
21: Merde, elle est où, ma
17: bah alors.
21: Elle est là.
17: Elle est là, voilà.
2: Alors, donc ce soir à la loco, c'est DJ Téléphone, DJ Alcool, DJ Jean Lefebvre et au percu Daniel Alain, Sylvain Hélène et en exclu au saxophone Joseph. Voilà.
6: Et après?
2: Et après, ben, mardi prochain, ça sera.
6: On s'en fout, ça.
2: Ça sera les conseils.
6: Fais tout raide.
2: Ça sera le conseil de Gérard et Sandy. D'accord, on s'en fout pas, tu fermes ta gueule, toi, gros con.
6: Ça là, t'es grave.
2: Alors, je répète ce qui va se produire ce week-end. Toi, tu vas te prendre des claques dans ta gueule.
6: C'est pas lui, regarde, tu vois bien. Et ça, c'est les auditeurs, ça ferme.
2: Et il est où le micro, là?
6: C'est celui-là.
2: Ah, okay. Alors donc, je répète. Vous atteignez
6: vos... Mais c'est pas moi, c'est j'arrête. C'est pas lui, putain.
2: T'arrêtes de m'éteindre le micro, d'accord. Alors je répète, demain soir au César Palace, c'est-à-dire ce soir à Saint-Avol, vous allez retrouver Max. Bon, allez hop, allez vous faire foutre.
6: Mais non, on va pas se faire foutre.
2: Gérard.
6: Reviens là.
2: Reviens là, c'est ta place, de toute façon, ça se sent que c'est ta place.
6: Après, t'es né pour ça, mais t'es né
2: après,
6: pour ça. Il a rien fait, toi, c'est pas lui qui faisait les trucs. T'es né pour bouffer du micro.
2: Ouais, vous me laissez les micros
6: et pas là. Parce que sinon ça va. Allez, mets-toi là. Tu vois ton pote Rigo là, hein? C'est qui ton pote? C'est moi, c'est lui. Hein? Je suis ton pote ou pas? Je suis ton pote, putain.
2: Donc ce soir, je répète.
6: Arrêtez. Je suis ton pote de fun ou pas? Non, bah t'es plus mon pote, c'est tout. Je le sais maintenant.
2: Donc ce soir.
6: Non.
2: Ce soir, donc. Fais gaffe, toi.
6: Allez.
2: Donc, ce soir, au César Palace, avec Jean-Marie K et Max, votre star system. Donc, ils vous attendent tous près de le Saint-Avold. Et putain, vous me faites chier, hein.
20: Mais non.
2: Oh, ta gueule, toi. Donc ce soir à Saint-Avold, près de Metz, Nancy, Thionville. Eh, vous arrêtez vos conneries, la bande de câbles, là.
6: Bien fait, regarde, vas-y, fais ton truc. Voilà.
2: Donc ce soir à Saint-Avold, avec Jean-Max, le Star System et Jean-Marie Cam. Donc c'est près de Nancy, Metz et Thionville, donc venez nombreux. Samedi soir à l'Écho du Lac pour l'anniversaire de Rigo.
6: Salut.
2: Apolline, tu me vires tout le monde au standard. Parce que là, ça, on vient de le voir que c'est toi. Merci. Et toi, continue, je vais t'en mettre encore une.
20: Oh,
2: oh.
20: Je sais pas comment ça marche.
6: Qu'est-ce que tu fais? Oh là là là là. Tu vas m'arrêter ça parce que tu as morflé, toi, ce soir. Bah, t'as commencé un bon débat, tu vas pas me foutre ta merde pour ce que j'ai à dire. Allez, fini.
2: Donc, pour terminer...
6: Ah, c'est... Oh. Arrêtez, putain.
2: Toi, c'est premier, je te louperai plus maintenant. Donc, à la loco, donc il y aura Gigi Téléphone, je l'ai annoncé. Donc, samedi soir, à l'Écho du Lac, pour l'anniversaire de Rigo, toute l'équipe du Star System sera là, à Torigny-sur-Ville.
6: Ah, c'est pas dur. Et toi,
2: il est temps que tu barres-toi dans ta ville de merde, là. Va voir tes putains de nordistes.
6: Voilà.
2: Ouais. Retourne dans ta ville et reste-y.
20: Ouais, ouais, ouais, okay.
2: Eh, mardi, je te veux pas, hein. Tu peux rester jusqu'à mercredi. Et encore, ouais. Même pas, tu peux rester toute la semaine. De toute manière, on n'en a plus rien à foutre de toi.
6: Ouais.
2: Donc, ce soir, à la loco, il y aura Gigi Téléphone, Gigi Alcool, Gigi Jean Lefebvre, et au percu Daniel Alain, Sylvain Hélène.
6: Mirouf.
2: Et en exclu, Saxo Joseph. Et donc, samedi soir, pour l'anniversaire de Rigo.
6: Dégage de là, toi. Dégage.
20: Je veux rester avec toi, Jean.
6: Dégage. Tu restes pas avec moi, je suis pas ton copain, d'accord? Alors, tu dégages. Mais putain, ça s'est bien passé, hop, le premier débat. Dégage de là. Allez, on finit, on dit au revoir, là. Dis au revoir.
2: Bon, bah, sur ce, on vous retrouve.
6: Comme ça.
8: De la main.
2: Bonne nuit à tous et on vous retrouve samedi à l'Écho du Lac. Vous allez retrouver Seb pour la nuit sans plus. Bon revoir.
6: Gérard.
21: Bah, Gérard.
1: Oh, t'annonces pas le disque, rien, là?
6: Ouais, j'en sais rien, moi, t'as qu'à l'annoncer.
21: Eh, c'est là, le disque,
6: ils
21: Gérard.
6: Ils sont même pas capables de me donner les feuilles.
1: Bah, si, tu l'as demandé. Quoi, la fête d'auditeurs, ce soir? Je voulais vous le dire, quand même.
11: Combien?
1: 21 millions!
21: Comme ça,
6: ça va, putain!
21: D'accord.
1: Ou quoi, 21 millions, vous tapez dessus.
11: Ah, c'est cool. Là.
6: Donc, on s'écoute à SPA avec Adopte-moi, je paie mes...
1: Besoins.
6: Mes besoins tout seul. Au revoir et à dimanche soir. Et samedi, à l'écho du lac.
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6: Alors n'ayez crainte, c'est pas du tout ce que je viens de vous annoncer, mais c'est Ricky Martin avec une dose stress.
23: Et sans plus tarder, je vais offrir aux auditeurs de Fun Radio des bandes. Est-ce qu'il est là, Gérard, cette fois-ci?
24: Ouais.
23: Il est calmé ou... Gérard?
24: Ouais.
23: On a donc Arnaud.
24: Salut, Gégé. Ouais.
23: Alors Arnaud n'est pas celui qui a... Bien sûr, ça reste entre nous. C'est pas lui qui a du tout qui a confectionné les remix. Gérard, je t'avais parlé aux antennes qu'il y avait un auditeur qui allait nous appeler parce que Arnaud a récupéré cette cassette sur les ports de Vienne. C'est ça, Vienne, Arnaud?
24: Ouais, c'est ça.
23: Et ça se vend sous le menton, sous le menton, à 25 francs.
24: Il y en a plein qui vendent et ils font de l'argent sur ton dos, Gérard. C'est dégueulasse.
25: Bon, mais attends.
23: Alors justement, Gérard, j'ai récupéré Arnaud a eu la gentillesse de me faire une copie de ce qui se vend pour justement dénoncer ceux qui font ces remixes.
25: Ouais.
23: Et avant même d'écouter quelques remixes, car ça va être le fil rouge de cette soirée, est-ce qu'on en a au moins 5 ou 6 à faire écouter?
25: Ah non, mais attends, tu fais ton émission.
23: Je fais le nécessaire, il y a déjà Rigaud qui est en train de faire le nécessaire sur l'internet pour interdire à la fois ton numéro de téléphone et que les remixes que nous allons passer ce soir ne puissent pas passer sur le site internet. Est-ce que je te propose tout de suite, bien Arnaud, auditeur de Fun Radio, et Rigaud, bien sûr, on le retrouvera tout à l'heure, c'est d'écouter tout de suite une bande-annonce d'un film, écoutez bien, avec Gérard en situation. On demandera à Gérard de nous parler de son témoignage, écoutez.
26: On le croyait définitivement mort, mais à cause de négligence humaine, le monstre vient de renaître. Il est là, quelque part, toute la semaine, traquez la bête sur Fun Radio. Dès que vous entendez ça,
6: j'en ai rien à foutre.
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23: Qu'est-ce que t'en penses, Gérard?
25: Pour moi, c'est de la merde.
23: Oui, mais en attendant, ça se vend sous le manteau.
25: Ouais, mais qui c'est qui s'amuse à vendre ça?
23: Ah bah justement, Arnaud, est-ce que...
24: Je sais pas, j'ai fait une enquête, mais j'arrive pas à trouver. Hein.
25: Non, mais parle un peu plus fort devant ton téléphone.
23: Non, il est devant son téléphone, il dit qu'il arrive pas à savoir qui c'est. Attention, sur cette fameuse cassette qui est vendue sous le menton, il y a une deuxième bande-annonce, écoutez plutôt celle-là, ça s'appelle apparemment GG au FBI. Écoute bien, GG.
26: Le FBI lui a confié la mission de retrouver un enfant de 9 ans.
6: Non, mais attends, c'est quoi là encore?
26: Il ne devait pas chercher à savoir pourquoi.
6: Mais y a pas de pourquoi, mais...
26: Il ne devait pas s'attacher à lui. Il n'est pas homme à obéir aveuglément.
6: C'est clair, mais...
26: Aujourd'hui, il est seul face à la puissance des services secrets américains.
6: Qu'est-ce que ça peut foutre, t'es pas médecin?
26: Festival du film fantastique de Gérard, le 6 mai au cinéma.
23: Alors Gérard, il y aura un festival de Gérard maintenant?
25: Je sais pas, c'est bizarre là.
23: Oui, mais c'est des trucs qui ont été montés, mais c'est vendu comme si c'était une véritable promo de film.
25: Mais attends, Max.
23: Oui.
25: Qu'on se mette bien d'accord. Moi, je ne fais rien derrière ton dos. Alors maintenant, celui qui s'amuse à faire des conneries derrière mon dos,
23: oui,
25: qu'il arrête.
23: Est-ce que Arnaud, tu peux te renseigner pour essayer de savoir quel est le connard qui fait des choses pareilles?
24: Ah, mais j'essaie de me renseigner et puis on arrête pas de m'appeler sur mon portable.
25: Non, attends, Gérard,
23: il faut, parce que je sais que Gérard ne comprend pas toujours tout ce qu'on lui dit.
25: Arnaud,
23: t'as l'air de l'agresser. Arnaud n'y est pour rien. Au contraire, Arnaud dénonce. Et c'est pour ça qu'il nous a donné cette cassette, pour faire comprendre qu'il a acheté cette cassette exprès pour qu'on puisse en avoir un exemplaire et pour qu'on puisse faire un procès. Et Arnaud n'y est pour rien là-dedans.
24: Ah ouais. C'est pour qu'ils arrêtent de t'harceler, Gérard.
25: Ouais, mais attends. Dans ce cas-là, c'est comme le petit con d'hier.
23: Bah alors attends, on termine là où on en est, parce que Gérard, bon, comme d'habitude, vous en avez l'habitude, au bout de 3 ans, on ne répond jamais aux questions et a l'habitude de très souvent sortir du sujet dans lequel nous sommes en train de parler. Il aime bien répondre à une réponse avec une question qui n'a rien à voir. Alors attention, troisième bande-annonce, Gérard, ça s'appelle Le Déformé.
26: Qu'y a-t-il au-delà de l'univers? Aujourd'hui, un message nous est parvenu. Entraînés par sa recherche, ils sont préparés à tout, sauf à l'inimaginable. À bord, une forme de vie s'est manifestée.
6: Bonjour à tous.
26: Le Déformé, actuellement au cinéma.
23: Alors là, ça n'a pas fait plaisir. C'est-à-dire qu'il y aura un film sur toi qui tournerait une bande-annonce. Ça s'appellerait Le Déformé.
24: Ah, c'est dégueulasse.
23: Alors, Gérard?
24: Non. Non. C'est pas toi, Gérard, qui a fait ce film? Non, non, non.
23: T'es sûr?
24: Non, je te dis.
23: T'as pas signé un contrat avec Goulwyn Mayers?
24: Non, je te dis.
23: Bon, d'accord, ok, très bien.
24: Sinon, je serais pas venu bien.
23: Pardon? il paraît qu'il y a le tournage, il s'est fait la semaine dernière.
24: Non, non, non, non.
23: Sûr?
24: Non.
23: Parce qu'on a eu du mal à te joindre la semaine dernière, alors peut-être que t'étais en tournage. Ouais, apparemment Gérard n'ose pas répondre, ça veut dire qu'apparemment ça pourrait
24: non,
23: être vrai.
24: Non, non, non,
23: Fildar m'a dit que ça pouvait être vrai, tu vois Fildar.
24: Non, non, attends, Fildar, ouais. Lui Fildar il va se calmer.
23: Ouais, mais il avait peut-être raison parce que t'as l'air assez timide.
24: Sinon Fildar, demain, ouais. il fait rien, il reste chez lui.
23: D'accord, mais pour revenir à son sujet là, c'est pas toi?
24: Non.
2: Voilà, donc rebonsoir à tous. Donc le premier titre qu'on avait mis, c'était les Canards Boiteux avec Venez sur la croisade, genre une palme d'or dans le cul. Et là, vous venez de vous écouter en
0: un bon truc, hein. C'est quoi, Gérard?
2: Exclusivité, Ricky Martin.
0: Mondial.
2: En exclusivité, Ricky Martin, donc je n'ai pas le titre, donc Fildar, si tu pouvais me le dire, s'il te plaît, merci.
0: Attendez, Mets des merguez, parce que ça chauffe sans la margarita.
2: Quoi?
0: Non, Mets des merguez à Mexico, ça chauffe sans la margarita.
2: Bon bah ok, donc... Alors donc au standard,
0: l'après-midi à les trouver, ok.
2: Au standard, c'est Manu qui vous gâte en 0803 08 5000, et toujours salut. Le www.frfunradio, donc c'est Rigo qui vous gâte en.
5: Ouais, et je sais enfin combien on est.
0: Oh merde.
2: On était mis... sur le premier, non?
5: Le premier, je sais pas, mais là on est que 1322.
0: Ah, c'est pas mal.
10: Ouais, c'est bien, ça grimpe.
2: Non, mais ça va continuer.
5: Ils ont pas du tout aimé le premier débat, ils sont tous partis, en fait.
0: Normal.
2: Ben, ça, c'est pas grave. Et s'ils aiment pas le deuxième, ils vont sûrement tous partir aussi. Donc, le deuxième débat portera sur la chirurgie esthétique. Et pour ça, on va accueillir Tétine en plastique, où on écoute Fun Radio Limoges 92.2. Bonsoir à toi.
11: Bonsoir, Gérard.
2: Bonsoir, Ange de Plomb, Mont-Lignon 101.9.
12: Oui, tout à fait, bonsoir.
2: Bonsoir, Petit scalpel.
12: Salut.
2: De Laval, son 102.3.
12: Bonsoir.
2: Et Pamela Andercon, 23 ans, de Paris, 101.9. Bonsoir à toi.
11: Bonsoir Gégé, bonsoir les auditeurs, bonsoir tout le monde.
0: Salut.
2: Alors, première question, que pensez-vous de la chirurgie esthétique de nos jours? Bah tiens, on va demander à Pamela.
11: Bah, comme par hasard.
2: Bah pourquoi? Bon, bah alors attends, bah alors ok. Alors tétine en plastique, voilà, comme ça ça ira plus vite que.
10: T'as gagné.
2: Alors tétine.
11: Ouais, moi je trouve que c'est utile quand on a un gros pif, des gros bras, des grands pieds, enfin tu vois, quelque chose qui déconne quoi. Voilà, je trouve que c'est utile en fait. Quand tu as un accident, que tu te fais refaire le visage, des choses comme ça.
2: Ouais mais ça non mais
12: c'est...
2: Oh, Ange de Plomb, s'il te plaît, tu commences à te calmer.
12: Ah oui, pardon, excuse-moi.
2: Hein? Donc, c'est vrai que, je sais pas si vous avez suivi le reportage qu'il y avait là.
12: Sur France 2?
2: Non, sur. Sur la 6.
12: Ouais, sur la 6. Ah, c'est sur la 6, bien sûr.
2: Non, c'est même pas sur la 6.
0: De quoi?
2: Non, c'est pas sur la 6, c'était.
12: Le canal, voilà. C'est le câble.
0: De quoi?
2: Oh!
0: Quoi?
12: C'est le câble.
2: Il dort, l'autre. Ouais, non, mais... Il fait
12: 47, le gars.
2: Non, je crois que c'était sur la 3. Non, la 3.
12: Oh, la 3. Ouais, la 3.
10: Le Big Bill, c'est sur la 1. Hein.
2: De quoi?
10: Je disais, le Big Bill, c'est sur la 1.
2: Bon, t'éteins ton micro et tu te tais, toi.
12: Manu. Okay.
2: Je te parle de la chirurgie. T'éteins ton micro.
12: Manu.
2: Merci.
12: Dans la marche du siècle, c'est ça?
2: Non, donc, Ange de Plomb, comme tu veux réagir.
12: Ouais, bah écoute, tout à fait, moi je pense que quand on a un peu une tronche à la Quasimodo, ça peut aider quoi dans la vie, sinon c'est un handicap quoi.
2: Mm-hmm.
12: Quand t'as la tronche de travers, les gens ils te regardent de travers aussi quoi.
2: Non mais ça, attends, faut, la question, je sais pas si tu l'as vu vraiment
12: bien. J'ai bien compris, c'est grosso modo, est-ce que vous pensez que la chirurgie esthétique, pour ou contre, c'est
2: non,
12: bien.
2: Que pensez-vous de la chirurgie esthétique de nos jours?
12: De nos jours? Ah, à l'heure actuelle, ah bon, c'est vrai que la chirurgie esthétique au Moyen-Âge, c'était peu adapté.
11: Ouais,
12: c'est vrai que de nos jours, la science a fait d'énormes progrès et qu'on peut maintenant faire des trucs de fou, quoi. Mmh. C'est clair.
10: De ouf.
12: Mmh. Des trucs de dingue, hein.
2: Mmh. Petit scalpel.
13: Salut, c'est Alliage.
12: Salut.
3: Salut, c'est Quentin, salut.
4: Salut, c'est Brian.
3: Alors, moi, ça tombe bien que tu poses la question, GG, parce que moi, je me suis fait, j'ai eu...
9: Non, mais attends, il t'écoute plus, ça y est, il est parti. Ah bah, il est encore barré, je suis trop fou.
13: En plus, t'es trop tricard.
3: Qu'est-ce qui se passe?
9: Je t'écoute, petit scalpel.
3: Ouais, donc moi, ça tombe bien que tu poses la question, parce que je me suis fait opérer, j'ai eu recours à la chirurgie esthétique. Je me suis fait opérer des oreilles, parce que j'ai été vilain. Je me suis fait aussi opérer des doigts, parce que j'en avais trop, et pour scratcher, c'est pas le top. Je me suis fait à peau sucée aussi. C'est-à-dire que j'avais trop de...
4: Ouais. Ah, c'est bon, mal, ça, il paraît que c'est bon. Ça.
3: Ouais, ouais, la peau sucée, c'est, franchement, c'est le top. Ouais. Il t'enlève la...
4: Ça vide bien, quoi.
3: Il t'enlève la culotte de cheval.
13: De quoi?
9: C'est qui?
3: Et
9: Tu peux...
3: Je travaillais aussi dans la production et je me suis fait opérer de mon corps de pantouse, quoi.
9: Ouais, c'est
3: j'avais
9: ça.
3: J'avais une voix de travail.
4: La totale.
9: Et je vais te dire une chose, t'appelles pas de Laval, déjà, pour commencer.
3: Ah, c'est Dave.
4: Non, par contre, il avale bien.
9: Non, mais il appelle pas de Laval. Il appelle de Paris.
3: PDVA.
9: 101.9. Et il s'appelle Tony.
3: PDVA.
9: Voilà. Et ouais, c'est Tony que vous avez, qui se fait passer pour Petit Scalpel.
13: C'était qui?
9: Tony.
13: Il est quoi?
9: Qui s'est fait passer pour Petit Scalpel.
3: Regardez, parce que j'ai bien répondu à la question.
9: J'en fais qu'un.
13: Gérard, en plus, attends, Gérard, c'est ce qu'il est, Tony?
14: Et toutes les filles sont folles de lui. Avec sa voix de rocker, chaque soir, il fait un vrai malheur.
13: C'est quand même dégueulasse après qu'il vienne sur Fun, Gérard.
15: C'est vrai, il est DJ sur.
9: Alors Tony, je vais te dire une chose que...
16: Tony, je te kiffe.
13: Ça te fait du bien, ça, Tony.
16: Je vais bouffer.
13: Des petites minutes de gloire comme ça. Profites-en bien.
15: C'est bon, clair.
16: Anthony.
15: Pas de problème.
13: Bon Gérard, tu gères ton débat ou tu veux que je prenne ta paye?
9: Pamela Anderson.
16: Ouais, donc moi, je trouve que c'est très utile de nos jours.
9: Alors tu peux préciser.
16: Grâce à ça, j'ai réussi dans ma vie. Moi, j'avais une belle gueule à la base, belle gueule, beau corps, tout ça.
9: Bon, mais attends,
16: un petit peu décent.
9: Commence pas à vouloir te jouer Pamela.
16: Ne te prends pas
9: pour Pamela Anderson n'essaye pas de te jouer la Sophie Marceau, d'accord?
16: D'accord.
9: Hein? Je me suis repayé la gueule, tout, ceci, cela. Parce que je vais te dire une chose, que des nanas comme ça, j'en entends 20 carrément. Toute la semaine avec Fun, on n'entend que ça, des nanas. Je suis super mignonne et puis tout. Quand Max il dit, t'as qu'à venir à la radio, les nanas, il n'y en a aucune qui viennent. Arrêtez les nanas de nous faire croire que vous ressemblez à Sophie Marceau ou Pamela Anderson.
13: Semblant d'éjaculer dans des sensis.
16: Vous avez une belle gueule, c'était pas de ma faute.
9: Attends.
16: Écoute, je viens dimanche.
13: Gérard,
9: attends, tu viens dimanche, c'est pas moi qui t'invitera dimanche, alors...
4: Les meufs qu'il a rencontrés par la radio, c'était des boudins.
3: C'est faux.
4: Tu l'as dit, mon pote, arrête.
9: Qui
4: Tony, il a rencontré...
9: Non, mais ange de plonge.
4: Comme par hasard, c'était des boudins, comme par hasard.
16: Eh ben moi, je viens dimanche.
9: Tu viendras dimanche, mais ça m'étonnerait que tu montes dans les studios.
13: Gérard. Qu'est-ce que tu penses de la question, Gérard?
9: Alors, que pensez-vous de la chirurgie esthétique de nos jours? Je pense que c'est vrai que ça progresse de mieux en mieux et ça devrait encore progresser plus que ça. Ouais, donc
3: le chemin est long encore.
9: Gérard, ta gueule!
13: Personnellement, qu'est-ce que tu penses en fait?
9: Ta gueule!
13: Tu dis ça.
15: Gérard?
9: Ouais.
15: Gérard, sur IRC, il y a Père Fouras, il pense que c'est grâce à la chirurgie esthétique qu'on peut obtenir de nos jours des gens sans queue ni tête. Comme toi.
9: Non, c'est comme lui avec ses remixes de merde. Ta gueule, toi. Celui qui s'amuse à faire ça va gerber vite fait. Donc, Gildard, s'il te plaît, tu me laisses mon micro allumé. Et tu arrêtes, s'il te plaît, merci.
13: Il n'y a pas de problème.
9: Alors, aimez-vous la chirurgie esthétique? Alors, 35% des gens aiment bien ça. 24% préfèrent quand c'est pimenté. Alors là...
13: Ça n'a rien à voir.
9: Alors, quelles sont les parties du corps que l'on... que l'on fait par la chirurgie esthétique. Et on va demander, tiens, bah, Pamela, comme elle a une grande gueule et qu'elle veut se croire, qu'elle veut se croire tout permis, qu'elle veut se croire super canon, bah vas-y.
7: Ouais, vilaine.
16: Eh ben, moi, je me suis fait refaire les seins, puisque bon, ils étaient pas assez gros. Les oreilles en plein. Et je compte me refaire des parties génitales ou génitaux, comme les pieds et les mains.
9: Tu peux parler encore moins fort devant ton combiné.
16: Encore, il baisse le son, c'est Manu, je sais pas.
7: Non, c'est pas Manu.
16: Oh non,
7: c'est votre pote.
13: Gérard, assieds-toi. Non mais il vous écoute plus votre pote hein.
16: Oh là là.
13: Non mais il arrive, il y avait un problème.
9: Ah. Ouais, il y avait un problème, tu vas voir le problème, on va te le régler.
7: Le
9: on va te le régler tout de suite.
13: Bon alors vas-y.
7: Fais le poirier, Manu.
9: Alors
13: il y a pas de problème.
9: Tony, encore. Fais l'arrêt, enculé!
7: C'est une cascade.
15: Attention, Manu, fais le poirier.
13: Non, c'est pas le débat, Gérard, cher.
7: Il est réputé pour ses cascades.
13: Oh là là là là, Manu. Regarde, Gérard. Mais il s'en fout, Max, il bosse.
15: Ouais, il s'en fout, il t'écoute même pas, allez.
13: Vas-y.
9: De manière, tous les deux, vous avez un blâme.
13: Merde.
7: Vous avez un blâme.
9: Moi, je suis
7: un avertissement.
9: Alors, Pamela Anderson.
16: Ouais, bah ça y est, j'ai répondu.
9: Alors, Tony, maintenant.
7: Ouais, ça y est, j'ai répondu. Je t'ai dit, je me suis fait opérer des oreilles, je me suis fait la peau sucée, tout ça. Là.
9: Bon, alors, Tony, tu dégages, au revoir. Hop, terminé pour toi. Hop.
7: Je réponds à la question, là.
9: Non, terminé, au revoir, Tony.
7: Non, mais c'est vrai.
9: Terminé, au revoir. Au revoir.
7: Finalement, c'est pas possible.
9: Au revoir. Ange de plomb. Au revoir.
7: Je peux rien faire.
9: Putain. Alors, c'est moi qui me casse, c'est moi, je vais le dire à Max.
13: Mais ça y est, il est parti. Mais Gérard, il est parti.
9: Mais il est parti, Gérard.
13: Ouais.
16: Oh! Il est parti?
15: Oh là là!
13: Oh là là, il est encore barré. Moi, attends, je vais le remettre au même niveau que tout le monde. Là.
15: Trop relou.
13: Attends, écoutez. Non, on l'entend pas, c'est con.
7: Un vrai gamin de 5 ans.
9: Soit tu leur fais comprendre quelque chose, ou sinon on arrête les débats maintenant.
13: Pourquoi?
9: Attends, l'autre il est en train de faire le con avec le son. Hein, et quand je demande à Manu de virer Tony, il se la coule douce. Alors, moi c'est simple. Ou tu fais quelque chose avec eux, ou sinon
13: Tony,
9: on arrête les débats.
13: Non, il y a Tony, son frère.
9: Mais ouais. Si, il y a Tony. Il s'est fait passer pour petit scalpel.
13: Ah, petit scalpel.
9: Hors de question comme ça. J'arrive.
13: Gérard, tu fais salon de thé aussi ou tu fais quoi là?
15: Super le blanc à l'antenne, Gérard.
13: Tu fais quoi, Gérard, après? Ah, ouais, excusez-nous.
9: Et ah, mais ça va?
13: Ah, non, on écoute de la zik, hein, l'autre il se barre, il va faire ses courses.
9: Non, mais tu vois,
13: toi, qu'est-ce que tu mettais là? C'est
8: Tu es sur énergie.
9: Non mais vas-y depuis tout à l'heure.
8: Et toutes les filles sont folles de lui.
9: Non, moi, qu'est-ce que tu veux que je travaille comme ça? Qu'est-ce que tu veux que je travaille comme ça, moi?
8: Il fait un vrai malheur.
13: Oh, mais attends, c'est l'antenne de. C'est la machine de l'antenne,
9: non,
13: ça.
9: Non. Ouais, tu me laisses ça éteint.
13: Mais t'es fou, c'est pour le Seb et tout ça après. Pénible ça. Bon Gérard, putain mais sans déconner, allez là.
9: Oh là là.
13: Oh,
9: tu parles pas comme
13: tu mets ton
9: ça,
13: casque et tu bosses là.
9: Allez.
13: Oh Bertrand,
15: une fléchette.
13: Vas-y, mais assis-toi.
15: Oh là là là là là là là là là.
13: On peut pas bosser, hein. Gérard,
9: arrête, hein, putain.
15: Assis-toi, reprends les auditeurs.
9: Attends, ça se passe bien, écoute là.
13: Ah, c'est super en plus le débat ce soir.
9: Et ton?
13: Moi j'ai appris deux trucs. C'est que Gérard, il se fout les doigts dans le nez assez souvent. Et que il sait pas parler devant son micro. C'est tout ce que j'ai appris ce soir pendant le débat.
9: Mais moi je t'emmerde, espèce de connard. Alors Tony est viré, donc Ange en plomb, donc pour toi.
7: Oh bah, je sais plus, moi, avec tout ça, j'ai oublié la question.
9: Bon, alors, je te la répète. Oui. Quelles sont les parties du corps que l'on fait par la chirurgie esthétique?
7: Je dirais biceps, triceps et forceps.
9: Ouais, mais ça...
7: C'est la partie les plus usitées.
9: Ouais, si on veut. Tétine en plastique?
16: Ça va des cheveux aux orteils, hein. Tu peux tout te refaire faire.
9: Ouais, mais ça.
16: Même la longueur de la bite. Alors, c'est pour te dire que t'as toutes tes chances.
9: Ouais, parce que ton copain, il avait une petite bite et puis il se l'est refaire faire, c'est ça?
13: Non, on parle de quoi?
16: Ton copain, il a une bite énorme et il a pas besoin du tout de se la faire refaire.
9: Ah bon. Donc, qui c'est qui m'a. Vous voyez.
7: Attends, GG.
12: c'est en champlon. Est-ce que le dentiste, c'est considéré comme de la chirurgie esthétique quand, quand il te manque des chicots, par
1: Bonne
12: exemple
1: Bonne question, ça.
12: Non. Il te manque 3-4 chicots, bah quand même, ça te défigure un peu quand il
1: Non, mais même. Non, non, ça, c'est pas pareil.
12: T'as l'air malin quand il te manque des dents, franchement.
1: Ça a rien à voir avec la chirurgie esthétique par rapport au corps.
12: Ouais, mais ça arrange bien la gueule quand même d'avoir toutes ses dents.
1: Ouais, mais ça, ça dépend
12: Sur les photos, ça fait mieux quand même.
17: Mmh. Faut pas sourire, quoi.
12: Ouais, sur les photos, ça fait mieux quand même.
1: Ouais, mais ça, je suis d'accord avec toi. Donc, je vais vous répondre. Donc, quelles sont les parties du corps que l'on fait par la chirurgie esthétique? Donc, c'est vrai que en première manière, c'est les seins,
18: le cou,
1: la figure, le nez. Ça, c'est
13: les oreilles.
1: J'ai vu ça sur dans le reportage. Et il y a beaucoup de personnes qu'on recourt aux fesses. Et je me demande vraiment pourquoi, parce que t'as pas besoin de te refaire les fesses pour plaire à quelqu'un.
13: C'est pour chier droit, je crois.
19: Ouais. Et il y a Docteur Schkumoun sur l'IRC, il me dit que tu t'es fait refaire le cul, mais pas dans une clinique.
1: J'y réponds même pas parce que c'est des conneries de merde. Alors c'est même plus
13: j'ai
1: la
13: des
1: peine.
13: Photos. Hein.
1: Alors, êtes-vous satisfait du résultat par la chirurgie esthétique? Alors donc, pour toi, Pamela Andercon?
17: Ouais, je suis assez satisfait.
1: Attends, 5 minutes, on a qui à la place de Tony?
19: À la place de... C'était pas Tony, c'était Petit Scalpel. Ouais, on accueille le Bombin d'Angoulême 90.2. Bonsoir. Alors.
17: Bonsoir.
18: Bonsoir Paris, bonsoir tout le Star System.
1: Ta fréquence, s'il te plaît. Ta fréquence,
19: 92.
18: 92.
1: Ok, je te remercie.
18: Merci, Gérard.
1: Alors, tiens, justement.
18: Alors, répète-moi la question, s'il te plaît, parce qu'il y a eu le du standard, s'il te plaît.
1: Ah non, mais tu demandes quand tu passes au standard, tu demandes à ce qu'on te la, dise.
17: Est-ce que t'es satisfait quand tu te fais opérer, gamin?
18: Est-ce que je... calme, s'il te plaît.
1: Tétine en plastique, tu te tais, s'il te plaît.
17: Balance pas.
18: Pardon. Est-ce que je suis satisfait quand je me fais opérer? Oui.
1: Êtes-vous satisfait du résultat par la chirurgie esthétique?
18: Moi, bon, personnellement, j'ai pas eu grande satisfaction parce que lorsqu'à ma naissance, j'ai eu une échographie, on m'a repéré une moustache et 3 dents. Mais je n'ai pas refuté ceci.
1: T'as raison.
18: Je n'ai pas été satisfait.
1: D'accord. Pamela Andercon.
17: Ouais, moi aussi, j'ai pas du tout été satisfaite. Je voulais me faire refaire les seins. Et il y a eu un problème, c'est qu'ils ont refait un seul sein. Parce qu'en fait, j'avais pas assez d'argent.
18: T'as les gros seins, toi?
17: Non, j'en ai qu'un seul qui est gros et un qui est...
18: Menteuse.
1: Non, mais ça, on
17: a... C'est assez difficile, hein. On rigole, mais allez trouver un soutien-gorge qui fait d'un côté 95D et de l'autre côté 80A.
1: Attends, là, il y a un truc qui va pas. Attendez, avant que Onze de Plomb et Tétine en plastique répondent. Déjà, Pamela, un petit truc, truc qui va pas.
17: Attends, il y a quelqu'un qui jouit?
1: Pour l'instant, ils vont se calmer parce que ça vient d'ici.
13: Non.
18: Elle est plantée dans le bureau de prod et elle se met à jouir. ça jouit, hein.
17: Je sais pas, moi.
18: Ah, ta gueule, merde.
13: C'est pas Apolline, ça. C'est quelqu'un qui imite Apolline, ça.
18: Moi, ça m'étonnerait.
19: Je l'ai pas trouvé, Apo.
1: Alors, donc, pour répondre à Pamela, donc, normalement, déjà, pour commencer, ta réponse, je l'ai pas trop compris, parce que ça me semble louche.
17: En fait, je te réexplique.
1: Non, mais je sais. Tu t'es fait refaire un sein au lieu des deux.
17: Ouais.
1: D'accord, et t'as pas... content du résultat. Mmh. Merci Pildar pour m'avoir coupé le micro.
18: C'est pas moi.
1: Non, c'est pas toi. Presque
13: c'est une micro-coupure.
1: C'est ça. Alors donc, moi je peux te dire une chose. Déjà, pour commencer, normalement tu devrais demander à la Sécurité Sociale une prise en charge. Et... Pildar, s'il te plaît.
18: C'est pas moi.
13: C'est pas moi, c'est des micro-coupures.
1: Tu arrêtes. Parce que tout à l'heure, tu vas te prendre le stylo dans ta gueule encore.
17: Encore. Hein? Vas-y, Gérard, ça m'intéressait ta réponse.
1: Donc, déjà, pour commencer, t'aurais dû demander une prise en charge par la Sécurité Sociale. Et de deux, quand t'as été te refaire le premier sein, normalement, ils t'en font pas qu'un, ils t'en font deux d'un seul coup. Donc, là, la réponse, je vais te dire une chose, que tu paies du 95 sur un côté, c'est bien ce que t'as dit.
17: Ouais.
1: Hein? et de l'autre côté, tu fais du 85.
17: Mais
1: non, 80. Toi, du 80. Non, mais attends. Non, mais il y a quand même un truc qui va pas. C'est que entre le 90 et le 85, il manque quand même 5 cm.
18: Ouais.
17: Non.
18: Ouais.
17: Non.
1: Ah, si.
18: 15. Faut faire une apposition, là.
1: Entre 90. Entre 90 et 85, ça m'étonnerait qu'il.
17: Je sais pas si tu viens de parler, mais je voudrais bien qu'on me fasse une imposition.
1: Non, non, mais... Anse de plomb.
18: Ouais, bah écoute, moi je suis pas satisfait, parce que je suis bancal comme un vieux rocking chair, quoi. Donc j'ai été opéré, parce que j'avais eu un petit problème.
17: Et ils t'ont fait une jambe de bois?
18: Et ouais, non, c'est pas tout à fait ça, quoi, mais bon, ils m'ont légèrement rectifié, et je te dis, je suis bancal comme un vieux tabouret, quoi, donc
6: ils t'ont mis les cornes de figure,
18: là. Je suis pas content, quoi, c'est un accident de sport, en fait, quoi.
1: Ouais, non, mais, de toute manière,
6: ils t'ont mis les astéro-H. Ouais.
1: Fildar, quoi, encore? Troisième fois, tu vas dégager.
18: Troisième.
1: Je sens que tu vas dégager, et ça va être Olivier de la Pro qui va venir.
6: Ouais,
1: c'est pas possible. Je le sens. Non, mais ça fait déjà trois avertissements.
13: Attends, Manu, depuis tout à l'heure, il fait que des conneries, tu dis rien, quoi.
1: C'est toi qui fais que des conneries, c'est pas Manu qui est à l'arrière. Tétine en plastique.
17: Oui, Gérard, moi, je me suis fait refaire les genoux, parce que j'avais les genoux cagneux.
13: Ah.
17: Et ça faisait pas joli du tout. Je pouvais pas mettre de mini jupe, donc je me suis fait refaire pardon les genoux. Mm-hmm. Maintenant j'ai de très beaux genoux.
1: Ouais, mais est-ce que t'es satisfaite du résultat de la chirurgie esthétique ou pas?
17: Tout à fait, puisque je n'ai aucune cicatrice, vu qu'ils sont passés.
1: Ah ouais, mais attends.
13: Mais tresse des broches ou pas dans les jambes?
17: Non, non, en fait.
1: Attends, tétine en plastique, réponds pas à la question à Pildar, parce que c'est non, pas Pildar.
17: Non, c'est intéressant. Hein,
1: non, non, mais attendez, ça c'est pas. Tétine.
18: C'est pour ça que Godot veut te brancher, c'est pour ça. C'est pour ça
1: bon, bah, ange de plomb, vous fermez vos gueules s'il vous plaît, merci.
17: Les broches en plastique, en fait, j'ai des trucs en plastique et c'est pas des broches en fer.
1: Non, mais attends, tétine en plastique. Oh!
17: Non, mais c'est pour un film d'art. Bon, ouais. Je trouvais que c'était une question pertinente.
1: Tu me verras ange de plomb et.
18: Bon, bah,
1: hop! Terminé. Allez, hop, au revoir, au revoir. Terminé pour eux deux. Terminé, au revoir. Donc, tétine en plastique. Donc, apparemment, t'es satisfaite du résultat.
17: Tout à fait.
1: Bon, ça, c'est vrai. C'est vrai que la question, de toute manière, je vais sûrement en parler sur ce que tu viens de dire. Mmh. Donc, tu parles des séquelles. C'est ça que tu voulais dire, à peu près?
17: À peu près, ouais.
1: Ouais, bah donc, ça sera une question que qu'on abordera par la suite. Tout moi, je peux te dire une chose, que moi, jusqu'à maintenant, j'ai pas eu recours à la chirurgie esthétique encore.
17: On a grand besoin, tu devrais.
1: Ouais, mais ça, ça dépend, parce que ça dépend aussi de l'argent qu'on a, qu'on peut disposer.
17: Mais tu devrais faire quoi, Gérard? Chercheur bénévole qui te ferait ça gratos.
1: Non.
17: Gérard, tu voudrais te refaire quoi?
1: Pour l'instant, j'ai aucune idée encore en tête.
13: Le cervelet.
1: Toi, tu ferais mieux de te refaire ta gueule et ça vaudra mieux. Ouais, hein, que de nous dire de dire des conneries sans arrêt.
17: Non mais Gérard, si tu devais te faire refaire quelque chose, tu ferais quoi? Les pectoraux.
1: Non, parce
17: les
1: que
17: yeux, la non. Bouche, les dents.
13: Les packs de gros.
1: Il y en a un, il ferait mieux de se refaire faire sa gueule.
17: Non,
1: mais moi je peux te dire une chose, que personnellement pour l'instant je n'ai pas recours à ça et j'ai pas eu de résultat.
17: Ah.
13: Bah oui, c'est normal, t'as rien fait encore. Ah.
1: Donc alors avez-vous déjà eu
17: les dents sur pivot, c'est tout.
1: Voilà. Avez-vous déjà eu recours à la chirurgie esthétique? Alors 60
13: c'est un sondage.
1: C'est un sondage que j'ai. Donc 67% des gens jamais, 24 toujours. Et 11% ne s'en rappellent pas.
13: Ah, amnésique alors.
17: Ah ouais.
1: Non. C'est alors, quatrième question avant la pause musicale qui va arriver. À quel niveau que la chirurgie esthétique est-elle prise par la carte vitale? Alors déjà, faut bien se dire, oui.
13: Non, Manu. Vas-y, fini. Après, j'accueillerai deux auditeurs.
1: Non, non, vas-y.
13: Donc, on accueille Kyste Bionique, 30 ans de Montmoignon sur 97.3 FM.
1: Salut.
17: Bonsoir, le Kyste.
13: Oui. Bonsoir.
20: Et on accueille quelqu'un qui pratique la chirurgie esthétique. En fait, c'est le professeur Monsgeek, 35 ans de Paris, 101.9.
5: Bonsoir, professeur
21: Monsgeg.
5: Bonsoir.
21: Bonsoir.
1: Bonsoir. Bonsoir.
21: Bonsoir. Je suis professeur à l'hôpital Boussicaut de Paris.
1: Bon, alors, t'évites de dire le nom de l'hôpital où tu te trouves, d'accord?
22: Pourquoi? C'est quoi? C'est pas de la pub, ça,
1: non.
22: Gérard.
1: Non, mais ils ont pas besoin de préciser les noms des hôpitaux, d'accord? Alors, terminé. Donc, à quel niveau que la chirurgie esthétique est-elle prise par la carte vitale? On va demander à Tétine en plastique.
5: Je n'en ai aucune idée, Gérard.
1: Mais ça, je vais vous dire une chose. Déjà, la carte vitale, pour l'instant, c'est...
5: C'est quoi la carte vitale?
1: C'est une carte de sécurité sociale qui va remplacer les cartes...

0: parle de lui.
1: Oh, ça va claquer.
2: Ça va claquer.
0: Oh, Gérard, oh
1: Gérard, viens t'asseoir.
0: Gérard.
3: Après, tu vas
0: enculé, va.
1: Oh là là.
0: T'es vraiment un enculé, toi.
1: Oh, il l'a
2: arrête
1: de...
2: un peu.
1: Il l'a défoncé.
2: Mais tu laisses le matos, c'est pas à toi.
0: Non, non, mais tu vires. Tu vires, je te veux plus dans les studios.
4: Moi, je vais aller faire l'aria, sinon on va jamais s'en sortir.
0: Mais non, c'est non, bon. il vire.
2: Mais allez, c'est bon,
0: allez,
2: il vire.
0: Gérard, allez. Alors, tu es en plastique.
5: Oui, Gérard, bon, je te disais, je sais pas. Parce que moi, les genoux, c'était à ma charge.
0: Tu éteins ça.
1: Ça y est.
0: Espèce de branleur, va.
4: Bien vérifier s'il marche, vu que tu l'as peut-être pété.
1: Bah ouais, surtout que ça coûte 25 000 balles, tu feras encore un prêt.
0: Ouais. Pauvre con,
1: sur 10 000 ans, hein, celui-là.
0: C'est ça, t'as raison. Tétine en plastique.
5: Oui, Gérard, les genoux ne sont pas remboursés par la sécurité sociale. Par contre, ce qui est remboursé, c'est ce qui est vital, par la carte vitale, tu vois.
0: Non, mais attends, parce que déjà...
5: Un organe, par exemple, qu'il faut que tu changes esthétiquement, tu le fais, quoi.
0: Non, non, mais faut bien se dire une chose, que déjà, la carte vitale, on ne sait pas si elle est prise en charge. Si dans les hôpitaux, ils sont amenés à avoir le matériel nécessaire... Déjà chez les médecins, ils l'ont pas encore.
5: Uh-huh.
0: Parce que moi j'ai été voir un médecin il y a une semaine à peine.
6: Uh-huh.
0: Et il était pas équipé du système de carte vitale.
6: Non, c'est-à-dire qu'en France on n'est pas encore équipé du système.
0: Mmh.
6: Ouais. Moi je travaille dans un hôpital.
0: C'est qui?
6: C'est le professeur Monsgeig.
0: Ouais.
6: Et donc on n'accepte pas les cartes vitales pour l'instant. C'est les cartes de sécu, les cartes Paris Santé, les cartes comme ça.
0: Non mais ça c'est vrai que pour maintenant que ça va être c'est mis au point par la sécurité sociale et que ça a été distribué chez les gens. Bon ouais. Allez hop, hop.
5: Oula.
6: Ah faut continuer.
1: Voilà. Il va revenir.
5: Bah ouais, partez bien.
1: Il va boire un verre d'eau. Tu vas boire un verre d'eau. Tu vas boire un verre d'eau.
6: On t'écoute, vas-y.
1: Allez, c'est reparti. Attendez. Écoutez, il y a une...
0: Terminé.
1: Il y a une réunion.
0: Je travaille pas avec deux connards. Pildar qui s'amuse à renifler comme un porc. Manu qui est en train de parler sur... quand je parle. Alors moi, c'est terminé, je ne travaille pas comme ça. On arrête les débats.
7: Ah bah non.
0: On arrête là maintenant, je me casse.
7: Ah bah non, où tu te casses, où déjà, c'est moi qui te ramène.
0: Et attends, dans ce cas-là, tu demandes à ton connard, là, de travailler comme il faut. Hein?
7: Oh!
0: Faire du bruitage!
7: Arrête tout!
0: Et ça, pour me le débrancher, j'en veux plus lors de débat. Parce qu'il s'amuse avec. Allez. Et là-bas, il m'éteint son micro parce que je commence à en avoir ras-le-bol.
7: Voilà.
1: Hein? Putain, je pourrais jamais être DJ sur énergie alors.
0: Ouais, tout à l'heure, tu vas être DJ tout à l'heure et tu m'as mis dans ta gueule. C'est la dernière fois
1: ton micro, Gérard. C'est bon, on peut bosser.
8: Ton micro,
1: on peut en faire
8: des blancs.
0: Tu m'éteins ton micro.
1: On peut faire du boulot. On peut bosser ou pas là, c'est bon.
0: Toi, pour l'instant, tu t'écrases, c'est pas tes débats.
1: On peut bosser maintenant, c'est bon.
0: Alors, qui c'est qui voulait réagir?
6: C'est le professeur là.
0: Ouais, vas-y.
6: Donc vous étiez
0: barré
7: comme un con là.
0: Ta gueule, toi, t'as qu'à arrêter de foutre ta merde aussi.
1: T'as qu'à arrêter de te barrer, on avancera dans les débats, et nous faire chier à chaque fois, lui demander à Max.
0: Ta gueule.
1: Oh là là, la relouse.
6: Sur un speech là, sur la carte vitale.
1: C'est vrai, on s'amusait bien là, on parlait de carte vitale, c'était intéressant, et toi, tu vas faire chier ton monde à te barrer là, comme un gamin.
0: Espèce de branleur, va.
1: C'est toi le branleur.
0: Non, t'en branles pas une.
1: Allez-y, les auditeurs.
0: Bon, professeur.
6: Oui, donc on parlait de la carte vitale et des hôpitaux.
9: La ligne de votre correspondant est interrompue. Nous regrettons de ne pouvoir donner suite à votre appel.
6: C'est bordel, non.
1: Allez, docteur Monsgeig, allez-y.
6: Non, professeur Monsgeig.
1: Ouais, bah docteur, professeur, de toute façon, c'est charlatan.
10: Ouais, avec le doctorat de mes deux.
6: Un peu de respect.
0: Donc, Kiss, tu te calmes s'il te plaît parce que tout à l'heure tu as dégagé.
5: Ouais,
6: reste tranquille.
1: Donc
6: vous parliez de la carte vitale. Qu'en fait, les moyens que le ministère nous donne dans les hôpitaux, ça nous permet pas d'accepter la carte parce que c'est une machine à carte si vous voulez.
0: Ouais, mais faut se dire une chose. Qu'en fin de compte, c'est la sécurité sociale qui a demandé à ce que maintenant que tous les gens aient cette carte vitale. Mais maintenant, c'est vrai que maintenant il y a certains médecins qui l'ont, d'autres qui ne l'ont pas.
6: Ouais, c'est vrai.
10: Ouais, attends,
0: mais ça faut se dire une chose. Ouais, attends, 5 minutes, Kista.
10: Ouais.
0: Pour répondre à la question, parce que c'est vrai qu'on pourrait en finir vite, on pourrait continuer le débat sur.

0: cette histoire-là. C'est vrai. C'est vrai que la carte vitale, maintenant qu'elle a été attribuée, maintenant savoir si tout le monde est équipé, parce que c'est un genre de carte à puce, donc c'est mis sur ordinateur.
1: Pas à puce.
0: Non, carte à puce. Bon, alors qui Star Wars.
2: Carte à puce.
1: Pourquoi?
3: Parce qu'on essaie de faire un débat sérieux là.
1: Et
3: avec des gens qui le disent.
0: Non, mais ça peut être déjà deux fois que tu t'amuses à vouloir jouer les gros bras, alors au revoir pour toi.
1: Je vais me calmer,
0: hop,
1: non, je vais
0: au revoir.
1: Me calmer, c'est bon,
0: au revoir. Eh ben, tu vas te calmer avec Manu au son, là, il va te calmer. Voilà.
2: Ça y est, Pamela. Ça y est, je l'ai calmé, ouais. On accueille Kiss Bionic. Bonsoir.
0: C'est ça, c'est encore le même.
2: Bah oui, je l'ai calmé.
0: Ouais, bah tu t'as même pas décroché ton téléphone, espèce de con.
3: Non, mais ça va vite.
2: Mais je le connais, je l'ai calmé.
0: Non, allez, hop.
2: On y va.
4: Ouais, donc sur IRC, il y a Dan, il dit que en fait, comme Elephant Man a réussi grâce à la chirurgie esthétique à devenir Rock voisine, il dit que t'aurais peut-être la chance de devenir Vandamme et que ta belle devienne Laure Sinclair.
0: Enfin, faudra
4: payer assez cher quand même.
0: Non, mais ça, ça là-dessus,
1: beaucoup de drogue peut-être.
0: Non, mais ça là-dessus, faut pas commencer à jouer sur des stars du cinéma et de la chanson. Parce que ça n'a rien à voir avec la chirurgie esthétique.
5: Plein de chantilly.
0: Pamela Anderson.
5: Ouais, la carte vitale, je connais pas trop, hein, parce que je vis beaucoup en Amérique et.
0: Non, mais attends, Pamela, ouais. Pamela, moi je vais te dire une chose, t'es sur la région parisienne, normalement tu dois l'avoir.
5: Non, je suis ici quelques temps, mais je retourne.
0: Non, mais attends.
5: Dans 2 weeks, I'm returned in England.
1: Ouais, genre,
5: Yes, you don't.
0: Bon, Manu.
3: C'est n'importe quoi,
1: ça. Oui,
0: hop, dis-lui au revoir. Dis-lui.
1: Tu vas voir.
0: Kiss.
1: Ouais, bah écoute, moi je trouve ça scandaleux. Je voudrais que le professeur Mythoman nous explique pourquoi ils prennent pas la carte vitale. Je veux dire, il n'y a aucun respect du patient, et voilà.
0: Non mais attends, Kiste, toi t'habites du quel côté déjà, toi?
1: Moi j'habite plutôt du côté droit, donc dans l'Est.
3: Mais c'est normal, ils ont rien.
0: Attends. Donne-moi le nom de la ville précise.
1: C'est Montmoignon, c'est près de Strasbourg.
0: Mais bon, alors attention, déjà sur la région de Strasbourg, ils sont déjà, les médecins sont déjà équipés avec le système pour la carte vitale. Ouais, je suis désolé.
1: Ouais, c'est vrai. Ah bah, je sais pas, moi l'autre fois, j'ai été voir un médecin.
0: Et tu lui as dit que tu étais avec une carte vitale, donc il t'a dit non.
1: Ben, il a pas voulu la prendre, ouais.
0: Et normalement, il était équipé.
2: C'est un débat sur la carte vitale ou sur la chirurgie esthétique, ouais, qu'on fait ce soir?
0: Non, mais justement, on va s'arrêter sur cette question-là. Oui.
1: C'est chaud brûlant. C'est pour ça.
2: Je voulais dire qu'on allait accueillir Allez Hop, qui a 22 ans et qui appelle de Neuilly.
1: Il y a un fantôme.
3: Il y a combien de lignes ce soir là?
1: Non mais c'est le fantôme, il
6: s'appelle. Bonsoir Arnette qui ne m'a pas hébergé.
5: Bonsoir Carole.
1: Ça c'est du private.
6: Chut, ta gueule Megan.
0: Oh, alors attention. Alors Megan et 40 bars, vous dégagez.
1: Oh là là.
0: Alors là.
2: Ça y est, il est parti.
0: Hop. Et Megan avec cette petite.
2: Non, c'était pas Mela machin. Trop triste.
0: Ouais, mais je l'avais déjà.
2: Bah ouais, mais je l'avais remis, j'ai
0: compris. Ouais, alors terminé. Hop, terminé pour ces deux-là.
1: Là-dedans.
3: C'est clair.
0: Alors.
3: Ouais, tu travailles pour moi.
1: Moi, je suis un ninja, je passe en loose des toi.
0: Oh! Tu me donnes le disque parce que là tu commences. Là vous êtes en train de me faire de la merde. Vous êtes deux feignants là, mais vous commencez à me foutre de la merde. Là t'es en train de me faire du double son, donc ça commence à bien faire, j'arrête. Hop,
2: du
0: envoie
2: double
0: le
2: son
0: disque.
2: De quoi?
0: La question c'est devrait-on consacrer plus de reportages à la chirurgie esthétique? On se retrouve tout de suite après. Avec.
2: Attends, ça vient. Hein.
0: Ouais, ben ça devrait être prêt avant.
2: Bah attends, oh.
0: Et on va se retrouver avec les petits toubibs. C'est les petits toubibs avec Je me suis fait siliconer les kystes. Et on se retrouve tout de suite après. C'est qu'il nous reste. Ah ben merde. Il me reste plus que kystes et le docteur.
2: Non, il y a tétine en plastique aussi.
0: Non, c'était Megan.
2: Mais non, c'était pas Mela Anderson.
0: Alors donc il nous reste petite tétine, pardon.
5: Oui, rebonsoir Gérard.
0: Rebonsoir à toi.
2: Kiss Bionic.
1: Oui, tout à fait, je suis là.
2: Le professeur Monsgeig.
1: Bonsoir.
0: Kiss.
2: Et on accueille le quatrième participant. C'est donc le capitaine Crochet, 23 ans de Parthenay sur 104.9. Bonsoir.
5: Bonsoir, capitaine Crochet. Bonsoir,
0: sur la fréquence
2: 104.9.
0: 104.9, ok.
1: Kiss les pirates.
0: Alors, donc la question, vous l'avez entendu. Tu l'as entendu, capitaine Crochet?
5: Ah non, désolé.
0: Alors, devrait-on consacrer plus de reportages sur la chirurgie esthétique?
7: Je pense pas.
0: Pour l'instant, Fildar, t'es pas auditeur pour l'instant,
3: tu t'as fermé.
4: Ah mais c'est vrai, je me demandais
0: alors,
4: pourquoi...
0: Alors, petite tétine.
4: Pourquoi nous, on répond jamais?
5: Bah, je pense c'est pas. Vrai.
4: Ouais.
5: Mais je voudrais bien avoir l'avis de Fildar et Drigo.
1: Ouais, c'est vrai, de Manu.
5: Et de Manu.
7: Non, on n'a pas envie de le donner.
0: Alors, petite tétine.
7: Question. Ah si, maintenant, j'ai envie.
1: Alors, vas-y, Filou.
7: Oh non,
4: c'était
7: j'ai
4: quoi
7: plus
4: la question,
7: envie.
4: C'était
3: allez,
4: quoi la question,
3: sois bon.
1: Répétez la question pour l'équipe.
0: Oh, ça y est, vous foutez pas de ma gueule un peu, là, les auditeurs.
5: Bon, Filou, est-ce que tu crois qu'il y a assez de reportages à la télé?
7: Non, je pense, parce qu'en fait, je préférerais peut-être aller bosser sur Skyrock, parce que je serais peut-être payé.
0: Bon, alors, tu fermes ta gueule, d'accord, connard?
3: Laisse tomber, Filou, je rappelle Arnold.
7: Il n'y a que Énergie qui paye, hein.
0: Ouais, bon, ça y est, quand vous aurez fini de dire les noms d'antenne, je pourrais continuer mon débat, là, les deux branleurs.
7: T'as l'antenne avec quatre râteaux, t'as aussi l'antenne parabolique.
4: Ouais.
7: L'antenne de Sibie.
4: Sibie aussi, ouais.
7: Ouais.
4: T'as la parabolique, 6 mètres.
7: Ouais. Enfin, t'as pas mal de trucs, genre. T'as quoi chez toi? T'as combien de râteaux?
4: Télescopique.
7: Par contre, au niveau d'NPA2, appelez.
1: Allez.
0: Ça y est, vous avez fini vos conneries là des...
7: Ouais.
0: Bah, alors non. Les auditeurs ont donc...
7: Les auditeurs ont la parole maintenant.
0: Petite tétine.
5: Ouais, mais Rigaud n'a pas répondu.
4: Je pense que on n'a pas assez approfondi le terme du débat,
7: non,
4: le sens du débat.
7: Avec toi.
4: T'es pas d'accord?
3: Non, mais là on peut pas faire de polémique comme ça.
7: Attendez.
5: Rigaud, tu peux approfondir?
4: Ça dépend en fait.
5: Ouais, elle est difficile.
3: Non, mais qu'est-ce que vous avez fait sur le
7: terrain? Si c'est chez GG, je mets des gants moi.
1: Ah ouais, direct.
4: Ah, une c'est combinaison clair. Même.
1: Limite, tu mets un masque, ouais.
5: Tout à fait. Il y a un chat désinfectant.
7: C'est quand même mieux quand il gueule pas. Hein.
4: C'est vrai. Ouais, ouais. Ça gueule pas, c'est pas d'insultes, y a rien. Y a un petit stylo qui vole. Oh, ouais, t'as pas entendu?
5: Non.
1: Y a des trucs qui volent, si on entend.
7: Il a un stylo, j'ai jamais vu ça, il fait au moins 15 kilos.
8: C'est une horreur. C'est une horreur.
7: Quand tu te balances, tu t'en prends plein la tête.
4: C'est pour écrire avec une main bionique.
7: Quand tu te le prends dans le bras et que le stylo se démonte en deux, ça fait mal, c'est une horreur.
4: Il en a 4.
7: De couleurs différentes et d'odeurs différentes.
0: Alors, petite tétine.
5: Oui, Gérard.
0: Maintenant que t'es contente de tout ce que l'équipe a dit, maintenant tu vas répondre.
5: Ouais,
0: tu vas répondre à la question.
5: Ouais.
0: Bon, alors, t'es à moitié endormi. Au revoir.
5: Non, pas du tout.
0: Au revoir.
5: Je trouve qu'il n'y en a pas assez.
0: Au revoir. Petite tétine, au
7: écoute,
0: revoir.
7: Elle te répond, Gérard.
5: Je trouve justement qu'il y en a trop parce que ça pourrait donner des idées à des petites filles de 10 ans, tu vois, par exemple, qui voudraient se faire faire la bouche ou le nez comme Barbie. Et je trouve que ça pourrait leur donner de mauvaises idées. Tu sais, on a vu des reportages il n'y a pas longtemps, Ken et Barbie, machin. Tu te souviens?
0: Non, mais ça, de toute manière, des reportages, si, au contraire, il en faudrait peut-être un peu plus.
5: Bah, moi, je trouve qu'il en faudrait moins.
0: Non, moi, je dis qu'il en faudrait plus parce que ça...
5: Elle a le droit de donner son avis quand même. Voilà,
0: ouais,
5: moi,
0: bah,
5: il en faudrait moins.
0: Bon, Kist.
1: Ouais, bah écoute, c'est vrai, les reportages, il en faudrait plus. Moi, le reportage sur Ken et Barbie, je l'ai vu aussi. C'est vrai que c'était super instructif. Je suis sûr qu'il y a des gens qui auraient besoin de se faire refaire la gueule et on n'en parle pas assez, quoi. Je veux dire, c'est un phénomène de société, tu vois ce que je veux dire?
0: Mmh.
1: À l'heure actuelle, regarde, le matin, tu te lèves, tu te vois dans la glace, direct, qu'est-ce que tu penses? Chirurgie esthétique, non? T'es d'accord avec moi?
0: Pas spécialement, non.
1: Non, pas spécialement.
5: Mais tu devrais.
1: Ouais, je pense quand même.
3: Tu me nettoies ce vilain kyste et ensuite tu fais ton débat.
1: Voilà.
0: Qui c'est qui vient de sortir ça?
5: C'est Polo.
0: Je sens que tout à l'heure, il y en a qui vont gerber. J'ai l'impression...
1: Non, mais c'est vrai que...
3: Est-ce que je peux répondre? C'est professeur Monsgeg.
0: Ouais, bah alors, au revoir.
3: Non.
0: Terminé pour professeur Monsgeg.
3: Non, pas du tout. Hein.
0: Terminé. Au revoir. Au revoir.
7: J'ai pas compris pourquoi, mais
3: ouais, pourquoi,
0: non. Non, mais c'est bien parce que ce qu'il a dit, t'avais qu'à écouter.
3: Je voulais répondre à la question là.
0: Non, mais c'est terminé pour toi. Au revoir. Capitaine Crochet.
5: Ouais, moi je trouve qu'il y en a trop aussi.
0: Tu peux préciser?
5: Je trouve que il y en a trop parce que j'aimerais plus souvent voir des émissions telles que le Big Deal, tout ça, mais comme par hasard, on est coupé et on voit des reportages sur la chirurgie esthétique, c'est pas du tout intéressant.
0: Je veux dire une chose, alors déjà pour commencer.
1: C'est faux.
0: C'est faux, parce que les reportages sur la chirurgie esthétique ne passent pas à 19h, mais très tard dans la nuit. C'est-à-dire.
5: Une fois, il y avait un flash spécial. Je regardais Big Bill.
0: Ouais, c'est ça.
5: Non, mais c'était également.
0: Non.
4: Il y a que Gérard qui regarde le Big Bill, vous devriez le savoir.
0: Non, mais ça, pour l'instant, t'es une monteuse et c'est tout. Donc, les monteuses comme toi, j'aime pas ça.
4: Ouais, Gérard, je voulais juste dire à l'antenne, parce qu'il y a une certaine Apolline pute de fun sur IRC qui arrête pas de dire Gérard, mets ton dard dans ma chatte, etc. Donc, j'ai peut-être qu'elle arrête, quoi.
0: Elle est dans un bureau tout à l'heure, que si je l'attrape, je vais lui mettre deux claques dans sa gueule. Gérard. Ça va lui faire tout drôle.
5: Mets ton doigt dans ma chatte.
0: Ta gueule, salope.
5: Je suis bonne, moi.
0: Moi je peux vous dire une chose, qu'on devrait consacrer plus de reportages, parce qu'on n'en voit pas assez et c'est malheureux.
1: Et c'est vrai, regarde, moi je pense que si on s'habitue à avoir des reportages, on s'habituerait à avoir des gens déformés, et donc forcément ta vie en société elle serait facilitée, j'en suis sûr.
5: Ouais, ouais.
0: Non mais c'est vrai que les reportages on n'en voit pas assez, et pourtant moi je vais te dire une chose, que le reportage qui a été fait là sur François il y a pas longtemps, moi je peux te dire que quand j'ai vu la deuxième partie, parce que c'était la deuxième partie quand même qui était la plus dure.
1: Ouais, c'était chaud. Hein. Ouais.
0: Par rapport à la première, c'est que fallait voir les gens, c'était des hommes en fin de compte, justement la question elle est là. Donc je vais répondre en même temps que vous. Donc y a-t-il plus de femmes que d'hommes qui ont recours à la chirurgie esthétique?
5: Ouais.
0: Donc alors petite tétine.
5: Plus de femmes.
0: Ouais, mais il y a aussi des hommes, parce que je vais te dire pourquoi après.
5: Oui,
0: et je pense que c'est avec Kist.
1: Ouais, on se comprend, ouais.
0: Donc je pense que.
1: On va pas donner la réponse tout de suite.
0: Non, mais. On
5: peut nous languir encore.
0: Vas-y, petite tétine alors.
5: Je te dis, il y a plus de femmes que d'hommes.
0: Si tu veux, d'accord. Kist.
1: Non, mais on va voir, je vais pas donner la réponse, je donne la réponse, parce que tu sais, moi j'ai vu l'émission. Hein.
0: Non, mais attends, on va les laisser tous passer.
1: On va les laisser, puis après on dira la surprise. Voilà.
0: Mmh. Ouais. Capitaine Crochet.
5: Ouais, moi je pense qu'il y a autant d'hommes que de femmes, puisque souvent il y a des hommes qui font la chirurgie esthétique pour devenir des femmes. Ça s'appelle des travelots. Ouais. Et il y a des femmes qui font la chirurgie esthétique pour devenir des hommes. Ça s'appelle des drag king, je crois.
0: Drag queen.
5: Ouais, voilà.
0: Et alors, moi je vais te dire.
8: Non, c'est pas le débat.
0: Alors, la question que j'attendais, apparemment, Anna a touché deux mots.
9: Kist le groupe.
0: Donc, en fin de compte, la chirurgie esthétique, est-ce qu'il y a plus de femmes que d'hommes? En fin de compte, il y a autant de femmes que d'hommes, parce que faut se dire une chose, que les femmes, la plupart du temps, ce qu'ils se refont faire, c'est les fesses, les seins, et ça, le reportage, je l'ai vu.
1: Le nez. Le nez.
5: Et les yeux.
0: Attendez, on récupère.
2: À la place du professeur Monsgay qui est parti, on accueille le moche. Bonsoir.
10: Bonsoir.
5: Bonsoir le moche.
10: Bonsoir.
0: La fréquence
10: 99.9.
2: Je crois que c'est son anniversaire en plus.
0: C'est vrai. Non mais j'en ai rien à foutre.
4: Allez, allez.

0: T'as quel âge, le moche?
1: Merci, j'ai bientôt 40 ans.
0: Oh, oh là là. Putain, ça file.
2: Donc, pour répondre à la question...
3: Elle est abondante.
2: Oh, ouais.
1: Ouais.
2: Donc, pour répondre...
1: Bah, ça me déprime un peu d'avoir bientôt 40 ans, et c'est vrai, puisque tu me le demandes, Gérard.
2: Oh, c'est pas moi qui te pose la question, c'est une nana, d'accord?
1: Et voilà, c'est vrai qu'on se sent vieillir. J'ai deux ou trois petits problèmes de kystes, des conneries, quoi.
4: Pas
1: quoi.
3: T'as ta libido qui s'affaisse.
1: Ah, voilà.
3: T'as des croûtes.
2: Bah, oh!
5: T'as du mal à te dilater.
1: Des varices.
3: Les couilles, c'est pas très beau.
2: Capitaine Crochet, petite tétine, pour l'instant, il était pas là, le débat allait bien se passer, donc c'est pas parce qu'il y a le moche est arrivé qu'on va commencer à foutre la merde, d'accord?
1: C'est vrai, c'est
3: pas de problème.
2: Alors donc, pour revenir à la question, je disais donc qu'il y a autant de femmes que d'hommes, et c'est vrai qu'il y a plus de femmes et d'hommes, c'est, à mon avis, c'est 50-50 sur la chirurgie esthétique des deux côtés. Pour, pour les femmes, c'est le nez, les seins, la figure, les fesses et les oreilles. Et chez les hommes, faut se dire une chose, que c'est suite à des accidents, et ça, le kyste peut très bien le confirmer, parce qu'il a, il a vu le reportage.
5: Le kyste
2: et
5: est pour... là. Je suis toujours là, j'ai pas bougé, je sais pas où m'en aller.
2: Et faut se dire une chose, faut se dire une chose, que le reportage, le deuxième reportage, était dégueulasse à voir, parce que c'était des mecs qui ont eu des accidents de la route, qui étaient complètement déformés, n'est-ce pas?
0: Avec quoi? Avec
3: un camion sur les verglas.
2: Alors toi, petite tétine ou capitaine Crochet, encore une connerie comme ça et je vous vire toutes les deux.
0: Mais Gérard, il y a des gens célèbres qui ont fait de la chirurgie esthétique que tu connais en dehors de Pamela Anderson,
2: ah bah,
0: tout ça. Herbert Léonard,
2: non,
0: tout ça, non.
2: Non, t'en as une là, comment que tu l'appelles? Kist.
0: Sylvie Joly.
2: Non, Kist.
3: Karen Cheryl.
2: Non. L'italienne là. Lolo Ferrari pour voir elle.
0: Nilda Fernandez.
2: Ta gueule toi, laisse-le tranquille, Nilda Fernandez, espèce de PD.
6: C'était un homme avant.
0: Ouais, c'est une femme maintenant.
2: Non, ça a toujours été un homme.
0: Non, donc, c'est Amanda Lear maintenant.
5: Ça a toujours été un hermaphrodite. Hein.
2: Putain, fermez vos gueules un peu là.
3: Alors. Rocco aussi.
2: De toute manière, faut se dire une chose que. Pamela Anderson, qu'est-ce que je chante. L'autre là, comment tu l'appelles, la petite.
6: La gaffe.
2: Pauvre con, quoi. T'es vraiment une pute, toi, là-bas. Éteins ton.
6: Mais tu sais que.
2: Éteins ton
6: non,
2: micro.
6: Éteins ton micro. Il s'est fait greffer une bagouze.
2: C'est ça, t'as raison.
6: Une bagouze, un chirurgie esthétique de ouf.
0: Et un crâne chaud.
2: De toute manière, on va bientôt faire
6: l'émission.
2: On va faire une conclusion dans peu de temps.
0: C'est super.
2: Vu le bordel, ça commence à me gonfler.
6: Tu vas dans les baignoires.
2: D'habitude, Rigo, tu me faisais du bon boulot.
0: Ah, mais là, t'arrêtes pas d'insulter tout le monde, laisse tomber.
2: Pour l'instant, t'es en train de suivre les deux espèces de caves.
6: Tu vas dans les baignoires et puis tu te fais pécho.
0: Je vois pas où est le rapport avec le débat.
2: Donc, celle qui s'est fait refaire aussi les seins, c'est... merde, comment qu'on l'appelle, là,
3: Lolo Ferrari.
2: Ouais, voilà, Lolo Ferrari, faut dire une chose.
3: Non,
2: elle s'est fait refaire les seins, mais alors, faut voir maintenant les seins qu'elle a. Parce que Pamela Anderson, elle s'est fait retirer les silicones qu'elle avait.
0: Moi, Gérard, ma tante, elle s'est fait greffer du silicone dans les lobes de l'oreille, parce qu'elle pouvait pas mettre de boucle d'oreille.
3: C'est passionnant.
2: Et toi, tu premier. Toi, tu premier.
0: Mais dégage, dégagé.
2: Toi, tu premier de te faire aussi.
0: Mais dégagé.
5: Oh, c'est la peur. C'est le tueur.
0: Oh, la honte.
2: Alors, pensez-vous.
0: Oh, la honte, ces auditeurs.
2: Pensez-vous que les patients ont-ils des.
5: Oh, la honte. Allez, Fildar, tu nous fais la surprise, vas-y.
3: Allez, Fildar.
2: Arrête, Gérard! Attention à toi!
0: Putain, mais ton... t'oublies qu'il y a des gens qui t'écoutent, assis-toi, non, fais des
6: s'en fout, il fait ça pour lui, c'est un perso.
5: Non, ouais. C'est théâtral.
2: Attention à ce que tu fais, toi, là-bas.
0: Qu'est-ce que j'ai fait?
2: Ouais, attention à toi! Hein? Alors donc, pensez-vous que les patients ont-ils.
0: C'est toi qui prends un prêt à 3h? Bon, tu fais ton débat. Ça va, Seb, bien?
6: Ça va.
3: Il peut pas répondre?
0: Ouais, je sais, ouais, il y a Yankee.
5: Ça va, Seb?
0: Non, il prépare ses speeches.
6: Ah, Seb!
3: Bonjour, okay. Seb.
7: Bonjour.
2: Bonjour, bon, alors, du groupe, conclusion du débat. Comme ça, il n'y aura plus de questions. Donc, conclusion.
5: Il y a encore 5 minutes.
2: Non, non, conclusion. Terminé, conclusion.
3: C'est la question, là, les patients.
2: Conclusion.
0: Non, il n'est pas assez fort pour faire un débat jusqu'au bout. Ouais.
2: Enfin, conclusion, je travaille pas avec, avec des équipes de, avec une équipe de cons.
3: Vas-y, prouve-leur le contraire.
0: Mais nous, ça fait, trois ans qu'on bosse avec toi et on est encore là, tu vois.
2: Non, non, c'est terminé. On fait conclusion du débat. Donc,
3: allez, une question.
2: Non, non, c'est terminé. Conclusion du débat. On va demander à petite tétine.
3: La conclusion du débat, je trouve qu'on a nettement survolé le sujet, qu'on n'est pas du tout rentré à l'intérieur. Et ça, c'est fort dommage. Et
4: Gérard, il vient d'arriver.
7: Tu passes le bonjour à Gérard et à toute l'équipe.
2: D'accord.
4: Arrête, on se calme. Gérard vient d'arriver.
7: Eh ben, je passe le bonjour de ma part et à toute l'équipe qui ont été très sympas.
4: Bonsoir Gérard.
7: Et je passe aussi le bonjour à tous mes copains, notamment Isidore de Félix Biat.
4: Bonsoir voilà. Gérard.
2: Bonsoir. Oh. Déjà, Pizarre, tu vas te calmer. Ok. Pour commencer.
4: Mais attends, mais qu'est-ce qui se passe? Attends, Gérard.
2: Non, mais dès qu'il voit Sandy, il n'a pas besoin de faire son guignol. Ok, tu laisses tranquille, d'accord?
4: Mais attends, mais c'est pas ta copine!
0: Mais on est d'accord!
2: On est d'accord! Ok? Parce que moi, tout à l'heure, je vais vous mettre les points sur les îles, les barres sur les terres après la fin de l'émission. Vous allez voir comment qu'on va faire! Bravo! Bravo!
4: Mais attends, regarde Gérard, non mais attends, Gérard, regarde, bonsoir d'abord. Ovation de maintenant.
2: Bonsoir.
5: Debout, tout le monde debout!
4: Tu nous fais péter la pastille dans la bouche ou quoi là?
2: Non mais attends, c'est quoi cette histoire?
4: T'as vu quand tu cries ce que ça fait, ça...
2: Non mais attends, c'est quoi cette histoire là? Comment que ça se fait que si j'ai demandé si Sandy a venu, Olivier m'a dit, de toute manière, Fildar et Manu ne mettent pas leur copine. Ah, alors maintenant, je te pose la question en direct. Là, je te la pose. Maintenant, tu me réponds.
4: Qu'est-ce que tu... Attends. Les gens ne comprennent rien de ce qui est en train de se passer, Gérard. Tout d'abord, bonsoir.
2: Bonsoir.
4: Donc apparemment, Olivier de la production, t'aurais demandé à Olivier de la production si c'était possible de venir avec Sandy ce soir. Mmh. Ça fait à peu près... combien de temps que tu sors avec Sandy?
2: Ça fait 8 mois.
4: Ça fait combien de temps que tu nous la ramènes à la radio? Ça fait 8 mois.
2: Non.
4: Ça fait combien de fois que tu nous poses la question si c'est possible de venir avec Sandy?
2: Ça fait 8 mois.
4: Non. Ça fait 8 mois que je te réponds, tu viens avec qui tu veux.
2: Non mais alors pourquoi que...
4: Non, attends.
2: Attends,
4: tu
2: attends.
4: Me fais... Non mais attends.
2: Attends, Gérard.
4: Non mais Gérard, non mais c'est moi. C'est moi qui commande, c'est quand même mon bise ici. Tu fais ce que tu veux. Quand tu veux venir le jeudi avec Sandy, tu vas avec Sandy. Le seul truc, c'est que le mardi, c'est les conseils de Gérard et Sandy. Donc Sandy peut être dans les studios. La seule différence, c'est que les débats de Gérard le jeudi, j'en ai déjà parlé avec toi 10 fois et je suis obligé d'en parler en direct devant tout le monde. On va laver notre linge sale, tant pis. Mais je t'ai demandé à ce que dans les débats, Sandy ne soit pas présente dans le studio. Est-ce que ça t'influence? Elle a le droit d'être dans les locaux autant qu'elle veut. Si elle veut s'asseoir par terre, elle s'assoit par terre. Si elle veut faire des tours, ça veut faire une chorégraphie, elle fait ce qu'elle veut. Si elle veut participer au débat, elle peut. Mais dans le studio, non, parce que c'est un boulot. Il y a le PD. Mais pourquoi? Attends, maintenant que toi tu poses des questions, Gérard, arrête de regarder en chien de faïence notre ami Fildar.
2: Gérard, Fildar, tu vas te calmer s'il te plaît.
4: Gérard, je vais te demander un truc.
2: Gérard,
4: je suis là devant toi. Pourquoi t'en as envers Fildar? Parce que je vois que t'en as toujours envers Fildar. Pourquoi t'en as envers le petit personnel? Parce que t'es animateur?
2: Non, c'est pas ça, parce que c'est que je voudrais bien savoir. Quelle est la broutille qui a été donnée le numéro du portable quelque part? Parce qu'on a reçu un courrier ce matin.
4: Qui a donné le numéro de portable?
2: Et Sandy l'a reçu, Sandy l'a eu, et sur la lettre, c'est bien marqué comme quoi que dans Suresnes encore, ça continue. Alors maintenant, je commence à en avoir ras-le-bol. Maintenant, non, tu rigoles.
4: Mais non,
2: je vais pas rigoler. Sinon, je te fais comme mardi.
4: Ah non.
2: Alors, tu choisis.
4: Il y a un compte.
2: Ouais, non, mais moi, je m'en fous. Tu choisis. Où? Le mec qui s'amuse.
4: Non, mais d'accord.
2: Non, mais moi, je veux le savoir.
4: Attends, calme-toi. Moi, ce que je vais te dire, c'est que on n'a pas commencé la semaine.
2: On n'a pas commencé la semaine.
4: T'as été sage tous les matins. V'là pas qu'on revient le soir. Et tu cries ta haine. Mais, alors, calme-toi, ne crie pas.
2: Non, mais attends, pourquoi? Pourquoi que je suis rentré? D'abord, avec Sandy.
4: T'es en Allemagne,
2: Sandy,
4: quand même.
2: Sandy, tu peux venir remercier Titi, s'il te plaît. On va le remercier quand même.
4: Non mais t'as pas l'impression de parler de quatre sujets en même temps, tu mélanges.
2: Non,
4: tout,
2: non mais
4: quoi.
2: Attends, on va en. Vas-y.
4: Bon, alors d'abord, Kamalacha, tu peux. Mais t'as pas besoin du casque pour parler dans un micro, Sandy.
2: Vas-y, c'est plutôt le micro. Tu remercies Titi.
8: Oui, donc bonsoir à tout le monde. Et j'aurais voulu remercier Titi de nous avoir amenés jusqu'en Allemagne.
9: C'est toi, gros minel.
2: Bon, Fildar, tu dégages. Hop, ça vaudra mieux pour ton matricule. Donc, nous,
4: non,
2: on rentre.
4: Ah non, je t'explique que si tu parles comme je suis en train de parler, on t'entendra aussi bien de l'autre côté du poste que si tu parles comme ça. Bonsoir, Gérard. Alors là, c'est clair que dans 10 minutes, il y a 3 personnes qui vont écouter la radio et les 14 millions d'auditeurs qu'on avait dans les débats à l'époque, on les aura plus.
2: Ouais, mais moi.
4: Non, mais en, les 14 millions d'auditeurs, on les aura plus.
2: Qui a été donné numéro du portable?
4: Non, mais là, toi, tu passes de ça à ça. Moi, je veux savoir, t'étais en Allemagne?
2: Oui.
4: Oui. Raconte l'histoire, ça s'est passé comment et qu'est-ce que t'as vu là-bas?
2: Ben, disons, on a été mardi, comme tu sais très bien, avec l'histoire de François.
4: Vous pouvez.
2: Ce qui s'est passé.
4: Vous mettez sur le petit. Parce que maintenant, on a un moyen sur les enceintes, vous mettez un petit carton, vous mettez scoop. Au-dessus, là, au-dessus du logo Fun, vous mettez scoop, parce que là, il va y avoir du scoop dans l'air. Gérard, vas-y.
2: Donc, si tu veux, mardi, avec l'histoire qui s'est passée avec Françoise, il y a un routier qui est venu, là, avec...
4: Il était aussi cassé que toi?
2: Non.
4: Au passage?
2: Non.
4: Non.
2: Non, donc, il était très sympa. Donc, on a discuté tout. Bon, c'est sûr, on a été se boire un petit verre. Et il nous dit après, bon, il t'a vu, il t'a parlé.
4: Oui, bon, sans souffrance. Donc, enfin bref, c'est que t'es parti avec lui. Lui allait faire son. Allait travailler, c'est-à-dire qu'il partait de Neuilly pour aller jusqu'en Allemagne livrer de la marchandise. Peu importe, on va pas citer la marque.
2: Voilà.
4: Pas de marque. Hein.
2: Et en fin de compte, on est revenu.
4: Et donc, il vous a proposé de partir avec. Sandy, au début. Sandy.
8: Déjà, moi, en plus, j'ai fait une bêtise, c'est que j'avais pas mes papiers sur moi.
4: Ah, j'ai cru que j'avais fait une bêtise, j'avais mes règles et tout.
8: Non, mais en fin de compte, j'avais pas de papiers, ni de passeport, ni carte d'identité. Et en fin de compte, j'étais obligée.
4: Même pas du sopalin, rien du tout.
8: Non, rien du tout. Okay. Et j'étais obligée de me coucher sur la couchette qu'il y a dans les routiers. Et donc, ils ont fermé les rideaux et tout.
4: Quel filou, ce Gérard.
8: Pour pas que la douane, ils me voient. Parce que sinon, la douane, il m'aurait vu, il m'aurait embarqué là-bas.
4: Ah, mais je peux te dire une chose, même si t'as vu ton passeport, il t'aurait vu, de toute façon, tu ne serais pas passé.
8: Donc, comme je voulais pas rester là-bas.
4: Et donc, alors, donc, t'es allé en Allemagne, donc l'Allemagne, est-ce que ça vaut le coup? Parce que maintenant que tu l'as visité, est-ce qu'on peut, pour l'été prochain, est-ce que c'est la destination de rêve?
2: Ben, disons, là où qu'on a été avec Titi, donc en fin de compte, c'est le routier. Ouais, en fin de compte, c'est pas l'Allemagne même. Parce qu'on a été dans la zone industrielle, pour pas citer. C'était une usine.
4: Fais gaffe, parce que si tu dis zone industrielle, tu cites la marque. Là,
2: ouais, mais dans les zones industrielles d'Allemagne, tu peux pas savoir ce qu'il y a.
4: Je préférerais pas trop que tu donnes.
2: Ben oui, mais.
4: Je préférerais que tu dises Zadi.
2: Ouais, Zadi, c'est pareil, zone industrielle.
4: Zone industrielle, est-ce que c'est considéré comme une marque ou pas?
2: Ah ouais, une marque.
4: Non, mais ils connaissent, ils sont spécialistes des marques.
2: Ouais, ils connaissent, ouais, ils connaissent rien du tout.
4: Donc je préférerais que tu dises Zadi.
2: Oui, ils vont peut-être s'occuper de leur standard et de pas me casser la tête. Ce soir, si c'est pas prévu comme.
4: Bonjour, il y a quelqu'un là? Je suis là, en face de toi. Tu préfères que tu dises Zadi?
2: Zadi, c'est zone industrielle, hein. Je suis désolé.
4: Pas de marque. Max. Ouais, mais pas de marque.
2: Ouais, ben Zadi, c'est ça.
4: Ouais, ben Zadi, alors. Tu dis que tu étais dans la Zadi d'Allemagne.
2: Donc, on était là-haut. Donc, j'ai aidé Titi à s'angler. Ouais. Je t'explique pas le carnage sous la flotte du début jusqu'à la fin.
4: Ah, c'est con, on aurait bien dit que tu nous racontes. Ah, bah, tu nous racontes finalement, alors.
2: On est parti sous la flotte de Neuilly.
4: Mm-hmm.
2: On est arrivé en Allemagne sous la flotte. On a vidé sous la flotte. On est reparti d'Allemagne sous la flotte.
4: D'Allemagne. Oui, d'Allemagne.
2: Bon, vous fermez vos gueules tous les deux.
4: Moi, j'ai rien dit par contre.
2: Ferme ta gueule.
4: Je voudrais savoir si la mère est chaude.
2: Mais qu'est-ce que t'as contre eux?
4: Qu'est-ce que j'ai fait?
2: Tu la fermes.
4: Non, mais arrête. Je demandé si la mère est chaude.
2: Oh, y a pas de. Et ta connerie, elle est chaude. Occupe-toi de ton standard.
4: Tiède, elle est tiède. Je sais pas. Non, mais attendez, parce que là, à la vitesse où se fait.
2: Hey, sens,
4: non, mais je Gérard,
2: sens.
4: Gérard, je t'explique, à la vitesse où ça.
2: Hey, il est minuit 20.
4: Oh là là là là.
2: Je
4: là
2: sens
4: là
2: qu'à l'heure actuelle, vous allez voir.
4: Oh. On t'a appelé, Gérard. Tu me suis, tu me repères.
2: Non, mais je suis pas connard.
4: Mais j'en ai ras le cul que tu m'écoutes pas, parce que là, tu fais qu'à ta sauce. À la vitesse où tu vas, avec les merdes que t'es en train de me faire à gueuler comme un putois, Là, ouais, non mais là je suis en train de signer mes adieux à la radio parce que lundi je refais pas de l'émission. Hein.
9: Bah tu te débrouilles moi.
4: Je me débrouille à cause de toi, je te fais un procès.
9: Mais merci au fait Olivier. Tiens, merci hein. Tu te débrouilleras. Merci Olivier pour l'accueil au téléphone. C'est pas grave. C'est pas grave. Enfin bon, pour terminer.
4: Est-ce qu'on pourrait maintenant avoir un petit peu de sourire et un petit peu de bon esprit parce que là c'est quand même ton retour le jeudi tant attendu. Je sais pas si tu vois. Regarde les 24 lignes. Si ça sonne pas pour toi, tout le monde ne veut.
9: Ouais, tu parles. Les 24 lignes, ils ont sélectionné les auditeurs pour les débats.
4: Pas encore.
9: Non, mais ils ont pas fait leur boulot.
4: Mais c'est normal, ils ne savent pas sur quel thème on va parler.
9: On part sur Bill Clinton et sur.
4: Bon, alors débat sur
9: Bill. Décalage horaire.
4: Alors Bill Clinton pour commencer.
9: Oh, faut quand même pas
4: déconner. L'affaire Bill Clinton ou le mariage?
9: L'affaire. Attends, hé, Fildar, tu fais quoi comme connerie? Hé, hey, tu commences à m'énerver là! Hé, hey, tu me téléphones deux fois pour savoir! Oh, allez, hop! Tu t'énerves! Hop, tu t'énerves!
10: Arrête, tu sors!
9: C'est quoi ton bordel?
10: Et puis quoi?
9: Vas-y, dégage!
4: Mais c'est rare. Mais il est surexcité.
9: Oh hey, sérieux Sandy, fais quelque chose là.
4: Est-ce que tu lui as fait prendre là du Viagra ou quoi là?
8: Non mais là je comprends.
9: Attends,
8: pas
9: c'est quoi ce bordel là? Non, mais tu t'es... me téléphones deux fois pour me dire ouais je vais avoir des auditeurs et t'as personne.
10: Mais si. Mais on a du monde.
9: Déjà ça je te le retire.
4: Mais arrête
9: mais
4: tu me
9: retires, tu
4: mais
9: me
4: c'est
9: retires
4: pas pour toi ça. Occupe-toi de tes oignons.
9: Non balance pas. Toi, c'est la dernière fois que tu dis.
4: Non. On peut laisser ouvert. Gérard, va falloir te calmer, sinon je
9: non,
4: je...
9: non.
4: Attends.
9: Non, attends, pour l'instant, t'as personne.
4: Non, mais Gérard, c'est normal. Allez, pose ton cul. Allez, va t'asseoir.
9: Non.
4: Oh, la bête à Gérard.
9: Non,
4: hey, oh, s'il te plaît. Oh, je te rappelle que. Je te rappelle, Gérard, je te rappelle que... Non, il n'y a rien à régler. Il n'y a rien à régler, tout va bien. Maintenant, il va falloir te calmer. Sandy va sortir du studio. On va faire le débat. Parce que quand elle est là... Elle,
9: alors, Olivier, pourquoi tu dis...
4: Ça n'a rien à voir. C'est pas... Non, mais attends, là, on est en train de gueuler pour les auditeurs. On est en train d'expliquer. Gérard,
9: bah,
4: c'est
9: après...
4: Non,
9: tu prends un taxi comme on a fait, tu rentres à la maison. Tu prends les clés et tu rentres.
4: Mais n'importe quoi. Mais elle-même, elle gueule parce qu'elle trouve que tu gueules. T'as, sans déconner, faut pas gueuler, on fait un débat.
9: Non, l'autre, il me téléphone deux fois dans la journée.
4: Mais il a fait son boulot.
9: Il a même pas fait son
4: mais
9: boulot.
4: Si, c'est moi qui plaisante. Il l'a fait son boulot. Les auditeurs sont là, on les a.
9: Tu penses, on va voir Tony
4: Arnaud. Non.
9: Regarde, regarde.
4: Allume ton micro, Gérard. Allume ton micro. Putain, je te balance un CD dans la gueule si tu continues. Allume ton micro. Tu m'écoutes pas, on dirait une bête, on dirait un singe.
9: Tain, ouais, les fréquences, ça sont où?
4: Ah ouais.
9: Mais attends, on les a même pas encore rappelées. Non, bah moi, je veux les fréquences.
4: Oui, mais on va les avoir, calme-toi. Bon, les débats, on commence avec quoi comme débat? Comme prévu, Bill Clinton.
9: Ouais.
4: Bon, ça, c'est ce qui était prévu, donc tout va bien. Maintenant, on va calmer la sauce parce qu'on tiendra jamais là.
9: Ouais.
4: Oh, la surtention, ouais. Dis donc.
9: On a une
4: zigzag là, un truc. On va mettre une zigzag.
9: Bah, Pierre Fula! J'en veux pas!
4: Oh non, il est gentil, Pierre Fula!
9: Non, j'en veux pas! Non!
4: Oh là là! Mais qu'est-ce que t'as?
9: On ma fiche, on l'appelle.
4: Mais c'est hallucinant, Gérard, ce que t'es mauvaise foi. On va pas... C'est peut-être le seul débat du jeudi, là. Eh non, mais moi, le problème, c'est que avant t'étais bien, maintenant que tu as ce que tu voulais, là, ton truc, maintenant tu gueules. Là,
9: non, mais attends! Mais l'autre il me dit ouais.
4: Oui mais il a fait son boulot.
9: Non, j'ai rien bu ce soir. Mais... Alors maintenant il me fait un boulot de merde. Hein? Là les auditeurs, je suis sûr que je les prends rien qu'à écouter. Tu vas voir les voix. On va voir Tony, Arnett et toute la bande. Alors non, il est hors de question. Terminé.
4: Mais ça a pas commencé le débat.
9: Non.
4: Bon attends, calme-toi Gérard, s'il te plaît, je t'en supplie pour l'amour de Dieu, sur lesquels j'ai pas obligé d'aller d'allumer.
9: Mais de manière, tu pars pas des studios,
4: non.
9: Tu restes là, c'est toi qui fais la programmation, j'en veux pas. Eux ils restent au standard. Et c'est toi qui fais la prog. Et Rigaud, il vient là sur l'internet. Et Olivier, il va être dans le coin. Donc, tous les deux vous restez au standard, vous me trouvez
4: mais
9: des...
4: Moi, je vais te demander, après on va en discuter en antenne pendant un 10, c'est que quand même, je reprends le soir, c'est le retour, donc ça serait bien qu'on soit une équipe soudée et pas une équipe dessoudée. Hein, je vais pas être obligé de faire venir un plombier pour réussir à souder toute l'équipe pour qu'on fasse quelque chose de correct. irc.funradio.fr, tu peux
9: Ben vas-y. Donc, alors, si vous voulez nous appeler, donc, vous avez le répondeur au 01 40 521 521 pour les Belges 00 33 870 5000 et IRC, donc c'est sur internet ircfunradio.fr.
4: Voilà, puis c'est bon, l'autre c'est pas la peine, c'est une adresse personnelle.
9: Voilà.
4: Il y a des demoiselles qui sont venues dans le studio, hein, des auditrices, hein, et elles pourront témoigner, elles pourront le dire autour d'elles que le Gérard, si vous... c'est pas un client facile et que c'est pas un mec qu'on a créé de toutes pièces, c'est du vrai de vrai. Hein.
9: Mais les deux numéros de téléphone marchent.
4: Non, c'est le gratuit seulement, zéro.
9: Donc 0800 70 5000 si vous voulez nous appeler. N'hésitez pas pour le premier débat qui portera sur l'affaire Bill Clinton d'ici 5 minutes.
4: Tu sais que toi tu vas me donner une crise cardiaque, mais je te jure c'est... Bon, t'es calme maintenant, c'est bon, on va pouvoir attaquer tranquillement le débat. Intelligemment je veux dire.
9: Mais c'est toi qui as la prog.
4: Au début.
9: Non, les deux. Non, les deux.
4: Oh. Ah bah non, parce que les moi, deux. Les deux demoiselles, là, faut que je m'occupe d'elles.
9: Non, mais alors moi, si tu me laisses ça, c'est pas la peine.
4: Si tu me laisses ça.
11: Attends, tu prends en haut.
4: Oh, respecte-les, ils sont pas des animaux, c'est des êtres humains quand même.
9: Quoi, vous avez, toi, tu m'as appelé deux fois dans la journée.
4: Moi qui déconne, c'est pas vrai, ils ont fait leur boulot, ils savaient très bien que c'était l'affaire Bill Clinton et que c'était les décalages.
9: Ouais, bah attends, Pierre Pulas, c'est quoi ça?
4: Mais c'est parce que c'est un mec bien.
9: Non.
4: Rigo, t'es là?
9: Ah ouais, là.
4: Ouais, il est là. Bah oui, il est là, Rigo. Ouais. Bah,
9: Non, mais Rigo, il va s'occuper.
4: Oui,
9: de
4: mais là, il va faire un remix.
12: Et voilà, vas-y. Non. Ça marche pas?
11: Non.
12: Alors, Gérard?
11: Là, non.
2: Non, c'est pas le bon.
12: Voilà.
2: C'est pas le bon. C'est pas... Ah, si, ça y est.
12: C'est bon.
11: Ouais, mais j'ai pas.
2: Non, c'est celui-là qui marche.
12: Bah, qu'est-ce que tu fous?
2: J'ai pas de retour. Ah, bah.
11: Il faut appuyer là, regarde. C'est là qu'il faut appuyer. Là.
2: Donc là, non, j'ai pas de. Non, non plus. J'ai pas de retour.
11: Gueule pas.
2: J'ai pas. Ah, voilà. Donc c'est pas celui-là. Hop, celui-là, on l'enlève. Et je vais garder le mien que j'avais tout à l'heure. Voilà, ça ira mieux. Eh oui, ben donc, alors la nouvelle équipe, je vous la présente. Donc, Régis.
12: Non, c'est Jean-Marcel.
2: Non, c'est Régis, tu permets. Il n'y a pas de Jean-Marcel dans l'équipe, c'est Régis. Donc, l'équipe de fun. Donc, Régis, au standard, Karine. Karine, quand alors l'intention de répondre, elle me préviendra.
13: Oui, bonsoir.
2: Rebonsoir.
13: Rebonsoir.
2: Et puis, Thomas.
14: Salut Gérard, on s'est eu tout à l'heure au téléphone.
2: Ouais, bah je m'en doutais que c'était toi.
14: Ouais, non, c'était pas moi.
2: Non, c'était la main de ma soeur dans la culotte d'un zouave. Donc, mini débat, ça va pas durer trop longtemps parce qu'il est déjà moins de quart. Alors, un petit débat sur la Saint-Valentin. On a des gens, quand même, au standard, c'est loupé. Si je pouvais avoir la liste, ça m'arrangerait bien.
14: Alors,
2: Non, tu me la donnes, c'est moi qui l'a.
14: Ah, c'est toi qui le dis, putain, tu dis tout.
2: Ah ouais, c'est moi qui.
14: Tiens, un cadeau. Je sais pas comment ça marche, moi.
2: C'est au pire. Ah non, mais c'est pas comme ça qu'il me la faut, la liste.
14: Oh là là, faut te l'écrire. Bouge pas. Alors, je le dis ou pas, ou tu t'arrêtes
2: non,
14: à le dire.
2: Non, mais faut me la mettre.
14: Bah, je vais te la faire, mais j'ai pas eu le temps, là. J'ai écouté le remix.
2: Alors, vas-y. Alors, on a deux personnes, c'est tout?
14: Pour l'instant, c'est ça, ouais.
2: Alors, Jean-Louis. 26 ans, Draguignan, 106-12. Allô?
15: Oui, bonsoir, c'est Jean-Louis.
2: Ouais, bonsoir.
15: 26 ans, Draguignan, dans le Minounet.
2: Ouais, mais merci, je viens de le dire, d'accord?
15: Oui.
2: Te fous pas de ma gueule.
15: Bonsoir à toute l'équipe. Et, et c'est sur quoi le débat?
2: Non, mais attends, tu permets que je présente l'autre?
15: Tout à fait.
2: Alors, Zidane. Allô?
16: Bonsoir GG, c'est Zidane.
2: Zidane Bordeaux 116-6, c'est ça?
16: 116-6, tout à fait, c'est Zidane. Hein.
2: Ouais,
16: Zidane, bonsoir. Bonsoir l'équipe.
2: Toi derrière, celui qui est pas présent sur l'antenne est prié de fermer sa grande bouche. Ça sera mieux pour lui.
15: Ça doit être Sylvain Viltort, mais il va rentrer, t'inquiète. Mm.
2: Non, bah, dans ces cas-là, vous avez commencer à vous calmer parce que sinon c'est moi qui vais vous calmer vite fait, bien fait.
15: C'est toi qui gères, Gérard.
2: D'accord.
16: Mon entraîneur.
2: D'accord, Zidane.
16: Pas de problème, Zidane.
2: Non, non, mais moi, je vais t'appeler Zidane parce que...
16: Moi, je vais t'appeler Gérald.
2: Ouais, ouais, ben, te fous pas de ma gueule, d'accord.
16: Pas de c'est problème, toi, Gérald.
2: Et on va... Ah ben, ouais, ben, c'est bien les deux personnes. Alors, quel est le cadeau idéal pour la Saint-Valentin? Allez, Jean-Louis, tiens.
13: Oui, alors pour moi, le cadeau idéal pour la Saint-Valentin, c'est une preuve d'amour comme une autre. Ben, je pense que c'est un bouquet de fleurs. Un bouquet de fleurs, c'est sympa. Mmh. Ça passe bien avec un petit bisou, une petite, ouais, une petite embrassade, une petite accolade. Mmh. Un petit bisou ou un bouquet de fleurs.
2: Ouais, mais ça,
13: je pense que ça le fait
2: non,
13: bien.
2: Mais, non, mais je pense que ça, c'est vraiment le truc
13: ouais.
2: qui revient régulièrement, ça, constamment.
13: Ça leur fait tellement.
2: Ça, tous les ans, tous les ans, tous les ans, tous les ans, je peux te le dire.
13: Ouais.
2: Tous les ans, c'est le bouquet de fleurs et le petit cadeau. Ça, ouais, c'est tous les ans. Hein.
13: C'est classique. Ça leur fait tellement plaisir.
2: Ouais, et mais d'accord. Ouais, non, mais
13: nous,
2: non.
13: Et puis nous, les mecs, ça nous fait tellement plaisir de leur faire plaisir.
2: Ouais, mais d'accord. Mais offrir un bouquet de fleurs avec un petit cœur ou tout ça, c'est constamment.
16: Mmh. Ouais, enfin, c'est un peu bidon quand même.
2: Bah ouais, mais
13: c'est une coutume, c'est une coutume française, je veux dire. C'est
2: ouais, comme mais, ça, depuis, mais non, mais d'accord, c'est peut-être insupportable. Mais c'est tous les ans qu'on voit ça.
16: Ouais, ouais. Tu trouves pas que c'est un peu dépassé, toi, tout ça, le coup des fleurs?
13: Toi, tu serais plus pour quoi, un pneu
2: Non, non, mais moi, je vais te dire une chose. La Saint-Valentin, en fin de compte, c'est quoi?
13: Un cric?
2: Non, bah attends, te fous pas de ma gueule, parce que sinon, bah, on va te faire le système du boum-boum.
13: Oh non, quand même pas.
2: Hein? Donc, alors, tu restes calme, d'accord? Parce que vous êtes que deux.
13: On t'écoute. Ouais.
2: Alors, faut quand même pas soudre de la gueule du monde.
13: C'est clair.
2: Et faut pas pousser mes mères dans les orties. Donc... Moi, je pense que la Saint-Valentin, c'est comme les fêtes et les anniversaires et Noël et jour de l'an. Maintenant, ça, c'est une fête qui, même pour les Catherinettes, c'est un truc qui s'oublie.
16: Pour les quoi?
2: Les Saintes Catherines.
16: Qu'est-ce qu'elle a, Sainte Catherine?
2: Bah, les Catherinettes.
16: Pas de blasphème,
13: mais... Ah oui, la Sainte Patronne des salopes.
2: Bon, allez, Zidane,
16: non,
2: au revoir.
16: Non,
2: allez,
16: non,
2: hop, le boum-boum. Boum-boum, allez. Boum-boum, boum-boum, boum-boum.
13: Non, mais non, Gérard.
2: Allez.
13: Toi, pour la Saint-Valentin. Pour la Saint-Valentin, t'es plus prêt.
2: Mais moi, pour un Saint-Valentin, ouais. j'ai rien offert pour l'instant.
13: Mais si, par exemple, t'avais une fiancée, là, à l'heure actuelle, au moment où on se parle, si t'avais une fiancée, qu'est-ce que tu lui offrirais d'original?
2: Ah, mais ça, c'est un truc... Un truc spécial.
13: C'est la vie privée, c'est la vie intime, t'aimes pas trop en parler, mais qu'est-ce que tu lui offrirais, franchement, une fille que tu kiffes à mort, franchement, t'as envie de lui faire des bébés, c'est ta chérie, qu'est-ce que tu lui offrirais?
2: Non, pas un bébé,
13: bah, non. Un bébé, un beau bébé qui te ressemble, avec.
2: Non, mais ça, c'est un truc personnel, donc...
13: Non, mais réponds quand même, si tu lui offrirais
2: non,
13: quoi.
2: Non, mais pour la Saint-Valentin, un truc pour une nana, je peux pas te dire ce que je lui offrirais, c'est tout.
13: Ah bon?
2: Non, je peux pas te dire.
13: T'es un petit peu timide, hein?
2: Bah oui.
13: Hein, t'es timide. C'est beau.
2: Donc, Jean-Louis?
13: Ouais, c'est Jean-Louis.
2: Bah alors?
13: Bonsoir.
2: Bon, tu réponds?
13: Bah oui, j'appelle de Draguignan, donc j'ai 26 ans, dans le Ninounet. Et bah ouais, bah moi, c'est moi qui ai répondu en fait à la question.
2: Ah bon,
13: ouais,
2: c'est toi? Ouais. Alors, Zidane?
13: Le bouquet de fleurs, tout ça, le bisou.
2: Bon, Zidane! Zidane une fois, Zidane deux fois, Zidane trois fois, au revoir!
13: On est tous les deux donc.
2: Bon, je pense que. Non, bah, Zidane n'est plus là, alors.
13: Bah, on va le faire tous les deux.
16: Tu m'avais viré, mais je veux bien revenir. Hein.
13: Ah, c'est cool.
2: Ah, bah non, on t'a dit au revoir, toi.
16: Ah, bah alors pourquoi tu m'engueules parce que je suis pas là, Blaireau?
2: Eh, Blaireau, il t'emmerde, alors au revoir.
16: Ouais,
2: allez, hop,
16: peu,
2: allez, hop, ouais. Allez, hop. Hop, terminé pour lui. Allez, hop.
13: Foum, foum.
2: Si on pouvait avoir d'autres personnes. Si
13: non, ça... Moi, je peux aller réveiller ma soeur.
17: Alors, il y a Roméo qui est arrivé, Marcel Troissailly.
2: Alors. Ouais, non, mais.
16: Bonsoir.
2: Karine.
16: Bonsoir.
2: Karine.
16: Bonsoir.
2: Attends,
16: bonsoir.
2: 5 minutes. Tu me les mets en antenne.
16: Allô
17: ouais. Ouais, ils sont là, regarde, ils sont là. Allô.
2: Non, mais, Karine.
17: Allô. Oui.
2: Non, mais je t'ai demandé hors antenne. Non, c'est moi qui demande hors antenne parce que je veux te parler.
17: À moi?
2: Oui, encore. Bah oui, bah tu as encore... c'est un truc improvisé. Donc tu t'amuses pas à me prendre des gens bidons. D'accord? Non, mais tu mets ton casque quand je te parle parce que sinon, ça veut dire que tu te fous de ma gueule.
17: Je t'entends.
2: Donc tu prends pas des gens cons. Ah parce ouais. Que là, Marcel de Troissailly, hein? Et puis des mecs de l'équipe de France, c'est bon, hein?
18: on a ses données.
17: Mais
18: alors
17: parler,
18: vous prenez des gens standards et c'est tout.
17: Valentin.
18: De manière, dans même pas 8 minutes, on arrête. Non, alors, c'est... Roméo.
13: Prends des joueurs de curling.
18: Roméo. Zidane, je crois qu'on t'a dit au revoir, toi.
13: Ouais.
18: Alors, Roméo.
13: Il n'y a pas de Zidane. Hein.
18: Alors, j'ai Jean-Louis.
13: Jean-Louis, bonsoir.
18: Roméo.
13: Ouais.
18: Et Marcel Troissailly, là.
19: Oui, bonsoir. Bonsoir, c'est Marcel.
18: Bon, alors, Roméo et Marcel, donc la question, vous l'avez entendue ?
19: Ah, malheureusement, non. Bah non, quel dommage.
18: Non, mais déjà, il y en a un qui va baisser sa radio.
19: Mmh.
18: Donc, alors, quel est le cadeau idéal pour la Saint-Valentin ? Pour les deux qu'on peut entendu ?
19: Ouais, bah Marcel.
18: Ouais.
19: Ouais, bah écoute, moi j'ai fait dans l'original, cette année, je vais offrir une trousse de bricolage, tu sais, une trousse à outils avec des clés de 12, des clés à pipe, tout ça. Parce que, bah, il y avait 2-3 robinets à serrer dans la maison, donc j'ai tapé dans l'utile, en fait, hein. Mmh.
18: Tu crois que ta nana...
19: Bah, elle était contente, elle aime bien bricoler, ma gonzesse, hein. Ça dépend, faut avoir une gonzesse qui aime bricoler, c'est tout. Ouais. Elle est bricoleuse, hein.
18: Ouais, tu crois pas que c'est un peu gros, quand même, ton histoire?
19: Bah, écoute, je sais pas, elle avait l'air contente, hein. Ou alors elle a fait semblant.
18: Ouais. Donc c'est Roméo, ça?
19: Non, c'était Marcel Troissailly.
18: Donc, Roméo?
20: Moi, ça serait plutôt un week-end à Venise.
18: Ah ouais, comme ils ont dit sur RTL, c'est ça?
20: Ouais.
18: Bah ouais.
13: C'est marrant.
18: Ouais, non, mais je m'en doutais de toute manière de votre question. Un petit voyage, je m'en doutais de toute manière. Ouais. Je savais bien j'allais avoir un auditeur qui allait me sortir le problème d'RTL. Ouais,
13: comme de par hasard.
20: Le problème de quoi?
18: Ouais, oui, comme le truc qui s'est passé à 15h sur RTL pour savoir qui c'est qui allait gagner le voyage à Venise et terminer sur les gondoles, d'accord ? Hein, Roméo ?
20: Explique aux gens qui n'ont pas écouté.
18: Ouais, ben, ce que les gens n'ont pas écouté, ça, je vais pas l'expliquer parce que je vais pas faire de la concurrence pour les autres, d'accord ? Alors, si tu veux faire de la concurrence pour les autres, Roméo, eh ben, Roméo, tu sais ce qui va t'arriver ? Non, écoute bien, écoute bien.
13: Voilà. Il a rien dit.
18: Voilà. Hop.
13: Bon.
18: Voilà. Et on accueille qui à la place? On accueille qui?
14: Bah attends, bouge pas. On va accueillir quelqu'un pour l'instant.
18: Non mais faudra peut-être activer votre.
14: On attend Julien. Doucement.
13: Gérard, est-ce que tu peux me donner un petit conseil parce que moi justement, bah, j'ai acheté un petit bouquet de fleurs parce que c'est plus sympa.
18: C'est qui?
13: C'est Jean-Louis.
18: Ouais, ben Jean-Louis, tu peux prendre ta voix normale et puis te faire passer pour Tony parce que ça fait déjà deux fois que tu passes dans les mêmes débats. Yeah. Alors je vais te dire une chose, Jean-Louis, terminé, au revoir.
13: Il y a erreur sur la personne.
18: Au revoir.
17: On accueille Jean-Pierre Pompin. Allô.
18: Ouais, bah lui, il va attendre.
17: Allô, Jean-Pierre Pompin.
21: Allô, bonsoir. Bonsoir, GG.
18: Salut.
21: C'est Jean-Pierre Pompin.
18: Ouais, ben. Non. Oh.
21: Qu'est-ce qui se passe?
18: Non, bah alors là, je vais vous dire une chose, là.
21: Qu'est-ce qui se passe?
18: Vous arrêtez vos conneries ou sinon le débat, il va être clair, net et précis, il va vite être terminé. Alors, Jean-Pierre, t'éteins ta musique.
21: Mais c'est pas moi, attention, c'est pas moi, il y a erreur, là. Hein.
18: Marcel, t'éteins ta musique.
17: Et on accueille Patrick Viral.
13: Bonsoir, c'est
18: non,
13: Patrick.
18: Non,
13: c'est Patrick Viral.
18: Karine, c'est terminé, je ne fais pas le débat, il y a de la musique.
13: J'habite.
18: C'est terminé, je veux pas entendre ça, terminé, il n'y a pas de débat. Allez hop, non, basta.
13: Le fait de Kinshasa dans le 9-2.
17: Mais non, Gérard, on m'a demandé d'éteindre la musique.
18: Il n'y a personne qui l'éteint. Alors, je vais vous dire.
14: Écoute, la musique.
17: Il n'y en a plus.
14: Il n'y en a plus, là.
18: Ouais, il n'y en a plus.
14: Bah écoute,
18: tu peux éviter de me prendre des joueurs de foot dans l'équipe de France.
17: Qu'est-ce que j'en sais, moi, que c'est des joueurs de foot?
18: Ouais, bah attends, Marcel Troussailly, Jean-Pierre, je sais pas quoi. Et puis l'autre, là, que tu me prends, c'est qui?
17: Bah moi, je connais pas.
13: Bonsoir, c'est
18: qui?
13: C'est Patrick Viral.
18: Ouais, Patrick Viral, allez.
22: Et voilà, bonsoir à tous.
18: Putain, vous n'allez pas me prendre les bonbons ce soir, hein.
22: Qu'est-ce qui se passe?
18: Ah ouais, tu vas voir tout à l'heure, qu'est-ce qui se passe, toi? T'as intérêt de répondre aux questions correctement parce que tu as pas resté longtemps sur l'antenne, toi.
14: Tu l'as gerbé, hein.
18: Alors, que représente pour vous? Que représente la Saint-Valentin pour vous? Allez, Patrick Viral, là.
13: Alors, pour moi, la Saint-Valentin, c'est une fête, c'est la fête d'abord, avant tout, des amoureux.
18: Bien sûr. Alors, toi, tu repasses, tu changes de Jean-Louis pour passer à Patrick Viral. Au revoir! Au revoir! Au revoir! Merci, Karine. Hein. Merci. toute manière, je savais très bien que ça allait continuer comme d'habitude.
22: C'est faux.
18: Alors. Non, mais là, ce coup-là, c'est terminé, c'est au revoir complet.
22: Il y a de la vue.
18: Au revoir complet. Au revoir complet.
14: Mais ça avance pas beaucoup, là. On a fait une question.
18: Non, mais attends. C'est pas toi qui vas me commander.
14: Non, mais.
18: Toi, tu vas prendre ton boulot au standard.
14: Je le fais, mon boulot, mais.
18: Bon, alors. Hop!
12: Ah, Gérard, oh. Allez, encore 4 minutes, là, c'est bon.
18: Non.
12: Allez, GG.
18: Non. Parce que là, vous foutez de ma gueule.
12: Mais non, attends, c'est bon.
17: Mais arrête, Gérard, on a besoin.
18: Non!
12: Ne prends pas la bouche.
17: C'est pas la première question.
18: Non, mais attends, Karine. Déjà. Je vire Jean-Louis.
17: Ça y est, je l'ai viré, regarde, il est
18: Jean-Louis,
17: parti.
18: Jean-Louis.
17: Il est parti.
18: Tu me l'as pris sous le nom de Tony. Tu me le fais repasser sur Patrick Viral. Donc, niette.
17: Mais.
18: Donc, il est hors de question de me reprendre des auditeurs comme ça. C'est pas la peine de dire. Il dit, oh ouais, mais je veux rester, je veux me faire passer sous un autre nom. Non!
17: Non!
18: Clair, net et précis. Celui-là, je n'en veux plus.
17: Mais t'as vu, regarde, il est parti.
18: Ouais, ben, maintenant.
17: Il en reste deux qui t'attendent.
18: Ouais, ben, faudrait
12: on perd peut-être... du temps, Gérard, on perd du temps, là.
18: Non, mais j'en ai rien à foutre. Faudrait peut-être prendre d'autres personnes.
17: La Saint-Valentin.
18: Marcel.
17: La Saint-Valentin.
18: Marcel.
22: Oui.
18: Donc pour toi.
22: Bah écoute, c'est quand même un petit peu, ça représente un petit peu le symbole de la misogynie, quand même. Hein. C'est quand même ce qui est regrettable. Hein. T'es pas d'accord?
18: Non, mais attends, qu'est-ce que tu veux dire par là?
22: Bah la misogynie, quand même, la dualité homme-femme.
18: Ouais, mais ça, bon, homme-femme, si tu veux,
22: bah,
18: mais par exemple, si t'es tout seul, comment que tu peux faire pour la Saint-Valentin?
22: Bah, tu déprimes.
18: Et voilà.
22: Et voilà. Qu'est-ce qui se passe?
12: Non, qu'est-ce qu'il y a? Regarde, mes mains sont là, tu vois.
18: Ouais, non.
12: Rien.
18: Non, mais là, je crois que pour ce soir, je crois que ça va aller vite, hein. Bah. On va travailler vite fait ce soir, bien fait, hein. Je pense que ça va aller vite pour la nouvelle équipe de ce soir parce que c'était improvisé. Donc Jean-Pierre.
22: Oh bah oui, tout à fait. Je vais en faire deux en tant qu'affaire. Écoute, qu'est-ce que ça représente? C'est l'amour quand même.
18: Ouais.
22: Le symbole de l'amour et du couple. Et du couple, c'est quand même le symbole du couple.
18: Mm-hmm.
22: C'est quand même le symbole du couple. Et tu disais, ça peut être couple de même sexe, hein.
17: Gérard.
18: Mm-hmm.
17: On accueille David Trezeguet. Voilà.
22: Bonsoir David.
1: Et bonsoir. Et...
18: Ouais, bah attends, celui-là, c'est même pas la peine de me le prendre.
17: Non, mais
1: c'est David Trezeguet.
18: Ouais, c'est ça.
17: Tu parles français bien.
18: Non. Bon, allez, vas-y. Va te coucher. Tu t'appelles Tony, alors va te coucher. Allez, hop.
22: International, les débats.
18: Non, mais je te dis. C'est bien ce qui me semblait que c'était encore Tony. Alors, il est hors de question. Bon, allez, hop.
14: Non, mais attends, il y a, non, y a du monde dans le studio à côté, c'est
18: attends,
14: pour ça.
18: Non, mais c'est même pas la peine. De toute manière, c'est bon, il est l'heure. Allez, hop. Comme ça va plus vite. Hop. C'est même pas la peine qu'on continue. Ça sert à rien. Là, ce soir, on veut faire... Non, mais on veut faire un truc improvisionné.
12: Mais vas-y.
18: Non, mais là, il est hors de question. Ça fait 3 fois qu'on me passe Tony. J'en ai marre. D'accord.
3: Il a raison, hein. Je crois que les gars là, on va pas
18: alors,
3: vous regarder.
18: Terminé.
3: On voulait improvisionner un débat.
18: Donc le truc ben,
3: l'improvision, on en fera plus d'improvision.
18: C'est foiré.
3: Foiré.
18: Voilà.
3: Merci Thomas. Thomas, parce que Karen a les nouvelles et c'est Thomas qui connaissait, qui a voulu rappeler les anciens copains.
18: Voilà. Merci à toi.
12: Merci Thomas.
18: Merci.
14: Je dis rien là.
18: Non, mais c'est bien.
22: Oh
18: comme ça, tu m'as tout foiré.
14: Mais je peux pas me défendre, là.
18: Tu m'as tout foiré.
14: J'ai plus d'arguments.
18: Dans ces cas-là, c'est même plus la peine que... Donc, c'est terminé.
3: Voilà.
18: Ah, basta.
17: C'est qui ces gens? Pourquoi tu veux pas leur parler?
18: Non! Parce que je ne veux pas refaire comme il y a X années.
3: À part un monsieur...
18: Reprendre...
3: Et monsieur Mazur, sauf lui, qui était sympa, mais qu'on a pu avoir à cause de ces gens-là.
18: Voilà. Donc alors dans ce cas-là c'est terminé, point final.
3: Non mais on fera plus de débats dans l'improvisation, on fera que des débats préparés
18: fini.
3: Avec la vraie équipe.
18: Voilà, donc pour toi Thomas et puis pour toi c'est terminé. Comme tu as voulu appeler Telescar, tu les appelleras. Mais pour moi c'est fini. Pour moi travailler avec moi non.
14: C'est dommage, j'aurais bien aimé continuer mais bon.
18: Mais non mais pour moi je vais te dire une chose que c'est fini.
14: Tu signeras à la fin de mon contrat?
18: Ah non mais
3: non,
18: ça
3: non
18: que...
3: mais les débats de Gérard t'y assisteras.
18: Pour moi
3: plus.
18: Pour moi travailler avec moi c'est pas la peine.
3: Pour la réa peut-être mais pas au standard en tout cas.
18: Non même pas.
12: Ah même pas.
18: Ah bah toi, pour l'aria, quand t'auras un guignol qui est en face et puis qui s'amuse à
12: non, passer. Non, mais je vais le taper sur les doigts après.
18: Ouais. Non, mais moi je vais garder la
3: c'est
18: même...
3: C'est inadmissible.
18: Je vais garder la même équipe que j'avais l'autre fois.
3: Ouais, qui était bien.
18: Et puis c'est tout.
3: Ouais, on avait voilà. Des gens plus compétents.
18: Voilà, c'est tout.
3: Bon, bon les gars, merci pour la merde. Voilà, on avait voulu faire une impro, bah résultat que dalle.
18: Une petite impro le lendemain plus. De la Saint-Valentin, on n'en reprend plus.
3: Voilà. Donc notez que le 15 février de l'année prochaine, il y aura pas d'impro.
18: Il y aura rien.
3: Notez-le.
18: De toute manière, même pas si je serai encore là.
3: Ça c'est vrai, ça parce que vu ce que tu nous as fait ce soir et vu mais bon.
0: Mais quand même, Gérard, je trouve que t'as été nerveux ce soir.
12: Un petit peu, oui, quand même.
3: Oui, je trouve aussi. Bah là, c'est normal. Je connais bien mon pote Gérard. Aujourd'hui, c'était la Saint-Valentin, c'est les amoureux, ça lui manque. Donc du coup, il a voulu plus avoir des filles à l'antenne que l'envie de lire des poèmes et de faire des débats. Il voulait pas trop parler à des garçons. C'est vrai, Gérard.
18: Ah bah ça c'est tout à fait normal donc
3: la semaine prochaine je pense que ça ira mieux hein donc voilà. Il sera calmé mais là il a besoin de d'être tranquille.
0: Ouais, en fait il est pressé de rentrer chez lui pour appeler Vulve.
18: Non mais je vais l'appeler là maintenant.
3: Ah. Voilà. Gérard, non mais on va y aller, faut que je rentre.
12: Gérard, il y a Stéphanie qui habite à Monaco qui...
18: Ouais non mais c'est bon c'est pas la peine de lire les messages sur l'internet. Ça ne sert strictement à rien.
3: Et heureusement, j'ai vu parce
12: qu'elle disait qu'elle aimait vraiment ta voix.
18: Hein. Ah ouais, bon, c'est bien.
3: Ça va, bon, ça
18: reste. C'est Stéphanie de Monaco.
12: C'est marqué Stéphanie qui habite à Monaco.
18: Ouais. Stéphanie qui habite à Monaco.
12: Bah, viens voir. Ouais. Viens
18: non,
12: voir.
18: Non, c'est bon. C'est même pas la peine.
12: Tiens, regarde. Oh. Stéphanie de Monaco.
18: Ouais, non, mais c'est bon.
3: C'est des homonymes qu'ils utilisent.
18: C'est bon.
3: On se met un petit son, on va se retrouver juste après. Allez, à tout de suite. Allez, vas-y, un petit son.
18: Voilà,
3: allez, à tout de suite.
18: Déjà, bonsoir à tout le monde.
3: Bonsoir.
18: Bonsoir Cyril.
3: D'accord.
18: Bonsoir Karine.
3: Voilà.
18: Bonsoir Max.
0: Bonsoir,
3: voilà.
18: Toi, de toute manière, je t'ai réservé ta surprise, mais voilà. Tu vas l'avoir. Hein.
3: Ça va aller, Cyril.
18: Depuis le temps, tu me le demandes. Ah, bah ça me fait plaisir.
3: Alors oui, je préviens tout de suite Cyril pour... parce que Cyril ne connaît pas tous les rouages de cette émission. Oui. Bon. Je fais un petit peu d'audience. Mais dès que Gérard arrive, l'audience est automatiquement quasiment multipliée par 4.
12: Ah, c'est une pure merveille.
3: C'est instinctif.
12: Ce que
3: regarde,
12: j'ai dit.
3: Regarde, voilà. Regarde, Cyril, regarde.
12: Ah, ça y est. Ah, ça y est, c'est parti.

0: Et ça, pour l'instant,
1: au moins qu'on se chauffe un peu là.
2: Il y a des messages en tous les cas pour toi. Il y a un certain J sur Internet concernant Cyril. Attends, merde, parce qu'il y a des messages qui arrivent. Donc, mais c'est très positif.
1: Ah oui.
2: Ça démarre très très fort pour toi, Cyril. Merde, parce que le temps que ça arrive, voilà. Trop fort, Cyril. Maintenant, grâce à lui, chaque week-end à la radio où je bosse à Grenoble, quoi, à Beldon FM, plus fort que fun. Ah, je sais pas. Voilà. Ah oui, la vie est une fête, oui, c'est ta signature.
1: Bravo.
2: Voilà.
1: Magnifique, la vie est une fête, c'est vrai.
2: Voilà.
1: Surtout quand je suis à côté de notre ami hein, Gérard.
2: Voilà, exactement. Donc si vous avez envie de parler éventuellement, alors on va faire un petit délire avec Cyril parce qu'on aime donner de sa personne et on est des gens relativement cultivés. Donc si vous souhaitez aborder un sujet quel qu'il soit, hein, il suffit d'un mot, il suffit
1: d'une lettre,
2: il suffit enfin je sais pas, quelque chose qui vous turlupine dans la vie de tous les jours sur la planète. Eh ben, vous appelez au 0825-08-5000 à Karine, n'importe quoi. Je ne sais pas, quelqu'un qui voudrait qu'on parle un petit peu de ce qu'était le télégraphe à une époque ou de ce qu'est le vélo, le cyclisme, n'importe quel sujet, le sport. Hein, tu es très calé en histoire, en géographie.
1: En tout. En frisbee aussi.
2: En frisbee, donc n'importe quoi. Vous appelez au 0825-08-5000 et on se fera un plaisir avec Cyril de vous parler de toute cette chose et qu'on puisse partager ce qu'on appelle, nous, vulgairement, la culture. Et
1: vulgairement, oui.
2: Voilà, vulgairement, la culture. Gérard, donc, comme tu n'es pas venu les doigts dans le derrière, et comme on a quand même une petite demoiselle qui est avec nous, donc, Muriel, t'as 18 ans.
3: Myriam,
2: t'as 18 ans.
3: Ouais.
2: Myriam, t'es chaude comme la braise.
3: Ouais, on peut dire ça.
2: On peut dire ça, cochonne.
3: Ouais,
2: ça va être sexy.
3: Ouais.
2: Gérard est venu avec quelques petits poèmes. Parce que Cyril te connaît très bien lors des débats, mais il te connaît pas par rapport au poème. Donc, si tu pouvais lui faire une petite démo. Ah, et juste avant de démarrer, Cyril, tout ce que tu vas entendre est considéré comme étant déposé, donc que tu n'as pas le droit de réutiliser en télé, ni dans un livre.
1: D'accord.
2: Et que son style d'écriture et de façon de travailler et de mettre les mots en poésie est déposé.
1: D'accord, il n'y a aucun souci.
2: C'est parti.
0: Ouais, mais dans ce cas, il faut qu'il éteigne son micro.
2: Ah. Ouais, mais petit caprice.
0: Pas, mais, ouais, mais je ne sais pas sur quoi commencer, parce que là, vous me prenez de court.
2: En dessous.
0: Non, là vous me prenez de court parce que c'était pas prévu déjà que je commence si tôt.
2: Ouais, bah qu'est-ce que tu veux?
0: Bah ouais, mais c'est toi qui commande, mais t'es marrant toi.
2: Ouais. C'est ça qui fait mon charme, c'est que je suis marrant, ouais. Alors attends, je vais te mettre une petite musique, hein, parce que bon, quand même, hein. Excusez-nous, ouais, mais... pour ceux qui se disent ouais, merde, Gérard et tout, bon, il y a.
0: Ouais, non, mais de toute manière, qu'ils arrêtent un peu avec les Gérard.
2: Alors, il y a Gérard, je t'aime, je suis content de te revoir. Gérard, tiens, il y a un routier qui a envie de t'enculer.
0: Non, c'est
2: non,
0: bon,
2: pas tout de suite, on va attendre un peu plus tard.
0: Non,
1: un boulanger
0: non.
1: Préféré, si vous avez là.
0: Mais j'aurais préféré que. Allez.
2: C'est pas ta chambre.
0: Alors, ma chouchou. Je voudrais te lire les 7 lettres sur un spaghetto, ma chouchoune. Je voudrais te dire les 7 lettres sur un totem, ma chouchoune. Je voudrais te dire les 7 lettres sur un chorizo, ma chouchoune. Je voudrais te dire les 7 lettres sur un bigorneau, ma chouchoune. Je voudrais te dire les 7 lettres sur un slalom, ma chouchoune. Je voudrais te dire les 7 lettres dans une sentinelle. Ma chouchoune, je voudrais te dire les 7 lettres sur un secrétaire. Ma chouchoune, je voudrais te dire les 7 lettres sur une sonnette. Ma chouchoune, je voudrais te dire les 7 lettres sur une station-service. Ma chouchoune, je voudrais te dire les 7 lettres quand on fait du tandem. Voilà, terminé, point final.
2: Bravo.
0: À la ligne.
2: Alors, la première question,
0: mais...
2: moi personnellement, c'est de savoir est-ce que tu t'es inspiré de Motus, parce que maintenant tous les Motus sont en 7 lettres ou pas.
1: Je crois que c'est un poème pour Laurent Romé, je connais les chiffres des lettres.
0: Non.
2: Alors,
0: ça, c'est des. Faut bien te dire une chose. Comment que c'est déjà son...
1: Cyril, mais Cyril. Tu peux m'appeler Jean-Charles.
2: Cyril, ouais.
0: Cyril, faut bien te dire une chose, que les noms, c'est des surnoms que je prends comme ça.
1: Ok.
0: Mais après, c'est moi qui les travaille. Par exemple, je prends dans un champ tout ça.
2: Ça c'est énorme. C'est-à-dire que
0: je peux aller loin. Là, à l'heure actuelle, je suis, je peux le dire, je suis à 1280. Hein
2: 11 poèmes, un truc comme ça.
0: Non, mais 1282.
2: Ce qui est énorme.

0: Et là, les auditeurs, vous ne savez pas, mais
1: je suis à 1282.
0: Myriam, c'est que là, vous.
1: Mais il y en a une.
0: Attends, tu fermes juste ta gueule quand je parle.
1: Ouais, mais si
0: non,
1: je
0: non, quand même, je suis en train d'expliquer un truc. Si tu pouvais fermer ta gueule deux minutes, s'il te plaît. Non, j'explique un truc quand même qui est extrêmement important, c'est que vous venez d'entendre quelque chose qui vous paraît complètement simple et de la radio, mais mine de rien, vous venez d'assister à un petit cours de poème qui a été offert gracieusement à Cyril, parce que là, il vient de t'expliquer la technique et la manière dont il travaillait sur ses poèmes. Il n'est pas obligé de le faire.
2: Je vais pas te mentir, Gérard, j'ai envie de te serrer très fort dans mes bras.
1: Non, mais ça...
2: Si je vais me faire plaisir.
1: Ça, je vais te dire une chose.
2: C'est vrai.
1: Je vais te dire une chose. Ce
0: Cyril,
1: truc-là...
0: Attention, parce qu'il n'est pas, de la jaquette, d'accord ?
2: Non, mais bon...
1: Là, il y en a.
0: Attention.
1: Mais il y en a une.
0: Ouais.
1: Qui s'y attend pas. C'est là.
0: C'est Myriam.
1: Non.
0: Myriam, non. Qu'est-ce que t'en as pensé, Myriam, de ce petit poème ?
3: Franchement, j'ai rien compris, quoi. Ah.
1: Moi, t'as rien compris, bien sûr. Parce que déjà, une... On t'entend pas parce que t'as, à mon avis, t'es avec un portable pourri.
0: Non, pas du tout.
3: Ouais, 9310, je suis désolée, j'entends même la radio avec, alors, s'il te plaît.
0: Non, allez, et à part ça, non, mais t'as pas aimé parce que t'as rien compris, Myriam, c'était magnifique. Il y a même Jean-Luc Reichmann qui est sur le net. Bah, écoute, un camp, le livre des recueils de tous tes poèmes. C'est vrai que tout le monde réclame ce livre.
1: Non, il y en aura pas.
0: Mais pourquoi ?
2: Quel motif ?
0: Mais exactement.
1: Non, parce que je les garde pour moi, c'est tout.
0: Mais attends, mais tu te rends pas compte de tout ce que t'as, tout ce que ça représente.
1: Je les garde pour moi.
0: Karine, fais quelque chose, quoi. Interviens dans cette émission, dis des choses. Il faut le pousser à ce qu'il sorte ce livre. Merci Karine, qui est bien entendu toujours fidèle à sa tradition.
1: Voilà. Tu vois, tu parles à un auditeur ou à nous des tirus. Tu lui demandes qu'est-ce que t'en as pensé. Elle dit, je comprends rien. Après, tu lui redemandes quelque chose. Hop, elle comprend rien.
3: Non, c'est Myriam, moi.
1: Oui, c'est ce que...
3: Non, il a dit Karine, là.
1: Non, il a dit Myriam.
3: Non, il a dit Karine. T'as dit Karine,
0: non, j'ai dit Karine, mais Karine m'a regardé, mais elle a pas percuté du tout. Karine est dans son délire de standard. Et
3: ouais, voilà, quoi.
0: Quand Karine est dans son délire de standard, il faut pas la déranger, d'accord ?
3: Et franchement, attends, je veux dire quelque chose à Gérard, je l'adore, Gérard. Franchement, on dit, c'est... Oh putain, il me fait kiffer grave, quoi.
0: Ouais.
2: Bah, je te comprends, tu vois, je l'ai devant moi. Je peux te dire.
1: Non, mais je vais te dire une chose. T'appelles avec quoi, là, comme
0: ouais, c'est quoi comme portable?
1: Comme appareil.
0: Ouais, c'est quoi comme appareil?
3: Franchement, c'est un Nokia.
0: Ah ouais, mais alors ça, les Nokia, ouais, laisse tomber, hein.
3: Franchement, attends, c'est là. Enfin, j'écoute la radio avec, quoi, franchement.
0: Ah ouais, mais bon, on n'a pas tant. Faut pas appeler avec des Nokia sur les radios nationales.
3: Ouais, franchement.
0: Bah ouais, Myriam, là, t'es complètement hors piste, hein.
3: Désolé, Max.
0: J'espère que vous allez être nombreux à poser des questions à Gérard. Beaucoup de questions à Cyril. Hein. Je vous rappelle que si vous voulez parler
1: apparemment...
0: d'un pas... Cyril, t'as peut-être des questions à poser à.
2: Ouais, notre... ouais,
0: vas-y,
2: ouais,
0: hein,
2: Gérard,
0: tu peux te lâcher.
2: Ouais, non, parce que j'aurais aimé qu'il nous explique un petit peu ce poème, là, à qui s'adressait.
0: Alors, d'abord, c'est. Qu'est-ce que c'est que ces 7 lettres ? Ne les dis pas, on peut peut-être essayer de les deviner. Donc, on peut essayer. Parce que, après tout, je voudrais t'écrire ces 7 lettres. Alors, les 7 lettres, ça peut être quoi ?
2: 7 lettres, il y a
0: tellement de choix.
2: Il y a
0: Vandame ?
2: Il y a Vandame, ouais, il y a pain d'épices.
0: Est-ce que ça serait pas secrétaire, non?
2: Mais c'est, en fait, il y a un mot à trouver.
0: Il y a un mot, c'est quoi le, redis la première phrase, c'est quoi?
1: Non, non.
0: C'est quoi ta technique? Comment, redis la phrase de début, je voudrais t'écrire les 7 lettres?
1: Oh, mais attends,
0: Tu t'en souviens pas?
1: Je sais même pas où qu'il est passé.
0: Et tu t'en souviens plus, là, tu viens de le lire il y a deux minutes.
1: Mais faut que je le retrouve dans tout ce que j'ai, là.
0: Je sais pas, c'est peut-être le mot amour.
2: En même temps, il y a 7 lettres à cravate, hein.
0: Chaussures, non, chaussettes, baiser.
1: Non.
2: Baiser au pluriel.
1: Non, mais ce qu'il y a...
0: Enculé avec un S.
1: Non, enculé avec un S, je ne vais pas faire un poème sur enculé, d'accord.
2: Quelque chose contre lui.
1: Non, de toute manière...
0: Ouais. Comment tu travailles tes poèmes, Gérard?
1: Je travaille mes poèmes, comme ça.
0: C'est
1: que je prends un truc, je le note et je le fais.
2: Là, par exemple, il y a marqué brochette. Hein. Je suis au cœur du poème, là, il y a marqué brochette.
1: Tu veux le lire?
0: Franchement,
2: c'est
0: non,
2: pas...
0: Mais là, non.
1: Bah, si tu veux le lire, tu peux.
0: C'est à toi, ça t'appartient. Hein,
1: on garde le meilleur pour la fin.
0: Lisons encore un ou deux, tiens, comme ça, pour le plaisir.
1: Bon, alors, attends.
0: Il est bon, celui-là.
1: Par contre, si tu peux essayer d'éviter qu'on aille un blanc. C'est bon, stop.
0: Attention.
1: Alors, ma colombin. J'ai gravé le mot « I love you » pour la Saint-Valentin. Ma colombin. J'ai gravé « I love you ». Non. Je reprends dès le début, excusez-moi.
0: « I love you », hein ?
1: Ma colombin. J'ai gravé le mot « I love you » pour la Saint-Valentin. Ma colombin. J'ai gravé le mot « I love you » sur une borne. Ma colombin. j'ai gravé I love you sur un portable. Ma colombe, j'ai gravé le mot I love you sur un drapeau. Ma colombe, j'ai gravé le mot I love you sur un internet. Ma colombe, j'ai gravé le mot I love you sur un briquet. Ma colombe, j'ai gravé le mot I love you sur un Walkman. Ma colombe, j'ai gravé le mot I love you sur un grand écran. Ma colombe, j'ai gravé le mot I love you place de la Concorde. Ma colombe, j'ai gravé le mot I love you par téléphone. Voilà, terminé.
2: Bravo.
1: Alors. Et celui-là, il n'était pas prévu.
0: Attends.
1: Il n'était pas prévu. Et étant donné.
0: Tu veux le ranger?
1: Il n'était pas prévu. Oh. Et étant donné qu'il n'est pas tout à fait. Si maintenant il est minuit.
2: Ouais.
1: Mais c'est dommage.
2: Ouais.
1: Mais celui-là, c'est un destiné pour la Saint-Valentin.
2: Oh là là.
1: Mais c'est vrai que j'ai cafouillé sur certains mots.
0: D'accord. Comment tu peux écrire I love you par téléphone, toi?
1: Ah, à ton avis?
0: Ah bah je sais pas, je te pose la question justement. Est-ce que c'est
1: pas... t'appelles la personne et tu lui dis, au lieu de lui dire je t'aime,
2: ouais,
1: tu lui dis I love you.
2: Ah mais c'est pas l'écrire. C'est
1: ouais, mais si elle sait pas l'écrire, tant pis pour elle. Tant pis pour elle.
2: Alors je vais reprendre le poème. En ligne 12, tu dis j'ai gravé le mot I love you sur internet aussi. J'ai envie de dire oui, mais comment aussi quoi?
1: Eh oui, ben sur internet.
0: Ah ouais.
1: Ils peuvent le.
2: Non, ils peuvent pas.
1: Bah si.
2: I love you, non.
0: Bah,
2: I love you, je peux pas l'écrire, je pense.
0: Si, ça dépend comment tu travailles comment toi sur
2: mais
0: le
2: c'est
0: net.
2: I love you, I love, c'est qu'on dit I love you.
1: Oui, I love you.
0: Ah, I love you, non, I love you.
1: Ah oui.
0: Non,
2: alors c'est
1: love
2: pas.
1: You.
0: Ah non, mais attends.
1: C'est en trois mots.
0: Ah oui, c'est en trois mots,
2: en trois mots
0: Cyril.
2: Ouais. Ah,
0: non, c'est... parce que je comprends, on peut pas écrire I love you, mais on peut écrire I love you.
2: I love you,
0: I love you c'est non, différent.
1: En fin de compte, ça veut dire I love you. Ça veut dire je t'aime.
2: Oh. Oh là là.
0: Ah mais attends Gérard, je crois qu'on sait. Cyril, peut-être que
2: je croyais que c'était il t'aime. Moi.
0: Tu ne parles pas anglais peut-être?
2: Non, pas du tout.
0: Ah
2: voilà,
0: bah oui, d'accord,
2: ça.
0: Ok. Bah oui, d'accord, ok. Il parle pas anglais. Donc I love you, c'est je t'aime, c'est ça?
1: Ah oui. Par exemple, les sept lettres.
0: C'est merde.
1: Les sept lettres.
0: Ouais.
1: Ça veut dire je t'aime. I love you, ça veut dire je t'aime. Mais je change.
0: C'était je t'aime les sept lettres. Voilà.
1: Voilà. Mais je change par rapport parce que je mets pas toujours. Je love you. Je veux te dire je t'aime. Tout ça.
0: Ouais.
1: Donc je change différemment.
2: T'as la version bulgare.
1: Non, mais je prends différents mots que je prends dans un dictionnaire. Par exemple, là, je peux te dire une chose. Tiens, mon coquillage, donne-moi ta main quand tu écoutes RTL. Mon coquillage, donne-moi ta main quand tu écoutes Fun. Tu vois, ainsi de suite.
2: Ok.
0: Tu comprends ou pas, Cyril? Parce que là, il te donne un coup. Attends, c'est gratos, là. Hein,
2: non, c'est vrai, c'est que du bon, c'est que des bonnes choses.
0: Non, mais attends, on va voir si Cyril a bien compris l'affaire.
1: Donc, tiens,
0: non, mais
1: tiens,
0: non,
1: tiens.
0: Non, Gérard,
1: attends.
0: Non. On va voir si Cyril a bien compris. Reprends l'histoire de mon coquillage, on va voir si
2: voilà. Je vais essayer de trouver la suite.
0: Mon coquillage.
2: Alors là, on était sur Fun Radio, là.
0: C'était quoi la phrase exacte, mon coquillage?
1: Mon coquillage. Donne-moi ta main quand tu écoutes Fun Radio.
0: Alors,
1: quand tu écoutes Fun.
0: On va voir s'il peut continuer à faire la suite. Mon coquillage, donne-moi la main.
2: Alors, mon coquillage,
0: donne-moi
2: ta main quand tu écoutes, on va dire Europe 2.
0: Ouais, ça marche, ouais.
2: Ça marche,
0: ça
2: tu
0: marche
2: l'as, ou... ça tu l'as?
0: Non, ça marche
2: aïe,
0: pas,
2: aïe,
0: non.
2: Aïe,
0: non.
2: Aïe, aïe, aïe, aïe.
0: Non, ça marche pas là, Cyril.
2: Et pourtant, j'ai bu tes paroles, Gérard, je vais pas te mentir.
0: Alors, fais-le mon coquillage pour qu'on comprenne bien, parce que j'ai pas compris moi-même.
1: Mon coquillage,
0: ouais.
1: Donne-moi ta main quand tu écoutes RTL. Mon coquillage. Donne-moi ta main quand tu écoutes Fun.
0: Faut déjà
1: mon coquillage.
0: Faire des présélections. Alors.
1: Donne-moi ta main quand tu écoutes MCM. Mon coquillage. Donne-moi ta main quand tu écoutes RFM. Mon coquillage. Donne-moi ta main sur un taboulé. Mon coquillage. Donne-moi ta main sur un taboulé. Mon coquillage. Donne-moi ta main sur un baobab. Mon coquillage. Donne-moi ta main sur une Ben Laden. Mon coquillage, donne-moi ta main contre une agence. Mon coquillage, donne-moi ta main quand on fait du stop.
0: Ah ouais, non mais
1: voilà.
2: Ah bravo, alors là. Pour l'instant, je vais pas vous mentir, c'est mon préféré.
0: Ah mais celui-là, il est vraiment balèze. Hein.
2: Celui-là, mon coquillage.
0: Ah bah là, sur Internet, on est en train d'exploser. On est monté à 4500 connectés. Ah ouais. Mon coquillage est vraiment. Quand je t'écoute sur FG, parce qu'on a oublié de citer, il y a des radios parisiennes. Bon, tu peux pas tous les citer.
1: Ouais, ouais.
0: C'est l'unanimité. Toutes les meufs sont comme des folles. Gérard, quel plaisir de t'entendre avec cette putain de voix. Mon routier gros cochon. Voilà, il y a encore plein de gens qui sont vraiment. Ah là, il y a une question qui peut être destinée, Cyril. À quand Gérard dans la grosse émission?
2: Ah bah, franchement, j'ai envie de dire quand il veut. J'ai envie de dire aujourd'hui, j'ai envie de dire demain, je l'ouvrirai toutes les portes.
0: Et là encore, on n'a pas appelé Jean-Pierre Sauzère. Hé, hey, Karine, mais tu parles avec quelqu'un? Mais t'es en train de draguer ou quoi?
2: Alors,
0: ça fait une heure que t'es avec la même personne, là. Tu me speed, j'attends des feuilles
4: mais
0: depuis tout à l'heure.
4: Rigoles, c'est... Tu crois que je suis avec la même personne, mais c'est pas vrai du tout, j'arrête pas, mais...
0: Et des sujets, on veut des trucs, n'importe quoi, un mot, n'importe quoi, il nous en faut, là, il faut les rappeler, on attend 25 fiches. Mon petit Cyril, qu'est-ce que tu nous racontes?
2: Non, en fait,
0: Ah, tu lui as éteint ton.
2: Ah ouais. Qu'est-ce que c'est que ce pack de caisse? Non, mais en fait, il a oublié. Tu as oublié une phrase. T'as oublié mon coquillage. Donne-moi ta main sur une baleine. Alors,
0: tu l'as pas dit, je crois.
1: Si.
0: Non, tu l'as pas dit. Non, je crois que
2: t'as oublié. Je suis un petit peu déçu, tu sais.
1: Ouais. Ah si, je l'ai dit.
2: Non, mais si tu veux qu'on bosse comme ça, on bosse comme ça. Il y a aucun souci.
1: Non, mais je l'ai dit. Donne mon coquillage, donne-moi ta main sur une baleine, si, je l'ai dit.
2: Je crois que t'es passé directement au baobab.
0: Ouais, enfin, j'ai l'impression aussi que t'es passé, parce que t'as fait deux fois le même mot.
2: Exactement.
1: Bon, alors, on va le refaire.
0: Ah bah oui.
1: Rien que pour Cyril. Alors, mon coquillage.
0: Bravo Cyril, merci.
1: Mon coquillage, donne-moi ta main quand tu écoutes RTL. Mon coquillage, donne-moi ta main quand tu écoutes Fun. Mon coquillage, donne-moi ta main quand tu écoutes MCM.
2: On passe à la télé.
1: Mon coquillage, donne-moi ta main quand tu écoutes RFM. Mon coquillage, donne-moi ta main sur un taboulé. Mon coquillage, donne-moi ta main sur une baleine. Mon voilà. Coquillage, donne-moi ta main sur un baobab. Mon coquillage, donne-moi ta main sur une belladone.
2: C'est mon préféré, c'est ma force préférée.
1: Belladone. Mon coquillage, donne-moi ta main sur une agence. Et mon coquillage, donne-moi ta main quand on fait du stop. Ouais, je sais, j'ai dû oublier baleine. Et il me semble aussi que c'est pour ça que ça m'a semblé bizarre.
0: Oui, on a senti que t'étais déstabilisé pendant un moment donné. Hein. Là, maintenant, ça y est, on sent que t'es retombé sur tes pieds. Tu te sens plus à l'aise. Hein. Enlève-moi cette cravate là. Non, t'es bien.
1: Non,
0: ça
1: je suis bien.
0: Putain, mais t'es beau gosse, hein, sans déconner. Hein.
2: C'est vrai qu'il est bien beau gosse.
0: Là, les meufs là, elles vont être comme des folles. Elles doivent craquer comme des dingues.
1: Ouais, hein. Tu parles.
0: Ah, il est parce qu'il est célibataire, hein, Cyril. Donc, il recherche.
1: Non, c'est bon.
2: Chut. Ah non.
1: Hop. Ah non, pour un sens, s'il te plaît.
0: Ah ben je pensais pour ton bien peut-être lancer un appel pour des meufs.
1: Si tu veux, oui.
0: Ah bah ben voilà, ben c'est ce que je comptais faire. Hein.
1: Ouais, mais attention.
0: Attends, on me parle pas de Sandy.
1: Non, ah bon. Ok, bah alors vas-y.
0: Je te
1: laisse le feu vert.
0: Alors, je vais lancer 2-3 appels là sur l'antenne, les enfants, si vous voulez qu'on aille jusque très tard dans la nuit. Cyril, de Comédie de la Grosse Émission, est là. Le Pozzo, il y a également Gérard. Là, c'est la rencontre du siècle.
2: Ah, oui, c'est...
0: Il y a déjà des gens qui disent, ah, mais mes deux fans là maintenant, mes deux artistes préférés, Cyril de Comédie.
2: Merci,
0: et Gérard de Suresnes.
2: Tu sais, on forme une belle équipe tous les deux.
0: Si vous voulez parler et n'importe quel sujet est le bienvenu, si vous voulez éventuellement poser quelques questions à Gérard, il y répond. Répondra éventuellement avec Cyril. Nous ferons les juges et arbitres et nous commenterons toutes les questions que vous aurez envie de poser à Gérard. Si vous souhaitez éventuellement, parce que je le rappelle avec Cyril, nous apprécions beaucoup l'improvisation, s'il y a un sujet sur lequel vous aimeriez parler, aborder, n'importe lequel, même un sujet de débat, un sujet de société, nous on peut faire un mini débat à trois.
2: Ah oui,
0: je pense
2: j'adorerais.
0: Qu'on a des choses à dire. Si vous voulez aborder la pollution, les injustices, enfin tout ce qui se passe, je pense que Gérard maîtrise un petit peu le sujet. On peut même faire des sujets de libre antenne. On pourrait aborder le monde des routiers parce que je sais que ça tient à cœur Cyril, qui est quand même très proche des routiers.
2: Ah bah oui.
0: T'es toi-même propriétaire d'une CB.
2: Exactement.
0: Donc on peut peut-être pas faire un débat sur les CB, mais il serait peut-être bien qu'on en parle un petit peu tous ensemble. Donc on va se mobiliser. Et je sais, parce que le standard est en train d'exploser, mais vous ne comprenez pas réellement qu'est-ce qui vous arrive, parce que il y a tellement de monde et il y a tellement de choses extraordinaires qui se passent en ce moment devant le micro que forcément ça devient très compliqué.
2: Non, moi j'ai
1: par contre,
0: Et les meufs peuvent appeler si elles veulent draguer éventuellement, en tout cas rentrer en contact avec Gérard.
1: Ouais, mais dans ce cas, tu lances l'appel sur ce que tu viens de dire.
0: Et Boudin s'abstenir. Hein.
1: Non, mais tu lances l'appel sur ce que tu viens de dire il y a pas longtemps.
0: Sur les meufs.
1: Non, mais pour savoir si quelqu'un veut sortir avec moi, c'est tout. C'est à toi de lancer l'appel, c'est pas à moi.
0: Je vais demander à Cyril de le faire.
2: Non, je crois qu'on a affaire à un amoureux de la vie, par-dessus tout, et je crois que c'est bien. D'ailleurs, si ça peut mettre l'eau à la bouche d'une d'entre vous, sachez qu'il a sorti un nouveau poème tourterelle.
0: Ouais, alors celui-là, voilà. Il est particulièrement sympathique.
2: C'est le 1258e.
1: Alors, non, tu donnes pas les numéros, bah, s'il te plaît,
0: Cyril. Non, pas, Cyril.
1: Non, tu les...
0: Ah non, là, t'es en train de partir en sucette, là.
2: Ah oui, non, c'est vrai que... Attention, Hartunger.
0: on donne pas des numéros. Hein? T'as déjà entendu des gens, Cyril, qui donnaient des numéros de page?
2: C'est vrai que j'ai fait une erreur, mais je m'en excuse, Gérard.
0: Alors, s'il y a des meufs qui nous écoutent et qui veulent rentrer en contact, qui ont envie de discuter, de boire un verre, manger une pizza...
2: Ou même un clafoutis. Hein.
0: Voilà, donc vous appelez très sérieusement le 0-825-08-5000, Mesdemoiselles les Belges, 0-033-825-08-5000, pour entrer en contact avec tout ce beau monde. Mon gros routier, donne-moi ta main quand j'écoute Fun. Mon gros routier, donne-moi ta main après t'être touché. Mon gros routier, donne-moi ta main sur une benne de...
1: Non, mais c'est bon.
0: Sur une benne Ladèche.
1: Contre... Non, c'est bon, vas-y, c'est de la merde. Par contre, qui c'est qui pourrait venir épauler quand même
0: Karine, elle est complètement à la masse, elle est complètement
1: ouais,
0: à côté de la plaque.
1: Elle est toute seule et ça va être dur pour elle ce soir.
0: Bah, hey, pourquoi tu le connais, lui? C'est un ancien de Fun, un ancien stagiaire.
1: Bah, hey.
0: Bah, Benoît.
1: Au boulot.
0: Allez, Benoît.
1: Allez,
0: au boulot, Benoît. Non, je sais plus.
1: Au boulot.
0: C'est comment ton prénom? C'est Benoît ou Hubert? Non, Patrick? Vincent.
1: Appelez-le Vincent, Patou. Ben, au boulot.
0: Vincent.
1: Allez au boulot,
0: Vincent. Vincent Patrick.
2: Gérard, j'ai envie de te serrer très fort dans mes bras. Non, mais c'est vrai. Hein.
1: Non, mais moi, je vais te dire une chose que ça... Votre manière, je ne donnerai jamais.
0: Il faut... Je lis tout. Gérard, j'ai plein de messages pour toi, je t'en lis un ou deux ou...
1: Bah, si c'est pas des conneries, oui. Si c'est des conneries, ça, c'est pas la peine.
0: Ça, c'est même pas la peine, ça, Cyril. Hein. Tu vois, ces trucs-là, là.
2: Ouais.
0: Gérard, encule-moi, Sandy.
1: Non, allez hop.
0: Alors,
1: bonne nuit.
2: Je rappelle que Gérard n'encule pas.
0: Ça...
1: Non, attention. Attention.
0: Là, je kick. Hein.
1: Non, mais je vais te dire une chose.
0: Lui, je le kick. Hein. Non, mais moi, je vais te dire une chose. Kick du net.
1: Que si c'est comme ça, si ça commence comme ça sur l'Internet, ça va aller vite. Je coupe le micro et vous allez vous faire foutre.
0: Non.
1: Clair, net et précis. Alors, sur l'Internet, vous restez tranquille. Et au standard...
0: On se réveille.
1: Calmos.
0: Non mais... Et puis motive tes troupes un peu. Demande à Karine de se réveiller parce que là, ça va, elle dort.
1: Elle était toute seule.
0: Ah mais Karine, ça va, t'es réveillée? Ça va trop vite ou ça va aller? Non, c'est bon? C'est dur?
4: Dis. Moi, ça va.
0: Plains-toi.
4: Non, ça va, c'est bien.
0: Elle se plaint.
1: Ouais. Ouais, non mais attends, Karine, tu sais pas ce qui t'attend là. Hein. t'as ton truc et tu vas le garder?
2: Je crois que ça va se décompter pour toi, Karine, ce soir.
1: Non, mais malgré que j'aille compris à peu près hier ce qui s'était passé, donc... mais j'ai compris à peu près.
0: Moi-même, je suis dans l'émission, je comprends plus rien. Donc.
1: Mais si, mais t'as essayé de dévoiler sa vie privée.
0: Ouais.
1: Donc, on verra. Donc, elle a quand même son petit poème.
0: Il est long ou pas? Il est...
1: Ah bah, il y a 19 vers.
2: 19 vers. Ta spécialité.
0: C'est bon pour la pêche, ça.
1: Hein. Hein? Non, mais elle verra.
2: C'est bon, ça.
1: De manière, il est dédicacé. De toute manière, c'est même pas moi qui va le lire.
0: Ah,
1: ça
0: si,
1: va
0: ah bah
1: Karine.
0: Si. Ah bah non, ouais. Non. C'est à toi de le lire. C'est un de tes poèmes.
1: Non, je le lui laisse. L'occasion de le lire parce qu'elle m'a demandé le surnom. Je lui donne les deux pages.
0: Non, c'est à Karine d'insister à ce que ce soit toi qui le lise quand même.
4: Gérard, vraiment, j'aimerais bien que ce soit toi qui me le lise.
0: Bah non,
4: si je le lis, ça me fera rien.
0: Mais non, Gérard, sinon ça sert à rien, ça n'a aucune utilité.
4: Allez, c'est... Gérard. Et si...
1: Ouais, Gérard, mais c'est pas la peine de me faire les yeux doux avec ce que tu m'as dit hier.
0: Ah, ça y est, c'est pour te dire.
2: J'étais pas là hier, j'aimerais bien savoir ce qui s'est passé.
0: J'en sais rien. Bon, Gérard, est-ce que tu veux bien lire le poème? Le poème.
1: Ah non, on le fait pas maintenant.
0: Allez, c'est parti. Attention, silence.
1: Bon, une musique douce quand même.
0: Karine, sois très attentive, c'est pour toi quand même. Hein, donc. Vincent Patrick.
1: Non, t'as bien le pied sain, toi. On fait pas passer des gens que tu connais, hein.
0: Allez.
1: Bon, une musique douce. Karine, s'il te plaît, tu mets ton casque sur les oreilles. Le standard, on n'en a rien à péter pour l'instant. Excusez-moi, les auditeurs. Et c'est tout.
0: Ah, il y a sinon...
1: Non, mais l'Internet, c'est pareil.
0: Gérard, il y a des nanas qui veulent une éjac faciale.
2: Ah, non, c'est sa spécialité.
0: Non.
1: Non, mais ça, l'internet pour l'instant.
0: Et
1: on
0: je
1: s'en
0: demande
1: fout.
0: Aux auditeurs d'arrêter de prendre le pseudonyme de Sandy. Clair, net et précis.
1: Bon, alors c'est simple. Ça va aller vite. Si ça commence comme ça, je laisse tomber, je lis rien du tout.
2: Non mais...
1: Je lui donne, elle lira elle-même.
5: Fais un ultimatum.
2: Non, arrête.
1: Non, non, non, non, il n'y aura pas d'ultimatum. C'est clair, net et précis.
5: Fais un ultimatum net.
1: Non, non. Tu me donnes un peu plus de lumière, si ça te dérange pas. Ah bah ouais, oh.
6: Ah mais t'es chez toi, hein.
1: Bah ouais.
6: Là, ça va, là.
1: Ouais, non, mais attends.
2: T'es magnifique, Gérard.
1: Non, vas-y.
2: T'es tout ce que j'aime.
1: Non, encore un peu.
0: Non, bah là, ça va, eh oh. Allez,
1: ouais, c'est bon.
0: Attention, musique.
1: Alors, c'est elle qui m'a demandé de lui dire de mettre le surnom princesse.
0: La Karine, il faut que t'écoutes. Hein. Laisse tomber le standard, ne stresse pas. Là, c'est...
1: Non, non, mais cherche pas là, c'est vraiment... là-bas.
0: C'est vraiment pour toi, Karine, donc sois très concentré, commente un petit peu. Attention, Gérard a écrit un poème pour la Saint-Valentin directement dédié à Karine du standard.
1: Ouais, mais il y en a un paquet, hein.
0: Eh ben.
1: Alors, ma princesse.
2: Ça part bien déjà.
1: Laisse-moi te faire plein de câlins sous un cocotier. Ma princesse, laisse-moi te faire des câlins. Non. Non, non, on reprend, on
0: ah,
1: reprend,
0: pardon,
1: on reprend.
0: Ah. On recommence.
1: On reprend, je me suis trompé.
0: Gérard, poème, deuxième.
1: Ma princesse, laisse-moi te faire plein de bisous sous un cocotier. Ma princesse, laisse-moi te faire plein de bisous sous un prunier. Ma princesse, laisse-moi te faire plein de bisous sous un olivier. Ma princesse, laisse-moi te faire plein de bisous sous un pommier. Ma princesse, laisse-moi te faire plein de bisous sous un noyer. Ma princesse, laisse-moi te faire plein de bisous sous un cerisier. Ma princesse, laisse-moi te faire plein de bisous sous un poirier.
0: En bas.
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0: Oh, c'est fruit.
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0: ah ouais.
1: 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Alors, et pour finir, pour Karine, de la part de Gérard. Et voilà, terminé, point final à la ligne.
0: Ah, il était fruité, hein.
2: Moi, je veux pas dire, mais à force de se faire des bisous sur tous ces arbres, ça a quoi se faire chier dessus par un pigeon. Hein.
0: Ah ouais.
2: Je vais pas t'angoisser, mais c'est vrai.
0: Qu'est-ce que t'en penses, Karine, quand même? Que t'es ton petit mot à dire là, là-dessus.
4: Je suis ému déjà.
0: Ouais.
4: Quand même.
1: Bah, tu l'as, hein.
0: Tu vas l'accrocher aux chiottes ou.
4: Au mur, au-dessus de mon lit.
1: Ouais, bah,
0: oh
1: tu
0: là
1: parles.
0: Là.
2: Ah, ben, Gérard, on va quand même embrasser
4: non,
2: Karine.
0: Ah ouais, la bise, la bise,
2: la bise, la bise, la bise, la bise, la bise.
0: Allez, allez, la bise, allez, en direct, allez, allez, allez, faites-nous plaisir, la petite bise.
1: Non,
0: allez,
1: Eh, c'est pas à moi de me lever, hein.
0: Alors, putain.
2: Karine,
0: ah bah la bise là, qu'est-ce que c'est que ce bordel? Allez, la bise, allez quand même. Il est timide, regardez comme il est timide.
2: Oh là là,
0: Gérard, il est tout timide.
1: Non, mais
0: Karine se lève du standard, elle va en direction de Gérard, elle va lui faire la bise. Sur la bouche,
2: sur la bouche, sur la bouche, sur la bouche, sur la bouche.
0: Non. Karine, elle croit qu'à chaque fois il faut faire tout ce qu'on lui dit.
1: Mais non, mais elle a quelqu'un dans sa vie, hein.
0: Quoi?
1: Bah oui,
4: c'est merde.
0: Non, mais attends, c'est quoi? T'as quelqu'un dans ta vie?
1: Elle l'a dit hier.
0: Quoi?
1: Elle l'a dit hier qu'elle avait quelqu'un.
0: Oh non.
2: Je vais pas te mentir, Gérard, je crois que tu lui es pas complètement indifférent.
1: Non, mais elle l'a dit hier qu'elle avait quelqu'un dans sa vie.
0: Ouais, mais bon.
2: Maintenant, rien dire.
0: Mais jusqu'à
4: en tout cas, il m'a jamais écrit un poème comme ça.
0: Oui, jusqu'à ce que... Maintenant qu'elle t'a rencontré, je veux dire, sa vie a totalement changé. Hein.
1: Ouais, mais ça...
0: Scénarine aussi, d'ailleurs.
1: moi, ce que je veux, c'est maintenant, au standard.
0: Ouais.
1: Et ça, je vais pas en démordre. Je vais attendre le temps qu'il faut. Maintenant, s'il y a une nana qui veut me faire une déclaration d'amour, mais pas un boudin, ni profiter de moi, donc je demande à ce que les gens appellent.
0: Ouais, parce que le problème, Cyril...
1: Non, mais les filles.
0: Non, mais le problème.
1: Les filles.
0: Ouais, attends. Chut. Le problème qu'il a, c'est qu'il a tellement de notoriété et tellement connu que beaucoup de filles ont envie de sortir avec lui, mais c'est comme quand on a envie de sortir avec quelqu'un du show business. Tu vois, c'est.
2: J'ai bien compris.
0: C'est le profiter, alors que lui, ce qu'il recherche, c'est le grand amour, éventuellement faire une famille, hein. Tu serais prêt éventuellement à faire quelque chose de concret et de sérieux, Gérard, hein. À construire une maison.
2: Je crois que t'as envie de bâtir, Gérard, toi.
0: C'est ça, hein.
1: Non, mais moi, je veux quelqu'un qui se fout pas de moi. Parce que.
0: Tu veux une baraque? Est-ce que tu te vois dans une maison, plutôt dans un appartement?
1: Non, mais moi, de manière. Moi, je veux quelqu'un déjà, pour commencer, pour qu'on essaye de se connaître,
0: quelque
1: et
0: chose
1: de
0: humain.
1: Savoir par la suite ce qu'on pourra faire.
0: Ouais.
1: Parce que je veux pas ce qui s'est passé il y a X temps, c'est tout.
2: C'était qu'est-ce qui s'est passé?
1: Non, ça, je peux pas le dire à l'antenne.
0: Il sait pas, mais en deux mots, tu peux dire sans dire. Tout le monde le sait.
1: Ouais, mais tout le monde le sait. Mais comme je sais qu'à l'écoute, je veux pas avoir de problème derrière.
0: Le problème, c'est que Cyril était un auditeur très fidèle. Il est parti quelques années au Vietnam.
2: Exactement.
0: Pour un stage et il a donc pas pu suivre, malheureusement. Hein? Mais
1: non, parce que j'ai eu des problèmes et c'est tout. Il y en a une.
0: Sans dire son nom, mais voilà.
1: Il y en a une qui s'est foutue un peu de ma gueule et puis bon.
0: C'est-à-dire qu'il est resté 3 ans avec une fille, avec qui ça se passait très bien, qu'il a rencontré grâce à nous. Et tout se passait pour le meilleur du monde. Une très belle fille.
2: Vraiment, j'en doute pas.
0: Très mignonne. Hein, et qui, du jour au lendemain, a décidé de partir.
2: Et pour quel motif?
1: J'en sais rien. Je n'en sais rien.
2: Eh ben, elle a fait une belle boulette.
0: Ouais. Et depuis, ils se font la gueule, hein. C'est ça, Gérard. Vous ne vous parlez plus.
1: Ah ben moi, de manière, j'ai même plus de nouvelles. Et de manière, même Max à l'heure actuelle, je peux te dire, Cyril, sur la tête de ma fille, ça fait 6 ans que je l'ai pas vue.
0: Ouais.
1: Et je peux te dire.
0: Elle est partie avec tout.
1: À l'heure actuelle, elle est partie avec tout ce qu'il m'avait donné. Et même à l'heure actuelle, il peut même plus me contacter pour. Savoir comment que je vais. Faut qu'il passe par l'intermédiaire d'une autre personne. Donc, c'est pour ça que je fais appel à une personne pour avoir un portable.
0: Ah, un portable.
2: Un portable.
0: Cyril.
1: Mais apparemment, d'après ce que tu m'as dit.
0: Ça s'arrange.
1: Ça s'arrangera dans les jours à venir.
0: Je suis désolé, hein, Cyril, de t'avoir fait venir le même soir.
2: Ah non, je suis très content, franchement. Franchement.
0: Alors, la suite des aventures dans un instant, 0825-08, Samy, vous l'avez compris ce soir, c'est le deuxième degré, voire même le troisième degré, ça va se brûler, hein, de l'autre côté de la radio. Si vous avez envie de délirer, de profiter, hein, mettez les bouchées doubles ou triples. On aura Patrice dans un instant, qui est de Dijon et qui a un poème à lire à Gérard, pour savoir un petit peu ce que tu en penses, parce que tu es un petit peu, pour lui, son maître, son idole, tu es sa muse. Et si vous avez envie également de poser des questions, des thèmes de débat, vous avez envie de comment on pourrait donner comme image, Cyril, une sorte de soulever les pierres et puis voir ce qu'il y a en dessous. Ouais. Enfin, on est là pour parler très librement de tout sujet, quel qu'il soit. Gérard, lui peut-être moins, mais Cyril a vécu 2 ans au Vietnam, donc c'est des sujets qu'il aimerait beaucoup aborder. Il y a peut-être des thèmes que tu aimerais aborder.
2: Le Vietnam, les fourchettes.
0: Les fourchettes, d'accord, ouais.
2: J'ai bossé 2 ans chez. Enfin, je ne dirais pas la marque,
0: j'ai bossé. Ouais.
2: Et moi j'aurais aimé savoir si Gérard faisait des poèmes, en fait des impros de poèmes comme ça.
0: Oui.
2: Ah oui.
0: Oui, ça lui est arrivé. Si éventuellement Gérard peut faire une, je crois qu'il ce soir il est en forme pour faire une belle démonstration. On peut très bien réfléchir, donner un petit thème de débat, juste un mot et peut te faire un poème en impro. Je suis sûr qu'il peut le faire.
1: Non, pas ce soir.
0: D'accord.
2: Ah. Comme ça c'est clair.
1: non, mais je vais te dire pourquoi. Parce que ce soir j'ai pas. Moi, tu me fais venir, d'accord, parce qu'il y a du monde, mais je vais te dire une chose, que ce soir, j'avais pas trop envie de venir.
0: Bon, bah, il est là quand même ce soir, il nous a fait le plaisir parce que c'était la Saint-Valentin, et c'est pour ça que c'est dur ce soir, hein, parce que c'est la fête des amoureux, et Gérard est seul ce soir, donc nous allons lui remonter le moral, et c'est pour ça que Cyril est également venu, hein, pour soutenir Gérard dans cette épreuve.
2: Je suis venu pour Gérard, et si je voulais juste dire un dernier truc, il lira certainement le poème Brochette au cours de la soirée.
0: Voilà. Ah, voilà.
1: Lequel?
2: Brochette, il est juste là, je le vois.
1: Non, mais attends.
0: Tu vas où, là, Cyril?
2: Non, mais excusez-moi.
1: Non.
2: Je me suis permis de lancer un scoop.
1: Non, mais attends, Cyril, parce que là, tu vois que simplement ce qu'il y a là.
0: T'es pas obligé de machiner dans ces papiers, hein?
1: Non, mais attends, parce qu'il y a encore une autre pochette qui est archi pleine.
2: Ah.
0: Mais Brochette, il a l'air sympa, non?
2: Ah, Brochette, je crois que c'est ce qui se fait de mieux actuellement. Hein.
0: Bon.
1: Non, mais ça. Il y a des trucs que je lirai, il y a des trucs que je lirai pas.
0: Voilà. T'es pas
1: en espérant.
0: T'es pas trop dans le secret des dieux, tu vois, Cyril.
1: En espérant.
0: Alors, méfie-toi avant de parler quand même. Prends tes précautions.
2: Je veux pas dire, mais je crois que Gérard, il est venu pour Karine ce soir.
1: Oh non.
0: Non, je crois pas. Je sais pas. Si, peut-être, t'as peut-être raison. Je sais pas. Il se passe un truc entre les deux, ça c'est sûr. Hein, ça,
1: Non, dire
0: qu'il y a rien qui se trame entre vous deux, ce serait mentir, non. Mais.
1: Non, parce que hier j'ai entendu, t'as demandé à Karine si elle avait quelqu'un, t'as dit oui.
0: Alors. Il habite en Australie, son mec.
1: Non, mais même, de toute manière, depuis le temps que...
0: Elle a le power pour toi, elle est libre.
1: comme on avait dit.
0: Chaude.
1: Non, mais comme on avait dit.
0: Arrête.
1: Depuis le temps que je devais lui faire son truc, eh ben, j'y ai fait.
0: Ah bah
1: j'y ai fait en 19 lignes. Oui. Et je l'ai fait en espace de 20 minutes.
0: Voilà, il y a beaucoup de gens sur Internet qui trouvent qu'également t'es très mauvais.
1: Moi, ouais, bah, si je suis très mauvais, qu'ils aillent se faire foutre sur l'Internet et puis c'est tout.
0: Exactement.
2: Je
0: Allez.
2: Crois qu'il a tout à fait raison, Gérard.
0: C'est le 0825-085000 pour intervenir dans cette émission. www.funradio.fr, vous avez également le chat. Enfin, c'est un salon qui vous permet de me laisser des messages que je lis en direct. Vous n'êtes pas obligé de dialoguer ensemble. Tout à l'heure, il y a des surprises qui se préparent. Je ne peux pas vous en dire plus concernant les débats. Mais enfin, voilà, il risque d'y avoir des mini-surprises. Et puis, le Pozzo, celui qu'on avait promis qu'on ferait venir ici, mais qui, à mon avis, va revenir plusieurs fois. Parce que bon, ce soir, t'es venu avec Gérard, Cyril, hein, de Comédie, de la grosse émission. Parce que je t'avais préparé plein de trucs.
2: Aïe.
0: Voilà, j'avais préparé plein de trucs, un carton avec plein de trucs dedans.
2: Non, mais on va se faire plaisir, t'inquiète pas.
0: Ah ouais, bah ouais, attends,
2: T'inquiète pas, on est là pour ça.
0: Ah, je vais quand même ramener du Lalanne.
2: Ah oui, que j'aime ça.
0: Bah oui, alors, du mon pote le DJ.
2: Oh là là là là.
0: Gérard Palapra, Jean-François.
2: Oh là.
0: Ah ouais.
2: Ah, bah, où, Gérard est revenu.
0: Putain, mais t'étais où toi, putain? T'étais où?
2: T'es où, Gérard?
1: J'étais boire un café et aux toilettes, hein.
2: T'as été bon, c'est ce qu'il y a de mieux, ouais.
0: Ah ouais.
1: Bah ouais.
0: Bon, voilà.
2: Alors, je voudrais annoncer, Gérard a amené du gros dossier, là.
0: Ouais.
2: Je peux te dire, il y a de la feuille canson, il y a tout ce qu'il faut, là.
0: Je suis en train de ranger, j'ai tout fait tomber.
2: Vas-y.
0: Voilà.
1: Bon, alors. Donc, on va essayer de combler un peu l'antenne. Donc, qu'est-ce qu'on a à l'antenne, là?
0: C'est pas un professionnel, ce mec-là, là.
1: Hein, tu peux me le passer, là, celui qu'on a à l'antenne?
0: Patrice de Dijon, 97.
1: Patrice, bonsoir.
7: Oui, bonsoir.
1: Bonsoir. Donc, tu veux me lire un poème?
7: Oui, j'ai un poème là.
1: Ouais, mais tu baisses ta radio, s'il te plaît, merci.
0: Tu peux essayer de parler un peu moins fort parce que tu cries. Et le problème, c'est qu'on perd de l'audience des fois parce que tu cries trop fort et les filles, elles en peuvent plus quand tu gueules.
7: Ouais, c'est vrai, ça me déchire les oreilles en plus.
0: C'est vrai,
7: ouais,
0: mais... Non, mais quand... Il est minuit 37. Dis-toi que les trois quarts des gens qui nous écoutent, ils sont dans leur lit, ils essaient d'être au calme, de rigoler un bon coup, ils entendent un mec qui passe son temps, dès qu'il parle, à hurler. Les filles, elles vont pas plaire, hein.
7: Ouais,
1: non.
7: Ouais.
1: Non, mais moi, je voudrais bien qu'il y ait...
0: Il y a des nanas.
1: Il y a des nanas.
0: D'abord, on va écouter attentivement Patrice, tu nous lis ton poème, s'il te plaît?
7: Oui, voilà, j'ai un petit poème pour toi, Gérard, là, mais j'ai fait court parce que j'ai pas ton talent, en fait.
0: Bah vas-y, lis-le et ensuite on papotera.
7: Alors, ça s'intitule Ma princesse, hein. J'ai pris un petit peu sur toi. Alors, c'est ma princesse. Alors, ma princesse pour la Saint-Valentin.
1: Baisse ta radio, s'il te plaît, merci.
0: C'est pas grave. Vas-y.
7: Ma princesse pour la Saint-Valentin. Ma princesse, je t'offre ce petit quatrain. Ma princesse, mon cœur s'attache au tien, comme la merde au cul d'un chien. Voilà, c'est tout, point la ligne.
1: Ouais, bah là, voilà. Je veux dire une chose.
0: Allez, hop là.
1: Bonne nuit.
0: Allez, bonne nuit. Ça veut rien dire,
1: c'est de la merde. Voilà. Allez, hop. Au revoir. Et le boum boum.
0: Démonstration de Gérard qui va donc nous lire Brochette.
2: Brochette.
1: Ma brochette. Alors,
2: c'est ma brochette, excuse-moi, Gérard.
1: Non, mais le titre c'est Brochette. Et après, c'est moi qui décide. Alors, ma brochette.
2: Autant pour moi.
1: Je voudrais te donner ma main, mon affection contre un manguier. Un manguier, oui.
2: Oui.
1: Ma brochette. Je voudrais te donner mon affection contre un mandarinier. Ma princesse, je voudrais te donner mon affection contre un maçonnier. Ma brochette, je voudrais te donner mon affection contre un cocotier. Ma brochette, je voudrais te donner mon affection contre un cocotier. Ma brochette, je voudrais te donner mon affection contre un olivier. Ma brochette.
0: Ça change de l'autre.
1: Je voudrais te donner mon nom contre un pommier. Ma brochette,
0: on y revient.
1: Je voudrais te donner mon nom contre un noyer. Ma brochette, je voudrais te donner mon nom, mon affection contre un cerisier. Ma brochette, je voudrais te donner mon affection contre un poirier. Mais si tu ris, Cyril, derrière, non, ça ne sert à rien.
2: Non, je vais te dire pourquoi, Gérard. Je ne riais pas. c'est qu'il ressemble beaucoup à l'autre. Alors,
0: ah oui.
2: Pourquoi brochette?
0: Bah, il était parti dans le salé, puis il est revenu dans le sucré.
1: Pourquoi brochette? Mais ça, c'est des surnoms que j'ai.
2: Alors, derrière brochette, qu'est-ce qui se cache?
0: Une meuf.
1: Rien.
0: Une meuf.
2: Ah oui.
0: Toi, par exemple, tu peux appeler ta meuf, je sais pas, toi, tu l'appelles Cyril, dans la vie privée, ta copine, mon cochon d'Inde, je sais pas, un truc comme ça.
2: Ouais,
0: voilà, moi, c'est mon petit cochon, lui, il dit, c'est ma brochette.
1: Ah, non, ta copine, tu l'appelles princesse.
0: Ouais, mais c'est laid, ça, c'est laid, quoi, c'est commun, mais alors, ma brochette, quand même, c'est ma brochette à table.
2: Moi, j'adore ma brochette, j'adore. Moi, j'adore les barbecues, je suis un fou de barbecue, donc.
0: C'est vrai, déjà, les barbecues.
2: Ah bah là.
1: En plus, si ça plaît pas, dans ce cas-là, faut le dire.
0: Mais non,
1: ça ne sert à rien.
2: Attends, Gérard, j'essaie de comprendre le poème. Pourquoi brochette? Alors, brochette, donc, c'est une fille qui se cache derrière la brochette.
1: Brochette, c'est un surnom que je donne à certaines personnes. Comme l'autre, là, qui m'a laissé comme.
2: D'accord.
0: Mais en règle générale.
1: Elle, c'était Bibi.
0: Gérard.
2: Bibi, c'est tout. Tout doucement.
1: Non.
0: Gérard, en général, les filles, peu importe lesquelles, tu peux me donner.
1: Tiens, par contre, il y en a une.
0: Non, c'est important.
1: Il y en a une.
0: Je suis obligé de te couper parce qu'à un moment donné, il faut quand même savoir qui est le boss ici. Je suis en train de parler. Écoute, au moins, ne fais pas tout ce que tu veux. Sinon, quels sont les surnoms que tu peux donner aux filles? Est-ce que tu peux donner quelques conseils aux petits jeunes qui nous écoutent? Au lieu d'appeler ma chérie, toi, t'as quoi? Alors, t'as.
1: Alors, il y a Colombe.
0: Il y a Colombe, c'est pas mal.
2: Colombe, c'est vu. C'est vu.
0: Il y a quoi d'autre encore? Non, mais en dehors de tes poèmes, toi, comment tu les appelais dans la vie? Ma grenouille
1: Non, il y a Colombe, il y a Fantomette, il y a Coccinelle, il y a Starlette, il y a Chouchoune.
0: Non, c'est pas mal ça, Chouchoune.
1: Il y a Bergeronnette.
0: Ah, Bergeronnette, c'est bien.
1: Il y a Tourterelle. On ne l'a pas lu encore.
0: Mais dans la vie privée,
1: Gazelle,
0: tu les appelais comment? Dans la vie privée, il y avait aussi quoi? Il y avait ma grenouille. Comment tu les appelais, tes copines avant? Ma grenouille. C'est quoi les pseudos que tu... Mon poussin?
1: Non. Poussin, c'est pour plus un homme. Pour un homme.
2: Ah, excuse-nous. Autant pour nous.
0: Gérard, t'es bi alors, non?
1: Non. Il y a mascotte.
0: C'est pas mal, ma mascotte.
1: Il y a mes anges. Il y a violette.
0: Ouais.
1: Il y a crevette.
0: Ouais.
1: Il y a biquette.
0: Ah.
1: Il y a biquette, il y a belette, il y a bichette.
0: Il y a bichette, c'est pas mal aussi. Hein. Je rappelle aussi un truc aussi qui était important.
1: Duchesse.
0: Gérard, toi, t'es pas hétéro.
1: Bah, on s'en fout.
0: Non, mais sexuellement, parce qu'il y a plein de mecs qui appellent, on rappelle.
1: Non, mais on s'en fout des mecs. Je m'en fous, moi, de ce qu'ils pensent.
0: Les homos, vous pouvez appeler, mais les hétéros, non.
1: Non, mais j'en ai rien à foutre. De manière.
0: Toi, Cyril, t'es homo comme moi?
2: Ah non.
0: T'es quoi, toi?
2: Je suis un petit peu tout, tu sais.
0: Ah bon, d'accord.
2: Je me cherche, je vais pas te mentir.
0: Mais t'es pas hétéro, rassure-moi.
2: Non.
0: D'accord, parce que il y a des gens. Toi, t'es pas hétéro non plus.
2: Gérard, t'es pas hétéro non plus.
1: Ouais, je m'en fous. Moi.
0: T'es hétéro ou t'es pas hétéro?
1: Non.
0: Bah voilà.
2: Dis-le, Gérard, n'aie pas peur de le dire.
1: Mais de toute manière, il m'a déjà posé la question.
0: Mais oui, mais il y a tous les soirs, il y a des nouveaux qui arrivent là. Il y a des gens qui demandent à Gérard, est-ce que t'es un hétéro, est-ce que t'aimes les hommes?
1: Non.
0: Je ne suis pas
2: un hétéro.
0: Un hétéro.
1: Voilà, c'est tout.
0: Je ne suis pas un hétéro.
1: Non.
0: Bon, on va accueillir Anne avec nous au 0825 08 5000 de Orléans.
8: Bonsoir.
0: D'accord. T'habites toute seule là-bas?
8: Oui.
0: T'habites toute seule à Orléans?
8: Oui, pourquoi?
0: Il n'y a pas plusieurs habitants?
8: Si, il y en a plein.
0: Alors, Karine, je vais mettre un S. Alors. Je rigole. Mais, Anne.
8: Oui, bonsoir. J'ai appelé en fait pour parler avec Gérard un petit peu.
1: Ah, je t'écoute, Anne.
8: Parce que, j'écoutais déjà il y a quelques années, en fait, les débuts de Gérard. Mm-hmm. Et moi, j'avais jamais appelé parce que j'étais un peu jeune. Mais maintenant, j'ai 23 ans. Et puis, je trouve que Gérard, là, je le trouve beaucoup plus mature qu'au départ. Quoi. Ouais. Je trouve qu'il a beaucoup mûri. Et je trouve très intéressant le personnage. Et puis, le fait qu'il ait une cravate et tout, je trouve ça très impressionnant. Et c'est vrai que j'étais très émue par les progrès qu'il a fait au niveau des poèmes. C'est pas du tout ce que c'était au début. Non.
0: Même au niveau de la marche, hein, parce qu'il avait des problèmes avant avec sa rotule. Et là, ça va beaucoup mieux. Même il a fait beaucoup de progrès dans beaucoup de sens. Hein, même,
8: c'est bien, ouais.
2: T'as entendu brochette? C'est ça qui te fait dire ça?
8: Brochette était très sympa.
0: Ouais, ça a été le déclic de ton appel?
8: Ouais, non, le déclic, ça a été sur les fruits là, hein, qui m'a... m'a bouleversé parce que l'abricotier
0: ça c'est quelque chose qui t'a bouleversé, tu nous dis, hein.
8: Le cafetier, le fraisier, c'était impressionnant.
2: J'en passe les meilleurs, hein, le marronnier.
0: Le cafetier, c'est bien, parce que je connaissais peu d'arbres qui, avec du filtre, faisaient
8: Ouais, le cafetier était sympa, donc ça m'a... Ouais,
0: ça t'a touché. Et tu trouves que Gérard a atteint, ce qui est vrai d'ailleurs, hein, parce qu'on l'a vite remarqué avec Cyril et tout, une certaine maturité quand même.
8: Oui, une maturité, une patience, une ouverture d'esprit qui n'était pas celle qui était à ses débuts.
0: On va lui poser... Est-ce que tu sens, Gérard, que dans ton écriture, t'es là, t'es vraiment atteint une certaine... une certaine maturité, excuse-moi, j'ai éternué.
1: Bah disons, moi c'est mon écriture, donc maintenant ça plaît aux gens, ça plaît pas.
0: Ah ça plaît, hein.
1: Ceux à qui ça plaît pas, bah hein, tant pis pour eux. Hein.
2: De toute façon, je vais pas te mentir Gérard, je pense que toi, ou ça plaît pas.
1: Bah,
0: ça passe ou ça casse. Hein.
2: Voilà, c'est ça.
1: De manière,
0: c'est comme Van Gogh.
1: C'est le proverbe, c'est ça passe ou ça casse, et puis c'est tout. Ouais. Si ça passe, tant mieux, si ça passe pas, ben tant pis. Hein.
0: Est-ce que t'as vraiment l'impression, comme dit Anne, parce que c'est vraiment ce que pense tout le monde, que t'as vraiment atteint une grande maturité, qu'aujourd'hui on sent que t'es au top du poème, que t'es bien lancé, quoi.
1: Ben, je pense.
0: Par rapport à il y a 4-5 ans, quand tu m'en écrivais, tu sens quand même que t'as évolué.
1: Ben, disons, j'ai changé de tactique. Parce qu'avant, je faisais toujours les mêmes.
0: C'est quoi ta nouvelle tactique?
1: Ben, c'est que j'ai changé de surnom.
0: Ouais, ça c'est une bonne tactique.
1: Et je reprends pas toujours les mêmes personnages.
8: C'est beaucoup plus varié, c'est vrai. C'est plus riche, c'est beaucoup plus
0: riche. Vrai,
2: là, on passe de la brochette à la messange, en passant par la princesse.
0: Et encore, oui, c'est vrai qu'à l'époque, il nous faisait beaucoup de bisous, de
1: ça,
0: I love you. Il y avait beaucoup d'I love you.
8: C'était,
0: hein,
8: c'était très immature, c'était très.
0: Ouais, c'est ça.
1: Ah, mais là, maintenant, le mot I love you, il passe, mais de temps en temps sur certains poèmes.
0: Ouais, c'est vrai, de temps en temps. On
1: mais
0: le retrouve.
1: Pas dans tout.
0: C'est une marque, quand même.
2: Il sait l'utiliser à bon escient, I love
0: voilà.
2: You.
0: Voilà, c'est sa marque de fabrique, et de temps en temps, il met un petit I love you comme
8: il
0: ça.
8: Il glisse un petit.
2: Il en glisse un comme ça, tu vois.
0: Non, mais c'est bien, mais. Combien de temps il te faut pour écrire un torchon, un poème pareil.
1: Non mais si c'est un torchon, tu le dis tout de suite.
0: Oh, dégage, Gérard. Attends, deuxième degré, ça va.
2: Non Gérard, franchement, tu me connais.
0: Combien de temps tu mets? C'est ce que demande sur le net.
1: Ben, combien de temps que je mets facilement un quart d'heure pour faire ça.
0: Ah quand même, un quart d'heure.
1: Mais je m'arrête de temps en temps pour réfléchir, pour savoir si je vais bien mettre ce mot-là ou si je vais changer de phrase. Parce que, par exemple, sur Brochette, je me suis demandé si j'allais mettre tout ce que j'avais prévu.
0: Tout ce que tu avais dans le ventre.
1: Et donc, je l'ai bien mis.
2: Est-ce que je peux me permettre de prendre
1: En principe, non.
2: En principe, non. Bon, bah écoute.
1: De toute manière, ça veut dire non. Ouais, et ça, c'est interdit parce que ça, c'est à moi personnellement.
0: Ouais, voilà.
1: Donc, personne n'a le droit d'y toucher.
0: Anne, donc, aujourd'hui, contente d'avoir retrouvé Gérard sur l'antenne.
8: Ah, ouais, non, là, je suis vraiment ravie.
0: Et contente de...
8: Ouais.
0: Non, j'ai contente de l'avoir entendu évoluer comme ça.
8: Ah ouais, non, ça a complètement changé, quoi. Moi, j'aime beaucoup le Gérard tel qu'il est aujourd'hui, quoi. Tel que.
1: Et tu crois d'après toi, Anne.
8: Oui.
1: Tu penses que toi, tu penses que ça va durer longtemps comme ça?
8: De quoi? Les poèmes?
1: Ouais.
8: Ben écoute, je te le souhaite. Hein. Enfin, si ça continue dans le chemin que tu prends actuellement.
0: Ah, c'est bien parti là.
8: Ouais, non, franchement.
0: Je crois que la machine est lancée.
8: J'ai beaucoup d'espoir. Ouais.
1: Ah, mais de toute manière.
8: Concernant la genèse de tes poèmes, j'avais une question en fait. Si, quand tu commences à l'écrire, en fait, t'as déjà une idée de comment ça va se terminer, ou c'est au fil de la plume que te viennent les vers?
0: Pertinente comme question.
1: Mmh. Non, mais ce qui se passe. C'est que je prends ma feuille,
8: oui.
1: je la prépare, je vois si...
0: Comment
1: si
0: tu prépares ta feuille, c'est-à-dire tu la malaxes?
1: Ben je regarde, non mais je regarde.
0: Carreaux, tu vas mettre
1: non,
0: la marge.
1: Non mais attends, mais dis pas de conneries.
2: Tu bosses sur du format A4, je crois qu'il est important de le signaler déjà.
1: Je prends par exemple un nom au hasard, je sais pas... Tiens, je vais te prendre Perruche.
0: Perruche, pas.
1: Non, je vais prendre Perruche. Je vais voir si, avec ce que je vais mettre derrière, si ça correspond.
0: Par
1: si
0: exemple,
1: ça correspond pas.
0: Perruche, par exemple, ça donne quoi? Peut-être pas en entier, mais 2-3 lignes comme ça.
1: Alors, ma perruche, donne-moi tout ton affection sur une prière. Ma perruche.
0: Sur une quoi?
2: Sur une prière.
8: Ah, ouais.
2: C'est comme
1: ma perruche, donne-moi tout ton affection sur un porte-bonheur. Ma perruche, donne-moi ton affection sur un peuplier. Et ainsi de suite.
0: Peuplier, tu l'as déjà utilisé dans un autre poème quand même. Peuplier, tu l'avais déjà utilisé.
1: Peuplier, je suis obligé. je suis obligé de le reprendre.
0: Stratégiquement, ouais.
2: Stratégiquement, peuplier, c'est un mot qui revient généralement 4 ou 5 fois dans les poèmes. Hein.
1: Ouais, mais il y a des noms de, il y a des noms de, des Alpes, tout
2: et
1: ça.
2: Et brochette, c'était au hasard alors brochette en fait.
1: Ma brochette, je l'ai plusieurs fois, mais par exemple, tiens, ma brochette. Serre-moi fort dans tes bras, dans un sang de potiron. Ma brochette, serre-moi dans tes fort dans tes bras, dans un sandail. Et ainsi de suite.
0: Un chandail, c'est dans un t-shirt, dans un pull.
1: Un sandail.
2: Un chandail. C'est
8: comme
2: quoi,
8: un chandail.
1: Un sandail.
2: Un chandail.
0: Là, putain, merde, pas un chandail dans un pull.
1: Pour manger avec des haricots verts.
2: Ah, d'accord.
0: Eh, c'est rare les chandails. T'en trouves où, toi, des chandails?
2: Des chandails.
8: C'est pas très romantique, là.
1: Non, mais sans. Et après, plus loin, c'est marqué aïe.
0: Mais t'en trouves
8: où? C'est le côté champêtre.
0: Ça, c'est des trucs que t'inventes. Parce que ça n'existe pas, des champs d'ail.
1: Ben non. Par exemple, dans un champ de sel. T'as déjà vu?
0: Non, c'est des images. C'est de la
2: tristesse.
1: Un champ de poivre. T'as déjà vu?
0: Ça, c'est de la poésie.
1: Voilà.
2: En fait, brochette, en fait, t'en as deux, en fait.
1: Ouais, mais ça, je veux pas. Si tu veux, il y en a, je sais pas combien là-dedans. Hein.
0: Alors Gérard, on va accélérer parce que il y a des surprises hein, qui vont arriver encore tout au long de cette nuit parce qu'on est là à mon avis jusqu'à encore un bon bout de temps. On a Pedro Lito qui est avec nous de Bordeaux 20 ans. Merci Pedro Lito peut-être. Non, pardon.
9: Oui, tout à fait, ami de la culture. Bonsoir.
0: Anne est toujours avec nous hein, quand même en direct.
9: On a un débat sur la mondialisation.
0: Oui.
9: Puisque j'effectue une recherche dans ce domaine. Et je voulais profiter du savoir de Gérard.
0: Ah, ça c'est intéressant, effectivement.
9: Mes questions.
0: T'es en train de préparer un dossier sur la mondialisation, c'est ça?
9: Tout à fait, oui.
0: Et tu voulais qu'on te donne un coup de main tous ensemble.
9: Voilà.
2: Surtout Gérard, apparemment.
0: Surtout Gérard,
9: oui, parce que je sais qu'en tant que routier, il s'y connaît. Donc,
0: ancien routier invertébré.
9: Je voulais en profiter.
0: La mondialisation, c'est vrai que Gérard, on en parle de plus en plus. C'est un sujet qui touche les jeunes, surtout à cette heure-ci. Toi, personne. Est-ce que tu trouves qu'on est trop mondialisé en ce moment ou pas suffisamment ou...
9: Alors moi.
0: Non, pas toi.
1: Non, mais attends. Laisse-le finir parce que là, je vois pas du tout où tu veux en venir avec son histoire de débat. Là. Non.
9: Ouais, mais d'abord, je vais.
1: Déjà, on dit bonsoir.
0: Crie pas.
9: Gérard, d'abord, je voulais te demander ce que tu pensais de l'ouverture des frontières.
2: Ah. Je crois que t'as tapé à la bonne porte.
9: En tant qu'ancien routier.
0: Oui. C'est vrai qu'aujourd'hui. Aujourd'hui, on peut facilement faire entrer de la drogue, des esclaves.
1: Ouais, ben ça, je vais te dire une chose, un truc comme ça, dans ces cas-là. Moi, je peux te dire une chose que c'est pas à la bonne porte que t'as frappé.
0: Bah, tu rigoles ou quoi? T'as quand même des choses à dire là-dessus. Toi, personnellement, tu trouves ça bien qu'il y ait l'ouverture.
1: Non, mais moi, personnellement, ça m'intéresse pas.
0: Pourquoi?
1: Leur système d'ouverture des frontières, j'en ai rien à cirer.
0: Pourquoi?
1: Parce que là, au contraire. C'est de là qu'on va avoir plus d'emmerdements.
0: Ouais, exactement. Mmh. Et pourquoi? Donc, alors, ça? Pourquoi? Parce que après c'est tout le monde fait ce qu'il veut, tout le monde rentre et sort.
1: Voilà.
0: Hein, et,
1: donc ça, moi ça pas m'intéresse possible. Pas. Et c'est tout.
0: Non mais ça t'intéresse pas. On veut avoir ton point de vue parce que nous ça nous intéresse de savoir ce que t'en penses. Quand même,
1: non, mais moi,
0: t'as quand même des choses à dire là-dessus. C'est quand même des sujets qui te touchent.
1: Bah disons moi, si tu veux, c'est des sujets qui me touchent. Mais là, personnellement, pour moi...
0: Là, tu n'as pas envie de te toucher.
1: Non, mais pour moi, non. Pour moi, à l'heure actuelle, ce qui se passe trop à l'heure actuelle, pour moi, ça ne m'intéresse pas. C'est tout.
0: Pourquoi?
1: Parce que ça ne m'intéresse pas. Parce que sinon, dans ces cas-là, on peut faire une chose. On va parler de ce qui se passe à l'heure actuelle. Mmh. Donc, on va parler des histoires de viol.
0: Non.
1: Donc, ah bah si.
0: Mais non.
1: Si.
0: Non, tu penses Cyril aussi?
2: Je pense aussi, ouais.
0: Non.
2: Je pense que c'est l'ouverture.
0: La mondialisation, enfin en tout cas.
1: On va terminer sur ce qui se passe à l'heure actuelle.
0: Mais pas du tout.
1: Moi, ça m'intéresse pas.
0: Et si t'en parles pas, on n'en parlera pas. Tu dis, on va en parler. Les gens ne parlent pas.
1: Non, mais même moi, ça m'intéresse pas parce que l'ouverture des frontières maintenant, elle est ouverte à tout. À tout le monde.
0: Bah oui.
1: Donc, la drogue peut passer.
0: Oui, d'accord.
1: Les pédophiles et le trafic d'enfants, terminé. Hop, point final à la ligne. Donc, ce système de débat ne sera jamais évoqué sur la radio. Terminé, point final. Bravo. À la ligne.
2: Bravo.
0: Voilà. Hop, il dégage. Terminé.
1: Donc, bonne nuit.
0: Voilà, bonne nuit à lui, parce que là, faut pas déconner non plus. On va accueillir Thomas avec nous. Thomas, lui, il a 21 ans. Je sais pas d'où
1: non,
0: il
1: mais
0: appelle.
1: Je voudrais bien savoir.
0: Attends, je suis en train de parler avec un auditeur, si ça ne te dérange pas, si tu veux bien le respecter. Bonsoir, Thomas. Thomas, t'es là?
10: Oui, je suis là.
0: Bonsoir. Qu'est-ce qui t'amène, Thomas?
10: Bonsoir, Gérard.
1: Basta Radio, si ça te dérange pas.
0: Voilà, elle est éteinte. Thomas, qu'est-ce qui t'amène?
10: Pas de radio.
0: Qu'est-ce qui t'amène, Thomas?
10: Allô, oui.
0: Bon, Thomas.
10: Ce qui m'amène, c'est que j'aimerais bien tester la fidélité de ma copine, et pour cela, ben, j'aurais besoin de Gérard.
0: Ah, ça c'est bien, ouais.
2: Là, t'as tapé la bonne porte.
10: Qu'il la chauffe bien et tout, et voir si elle craque ou pas, quoi.
0: Alors ça, à mon avis, il sait bien faire, Gérard. Ça... C'est sa spécialité, il me dit oui de la tête.
1: Non, non, c'est pas mon problème, tu te démerdes tout seul avec ta cop.
2: Mais tu veux rien faire, Gérard, ce soir,
1: manière.
2: Je comprends pas.
1: Ouais, manière, je veux dire une chose, que celui-là, le Thomas, c'est le Thomas de Fun Radio, donc il va se faire foutre, il se démerde tout seul.
0: Mais il est appelé sur un portable, t'es bête ou quoi? On l'a appelé sur un portable.
1: Non.
0: Non, mais va le chercher, le Thomas, alors. Il est bête, alors.
1: Non.
2: Gérard, je crois que tu prends la mouche pour un oui, pour un non.
0: Bah ouais,
2: non,
0: t'es aigri.
1: Mais ça, mais moi, je vais te dire une chose, Cyril.
2: Oui.
1: Que moi, je connais les gens. Bah. À mon avis, il va le chercher, il va pas le chercher là-bas, parce que je l'ai vu tout à l'heure. Donc, c'est pas le bon. Bonne nuit.
0: Non.
10: Heureusement, tu le fais un film.
0: Si Thomas, il arrive. Alors, voilà. Ah ouais. Alors, il est là, mais en même temps, Parle-lui. Crétin, va.
1: Ouais, tu vois bien, crétin, ouais.
0: Bah oui, toi, oui, parce que des fois, regarde, il est là, Thomas, et en même temps, Thomas, il nous parle. Thomas, t'es là?
10: C'est pas Thomas Sun, là.
0: Non, non. Bah voilà.
1: Ah ouais. Eh, rigole bien, va. Ah, t'étais pas dans le studio d'à côté, non?
0: Mais alors,
1: mais qui parle? Non, allez, c'est bon.
10: Sérieusement, il faut que tu m'aides, parce qu'en fait, tu vois...
0: Mais comment veux-tu qu'il soit là en même temps et au téléphone en même temps?
1: Alors, qu'est-ce que t'as avec ton problème de ta copine?
0: T'as bu ou quoi?
10: Moi, tu vois, mon problème, il faut...
0: Mais il est là.
10: Parce que moi, tu vois, je suis à l'image...
1: Mais baisse ta radio, espèce d'andouille! Tu as la baisse de ta radio, sinon je te dis au revoir!
0: Mais calme-toi, putain, mais t'as bu ou quoi?
1: Putain, mais tu me fais chier, là!
0: Bah attends, c'est toi
2: non,
0: qui fais chier, putain!
2: Je trouve que tu vas un petit peu loin, là. Non, mais c'est vrai.
0: Bon, allez!
1: Allez, hop, hop, Thomas, au revoir! Allez, hop, bonne nuit, celui-là! Il comprendra ce que ça veut dire!
0: Putain, faut pas l'énerver ce soir, mais pourquoi t'es venu?
1: Mais non, c'était pas... C'est pas...
0: Mais t'es énervé, on peut rien te proposer.
1: Non mais attends...
0: Les meufs, tu les envoies chier. Les mecs, tu les envoies chier.
1: J'ai envoyé aucune meuf s'envoyer balader.
0: Comment?
1: J'en ai aucune.
0: Mais parce que personne n'appelle. T'as vu comment tu gueules derrière ton poste? Elles ont pas envie de t'appeler, ça sert à rien.
1: Dans ces cas-là, ça sert à rien que je gueule, alors.
0: Mais si, mais tu viens pour faire des débats ou pour faire des poèmes et t'es pas romantique, t'es tout le temps en train de gueuler.
1: Mais non, mais attends...
0: Bah oui, hein, Cyril.
2: Non, je crois pas que ce soit la bonne solution, Gérard.
1: Bon alors, Eh, vous écrivez, là, mais vous me cherchez qui, là, au standard? Toi, t'écris.
0: Ah non, mais...
1: Tu prends des numéros, mais tu rappelles personne.
0: Qu'est-ce que vous foutez, Patrick Vincent, là? Qu'est-ce que vous foutez?
1: C'est pas
0: faut
1: vrai.
0: Faut vous spinner, là, Karine. Mais ouais, mais...
1: Si non, mais c'est pas vrai, là.
2: Lis une petite phrase de Tourterelle, ça va.
1: Non. Tant qu'il y aura pas de nana, moi, je vais rien faire, ça va aller
0: mais
1: vite.
0: Comment veux-tu qu'il y ait des nanas qui aient envie de parler avec toi d'amour quand on entend un mec gueuler pareil?
1: Mais attends,
0: T'envoies chier Thomas, le petit c'est Thomas, vrai. Il voulait faire un petit canular, je dois se dire, ce mec-là, il a même pas d'humour, il veut pas l'aider, qu'est-ce que tu veux? Tu veux pas qu'on aide Thomas?
1: Mais qu'est-ce que tu veux qu'on l'aide avec sa gonzesse?
0: Eh ben, il voulait que tu te fasses passer pour que tu dragues sa meuf pour voir si elle était fidèle, juste pour voir la fidélité de sa meuf. C'était quand même un truc bien à faire, quand même.
1: Ben non, mais ça, c'est toi qui sais mieux faire que moi.
0: T'es un maître en la matière, les canulars.
1: Non, c'est toi, les canulars, c'est pas moi.
0: Non, mais attends.
2: Bon, tu veux nous lire un petit passage de Tourterelle, Gérard?
1: Non, mais je veux qu'on aille un peu plus de nanas sur
0: le terrain. Non, mais pour l'instant, il n'y en aura pas tant que tu te mettras à gueuler, être comme ça. Il faut être plus souriant.
1: Ah bah, dans ces cas-là...
0: Mais
1: dans ces cas-là, moi, tu fais une chose, tu prends qui tu veux, tu discutes avec Cyril et puis c'est tout. Moi, j'écoute et c'est tout.
2: Il n'y a rien.
0: Mais non, parce que tu veux uniquement des nanas. Non, tu veux que des nanas. Il y a des gens, Thomas, t'as pas voulu lui parler.
1: Anne, je l'ai pas envoyé balader. Anne, elle est là. Anne, t'es toujours là?
0: Non, elle est plus là maintenant, Anne.
1: Bah voilà.
0: Terminée. Mais non, mais c'est normal, voilà. C'est moi. Bah attends, et Thomas, moi, je voulais que tu le respectes. Tu veux que des filles?
1: Bah oui.
2: Mais il est sur tous les coups, Gérard, de toute façon. Il est sur Karine, il est sur Anne.
1: Non, Karine, elle est maquée. Donc,
0: mais non, dis pas ça. Attends, elle est pas mariée. Elle a pas de bague. Elle l'a dit hier.
1: J'ai écouté. Elle a dit hier qu'elle avait un copain.
0: C'est pour briller les pistes. Ouais. Putain, mais t'es tellement peu habitué maintenant avec des meufs. Tu sais même plus comment les. C'est pour brouiller les pistes qu'elle dit ça. C'est pour toi.
1: Mais parce qu'elle veut. Moi, c'est pas mon problème.
0: Karine, elle veut te faire tourner en bourrique.
2: Oui.
1: Mais non, moi, je veux d'autres personnes.
2: Je pense que ça peut se décompter pour toi avec Karine.
0: Avec Karine, elle pourrait te le dire, elle peut allumer le micro. Elle est une fille, il n'y a pas de filles qui peuvent appeler au standard si tu te mets à gueuler comme un putois comme ça, c'est pas possible.
11: Il y a eu plusieurs filles qui ont eu peur, Gérard.
0: Bah oui, bien sûr, c'est évident.
11: Si, je t'assure.
1: Mais si tu retirais ton truc, déjà, on t'entendrait un peu mieux. Hein, parce que déjà hier, on
0: l'entend très très bien, c'est pas le problème. C'est qu'aujourd'hui, tu gueules trop et c'est pas possible. Gérard, parle-nous un peu du Big Bill.
1: Le Big Bill, je le regarde pas.
0: Ah, comment ça se fait?
1: Comment que ça se fait? J'ai plus de télé.
2: Ah, non.
1: Mais non, mais ça, c'est un Cyril. Truc.
2: Ah non, excuse-moi, je crois que j'ai dit le mot tabou.
1: Non.
0: Elle a tout embarqué. C'est ça?
2: Ah ouais.
1: Voilà,
0: exactement. Bah, ça fait du bien quand t'arrêtes de gueuler. Hein. Il y a quelqu'un sur Internet, et c'est marrant parce que je crois que Cyril est très amateur de ça. Il y a quelqu'un qui voulait parler de Sibi, et qui demandait, et qui dit, est-ce que Internet aujourd'hui aurait tué la Sibi?
2: Alors là, j'ai envie de me tourner vers Gérard.
0: Oui. Tu penses aussi?
2: Gérard.

0: Non, mais ce qu'il faut dire.
1: Merci de répondre.
2: Qu'est-ce que tu aurais fait à ma place?
0: Non, mais moi, de toute manière, je serais resté sur mon code.
1: C'est quoi déjà?
0: Moi, c'était Barracuda 9-2.
2: Barracuda 9-2, c'est-à-dire?
0: Bah, Barracuda 9-2, c'est tout.
1: C'était avant ta taillée, ça, non?
2: Ouais, ouais, c'est juste avant.
0: Non, parce que comme il y a plusieurs personnes qui ont voulu prendre.
1: Avant, il s'appelait Tataillé hein, sur la CB. Et là, c'est Barracuda.
0: Donc, faut bien se dire une chose.
1: Ouais, bah.
0: C'est qu'à l'heure actuelle, maintenant, la CB, et je pense qu'il y a pas mal de routiers qui doivent encore en avoir. Et faut se dire une chose qu'à l'heure actuelle, la CB est en train de se.
2: En train de mourir.
0: En train de se perdre.
1: Mais en train de se dépétrir, là, complètement.
0: Parce que là,
1: la
0: CB, maintenant, tu vois moins. Moi, je vois l'autre fois, quand tu m'as ramené, on a croisé
1: aucune voiture avec des CB. Hein.
0: Non, mais on a croisé un SMI, il avait pas la CB.
1: Ouais.
0: Et moi, je vois là où que je suis, c'est.
1: Alors qu'on voit de plus en plus de camions qui ont des écrans comme j'ai là et qui ont Internet. Hein.
0: Internet. C'est comme ça, ou sinon t'as les téléphones et puis c'est tout. Hein.
2: Alors j'ai envie de dire quelle est ta solution, Gérard? Qu'est-ce qu'on fait?
1: Parce qu'il faut sauver, parce qu'il y a des.
2: Faut sauver la CB.
0: Non
2: quoi.
0: Mais.
1: Bah, surtout
0: non, mais
1: les entreprises, parce qu'il va y avoir du chômage.
0: Non mais faudrait savoir ce qui se passe, c'est tout. S'il y a des routiers qu'on
1: on en a un, mais avant d'intervenir, parce que c'est intéressant, parce que est-ce qu'on peut s'imaginer qu'il y a un trafic de CB?
0: Non.
1: Non.
2: Je suis pas sûr, Gérard.
0: Non, parce que faut avoir une carte pour déclarer ta CB.
2: Mm-hmm.
0: Tandis que maintenant, tu peux acheter une CB comme ça.
1: Oui, mais avant, exactement. Il y avait des trafics. Comme aujourd'hui, on vole des portables, on fait des trafics de portables.
0: Ça, c'est différent.
1: Ah ouais, mais quand même.
2: Moi, je vais pas te mentir, on a essayé de me voler 3 fois ma CB, moi.
0: Ouais, mais ça, c'est ton problème. C'est toi qui, si tu la laisses dans ta voiture, c'est ton problème.
2: Ah, enfin,
0: c'est
2: donc, il y a du trafic de CB, Gérard. Je crois que
1: moi, j'ai vu sa CB, c'est quand même énorme. Puis, bon. C'est vrai que Cyril a une bagnole, bon, comme il a la CB, il aime bien les. Du coup, il met l'antenne, elle est voyante, elle fait plus d'1m50. Hein, donc,
0: Et c'est quoi comme antenne?
2: Une DH4.
1: C'est une grande, la plus grande, c'est les nouvelles. Les DH...
2: voilà, ah ouais.
1: C'est une pionnière?
2: Exactement, la pionnière DH4.
1: Mmh. Toi, t'avais quoi, Gérard, à une époque?
0: Santiago 1200.
2: Ah oui.
1: Santiago.
2: L'antenne en forme
0: de
2: botte de western, du coup, de Santiago?
0: Non.
1: Non, c'était pas ça?
2: C'est pas ça?
1: C'est pas ce
0: non, parce que c'est une antenne, bon.
2: Tu peux me la décrire?
0: Ah bah attends, je vais pas te décrire l'antenne. Hein.
1: C'est une prototype au début, alors elle était uniquement sur la Fuego Hugo Frey.
0: Voilà, c'était
1: Non mais c'était la Fuego Hugo Frey, comme après ils ont fait les Golf Bon Jovi. C'était la Fuego Hugo
0: non,
1: Frey.
0: Non mais c'est bon, on va
1: ils mettaient des CB Santiago.
0: Non bah allez, on va pas bon. S'amuser là-dessus.
1: Non mais attends, Gérard, non parce que c'est intéressant, parce que la CB quand même, il y a un mec sur internet qui dit, tiens, j'en profite pour dire que moi mon code QRZ c'est Mr. T.
2: Ah bah voilà.
0: Ouais bah en somme Mr. T, il me semble que je le connais lui.
1: Il y en a plein des Mr. T, comme
2: beau
1: tu
2: salaud,
1: dis que
2: c'est
1: un bel enculé, ouais.
0: Non mais il y en a pas mal que je connais sur l'internet qui font.
1: Quelle est la meilleure? Alors tiens, on va aller sur internet là parce qu'il y a beaucoup de gens qui posent des questions sur la CB. Quelle est la meilleure marque de CB?
0: La meilleure marque de CB à l'heure actuelle, c'est la Président.
1: À l'heure actuelle, c'est vrai.
0: À l'heure actuelle, c'est la Président.
1: Moi, j'étais avec Cyril encore. Il y avait pas la porte de Versailles, mais c'était la
2: porte de Vanves.
1: Porte de Vanves. Il y avait le salon de la CB. Et par contre, il y a des nouveaux modèles américains qui arrivent, là, ça va faire mal. Hein.
2: Il y a le nouveau modèle, je sais pas, le Wakeburn, je sais pas si t'en as entendu parler,
1: non.
2: Genre.
1: Non,
0: bah non, bah moi, j'ai pas l'occasion d'aller dans les salons.
2: Hein. C'est un peu sorti du circuit, quoi.
1: Tu vois pas ce que c'est?
0: Non.
1: C'est une CB que t'installes directement sur le net.
0: Mm. Ouais, mais ça, maintenant... Mais maintenant, ça va être pareil, que ça soit la CB ou les portables, de toute manière, tout le monde va être branché là-dessus.
1: Bah, de toute façon, les nouvelles générations de portables, ils ont la CB. Hein.
2: La CB, c'est
0: voilà.
2: Ça.
0: De toute manière, ça fait comme le net, tu vas avoir des portables avec l'internet et puis tout ça. Tu vas même pouvoir avoir la personne qui te téléphone sur ton portable.
2: De visu, c'est-à-dire?
1: C'est-à-dire qu'elle sera carrément sur ton portable, c'est-à-dire qu'elle sera
0: t'auras la photo.
2: Ah oui.
0: T'auras la photo de la personne sur ton portable, c'est un Nokia.
1: Et ça, c'est une chose qu'on n'aura jamais avec la CB.
0: Ben, je pense pas, non. Bon, si on pouvait accueillir mon pote, un petit routier.
1: Patrick, oui, qui attend depuis longtemps. Patrick, bonsoir.
3: Oui, bonsoir à tous. Bonsoir à Gérard.
0: T'es arrêté, Patrick?
3: Je suis sur la route, là, en ce moment-là.
0: Ouais, mais si tu pouvais t'arrêter, parce que ça. Je voudrais pas qu'il t'arrive.
3: Non, mais t'inquiète pas. Je suis un professionnel de la route. Je suis équipé. Il n'y a pas de souci. Maintenant, pour en revenir à la CB, ce qu'a tué la CB, c'est pas le portable.

0: C'est pas Internet, c'est la CB même. C'est toutes les stations en fixe qui avaient un peu trop de watts et qui balançaient des porteuses. Donc voilà. Donc,
1: ah ouais, ça, CB, on n'a pas parlé des porteuses, mais alors ça a tué la CB,
0: ça. C'est la CB même, ouais. même avec les stations en fixe. Ouais. Et la CB, ça marche toujours. Hein. Moi, je roule de nuit et là, j'ai dû la couper parce que on se suit, on se croise avec les collègues et heureusement qu'on a la CB, ça nous coûte moins cher que les portables.
1: C'est vrai que la CB est très agréable la nuit. Hein.
0: Ah bah, nous, c'est notre outil de travail et dès qu'il y a un souci. Même la station de radio 107.7 n'est pas aussi efficace que la CB hein, pour dévier les routiers sur les voies annexes parce que le temps que l'information arrive à la radio, on est déjà bloqué.
1: Hein. Eh ouais. Tu utilises plutôt la CB nocturne ?
0: Bah moi je roule quasiment que la nuit donc.
1: Elle est comment ? Elle est fluo ? Elle a quoi ?
2: Non, il n'y a pas de plus haut là-dessus.
1: Ah bon ?
2: Il n'y a pas de plus haut. T'es toujours branché sur le 19, toi.
0: Oui. Ça dépend. Le 19, c'est le canal d'appel ou d'urgence.
2: Attends,
1: s'il te plaît.
2: Patrick.
0: Le 19, ça devenait trop le bordel.
2: Ouais, mais Patrick.
0: Oui, je t'entends. Ouais.
2: Donc, tu fais quoi comme route?
0: Là, je fais Paris, Beaune, Danson.
2: Ah, ben. Est-ce que tu peux me dire? Bon, c'est un petit message que je demande sur ceux qui sont sur Beaune. Est-ce que vous entendez toujours la fameuse personne Stéphanie de Monaco?
0: Non, mais lui, à mon avis, doit passer la journée parce que la nuit.
2: Il passait la nuit. Il passait la nuit parce que je faisais de la Cernam, moi, la nuit.
1: Ouais, bah oui. On est parti loin.
0: On l'avait à Beaune. Tous les routiers sont pas comme Gérard. Hein.
1: Bah non.
2: Non, mais attends, Patrick, je vais te dire une chose. Que moi, j'ai toujours aimé les routiers et je vous adore encore. Oula. D'accord? Alors, faut bien te dire une chose. Patrick, faut te dire une chose. Ne dis pas ce que tu viens de dire parce que j'ai des gens que je connais. Donc, un dénommé Gilles.
1: Fesse de cul, Gilles, je connais.
2: Non, mais il se reconnaîtra. Parce que je connais plus son nom. Son code CB. Et il se reconnaîtra. Donc, je lui souhaite un petit coucou.
1: D'accord. Pas de coucou, on s'en fout. Pas de coucou. On remercie Patrick quand même parce que là, bon, on était parti dans un délire très premier degré. Alors, on va essayer maintenant, ça afflue dans tous les sens. Hein. Tout le monde veut poser des questions.
2: Question CB, c'est bon. Hein.
1: Non, mais on peut.
3: CB, je pense que c'est
1: on
3: bon.
1: On va tourner la page un petit peu. Ouais. Puis, on va aller vers Pierre quand même qui a 21 ans de Nantes et qui a des choses à dire. Et d'ailleurs, Cyril va peut-être pouvoir nous aider également, il voudrait des techniques de drague.
3: Aïe.
1: Bonsoir Pierre, merci d'être avec nous d'abord parce que bon, t'es pas obligé. Bonsoir Pierre.
4: Bonsoir à Gérard, bonsoir à Cyril.
2: Bonsoir.
4: Alors excusez-moi d'arriver à l'impromptu comme ça dans votre débat de CB. Moi je vous explique.
1: C'est un débat de merde.
4: Ça fait un petit bout de temps que j'ai pas entendu Gérard sur antenne. Je suis très heureux de le retrouver.
1: Ouais.
4: Je le salue ce soir. Et je voulais lui demander tout simplement ce qu'il devient, parce que bon là j'ai appris qu'il cherchait des femmes, et lui demander ce qu'il devient, parce que moi à l'époque...
3: Bah là en ce moment il bouffe le cul là.
4: Ah bon.
2: Alors je vais te dire une chose, ce que je deviens ça te regarde pas et je le dirai jamais à l'antenne ce que je suis en train de faire, d'accord?
4: Très bien, non mais ce que
2: voilà,
4: je
2: voulais... déjà la question, tu m'as posé la question, je t'ai répondu, d'accord?
3: Gérard, je trouve que tu vas un petit peu fort de café.
4: C'était uniquement dans un...
3: Je sais pas,
1: Max. Non, mais t'as entièrement raison.
2: Moi, ce qui est bien, répondu.
1: Ce qui était quand même très agréable, Gérard, quand même, il faut le savoir, je vais lancer un scoop, c'est qu'il m'a dit, tiens, si je viens ce soir, ce serait bien de faire une libre antenne. Et depuis tout à l'heure, on lance des sujets avec des libres antennes.
2: Non.
1: Tu veux répondre à aucune question.
2: Non, il n'a pas besoin de savoir ma vie privée.
1: Il te pose des questions.
4: Je ne pose aucune question sur ta vie privée. Je vais t'expliquer. La simple chose, c'est que la dernière fois que je t'ai entendu, tu étais avec une certaine personne, donc j'ai appris qu'il fallait pas donner le nom ni en parler. Je t'ai laissé. Je t'avais laissé sur des histoires de procureur ou je sais plus quoi.
2: Attends Cyril. Non, 5 minutes. Attends, tu peux approfondir l'histoire du procureur, toi?
4: Non, mais je sais plus.
2: Attends, 5 minutes.
1: Non, il confond avec Jean-Pierre Sauzère, c'est pas grave. Quelle est ta question? Il confond avec Jean-Pierre Sauzère. Arrête de partir dans plein de directions. Ta question, c'était des techniques de drague, c'est ça?
4: Oui, alors je voulais savoir les techniques de drague. Non, excuse-moi pour la confusion. Je voulais juste savoir les techniques de drague de Gérard, parce que là, c'est...
2: Je vais te dire une chose.
1: Tu vas répondre à rien.
2: Je réponds pas
1: à... Mais à quoi ça sert de faire une libre antenne si tu veux répondre?
2: Mais attends, déjà une. Il se gourde de personne et maintenant il me demande un technique de drague.
1: Il s'est trompé.
2: Taré ce mec.
1: Mais c'est toi qui es taré, tu réponds à aucune question. Pourquoi t'es venu ce soir, on se le demande.
4: Oui, c'est vrai.
1: Bah, et t'es venu pour...
2: Bah attends, si t'es pas content, bah, je coupe mon micro, c'est tout.
3: Non, fais pas ça, Gérard, je t'en conjure.
1: T'es reparti comme avant, il lui a fallu 5 jours, et ça y est, il recommence comme avant. En fin de compte, t'as pas changé, quoi. Tu changes pas, Gérard. Je pensais que t'avais changé, je pensais que tu voulais faire des efforts, que t'avais envie de faire des efforts, tu fais aucun effort. Gérard. Allez, putain, commence pas, tu me fatigues, putain, il est lourd. Bon, hé, Pierre, bon, oui. Apparemment, Gérard se fait prier, tu sais ce qu'il veut, il veut des gonzesses, il est tout seul, c'est tout ce qui l'intéresse.
4: Il faut qu'il arrête de gueuler.
1: Mais qu'est-ce que tu veux, il respecte pas les auditeurs, il les respecte pas. Il voulait faire une libre antenne, il voulait qu'on lui pose des questions, mais il veut qu'on lui pose des questions uniquement que des nanas qui lui disent je t'aime, je veux te voir.
4: Ça vient pas comme ça.
1: Ah oui, Cyril, qu'est-ce que t'en penses? T'es déçu, là?
3: Je suis un petit peu déçu. J'ai peut-être la solution une fois de plus. Gérard, tu veux lire un petit passage de Tourterelle?
4: Ah oui, voilà, s'il te plaît.
3: Non, vraiment pas?
4: Oui, s'il te plaît. Oui.
3: Apparemment, c'est la langue de bois, là. Hein.
1: Ah, là, c'est compliqué, là. Gérard, tu veux faire une petite pause, peut-être? Aller boire un café, tranquille, on continue tranquille entre nous? Sans toi? C'est pas parce que tu veux pas répondre aux auditeurs, tu veux rien faire, je ne sais pas.
2: Non, mais de toute manière, moi, je veux pas répondre aux auditeurs quand ils ont des questions pourrites comme ça.
1: Elles sont très
2: déjà
1: bien.
2: Déjà, il se plante. Et puis déjà, il a la radio derrière lui. Donc, dans ce cas-là...
4: Non, c'est faux.
1: Puis même moi, ça m'arrive des fois d'avoir, ça me gêne pas, moi, de faire de la radio avec des gens.
4: J'ai de la musique.
1: En tout cas,
2: moi, je vais te dire une chose.
1: Gérard ne te respecte pas, mais moi, je te respecte, Pierre. On te respecte, nous, avec Cyril.
4: Merci beaucoup. Mais je voulais juste m'excuser encore pour la confusion.
1: Il n'y a aucune excuse, il n'y a pas de problème, mon pote, il n'y a pas de problème.
4: En tout cas, non, je voulais juste remarquer... Parce que
1: Karine est déçue de Gérard ce soir, hein. T'as vu comment il est, hein? Et encore, ça fait que 4 jours qu'il est là, il a dit qu'il ferait des efforts. Alors imagine s'il reste avec nous, dans 3 mois, il va être imbuvable. Imbuvable.
4: En plus, je vais te dire un truc, Max. Là, j'ai entendu un de ses poèmes, fameux d'ailleurs, brillant.
1: Ouais.
4: Et il disait qu'il avait mis un quart d'heure pour l'écrire, même pas. Moi, je dis que les meilleurs compositeurs et les meilleurs écrivains peuvent s'aligner.
1: Ouais, c'est...
3: Tu veux parler de Brochette?
4: Oui.
3: Brochette, que t'entends.
4: C'est vrai qu'il y a des fruits, là.
1: Ouais, Brochette était... C'est vrai qu'il... D'abord, il a touché Cyril, hein, ça t'a touché au cœur.
3: Non, mais Brochette a fait l'écart ce soir au niveau des poèmes. Je crois qu'il a...
1: C'est un des plus beaux.
3: Ah ouais,
1: voilà.
3: C'est un des plus beaux.
1: Bon, on va arrêter
4: le premier était pas mal.
1: On va arrêter la libre antenne avec Gérard parce que, bon, apparemment...
4: vous allez arrêter, là?
1: Bah, aucune question ne l'intéresse, donc, à part...
2: Non, mais moi, je veux pas...
3: Il veut des gonzesses, Gérard.
1: Il veut des gonzesses et qu'il le drague et qu'il dise, voilà, Gérard, on t'aime, Gérard,
2: non,
1: on t'aime.
2: Bah, écoute, mais moi, je veux pas parler avec un mec qui dit il se m'attaque à un procureur alors que c'est faux. Donc, dans ce cas-là,
1: il s'est trompé.
2: Des trucs comme ça, terminé.
1: Mais,
2: et moi, son système de drague, il se débrouille. Mais c'est toi qui t'es trompé,
1: alors,
2: mon grand.
1: Le problème, c'est que la technique de drague, il se débrouille. Après, on aura une demoiselle qui veut des techniques de beauté. Donc, on va pas la prendre parce qu'apparemment, tu vas lui dire qu'il va falloir qu'elle se débrouille.
3: Si, veut
1: on
3: bien
1: demande,
3: ça, je crois.
1: On demande à ce que tu nous confies tes fantasmes. Donc, tu vas nous dire que ça ne te regarde pas, c'est d'avis privé. Donc, bien entendu, on va pas pouvoir passer sur l'antenne. Mais on a quelqu'un également qui voulait avoir des techniques pour rentrer dans le milieu de la radio. Donc, c'est encore une fois plus ta vie professionnelle, ça ne les regarde pas, donc on ne les passe pas à l'antenne non plus. Donc, quels sont
2: Mais attends, t'es marrant, toi.
1: Quels sont les sujets qu'on a le droit d'aborder? Monsieur le dictateur?
2: Non, mais attends, t'es marrant. Déjà, là, ce que tu m'as donné, j'ai pas les fiches sous les yeux.
1: Cyril hallucine.
2: Non, mais j'ai pas la feuille sous les yeux. Donc, l'autre, son système de quoi, de beauté, c'est qui?
1: Non, mais on va pas le faire.
2: C'est qui? C'est une nana.
1: J'ai zappé.
2: Si tu zappes tout le monde, dans ces cas-là, c'est pas la peine. On arrête et puis terminé.
1: C'est pour ton bien que j'ai fait ça.
2: Non, mais dans ces cas-là, moi.
1: Tu veux pas faire les techniques de drague, mais tu veux faire les techniques de beauté?
2: Mais attends, son truc de beauté, c'est quoi? Qu'est-ce qu'elle veut?
1: Non, c'était un mec. Flavien.
2: Ah, c'était un mec. Un mec qui veut se faire.
1: T'as vu, c'est un mec, il en veut plus.
2: C'est bon. Mais putain, mais les nanas appelaient!
1: Non, mais elles ont. Mais comment?
2: Le standard, il est en train d'exploser, vous prenez personne!
1: Mais ils appellent pour demander de fermer ta gueule parce que t'es toujours en train de critiquer les gens. Sois cool avec eux, dis-leur, voilà.
2: Mais alors, mais dans ces cas-là, c'est mon problème. Dans ces cas-là, faut dire une chose. S'ils veulent pas, dans ces cas-là, vous faites une chose, on repart comme au départ, terminé, point final à la ligne, vous avez pu m'entendre et vous allez gueuler. C'est tout.
1: Qui va gueuler?
2: Les auditeurs, parce qu'ils vont me dire « Où est Gérard ?» comme ça s'est passé il y a pas longtemps.
1: Oui, c'est ça.
2: Même avant-hier.
1: Oui,
2: alors ça commence à bien faire.
1: Bah oui, mais alors si tu veux que les gens, alors qu'ils sont contents de te revoir...
2: Mais ils sont contents.
1: Alors sois souriant à l'antenne, sois heureux d'être là.
2: Ils sont contents, c'est rien que des mecs. J'en ai rien à foutre.
1: Mais il y a que des mecs qui écoutent le soir.
2: Moi, il y a des nanas.
5: Pour l'instant, tu fais peur aux filles.
1: Mais évidemment, ouais, bon, mais.
5: Mais si tu cries beaucoup, là.
2: Mais oui. Non, mais parce que je donne mon point de vue, j'en ai marre d'entendre que des mecs. C'est tout.
5: Mais alors, fais un petit appel doux.
2: C'est tout, je veux que des nanas.
3: Non, mais plus doux.
2: Terminé.
3: Doux.
2: Des nanas, c'est tout.
1: Putain, mais c'est grave.
2: Rien d'autre.
1: Mais c'est impossible d'avoir des nanas dans un comportement pareil, Gérard. C'est ça que je suis en train de t'expliquer. C'est pas méchant ce que je te dis. Comment veux-tu
2: Comment veux-tu que je m'encule Ouais, bon, ainsi de suite.
1: Non, mais c'est impossible. C'est impossible.
2: Non, mais moi, je vais te dire une chose.
1: Qu'est-ce que tu veux
2: dans ce cas-là, Gérard, on va faire une chose.
1: Tu veux des nanas qui disent juste je t'aime, c'est tout ce que tu veux?
2: Non. Moi, je veux des nanas qui soient au moins sérieuses. Pas des boudins ou ni.
3: Pas des salopes.
1: Mais des sérieuses, pourquoi faire?
2: Pour discuter.
1: Mais de quoi?
2: Mais de discuter pour savoir ce qu'ils recherchent et c'est tout.
1: Mais ils recherchent quoi?
2: Moi je veux discuter.
1: Et si une nana appelle pour discuter de la pollution ou justement de n'importe
2: quoi. Mais non, mais j'en ai rien à foutre de la pollution.
1: Non, donc il faut qu'elle discute de toi. Il faut qu'elle discute pour toi.
2: Bah, je veux pas faire deux heures de libre antenne sur moi.
3: Alors sur quoi?
2: Je lance un appel. S'il y a des gens, des nanas, je dis bien.
3: Alors c'est pas des gens,
2: des
3: déjà,
2: nanas.
3: C'est des nanas.
2: Qui veulent discuter avec moi.
1: De quoi?
2: Sérieusement.
1: De quoi? De n'importe quel sujet.
2: De savoir si il y a une possibilité d'entendre, voire infinité, si plus, qu'ils appellent au 0825 08 5000. Voilà.
1: Donc
2: ou qu'ils écrivent au 22 rue Bayard.
1: Non, mais là, c'est
2: radio.
1: Pas possible. Moi, je dis non.
2: C'est
1: parce
2: tout.
1: Que, non, moi, j'interdis parce que tu fais ta popote, là. Tu fais juste ta popote. Donc, toi, tu demandes aux gens de faire, toi, tu viens prendre la radio avec des millions de personnes qui écoutent, mais tu
2: et
1: dis.
2: Et alors, comment tu m'as fait connaître l'autre?
1: Non, mais d'accord.
2: Parle bien de ça.
1: Oui, mais...
2: Alors, donc, j'ai bien le droit. Toi, t'essayes bien de te faire draguer en direct. Alors, donc, j'ai bien le droit aussi.
1: D'accord. Mais là, t'es en train de dire aux gens, vous êtes 90 000, je sais pas, on va dire qu'il y a 100, on va imaginer qu'il y a 100 000 personnes qui nous écoutent. Et, donc, tous ceux qui sont de sexe masculin, ils vont se faire foutre parce que tu en veux pas. Les nanas, qui ne souhaitent pas te draguer, elles vont se faire foutre aussi apparemment. Donc, c'est juste les nanas qui ont envie de te rencontrer, de boire un verre avec toi, qui t'intéressent. C'est ça? On est bien d'accord?
2: Non, mais pas boire un verre, de discuter.
1: Ouais, plus
2: et
1: infinité.
2: De boire, si plus infinité, c'est tout. Je demande pas la lune.
1: Donc, il n'y a que pour toi. Mais comment veux-tu qu'une fille soit intéressée par un mec, un qu'elle ne connaît pas, qui deuxièmement est constamment agressif avec les gens, donc on a l'impression que t'aimes pas communiquer avec les gens, que t'aimes pas les gens. T'aimes les gens ou pas?
2: J'aime les gens, mais ça dépend des questions qu'on pose, c'est tout.
1: Donc, mais est-ce que
2: c'est tout? Parce que même moi, dans mon entourage, quand on me demande quelque chose, je l'envoie chier. C'est tout.
1: Pourquoi?
2: Parce que il y a des questions qui vont trop loin.
1: Mais quelqu'un qui simplement veut te demander des conseils en tant que grand frère, même un mec qui a envie de te demander des conseils de drague, tu veux pas le conseiller?
3: Je trouve que ça va un
2: petit
3: peu.
2: Mais attends, mais comment tu veux que je lui réponde?
1: Bah, je sais pas, dis-lui, voilà, en tout cas, il y a des choses à pas faire, faut pas être vulgaire, il faut être propre sur soi.
2: Bah, attends, mais de toute manière, ils savent. Mais ils savent depuis le temps qu'ils m'écoutent.
1: Bah, ils savent surtout que quand tu t'écoutes, t'es tout seul. Donc, si t'es tout seul, c'est que tu sais pas très bien draguer, c'est que t'es tout seul.
2: Mais attends, mais depuis le temps qu'on se connaît, c'est bon.
1: Bah oui, bah, ils voient que t'as eu deux nanas depuis qu'on se connaît, que t'as eu deux râteaux.
2: Non, mais attends,
1: Cyril.
2: Cyril, je vais te dire une chose. Je veux bien être gentil. Je veux bien que tu restes avec nous. Mais quand c'est moi qui parle, t'éteins ton micro parce que sinon, si c'est pour te foutre de ma gueule, c'est pas la peine. D'accord?
3: Non, je suis tout à fait d'accord.
2: Ça va être clair et net.
3: Non, mais c'est vrai, je trouve qu'il y a des gens qui ont été trop loin avec toi ce soir.
2: Et pour me dire ce que j'ai à lire, c'est moi qui commande encore.
3: Non, mais je te dis, il y a des gens qui ont été trop loin avec toi.
1: Non, mais tu commandes.
3: Qui t'ont poussé à bout.
1: Ouais, en plus, il y a
2: raison. Non, mais moi, de toute manière, je suis pas d'accord.
1: Non, mais
2: moi, si c'est
1: pas. Tu commandes pendant tes débats, mais moi, je suis là et c'est pas toi qui commandes pendant que je suis là et tu le sais très bien et tu sais très bien.
2: Mais de toute manière, on a discuté tout à l'heure. On avait dit qu'on faisait une libre antenne et qu'on allait faire des poèmes. Je t'en ai fait. Maintenant.
1: La libre antenne, ça a commencé. À savoir, un mec qui voulait avoir des conseils, il voulait savoir quels sont tes fantasmes.
2: Non, mais attends,
1: c'est ça la libre antenne.
2: Mais attends, mes fantasmes, je veux pas lui dire en direct.
1: Mais pourquoi? Je le fais bien. Alors, c'est quoi la libre antenne pour toi? Donc, faut pas parler de ta vie privée.
2: Attends, passe-moi le.
1: Non mais donc on peut pas parler de ta vie privée.
2: Non mais attends, c'est qui?
1: Non,
2: c'est qui veut les fantasmes?
1: On peut pas parler de ta vie privée.
2: Mais attends, c'est qui veut des fantasmes?
1: Mais c'est un mec.
2: Bah qui?
1: Vulve.
3: Vulve.
2: Attends, c'est quoi encore ce nom de merde?
1: Mais calme-toi.
3: C'est,
1: non,
3: une fille.
1: En plus c'est une fille. Vulve.
2: Ah.
1: Vulve.
6: Allô.
2: Bon, c'est bien, tu dis que c'est un mec et c'est une nana.
6: Mais non, Gérard.
1: Mais de toute façon, je vais te le dire tout de suite ma chérie, il te répondra pas parce que ça ne l'intéresse pas, parce qu'il y a qu'un truc qui l'intéresse, c'est que tu lui dises je t'aime bien.
2: Non, mais attends, Attends, ça dépend.
6: Parler, Gérard.
2: Bah attends, tu permets, je réponds à Max.
1: Non, bah.
2: J'ai le droit.
1: Non, bah vas-y.
6: Bon, vas-y, réponds à Max.
1: C'est quoi tes fantasmes? Alors, c'est quoi, quelle est ta question,
2: Jules? Voilà.
6: Ben déjà, je me présente, je m'appelle Jules, donc j'ai 22 ans, je suis en Bretagne, et en fait, ben, je suis ravie que Gérard soit revenu, et en fait, j'ai plaqué mon mec pour Gérard.
2: Voilà. Voilà, et pourquoi?
1: Ah, quand même.
2: Pourquoi?
6: Oui.
2: Pourquoi?
6: En fait, c'est ta sensibilité, Gérard.
2: Non, mais
6: attends. Sensibilité.
2: Ouais, mais attends. Tu plaques un mec à cause de moi?
6: Mais oui, mais parce que j'aime tes poèmes, j'aime ton humour, je te trouve très séduisant.
1: J'aime ton slip.
6: Ça, j'ai pas vu encore.
3: Et magnifique.
6: Comment?
3: Il a un magnifique slip, Gérard.
6: Je ne sais pas, je ne veux pas savoir pour le moment, je voudrais d'abord apprendre à le connaître, en fait.
2: Ah, mais quoi, alors, Gérard? Bah, moi, je suis 1m70.
6: Oui.
2: À peu près 5...
6: Pardon?
2: À peu près 50 kilos.
6: Oui, oh, tu es bien foutu, alors.
1: Ouais.
2: Bah, disons, comme moi je mange pas beaucoup, c'est normal.
6: Mm-hmm. Vas-y, continue, je t'écoute.
2: Donc, 1m70 pour 50 kilos.
6: Oui.
2: Bon, mm-hmm. Attends.
6: Oui.
2: Là, ça suffit, Cyril. C'est tout. D'accord? On est clair, net et précis. Parce que là, non, parce que il y en a un qui est au standard. Je sais pas. Non, j'ai dit non. Je réponds à la personne. D'accord? Donc, je fais 1,70, 50 kilos.
6: Oui, tu l'as déjà dit.
2: Donc, 40 ans. Les yeux,
6: oui,
2: marrons.
6: Je sais.
2: Châtain.
6: Oui.
2: Donc, voilà.
6: D'accord.
2: Donc,
6: tu veux savoir comment je suis?
2: Ben, oui.
6: Donc, je suis brune. Je fais 1,70 m, 60 kilos. J'ai les yeux verts.
2: Mmh.
6: Donc, je suis mince aussi, comme toi.
2: Ben, les yeux verts, il y a un proverbe qui dit yeux de vipère.
6: Peut-être, je ne sais pas. Enfin, en tout cas, on n'a jamais fait la réflexion.
1: Attends, dis-lui, parce que là. Cyril.
2: Non, mais c'est bon, ça y est. Oui, je continue à t'écouter.
6: Et donc, en fait, depuis que tu es revenu à l'antenne, j'arrête pas de rêver de toi. J'aimerais bien que tu me fasses des poèmes, parce que j'adore tes poèmes. Et voilà.
2: Ben, dans ce cas-là, tu fais une chose. C'est comment ton nom?
6: Moi, c'est Vulve, c'est breton.
2: Mmh. Bah dans ces cas-là, tu fais une chose.
6: Oui.
2: Tu donnes ton adresse à Karine hors antenne.
6: Oui.
2: Si tu veux.
6: Oui, tout à fait.
2: Et tu donnes deux.
6: Oui.
2: Deux noms au hasard comme ça.
6: Deux mots au hasard ou deux noms?
2: Deux surnoms.
6: Deux surnoms. Oula. Mmh.
2: Non mais des trucs qui te viennent à la tête comme ça.
3: Genre mais brochette.
2: Non. Je te les ferai pas à l'antenne.
6: Pourquoi?
2: Non.
6: Mais non, pourquoi, non. Gérard?
2: Bah alors,
6: je vais pas dormir de la nuit là si tu me fais pas un poème.
2: Bon alors tu veux quoi comme surnom? Allez.
6: Ma biquette.
2: Non, attends. Tu sais ce qu'on va faire?
6: Oui, vas-y. Je
2: tu réfléchis. On va
6: d'accord.
2: faire une pause. Je bois un
6: oui.
2: café. Je fume
6: d'accord.
2: une cigarette.
6: Et tu reviens en forme.
2: Tu donnes à Karine.
1: T'as vu comment il change là? Il a le sourire. Là, il a la
2: tu donnes. Non, mais hey, attention, oui. Vulve.
1: Et puis, oh.
6: Oui.
2: Je te préviens.
6: Oui, préviens-moi.
2: Que ça ne soit pas un coup monté que tu me fais.
6: Mais non, c'est pas un coup monté.
2: Dans ce cas-là,
6: pourquoi
2: tu
6: ça serait un coup monté?
2: Tu me laisses.
6: Je t'adore, Gérard.
2: Tu fais une chose. Tu laisses tes coordonnées à Karine.
6: Oui.
2: Hein?
6: Oui.
2: Je te fais tes deux poèmes.
1: Et il est fait en direct, d'accord? Tu bouges pas, Vulve, hein, parce qu'apparemment, il est très loin à la détente. On va revenir dans un instant au 0825 08 5000. Il y a peut-être d'autres surprises qui se préparent. Bon, Cyril, t'oublie pas d'éteindre ton micro.
3: Oui, vous inquiétez pas. Oui.
1: Hein, parce qu'il a tendance à perturber un petit peu Gérard. Ça t'agace un petit peu que Cyril est à côté de toi? Oui.
3: Ouais. Mais je sais pas ce qu'il y a entre nous. J'ai l'impression qu'il y a de l'animosité envers moi, Gérard.
2: Non, mais surtout là, je voulais savoir quelque chose et apparemment, j'ai pas trop su. De toute manière, je vais la prendre quand même hors antenne pour un petit peu avant d'aller boire mon café.
1: Là, ça va mieux là quand même. Hein.
2: Je vais la prendre hors antenne.
1: Attention les enfants, il va y avoir du gros son, deux gros morceaux, spécial casse dédié pour Cyril. Ah. Ah, le pas celui qui va arriver maintenant, mais celui d'après. Ah. Mais ça, c'est un truc qui va te faire plaisir. C'est la merguez partie.
3: J'adore.
1: Les musclés.
3: Ah, j'adore.
1: Et juste après... François Valéry, mon pote le DJ.
3: Non.
1: Ah si.
3: Oh oui.
1: Juste après,
3: oh
1: deux disques, rien que pour Cyril.
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1: Voilà, c'est toujours la nuit, c'est toujours Fun Radio, et il y a toujours Gérard de Suresnes qui est en train de se concentrer pour le moment. Cyril, finalement, on n'a pas eu l'occasion d'intervenir tant que ça sur l'antenne, hein, parce que bon, il y a eu le bulldozer. Non, mais c'est quelqu'un qui quand même maîtrise le métier, le sujet.
3: Non, mais c'est quelqu'un de très bien, Gérard. Et d'ailleurs, je suis tombé sur Méduse, un de ses poèmes.
1: Ouais.
3: Ah, alors voilà, non mais Gérard, si tu le prends comme ça, tu sais, je vais quitter la salle, ça va être aussi simple que ça.
1: Ah ouais, non, parce que là
3: Gérard, vas-y, non mais qu'est-ce qui se passe entre nous là?
1: Bah, ce qui se passe, c'est que
2: non, mais ça c'est des trucs que personne n'a le droit de dire et c'est tout.
1: Voilà, non,
3: mais non, ça, mais c'est... Gérard, j'ai l'impression que t'es pas content que je suis...
2: Non, mais je cherchais quelque chose. Je suis en train de chercher un truc pour quelqu'un et il faut que je prépare d'autres choses derrière.
1: Le truc de quelqu'un, à savoir la demoiselle avec qui tu devais le faire, ça t'aura le temps de le faire chez toi tranquillement,
2: non,
1: et de repasser à l'antenne.
2: C'est pour ça.
1: Alors c'est pour ça. Vu le, on lui a dit au revoir.
2: De toute manière, je vais la rappeler tout à l'heure.
1: Alors, il va y avoir, et je tenais à le dire maintenant, on va l'annoncer, hein, le temps que tu prépares les questions, mais là, à mon avis, il va y avoir de l'audience vilaine, ça va faire mal ce soir sur l'antenne et sur la bande FM. Un débat de Gérard vient de se préparer, un mini-débat comme les mini-mars. 4 ou 5 questions maximum. Il est en train de boire son café. Si vous voulez participer au débat de Gérard, que vous connaissez par cœur, ça fait plus de 5 ans que ça existe, 0825 08 5000, il va y avoir une nouvelle équipe, hein, qui va donc être essayée. Il est pas sûr que Gérard les garde, parce qu'on en a fait il y a pas longtemps, il a testé une nouvelle équipe, il a déjà licencié 2-3, donc ce soir il y en a qui vont être testés, ils se présenteront tout à l'heure, à part Thomas que vous connaissez. Il y a un nouveau également qui va venir nous rejoindre à l'AREA, à côté de Karine également, peut-être un petit jeune nouveau qui va être essayé et qui sera peut-être pas gardé non plus. On va voir comment ça va se passer. Gérard est extrêmement concentré. Cyril, toi qui es à côté, tu peux...
3: Bah, il est à fond dans le débat, il est à fond dans son boulot.
1: Il veut pas que tu copies.
3: Ouais, je vois ça, ouais.
1: Non, mais il est en train de...
3: Non, mais j'ai l'impression que Gérard n'est pas content que je sois là ce soir.
1: Non, si, mais il est en train de se concentrer. Donc, le problème, c'est qu'il est en train de...
3: Gérard, on peut se parler ?
1: Non, il est en train de travailler. Là. Hein, Gérard, c'est ça ? Tu veux être concentré ? C'est ça ?
2: Non, mais je peux...
1: Ah, pardon.
2: Je peux écouter ce qu'on dit, hein, c'est
1: voilà.
2: Tout.
1: Mais tu veux rester concentré, c'est ça?
2: Bah, disons, j'écoute, mais si
1: il prépare les questions, là. Il improvise, hein. C'était pas prévu ce débat. C'est moi qui lui ai demandé. Et à mon avis, ça va faire mal. C'est-à-dire que bon, il y a une certaine recherche de la, tu sais, des questions.
3: Ah ouais, là, il est à fond sur les questions, là. On est à la deuxième question. Elle est pas mauvaise. Hein.
1: Elle est pas mauvaise. Mais il va pas la donner, hein. Faut pas la donner parce qu'il faut les garder. Donc là, il est très concentré. Non, mais, oh! Non,
2: bon,
1: Cyril. Non,
2: bah,
1: non, non, mais. Cyril, oh, non, faut pas les lire. Ouais. Mais non, voilà, il va. Non, c'est bon, il est calme.
2: Non, c'est bon.
1: Je vais faire sortir Cyril, t'inquiète pas. Cyril, si tu continues à perturber comme ça, on va être obligé de te mettre.
3: J'essaie de voir un petit peu ce qu'il fait. Attends,
1: fini,
3: Gérard,
1: fini.
3: À ton travail.
1: Non, mais là.
2: Mon boulot, c'est pas, ça regarde personne.
1: Bon. Gérard, est-ce que tu peux faire.
2: Mon débat, c'est mes débats. Donc, ce que je prépare, c'est de l'improvisation. Donc, ça ne regarde personne. Même mes poèmes, ça ne regarde personne.
1: Est-ce que Gérard, par contre, tu peux aller très très vite pour préparer des questions?
2: Ça, ah bah attends, sur le cul, c'est marrant.
1: Mais t'as l'habitude quand même maintenant.
3: Ça suffit, là, avec ce que t'as, c'est bon, là, on peut faire un mini débat.
2: Bah, on a que deux questions, questions qu'il me faut.
3: Si, c'est deux questions, Gérard.
1: Combien t'en faut, 4-5? Combien, 4? Au moins 4.
2: Bon,
1: c'est en train de se préparer au standard. Est-ce que ça appelle grave pour les débats? Ouais, quand même, hein. Oui, donc là, tout le monde est prêt, tout le monde est dans les starting blocks, comme on dit, Gérard, et on attend plus que tout le monde attend plus que tes questions pour ce fameux débat à 1h37 du matin. Vous ne rêvez pas, Gérard de Suresnes est bien là. C'est lui. Il va prendre le contrôle de la radio. Il va vous, aider à mieux comprendre ce qu'est la Saint-Valentin avec un débat qui risque de faire très, très mal. Et pendant ce temps-là, pour patienter, voici 14 secondes de pur bonheur. Si vous voulez avoir un message répondeur, écoutez bien celui-ci.
8: Alors là, c'est un message après le bip, et je m'en encore pas de vous rappeler.
1: Voilà.
8: Deux balles.
1: Voilà. Juste le temps que Gérard finisse de préparer ces deux, trois questions, hein. On se met un petit remix de Vandamme, Jean-Claude Vandamme, parce que sinon on va pas combler comme ça pendant des heures. Je compte sur vous pour le débat, Gérard.
3: Il y a deux questions pour
1: l'instant. 0825, 0850, mais à mon avis, tu le perturbes. Donc, je vais t'obliger de te demander de quitter le plateau.
3: Bah, écoute, puisque c'est comme ça, je vais quitter le plateau.
1: Voilà.
3: C'est aussi simple que ça, voilà.
1: Moi-même, d'ailleurs, je vais quitter le plateau. Je vais mettre un petit son et toute la nouvelle équipe de Gérard et de son débat vont s'installer. Bien sûr, remercions Cyril quand même qui est venu ce soir. Et tu reviendras. Tu vas revenir.
3: Tu n'emporteras pas au paradis, Gérard. Voilà.
1: Le 0825 08 5000 à tout de suite.
7: De loup dans Donné.
9: Non, ça c'était il y a trois disques, Gérard.
7: Ouais, mais le deuxième c'était.
9: Non, le premier, tu peux rappeler le premier et je te donne le tout de suite.
7: Ben, le deuxième, le premier, je l'ai, là c'est Baba O'Rom avec.
9: Non, le premier disque, on en a passé deux. C'était Bernard Mauvais Haleine.
7: Je sais pas, c'est ça.
9: Et le deuxième, c'était Blur. Voilà.
7: Et donc, je remercie. Continuez à nous appeler au 0800 75 000 et 0800 3 0800 5 000 et toujours 3615 Scott Fun Radio, rubrique direct. Et sur l'IRC, on continue de nous appeler.
10: Oui, toujours énormément de monde. Je salue Fedji, Seb Z, Gaëtan, Corben, Miss Lover et tous les autres qui
7: et
10: sont
7: là. Et on présents. A combien de personnes sans indiscrétion, Rigo?
10: Une petite seconde, je tape un petit truc et c'est vrai que c'est pas très bien de le dire. Hein, mais il y a 56 personnes.
9: Ouais, mais. Dis pas, ça
7: reste. Non, mais c'est bien,
9: ça.
7: C'est bien.
9: Ça reste entre nous, non?
7: Non, mais c'est bien, 56 personnes, il est 1h39, c'est bien quand même. Ouais.
9: Et moi, je vais saluer Gilles et.
7: Pardon?
11: Dites-le en direct, mais pas trop fort pour pas que les gens l'entendent.
9: 56. Il y en a 56.
7: Donc,
9: Et sur le Minitel, Gilles, l'inconnu, il y a aussi Babette et Sandy.
12: Et moi, j'aimerais saluer ma mère et ma copine que j'aime.
7: Oh là là. Moi, je salue Titi et la Madrilène.
10: Pas
7: et
10: de
7: voilà.
10: Marque, pas de marque.
7: Non mais la Madrilène, il se reconnaîtra.
12: Si, c'est une marque de vélo, arrête.
7: Mais il se reconnaîtra la Madrilène. On va accueillir Moulinette, 21 ans de Dijon. On écoute Fun Radio sur 90.7.
13: Bonsoir Gérard.
7: Bonsoir. Tulip, 19 ans, Toulouse, 105.9.
13: Bonsoir Gérard.
7: Bonsoir. Ananas, Saint-Leu-la-Forêt sur 101.9.
14: Ouais, salut mon GG.
7: Salut. Scoubidou, 23 ans, du Havre, on écoute Fun Radio sur 106.9. J'espère que c'est la bonne fréquence, Manu.
9: C'est la bonne fréquence, Gérard.
14: Oui, oui. Bonsoir Paris, bonsoir la Dream Tease.
7: Ouais, bonsoir à toi. Cactus.
15: Rebonsoir, Gérard.
7: Donc, Paris, 101.9.
15: Voilà.
7: Et Christian de la Salle Saint-Cloud, 101.9 toujours.
14: Ouais.
7: Donc, deuxième débat qui porte sur le cinéma. J'espère qu'il va se passer aussi bien que le premier.
9: Et bien péchu aussi, hein, parce qu'il va se réveiller un petit peu, Gérard.
14: Un petit peu, ouais.
7: Non, mais j'espère qu'il va se passer impeccable. Comme le premier, c'est tout ce que je demande. Alors, avez-vous déjà été au cinéma cette année?
14: Oui.
7: Alors, on va demander à. Non, bah tiens, bah, comme Christian, il a répondu le premier.
14: Oui, j'étais souvent au cinéma.
7: Oui.
14: Et j'ai vu pas mal de films.
7: Comme quoi?
14: Comme le Titanic, Dîner de con, 6 jours, 7 nuits, Prends garde à toi et Pédale douce.
16: Forrest Gump aussi.
7: D'accord. Pédale douce, je peux te dire une chose, que c'est un film qui est passé dimanche sur.
14: Sur première chaîne.
9: Excuse-moi,
14: Richard Berry.
9: Christian, voilà. t'es allé manger chez Gérard, il t'a invité?
14: Non.
9: Pour le film. Non, c'est pas grave.
7: Manu.
14: Ouais.
9: Non, Manu, mais j'ai rangé la blague, elle est pourrie.
7: Non, non, mais tu te calmes, Manu, parce que.
9: Ça peut aller très loin.
14: Tout de suite, Manu.
9: Ça peut aller
14: avec
9: très loin.
14: Mauvaise idée.
7: Ok. Cactus.
9: Ça pique.
15: Moi, j'ai pas trop d'argent, alors tu vois, je me souviens pas avoir été au cinéma.
7: D'accord. Scooby-Doo.
14: J'ai pas tellement eu l'occasion parce que je suis serveur dans un bar.
7: Ouais.
14: Le problème, j'ai pas vu beaucoup de films cette année. J'en ai vu quelques-uns. Mais...
7: Voilà.
14: Ah, il y a Larsen, là.
7: Ouais.
14: C'est Olivier à la pro?
7: Non, c'est Cactus, à mon avis, qui a. Non, c'est Scooby-Doo qui doit avoir un truc bidon.
14: Pas moi, non, du tout.
7: Non, mais tu vois, là, ce que Manu t'a donné, c'est pas.
9: Les sondages?
7: Non, mais ça, j'en ai rien à foutre.
9: D'accord.
14: De quoi?
9: C'est pas grave.
7: Tu vois, parce que moi, tes sondages, j'en ai rien à foutre. Alors, on fait pas de sondage lors des débats.
15: Non, c'est intéressant, les sondages.
9: Non, mais c'était pas un sondage, c'était statistique, en fait. C'était des questions, genre, pour ou contre le cinéma.
7: Non, mais ça, genre, tu vois. Tu vois, maintenant, dans mes débats, je mets plus des pour ou contre. Ok? Alors ça, tu
9: y a aussi qu'aimez-vous dans le cinéma. Tu peux le dire si tu veux, tiens.
7: Non mais
9: non mais tu peux le dire, c'est vachement intéressant. Oh,
7: ouais. Non mais je verrai ça après.
9: Ok.
7: Ananas.
14: Ouais, ben moi je suis un vrai fan de ciné. Je vais souvent au cinéma et dernièrement j'ai vu Une chatte sur un doigt brûlant.
7: Non mais attends, toi si tu commences ta vulgarité, si tu commences à être vulgaire.
14: Ah mais je suis pas vulgaire, Gérard.
7: Non mais attends, une chatte, tu sais ce que ça veut dire pour moi?
9: C'est un petit animal.
7: Non,
9: il faut savoir si on considère que le cinéma pornographique ne fait pas partie du cinéma, Gérard.
7: Mais justement.
15: Oui, hein, c'est du cinéma.
7: Non mais juste justement. Donc, si Ananas veut répondre bien avant moi à la cinquième question, donc, dans ces cas-là, il prend les questions à ma place.
14: Bah,
7: donc,
14: je peux pas savoir.
7: Ok.
16: Donc, Ananas, tu gardes ta réponse parce que ça, c'est pour la cinquième question.
14: Ok, alors, serre les fesses jusqu'à la cinquième.
7: Voilà. Bon, bah, alors, tu vas serrer les fesses avec Manu au standard.
14: Mais non.
16: Ouais, il a l'habitude, Manu, de serrer les fesses.
14: Je le dirai à chaque fois, lui.
16: Enfin, vas-y, alors, on continue.
7: Tulipe.
15: Bah moi je suis un peu prise par le boulot, donc j'ai dû aller au cinéma quelques fois, mais en ce moment je peux pas trop.
7: D'accord. Moulinette.
17: Oui, moi j'y suis allée, mais bon, je peux pas te dire si c'est souvent ou un peu, beaucoup, c'est je sais pas, une fois tous les deux mois quoi.
7: Ouais, non, mais je pense que à l'heure actuelle, vous pouvez quand même aller voir certains films qui sont sortis, peut-être ce Minitel, non?
16: Ouais, je pense qu'ils vont aussi au cinéma.
7: Non, mais on a des réactions ou pas? Parce que sur l'IRC, on a du monde. Si sur Minitel, ils veulent pas répondre.
16: Bah, on a Dada sur Minitel qui dit que tu es quelqu'un qui parle très vite. Et qui, enfin, qui parle. Attends, comment il dit ça? L'homme qui parle plus vite qu'il ne réfléchit.
7: Ouais, ouais, dans ce cas-là.
16: C'est flatteur. Non, mais c'est flatteur.
7: Non, mais dans ce cas-là, elle aurait pu dire l'homme qui parle plus vite que son ombre.
16: Voilà, c'est un peu le même principe.
7: Hein, ou l'homme qui tire plus vite que son ombre en parlant de Dicky Luke. Sur IRC.
10: Oui, il y a Corben qui me demandait si le cinéma pollue.
7: Ah non, mais alors là...
16: C'est plus
7: là,
16: le thème du débat.
12: Mais est-ce que non, la pollution, c'est du cinéma?
7: Non, mais ça, non. Donc, alors là, je pense que c'est une question qui va faire plaisir à tout le monde.
14: Ouais.
7: Je pense que tout le monde en a entendu parler du film. On en a fait de la pub sur Fun Radio. Que pensez-vous du film Godzilla?
16: Ah, vous pouvez pas passer à côté. Hein. Désolé.
7: Ouais, désolé.
14: Ah, je trouve ça très bien, Christian.
7: Ouais, Christian.
14: J'ai vu le film.
7: Ouais.
14: Je trouve ça très formidable.
7: Attends, et Christian. Christian.
14: Oui.
7: Sans indiscrétion.
14: Oui.
7: On va demander à Cactus, Scooby-Doo, Ananas, Tulip et Mooninette de se calmer. Où t'as été le voir?
14: Au Gaumont-Parnasse le matin de très tôt.
2: Pas de marque.
7: Hein?
14: Au Gaumont-Parnasse.
7: Au Gaumont.
16: Gérard, il est allé à New York, ouais, joueur.
7: Tu vois, moi, j'ai été le voir avec Sandy qui se planque derrière là-bas, mais
16: il a rien compris, mais il l'a vu.
7: Le poussin a été le voir.
16: T'as compris que c'était un monstre qui cassait une ville?
7: Oui, bien sûr. Ah bon. Parce que je vais dire une chose, tu demanderas à Poussin tout à l'heure, après l'émission, tu verras.
16: C'est le nom qu'ils avaient donné au monstre dans le film.
7: Ouais. Non, mais tu demanderas à Poussin tout à l'heure. Donc, Christian, pour toi, tu as été le voir au Gaumont?
14: Oui, au Gaumont, Parnasse, très tôt le matin.
7: Ok. Cactus?
15: Écoute, moi j'en ai entendu parler que du bien. Donc comme je te l'ai dit tout à l'heure, j'ai pas d'argent, j'en ai pas beaucoup, donc je dépense pas mon argent là-dedans, mais il paraît que c'est super bien, mais dès que j'ai l'occasion d'y aller, j'irai le voir.
7: Ben, faudra peut-être se dépêcher parce que là il est, je sais pas, jusqu'à
12: 1h46 et c'est chaud là.
15: Non mais t'inquiète pas Gérard, quand on veut voir un film, on arrive toujours à le voir.
7: Ouais, ben, ok. Scooby-Doo.
14: Gérard, je sens que tu vas me virer si je dis que je déteste Jean Reno, que je déteste les films américains de merde et tout ça, donc.
7: Bon, alors.
14: Non, mais là,
7: Scooby-Doo.
15: Il a le droit, hein.
14: J'ai le droit, je l'ai pas vu, j'ai pas envie de le voir.
7: Stop, on se calme. Scooby-Doo. Si c'est pour insulter les acteurs de cinéma dans ces cas-là, tu vas aller voir Manu parce que je pense que t'es pas encore rentré dans...
14: J'ai pas insulté, j'ai dit que je l'aimais pas.
16: Bah oui, t'es sectaire quand même, Gérard, hein, t'es un peu sectéré. Hein.
7: Non mais attends, je veux dire une chose. Quand t'insultes des acteurs de...
16: Non, il a pas insulté, il a dit il aimait pas. C'est-à-dire que ça se trouve, il aime pas Jean Reno dans Godzilla parce que le rôle est bidon.
7: Ah non mais attends, son rôle est vachement bien dans...
16: Bah explique pourquoi.
7: Son rôle est... Attends, Scooby-Doo, tu permets? Non, Scooby-Doo. Scooby-Doo, tu me laisses parler maintenant, je réponds à la question à Phil Dard. Moi, je vais te dire une chose, que Jean Reno, dans le rôle qu'il a dans Godzilla, fais-moi confiance qu'il est vachement bien.
14: Ah ouais.
7: Il joue le rôle d'un...
15: J'ai pas vu.
7: Il joue le rôle d'un...
16: agent secret, non?
7: D'un agent secret.
15: Oh, chier, merde.
7: Oh, qui c'est qui a envie de chier là? C'est la deuxième porte à droite.
16: Non, mais elle avait pas vu le film, vous lui dites la fin.
15: Bah, dites pas le film, racontez pas, je veux le voir.
7: Non, non, mais je peux te dire une chose, que Jean Reno joue là-dedans dans un super... il a un très bon rôle.
16: Il a une super bagnole.
15: Ouais.
7: Il a un très bon rôle. Et ce qu'il joue, il joue le rôle d'un agent secret.
15: Dis-le pas.
7: Il joue le rôle d'un agent secret.
16: Non, c'est pas le monstre.
18: Mais Gérard, Gérard.
16: C'est pas le monstre, Jean Reno.
7: Non.
18: Gérard.
7: Oui.
18: Oui, c'est pas parce que j'ai pas les.
7: C'est qui?
18: C'est Scooby-Doo. Oui. C'est pas parce que j'ai pas les mêmes goûts que toi que tu dois forcément t'énerver et vouloir me virer. C'est tout.
7: Non, mais attends, au Havre.
18: J'ai vu tout un tas de films avec Jean Reno, j'aime pas du tout ce type.
7: Oui, mais si t'aimes pas Jean Reno, dans ces cas-là, est-ce que t'as regardé.
18: Léon, tout ça, mais j'ai pas aimé. Hein.
7: Mais il est passé il y a. Quand est-ce que c'est il a joué dans.
17: Highlander.
7: Non, il a pas joué dans Highlander, il a joué dans.
18: Les bronzés.
7: Non, pas dans Les bronzés. Le film, l'opération Cornet de Bif.
18: Ils l'ont pas fait à la télé.
7: Oui, mais il était très bien comme film, je suis désolé.
18: J'ai regardé Big avec Tom Hanks.
7: Ouais, t'as raison. Tulip. Tulip. Ananas.
18: Ben écoute, moi, c'est pas les acteurs qui me posent un problème, c'est la bestiole. Qu'en fait, Godzilla, c'est quand même un petit peu un monstre de tapette, parce que si tu le mets à côté de King Kong, il fait pas le poids, Godzilla.
7: Non, mais attends.
18: Moi, je suis prêt à organiser un combat entre Godzilla et King Kong quand tu veux, je suis prêt à mettre de l'argent quand tu veux. Moi, je te dis, King Kong, il met une branlée à Godzilla, c'est tout.
7: Non, mais attends, King Kong et Godzilla sont de la même taille. Godzilla, c'est un gorille.
16: Non, Godzilla, c'est pas un gorille, c'est un gros lézard.
7: Ouais. Et King Kong, c'est un singe.
18: Ouais, mais King Kong, il est plus fort, c'est tout.
16: Attends, ce qu'on sait pas, c'est que dans la vie, ils sont amants. Hein.
7: Non.
16: Ah, si.
18: Ça, Manu, t'as pensé quelque chose, là, fallait pas en parler.
7: Tulip.
17: Bah, moi, j'ai trouvé ça super.
7: T'as été le voir ?
17: Oui, j'ai été le voir, oui.
18: Non.
7: Bah, qui me dit non et qui me dit oui, là ? Tulip.
17: Bah, moi, j'ai été le voir.
18: Non.
7: D'accord, Moulinette, parce que là je vois plus de.
17: Alors moi je l'ai pas encore vu pour la simple et bonne raison que je ne regarde pas les films américains en français, mais je les regarde en anglais, donc j'attends qu'ils passent en anglais.
16: Tu l'as vu en anglais, Gérard?
7: Non, américain.
16: Ah, pardon. Excuse-moi.
7: Fildart a fait une erreur, c'est impardonnable.
16: Excusez-moi.
7: C'était américain. Et moi, je peux vous dire une chose, que ce film-là est très beau à voir, même Poussin l'a vu, et je pense qu'on peut dire que c'est sûr qu'on a du mal à le comprendre, le film, mais il est très bien. IRC, stop, s'il vous plaît, derrière, merci.
10: Oui, sur l'IRC, il y a Fedji qui demande si au cinéma, les monstres peuvent remplacer les acteurs.
7: Ah ben, la preuve, c'est que Godzilla, le monstre, s'est vu opposé avec Jean Reno.
16: C'est un peu la vedette aussi.
7: Oui, mais ça, c'est Jean Reno qui a fait son film, donc...
16: Non, mais Godzilla, c'est la vedette du film.
7: Ben, disons, c'est que ce film-là...
16: Pourtant, on l'a pas vu à l'avant-première en smoking. Il n'est pas venu. Pourtant, c'est la vedette.
7: Jean Reno,
16: Godzilla.
17: Est-ce que Godzilla va monter les marches?
16: Est-ce que Godzilla a été
7: non,
16: à
7: non, non.
18: Bah, tu mesureras en face de François, t'as Godzilla 2.
7: Hein. Bon, qui c'est qui vient de dire ça?
16: Ça, c'est pas cool.
7: Alors, Scooby-Doo, bonne nuit. Ou Ananas?
18: Ah, c'est pas moi.
16: Non, c'est pas Ananas.
19: C'était Scooby-Doo, je l'ai géré. Par contre, moi, je croyais que le monstre Godzilla et le gars qui faisait sauver Willy, là, la baleine, c'était le même.
17: Ah ouais?
7: Non, mais attends.
10: Justement, Gérard, sur IRC, on me demande si tu connais le nom de l'acteur qui joue Godzilla.
7: Non.
18: Bandy.
7: Alors celui qui vient de dire Sandy, bonne nuit.
16: Non, c'est Brandy, il a dit Brandy.
7: Non, il a ouais, mais même c'est pas une raison.
19: Bah, c'est le nom de l'acteur, Brandy.
16: Ouais.
17: Brandy Walker, son vrai nom.
7: Ouais, c'est ça. Bon, je pense que c'est faux.
16: Je pense que tout le monde a répondu à Godzilla. Maintenant, Gérard, ouais. On peut peut-être passer à la prochaine.
7: Donc, combien payez-vous la place de cinéma? On va demander à Moulinette.
17: Moi, je la paye 47.
18: Moi, Christian.
7: Attends, Christian.
18: Ouais.
7: Attends. Calme. Laisse parler tout le monde un peu.
18: Ouais.
16: T'arrêtes pas de parler, Christian.
7: Moulinette,
17: 47
7: francs.
17: Sauf quand c'est en tarif réduit, c'est 37.
7: D'accord. Tulipe,
17: 52.
7: Hein?
17: Ouais, 52 francs, ouais.
7: Attends, 52 francs à Toulouse?
17: Ah bah ouais. Hein.
16: Ça fait 5 francs de plus?
7: Ouais, Ananas.
18: Ouais, bah écoute, moi je fais le bon vieux truc, j'y vais avec un copain, puis il vient m'ouvrir la porte de sortie de secours près des chiottes, et puis je rentre gratos, quoi.
7: Bon, bah alors, Ananas.
16: Ça, c'est n'importe quoi.
7: Ananas.
18: J'ai le droit, non?
7: Ananas.
18: Oui.
7: Tu vois, c'est terminé pour toi. Au revoir. Au revoir.
16: Mais qu'est-ce qu'il a dit?
7: Non.
18: J'ai pas le droit de resquiller, pourquoi j'ai pas le droit?
7: Non.
16: Pourquoi tu payes le métro, toi, tu resquilles pas?
18: Toi aussi, tu truandes des fois, Gérard.
7: Ouais, non, allez. Manu.
18: Chacun ses business, hein, GG.
7: Allez, hop. Ananas, c'est terminé pour lui. Hop. Scooby-Doo.
16: Ah bah, il est parti, Scooby-Doo, non, tu l'as acheté, Gérard.
10: Tu l'as testé.
7: Ouais, mais... Hey, tu me prends des gens en standard là ou quoi, toi?
16: Non, les 24 lignes là.
7: Ouais, mais attends, cul, ça va, moi je peux faire des débats comme ça
19: Non, parce que là, les pieds près de moi, c'est pas possible.
7: Ouais, bah alors.
16: Ah, tu bosses un peu, Manu, quand même.
19: Ouais, bah j'y vais.
7: Non, mais bah, tu me reprends deux personnes à place d'Ananas et de Scooby-Doo.
2: Ok.
3: Le débat, Gérard, le débat.
7: Alors, Cactus.
15: C'est, je crois, c'est 48 francs la place, moi.
7: 48, ok.
15: C'est ton auto, là, quoi.
7: Christian.
20: Moi, je paye 56 francs.
7: Hein
20: 56 francs.
15: Ça rentre pas dans les cases du loto.
7: Alors, 56. Alors, moi, je peux vous dire une chose, que là, il y en a aucun... personne m'a donné la bonne réponse. Les meilleures places, c'est 30 balles la place du cinéma.
16: Où ça?
15: Ah bon,
16: dans
15: ça...
16: tes rêves?
15: Non.
7: Non, moi je peux te dire une chose, UGC c'est 30 balles.
15: Mais n'importe quoi.
16: Ouais, pour les moins de 12 ans.
7: Non. Mais même.
15: En tarif
7: même.
15: Réduit.
7: Comment?
15: En tarif réduit?
7: Non, il n'y a pas de tarif réduit.
15: Pour les Mongoliens.
7: Non, il n'y a pas de Mongolien.
16: Attends, Gérard, moi j'ai rarement vu des places à 30 balles à Paris.
15: C'est n'importe quoi.
16: Et même en province, je pense que c'est pareil. Quoi.
7: Non, mais attends, dans ta ville de Troyes, il n'y a pas de cinéma. J'y étais une fois. Il n'y a aucun cinéma dans ta ville.
16: Cinéma, oui, moi je faisais comme Ananas, je passais par derrière.
7: Ouais, bien sûr.
16: Bon, le problème, c'est pas ça. Le problème, c'est que c'est 50 balles maintenant parce que la vie évolue et qu'on pollue le système.
7: Bon, quelle heure il est?
15: On revient toujours à la pollution.
16: Bah ouais.
7: 1h54, non, on continue pas la pollution. Donc, oui.
3: J'ai une question, non, vas-y, enchaîne.
7: Non, vas-y, si quelqu'un voulait réagir sur les places.
3: Oui, alors il y a Corben qui demande si Godzilla paye sa place quand la pollution est niveau 3, mais ça part un peu.
7: Non, mais ça, je vois pas le rapport.
16: On s'en fout de ça, Rigaud, on t'a déjà dit.
7: Non, mais il fait bien de poser la question, mais c'était pas le thème du débat. C'est qui sur IRC?
3: C'était Corben.
7: Ouais, ben Corben, c'est pas du tout la.
19: Gérard, donc à la place de Scooby-Doo, on accueille Poussin. Poussin, donc.
15: Bonsoir
19: Poussin.
15: Bonsoir,
19: et à la place d'Ananas, on accueille Yoshimitsu de Caen, où on peut écouter Fun sur 96.3 FM.
7: Comment tu l'appelles?
19: Yoshimitsu.
20: Salut, c'est Yoshimitsu.
7: Ouais, ben...
20: C'est Yoshimitsu à l'appareil.
15: Salut.
20: Salut Yoshimitsu. Salut
7: Gégé. Salut. Donc, on va attaquer la quatrième. Regardez-vous la télé sur les films sortis? Donc alors je refais la question.
20: Ouais.
7: Par exemple, quand vous regardez la télé, par exemple le mercredi, oh là, il y a des téléphones qui sont pourris là, j'aime pas ça.
16: Je crois que c'est Poussin.
7: Et Poussin, tu en es pas comme un bœuf.
15: Non, c'est pas moi. Hein.
16: Bah si, tu vois, okay. Dès que tu parles, ça s'arrête.
7: Donc est-ce que vous regardez par exemple le mercredi? Vous avez des films qu'on vous annonce à la télé.
15: Ça s'appelle des bandes annonces.
7: Voilà, les bandes annonces.
20: Sur exclusif, pas de gros mots.
7: Non, sur exclusif, je pense pas que j'en ai encore eu.
20: Pas de gros mots.
7: Alors donc, est-ce que vous les regardez? Est-ce que vous regardez l'avant-première du film qui sort
16: Ah, il passe les avant-premières.
7: Oui, il passe les bandes annonces du film, et ça, je peux le confirmer. Donc, on va demander à Moulinette.
15: Oui.
7: Donc, pour toi.
15: Alors, moi, je ne regarde jamais ça, parce que ça te donne toujours une image carrément faussée du film que tu vas aller voir.
7: Mm-hmm.
15: Je me fais une opinion plutôt par les journaux et plutôt par mes amis.
7: Ouais, mais attends, Moulinette.
15: Oui.
7: Dans ces cas-là, si tu regardes pas la bande-annonce.
15: Oui.
7: Sur à la télé.
15: Oui.
7: Donc, sur les journaux, c'est pareil.
15: Oui.
7: Donc, sur les journaux, ça te met la bande-annonce du film qui sort.
15: Oui.
7: Donc, tu vois l'image.
15: Pas du tout, Gérard.
7: Ah, si.
15: Tu ne vois pas l'image sur le journal, Gérard.
7: Si.
15: Ah oui.
7: Moi je peux te dire que si, je peux.
16: Elle bouge pas aussi.
19: C'est parce que tu lis des BD, Gérard.
7: Non.
20: Avec Gérard, elle bouge l'image. Hein,
7: non, non, mais moi, je peux te ramener un journal, pas demain, mais mardi, si tu veux. Moi, je te ramène le journal et tu vas voir. Même mercredi, je peux te ramener le journal, comme quoi que la bande-annonce, ils vont te mettre la bande-annonce des films qui sortent le jour même.
19: C'est un penthouse, ça m'intéresse.
7: Donc, Tulip.
15: Ben moi, ça m'intéresse énormément parce que, vu le peu de films que je vais voir, je suis sûr au moins qu'il m'intéressera ou pas.
7: Ouais, mais Voilà, qui c'est qui a un téléphone
19: c'est,
7: pourri
19: c'est
7: là.
19: Poussin, je sais pas, elle le gratte sur son menton sinon.
18: Et c'est parce qu'elle a de la barbe ou quoi?
17: T'aurais pu te raser, Poussin.
18: Elle a de la barbe.
7: Mais non, vous vous calmez, s'il vous plaît, derrière, merci.
18: Pardon.
7: Tulipe.
15: Oui.
7: Je me demande si à Toulouse, vous avez.
16: Ciné, hein.
7: Oui, je me demande si vraiment vous avez des salles de cinéma.
16: Ouais.
15: Ah, si, si, franchement, Gérard, il y a des salles de cinéma. Hein.
7: Ouais, ça m'étonnerait. Hein.
15: Et c'est pas le tiers-monde, hein?
7: Ouais, mais attends, à 19 ans, je crois que t'es en pleine étude, ça m'étonnerait que t'ailles voir des films.
15: Je travaille, Gérard, je suis plus dans les études, moi.
7: Ouais, d'accord.
16: Moi, je voulais te poser une question, Gérard. Imagine, tu vois la bande-annonce le mercredi.
7: Mm-hmm.
16: Bon, une bande-annonce, ça dure combien de temps? Ça dure une minute trente?
7: Ouais, grosso modo.
16: Qu'est-ce que tu vas te faire chier après aller voir le film?
7: Ouais. Non, mais de toute manière, sur la bande-annonce, tu vois presque rien.
16: Ah bon?
7: Tu vois presque rien, faut voir le film réel.
16: Hmm.
7: Par exemple, sur Godzilla, t'as vu quoi? T'as vu simplement le monstre qui cassait carrément l'hôtel.
16: Oui, il n'y a que ça dans le film, de toute façon.
7: Oui, non, mais il fait que ça, je suis d'accord.
15: Raconte pas.
7: Non, mais attendez, je réponds à Manu. Oui, d'accord, Manu. Il fait que ça, ok.
16: Alors,
7: ok. D'accord.
16: Donc, mais, je me dis, ça sert à rien d'aller voir le film après, quoi.
7: Mais si.
16: Et pour
7: les gens qui aiment bien voir des films comme ça, peuvent aller le voir. Moi, je leur conseille d'aller le voir.
16: Mais ça sert à rien de dépenser 50 balles si tu vois une bande-annonce où
7: ils
16: te racontent tout gratos.
7: Non, mais ils vont pas dépenser 50 balles parce que le mercredi, c'est moins cher. Là, sur tous les chiffres que j'ai eus, le moins cher, c'est 30 balles la place. Hein? Donc, Rigo, oui.
0: Ouais, ça va, il y a encore Corben. Ouais, ça va.
16: Ok, bon, c'est bon, on peut y aller.
0: Il y a encore Corben qui demande si le Titanic a coulé à cause de Godzilla qui était monté à bord.
7: Alors là, c'est vrai qu'on n'a pas parlé. On parle de Godzilla, on parle pas du film Titanic avec Céline Dion et Leonardo DiCaprio. C'est vrai que ce film-là, c'est vrai. Non, mais. Non, mais c'est vrai que ce film-là a fait un ravage. Mais je pense qu'à l'heure actuelle, c'est pas lui qui sera dans les premiers.
18: Eh, GG, c'est Céline Dion ou c'est Lara Fabian, t'es sûr?
7: Non, c'est Céline Dion, attends, tu permets.
18: Non, mais attends. Je l'ai pas vu.
7: Mais tu l'as pas vu. Mais moi, je peux te dire une chose, que c'est Céline Dion. C'est pas Laura Fabian.
16: D'ailleurs, elle est super belle dans ce film.
15: Elle est trop belle.
18: Elle a changé.
7: Elle joue un rôle.
15: Trop bien.
7: Elle joue le rôle, si je me souviens bien, elle doit jouer le rôle
16: de la vieille,
7: d'épouse.
16: Là, de la baleine.
7: Non, elle doit jouer le...
16: De l'iceberg.
7: Ah, mais arrêtez, là!
16: Mais j'ai rien dit, moi.
7: Parce que tout à l'heure, toi, je vais t'éclater ton bénure. Quand tu vas pas me casser les burnes.
16: Mais j'ai rien dit.
7: Ok.
16: Vas-y, continue, Gérard.
7: Je pense qu'elle joue le rôle de la femme de Leonardo DiCaprio, mais je suis pas sûr.
18: Ouais, Leonardo DiCaprio.
7: Donc, on va demander à... Yoshimitsu, là.
18: Non, attention, Yoshimitsu, tu restes correct quand même.
7: Ouais, ben.
18: Attends, moi je t'appelle pas Gérald.
7: Ouais, allez, vas-y.
18: Alors, c'est Yoshimitsu. Ben, moi je suis un vrai fan de cinéma et en plus on n'est pas très riche, donc moi j'ai carrément pas la télé, je vais qu'au cinéma. Donc en fait, ben, les bandes annonces, je les vois pas à la télé, quoi.
7: D'accord.
18: Voilà.
7: Ok, Poussin. Poussin! Oh putain, mais merde!
16: Mais j'ai rien fait, elle est là!
15: Non, mais je suis là, hein. Allô?
16: Mais j'ai rien fait!
15: Non, moi ce que je voulais dire, c'est que les bandes annonces, c'est bien quand même de pouvoir les voir à la télé. Au moins, ça te donne envie d'aller voir les films.
18: Ah ouais, ok. Mm-hmm.
15: Et au moins, tu peux savoir les extraits de films, comment ça se passe et tout ça.
18: Ah ouais, d'accord.
15: Ouais, super. Donc tu peux y aller et puis tu peux.
7: D'accord, super, tu la fermes derrière, s'il te plaît, merci.
18: Ouais.
15: Si par exemple ça t'intéresse pas, t'y vas pas. Comme ça te donne un point de vue.
7: Ok, Cactus.
21: Ouais, moi je m'y intéresse beaucoup aux bandes annonces parce qu'en fait je me fie pas aux opinions des autres. Et quand j'accroche avec une bande annonce, je vais voir le film et quand j'accroche pas, je vais pas le voir. Voilà.
7: D'accord. Christian.
22: Oui, ben les bandes annonces, moi je les vois dans les salles de cinéma quand il y a avant de commencer les films.
7: Mmh.
22: Ils présentent beaucoup de bandes annonces.
7: Des bandes annonces.
22: Oui, des bandes annonces, c'est ça que je te dis. Bandes d'annonces.
7: Donc, que pensez-vous des.
16: C'est la question suivante, c'est ça, Gérard?
7: Ouais.
16: D'accord.
7: Donc, que pensez-vous des journaux sur les films X, même voir à la télé? Donc, vous allez réfléchir et on va se retrouver d'ici.
16: Trois minutes.
7: Trois minutes.
16: L'espace d'un disque, quoi.
7: Et on va s'écouter.
2: Les petits poils de bouc avec des slips et petits poils de bouc avec des slips. Et on récupère donc Moulinette.
4: Bonsoir Gérard.
2: Bonsoir.
4: Bonsoir la Dream Team.
2: Tulip. Bonsoir.
0: Salut.
4: Bonsoir Gérard.
0: Dis bonjour Manu.
2: Yo.
22: Yoshimitsu.
2: Ouais. Poussin, ouais. Bon ben Poussin, je suis...
16: Elle arrive, Poussin, elle court.
2: Cactus.
4: C'est là. Elle roule, c'est dodo.
2: Oh, s'il vous plaît, derrière, on se calme.
22: Aussi.
2: Donc, Christian de la Seine-Saint-Cloud.
22: Oui, celui-là.
2: Rebonsoir. Donc, alors, quatrième, cinquième, vous l'avez entendu.
16: Vous l'avez tous entendu, la cinquième question.
4: Tu peux nous le rappeler, s'il te plaît.
2: Oh non, mais attendez, je veux pas.
22: C'est sur le cul.
4: Oui, c'est pour
2: ça. Oui. Bah ok, on t'a entendu. Alors que pensez-vous des journaux sur les films X ou à la télé? Putain, mais arrêtez de renipler comme des boucs.
4: Super.
2: Oh là là, ça m'énerve.
22: C'est la barbe de Poussin.
16: C'est vrai, arrêtez de renifler, quoi. Arrêtez de respirer, c'est tout.
22: Vas-y, laisse-nous vivre.
2: Bah, si ça te plaît pas, toi, c'est le même prix, tu vas dégager, ok?
16: Bah alors, la question, Gérard, on y va, oui.
2: Alors que pensez-vous des journaux sur les films X et même à la télé? Donc, on m'a demandé à Moulinette.
4: Ouais, alors moi, t'as du coup, parce que j'adore ça.
2: Mm-hmm.
4: J'adore regarder, en fait, les petits journaux qui vendent des cassettes porno. Parce que t'as toujours le résumé de l'histoire avec des mots super crus.
2: Mm-hmm.
4: Ça donne vachement envie de regarder le film. J'adore également le journal du Hard, parce que ça me fait délirer.
2: Ouais. Mais non, mais attends, journal...
4: C'est pas fini. C'est traité sur un ton comique et tu vois vraiment des images avec des...
2: Ouais, non, mais attends, Moulinette.
4: Des organes.
2: Moulinette.
4: Oui.
2: Ouais, attends, oh, s'il vous plaît, derrière, on se calme.
16: Non, c'est une salope.
4: Ben non, j'aime ça.
2: Non, mais...
22: Ah, t'aimes ça, un salope.
2: Oh, Moulinette.
4: Oui.
2: Alors, t'as 21 ans, tu fais quoi dans la vie sans indiscrétion?
4: Oui, je travaille dans une boulangerie.
2: Ah ouais, Et tu crois que tu peux te permettre de t'acheter?
4: Mais je dis pas que je les achète, je dis que je regarde les...
2: Non, mais est-ce que en travaillant dans une boulangerie,
4: oui,
2: tu peux te permettre de louer Canal Plus?
4: Bah bien sûr.
2: Ouais, tu te fais combien sans indiscrétion par mois?
4: Ça te regarde pas, mais oui, j'ai les moyens d'avoir Canal, c'est ce que je veux, Gérard.
2: D'accord. Tulip.
5: Bah moi, sans vouloir paraître coincé, ça m'intéresse pas vraiment. Mais bon, si ça intéresse des gens, moi je trouve que c'est bien.
4: Il faut que t'essayes, Tulip, hein, c'est génial. Hein.
2: Non mais attends, Moulinette, pour l'instant, je demande à Tulip, ok?
16: C'est plus Moulinex.
4: Je les conseille.
2: D'accord. Yoshimitsu, là.
22: Yoshimitsu, s'il te plaît, reste poli.
2: Ouais, t'as qu'à prendre un autre nom, d'accord? Parce que tout à l'heure, je vais t'appeler.
16: Attends, c'est pas
22: moi. T'es gentil, c'est mon vrai nom, je suis thaïlandais, ça te pose un problème?
2: Non, mais.
22: Alors, calme, bon, je te réponds maintenant.
2: Écoute. Oh, tu me parles sur un autre nom, d'accord?
16: Toi aussi, Gérard.
4: Allez, calme-toi,
5: t'énerve pas, Gérard,
22: tranquille.
5: Ça sert à rien.
2: Ok.
22: On va repartir sur de bonnes bases,
2: arrête. Ouais, je pense.
22: Calme.
2: Hein, Tony?
16: Mais non, il y a pas de Tony. Ils sont en vacances, je te dis.
2: Ils sont en vacances, ça m'étonnerait.
16: Ils sont en Afrique.
22: C'est pas Tony, hein, GG, t'as tout.
16: Ils sont en vacances.
22: Alors moi, ouais, je suis un gros fan de films X. J'en consomme pas mal. Et dernièrement, j'ai vu Ouvre la fenêtre que je te mette et Change de trousse à fume. Et franchement, je les conseille à tout le monde.
2: Non, d'accord. Je vois pas du tout le rapport avec la question.
22: Avec le cul, ouais, t'as raison.
2: Ouais. Poussin.
4: Bah écoute, je pense que si ça intéresse des gens pour regarder des cassettes porno, moi je pense que personnellement, c'est pas utile de regarder des cassettes porno pour prendre son pied.
5: Tu regardes pas toi?
4: Non, pas du tout. Non.
5: Ah bon?
4: Je trouve que c'est... Enfin, s'il y en a qui veulent regarder ça, ils regardent ça s'ils veulent, mais c'est pas intéressant, tu peux prendre ton pied autrement.
5: Et ton mec, d'accord, te regarde pas?
22: Attends, GG.
2: Non, attendez, 5 minutes, attendez, vous allez répondre après, mais il y a une question...
0: Oui, sur IRC, SebZ te demande, Gérard, si tu préfères les films X, Y ou Z.
2: Aucun des trois.
16: C'est quoi la différence?
2: X, Y, Z, X, Y, Z.
4: Z.
0: Non, les films X ou les films Y ou les films Z.
2: Déjà, des films X, c'est les films porno. Des films Z, ça existe pas. Et des films, quoi après? L?
16: Y.
2: Y, non plus.
0: Ah bah, on me dit que ça existe et que, en fait, tu connais rien sur le cinéma et que tu devrais pas faire un débat là-dessus.
2: Eh ben, dans ces cas, s'il est pas content,
16: il va au ciné, hein.
2: Il va au ciné lui-même. Cactus.
4: Moi, honnêtement, je m'intéresse pas à ce genre de truc parce que j'ai assez d'imagination pour me passer de ce truc-là. Mais pour taper un bon délire, ouais, ça me dérange pas de regarder.
2: Oh, derrière, quand quelqu'un parle, s'il vous plaît.
7: Oh là là.
19: C'est Poussin, Gérard.
7: Non, non, c'est pas
19: vrai. Si, je l'enlève, je la remets, c'est elle.
16: Ouais, c'est vrai en plus. Hein.
2: Ouais, bien sûr. Bah, vous voulez la virer?
16: Non, okay. Bah non, elle est là.
2: Bah non, vous voulez la virer, mais vous
16: voulez pas Poussin capable. Poussin?
2: Non, oui, elle est plus là, tu vois.
19: Mais c'est elle est là.
2: Là,
21: non,
2: tu
21: non,
2: t'amuses,
21: mais c'est
2: là.
21: Pas moi. Oui, je suis là.
16: Bon, tu vois, elle est là. Bon, on continue, vas-y.
21: Mais non, c'est moi qui réponds.
2: Donc, cactus pour toi?
21: Non, mais je disais que je m'intéressais pas plus que ça à ça, parce qu'en fait, j'ai assez d'imagination pour créer mon propre truc. Mais c'est vrai que pour taper un délire, ça me dérange pas de regarder ce genre de truc, ouais.
2: Christian, pour finir.
22: Bah, moi, j'adore ça.
16: Bah, vicieux.
22: Moi, j'envoie pas mal de photos à Max.
2: Ouais, bah, ça, on le sait. Ça, on le sait.
22: Hein?
2: Oui.
22: Et chez moi, à Saint-Cloud, j'ai pas mal de tableaux des femmes avec des culs nus.
2: D'accord. De quoi?
22: Même dans les chiottes.
2: D'accord.
16: Voilà. Gérard, excuse-moi, avant que tu répondes, ouais, j'ai une question de Sucette, 22 ans sur Minitel, qui demande à quel âge tu as vu ton premier film de cul?
2: Ça, j'y répondrai pas à elle.
16: Bah pourquoi? C'est indiscret?
2: Non, non, mais ça, c'est des questions.
16: T'en as déjà vu un ou pas?
2: Non, mais c'est des questions qui sont atteintes à la vie privée, donc sur la vie privée, je réponds pas.
16: À 17 ans? À 17 ans, tu l'as vu?
2: Je répondrai pas.
22: Gigi.
2: C'est tout? Oui.
22: Gigi, c'est Yoshimitsu.
2: Oui.
22: Tout à l'heure, Poussin, elle disait qu'elle connaissait pas trop les films.

0: C'est un reportage que j'ai vu hier, donc c'est malheureux. Je vais le passer parce que c'est ma question. Ouais. Avez-vous déjà vu un film sur les routiers? Ça, je sais, c'était.
1: C'est du cinéma, ça?
2: De cul?
0: Non. Attendez. Je peux vous dire une chose que. Avez-vous déjà vu un film sur les routiers? Je peux dire une chose, que c'est un film qui est passé sur je sais plus quelle chaîne.
1: C'était pas un film, Gérard, c'était un reportage.
0: Non, je sais, il y avait un reportage hier sur les routiers, ouais. Mais il y a un film qui est passé sur la 6, M6.
2: Ça s'appelait Asphalt.
0: Ça s'appelait Le Convoi.
1: C'est un non-voyant.
3: C'est un téléfilm, ça n'a rien à voir avec le cinéma, Gérard.
0: Comment ?
3: Je dis ça, c'est un téléfilm, ça n'a rien à voir avec le cinéma.
0: Ah, mais non, mais c'est Cactus là qui parle.
3: Ouais.
0: Moi, je vais dire une chose, Cactus, que le film est passé sur M6 et qui a duré pendant une heure et demie. Et c'est un mec.
1: Gérard, excuse-moi, il y a une grave erreur, pas de marque.
0: Non mais
1: sur la chaîne,
0: je m'en fous.
1: C'est chaud.
2: Ah bah non.
0: Rigo.
4: Et à propos de films sur les routiers, on me conseille Mêlée ouverte pour routier à moustache.
0: Non mais ça,
1: c'est un bon film. Je l'ai vu, c'est un bon film. Il y a deux moustachus là-dedans.
0: Non. Allez,
1: ça suce grave.
0: Non, allez. On revient sur la question là, des routiers. Donc je peux vous dire que ce film-là est bien passé et je l'ai vu.
2: Avec Jean Gabin.
0: Non, Christian, c'était pas avec Jean Gabin.
1: Attendez, excusez-moi, parce que bon, Gérard, t'as vu le film, explique-nous un peu peut-être ce que ça racontait.
0: Ben, attends, on va demander s'il y a des gens qui l'ont vu.
1: Pas tous en même temps, pas sous en même temps.
2: Yoshimitsu, je l'ai vu.
0: Oui.
2: C'est l'histoire d'un routier qui glisse sur une plaque de verglas et ça se finit mal.
0: Bon alors toi tu peux dire
1: non, mais il a fait ses valises, ça y est, il est parti.
0: C'est plus la peine qu'il revienne. Tu me prends quelqu'un d'autre sur
1: les 24 lignes, sur les 3 lignes là.
0: Ah, il n'y a plus que 3 lignes.
1: Non, parce que c'est plus le 0800 70 5000, mais le 0803 08 5000 exclusivement.
0: Alors donc voilà. Si vous voulez nous appeler pour réagir sur cette question là, faites vite, parce que dans 4 minutes je change de question.
1: Mes numéros verts est toujours disponible sur IRC, sur Minitel.
0: Donc Christian.
2: Oui, mais moi j'ai vu un film comme ça, de routier.
1: De con, oui, tu peux le dire.
0: Non, c'est le titre du film, ça s'appelle Le Convoi.
2: Oui, c'est ça, que j'avais vu avec qui j'avais Jean Gabin, puis qui traversait un camion.
0: Non, Christian, tu te trompes.
1: En moto, non.
0: Non, tu te trompes. Cactus.
3: Personnellement, je ne l'ai pas vu, mais si tu me raconterais un petit peu de quoi ça parle, je pourrais te dire un petit peu mon avis.
0: Non, pour l'instant, je vous raconterai tout à l'heure, parce que je peux vous le dire, je l'ai vu ce film-là, il est très beau à voir.
3: Bon, je me ferai pas d'opinion alors.
0: Non, mais j'expliquerai après. Poussin ?
5: Moi non plus, j'ai pas vu le film, donc je pourrais pas te répondre.
0: Tulipe ?
6: Moi non plus, j'ai pas vu, Gérard.
0: Alors, Moulinette ?
7: Moi, je l'ai pas vu, mais par contre, j'ai vu un épisode de Drôle de Dame où elles enquêtaient sur le milieu des routiers, et elles étaient routières.
1: Ah, c'était bien ça, je l'ai vu aussi, ouais.
7: Il était sympa, hein ?
1: Ouais.
0: Non, je pense que là, vous faites illusion. Donc,
1: donc c'est pas l'histoire du film ?
0: Non, l'histoire du film, c'est... En fin de compte, c'est un gars qui part... Qu'avec un autre pote, et bon, c'est malheureux à dire, c'est un black.
1: Ouais.
0: Donc il se fait taper sur la gueule.
3: Et pourquoi c'est malheureux à dire?
7: Pourquoi c'est malheureux, Gérard?
1: Non, parce qu'il y avait un peu de racisme dans l'histoire du film.
0: Voilà.
1: C'est ça.
0: Ok. Ah, et en fin de compte, t'as tout le monde, t'as même un truc. Ça, c'est ce qui m'a dans le passage du film, ce qui m'a fait marrer le plus, et je voudrais bien qu'il repasse, c'est que tu vois des prêtres. Qui sont tous en train de dire amen.
1: C'est excellent.
0: Non mais ils s'amusent. Et en fin de compte, ils vont. Après, t'as les routiers.
1: T'as Alain Delon.
0: Non, il y avait pas Alain Delon. T'as tous les routiers qui organisent une chaîne.
1: Parce que t'avais pété celle de ton vélo.
0: Non. Parce que lui, sa femme est enceinte. Et il veut la retrouver.
1: Ah, ils veulent la porter jusqu'à la clinique.
0: En fin de compte, il se fait arrêter par les flics, il se fait tabasser dessus à mort.
1: Ouais.
0: Et en fin de compte, t'as tous les routiers qui se mettent, qui déboulent tous. Tu vois, plus de 150 routiers.
1: Ah bah, ça doit faire un beau bordel.
0: Oui.
3: Pas la solidarité. Hein.
0: Ouais, non mais, faut dire une chose que.
1: Ça fait un paquet de posters de cul.
0: Comme dit Manu.
1: Ça fait un beau bordel.
0: Un beau bordel. Quand tu vois 150.

0: Contre routier, tu vois, même les mecs qui nettoient la route avec leur gros camion là, qui t'envoie de l'eau des deux côtés.
1: Ouais.
0: Donc tu les vois tous qui arrosent. T'as les motards qui les escortent jusqu'au bout. Mm-hmm. Et après t'as tous les camions qui défoncent le commissariat. Mm-hmm. Et après ils vont dans un stade et ils font le truc du corbillard parce que soi-disant qu'il serait mort. Mm-hmm. Et en fin de compte, tu le revois. Non mais c'est drôle à voir et en plus c'est un camion citerne et il y a une nana qui est avec et
2: faut aimer les camions hein.
0: Bah oui, ça faut apprécier. Oui bah. Rigo.
3: Oui, la plupart des gens sur IRC me disent que les routiers c'est pas du tout le thème du débat.
0: Ouais, mais ça peut-être
1: ça,
0: pour
1: ça
0: eux.
1: Tu le prends dans les dents quand même.
0: Ouais mais
3: bah ouais, parce que t'as
1: regret
3: que
1: t'en as plus beaucoup.
3: Bah ouais.
0: Non mais c'est peut-être pas le thème du débat, mais la question c'est, avez-vous déjà vu un film sur les routiers?
3: Ok, et il est bientôt 20, on va passer à une autre question.
0: Voilà.
4: Et d'ailleurs Gérard, avant ta prochaine question, à la place de Yoshimitsu, on va accueillir Multiplex 19 ans de Toulon, où on peut écouter Fun sur 93.1 FM.
5: Oui, salut, bonsoir à tous.
2: Bonsoir.
5: Salut.
2: Multiplex.
0: Sur combien
4: 93.1 FM sur Toulon.
5: Oui, c'est ça.
0: 93.1, ok.
5: Salut.
0: Salut à toi.
5: Salut à toi.
0: Donc, t'as écouté la question, non?
1: Ouais, on va pas y revenir, hein, c'est
5: ouais,
1: bon.
5: Non, mais je voulais dire que moi, le film, le convoi, je l'ai vu. Mm-hmm. Je suis derrière toi à 100%.
0: Donc, voilà.
5: Ouais.
0: Donc, regardez-vous les reportages sur le cinéma. Multiplex, on va te demander à toi.
5: Les reportages sur le cinéma?
0: Mm-hmm.
5: Du genre exclusif et tout ça, c'est ça?
0: Non, mais pas spécialement exclusif, n'importe quelle chaîne.
5: Je préfère regarder le cinéma directement, en fait.
0: Mm-hmm. Ouais, mais...
5: Le reportage, la vie des stars et tout, tout ça, ça nous intéresse pas, quoi. C'est un peu leur vie privée, quoi.
0: Ouais, mais attends, Multiplex, je pense que tout le monde va réagir. Ils vont me dire, oui, mais la vie des stars, ça regarde personne. Mais en fin de compte, la vie des stars, c'est quand même eux qui font le film.
5: Bah, c'est quand même eux qui la vivent, la vie des stars.
0: Ouais.
5: C'est
0: ouais.
5: Sûr, ouais. Ah, donc, c'est sûr, hein, t'as raison.
0: Attends, Multiplex.
5: Oui.
0: On va demander à Christian de la salle.
4: Non, bah justement, Christian, je viens de l'avoir, il est parti se coucher. Donc,
0: il est parti.
4: 0803-08-5000 pour nous joindre.
0: Donc, Cactus.
6: Écoute, honnêtement, je m'intéresse pas trop à la vie privée. Chacun fait sa vie comme il veut. Tant que le film est bon, le reste après, je m'en fiche, quoi.
0: Mm-hmm. Poussin.
7: Bah, jusqu'à présent, j'ai pas vu de reportage sur les films. Mais pourquoi pas, ça peut peut-être être intéressant.
0: Mm-hmm. Tulipe.
8: Moi je suis de son avis aussi, pareil.
0: David qui?
8: De Poussin.
1: David Lynch.
0: Moulinette.
9: Ouais. Moi j'aime bien savoir ce qui se passe dans la vie privée des stars, parce que je suis une grande curieuse, et j'aime bien savoir qui couche avec qui, enfin tu vois, et par contre leur capacité à bien faire le film, ça passe après quoi.
5: Pas bien. Non.
1: Mais c'est ça que je me posais comme question dans le cinéma, c'est est-ce que les stars elles couchent vraiment ensemble dans les films ou pas?
9: Bah ouais, elles font pas semblant hein.
0: Non. C'est qui répond là? C'est Moulinette?
9: C'est Moulinette, ouais.
0: Non, Moulinette, je pense que tu te trompes.
1: Ils mettent des capotes ou pas?
0: Oui.
1: Ils couchent ensemble et mettent des capotes pour éviter d'avoir des
0: capotes. Non, mais ça, c'est pour le film sur la scène.
5: Ouais, mais réel, hein?
0: Non.
9: Non, ils en mettent, hein?
1: Des capotes réelles?
5: Réelles, hein?
0: Ouais, mais ça, ils mettent vraiment des capotes, mais je peux te dire une chose, que c'est le truc, c'est pour le passage du film.
1: Ouais.
0: Bon, donc tu vas aller voir. Ils vont s'embrasser sur la bouche et autres. Ils vont mettre des capotes, ça, ok.
1: Mmh. Ouais.
0: Mais c'est simplement que pour le passage du film.
9: Ah,
1: d'accord.
0: Que pour le passage de l'extrait.
1: Ouais. Ah, ils couchent seulement pendant le passage. Ils couchent pas pendant tout le film.
0: Non, tout le film, tu les auras pas
1: en train de coucher ensemble.
5: Non.
0: Oui.
7: Comment tu
0: veux
7: savoir qu'ils mettent des capotes?
0: Qui
1: Poussin.
0: Non mais donnez vos noms quand vous réagissez, s'il vous plaît. Merci.
7: Bon, c'est Poussin. Comment tu peux le savoir qu'ils en mettent?
0: Bah attends, ça se voit vraiment, ça sent.
1: Attendez.
4: Oui, donc, à la place de Christian qui est parti se coucher, on accueille Rocco, 26 ans, de Tignes. Et la fréquence sur Tignes, c'est 94.3 FM.
10: Oui, tout à fait.
5: Bonsoir. Salut Rocco.
10: Bonsoir.
8: Salut.
10: Bonsoir.
0: Salut.
5: Salut Rocco.
0: Donc, pour toi?
10: J'ai pas écouté la question.
0: Je vais pas m'amuser à faire que ça. Hein.
10: J'étais au standard, excuse-moi.
0: Ouais, alors regardez-vous les reportages sur le cinéma.
10: Oui, tout à fait.
0: Ouais, tout à fait. T'aurais pas fumé la moquette?
10: Non, pas du tout.
0: Non, t'aurais pas bu un coup?
1: Il est un peu malade, je crois.
10: C'est pas évident de parler comme ça.
0: Ouais, tu serais pas malade?
10: Un petit peu.
0: Ouais, un petit peu. Alors, si t'as rien à dire dans ce cas-là.
4: Non, moi, il m'a raconté plein de trucs au standard, mais bon.
0: Non, mais attends, malade, Manu.
4: Oui.
0: Le premier s'est bien passé, le deuxième, pour l'instant, il a l'air de se passer impeccable. Non, mais je voudrais pas qu'il foire.
4: Non, mais il n'y a pas de souci, t'inquiète.
10: Non, mais, tranquille.
0: Ouais.
3: Non, c'est sur IRC, il y a un. Enfin, c'était juste pour dire à Manu qu'il faut qu'il rappelle Arnette.
0: Bon, non.
1: Non, pour les cadeaux, parce qu'on lui a offert un CD de Céline Dion.
10: Ça, c'est
1: non,
10: cool de rappeler Arnette.
0: Non.
10: Pourquoi pas?
0: Ouais, alors, Rocco, tu vas te coucher. D'accord, Tony?
10: Pas du tout.
0: Ouais, d'accord, Tony. Allez, bonne nuit. Allez, salut, Tony. Salut.
1: Ah, il s'est coupé. C'est coupé, avec Manu.
4: Tu dis, tu dis qu'on coupe, hein.
0: Ah, on coupe. Non, Manu, mais tu vois, j'aime pas trop avoir.
1: Il aime pas trop, ça, tu le sais.
0: J'aime pas. C'est pas parce que le chef est plus là que les souris dansent, hein. Ok.
1: Oh, là.
7: Oh, bravo, Gérard.
0: Alors.
7: Bien
0: tenté,
7: Tony, quand même, hein.
0: Donc, tu m'envoies le disque, hein, parce qu'il reste trois questions.
1: En pleine gueule, tu le fais en pleine gueule ou pas?
7: Dans le der.
1: Non, mais je sais pas, je te demande.
0: Tu mets un café en pleine gueule?
1: Non, mais tu peux peut-être poser la question, on gagnera du temps déjà.
7: Ouais.
1: Comme ça, ils pourront réfléchir.
0: Alors, la Formule 1 est-elle un moyen de film?
1: Oh non, c'est naze. Non, tu me dégages cette question, c'est nul.
3: Si on m'a dit s'il parle de Formule 1, faut lui dire que c'est pas le thème du débat.
1: C'est pas le thème du débat.
0: Je suis désolé.
1: Attendez, les auditeurs, vous avez déjà vu un film sur la Formule 1?
7: Non.
0: Si, ça existe. Mais attendez.
1: Sur IRC, c'est marqué.
0: Mais non, mais sur IRC, ils me diront ce qu'ils veulent, mais moi, je peux vous dire que ça existe.
1: Et t'as vu ça où, toi?
0: On va s'écouter.
1: T'as vu ça où, toi?
0: Voilà.
1: D'accord, super.
0: Le sexe des bébés éléphants est plus gros que le tien.
1: Au revoir. Chez les Grecs.
0: Bah, puis au revoir,
3: c'est bon, il a juste annoncé le débat.
0: Donc, c'était allez, avec les Rita Mitsuko.
1: Voilà.
0: Donc, on va faire un petit statistique avec
1: sur le cinéma.
0: Et
1: vous pouvez toujours appeler au 0803 sur 085000 si vous voulez réagir, bien sûr, aux statistiques de Gérard sur le débat qui porte sur le cinéma.
0: Cinéma.
1: Voilà.
0: Et donc, toujours 3615 code.
1: Fan radio rubrique direct où il y a encore sucette, tige de côte. Enfin, ça, je sais pas ce que c'est.
0: C'est
10: encore un.
1: C'est porno,
10: ça.
1: Ouais, peut-être.
0: Non, mais Tony.
4: Voilà, stop. On accueille Tony d'ailleurs.
10: Oh, bonsoir.
0: Ouais, ben Tony.
7: Bonsoir,
0: ça va
7: bien Tony.
0: Se
7: passer. Salut, Tony.
0: Non, mais Tony, je t'ai dit quelque chose.
10: Ok, pas de problème.
1: De toute façon, t'as géré ça en antenne, Gérard, donc c'est bon, on peut y aller.
0: Donc, alors, les statistiques sur le débat sur le cinéma. Donc, à la question que pensez-vous du cinéma? Donc, il y a 40 personnes qui ont répondu. Bah voilà, c'est tout. On a répondu à la question.
1: Il y a 40%, pas 40 personnes.
0: Ouais, 40%, mais moi, j'aime bien quand me donne des trucs comme ça. À la question, qu'avez-vous vu dans les cinémas, donc? Alors, 20% aiment les pop-corn, donc je vois pas du tout le rapport avec le film. 30% aiment les ouvreuses, je vois pas du tout. Et 50%... aiment rester chez eux.
1: Ah, il n'y a pas beaucoup de gens qui aiment le cinéma, alors.
0: Ouais. Donc, 30% qui aiment les ouvreuses. Ça, j'en ai rien à foutre, parce que ça rentre pas dans les films.
1: C'est quoi les ouvreuses?
0: Les ouvreuses, c'est celles qui te placent.
1: Mais il n'y en a plus beaucoup, en plus. Hein.
0: Bah, je crois qu'il en reste encore pas mal sur...
1: Il y en a deux sur Nantes, je crois.
0: Ouais, puis 20% qui aiment les pop-corn. Alors ça, c'est les trucs qui nous donnent pendant l'entracte.
1: Ouais, donc, c'est vrai que les pop-corn, les meilleurs pop-corn qu'on a pu manger, c'est quand même au cinéma.
3: Ah, c'est vrai.
0: Ouais, mais ça, je vois pas du tout le rapport, donc pour moi, c'est...
1: Donc il y en a qui vont peut-être au cinéma seulement pour manger les pop-corn. Qu'est-ce
0: ouais, ou voir les ouvreuses.
1: Voilà.
0: Enfin, Alec, oui, Rigo.
3: Ensuite, non, continue.
0: Non, vas-y. Parce que Arnette, c'est pas la peine d'essayer d'appeler.
3: Voilà,
0: ça sert à rien.
3: C'est pas le thème du débat, Arnette.
0: Ça servira à rien pour toi.
10: Ouais.
0: Donc, alors, à la question pour ou contre le cinéma, donc 30% qui sont pour. Donc, j'avais pas posé la question, êtes-vous pour ou contre le cinéma? Donc, ça, je vois pas pourquoi qu'on me donne ça.
1: Et peut-être que les auditeurs veulent répondre aussi aux questions des stats, Gérard.
0: Ouais, mais 20% sont pas contre. 18% sont d'accord.
1: Oui.
0: Et 100% sont contre. Alors, si
1: il y a une erreur de calcul, je crois.
0: Ouais, j'ai l'impression. Hein.
1: C'est 99.
10: Hein.
0: Ouais. Non, mais à mon avis, ça, c'est vous, là.
1: Hein, non.
0: De Guignol, là. Hein, Olivier? Non, c'est pas toi. Non, c'est pas toi. C'est jamais toi. Non, non, c'est jamais toi qui fais des conneries.
11: J'ai rien fait.
0: À la question, quel est votre acteur préféré? Alors 100% ont répondu Georgette Bitoun pour sa prestation dans Les Pigeons aiment les goélands. Alors ça, Olivier, ça je vais dire une chose. Quoi, que maintenant
3: vu,
0: c'est
3: tu
0: toi.
3: Tu l'as pas vu,
11: j'ai rien fait.
0: Alors tu ça c'est toi. Ce alors il y a 100% qui dit regardez-moi de les goélands. Donc tu prends le premier. Toi pour moi, tu me mets un bavard les goélands. Allez hop, dégage.
10: Ça c'est des conneries. Hein.
1: Tu peux rappeler le titre du film?
0: C'est 100% les pigeons aiment les goélands. Donc à mon avis c'est 100% vos gueules les mouettes, bla les goélands. Ok Olivier, merci. Voilà. Merci Olivier pour le Larsen.
1: Donc la suite Gérard.
0: Alors à la question quel est le dernier film que vous avez vu. Alors 50% ont vu Oh les beaux camions.
1: Ça, c'est les beaux camions. Je l'ai vu aussi, il est super ce film.
0: Avez-vous vu Sibi? Hein Olivier? Et 100% ont vu, c'est pas le thème du débat. Alors, Olivier! Olivier!
11: Tu prends ça et tu vas te torcher.
3: C'est pas moi qui l'ai fait.
0: Non, non, c'est pas toi.
1: Mais c'est les Français qui ont répondu. C'est
0: non, non, non, non, non, non. Ça pour sondage. Moi c'est des conneries.
3: C'est un sondage.
0: Non, non, ouais, mais même pour moi c'est des conneries.
10: C'est un
0: vrai
10: sondage à la
0: Gondose. Ouais, ouais, ça c'est un sondage bidon.
10: Et tu
1: c'est
10: pourrais...
1: tout. Non, c'est Samzel qui nous l'a passé.
0: Bah oui, c'est ça. T'as pourrais... raison.
10: Gérard,
0: tu veux que je lui garde et que je lui fasse voir demain?
10: Et tu pourrais rajouter sur ta liste éclate-moi la chatte à la grenade.
0: Ouais, ben toi tu ferais mieux d'éclater ta voix basse. Ok, okay.
10: Yes.
0: Merci.
1: Donc on en était où Gérard?
0: Alors, les Montgolfières ont-elles sorti un film?
12: Les quoi?
0: Les Montgolfières.
1: Les sœurs Montgolfières.
10: Ah ouais.
1: Les sœurs.
10: Celles qui ont inventé le parachute.
0: Les Montgolfières ont-ils sorti un film?
12: Il y a bien quoi par là, GG?
0: Alors, les montgolfières, c'est un ballon dirigeable qui s'allume avec du gaz.
12: Donc, c'est pas des parachutes, alors?
0: Non, c'est un zizi avec des poils qui tombent tout seul du désert et qu'on retient avec quelque chose.
12: Ah ben voilà, maintenant, je comprends déjà beaucoup mieux ce que tu veux dire.
0: D'accord.
10: Bah,
12: moi, personnellement, je n'ai jamais vu. Hein.
1: Qui c'est? Donne ton nom.
0: Non, non, mais attends. Tony. Tony.
10: Tony.
0: Tony.
1: Ça va?
0: Tony, tu vas la fermer parce que les bites, je veux pas entendre ça à 2h36 du matin.
1: Ah, alors
0: tu vas voir Manu au standard.
10: Sorti,
0: non, non, tu vas voir Manu au standard.
1: Il va donner
0: Tony.
1: En fait les synonymes qu'on d'accord. peut dire à cette heure-là. Et tu alors, reviens, t'inquiète pas.
10: Tout de suite.
0: Non.
1: Donc Poussin voulait répondre à toi.
12: Donc ce que je voulais dire, GG, c'est que les montgolfières, ça n'a rien à voir avec le cinéma. Je comprends pas pourquoi tu...
0: Non, mais il y a des films sur les montgolfières.
12: Oui, mais ça dépend. Si tu parles de reportage, oui, mais si tu parles de film, j'en ai jamais vu.
0: Ben, t'as qu'à regarder de temps en temps la télé. Oui, Rigo. Oui,
12: non, mais j'ai pas le temps de regarder la télé.
0: Non, mais tu t'es
3: c'est
0: Poussin.
3: Bon, Poussin, merci. À propos de Montgolfière, il y a Yankee qui demande si tu as un cerf-volant.
0: Non, mais de toute manière, c'est pareil. Les cerfs-volants, tu les tires sur des trucs, mais il faut avoir du vent là pour les cerfs-volants. Les montgolfières, c'est avec du gaz. Hein.
1: D'accord, mais ça, c'est super calé dans le ciné, ça.
0: Tony, s'il te plaît, tu te calmes.
10: D'accord.
0: Parce que tout à l'heure, tu vas pas finir le débat.
1: Gérard, excuse-moi, on va peut-être revenir justement dans le thème du cinéma, hein, parce que là, je crois qu'on s'égare.
10: Le thème, c'est pas Tony, le thème. Hein.
0: Non, mais pour l'instant, derrière, tu t'es aussi.
10: Ouais.
1: Donc, allez, on y va.
0: Donc, tiens, Tony, maintenant, toi.
10: Ah. Ouais, mais le problème, c'est que moi, j'ai tout le temps standard pour un rien, pour un oui, pour un non. Alors, moi, je voudrais bien que tu me répètes la question, s'il te plaît.
0: Non, mais attends.
1: Là, c'est normal.
10: Là, c'est normal. Là,
1: tu m'as demandé des synonymes de machin.
0: Non, non, mais t'as entendu la question avant que t'ailles au standard.
10: Ah, les sœurs montgolfières.
1: Ouais.
10: Ouais, je suis allé voir tous leurs films.
0: D'accord.
1: Et qu'est-ce que t'en as pensé?
10: Oh, bah, franchement, c'est de la balle.
1: C'est planant, non?
10: Ouais, c'est planant, c'est le beau.
1: Ouais,
10: j'aime bien toi, t'es comme ça, Philippe, quand t'es de bonne humeur.
0: Ouais, cactus.
10: Je te kiffe.
12: Ouais, c'est vachement planant comme film.
0: Ouais. Donc, Multiplex.
12: Oui.
10: Bah, moi, je suis tout à fait d'accord. C'est très bien, mais il faut pas se moquer de ces gens-là. Il y a pas de quoi être fier, c'est tout.
0: Mmh.
10: Ouais.
0: Tulip.
12: C'est super aussi, moi je trouve.
0: Et Mooninette.
13: Ouais, non, moi j'ai vu pas mal de films sur les Mongols. Maintenant, savoir s'ils étaient fiers, je sais pas.
0: Bon alors Moulinette,
1: ils ont pas compris la question.
0: Non, non, mais je pense que on parle des Montgolfières, on parle pas des Mongols.
12: Voilà.
0: D'accord. Parce que toi, pour l'instant, t'as une tête de Mongol, toi.
10: Et si je te dis trisomie
12: 21?
0: Bon alors Moulinette, bonne nuit.
10: Alors, allez,
0: hop. Moulinette, au revoir.
11: Allez hop, dégage.
10: On appelle Arnette. Appelle Arnette. Ou Goldo.
0: Non, Moulinette, bonne nuit. De toute manière, on rappelle plus personne là. Ça va être terminé. Alors.
3: Ah, c'est dommage, il y avait des filles qui voulaient te parler.
0: Non, mais on.
14: Allô.
0: Non.
14: Oui, Gérard.
0: Non, c'est bon, c'est pas la peine, j'ai dit.
14: C'est Conchita.
0: Conchita, tu vas perdre ton ménage.
3: Mais elle était folle de toi. Hein.
0: Donc, dernière question. C'est la dernière, et là, oui, c'est la dernière, il est 40, et on arrête après, c'est tout.
10: Ah bon, il faut aller jusqu'à 3h, là.
0: Non, mais on arrête après, c'est tout.
10: T'as signé un contrat, il faut aller jusqu'à 3h.
0: Hein. Attends, si t'es pas content, Tony, tu dégages.
10: Mais ton contrat, il y a marqué jusqu'à 3h, tu vas jusqu'à
0: 3h. Bon, alors, Tony, tu revois, tu
1: retournes dans ma nuit pour Gérard. Bon, ce coup-là.
0: Attends,
1: Gérard,
0: non, mais on pourrait... Attends,
1: t'es payé pour 3h de débat, si tu commences à te casser avant la fin...
0: On pourrait faire encore deux questions.
1: Non, mais j'aurais une question au cinéma après.
5: Il faut lui enlever 100 francs de ticket restaurant, c'est tout.
1: D'accord.
0: Alors là, tu le dégages.
10: Ça, c'est.
5: C'était Polo.
10: Polo.
0: Bon, allez, on va reprendre là. On enchaîne la question. La France sort-elle plus de films que. La France sort-elle plus de films qu'aux États-Unis?
1: Ça, c'est une question intéressante.
5: Ah, oui. Tout à fait.
0: Qui?
5: C'est Multiplex.
0: Oui.
5: Ah, tout à fait, je pense que la France sort, elle sort bien, elle sort tard, et beaucoup plus qu'aux États-Unis, bien sûr.
0: C'est clair. Non mais attends,
5: et c'est clair,
0: Multiplex.
5: Oui.
0: La France sort le plus de films qu'aux États-Unis. Je vois pas du tout avec ce que les Français ont à faire dans la rue.
5: Non mais de toute façon les chiffres, on leur fait dire ce qu'on veut. Hein.
10: Ouais, mais la France, elle sort plus que deux films par an.
0: Ah, ah. Voilà, ça, c'est Tony qui répond.
10: Oui, bonsoir.
0: Non mais Tony, bonsoir. Tu te calmes s'il te plaît.
14: Gérard.
0: Oui.
14: Donc c'est Poussin. Moi ce que je voulais dire c'est que les films en Amérique ils sortent en première fois par rapport en France.
5: Pas du tout.
10: Excusez-moi si je peux
14: ils
10: me permettre.
14: Ils sortent d'abord en Amérique et après ils sortent en France.
15: Non,
5: rien à voir. Non pas du tout.
0: Qui c'est qui est pas d'accord?
5: Multiplex. Regarde. Ouais. Un film français, Les Visiteurs. Tu vas pas me dire qu'il est sorti d'abord aux États-Unis? C'est du mytho.
0: Non mais attends. Dans ce cas-là on va.
10: Gérard et Sandy sont à New York. C'était un peu Les Visiteurs.
0: Non, attends, Tony, s'il te plaît, tu t'écrases.
14: Mais Godzilla, il est sorti en Amérique d'abord. Hein.
0: Oui, et il est sorti en avant-première en Amérique. Et après, attendez.
1: Chacun son tour.
0: Attendez, qui c'est qui dit n'importe quoi? Tulip. Tulip.
10: Non, c'est pas ça.
14: Ah, pardon, excuse-moi, Gérard. Parce que je m'occupe d'une petite, alors
0: on
14: va le pleurer.
0: Ah non, mais dans ce cas-là, si t'as quelqu'un avec toi, ça sert à rien de réagir.
1: Elle fait du babysitage.
5: Elle a besoin d'un rempotage, Tulip. Hein. Moi, je vais te rempoter.
0: Alors, Tulip?
14: Moi, je sais pas.
0: Ah, tu sais pas?
14: Bah, je sais pas pour la France et les États-Unis, je sais pas du tout.
0: Alors, moi, je peux vous dire une chose, que le film Godzilla, qu'on a été voir en avant-première, est sorti à New York.
14: N'importe quoi.
5: Non, mais c'est pas le seul film.
0: Alors, attends.
1: Ouais.
0: Mets-moi tout le monde en air.
1: Ils sont tous. Hein.
0: On va savoir qui c'est qui s'amuse à dire n'importe quoi.
1: Allez. De toute façon, c'est une fille.
0: Alors vas-y.
5: Déjà, c'est pas moi, c'est bon.
0: Vas-y, n'importe quoi.
10: Vas-y, parle, allez, n'importe quoi.
1: Explique.
0: Vas-y, n'importe
5: allez,
0: quoi.
5: Allez, les filles. Allez, t'as pas de couilles, n'importe quoi. Hein.
10: Ah, non, c'est une fille.
0: Et alors? C'est bizarre, y a personne.
1: Là, y a personne.
0: Y a rien.
10: À mon avis, c'est grosse autruche, là.
0: Ah ouais. Il y en a une qui a rien entre les jambes. Hein.
10: C'est grosse autruche, là.
5: C'est le vilain petit canard.
0: Ouais, tu vas voir.
1: Explique-nous,
0: quoi,
1: Gérard, pourquoi alors Godzilla est sorti à New York en avant-première et pas en France, par exemple?
0: Bah, parce que c'est.
10: Pour se faire pardonner, parce qu'il a détruit New York.
0: Non, c'est un film qui est sorti à New York en premier. Ça a été sorti sur New York, parce que c'est pas parce que c'est un film que Jean Reno a fait en avant-première là-bas, dans les villes de New York.
1: Ouais.
0: Ça sort en premier. Donc, il est sorti d'abord en avant-première. Après, il est sorti sur les écrans parisiens depuis le 16 septembre.
5: En avant-dernière?
0: Non.
5: Ah si, en avant-dernière.
10: Bah oui, parce que c'est en dernier.
0: Mais non, arrêtez vos conneries. Donc, qui c'est qui n'a pas répondu?
1: Il y a pas mal de monde encore. Hein.
0: Tulip?
14: Bah moi, je viens de répondre, Gérard.
0: Oui. Alors, Multiplex?
5: Déjà fait.
0: Oui.
1: C'est Cactus. Poussin. Cactus et Poussin qui n'ont pas répondu.
14: Si, j'ai répondu.
0: Cactus?
14: Moi je dirais que je laisse la parole à quelqu'un d'autre parce que je sais pas quoi te répondre.
0: D'accord.
1: Pourtant c'est un sujet intéressant. Moi j'aimerais bien savoir pourquoi.
0: Cactus.
14: Oui.
0: T'as jamais été au cinéma encore?
14: Mais si, j'ai déjà été au cinéma, Gérard.
0: Non mais attends, t'as jamais été voir des films?
14: Mais si, j'ai été voir le Titanic.
0: Ah,
14: j'ai déjà été
6: vais voir des films, t'inquiète pas pour moi, Gérard.
0: Tony, pour finir.
10: J'ai répondu déjà.
0: Ok.
1: Non, c'est ce que je voulais te demander, Gérard. Pourquoi Rigaud, une question IRC, pardon.
3: Oui, on.
0: Question IRC pour finir.
3: Riff qui demande s'il y a plus de pollution en Amérique qu'en France. Excuse-moi, j'avais pas.
0: Non, mais ça.
1: C'est avant, ça.
0: On est plus
4: Rigaud,
0: des...
4: tu fais rien. Hein.
0: Non, mais c'est pas Rigaud, c'est l'IRC. Ouais. La pollution s'est terminée depuis une heure. Donc.
15: Il y en a eu quand Gérard est allé.
1: Ah, il y a quelqu'un qui a coupé.
10: Ah,
1: voilà.
10: Il est couché, là.
1: Donc, ce que je voulais te demander, Gérard, c'est que tu sais, il y a des films français, par exemple, je sais pas si t'as vu Trois hommes et un pouffin.
0: Non.
1: Et ce film-là, tu sais, c'était un succès. Et les Américains l'ont copié et ont refait le même film en Amérique.
10: Trois hommes et un oursin, ouais.
1: Voilà. Non, mais qu'est-ce que tu penses en fait des versions dans le cinéma, par exemple, des films français qui ont du succès et qui se font aux États-Unis après?
10: Long ou court?
0: Non mais attendez, s'il vous plaît. Oh, on se calme derrière, je réponds. Non mais ça, de toute manière, que ce soit des films qui sortent en France, qui soient repris par des acteurs américains, de toute manière, en principe, ça, ce qui sort en premier, c'est des films américains, non français.
15: Ouais. N'importe quoi.
0: Quoi n'importe quoi, si ça te plaît pas, tu vas te faire foutre.
1: Ok. Non mais tu vois, parce que en fait, parce que le film avait tellement de succès en France que les Américains nous ont copié. Est-ce que tu trouves ça normal?
0: Non mais ça c'est un truc, c'est à eux de voir, c'est pas à nous, parce que c'est, on sait pas
10: c'est une histoire de fric, c'est tout.
0: Bah oui, mais de toute manière c'est pas qu'il y a eu une histoire de fric, c'est
1: les contribuables.
0: Mais c'est de savoir les nombres d'entrées qu'ils ont fait en salle.
10: Mais non, il y a des sous-tables.
0: Non mais attends, parce que moi le film Godzilla il a fait plus d'un million d'entrées en France. Et nous quand on était le voir à New York en avant-première, il y a eu 150 000 personnes.
10: Et toi,
6: c'est
15: tout drôle. Tout ça pour toi.
0: Non mais il y a eu 150 000 personnes et faites-moi confiance que 150 000 personnes dans une salle hurlent dès qu'ils voient Jean Reno dans un passage la salle se met à hurler.
1: Pourquoi il hurle? Il est pas beau Jean Reno?
0: Non mais c'est pas qu'il est pas beau, c'est que dès qu'ils voient dès qu'ils l'ont vu sur un passage par exemple quand il passe à
1: un clouté, un passage clouté, tu vois.
0: Non, quand il passe avec une voiture de l'armée. Ouais. Et qui mâche un chewing-gum pour pas qu'on le reconnaisse, tout le monde, tu les entends tous hurler, même quand il joue le rôle du médecin là-dedans.
1: Il mâche un chewing-gum pour pas qu'on le reconnaisse.
10: Ah, c'est un gros chewing-gum alors que moi personne me reconnaît, j'ai vraiment une merde.
0: Bon, tais-toi, toi, Tony.
10: Et toi, attends, GG, et toi, à New York, les gens ils t'ont pas reconnu du coup alors vu qu'il y avait Jean Reno?
0: Mais attends, de toute manière, on paraît.
1: C'est vrai qu'il t'a un peu pris la vedette quand même.
10: T'as un peu pris la vedette, c'est clair.
0: Non, il y a aucune personne qui nous a reconnu.
1: Non, sans déconner.
15: Est-ce que tu penses que les acteurs américains jouent mieux dans les films que les acteurs français?
0: Non. Mais, de toute manière, maintenant, voir comment qu'on a des films en salle, je vais te dire une chose que je pense que c'est les Américains qui vont bientôt nous dépasser. Hein.
10: Non, mais t'es d'accord, Gérard, qu'il y a une différence entre Al Pacino et Bernard Menez quand même.
0: Non, mais attends, toi, Tony, dégage. Hop, je veux plus t'entendre.
1: Il a raison.
10: Il a raison. Pas abusé là. Hein. Il a raison.
0: Non mais moi je peux vous dire une chose, qu'à l'heure actuelle maintenant on a plus grand chose, parce que maintenant faut qu'on prenne des films américains.
10: Et pourquoi pas des films
0: tout le temps.
10: Si
0: maintenant tu vois dans les salles c'est quoi, c'est des films américains qui sortent. Hein.
4: Maintenant regarde Un dîner de cons, justement on en parlait tout à l'heure, Un dîner de cons c'est français, ça a
0: bien
4: marché.
0: Ouais mais attends, Un dîner de cons c'est sorti en cassette vidéo, c'est même pas sorti sur les grands écrans.
4: Je l'ai vu au cinéma. Hein.
10: Non, menteur.
6: Et toi, tu préfères quoi, Gérard? Les films américains ou les films français?
0: Moi, j'en ai rien à foutre.
1: Mais pourquoi?
0: Moi, je m'en fous.
6: Argumente.
1: Bah, Gérard.
0: Non, mais moi personnellement, pour l'instant, j'ai pas les moyens de me payer le ciné.
10: Moi non plus.
6: Comme moi, quoi.
1: Non, Gérard, il n'a pas les moyens d'aller au ciné, il préfère aller à New York, voir le cinéma.
10: Carrément. Ouais.
1: Ok, en avant-première.
0: Donc, voilà.
1: Okay.
0: Je pense que vous avez été content de
1: sa réponse. Hein. Ça vaut le détour.
0: Ouais, et donc,
10: moi,
0: ça.
10: Oui. C'est multiplex.
1: Dernière question.
10: Ouais, ce que j'aurais voulu savoir, voilà, c'est si une carrière un jour d'acteur se présentait à toi, parce que t'as commencé dans la radio, mais tu vas peut-être aller plus haut. Si une grande carrière d'acteur, comme tout à l'heure on parlait de Jean Gabin ou Lino Ventura, se présentait à toi, est-ce que tu penses que ça t'intéresserait?
0: Je peux te dire une chose, que là-dessus, personnellement, non. Je préfère, rester à la radio que d'aller faire du cinéma.
5: Il y a des rôles qui sont faits pour
0: ça. Stop, multiplex 5 minutes, s'il te plaît.
1: Justement, en parlant des gens qui font un autre métier, qui veulent se lancer dans le cinéma, il y a Sucette sur le Minitel qui te pose la question, Gérard, est-ce que tu trouves qu'Ophélie Winter est une bonne actrice? Et que penses-tu des chanteurs qui se lancent dans le ciné, justement?
0: Chacun voit midi à sa porte dans les chanteurs. C'est vrai qu'on n'en a pas parlé, je n'ai pas pensé à faire la question.
1: Oui.
0: C'est vrai qu'il y a beaucoup de chanteurs qui se lancent dans le cinéma.
1: Est-ce que tu trouves que c'est bien et est-ce qu'ils sont bons dans le cinéma aussi bien que dans la chanson?
0: Ophélie Winter, je la vois mieux dans la chanson. Il y a Michel Sardou que j'adore et ça, lui il a sorti deux films. Donc
1: sur CD.
0: Il a sorti Cross qui était pas mal. Il y a Patrick Bruel aussi.
5: Michel Sardou, vaut mieux qu'il arrête de chanter, vaut mieux qu'il arrête de faire des films et qu'il fasse de la poterie.
0: Qui c'est qui vient de dire ça?
5: Je suis désolé, c'est Multiplex.
0: Multiplex.
1: Chacun ses goûts, Gérard.
10: Qu'est-ce que t'as pensé de la prestation de Guy Béard dans Scarface?
0: Non, mais alors là, tu te trompes. Allez, conclusion du débat.
16: À chier.
0: Qui c'est qui vient de dire ça?
5: Les filles qui foutent le bordel, je sais pas si t'as remarqué, avant c'était les garçons, maintenant c'est les filles.
1: C'est tout ça, je crois, non?
16: Ah non, j'ai rien dit.
10: On s'autruche.
16: Ah, c'est pas moi non plus.
0: Conclusion.
1: Allez, chacun
0: à
1: votre tour. Multiplex, conclusion.
5: Multiplex, moi je pense que Gérard, tu pourrais faire carrière dans le cinéma. Je pense que notamment des rôles comme celui de Quasimodo te conviendraient très bien, quoi.
1: Ou le bossu de Notre-Dame, non?
5: C'est le même, c'est celui-là,
0: Tulip.
1: T'as pas regardé assez de voix.
0: Tulip.
16: Bah oui, mais attends, tout le monde parle. Moi j'ai trouvé ça bien. C'est sympa.
0: Cactus.
16: Moi je pense que le cinéma n'existerait pas, on n'aurait pas eu de débat ce soir, donc je trouve que c'est pas mal, quoi.
0: Tony.
10: J'ai trouvé ça trop calme comme débat, déjà je voulais te le dire. Il faudrait que tu respectes un petit peu plus ton équipe, parce qu'elle est quand même là pour travailler avec toi.
0: Mmh. Non mais attends, Tony, déjà pour commencer, c'est l'équipe ce soir, elle a bien travaillé.
10: Merci.
0: Je voulais la remercier.
1: Chef.
0: Je voulais remercier Fildar quand même, qui a fait les deux débats à l'Aria.
1: Tu sais que ça me démangeait.
0: Manu, qui a fait un peu n'importe quoi au standard,
1: c'était nickel, il n'y a pas eu une insulte, pas eu un truc.
0: Ouais, non mais quand je demande de retirer les gens, c'est pas la peine d'essayer de les passer sur d'autres personnes.
10: Ouais, ça c'est vrai qu'il a
0: C'est le premier débat, c'est ce que t'as voulu jouer, puis là c'est le deuxième avec
1: qui
0: Ananas et l'autre est Multiplex. On a vaguement repéré.
10: D'ailleurs, c'est Goldo, je te le dis.
0: Tu vois.
1: Non, ça c'est pas possible, c'était un 0-3. Il a pas déménagé, Goldo, je l'ai vu ce midi.
0: Je vais voir parce que j'ai gardé les fréquences.
10: Je
0: ne
10: veux pas trop que vous fassiez des coups comme ça à mon Gérard, je vous le dis.
0: Non, mais c'est bon.
1: T'es un peu lèche-botte, Tony.
10: C'est vrai.
0: Mais Roquois qui s'est fait passer pour Tony, donc on l'a reconnu tout de suite.
10: Non, ça c'est faux. C'est faux parce qu'ils m'ont appelé un quart d'heure avant la fin.
0: Ouais.
10: Donc voilà.
0: Ok. Donc moi, je peux vous dire.
10: Rigaud, il a pas
16: répondu.
0: Non, mais Rigaud, de toute manière, il a fait comme le mardi dernier. Il a bien travaillé. De toute manière, si j'ai qu'un truc à dire, c'est Rigaud qui a. C'est le mieux qui a travaillé parce qu'il a voulu que tout le monde réagisse sur l'internet et je remercie.
3: D'ailleurs, pour la conclusion, il y a Arnette sur l'IRC qui chie sur ton débat.
0: Arnette, moi je te.
1: On a bien compris.
0: Pour finir, Poussin.
16: Donc c'est vrai, comme elle disait tout à l'heure, je sais plus ce qui c'est qui dit. Qui
0: Tulip.
16: Ouais, je pense que c'est Tulip.
0: Tulip ou Moulinex.
16: C'est vrai que les salles de cinéma, s'il y en avait pas, on pourrait pas en parler et puis on pourrait pas aller voir les films, c'est clair.
0: Ouais, mais il faut dire une chose, que les salles de cinéma, c'est qu'il y en a beaucoup en France et elles sont moins fréquentées qu'avant.
16: Mais il y en a pas beaucoup par contre dans les petites campagnes.
0: Ouais, mais ça dans. Oui, sur.
1: Excusez-moi, justement, sur Minitel, y a une question de Sucette encore qui dit: étant donné qu'il y a trop de salles de cinéma, est-ce qu'il ne faudrait pas en abandonner sur le bord de la route?
0: Non, mais ça, Sucette, tu vois, je préfère même pas te répondre à ta question. Donc, la semaine prochaine.
1: Ta conclusion, Gérard, sur le cinéma avant.
0: Non, mais attends, je vais annoncer le thème du débat de la semaine prochaine.
1: Oui.
0: Donc, la semaine prochaine, le premier débat, comme ça va intéresser tout le monde, et qu'il y a longtemps qu'on ne l'a pas fait.
1: Oui.
0: Disons, on l'a fait, mais on va le refaire. On va faire les boîtes de nuit.
1: Ouais. Le milieu de la nuit, les DJ, tout ça.
0: Voilà.
1: Ouais.
0: Et le deuxième débat, on verra.
1: D'accord. Donc tu vas réfléchir cette semaine, voilà. Et tu vas donner ta conclusion sur le cinéma, bien sûr.
0: Donc en conclusion sur le cinéma, bon ben, je pense que ce soir ça s'est bien passé. Les deux débats se sont bien passés. Personne s'est énervé.
1: C'est vrai.
0: Ça c'est ce qui m'a fait le plus plaisir et ça fera plaisir à Max s'il est encore dans le quartier, mais je pense pas. Et donc j'espère que la semaine prochaine ça sera pareil.
1: D'accord.
0: Et donc on va se quitter pour finir avec Banga avec Monte-moi dessus sans sel. Et vous allez avoir Rousseau pour la nuit sans pub. Et bien sûr demain 22h minuit Max. Max, le Star System. Bonne nuit à tous et à la semaine prochaine.
17: À partir de maintenant, c'est parti au 0800 308 5000. C'est parti pendant non-stop. Peut-être qu'il y aura une pause entre les deux. Hein. On fera une pause d'une fois, d'une relax de 3 minutes. Les conseils de Gérard et Sandy. Vous avez un problème, n'importe lequel. Vous avez des soucis d'ordre médical. Les vacances arrivent à grands pas. Des gens qui veulent des conseils d'amour, hein, de protection, n'importe quoi. Je pense que Gérard et Sandy, étant donné qu'ils ont quand même pas mal voyagé et qu'en amour, ils ont pas mal bourlingué au niveau de travail également, ils s'y connaissent dans les soucis, tout ça. Vous pouvez les appeler et ils seront là, bien sûr, pour répondre à toutes vos questions au 0800 308 5000. Je vais m'absenter quelques minutes. Je vais donc demander ou à Fildar ou à Manu, c'est au choix. Fildar qui va donc réaliser cette émission le temps que je revienne. Sandy et Gérard, je vous souhaite un bon conseil de Gérard et Sandy.
18: Bah, merci.
19: Bah, merci. Non, il n'y a pas de jingle, si.
18: Si, je vais t'en mettre un petit.
19: Bon, bah, alors.
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18: Vas-y, vas-y, on ne met pas le bed. Hein.
19: Bon, bonsoir à tous. Donc, bienvenue pour ces conseils donc qui n'étaient pas prévus normalement, hein, parce qu'on a décidé ça avec Max. Il m'a demandé ça donc pour savoir exactement si on pouvait les faire. Donc, on va commencer tout de suite. Tiens, bah, on va prendre Yvonne. Yvonne, bonsoir.
21: Yvonne Sandrine, oui, bonsoir.
19: Oui, bonsoir.
21: Bonsoir. Bonsoir Gérard, donc, bonsoir Sandy.
19: Donc 18 ans de Paris, donc 101.9, on précise quand même pour, voilà, pour les gens qui écoutent.
21: Uh-huh.
19: Alors, tu veux organiser une fête
21: Pour mon anniversaire.
19: Ouais.
21: Parce que j'ai pas encore 18 ans, je vais avoir 18 ans samedi dans 10 jours.
19: Uh-huh.
21: Et je voudrais faire quelque chose de spécial, parce que moi c'est 18 ans. Et je voulais vous demander justement des conseils.
19: Et t'as combien de personnes à peu près que t'as prévu, hein?
21: Alors il y a Daft Punk.
19: Non, mais hein? Non, les gens de ton entourage sont cités les noms.
21: Ah, on est 35.
19: 35 personnes, et tu fais ça chez toi?
21: Non, justement, je voudrais parce que chez moi c'est un peu petit, alors je sais pas trop en fait.
22: Bah déjà, moi je pense qu'il faut que tu essaies de te renseigner au niveau de la mairie si tu peux louer une salle, tu sais, genre salle des fêtes ou quelque chose comme ça.
21: Uh-huh.
22: Et que tu essaies de savoir si tu peux amener 30 personnes, parce que là...
21: 35.
22: Ouais, 35 personnes. Si tu veux faire ça chez toi, à mon avis, ça paraît un peu petit.
21: Uh-huh.
22: Mais tu peux te renseigner auprès de la mairie, essayer de voir, et puis ils te donneront des adresses, tout ça. Et puis bon, ce qu'il faut savoir, c'est qu'il faut que tu loues la salle.
21: Ouais.
22: Donc ils te diront si tu veux louer ça pour la journée ou au moins.
21: Bah, je savais pas.
19: Non, c'est pour la journée déjà, commence. C'est pour la... Pas pour un mois, hein. Elle va pas fêter ses 18 ans pendant un mois, hein.
21: Non.
19: Si t'as... qui c'est qu'il y a derrière toi?
21: Bah, mon chat.
23: Jean Vital.
22: Ah, il y a quelque chose
19: ça
22: qui
19: commence.
21: Ah non, c'est pas moi, c'est mon chat.
19: Non,
1: tout le monde là,
22: ça vient, je crois que ça vient de chez toi, non?
21: Non, pas du tout.
19: Non, bon, c'est pas grave. Donc ouais, t'essayes de te renseigner. Déjà, tu disposes de combien?
21: J'ai 700 francs.
22: Oh là, 700 francs, ça fait un peu court pour 35 personnes. Là, je crois que ça...
1: Attends, faut aller chez Lidl, hein, parce que...
21: Hein?
1: Attends, aller chez Lidl, va pas chez Carrefour. Hein.
21: Ouais, bah déjà. Mais je voudrais trouver quelque chose de pas cher et potable.
19: Bon, c'est pour quand? C'est pour la semaine prochaine?
21: Bah oui, je
19: suis pas. Et t'appelles maintenant pour la semaine prochaine?
21: Bah ouais, parce que j'arrête pas de chercher, puis je devais faire un truc, et puis en fait, ça vient de s'annuler, et là, je me retrouve un peu les deux pieds dans le caca, parce qu'il faut que je me débrouille pour trouver quelque chose vite fait, quoi.
22: Mais ouais. Sinon, au point de vue nourriture, t'as prévu quoi?
21: Bah, je sais pas, des œufs durs, des frites, enfin plein de choses.
22: Ouais, parce que dans ce temps-là, il faut, avec ce temps, il faut quand même prévoir des trucs frais, quand même.
21: Ouais.
19: Mais surtout, pas trop de boissons alcoolisées, parce que si c'est des jeunes de ton âge, et puis qu'il y en a qui reconduisent... Sandrine, Yvonne.
21: Oui.
19: Tu as hâte de jouer avec ton téléphone?
21: Oui, attends, excuse-moi.
19: Non, mais tu as hâte de jouer avec ton téléphone, ou sinon je te dis au revoir tout de suite.
1: Ah, ça peut lui arriver de faire une fausse manip.
22: Non, mais ce qu'elle peut prévoir, elle peut quand même prévoir des petits alcools, s'il y en a qui veulent...
1: Non, mais pour 700 francs, il faudra essayer de lui donner un petit...
19: Sandrine.
21: Oui.
19: Tu arrêtes de jouer avec ton téléphone que je t'ai dit ou sinon on prend.
21: Je sais pas ce qui
19: bon,
21: s'est
19: passé. Bon bah alors tu reprends.
2: C'est bon,
21: non,
2: c'est bon.
21: Non, non. Pas ce qui s'est passé,
22: non mais c'est bien, pour 700 francs tu peux prendre comme t'as dit des chips, tu vois, tu fais des œufs durs, des trucs comme ça quoi. Pas des trucs difficiles à faire.
1: Hein, boisson, c'est
22: pas...
1: Qu'est-ce qu'elle prend en boisson des marques Lidl?
19: Non, des trucs pas chers parce que.
22: Ouais, des trucs pas chers.
19: Est-ce que t'auras quelqu'un derrière pour t'aider à payer?
1: Quelle marque?
21: Bah moi j'ai 700 francs.
22: Faut pas citer de marque. Hein.
21: Non, t'as mais... pas des marques d'alcool pas chères, Gérard?
19: Non.
1: Tu connais toi pourtant.
22: Tu t'y connais hein.
19: Ouais non mais même je citerai pas de marque.
21: La Jaja par exemple, une Jaja pas chère.
19: Non, j'en connais pas.
1: Là, c'est combien? C'est 10 balles le litre, non?
19: J'en connais pas donc.
22: Sinon tu peux prendre les shampoings mis si tu veux. Hein.
19: Voilà.
21: Enfin bon, c'est mais t'as des gamins, hein.
22: Ouais, il n'y a pas d'alcool dedans, donc ça va.
19: Ah ouais, mais.
22: Au moins t'as pas de soucis comme ça.
21: Hein. Ah non, mais attends, 18 ans, je vais me biturer la tronche, hein.
19: Ouais, mais ça.
22: Mais ça... Sarah, c'est bon, ça, la pomme, hein.
19: Non, mais elle va se saouler alors.
22: Non, mais si tu préfères ou si tu veux prendre des boissons alcoolisées ou même d'autres boissons, hein, ça dépend ce que tu veux.
21: Tu me conseilles quoi, Gérard, en boisson alcoolisée?
19: T'as du champagne qui est pas trop cher.
21: Enfin, Gérard, j'ai 700 francs, hein.
19: Bah oui, mais attends, 700 francs, je te demande, est-ce que tu as quelqu'un d'autre derrière qui serait prêt à t'épauler?
21: Oui, mes parents me donnent 700 francs.
22: Et sinon, t'auras pas des amis? Comme c'est ton anniversaire, tu vas sûrement avoir des cadeaux ou même un peu d'argent, non?
21: Ouais, mais ce sera après, donc il faut que j'avance.
22: Ah ouais, d'accord. Ouais,
1: mais tu demandes des bouteilles à ton anniversaire.
21: Ouais, enfin, je vais pas inviter les gens, leur demander de venir les mains pleines, quoi.
22: Non, ou sinon tu fais comme ça, tu prends des trucs qui sont pas trop chers. Uh-huh. Suivant ton budget de 700 francs, tu peux prendre des choses pas chères, quoi. Uh-huh. Et en fonction de ce que t'as.
21: Pour pas me faire chier à louer une salle, tout ça, je pourrais pas les inviter au resto ou...
19: Bon, attends, ouais. 35 personnes dans un resto, je vais te dire une chose, que tu t'en tireras jamais pour 700 francs.
21: Ouais, ça fait 20 balles par personne. Je fais un quick.
19: Ah bah là, si tu veux aller dans un quick, c'est...
22: Ou sinon, pourquoi tu fêtes pas ton anniversaire en plein air?
8: Ouais.
22: En plein air. Tu vois, tu vas dans un parc ou quelque chose, t'invites des gens, et puis tu leur dis, voilà, on va essayer de faire quelque chose, quoi.
21: Bon, enfin, à Paris, il n'y a pas beaucoup de parcs où tu peux aller à 35...
22: Aussi, il y a quand même des parcs qui sont quand même assez grands, ils sont assez espacés et tout. Hein.
21: Versailles, tout ça?
22: Non. Moi, je connais que les
19: parcs. Mais attends, t'es du quel côté dans Paris? Paris même ou la banlieue?
21: 18.
19: Ouais, Paris 18. Ouais, ben si, t'as quand même des parcs hein, vers le 18e.
21: Ouais.
1: T'as quoi?
19: T'as les buts Chaumont, je crois.
21: Mm-hmm.
19: Donc tu vas... Non, mais essaye de voir si t'as pas d'autres personnes qui pourraient t'aider, parce que là, avec 700 francs... Pardon, avec 700 francs, de toute manière...
1: Ricard, c'est du Ricard.
21: Tu rotes, hein.
1: Non, mais c'est des renvois de Ricard.
19: Non, mais je te dis tout de suite que là, pour 700 francs, t'auras du mal à organiser ton
22: anniversaire. Elle prend des trucs pas chers, et puis elle verra selon son budget. Moi, je pense, hein.
19: Faut qu'elle se dépêche parce qu'il lui reste moins d'une semaine pour trouver.
22: À moins que les invités ils mangent beaucoup et puis que c'est des gros mangeurs et tout. Hein,
21: ah bah c'est... oui, c'est des grosses bouffes. Hein.
1: Tu vas pas.
22: Ah non, moi j'y vais pas. J'ai prévu autre chose.
21: C'est ce que je vous avais compté moi dans les 35.
19: Ben ouais, c'est ça. Tu sais même pas où qu'on est. Alors.
21: Attends, c'était une surprise. Je voulais vous inviter en direct.
19: Ouais bah non, bah nous non parce que ça.
22: Mais c'est quelle date exactement?
19: C'est la semaine prochaine.
22: Mais quelle date la semaine prochaine?
1: Vous êtes où vous?
21: Le samedi 20.
1: Vous êtes à Cannes?
22: Ah, en plus, tu fais ça à Cannes?
19: Ah, ouais, en plus, je suis à Cannes.
21: Ah, ouais?
19: Avec une canne, ouais.
1: Avec ta canne, surtout.
19: Je suis à Cannes la semaine prochaine.
1: Non, mais le conseil qu'on peut lui donner, c'est peut-être qu'elle vole la bouffe.
19: Non, je crois pas,
22: parce que s'il y a les vigiles, là, ça craint. Hein.
1: Ouais, mais.
19: Non, mais dans ces cas-là, t'essayes de voir pour trouver des
1: trucs. Devant ton micro, Gérard, parce que.
19: T'essayes de voir pour trouver des trucs pas trop chers.
21: Ouais, mais enfin.
19: Mais ouais, mais de toute manière, ouais,
22: tu prends des trucs pas chers, hein, tu vas dans les centres commerciaux ou même dans les magasins, tu trouves des chips à 2 francs. Hein.
21: Ouais, enfin, je vais pas leur faire bouffer du caca, quoi.
19: Mais attends, de toute manière, il y a
22: même des chipsters à 3 francs et quelques, donc tu vois, tu prends plusieurs paquets. Hein. Enfin, pour 700 francs, je pense que ça ira. Hein.
19: Ouais, non, mais attends, pour 700 francs, je vais te dire une chose, c'est pas pour nourrir 35 personnes, c'est pas évident. Bah,
22: attends, à moins que ce soit des gros mangeurs, comme j'ai dit tout à l'heure.
19: Ah ouais, mais c'est des gros mangeurs, justement.
21: Il y a une équipe de rugbyman déjà.
19: Ouais, d'accord.
21: Et puis là, ça mange bien le rugbyman. Et puis, après, il y a des copains.
19: Mm-hmm.
22: Et il y a des membres de ta famille ou...
21: Non.
19: Ah, donc, tu fais ça entre amis?
21: Voilà, entre amis, ouais.
19: Ah, d'accord.
21: Et je fais ça le dimanche avec mes grands-parents, ma maman, mon papa.
19: Mm-hmm. Non, mais essaye de voir si tu peux voir des gens qui peuvent essayer de t'avoir quelque chose. Qui passent une...
22: Ou tu fais une collecte?
2: Genre de collecte, tu essaies de récolter un petit peu d'argent, un petit peu plus, et puis ouais. Tu essaies de voir s'ils peuvent te donner un petit peu plus que 700 francs quand même.
21: Tu pourrais faire payer l'entrée, je sais pas, 50 balles l'entrée, et puis...
2: Si tu fais ça, ils vont pas venir.
8: Là, tu dis que tu fais payer ta place, là, laisse tomber, tu te retrouves toute seule pour ça.
21: Je peux pas compter sur vous, alors.
8: Ah non.
21: J'adore la
2: semaine.
21: J'adore ça,
8: bon, c'est dommage que t'es pas tout à fait majeur, parce que sinon t'aurais dû le dire plus tôt.
2: Elle est pas majeure.
8: Non, elle a 17 ans et demi.
21: Pour l'instant, je mets
2: gaffe.
8: Donc voilà. Sandrine, ce que je pouvais te dire.
21: Sandrine Yvonne.
8: Donc pour l'instant, c'est tout ce qu'on peut te dire, ok?
21: Ok, bon c'était un conseil nul à chier. Merci beaucoup.
2: Ah mais on t'a dit ce qu'on pouvait, hein.
8: Attends.
21: Oui, justement, c'est pour ça
2: qu'on a essayé de t'aider du mieux. Hein.
21: Ok.
8: Bon allez. Ciao, bonne bourre.
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8: Et voilà, bonsoir à tous. Vous êtes bien sur Fun Radio, donc vous pouvez toujours nous appeler au 0803 08 5000. C'est Apolline ce soir qui... je lui donne une chance ce soir. Je lui donne une chance pour les deux débats. Comme Fildar est en vacances, donc c'est Apolline qui sera au standard. Manu qui sera à l'AREA.
23: Tout à fait.
8: Donc bonsoir à toi Manu.
23: Bonsoir à toi Gérard.
8: Et donc vous pouvez toujours nous appeler 3615 Fun Radio rubrique direct, ouais. Il marche.
23: Ouais.
8: En espérant qu'il y aura pas de message personnel, parce que les messages personnels on n'en veut plus.
23: T'inquiète pas.
8: Et toujours Rigo au www.fr Fun Radio. Et on est combien,
24: tout à
8: s'il
24: fait.
8: Te plaît.
24: Et c'est énorme ce soir, car on est déjà 5689.
8: 5689.
24: Ouh,
25: ça démarre fort.
24: Bravo. Bravo.
8: Ouais, ça commence fort pour.
24: Et pour commencer, il y a Rip qui te dit tu es la star de nos débats.
23: Oh, ça c'est beau.
24: Gérard.
8: Ah, mais ça, c'est pas moi la star, c'est Max qui a voulu tenter ça. Donc le premier débat va porter sur les voyages et le deuxième portera sur les séries télé. Et pour ça, on va accueillir Air France 20 ans de Nice, où on peut écouter Fun Radio sur 98.2.
26: Ouais, bonsoir Gérard.
8: Oui. Oh là là.
26: Bonsoir.
8: Oh.
25: Oui, Gérard.
8: Je crois que tu vas me calmer, Air France, parce que je crois qu'ils sont à plusieurs derrière. Et j'aime pas trop les gens qui
25: énervé.
8: Sont à plusieurs derrière.
25: Ok.
8: J'aime pas trop ça.
25: Bon,
8: donc
25: accueille les autres.
8: Donc s'ils sont à plusieurs, déjà Air France, tu peux lui dire au revoir s'ils sont à plusieurs. RATP, 19 ans, Paris. Donc on peut écouter Fun Radio sur 101.9.
27: Oui, bonsoir.
8: Bonsoir à toi.
27: Ouais.
8: Petite Grotte, 22 ans de Poitiers. Donc la fréquence est 106. 106.
28: 106 et c'est Petite Grotte, avec un C comme le caca. Et on ne se moque pas de mon nom parce que c'est pas ma faute.
27: Pardon.
28: C'est ça. Je préfère.
8: Et après, Madame Catherine.
29: Ouais, salut Vera.
25: Monsieur Catherine.
29: Salut à toutes. Ouais, Catherine. Mais c'est Monsieur Catherine.
8: Monsieur Catherine, 21 ans de Lyon. On peut écouter Fun Radio sur 89.5.
29: Tout à fait.
8: Ouais, ça m'étonnerait.
29: Ouais, pourquoi ?
8: Ça m'étonnerait.
29: 89.5 en stéréo, mon ami.
8: Ouais, en stéréo, en stéréophonique, c'est ça ?
29: Mégahertz.
8: Oui, alors pour l'instant, tu vas te taire, d'accord ?
29: Ok, Michel.
8: je pense que tu vas pas durer longtemps, toi non plus.
28: Copyright.
8: Bon, alors,
23: c'est Apolline. Pas grave, elle va les calmer, on y va. Pose ta première question. Jean.
8: Alors, première question. Avez-vous déjà voyagé ? Si oui, où ? Si oui, où et quand et comment? Donc on va demander à RATP.
27: Ouais, alors moi, mon plus grand voyage, c'était quand je suis allée à Disneyland Paris.
8: Ouais.
27: Donc j'ai utilisé le RER. Voilà.
8: Non mais, et où?
27: Bah à Disneyland, à Marne-la-Vallée, quoi.
8: Non mais, et comment? En RER?
27: Bah en RER A, je crois.
8: Ouais, non mais...
27: Bah attends, t'as un RER, on prend le RER, ça fait un voyage, quoi.
8: Ouais, mais t'as pas besoin de préciser Disneyland. Je te demande, avez-vous déjà voyagé ? Si oui, où et quand et comment ? T'as pas besoin de dire Disneyland. Tu peux préciser.
27: Marne-la-Vallée, quoi.
0: Ouais, mais tu peux préciser d'autres villes.
27: Quand je suis allée aussi à Villejuif.
0: Ouais, non, mais c'est bon. Air France, si elle s'est calmée avec les gens qui étaient derrière.
4: Bonsoir, je suis calmée. Moi, je suis allée une fois à Bruxelles, en train.
0: Ouais.
4: Et une fois en Thaïlande, en avion.
0: Ah, voilà. Et donc,
4: c'était vachement bien.
0: Ouais, non, mais tu penses quoi des voyages, toi?
4: Je pense que ça forme la jeunesse.
0: Ouais, mais vu l'âge que t'as, 20 ans, je pense que tu dois si t'as encore des études.
4: Ouais, je fais encore des études, mais je vais encore voyager, donc j'ai pas fini de grandir. Hein.
0: Ouais, non, mais je pense. Oh là là, Manu, s'il te plaît, si on pouvait me baisser un tout petit peu le retour.
1: Baisse-le.
0: Non, mais le bah retour. Ouais. Non, bah. Ouais, parce qu'après.
1: Celui dans ton cas, Gérard.
4: Bah ouais.
0: Celui derrière qui s'amuse à dire ouais, il va se calmer.
3: Bon, Gérard.
0: Oui, Rigo.
3: Sur IRC, il y a Lampiote qui te demande si.
0: Merci.
3: Bravo, Apo.
1: Apo.
25: J'ai rien fait, attends.
0: Non, mais c'est bon, celui qui a raccroché. Celui qui a raccroché.
1: Non, mais c'est personne qui a raccroché, c'est le standard qui.
0: Ah non, mais attends,
25: ouais.
0: Hey, Manu. Manu,
3: c'est
0: oui.
3: Arrivé, Gérard, c'est arrivé il y a deux jours.
1: Oui, Gérard,
0: mais non, mais
1: oui.
0: Hey. Manu.
1: Oui.
0: Non, Manu,
1: il a oui, mais c'est pas de ma faute là, Gérard, problème. J'ai rien fait.
3: Je voulais juste, on va profiter de cette pause pour que je te pose une petite question IRC. Il y a Lampiote qui te demande si tu considères que tu voyageais quand tu descendais à ta cabine pour faire tes poèmes.
0: Non, je voyage pas pour faire mes poèmes dans ma cabine. Donc je vois pas le rapport.
3: Ouais, et sinon il y a Moulinex qui te demande si tu crois aux vies antérieures.
0: Il peut préciser sa question ou pas?
3: Je pense qu'il peut, on va attendre qu'il précise.
0: Okay.
3: Sinon, on peut peut-être profiter de ça pour sortir un petit sondage tout de suite. Vu
1: ouais,
3: que,
1: et les auditeurs sont de retour. Hein. Non, ça y est.
3: Ah bon, bah, c'est bon, on peut reprendre alors.
0: Là, ouais. Ah ben, donc
1: je ne sais pas ce qui s'est passé. Hein.
0: Donc, RATP, toi?
27: Ouais, mais j'ai déjà répondu, je l'ai.
0: Petite...
27: Mais j'ai jamais voyagé alors, tu sais.
0: Comment?
27: Mais tu sais, j'ai jamais voyagé beaucoup, alors pour parler de ça, de voyage que j'ai fait, c'est dur.
0: Non, mais alors attends. T'as jamais.
27: Non, mais
0: attends, moi, une question que je vais te poser.
27: Ok, ouais. Hein.
0: Pourquoi qu'on te sélectionne si t'as jamais voyagé?
27: Je m'intéresse beaucoup au voyage et que j'ai fait beaucoup de voyages, mais antérieurs et beaucoup de voyages.
3: Postérieurs.
27: Ouais, non, postérieurs, voilà, exactement.
0: Non, mais attends, si t'as jamais voyagé ni rien, ça sert à.
28: Pas la peine.
0: Mais je vois pas pourquoi qu'on te sélectionne, hein.
27: Bah parce que je
0: voudrais des gens parce que là 20 19 22 21 je pense que ça c'est des étudiants et les étudiants n'ont pas beaucoup voyagé.
1: Ça n'empêche pas Gérard.
0: Petite grotte. Ouais, petite grotte.
28: Écoute, moi je suis pas du tout étudiant, je suis fils de diplomate.
0: Donc ouais, Tony.
28: Ah non, pas du tout. Ah non.
0: Goldo.
28: Ah non, non plus. Non, c'est clair. Moi je suis fils de diplomate, donc je te disais. Et donc j'ai beaucoup voyagé, je suis un grand voyageur. Donc j'ai fait des safaris au Kenya en jeep.
0: Ouais, ben c'est bon, Goldo.
28: Attends,
0: mais c'est bon, Goldo, on t'a reconnu.
28: Mais
0: au revoir.
28: C'est
0: Goldo.
28: C'est
0: Goldo. C'est Goldo. Au revoir.
1: C'est pas grave. Allez, vas-y.
25: Voilà, il est parti.
0: Au revoir.
3: Ça y est, il est parti.
0: Terminé pour lui.
3: Gérard, sur IRC, il y a Chocobogold qui te demande si tu estimes qu'on voyage quand on regarde une chaîne documentaire Voyage, par exemple, la chaîne Voyage.
27: Ouais, par
3: sur
27: exemple,
3: le câble.
27: La pub, je fais moi.
0: Donc, je vais répondre, c'est qui? C'est sur l'IRC. Hein,
3: Chocobogold, oui.
0: Bon, c'est vrai que il y a pas mal de trucs qu'on peut regarder sur des chaînes. Bon, c'est vrai, sur les chaînes Voyage, pour l'instant, j'ai pas vu ça sur le Cap, parce que je l'ai pas, j'ai pas les moyens.
3: D'accord.
0: Donc, mais je pense que on peut trouver des voyages.
1: Pas chers.
0: Si, faut quand même trouver pour un voyage, tu peux un voyage, ça te coûte pas loin de 10 000 francs. Hein. Ça dépend où tu veux aller.
3: Ouais, voilà. Ouais, parce qu'il y a Lampio, tu te dis que en fait, tu pourrais vendre tes poèmes pour t'offrir ton premier voyage, à savoir prendre le métro.
0: Ah non, mais ça, moi, je vendrais pas mes poèmes pour faire un voyage. Sans nuance.
5: Et puis, t'as déjà voyagé, toi, en plus.
0: Ben ouais, j'ai déjà été à New York, j'ai été en Belgique cette semaine, tu vas, Rigo.
3: Ouais.
0: Donc, ce week-end. Donc, toi, tu y vas. Oui, on accueille.
25: Oui, alors la place de Petite Crotte, on accueille billet d'avion, 29 ans de Biarritz.
0: Oui, mais attention.
29: Bonsoir.
25: Salut.
0: Attends 5 minutes.
29: Bonsoir.
0: Je préviens. Non, mais s'il vous plaît, 5 minutes. Je te préviens, Apolline.
25: Oui, Gérard.
0: C'est pas la peine d'essayer de les reprendre et de me dire on accueille machin si c'est pour reconnaître les mêmes voix. Okay. Parce que là, si c'est pour faire ça, c'est pas la peine. Dans ce cas-là, je demande à Olivier qui prenne le standard. On est bien
25: salut,
0: d'accord
25: là.
0: Donc alors, c'est
25: billet d'avion.
0: Alors, billet d'avion, bonsoir.
29: Bonsoir.
0: Donc, t'appelles de
29: Biarritz.
0: Biarritz, tu peux me donner la fréquence, s'il te plaît ?
29: 107.6.
0: Ok. Alors donc, pour toi, la question...
29: Écoute, moi, j'ai voyagé effectivement dernièrement à New York.
0: Ouais.
29: New York aussi.
0: Wow.
29: Donc, j'ai été avec une blonde dont je tairai le nom. Et, ouais. Et voilà, et je suis sorti en boîte et c'était super.
6: T'es fourré ?
29: Voilà.
0: Monsieur Catherine.
6: Oui, donc moi j'ai donc voyagé. Vu que je m'appelle Monsieur Catherine, donc je suis parti au Brésil me faire opérer.
0: Ouais. Tu me prendrais pas pour un con ?
6: Absolument pas.
0: Non, mais tu m'y laisses.
6: Par contre, une matoche.
0: Ouais, c'est bizarre parce que tu t'appelles Monsieur Catherine.
6: Oui,
0: tu
6: pars Monsieur au Brésil. Catherine, donc je suis allé me faire opérer au Brésil.
0: Non mais attends,
6: Gérard, laisse-moi répondre.
0: Ouais, attends, tu permets, c'est moi qui commande le jeudi, d'accord ?
5: D'accord.
6: D'accord.
0: Donc tu pars au Brésil pour te faire opérer.
6: C'est vrai.
0: Hein, pour faire un corps de femme.
6: Ah oui.
0: Hein,
6: oui.
0: Et pour l'instant t'es une voix d'homme. Alors me prends pas pour un con.
25: C'est possible,
6: Gérard,
25: ça.
6: Tu m'as pas laissé finir.
29: Je peux pas changer ses cordes vocales.
27: Écoute, elle a une voix d'homme.
6: Gérard, au début je m'appelais Catherine.
0: Ouais.
6: Je suis allé me faire opérer. Maintenant je suis un homme. Donc
0: ouais.
6: C'est pour ça c'est Monsieur.
0: Ouais.
6: D'accord. Donc moi j'ai passé donc.
0: Et pourquoi pas mademoiselle?
6: Mais parce que je t'ai dit que je change de sexe.
0: Ouais, c'est ça.
6: Et donc
0: c'est
6: en fait maintenant donc j'ai passé 2 semaines au Brésil, donc là-bas j'y étais 7 jours sur 7.
0: Ouais ouais.
29: C'est l'ex d'Olivier en fait. Non
0: ouais ouais. Alors, au revoir. Terminé pour
6: c'était
0: lui.
6: Polo. C'était Polo.
0: Ouais ben voilà. Alors Polo. Ah bah justement.
5: Justement
0: tiens. Le monsieur Polo qui s'amuse à marceler tous les jours au téléphone.
27: C'était Polo.
0: Alors là celui-là,
25: ouais.
0: Tu vas me garder son numéro et tu le transmets en Max.
5: J'ai
0: et Max s'il pouvait venir
5: et
0: on va s'amuser.
5: Et on peut reprendre le débat un peu
3: s'il te plaît parce que Gérard.
27: On va revoir à Polo et on reprend le débat.
3: Ouais, sur IRC, il y a Yankee qui te demande si c'est vrai que le seul voyage que t'as fait c'était pour aller au bar en face de chez toi et qu'après tu te croyais sur la lune.
0: Non.
5: Et on me dit aussi sur le Minitel que on te demande si t'as l'impression de voyager quand tu fais l'amour, t'as pas l'impression de te retrouver dans les montagnes rocheuses.
0: Quand je fais l'amour, pas du tout non plus.
5: Ah ok.
0: Donc deuxième question. Combien dépensez-vous pour faire un voyage en euros ? Alors on va demander ça à Air France.
27: Alors par exemple moi quand j'étais en Thaïlande. Oui, Gérard.
0: Ouais, mais je t'écoute, Air France.
27: Vous savez, quand j'avais été en Thaïlande, ça m'avait coûté 18 000 francs. Donc, tu multiplies par 6, ça fait à peu près 70 000 euros.
0: Ouais, d'accord. De toute manière, moi, j'ai un petit truc à préciser sur ça. Hein.
5: Précise.
0: Donc, moi, je peux dire une chose, c'est malheureux parce que Françoise n'est pas parmi nous pour le débat.
27: Mm-hmm. On peut lui faire un bisou quand même, c'est un bisou à Françoise. Hein, quand
0: voilà,
27: même.
0: Donc tout le monde lui fait un bisou parce que c'était sa fête il n'y avait pas longtemps. Donc on lui fait des gros bisous
27: d'ailleurs,
0: et on fait des gros bisous.
27: Vous, voilà.
0: Et on fait des gros bisous à Bibi.
27: Non.
0: Quoi, non
27: pas. Je sais pas. On la connaît moins, hein.
0: Ouais ben Bibi, moi je te fais des gros bisous ma puce. Donc moi je peux dire une chose, c'est que j'ai regardé un truc à midi et un voyage à 29 160 francs, moi, vous savez combien que ça coûte en euros pour aller à Tahiti et tout ça?
27: Non.
0: En euros?
23: Vas-y.
0: Non, non, mais si.
7: Ah, c'est la question.
0: Non, mais.
27: Ah, d'accord, ok.
0: Non, non, mais si quelqu'un pouvait me le dire.
27: Ah non,
23: je sais pas.
0: Ça coûte 4 455 euros.
27: C'est tout?
0: Oh, oui.
27: C'est dingue, hein?
23: C'est que dalle.
27: Ouais. C'est pas cher, rien.
23: Et c'était combien en francs? Combien en francs?
0: Et en France, ça coûte 29 000.
24: Bah c'est vachement moins cher en euros, en fait.
27: C'est
23: ouais,
27: c'est
23: super intéressant.
0: Oui, ouais, ouais, je suis d'accord avec toi.
24: Bah ouais.
0: Parce que j'ai regardé à midi, je sais pas,
23: c'était
0: dans juste ce prix.
23: Ah bah oui, bah, évidemment.
0: C'est lapin. Et je vais te dire une chose, que la nana, elle a gagné le voyage à 29 160 francs et le voyage en euros, parce qu'ils ont, en dessous, c'était marqué en francs normal, mm-hmm. et en euros. C'est et en euros, ça coûtait 4 455 euros.
25: C'est un attrape-nigo, ça, Gérard?
0: Non, non, non, non. Non, non, c'est pas un attrape-nigo, c'est vrai.

0: Parce que nous.
1: Pas l'antenne. Hein.
2: Allô.
3: Si si vous êtes en antenne.
0: Si si vous êtes encore en antenne.
2: Allô.
0: Mais non mais pour l'instant je réponds. Je réponds. Moi s'il vous plaît.
2: Allô.
3: Vas-y, vas-y.
0: Merci.
3: Vas-y.
0: Donc je réponds. Donc c'est vrai que la plupart du temps, ça va être les personnes âgées qui vont avoir du mal de pouvoir se diriger là-dessus. Donc on revient sur le débat.
4: Il y a une petite question de Vanilla sur IRC. Oui. Elle voulait savoir si on peut amener ces animaux en voyage, genre bulldog, thon, dinosaure, etc.
0: Ben justement, c'est une question qu'on va poser. Donc
5: Gérard, à la place
4: tu répondras tout à l'heure. Ok.
5: Oh, pardon, Gérard, à la place de Monsieur non. Catherine, on appelle René Covolo, 26 ans, de Brest.
0: Attention.
5: Oui, Gérard.
2: Allô, Gérard.
0: Attention, bonsoir. Attention. Bonsoir. Ne t'amuse pas.
2: Allô.
0: T'amuses pas parce que j'ai vu que tu le prenais. T'amuses pas à dire que c'est un nouvel auditeur.
5: Non, il y a pas de problème. Écoute sa voix, tu verras, Jean.
0: Donc, monsieur.
5: Covolo.
2: René Covolo.
0: René Covolo.
2: Covolo.
0: Ouais, ben moi je t'appellerai René. T'appelles d'où?
2: De Brest.
0: Fréquence
2: 95.4.
0: Ok.
2: Et à Brest, tout le monde monte.
0: Ouais. Et à Montluçon, tout le monde descend.
2: Ok.
0: Okay. Alors, RATP, donc ouais, pourquoi la question?
6: Bah alors, à mon avis, moi, tu sais, mes voyages, c'est pas vachement payant, donc moi, c'est à peu près 7 euros. C'est pas cher, hein?
1: C'est pas cher. Hein.
6: C'est clair, mais j'ai trouvé des super agences, moitié prix et tout, donc 7 euros, c'est vraiment pas mal du tout. Hein.
0: Ok. Billet d'avion?
2: Ouais, bah moi, pour le voyage aux États-Unis, en sachant que le triangle du carré des côtés de l'hypoténuse est égal au triangle du carré de l'angle droit de pi fois 12, on peut. Ah, si,
0: bon,
2: j'ai la table des matières.
0: Ouais, on vous arrêtez les habituels, vous arrêtez là.
2: Ok, Lascar.
0: Ouais, bah Lascar, au revoir.
2: Allez,
0: de billets de blanc, au revoir.
2: Non.
0: Terminé pour les habituels. Je crois que Apolline, tu pourras pas faire les 10 questions.
5: Pourquoi, Gérard?
0: Non, on va demander à Olivier. Olivier, s'il te plaît.
5: Attends, mais Gérard, je t'en trouve d'autres. Il y a pas
0: non, non, non, non, non, non. Non, je demande à Olivier là.
3: Il va arriver, vas-y, continue.
0: Olivier!
3: Non, mais continue, Gérard.
0: Monsieur René.
2: Alors, donc moi, j'étais parti au Vietnam.
7: C'est vrai que tu pètes au lit.
0: Bon, et hop.
5: C'est qui, lui?
0: Non, mais c'est qui t'essayes d'écouter.
6: Toujours Polo.
0: Non, mais là, Olivier.
3: Vas-y, Gégé.
0: Donc, René.
2: Oui, donc moi, je te dis...
4: Olivier, il est avec son pote. Hein.
0: Ouais, mais attends, moi, dans
5: mais
0: ce cas-là, moi...
5: Je...
0: Non, mais moi, je passe pas comme ça.
3: Vas-y.
0: Bon, René, tu réponds ou pas?
2: Bah, écoutez, j'essaye de répondre depuis tout à l'heure, mais tout le monde m'interrompt.
0: Bon, alors, tu réponds maintenant.
2: Bien. Donc j'étais parti donc au Vietnam, ça m'avait coûté à peu près 6,95€.
6: Ah, pas mal non plus, hein. Pas cher, hein.
1: Tu veux dire que pour aller au Vietnam, c'est le même prix que pour aller voir Mickey?
2: Ouais, exactement, ou alors pour c'est le même prix que pour aller au marché, par exemple.
6: C'est fou.
5: Bah dis donc, hein.
0: Bon, moi j'ai un sondage là.
3: Vas-y.
0: Ouais. En plus, je sais pas qui c'est qui m'a fait les photocopies, mais là, on voit que dalle, hein. Alors, pour ou contre les voyages, il y a 41% des gens sont pour si c'est pour voyager. 32% des gens sont pour si c'est pour voyager. C'est quoi là ces sondages là? Le premier sondage, alors.
4: C'est quoi? Qu'est-ce qu'il y a?
0: Non, c'est rien que si c'est pour voyager.
3: Dis les pourcentages, sinon c'est pas intéressant.
4: Je comprends pas.
0: Mais non, mais 17% des gens sont pour si c'est pour voyager. Et 10% des gens sont pour si c'est voyager. C'est quoi là ces sondages?
5: Je comprends pas, moi.
0: Moi non plus.
4: Demande à la peau.
0: Mais c'est quoi là? Au lieu d'essayer de dire aux gens qui songent de voir, c'est pas la peine.
5: Non, j'ai quelqu'un d'autre là.
0: Non, il y a pas quelqu'un d'autre.
5: Regarde Gérard.
0: Regarde Gérard.
5: Écoute.
0: Non, mais moi je peux le savoir.
5: Voilà, à la place de Air Inter, on accueille aller-retour 22 ans de Nantes.
0: Ouais.
1: Ouais,
0: aller-retour que
3: tu te sens.
5: Écoute.
0: Ouais.
1: Oui, je t'écoute.
0: Aller-retour.
1: Ouais. Tu peux répéter la question, Gérard?
0: Voilà.
5: Je lui ai dit. Hein. Voilà, c'est pas grave, elle a entendu. Vas-y.
0: Non, mais moi je répète plus la question. Donc tu réponds ou tu réponds pas?
2: Et Gérard, c'est vrai que tu couches avec Big Bill.
0: Et ta mère accouche avec qui?
1: Combien ça coûte en euros?
5: Voilà.
1: Combien ça coûte en euros?

0: 76.
1: Bon, d'accord. Aller-retour, je crois que. Je crois que ça va pas là. Hein.
0: Bah pourquoi?
1: Non, parce que je crois que pour l'instant, t'es en train de te foutre de ma gueule.
0: Bah non.
1: Non, tu prendrais. Tu prendrais pas le train?
0: Bah non.
1: Non plus?
0: Non plus.
1: Bah alors, tu réponds à la question correctement?
0: Vas-y, elle est pas déjà.
1: Bon, mais alors. Non, allez, hop. Carnet pour aller-retour, comme bon,
2: J'ai une bonne question de Davy One sur l'IRC. Il demande si les gens qui voyagent en première classe arrivent avant ceux qui voyagent en deuxième classe.
1: Pareil, parce que ça dépend.
3: Mais si, ils arrivent plus vite parce qu'ils sont à l'avant du train.
2: Pareil, parce qu'ils sont en première classe.
3: Exactement.
1: Ça dépasse. Bon, enfin, bref, on va continuer.
2: Ils s'en foutent.
1: Non, je m'en fous pas.
4: Devant ton micro, Gérard, s'il te plaît.
1: Troisième question.
2: Un petit problème de son là, je crois.
4: Ouais, ça vient du standard en fait. C'est le... Attends,
1: non,
4: bouge pas. Tu vas voir. Hop là, voilà.
2: Ouais, ça y est, c'est réglé.
4: Voilà, donc faut plus rappeler les gens sur la ligne 7. Voilà. Bah, c'était juste pour Apolline.
3: Okay.
4: On y va.
1: Alors donc, c'est bien parce que.
4: Vas-y.
1: Bon. Donc, seriez-vous prêt à offrir un voyage à votre copine par amour? On va demander ça à RATP. RATP.
4: Attends,
1: RATP.
4: Je sais pas lesquels c'est, Gérard.
2: Manu est en... Gérer le standard.
1: Oh non, mais.
4: Vas-y,
3: Gérard, c'est bon.
1: Eh, vous remettez tout le monde.
4: Ça y est.
3: Pose la question à quelqu'un d'autre.
1: Non, je répète.
0: Gérard, je peux répondre.
1: RATP.
5: Gérard, c'est Air France, peut répondre.
1: Attends, Air France, tout à l'heure c'était une nana, maintenant c'est un mec.
5: Mais non, c'était un mec, j'ai jamais été une fille.
4: C'est parce qu'il y avait Air Inter, il y avait Air Inter et Air France, c'est pour ça Gérard, on y va.
1: Ouais, non, mais. Faudrait peut-être me faire des fiches correctement là, au standard.
3: Mais Gérard, on a changé, on te l'a dit.
1: Non, mais faudra peut-être me changer les fiches avec les nouvelles fréquences. Alors.
4: Pose ta question, Gérard, et on va reprendre tranquillement.
5: Vas-y, Trace.
1: Donc, je t'emmerde, toi, connard.
4: Vas-y.
1: Donc, seriez-vous prêt à offrir un voyage à votre copine par amour? On va demander ça à. RATP. Oh là là! C'est quoi la soirée?
3: Bah, Gérard, c'est une erreur, mais c'est pas grave, continue.
1: Je continue pas comme ça. Avec le bordel, je vais pas attendre 10 000 connectés.
2: Gérard, c'est en train de monter, donc on va essayer de se calmer. Là, il y a un petit problème technique qui va être résolu bientôt.
1: Ouais, bah, dans ce cas-là.
2: Calme, Gérard. On est 6758.
5: Oh, bravo.
2: Donc, c'est pas mal. Il y a quelques problèmes. Qu'est-ce que je voulais dire?
1: Oui, une question, non?
2: Si, il y en a plein. Alors attends, je vais voir.
1: Tu me donnes un disque, on fait un disque.
2: Gérard, il y a une petite question pour toi. Tu m'écoutes? Il y a Bretzel qui te demande comment tu imagines les voyages dans le futur.
1: Justement, c'est une question qu'on allait poser.
4: On va poser après, c'est ça?
1: Ouais, justement, c'est une question. Partiriez-vous sur une planète pour voyager? Donc, c'est la question numéro 5. Donc là, on va toujours garder la 3. Il est 0h53 et j'espère qu'on va avancer rapidement sur ce débat-là, parce que je voudrais pas. Tout foiré, et je voudrais qu'on atteigne les 10 000. Il y avait autre chose à
4: préciser. Non, il y avait une question Minitel. On me demande, toi, où est-ce que t'aimerais voyager, en fait, ton rêve, là où t'aimerais aller, ton rêve.
1: Ah, mon rêve, c'est d'aller avec.
4: On sait avec qui, mais bon, où?
1: Bon, mon rêve, ça serait de partir à Tahiti et l'île Maurice.
4: Et c'est quoi qui te fait.
1: Non, mais parce que je vois des images souvent, faut dire que la mer, elle est vachement bleue, donc ça me fait kiffer à mort.
4: On me dit aussi sur Minitel, par contre, que si tu vas là-bas, elle sera peut-être un peu moins bleue.
1: Non, ceux qui s'amusent à dire ça sur Minitel, ça sert à rien.
4: Que tu pourrais faire fondre la barrière de corail, on me dit.
1: Ouais, ben ça, laisse tomber, c'est même plus la peine.
4: Ok.
1: Donc, on répète la troisième question et après je ne
4: on la répétera
1: répète plus.
4: On sait, vas-y.
1: Hein? Seriez-vous prêt à offrir un voyage à votre copine par amour? Et on se retrouve tout de suite après, au zéro prêt à offrir un voyage à votre copine par amour. Et donc, on va demander ça à aller-retour. Voilà, merci.
6: Au secours. Aidez-nous.
4: Bah ouais, je sais pas ce qui se passe. Hein.
1: Oh non, mais là, je crois que... Là, il y a des gros problèmes.
4: Bah attends, on va...
1: Oh non, mais
4: on va gérer, mais je sais pas. Olive.
7: Ma poule.
4: Bah oui, on s'inquiète pas,
3: Olive,
4: mais bon.
3: Olive, viens. Bon.
4: C'est quand même bien le bordel.
1: Et donc, on accueille...
4: Non, pour l'instant, on va essayer de les accueillir un par un, déjà. Vas-y.
3: Voilà.
1: Bon, il appelle d'où aller-retour.
4: Bon. Non, bah non. Attends,
1: bon, là, je crois que... Non, mais... Là, je crois qu'on va pas pouvoir continuer comme ça. Max, il va te dégoûter.
8: On va arranger le problème. Deux minutes, tu parles, tu meubles.
1: Ouais, non, mais moi, je peux pas meubler.
2: Je peux meubler, y a pas de problème. Hein. Y a Belge...
1: Alors,
2: sur IRC, il y a Belge Boris qui nous a transmis un petit sondage. 84% des gens pensent que voyager rend intelligent. 85% ne pensent plus depuis qu'ils ont voyagé. Et 86% pensent au TGV Suresnes-Bruxelles. Et encore 87%, décidément, pensent que Suresnes est un très bon lieu de vacances. Qu'est-ce que t'en penses ?
1: Non, de toute manière, le mieux pour partir en vacances, c'est Tahiti, même voire la Belgique. Hein.
2: Mm-hmm.
1: Donc, parlez pas de la banlieue parisienne, c'est tout ce que j'ai à vous dire. Voilà. Donc,
4: qui qu'on a à l'antenne, là ? Il y a quelqu'un, là. C'est qui ? Comment il s'appelle ?
1: Alors,
3: on a aller-retour, 22 ans de Nantes.
1: Alors, tu peux me donner ta fréquence de Nantes ?
0: 108.2.
1: Attends, là il y a un petit problème. Il y a un petit problème. Tout à l'heure c'était un mec et maintenant c'est une nana. Il y a un gros malaise. Ils sont à deux là chez eux.
7: Ah, il y a malaise.
0: Quoi ?
1: Il y a malaise.
3: Non.
1: Donc ta fréquence ?
0: 104.3.
1: 104.3. Ok. Donc la question, je te la répète pas. Tu l'as très bien compris.
0: Ok, voilà, pour ma copine, enfin, ou pour mon copain, tu vois.
1: Ouais.
0: Si j'ai les moyens, ouais, je lui offre un voyage dégriffé.
1: D'accord. Non, mais tu peux préciser quand même.
0: Bah, écoute, je vais sur Minitel, je compose 36-15, j'ai des réducs. Et si c'est pas trop cher, je l'achète. Si c'est trop cher, il se le paye.
1: Ouais, d'accord. On va accueillir.
3: On a René Covolo.
9: Oui,
3: qui est toujours là.
9: C'est re-moi. Rebonsoir Gérard.
1: À la place de qui ?
3: Bah, c'est parce qu'on a un problème, donc il y a lui, il peut te répondre à la question. Vas-y Gégé.
1: Bon alors René, 95-4...
9: À Brest.
1: Ouais.
9: Voilà.
1: Donc alors, vas-y.
9: Peut-on offrir un voyage par amour ?
1: Ouais.
9: Bah écoute, oui, non, moi je pense que bien sûr, on peut tout offrir par amour, pas qu'un voyage.
1: Non mais moi je te demande un voyage, c'est tout.
9: Tu demandes en fait la destination idéale en fait aussi.
1: Mais non mais je te demande est-ce que seriez-vous prêt à offrir un voyage à votre copine par amour ?
9: Bien sûr.
1: Je te demande pas si c'est.
9: Bien sûr. Par amour je serais prêt à tout pour elle bien sûr. Elle s'appelle Robert et.
1: Bon ouais, d'accord.
9: Formidable.
1: Ouais.
9: Non, écoute-moi Gérard, non bien sûr, je peux lui offrir un voyage par amour, je peux l'emmener où elle veut. Par amour, on peut tout faire, tu le sais.
1: Ouais. D'accord, je vois pas du tout ta réponse. Billet d'avion.
4: Il arrive.
1: Bon, billet d'avion est plus là.
4: Si, il doit être là normalement.
3: Non, il y a eu un problème, il a raccroché, donc on va accueillir Antoine.
9: Alors.
1: Antoine.
3: Voilà.
1: Antoine, 20 ans, Toulouse, 103-1.
10: Oui, bonsoir, 103 à Toulouse, bonsoir à tous.
1: Bon,
10: Bonsoir.
1: Bon, ça y est, je t'ai posé la question, donc tu réponds.
10: Ouais, alors moi je l'ai entendu la question, et est-ce que je serais prêt à offrir un voyage pour amour ? Moi je pense qu'il faut pas aller jusque là quand même.
1: Pourquoi ?
10: Faut pas exagérer, déjà les filles, je sais pas, on leur tient la porte, tout ça, la galanterie.
1: Non mais attends, moi je te coupe Antoine,
10: ouais.
1: Moi je vais te dire une chose, que c'est normal que tu ouvres une porte à une nana par galanterie.
10: Ouais, mais justement, déjà,
4: ça c'est beau, ça c'est beau Gérard.
10: C'est magnifique. Déjà que tu leur ouvres la porte, que tu leur offres des fleurs, tu leur...
1: Ouais, merci.
10: Allô ?
1: Oui, je t'écoute.
10: Donc je te disais déjà que tu leur payes le ciné, le resto et tout ça, tu vas pas en plus...
1: Attends, Antoine. Pour l'instant, moi, j'ai jamais offert un cinoche ou un resto. Hein.
10: Non mais ça ouais, non mais ça c'est un tort, ça c'est un tort, mais moi je veux dire par amour non. Pour lui prouver, tu vois, mes sentiments les plus profonds et les plus distingués, ouais.
1: Ouais.
10: Mais par amour, je pense qu'il faut pas aller jusque là quand même.
1: D'accord.
10: Faut pas tout mélanger. Faut pas mélanger le plaisir et le travail, tu vois, par exemple.
1: Ouais, mais faut pas mélanger tentacule et encule ta sœur.
10: Aussi.
1: C'est ça ?
3: Bravo, bravo, Gérard.
10: Bravo, bravo. Pas de la famille.
1: Ok. Ouais.
2: Gérard ?
1: Oui.
2: Sinon, sur IRC, il y a Davy One, il te demande si, si quand tu fais caca dans un avion, c'est pas dangereux pour les gens qui sont en dessous.
1: Ah bah ça, ça j'ai jamais essayé de faire caca pour
2: de
1: savoir
2: quoi, d'être
1: si
2: d'être dessous un avion quand il y a quelqu'un qui fait caca.
1: Ah non, vu à l'altitude qu'il est, on peut pas savoir. On va récupérer aller-retour si c'est calmé.
3: Non, il est parti.
1: Il est parti.
3: Ouais, il s'est cassé.
1: Ah bon, donc il nous reste plus que Antoine, Billard Retour et René.
3: Et Air France.
0: Et Air France, bonsoir Gérard.
3: Ouais, elle est revenue, c'est parce qu'avec le problème technique, elle était partie, mais elle est revenue, c'est bon.
1: Bon alors, pour toi, Air France ?
0: Ben moi, j'aime beaucoup mes copines, mais alors de là à leur offrir des voyages, je sais pas. Je préférerais offrir un voyage à mon mec, quoi, et partir avec lui.
1: Mm-hmm. Non, mais celui qui fait c'est pas toi, c'est moi qui... C'est moi qui commande, d'accord ?
0: Non, mais ça veut dire qu'ils sont d'accord avec moi.
10: Tout à fait, oui.
5: Oui.
1: D'accord. Ouais, mais... Bon, tu peux préciser la fin de ta pensée.
0: Mmh. Bah, la fin de ma pensée, c'est que j'adorerais partir en voyage avec mon copain aux Bahamas, par exemple, le paradis fiscal. Seulement, on n'a pas trop de thunes, donc on va attendre un peu et puis on va se payer le voyage de notre jeunesse.
5: Ah ouais. Bah toi tu dis ça parce que tu ramènes jamais le chibre à la maison.
0: Bah ouais, il est chez lui le chibre.
1: Ouais d'accord, ok. Donc quatrième question. Moi je suis prêt à offrir un voyage à ma femme si j'avais les moyens, mais malheureusement j'ai pas les moyens pour lui offrir.
5: Et tu l'emmènerais où ?
10: Tu l'emmènerais où ta femme, Gégé ?
4: Gégé, il te parle les auditeurs.
5: C'est bon, les animaux ne sont pas concentrés dans les avions, c'est n'importe quoi.
10: Gérard.
1: Moi, je serais prêt à offrir un voyage à ma femme à Tahiti, voir la Guadeloupe, mais pour l'instant...
10: Manu, tu peux pas lui arranger le coup pour Tahiti ?
1: Bon, tu te tais, toi, derrière ?
10: Bah, je sais pas, c'est pour toi, Gégé. Hein.
1: Non, mais...
5: Sur les billets d'avion, aller-retour sur la banquise.
1: Les habituels, vous avez commencé à vous calmer ?
10: Ah non, attends, on a galéré une heure au standard. Hein,
1: ouais, mais de toute manière, je crois... Qui c'est qui m'a choisi ça ?
4: Ah, me regarde pas, je suis à l'arrière.
3: C'est des gens qui ont été choisis au standard.
1: Ah ouais ?
3: En cours de soirée, donc il n'y a aucun problème.
1: Et non, mais je crois que j'avais bien précisé, et Max avait bien précisé, on en a marre des habituels.
4: Mais il n'y en a pas.
3: Mais il n'y en a pas, Gégé.
10: Il n'y a pas d'habituels.
1: Non, presque pas. Presque pas.
6: Il n'y a pas moyen de gueuler. Il n'y a pas d'habituels.
1: Ouais, ouais, ben c'est ça. Alors, vous allez fermer vos gueules, et pour l'instant, c'est tout. Ok ? Rigo, question.
2: Oui, il y a F de Babouin sur l'IRC qui te demande s'il faut aller faire vérifier ses vaccins chez le vétérinaire quand tu pars en voyage.
1: Ça dépend où tu pars. De toute manière, il n'y a pas besoin de se faire vacciner pour partir. Hein.
4: Bah, tu dis que ça dépend où.
1: Ah non, non. Si tu pars en dehors, si tu pars dans des pays vraiment chauds, oui, il te faut des vaccins. Mais sinon, si tu pars sur la Guadeloupe ou autre, Tahiti, tout ça, t'as pas besoin de vaccin.
2: Ah, mais tu peux partir n'importe où en voyage.
1: Ouais, mais t'as la Guadeloupe, t'as la Martinique, t'as Tahiti, je sais pas, t'as pas mal de voyages, mais t'as pas besoin de te faire vacciner pour aller à Tahiti ou autre. Hein.
2: Mm-hmm. Et sinon, tout à l'heure, il y a quelqu'un, excuse-moi Manu, me demandait si déménager, est-ce que déménager, c'est voyager ?
4: Voilà, ça revient à la question militaire. Aller se promener en forêt près de chez soi ou tout ça, ça revient à voyager.
1: Non, mais ça, déménager, tu peux très bien déménager. C'est sûr. Si tu déménages, par exemple, pour un boulot, c'est sûr que tu voyages. Parce que si tu pars, par exemple, de Paris pour aller à la Guadeloupe faire une émission de radio, donc, t'es obligé de déménager, donc tu voyages.
4: Mm-hmm.
1: Hein ?
4: Non, mais c'était... t'as répondu à la question.
1: Donc, où aimez-vous partir en voyage ? Alors, 25% en Bretagne, car il fait toujours beau. En ce moment, il fait pas toujours beau. Merci à Pauline de gueuler encore plus fort dans le téléphone. 20% en Normandie, car il y a toujours du soleil en ce moment, pas trop. 20% en Loire-Atlantique, car le temps est toujours superbe, c'est faux. 25% partent chez eux par an, car c'est toujours bon.
4: On n'a rien compris, Gérard, refais-le.
1: Non, mais 25% partent chez eux, partent chez leurs parents, car c'est bon, c'est toujours bon de manger gratuit. Alors moi, je peux vous dire une chose, qu'à l'heure actuelle, là où qu'il faudrait aller, c'est du côté de Apolline, s'il te plaît. On se calme, t'as pas besoin de crier. Non, parce que moi, quand je parle... on t'entend.
3: Bon, je vais faire des efforts.
1: Donc, alors, moins fort. Donc, je disais, là, en ce moment, où qui fait bien, où qui fait bon d'aller, c'est sur la Côte d'Azur, à Nice. À Nice, à l'heure actuelle...
9: On est en antenne, là?
1: Non, vous êtes sur l'antenne. Sur l'antenne.
9: Excuse-nous, Gérard.
1: Vous êtes sur l'antenne. Et à l'heure actuelle, à Nice, il fait beau. Il fait beau et les gens peuvent se baigner. Et il fait plus de 20 degrés.
7: On va boire du champagne.
1: Ouais, je sens que tout à l'heure, ça va chauffer.
7: Mais quel voyage dans mon agence.
1: Manu, je vais te dire une chose.
4: C'est pas moi.
1: Tu me retires tout de suite cette merde, ok?
4: Merci les gars, c'est pas moi Gérard, c'est pas grave, reprends.
9: Gérard, c'est pas moi non plus. Hein.
1: Moi je t'emmerde, espèce de fils de pute.
9: Non, c'était une fille, quels sont?
4: Vas-y, la question, Gérard.
1: Alors, quels sont les moyens de transport pour voyager?
9: Le vélo.
1: Et alors, Air France?
11: Si tu voyages loin, plutôt préférer l'avion au bateau.
1: Ouais.
11: Ça arrivera plus vite.
9: Parle pas du Titanic.
11: Non.
1: Bon, alors toi, tu fermes ta gueule. Quand je t'appellerai la prochaine, tu sortiras de sous le lit, toi.
9: Ok, Michel.
1: Ok, pour l'instant, maintenant, vous allez attendre, parce qu'il y a des questions IRC. Ça vous apprendra, les habituels.
11: Moi, je conseille quand même aux gens de voyager en voiture. Ouais.
1: Bon, allô, tu t'écrases, Air France.
9: Allô.
11: Je peux te parler, non?
1: Non, allô, pour l'instant, tu t'es, il y a des questions IRC.
2: Je vais commencer par quelque chose qui n'est pas une question. C'est Aïsti qui dit que ce serait bien que tu apprennes à voyager par la pensée, mais il faudra encore que tu saches penser.
1: De toute manière, quand je fais mes poèmes, je pense à faire des voyages et justement, bientôt, je vais refaire des poèmes pour les auditrices et surtout pour ma bibi. Voilà, point final à la ligne.
2: Ok. Tu peux roter, il n'y a pas de problème.
3: Sympathique, hein. Ça, Gérard, sympathique.
2: T'es dégueulasse, mais on s'y fait.
1: Ouais.
2: Sinon, il y a Roadrunner, il dit qu'il part en vacances avec un routier de Suresnes en Thaïlande. Est-ce que c'est dangereux?
1: Alors, avec un routier de Suresnes, s'il pense à moi, c'est pas la peine parce que.
2: Non, il me dit qu'il pense pas à toi, à un autre routier qui habite Suresnes.
4: T'es pas le seul routier.
1: Il y a plusieurs routiers. S'il part en Thaïlande, il a intérêt d'avoir un passeport. C'est tout. Une autre question.
2: Mais il demande si c'est dangereux de partir en Thaïlande en camion.
1: Parce qu'il y a plusieurs personnes qui partent avec des routiers en Italie, en Allemagne ou autre. Hein. Après,
2: Il y a Davy One qui te demande si c'est dangereux d'aller aux toilettes quand un Boeing fait un looping.
1: Bon alors comment que c'est?
2: Davy One,
1: arrête tes conneries parce que j'en ai ras le bol de tes questions parce que je sais ta conclusion, ça aura ni queue ni tête. Alors en de bon entendeur, salut.
2: Ok.
1: Alors pour ça, on va demander à René.
12: Comme d'hab, ouais, c'est clair.
1: René,
12: c'est parti là.
1: René!
12: Oui. Tu peux répéter la question? Mon moyen de locomotion préféré? Moi j'aime beaucoup le train, parce que je voyage souvent en train.
11: Mm-hmm.
12: Je fais des allers-retours Brest-Paris, Paris-Brest. J'ai pas fait exprès, mais c'est vrai.
1: Bon, là vous allez arrêter parce que là vous commencez à me casser les bonbons. Parce que là c'est rien que des habituels.
12: Oh,
1: alors je commence à en avoir ras-le-bol!
11: Pas du tout.
1: Qui c'est qui m'a choisi? Non, c'est des habituels.
12: Gigi,
1: qui m'a choisi ça?
3: C'est des gens qu'on a choisis au stand.
1: Non. C'est des habituels. C'est des habituels. Alors, Apolline.
3: Ok, j'ai retiré Air France.
1: Non. Oui. T'as 5 minutes.
13: Olivier, sinon.
1: T'as 5 minutes pour me trouver d'autres okay. auditeurs.
3: Ça marche.
1: Et sur les lignes. Manu, tu m'envoies un disque.
8: Ah, tout de suite?
1: Ouais.
8: Ah non, il n'y a pas de disque tout de suite.
1: Non.
8: C'est pas possible.
1: Si. Calme. Non, je veux pas le savoir. Non, je veux plus vous entendre.
14: Mais je suis nouveau, moi.
1: Non.
14: Mais écoute-moi.
1: Non, alors, Apolline.
14: Alors, on va écouter les autres.
1: Non.
14: Avec Défonce-moi la soute à bagages.
1: Alors défonce-moi la sous ta bagage. Je sens que vous allez me casser les couilles. Donc le débat va s'arrêter.
8: Mais non.
1: Manu,
8: oui.
1: Tu me balances
8: un disque.
1: Tu balances le disque.
8: Il est 1h13.
1: Je veux pas le savoir.
8: Ah puis il y a le téléphone chez les gens là.
1: Non mais moi je veux pas le savoir.
8: Aïe. Alors c'est quoi le disque?
1: Le disque, c'est les fourmis voyages avec Souffle-moi dans les fesses, j'ai la migraine. Et on se retrouve après au 0803-08-5000.
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1: Et voilà, bienvenue au 0803-08-5000. Donc vous êtes toujours sur Fun Radio. Donc c'est les débats de Gérard et donc Rigaud qui vous attend sur l'internet www.fr. On était 7022. J'espère que avant la fin du premier débat, on va atteindre les
8: 10 000. On sait, tu l'as répété 15 000 fois.
1: Non, je voudrais attendre à la fin du premier débat au moins les 8 000 ou 8 005 à la rigueur. Je serais content aussi. Donc toujours Apolline au standard, mais donc on va continuer comme ça et toujours Manu
8: ouais.
1: à l'arrière.
8: Bonsoir.
1: Alors pour ça, donc la question c'était partiriez-vous sur une planète pour voyager? Pour ça on va accueillir Terminus, 23 ans d'Amiens. On écoute Amiens sur Fun Radio 102.8. Bonsoir à toi.
16: Bonsoir mon ami Gégé.
1: Bonsoir, donc tu peux répondre?
16: Ben, en fait, c'est-à-dire que ouais, les voyages sur d'autres planètes, c'est plutôt pas mal, mais bon, si tu veux, c'est un peu dangereux, quoi, parce que bon, par les temps qui courent, on n'est pas très très sûr, on sait pas si on est tout seul, et puis bon, je pense qu'il vaut mieux rester sur Terre quand même, hein, parce que bon, on sait jamais, une petite attaque de Martiens, on sait jamais ce qui peut nous arriver, et puis bon, ça risque d'être horriblement cher, donc il va falloir économiser encore pas mal.
1: D'accord. Pour ça, United, ouais.
3: Airlines.
1: Ouais, Airlines. Pour pas préciser la compagnie qui nous accompagne pour aller à New York. Bonsoir. Oh! Tu réponds maintenant?
16: Ouais, oui, tout à fait. Ouais. Donc United Airlines, bonsoir. Donc j'appelle de Lille.
1: Ouais, tu peux donner ta fréquence si ça te dérange pas.
16: 104.2.
1: Ok. Donc, vas-y, réponds.
16: Donc, oui, je pense que partir sur une autre planète, ce serait bien. Par exemple, je sais pas, bon, la Lune, ça a déjà été fait, donc autant abandonner l'idée.
17: Pluton, c'est pas mal, hein.
16: Pluton?
17: Ouais, Pluton, plutôt
1: pas mal. Non, mais... Oh, vous laissez parler les gens, s'il vous plaît, merci.
16: Oui, donc...
1: Bon, United, bonsoir.
16: Non, c'est pas moi.
1: RATP, tant
18: oui,
1: pis.
18: Bonsoir.
1: RATP, Bordeaux.
18: Oui, oui, c'est moi.
1: Ta fréquence?
18: Alors, c'est 94.5.
1: 94.5.
18: 5. Ouais.
1: C'est bizarre parce que tout à l'heure, on t'avait dit au revoir et tu reviens, toi.
16: C'est une imposte. C'est...
3: Non, on lui a pas dit au revoir, Gégé.
16: Ne te laisse pas faire.
1: Non, mais attends.
16: On l'a eu en antenne. C'est
1: S'il vous plaît. Maintenant, je vais dire à Apolline. RATP, pour l'instant, tu testes, s'il te plaît. Apolline, quand je te dis de me virer les gens, de m'en reprendre d'autres, c'est pas la peine de la garder.
3: Non, mais Gégé, c'est parce que c'est quand il y a eu le problème technique, en fait, ça a raccroché.
1: Je ne veux pas le savoir. Quand je dis au revoir à une
18: Gégé,
1: personne...
18: Je me demandais de répondre, et je me suis fait...
1: Quand je dis au revoir à une personne, je ne veux plus la entendre. Je ne veux plus la voir.
18: Je n'avais pas dit au revoir, Gégé.
8: Gérard, excuse-moi de te couper, mais là, il faut y aller, parce qu'il est 1h20, et après, il va avoir le deuxième débat, quoi.
1: Alors, réponds à la question. Oh!
18: Ouais, eh ben alors moi, j'aimerais aller sur Vénus, parce que c'est la planète de l'amour.
1: D'accord. Ouais, ben, je crois que tu iras sur Vénus dans ton lit. Au revoir pour toi. C'est terminé pour de bon ce coup-là. Je veux plus t'entendre.
4: Mais elle a rien dit de mal, là. Hein,
1: Non, mais même.
4: Elle a bien répondu à ta question et tu l'as dit. Je comprends plus, quoi.
1: Non, c'est terminé. Hop. Antoine, 25 ans de Toulouse, ta fréquence, s'il te plaît.
10: C'est 104.3.
1: Oui, alors donc, pour toi.
10: Les voyages spatiaux, moi, je suis pour, parce que je pense qu'il faut que l'humanité avance.
1: Mm-hmm.
10: Et moi, je pense que je me dirigerais plutôt vers une planète, pas la Lune, tout ça, plutôt vers Uranus, voilà.
1: Ouais, non, mais sur une planète, ça veut dire pas spatialement, parce que tout le monde fait illusion au signe astrologique. Mm-hmm. Donc, on n'a pas besoin de faire de voyage sur des planètes, sur les signes astrologiques. Ça ne sert à rien.
10: Ouais, mais ça n'empêche pas d'aller faire un petit tour vers Uranus.
13: Ouais, ou Mayanus.
1: Ouais, mais regardez ceux qui partent constamment dans l'espace. Ils vont où on sait pas.
10: Si,
1: on sait
10: pas. La station Mir, voilà.
1: Ouais, mais voilà, il y a sur Mir, mais ils vont pas sur Vénus ou autre.
13: Attendez. Gérard.
1: Oh,
13: Gérard.
1: 5 minutes, il y a une question IRC, peut-être.
2: En fait, il y a Alan Clark qui dit que tu es aux voyages spatiaux ce que Jackie Armstrong a été pour les Martiens en posant le pied sur Neptune.
1: Non, pas spécialement.
2: Mais pas t'en penses quoi, toi, du voyage de Jackie Armstrong sur Neptune ?
1: Non, c'est vrai que c'était bien. Il a fait quelque chose que personne n'aurait pu faire à sa place. Hein.
2: Ah, c'est sûr.
1: Donc, sixième question.
3: Gérard, à la place de RATP, Gérard, on accueille TWA. 27 ans de Tours.
13: Il s'est craché.
1: Attention, le prochain qui dit ça, je vire tout le monde et j'arrête le débat.
19: Mais j'ai rien dit, je dis bonsoir. Ouais,
1: non, mais attends, TWA.
10: TWA, je t'exploserais bien la boîte noire.
1: Bon. Alors, tu me vires Antoine.
19: Ah, c'est pas moi.
1: Je veux pas le savoir. Je veux pas le savoir aiguë, au hasard.
19: J'ai une voix aiguë.
13: De toute façon, il y a une boîte canard normalement. Alors,
1: ouais. Alors TWA. Ta fréquence, s'il te plaît.
19: 102.8.
1: Ok. Donc, pour toi, la question.
19: Moi, en fait, la planète, ça m'est un peu égal. Ce qui m'importe, c'est plutôt la pesanteur. Et surtout, faire l'amour en apesanteur.
1: Ouais, mais...
19: Donc, la destination, je m'en fous un peu. C'est le voyage qui va compter pour moi, quoi. Il paraît que c'est vraiment top.
1: Non, mais de toute manière, je pense pas que... De toute manière, je voulais poser une question là-dessus. Êtes-vous prêt à faire l'amour quand vous voyagez? De toute manière... Ça sert à rien parce que tout le monde va me dire tout le monde va me dire oui, donc ça m'intéresse pas.
13: Donc, non, moi je te dis non.
1: Ouais, ben un ministre peut-il partir voyager plusieurs fois dans le mois? On va demander ça à Terminus. Attends, Terminus. Question hier, c'est priorité.
13: Terminé. Ah, excuse-moi.
20: Il traînait la patte comme ça, c'est comme un petit cannibale et il tuait du slip. C'était
2: Gérard.
1: Je sens qu'il y en a qui vont morfler.
2: Moi je sens une odeur mais.
13: C'est moi
2: Gérard.
1: Olivier. Ouais. Tu t'écrases s'il te plaît.
2: Je m'écrase mais c'est juste pour te dire qu'on accueille Carlos.
21: Oui, bonsoir.
2: À la place d'Antoine.
19: Salut Carlos.
21: Bonsoir.
2: 24 ans.
21: J'appelle Denis, j'ai 24
22: Papa
21: ans.
22: Papayou, les.
21: Non, j'aime pas trop ça, c'est pas drôle.
1: La fréquence.
21: Et c'est 117.5 à Nice qu'on écoute Top Fun.
1: Ouais, là, ça m'étonnerait, 117.5, je te crois pas.
21: Ah, si, tout à fait.
1: Non.
21: Vérifie.
1: Bon, mais il y a une question IRC plus importante
2: que toi. C'est un petit sondage qui a été réalisé par Chocobo Gold. Voudriez-vous faire un voyage avec Gérard de Suresnes? 101 personnes ont répondu oui, mais il faudrait les payer très cher. 102 ont répondu oui, mais qu'avec sa photo. 21% ont dit qu'ils aimaient bien Gégé, mais ne voudraient pour rien au monde voyager avec lui. Et 1% a répondu qu'il en avait rien à foutre des débats.
1: Eh ben c'est bien. Pourquoi voyagez-vous? Donc le sondage, la personne qui a fait un sondage comme ça, j'en ai rien à foutre. Donc pourquoi voyagez-vous? Donc 46%. Je voudrais bien que celui qui a un micro allumé l'éteigne. Parce que quand je fais les sondages, j'aime pas trop. Donc 46% parce qu'ils ont gagné un voyage sur Fun Radio. Ça, c'est vrai que j'en ai gagné un. 24% parce qu'ils n'aiment pas ça. Donc je vois pas le rapport. 19% parce que c'est trop dur de trouver une plage dans un jardin. Alors, une place dans un jardin, je mettrais plutôt une piscine. Et 8% parce que sinon, il ne voyagerait pas. Alors là, je sais pas.
4: Bah si. Ah si, c'est vrai ça.
2: C'est vrai. Pourquoi est-ce qu'il voyage? Parce que sinon, il ne voyagerait pas.
1: Ouais, mais sinon...
4: C'est juste pour le fait de voyager.
1: Bon, enfin, bref. Je veux bien. Et puis le dernier sondage. Et puis on va conclure. Là, on va s'arrêter à la septième. Et puis après, je conclue. Je fais la conclusion parce que il y a le deuxième débat. Alors trouvez-vous les voyages trop chers? Donc 42% des gens travaillent chez Air France. Donc ne payent pas. Ça c'est vrai. 34% des gens payent parce qu'ils ils en ont en vélo. Mais attends, qui c'est qui m'a trouvé ça, là?
4: Un pot.
1: Hop. Allez, hop.
3: Poubelle.
4: Allez, c'est pas grave, on y va.
1: Alors, sixième, pardon. Donc, un ministre peut-il voyager plusieurs fois dans le mois? On demande ça à Carlos.
0: Oui, ben, écoute,
5: Gérard, tu m'as oublié.
0: Non.
1: Tais-toi, toi.
5: Allô, Gérard?
0: C'est Carlos à l'appareil, laissez parler les gros. Donc,
1: Carlos, tu te dépêches parce que je commence à en avoir ras-le-bol là. Non, mais je commence à en avoir ras-le-bol parce que plus ça va et plus ça,
4: ça va et moins ça va.
0: Bon, je peux répondre. C'est bon.
1: Bah alors vas-y.
0: Ok, parce que sinon je peux attendre encore. Hein.
1: Non, mais accouche.
0: Ok, t'es sûr, hein?
1: Allez!
0: Je vais y aller, je vais pas tarder à y aller là.
1: Bon, TWA!
0: Je réponds, c'est Carlos.
1: Non, Carlos, terminé, tu me prends pour un con.
0: Gérard, je te disais, donc c'est Carlos. Si tu as suivi l'actualité, je sais pas si t'as remarqué, mais quand même, les politicards, donc les ministres.
5: On est en antenne là?
0: Mais non. Les politiques, donc les ministres, a quand même tendance à aller se planquer à l'étranger quand ça piquait de la tuile.
3: Tout le monde est à l'antenne.
1: Alors Carlos, terminé.
0: Mais qu'est-ce que j'ai dit?
2: C'est TWA, je crois.
3: Ouais, c'est pas Carlos, GG.
1: Bon, alors tu vires TWA parce que j'en ai ras-le-bol. Tu vires TWA. Je veux pas le savoir, moi, j'en ai ras-le-bol d'entendre.
5: Pas de marque, Gérard.
1: Je m'en fous.
0: Eh, les gars du club.
1: Qui c'est qui s'amuse à me prendre des marques d'avion? Apolline!
3: Qu'est-ce qu'il y a, Gérard?
1: Oh merde, allez hop!
2: Bon, Gérard.
1: Bon, conclusion.
2: Gérard, attends.
1: Conclusion. Merci, Apolline.
2: Juste avant, pour te calmer, je voulais juste te dire que sur IRC, alors attends, faut que je retrouve, il y a Désiré Lès qui dit voyage, plus loin que la nuit et le jour, voyage.
1: Non, mais moi, c'est terminé, tu peux dire au revoir aux auditeurs.
3: Attends, on va attendre la conclusion.
1: Non, moi c'est terminé, je travaille plus comme ça. Une heure et demie, de manière. Là, c'est le bordel. Là, c'est le vrai bordel. C'est le vrai bordel. Tu me prends n'importe quoi, toi.
3: Mais Gérard!
1: Attends, Carlos TWA, Unitaniaga Terminus, tu me prends des
4: mais
1: des
4: non,
1: compagnies.
4: Ils sont bons.
1: Ils terminus. Sont bons. Terminé.
4: Qu'est-ce qu'il y a? Putain, mais ils sont bons, moi j'écoute, c'est bon.
1: Non. Un peu que de la merde. C'est son premier débat, ça sera le dernier.
4: Bon, bah, dégage, c'est pour Olivier. Alors, comment on fait? On la passe à l'arrière?
1: On met Manu au deuxième débat et
2: Olivier.
1: Olivier à l'arrière.
2: Si, c'est mieux.
4: On peut peut-être la mettre en tant qu'assistante d'Olivier au stand.
1: Non.
4: Non, mais on la met plus responsable.
3: Bah voilà,
1: non,
3: Gérard.
1: Non. Ça cherche pas midi à 14h. Ce soir.
4: Tu le trouveras pas.
1: Je t'ai demandé de me faire du bon boulot.
3: Mais c'est ce que je
1: fais. Non, tu me fous de la merde. C'est de la merde que tu me fous.
4: Donc, c'est un débat pour les hommes, attention, il faut être dur dans ce métier, surtout pour les
1: hommes. C'est pas la première fois que tu te fais engueuler par moi.
3: Donc, ça c'est clair.
4: À mon avis, ce sera pas la dernière.
1: Ouais, t'as jusqu'au mois de juin. Hein? Alors, en de bon entendeur.
4: Salut.
1: Mets-toi sur tes gardes.
4: En de bon entendeur.
1: Mets-toi bien sur tes gardes. Rigaud.
2: Oui, pour finir, un petit sondage de Devitou. Sur l'IRC, sondage effectué auprès de la maison de retraite de Soissy sous Montmorency, 12% des pensionnaires, 12% des pensionnaires aimeraient voyager sur leur tricycle, 26% des pensionnaires n'aiment pas les voyages sauf à Suresnes, 52% des pensionnaires se sont fait coincer à la douane pour trafic de coton-tige.
1: Je vois bien.
2: Et sinon, il y a Yankee qui t'offre un aller simple vers l'enfer.
1: Ouais ben, je veux bien aller à l'enfer, comme ça je serai tranquille. Conclusion des débats, donc Terminus.
16: Eh bien, c'était sympathique, mais le voyage, bon, c'est vrai que c'est une notion qui est tout à fait relative, et je souhaite dire que bon, le voyage est quand même réservé à une certaine clientèle, et je pense qu'il faut quand même avoir quelques moyens pour pouvoir voyager, à moins d'être comme toi, Gérard, et d'aller à New York ou en Belgique au Fred Fun Radio.
1: Ah non, mais attends, New York, ça c'est un voyage qui a été offert
16: par Fun Radio.
1: Ouais, mais que j'ai gagné avec Sandy pour aller voir en avant-première. Non, mais attends, Terminus. C'était un voyage qu'on a gagné pour aller voir en avant-première le film de Godzilla.
16: Oui, mais bon, c'était quand même bien, c'était un peu du piston.
1: Ah non, c'était pas du piston. Ça nuance parce que on peut demander à Max. Non, mais on peut demander à Max qui peut revenir pour confirmer. C'était pas du piston. Hein.
21: Non, c'était des coups de butoir, je te dis.
1: Non.
16: Hein. Mais tu es parti combien de temps là-bas? Une semaine?
1: On est parti le dimanche et on est revenu le mercredi matin. Je pense que Manu, quand on faisait.
21: Le matin.
1: Le matin.
21: Tout à fait, oui. Ouais, mais
16: donc,
21: bon,
16: c'était. Il dure 2 heures, il dure pas.
1: Non, mais attends.
16: C'est 1h07.
1: Oh! Terminus, oui. S'il te plaît.
16: Oui.
1: Je réponds à ta question. Donc, on est revenu le mercredi matin. Il était à peu près quelle heure
6: Oh là, il devait être, si je me souviens bien, 8h31 et 45.
1: Non, vous avez terminé l'émission.
6: Ah bon?
1: Ouais.
6: 9h42.
1: Ouais, 9h42.
16: Ouais. Mais Gérard,
1: on a eu des petits problèmes.
21: À la douane.
16: Gérard?
1: Oui. C'est qui qui parle? C'est qui qui parle?
16: Bon, Terminus.
1: Ouais, Terminus.
16: Je voulais savoir si, à part la Belgique et les États-Unis, tu avais fait d'autres voyages.
1: Non.
16: Non?
1: United.
16: Oui? Allô?
1: United.
16: Gérard est un privilégié.
1: United!
16: Oui, je suis là!
1: Conclusion!
16: Donc, qui c'est qui a roté là?
1: Oh là là! C'est quoi là?
3: Mais oui, Gérard, il répond, vas-y!
1: Non, mais attends, c'est quoi là?
16: Attends, Gérard, c'est United Airlines. Donc je vais répondre à ta conclusion, donc je vais faire ma conclusion. Donc moi, je pense, ton débat était très très bon. Ceci dit, il n'y avait pas assez de questions donc pour approfondir le sujet.
1: Il n'y avait pas assez de questions parce que les auditeurs, quand on vous pose des questions, quand je demande quelque chose, vous me répondez à côté.
16: C'est
1: alors, hop, Terminus. Unité.
3: Terminus, il est barré.
1: Oui. Conclusion. Il n'y a même pas de Terminus.
21: Bon, Carlos. Je peux faire ma conclusion, Gérard?
1: Bon, allez, faites-moi les conclusions, là, parce que j'en ai ras-le-bol.
21: Donc, Carlos, moi, je trouve que tu as bien fait de faire un débat sur les voyages. Parce qu'il faut redonner le goût aux gens de visiter des pays. Je pense que toi, t'as déjà été pas mal visité. Et je voulais aussi savoir si ta chérie, t'allais l'emmener en lune de fiel ou en lune de chienne, voilà.
1: Carlos.
21: Oui.
1: Ma chienne a ton merde.
21: Non, beau, ta ça. Chérie.
1: Ma chienne a ton merde.
21: T'as dit ma chienne.
1: Ta
21: chérie en lune de fiel ou en lune de chienne?
1: Ouais, bah alors ma chienne, tu vois.
6: Mais non, c'est ça qu'il a dit.
1: Il y a chienne dedans.
21: C'est bon, quoi, toi?
6: Oui, mais c'est pas.
1: Attends, je suis con, et va te faire foutre,
21: moi,
1: d'accord?
21: Ok, Michel.
1: D'accord.
21: Copyright?
1: TWA.
21: Copyright.
16: Pas de marque.
1: TWA.
16: Pas de marque.
1: Bon, au revoir.
7: Au revoir, ouais.
1: Bon, alors donc.
3: Non, c'est bon, TWA.
1: Non, c'est pas bon. C'est pas bon, il va pas répondre, donc bonne nuit à lui. Donc, conclusion sur l'IRC.
7: Alors,
1: à part
7: pas la conclusion de Turpentine parce qu'elle est pas là.
1: Ah.
7: Donc je vais donner la conclusion de Yankee et de Devitou en hommage à Turpentine. Ton débat, il avait ni queue ni tête comme toi.
1: Ouais, bah ça m'aurait étonné.
7: Et sinon, il y a Père Fouras qui a donné une conclusion intéressante. Il disait, en fait, il dit à Rip qu'officiellement il n'a pas le droit de faire rentrer des gens à l'école, mais ça passe pour cette fois. Si c'est Aurélie, ça passe.
1: Ok.
7: Et j'aimerais que tu dises bonjour à des gens qui t'écoutent.
1: Ah, bonsoir aux gens de Réseau Mania. Donc bonsoir à vous. Donc puis même tous les gens de Belgique. J'espère qu'on en a quand même sur.
7: Il y en a énormément. Ouais.
1: On en a, hein.
7: Ouais.
1: Donc on leur souhaite un petit coucou donc là où vous allez aller ce week-end. Donc voilà. Tu peux repréciser la salle.
7: La salle en Belgique, je sais plus du tout où c'est à Pondrome,
4: à 40 km de Namur,
7: 40 km de Namur et une centaine de kilomètres de Liège. Allez, on enchaîne. Voilà, voilà. Ta conclusion, Gérard.
1: Donc ma conclusion, c'est dommage parce que j'ai voulu te laisser une chance et puis apparemment ça a foiré. Donc c'est pas grave. Donc on peut savoir juste avant de balancer les disques combien qu'on est.
7: On est 8723 et hop, on y va, on enchaîne.
1: 8723.
3: Voilà, et donc,
4: le disque.
1: Et le disque, c'est les détritus font leur valise avec marée des fesses. C'est un Roche CD. Et on se retrouve après pour le deuxième débat qui va porter sur les Star TD. Vous pouvez toujours nous appeler au 0803 08 5000. À tout de suite.
9: C'est qui là? C'est Boris. Oh là là, alors attends, on va te rappeler, tu quittes pas, hein.
11: Non, mais c'est bon, moi j'y vais.
9: Est-ce que tu connais Boris, la soirée disco?
11: J'y vais.
9: Eh ben, on a Boris en ligne, le vrai
11: non,
9: Boris.
11: Non, mais j'y vais, ouais.
9: Alors écoute, attends Gérard, non, s'il, moi, te plaît, vais, trois... s'il te plaît, s'il te plaît, il est là. Tu connais Philippe, c'est celui qui chante Boris, c'est celui qui est l'intermédiaire de Boris, celui qui a fait le disque. Il vient de nous appeler là sur la ligne directe.
11: Non mais là faut pas se foutre de moi. Hein.
9: Non, j'ai pas à se foutre de ta gueule, il y a des stars qui appellent. Je vois si tout à l'heure Kamel d'Alliance Technique va pas m'appeler ou Chaz, tu vas voir qu'il y a des stars qui vont appeler, ils ne comprennent plus ce qui se passe.
11: Attends, vous verrez ça tout à l'heure.
9: À quelle heure? Oui, bonsoir.
22: Oui, bonsoir, ici Boris.
9: Oui.
22: Et c'est pas une blague, c'est vrai que j'ai entendu des bruits comme quoi Gérard partait sur Skyrock.
11: Ouais, c'est ça, je vais vous croire aussi.
22: Non,
11: mais c'est bon, non, mais faut quand même pas prendre les gens pour des cons, hein.
22: Gérard.
11: Non, faut pas prendre les gens pour des cons, c'est
22: Gérard.
11: Non, arrêtez vos conneries maintenant.
22: Non, je te prends pas pour un con, Gérard. Non, je t'écoute depuis de nombreuses semaines. Tu as inspiré d'ailleurs ma nouvelle chanson par tes poèmes.
9: Oui, qui s'appelle La Lettre et qu'on va mettre tout à l'heure.
22: Voilà.
11: Oui, c'est ça.
22: Et d'ailleurs, je me promets de t'offrir mon nouveau CD de titres dédicacés.
9: Ah oui, il faut.
11: Vous le déposez un peu de radio et je viens le chercher, d'accord?
22: D'accord.
11: Et on verra.
22: Mais ce
11: c'est bon, ça y est.
9: En échange. Boris. En échange,
11: vous laissez ça à Fun Radio et on verra.
9: Voilà, monsieur, vous vois Boris. Et Boris, en échange, on vous donnera la photo dédicacée de Gérard.
11: Voilà. Maintenant, vous laissez les gens qui sont pas contents, ils laissent des trucs à Fun Radio et c'est tout.
22: Non, parce que Gérard.
11: Non, mais c'est bon.
22: Un seul être vous manque, tout était peuplé. Ça, c'est connu, mais ça va faire deux. Et ça sera plus possible. Non, Gérard, te moque pas.
11: Non, mais moi, je voudrais bien aller dormir.
9: Ben
11: moi
9: aussi. Menteur, t'aimerais bien aller tirer.
22: Moi aussi, je voulais aller dormir, tu vois, Gérard. Mais quand j'ai entendu cette information, ça m'a un petit peu déboussolé.
11: Eh ben, dans ce cas-là, si ça déboussole les gens, ben, ça me fait bien plaisir. Moi, ça me fait une belle jambe.
22: Là, je suis un peu dépité, quoi. Je sais plus quoi dire. Hein.
9: Mais si on dépite les gens.
11: Si vous n'avez plus rien à dire,
22: je raccroche, c'est ça.
11: Voilà. Ben, moi, raccrocher, puis moi aussi.
9: Attends, t'es en train de dire ça à Boris?
11: Moi, je vais me coucher, Florent.
9: Quand tout à l'heure, t'aurais M6 Solar, tu lui diras pareil.
11: Non, mais
9: me
11: dire, c'est bon, M6 Solar, je vais te dire une chose, que tu crois pas que je vais rester jusqu'à 3h30 du matin, il est hors de question.
9: Bon, alors si.
22: On est très peu de choses face
9: à ça. Si Alliance Ethnique appelle ou Chaz ou qu'il y a des gens,
11: du
9: métier.
11: Non, mais c'est bon, moi, je réponds plus maintenant.
9: Non, bah, t'es tombé, tant pis, d'accord.
11: On verra ça ce soir.
9: D'accord, bah, écoute, Boris, désolé, mais.
22: Tant pis, j'ai essayé quand même, j'ai tenté.
9: Je crois que Boris, ce qui serait bien un jour après Miss Camping, c'est que vous nous fassiez un Mister Gérard. Hein.
22: Mister Gérard?
9: Alors, je crois qu'en en train de faire un remix, vous devriez faire quelque chose. Hein,
22: bon, Boris. Je le prépare.
9: Ah, et vous devriez au moins nous écrire un petit texte sur notre ami Boris. Hein. Même en exclusivité, si vous pouviez même travailler là-dessus, ça serait sympa.
22: Ben, on va faire ça.
9: On va faire
22: ça. D'ailleurs, demain, j'aurai l'occasion d'être en studio.
9: Ah bon?
22: Et je ferai une version spéciale pour Gérard.
9: Bon, écoutez, Boris, vous n'allez pas bouger.
22: Oui.
9: On va vous reprendre en antenne et puis d'accord. On vous remercie en tous les cas de votre témoignage.
22: D'accord, j'espère que j'aurais pu apporter quelque chose ce soir en tout cas.
9: Merci en tous les cas.
22: Merci Gérard.
9: Merci Boris.
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25: Et voilà, bonsoir à tous. Donc, c'est pas minuit 2h comme c'est prévu, mais donc minuit 3h. Et voilà, c'est oui. Petite rectification.
26: Bien vu, Gérard.
25: Donc, alors, bonsoir Fildar, bonsoir Manu, bonsoir Anka et bonsoir Rigo.
26: Bonsoir Gérard.
27: Salut, donc,
26: bon anniversaire, Gérard.
25: Ça y est, c'est déjà fait, hein. Arrête un peu. Donc, ce soir, si j'ai pas 10 000 connectés pour le dernier débat de la saison et de l'année, peut-être, on sait pas ce qui va se produire pour la rentrée. Donc, s'il y a pas 10 000 connectés, la rentrée, vous irez vous faire. Voilà ce que j'avais à dire. Donc pour ça, on va accueillir Dessin Toxicator. Ouais, oui. Dis donc, 101.9, hein, oui, parce que Manu, il a oublié de vous demander vos fréquences.
8: Bonsoir tout le monde, bonsoir l'équipe, bonsoir GG.
25: Salut à toi.
8: Désintoxicator, Paris, 101.9.
25: Ok, Amanda Délire, 27 ans de Tours, la fréquence de Tours, s'il te plaît, bonsoir.
12: Bonsoir, c'est 102.8 la fréquence.
25: Ok. Tabina.
14: Tabita, s'il te plaît.
25: Tabita, 26 ans de Paris, donc 101.9.
15: Oui, t'habites à Fleury? Mmh.
25: Et Bidouf,
17: elle roule. Bidouf, bonsoir.
25: Bonsoir, Bidouf. Bidouf. Toulouse, Bidouf. Fréquence.
17: Troisième du nom, Toulouse, 102.5.
25: T'as mis 102. 102.5.
17: J'habite à Toulouse.
25: Ouais, on le sait. Merci.
15: Gérard, avant de continuer le débat, on a oublié de parler du sponsor.
18: L'émission sponsorisée par Chocopit.
25: Ah, ouais. N'importe quoi.
15: Et c'est le passé, hein, c'est un peu faux.
25: Enfin, bon, bah voilà, donc le débat de ce soir.
15: Bonsoir, Gérard, ça va? Tu vas bien?
17: Bonne anniversaire.
25: Ta gueule, toi.
15: Est-ce que, comment ça s'est passé cette semaine?
25: Ta gueule.
17: Comme d'hab.
25: Voilà. Donc, alors, le débat de ce soir, c'est milliardaire. Et
7: avant de commencer le débat, je voulais dire, ça attaque très fort. On est quand même 5742.
25: Combien? 5000?
7: 742.
25: Ah, bah, ça va.
7: Et
25: ça.
7: La plupart des gens voulaient savoir pourquoi le débat se fait aujourd'hui et pas jeudi.
25: Parce que le débat se fait aujourd'hui pourquoi parce que c'est des raisons personnelles, donc je ne dirai pas le pourquoi de la chose.
15: Tu pars dans les îles.
12: Tu vas te faire désintoxiquer, c'est tout.
25: Tabina, là, si tu commences à chauffer, ou Amanda Délire, si tu commences comme ça, tu vas pas rester longtemps sur le débat.
12: Hein. Hein.
25: C'est clair. Ah ouais, mais je préviens tout de suite les deux nanas qu'il y a. Hein. Donc alors, première question, un milliardaire peut-il faire de la radio ou chauffeur poids lourd? Vite de ouf.
17: Elle est bien, c'est vite de ouf.
12: Attends, vite de ouf. Cette question, là.
17: Troisième du nom.
25: Quoi?
12: Qui a fait cette question?
25: C'est moi, ça, j'essaie. Oui. Qui n'est pas content des nanas?
12: Ah oui, je la trouve géniale pour ça.
17: Elle est bien. Hein.
25: Je vous préviens que si ça plaît pas à certaines, vous le dites, on prend d'autres personnes.
12: Non,
25: d'accord?
12: C'est génial, cette question.
25: Alors, bite de ouf.
17: Bah, tu sais, moi, c'est bien que tu me poses cette question parce que moi, je suis un putain de bourge qui rêve d'être pauvre. Comme dans les séries.
12: Ouais.
17: Et moi, c'est vrai que, je peux tout me payer, moi. Mm-hmm. Donc, être animateur radio ou routier, pour moi, c'est la même chose. Hein.
25: Mm-hmm.
17: C'est deux choses que je pourrais tout à fait faire. C'est à ma portée.
25: Mm-hmm.
17: Et voilà.
25: Ok. Tabina.
14: Oui, Tabita, s'il te plaît.
25: Ouais, Tabita.
14: Oui, donc, moi-même, j'ai fait de la radio grâce à mon fric. J'étais sur une petite radio associative. Je ne ferai pas de pub, hein. Ça s'appelait
25: si.
14: Cran-Pompier.
25: Bah si, tu peux.
17: Vas-y.
14: Oui, ça s'appelait Cran-Pompier. C'était.
17: Et tu te fais retourner, toi.
14: Voilà.
25: Ben... Et alors?
14: Donc, un milliardaire, oui, peut faire de la radio, oui, je pense.
17: Ouais. Du tourner,
25: maintenant. Ok. Amanda Délire.
12: Moi, j'étais routier, hein, avant d'être connu.
25: Mm-hmm.
12: Donc, oui, on peut être routier, il n'y a pas de problème.
25: D'accord.
12: Je ne m'appelais pas encore Amanda.
25: Ok. Rigo, oui.
7: Oui, une très bonne question sur l'IRC de Destroy.
15: Qui je ne comprends pas.
7: Je t'assure, tu vas voir, ça cartonne. Qui voulait un peu de clarté dans le débat. Il voulait savoir à partir de combien d'argent on dit que quelqu'un est milliardaire.
25: Bah, justement, on va en venir.
12: En euros.
25: On va poser des questions, on peut pas tout de suite dès la première dire.
7: Mais comme tu parles de milliardaire, autant mettre les points sur les i tout de suite.
25: Ben combien d'argent tu peux posséder? Ben ça dépend de ce qu'il a déjà sur devant lui, hein.
17: Des milliards, ça dépend du milliard. Hein.
25: Ben ouais, s'il a plusieurs milliards, il peut faire ce qu'il veut, hein.
12: Ouais.
25: Donc voilà.
12: Ouais.
25: Des intoxicateurs là.
17: Ouais, bah écoute, effectivement, moi je pense que chez les routiers, il y a des gens aisés, parce que c'est quand même une profession qui draine des salaires quand même assez mirobolants,
25: c'est
17: faut
25: clair.
17: Le dire.
25: Mmh.
17: Donc je pense que pour faire futur milliardaire, tu fais une formation de routier, je pense que t'es sur la bonne voie, quoi, bien sûr. Ouais.
25: Mmh. Non mais attends, parce que là tu dis que les routiers sont aisés, comment ça, dans quel sens?
17: Bah dans le sens financier, en fait, tu vois.
25: Ah ouais.
17: Ah bah ouais, quand même, avec les salaires qui bougent, hein.
14: Les routiers.
25: Ouais. Ah mais attends, faut dire que les salaires qu'ils ont, bon, c'est vrai que tu
15: ne mérites pas ces salauds.
17: Vérité, ouais.
25: Non,
15: ils claquent tout dans des putes.
14: Enfin, les salaires qu'ils ont, c'est trop.
25: Oh, non, mais même, là, tu m'as... Donc, de quoi, Bidouf?
17: Non, moi, je disais que les routiers, c'est Rick et la belle vie, là, c'est Silver Spoon, c'est...
25: Non, mais même, non, mais je pense que là...
15: De toute façon, comme boulot, déjà, c'est de la merde, à la base.
25: Bah c'est de la merde s'ils ont choisi ça,
15: c'est
25: que ça leur plaise, c'est que ça leur plaise, hein.
15: Parce qu'ils n'avaient pas de diplôme.
25: Bah de toute manière, t'as pas besoin de quoi?
17: C'est un peu de l'esbrouf quand même, c'est de la poudre aux yeux quand même, le métier de routier, faut le dire. Hein.
25: Ouais, mais bon.
14: C'est un métier de feignasse, hein.
17: Oh là.
25: Qui c'est qui vient de dire ça?
15: Bah je dénonce, c'est
14: qui vient de le dire?
17: Une voix d'animal.
25: Ça, c'est une nana. Alors on en a deux sur le...
15: C'est bizarre, hein.
17: Pour le plateau, là.
25: Ouais, mais tout à l'heure, je vais en virer une au hasard, ça va aller vite.
15: Je crois que c'était Bidouf.
25: Non, c'est une voix de nana. Combien de... donc la deuxième...
26: Attends, et toi Gérard, qu'est-ce que t'en penses?
25: Bah ça y est, moi j'ai déjà répondu.
26: Qu'est-ce que t'as répondu?
25: De toute manière, j'ai répondu que le salaire qu'ils ont, les routiers peuvent pas... C'est vrai que c'est dur pour eux, c'est tout. Ouais, bon, c'est... maintenant,
26: on parle pas des routiers, on parle des milliardaires.
25: Bah ouais, mais de toute manière, si un milliardaire veut être routier, c'est son problème. S'il veut pas faire de la radio, c'est son problème aussi.
26: Attends, hein. Qu'est-ce qu'il va se faire chier à faire routier s'il est déjà milliardaire?
25: Bah ouais, mais de toute manière, peut-être pour continuer d'avoir du fric. Hein.
0: C'est un métier intéressant en plus.
25: Bah ouais.
0: Ça fait découvrir du pays, on peut pas dire. Hein.
25: Bah ouais, ça.
0: Ouais. Moi, GG, toi, t'as fait routier dans un premier temps.
25: Ouais.
0: Maintenant, tu fais animateur radio. Est-ce que la prochaine étape, c'est milliardaire après la cure?
25: Bah, je sais pas, on verra.
0: Ouais, bon.
25: Okay. On verra. De toute manière, qui c'est qui vous dit que je suis une cure? Personne?
0: Non, mais en fait... Ah, mais on n'a pas dit ça, pas du tout.
25: Ben non, ben si, c'est Tabitha qui a dit ça tout à l'heure. Vous savez même pas pourquoi que je m'en vais.
0: Ah, t'as pas le droit, si t'as mal au dos, tu vas faire une thalasso comme tout le monde.
25: Hein, bon, alors...
5: Il a mal au dos, il est alcoolique.
25: Bon, Tabata, au revoir. Hop, terminé. Ça t'apprendra.
10: C'est grave ce que tu disais là, sur les alcooliques, les milliardaires routiers.
25: Mmh.
10: Parce que moi, je trouve le triangle de Roquencourt magnifique. Hein.
0: Mmh.
10: Même si on a de l'argent, on peut aller voir le triangle de Roquencourt.
25: Roquencourt.
0: Il y a de la thune là-bas.
25: Bah, ça m'étonnerait parce que c'est bouché constamment. Alors.
10: Je te suis bien la bite au début, après je t'insulte.
25: Bon, alors toi, tu dégages. Au revoir, bite de ouf, tu lui dis au revoir. Hop.
0: C'est une technique de débat, ça.
25: Voilà, il y en a plus que deux. Ça commence déjà pas mal.
26: Réglé.
0: T'inquiète.
25: Alors, j'en ai un. Ouais. J'en avais un d'avant. J'avais prévu que tu virerais tout le monde. On a Michel Pousnareff.
0: Bonsoir, Michel. Bonsoir, Jean.
5: Salut, Michel.
25: Dis tout, Michel. T'habites où?
0: Paris.
25: 101.9.
0: Exactement. Michel.
25: Alors, t'as entendu la première ou pas?
0: Du tout, mais c'est pas grave. La première. Si, j'ai entendu, ouais.
25: Bon, alors, tu veux répondre avant que je passe la parole pour le site, l'Internet?
0: Comment? Ouais, non, vas-y, fais l'Internet.
25: Bon, alors, tu réfléchis, tu réponds après à la question. Oui, Rico.
13: Oui, donc ça monte sec, hein, on est déjà 6033.
25: Ouais, c'est bon, ça.
13: Je vous jure. Et il y a SAS le beau gosse, et il voulait savoir, est-ce qu'il faut réviser, avoir le bac pour être milliardaire, ou sinon un autre diplôme?
25: Non. Il n'y a pas besoin de faire de réviser pour être milliardaire ou d'avoir un bac, hein, ça non.
13: Alors comment on fait?
25: Bah, tu deviens milliardaire comme ça, c'est tout. Hein, ça, soit en faisant de la route ou en gagnant un tiercé ou un loto comme Pildar il a fait, que personne n'a vu les papiers.
26: Est-ce qu'on peut devenir milliardaire en ne faisant que travailler en fait?
13: Très bonne question.
25: Ben tout ça dépend de ce que tu gagnes et ce que tu mets de côté derrière.
26: Mmh. Oui.
25: Par exemple toi. Ben de toute manière tu peux pas me dire, moi je peux pas devenir milliardaire du jour au lendemain si j'ai.
26: Ah, oui, ça je sais.
0: Il faut combien de siècles?
25: Ah ça je sais pas, hein.
5: Combien de vies?
26: Non mais Jeanne, en admettant, combien tu peux mettre de côté par mois toi par exemple?
25: Bon environ genre.
5: Un euro?
26: 15 balles quoi, un demi par mois si tu
25: travailles. Voilà.
26: Bon,
25: 100 balles. Ouais, à peine.
0: Que je dis, quoi.
26: Bon, alors attends, on va calculer, ça m'intéresse.
13: Combien de temps ça fait?
26: Ouais, parce que donc ça fait 10 balles
13: par mois.
26: Ouais.
13: 10 balles par mois, putain.
0: Attends, les 20 zéros, ça fait quand même 100 millions
13: de mois. 100 millions de
26: mois. Mais déjà, Gérard, il peut pas mettre d'argent de côté, il en doit tellement, déjà, il faut qu'il rembourse.
13: C'est vrai.
25: Bon, Michel Pouf, là. Pousnareff. Voilà, tu réponds?
0: Très bien. Je pense que quand t'es milliardaire, en fait, t'as pas trop besoin de faire de la radio ni d'être chauffeur.
25: Mm-hmm.
0: Alors, parce que bon, si tu veux faire de la radio, à la rigueur, tu t'en achètes une de radio, quoi.
25: Bah non, mais je te parle d'être animateur radio. Ah,
0: tu te fais ta propre radio et t'animes tout seul.
25: Non, mais attends, pour avoir ta propre...
0: C'est ce que tu veux.
25: Ouais, mais pour avoir ta propre radio, faut que t'aies du fric.
0: Bah,
25: automatiquement, donc t'es obligé de travailler puis avoir du fric.
0: Sauf si t'es milliardaire.
25: Bah oui, voilà. Donc, deuxième question. Combien de maisons peut posséder un milliardaire? Voilà.
26: Bonne question, ça.
25: Amanda Délire.
5: Oh, bah tant qu'il veut, hein.
25: C'est-à-dire?
5: Bah tant qu'il a du fric, il peut acheter des maisons, mais bon, ça, moi je trouve ça un peu con, quoi. Tu peux pas habiter dans toutes tes maisons en même temps.
25: Bah il peut, si. Il achète plusieurs maisons et puis il les reloue. Comme ça lui fait du fric en plus.
5: Ouais, mais s'en fout, les milliardaires.
25: Ouais. Bah ouais, mais il peut très bien les relouer pour avoir du fric encore.
5: Ouais, bah je trouve ça débile.
25: Bah peut-être, ouais. Oui, Manu.
0: Bonjour à Hugo.
26: Très drôle.
25: Des intoxicateurs.
26: Attends, il y a quelqu'un.
25: Attends, Manu. Des intoxicateurs. Les bonjours, c'est pas chez moi que ça se passe.
26: Bonjour à l'antenne, ok?
0: Écoute un peu les voix, moi j'ai.
25: Et Michel Poufmarès, c'est pareil.
0: Très bien.
25: Ok?
0: Attention.
25: Fildard, tu commences pas, s'il te plaît, merci. Ouais, Manu.
26: On accueille Madame de Fontenay. Elle fait flipper, elle.
25: Ouais. De Fouquenet.
2: Bonjour, madame
25: de Fouquenet. Vous appelez d'où, là? T'appelles d'où?
2: Vous pouvez me vous voyez, si vous
25: voulez. Ouais, bah, si je veux, allez, hop. Là, il est la fréquence, là, on s'en va, merde.
6: Allez, là-haut.
2: Oui, c'est moi. Voilà.
25: Oh là là, Manu, tu me la reprends, ça.
6: Parce que, loulou.
25: Manu.
26: Mais je suis pas sûr que ça vienne du standard.
25: Non, non, mais Manu, tu la reprends. Oui, tu la récupères et tu me la réveilles ou sinon tu lui dis bonne nuit.
6: Loulou, bégue.
25: Bon, file d'art, s'il te plaît. Tu arrêtes.
26: C'est bon, elle est réveillée, ça y est.
25: Bon, non, non, tu l'as pas...
26: Faut la secouer un peu, regarde. Ça y est, je l'ai secoué dans tous les sens, regarde.
25: Ouais, bah on dirait pas.
2: À la classe.
25: Ouais, là,
26: Gérard, tu peux tourner sur la gauche, s'il te plaît.
25: Ta gueule.
16: Oui, donc sur IRC, il y a une question de Stamon, vite fait.

0: J'ai quasiment rien.
1: C'est pas quoi, ça. Diversion.
2: Ah non, il a fait fondre son casque.
0: Mais non, le truc,
3: c'est mieux là.
4: C'est quoi ce boulot?
5: C'est des pistils, con.
1: La cible qu'il a dans les cheveux.
5: Ouais, grave.
0: D'accord. Donc, c'était qui c'est qui était en train de répondre à cette question?
3: C'était la chaude là qu'on a réveillée, je crois.
2: Madame de Fontenay.
0: Ouais, Madame de Fontenay là.
1: Oui, oui, c'est moi. Donc, combien de maisons peut acheter un milliardaire? À mon avis, énormément. En tout cas, moi, j'en ai.
0: Possède.
1: Pardon? C'est pareil.
0: Bah,
1: c'est
0: combien de maisons peut posséder un milliardaire?
1: Ou 69.
0: Bon, allez hop, bonne nuit, Madame de Fontenay. Le 69, vous irez le faire vous-même.
2: Je te réponds.
1: Moi, je te réponds à ta question. Hein.
5: C'est vrai.
2: Ouais, bah, rien dit, là, la vire pas comme ça.
0: Ouais, ouais, bah, faudra peut-être qu'elle se réveille, parce que si c'est pour, ouais, non, mais pour parler plus fort devant le combiné! Pauvre.
6: Voilà.
0: Ok.
1: Ouais.
0: Michel Koufmarev.
6: Ouais, bah, disons que ça dépend le style de maison que tu veux acheter. Si c'est des maisons polypockets, tu vois, tu peux en acheter beaucoup, quoi.
2: Chaud, il est
0: de
2: chaud.
0: Quoi
6: ah, je suis chaud.
0: Grave. De quoi?
6: Ok, non, mais tu comprendras pas de toute façon, donc je vais enchaîner.
0: Tu peux répéter, tu répètes, s'il te plaît, ou tu dégages.
6: C'est un cerveau de polypocket aussi, donc ça risque pas.
0: Allez, bonne nuit, Michel Poulman, pousse Marès. Hop là. Terminé. Armanda Délire.
7: Oui, mais je t'ai déjà répondu.
0: Ah ouais, parce que je t'avais dit, de manière, il peut les relouer, tu m'as dit que c'était dégueulasse. Il pouvait les louer, tu m'as dit que c'était dégueulasse, c'est ça?
7: Tu m'as dit, de manière, il peut les louer, hein.
0: Ouais, et puis toi, tu m'as répondu que c'était dégueulasse.
7: C'est con.
0: Ok. Désintoxicateur.
8: Je sais pas, moi, une fourchette entre, je sais pas, entre 2 et 500, quoi.
7: Mm-hmm.
8: Ça dépend, ouais, mais... ça dépend de la taille du milliard, en fait, du milliardaire. Mm. S'il a un gros milliard, il a plus de maisons, avec un petit milliard, t'as moins de maisons. C'est
0: ouais, non. Logique, ouais, mais comme on disait tout à l'heure, donc, s'il en possède plusieurs, donc, est-ce qu'il va les relouer comme Amanda Delire, elle me dit, c'est dégueulasse. Madame de Fontenay.
1: Oui.
0: Si ça vous dérange pas, si vous voulez participer à la conversation. Ah, mais non, mais vous pouvez, hein, c'est pas interdit, hein. Parce que sinon, je vais vous dire au revoir, ça va aller plus vite, moi. Hein.
1: Je participe et justement, j'étais tout à fait d'accord, ça dépend de la taille du milliard. Plus c'est gros et plus ça
0: passe. Ouais, mais comme je disais, s'il veut les relouer, c'est son droit. Bon, bah maintenant, si ça, comme ça va.
8: Regarde, Gégé, il a pas le droit, puisqu'il les loue pour faire de l'argent, mais le milliardaire, il s'en fout, il a déjà plein de fric. Donc,
0: mais ouais, mais.
8: Tu vois, il n'y a pas de nécessité, quoi.
7: Il a besoin de les louer.
1: Oui, j'aime bien, mon chapeau qui est de travers.
0: Bon, donc, un petit sondage. Ah, un petit sondage.
8: Ouais.
0: Un petit sondage.
2: Attends, mon grand, ça va être bien. Ça.
0: Ouais.
8: Vas-y.
0: Avez-vous déjà été dans la Jet Set? C'est bien parce que...
2: Bah, oui, mais je savais pas que... Bah, comment faire une question sondage milliardaire?
0: Bah non, bah maintenant...
2: Bah si, bah attends, on s'en fout.
0: Alors, les milliardaires sont-ils nécessaires? Alors, 70% disent oui, car tout le monde rêve d'une vie heureuse. Oh, oh.
2: Non, tout le monde rêve d'une vie heureuse. Oh, oh, oh, oh.
0: Ouais, bah, on a pas besoin de tout ça, hein. 33% répondent oui, car sinon, tout le monde pourrait acheter de la couche. Ouais, ben...
2: De la couche.
0: Ouais, mais...
2: La
0: ça,
2: couche.
0: Ça, je vais te dire une chose,
2: c'est pas... Non, c'est pas des intentions, c'est pas intention.
0: Ouais, mais c'est peut-être pas intention, mais il y a certains trucs qu'on n'a pas besoin de dire à cette heure-ci sur l'antenne, d'accord?
2: Non, mais je veux dire, c'est vrai que si tout le monde avait du pognon... Bah, tu vois, ce serait pas dur d'avoir de la drogue chère, tu vois.
0: Ouais, non, mais c'est pas la peine d'en parler à cette heure-ci sur les radios, d'accord? Et 23% des clochards nous disent de fermer ma gueule. Alors ça.
2: Bah oui, toi, tu les avais
0: excellés. Ouais, bah, toi, tu fermes ta gueule déjà pour commencer parce que c'est toi qui fais des sondages de merde, c'est pas Rigaud.
2: Non,
0: c'est pas Rigaud. Je suis désolé, vous mettez tous sur le dos à Rigaud. Et Rigaud n'est pas là de la semaine, c'est vous qui êtes là toute la semaine.
2: Rigaud,
0: les sondages, ils sont sortis qu'aujourd'hui.
2: Mais il travaille toute la semaine
0: dessus. Non,
2: le truc là, BVA Bavaria.
0: Non.
2: C'est lui qui fait le grand jury.
0: 18% me répondent de rajouter, s'il vous plaît, car je suis mal poli. Bah, moi, je les emmerde.
2: Non, mais les milliardaires, ils s'appellent poli.
0: Okay.
5: Et ça, c'est mal poli.
0: Voilà. C'est tout.
5: C'est tout.
0: Bon, alors, troisième question.
2: T'en as pas un autre là?
5: Il y en a d'autres.
2: Une autre question milliardaire.
5: Il restait, ouais.
2: Parce qu'il y en a pas mal, quoi. Il faut qu'on en fasse au moins deux par heure. Il y en a six, il y en a neuf.
0: Ouais, ben, sur neuf, j'ai que deux questions.
2: Non, c'est faux.
0: Après, c'est peut-on être milliardaire et ne pas faire partie de la jet set?
2: Non, je crois qu'il y a une question, c'est,
0: quelle est la différence entre un
2: bon et un mauvais milliardaire?
0: Non, bah, moi, je vais faire la 4, ça ira plus vite.
2: Ok.
0: Alors, comment être milliardaire? Alors, 60% répondent en faisant beaucoup travailler sa grosse au black, pourquoi pas, bien sûr. Ça, c'est pour Phil Lard.
2: Non, bah non.
0: 45% des gens répondent que la seule façon, c'est de voler dans un sac à main, bien sûr. Ça, c'est bien tes conneries.
2: Mais non, 55, c'est pas moi.
0: C'est ta gueule, c'est toi qui t'amuses à sortir des mètres comme ça. 55% des gens pensent qu'il faut connaître Philippe Rivesoli et Foucault, pourquoi pas.

0: faut bien préciser les noms.
1: Hein, non, mais désolé pour le millionnaire.
0: Ouais, c'est ça.
1: Pourquoi il va faire des millions?
0: Ouais, mais bah, il copie sur, déjà sur les pays étrangers parce que c'est eux qui l'ont sorti avant.
1: Mais oui, on a racheté le produit.
0: Ils ont racheté. Oh, le millionnaire, il
2: est grillé,
0: Le millionnaire, il n'existe plus, je te signale.
2: Ouais, c'est
0: mais
2: vrai.
0: Si, c'est pas lui, pas peut-être les tickets, mais plus à la télé. C'est parce
1: que il fait ça au Black le week-end, il a la roue, il a gardé
0: 98% pense que... 98% pense que moi, je suis un dromadaire à trois bosses, plein de Richard. Bien sûr, pourquoi pas. Ça, c'est bien tes conneries,
1: Philippe. T'es pas milliardaire, t'es dromadaire.
0: Ouais, ouais, c'est ça. C'est bien tes conneries. Enfin, bref. Donc...
1: Décale-toi.
0: Troisième question. Croyez-vous que tout le monde... Que tout le monde peut devenir milliardaire. Et on va demander à...
3: Juste avant, j'accueille quelqu'un pour qu'on soit quatre quand même. Hein. Ah. On accueille Monsieur Mazur, bonsoir.
0: Ah. Oh, encore lui. Putain, vous commencez à me casser les couilles avec lui. Hein.
4: Bonsoir à tous.
0: Vous commencez à me casser les couilles avec ça. Hein.
4: Quel plaisir de vous avoir, Monsieur Gérard.
0: Ouais, j'en ai rien à foutre de vous.
4: Attends, c'est la Jet Set, très intéressant. Vous aurez aussi un débat sur la Jet Set étant vous-même...
0: Oh, ça y est, j'ai compris. Si vous n'êtes pas content, vous dégagez, vous n'allez pas me casser les couilles aujourd'hui, vous.
5: Bah doucement, Gérard.
0: D'accord. Lulez, je commence à en avoir ras-le-bol de l'avoir toutes les semaines, celui-là.
4: Oui, bonsoir, c'est Monsieur Mazur.
0: Bon, ça y est, on a compris que vous êtes Monsieur Mazur. Maintenant, vous fermez votre gueule.
4: Bonsoir, Monsieur.
0: Ok.
2: Gérard.
0: Merci.
2: Pour calmer le débat, il y a une très bonne question de Magic qui voulait savoir, est-ce qu'un milliardaire peut devenir millionnaire?
0: Bah oui.
5: Ah non, non.
0: Bah si, parce qu'un milliardaire, déjà, avant d'être milliardaire, il était millionnaire. Donc automatiquement, ça revient au même.
5: Gérard, tu crois que c'est plus facile de gagner des milliards ou des millions?
0: Les deux, c'est pareil. Parce que tu gagnes des milliards ou des millions, c'est pareil. De toute manière, tu seras toujours millionnaire ou milliardaire.
1: L'unité de mesure du million.
0: Quoi, lequel l'unité de mesure? Et puis c'est pas la peine de fermer tes yeux quand tu parles aussi.
1: L'unité de mesure du million, en fait. Est-ce que c'est le franc?
0: Mais j'en sais rien,
1: je te demande.
0: C'est l'euro.
6: C'est l'euro, hein.
0: Ça doit être l'euro.
5: Mais Gérard, en fait, les milliardaires, c'est justement, j'ai une question qui me vient là. Les milliardaires, quand on va passer à l'euro, ils vont plus l'être?
0: Ils sont toujours, mais sauf que ça sera en euro, leur truc, voilà. S'éterniser sur les questions. Bon, croyez-vous que tout le monde... Croyez-vous que tout le monde peut devenir millionnaire? Allez, tu vois, Monsieur Mazur, parce qu'il est toujours dans les... Bon, ça y est, on a compris.
4: Monsieur Gérard, permettez-moi une petite réflexion, s'il vous plaît. On ne dit pas l'unité de mesure, mais l'unité de masure, bien entendu.
0: On n'en a rien à foutre.
5: J'ai deux mots.
4: De bonne loi.
0: On n'en a rien à foutre. Là, vous allez dégager, vous allez voir, ça va aller encore plus vite que ça, vous.
4: Absolument.
0: Ouais, bah alors, vous répondez à la question.
4: Écoutez, je n'ai pu malheureusement entendre votre...
0: Monsieur Mazur. Vous foutez de la gueule du monde ou quoi, là?
4: Absolument pas, Monsieur Gérard, je n'oserais pas, vous savez bien.
0: Croyez-vous que tout le monde peut devenir millionnaire?
4: Effectivement, il suffit bien entendu de jouer rien qu'une fois au loto, 100% des gagnants ont tenté leur chance et bien...
0: Un milliardaire, pas millionnaire, je me suis bourré en même temps.
4: Mais Monsieur Gérard,
0: c'est pareil.
4: Millionnaire, c'est déjà un pas vers...
0: Millionnaire et milliardaire, c'est pareil.
4: Milliardairisme.
0: Oh là là là.
4: Écoutez, Monsieur Gérard, excusez-moi de vous contredire, mais millions et milliards, ça n'est pas pareil, n'est-ce pas?
0: Oh, ce qu'il est lourd celui-là. Enfin, Madame de Fontenay.
6: Oui, à mon avis.
0: De Fontenay, pardon.
6: Monsieur Mazur a raison parce que c'est vrai que...
0: Oh, qui c'est qu'un téléphone portable?
5: Il y a un sans fil.
0: Qui a un téléphone pourri?
6: Moi, j'ai un téléphone fixe qui marche très bien. Je l'ai acheté très cher et il marche très bien.
0: Ouais, qui c'est? Manu, t'essayes de gérer qui c'est qu'un téléphone pourri, là, s'il te plaît.
2: Ouais.
0: Manu!
6: Ah oui.
0: Manu, je suis en train de le faire, alors merci.
2: En attendant que Manu gère, il y a une très bonne question de Frenzy sur l'IRC. Il te demande si les animaux peuvent devenir milliardaires.
0: Comment?
5: Jouant au loto.
0: Peut-être comme en faisant des bandes dessinées, peut-être.
6: Regarde, on est flipper, le dauphin, par exemple, qui est milliardaire.
0: Bah, tu prends ton plan, c'est pareil. Tu prends ton Milou, c'est pareil.
6: Milouz.
0: Oui,
6: c'est pareil. Hein.
0: C'est pareil. Qui a répondu? Madame de Fontenay, elle a répondu. Amanda Lire. Amanda Délire, pardon, merde.
5: Pas de nom à l'antenne.
6: Pour devenir des millionnaires, c'est ça?
0: Oui.
6: Je sais pas, tu travailles ou t'as du pot. Je crois que le mieux, c'est d'avoir de la chance, quoi. Ou alors de naître millionnaire, mais c'est pas évident. Hein. Pour les parents et tout.
4: Pas donné à tout le monde. Hein.
6: C'est vrai que l'héritage, c'est quand même assez intéressant.
0: Hein. De quoi?
6: Ça marche aussi par l'héritage. Hein.
0: Okay. Ouais, mais il n'y a pas besoin, il n'y a pas que l'héritage qui compte. Faut pas compter que sur l'héritage, quand même. Hein.
1: Non, mais Gigi.
0: Ouais, attendez.
4: Il faut des parents.
0: Attendez, merci. On attend d'être désintoxicateur.
5: Ouais, je voulais seulement dire qu'il pouvait y avoir des héritages mystères.
0: Manu.
1: Non, je voulais te parler du nouveau jeu de TF1, du jeu de l'été, là. Où, je sais pas. s'appelle là.
0: Ouais, comment gagner des millions.
2: Ouais, demande à Phil Darry.
0: Tu peux m'en parler, Phil?
5: Bon, un jeu très simple qu'on a racheté un peu cher, bon, on est d'accord, mais bon, je pense que ça a bien cartonné, on va s'en foutre par les fouilles.
0: Non, de toute manière, le jeu, c'est simple, c'est, tu dois répondre à des questions et si tu fais un parcours sans faute, à la fin, tu gagnes le million, c'est tout.
6: Tu n'as jamais gagné, alors.
0: De toute manière, c'est sur sélection, parce que là, ils font les sélections au mois de juillet.
5: C'est truqué.
0: Va te faire enculer toi-même des impacts.
7: Ah non, c'est pas moi.
0: Bonne nuit.
2: Dis-lui à jeudi.
6: C'est chiant, tu pourras.
0: Ah, bonne nuit, celui-là. À jeudi, hein, des
5: impacts. Ah, jeudi, t'es prends ton sac, hein.
0: À jeudi, on fait un débat, jeudi.
5: Prends ton sac cadeau, on va dans les Alpes.
0: Amanda Délire.
6: T'as répondu?
0: Ça y est, tout le monde, madame de Fontenay, t'as répondu.
6: J'ai déjà répondu.
0: Monsieur Mazur, pareil. Bon, bah.
5: Mais justement, je vais. T'as rapport, on dit comment?
0: Manu.
8: Bon, bah. J'ai un auditeur, hein. Bon. Si vous voulez, ça vous fait plaisir, un quatrième.
2: Bon,
8: on se fait kiffer.
2: T'en as pas un milliard,
8: ok, attention.
5: Bon, bah.
8: On accueille Steve O'Stiz.
9: Bonjour, c'est Eddie Mitchell.
10: Bonsoir. Manu.
0: Bonsoir.
6: Salut Steve, bonsoir.
0: T'appelles d'où?
10: Moi, j'appelle de Paris.
0: 101.9. Eh, vous pouvez. Vous pouvez pas essayer de me trouver des gens de province?
8: Non, c'est pas ça, c'est que regarde, la jet set, c'est le showbiz, et le showbiz, tu vois, c'est pas
0: non, rien à foutre.
8: Attends, la jet set, c'est les paillettes, la coke, le strass, le
5: mariage. Y a pas que ça, écoutez.
0: On en a rien à, on s'en fout, hein, que ce soit le film qui est sorti sur Paris, mais faut prendre un peu des gens de province.
8: Du film.
0: Parce qu'à l'heure actuelle, on a qu'Amanda Délire qui est de Tours, sinon on a aucune personne de province.
6: Justement.
10: C'est pas grave.
2: C'est la jet set.
0: Quoi, qu'est-ce qu'il a, lui?
5: Gérard, je vais te demander par rapport au millionnaire, tout à l'heure, à ta question, est-ce que, si toi on est héritier de millionnaire, il faut payer pour avoir la fortune?
6: Ouais.
0: Comment ça?
5: Bah, est-ce qu'il faut payer des droits pour avoir l'héritage? Quand c'est beaucoup d'argent?
0: Non,
5: c'est sûr.
6: Ah,
5: non,
6: c'est sûr, parce que moi j'ai entendu dire ça. Hein. Les droits de succession, Gérard, ça te dit rien?
0: Non. quand tu touches un héritage, il y a pas des droits derrière.
5: Hein. Là, lui, il a des droits de suspicion. Mais
0: bon, enfin bref.
2: Gérard. Oui. Sur l'IRC, il y a une très bonne question de Snake.
5: Je te jure, c'est des très bonnes questions.
2: Je te jure. Snake, il voulait savoir combien il y a de zéros dans un milliard.
6: Oh,
5: bravo, Snake.
0: Là, il y a la... Attends, faut que j'y répondrai tout à l'heure, faut que je voie.
2: Tu as compté sur tes doigts.
0: Non, faut que je
5: si tu veux, j'ai un disque de 7 minutes. Star Wars.
0: Non, mais c'est bon. Quatrième question avant la pause.
2: Tu réponds.
5: Z de 10 minutes, si tu veux.
2: Okay.
0: Alors, pensez-vous qu'il y aura de la jet set dans les années à venir? Et tu m'envoies le disque, Manu.
11: Oh là! La jet set.
0: Et là, on va s'écouter.
5: Alors, tu peux répéter juste avant la question, parce que je crois que même moi, je l'ai pas écouté. Donc.
0: C'est la carte. Pensez-vous qu'il y aura la jet set dans les années à venir? Et on se retrouve après au 0803-08-5000. Vous pouvez toujours nous appeler, l'IRCW.funradio, et vous cliquez, et je veux 10 000 personnes. Et on est combien dans la pub, Rigo, s'il te plaît?
2: On est 7047.
0: 7047 et on va s'écouter Joe Bassin avec les petits câlins et on se retrouve tout de suite après pour la suite du débat. A tout de suite.
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5: Ouais, c'était celui-là que je devais
0: appeler. Et donc voilà, donc on se retrouve pour la suite du débat. Donc milliardaire et jet set. Donc c'était Joe Bassin avec les petits P câlins. Donc voilà. Alors pour ça, pour répondre à la question. L'IRC, il faut exactement 8 zéros.
5: C'était quoi la question?
2: Combien de zéros dans un milliard?
0: 8.
5: Ah oui.
0: 8. Voilà. Donc on récupère Steve de Paris 101.9.
5: Tu parles en ancien franc là.
0: Bon, ça y est, on a compris. Steve 101.9 donc de Paris.
10: Bonsoir à tous.
0: Amanda Délire de Tours 102.8.
6: Bonsoir.
0: Madame de Fontenay sur Paris 101.9. Et Monsieur Mazur Paris 101.9.
10: Absolument.
0: Donc la question, vous l'avez entendue.
10: Tout à fait.
0: Donc Steve, alors.
10: Alors, c'est sur la Jet Set en l'an 2000, c'est ça?
0: Pensez-vous qu'il y aura la Jet Set dans les années à venir? Pas spécialement sur l'an 2000, hein.
5: Mais elle existe déjà.
10: Moi, je pense que ça va aller en s'empirant. Je pense qu'ils seront encore plus défoncés.
0: Ouais.
10: Je pense qu'ils seront encore plus obsédés sexuels, tout ça. Bon, moi, je parle de ça, je suis pauvre, tu vois. Donc, je fais mes petites fêtes à moi, mais moi, ça me paraît terrifiant, leur fête, là, non?
7: Oh, l'acteur.
0: Hé, tu parles correctement ou sinon je te dis au revoir.
10: Mais non, mais je parle comme je parle. Je veux dire, non, mais c'est fait là, avec toute cette coco, toute cette drogue, toute ce... Tout...
0: Mais pas dans le film. Ça va être le voir, le film. Ah, bah, c'est on parle pas du film, hein. C'est fini, là. Oh, eh, merde. Putain, mais qui c'est qui répare les micros, là, ici?
10: C'est pas grave.
5: C'est la LAN.
10: Ah, LAN, il est torché.
0: Mais dis donc, c'est quoi encore ce micro de merde?
10: Non, non, mais Gérard, moi, je te pose une question, je veux...
0: Mais c'est quoi, là, ce bordel?
10: Mais qu'est-ce que t'en penses, toi, de cet...
0: Bon, attendez, attendez, les auditeurs, là.
6: Ouais, ouais, on attend, ouais.
10: Qu'est-ce que t'en penses, toi?
5: Gérard, il a un peu de micro, donc il est en train de réparer, comme d'hab.
7: Non, mais arrêtez de mettre toujours la musique, aussi.
5: Mais Gérard, voilà. Si tu le branches là, ton micro, faut que tu changes de boîtier, t'es au courant. Hein.
6: Couillon.
5: Je vais pas t'apprendre la vie.
10: Il y a trop de groove.
5: Voilà. Alors?
0: Bon, là, ça va déjà mieux.
5: Ah ouais,
10: bah
0: oui. Enfin, bref.
5: Gérard?
0: Toi, je te signale, t'arrêtes avec ta musique maintenant, sinon tu vires.
5: Là, on parle d'accord du film.
0: Non, non, mais moi, je te préviens, c'est pas parce que c'est la dernière de l'année, c'est le dernier débat de l'année que tu vas foutre ta merde. Mmh. Ou sinon, tu la vireras avant, toi. Mmh. Avant tes vacances, tu vas voir.
5: Ah ouais.
0: Ok Gérard. C'est la dernière fois que je te le dis. Ouais, Rigo.
2: Sur il y a Jet Sex, il voulait savoir si on peut devenir milliardaire quand on a que 1,36 francs sur son compte.
5: Ouais,
0: J'y répondrai pas parce que ça, c'est de la faute à Fildar. C'est Fildar qui a été balancé ce que j'avais sur mon compte. Ouais. Donc, j'y répondrai pas.
5: Jeu de mots.
0: Voilà. Bon, t'arrêtes, oh! Allez, hop, dehors! Dégage!
5: Arrête, arrête, allez.
0: Dégage!
5: Allez, c'est bon.
2: Bah ouais.
0: Amanda Délire.
6: Oui. Bah oui, je pense pareil que le phénomène va devenir de plus en plus important et que bientôt, en fait, la jet set, ça va être ouvert à tout le monde. Et ce qui fait que dans 10 ans, il va y avoir de la caïra, tout ça, donc c'est pas la peine, quoi. Ah, je suis pas d'accord.
0: Hey, dans les studios, là, de l'autre côté, ça vous empêcherait d'arrêter un petit peu, s'il vous plaît, merci.
6: Bah, écoutez, ce que je t'ai dit.
0: Ouais, non, pas tout à fait, non.
6: Non, t'écoutes pas quand on te parle.
0: Bah non, parce qu'à côté, ils sont en train de faire du boucan, ils s'entendent pas.
6: Concentre-toi sur ce qu'on te raconte, et au moins la politesse de nous écouter.
0: Oh, ouais, Amanda Lear, je t'emmerde, au revoir.
10: Calme,
0: oui. Allez, hop, au revoir.
5: Connasse.
0: Allez, hop, celle-là va pas me casser les
10: cacas.
5: J'avais tout prévu, j'avais un auditeur d'avance.
9: Bien vu.
0: Alors,
5: Poussy contre les vampires, bonsoir.
10: Oula.
0: Bonsoir. Bizarre, dégage.
10: Bonsoir.
0: T'appelles d'où?
10: J'appelle de Brest.
0: Comment il s'appelle? Fréquence
10: 104.2.
0: Oh l'impro.
10: Comment il s'appelle ton mec? T'as vu l'impro? Il me sent un truc de ouf.
0: Steve, tu fermes ta gueule ou sinon tu dégages aussi?
2: Pousse Angel.
10: Ah, c'est Angel avec son sourcil.
2: Pousse Angel.
0: Steve, tu fermes ta gueule ou tu dégages?
10: Très bien.
5: Bon, on revient.
0: Merci. Alors, madame de Fontenay.
6: Ouais, alors écoute, moi, la jet set, je pense que c'est quand même très très fermé. D'ailleurs, on a prévu pour les années à venir avec mon pote Eddy et Eddy Barclay, je sais pas si tu connais, on a prévu des super.
0: Bon, et madame de Fontenay.
5: Pas de marque.
0: Un conseil que je vous donne, vous répondez à la question correctement.
6: Pour la question, justement, je te dis, la jet set va se développer énormément. On a prévu des super soirées.
0: Ouais, avec qui?
6: Gang Bang.
0: Ah, la bonne nuit, bonne nuit. Allez, hop,
10: c'est pas grave, laisse-la,
0: madame. Steve, va rejoindre.
5: Non, il est bien.
10: Non, moi je suis bien.
5: Gérard, je vais te poser la question. Mais tu te dis, là, quand est-ce que va continuer ou se développer la jet set? Mais elle existe déjà, non?
0: Non, mais pensez-vous qu'il y aura la jet set dans les années à venir.
5: Eh, mais ça fait combien de temps qu'elle existe?
0: Oh, j'en suis rien. monsieur Lazur.
13: Oui, monsieur Gérard.
0: Qu'est-ce que vous venez de dire? J'ai pas trop compris, là.
13: Pardon?
0: J'ai cru entendre quelque chose.
13: Ah, écoutez, je ne vois pas de quoi vous parler.
0: Ouais, j'espère pour vous, parce que sinon vous allez dégager.
13: Non, les auditeurs, écoutez, je m'apprêtais à répondre à votre question.
0: On va accueillir un auditeur, vous répondrez après.
5: Tout compris, beau gosse. Eddy Clébard, bonsoir.
14: Beau gosse, c'est vite, bien. Oui, bonsoir.
0: Manu,
14: bonsoir,
0: ça te dérangerait pas de me mettre un peu de nana que des mecs, là?
5: Tu les vires toutes.
10: Les cochons, elles sont chaudes et tu les vires.
5: Tu les vires toutes.
0: Toi, Steve, tu vas fermer ta gueule, parce que ça fait déjà deux fois que je t'avertis. Alors fais gaffe à la troisième, tu risques d'aller dehors.
2: Gérard, pour terminer le débat, tu fais une très bonne suggestion de Yankee sur l'IRC. Il voulait savoir comment ça se passait pour les morts. Tu vois, les poètes ou les peintres qui étaient pas riches et qui sont devenus par la suite milliardaires. Est-ce qu'ils rentrent dans la jet set?
0: Bah, en principe, oui, je pense. Hein.
2: Mm-hmm.
0: C'est qui l'auditeur?
5: C'est ça tes pauvres réponses, putain, mais fais chier.
0: Il appelle d'où?
5: De quoi? Qu'est-ce qui se passe?
0: Il appelle d'où?
5: J'ai des mots.
0: Fildar, tu arrêtes s'il te plaît!
5: Mais quoi, on peut rigoler, quoi.
0: T'appelles d'où, Eddy?
14: J'appelle de Saint-Tropez, 117.7.
5: Mais sois bon.
14: Bonsoir.
0: Bon, et qui c'est qui s'amuse avec la musique, là?
14: Je peux le produire. Hein.
0: Ouais, ben moi je vous dis d'arrêter. Bon, monsieur Mazur, vous répondez maintenant.
4: Eh bien, écoutez, je pense que bien entendu, la Jet Set est appelée à se reproduire tout au long de ces futures années. Et je dirais moi-même, en faisant, n'est-ce pas, quelque peu partie, je dirais, eh bien, tant mieux, cela nous promet beaucoup plus de putes et de cocaïne, n'est-ce pas?
0: Bon, alors, monsieur Mazur, j'ai déjà dit tout à l'heure qu'on parlait pas de ça, je vous dis bonne nuit.
4: Attendez,
0: bonne nuit, allez. Bonne nuit, monsieur Mazur. Monsieur Mazur. Au revoir.
4: Dans le calme,
0: Manu,
4: de la
0: courtoisie. Non. Au revoir.
4: N'est-ce pas, je pense.
0: Manu, tu lui dis au revoir. Tu lui dis au revoir.
1: Écoute.
0: Tu lui dis au revoir.
4: Dans lequel chaque pensée.
5: Manu, il faut le mettre.
0: Arrête, bon, alors,
5: ça ira.
0: C'est terminé, tu le sac. Terminé pour lui.
5: Gérard raye un nom.
0: Alors.
4: Aussi, je me demande bien.
0: Oh, Manu. Manu.
1: Il revient.
0: Tu le sacs!
4: La Jet Set.
5: Oui, Manu.
0: Fais gaffe parce que c'est le portable que tu te prends dans ta gueule.
5: Ouais.
1: C'est vraiment trop
0: con. Gros con, va.
5: Allez, on va revenir au débat sérieusement.
1: C'est Nokia, là, le.
0: Poussi, là.
5: Mesure, enculé.
0: Poussi!
9: Ouais, Poussi contre les vampires.
0: Bah, si je veux,
5: c'est un portable.
0: Eh, c'est quoi, t'as, c'est un portable ou un sans pile?
9: Ni l'un ni l'autre, un téléphone fiber.
0: Ouais, bah, on t'entend mal, alors tu parles comme il faut devant ton combiné.
9: Très bien. Donc, je pense que dans les années à venir, effectivement, il y aura de la Jet Set.
0: D'accord, enfin quand même.
4: Mais que, ces gens, n'est-ce pas, font partie.
0: J'arrive pas. Manu, c'est la dernière fois que je te dis de virer.
9: Mais non, mais Gérard,
4: bug.
9: Monsieur Mazur a raison. La règle d'or de la Jet Set, c'est vive les putes, vive la côte.
0: Poussi, pareil, au revoir.
9: Poussi,
0: au revoir.
15: Je suis d'accord avec toi, GG.
0: Poussi, au revoir, allez hop.
1: Ça y est, il est parti, j'avais prévu, j'ai Laurent Boyer, bonsoir.
5: Oh, génial.
16: Ouais, salut.
9: Bonsoir, Laurent.
16: Ouais, salut, j'appelle de Paris.
5: Bonsoir, là, c'est vrai, hein, franchement.
16: Bonsoir, tout le monde.
9: J'adore tes
0: salut. Alors, Steve, t'as répondu.
5: Avant, Gérard, j'aimerais qu'on réponde à la question que je t'ai posée tout à l'heure.
1: C'est vrai.
5: La Jet Set, elle existe depuis combien de temps?
0: Mais j'en sais rien, que je t'ai dit.
5: T'as pas une définition? Qu'est-ce que ça
0: veut
5: dire, la Jet Set? Qu'est-ce que ça veut dire?
0: Mais, Manu, la question, elle est pas là. D'où vient le mot de la Jet Set? On n'en est pas encore là. Non, qu'est-ce que tu as plus vite que la charrue, toi?
5: Mais attends, on va pas parler d'un truc dont on
0: mais
5: connaît pas.
0: Mais pour l'instant, la réponse, elle est là. D'où vient le mot de Jet Set? Tu vas pas me casser les couilles à sorcier, toi. Merde.
5: Tu sais quoi, si on sait pas, qu'est-ce qu'on réponde?
0: Mais pour l'instant, la définition, c'est moi qui l'ai, on la donne tout à l'heure à la question 11. Ok,
5: Gérard, c'est un peu tard.
0: Bon.
2: Gérard, comme tu ne veux pas donner la définition de la Jet Set, il y a Tite Poil, alors il te demande des noms célèbres de la Jet Set pour donner des exemples.
0: Ceux qui ont tourné le film, on a dit qu'on parlait pas du film.
5: Mais non, mais des vrais Jet Set, ça existe la Jet Set.
0: C'est quoi? T'en sais rien, moi non plus.
5: Mais alors, si,
2: t'as la réponse là.
0: Non, mais ça, c'est pour tout à l'heure la question.
5: Mm-hmm.
0: C'est d'où.
5: Donne des indices.
0: À votre avis, d'où vient le mot Jet Set, c'est tout. J'ai la réponse et je dirai pas d'où. C'est tout. Bon, tu arrêtes avec ça, s'il te plaît, toi, maintenant. Sinon, tu vas dégager.
15: C'est parce que t'as vu Jet Set. Putain, t'aurais vu Gladiator, on aurait fait un débat sur les tarlouses.
0: Steve, tu fermes un peu ta gueule, t'as déjà répondu.
1: Sur les gitans.
0: Eddie.
5: Sois bon.
14: Bah écoute, moi je pense qu'on est juste au début de la Jet Set, hein, ça vient de commencer.
0: Mmh.
14: Je pense que dans les années à venir, il y aura plein de Jet Setters, à mon avis. Et ouais, non, l'hégémonie de la Jet Set, c'est pour bientôt, méfiez-vous, quoi, moi.
15: C'est ce que
14: j'ai à vous dire, hein.
15: Mmh.
14: Moi, je sais que déjà, ils prévoient de doubler le festival de Cannes.
5: C'est vrai.
14: De faire deux fois par an.
5: Ouais.
16: Oh là là.
14: Et déjà, ça, à mon avis, c'est un signe.
0: Attends, de quoi? De faire le festival de Cannes deux fois par an?
14: Ouais.
0: T'as vu jouer ça où, toi, t'entends?
14: Ça, c'est un
5: Spirou.
14: Révélateur
0: de la... Hey, t'as vu jouer ça où? T'as entendu ça où?
14: Ben non, moi, je voilà, c'est tout.
0: Toi, tu fermes ta gueule avec dans ton cul parce que moi, je t'emmerde, espèce de connard.
14: C'est qui dit ça, c'est pas bien là.
0: Putain, Fildar, tu as morflé.
5: Mais c'est pas moi, Michel.
0: Tu as morflé, Fildar. Laurent. Non, Eddie, là, bon, t'as entendu ça où, là, cette histoire de Cannes?
14: Dans Voilà.
0: Ah, dans Voilà.
14: Bah, parce que je lis un peu la culture française.
0: Ouais, non, mais moi, c'est bizarre parce que pour l'instant, ça n'a jamais été dit, hein. Alors, je crois que t'as des fausses informations.
14: Écrit, mais faudrait savoir.
0: T'as des fausses informations.
14: Déchiffrer les symboles.
0: T'as des fausses informations.
5: Attention, Gérard.
0: Merci.
4: Gérard, t'es calé dans ton cul.
0: Ta gueule, toi, connard.
5: Gérard. Excuse-moi, je voulais te demander, on sait pas ce que c'est un jet set, donc un jet setter c'est quoi? C'est un mec qui
4: jet set.
5: Qui boit trop de jet 27 et qui doit aller dans les Alpes se
0: voilà, renouveler
5: les poumons.
0: Voilà, t'as tout compris. Voilà, c'est tout. Bon, Laurent. Laurent.
16: Ouais, Laurent Boyer.
9: Bah,
16: j'espère qu'il y en aura encore beaucoup, hein, des fêtes jet 27.
0: Enfin, Jet Set.
16: Ouais, non, parce que bon, j'ai encore plein de copains à faire, parce que bon, faut que je me fasse de la thune pour être millionnaire en faisant des émissions, quoi.
17: Intéressant.
0: C'est vachement intéressant, ton.
17: Non, mais c'est vrai. Attends, réponse, hein. Laurent Boyer, il se fait de la thune en parlant des mecs qui en ont déjà. Ouais.
16: Si tu veux, je mets des
17: points. Excuse-moi, ça.
0: Qui c'est qui a coupé?
17: Oui, ça a coupé.
0: Steve.
18: Non, je suis là.
0: Là, ça y dit. Alors, non.
18: Je suis là.
0: Bah, qui c'est qui a coupé?
17: Je sais pas.
0: Tu voulais pas me donner un auditeur et c'est peut-être lui qui a raccroché, alors?
17: Non, j'ai rien, là, pour l'instant.
0: Ah bon? NK, faut y aller, hein, faut essayer de m'en trouver, là. Faut chercher, là.
19: Dégage, ah, t'as vu comment il balance?
0: Non, mais je m'en fous, moi.
19: Regarde ma fiche.
0: Et alors,
19: c'est pas de ma faute si les gens sont super bavards et qu'on...
0: Non, mais moi, je veux pas... De toute manière, tu rappelles un auditeur et c'est tout. Tu demandes à
17: quelqu'un, j'ai quelqu'un. On a Vladimir Pouskine.
18: De retour, Vladimir.
0: T'appelles d'où?
18: Bonsoir, j'appelle de Russie.
17: Putain, mais rachète-toi un téléphone, Vladimir.
0: Oh, mais ben, Vladimir, tu me le récupères à l'antenne, tu me le réveilles.
17: Il pue son téléphone, Vladimir.
0: Mais là, son téléphone, il est pourri.
17: Mais écoute-le 30 secondes, mais
0: il est pourri, son téléphone.
17: T'as une voix de merde et pourtant tu fais 3 heures de
0: débat. Laisse-moi, je t'emmerde.
18: Non, mais il a raison un peu là-dessus, c'est vrai que t'as une voix de merde, Gérard.
0: Bon, alors tu dégages, Steve, au revoir.
2: C'est le raison.
0: Allez,
18: descends à la cabine.
0: Hop, Steve, au revoir. Steve, je veux pas savoir, au revoir. Je veux pas d'avance savoir, allez hop.
18: J'ai rien fait, moi.
17: Tu comprends rien, Gégé.
19: Mais c'est pas Steve.
0: Alors c'est qui?
19: C'est Vladimir.
0: Tu le vires. Et puis c'est tout, vous me faites chier là au standard, vous faites du boulot de merde encore.
18: Brice Petiot.
0: Hein? Eh, je t'avais prévenu, Anka, hein.
17: Ouais.
0: C'est ta chance. Lors de la nuit marathon, je t'avais prévenu qu'il fallait bosser et prendre des auditeurs, hein.
19: Je bosse, hein.
0: Ouais, bah pour l'instant...
19: Mais c'est pas de ma faute, il marche pas ce standard, de toute façon.
0: Ouais, il marche pas, hein.
19: Ça marche une fois sur 15 000.
18: En plus,
0: quoi, ça recommence encore?
19: Mais ouais, ouais.
17: Il dit des bêtises.
0: Quoi? Attends, y a personne, tu rigoles, là?
17: Tu fous de notre gueule ou quoi, là?
0: Ah, tu prends personne? Ça clignote, c'est quoi, là, ce bordel?
18: C'est niaise, va.
0: Ouais, bah, va falloir qu'elle bosse un peu plus, elle.
18: C'est quoi, en plus, Gigi, elle est désagréable au standard, Anka, en plus.
16: Ouais, c'est limite, hein.
18: Ouais, c'est limite.
19: Et ben voilà, c'est quand même une preuve que tu vois, hein.
0: Bah, tu vois, c'est
19: à l'antenne.
0: En plus, c'est les auditeurs qui te le disent.
17: Elle insulte.
0: Qui c'est qui a parlé? Ouais, Manu.
17: On va accueillir un nouvel auditeur, on accueille Étienne Dara.
20: Salut, c'est Étienne Dara.
0: T'appelles d'où, Étienne?
20: J'appelle de Rennes.
0: La fréquence?
20: 95.8.
0: Eh, tu peux parler un tout petit peu plus fort devant ton micro?
20: J'arrête pas. Enfin, j'ai une voix qui passe super mal, on me dit.
0: Attends, t'as un téléphone fixe ou?
20: Ah, sur un téléphone fixe, on a que ça. Même problème, une fois, je suis parti en week-end à Rome.
0: Ouais.
20: Et ça passait super mal.
0: Bon, la fréquence de Rennes?
20: De Rome?
0: De Rennes!
20: Ah, pardon. Je te l'ai dit, 95.8.
0: Oh là!
17: T'es tatoué ou pas?
20: Ouais, ton épaule est tatouée, ouais.
0: Alors,
2: pour continuer dans la lancée, sache qu'on a un petit peu perdu sur l'IRC, on n'est plus que 5237.
18: Elle a rien perdu.
17: Ah merde.
2: En fait, c'est pas
0: ça. Alors, au hasard, Steve, au revoir!
18: Non!
0: Terminé, comme ça, sans me dire à ton mère. Allez hop, terminé pour Steve. Ça m'aurait étonné.
2: Les gens, ils s'en vont parce que en partant, ils disent que c'est inadmissible que t'aies pas la définition de jet set, donc il faudrait la trouver.
0: Bah, je l'ai, mais
17: pour l'instant. Mais là, merde!
0: Mais merde, c'est la question.
17: Mais tu la diras tout à l'heure, c'est pas grave.
0: Alors, la jet set définition, comme ça, ils vont pas me casser les couilles sur l'internet, et puis là, il va fermer un peu sa gueule, il va faire son boulot correctement.
2: Tu crois?
0: Élite Coca-Cola, ta gueule. Comme ça, tu comprendras tout de suite. Élite cosmopolite, faisant fil du temps, mais obsédé par l'argent, mode de transport, jet privé. Voilà.
18: Attends, tu peux traduire en non-alcoolique, s'il te plaît.
0: Alors, toi, tu vas te faire enculer, le Eddie, et je te dis au revoir.
17: Doucement.
18: Parce que j'ai rien compris, là.
0: Ouais, bah, t'as rien compris, bah, moi, je te dis au revoir, comme ça, tu t'auras tout compris ce que ça voudra dire.
21: Sponsorisé au revoir. Les camions Balbo.
0: Fiddler, tu arrêtes avec ça parce que ça m'énerve, d'accord?
17: C'est les sponsors.
0: Alors, avez-vous déjà
2: une petite question quand même, vite fait au passage, de Kérosène, le meilleur pote de Manu. Est-ce qu'il est vrai que quand on est milliardaire, il est illégal de travailler?
17: Très bonne question.
0: Oh, pas obligatoirement. Pas obligatoirement, il peut travailler s'il a envie de travailler, le mec.
17: Je crois que les mecs qui ont de l'argent, ils doivent payer pour travailler.
0: Ah, pas forcément.
2: Bah si, pour créer des emplois.
0: Bah ça, c'est eux qui voient, hein. S'ils veulent acheter des entreprises et créer des emplois, c'est leur problème. Mm-hmm. Ça, c'est sûr.
17: C'est un problème qui est quand même important, ça pourrait aider des gens.
0: Ouais, mais ça pourrait aider du monde, mais ça dépend aussi de la personne si elle veut en prendre des gens. Ça, c'est là qu'est le problème.
17: Ouais, peut-être qu'il y a des gens qui veulent pas aider.
0: Voilà. T'en as beaucoup, t'en as certains qui veulent pas le faire, hein. Ça, c'est peut-être aussi leur problème. Ah, Manu, on a deux autres personnes, non? Ouais, ouais. Mais alors, vas-y.
5: Bah, en attendant, oui, mais non, on va faire deux petits sondages sur la Jet Set quand on est dedans, là.
17: Ah oui, donc on accueille les gens. On accueille Guy Bedeau et Gladiator. Bonsoir.
3: Oui, alors moi, c'est Guy Bedeau. C'est La Rochelle 94.5.
0: D'accord. Et
8: Oui, bonsoir, c'est Gladiator. J'ai pas de fréquence.
0: Rien.
8: Je m'appelle Maximus, mais je veux pas que ça se sache.
0: Ta fréquence.
8: J'ai pas de fréquence.
0: T'appelles d'où?
8: Je veux pas que ça se sache.
0: Alors, tu dégages. Allez.
8: J'ai un masque.
0: Hop, terminé. Terminé, au revoir.
8: Ta question avant que je te coupe la tête, l'alcoolique.
0: Va te faire enculer, dégage.
8: Avec mon épée.
0: Voilà, merci. Alors, avez-vous déjà été dans la Jet Set? Alors, 50. Putain, mais c'est quoi ces micros de merde, là?
5: Ouais, mais c'est le son, tu sais.
0: Putain, je suis à. Ah. Non, c'est pire.
5: Non, je suis à fond, là. Je peux rien faire de plus, je suis à fond.
0: Oh, mais attends, tu t'amuses?
5: Non, je te jure que non.
0: Alors, avez-vous déjà été dans. Oh, tu attends, t'as un double son!
5: C'est rigot, mais c'est rigot! Mais arrête, c'est rigot, regarde.
0: C'est pas rigot.
2: Mais non, c'est pas moi.
0: Fais gaffe, parce que tout à l'heure, tu vas te le prendre dans ta gueule, là.
2: Oui. En plus, il...
5: En plus, c'est pas à 20 grammes.
2: Toki Walk It CRS.
0: Avez-vous déjà été dans la Jet Set? Alors, 59% des gens répondent qu'ils ont déjà essayé, mais avec Vaseline. Ça, c'est pas, la Jet Set, c'est pas dans le cul, hein, qu'on parle. Enfin, bref. 40% répondent qu'ils ne boivent pas de Jet 27, ça n'a rien. Ça sert à rien, je vois pas non plus le truc avec le film.
5: Ouais, ils ont dû confondre.
0: Mmh, ouais, je pense. 20% des gens disent que oui, en cassant un carreau, bah pourquoi pas.
5: Ils sont rentrés dans la
0: 11% disent qu'ils sont déjà allés à la bourboule. Mais pas à la Jet Set, ok.
5: La bourboule.
0: Bah, c'est ce que j'ai dit, la bourboule. Ouais, Manu.
5: Pareil que t'aimes bien, bourboule.
0: Manu, oui.
17: On accueille.
5: Ah oui, t'entends bourre des boules.
17: Ouais, c'est ce que je voulais dire en fait. Jeu de mots.
5: me tente pas, toi. Hein.
17: On accueille Poussy Mitchell, bon sang.
5: Mais attends, il y en a un autre, non?
17: Ah bon? Pardon. Ah bon.
5: Moi, j'accueille, hein,
17: salut,
5: j'accueille.
17: Poussy, salut.
22: Bonjour, c'est Eddie Mitchell.
0: Hey, Jaé.
23: Bonjour, c'est Poussy Mitchell.
0: Je l'avais déjà viré, lui.
17: Non.
5: Ça, c'était Poustine.
17: T'as eu, Poustine, Pousnareff.
0: Non.
17: J'ai eu Poussy. Poussy contre les vampires. Mais c'est pas la même chose.
2: T'as eu Poustine.
5: C'est Poussy Mitchell.
0: T'appelles d'où?
23: C'est Poussy Mitchell.
0: T'appelles d'où?
23: J'appelle de Paris.
5: Oh, mais arrête, Paris.
0: Putain, mais arrêtez avec Paris.
5: Arrêtez avec Paris, merde, y a pas que Paris.
0: Putain, ça commence à me prendre la tête, là.
2: Bon, Gérard, maintenant que t'as donné la définition de...
0: Oh, ta gueule un peu, la Poussy.
2: Maintenant que tu as donné la définition de la Jet Set, il y a Yankee qui voulait savoir où est-ce qu'on peut trouver la Jet Set.
0: Oh putain, mais il me casse les couilles, lui. On peut pas la trouver, la Jet Set, qu'est-ce qu'il me fait chier, celui-là.
2: C'est comme la Matrice, un peu, non?
0: Oh, voilà. Putain. Oh, vrai, ça. Bon.
5: J'ai un zone 6 à 50.
0: Alors, question. Un milliardaire peut-il posséder une femme de ménage? Poussy. Poussy.
2: Elle cartonne celle-là.
0: T'as un téléphone comment là? Oh,
23: bah attends, il est très bien.
0: T'es avec quoi comme téléphone?
23: Mais non, c'est un téléphone de Jet Set.
0: Je te demande, c'est quoi comme téléphone?
23: C'est un téléphone filaire.
0: Putain, mais il est borné ou quoi?
5: C'est un téléphone filaire.
0: Il est, c'est un Pix?
5: Ouais.
0: Parce que, il est pourri.
24: Tu vas pas me casser les couilles longtemps, quoi.
0: Alors. Bon, alors, Poussy, tu réponds?
23: Ouais, alors, quand t'es milliardaire, tu peux te payer une femme de ménage, c'est sûr. Puisque tu es milliardaire, donc tu as des milliards. Donc une femme de ménage en général c'est pas très cher. Enfin si quand même.
0: N'importe quoi.
5: Est-ce que justement quand...
0: Oh s'il vous plaît on se calme.
5: Quand t'es plus riche est-ce que tu la payes plus cher?
23: Ah ça dépend la qualité de la femme de ménage.
3: Ah oui ça c'est sûr oui. Ah, ça c'est chaud.
5: Mais t'as pas besoin de femme de ménage quand t'es milliardaire.
0: Ah ouais en principe non hein.
5: T'as pas d'argent avec la diadeur.
23: Quand t'es milliardaire tu peux nettoyer tout seul.
0: Ouais. Laurent.
25: J'ai approuvé les mégots chapeaux.
0: Laurent.
25: Oui. Oui, moi je le conseille, hein, franchement, faut être con, faut être milliardaire et faire le ménage soi-même. Moi j'en ai une, je la paye.
5: C'est Alice.
0: Oh, voilà, tiens, attends, et qui c'est qui s'amuse avec son téléphone? Poussy, t'arrêtes ou Étienne et Guy, vous arrêtez là avec les, de bouger vos téléphones.
5: Poussy, Étienne et Guy. C'est bon ça.
0: Hey, j'ai parlé là, je voudrais bien qu'on réponde.
3: Ouais, on arrête. Ouais. Hein.
0: Merci.
23: Oui, je
0: l'arrête. Oh putain, l'autre, la voix de tantous, celui-là, je t'explique. Enfin, donc toi, Laurent, tu me disais que tu en avais déjà une et que tu l'as payée assez cher, c'est ça?
25: Ah oui, je la paye plutôt cher, oui, moi je trouve. Hein, elle gagne 3000 balles par mois, sans frais, sans rien. Parce que bon,
0: au black,
25: géré, quoi.
0: Au black,
25: quoi, tu as fait. Elle est déclarée, parce que je gagne de la thune sur elle, elle est handicapée mentale. Donc,
0: ah bah, t'en profites pour sur les handicapés, bah je vais te dire au revoir.
25: Non, pourquoi? C'est vachement.
0: Moi je te dis au revoir.
25: Non, je fais
0: au revoir.
6: Ça y est, ça y est, ça y est, ça y est, parti, parti.
0: Laurent, Manu. Manu.
6: Ouais.
0: Tu lui dis au revoir.
6: Ça y est, ça y est, parti.
0: Étienne.
7: Ouais.
11: Weekend à Rome.
0: Bon, tu réponds.
7: Attends, il y en a un qui connaît, c'est super cool.
0: Hey, il y en a un qui connaît que je te demande, tu réponds la question et tu fermes ta gueule maintenant.
12: Je te prendrai nu.
7: À Rennes, si tu veux, il y a énormément de milliardaires qui ont énormément de femmes de chambre, de domestiques.
0: Des femmes de ménage, espèce d'andouille.
7: Bah oui, c'est la même chose.
0: Ouais, d'accord, si tu veux. Oh, j'ai envie. Hey, tu peux, ouais. Hey, tu peux pas parler encore un petit peu moins fort comme ça, j'entends rien encore.
7: Ah bah écoute, je suis désolé, on a tous la...
0: Tu parles plus fort, c'est pas quand même quand pas Gérard, compliqué ce que je te demande.
7: Gérard, j'ai eu un accident.
0: Ouais, t'as eu un accident de la langue.
7: Mais ouais.
0: Ouais bah ça, je vais dire une chose, tu commences à me les gonfler, hein.
7: Il y a deux ans, je suis tombé pour la France, et puis...
0: Bon, alors Étienne, au revoir. Comme ça, tu iras tomber à Rennes. Bah, tu iras tomber à Rennes, allez, bonne nuit.
7: Pour la France, il y a deux ans.
0: Ouais, bah c'est bon, allez, Manu, Manu. Tu lui dis au revoir, et puis c'est tout.
7: Tu me le coupes, lui.
0: Tu le coupes. Anne-Kate, tu le coupes, tu demandes, tu regardes sur la fiche à Manu, il sait, Rigaud.
13: Bon. Oui, Gérard, une... Calme-toi, toi. Une question de touriste sur l'IRC, il voulait savoir, est-ce qu'on paye plus d'impôts quand on est milliardaire?
0: Bien sûr, ça, oui. Ça, justement, c'est...
6: Ah, toi qui es bien passé par
13: là. Alors, du coup, il voulait savoir, quel impôt supplémentaire paye-t-on?
0: Bah, de toute manière, vu ce qu'il déclare, de toute manière, il paye des impôts. Automatiquement, il en paiera des impôts.
13: Il déclare pas.
0: Bah ouais, mais attends, ça dépend de ce qu'il a comme revenu. Il touche quoi, lui?
13: Ah, il touche l'argent de la drogue.
0: Ouais, ben, bah, je réponds pas à des questions comme ça. Ça, ça, ça va plus vite.
13: Guy,
0: on a personne, là? Manu!
6: Il y a quelqu'un?
0: Allô? Manu, on a
13: toujours Guy Bédo.
0: Guy, et puis Poussy, c'est tout.
13: On a Poussy Mitchell, toujours. Et on a Millionnerito aussi.
22: Bonsoir.
25: Bonsoir.
22: Bonsoir tout le monde, bonsoir.
0: T'appelles d'où?
22: J'appelle des Sainte-Marie-de-la-Mer.
0: La fréquence?
22: 113.3.
0: Bonjour. C'est bizarre, la semaine dernière, lors de la nuit marathon, on a eu un auditeur de Sainte-Marie-de-la-Mer.
22: C'est la famille.
0: Et c'est bizarre, il a pensé me donner la fréquence.
22: Ouais, mais moi je te dis, c'est 113.3, je te jure.
0: Ok.
22: Tu vois?
0: Ouais. Donc Guy, tu veux répondre?
25: Je suis en train de répondre, ouais, bah, alors moi je te dis, c'est très logique. Quand on est milliardaire, on a forcément une grande maison, donc c'est obligatoire d'avoir des femmes de ménage.
0: Mmh.
25: Donc forcément, on est même obligé d'en avoir plusieurs, parce qu'une, elle ne peut pas se taper tout le boulot.
0: D'accord.
22: C'est faux, c'est faux.
25: Donc, et puis moi, j'en ai plusieurs, par exemple, mais je les paye au noir, je les paye que dalle, parce que bon, elles sont un peu immigrées, enfin bref.
0: Ouais, d'accord. Je te signale, Pega, parce que tu dis quand même, il est quand même 1h du matin, parce que sinon, tu risques d'avoir des petits problèmes, je vais te forcer de te virer. Hein.
25: Ouais, c'est gentil.
0: Milio machin, là.
22: Millionnerito, ouais.
0: Ouais.
22: Moi, je pense que, ouais, faut avoir des larbins quand même. Parce que nous dans la gitanerie, je veux dire quand on a de l'argent, quand on a de la caillasse, c'est pour en profiter. Donc tu vois, autant te faire servir, quoi. Tu vois, puis bon, si tu fais des enfants avec ta femme, c'est pas pour rien, faut bien qu'ils servent à quelque chose aussi, tu vois.
6: Excuse-moi, milliard du tout, je sais pas quoi là, tu fais quoi, t'es guise là?
22: Ouais, là j'ai guise là, ouais.
6: Ah d'accord.
22: Alors d'ailleurs...
0: T'arrêtes avec... Si ça te dérange pas, tu peux arrêter parce que je voudrais que tu répondes à la question correctement.
22: J'ai une licence...
0: Tu arrêtes déguiser s'il te plaît, merci.
22: J'ai une licence de régouleur.
0: Bon, allez hop, bonne nuit.
6: Je crois qu'il est en train de limer plutôt.
0: Oh, Manu,
6: non mais il va arrêter.
22: C'est quoi la licence de Rémouleur.
6: Voilà. Par contre, j'ai un quatrième auditeur si ça vous fait kiffer.
0: Ouais, bah, on va le prendre avant la pause.
6: Oh, ok, c'est cool. On accueille Mazarine de Rothschild. Bonsoir.
26: Bonsoir.
22: Bonsoir, Mazarine.
26: Bonsoir à tous.
6: Bonsoir.
0: T'appelles d'où, Mazarine?
26: Moi, j'appelle de Castres.
0: La fréquence?
26: 102.5.
0: Bonsoir, quand je vous demande, vous appelez d'où? Vous me donnez la fréquence 102.8?
26: 102.5, hein.
0: Ah, 5, pardon.
26: Voilà.
0: Bon, donc,
13: Gérard, sur l'IRC, on remonte, hein. On est arrivé à 7123.
1: Voilà, ça va bien, ça.
13: Noter. Et je vais essayer d'attraper une question vite fait. Il y a ZZ qui te demande...
0: Stop.
13: Ok. Oh, il y a ZZ qui demande à Bernard, à mon avis, c'est à toi qu'il parle. Il demande, il dit que si tu penses pas que si t'étais milliardaire, tu pourrais faire élargir les portes de ton foyer pour permettre à ton facochère de circuler librement.
0: Bah, ça, j'y répondrai pas, tu vois. Ça même pas la peine que...
13: Mais pas est-ce que tu le ferais?
0: Non, de cette manière, je réponds pas à ça.
26: Est-ce que tu te ferais faire les dents aussi?
0: Mazarine.
13: Ah, là, c'est milliardaire.
0: Mazarine, c'est toi qui viens de dire ça? Mazarine!
26: Ah non, pas du tout, hein. Je viens d'arriver, hein. J'ai une voix grave, hein.
0: C'est qui vient de dire ça?
25: Ouais. Tu viens de dire quoi?
26: C'est là.
0: C'est qui?
1: Bonjour,
0: c'est...
1: Soyons, c'est des innocents.
26: J'ai la tête à Mitterrand, mais je suis bonne, hein.
4: Bonjour, c'est Joe Cocker.
0: Je sens que tout à l'heure, je vais en saquer quelques-uns encore, hein.
4: Ok, super.
0: Ouais, ben, vous allez répondre, parce que, comme ça, comme, Bon alors, Poussy, au revoir.
4: Ouais, c'est pas moi, Gérard.
0: Si, j'ai reconnu ton voix, c'est qui, là?
1: C'est Poussy. Qui? Poussy quoi? Poussy Mitchell?
0: Poussy Mitchell, tu lui dis au revoir. Voilà, comme ça on sera tranquille.
26: Salut, Poussy.
0: Bon, donc la question c'est... Donc tout le monde a... Mazarine, tu veux répondre avant la pause?
26: Non, je préfère la pause.
0: Ah bah tu vas répondre tout de suite ou sinon je te dis au revoir avant la pause.
26: Mais, le problème c'est que la question a été mal posée, hein.
4: Les domestiques.
26: Je voudrais que tu me refasses la question, s'il te plaît.
0: Tu fous de ma gueule?
26: Pas du tout, hein.
4: Les domestiques.
0: Non, bah, de toute manière, je répéterai pas la question.
25: Mais il était au standard.
0: Bah, il avait qu'à écouter au standard.
26: Mais non, mais j'étais avec Manu, là, il me parlait de ses préparatifs pour le mariage.
0: Bon alors, Mazarine, au revoir.
26: Mais pourquoi?
0: Au revoir!
26: C'est un bordel.
0: Voilà. Comme ça, on va être tranquille. Il nous reste Guy et
26: je peux pas écouter un disque de Cure.
0: Non. Alors, on va s'écouter.
26: J'aime bien le groupe Cure.
1: Je dis.
0: Alors, la question.
26: Je dis quoi?
0: Je dis.
1: On fait une pause, je me calme.
0: Je vais aller
1: là-bas au standard. Je vais prendre un peu de Gatorade.
0: Alors donc, on va s'écouter le petit ton du caniveau avec donne-moi du mou dans tes fesses car ça brûle et on se retrouve tout de suite après aux 0830 d'Orbit 5000.
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0: Fildar, c'est la dernière fois que tu me mets ce jingle-là avant que tu te prennes le portable dans ta gueule. Je te préviens d'entrer. Et tu arrêtes avec ta musique, Max, et avec la vie aussi. Ok, en de bon entendeur, salut. Bon, alors, pour la dernière
1: salut,
0: fois...
1: Salut, tu vas bien?
0: Pour la dernière fois ce soir que je vais encore gueuler, mais ça
11: c'est
0: changera
11: quoi,
0: pas.
11: Écouté, là, c'est bien.
0: C'était le petit ton du caniveau avec donne-moi du mou dans tes fesses car ça brûle, voilà.
1: D'accord, c'est
0: ça. Donc
1: sympa.
0: Vous pouvez tout nous appeler au 0803-08-5000. Mm-hmm. C'est Manu qui est au standard avec Anka, mais Anka va se réveiller un petit peu parce que ça commence à dormir et ça n'est pas bon. Donc les auditeurs, tu prends les numéros. S'ils veulent participer au débat, s'ils ont un téléphone fixe et qu'ils arrivent à comprendre ce qu'on veut dire, ils appellent. Sinon, ils restent chez eux, d'accord?
12: Mais je fais que ça, Gérard.
0: Ouais, mais c'est pas la peine de
12: les mettre. Je suis victime d'une injustice, je proteste.
0: Ouais, mais.
12: C'est moi qui poste le plus.
0: Ouais, mais pour l'instant, c'est pas toi qui prends les auditeurs, c'est Manu qui me les donne, d'accord? Parce que pour l'instant, j'ai aucun auditeur à toi. Voilà. Ça va là, tous les deux?
1: Mais attends, on prépare l'émission, nous.
0: Ouais, ben. Alors, on accueille Guy Bedos. Tu arrêtes avec ça, s'il te plaît, merci.
1: C'est pas grave, y a qui d'autre? Y a qui de vrai?
0: Alors, Nerito, là.
1: Bonsoir.
0: Fille prisonnier, t'appelles d'où?
14: Ouais, 101.9.
15: Bonsoir, Philippe.
14: Bonsoir,
1: Philippe.
0: Et Jean-Pierre Marielle.
27: Oui, bonsoir les filles.
0: La fréquence.
14: Salut.
27: 101.9 Paris.
0: Putain, encore. Ouais, alors là, c'est vraiment. C'est vraiment uniquement que du Paris qu'on a en ce moment.
27: Mais c'est à Paris qu'il y a la jet set.
0: Mais on s'en fout, moi je veux des auditeurs de province un peu.
27: Oui, mais c'est à Paris qu'il y a
0: la jet set. Mais j'en ai rien à foutre. Quand tu vas la fermer, ouais.
15: La jet set de la campagne, lui.
0: Ouais, je crois. Bah tiens, on va faire un sondage comme ça, ça va changer. Que doit-on faire pour rentrer dans... Oh bah non, je vais pas le faire celui-là.
15: Dans ton cul.
1: Pourquoi?
0: Jean-Pierre Marielle, c'est toi qui viens de dire ça?
1: Jean-Pierre?
27: Jean-Pierre Marielle ne s'abaisserait pas à dire des trucs comme ça.
0: Si alors Philippe Rizzoli, c'est toi?
14: Ah non plus, hein.
0: Alors ça doit être Milio Nerito.
15: Oh non, j'y vois, c'est pas moi, moi.
0: Ouais. Je reviens, celui qui s'amuse à dire des conneries comme ça.
27: On pourrait relever le débat un peu.
0: Si je veux.
15: Un coup de couteau papillon, attention.
0: On fait un petit sondage. Philippe, au revoir.
1: Non, c'est pas Rizzo.
0: Manu.
1: Mais c'est pas grave, fais le sondage.
0: Non, non, mais tu lui dis au revoir, c'est tout.
8: Ouais.
0: Comme ça, ça ira plus vite. Alors, que doit-on faire pour rentrer dans la jet set? 73% des gens répondent qu'il faut ramper le cul nu, bien sûr, pourquoi pas. 31% des gens répondent qu'il faut des tickets d'entrée, bien sûr.
8: Bah, oui.
0: Bah, pour aller voir le film, il faut des tickets. 29% des gens qu'il faut être 7 et venir en jet, sinon on ne rentre pas. Bah, ça, en principe.
8: Oh, jeu de mots.
0: On estime que je suis mal placé pour faire. Ouais. Me faire enfourcher, bah ça c'est bien.
8: Ah mais non, mais il faudrait que tu te tournes un peu.
0: Bon, je t'ai dit d'arrêter avec ça, tu m'énerves, d'accord?
8: Arrête d'écarter les cuisses, ça fait du bruit.
0: Donc, alors, la question. Quelqu'un de la jet set peut-il faire un crédit pour une voiture ou autre? Et a-t-il le droit d'avoir un découvert?
27: Voilà.
0: Guy Bedos. Ouais.
9: C'est compliqué parce que moi, perso, j'ai jamais eu de découvert, hein, donc je non, sais mais... pas ce que c'est. Hein.
27: Bon, mais... C'est normal quand
0: bon,
27: on
0: attends, Guy Bedos, t'as quel âge?
9: Non, on n'a même pas.
0: Attends, t'as quel âge?
9: Hein?
0: Tu as quel âge?
9: Moi, j'ai 25 ans, si tu veux. Et je suis milliardaire, donc j'ai pas de découvert, quoi. Quand
0: non,
9: même.
0: Mais quelqu'un de la jet set peut-il faire un crédit pour avoir une voiture ou autre?
9: Ouais, à mon avis, ouais.
0: Et l'autre, la deuxième question qui vient en même temps, c'est a-t-il le droit d'avoir un découvert? Voilà.
9: Ouais, à mon avis, bon, il peut faire un découvert, ouais, s'il veut, ouais, mais c'est son problème, enfin, moi...
0: D'accord, eh ben c'est vachement bien ta réponse. Hein.
9: Bah écoute, franchement, moi je connais pas.
0: Je te demande s'il peut faire un crédit pour une voiture haute.
9: Pour le crédit, ouais, moi je te dis ouais.
0: Ouais, tu me dis ouais, d'accord, ben je crois que tout à l'heure.
27: Non, mon petit, mais non, on fait pas de crédit pour une voiture.
0: Tu sais,
27: on fait un crédit pour un diamant, mais Mariette. Pas pour une voiture.
0: Là, bon, Jean-Pierre Mariette. Mais ça va, ouais, qu'est-ce que vous voulez dire, Pidler?
8: Oui, excusez-moi, les auditeurs. Je vais te demander si tu fais partie de la jet set et que tu fais un prêt, c'est que t'as pas de thunes, donc t'es pauvre. Donc t'es pas obligé d'être milliardaire pour être dans la jet set.
0: C'est vrai. Bah ouais, mais non, mais c'est quelqu'un. J'ai précisé, c'est pas un milliardaire que je parle.
9: Ah ouais,
0: c'est quelqu'un de la jet set.
9: Ah ouais. Attends,
8: donc on peut être pauvre dans la jet set.
0: Bah est-ce que tu peux
8: faire un prêt?
0: Est-ce que tu peux?
8: Ouais, ça tu peux.
0: Est-ce que ta gueule? Alors ta réponse, tu te la carres au cul. Ta question.
8: D'accord.
0: Tu te la carres au cul et j'y répondrai pas.
8: C'est une pure question. Est-ce que quand on est pauvre?
0: Non,
8: sérieux, là je suis sérieux.
0: J'y répondrai pas.
8: Gérard, on est sérieux, fais gaffe.
0: Je suis sérieux là.
8: J'y répondrai pas. Attention, sérieux. Fais gaffe, hein.
0: Million d'arrêts, t'arrêtes, s'il te plaît.
8: Vas-y.
0: Est-ce qu'on peut, quand on est pauvre, faire un prêt pour rentrer dans la jet set?
8: Non, putain.
0: Il est con, c'est une question pour.
8: Comme ça, on fait un prêt, on est riche, et hop, on peut y aller.
0: N'importe quoi.
8: Et après, on rembourse.
0: Ah, oh,
8: c'est
0: chaud!
8: Pas d'état d'âme, hein. Pas d'état d'âme entre
11: nous. Doucement, Gérard.
8: Là, il est en train de débrancher une machine.
0: Voilà.
8: Dont je ne me sers absolument pas.
0: Il sait ce que c'est.
8: État d'Amérique.
0: Rigo. Une question.
11: Alors, une question. Durandal, il voulait savoir.
0: Attends.
8: C'est une bonne question?
0: Pas tellement. Écrase.
11: C'est pas grave, c'est la première que j'ai sous les yeux. Il voulait savoir ce que tu ferais pour aider le monde si t'étais milliardaire.
0: Ah non, mais attends, je pose la question. Je croyais que c'était une question. Bon, Pilar, tu dégages des studios, je veux plus te voir.
8: Par contre, on parlait du monde, mais il y a le Figaro, Libé.
11: D'ailleurs, Gérard, tout à l'heure, t'as pas voulu avouer que si t'étais milliardaire, t'achèterais un milliard de bières. Donc, pour l'humanité, qu'est-ce que tu ferais
0: Je répondrai pas sur des questions comme ça, parce que c'est pas des questions qui portent sur le débat.
8: Non, mais sérieusement, si toi, t'avais de l'argent, t'aiderais les gens, comment pas?
0: Tu pourrais faire quelque chose. Non, mais ça, c'est mon problème. J'ai dit que je ne dirais rien sur ça. Si j'avais de l'argent, je ne dirais pas ce que j'en ferais, c'est tout. Ça, c'est mon droit. Voilà, c'est tout.
8: Ouais,
0: Millionerito.
8: Justement, je voulais dire, mais il n'y a pas...
0: Non, mais ça y est, hop.
8: Il n'y a pas une association, les ennemis.
0: Merde.
9: Ils regardent ensemble et tout, ils font des trucs.
0: Oh, ta gueule, toi, Guy Bedos. Quoi? Millionerito.
27: Écoute, ouais, moi, je pense que déjà, si tu veux acheter une voiture, tu fais un chèque. Déjà, ça marche bien, à la place de faire un crédit.
11: C'est vrai.
27: Moi, s'il y a quelqu'un qui a besoin, j'ai des plans au niveau des caisses.
8: Ouais, mais bon, faut voir.
27: Ah ouais, non, honnêtement, j'ai des bonnes rentrées.
9: Ouais.
27: Et tu disais qu'en plus, l'histoire du découvert, j'ai des décapotables, hein, donc il n'y a pas de problème.
0: Ouais, ça, tu réponds carrément à côté de la plaque.
27: Quand tu parles des découverts à des voitures, c'est...
0: Tu réponds carrément à côté de la question.
27: Attends, c'est une décapotable, c'est...
0: Tu réponds à côté de la question.
8: Non, non, mais par contre, pour aller dans le sens de Millionaire Rico, c'est vrai que ça dépend quelle voiture t'achètes. Tu vois, si t'achètes une Porsche...
2: Si tu prends une Twingo, franchement...
0: Bon, allez, Guy Bedos, au revoir, ça t'apprendra de citer les marques. Allez, hop, terminé pour elle, ça s'en fera une de moins.
16: S'il vous plaît, est-ce que je peux intervenir?
0: Ben, j'ai un Philippe Rizzoli.
2: Ouais. Et moi je crois que faut pas faire de crédit pour acheter une voiture, quoi. Si t'achètes une petite voiture, et bon, en même temps, tu peux faire un crédit avec des intérêts de 20%, t'es pété de thunes, tu t'en fous, quoi.
0: Et s'il veut acheter autre chose?
2: Une Twingo?
0: Mais punaise! Mais ça vous arrive de répondre aux questions correctement, aux questions que je pose?
2: Bah, je réponds à ta question, hein. C'était ta question.
0: Et je te demande, peut-il faire, quelqu'un de la Jet Set peut-il faire un crédit pour une voiture ou autre, et a-t-il le droit d'avoir un découvert? Putain, mais répondez correctement aux questions, sinon ça va plus aller là.
16: Comment on peut avoir un découvert?
2: Évidemment, mais comment veux-tu avoir un découvert en étant millionnaire? Faut tout péter.
0: Quelqu'un de la Jet Set! C'est pas un millionnaire que je viens de dire, merde!
2: La Jet Set, ils sont millionnaires.
0: Putain, mais c'est pas vrai, vous êtes borné là ce soir.
2: GG, t'as vu le film?
0: Non.
2: Bah alors. Non.
0: Mais justement, on parle pas du film, nom de Dieu de merde. Vous me faites chier là.
8: J'ai raconté dans la Jet Set, est-ce que c'est toi qui conduis ou t'as un chauffeur?
13: Ah, j'avais la même question sur...
0: Bah, en principe, c'est un chauffeur.
8: Mais t'as pas besoin de bagnole, là.
0: Non, c'est... Mais de manière... On parle pas du film, mais cassez pas les couilles avec vos questions de merde.
13: Ouais, arrêtez.
0: Putain. C'est qui sur
8: l'IRC? À la fin, GG.
0: Ta gueule, toi. Toi, tu fais ton standard et tu fermes ta gueule maintenant.
8: Ah, oui, je fais les deux en même temps.
0: Ouais.
27: T'achèterais quoi, toi, si t'étais mis?
0: Pour l'instant, il y avait une question. Je veux savoir si on l'IRC, c'est tout. Ben, je répondrai après la question.
13: On peut peut-être la faire tout de suite, la question.
0: Alors, vas-y. Je veux celle de l'IRC. Ils attendront un peu.
13: Bah, une question de stéréo. Ils voulaient savoir, pour s'inscrire à la Jet Set, est-ce que c'est comme pour s'inscrire au Club Dorothée?
0: Ça n'a rien à voir.
8: Faut être membre, faut t'inquiéter.
0: Ouais, là, je crois que
27: le numéro de monsieur Cadeau, si ça intéresse quelqu'un.
0: Tout à l'heure, tu vas voir le numéro de monsieur Cadeau, que je vais te dire au revoir si tu me fais chier.
27: Donc, ça va aller. 1000 bassistes en train de bourrer Ariane quand même.
0: Alors, Philippe Rizzoli, au revoir. Allez, hop, Manu. Rizzoli, au revoir. Terminé pour lui.
13: Il y a un auditeur qui avait une question pour toi, Gérard.
0: Ouais, il est qui dise.
27: Ouais, c'est Marcelito, donc je répète.
0: Ouais.
27: Si toi, t'avais plein d'argent, si t'avais de la caillasse. Qu'est-ce que tu ferais? T'achèterais quoi? T'achèterais une voiture ou autre chose?
0: J'achèterais autre chose et je peux pas dire quoi exactement. C'est
8: par exemple. Gérard, est-ce que t'aimerais faire partie de la Jet Set?
0: Non.
8: Pourquoi?
27: Est-ce que t'aimerais avoir de l'argent?
0: Bah, en principe. En principe, hein. Donc Jean-Pierre Marielle.
27: Ok, le mec il rêve, il voit loin, tu vois.
8: C'est clair. Tiens, Gérard, tu peux rentrer tes boules là, il y en a une qui est sortie.
0: Je te jure, tu vas le prendre avant la fin de la nuit, toi, le portable dans ta gueule.
27: C'est pas beau à voir.
0: Jean-Pierre Marielle.
16: Oui, je suis là, mon petit.
0: Alors, tu réponds?
16: Mais qu'est-ce que tu veux savoir? Tu me demandes et je te réponds. Je suis comme ça, moi, je suis sincère.
0: T'as compris la question ou tu te fous de ma gueule?
16: Bah, moi, je te dis que t'as pas besoin de faire un crédit pour acheter un yacht.
0: Alors, tu l'achètes comment?
16: Et ton yacht, tu l'achètes en faisant des films. Tu fais comme moi, tu tournes.
0: N'importe quoi, ça.
27: Il a tourné, ouais.
0: Ouais, c'est ça.
16: Attends, j'ai tourné, j'en ai fait des films.
0: T'as tourné dans quoi?
16: Oh, bah attends,
0: dans la main de la soeur, dans la culotte d'un zouave?
16: Bah non, à nous les petites anglaises.
0: Ouais, c'est ça.
16: Tu te souviens pas?
0: Ouais, j'ai ça.
8: Excuse-moi, t'étais dans Jet Set? Lançage.
27: C'est Lulu.
0: Ah, je t'ai prévenu, là.
8: Attention.
27: Qu'est-ce qu'il a acheté, là?
8: Je sens Bic, sans pas faire un Bic.
0: Ouais, bah tu l'envoies, là.
8: Oh, il y a le prix, 2,40 francs.
0: Oh, putain, tu donnes ça.
8: Est-ce que toi, t'as fait un crédit pour avoir...
0: Manu, tu as
8: payé ton Bic.
0: Bon, les auditeurs,
8: s'il vous plaît, s'il vous plaît.
27: Attention.
0: Alors, on va accueillir deux auditeurs.
8: Ça pue, par contre.
0: On va accueillir Gérardo da Causino. Oh. La fréquence.
17: Obrigado.
0: La fréquence.
17: Gérardo da Causino, c'est moi.
0: La fréquence.
17: Où? La fréquence. 101.9, je ferme.
0: Oh putain, quel connard ce mec.
8: Ça ne dit pas.
17: C'est la part Brasil.
0: Ta gueule. Manu, tu le calmes et il reviendra après quand je serai décidé celui-là.
8: Je le calme.
0: Poképousse.
17: J'ai envie de câlin.
8: Ça enchaîne de tous les côtés.
17: J'ai envie de câlin.
27: Moi j'ai un
17: point.
27: On y va. Écoute mon petit.
17: Doucement, ce que tu fais à bébé.
13: Je coche un pour calmer.
0: Je sens que le débat à 2h il va être terminé. Je vais pas durer jusqu'à 3h.
27: Sans
3: décoré en Michelin.
6: J'ai coupé, c'est pas moi.
0: Tu dégages des
6: sous. Non, c'est bon. Fais un break avec ta vie.
13: Ouais, tranquille.
0: Je veux plus te voir. Je veux plus te voir dans les studios, tu dégages.
13: Genre, laisse-le, je voulais te dire sur l'IRC, on a dépassé les 8500, on est 8736. Donc ça monte, donc on va essayer de rester tranquille. Et il y a une très bonne question de François sur l'IRC, elle est très bonne, attention. Il voulait savoir si les sportifs connus sont dans la Jet Set.
0: Pas obligatoirement. Pas obligatoirement. Non, hein.
6: Depuis la Coupe du Monde, ils sont dedans.
0: Les gens bah attends, mais... Mais ça n'a rien à voir le foot avec la Jet Set.
6: Non mais ils sont dedans maintenant.
0: Mais ouais, mais d'accord, ils sont dedans, mais bien sûr qu'ils sont dedans. Mais ils n'ont pas besoin de jouer dans un film pour ça. Ça n'a rien à voir.
6: Film. Est-ce qu'il faut jouer dans un film pour être dans la Jet Set?
13: Ah, ça c'est une bonne question.
6: Ça c'est une bonne question.
0: Mais ouais. Non, ouais. Bah, si, je t'appelle d'où, Pokémousse? Poképousse, là.
13: Du pays des Pokémousse.
27: Du Pokémon Center, des Poképousse Center, pardon.
6: Oui, c'est à Tokyo, vu la taille de ton téléphone.
0: Ta fréquence?
27: 100.9, je suis rue de la pompe, en fait.
5: Bonsoir.
18: Rendez-vous
5: à ça. Bonsoir.
0: Je sens que Pokémousse...
6: Par contre, j'ai eu Gérardo d'Acausi, non? Et c'est bon, je l'ai calmé, il est là.
0: Alors, on va continuer. Donc, Gérardo, tu réponds à la question.
18: Gérardo.
6: Tu calmes, sinon tu vas en cours.
18: Ouais. Je vais mettre un coup de capoeira, attention.
0: Oh, tu réponds à la question.
18: Très bien, je pourrais te traduire. Et Gérard, si tu peux répondre à la question.
0: Alors, quelqu'un de la Jet Set peut-il faire un crédit pour une voiture ou autre et a-t-il le droit d'avoir un découvert?
18: Moi, totalement, c'est le truc qui a fait partie de la Jet Set, le découvert. Tu peux aller voir le banquier pisser à l'arrêt zigzag et tu peux vraiment faire tout ce que tu veux quand tu es Jet Set, tu emmerdes les gens.
0: Ok.
18: Tu vois, et pour le crédit voiture, c'est exactement la même chose. Tu arrives, tu prends un crédit voiture, tu fais tout sur le l'autoradion de la voiture. Et voilà, c'est fait.
0: Ça y est, ok, merci. Poképousse.
27: Attends. Je vais continuer, mon nom, ça me fait mal.
0: Poképousse.
27: Oh putain. Jet Set, il a pas besoin de faire de crédit, Gérard.
0: Bah, tu peux expliquer?
27: Bah, parce qu'il est pété thune, le mec, tu vois.
0: Oh, mais ça va, là, tous les deux, là. On vous dérange pas?
6: Non, ça va.
0: Ça y est, ça m'aurait étonné. Hé hey, tu me donnes du son dans ton micro ou quoi là-bas?
6: Du son,
0: c'est ce connard.
27: J'ai pas
0: ouais,
27: carnaval,
0: Gérardo, tu fermes ta gueule.
27: Y'a ta femme qui est garée en double fil, elle gêne là.
0: À qui tu parles, toi?
27: À toi, enculé.
0: Eh ben, va te faire enculer toi-même.
27: Ah, c'est chaud.
0: Allez, au revoir, Gérardo.
18: Mais alors, mais qu'est-ce que ça veut dire?
0: Bon.
27: Mon petit.
0: Alors, 7e question.
27: Il y en a combien en tout?
0: Il y en a 20.
27: Non, chaud.
0: Oh putain.
27: Oh, c'est bon ça.
0: Eh ouais, on dit jusqu'à 3h du matin, malheureusement.
6: Ils sont pas les débats déjà?
0: Ta gueule.
13: Là,
6: non, mais répète-le pour les gens qui viennent d'arriver.
0: C'est milliardaire et Jet Set. Mais je pense qu'on ira. On parle pas du film, mais enfin. Bon, quelqu'un de la Jet Set est-il obligé d'avoir un garde?
6: Allô?
27: Ouais, allô?
0: Vous me laissez poser la question ou quoi, là?
27: Allô?
6: Oui, ils sont là, c'est bon.
0: Quelqu'un de la Jet Set peut-il avoir, est-il obligé d'avoir un garde du corps? On va demander à Poképousse. Poképousse une fois, Poképousse deux fois, Poképousse trois fois, au revoir!
18: Gérard, tu es très très brasier ce soir.
0: Oui. J'ai dit au revoir à lui, hein.
6: C'était Poképousse qui faisait le...
0: Non, mais Gérardo, il m'a traité d'enculé.
6: Non, mais justement, c'est pas lui, c'est Poképousse qui est parti.
18: Je pense que tu es enculé à toi. Mais ça va pas, je comprends un peu, je comprends pas ce mot.
27: Il voudrait bien t'enfiler, quand même.
18: Non, je veux pas enculer, mais qui dit ça? Moi, je comprends pas. Je vais appeler l'ambassade Brésil.
0: Bon, alors, tu réponds à la question.
18: J'écoute toi, Gérard.
0: Bon, alors, tu réponds à la question.
18: J'ai répondu déjà.
0: Non, mais c'est la 7e. Quelqu'un de la Jet Set est-il obligé d'avoir un garde du corps?
18: Obligatoire. Obligatoire pour entrer. Pour entrer dans une discothèque. Pour entrer, c'est frayer passage entre pétasse, poufiance, disque. Oui, bien sûr, il faut absolument garde du corps. Garde du corps, comme quand tu vas faire carnaval samba Rio de Janeiro.
0: Ok.
18: Il faut garder du corps.
0: D'accord. Tu, hey, ouais.
18: Sommes pour garder ton corps à toi.
0: C'est bon. Jean-Pierre Marielle.
18: Oh non, mais je crois que là, on est dans l'irréel. Imaginez Schwarzenegger avec un garde du corps. Alors où va-t-on?
0: Eh ben, il y en a un, je crois, hein, à mon avis.
6: Ça sert à quoi?
0: Bah c'est quelqu'un qui le protège en cas d'encre.
8: Non, mais non, je sais ce que c'est du coup, un garde du corps.
0: Moi je t'emmerde, PD.
8: Mais si je sers pourquoi?
0: Espèce de gros con. Espèce de petit trou du cul, hein.
8: Tu le connais?
27: Vas-y, balance des trucs. Ah non, vraiment, la jet set, la vraie, celle dont je fais partie.
8: Mais pourquoi Schwarzenegger qui est balèze, qui est super baraqué, il aurait besoin d'un garde du corps?
0: Alors, ils sont tous obligés d'avoir des gardes du corps maintenant.
27: Mais pas Schwarzenegger quand même, c'est l'homme le plus puissant du monde.
0: Ouais, mais c'est ce que je dis, allez, bref.
8: T'en as un, toi?
0: Non, j'en ai pas besoin.
8: Pourquoi?
0: Question IRC.
3: Oui, ça monte beaucoup, on a dépassé les 9000, on est 9222, tout pile.
8: Bien, bravo.
3: Et il y a une question de ton cousin caca d'oiseau, il disait qu'en tout cas toi Gérard, avec les 1,60 que t'as sur ton compte en banque, il pense que le moyen de moyenner que t'auras, ce serait juste d'entrer dans la jet set en Roumanie, voire au Pakistan.
0: Bon alors lui, c'est même pas la peine que j'y réponde à sa question, parce que c'est des questions qu'on se
3: propose la Tchétchénie.
0: C'est ça, ben, il peut garder sa question, sa réponse, il ne l'aura pas. Millionerito.
8: Excuse-moi, mais juste avant Gérard, est-ce que je me posais la question et je pense que...
0: Tu permets, les auditeurs, ils ont priorité. Avant toi.
8: Oui, bah, il va dire.
0: Alors, mais millionnaire.
8: Comment s'habille un mec
0: millionnaire,
27: Rito? Ouais, bah écoute, je pense qu'il faut se faire, accompagner parce que ça évite les émeutes. Moi, je pense que tu connais le problème. Je pense que si t'es un garde du corps, les mecs s'amusent pas à coller des affiches, distribuer des tracts.

0: tous. Bonsoir Gérard.
1: Bruno.
0: Sodo.
2: Bruno.
3: Sodo.
0: Bonsoir Bruno.
1: T'appelles de?
0: J'appelle de Perpignan.
1: En fréquence.
4: En vacances.
0: En 2.5.
5: Excellent dans le film, Bruno, excellent.
0: Je sais.
1: Quel film?
0: J'ai été doublé.
1: Quel film? Alors, pour Bruno, t'as entendu la question, Bruno?
0: Tout à fait.
1: Bah alors, tu réponds?
0: C'est sur les gardes du corps, c'est ça?
1: Ouais.
0: Ouais, bah, moi, personnellement, j'ai pas besoin de gardes du corps, parce que bon, personne me tape, je suis petit. Je suis un peu une merde dans la vie.
6: T'avais quand même Yvan la baloche avant pour te...
0: Exact, te aider, il m'a sauvé du ruisseau.
6: Ouais.
0: D'ailleurs, je lui passe un petit...
1: Y a pas de bonjour, merci.
0: À Yvan le bloc. Et donc voilà, ce que je peux te dire, c'est que moi j'ai pas besoin de garde du corps, je me bats avec mes sourcils.
1: D'accord, question IRC.
7: Non, juste une suggestion d'un certain Manu sur IRC, il dit que toi qui sais pas quoi faire si t'étais milliardaire, il dit que tu pourrais payer une vidange à ton gros poids lourd.
1: Alors ça, j'y répondrai
4: bravo,
1: pas.
4: Bravo,
1: question de merde. Question de merde.
4: Ouais. Internet, des fois c'est limite.
7: Il s'appelait Manu.
1: Ouais ben, ça m'étonne pas. Manu, ouais là-bas.
8: Sondage.
1: Qu'est-ce que vous voulez?
4: Un petit sondage.
1: Me donner un autre auditeur?
4: Pas du tout.
1: Non, bon alors, on va faire le sondage. Ah bah d'où vient la jet set?
4: C'est pas pareil.
7: D'où vient?
4: C'est pas qu'est-ce que la jet set?
7: Ah c'est vrai.
1: Alors 87% disent qu'elle est née pendant la révolution albanaise. Je vois pas du tout. Oh, bref, 51% des gens pensent que c'est la sœur du Jet Li et qu'elle vient de Taïwan. 37% disent qu'elle vient de ton cul. Ouais. Ça vient du cul à fil d'art, ça m'étonne pas.
4: Non.
1: 21% des gens estime que ça dépend des pays, ouais.
4: Bah oui, ça. Ah oui, est-ce qu'il y a une différence de jet set entre les pays? C'est une bonne question, on peut y répondre maintenant, autrement ça sert à rien que je la pose.
1: De quoi? Bah non, mais y a pas à poser de questions là-dessus, qu'est-ce que tu me casses les couilles?
4: Non, mais je te demande si la jet set est différente dans les pays.
1: Mais qu'est-ce qu'on en a à foutre?
4: Est-ce qu'il parle la même langue aussi, donc?
1: La question, on l'a déjà posée, tu vas pas me prendre la tête avec ça, d'accord?
4: Non, mais qui dit plusieurs jet set dit plusieurs langues de jet set.
6: Ouais, hein? Est-ce que la
1: ou dialecte. Croyez-vous que tout le monde pensez-vous qu'il y aura la jet set dans les années à venir? On va pas s'éterniser sur des questions pourrites.
6: Est-ce que la jet set c'est international?
1: Bah, on est un pays.
4: Mais est-ce qu'un Français qui est dans la jet set peut aller dans la jet set des États-Unis?
1: Ah, bah, de manière, on s'en sert rien, bien sûr.
4: Mais pourquoi?
1: Oh merde, tu me fais chier avec tes pourquoi.
7: Malgré le décalage horaire.
1: Non, on s'en fout des décalages. Oh. Ouais,
7: c'est vrai.
1: C'est qui?
6: C'est Mars. C'est comment je m'appelle? Millionnairito, bien sûr. Toi, par exemple, si on regarde, t'es un peu millionnaire en COPEC, mais ici, t'es un peu un clochard quand même. Donc,
1: bon, alors, millionnairito, au revoir.
6: Il y a des différences quand même.
1: Au revoir. Et Fildar, les doubles sons, t'arrêtes. Merci.
6: Oui.
1: On n'a pas quelqu'un d'autre?
6: Oh.
1: Alors, on le prend tout de suite. Hein.
4: On a Thierry Lhermitte, bonsoir.
9: Oui, bonsoir.
4: L'Indien dans la ville.
9: Tout va bien?
1: T'appelles d'où?
9: 52.1.
3: C'est cela, oui.
9: C'est pas en mégahertz, hein, c'est une vieille radio.
4: T'es en grande onde.
0: Mais quel est drôle!
9: Ouais, je sais.
1: Et c'est d'où ça?
9: C'est de Pithiviers.
1: Pithiviers, 45, Loiret.
9: Ouais, d'accord.
4: ouais, j'ai eu mon bac en géo.
3: Incollable.
1: Tu es
4: un alcoolique.
5: Oui.
1: Et toi, gros con? Mais quoi, espèce de gros porc?
4: Oh, il a dit...
1: Non, c'est toi qui l'as dit, espèce de gros con.
4: Ah non, moi j'ai dit incollable.
1: Ferme ta gueule.
4: J'ai dit incollable.
1: T'as dit alcoolique, tu fermes ta gueule, espèce de gros porc. Rigo, ouais, avant que je lui repose la
7: non,
1: question.
7: Non, vas-y, repousse-moi.
1: T'as entendu la question, Thierry?
9: Non.
1: Alors, quelqu'un de la Jet Set, est-il obligé d'avoir un garde du corps?
9: C'est fortement conseillé, même deux.
1: Deux, ouais, à la rigueur, pourquoi pas, ouais.
9: Pourquoi pas.
1: D'accord. Bon, donc, prochaine question.
4: Attends, tu viens de la poser, t'es ouf ou quoi?
1: Mais non, mais ça y est, tout le monde a répondu à celle-là.
4: Et toi, t'as répondu?
1: Ben, j'ai dit que oui, tout le monde, j'ai dit
4: quoi,
1: que oui.
4: Quoi?
1: J'ai répondu à la question du garde du corps, qu'est-ce que tu me...
6: Quoi, là?
0: Ah non.
4: C'est encore celle-là.
1: Ben ouais.
4: Ah ouais, on n'avance pas, alors.
1: Donc...
7: Ah putain. Non, alors, écoutez.
1: Donc, on va poser
4: attends,
1: la
4: deux
1: question.
4: Secondes, deux secondes, pose la question deux secondes.
1: Avez-vous croisé quelqu'un de la jet set? Qu'en avez-vous pensé? On va s'écouter les demoiselles pure porc avec nous sommes deux sœurs pucelles sous le signe de Zomo. Et on se retrouve tout de suite après pour la suite du débat. À tout de suite.
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1: Et voilà, donc on vient de s'écouter les demoiselles pure porc avec nous sommes deux sœurs pucelles, ouais. Nées sous le signe de Zomo. Et pour ça, vous pouvez toujours nous appeler au 0803-08-5000. Et donc c'est la suite du débat donc qui porte sur qui passe sur les millionnaires et la jet set.
4: Devant ton micro, hein.
1: Pour ça, on accueille...
4: On
1: récupère Jean-Pierre Marielle. Bon, rebonsoir. Oh
11: bonsoir.
1: Merci, Fildar.
11: Pardon.
1: Jean-Pierre Marielle.
11: Oui, bonsoir, mon petit, je t'adore.

0: Gérardo. Gérardo.
1: Ah, faut peut-être que je le rappelle, excuse-moi. Non, je rappelle.
0: Non, attends, c'est pas grave.
1: Non, c'est un test.
0: Ouais, donc, non, mais c'est pareil, hein.
2: Oh, tu me fais kiffer.
0: Bah, je vais...
2: Oh, j'adore, moi, ça, j'adore ça.
0: Non, mais c'est pareil, hein.
2: Oh, c'est super.
0: Bon, Gérardo.
1: Ça y est, il est là.
3: Gérard, tu m'entends?
0: Gérard, ouais, c'est bon. Bruno Solo. Wow. Bruno Solo. Putain, mais, tu me donnes du son, là, dans le casque.
1: Je suis à fond.
0: Bah, c'est quoi, ce bordel? Bon, Gérardo, tu fermes un peu ta gueule quand je parle?
3: Oui, arrête,
0: bon, allez, tu lui dis au revoir à tous en même
4: temps. Pas tous en même temps.
5: C'est vrai.
0: Je lui dis au revoir, c'est tout terminé pour lui. Hein. Allez hop. Terminé. Bruno Solo.
6: Bonsoir.
0: Bruno Solo, pardon.
6: Bonsoir, ça va bien?
0: Et Thierry l'ermite, là, je sais pas quoi.
7: Ouais, l'ermite, salut.
0: Salut. Bon, alors, vous avez entendu la question, hein?
7: Non.
0: Mm-hmm. Ah, attends, fous-toi pas de ma gueule, Thierry l'ermite, là.
6: L'ermite.
2: 3-0 le Brésil.
0: Bon, alors, avez-vous croisé quelqu'un de la Jet Set? Et qu'en avez-vous pensé, tu fermes ta gueule? Jean-Pierre Mariel.
2: Question.
0: Oh.
2: Bah attends, tu parles au milieu de tout le monde, j'entends pas tes questions.
0: Avez-vous croisé quelqu'un de la Jet Set et qu'en avez-vous pensé?
2: Bah ouais. Écoute, je me croise tous les matins quand je me regarde dans la glace, tu vois. Je fais partie de la Jet Set.
0: Eh, tu commences à me casser les burnes, hein.
4: Pourquoi tu veux jamais écouter les gens qu'on est tous à dire?
0: Bah, attends, et l'autre, ça commence à bien... Et qui c'est qui arrive comme un porc? Bon, allez, Bruno Sodo, au revoir.
6: Mais non, mais attends, c'est pas moi, non.
4: Non, c'est pas lui, je sais pas qui c'est.
5: Bon, j'ai un pour...
4: Oh, c'est fini, là.
5: Pour calmer,
4: je coupe, hein, je coupe tout. Hein.
5: Pour calmer le débat, je change de sujet. Une petite citation de Yankee. Citation du débat, qui mange un chien, chihuahua.
0: Ouais, bah, c'est pas mal. Ouais, ça, je vois pas du tout le rapport avec le débat. Bref.
5: Bah, c'était pour le calmer.
0: Thierry, l'armée.
3: Les visigons.
7: Ouais, moi, j'en ai. Regardez, j'en ai souvent croisé. En
3: un petit blanc, s'il te plaît, les
0: filles. Oh, tu fermes ta gueule ou quoi, toi?
4: Tu sais qui est dans un bar, là.
3: On fait rigideuse. Bon con, ouais.
2: J'ai connu une polonaise qu'on bouvait tous les matins au petit déjeuner.
0: Bon, Jean-Pierre Mariel et Bruno Solo et Thierry, c'est vous qui pètes les clowns comme ça ou quoi?
3: Ah, moi, tiens, au moins jusqu'à jeudi avec
6: moi,
3: ça.
6: J'ai envie de parler des riches, moi.
7: Moi, je fais
6: de
7: même pas.
0: Bon, allez.
6: Parler des riches.
0: Manu, tu me coupes.
4: Je coupe qui, moi?
0: Jean-Pierre Mariel, tu lui dis au revoir, comme ça ira plus vite.
4: Allez. Okay.
2: Salut, Coco.
0: Alors, il nous reste Bruno Solo et Thierry. Donc, Thierry l'ermite qui voulait répondre maintenant.
7: Oui, je disais, j'en croise assez souvent, j'en connais déjà beaucoup pas mal, mais le plus qui m'a marqué, c'est Jean-François Derek.
0: Mmh. Ouais, mais ça, c'est dans le film.
4: Non, c'est à Jet Set, ça.
7: Ah non, je l'ai croisé, bon, à une occasion que je te dirai pas, parce que bon, c'est perso, mais non, mais c'est un mec sympa, hein.
0: D'accord.
7: Plus de camionneurs et tout, mais mec sympa.
0: Mmh, ok. Bruno Solo, t'as répondu?
6: Non. Bah,
0: alors à toi.
6: Moi, une fois, j'ai eu l'occasion de croiser Alice Sapritch et je l'ai emballée.
0: Non, mais attends, je te parle de quelqu'un de la Jet Set.
6: Bah ouais, elle était carrément dedans. Hein.
0: D'accord.
6: Elle était chaude.
0: Ok. Bon, on va faire un sondage avant de reposer une question, parce qu'il nous manque des auditeurs. On va attendre que Manu il nous en donne. Mmh. Ou quelqu'un se réveille pour me donner des auditeurs.
4: C'est pas gagné, hein.
0: Peut-on traiter...
8: Je suis complètement réveillé, moi.
0: Ouais, non, mais on le dirait pas parce que pour l'instant, c'est
8: attends,
0: dur.
8: J'ai le téléphone qui est graissé dans la main maintenant.
0: Ouais, non, mais... On a peut-être aller de l'autre côté, puis on a appelé. Donc, peut-on être viré de la Jet Set? Alors, 45% des disent non, car c'est fermé à clé. 33% disent oui, si on s'est gratté le fond du cul... Quoi? 33% disent oui si on s'est gratté le fond d'une veine avant de
4: se fond du ben avant de serrer la main.
0: N'importe quoi. 23 des gens répondent oui car je ne suis plus en CDI, ça veut rien dire. Et 11% pensent que c'est plus grave car c'est payé, c'est après Y et la Jet 8. Ben pourquoi pas?
4: Merci. N'importe quoi, répète, j'ai rien compris.
0: Ben c'est toi qui fais des sondages.
4: Non,
0: de merde.
4: C'est pas moi, c'est rigolo.
0: C'est toi.
4: Vas-y.
0: Tu fermes ta gueule.
4: C'est quoi? Tout.
0: C'est 11% des gens pensent que c'est pas grave, car après, il y a la Jet 8. Je vois pas du tout le rapport.
4: Oui, d'accord.
5: Donc, je sais pas, moi, faire des
0: trucs comme ça. Alors, on va continuer, comme on a toujours...
6: Si vous là, dans la ville.
4: Non, Manu, après, hein.
0: C'est bon.
4: On a Yvan Les Baloches.
0: Ah.
4: Et on a Puri Pousseline.
9: Bonsoir.
0: Yvan, t'appelles d'où?
4: C'est quoi ce son?
9: Bonsoir, c'est
0: Yvan. Ouais, c'est quoi, là, ce son pourri, là?
4: Ouais, mais c'est pas de notre faute, c'est Alan.
6: Salut, Yvan, c'est Bruno.
0: T'appelles d'où?
10: Bonsoir Bruno. J'appelle de Toulouse, 104.4.
11: Pour dire bonjour.
10: Bonsoir, bonsoir tout le monde.
0: Et l'autre, Manu?
4: Purée Pousseline.
0: Purée Pousseline.
12: Oui, bonsoir, j'appelle de Lyon.
11: Purée.
12: Purée Pousseline de Lyon.
6: Pousseline de Lyon.
12: Bonsoir Pousseline.
0: Fréquence
12: 101.4.
5: Moi je te dis c'est sa fille.
0: Ça m'étonnerait que ça soit 101.4 là. Alors avez-vous croisé quelqu'un de la Jet Set et qu'en avez-vous pensé pour Yvon et Purée Mousseline et Pousseline?
5: Bonne question ça.
10: C'est Yvon, moi un jour j'ai croisé.
0: Tu peux pas parler un petit peu plus fort dans ton combiné?
10: Là je suis à fond là, franchement je peux pas faire.
0: Alors c'est les micros qui déconnent.
10: Ouais, c'est les micros.
6: Mais parle de bien devant comme ça.
0: Mais je suis devant et c'est pareil.
6: Lève-le un peu.
0: Ah putain, tu me fais chier.
6: Voilà.
10: À la impeccable.
13: Tu vas pas me casser les couilles longtemps.
10: Ouais. Bon, bah, moi, je voulais te dire qu'une fois dans un aéroport, j'ai quand même croisé Darry Cole.
0: Hein? Oh là là. Ça a rien à voir avec le film.
6: Bah, non, mais grosse Jet Set.
10: Hein. C'est la Jet Set Darry Cole.
6: Grosse Jet Set.
10: Darry Cole, c'est pas la Jet Set. Attends. Oh.
6: Bah, ouais, c'est pour son même rebeu que moi, attention.
10: Bah, là, quand même.
14: Bernard Ménez.
0: Bon!
10: Je sais qu'aussi il y avait Roland McDan aussi à une époque.
0: Oh ça continue de donner des noms tout à l'heure, tu vas voir, tu vas vite gerber toi. Tu vas aller voir s'il y a des saucisses à Toulouse.
10: Très belle moustache comme dans Jet Set.
11: Tu oublies le grand Patrick?
10: Ouais, non, mais je crois que là, ouais, on a quand même résumé les bases, quoi.
0: Purée Pousseline.
12: Ouais, bah, moi, la seule personnalité que j'ai croisée, c'est Dick Rivers, qui m'a dédicacé ses pattes. Ouais, c'est chaud, j'ai grand plaisir.
0: Ouais, punaise. Un millionnaire est-il obligé de laisser un pourboire pour le service? On va demander.
6: C'est laquelle question ça?
0: La 9.
10: Non, tu vivrais pas. Hein.
0: La 9. On est presque à la moitié du débat déjà.
6: Oh yes. Mais c'est bien, ça fait.
12: J'ai croisé aussi Gérard Cousin.
0: Bon alors toi tu Yvan, au revoir.
5: C'est dans le caniveau ça.
0: Purée Pousseline, au revoir.
12: Ah non, c'est pas moi, Gérard.
0: Si.
6: Ça y est, il est parti.
0: Purée Pousseline, ça y apprendra.
5: Moi, Gérard, un truc qui a rien à voir, mais
0: putain,
5: on reste.
0: C'est quoi,
5: dans
0: c'est son pourri?
6: On peut rien faire.
5: C'est rien, j'espère que c'était pas moi qui t'appelle son pourri. Alors, nous avions une question de la touriste qui voulait savoir, elle voulait savoir si.
6: Une bonne question?
5: Ça peut aller. Est-ce que tous les enfants de milliardaires sont obligés d'aller dans des écoles de riches?
0: Mais ça a rien à voir avec la question que je viens de poser.
5: Oui, c'est une autre question.
6: On n'a pas dit le contraire.
5: Justement.
0: Bah de toute manière, pourquoi ils sont bien obligés d'aller à l'école s'ils veulent apprendre, hein. S'ils restent chez eux, ça sert à rien. Enfin bref.
5: Mais ils sont obligés d'aller dans une école de riches alors.
0: Bah non, ils ont pas besoin, ils peuvent aller dans n'importe quelle école.
5: Ah, ils peuvent se faire
0: va falloir que tu gueules hein, demain toi, parce que là c'est de la merde la leçon qu'on a. Hein. C'est pourri mais catastrophe.
5: Ça intéresse pas les auditeurs. Est-ce que
0: ils ont des écoles, ils vont dans les
6: moi,
0: écoles.
6: Perso, je pense que franchement les enfants de milliardaires comme ça ils prennent des cours particuliers quoi.
0: Bah il y en a qui prennent par correspondance, c'est leur problème.
5: Parce qu'ils risquent de se faire racketter.
6: Un professeur qui vient chez
0: non, dans leur ouais, château. Ouais, la rigueur si tu veux ouais. Bon, qui c'est qu'on a?
6: Jérôme.
5: Ouais.
6: Bonsoir.
0: Moi Jérôme.
6: Sinon t'as la thune ou pas?
0: Jérôme.
15: Ouais.
0: Moi. T'appelles d'où? Thierry, tu t'écrases parce que tu commences à me gonfler avec à t'amuser à chanter.
15: Je n'ai rien dit.
0: Ouais, ben j'espère.
15: Oui, Jérôme, hein.
0: T'appelles d'où?
15: J'appelle de Lens.
0: La fréquence
15: 104.2.
0: Oh là là, putain, mais vous êtes borné quand je vous demande quelque chose, hein.
15: Bah non, tu me demandes.
0: Un milliardaire est-il obligé de laisser un pourboire pour le service
6: de...
0: On va demander à Jérôme.
15: C'est moi, hein. Non, je n'ai pas.
0: Allez, bonne nuit, tu es comme ça, tu vas te coucher. Au revoir. Au revoir.
15: Jérôme.
0: Au revoir.
15: Je vais répondre à ta question.
0: Il est bon.
6: Attends, il allait répondre.
0: Non, je lui ai dit au revoir, ça y répondra de chanter. Non, je laisse plus de chance maintenant.
6: Non, mais
0: moi.
6: Tu vires tout le monde.
0: Non, mais je veux pas le savoir. Allez, hop. Tu dis au revoir,
6: on prend quelqu'un. Non, c'est nul, on le dégage.
11: La nuit, il est obligé de travailler maintenant.
0: Il est bon. Non mais il a NK, il a une casse de merde avec NK, il prend des numéros de téléphone, on n'a aucun auditeur à elle.
15: NK.
0: Donc tu lui laisses passer
6: NK. C'est bon ça.
0: Elle appelle un auditeur, on le prend et c'est bon. Tout.
6: Ok d'accord.
5: Un peu raide.
0: Alors okay. Yvon
10: moi je pense qu'il y a quand même des gens qui vivent des petites pièces jaunes.
0: Non, Manu, attends, Yvon. Je sais pas, dis-toi qui appelle les auditeurs de Ankan. C'est Anka qui appelle ses auditeurs elle-même. Tu appelles toi-même tes auditeurs que t'as choisi, c'est pas le boulot à Manu. Parce que le jeudi, c'est moi qui décède, c'est moi
8: mais
0: qui commande. Je veux pas le savoir, tu fais ce que je te demande.
8: C'est pas Manu,
0: c'est moi qui commande, tu appelles tes auditeurs toi-même.
6: Okay, Manu, il se débrouille. On va en appeler un, pas de problème, t'inquiète.
0: Yvon. Et bon.
13: Oui, oui, oui, tu m'entends?
0: Ouais, alors.
13: Ouais, donc je te disais qu'il y a quand même des gens qui vivent des petites pièces jaunes que leur laissent les autres.
0: Mmh.
13: Aussi bien les serveurs que les gens qui font la manche, hein, il faut le dire.
0: Non, mais on parle pas de ça, on parle des milliardaires. Hein, là.
13: Bah ouais,
0: on parle pas de ceux qui pondent la manche. Hein.
13: Les milliardaires, ils laissent des pourliches comme tout le monde, non?
0: Ouais, mais ça dépend. Non, mais je te demande, est-ce qu'il laisse un gros... Est-ce qu'il laisse un pourboire
14: Un gros caca, ce qu'ils peuvent.
13: Ouais, c'est quand même
14: ceux qui sont pauvres, ils chient.
13: Un peu des enculés parce qu'ils laissent pas grand-chose.
0: Ouais, mais ça c'est justement, c'est là la question. Je me demande pourquoi qu'il laisse, s'il laisse rien du tout, ça sert à rien qu'il laisse quelque chose dans ce cas-là.
14: Des conneries.
0: Thierry.
13: Moi, je pense qu'ils sont pas prêteurs. Hein.
16: Moi, je crois qu'il laisse rien aussi. Il y a un proverbe qui dit plus on en a, moins on en donne. Hein.
0: Non, mais ça.
14: C'est pas toujours vrai, hein, je suis pas d'accord.
0: Ouais. Ça dépend des gens. S'ils veulent laisser quelque chose, ils laissent. De toute manière, c'est pas obligatoire. Hein,
13: toi, Gérard, tu donnes ou pas, toi?
0: Ah non, moi, je donne jamais rien, moi.
14: Bah,
16: oui,
14: tu rentres, tu donnes.
13: Tu donnes, toi.
0: Non,
16: on en a, attends, on en
0: donne. Bruno Sodo.
17: Non, mais moi, je suis d'accord. Hein, avec l'expression.
14: Que... Sodo, ça me dit un truc. T'as pas joué dans un film?
17: Tout à fait.
14: Lequel?
0: Bon, ça y est, on en a rien. Ouais, tu commences à me faire chier, tu dors. Tu vas au standard maintenant, tu m'en
14: parce qu'il y a une cale.
16: J'ai un auditeur.
0: Ah bon?
16: J'ai Richard Lalin.
0: Richard
16: Lalin.
17: Non, Richard, tout court.
0: Richard, t'appelles d'où?
18: Salut Gérard, ouais, PD, j'ai un portable pourri.
0: Ah, ouais. Ah bah alors, tu t'en vas.
18: Ouais,
0: hey, les portables. Au revoir. Nanana.
18: Super.
0: Nanana, tu lui dis au revoir, je veux pas de portable.
18: Va te faire foutre, Gérard.
0: Toi-même, voilà.
14: Bien l'auditeur d'Anka,
0: bien. Ça.
14: Bien.
0: Avec un portable. Alors que j'avais dit que je veux pas de portable.
14: L'animateur, l'enculé.
0: Pas mal.
19: Bon, Gérard.
0: Pas mal, Anka.
16: Il m'avait pas dit qu'il avait un portable ici.
19: C'est bon, maintenant.
0: Tu reprends bon. Un autre.
14: C'est vraiment.
19: Calme-toi.
0: Tu en reprends un autre et c'est tout.
14: Elle
0: allez,
14: est nulle.
19: Rentre dans ta cage.
0: Vas-y.
19: Et donc, il y avait une question de Jet 27 sur l'IRC. Il voulait savoir si la Jet 7 a les mêmes sponsors que le débat.
0: Non.
20: L'émission sponsorisée par les camions Balbo.
0: En principe, non, je sais même pas s'ils ont des sponsors, la Jet 7.
19: Ah bah si, forcément.
0: Je crois que c'est.
14: Ils ont Ricard, Pastis.
0: Ouais, je ne sais pas. Donc,
14: Bruno
0: Sodo.
17: Oui, je viens de répondre.
0: Ah, tout le monde a répondu?
17: Ouais, t'enchaînes, là.
0: Thierry, t'as répondu?
16: Oui, oui.
0: Et Yvon?
13: Ouais, vas-y, on le
0: aussi. Manu?
21: On accueille Céro, Michel. Bonsoir.
0: Qui?
22: Non, ça.
0: Bonsoir. Qui, Céro?
21: Ouais?
22: Oui, Michel. Bonsoir, Michel Céro.
23: Monsieur Mazur.
0: T'appelles d'où?
22: J'appelle de Parignon.
13: Bonjour, Michel Leb.
22: Parignon sans faiblesse.
0: Merci, j'ai.
13: C'est l'ordre et l'ami.
0: Alors, un milliardaire est-il obligé de laisser un pourboire pour le service pour Michel Serrault?
22: Ah ben, je pense que oui, hein, mon ami.
0: Je change.
22: Ouais.
0: Ah ouais. Je change de... Oh là, putain, mais c'est grave, c'est lui.
17: Le monde au perso, là.
0: Ouais, je crois que... Non, bah, on va changer de question parce que là...
17: Mais fun, c'était bien avant.
0: Alors, une personne de la Jet Set peut-il s'habiller chez les grands couturiers?
14: Ah, voilà une bonne question.
19: Là, là.
17: On a pourri notre radio, l'alcoolique.
0: Miss Alors, Bruno, Yvon, au revoir.
22: Non.
0: Au revoir.
22: Attention,
0: Yvon, tu lui dis au revoir.
17: Yvon, au revoir.
0: Au revoir.
23: Non, mais qu'est-ce que c'est que ce truc?
16: C'était Michel Serrault.
0: Au revoir, Michel Serrault. Michel Serrault, une fois Michel Serrault, deux fois Michel Serrault, trois
22: mais
0: fois.
22: Je suis là, j'arrive.
0: Alors tu réponds à la question.
14: Il y a un mélange de bébel.
22: Bien sûr qu'un grand, quelqu'un de la
14: tête
22: ne peut s'habiller n'importe où. Hein.
14: Tiens, boum.
19: Xavier, j'aurais
0: dit. Eh, tu t'habilles pas toi dans la cage au fond, non?
22: Mais si, mais avec des plumes. Oh là là, les plumes, je les trouve n'importe où. Je suis pas obligé d'aller chez un grand couturier.
14: Bah non, c'est vrai. C'est vrai, Gérard, lui, il se fait des comment on appelle ça, des couettes en plumes de pigeon.
0: Tu sais,
14: sous les ponts, il y a
0: ça. J'espère que tu vas répondre aux questions correctement, qu'on se marre un peu parce que...
23: Non, mais ça... arrêtons le débat tout de suite.
0: Non, alors là, si tu veux, c'est pas toi qui commande, mon pote.
21: Gérard.
0: Thierry.
21: Gérard. Un sondage serait le
0: bienvenu. Ta gueule. Thierry.
21: Un sondage serait le bienvenu.
16: Oui.
0: Non, il y en a plus, là. C'est le dernier, c'est le milliardaire. Ah ouais, non. Ouais, Thierry.
16: C'est les gens qui s'habillent, ouais.
0: Ouais.
16: Bah ouais, en général, ouais. T'as déjà vu de loin.
0: C'est une personne de la attends, je te coupe pour redire la question. C'est une personne de la Jet Set peut-il s'habiller chez grand couturier, hein, c'est ça la question.
16: T'as déjà vu.
22: Mais faut dire des noms aussi.
0: Toi. Non, on dit pas de nom, Céro. Sinon, je te dis au revoir. Alors, ouais.
16: Oui,
0: je t'écoute.
16: Même conseiller, c'est pas des charclos, hein.
0: Ok, d'accord.
16: T'habilles pas au Secours Populaire?
0: Moi, je m'habille pas au Secours Populaire et j'ai pas des fringues de...
23: Menteur.
0: J'ai pas des points de secours populaire sur moi, je
19: te signale. De SDF.
14: En ce moment, en plus, il y a les soldes, et nous, tu vois, on a côté de grandes boutiques, là, il y a de grandes marques.
0: Bah, t'as qu'à y aller.
14: Non, mais on voit des gens faire la queue. Est-ce que les mecs de la Jet Set, ils font la queue pendant les soldes aussi, même s'ils ont de l'argent?
0: Bah, je pense. Ils sont obligés, hein, ils sont comme tout le monde, hein.
23: Bah oui, ça fait la queue.
0: Bah, ils sont obligés de faire la queue, hein.
14: Non, mais je veux dire, pourquoi ils font la queue pendant les soldes? Ils peuvent pas y aller quand il y a personne?
0: Bah, de toute manière, les soldes, ça dure jusqu'au mois d'août, ça dure 6 Ouais, ça dure jusqu'au mois d'août, je
14: crois. Mais eux, ils sont riches, ils s'en foutent des soldes.
0: Ouais,
14: mais pourquoi ils y vont quand même,
0: c'est rare? Bah, parce qu'ils veulent changer de vêtements, c'est tout. Ils veulent se racheter d'autres fringues. Ouais, t'as un nouvel auditeur, Manu?
14: Ouais.
0: Ou c'est un auditeur qu'elle a choisi?
14: Bah, c'est un auditeur Anka, mais.
0: Ouais.
14: On accueille Anne Roumenov.
1: T'es dans un bar?
2: Anne Roumenov,
0: T'appelles d'où?
2: 113.3.
0: Attends, mais t'es où, là?
2: Sainte-Marie-de-la-Mer.
23: On n'entend rien.
0: Voilà, mais c'est quoi ce bordel qui est derrière?
14: Bah, c'est mieux, là.
0: Bon, alors, Anne, donc, la fréquence, tu m'as dit?
2: Oui, 113.3.
0: Non, 113.
14: Ah, pardon.
0: 113.3. Donc, la question, c'était... Bruno Sodo.
3: Oui.
0: Bruno Sodo, toi?
3: Oui, bah, ils sont bien habillés, les Richard, bien sûr.
7: Ouais, non, c'est pas vrai, ça, alors là...
3: Si.
2: Ah, ça dépend, aussi bien franchement, que moi. Ça dépend. Il y en a qui sont des merdes, hein.
3: Ils ont les moyens, moi, je m'habille comme un...
7: Gérard, t'es habillé comment, ce soir?
0: Mais qu'est-ce que ça peut te foutre, toi, espèce de ton tremblot?
7: J'ai envie de fantasmer,
0: Oh, ça va, tu te calmes, toi, un peu, là.
7: Sérieux,
0: hein. Non, on va le garder un petit peu.
7: Est-ce que tu as mis ton petit string, hein?
0: Bon, allez, hop, dis-le au revoir, ça vaudra mieux, celui-là. Voilà. Hop, bonne nuit.
7: Voilà.
2: J'ai body string.
0: Allez, hop. Fais gaffe, t'arrêtes, parce que toi, tu risques de faire comme lui.
2: Ouais, je t'imaginais, c'est tout.
0: Anne, machin chouette, là.
2: Ouais, Anne Roumenov, s'il te plaît.
0: Ouais.
2: Donc, écoute, oui, normalement, il s'habille bien, enfin bon, ils ont un certain goût. Moi, par exemple, je m'habille comme une poubelle, mais bon, ça fait mode, quoi. Ça fait tendance, mais...
0: Ah ouais, tu sors comme ça dans la rue, on est habillé comme une poubelle.
2: Ouais, ouais, mais c'est la mode, si tu veux. La Jet Set, ils font comme ils veulent, quoi.
0: Ouais. Mais on parle pas du film, hein, je te signale.
14: Quel film?
2: Non, du tout, bien sûr, mais...
0: Bah si, parce que là,
2: des gens qui font partie de la Jet Set.
3: Oh oui.
0: D'accord.
3: Jeu de gazelle fougueuse.
2: Donc, voilà.
0: Oh, ça y est, Bruno Sodo, là, tu te calmes un peu. Merci. Rigo, ouais.
19: Oui, il y a juste un certain fesse de babouin, je sais pas si c'est le vrai, il dit qu'en parlant de Jet Set, tu vas parlant de Jet Set que tu vas gagner du pognon, Gérard, tu ferais mieux de retourner sur le trottoir, clochard.
0: Tu sais, lui, dans ces cas-là, fesse de babouin, tu fais une chose, tu vas carrément dans ton coin de merdique et tu fais la pute. Voilà. Ouais. Et on est combien sur l'IRC?
2: Avec la mère à Gégé.
19: On est remonté.
24: Et bienvenue sur le répondeur de Monsieur Mazur. Un répondeur ouvert à tous et à toutes, 24 heures sur 24.
3: C'est cool.
2: Wow.
24: Pour avoir des renseignements sur ce qu'il se passe.
0: Combien qu'on est, on s'en fout de ça.
24: La lambada version poil de cul, tape le 2.
2: Le 2? Ok.
0: 1.
24: Tu as choisi le 2. Allons te faire écouter la version Lambada poil de cul interprétée par Gérard Couleur et son orchestre. Pour démarrer l'enregistrement et le diffuser, tape sur la touche étoile.
0: Fildar, tu arrêtes s'il te plaît, merci. Fildar, tu arrêtes s'il te plaît. Une fois.
24: Des poils de cul.
14: J'ai coupé. J'ai coupé.
0: Quand je te dis de couper, tu coupes ou sinon t'as ma main dans ta gueule.
14: Mais j'ai coupé.
0: C'est la dernière
24: avertissement.
14: Mais Manu, c'est pas moi.
0: Standard.
24: Sur Lambada poil de cul par Gérard Cousin.
14: Mais Manu.
24: Maintenant, si tu veux.
0: On est combien sur l'IRC?
24: Sans compter sur le répondeur de Monsieur.
0: On est combien sur l'IRC?
24: Tape le 618.
0: 9747.
24: Tu as choisi de dépenser ton argent sans compter.
0: La question.
24: Si tu es au RMI.
0: Anne Romanov.
24: Il y a une petite.
0: Oh, tu mets les auditeurs.
14: Mais Manu, c'est lui.
0: Bon, allez. Moi, je cherche Max.
24: 1%.
14: Non, mais arrête-le, coupe-le. Ça y est, il est coupé. Il a coupé. Max. Écoute.
19: Gérard, reviens, il a coupé.
2: Reviens,
0: alcoolique. Il sort
2: de
0: Garel
2: et fait des
14: conneries.
0: Ah. Allez, hop,
14: tu dégages. Mais quoi? Mais j'ai rien fait, c'est Manu. C'est Manu, il passe Mazur. Passe le répondeur Mazur.
0: Mais non, c'est pas moi.
14: C'était
0: Anne Cash.
14: Non, mais il a coupé.
0: C'est que des merdes, Anka.
25: Attends, c'est pas si c'est Rigo, là. Là, ça peut être que Rigo.
3: Non, radio, au début.
14: Ton micro, tête de blé.
3: Je me souviens, moi.
0: Non, mais là,
14: ton micro, allume. C'est l'autre.
0: De manière, c'est des sons pourris qu'on a ce soir, alors. C'est pas grave. Non, mais il s'amuse à balancer des trucs de monsieur Mazur avec mon nom de famille à l'antenne. Lui, il va se prendre ma main dans sa gueule avant la fin de la soirée, lui.
14: Bah, il a pas dit ton famille.
0: Toi, tu fermes ta gueule, tu vas en standard maintenant, espèce de petit pédé. Alors tu te dépêches.
14: Si tu permets pas.
0: Tu vas au standard, tu fermes ta gueule.
14: Oh, t'as lenti le week-end dernier.
0: Tu vas au standard, tu fermes ta gueule.
14: La guépride.
0: Au standard.
14: La guépride.
0: Au standard, je continue pas. Au standard.
1: Allez, Gérard.
4: On a un terrain d'entente là.
1: Gérard, on est 9000.
0: Bildard au standard.
1: Enchaîne, Gérard.
0: Bildard au standard.
1: Tu vas pas avoir les
0: faire. Tu prends des auditeurs, tu dégages de l'arrière, je veux plus te voir là.
14: Qui va faire là, Olivier?
0: Non, c'est Manu.
14: Oh non, ça pue du bec.
0: Non, allez hop.
24: Si tu trouves que Sildar est un petit PD, appuie sur la touche 18 de ton téléphone.
4: Ok.
24: Sildar, gros PD. Sildar, gros PD.
0: Et à part ça, c'est pas toi qui le fais.
14: Non, celui-là.
0: Non, alors tu... Manu, tu vas
24: maintenant,
0: à l'arrière.
24: Si tu veux avoir des renseignements sur les cures de désintoxication...
0: Ouais. Sur coupe. Coupe.
24: Appuie sur le numéro 1.
0: Coupe. Okay. Bon, on va faire une pause, je le sens.
14: Mais non, je coupe, j'essaie de le couper.
0: On va se faire une...
24: Les cures de désintoxication.
0: Arrêtez.
4: C'est pas moi.
0: Allez hop, tu m'envoies le disque.
4: J'ai coupé.
0: Tu entends un disque qui est terminé.
4: Ah, j'ai coupé.
0: La pause.
4: J'ai coupé.
0: Pause, je vais pas savoir.
4: J'ai coupé.
1: Il aurait dit que ça commence jeudi.
0: Bah, de manière, d'où vient le mot Jet Set, on l'a dit, donc maintenant, c'est plus la peine de... Bah si, on va voir ce que les auditeurs nous disent. T'as un nouvel auditeur?
14: Non, pas pour l'instant, dans tout ce bordel.
0: Bon, alors, d'où vient le mot Jet Set, Bruno Solo?
9: Jet Set, d'où ça vient? Alors là, je crois que ça vient
0: Bah, je l'ai dit, tout à l'heure.
9: Ça vient de l'américain, non?
0: Non, je l'ai dit.
11: C'était quoi, Gérard?
0: Bah, essayez de chercher, hein.
9: Alors, on va chercher, attends, bouge
11: alors,
9: pas.
11: Moi, je dirais,
9: c'est un rapport avec l'euro 2000.
0: Bah, de toute manière, voilà. Ça y est, elle a trouvé, c'est qui, c'est Thierry?
11: Non, moi je suis Anne Rouménoff.
0: C'est toi qui... Bah, j'avais posé la question à Thierry, hein.
11: Ah, bon, bah, pardon.
9: C'était quoi la réponse?
0: Alors, en fin de compte, je redis la définition qu'on a eue sur l'Internet.
9: C'est pas un plan du genre baccalauréat.
0: Non, c'est élite cosmopolite, puis faisant fi du temps, mais obsédé par l'argent, mode de transport, jet privé.
9: Ah, d'accord, c'est comme nous, sauf qu'on en a pas, quoi.
0: En fin de compte, c'est tout ce qu'on a pu avoir comme définition.
14: Dans la définition, il y a eu un terme faisant. C'est personne.
0: Faisant-nil.
9: Faisant.
0: Faisant-fi.
11: C'est faisant, oui.
9: Avec un E.
0: Mais ouais, mais non,
14: c'est le truc qui sent mauvais, là. Qui sent
0: non, je sais pas. C'est ce que j'avais demandé à Anka. C'est ce qu'Anka m'a trouvé sur l'internet.
14: Il y a rien de personnel.
0: Non. Ah, donc, la question, ouais. Ça y est.
9: Sur, ça veut dire quoi, Gérard?
14: Parlez pas tous en même temps parce qu'on comprend rien.
0: Donc, Manu,
14: donc,
0: oui.
14: Tu sors avec Ramsey, Manu, ou quoi?
12: Non, pourquoi?
14: Je sais pas, t'as les mêmes.
0: Manu!
1: Tu t'es dans le Mac aussi, en boîte?
12: Non. On accueille Jeune Vert Solidaire.
15: Bonsoir.
0: Quoi?
12: Jeune Vert Solidaire.
15: Oui, bonsoir.
0: Jeune Vert, ouais. T'appelles d'où?
15: J'habite en face de la prison de Fresnes, 9-4.
0: 101.9.
15: Et je te dis bonsoir et je te dis Nam. Bonsoir.
11: Bonsoir.
0: Bon, on va faire la petite pause. Mais tu me donnes le...
14: La Kit Kat ou pas?
0: Tu me donnes la fiche.
14: C'est du truc, c'est un deux doigts.
0: De toute manière, la question...
14: Tu viens de la poser la question parce que t'as accueilli les...
0: Bah ouais, mais non, mais on... Tout le monde a répondu, on l'a donné déjà dès le début, la fréquence.
14: C'est quelle question, là, que tu fais?
0: La 12.
15: Manouche.
14: On est à la 12, là?
0: Bah ouais.
14: C'est le piano, il reste une heure.
0: Bah ouais. Dans ces cas-là, on met deux disques, là.
14: Ah non, tu vas encore partir.
0: On met deux disques, hein.
14: C'est vraiment une feignasse, quand même. Hein.
0: Bah, tu vois, on met deux, qu'un disque à chaque fois, là, on va mettre deux disques.
14: Bon, allez, on peut mettre celui-là.
11: Ouais.
14: C'est la fête.
0: Bah, tu mets celui-là, puis tu mets...
14: Non, celui-là, ce sera en deuxième. Mais t'inquiète, ça arrive.
0: Alors, donc, c'est quoi, ça? Tu sais qu'il a été chercher des titres comme ça? Manu!
15: C'est quoi, ça, Manu?
1: C'est quoi, le titre?
0: Je pense GG Sodo à la loco avec dans mon pot de Clodo, j'en ai pris des kilos. On va s'écouter ça, mais si c'est pas ça, bah vous verrez ça après avec Phil Dard. Donc on se retrouve après. Donc la question que je vais vous poser, c'est quelqu'un de la Jet Set peut-il faire du cinéma?
14: Un caca de Jet Set, non?
0: Que d'autres personnes. Et on se retrouve tout de suite après aux 0803-08-5000. On s'écoute deux disques et on se retrouve tout de suite après.
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14: Ah oui, excuse-moi. Mais on me l'avait calé, j'ai pas fait attention. Excuse-moi.
0: Ouais, mais t'es prié de plus repasser ça, d'accord?
14: Je sais, c'est mon boulot. Je sais.
0: Donc, on venait de s'écouter Mambo Mambo. Oui. Et avant, c'était... donc,
14: c'était Loulou Béga.
0: Loulou Béga, et avant, Loulou Béga, pas Loulou.
14: Mais Loulou, écoute.
4: Oui, c'est moi.
0: Loulou Béga.
14: Mais dis Loulou.
4: Oui, c'est moi. Loulou Béga.
0: Et avant, c'était, écoutez, j'ai ce doigt à la loco avec, dans mon pot de clodo, j'en ai pris des kilos. Voilà. Donc, suite du débat. Donc, vous pouvez toujours appeler au 0803-08-5000. Et on, tout ça, pour tout ça, pour en finir, on a toujours Bruno Sodo. Bonsoir.
5: Bonsoir.
0: Rebonsoir Thierry.
6: Rebonsoir.
0: Anne Roumaroff.
6: Oui, bonsoir.
0: Et Fine Vert.
5: Non, jeune vert solidaire.
0: Ouais, jeune vert. Bon, alors la question c'est, quelqu'un de la jet set peut-il faire du cinéma que d'autres personnes? On va demander à jeune...
14: Gérard, j'ai pas compris.
0: Quelqu'un de la jet set peut-il faire du cinéma que d'autres personnes? Voilà.
14: Que d'autres personnes, c'est-à-dire?
0: Que d'autres personnes, c'est tout.
14: Non, je veux pas la fin de la phrase, c'est ça.
8: Il manque des mots, je crois.
0: Que d'autres personnes.
14: C'est un rébus, donc.
0: Voilà,
14: c'est une phrase à trous.
0: Donc, jeune vert.
5: Ouais, ben moi je pense que des autres peuvent faire du cinéma parce que sujet, verbe, complément quoi.
6: Ouais, je suis d'accord.
5: Moi je pense que ça suffit largement, complément d'objet direct ou indirect, peu importe.
0: C'est de la construction
5: de base quand même.
0: Ouais. Anne,
6: ouais, moi je pense que c'est pareil que les autres, la jet set, mais pas tous, il y en a certains qui peuvent pas, mais il y en a certains qui peuvent.
5: Ouais, mais excite toi, que des autres.
6: Que les autres, exactement.
0: Thierry.
5: Excite bien comme
0: il faut. Bon, ça va, jeune vert solitaire, parce que tout à l'heure tu as dégagé.
5: C'est pas moi.
0: Thierry.
6: Moi, je pense que y a des gens de la jet set qui devraient s'abstenir de faire du cinéma. Oui, c'est vrai, on n'aimera pas. Hein. Sous prétexte qu'ils sont dans la jet set, ils font du cinéma alors qu'ils jouent comme des burnes, quoi.
5: Ouais.
0: Et Bruno Sodo pour terminer.
6: Je ne peux pas dire de nom, hein, Bruno.
5: Ouais, on parle pas d'Ophélie Winter.
0: Non, Bruno Sodo.
10: Ouais, non, mais c'est vrai. Non, mais pourquoi ils ont de l'argent et pourquoi ils font des films?
5: Que des autres.
10: C'est la question que je te pose. Pourquoi l'argent, ils font des films?
0: Et alors, c'est moi qui pose la question, c'est pas toi.
10: Bon, bah voilà, c'est ma réponse.
0: Bah ok.
10: J'enlève le point d'interrogation.
0: Ouais. D'accord, donc sondage. Alors, peut-on être milliardaire et ne pas faire partie de la jet set? 99% des gens répondent. Ne me répondent pas car il y a de la rectif du Big Bill sur
14: le rediff.
0: C'est n'importe quoi. C'est bien des conneries de fil d'art. Du Big Bill sur TF1, 55% estiment que cette question est incompréhensible, bien sûr.
14: Bah oui, c'est vrai. Répète la voix.
0: Me demande si j'ai pas 10 francs pour le caddie à machin chouette. Et 16% sont...
14: Gérard, ça sert à rien que tu le dises, tu dis n'importe quoi.
0: Ouais, ben ça sert à rien de me mettre des
14: images
0: de merde.
14: Convenablement.
0: Alors, tu fermes ta gueule.
14: Nous, on est dans le studio, on comprend rien.
0: Eh ben,
5: c'est vrai.
0: Moi, je lis pas des sondages.
14: Convenablement,
0: je lis pas des sondages de merde.
14: Mais c'est pas des sondages de merde, tu les comprends pas, c'est tout.
0: Ouais, ben quand tu parleras, quand vous arrêterez de sortir le pont de l'Allemagne et Carrefour, tu me feras signe d'accord, espèce de petit con. Par maintenant, tu fermes ta gueule.
14: C'est quoi l'allusion avec
0: tu
14: le pont
0: d'Allemagne? Tu fermes ta gueule.
14: C'est quoi l'allusion?
0: Alors, quelle est la différence entre un bon et un mauvais milliardaire? Alors, 92% des gens pensent que c'est au niveau de l'épaisseur de la moquette dans les chaussures. Bien sûr, tu mets de la moquette dans les chaussures, t'as n'importe quoi. 88% des gens estiment qu'il n'y en a pas, ils sont tous les deux aussi cons que moi. Ben ça c'est bien pour Fildar. 37% des gens pensent que le mauvais milliardaire met des fausses marques comme déballe ton Adidas. ça c'est vraiment un sondage.
14: Débatlon. Tu connais pas la marque de la fausse marque Débatlon?
0: Ta gueule.
14: Et
0: 0% me demande de passer à la question 7 parce que je commence à se niquer, je sais pas.
14: À se feinter.
0: Ouais, ben, moi je t'emmerde et ça c'est des sondages pour eux.
18: T'as raison, hein, ça
0: c'est
18: un Gérard?
0: Voilà.
18: Une petite question de Rocco quand même sur l'IRC.
14: Excuse-moi, c'est une bonne question?
0: Ouais, Manu, tu fermes ta gueule, tu fais ton standard.
18: Ça peut aller. Donc Rocco qui demande, est-ce que les enfants des membres de la Jet Set sont aussi membres de la Jet Set? Et donc, est-ce qu'il y a une jet set pour enfants?
0: Bah non, il y en a pas. S'ils font partie du membre de la jet set, ils sont de la jet set. Hein.
18: Non, mais les enfants.
0: Bah, je viens de te répondre. Je viens d'y répondre à sa question.
14: Non, mais ils peuvent aller, tu sais, au lieu d'aller en colonie de vacances, peut-être qu'ils vont y... Je sais pas, moi.
26: Ils ont plus d'argent, ils peuvent aller plus loin, genre Philippines, Tchétchénie,
0: quoi. Ben, tu feras mieux de galer, toi, donc ça te ferait du bien un peu là-bas.
5: Encore faut-il être certain.
0: À votre avis, comment fait-on pour rentrer dans la jet set, Bruno Solo?
13: Comment on fait pour rentrer dans le jet set?
16: Par le cul.
26: Ça suffit.
13: Non, pas du tout, hein. Parce que si j'avais la recette, je l'aurais fait. Hein.
0: Non, mais je te pose la question, donc tu essaies de répondre quand même.
26: Gérard, et on peut leur demander, parce qu'en fait, c'est l'histoire du film. On va pas en parler, mais c'est l'histoire. Donc, est-ce que quelqu'un a vu le film, qu'on en parle?
13: Ah non, moi j'ai vu Gladiator, c'était pas mal, hein.
26: Ouais. Personne n'a vu Jet Set?
16: Moi j'ai vu Human Traffic, c'était encore
15: bien ces fringues.
26: Ah là là, et bon parce que l'histoire du film c'est un mec pauvre qui essaie de rentrer dans la jet set et y arrive.
17: Pas du film.
26: Donc tout le monde peut y arriver. On n'en parle pas. Mais c'est un exemple pour dire qu'en fait tout le monde peut y arriver.
16: Ouais mais c'est un film d'avant,
20: c'est pas la vérité.
0: Bon Thierry.
26: C'est vrai, c'est pas de la vraie drogue et tout.
0: Thierry.
16: Ouais, je réponds pas à ta question, je voulais savoir si t'allais pouvoir faire tes débats de ta maison de cure des Alpes.
0: Bon alors Thierry, moi je te dis en
26: vrai. C'est déjà géré, j'ai déjà prévu la vanne et quelqu'un derrière.
21: Voilà, quelle force.
26: C'est formidable, ça s'appelle Yannick.
0: Yannick, t'appelles d'où?
22: En haut.
0: En bas. T'appelles d'où?
22: À droite. À gauche.
0: Bon, tu le cannes, tu lui demandes d'où qu'il appelle.
26: Il a pété un plomb, il a un million. Là. Il a un million de singles.
22: J'appelle des MJC en Avignon. Ouais.
0: La fréquence.
22: Je suis là. Quoi?
0: Tu te la caches, fréquence d'Avignon.
22: Je suis en train de foutre. Bon, allez. En haut, en bas, à gauche, à droite.
0: Bonne nuit.
22: C'est un rappeur groove.
0: Tu lui dis au revoir, hop. Il répondra même pas aux questions, celui-là.
26: Ouais, il me fait danser.
22: Ouais, Yannick, j'aime ta maille. Hein.
0: Bon, Anne Romanov, tu réponds à la question.
20: Ouais, bah alors écoute, moi, ça va te paraître très con, hein, mais pas moi, je suis rentrée dans la jet set parce que j'ai couché, quoi. Mais bon, c'est un peu partout pareil, quoi. C'est promotion canapé, quoi.
0: D'accord.
22: Cochonne,
26: ah, il y a des promos au canapé à Darty, là.
0: Jeune vert solitaire, pour finir.
22: Solidaire, s'il te plaît. Ouais, moi, je pense que c'est quand même beaucoup, comme l'a dit la jeune fille, là. Elle est un peu cochonne, parce que promotion canapé, c'est quand même,
13: On va te biser.
20: Ah oui, mais.
26: Jeune vert solitaire.
0: Ça m'étonne pas de être.
26: C'est ce que t'as, Gérard.
0: Ta gueule, toi. Donc, pour, alors, c'est.
22: C'était bien, là.
0: Bon, ça y est, c'est ta réponse.
22: Ouais, bah oui.
13: Tiens.
0: Ok.
22: Je pense que ça se fait bon.
0: D'accord. Alors, quelqu'un de la jet set des...
26: Attends, mais toi, est-ce que t'as des conseils, toi?
0: Ouais, non, j'ai pas de conseils. Non, mais
20: comment t'as fait, toi, pour entrer dans la jet set?
26: Mais je sais pas s'il est rentré, mais est-ce que t'as des conseils?
22: C'est une star, quand même.
26: La mascotte, plutôt. Attends, t'es allé à New York voir Godzilla.
0: C'est vrai,
26: t'es de la jet set, mon pote.
0: Ouais, non, ça a rien à voir.
26: Mais si, t'es de la jet set, est-ce que t'as des conseils?
0: Ça a rien à voir.
26: Concentre-toi sur ce que je te dis.
0: Mais gars, ça a rien à voir, je te dis.
26: Mais est-ce que t'as des conseils, je te demande?
0: Mais j'ai pas de conseils à leur donner.
26: Comment,
0: à
26: ton avis, on peut rentrer dans la jet set si on
0: Mais moi, je te dis non.
26: Comment on
0: c'est
26: peut
0: tout. Mais je te dis non. Tu vas pas me casser les couilles avec tes questions de merde, toi.
26: Mais comment on peut? Je te dis pas.
0: Moi, je t'emmerde.
26: Pas non.
0: Mais je te dis merde. Alors, c'est tout.
26: Rigo, pose la même question, s'il te plaît, ça passera
0: non.
26: Mieux.
0: Oh putain, tu me casses les couilles avec tes questions de merde. Non, laisse-moi.
26: Non, mais que j'ai des conseils par rapport à Internet parce qu'il y en a plusieurs qui.
0: Mais il
26: pose pas de conseils.
0: Mais ta gueule. C'est tout. Tu fermes ta gueule et c'est tout maintenant. Tu me les casses pas?
26: Gérard, s'il vous plaît.
0: C'est
23: sur IRC, ça monte, on est 9924.
26: Oh là là, elle est bientôt au record.
0: Surtout qu'il reste plus que si...
23: Il y a pas mal de gens qui te demandent, Gérard, tu m'écoutes? Si tu pouvais donner des conseils aux gens pour rentrer dans la jet set.
0: Mais c'est pas la peine, c'est pour répondre à sa question, j'en ai fait rien, alors qu'il ferme sa gueule aussi, lui. J'ai pas de solution miracle à leur donner. C'est tout.
23: Bon, on le saurait, hein.
0: Il y en a pas. Alors maintenant c'est tout, 14e.
22: Pour un petit beau chou.
0: On récupère quelqu'un. Oh.
26: Bon, on accueille Bébel. Bonsoir.
22: Allô. Bonsoir Bébel.
0: T'appelles d'où?
22: Madame, bonsoir.
0: T'appelles d'où?
22: Moi, coucou.
0: Tu appelles d'où?
22: Roland Garros. Bonsoir Didier Gustin.
26: C'est fini Roland Garros, Bébel.
22: Ouais, alors ils m'ont oublié.
0: Tu appelles d'où?
26: Excusez-moi.
22: Paris.
26: Je vous arrête parce qu'au standard, on me harcèle pour... Ils aimeraient...
0: Non,
26: dans
0: non, non, tu fermes ta gueule.
26: Et en fait,
0: tu
26: ils aimeraient avoir quelques conseils, Gérard, pour pouvoir rentrer dans ce milieu très fermé.
0: Ouais. Tu fermes ta gueule, c'est faux.
26: Qui n'est pas comme ton ticule.
0: Alors tu fermes ta gueule.
26: Qui est très ouvert.
0: Toi, tu vas faire enculer.
26: Oh mais non,
0: d'accord.
26: Ce soir,
0: 14e question.
26: Anka, je crois que...
0: Non. 14e, quelqu'un de la JST, la
26: on demande à Anka au standard si tu peux donner quelques conseils.
0: C'est plus tard, non.
26: Dans ce milieu très fermé qu'est la JST.
20: Gérard.
0: Non,
26: Gérard se déplace avec son casque.
0: Tu prunes ma gueule.
26: Gérard transpire, Gérard sent.
0: Allô? Y'a personne.
26: Tu vas te tu te fous de la gueule du monde ou quoi?
20: Mais tu l'as cochonné.
0: J'avais personne, t'es une menteuse.
26: Vas-y Gérard. Insulte. Gérard,
0: t'es une menteuse. Alors fais gaffe parce que tout à l'heure tu vas sortir et ça va aller plus vite pour toi. Quelqu'un de la jet set.
26: Gérard sur Minitel.
0: On en a rien à foutre.
26: Quelqu'un de la jet set.
0: quelqu'un de la Jet Set a-t-il le droit de faire des cascades? On m'a demandé à Bruno Solo.
26: Ça tombe bien, la bébelle, c'est cool.
23: Tu peux peut-être donner des conseils.
0: Bruno Solo.
2: Bah, je préfère laisser, enfin...
0: Non, non, tu réponds.
2: D'accord, bah oui, les cascades, c'est... pourquoi pas?
0: Mais est-ce que... Putain, mais vous êtes borné ou quoi, là?
2: Non, mais je vais écouter Bebel, c'est un cascadeur.
0: Tu réponds à la question, c'est tout!
2: Il a roulé un patin à Nice.
0: Bon, allez, hop, au revoir! Allez, Bruno Sodo, au revoir! Allez, allez, bonne nuit, allez, hop! Oh, celui-là, il commence à m'énerver depuis tout à l'heure. Allez, hop! Anne Roumaroff.
20: Moi, j'aimerais savoir ce que t'appelles des cascades, parce que c'est quand même un terme assez...
0: Bah, cascade, c'est-à-dire avec les voitures et tout ça, parce qu'il tourne avec des voitures.
20: Avec les voitures, il n'y a pas de cascade avec le corps, on peut faire des choses... Oui, bah si, oui, je pense que ceux de la Jet Set, ils savent faire des cascades à la ouf, hein, quand même, hein, quand ils se retrouvent dans leur soirée et tout, franchement...
0: Ok. Ouais, Manu.
26: On accueille Lapousseau, bonsoir.
3: C'est mon gérard.
23: Salut, Régine.
0: Lapousseau, t'appelles d'où?
3: J'appelle de Paname, Régine Junior.
26: Ouais, j'ai parisien là, ça
23: chantait,
26: hein.
23: Tu m'oublieras, je
0: crois. Non, il y a, à part Anne Roumaroff, c'est tout, sinon on n'a rien que Paris.
26: Ouais, mais elle a percé à Paris, elle est repartie.
0: Pour finir le débat, là, il reste 6 questions et.
26: Bah, vas-y tranquille, hein, vas-y tranquille.
23: Bah ouais, tranquille, on peut peut-être prendre une petite question d'un certain Manu sur l'IRC. Il voulait savoir si tu pouvais donner des astuces.
0: Oh putain, il me casse les couilles avec leurs questions là. Je répondrai pas, j'ai dit, c'est pas la peine d'insister. Bon, Genevers solitaire.
3: J'ai oublié la question avec tout ça, j'ai
0: dit. Non, mais je la répète plus.
26: Un jet setter.
0: Quelqu'un de la jet set a-t-il le droit?
24: Monsieur Mazur.
0: Quelqu'un de la jet set a-t-il le droit de faire des cascades? Je ne répéterai plus les questions.
3: Honnêtement, moi je pense qu'il faut faire attention, parce que les gens de la jet set, c'est quand même des gens qui ont un physique.
20: Ah oui, hein,
3: faut pas renier, on parlait de Régine tout à l'heure par exemple, c'est des physiques qui se préservent quand même.
0: De quoi?
3: On parlait de Régine tout à l'heure.
0: De Régine?
3: Ouais, c'est des physiques quand même qui se préservent. On a parlé d'Alice Sapritch aussi.
0: Non, alors bonne nuit.
3: Pourquoi?
0: Tu lui dis au revoir à Genevers solitaire.
26: Pourquoi?
0: Parce qu'il donne des noms de personnes que...
3: C'est un exemple.
0: Mais moi je te dis au revoir.
26: Alice Sapritch, tout le monde la connaît.
0: Non, non, mais tu lui dis au revoir,
26: c'est toi.
0: Belle.
24: Ouais, attends, ta question elle est un peu, et tu me poses à moi, bah, bien sûr qu'on peut, quand on est à la Jet Set, on peut faire des super cascades, quoi. Moi j'en ai fait plein, en trottinette, skateboard,
0: snakeboard. Quelqu'un de la Jet Set,
24: Si je suis pas de la Jet Set, je sais pas d'où je suis, alors, hein.
0: Mm-hmm.
24: Et tu vois, t'as bien vu toutes les cascades tout au long des films et les pièces de théâtre que j'ai fait, j'ai fait plein des cascades.
0: Ouais.
24: J'ai acheté deux chiens, j'ai une femme blonde, je la cascade un peu de temps en temps, tu vois.
0: La Pousseau.
3: Ouais, c'est moi. Donc, quand t'es dans la Jet Set, tu fais pas des cascades. C'est interdit. T'as des cascadeurs qui le font à ta place.
0: Et t'as un téléphone pourri.
3: Ouais, je sais.
26: Et c'est comme ta coupe.
3: Un Nokia 9210, tout pourri, laisse tomber. Enfin bon.
7: Elle s'appelle demain.
0: Kaki là-haut. Et c'est quoi là, ce bordel là?
26: Qu'est-ce qui se passe?
0: Qui c'est qui s'amuse à parler là, puis il dit ouais, je t'appelle demain et tout ça là, c'est quoi ça? C'est quoi ce bordel? Moi, alors, Lapousseau.
3: Ouais, bah, je t'ai un peu répondu, mais bon, moi, j'ai fait quelques cascades, je me suis fighté avec une pétasse devant un feu rouge, tout ça.
0: D'accord.
20: Ah ouais?
3: Sinon, voilà, quoi.
0: Ouais, Manu.
26: On accueille Élie Médéros. Bonsoir.
17: Ouais, salut. Salut Gérard, salut tout le monde. Hein. Salut tout.
0: T'appelles d'où?
17: J'appelle de Marseille.
0: Vacances?
17: 92-3.
0: Curieux. Eh putain, mais donnez les pré...
26: T'es curieux, toi, quand même, hein.
17: Attends,
0: donnez les fréquences quand je vous le demande, hein.
17: Tu me demandes?
3: Moi, Gérard,
17: j'appelle pas d'une fréquence, j'appelle d'une ville.
0: Ouais, mais quand je vous demande de vous appeler d'où, vous me donnez tout de suite la fréquence, ça va plus vite.
17: Ah, d'accord.
20: Ah, oui.
0: J'ai
3: une petite question pour toi.
0: Qui?
3: C'est Lapousseau. Est-ce qu'on peut devenir milliardaire à la naissance?
0: Toi, tu commences à foutre ta merde, et je te dis au revoir.
3: Bah pourquoi?
17: Ah oui, attends, on peut devenir milliardaire.
0: Non, mais ça, la question, c'est moi qui les pose, c'est pas lui. Alors, Manu,
3: bah
0: tu lui dis au revoir à Lapousseau.
26: D'accord.
0: Voilà.
3: Qui est le mec?
0: Alors, Élie Médéros.
17: Oui.
0: Donc,
17: c'était la question sur les cascades.
0: Voilà.
17: Tout à fait. Eh bien, c'est interdit dans les contrats de faire des cascades.
0: Oh, t'arrêtes avec ton téléphone.
17: C'est pas moi, hein.
0: C'est qui s'amuse avec son téléphone?
7: Ah, je crois que ça se touche.
0: Ah, mais ça doit être Anne Oumarov.
26: Ah, bah ouais, c'est ça.
7: Ah, oui.
0: Bon, allez, tu lui dis au revoir.
26: À qui, là? Je dis
0: Anne Oumarov.
7: Anne, enlève ton combiné de ta.
0: Ah, au revoir, Anne Oumarov.
26: Ouais, je vais gérer au standard.
0: Tu lui dis au revoir.
26: Oh, Manu.
7: Vas-y.
26: C'est pénible, ce petit bruit, quand même.
0: Ça commence à bien
26: désagréable.
0: Tu dis au revoir à Anne Oumarov et c'est terminé pour elle.
26: Bah, laisse-la finir, laisse-la
0: finir. Voilà, qui c'est qu'on a?
26: C'est terminé au standard.
0: Qui c'est qu'on récupère?
26: Bah, on a Bébel et puis Elimir Deros, hein, c'est pas mal, je pense.
0: Bah, tu me récupères d'autres personnes, hein, on va continuer, hein.
26: D'accord. J'ai l'impression que ça s'endort.
0: On va attendre un peu et puis on va continuer le débat. Combien qu'on est sur l'IRC quand même avant?
23: Alors ça monte toujours, on est 9800.
26: On est à 900.
23: On est à 900. Excusez-moi.
0: 9800.
23: Je sais plus.
26: 9812.
23: Voilà.
26: Armistice.
0: 812.
23: Ouais.
0: Bah, on fera pas les 10 minutes.
26: Mais si, il reste une demi-heure.
23: Genre, faut parler de cul un peu.
0: Bah, non, mais ça.
26: Non, mais, oui, est-ce qu'il y a de la jet set? Est-ce qu'il y a du cul dans la jet set?
23: Voilà.
0: Peut-on devenir millionnaire à la naissance? La question que Lapousseau voulait poser, qu'il n'avait pas à poser. C'est moi qui pose des questions, c'est pas lui. On va demander à Elimi Leros.
7: Oui, on peut tout à fait, mais bon, faut avoir des parents, quoi. Mmh. Dans
0: ouais,
7: la
0: mais. Bah, oui, mais de toute manière, situation. Bébel.
9: Ouais.
0: Ouais, si ça te dérange pas, tu peux quand même.
9: Bah, moi j'attends que tu.
0: Non, mais tu peux quand même participer.
9: Ah, bon, okay, d'accord. Alors bah écoute, moi je répondrai bien sûr, il y a du cul dans la jet set.
0: Non, mais t'es
26: partout, comme partout.
0: Hey, t'es bouché
26: dans
0: ou 15e, quoi
26: dans des breaks.
9: Non, je suis pas bouché.
0: Hey, je viens de te dire, peut-on devenir millionnaire à la naissance?
9: Le truc, j'ai entendu.
0: Non, mais c'est pas Pildar qui commente, c'est moi.
9: C'est la même voix aussi, alors faut qu'il.
0: C'est moi qui commente. Peut-on devenir millionnaire à la naissance?
9: Sur un autre ton, parce que j'ai tourné avec Delon dans Marcelino. Faut pas que tu l'oublies, ça, petit.
0: Moi, je te demande de répondre à la question, sinon je te vire.
26: Bon ben.
9: Alors, écoute, à la naissance, bon, bien sûr qu'on peut devenir, on peut naître milliardaire, c'est clair.
0: Mais ça, de toute manière, comme elle disait,
9: il suffit qu'à la conception, tu vois, le père, on lui échange les boules, on lui greffe des boules de loto, paf, t'es milliardaire quand tu nais.
0: N'importe quoi.
26: Ouais, bah,
9: si t'es milliardaire. J'ai fait peur sur la ville aussi.
0: Pourquoi pas l'as des as aussi, non?
9: Bah, okay.
26: Non, c'est pourri ça.
9: C'est pas très bien, c'est vrai.
0: Ouais, Manu.
11: Bonsoir. On va accueillir Bourgeman de Bourges et on va accueillir aussi Pompougnac. Bonsoir.
12: Salut Bourgeman.
19: Oui, bonsoir.
12: Bonsoir
19: tout le monde, enchanté.
0: Fréquence de Bourges.
19: Bonsoir.
0: Fréquence de Bourges.
19: Ah, excusez-moi, la fréquence de la radio. Écoutez, ici nous captons la radio sur 103.2. 103.2, exactement, oui, 2 FM.
0: On fait la quand même. Hein. Et qui c'est? Manu, qui c'est après?
11: Pompougnac.
19: Pompougnac. Le peuple des Alpes.
0: La fréquence. Putain, mais ils sont cons ceux-là.
19: 102.5.
0: Bon, d'accord.
19: Monsieur Gérard, oui.
0: Ouais,
19: c'est Rigaud.
23: Attends, il y a l'auditeur.
19: Monsieur Bourgeman, je voulais vous dire, on vous entend très bien au téléphone, hein. Il n'est pas nécessaire de crier, hein. C'est parfait. On vous entend très très bien.
0: J'en ai rien à foutre, merci.
19: D'accord, très bien.
0: Rigaud.
23: Oui, une petite question de Destroy qui te concerne. Il voulait savoir si deux parents clochards peuvent avoir des enfants millionnaires.
26: Bonne question.
0: Alors, je répondrai pas à cette question parce que ça regarde pas ma vie privée ne les regarde pas. Ils n'ont pas besoin de savoir ce que je fais, c'est tout. Donc, Bourgeman,
19: je suis là, oui, je vous écoute.
0: Répondez. Réponds.
26: Quel beau clochard.
19: Est-ce que vous pouvez répéter la question parce qu'il y a tout ce bruit?
0: Peut-on devenir milliardaire à la naissance?
19: Écoutez, c'est-à-dire que moi je pense que tout à fait on peut devenir milliardaire à la naissance. Moi c'est ce qui m'est arrivé. C'est-à-dire que nous sommes d'une famille très aisée. Nous avions des propriétés et des fonds financiers bien placés bien avant du temps de mon arrière-grand-père, Léopold. Et nous avons donc effectivement été toujours connus. Une vie aisée, très aisée.
26: Hey, Bourgeman.
19: Jamais je n'ai pu connaître.
0: Ah, Bourgeman. Bourgeman.
19: Oui.
26: Bourgeman, tu peux. Oui. T'es dans la jet set, toi, ou pas?
19: Oui, tout à fait. Nous sommes partie d'une communauté qui s'appelle.
0: La Pompougnac. Oh. Mais attends, attends, tu fermes ta gueule, c'est moi qui commande, je pose la question, tu fermes ta gueule, t'as pas demandé.
19: Reculé.
0: Toi-même, Bouzdin, qu'en regard.
26: Mais non, c'est pas Bourgeman.
0: Terminé, hop. Bourgeman, au revoir.
26: Non, mais Bourgeman, garde
0: Bourgeman. Bah,
26: non, non, c'est pas
0: Bourgeman, au revoir.
26: C'est pas lui, Gérard.
0: Je veux pas le savoir. Je veux pas le savoir, c'est moi qui commande. Alors,
1: écoutez, on dirait un peu qu'ici, c'est les enfants de la DAS qui ont l'air décidé de commander.
0: Alors là, oui.
26: Là, maintenant, je peux.
0: Au revoir.
26: Voilà.
0: Voilà, comme ça. Au revoir.
1: On parle pas de la DAS.
26: On va faire un débat parallèle.
0: Pompouniac.
4: Ouais. Je suis là.
0: Là, tu réponds.
4: La question, je vais vous faire travailler avec vous, oui. Retournez en fait.
0: Non, non, je répète pas les questions.
4: Alors,
0: je répète pas la question.
4: Je dis 4.
0: Je ne pose pas la question. Bon, oh, putain, mais il
26: c'est grave.
0: Tu réponds à la question, je te dis au revoir.
4: Oh, la jet 7, moi, je conseille l'admission.
0: Milliardaire à la naissance, espèce de connard. C'est français, ça?
4: Mais
0: tu arrêtes. C'est pas la peine d'en profiter que Max est malade qui est parti se coucher, d'accord? Ouais, ouais, il est malade, il est parti, là. Je le sais. Pompouniac, tu réponds à la question, s'il te plaît. Pompouniac, tu réponds à la question, troisième fois.
4: Alors, moi, je dirais que le milliardaire à la naissance, c'est possible. Ou il faut pas en abuser.
0: Ma Pomponia, tu vas aller abuser de ta connerie dans ton lit. Au revoir.
4: Toi, dis de connerie.
0: Ouais, bah moi, je te dis au revoir.
4: Sûr comme quoi. Reste avec toi.
0: Allez, au revoir. Putain. Bonne nuit.
26: Ah, oh, il était beau, le
0: chien. Oh,
26: il était beau, ton chien, là. Oh, là.
0: Bon, alors.
26: On a fait un chien de fou.
0: Ouais. Donc, 15e question. Non.
26: Bon, on va poser une question, on va mettre un skelly.
0: Ouais, tiens, va aller.
26: Ouais, si tu veux.
0: Allez. Tu m'envoies la pochette, la...
26: Quoi
0: la Zikmu.
26: La Zikmu. Yo.
0: Comment tu parles, t'es un rappeur, toi. La Zikmu.
23: Attention.
26: C'est quoi la question, répète-la.
0: Bah attends, pour l'instant, tu fermes ta teubi.
26: Tu fermes ta teubi.
0: Tu fermes ta gueule, ta gueule, ça vaudra
26: bien. Ta gueule, ça. Encore un peu, je te passe pas de disque. Hein. C'est trop bon, là.
0: Oh, ferme ta gueule, ta gueule, ferme-la. Bon, gros, pas gros, là, tu me donnes la fiche.
26: Hey, ce soir, 10 ans, là, tu as une teubie avec ta teubie?
0: Ma 10 ans, elle me prend une teubie, on va voir.
26: 10 ans lico, là.
0: Ouais, je sais pas si elle va me faire une teubie, de toute manière, je l'embrasse, ma...
26: Ça se gros, la teubie?
0: Ma 10 ans, je t'aime.
26: 10 ans lico.
0: La vilaine babysitter.
26: 110 kilos, ça fait
0: la gueule. La poule, là, qui... La vilaine babysitter. En France avec Fais-moi du
26: Rodéo. En France, dis-moi ça. Attends, on continue le verlan, moi je kiffe. Hey, dis-en, tu fais des pupilles ou pas?
0: La
26: teupu qui
0: la vilaine babysitter.
26: En cuivre.
0: Ta gueule.
23: Tu veux des lanquins là?
0: Ta gueule ta. La vilaine babysitter à Frange avec Fais-moi du Rodéo, mon pur sang et 10 kilos. Et la question c'est. Un milliardaire est une personne de la jet set. Ont-ils le droit de mixer? On se retrouve tout de suite après.
26: C'est pourri. Non, n'écoutez pas ces débats.
0: Partez.
26: Enfuyez-vous loin. N'oubliez pas que...
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0: Et voilà, vous venez d'écouter la vilaine babysitter à Prange avec Fais-moi du Rodéo, mon pur sang et 10 kilos.
26: Et aussi Fais-moi du couscous chéri.
0: Ouais, c'est ça. Et donc, pour ça, on va accueillir donc Eddie Medeiros qu'on a toujours.
26: Eddie.
8: Ouais, bonsoir.
0: Bébelle.
26: Non, il est parti, Bébelle, oh là là, il est parti.
0: Pourquoi?
26: Bah, parce qu'il en avait marre de toi.
12: Non, il y a la suite d'une chance sur deux, là.
26: Et donc, on accueille Maïtenia.
0: Ouais.
26: Maïtenia.
8: Maïtenia,
21: bonsoir.
0: T'appelles d'où?
21: J'appelle de Montauban 116.6.
8: Salut Maïtenia.
26: Voilà. Et on accueille aussi, on accueille.
8: Bonsoir, on accueille.
21: Bonsoir.
0: On accueille.
21: Bonsoir, bien, on accueille.
0: Bonsoir, bien, on accueille. T'appelles d'où?
21: J'appelle le de Jean-Paul.
0: T'appelles d'où?
21: De Jean-Paul.
0: La fréquence?
21: 92.4. Salut Blondin.
0: Ça me paraît bizarre cette fréquence.
26: Ouais.
21: Ouais, mais elle est toute nouvelle, hein. C'est une nouvelle fréquence.
0: Ouais, c'est ça.
21: C'est la fréquence Jean-Paul.
26: T'es nouveau dans le pays?
21: Tout à fait.
0: Bon. La question, parce que je m'éternise un peu, parce que sinon on va finir bien avant.
21: T'éternises, hein.
0: Alors, la question c'était.
21: Toi, tu creuses.
0: Un milliardaire est une personne de la et une personne de la jet set a-t-il le droit de mixer?
21: Ah non, ça c'est pas possible.
0: On accueille. Ben, justement,
26: ça veut dire quoi mixer, Gérard? Dans quel sens? Parce que mixer des cocktails de...
0: Non, mixer comme Max fait à la loco. Voilà. Comme Rigo, il paye.
26: Ah ouais, passer des DAT.
0: Voilà. Non, c'est pas des DAT. N'importe quoi, lui. Là, t'es en train de.
26: Attends, Max, il passe les DAT de Jean-Marie Kahn, tu le savais pas?
0: Non.
21: Tu dis ça parce qu'il est malade.
0: C'est pas ça parce qu'il est malade, c'est tout. J'ai déjà vu mixer. On est combien sur l'IRC?
23: On est 9940.
26: Ça monte.
21: C'est chaud.
0: Encore 160 personnes.
23: T'as quoi,
26: combien t'as dit?
0: Encore 60. 9940.
23: Gérard, t'as quoi dans la bouche?
0: Un chewing-gum.
23: Bah fais attention à tout ça quand même.
0: Ouais, merci.
21: Gérard, quand tu suis, enlève le chewing-gum.
0: Ta gueule,
26: on accueille Kaira, bonsoir.
21: Salut Kaira. Bonsoir Kai.
5: Salut Kai.
10: Bonsoir tout le monde, ça va?
21: Salut
0: toi. Salut,
10: wesh, la pêche, pépère.
0: T'appelles d'où?
10: Ouais, j'appelle du 9-3 à Saint-Denis.
0: Non, c'est... ouais, d'accord, c'est 1.9.
21: On te faut qu'il faut...
10: Quartier de la casse.
0: Ouais. Bon,
23: Montagnard, sur IRC, il y a un certain Manu, toujours lui. Il voulait que tu lui donnes des conseils pour mixer, pour rentrer dans la jet set.
0: Oh là,
23: tu peux lui donner des conseils de mix un peu?
0: Pour mixer, il s'adresse à toi. Tu sais donner les conseils, c'est à toi qui s'adresse. C'est,
23: bah, c'est toi qui mène le débat. Donc
0: bah ouais, mais c'est à toi qui.
26: Moi, je peux lui donner les conseils si.
23: Bah, vas-y. C'est vrai, Fildar, il mixe. On l'a vu une fois.
26: Bah, vas-y. Une fois, je me dis non, c'est pas ton débat.
0: Ouais, bah vas-y, alors comme t'as une grande gueule, bah dis.
26: Non, mais le conseil, vas-y, fonce.
0: Bah, d'accord.
26: Non, mais je pense que tu pourrais faire une démo.
0: Ah ouais, bah ouais, une petite démo.
26: Non,
0: là.
26: Mais c'est pas le thème du débat.
0: Bon, non, alors
26: ça peut être drôle. Vas-y, fonce.
0: Bon, Matenia. Bon.
26: T'as coulé deux boîtes déjà.
0: Matenia.
21: Moi, je pense que le mix.
0: Teniama, là, tu réponds?
21: Ouais, je pense que le mix.
26: Oh, ta être... gueule, toi. Hein.
0: La tienne, toi, que Narcon. Bon, ta gueule à toi.
26: Allez, sérieux.
21: Ouais.
0: Bon, Matenia.
21: Ouais, le mix, moi je dis ouais, effectivement.
0: Et parle plus fort devant ton combiné, on n'entend rien.
21: Ça peut être un truc bien pour les gens de la jet set. Je pense que c'est quand même une bonne manière d'amasser de la caillasse, hein. Mm-hmm. Tu peux pas dire le contraire. Moi aussi, j'ai des DAT pour Max, s'il veut, pour la loco.
0: D'accord. Gérard, excuse-moi.
21: J'ai du bon son, je dis matos.
0: Ouais, c'est ça.
26: Excuse-moi, Gérard, depuis tout à l'heure, en fait, on fait un débat sur la jet set et je sais vraiment pas ce que ça veut dire. Non mais ouais, c'est quoi? Qu'est-ce que font les gens là-bas? C'est quoi? Qu'est-ce qu'ils font là-bas, quoi? Ils s'amusent.
0: J'en sais rien, personne n'a vu le film.
26: Non mais je te parle pas du film, je te parle de la vraie vie. Ça existe, la jet set.
0: Bah, j'en sais rien si ça existe.
26: Mais moi je te dis que ça existe.
0: Eh ben dans ce cas-là.
26: Tu fais un débat sur un truc dont tu sais rien.
0: Bah ouais, c'est pas moi qui a voulu le faire, hein, puis c'est tout. Élie Médéros.
14: Oui, Gérard.
0: Donc pour toi,
26: c'est quoi la jet set?
0: Oh, tu me casses les couilles avec ça.
21: Il y met des grosses, ouais.
14: Bah, je sais pas, à moins qu'il y ait une boîte qui s'appelle jet set, tu peux mixer dedans, mais voilà, quoi, c'est tout.
0: Bah, ok. Mais Caléria.
14: Je suis comme ça.
10: C'est pas Caléria, Lascar. C'est Kaira. Kaira, je suis de Kaira, moi. Qu'est-ce que t'as à l'envers? Plutôt que moi, je peux mixer. Enfin, les mecs de la jet set, ils peuvent mixer, mais si c'est du hip-hop, c'est tout.
14: Ouais. À propos, je pourrais pas avoir un CD du Sankai?
0: Non, il y en a pas de CD à gagner lors des débats.
21: Ouais, et toi, GG, est-ce que t'es dans la mixette, toi, ou pas?
0: Non, pas du tout.
21: Ouais, c'est son vieux poste.
0: Non. Moi, question mixage, j'y connais que dalle.
26: Lui, il a son verre de coca, il picole pas.
0: Alors, la question qui est super. Celle-là va être bien parce que comme tu voulais parler de tube, on va en parler un petit peu.
26: Ah, bah voilà, la jet set dans le turbus, c'est chaud.
0: Quelqu'un de la jet set est milliardaire, ça, on l'a trouvé quand même, elle nous a aidé. Anka,
26: elle hallucine depuis 2h30.
0: Quelqu'un de la jet set est milliardaire, a-t-il le droit de se prostituer? On va demander Caléria.
26: Tu sais bien de quoi tu parles,
0: Caléria.
26: Bien, la pute.
0: Caléria.
26: C'est son nom de famille, la pute, hein.
10: C'est pas Caléria.
0: Caléria.
10: C'est
0: Kaira. Kaira, ouais.
10: Kaira. Clairement aussi. Disons que, ouais, ils peuvent se prostituer absolument. En outre, j'estime que tout individu a droit à sa part de partage.
26: Nonobstant.
14: Oui ou pas?
10: Nonobstant.
0: Mm-hmm.
10: A fortiori, si tu vends du popo.
0: D'accord. Élie Médéros.
14: Oui, Gérard. Moi, je le déconseille fortement parce qu'après, t'as ta photo, voici, tu vois, et puis... Non, ça fait un mauvais genre, quoi. Ou alors, faut te faire payer très cher, mais bon, par des mecs qui ont des grosses bites.
0: D'accord. On accueille...
15: Ouais. Écoute, j'ai pas trop bien entendu ta question, en fait.
0: Non, mais là, je répète plus les questions. Hein.
15: C'est, bon, mixer, non, on est passé à la prochaine, en fait.
0: Non, non, je répète plus les questions maintenant.
3: Ok, c'est quelqu'un de la jet set a le droit de se prostituer. Voilà.
0: Bah alors tu vois, t'as très bien compris la
3: ouais,
0: question.
3: Non, c'est parce que j'ai même pas répondu à l'autre, tu m'as zappé comme ça, bon, c'est pas grave.
0: Quoi ouais,
3: écoute, non.
0: Hey, t'as répondu, rien. T'as répondu à la question 15, okay. Hein, je suis désolé. Okay. À la 16, t'as répondu, hein. Je suis désolé, c'était toi le premier à répondre.
3: D'accord.
0: Donc,
3: Ok. Très bien. Alors, bah non, on ne se prostitue pas quand on est dans la jet set, Gérard.
2: C'est seulement la samedi, hein.
3: On fait pas la suite, hein. Donc,
0: alors, Olivier Desros.
5: Mais des grosses.
0: Là, c'est toi qui t'amuses, là, encore.
13: Non, non.
0: Si. Olivier Desros.
2: Oui.
5: Des grosses. Au revoir.
0: Qu'est-ce que t'as dit?
2: J'ai dit, t'as qu'à demander à samedi.
0: Eh ben, samedi, on te met un veste de Dior ou un.
5: Dans le 15.
0: Voilà. Hop, tu lui dis au revoir, allez, laisse faire. Bon, t'arrêtes un peu là!
5: Reviens.
26: Ah, ça a remonté, ouais.
0: Ouais, non, mais n'en profite pas parce que Max est parti maintenant, hein.
26: Mais non!
0: Alors, Matenia!
5: Non, Maïtenia, s'il te plaît. Moi, je pense qu'il y a des gens qui ont réussi à rentrer dans la jet set carrément en faisant du cul. Moi, et ça, je le sais, personne me fera changer d'avis, j'en suis convaincu.
0: Ok, ben. Non, mais...

0: depuis minuit, tu fous ton bordel. 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
1: C'est la fête.
0: Depuis minuit.
1: C'est la fête, on débouche le champ après. 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C'est fini pour toi.
2: Bah, comme il n'y a plus de sondage, j'ai un petit sondage de Noix de Coco sur l'IRC. Alors, d'après un sondage réalisé par Noix de Coco.
3: Est-ce que c'est un bon sondage?
2: Ça va, c'est pas mal. D'après un sondage réalisé par Noix de Coco pour le magazine Les Jet Setters du Foyer, à la question qui n'est pas admis dans la Jet Set, 56% des sondés ont répondu les ex de Christine. 31% ont répondu les grosses truies à tresse. 19% ont répondu les proches de Gérard C. Et 99% ont répondu le cuistot du foyer Sona Quattro.
0: Eh ben,
1: c'est une quatre motrice.
0: Son sondage, il se le carre dans le cul, puis lui, c'est un enculé, c'est tout. Mmh. Voilà, donc 18e, parce qu'après, il reste plus que deux questions.
1: T'as pas répondu, toi, Gérard, t'as pas répondu à la question.
0: Manu, ouais.
1: Voilà, oui. Je ne parle plus.
0: Place des Limideros, on accueille.
3: On accueille. On accueille.
4: On
3: accueille Anne Séclair.
4: Moi, j'ai une petite question.
5: Allô?
0: Anne Séclair, c'est...
1: Je sais pas, j'ai pas rien à faire.
0: T'appelles d'où?
1: Oui, on est d'accord.
0: Oui. T'appelles d'où?
5: Allô?
4: Allô?
0: T'appelles d'où?
5: Oui, excuse-moi, j'appelle de Bordeaux, 94.5.
0: Donc t'as entendu la question?
5: Si on doit... c'est une affaire de prostituée. En fait.
0: Voilà.
4: Ouais,
0: tout à
4: fait. Est-ce que t'es juste?
5: Enfin, moi, je suis contre, personnellement, je...
0: Ah, mais de Alaska, vous calmez ou je vous vire?
4: Voilà,
5: c'est
2: quel
0: jour.
5: Donc.
2: Les quoi?
0: Marie.
5: Oui, non, mais je te disais, moi je trouve ça un peu mauvais pour les stars, les mecs de la jet set et tout, c'est chaud quoi.
0: Mmh. Ouais, ok.
5: Vaut mieux éviter quoi.
0: D'accord. Ouais, Rigo.
2: Oui, une bonne question d'Azatoth.
3: Ah, excuse-moi, est-ce que c'est une bonne question?
2: Je t'affirme, c'est une bonne question. Il voulait savoir à quoi est-ce qu'on reconnaît quelqu'un de la Jet Set et quelqu'un qui n'est pas de la Jet Set? Comment on les reconnaît?
0: Putain, mais ils me cassent les couilles avec leurs questions de merde. J'ai
3: peut-être aussi
2: c'est
3: des petits conseils pour rentrer dedans si on ne l'est pas.
0: Voilà, ouais, ça, je répondrai pas.
3: C'est un milieu quand même très fermé.
0: Peut-on croiser un milliardaire et une personne de la Jet Set?
2: T'as pas répondu à ma question, Gérard.
0: Non, mais je répondrai pas, de manière, c'est des questions pourries.
2: Mais non, comment on les reconnaît, moi, c'est une question qui m'intéresse.
0: Mais tu peux pas les reconnaître, alors.
2: Mais pourquoi on peut pas?
1: C'est pareil.
0: Ils en savent rien, pourquoi tu les reconnais pas, c'est tout.
2: Ah, d'accord.
0: Bon, plus tard, tu arrêtes avec la musique, là, tu m'énerves. C'est ce que je viens de te dire. Tu arrêtes ou j'arrête le débat tout de suite? Bon, c'est bien, on fait la dernière question, après j'arrête. Ça sera terminé. Donc 18e et dernière question, peut-on croiser un milliardaire et une personne de la Jet Set dans une grande surface?
1: Tu satures. Tu satures, Gérard. Fais attention quand tu
2: un
1: parles.
2: Parfum, Bic.
1: Fais attention.
0: Bon, terminé, le débat est clos.
2: Faut parler doucement, Gérard.
1: C'est bon, il est parti.
2: Et clos, ça se dit pas en verlan.
0: Donc plus tard, demain, ça fait le match.
1: Et qu'est-ce que je fais? Je suis viré?
2: Ouais. Oh là là.
1: C'est con.
6: Gérard, ça pue.
1: Sans, tu
2: pars en cuir.
1: Tu peux partir avec toi alors en vacances?
0: Dans les Alpes. Attends, dans les Alpes, tu pars avec Annette. Peut-on croiser une personne de la Jet Set dans une grande surface, un milliardaire et une personne de la Jet Set dans une grande surface? Ça sera la dernière question pour
1: toi. Non, mais non.
0: Non,
1: t'as
0: fait des conneries, c'est terminé.
1: Je suis désolé, je déconne.
0: C'est terminé.
1: Je déconne.
0: Je veux pas le savoir.
5: Moi, je viens
0: juste d'arriver.
2: 9982.
1: On va peut-être. Il faut pas rassurer
2: là. 982.
0: Bon, c'est clair. Anne Séclair.
5: Oui.
0: Eh putain, mais tu me laisses les auditeurs, toi.
1: T'as vu le son qu'on a?
4: Tu nous laisses bosser, là, un peu.
0: Ouais, mais de toute manière, c'est vrai que depuis ce soir, le son est pourri.
4: Ouais. Mais... Dis-moi, Gérard, t'es dans la Jet Set, toi, ou pas?
0: Non, mais pour l'instant, je vais poser la question, je demande à Anne Séclair de répondre.
5: Bon, écoute,
4: et t'es pas dans la Jet Set?
0: Ta gueule, tu dégages, on accueille, au revoir.
4: Allez. Au revoir.
1: Attends, j'ai pas mis au revoir. Hein.
0: Ouais, tu lui dis au revoir, c'est tout. Comme ça, il aura tout de suite
1: au revoir. Qui
0: hein, on accueille.
1: On accueille qui?
0: On accueille, tu lui dis bonne nuit et c'est tout. Comme ça, ça va aller vite. Okay. Bon, Anne, c'est clair, ça.
1: Oui, tu lui dis bonne nuit, bonsoir.
5: Oui,
1: bonsoir.
5: Je suis en train de te dire, à mon avis, on peut pas croiser de mecs de la Jet Set dans les supermarchés parce qu'ils font pas leurs courses eux-mêmes, quoi. Comme on parlait tout à l'heure des femmes de ménage, là, ils ont, à mon avis, des gens qui vont faire leurs courses à leur place.
0: De toute manière, c'est la femme de ménage qui va leur faire leurs courses, à mon avis.
5: Voilà, exactement.
1: Ouais. Gérard, est-ce que les mecs de la Jet Set, ils mettent 10 francs dans le caddie ou c'est gratos pour eux?
0: Non, de toute manière, ça dépend ce qu'ils ont à prendre.
5: Ouais.
1: À prendre quoi?
0: Comme course.
1: S'ils prennent beaucoup de courses, ils prennent un caddie.
0: Oui. De toute manière, mais maintenant, c'est les pièces de 10 francs, maintenant, dans les caddies, ça va se faire de moins en moins parce que c'est des jetons maintenant qu'on a.
4: Ouais, puis ils ont un caddie à eux, ils n'ont pas besoin de le louer.
0: Ouais, mais ça dépend.
4: Quand c'est de la Jet Set, t'as de la thune, donc t'as ton propre caddie.
0: Ouais, Manu.
3: Oui, on va accueillir un nouvel auditeur. On accueille, tu lui dis bonne nuit, bonsoir, on accueille. Bonsoir.
1: Bonsoir. Tu lui dis.
4: Bonsoir. Bonsoir. Bonsoir. Bonsoir. Bonsoir. Bonsoir. Bonsoir.

0: dis bonne nuit, bonsoir.
1: Alors, Manu.
2: Oui, bonsoir.
1: Manu, ouais.
2: Tu dis bonne nuit, bonsoir, on accueille. Bonsoir.
1: Ouais, ben, moi, je te dis au revoir parce que t'es encore le même auditeur que tout à l'heure. Ce coup-là, tu dégages complètement.
2: Ah non, c'est faux, c'est faux. C'est trop compliqué.
1: Tu peux lui dire complètement. C'est pas la peine. Hop. Ok. Tu reprends quelqu'un d'autre de nouveau et c'est
2: compliqué.
1: Kalenea, là.
3: Okay, Maïtena.
1: Non, c'est Kalenia.
2: Kaira.
4: Les stars, tu vas pas les rencontrer comme ça dans, au magasin. Donc, Leader Price, Franprix, c'est pas réputé pour...
1: t'es prié de pas donner de nom de magasin à l'antenne.
4: Excuse-moi, je dirais que les petits magasins comme ça, là, tu vois pas de stars, hein, style. Tu peux en voir dans d'autres magasins, style. Mais dans les petits magasins, style, c'est pas comme ça, style. Donc t'as reconnu, quoi.
1: Et puis style, ça y est, c'est terminé maintenant.
3: Et puis style, c'est dans la fleur.
1: Ok, Maïtenia.
3: S'il vous plaît.
2: Ouais, bah écoute, ouais, je te disais tout à l'heure, à mon avis, ouais, ils ont des larbins. Ça, c'est vrai, on en a parlé. Pour.
1: Ah ouais, j'ai dit qu'ils avaient des femmes de ménage.
2: Voilà, et...
1: Fulgare, le double sens, s'il te plaît.
2: C'est clair. Tu m'entends?
5: Oui.
1: Je te jure, je te le balance dans ta gueule, là.
3: T'as pas le droit.
1: Tu me le payes.
3: T'as pas le droit, t'es pas d'ici.
1: Ouais, ben tu vas voir, espèce de gros coup.
3: Ouais, mais bon, d'un autre côté, on choisit pas ses amis, on choisit pas sa famille.
2: Ouais.
1: Manu, tu fermes ta gueule un peu.
3: Non, mais je voulais accueillir un nouvel auditeur.
2: Samy, on n'a pas d'amis et pas de famille.
3: Oui, c'est vrai aussi.
2: Ouais.
3: On accueille, donc tu le reprends, couple, c'est pas la peine, tu reprends quelqu'un d'autre, on y va.
2: Allez,
3: bonsoir.
2: Oui, bonsoir.
1: Je prends personne et c'est qu'un... Manu, ouais. Pareil, demain, tu passeras voir Max. Ok. Comme ça, vous apprendrez à faire du boulot correctement parce que vous me reprenez tous.
3: Parce que depuis tout à l'heure, parce que c'est le nouvel auditeur.
1: Non, depuis tout à l'heure, tu le fais exprès, c'est toujours les mêmes noms que tu prends jamais personne d'autre.
3: Puis tout à l'heure.
1: Hein, dégueulasse. Donc celui-là tu peux.
3: Celui-là.
1: Anka.
3: Tu peux.
1: C'est terminé.
5: Tu vois, s'il prend
1: les auditeurs. Non, mais toi. Toi, ça fait la depuis que je t'ai dit, depuis minuit, je t'ai dit de prendre des auditeurs, tu m'en as pris aucun, il y en a aucun.
5: Mais c'est pas de ma faute, c'est Manu qui ne
1: veux
5: pas
1: le savoir. Donc c'est terminé, les prochains débats, tu ne les feras pas
3: avec ta compagnie, bah oui, c'est clair.
6: Moi, Gérard, sur IRC, il y a Candy qui me signale qu'on est 9993, donc faudra peut-être chauffer un peu.
1: Allez, chauffe, putain,
3: il en manque 18. Moi, j'ai bien compté.
6: Et sinon, il y a Sniper 007 qui voulait savoir si la
3: GSC. Excuse-moi, est-ce que c'est une bonne question?
1: On s'en fout!
6: Bah non, quand même.
3: Ah non, on s'en fout pas.
6: Non, il voulait savoir si la Jet Set, c'est une corporation mystère secrète cachée comme l'homme à la cigarette.
3: C'est une bonne question.
1: Je vois pas le rapport. Je vois pas du tout le rapport à ce que.
6: À la question. C'est un peu comme une secte.
1: Non, mais je vois pas le rapport avec la question.
6: Non, mais Gérard, moi je t'en pose une. C'est un peu comme une secte, la Jet Set.
1: Non.
6: Si, pas. Il y a un gourou,
3: tu joues de mots, là, jeu de mots. Une secte, jet secte.
6: Non, même pas.
1: Non, jet set et secte, c'est pas du tout pareil. Non, y a pas de gourou comme.
6: Bah alors, c'est qui le chef de la jet set?
1: Ah bah, c'est.
6: Comment
1: dire? Y a pas de chef là-dedans.
3: Mais si, c'est.
6: Bah, si.
3: Ils sont
6: quel
3: tous. C'est le grand,
1: là. Maïtenia.
6: Clébar.
2: Ouais, bah écoute.
1: Ah bah non, t'avais répondu toi à la question que tu m'as dit.
2: Je veux dire qu'en plus, ils vont même pas dans les supermarchés, hein. Enfin, ils vont dans des magasins à eux, quoi. Il y a, je sais pas, Fauchon, tout ça, tu vois.
1: Mmh.
2: Des trucs de Lusk, hein.
5: Ouais, tout à fait.
2: Et les produits de Lusk, hein, ça coûte cher, hein.
1: Ouais, mais de toute manière, c'est leur femme de ménage qui font les courses, comme elle a dit, Anne, ah, c'est clair.
2: Pour remplir un caddie, quand tu remplis un caddie chez Fauché, t'en as au moins pour 3000 balles, hein.
1: Ouais, mais attends.
2: Ouais, bah au minimum, hein.
1: Ouais, mais c'est pas.
2: Attends.
7: Alors que toi, t'es Fauché, t'as pas de caddie.
5: Bah ouais.
1: Donc qu'est-ce que je peux dire? Maintenant, de toute manière, on peut pas croiser des gens comme ça dans la jet set parce que des milliardaires et des gens de la jet set dans une grande surface, comme tout le monde l'a dit, donc comme ils vont pas faire leurs courses, donc on peut pas en croiser un seul. Voilà. Donc 19e question.
6: Gérard, si tu pouvais encourager une personne à venir se connecter, ouais, parce qu'on est 9999, donc s'il y a une personne qui pouvait se connecter,
3: sortir les feux d'artifice. Quand même.
7: Joui, crache sur la console.
1: T'as raison, mais de manière, ils vont venir tout seuls, on va essayer d'en avoir un.
3: On a une surprise, vous le savez, on va appeler Bibi qu'elle jouisse.
1: On va essayer de.
7: Jouisse.
1: T'as quelqu'un?
3: Non.
1: Non, bah, tant pis, on termine avec ces trois-là pour les deux
3: derniers. Je vais avoir quelqu'un, mais je rappelle.
1: Donc, la suivante.
3: J'ai quelqu'un, excuse-moi, on accueille Lambert Wilkinson. Bonsoir.
8: Bonsoir Gérard.
1: Bon, encore une tantouse.
2: Bonsoir Lambert.
8: Dis donc, je t'en prie Gérard.
1: Ouais. T'appelles d'où?
8: De Nice.
2: Bonsoir Denis.
1: Fréquence.
8: 108.10.
1: Hein? 108.1 pour 108.10, ça n'existe pas.
0: C'est plus précis.
1: Ouais, ça va plus vite pour moi. Bon, quelle est la différence entre un milliardaire et une personne de la jet set, Lambert?
8: Je sais pas, Gérard.
2: Dans la merde.
8: Moi, ce que je voudrais, c'est toi.
1: Lambert, tu vas retourner voir Manu au standard.
8: Non, je veux te voir toi. Gérard.
1: Non, mais moi, je te dis, tu vas au standard.
8: Non, Gérard.
1: Moi, je te dis, tu vas au standard.
8: Non, Gérard.
1: Tu lui dis bonne nuit à celui-là, Lambert.
0: Non, Gérard.
1: Et tu lui dis au revoir, c'est tout.
8: Non,
1: c'est moi qui commande.
8: Gérard,
1: Anne,
8: Gérard,
1: Anne, c'est clair.
8: Respect pour Albert Wilkinson.
1: Anne, c'est clair.
9: Oui, excuse-moi, oui.
1: Alors?
9: Oui, à mon avis, tout est lié, hein, tu vois, il y a quelque chose là derrière. Je voulais pas te répondre à ta question parce que tu vas un peu trop loin, quoi, c'est un peu...
2: Jeune et cervelé.
9: Franchement, oui, ben complètement. Là, je ne pouvais pas qu'on a cette question.
10: Oui, Anne, déconne, mais je t'aime.
9: Je suis trop bête pour ça, quoi.
10: Ah, oui.
1: Ah, tu vas pas répondre?
9: Ah, ben non, j'ai pas le niveau, quoi.
10: Je m'en fous de ce que tu racontes.
1: Ouais, d'accord. Ben dis donc, vous foutez vraiment de la gueule des gens quand vous voulez participer au débat, ça fait peur, hein.
10: Ça fait peur. Une gazelle fougueuse.
1: Je crois que vous avez pas envie de. Vous préférez appeler pour dire des conneries que d'appeler pour participer à des débats, hein.
9: Ah,
1: non, mais. C'est ce que j'ai dit. Kaira.
11: Ouais, disons que Gérard, là, avec tes questions, tu commences à me saouler, là.
8: Oh, toi, tu m'excites avec ta voix.
2: En direct.
11: Tu commences à me saouler.
1: Bon, bah, Kaira, au revoir, alors, si je te saoule. Au revoir.
2: Au revoir.
1: Et Maïté... Maïtéa, ouais.
2: Moi, je pense que c'est une question de chiffres, parce que les millionnaires, en fait, elle est millionnaire.
1: Et milliardaires, hein.
2: Ouais, non, les gars de la jet set, c'est plutôt des milliardaires, alors qu'en fait, les autres, c'est des millionnaires, tu vois.
1: Donc, ouais, non, mais c'est pareil.
2: Bah non, c'est pas pareil, attends, il y a quand même 3-0 de différence.
1: Ouais, mais si tu veux.
2: Ouais.
1: Si tu veux jouer sur les 3-0 de différence.
2: Ah, on peut jouer sur les 3-0, hein, vu ton QI, vu ton QI, on peut jouer, ouais.
1: Ouais, ben.
2: Ouais. 3-0.
8: Ouais, Gérard, je pensais que vu ton compte en banque, tu pourrais pas faire partie de la jet set, mais tu pourrais peut-être faire partie de la jet sex.
1: Attends, qui c'est celui-là? Eh, c'est qui?
0: C'est Lambert Rasoir, là.
1: Lambert Casse-couille, là?
0: Ouais.
1: De Nice?
2: Attends, tu lui parles pas comme ça, il est quand même millionnaire en roupies, GG, hein, attention.
1: Ouais, bah lui, je crois qu'il est...
8: J'ai milliardaire en roupies.
1: Bon, alors, c'est... Ouais, Manu?
0: On accueille Mangeneux, et on accueille... J'adore ce genre de petites choses. Bonsoir.
1: Mangeneux, t'appelles d'où?
12: Bonsoir, j'appelle de Chamonix.
2: Comme par hasard.
1: Fréquence.
12: 112.1.
1: Et... Hey Manu, qu'est-ce que
0: tu veux?
1: C'est tout, c'était le dernier?
0: Bah,
1: la dernière pour...
0: J'adore ce genre de petites choses.
1: Pour les 3 minutes qui restent?
0: Bah je sais pas, ça dépend si tu l'y vires pas en 15 secondes.
1: Non, pour les 5 minutes. Rigo, ouais.
13: Oui, on vient de dépasser les 10 000.
1: Ah
13: et ouais, grâce à l'arrivée du...
1: Ah
13: Cousin Gérard.
1: Grâce à qui?
13: Grâce à Cousin Gérard.
1: Bravo
0: Gérard.
13: On est 10 000 là.
0: C'est le 10 000ème connecté, ouais. Tous ensemble.
13: Ouais.
0: Bravo Gérard.
2: Cousin Gérard.
13: On est 10 000 là, il y a une grosse Christine qui est arrivée.
1: Mange-nous.
2: 75 Paris.
12: Oui Gérard, je vois que tu m'entends.
1: Ouais. Donc la question c'est quelle est la différence entre un milliardaire et une personne de la jet set?
12: La différence est très subtile en fait. Parce qu'une personne de la jet set n'est pas forcément millionnaire. Et,
1: Milliardaire,
12: oui, évidemment.
1: Ça c'est la question, c'est le thème du débat, la jet set et les milliardaires.
12: Ah c'était ça?
1: Ah, c'était ça depuis minuit, c'est ça le débat.
12: Ah d'accord. Mais en fait, je te dis ça, la différence subtile, c'est parce qu'en fait il n'y a pas vraiment de différence, ça dépend de plein de trucs.
1: D'accord. Lambert?
8: Ben moi je voulais savoir si tes amis...
1: Oh le Larsen!
0: T'es dans un teubu ou pas là?
1: Tu te crois où là Lambert?
0: C'est pire que le Verlan. Hein. Tout est inversé.
1: Ah tu te crois où Lambert? Bon Lambert au revoir.
8: Au revoir.
1: Hop Manu.
2: Hop,
1: au revoir Lambert.
8: J'ai rien fait Gérard.
1: Alors tu réponds.
0: Je crois qu'il a rien fait.
1: Non ouais mais Manu.
0: Oui.
1: T'éteindrais ton micro, tu me ferais pas de Larsen s'il te plaît.
0: Ah pardon.
1: Parce que c'est toi qui faisais du Larsen. Alors Lambert.
8: Moi, je voulais savoir, Gérard, si au milieu de tes amis clochards, si tu avais des amis clochards, ils considéraient que tu faisais partie de la jet set.
1: Lambert, espèce de gros PD, tu dégages.
2: Tu parles de jet set de Roumain. Enfin,
1: allez, Manu, là où
14: Michel.
1: Hop, au revoir à l'envers.
15: Je suis à fond.
1: Pourquoi? Parce que nous, quand t'as ramené...
15: J'étais bien chaud pour le standard demain.
3: Tu bosses. Moi, je me souviens que t'avais un pote clochard, justement, donc c'était pas très con ce qu'il disait.
1: Ouais, bah tu lui dis au revoir et c'est tout.
8: S'il te plaît, il pensait que tu faisais partie de la jet set puisque tu parles dans un micro.
15: Ah, sous les ponts, ouais.
1: Tu dégages, l'envers.
8: Non, je dégage pas.
1: Tu dégages.
8: Non, je dégage pas.
1: C'est moi qui commande, tu dégages.
8: Mais moi, je fais partie de la jet set.
1: Ben moi, tu fais partie de la bande des travaux, alors tu dégages.
14: Il est pas beau, votre monde.
1: Gérard. Alors tu dégages.
14: C'est pourri.
1: Tu dégages. Manu, tu lui dis au revoir, terminé pour lui.
14: Ah, bah, c'est surtout qu'on va faire la conclusion, alors.
6: Ah, bah oui, alors.
3: J'adore ce genre de petites choses qu'elle a.
1: Non, mais mange-le, ça y est, là, déjà.
3: Non, mais tu écoutes, c'est son nom, j'adore ce genre de petites choses. C'est un auditeur qui s'appelle J'adore ce genre de petites choses.
6: Ouais.
3: C'est ce que je t'ai dit depuis tout à l'heure.
1: T'appelles d'où, petite chose?
15: Non, tu dis mon nom.
1: Ouais, je t'appelle comme je veux, mais tu me casses pas les dents.
3: J'adore ce genre de petites choses.
1: Genre, tu me fais chier avec tes noms bidons, alors je lui dirai comme je veux. T'appelles d'où?
15: J'appelle de Montmorency.
1: 101.9.
15: Exactement.
6: Attention. Et Gérard, sur IRC, on est 10002 depuis l'arrivée d'une certaine Roselyne. Mm-hmm. Et il y a Candy sur IRC qui voulait savoir si on peut refuser d'être dans la jet set quand on est milliardaire.
1: Bon, on peut, si les milliardaires, ils peuvent refuser d'être dans la jet set, hein, c'est tout, hein. Donc voilà, donc on va faire conclusion du débat.
15: Ok, super.
14: J'ai rien appris, moi.
1: T'as rien appris parce que t'avais qu'à pas faire le compte.
14: Mais franchement, j'ai voulu m'intéresser au débat. On a posé des bonnes questions.
1: Ouais, non mais t'avais qu'à.
14: T'as tout capoté, mon con.
6: Ouais, moi, toutes les questions que j'ai posées, t'as dit que c'était de la merde.
1: Non,
6: ça m'a vexé.
1: Non, non, c'est
6: moi,
1: pas
6: je viens manière, exprès pour le débat.
1: De toute manière, on a atteint les 10 000, donc c'est ce qui
14: paraît. Ah, c'est principal.
1: Non, okay,
14: c'est
1: non, mais
14: bravo, la mentalité.
1: Manière, ce que je peux dire.
6: 10 000,
1: manière, ce que je peux dire, et ça, Max, s'il écoute, il peut écouter, il entendra très bien ce que je dis. Donc, les 10 000 ont été dépassés. Mmh. Le débat, Fildar, t'as fait presque trois heures de débat, t'as foutu ta merde, comme tous les débats que tu fais. Mmh. Manu, ça a été pareil, tu m'as pris des auditeurs, tu les as rechangés, donc, j'en parle pas, donc c'est pareil, au standard ça a été de la merde. Alors Antoine, Anka, c'est même pas la peine d'en parler, tu m'as pris un auditeur, on avait dit dès d'entrée, quand j'ai pris la place de Max, quand j'ai annoncé le débat, donc on a dit pas de portable, la première chose que tu m'as fait, tu m'as mis un auditeur, il avait un portable, on l'a gerbé, donc tu savais très bien qu'il fallait pas de portable lors des débats. Donc moi, ce que je peux te dire, Anka, c'est que tu as continué avec Max, mais moi, question de travailler le soir lors des débats comme ça, je peux te dire que ça sera plus possible qu'on travaille comme ça.
16: Désolé. Bon, bah, je vais être obligé de me reconvertir d'aller dans la jet set alors.
1: Tu
16: me donnes des trucs avant. Alors.
1: Non, mais tu vas te reconvertir comme tu prends la place de Fildar, comme Fildar il va nous quitter à la rentrée. Donc tu vas continuer avec l'équipe et moi le jeudi je te veux pas au standard, c'est tout. C'est simple, c'est ce que j'avais à te dire. Maintenant Max il sait, on avait essayé lors de la nuit marathon, ça a été pareil. Donc, moi, je peux te dire que pour la rentrée, si on continue les débats, ça sera pas la peine de venir. Voilà.
16: Ouais, ben ça, c'est un peu de leur faute aussi. Hein,
1: Non,
16: il m'a pas laissé toucher au téléphone.
1: Non, non, mais même, c'est pas la peine de dire que c'est de leur faute. Tu sais comment que ça marche, t'avais qu'à...
16: Ouais, tu sais très bien que c'est eux. Hein.
1: Non, non, mais
16: c'est pas moi, hein, moi, je suis...
1: Non, non, mais c'est tout.
6: Il y a encore quatre personnes, je crois, là.
1: Non, mais
3: si, écoute-les.
14: Attends, je prends les conclusions.
6: Écoute-les, vite fait.
3: Allô, c'est parti, hein. Il y en a un qui commence.
17: Ouais, GG, c'était Megan. Je voulais te remercier d'avoir bousillé ma vie depuis 3 ans avec tes débats de merde. Donc j'espère que c'était vraiment le dernier, quoi.
1: Eh ben non, justement, parce que je reviens à la rentrée, manque de peau.
3: Quand même.
1: Ouais, ben si ça vous plaît pas,
17: bon, faut déjà que tu finisses ta cure, t'en as pour au moins 3 ans, alors...
1: Tu ferais mieux d'aller te faire sauter ailleurs, au revoir.
14: Ah, c'est coupé. Tiens,
1: voilà.
14: Bien, Manu,
1: c'est coupé. Alors,
18: salut,
1: après...
18: Salut Gérard, c'est Raoul, je t'aime.
1: Bonne nuit à toi. Après...
18: Salut Raoul. Salut Raoul.
1: Après... Allô.
18: Oh. Bon, après toi. Bon, GG, c'est ton pote Goldo, quand même, hein. J'espère que ça va bien se passer quand même, c'était pour toi le sevrage, tout ça. Moi je te propose demain soir on passe te chercher et tu te prends la dernière biture du siècle, on t'emmène aux putes, on fait tout, la tournée des grands ducs hein, quand même, grand seigneur.
1: Merci Manu de m'avoir pris les mêmes auditeurs parce que j'avais reconnu les voix.
14: Par
1: hasard.
14: Ça fait 3 ans. Hein.
3: Ça fait 3 ans qu'ils étaient pas passés donc.
1: Ouais,
18: j'avais pas à les prendre.
1: Merci.
18: T'es trop chaud. Moi c'est Ernest, écoute, je suis à côté de la radio donc si je peux venir te péter le fion, ce serait bien cool.
1: On a terminé.
18: Et puis l'année prochaine, arrête d'être con.
1: Ouais, toi-même.
18: Non, mais
1: au revoir.
18: Ok.
1: Donc, conclusion du, de l'IRC.
6: Alors, l'IRC où on a fini à 10 003 grâce à l'arrivée du petit chacal. Hein.
3: Oh, il était là aussi.
14: Je crois que par contre, il a plus de pattes. Hein. C'est fini.
6: Je sais pas s'il a glissé sur du verglas ou un truc comme ça. Donc il y a beaucoup de conclusions. Il y a une conclusion de Stéréo. Il dit qu'avec ta jambe, tu fais plutôt partie de la Q-Jet 7 et Sandy de la Jumbo 7.
3: Sandy, elle l'emmerde.
14: Est-ce que c'est vrai que c'est elle qui a conçu le nouveau gros zinc d'Airbus là?
3: Ta gueule,
14: si niveau capacité, est-ce que c'est elle qui a donné des news?
6: Si c'était elle qui faisait l'homme, on me demandait.
1: Ouais, ben, ils vont faire enculer avec ça, ils me font chier.
6: Voilà, conclusion de Gérard Lambert le cousin. Les télécoms sont devenus milliardaires grâce aux factures des 10 000 connectés qui ont perdu leur argent en écoutant un débat de merde.
1: C'est de leur faute, c'est tout.
6: Ah, il a pas très tort. Il y a Sniper07 qui dit ouais, Gérard revient à la rentrée. T'as de l'espoir.
14: Attends, excuse-moi, je crois que Filard se prend pour Macha Bérangé.
6: Ah.
14: Excuse-moi. Il est 3h.
6: Ok, Manu qu'enchaîne, GG est à la Jet Set, ce que Sandy est à la minceur, pourquoi pas.
3: Ouais.
6: Fourbe qui dit que les courses de Jet Set sont dangereuses, il a pas tort et c'est un peu tout raide aussi. Conclusion de Yankee, c'est au nombre de ces morpions que Gérard est milliardaire, ah, là il a pas forcément tort. Et conclusion mythique de Turpentine qui dit que ton débat nous est
1: mis. Ça m'aurait étonné celle-là. En conclusion, qu'est-ce que j'ai à dire? Dommage que ça s'est mal passé avec Fildar. Ça m'aurait étonné que tu me casses pas les débats, hein. De toute manière, t'as
14: l'habitude. Je m'en vais, c'est la dernière fois qu'on bosse ensemble, tu le sais ou pas?
1: Bah ouais, mais tant mieux. Comme ça, je serais bien tranquille à la rentrée.
14: Par contre, je peux venir chez toi le week-end, boire des pots.
1: C'est ça, tiens.
3: Bah non, tu peux plus.
1: T'as plus le droit, alors.
14: Ou du coca, un peu de vin, des vins alcoolisés, un
1: truc. Donc,
14: tu vas tourner à la tournée.
1: Je sais pas qui c'est qui sera à tes côtés à la rentrée.
3: Non, moi, je suis plus là non plus à la rentrée.
1: Attends, c'est rien.
14: T'as
1: rien
14: qu'à Noémie.
3: Chaud.
14: Je te le dis, hein. Moi, je fais un autre boulot. Je bosse plus ici, moi, à la rentrée.
6: Il me rejoint sur France Info.
1: Bon, donc, qu'est-ce que j'ai à dire? Rien de spécial. Donc, je vous souhaite une bonne nuit, de bonnes vacances. Et puis,
3: d'ailleurs, tu pars où, toi?
1: Nulle part.
14: Tu vas où?
6: Non, il part en cure.
1: Ça regarde personne, donc j'ai dit que je le dirai pas, et je le dirai pas où que je vais. Bon, c'est tout, terminé, point final à la ligne. Donc, pour ça, vous allez retrouver, c'est qui?
14: On va mettre un disque, c'est Jay ce soir.
1: Donc, vous allez retrouver Jay pour la nuit sans pub, et là, on se met.
14: Le titre de disque,
1: t'es chaud, toi?
14: Bah oui, mais.
1: Les deux titres.
14: Avant, ça te dérange pas?
19: De quoi?
14: On met un petit disque avant.
19: Ah, oh, aucun problème.
14: Voilà pour vous.
19: Il y a le débriefing ou pas?
14: Non, il n'aura pas ce soir.
3: C'est quoi d'ailleurs le titre?
14: Tu l'as pas?
3: Bah non, ça y est.
14: Ah, putain. Merde.
1: Bah alors, tu fais quoi là?
14: Bah attends, faut le noter.
3: T'impues parce que.
14: Excuse-moi.
1: Et demain, vous allez retrouver toute la Dream Tease.
14: Non, Dream Tease, c'est nous, mon con.
1: Vous allez retrouver Max, Manu, Fildar et Anka et Noémie.
14: La Sleep Team.
1: Ta gueule. Vous allez retrouver Manu, Max, Fildar et Anka et Noémie pour la libre antenne normalement. Et moi, je vous souhaite de bonnes vacances. De toute manière, je serai à l'écoute quand même pour savoir ce que vous allez dire.
3: Ah, t'es encore un poste voilà. Alors.
1: Ta gueule, toi, derrière.
14: S'il vous plaît, attendez, je suis
3: un
14: en train
3: petit peu de respect
14: le
3: pour
14: texte,
3: les gens qui vont...
1: Donc voilà,
19: mieux ou pas, ton scud?
1: Il est en train de dormir,
14: deux secondes.
19: C'est long, hein.
1: Ouais, mais fais ton rapport.
3: Vous avez des voix d'homosexuels de l'autre côté.
1: Estelle!
19: Qu'est-ce qu'il faut pas entendre?
1: Tu fais ton rapport, hein, pour demain, hein.
19: Et Gérard, t'oublies pas ta jambe.
1: Ta gueule, toi, tu te la corroges dans le cul, ta jambe.
14: Une gomme sur la patte, elle a un panari, ta jambe.
6: On va vous laisser entre humoristes.
14: Okay. C'est bon, le titre est prêt.
1: Ah, ça y est quand même, bah punaise.
14: On va vous souhaiter une bonne nuit. Et, Gérard va se balancer le disque.
1: La boulette de mon papa avec 10 mois... Donne-moi 2 francs pour un baby. Je vous souhaite de bonnes vacances à tous.
14: Quand il est en son bic.
1: Tais-toi, toi.

0: écoute, là, je crois que t'as des cases de vide. Hein. Merci pour le Larsen.
1: De quoi?

0: Salut, bonjour à tous. Bon, là, j'ai pris un langage que vous pouvez comprendre, mais bon, il va peut-être y avoir des dysfonctionnements pendant le débat, qui en sait rien.
1: Non, mais attends, BF2, s'il y a des trucs dans le débat, tu vas pas rester longtemps avec moi. Hein.

0: tu parles pas de ça, s'il te plaît.
1: Vous êtes toujours sur Fun Radio, c'est le deuxième débat. Donc il est 2h21 et donc pour le deuxième débat, donc vous pouvez toujours nous appeler au 0803 08 5000, Pilar est au standard, donc il va vous accueillir.
2: Bonjour.
1: Bonjour à toi, Brouty. Le super chef.
2: Le rigolo.
1: Le super chef de l'internet qui fait du bon boulot toutes les semaines, donc qui vous attend.
3: C'est moi.
1: Au www.frfunradio. Donc on est combien là maintenant, Rigo?
3: Qui l'eût cru?
4: On peut l'appeler par téléphone avec, non? En faisant ça.
1: Tout à l'heure, Fildar, tu vas te prendre une baffe. Ce coup-là, ça, je vais pas te rater, toi.
4: Eh ben, enfin.
1: Donc on est combien?
3: On est 4282.
1: Ah bah c'est bien.
3: Ce qui est beaucoup. Et
1: donc je voudrais qu'on aille jusqu'à 5000. Et puis Manu qui est à l'aria.
5: La grosse.
6: Bonsoir à tous.
1: La grosse, ça t'emmerde toi, la grosse espèce de con.
6: C'est pas bien de parler de la femme de Gérard comme ça.
1: Donc on va accueillir Mégo de 19 ans de Brest.
7: Salut Gérard, ça va?
1: Je sais pas, j'ai pas regardé ce matin.
8: Allez. Ouais. Ouais. Bravo.
1: Pierre, 24 ans de Bourbon. Ouais, annoncez-moi les fréquences. Mégo.
7: Ouais.
1: Brest.
7: 84.16.
1: 84.16?
7: Ouais, voilà.
1: Ouais, mon cul, tiens.
7: Ok, excuse-moi, 84.6, excuse-moi.
1: Ouais, bah, je préfère. Voilà. Pierre.
9: Salut.
1: La fréquence?
9: 82.
1: Ouais, tu connais pas ta fréquence, alors on va te faire sauter. Miss Essonne, 19 ans de Saint-Etienne.
4: Ouais, on a une Miss France, j'avais oublié de te le préciser. Miss Essonne qui était première dauphine en 1985.
9: Oh là là, le 9-1, le 9 régional. La même suite de gaz, quoi.
1: Miss Essonne, 19 ans de Saint-Etienne.
9: Oui, j'écoute.
1: Oh, Travelo, tu réponds.
9: Salut le Brésilien. Tu vas chanter à l'Eurovision bientôt.
1: Ouais. Oh là là là là là là là là là.
4: Non, elle est enrouée.
1: Ça commence.
4: Elle est enrouée.
9: Et c'est une fille encore.
1: Essayez une nana, c'est un Travelo, ça. Qui c'est qui m'a choisi ça? Fildar.
9: Fildar. Mon pote Fildar.
1: Un fil d'art. Donc, Mikos, 20 ans de Lyon.
10: Oui, je suis là, Gégé.
1: Kudan.
10: Oui, c'est moi, ça va, Gégé.
1: 24 ans de Nogent-sur-Marne, ouais, on écoute...
10: 102.16.
1: Non, c'est ça, 101.9, d'accord? Fous-toi pas de ma gueule.
10: Non, mais je déconne, comme tu as du voir.
1: Mais Foufoune de Nantes.
11: Salut
1: à toi.
4: Non, c'est Lady de Nantes.
1: Fil d'art, fais gaffe, parce que tout à l'heure, ça...
4: C'est Lady D.
11: Lady
4: D
11: de Nantes.
4: Pas le tunnel, Manu.
10: Ah, non.
4: Pas l'Alma.
10: Pas le tunnel anal.
6: Gérard, assieds-toi, t'as pas fil d'art dès le début.
1: Commence pas, d'accord? Allez. Sinon tu retournes en arrière.
10: Pas le tunnel anal, on a dit.
1: Bon, ta gueule à toi.
10: C'est monsieur Bouygues.
1: Bon, continuez à me casser les burnes au deuxième débat, on va éclaircir vite le débat. Hein.
10: Ouais.
7: Ça commence bien. Hein.
10: Allez, on va creuser, vas-y.
1: Alors, que préférez-vous dans Miss France? On va demander ça à Mégo.
7: Moi, j'aime bien ces robes.
1: Ouais.
7: Ouais, je trouve que c'est des bons couturiers.
1: Mmh.
7: Et elles sont vachement cultivées, je trouve.
1: Ouais, mais tu peux donner plus de précision?
7: Bah, je trouve que, je sais pas, moi, ouais, elles sont cultivées, quoi. Tu peux leur poser n'importe quelle question, genre, quel temps elle a fait hier, tu vois, à chaque fois, elles te répondent bien. Hein.
1: Ouais.
7: Tranquille, hein.
1: Ouais, tranquille, tout à l'heure, tu vas faire tranquille au standard, toi.
7: Ok,
9: tranquille.
1: Pierre.
9: Ouais, moi, j'aime bien les Hawaïennes. Donc j'aime bien son boule en fait. Et c'est
1: ouais
9: ça.
1: Tony. Ok Tony. Allez Tony, terminé pour toi.
4: Non mais Gérard, là il a rien. Là il a rien dit quoi.
1: Non mais attends, faut pas déconner. Hier il est passé, il passe pas dans les débats aujourd'hui. C'est clair, net, très précis. Je dis, j'en veux pas. Ok, et toi tu vas me faire du boulot correct ce coup là
4: Ouais, mais si Tony il peut plus passer jamais, ouais. S'il passe plus jamais, qu'est-ce qu'il va faire dans sa vie?
1: Et alors?
4: Qu'est-ce qu'il va faire dans sa vie?
1: Ouais,
4: bah non, il faut le passer.
1: Il passe dans la semaine et c'est tout. Il
4: a rien
1: pas
4: à côté.
6: On peut pas.
4: Ou alors, on essaie de voir, parce que c'est vrai que dans la vie, bon, tu vois.
1: Non, faut arrêter là de.
4: Ou alors,
1: de
4: faut
1: le
4: que
1: passer.
4: Ça. Ou alors, on teste. Faut qu'on teste. Bah, la première incartade.
1: Parce que de toute manière, il est pas de Bourbon.
4: Il va en prison.
6: Mais non, parce que
1: si. Bourbon.
4: Si, il est en vacances.
1: Non, attends.
9: Je suis en vacances. Hein.
1: Bah ouais, t'as mon cul. Non, hier t'étais à Paris et puis là ce soir t'es à Bourbon.
4: Ouais, bah attends, ça t'arrive jamais toi. Moi le soir je suis à Paris, le soir je suis à Lyon. Quand je vais faire une soirée, je mets pas 10 jours pour y aller. Hein.
1: Enfin,
4: il y va. Donc, hein. Il a un scooter, c'est tout.
1: Alors, Tony, vas-y.
9: Non mais j'aime bien la Hawaïenne là en fait. Je l'ai trouvé très séduisante.
4: Ah ouais. C'est Tony.
9: Bah
1: ouais, c'est le Tony, c'est celui qui est passé hier dans.
4: Mais je sais.
1: Avec toi. Alors.
4: Non mais il est bien.
9: Il fait un score de.
4: Il a le cul propre en plus en ce moment.
9: Il a une belle boîte à caca. J'aime bien la Hawaïenne en fait.
1: Bon, non, mais je te demande, que préférez-vous dans Miss France?
9: Ouais, mais il paraît que c'est, enfin, il paraît que c'était truqué. Je sais pas si t'as entendu ça.
1: Non, mais attends, pour un cent, Tony, tu dis pas de conneries parce que non, c'est pas les questions, d'accord? Alors, ou tu réponds correctement ou tu dégages.
9: Non, je vois que t'es un peu trop sur moi, là, mais moi, je te dis, moi, j'aime bien Miss France, ouais.
1: Bon, ok.
6: Décale-toi un peu, Gérard, t'es trop sur lui.
9: Trop sur moi.
1: Alors,
9: recule que je m'inspire.
1: Rigo.
3: Gérard, il y a Madame de Fontenay sur l'IRC, la vraie.
6: La vieille, là?
3: Ouais, qui voulait te prévenir que, si tu dis que les élections de Miss France sont truquées, elle t'attaque en justice. Au tribunal.
1: Parce qu'elle veut, moi je l'emmerde.
3: Oh,
1: oh là là, procès. Miss Essonne.
3: Elle va te mettre un procès au cul.
10: On l'emmerde avec
0: la couronne.
1: Miss Essonne.
0: Oui, j'écoute.
10: Alors, quand est-ce que tu t'es fait opérer, toi?
1: Bon, allez, hop.
10: Raconte-nous tout.
1: Allez, hop. Terminé,
10: allez,
1: moi. Non, mais moi, allez, hop.
10: Bon, Miss.
1: Allez, bonne nuit. Allez, hop.
6: J'ai pas sommeil.
1: Non, mais bonne nuit pour Miss Essonne, hop. C'est fini pour elle, j'aime pas, quand je pose des questions, j'aime pas qu'elle réponde à moi,
6: Je peux la garder, quand même?
1: Non, tu l'as.
6: Pour moi.
1: Non, mais
6: tu la kiffes?
1: T'as qu'à la sauter si tu veux, moi j'en ai rien à foutre. Mycose.
10: Ouais, bah écoute, ce que je préfère chez les Miss, c'est quand même leur cul, hein, on va pas dire le contraire.
1: Ouais.
10: Faut être franc, leur cul et leur nibar.
1: Ouais.
10: Par contre, c'est vrai qu'il y a un peu de la triche, elles sont dopées à mort, c'est clair.
1: Alors, attends.
10: Elles sont dopées.
1: Attendez, 5 minutes.
6: Je te laisse, oui. Je te souhaite une bonne nuit. Et je te rappellerai peut-être la semaine prochaine.
1: Ouais.
6: Salut.
1: Tu vas pas la rappeler, d'accord? Et elle change pas sur, passe pas sur un autre nom.
4: Tu joues à quoi, Fildar?
1: Non. C'est parce que tout à l'heure, tu vas laisser ta place à Manu.
4: Ah non.
1: Dégagez là-haut.
4: Ah non, il fait du bon boulot, Standard Fildar.
1: Ah ouais, il fait du bon boulot, tiens.
4: Non, c'est le meilleur.
1: Ouais. Et si on perd du monde à cause sur l'IRC à cause de lui, faudra pas se plaindre.
4: Pas de soucis, on en gagne. Merci.
1: Mycose.
10: Oui, donc je te disais, elles sont quand même dopées au maximum. Je sais pas si t'as vu les formes qu'elles ont. Je veux dire, s'il y a pas de l'hormone bovine là-dedans, je sais plus, je m'y connais plus, quoi, tu vois. Madame de Fontenay, elle refile quand même pas mal de saloperies à ses miss.
11: Le PO?
10: Ouais, je crois, entre autres choses.
1: Arrête, Gérard!
10: Bon, Gérard, c'est avec
4: toi. Viens t'asseoir, écoute les auditeurs au moins.
10: On fait le travail à ta place.
1: Kudan.
2: Ouais, bah alors moi, les nanas de Miss France, tout ça, je sais pas, je leur trouve rien de spécial. Des fois, je sais pas, dans la rue, on a des mieux, quoi. Ouais, c'est ça que je comprends pas, ça t'intéresse pas les femmes, toi.
1: Mmh.
10: Ouais, c'est clair.
1: Foufoun.
2: J'aime pas trop ce que tu viens de dire.
1: Bon, ça y est, on se calme derrière, s'il vous plaît, merci. Foufoun.
11: Moi, j'aime bien leurs dents et Jean-Pierre Foucault. Je trouve qu'elles ont des super belles dents.
1: Non, mais attends, hé, Fildar, attends 5 minutes. Fildar, tu veux, si tu veux, t'as qu'à allumer ton micro et puis gueuler dans le micro, dire allô, Fun Radio.
10: Vas-y, je
1: travaille. Pourquoi?
6: Je travaille.
1: Attends, c'est pourquoi? Et t'as besoin de gueuler comme ça?
4: Bah, ils m'entendent pas. Bon, allez.
1: Bon, alors, Foufoun.
11: Ouais, moi je te disais, j'aime bien leurs dents et Jean-Pierre Foucault.
1: C'est ça, bah t'as qu'à l'appeler puis tu lui demanderas ce qu'il
11: sait. Non, mais moi je trouve vachement séduisant.
1: Non, mais attends, t'as qu'à lui demander ce qui s'est passé pour élire Miss Tahiti, ok?
10: Ouais,
1: Gérard.
11: Qu'est-ce qui s'est passé pour élire Miss Tahiti?
1: Non, attends, Rigo.
3: Oui, il y a Miss Davy One sur l'IRC qui te demande si Sandy a gagné le concours Gros Plein de Soupe, Miss Gros Plein de Soupe.
1: Alors, c'est qui?
3: C'est Miss Davy One.
1: Alors, on a retrouvé Miss Davy One. Sandy, attends, merde. Ok pour toi.
10: Non, voilà.
1: En de bonne ordre. Tony, tu...
10: Non, c'est pas moi.
3: Gérard, il dit qu'il t'emmerde lui aussi.
1: Eh ben, c'est bien, dans ces cas-là, il peut laisser des messages. C'est même plus la peine de me les annoncer pour lui.
10: Oh, je vais aller me connecter, là. Sandy, c'est dommage pour son corps, parce qu'elle a une belle tête.
1: Tony, Sandy, elle t'emmerde.
10: Non, mais c'est vrai qu'elle est belle.
9: Non, mais c'est un compliment.
1: Sandy, elle t'emmerde.
10: Mais il dit qu'elle est belle.
1: Sandy, t'emmerde.
6: Bon, alors Tony, tu te calmes. Sinon, on accueille à la place de Miss Essonne, Georges, 43 ans, de Saint-Louis, qui, en fait, est le père de Miss Berry. Tu sais, celle qui a perdu. Je l'ai au standard sur les 24 lignes. Bonsoir.
3: Elle est sur IRC, Miss Berry.
6: Ah.
9: Ouais. Oui, bonsoir.
1: Bon, bonsoir, Georges.
5: Oui, bonsoir, monsieur Gérard.
10: Oui, Georges, ta fille, c'est un boudin. Hein.
1: Ça y est, derrière, oui.
10: C'est normal qu'elle ait perdu, c'est un plomb.
5: Bah, elle avait plus de points aussi.
1: Bon, tu me calmes un peu ça, là, parce que ça va...
6: Mais je te calme qui?
10: C'est un peu un plomb.
1: Voilà.
9: Part bien.
1: C'est bien, allez. Bravo.
6: Mais quoi, j'ai rien fait.
1: Bravo le boulot que t'es en train de me faire. Bravo.
9: Tu nous fais de la merde, là.
1: Là, tu ferais mieux de rester à l'arrière, ça vaudra mieux.
4: Non,
1: hein.
4: Non, c'est bien, là.
1: Alors, seriez-vous d'accord pour inscrire votre copine au concours de Miss France? On va demander ça à Mégo.
7: Ouais, mais en fait, moi, ma copine a déjà concouru pour l'élection l'année dernière, mais le problème, c'est qu'elle a perdu, quoi. Donc, depuis, elle est un peu traumatisée, quoi. Et donc, voilà.
0: Oh là là là là.
8: Mais Gérard, il vous écoute pas, il est en train de taper Fildar.
7: Putain,
8: Manu,
7: qu'est-ce
8: qu'il fout, non, c'est pas possible, ça. Ça, c'est pas possible, Gérard. Ça,
1: bon,
8: c'est...
1: Bah, moi, dans ce cas-là, moi, dans 14 minutes,
3: Gérard,
1: j'arrête.
3: Gérard, s'il te
1: dans
3: plaît.
1: Dans 14 minutes, j'arrête.
3: On repose la question, s'il
1: 14
3: te plaît.
1: 14 minutes, j'arrête.
3: Gérard.
1: Il fait que de la merde. Il est en train de se... Il fait que des conneries, donc moi, dans 14 minutes, j'arrête. Je sais même pas les 11 questions.
4: Non, moi, j'écoute. Qu'est-ce qu'il y a? Qu'est-ce qui se passe?
1: Mais attends, il est en train de faire que des conneries. Tu fais que des conneries.
4: Mais qu'est-ce qu'il a fait? Ça s'est bien passé dans le premier débat.
1: Ouais, pour l'instant, il est en train de me faire que des conneries.
4: Pourquoi? Mais qu'est-ce qu'il a fait? J'écoute, moi, j'ai pas compris.
1: Je lui demande quelque chose.
4: Ah mais vas-y, donne des raisons. Donne une raison, j'écoute, ouais, moi. Qu'est-ce qui se passait à l'antenne qui te plaisait pas?
1: Moi, je lui demande de calmer les gens, il les calme pas.
4: Si?
1: Non, il les a pas calmés, ils sont en train de se foutre, tout le monde se fout de la gueule des gens. Hein? Et lui, il fait rien. Il est même pas capable de faire un boulot correctement. Si le premier débat, à l'aria. Alors autant mettre Manu au standard, ça vaudra mieux.
3: Gérard.
1: Ouais.
4: Mais là, c'est pas possible. Hein.
3: Sur IRC, il y a Mister Yankee qui dit que avec une perruque et sans ta moustache, tu ferais bien Miss Bois de Boulogne.
1: Ça, je m'en fous. Mégo.
7: J'ai déjà répondu, moi. Tu m'écoutais pas aussi, là.
1: Bah non, bah vas-y, dis.
7: Non, mais je disais, ouais, c'est quoi la question? Je me souviens plus, hein.
1: Alors, seriez-vous d'accord pour inscrire votre copine au concours de Miss France?
7: Non, je serais pas d'accord.
1: Et arrête de renifler.
7: Hein. Oh, excuse-moi, là. T'es aigri ce soir. Ouais. Moi, je suis pas d'accord. Hein. Je suis pas d'accord pour faire subir ça à mes copines. D'abord, c'est des amis, je leur ferai jamais ça. Hein.
1: D'accord.
7: Donc, voilà.
1: Tony?
12: Ouais, non, moi, je la garde pour moi.
1: Bah, tu peux préciser?
12: Elle est trop chum.
1: Comment?
12: Elle est trop chum, moche. Elle est laide.
1: Tu peux préciser le fond de ta pensée?
12: Affreuse. Vilaine.
7: Il y a des concours pour ça, hein?
12: Berk.
1: Ouais, okay. Georges.
3: Gérard, attends.
1: Attends.
3: Sur IRC, il y a Miss Olio qui te demande si les Miss France t'excitent.
1: Non, pas du tout. Pas du tout. Georges?
13: Moi, ma femme a 56 ans, donc pour.
3: Pourquoi? Il te demande pourquoi elle t'excite pas?
1: Parce que ça m'intéresse pas.
12: Trop belle.
1: Bon, Anthony, ça suffit. D'accord. Maintenant, tu laisses parler les gens.
3: Il y a Miss Berry qui dit que t'es un menteur.
1: Ben, je m'en fous. Georges.
13: Après Miss France, il faut avoir 20 ans. Ouais. Ma femme, elle a 56, donc c'est pas pour être Miss France.
7: Elle est vieille, ta femme.
13: Ouais, mais moi, je n'en ai pas 20, moi. J'en ai 56.
12: Il y a Miss Tigri qui t'encule.
4: Oh. Je l'ai viré juste quand j'ai entendu ça, Gérard.
1: Alors, lui, c'est terminé. Terminé pour lui.
12: Allez,
1: Mycose.
4: Justement, je l'ai viré parce que c'est lui qui foutait le bordel tout à l'heure.
1: Ah bah alors c'est bien.
4: Donc à la place, on a Clafouti, 19 ans, qui appelle de Brest. Et
14: au
4: qui...
14: jour d'aujourd'hui, 14h précise, je viens faire une requête au sieur Périglioni.
4: Et qui appelle de Brest et qui te souhaite une bonne soirée.
14: Au jour d'aujourd'hui.
15: Salut Gérard.
1: Salut.
15: C'est Clafouti. Mmh. Ouais, alors moi j'ai été hôtesse de présélection des Miss et j'ai été refoulée parce que j'avais une jambe plus courte que l'autre. Mmh. Et ça se voyait en maillot de bain.
1: D'accord.
15: Alors je trouve que c'est inadmissible.
1: Ok.
15: Voilà.
1: Kudan.
16: Moi la question va être vite réglée, je n'ai pas de copine.
1: Ok. Foufoune.
17: Moi j'avais une copine, je pouvais pas la blairer. Et je l'ai inscrite au concours de Miss Boudin Noir à la Clusaz l'année dernière pendant les vacances de ski. Et cette conne, elle a gagné.
1: Là. Et ça y est, c'est tout. C'est tout ce que tu as à me dire.
17: Bah oui, ça y est, c'est tout.
3: Gérard.
1: Oui.
3: Sur IRC, il y a Miss Devitou qui te demande est-ce que les Miss, quand elles gagnent le concours, elles gagnent une CIBI?
1: Non. C'est même plus le thème des débats sur les CIBI. Hein.
4: Demande à machin Devitou s'il ne gagne pas une Dreamcast.
1: Puis tu lui demanderais qu'il réponde correctement aux questions, pas en dehors des débats.
16: Je peux le faire avec Dreamcast. Allô.
3: Gérard, il y a Madame de Fontenay qui te dit que vu que ces Miss ne t'excitent pas, elle suppose que t'es homo.
1: Et alors, qu'est-ce que ça peut y foutre?
18: Ah, c'est vrai.
4: Bah alors, GG quoi?
1: Non, mais attends, qui c'est qui s'amuse à faire des conneries derrière?
4: J'ai coupé les auditeurs là, Gérard.
1: Donc troisième question. De nos jours, la beauté de Miss France est-elle importante?
16: Non, elle n'est pas importante.
19: C'est Kevin.
15: Ouais, bah justement.
19: Samedi soir, on organise.
15: GG? À partir de
16: 17h.
1: Tu fais une partouze à 17h, moi je t'emmerde et tu vas fermer ta gueule maintenant.
18: C'est où?
19: Ouais, c'est 12 rues. Hein.
1: Ouais, oh, oh.
19: Du château, ouais.
18: Château comment?
20: Il a même pas en liquide une.
1: Tu me calmes ça là. Déjà tu me calmes Tony parce que là il commence à
19: ouais,
1: à me gonfler lui.
20: Plus,
4: Tony, Tony.
1: Non.
4: Tony, tu te calmes.
1: Non, tu les prends. Tony, se calme.
4: Autrement tu dégages Tony. Moi je te dis à l'antenne comme ça il va flipper.
1: Ouais ben il va dégager dans moins de 2 minutes lui si
4: calme
1: continue.
4: Tony.
20: Non, mais je sais même pas quand je suis à l'antenne, quand je suis hors antenne.
1: Ouais, pour l'instant, tu vas répondre à les questions maintenant.
20: Non, mais répète-la-moi, parce que je sais pas.
1: Non, je répète plus les questions.
20: Bon, alors, attends, je vais te faire une.
19: Attends, Mégo. Je vais la répéter pour toi, Tony.
1: Mégo. Mégo.
21: Ouais, je t'écoute, là. Bah, en fait, c'est vachement important, surtout pour les vicieux qui regardent, hein. Et puis, moi, je m'en fous un peu, quoi, de la beauté des Miss France, là. Voilà.
1: Donc, pour toi, la beauté, c'est pas importante?
21: Bah, c'est important pour les vicieux qui regardent. Sinon, pour moi, non, c'est pas important, quoi.
20: Ah, ok. Ça y est, j'ai compris la question. Je peux répondre?
1: Ouais.
20: Ouais, bah, ouais, c'est très important, la beauté. Sinon, à quoi ça sert de regarder Miss France?
1: Ok. Eh,
19: hey, Gérard.
1: Quoi?
19: Tu sais ce qu'elle fait, Miss France, quand elle...
1: C'est qui?
19: C'est Q-Dan. Tu sais ce qu'elle fait, Miss France, quand elle voit une peau de banane par terre?
1: Non.
19: Merde, je vais encore me casser la gueule.
1: Ouais, bah alors merde, je vais te dire une chose, que là maintenant tu peux dégager. Au revoir.
19: C'est pas méchant.
1: Au revoir.
20: C'est pas grave.
19: Mais c'est pas méchant.
18: C'est pas méchant.
1: Putain, mais arrête avec ta merde là, tu me gères un peu ça là. Tu me fais quoi là, de la merde?
4: T'as compris?
1: Tu me vires Q-Dan. Hop, terminé.
18: Ah.
21: Ouais, c'était sympa la blague.
1: Hop, terminé. Georges.
22: Oui, la beauté, ça sert. Faut pas tenter la France quand même. Même on aurait, sinon on aurait une mauvaise image de la France.
20: Un routier, ça.
1: Clafouti.
23: Bonjour.
21: Ouais, moi je trouve que la beauté c'est n'importe quoi, parce que c'est pas parce que j'ai une jambe plus courte que l'autre que en fait j'étais pas belle, quoi. C'est n'importe quoi. En fait j'étais aussi belle que les autres, mais évidemment en maillot de bain ça se voit trop, quoi. C'est ça le problème.
1: Enfin, non mais tu peux préciser?
21: Eh ben je précise que la beauté c'est pas si important que ça, quoi. On peut avoir une jambe en moins et
23: Ouais, c'est vrai.
21: Bah ouais.
23: Ouais.
21: Et puis être Miss, quoi.
23: Ouais.
20: Eh Gégé, tu veux pas faire une blague à Sandy et l'inscrire à Miss France?
1: Comment?
20: Tu veux pas faire une blague à Sandy et l'inscrire à Miss France?
1: C'est qui? C'est qui parle?
20: Rodrigo.
1: Bon. J'ai l'impression qu'on va s'arrêter dans moins de 3 minutes.
21: Oh non, Gérard.
20: Tu fais ton débat là, c'est bien. Non,
21: franchement, c'est cool, bien. Ouais.
18: C'est bien, on s'éclate.
21: Ouais.
1: Alors, Foufoune.
18: Ouais. Je pense que c'est un minimum, moi, ouais, qu'elle soit jolie au moins et puis qu'elle sache aligner 2 mots, quoi.
21: Ouais. Mm-hmm. Bonjour, ça va?
18: Oui, ça va. Là, j'ai dit 3 mots, t'as vu? Je pense
21: que 3 mots.
23: Bonjour.
20: Ouais, Gégé, tout à l'heure, il y a une fille qui disait qu'elle avait inscrit sa copine à Miss France.
23: Bonjour.
20: Moi, j'ai inscrit un copain à, tu sais, question pour un champion pour lui faire une blague et ouais. Il a été éliminé au 4 à la suite.
24: C'est pas le thème du débat.
1: Hop, terminé pour Tony.
20: Non, mais attends.
1: Terminé pour toi, c'est fini là, maintenant.
20: Non, mais t'es pas insulté,
1: c'est terminé.
20: Ok, alors retourne à la vase, espèce d'enculé.
1: Oh, moi, c'est mon salaud. Oh là, tu me le vires complètement. Là, moi, un connard comme ça, moi, j'en veux pas. Alors, maintenant, tu m'envoies la musique, on va calmer tout le monde maintenant.
4: Ok, bah t'annonces les numéros de téléphone et tout ça, s'il te plaît.
1: Alors, donc, vous pouvez toujours nous appeler au 0803-08-5000, les 0870-5000, et toujours de lire www.fr, où que Rigo vous attend. Rigo, tu peux nous dire combien qu'on est? Je crois qu'on a dû perdre...
3: 4382, c'est bien, et on s'écoute
1: 4300, bon, ça va. Donc, on se retrouve tout de suite après. Et voilà, vous venez d'écouter les petits sons de la bonne avec débat résilié. Et donc vous êtes toujours sur Fun Radio, donc 2h44 du matin.
8: Ouais.
1: Donc j'espère qu'on va atteindre, et ça mon chef il vient de me le demander, j'espère qu'avec Rigo on va atteindre les 5000 avant 3h du matin.
4: Je pense que ça devait être possible.
1: J'espère.
4: Possible.
3: Si le débat se passe bien et que tu gueules pas trop, ça devrait le faire. Hein, vu que quand le 10 s'est arrêté, on était à 4462-4, ça devrait le faire.
1: Ok. Alors, donc, on récupère Margot.
25: Mégo, pardon.
21: Ouais.
1: Excuse-moi.
21: D'accord,
1: t'excuses. J'ai dit Margot, mais c'est pas grave.
21: Ouais, que c'est pas Margot, non?
1: Bah ouais, pourquoi pas, c'est le nom d'un chien en plus.
21: Ouais, d'accord, ok, bon.
19: Ok.
21: Ouais, c'est sympa.
1: Ok, okay. Poussin.
23: Bonjour.
18: Oui, donc, bonsoir à tous, bonsoir
1: 24
18: Hugo,
1: ans de...
18: bonsoir Manu, bonsoir Fildar, bonsoir Max.
1: Salut. Bonsoir mon chien.
3: Bonsoir Poussin Mystère.
18: Ah, bonsoir Gérard, excuse-moi, je t'avais oublié.
1: Ah ouais, bah c'est simple. Georges.
22: Bonsoir à tout le monde.
1: Bonsoir. Clapouti.
21: Ouais, salut, toujours là.
1: Boule de pu.
2: Oh, boule de ouais, pu, c'est quoi
22: salut,
2: ce bordel?
22: Salut, GG.
1: Boule de pu.
22: Ouais, je suis là, bonsoir Gérard, bonsoir Sandy Capé, bonsoir tout le monde.
1: Sandy Capé, je vais te dire une chose que boule de pu, tu vas pas commencer tes conneries, d'accord?
22: C'est pas de problème. Pas de problème. Moi je suis calme.
8: T'es dans le coup aussi, non?
22: Ouais, à fond.
1: Et Foufoun?
5: Ouais, salut Gérard, salut Sandy.
1: Alors.
5: Bah, je vous rassure tout de suite, je m'appelle pas Sandy. Hein. Tu me rassures.
1: Alors, la quatrième question. Donc, non, c'était la troisième. Non, quatre. D'après vous, que mangent les Miss France?
22: Ouais, ça doit être de la bite.
1: Comment?
5: À mon avis, c'est des crudités, hein. Surtout.
1: Attendez. Qui c'est qui vient de répondre là que c'est de la bite?
5: Pas moi. Pas moi non plus.
1: Bon, alors, on va demander un foufoune.
5: Ouais, bah, je sais pas, ils sont élevés au grain, en plein air, dans le foin, quoi.
1: Mm-hmm. Bah, non, mais tu peux préciser.
5: Elles mangent des choses saines, sans bactéries, sans EPO, elles font des picouses et elles font de la gym.
1: Mm-hmm. D'accord.
5: Bah, elles sont bien gaulées, donc il y a du travail, quoi. Elles passent par la chirurgie esthétique, elles mettent des millions là-dedans pour faire Miss France. Hein.
1: Ouais, mais ça, c'est pas elle. En fin de compte, c'est pas elle qui paye.
5: Ah non, c'est Madame de Fontenay qui paye.
1: Non. Faut bien se dire une chose.
8: Non, c'est les Restos du Cœur qui paye.
5: Ah bon?
1: Non, mais attends, toi t'es à ton micro. Hein? Donc, faut se dire une chose. Que pour être Miss France, déjà, c'est pas Madame de Fontenay comme tu viens de dire.
5: Ouais, c'est les impôts.
1: Donc, ça passe par des concours donc de mode et tout ça. Donc on va demander à boule de pu.
3: Gérard, avant sur IRC, il y a Trizo, Miss Trizo qui te demande quel est le QRZ de Madame de Fontenay.
1: C'est pas le thème des débats.
8: Pas belle, ouais. Je crois. Pas belle ou vilaine.
1: Non, mais c'est pas du tout le thème des débats. La CB est terminée maintenant, c'est sur les Miss France. Donc on va demander à Clapouti.
22: Bah, je pue de la gueule moi.
5: Ouais.
1: Qui?
22: Boule de pu.
1: Ben, tu viens de répondre.
22: Bah non, j'ai pas répondu.
1: Bah alors tu réponds.
22: Ouais, alors je pense que, je sais pas, elle doit vous faire 2-3 Big Mac le midi, un bon sauciflard le soir et un rôti de veau. Mm-hmm. Pour avoir une belle ligne.
1: D'accord. Tu crois qu'en mangeant tout ça, elles auront une belle ligne?
8: Bah, je crois que le midi, elles mangent des frites, moi.
22: J'en suis la preuve.
1: Bah attends, parce que t'es belge, toi?
2: Ah non, je sais pas, je dis ça.
1: T'es devenu belge?
8: Et après, chez elles, ça pue l'huile.
1: Ouais, non, mais
8: ça pue l'huile.
1: T'es bien. Ouais, mais t'es devenu belge, toi.
8: Ah, non.
1: Ouais, mais t'es comme Fuldar, vous devenez belge, là, tous les deux.
22: Bah alors, toi, qu'est-ce que t'es, Gérard?
1: Clapouti.
21: Ouais, bah moi, je pense qu'elles mangent des asperges en boîte.
1: Ouais.
21: C'est super bon pour la forme. Et qu'elles boivent du lait de chèvre. Parce que ça, c'est super top pour le teint.
1: Mmh.
21: Et puis, en fait, la Fontenay, par contre, elle mange des frites. Hein.
1: Non, mais attends, Clapouti.
21: Ouais.
1: On en a rien à foutre de la Fontenay, d'accord?
21: Ouais, mais c'est quand même une miss. Hein.
1: Non, mais on en a rien à foutre.
21: Bon,
1: on en a rien à foutre.
22: On s'en fout,
1: Georges.
22: Non, il faut un régime dragonien. Elle mange de la salade, d'ailleurs, on s'en mange grâce.
1: Mm-hmm.
22: Pour grossir.
8: Qu'est-ce que t'as donné à manger à ta fille, toi, avant qu'elle fasse le concours, Georges?
22: On a été voir un diététicien, il a fait un régime
1: pour bon,
22: sa ligne. Puis c'est tout, son
1: trop de grâce. Mm-hmm. Poussin.
22: Ouais,
5: bah, moi, je suis d'accord avec Georges. C'est vrai qu'il mange surtout des salades, tu vois, crudités, concombres, même des
22: bétons. Ok, super.
1: Bon, derrière, vous laissez les gens répondre, s'il vous plaît. Oh!
5: Excuse-moi.
1: Vous laissez les gens répondre. Ça vaudra mieux pour tout le monde. Parce qu'il est 2h49 et on n'en est qu'à la quatrième et il y a 11 questions.
22: Oh putain.
1: On dit pas putain.
22: Qu'est-ce que je dis?
1: Alors, donc pour finir, Poussin, si tu pouvais continuer ce que tu me disais.
5: Ouais, donc je te disais, tu sais, les Miss France, ils ont franchement un régime draconien parce que faut qu'elles mangent des crudités, des betteraves, concombres, des salades. Donc ils ont pas droit à la graisse ni au sucre, rien du tout.
1: D'accord. Mégo, pardon.
10: Oh là, c'est pas cool. Bah, moi, je dis que les Miss France, là, elles mangent rien. Elles pensent à rien, elles mangent rien. Et puis, je dis, quand elles ont vraiment, vraiment faim au bout d'une semaine, elles mangent une courgette.
1: D'accord. Voilà. Question IRC.
3: Oui, une question de Madame de Fontenay, la vraie. Elle te demande pour quelle Miss tu aurais voté.
1: Personnellement, moi je voterai pour personne.
0: Oh, donc, t'as regardé ou pas? T'as bien un petit avis quand même.
1: Non, non,
0: laquelle
1: mais même,
0: tu préférais?
1: Non, non, mais même vu ce qui s'est passé, ça m'intéresse pas.
0: Mais
1: non, mais
0: t'avais bien une préférence. Non. Je veux dire, moi j'avais une préférence. Rigo, il avait une préférence.
1: Genre,
3: qu'est-ce qui s'est passé?
1: Bah, de toute manière, ça va être la dernière question. Donc, okay. On n'est pas couché. Donc, 43% des gens utilisent la Miss France pour découvrir la région de la France, les régions de France, pardon.
0: Bah ouais.
1: 28% des Miss France utilisent seulement les portables pour s'appeler entre elles. Ça, je vois pas du tout le rapport. Bah, 71% des Miss France préfèrent être Miss Univers solitaire, c'est quoi ça?
0: Bah, donc, au-dessus de ta Miss France, ta Miss Monde,
1: ouais.
0: Ta Miss Univers et ouais. Univers solitaire. C'est, ouais, encore, c'est le top des Miss.
1: Ouais, ben c'est bien. 23% des gens pensent que la Miss France ne sert à rien sauf pour se masturber. Alors ça, c'est vraiment des.
0: Il y a beaucoup de gens qui pensent ça quand même. Hein.
1: Ouais, bah ouais. Si, bien, si.
3: Combien
1: 23%.
3: Ça fait beaucoup.
0: C'est énorme, hein.
3: Ouais, ça fait beaucoup, hein.
1: Et 32% des gens pensent que l'abonnement au Miss France est trop cher. Il n'y a pas besoin d'abonnement. Voilà.
25: Si.
1: Non.
0: Bah ouais, si.
1: C'est ça, Rigo, hein. Je me suis pas trompé dans les sondages.
0: Non, c'est ouais, ça.
3: T'as bien joué.
1: Alors, une question que je vais poser à tout le monde, et ça, je peux préciser que sur la question que je pose, personne n'a été capable de me le donner sur les sondages, et ça c'est bête. Donc, d'après vous, depuis quelle date Miss France existe-t-elle? On va demander à Mégo.
21: Ouais, ben écoute, ça a toujours existé depuis la nuit des temps, parce que au départ, l'élection de Miss France, c'est une légende. C'est une légende, et puis ça s'est perpétué, et puis, pardon, allô?
1: Ouais, on t'écoute.
21: Ouais, je disais donc, ça date depuis les... Bon, on me laisse parler, là? C'est possible?
1: Ah, vas-y!
21: Ouais,
6: bon, Gérard, c'est boule de pub.
1: Attends, boule de pub, pour un son, tu
21: te.
1: Manu, Fildar. Ouais. Calme-moi, boule de pub, là, pour un son, c'est pas son tour.
6: Calme-moi, Fildar.
1: Ouais. Mégo, donc, précise.
21: Ouais, alors, donc, je disais, ça a toujours existé, depuis le début. Au départ, c'était une légende. Et en fait, voilà, comme maintenant ça se concrétise, tout le monde peut voter, tout le monde peut participer, maintenant c'est génial, voilà.
1: D'accord.
21: Ok,
1: Rigo.
3: Oui, il y a Miss Acétone qui te demande, c'est quand l'élection des Miss Calendrier de Routier?
1: Ça je sais pas. Ça je pourrais pas lui répondre. Qui c'est qui va passer derrière? C'est quoi ça? Ah, c'est le poussin vert mystère là?
0: Un poussin mystère tout court.
1: Oh, poussin vert mystère.
21: Écorche pas mon nom, s'il te plaît.
1: Bon, je fais ce que je veux de toi, d'accord?
0: Bah, alors,
1: poussin vert mystère.
21: Bah, écoute, moi, ce que je peux te répondre, c'est que ça existe déjà depuis très très longtemps.
1: Ouais.
21: Et que déjà à l'époque de Cro-Magnon, ça existait.
1: À l'époque de qui?
21: À l'époque de Cro-Magnon. C'était qui Cro-Magnon?
1: C'est qui
21: Cro-Magnon, là?
1: C'est qui Cro-Magnon?
21: C'est les hommes préhistoriques.
1: Oh, on se calme derrière, on laisse passer le poussin vert mystère de mes genoux.
0: Faites
1: là.
0: Faites place.
21: Ah, c'est les hommes préhistoriques.
1: Mais c'est un homme préhistorique.
21: Bon, non, c'est à l'époque des hommes préhistoriques, quoi.
1: Il y avait
21: des femmes qui étaient Miss.
1: Ah ouais, mais c'est à l'époque où que Jésus-Christ est allé sur la Lune.
21: Ok,
6: super.
1: Hein, poussin?
21: T'as de l'humour ce soir, Gérard. Oh putain.
6: Toi, t'es un mec cool,
1: Gérard.
21: Ah ouais,
1: oh, poussin.
21: Oui.
1: Même c'est à l'époque où le premier homme est monté sur la Lune.
21: Ouais, c'est super beau.
3: Gérard.
25: Allô.
3: Poussin.
21: Oui.
3: Quand tu parles de l'époque préhistorique, c'est l'époque des 100 dinosaures.
21: Oui, voilà, des dinosaures, et puis je sais plus quoi, là, les dranctosaures, là, les trucs comme ça.
1: Ah, les brontosaures, les...
6: Les brontosaures, les triceratops.
1: Ouais, bon, Georges.
3: Les 100 dinosaures.
6: Bah, depuis 1956, ça a commencé.
1: Georges.
6: Oui, ça a commencé en 1956.
1: 66?
6: Non, 56.
1: 56.
6: Oui.
1: Ah, je suis pas trop d'accord avec toi.
0: Pourquoi?
6: Ah bon?
1: Non, mais on va laisser tout le monde répondre. Clapouti.
21: Ouais, moi, je pense que c'était en 1789, parce que la première, elle s'appelait Marianne, je crois.
1: Ah ouais, bah d'accord. Alors là, toi, t'es carrément parti sur...
0: C'est vieux, hein.
21: Ouais, mais c'est vachement vieux, en fait. Hein,
1: ah ouais, vache. Oh mais la vache. Eh, hey, pourquoi que c'était pas l'année de la vache, les Miss France?
21: Mais non, mais tu te rappelles pas, Marianne, avec son chapeau, là, et tout ça, c'est clair, quoi, c'était elle, c'était l'ancêtre de, déjà, de l'autre, la Geneviève et tout, elle avait le chapeau, c'est clair, c'est 1789.
7: Ok, d'accord.
1: Ok. Bah ouais. Boule de pu.
19: Ouais, alors moi, je sais pas du tout, je pourrais pas te dire une date exacte, mais je sais que je regarde depuis l'âge de ma naissance, parce que je kiffe Miss France. Mm-hmm. Elles sont bonnes, quoi.
1: D'accord. Foufoune.
9: Ça existe depuis que Madame de Fontenay a pris un extra en 1962. Mmh. Et depuis, elle s'en est pas remise.
19: Il reste parti avec Laurent Garnier.
1: Elle a morflé. Hein. Ça, à mon avis, je pense que vous vous trompez tous. Ça existe depuis 1965 et il y a eu un reportage.
9: Il y a eu un reportage.
19: N'importe quoi.
11: C'est faux.
19: Tu mens, Gérard. Tu mens comme tu respires.
1: Ouais, moi je t'emmerde.
9: N'importe quoi.
1: Bon, tu mets tout le monde en air.
19: Ouais. On est en air.
9: En air.
1: Tranquille. Oh, j'en connais un tout à l'heure. Il va se prendre une baffe si je l'attrape lui. Bon, tu me coupes tout le monde.
11: Voilà.
1: Donc, alors, moi, je peux vous dire une chose, que ça existe depuis 1965. Et ça, c'est vrai, parce qu'il y a eu un reportage qui a été fait samedi sur la Une avec,
4: De Carolis.
1: Non.
4: Non,
1: non, sur la première, c'est pas avec
4: Emmanuel Chien. Henri Chambon.
1: Ah, avec Henri Chambon. Ouais. Et donc, ça existe depuis 1965 exactement, les élections de Miss France.
4: Moi aussi, Chambon. Regarde, Chambon, Gérard, sans.
1: Hop, suivante question. Sortiriez-vous avec la Miss France en boîte ou autre?
7: Allô, allô.
4: Attendez, parce qu'il est parti, ça va, t'es Olivier, parce qu'il y a une double.
13: Olivier, casse-toi. Dégage, Olivier.
1: Arrête tes conneries, d'accord?
23: Et avec lui.
1: Tu reviens dans les studios, tu me fais une connerie, je te claque. Ok? Allez, reviens, GG.
4: Allez. On reprend les auditeurs. Allez, c'est parti.
19: Ok.
1: Alors, on va demander à Foufoune.
7: Ouais, non, moi j'irai pas avec elle.
1: Et tu peux expliquer?
7: Parce que je vais dans des boîtes pas très saines et je pense que pendant un an, elle a pas trop le droit de fréquenter ce genre d'endroit, donc non, j'irai pas avec.
1: Non, bah là, tu te trompes.
24: Ils m'ont tout sur moi, c'est tout.
1: Manu, tu arrêtes avec ce remix. Tu arrêtes.
4: J'ai rien fait.
1: Tu arrêtes ou sinon j'arrête là.
4: J'ai rien fait.
1: J'arrête dans 4 minutes les débats.
4: Bah ouais, c'est le but.
1: D'accord.
4: Bon, allez, on y va.
1: Donc Poufouno, je suis. Oui,
3: il y a Miss Davy Free qui te demande si on peut lire dans les chromosomes d'un embryon si le bébé il sera futur Miss France et si c'est un garçon comment on fait.
1: Non, je pense pas qu'on peut lire là-dedans.
3: Et il te demande combien ça fait en euros.
1: Ouais, ça, j'en sais rien. Boule de pu.
19: Ouais, alors moi, je suis

0: Ta gueule maintenant. Tu m'énerves.
1: Georges.
2: Non, mais moi, je suis ma femme, ça me suffit.
1: D'accord. Plus un.
2: Sûr de ça.
1: Comme un boule de pute, tu t'écrases.
2: C'est 56 ans, c'est bon.
1: Donc, Georges.
2: Ouais, non, mais avec ma femme, ça me suffit.
1: Hein. Ok. Pousse un mystère. Pousse un mystère. Putain!
2: Quelle bouffonne celle-là, sérieux?
3: T'es la grosse!
2: Bah, toi la grosse, t'es où la tasse pour te finir ça?
1: Putain! Putain!
3: Eh, mais calme-toi là-bas, le vieux con là!
4: Mais non, mais Gérard, c'est bon, reviens!
2: T'es où la tasse?
4: Reviens, Gérard!
1: Attends, l'autre il arrête pas de me couper les gens! Il est avec son truc là, il me coupe n'importe qui! T'es là, il va se prendre des claques dans sa gueule encore!
5: Qu'est-ce que t'as fait?
4: C'est navrant!
1: Non!
5: Y'a rien,
6: hein.
5: Mais rien, regarde.
6: Regardez voir.
1: Là.
6: C'est-à-dire que là, ils sont tous à l'envers.
1: Bien sûr, pourquoi qu'elle était là? C'est moi qui viens de le remettre.
6: Ah.
1: Il l'avait mis en air encore. Alors il va prendre des claques dans sa gueule.
6: Ah, en air, c'est quand t'es à l'antenne. Il l'avait mis en out.
1: Ouais. Il voulait pas qu'elle parle.
4: Ah, c'était
1: comme
4: une
1: d'habitude.
4: Erreur. C'était une erreur.
1: Ouais, c'est une erreur. Tant que tu vas te prendre des claques dans ta gueule.
4: C'est comme un faux numéro, c'est pareil.
1: Alors, Poussin.
6: Non, c'est bon, ça va venir de
3: ouais, bah tu m'écoutes, GG, ou pas?
1: Je t'écoute.
4: Fildar a fait un bon premier débat.
1: Ouais, mais là, pour l'instant, il fait de la merde.
4: Oui, mais comme tu me l'as pas remercié au début, tu remercies pas les gens quand ils font du beau boulot.
1: Pour l'instant, au premier débat.
4: Il fait exécrable. Il fait un truc exécrable.
1: Bah ouais, mais il va pas
4: non.
1: Continuer comme ça.
4: Mais d'accord, mais ça s'est bien passé.
1: Ouais, bah alors, dans ces cas-là, qu'il me fasse un deuxième débat.
4: Qui bosse bien pour le moment? Qui bosse bien?
1: Pour l'instant, Rigaud, on est à combien sur l'internet?
7: On a perdu quand t'as dit que tu te cassais. Il y en a plus de 1000 qui sont partis. On est à 3722.
1: Donc j'espère qu'on va récupérer.
4: Bah dis-leur de revenir, Manu, dis-leur de revenir.
1: Manu au premier débat, il a fait du bon boulot au standard.
6: Oh merde, c'est pas vrai.
4: Attends, c'était pas vrai. T'as gueulé dessus.
1: Non.
4: Bah j'ai la DAT, t'as gueulé dessus. J'ai la DAT.
1: Sur certains auditeurs.
4: Bon, on va reprendre le débat juste pour dire à Rigaud là, tu peux leur demander de revenir au 1000.
1: Donc ouais, tous ceux qui sont partis là sur Minitel, essayez de revenir.
4: Non, internet ça s'appelle.
1: Sur l'internet, pas sur le Minitel parce qu'il fonctionne pas.
4: Non mais Minitel, internet, vas-y parle de l'internet.
1: Donc l'internet, donc vous pouvez toujours nous joindre au www.frfunradio.
4: Revenez.
1: Et donc
4: rebattre leur corps ce soir, Rigaud, s'il te plaît.
1: Faut qu'on arrive à 5000.
4: Faut que tu nous en trouves 5000.
1: Et là il est 3h01, normalement je devrais avoir fini le débat.
7: On va chercher.
1: Donc Poussin.
3: Oui, donc je te disais je pense que les c'est sortir avec les Miss France. Hein.
1: Ouais.
3: Donc je
1: c'est pas sortir avec moi. Hein. Poussin.
3: Moi personnellement, je pourrais pas sortir avec une Miss France vu que je suis une nana, mais avec un mec qui fait Miss France, oui, pourquoi pas.
1: Ah ben t'as déjà vu des mecs
6: Ah, mais je regarde si ça fonctionne.
3: Juste pour les concours de beauté.
2: Qu'est-ce qu'elle est teubée celle-là?
4: Qu'est-ce que tu fais, Gérard?
3: Mais non, je suis pas teubée, c'est vrai.
4: Attendez.
3: On parle à la télé.
6: Non, on arrête.
4: Qu'est-ce que tu fais, Gérard?
6: On arrête.
4: Pourquoi tu... Mais non, on n'arrête pas.
3: Non,
1: il recommence. Il recommence.
6: Je suis là. Arrêtez.
1: Poussin.
6: Ah, c'est Manu.
4: Mais non, parce que là, je les coupe parce que.
1: Poussin.
4: Parce que tu parlais.
3: Oui.
6: C'est Manu qui coupait.
1: T'as été coupé combien de fois?
4: Manu, c'était Manu.
3: Je peux pas te dire parce que j'ai pas fait gaffe.
1: Ouais.
8: C'est pas la religion, en plus, on parle pas de la religion, là.
1: Donc qui c'est qui me reste? Mégo.
3: Ouais, bah moi je suis d'accord avec Poussin Mystère là, je trouve qu'elle a bien répondu à la question et moi je suis d'accord avec elle. Voilà.
1: Mais tu peux préciser quand même le fond de ta pensée?
3: Ben que moi je pourrais pas sortir avec une fille qui est dans l'élection de Miss France parce que je suis pas intéressée par les filles et puis par contre un mec qui va dans l'élection de Miss France, ouais, je suis d'accord, pourquoi pas.
1: D'accord.
3: Voilà, c'est ce qu'elle a dit, non?
1: Ouais.
3: Voilà.
1: De toute manière, il n'y a pas que les boîtes. En fin de compte, qu'on peut inviter une Miss France, tu peux l'inviter au restaurant et autres. Hein.
3: Ouais, mais il faut du pognon, putain.
1: Ouais, mais ça.
3: Tu m'en prêtes.
6: T'en trouves.
3: Tu peux l'inviter faire les boutiques aussi, hein.
1: Ouais. T'as les lèches-vitrines, filets
3: cul. C'est faux. Pousse un mystère. Hein. Oui. Ouais, quand tu fais les boutiques, tu vas où, toi?
9: De quoi?
3: Quand tu fais les boutiques, tu vas où, toi? Moi, je vais généralement dans Paris.
9: Ouais, mais où dans Paris?
3: Il y a une ville, mais je pourrais pas citer, quoi, parce que sinon, ça ferait trop de marque.
1: Ouais, bon,
4: on va peut-être reprendre les débats, Gérard. Tu gères un peu, on y va.
1: Donc, alors, sur la question, donc, Rigo, une question avant.
6: Il
7: y en a plein. Il y a Miss Paradox qui te demande, est-ce que tu penses que l'élection de Miss France, c'est pas un racket visant à enrichir France Télécom?
1: Je pense pas. Mais justement, cette question-là, tout le monde l'attend, mais je vais la poser tout de suite, là.
6: Non, je l'attends pas. Hein.
1: Bon, attends, toi, tu fermes ta gueule et c'est tout.
9: Manu,
7: ah non.
9: Tu me fais du bon boulot.

0: Bah ouais, je fais que ça. Hein. Je fais que ça.
1: Alors donc, il y a 86% des gens. Bon, allez, hop, conclusion terminée. Moi, j'arrête.
0: Bah non, bah non.
2: Gérard, je suis en train d'essayer de récupérer des gens.
0: Regarde, on va battre leur corps.
2: On est remonté au-dessus de 4000.
1: Gérard, on va battre leur corps. Gérard,
2: laisse Manu. On y va. On continue.
1: Alors, il y a 86% des gens qui ont vu Miss France ont vomi. Et s'en remettent pas. Donc ça, je vais te dire une chose, Gaël, quand tu me sortiras des trucs comme ça, tu me feras signe. 53% des gens rêvent toutes les nuits de se prendre une bonne grosse Miss France. Donc je sais pas ce qu'elle. Alors là, l'histoire des calendriers, je la pose pas, ça sert à rien.
3: Pourquoi c'est, elle est bien
1: c'est... Non.
0: C'est les routiers.
4: 47% des routiers ont des calendriers de Miss France nus dans leur camion, c'est vrai ou pas?
1: Non, c'est faux. Alors toi, tu t'écrases. Tu fais ton boulot et tu t'es. 36% des gens ont tué Miss France pour avoir un chien. Alors là, Gaël, je vais te dire une chose que là, je termine même plus.
4: Bah, elle t'embrasse comme elle te dit bisous, GG, quand même.
1: Allez hop.
4: Sondage terminé. Paru dans Miss France News.
2: T'as oublié de dire que 43% des gens pensent que Miss France est une salope.
0: Et que 1% des gens préfèrent Monsieur France en string que Miss France en short.
1: Ouais, ben, ça y est, le sondage est terminé pour.
0: C'est fini. Ouais.
1: Bon, alors maintenant, on va continuer le débat. Alors, l'élection de Miss France est-elle truquée? Donc, on va demander ça à Mégo.
5: Non, elle n'est pas truquée. Je trouve qu'elle se passe normalement devant un huissier et tout ça.
1: Mm-hmm.
5: Voilà.
1: T'es sûr?
5: Ouais, je suis sûr. Hein. Bah, ouais,
6: c'est
5: parce
6: faux.
5: Que. Si, non, moi je pense que c'est tout à fait légal. Et puis, il n'y en a aucune qui est choisie dès le départ. Et puis, voilà, quoi. Moi je pense que c'est tout à fait légal.
1: D'accord. Voilà. Pousse un mystère?
6: Non, moi je pense qu'au contraire c'est truqué parce que quand tu vois ce qui s'est passé à la télé il y a à peu près 2-3 jours, ils ont expliqué que normalement c'était la Miss Berry qui devait être élue à la place de la Miss
1: Berry.
6: Miss
3: Berry.
1: Oh, t'as
0: c'est merde de Paris.
6: Oui, c'est Berry, c'est ça que j'ai dit, Berry.
1: Georges.
7: Oui, bah ça aurait dû être ma fille, hein, mais il y a de la triche.
6: Ouais, Miss Berry à la place de Miss
1: Berry.
3: Si Berry.
1: Oh, t'as
0: c'est merde de Paris.
6: Oui, c'est Berry, c'est ça que j'ai dit, Berry.
1: Georges.
7: Oui, bah ça aurait dû être ma fille, hein, mais il y a de la triche.
6: Ouais. C'est truqué, c'est un scandale, de toute façon.
7: Truqué.
1: D'accord. Question Minitel, IRC, pardon.
2: Non, c'est pas une question, c'est... attends, parce qu'il faut que je la retrouve. Je sais plus qui c'était qui me disait que c'est truqué, en fait, pour gagner, faut sucer.
1: Je ne pense pas. Clapoutis.
8: Bah, je me demande si faut sucer Geneviève ou quoi. Non, faut sucer Jean-Pierre Foucault.
6: Ah, Foucault.
8: Ouais, d'accord.
1: Ouais, ça. Boule de pu.
9: Ouais, bah moi, je pense que c'est bien truqué, parce que je me souviens, en 1975... Il y a Sandy Plodocus qui a gagné le concours et je voudrais savoir, c'est pas possible quoi.
1: Puis, Fildar, s'il te plaît.
3: Ouais.
1: Tu me vires boule de pu.
6: Non, mais c'est intéressant ce qu'il dit, Gérard, t'inquiète pas.
1: Foufoun.
8: Ouais, c'est pas truqué.
1: Tu peux expliquer?
8: Parce que Sandy a dit que c'était truqué, donc je veux pas dire comme elle.
1: Alors, moi, je peux te dire une chose.
8: Oui.
10: Bonjour.
8: Bonjour.
2: Gérard, en attendant, il y a Miss Davy Fort. Sur l'IRC qui dit que en tout cas s'il voit Sandy au Miss France, il considérera que c'est clair que c'est truqué.
1: Mais n'importe quoi. Donc moi je peux vous dire une chose que l'histoire de Miss France. Bon alors moi terminé.
6: Gérard,
0: regarde.
2: Qu'est-ce qu'il y a?
0: Regarde Gérard.
1: Eh Olivier, t'arrêtes un peu tes conneries derrière.
5: Allez, c'est toi Gérard, c'est bon. Allez.
1: Fais pas le con toi non plus.
3: Olivier travaille dans le studio à côté, alors c'est lui.
1: Ou alors fais pas le con toi.
0: Salut, c'est pas moi Gérard.
1: Ouais, fais pas le con parce que de toute manière c'est terminé, moi je fais la dernière question.
5: Non, te fatigue pas, GG, c'est bon.
1: Non, mais c'est terminé maintenant. Allez hop. Moi je peux vous dire une chose que ça a été truqué. Parce que pour une bonne chose, c'est que la Miss Tahiti pleurait avant. La présidente qui a donné un mouchoir pour qu'elle s'essuie les yeux, et normalement c'était Miss Berry qui devait être élue non Miss Tahiti. Donc pour moi ça a été truqué.
5: Ouais.
1: Et ça personne, dans la presse ils en ont parlé, mais maintenant ils écrasent. Pour l'instant ils ont camouflé, ils ont mis fin comme dans un jury, ils ont dit c'est une affaire classée. Donc pour moi c'est de la merde.
4: Pour X5.
1: Voilà. Donc conclusion du débat.
3: Non.
1: Bah ouais.
2: Gérard, je suis en train de rattraper des gens là. Si tu veux qu'on dépasse les 5000, faut continuer le débat là. On est à 4722, ouais, on est beaucoup remonté. Il m'écoute même pas.
1: Si, si.
2: Non, mais non.
6: Ah bah bravo, si,
1: j'écoute, Rigaud.
2: Non, mais tu m'écoutes pas.
1: On était à 4000.
2: Tu m'écoutes pas.
1: On est à combien? 4722. Ah. Voilà.
2: Bon, ça va, tu m'écoutes, c'est bien.
1: Alors. Devrait-on faire une élection de Miss Boudin? On va demander à Mégo.
6: Ouais, moi, je pense, moi, je suis d'accord avec cette idée-là, hein. Je pense qu'il n'y a pas que les beautés qui doivent participer à une élection, quoi. Il y a aussi les boudins, hein. Il n'y a pas que des beautés sur Terre, hein.
1: Mm-hmm.
6: Voilà, quoi. Puis je pense que chacun y trouvera son compte, non?
1: Mmh. Voilà. Ben, je pense. Poussin vert mystère.
6: Oui, donc moi aussi, je pense que pourquoi pas, parce qu'il y a bien aussi des miss pour, tu sais, pour les personnes âgées, enfin pour les mamies, quoi.
1: Ouais.
6: Il y a des miss mamies, quoi.
1: Mmh. Et il y a des mêmes. Non, mais je dirais plus tard. Ouais. Georges.
7: Ouais, tout le monde doit être égaux. Hein.
1: Ah bah c'est bien, toi.
7: Bah oui.
1: Donc on peut élire n'importe qui. Oh là, qui c'est qui a un téléphone pourri là.
7: Mais pas n'importe qui.
6: Mais hey, Gérard.
1: Oui.
6: Là, c'est Poussin. Je voulais te dire que, tu sais, en Amérique, ils font aussi les concours d'élections sur les femmes qui sont un peu fortes.
1: Mmh.
6: Et donc, ça fait les élections de Miss Ronde.
1: D'accord. Ok, Poussin Mystère Vert.
3: Tu t'es inscrit, non?
1: Clafoutis.
6: Ouais, j'avais une question. Comment on fait pour les maillots de bain, alors?
1: Bah, tu peux préciser?
6: Si on fait l'élection de Miss Boudin, on fait comment pour les maillots de bain, quoi?
1: Tu peux trouver des maillots de bain.
6: Taille unique.
1: Taille unique.
6: Bah ouais, c'est taille unique, ça craint.
1: Bah ouais, mais de toute manière, tu peux trouver des maillots de bain qui sont assez qui sont faits pour ta taille, hein.
6: J'ai
3: toile de temps. T'as taillé, non?
6: Faut pas qu'ils craquent aussi, hein.
2: Gérard, sur IRC, il y a Miss Pourras qui demande: est-ce que c'est vrai que Miss France est à la beauté ce que Sandy est au saucisson à l'ail?
1: Ah bah ça peut-être. On verra. On lui demandera. Boule de pu.
6: Ouais.
1: Boule de pu.
3: Tu l'as viré.
1: Ah bah.
3: Il est là.
9: Ah bah oui, quand même, je suis là. Bah, vu que Fildar m'a pas mal calmé, il m'a bien engueulé au standard.
1: Ouais, il t'a vachement calmé, il est en train de faire le con avec
9: sa caméra. Non, c'est quelqu'un d'autre, je sais pas qui c'est, je connais pas les voix.
1: Ah bah tu as
9: entendu la question.
1: Ah bah t'as pas entendu la question, je répète pas.
9: Ah s'il te plaît, j'ai pas été méchant pendant le débat.
6: Quand on fait l'élection de Miss Boudin.
1: Voilà.
9: Ouais, voilà, Miss Boudin. Et c'était quoi? Répète.
1: Non mais attends, répète, maintenant t'as compris.
9: L'élection de Miss Boudin, c'est ça? Bah si Sandy participe, y'a pas de problème, ouais.
1: Alors Sandy, à ton merde, tu dégages pour de bon pour toi.
9: Salut.
1: C'est terminé. Allez hop.
10: Hop là.
1: Alors, qui c'est qui nous reste donc, boule de pu? Tu me reprends quelqu'un d'autre, hein? Oh là là là, Fildar.
3: Quoi?
1: Tu me trouves quelqu'un d'autre?
3: Non, j'ai pas le temps.
1: Ouais, t'as pas le temps, tu vas travailler. Foufoune?
6: Ouais. Pourquoi pas non plus faire l'élection de Miss Jambes de Bois, Miss Oeil de Verre ou Miss Culotte de Cheval, quoi, c'est ridicule.
1: Mmh.
6: Voilà.
1: D'accord.
2: Gérard?
1: Oui.
2: Il y a Miss Eason qui me demande: est-ce qu'une fille qui n'est pas française peut participer à Miss France?
1: Je pense.
3: Ouais. Non, c'est faux!
6: C'est pas bon, toi,
10: pour une fois, il a raison, c'est faux.
6: Ouais, attends.
1: Non, je peux vous dire une chose. Il y a toutes les villes qui participent.
10: Gérard, ouais, mais c'est français, les villes.
2: Gérard, il y a Miss Paradox qui me dit qu'il a vu Sandy à l'élection de Miss Tchernobyl 92.
1: C'est bien, c'est pas mal. Donc, moi, je peux vous dire une chose, qu'on pourra faire plus de... Bon, celui qui s'amuse derrière, il arrête. Bon, allez, terminé, conclusion. Hop. Voilà, c'est fini. Conclusion, donc...
10: Attends, on est combien sur Internet tout,
4: Combien Internet,
2: Rigo? Bah, on a perdu, conclusion, il se casse.
4: Oh là là. Mais non, Rigo, t'es con.
10: Combien sur Internet?
4: Combien?
2: 4722.
1: Aïe.
11: Non,
1: c'est pas grave.
10: Ouais, la semaine prochaine, c'est les vacances, donc ça devrait cartonner. Ah, hein.
4: Peut-être
10: donc,
4: que dans la conclusion, ils vont
10: revenir.
1: Toi, tu t'écrases.
2: Si ça se passe bien, mon avis,
1: tu fais du boulot de nasse, tu t'écrases au standard.
2: Sinon, Gérard.
1: Nassim, au premier débat.
2: Gérard.
1: Oui, Rigo.
2: Nassim, il donne sa conclusion tout de suite avant de se barrer. Il dit que si Miss France est truquée, il n'y aurait que des Sandy en finale. Donc, c'est pas truqué.
1: Si, ça a été. Ah, c'est pas moi. Ça a été truqué. N'essaye pas de me virer tout le monde au standard avant les conclusions, toi, parce que sinon.
3: Ouais, non.
1: Tiens, ça commence.
10: Gérard, arrête, ne tape pas dessus.
2: Arrête.
10: Allez, gueule pas, ils vont pas revenir sur Internet après.
1: Mégo,
5: Ouais, conclusion là donc.
1: Ouais, on arrête là, c'est fini.
5: Bah écoute, moi Gérard, je veux te dire une chose, pendant le débat, je suis tombée amoureuse de toi.
1: Non, bah c'est bien, mais je suis bien pris.
5: Moi, je suis tombée amoureuse de toi, grave, je pensais qu'à toi cette nuit là.
1: Eh bah c'est bien, t'as.
5: Non, s'il te plaît, fais quelque chose là.
1: Non, non, mais moi je peux rien faire pour
5: gentil,
1: toi.
5: Non, mais quelque chose de gentil seulement.
1: Bah, tu reprends fil d'art, tu reprends fil d'art, pousse un verre.
11: Ouais, j'ai te filé son numéro.
5: Ouais, bah écoute, je pense que c'est.
1: Fil d'art.
5: Allô?
12: Je suis là, en fait, c'est cool.
5: Il y a quelqu'un?
12: Oui, il y a moi.
1: Pousse un verre.
12: Et y a pas
5: oui, non, mais je suis là, t'inquiète pas. Hein. Mais
1: conclusion.
5: Tu m'entends, là?
1: Ouais.
5: Donc, conclusion, bah, ce que j'ai à dire, c'est que c'est un très bon débat, le meilleur que t'aies fait. Mmh. Et en fin de compte, bah, je pense que je vais m'inscrire à l'élection Miss France.
1: Non, d'accord.
5: Il faut que je tente le tout pour le tout. Hein.
1: Georges.
12: C'était bien, mais l'année prochaine, ma fille, ça va être Miss France.
1: De quoi?
12: Berry, l'année prochaine.
1: Qui?
12: Ma fille. Miss ouais. Paris, ça sera Miss France l'année prochaine.
1: D'accord.
12: Voilà.
1: Clap foutis.
5: Ouais, bah moi je pense que faut garder l'émission des Miss France parce que comme ça on peut bien se marrer à la télé, quoi.
1: Ouais, non mais voilà. Y a des limites. Et Foufoune.
5: Tu me rappelles après. Et bah,
1: de quoi
5: que tu
1: de quoi qui c'est que je rappelle après?
5: C'est un message personnel. Je voulais dire que tu te crevais pas trop le cul parce que depuis la rentrée, tu fais un débat suivant le reportage qui est passé samedi d'avant sur la Une. Donc je pense que tu pourrais faire preuve d'un peu plus d'imagination et d'un peu plus de culture. Surtout en de bon entendeur, salut.
1: Salut, et ben la prochaine fois on t'appellera pas parce que les débats que je fais sont déjà convenus avec Max, et ça on en avait discuté, donc le débat sur Miss France c'était prévu.
10: Exact.
1: Normalement on devait faire La Solitude et j'ai annulé
10: parce qu'on voulait rebondir
1: Miss France
10: parce qu'on Miss France ouais on voulait rebondir sur l'actualité de Miss France.
1: Miss France. Toi écrase
2: Gérard.
1: Donc moi je voulais
2: Gérard, j'ai une grande nouvelle, on a dépassé les 5000 enfin. Quand ils ont entendu que j'ai demandé de revenir pour la conclusion, ils sont revenus. On est à 5003. Je vais citer quelques conclusions.
10: On va peut-être remercier les 5000.
1: Donc, on va remercier.
10: Non, mais on va peut-être les citer, on va peut-être donner leur pseudo. Donc, ça va peut-être un peu long.
2: Miss Acétone, Miss Boudin, Miss Davy One, Miss Coras,
1: bon,
2: Miss
1: ZZ, bon.
2: Miss Olio, Rip, Ara, Beko, Benichou, Bigopleu, Hélène Deal, Finger Ritter, Jean-Lucien.
10: C'est bon.
2: Kant, attendez, il m'en reste, j'ai pas fini. Trizo, Webshark, Sweet Boy.
1: C'est bon.
2: Ok. Une petite conclusion quand même de Miss Turpentine. Elle dit que ton débat il avait ni queue ni tête comme toi.
1: Bon bah ça je m'en doute. C'est toutes les semaines que j'entends
2: sinon,
1: ça.
2: Sinon il y a aussi Yankee, il y a aussi Madame de Fontenay quand même.
10: Merci Rigo, c'est bon.
2: Miss Berry, Miss.
1: Là vous allez retrouver Rigo.
2: J'ai oublié Beko.
1: Ouais bah Beko.
2: Je suis désolé.
1: Merci
2: à tous.
10: Tu pourrais saluer les demoiselles auditrices. Il y en a 4 ou 5 sur le soir du Havre.
1: 4 personnes du Havre qui sont venues.
10: Et 4 pour Phil.
1: Qui sont venues aussi pour toi, pas spécialement que pour moi.
10: Ah si, elles ont entendu.
1: Par contre, il y en a une qui t'a posé un lapin.
10: C'est qui? Cette semaine?
1: Ouais. T'as eu 2 lapins en espace d'une semaine.
10: Ouais.
13: Dingue-toi, j'ai plus de batterie.
1: Voilà, t'as plus de batterie,
2: Gérard. Gérard, j'ai oublié Miss LGM.
1: Ouais, bah ça,
10: Conclusion du débat, Gérard, toi de Miss France, qu'est-ce que tu penses de Miss France et de tout ça?
1: Personnellement, j'en pense que c'est, en fin de compte, ça a vraiment été un peu.
2: Et Miss Paradoxe, excuse-moi.
1: Ouais, bah, c'est bien. Donc, pour moi, je pense qu'à mon avis, ça a été un peu truqué. Parce qu'il faut se dire une chose que ça a bien été précisé dans la presse, même sur Exclusive. Ça a bien été dit que, comme quoi, que la présidente avait bien donné son mouchoir à Miss Tahiti et que normalement, ça devait être Miss Berry qui devait être élue. Donc la semaine prochaine, étant donné,
10: c'est le 24 au soir. Non seulement nous serons là pour fêter Noël avec vous, pour tous les pauvres paumés qui sont de l'autre côté, qui fêtent pas Noël et qui sont malheureux. Donc nous on fêtera pas Noël en famille en ce qui nous concerne et on sera là. Et comme ça tombe un jeudi.
1: Ça tombe un jeudi.
10: Donc Gérard sera là pour ses débats.
1: Ah ouais, mais
10: et un débat de 3 heures.
11: Attends. Vas-y, dis Gérard.
1: Un débat qui va porter uniquement sur mes copains les routiers.
10: Ouais.
1: Et je veux des routiers à l'antenne et même devant la radio pour Noël, je veux entendre klaxonner.
10: Voilà, donc il y aura un débat de 3 heures avec à peu près 20 questions.
1: On va faire 22 questions.
10: Ouais.
1: On va essayer d'avoir 22 questions. Ouais. Et je vais les travailler pendant.
10: Avec la même équipe quand même.
1: Si.
10: Ouais.
1: On verra. Si ça se calme. Donc vous allez retrouver donc pour finir Rousseau. Donc excuse-moi du temps, tu reprends avec un peu de retard, mais c'est pas grave. Je t'avais dit pas avant 4h, donc on n'est pas loin.
10: T'as de la veine.
1: Donc Rousseau pour la nuit sans pipe, 6h, 9h, Barthes, après la suite des émissions. Bien sûr, demain soir, 22h, minuit, Max avec Jean de Neubert. Et bien sûr, si vous voulez des places à la loco, n'hésitez pas, Fildar va vous attendre. Il va vous récupérer pour avoir des places à la loco. Donc sur ce, je vous souhaite une bonne nuit à tous.
10: Des places de ciné aussi, des places de parking, des places de...
1: Tout ce que tu veux. Et bien sûr, demain soir, n'hésitez pas, branchez-vous tous sur Fun.
10: Aucune hésitation possible.
1: Maintenant, vous avez plus le droit de vous tromper. Écoutez
13: moi,
1: Fun.
13: Moi, je me mets sur énergie.
1: Ta gueule à quoi? Voilà, toi, tu vas te faire sauter, toi. Tu vas aller dans une poubelle sur énergie.
10: Voilà.
1: Donc,
10: le dernier disque avant de se dire au revoir, c'est.
1: Et le dernier disque, c'est Mets tes doigts dans les fesses avec le beurre, c'est mieux. Avec du beurre, c'est mieux. Et c'est. C'est même pas ça?
10: Si?
14: Laisse-moi parler, Gérard. Je vais t'expliquer. Mmh. Moi, je réalise un sondage, et à partir du moment où je réalise un sondage, moi aussi, je peux avoir des préjugés sur ce sondage et sur la façon de faire. Mais je ne peux rien dire, c'est mon travail.
10: Pauvre cab.
14: Mais, attends, la pauvre cab, c'est qui? C'est toi ou c'est moi?
1: Non, c'est toi, poisson. La pauvre cab.
10: Allez, GG, c'est à toi, mon gars. C'est à toi, mon Lascar.
1: Alors là, je vais vous dire, là, vous venez de me faire péter.
14: Salut.
10: La boîte à caca. Il s'est pété la boîte à caca, Gérard.
1: Alors là, je vais vous dire une chose, que celle qui va m'appeler demain, je vous garantis pas les dégâts au téléphone. Ça commence déjà. Atchoum.
15: Salut, Gérard. Salut, Sophie.
16: À tes souhaits.
17: Salut.
16: Bonne année.
15: Bonne année.
16: Ça, c'est quoi, t'écorche pas?
15: Ouais,
16: ça t'écorche un peu la gueule de souhaiter une bonne année aux gens.
15: Ouais.
1: C'est bien ce qui me semblait qu'on l'avait déjà vu, celui-là.
15: Ouais.
1: Bon, ta gueule. Tu me feras des vacances.
18: Ah là là, attends, il y a la foudre qui vient d'arriver.
16: Aïe.
18: Chaud.
16: Trois défaites par combat, Éthylique,
18: c'est l'alcool.
16: Ouais, ouais, ben, d'accord. Arbitré par Perforas de l'IRC, donc apparemment il parle de Rigaud, d'accord. Pour faire ça.
18: Mais non, ouais. Perforas, c'est pas l'IRC, c'est pas Rigaud, c'est un.
16: Perforas de l'IRC, ça veut dire qui?
18: Bah oui.
16: À ton avis?
18: Bah, pour qui, va.
16: Tête de pioche.
18: Et alors?
16: Et encore, je suis poli.
19: Fildar qui a mal fait son boulot, donc c'était les tasses, tu vois.
17: Gérard, je reviens des toilettes, là, c'est toi qui as pissé sur la planche.
19: Si c'est pour me dire des conneries comme ça, tu sais ce que tu fais, tu prends tes cuisses, tes claques et tu rentres chez toi. Il y avait une question hier soir.
20: Tu sais où c'est?
19: Rentre chez toi, toi.

0: se suicide les femmes harcelées.
1: Oh, mets-toi la tête dans ton cul.
0: Alors.
2: Excuse-moi, on vient de me reprendre en scanner.
3: Attends, qu'est-ce qu'il y a, Anka?
4: Est-ce que quelqu'un a une capote?
1: Bien sûr.
5: Bon, Anka, je vais faire baiser ailleurs que dans le studio.
1: J'en ai plein, viens les chercher à la maison.
6: Est-ce que t'aimes bien la sodomie?
7: Qui, moi?
6: Ouais.
7: Ouais, ça y est, on va voir qui s'est pratiqué.
6: Ouais. Tu pourrais dire vraiment, moi, Sandy, j'aime la sodomie.
7: Ah oh non, pas en direct.
6: Non, mais pas en direct, mais...
0: Bien coucou.
1: Ouais, donc, Thaïlande coucou, Thaïlande coucou. Ça, c'est le petit noir qui fait du porno. Voilà.
0: Bah, donc, je connais.
1: Bonsoir.
0: Je connais.
1: Ça va
0: chier,
8: donc je vais cracher sur le compte.
0: Non, tu te démerdes, tout le monde. Moi, j'attaque le deuxième, hop.
9: Mais non,
0: moi, je fais les collections, c'est tout. Non, c'est de la merde, là. Non, tu me fais de la merde.
9: Mais arrête.
0: Tu me fais de la merde.
7: Et on s'amuse comme des fous dans mon jardin.
0: Ouais, et tu leur fais des pipes de temps en temps?
7: Non, c'est eux qui me lèchent.
0: Ah, ok.
9: Des pipes?
6: Ça prend sur le tas, hein, je peux...
10: Exactement.

0: Allô,
1: c'est Rodrigo, moi on va finir avec lui, on doit venir maintenant. On doit venir, moi de faire la totale. On va finir, moi de sucer ta quéquette de lépreux contre des tickets resto. On va venir, total éclatage dans ton anus. On va prendre juste un bob fun radio, total éclatage dans ton anus. On va venir chercher bonheur maintenant dans camionnette à moi. On va venir, moi te jouer sur pectoral, toi. On va venir. Ouais, c'est le Brésil. Moi, faire simple imposition de ma quéquette sur tes pectoraux.
2: Brûlure gâchette, une fois.
1: Guérir rhumatisme, problème d'alcoolisme, tout guérir à toi.
3: Est-ce que tu peux nous parler du trou noir de GG? Mais absolument, le trou noir de GG a été formé par l'explosion de deux supernovas.
4: À moi, t'as caca, ouais.
3: Une blanche, une noire. Et malheureusement, c'est la noire qui a pris le dessus et qui a formé ce que l'on sait. Une immense et intersidérale trace de pneus.
5: Un gros de trou.
6: C'est Fred.
7: On peut même pas y répondre.
8: Il votait blanc.
7: Des coussins d'air.
2: Oh putain.
7: Non, c'est
2: du gâchis. Il y en a un qui mélange politique, le SM et tout. Là, je crois que ce soir, ça va être grave. Je pense que ce soir, vous allez m'entendre gueuler. Ta gueule ! La gueule !
9: L'art doit recommencer.
10: C'est un bordel, quelque chose de mignon.
11: Allô, Gérard ?
2: Ta gueule ! Voilà. Ta gueule ! Voilà, donc alors la question. Non, je sais même pas si je vais finir le débat. Donc, ok, je suis pour terminer. Alors, Javal, encore une fois dans les débats.
12: Recrache.
2: Donc, pour toi, je recrache.
13: Bon, alors moi, samedi, j'adore la sodomie et j'adore toute l'appellation, tout ça. Voilà.
14: En boîte.
13: J'adore faire l'amour et tout.
14: C'est en boîte, Goldo.
15: Gérard, l'animateur le plus trash de la bande FM.
2: Et celui qui a un portable, arrête-en.
15: Gérard.
2: Et toi, je t'ai dit tout à l'heure de me poser des questions. Bon,
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2: Et voilà, bonsoir à tous, bienvenue, donc horaire particulier, semaine particulière. Donc aujourd'hui l'équipe n'est pas au complet, mais on va essayer de travailler comme ça, mais c'est pas grave, hein, on est habitué maintenant. Alors au standard vous avez Anka, d'accord ça commence, Karine et Aurélie, donc bonsoir à vous.
17: Bonsoir Gérard.
2: Et
17: bonsoir.
2: Sur le net www.funradio. je sais plus quoi, donc Aurélie.
17: Oui. Bonsoir.
2: Et vous pouvez nous appeler en masse au 0825 08 5000 et pour les Belges au 033 08 5000 et à l'aria, donc il va se présenter tout seul.
18: C'est Tony Melon.
2: Voilà Tony. Donc un petit coucou à tout le monde, tous ceux qui travaillent et particulièrement à la poulette de Caen qui se reconnaîtra et bon anniversaire à sa mère. Bonjour à Nounours et au grand singe. Voilà, terminé les bonjours. Donc débat sur les grèves, si je pouvais avoir la petite fiche, ça serait bien au standard. Karine, alors, s'il te plaît, je peux avoir...
17: Qu'est-ce que tu veux ?
2: La fiche avec le nom des auditeurs,
17: oui, bah
2: s'il te plaît. Bah non, bah on va pas commencer s'il y a pas de fiche.
19: Oh là là.
2: Ça, on commence pas comme ça, hein, les débats. Alors, on va accueillir Jean-Louis Mitchell. 102.6, Jean-Louis. Jean-Louis. Tu sais qu'il met pas les auditeurs en air ?
18: Ah, c'est bon, c'est moi.
2: Jean-Louis.
20: Allô.
2: Bonsoir.
20: Bonsoir à vous, Gérard. Bonsoir à toute l'équipe.
2: Merci pour le Larsen.
17: Bonsoir.
2: François Birout, 78. Fréquence 101.9.
21: Bonsoir tout le monde.
2: Et après, qui c'est qu'on a ? Arlette. La gadou, là.
22: Arlette Lagoudou, bonsoir tout le monde.
2: Bonsoir, 114.7 pour nous écouter à Reims.
21: Salut le troisième homme.
22: Bonsoir, bel homme.
2: Alors, il y a Jean-François. C'est Jean-Louis, François et Arlette pour l'instant.
22: Arlette Lagoudou.
2: Arlette Lagadou.
22: Lagoudou.
2: Ouais, Lagadou, c'est pareil chez moi.
21: Ah, Lagoudou.
2: Oh, c'est bon, on commence pas. Alors, que pensez-vous des grèves en ce moment? Et donc, on va... Ah, bah si, on accueille Force Ouvrière 119.9.
23: Bonsoir, c'est Force Ouvrière. Bonsoir tout le monde. Bonsoir les clubs, bonsoir les auditeurs.
24: Syndicaliste.
23: Bonsoir GG.
2: Bonsoir. Donc, alors...
23: J'appelle de bon dindon. Bonsoir à tous les bons dindonnois.
2: Ouais, bah c'est 119.9, je l'ai déjà dit, d'accord? Tu vas pas commencer?
24: J'ai un cousin qui habite là-bas, tiens.
2: Eh, tu la fermes, toi?
0: Très bien.
2: Bonsoir. Ok, merci. Alors, que pensez-vous des grèves en ce moment? Allez. Par contre, avant qu'on commence les questions, les stats, ils sont où? Les statistiques du débat. Alors, ils sont pas faits?
17: Non, ils sont. Bah, si, ils sont faits, mais je vais aller les imprimer, en fait. Ils sont pas encore faits. Et puis, moi, je fais la grève d'Internet. De toute façon, j'ai pas de clavier.
2: Ah, bah, de toute manière, on n'a pas de clavier. Donc, je pouvais pas dire. Ah, bah, si, sur le net, on peut quand même avoir des réactions. Bah, on aura des réactions.
17: Il faudrait se connecter sur le net. Et comme j'ai pas de clavier, je peux pas me connecter sur le net. Donc, alors, c'est un petit peu délicat.
2: Ouais. Oh là là là là là, ça se voit que c'est bientôt les, ça se voit que c'est les vacances, hein, parce que c'est le vrai bordel, là, aujourd'hui.
4: Même les claviers font grève.
2: Ah ouais, ben, allez, on y va. Allez, que pensez-vous des grèves en ce moment? On va demander à Force ouvrière.
0: Bah, écoute, moi, je suis partagé entre deux opinions un petit peu. D'un côté, ils font chier à faire les grèves. Mmh. Parce que ça fout le bordel, c'est compliqué pour nous après de se déplacer, tout ça. Mmh. D'un autre côté, ils ont le droit aussi de faire grève et d'emmerder le monde, quoi. Je veux dire, c'est leur droit syndicaux, camarades.
2: Tu vois. Ok. Bon, Arlette Lagadou.
4: Eh bien, moi, je trouve qu'en ce moment, au niveau grève, on est plutôt tranquille. Bon, c'est vrai quand ils paralysent une ville ou
0: une jambe.
4: Route ou des trucs d'essence, c'est pas cool. Mm-hmm. Mais en ce moment, ça va.
2: Ouais, ben, je pense pas, hein.
4: Mais si,
2: on
0: fait aller.
4: C'est des tartes avec, hein.
2: François.
5: Oui, c'est en cette période, tu sais, c'est le jeu, c'est en cette période électorale, c'est normal qu'ils manifestent. Parce que c'est justement la bonne période pour manifester, pour demander à avoir un petit peu plus d'argent, que ce soit les infirmières, tout le monde, quoi. Hein.
4: Les
5: étudiants, tout le monde a besoin d'argent.
4: Mmh. Tu trouves ça normal, Gérard, que les médecins fassent grève, toi?
2: Non, mais attends, laisse venir, après je vous répondrai, moi. De manière, je suis contre...
5: Ouais, je voulais te poser une question, Gérard. Est-ce que tu trouves ça normal que les infirmières fassent grève, hein,
0: et les médecins?
2: Jean-Louis, pour l'instant, il n'a pas répondu, après je vous répondrai.
6: Bah, écoute, moi, Gérard, je suis chauffeur de bus pour la RATP.
4: Ouais. Voilà.
6: Et je fais souvent la grève, mmh. car on se fait trop souvent agresser.
2: Mmh.
6: Et il y a trop de gens qui nous disent que oui, il faut pas faire la grève, patati, moi je dois aller au travail. Et ben moi je dis non à ces gens-là, car j'en ai marre de me faire tabasser la gueule dans mon bus tous les matins. C'est tout.
2: Ben ça, moi, je suis tout à fait d'accord avec toi. C'est ce qui vient de se produire encore il y a ce week-end là sur Marseille, malheureusement.
4: À Marseille,
2: il y a encore un chauffeur qui s'est fait incendier.
4: Okay.
2: Et donc, là ça a été carrément. Il a eu le temps de retirer ses vêtements, mais il a quand même été brûlé. À Lyon, ils sont en grève depuis maintenant 7 jours. On ne sait pas pourquoi.
0: Ouais.
2: Mais ce qui est pour médecin, infirmière, dentiste
0: ou autre
2: service comme ça, bon, bah ça c'est
0: dégueulasse.
2: Bah disons c'est dégueulasse, non, parce que c'est quand même ça commence à devenir long. On leur promet des trucs et puis en fin de compte ils ont pas encore obtenu ce qu'ils voulaient
0: Mais regarde, attends, un toubib ça gagne 40 ou 50 000 balles par mois.
2: Non mais attends, attendez,
0: je veux bien.
2: Non mais attendez, faut quand même dire que les médecins ils veulent être à 2 euros sur
0: 2 euros,
4: non mais...
2: Non, 20 euros.
4: Les médecins, ils ont tous des villas, tu crois qu'ils ont besoin de gagner plus?
2: Ben ouais, mais t'as des infirmières libérales ou autres infirmières qui...
0: Libéraux. Ben non, des infirmières libéraux, pluriel.
2: Oh, c'est bon, hein.
4: C'est du pluriel.
2: D'accord.
0: Il y en a
2: qui se font quand même, je sais pas combien par mois, d'accord.
5: Je savais même pas que le bœuf, elle est infirmière.
2: Qui?
0: Qu'est-ce qui se passe?
2: Qu'est-ce que t'as dit, là?
0: Ouais, c'est pas grave, allez.
2: Ouais, ben, commence pas, parce que sinon, force ou...
0: Non, c'est pas moi, je faisais juste qu'intervenir, hein.
2: Non, mais je te préviens. Mais, de toute manière, c'est vrai que là, on n'est pas tellement... On n'est pas gâtés, hein.
0: Ouais, et toi, Gégé, toi qui a quand même... t'as eu des métiers style routier, agent de sécu, gardien de nuit, tout ça.
2: Agent de sécu, qui c'est qui t'a dit que j'étais agent de sécu?
0: Bah, toi, t'as été agent de sécu avant, quand même.
2: Ah, ouais, dans le gardiennage.
0: Ouais, dans le gardiennage.
2: Ah, ouais, non, mais attends, c'est pas pareil, là, faut pas confondre. Moi, j'avais compris la sécurité sociale aussi, moi,
0: bah
2: c'est
0: non,
2: pour ça.
0: Non, agent de sécu, pas agent de la sécu.
2: Eh, j'ai oublié, il y a aussi les étudiants aussi, quand même, qu'en ce moment, ça va mal pour eux aussi, hein.
4: Ah bah oui,
5: on va dire, camarade Guérard, j'aimerais te poser une question.
2: C'est qui?
5: C'est François Birout. J'aimerais te poser la question suivante, parce que j'ai eu connaissance que tu faisais le métier de routier. J'aurais aimé savoir si t'étais syndiqué.
2: Non. Bah non, mais comme je conduis plus, et puis de toute manière, Max a eu un routier tout à l'heure, ouais. C'est quand même leur gagne-pain aussi, hein.
0: Ouais, mais est-ce que toi, t'as déjà fait grève quand t'étais, c'est ce que je voulais te demander, quand
2: bah,
0: t'étais...
2: Bah, de toute manière, on était bien obligés parce qu'on pouvait pas sortir, alors.
0: Ah, et dans le yaourt aussi, il y avait des mouvements de grève ou pas, ou c'est vraiment spécifique à certaines professions?
2: Bah, ça dépend, hein.
23: Ça dépend.
2: Si personne n'était ravitaillé, automatiquement, on ne pouvait pas servir. Hein. Ça, c'est, faut bien se mettre ça dans la tête. Hein. Voilà.
23: Gérard, quand tu te faisais casser la gueule en tant qu'agent de sécu, tu faisais la grève après ou pas?
2: Non mais attends, et toi tu commences déjà pas...
23: Comme les chauffeurs de routier, bus, c'est ça qu'il veut dire. Moi je me suis fait retourner la tête par une petite grand-mère de 80 piges.
2: Ouais c'est ça,
23: justement.
2: Arrête. Tu vas pas me dire qu'une nana, une vieille de 80 balais, t'as osé te casser la gueule? Non mais attends.
23: Peut-être un peu moins, mais elle avait un attirail plutôt dangereux.
2: Ouais, c'est quoi comme attirail?
23: Une bombe lacrymogène, attention.
2: Ouais, bah attends. Mais ça c'est pour
23: un déambulateur.
2: Ouais, oh, c'est bon, on va pas s'éterniser sur là.
23: J'ai dernière petite question. Si toi t'étais chauffeur de bus par exemple, est-ce que t'accepterais de te faire cracher dessus comme chauffeur de bus?
2: Non, mais ça, je vais te dire une chose que...
22: Bien faire cracher dessus.
2: Non, mais ça, de toute manière, faut bien se dire une chose, que s'il y a des trucs comme ça, automatiquement... Maintenant, c'est vrai qu'ils ont promis.
23: Dans les vidéos que j'ai vues, tu te fais cracher dessus.
2: Non, mais ça, c'est autre chose. Mais il y a certains trucs bon qu'il faut bien se mettre dans la tête, c'est qu'ils ont promis des trucs pour la RATP qui est toujours pas mis encore en service.
23: Toujours pas.
2: Donc
23: ils ont raison. Des cabines protectrices, rien du tout.
2: Voilà.
22: Même pas des chiens, rien.
8: Même pas de gilet pare-balles.
23: Rien du tout,
2: que dalle. Non mais il y a que chi. Voilà, donc allez, c'est bon, ça y est, stop. Terminé pour cette question, on y va. Alors, seriez-vous prêt à faire grève si on vous le demandait? Alors, force ouvrière.
23: Force ouvrière. Écoute, ouais, moi, j'ai fait la grève il n'y a pas encore très très longtemps, là. C'était la semaine dernière. On a fait une journée de grève. Parce qu'il faut savoir que dans ma profession, je suis fossoyeur de métier. Donc, faut savoir que quand même, dans notre profession, c'est pas facile tous les jours. On travaille
22: un peu
23: en extérieur.
22: Mort, un peu métier, quand même.
23: On travaille en extérieur dans le froid. L'hiver, quand c'est gelé, la terre, elle est gelée, c'est dur, tout ça. Donc, on a fait une journée de grève la semaine dernière, donc ouais, moi je pas de problème, je fais la grève quand il faut avec les camarades, on fait le piquet de grève avec le petit feu, on sort les saucisses, les bières, et puis voilà, c'est ça le piquet de grève aussi.
2: Ça c'est le truc pour les, ça c'est quand les routiers s'y mettent. Hein.
23: Ouais, mais tu vois, il y a un esprit piquet de grève en fait, c'est un petit peu un esprit, une communauté, on est entre potes, on boit des binous, on bouffe des gaises, et voilà, c'est bon quoi. Tu vois.
8: Ah, les trotskistes.
2: Ça a toujours été comme ça, hein. Faut voir quand ils se mettent en grève, quand ils se sont mis en grève, les routiers, faut dire qu'ils ont...
23: Quoique Binous saucisse, toi c'était grève à la maison tous les jours alors.
2: Ouais, je pense. Hein. Arlette, la gadoue.
22: La goudou.
2: Wow, je dirais ce que je veux.
22: C'est pas pareil.
2: Je m'en fous, c'est la gadoue, puis c'est bon.
22: La goudou. Moi je trouve que c'est un peu à tout le monde de décider s'il a envie de faire grève ou pas, quoi, mais si on me demande pourquoi pas, si je suis payée.
2: Non, mais attends, si tu fais grève, t'es pas payé, hein. Faut pas rêver, là.
22: Mais moi, je t'explique, parce que moi, quand je fais grève, je travaille dans une banque, hein. Quand je fais grève, je n'accepte de réintégrer mon poste que si je suis payé. Si je suis pas payé, je...
2: Mais de toute manière, s'il y a des grèves à l'heure actuelle, c'est pour essayer d'avoir une augmentation, hein.
22: Bah oui. En général, tu fais ta grève pour gagner moins, hein.
2: Bah oui. Normalement, hein. Mais il y en a, on sait jamais.
23: Regarde, GG.
2: Ouais.
23: Tu parles d'augmentation, mais les étudiants, quand ils font grève, c'est pas pour avoir une augmentation, ils sont payés 0 francs à la base.
2: Ouais, non, mais eux, quand ils font grève, c'est pour obtenir plus d'instituteurs et tout ça, et que ça soit mieux surveillé. Ouais. Parce qu'à l'heure actuelle, on peut,
23: tu crois que les étudiants de 22-23 ans, ils font la grève pour avoir plus d'instituteurs, toi?
22: Ouais, je pense que oui, hein.
2: Il y en a qui le font, oui.
22: Bah, oui.
2: Mais pour avoir plus de sécurité, parce qu'à l'heure actuelle, il n'y a plus de sécurité dans les lycées.
23: Ah, ça, c'est vrai.
2: J'ai vu ça.
23: Tu fais un débat sur la sécurité pour coller à l'actualité là.
2: On verra.
23: Une petite suggestion comme ça.
2: On ne sait pas, on verra. C'est en pourparler, mais il y a pas mal de sujets. Si vous avez des sujets à
23: La sécurité, la délinquance, tout ça.
2: À me proposer sur les débats, vous écrivez à l'attention de Gérard Pun Radio, 22 rue Bayard, 75008, à Paris.
8: Un petit débat sur le football, ça pourrait le faire.
23: Voilà, la Coupe du Monde là.
2: Non, mais c'est bon, le football, on l'a fait. On a fait déjà la Formule 1 il n'y a pas longtemps. Hein.
23: Mais le football et la
2: Donc,
23: Formule 1, c'est pas la même chose.
2: C'est bon, allez. On accélère. François.
8: Ouais. Bah moi, en tant qu'étudiant, c'est vrai que j'ai fait grève la semaine dernière, là, parce qu'on luttait contre les locaux complètement insalubres. Et voilà, on a fait grève parce que, bon, ça peut plus durer, quoi.
23: On
8: peut plus étudier dans des bonnes conditions. Les profs aussi, ils nous ont rejoints, ils sont sous-payés. Donc normal, on fait notre droit de grève, comme tout le monde, comme les infirmières, comme les médecins.
2: Et Jean-Louis,
22: vous êtes pas payé.
2: Bah non, comme il est étudiant, il n'est pas payé. Hein.
21: Bah non, je touche le RMI. Hein.
2: Jean-Louis.
6: Bah, écoute, moi, je te dirais que si mes collègues ont une bonne raison de faire la grève, aucun problème, je suis, car j'en ai marre de me faire taper dessus de toute façon.
2: De toute manière, c'est ce qu'ils font tous à l'heure actuelle, hein, maintenant.
22: Exactement. Gérard, qui c'est qui décide qu'on fait la grève?
2: Ben justement, on va en parler. Hein. Ah. On va en parler. Alors, la troisième, c'est... Ben, de toute manière, j'ai répondu en même temps que vous, donc c'est bon, hein, vous avez eu tous les stats. Alors, on va faire quand même un petit stat.
21: Alors,
2: c'est à la question, trouvez-vous qu'il y a trop de grèves en France? Alors, il y a 35% des gens qui répondent non. 12% des gens répondent les autres oui, mais nous non. 3% répondent ça dépend des jours. Et 50% des gens ne pensent pas répondre à cause de je ne sais pas quoi.
22: C'est là qu'on regrette Manu. Hein.
2: Voilà. Ben, parce qu'on n'a pas des stats. C'est une nouvelle équipe que j'essaye de former.
11: Ah là là.
22: Bah ouais,
2: mais c'est pas évident. Parce que, Aurélie, là,
17: oui.
2: Comment ça se fait que les 50% des gens qui disent. Des gens ne peuvent pas répondre pour cause de.
17: Attends,
2: c'est bien.
17: C'est peut-être un problème d'imprimante, hein, montre-moi.
2: Parce que j'ai pour cause d'eux et je sais pas ce que vous me mettez derrière.
6: C'est peut-être la grève aussi, l'imprimante.
17: Hein. Bah, je crois que
2: parce
17: tout est en grève ce soir. C'est
2: apparemment, on n'a pas d'internet.
17: C'est Internet qui était à moitié en grève aussi, donc on n'a pas pu avoir la fin de la phrase, apparemment. En fait, tout le monde s'accorde à son débat, Gérard.
2: Bah oui, mais c'est bien. Voilà.
6: Moi, je vais peut-être faire la grève si ça continue.
2: La grève de quoi? Tu as des travaux finis?
6: Des questions, j'ai pu y répondre.
2: Voilà. Alors, si tu réponds plus, Jean-Louis, tu sais ce que tu fais?
6: Je fais la grève.
2: Eh ben, au revoir.
22: Jean-Louis.
2: Alors, Jean-Louis, c'est terminé pour lui.
17: On va accueillir quelqu'un à la place. Si ça vous dérange pas, Trevor Jones est là.
22: Ah. Mais je t'accueille.
21: Bonsoir, Trevor.
12: Salut, Trevor.
2: Bonsoir,
22: Trevor.
2: Oh, oh. Oh, tu te réveilles?
12: Hello, Mr. Cousin.
2: Ouais, oh, bah ouais, c'est bon. Celui-là, c'est même pas la peine. Ça va encore.
11: Hier,
2: non, non, alors, au revoir. C'est bon. On l'a déjà. C'est bon, celui-là, on l'a quasiment constamment. Bon, allez, question. Et non, on va pas se mettre. Si, on va pouvoir se mettre un petit disque quand même. Et après,
11: encore question. Continue.
2: Alors, croyez-vous que les grèves peuvent durer plus de 6 mois? On va demander à François.
21: Non, je pense pas qu'elles puissent durer plus de 6 mois, parce qu'au bout d'un moment, il faut arrêter de déconner, il faut arrêter de faire des grèves, il faut retourner au boulot. Hein.
22: Au turbin.
21: Ouais.
2: Non, mais même. D'accord, pour toi c'est non.
21: Ah ouais, parce que les grèves c'est momentané, il faut pas déconner, au bout d'un moment il faut retrouver le boulot, retrouver ses petites habitudes.
2: Mm-hmm.
21: Les grèves c'est pour marquer le coup.
2: Ouais, mais bon, OK. Arlette Lagadou.
22: Lagoudou, eh bien écoute, moi je trouve que 6 mois sans être payé, ça fait un petit peu beaucoup quand même. Donc non, faut arrêter de déconner, une semaine, 15 jours à la rigueur, mais quand même.
21: Bon, était la fanfaronnade, là.
2: Force ouvrière, pour finir.
22: Bâton.
23: Ouais, farce ouvrière, pour la quatrième fois.
21: Qu'est-ce que c'est que cette gaudriole?
2: Voilà. Oh!
22: On a bien mauvais exemple à la jeunesse.
2: Eh, on se calme un peu, là, derrière. S'il vous plaît, on laisse répondre. Merci. Beaucoup. On vous a laissé répondre. Alors, vous laissez répondre l'auditeur, maintenant.
21: Ah, ok, camarade.
23: Les derniers, quand même. Écoute, GG, faut quand même savoir, à partir de 2 mois, c'est plus une grève, c'est une mutinerie, hein. Il y a des textes qui réglementent et qui légifèrent un petit peu sur cette histoire-là.
2: Les portables, s'il vous plaît, vous les éteignez. Et au standard, vous vous réveillez, parce que tout à l'heure, ça va choper vous.
17: Il y a Docteur Flump qui est là.
2: Ah bah voilà, pour peut-être intervenir, pour
17: j'attendais
2: me donner...
17: J'attendais un moment pour l'annoncer, puisque toi, t'étais tellement dans ton truc, je voulais pas te couper, tu vois.
2: Non,
17: je suis en train de te couper, c'est vraiment pas ce que je voulais faire tout à l'heure.
2: Alors, docteur, comment?
14: Docteur Flump, bonsoir, monsieur Gérard. J'appelle de Gugu City.
22: Bonsoir au Gugutien.
2: J'espère que t'as compris la question, parce que je la répète pas. Hein.
14: Ah bah écoutez, j'étais au standard, donc j'ai pas pu entendre la question.
2: Alors, farce ouvrière, pour finir.
23: Je te disais, mutinerie, à partir de 2 mois, c'est une mutinerie, il y a un texte, et à partir de 2 mois, c'est plus une grève. Hein.
2: D'accord.
23: Donc une grève de 6 mois, c'est impossible.
2: Docteur Simple.
14: Je vous ai demandé...
2: Alors, croyez-vous que les grèves peuvent durer plus de 6 mois?
14: Bah non, je ne pense pas. Moi, j'ai fait la grève pendant 2 mois en tant que docteur.
2: Mmh.
14: Parce que, comme vous l'avez précisé tout à l'heure, nous, on demande plus cher maintenant. Hein. Pour ma consultation, je demande 100 euros. Ce qui me paraît tout à fait convenable, vu la qualité de mon travail.
21: Un peu cher pour un examen de la nuit.
2: Docteur Simple.
14: Oui.
2: C'est pas 100 euros, c'est 30 euros.
14: Ah oui, mais moi, j'ai des tarifs très particuliers.
23: Mais c'est un proctologue, hein, c'est un spécialiste.
21: De la nuit.
14: Je suis pas n'importe qui.
23: C'est un proctologue, GG, quand même.
2: Bon, alors, moi, je peux vous dire qu'il y a eu des grèves qui ont duré quand même un peu longtemps. Celle des routiers, qu'il y a eu une année. Elle a duré quand même. Ah si, elle a quand même duré longtemps.
22: 15 jours.
2: Hein? Elle a pas duré 15 jours, celle de, il y a 5-6 ans, hein.
23: Ah bah oui,
2: à mon avis, là où que tout le monde commençait à se ruer sur les stations-service, dans les grandes surfaces, et que ça a été, ils ont été forcés de mettre des services restreints pour les services municipaux. Alors, je peux te dire une chose, qu'elle a duré quand même assez longtemps, cette grève.
22: 15 jours, parce que moi, c'est exactement le plein qu'il y a dans ma voiture, ça m'a duré 15 jours.
2: Non, elle a duré plus de 15 jours.
21: Et Gérard.
2: Oui. C'est qui?
21: François Birout. Tu trouves ça normal qu'ils aient, fait intervenir l'armée pour déloger les routiers?
22: Non, c'est dégueulasse.
2: Mais non, mais ça, de manière, pourquoi? Parce que les routiers, ils ont pas obtenu ce qu'ils ont voulu aussi.
21: Ouais.
2: Et, bon, leur responsable, alors ceux qui s'occupent d'eux là, le ministre des Transports, apparemment il a rien fait pour.
22: Ben non.
2: Et ça continue.
22: Il a envoyé l'armée, ce con.
2: Bah ouais. Mais et là, pourquoi que ça va encore recommencer?
21: Pourquoi?
2: Et ben là. Là, ce qui va se reproduire, c'est que ils vont recommencer parce qu'ils ont pas encore obtenu l'ouverture du. Ils ont pas. Attends, 5 minutes, c'est le top là quand je te parle. Merci. Bon, ça veut dire quoi la gadou là?
22: La goudou,
2: j'ai dit.
21: Troisième homme.
22: La goudou.
2: Donc là, de manière, je peux vous dire une chose, que ça va pas tarder de reprendre. Et ça, c'est moi, je leur donnerai raison pour les routiers. C'est encore l'histoire du tunnel du Mont Blanc. Ils veulent pas réouvrir. Ils veulent pas réouvrir pour l'instant. Le tunnel au camion. Et non, ça, c'est pas normal. Les routiers, c'est leur boulot.
22: Mais c'est
2: là, on leur retire la moitié de leur boulot.
23: Les gens, c'est leur vie quand même. Hein.
2: Ah ouais, mais de manière, vous les médecins, vous nous avez fait chier pendant plus de 3 semaines.
22: 3 jours.
21: Hein. Qu'est-ce que ça veut dire, ça, 100 euros pour faire sous-peser les testicules?
2: Ouais, 100 euros pour aller sous-peser tes couilles auprès de ta femme, et puis au revoir maintenant. Voilà.
21: Comme ça.
2: Au revoir.
17: Et moi, je peux participer aussi, parce que comme j'ai rien à faire, là.
21: J'ai rien dit, moi.
2: Bah, je veux pas le savoir, je t'ai dit au revoir, docteur Saint.
21: Ouais, voilà.
2: Allez. Voilà, comme ça, c'est plus vite. Oui, tu voulais.
17: Je peux participer, moi.
2: Bah, oui.
17: Je pourrais répondre à tes prochaines questions.
2: Regarde un peu derrière, là. Eh, François Birout, c'était pas content, c'est moi qui commande.
21: Ah non, je suis content, c'est pas François.
22: Moi, j'avais une question, Gérard.
2: Ouais.
22: Parce que par rapport à ce que tu disais, machin, ils font la grève, tout ça, mais est-ce que tu crois pas que plus on en donne, plus on en veut?
2: Non, mais ça, faut se dire une chose. C'est parce plus en demande.
22: Quand on a acquis les 35 heures, bon, on était content, machin, mais maintenant, est-ce qu'on va pas en vouloir plus 35
2: heures? Non, mais ça, ce qui se passe, les 35 heures, ça a été contre. Tout le monde, pourquoi tout le monde font grève à l'heure actuelle? Parce que c'est passé à 35 heures. Et à 35 heures, je suis désolé, les routiers ne pourront pas faire 35 heures. C'est leur gagne-pain.
17: C'est 35 heures par jour, c'est beaucoup, hein.
2: Non, mais même. Ouais. Attends, tu vas demander à un routier qui fait 35 heures, il pourra pas te dire à non.
1: Par jour, ouais.
2: Il pourra pas faire 35 heures.
17: Il faut dormir un peu quand même.
2: Non, mais même c'est dans tous les services, c'est impossible.
22: Si, c'est impossible.
2: C'est pas réalisable.
22: Il faut donner les moyens.
2: Voilà. Alors, force ouvrir. Je viens d'entendre ta voix. Alors, tu vas aller te faire sucer le zob par ton chien. Au revoir.
1: Au revoir.
2: Au revoir.
1: Au revoir.
2: Voilà, alors.
21: C'est tout.
2: Quatrième question et on va mettre un disque.
1: Ouais.
2: Faut-il faire grève pour garder le survie de l'entreprise? On va s'écouter. C'est LFSDT, Magnif Haunted Road. C'est anglais?
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2: Et voilà, rebonsoir à tous. Donc toujours la suite.
1: On vient de commencer.
2: Pas suite et fin parce que j'allais. Comme tout le monde est en grève.
1: Ouais.
2: Donc il manque la moitié de mon équipe. Donc
1: si la moitié, il y en a qu'une qui est partie, elle fait grève.
2: Non, mais même. Il manque une personne à l'ARA, parce que normalement c'est pas toi. À l'internet, on a personne. Donc.
17: Non, si, moi je m'en occupe. M'occupe du standard et de l'internet.
2: Ouais, mais moi, si je décide de faire grève, j'ai le droit.
1: D'accord.
2: Normalement,
17: on
2: si.
17: Est pas là pour
1: bon, qu'est-ce qu'on vient de s'écouter, Gérard?
2: Et là, on vient de s'écouter cet effet d'été avec Magnif Haunted Road. Je sais pas qui c'est qui m'a sorti ce nom-là, mais bref.
17: Donc, c'est de l'anglais, je crois. Hein.
2: Ouais, c'est de l'anglais, puis je connais pas l'anglais.
1: Le numéro du standard, vas-y.
2: Alors, vous pouvez toujours nous appeler au 0825 08 5000, et pour les belles, 0 33 08 25 08 5000, et sur le chat du net, donc vous pouvez toujours y aller. Voilà, Aurélie va vous donner... Aurélie va vous donner
1: le site.
2: Le ouais, site.
17: Kikoulol.funradio.fr.
2: Voilà. Et donc, il fonctionne. On est à 3600. Donc, pour l'instant, ça
17: non,
2: va.
17: C'est un petit peu monté, là, parce que là, on a repris. Donc là, ça fait 4200.
2: Ah, ben, c'est bon. Alors, on va peut-être arriver à faire 10 000 sur ce débat-là, j'espère.
17: Ouais,
2: alors,
17: bien, ouais.
2: On récupère François Biroute.
21: Oui.
2: Rebonsoir.
21: Rebonsoir.
2: Arlette Lagadou.
7: Rebonsoir, la Goudou, bonsoir.
2: Monsieur Mazur.
21: Oui, bonsoir, c'est Monsieur Mazur, camarade.
7: Bonsoir, Monsieur Mazur.
21: Bonsoir, chers amis, comment allez-vous?
2: Très et bien. Alain Madeleine, pour terminer.
21: Écoutez-moi.
2: Merci, Monsieur Alain Madeleine.
9: Oui, bonsoir, Alain Madeleine, 118.8. Bonsoir, tout le monde.
2: Voilà,
9: oui,
2: alors, bonsoir. La question.
21: Gérard,
2: oui.
21: Est-ce que je peux te demander un petit service?
2: De quoi?
21: J'ai bien aimé le Scud là que tu viens de passer.
2: Ouais.
21: J'aimerais savoir la maison de disque si c'est possible.
2: Alors ça, tu fais une chose, t'appelles Karine, je te repasse Karine et tu verras ça avec elle. Je te passe Karine maintenant.
21: D'accord.
2: Voilà. Attends, donc Karine, tu prends. C'est qui?
17: On n'a pas que ça à faire.
2: C'est qui? C'est François Biroute?
21: Ouais, c'est pas grave, je demanderai à la fin.
2: Ouais, à la fin ou quand je te virerai.
21: Non, faut pas. Mais on dira un petit peu le son platicule.
2: Alors faut-il faire grève? Pour garder la survie de l'entreprise, on va demander ça à François Biroute.
21: Faut-il faire grève pour la survie de l'entreprise? Bah non, moi je pense pas qu'il faille, ça se dit, Gérard.
2: Qu'il faut faire grève.
21: C'est moi la grammaire. Et je pense pas qu'il fasse faire grève, justement. Parce que, justement, si les gens font trop la grève, alors l'entreprise ne sera pas viable.
2: Fiable.
21: Fiable, si tu veux.
2: Faut pas confondre les torsions et les serviettes.
21: C'est clair.
2: Arlette Lagadou, là, on se réveille un peu là parce que ça commence à dormir. Ouais, bon, allez.
7: Moi, écoute, je pense que ça serait pas malin de la part des patrons de faire grève parce que les patrons ils font jamais grève après tout. Et donc peut-être qu'ils pourraient faire grève pour assurer la survie de leur entreprise.
2: Il y a une question d'internet.
17: Oui,
2: non
17: oui, en fait, c'est pas une question, mais ce que les gens disent depuis tout à l'heure, c'est qu'ils se font chier, en fait. Et ils vont faire la grève du net si ça se bouge pas un peu plus.
2: Non, mais là, c'est quand même un débat. Je vais pas m'amuser à gueuler sur tous les débats.
17: Bien
2: donc,
17: sûr. Bien sûr, je comprends.
2: Donc, ils ont intérêt de faire il faut qu'ils se réveillent sur le net s'ils veulent pas.
17: Au standard aussi, les gens demandent à quelle heure commence le débat.
2: Et là, ça y est, si au standard ils sont pas contents, tu leur dis qu'ils aillent se faire. Ouais. Alors, Alain Madeleine.
9: Oui, écoute, moi je trouve que t'es un peu excessif dans tes termes, parce que survie, je trouve que le terme est excessif. Parce que ça sous-entend qu'il y aurait éventuellement la mort de l'entreprise. Et je trouve ça un peu dur de parler de ça sur une antenne nationale, sur une radio à cette heure-là quand même.
2: Ouais, d'accord. Monsieur Mazur, pour finir.
9: Même, tu peux, hein.
2: Non, mais je vais répondre à ta question pourquoi que j'ai mis la survie de l'entreprise, d'accord?
9: Oui, ouais, d'accord.
2: Monsieur Mazur.
10: Oui, Monsieur Gérard. Alors, j'aurais aimé savoir, n'est-ce pas, si vous entendiez le mot grève au sens marxiste ou trotskiste du terme, n'est-ce pas?
1: Oui, Gérard.
2: Faut-il faire grève?
7: Oui, c'est
10: mais au sens
7: savoir.
10: Marxiste ou trotskiste, Monsieur
2: c'est
10: Gérard.
2: C'est quoi ce bordel?
7: C'est des tendances, parce qu'en fait, ça se trouve, depuis le début, on répond à côté, ça dépend si t'es marxiste ou trotskiste.
2: Ah, mais moi, je suis d'aucun parti, alors.
9: Toi, t'es un alien, toi.
2: Moi, je suis d'aucun parti, j'en ai rien à foutre.
10: Pour répondre brièvement à votre question, monsieur Gérard, je pense qu'effectivement, le droit de grève est un droit, n'est-ce pas, qui est dans les fondements même de notre République. Mais je pense, bien entendu, qu'il ne faudrait toutefois pas en abuser, vous êtes d'accord avec moi, n'est-ce pas? C'est-à-dire que je m'explique.
2: Ouais, mais vous, allez-y.
10: Non, monsieur Gérard, n'est-ce pas que...
2: parce qu'on va pas, je vais pas m'éterniser trop longtemps avec vous, moi, si ça va pas.
10: Excusez-moi.
2: Je disais que faut accélérer un peu la cadence aux questions que je pose.
10: Ah, mais tout à fait. Donc, si des employés, n'est-ce pas, faisaient grève, imaginons, un peu quand ça leur prenait, un peu n'importe quand, et pour des durées indéterminées, effectivement, je pense qu'au bout du compte, cela pourrait tout à fait couler une entreprise.
2: Alors, je vais répondre. Je vais répondre aux questions, parce que là, apparemment, vous êtes en train de me faire un plan, moi, alors détaillé de ce que j'attendais pas. Donc, le pourquoi, le survie de l'entreprise pour répondre à la Madeleine et puis à toi, et puis à vous. Donc, le problème, c'est qu'il y a, à l'heure actuelle, des entreprises qui sont en train de se casser la gueule à cause de ça. Donc, il faut pas que ça continue. Comme Moulinex, Lu, puis j'en passe et des meilleurs.
13: Pas de marque.
2: Toutes ces entreprises là pour l'instant sont en train de se casser la gueule.
22: La grève.
2: Ah oui, et c'est pour ça que c'est des licenciements économiques, les gens font grève, ils bloquent les entrées des entreprises et automatiquement c'est leur gagne-pain et l'entreprise ne peut plus marcher. Voilà.
17: Après ça fait des embouteillages.
2: Mais voilà, écoutez, comme sur la route.
23: Non mais c'est ça Gégé, le vice de la grève, c'est qu'en fait tu fais grève pour réclamer plus, mais plus tu fais grève, plus tu mets l'entreprise en danger.
2: Bah oui, mais c'est pour ça, mais Yana, regarde, si t'écoutes bien les informations qu'il y a eu là, il y a pas si longtemps que ça, il y a quand même pas mal d'entreprises que tout le monde se met en grève pour garder la survie de l'entreprise. Ils ont pas envie qu'elle se casse la gueule.
23: Bah mais c'est ce qu'ils font en se mettant en grève en fait.
2: Bah oui, mais
23: bon. Savoir, est-ce que ça serait pas un manque d'information en fait, la grève?
21: Franco Blaireau.
2: Bah à mon avis, si, je pense.
23: Si, alors est-ce que tu pourrais réexpliquer à tous les citoyens français qu'il ne faut pas faire grève dans des termes assez clairs? Est-ce que tu peux le
2: Non mais attends, il y a des grèves qui sont faites à l'heure actuelle. Bon, il y a parce que c'est des problèmes avec les responsables syndicaux.
23: Ouais. Et
22: hein, c'est ça à chaque fois, hein, Gérard, il y a pas que les routiers hein, sans déconner.
2: Mais de toute manière, je parle pas uniquement que des routiers. Bah, non, ouais, on a parlé de la RATP, on a parlé des infirmières, on a parlé des médecins, des dentistes, des chauffeurs de taxi, des ambulances, tout le monde y a le droit, tout le monde y passe dedans.
23: Ouais, et Gégé, dans le milieu que tu fréquentes en ce moment, c'est-à-dire le milieu de la radio, est-ce que la grève est tendance ou pas? Est-ce que ça se fait dans le milieu de la radio de faire des grèves, tout ça?
2: Bah, pour l'instant, j'en ai jamais entendu parler, je ne sais pas si ça se croit.
23: Bah, toi, quand t'avais disparu de l'antenne, là, pendant plusieurs mois, c'était un petit peu une grève d'antenne, en fait.
2: Mais ça, c'était pour que vous compreniez qu'à un moment donné il y avait une limite à respecter vis-à-vis des auditeurs et puis
23: c'est
2: bon
23: clair.
2: Donc apparemment ça a l'air de bien se repasser, donc on verra si on repart comme avant et c'est tout.
21: Gérard, pour répondre à ta question, d'abord je tiens à te féliciter Gérard pour aborder ce genre de thème à la radio.
2: De toute manière c'est la période, c'est le moment des grèves, donc ça s'arrête pas alors.
21: Ouais, c'est clair, mais en plus c'est un sujet d'actu et moi tu sais je suis comme toi, je suis de tendance bolchevique. Et j'irai dans ton sens en disant que ouais, si tout le monde fait grève, c'est clair que l'entreprise ne peut pas survivre à ça.
2: Bah c'est ce qui se passe à l'heure actuelle, voilà. Ouais. Alors
22: quand tout le monde fait grève, personne n'est payé, donc à la rigueur
2: l'entreprise ne fonctionne pas, mais de toute manière il y a du licenciement dans l'air et c'est pour ça que les gens font grève pour éviter
22: c'est pas malin, ils font grève pour pas perdre leur emploi, c'est débile.
2: Mais oui, mais alors dans ces cas-là pourquoi qu'on va mettre une entreprise en danger.
21: Peut-on, n'est-ce pas, moi, c'est la question que je me pose. Peut-on faire grève alors qu'on est déjà licencié, monsieur Gérard?
2: Mais ça, non, attends, faut pas confondre. Parce que là, ce que vous dites, monsieur Mazur, d'accord, mais une fois qu'il est licencié, il peut pas revenir dans l'entreprise, c'est bien ça qu'il faut se mettre.
23: Tu fais grève des acédiques, tu peux, tu te mets en
2: Ouais, mais, ouais, mais d'accord, mais ça, c'est pas pareil.
21: Oui, bon. Mais monsieur Gérard, je posais cette question dans un but bien précis, n'est-ce pas? Rappelez-vous ces images télévisées d'un personnel bloquant l'entrée d'une usine alors qu'ils avaient déjà perdu leur emploi.
2: Mais oui, mais ça, c'était pour garder la survie de l'entreprise, c'est ce que j'essaye de... C'est vous les euros.
21: Moi j'ai compris, hein. C'est François Birou,
15: l'on est licencié. Quel est l'intérêt de vouloir garder la survie de l'entreprise?
2: Oh là là là là! Mais c'est pour garder, pour éviter que l'entreprise se casse la gueule, que le personnel fait grève, c'est tout?
21: Oui,
2: mais débouchez-vous les euros!
13: Les euros!
2: Merde!
22: Oh,
2: punaise!
21: Ouais, j'ai bien compris, monsieur Gérard.
22: En fait, il y a des gens qui font grève et qui empêchent les gens d'entrer dans leur usine pour travailler. Et les gens qui rentrent pas pour travailler, eux, ils font pas grève. Et en fait, eux, ils risquent de perdre leur emploi. Donc, c'est pas malin de bloquer les usines, de bloquer les entrepôts, tout ça. Parce que moi, quand il y avait pas d'essence, je pouvais pas aller travailler. C'est pareil.
2: Tu fais quoi, toi, comme boulot?
22: Je travaille dans une banque.
2: Ouais, mais attends, mais les banques, c'était pas les banques qui ont été ils ont pas été réquisitionnés les stations-service pour les banques, ils les ont Enfin bref, vous avez compris, c'est uniquement que pour les services d'urgence, c'est-à-dire ambulance.
22: Justement, bah moi j'ai pas pu aller travailler pendant
2: trois jours. Bah ouais, mais dans ce cas-là, il fallait prendre les transports en commun.
21: Gérard, j'aimerais te poser une question.
17: Ouais, moi, mais j'ai une petite question internet aussi. Il y a Mac Wallace qui demande... Attends, je vais noter. Qu'il demande si c'est vrai qu'il y a des gros obèses à 13 qui font des grèves de la faim.
2: Mais ça, je répondrai pas à ces questions de Nas.
1: Pourquoi,
2: hein.
1: Mais pourquoi?
2: Non, non, parce que c'est une question que je répondrai pas, c'est tout.
17: Il y a des obèses à 13 qui font des grèves de la faim. Je sais pas de quoi il parle.
2: Non, non, mais je sais de quoi il parle, donc je répondrai pas à cette question. Genre, voilà.
1: Mais on sait pas, nous.
2: Non, mais c'est bon.
21: C'est François Bayrou.
2: Ouais.
21: C'est François Bayrou, j'aimerais te poser une question. Est-ce que pour, justement,

0: Donc, sixième, cinquième,
1: bien.
0: Pardon.
1: Combien?
0: C'est la 3, c'est François Birout qu'on a viré.
1: Ça y est. Mais on accueille du coup Monsieur Crasu.
0: Monsieur Crasu.
1: Monsieur Crasu.
0: Il appelle d'où? Il appelle d'où?
1: Monsieur Crasu, il appelle, demande-lui, il est là, il écoute par TPS, je crois, un truc comme ça.
2: Oh là là, pas de marque.
0: Monsieur, hey.
3: Bonsoir, c'est Monsieur Crasu.
0: T'appelles d'où?
3: J'appelle de Saint-Quetard en vaseline.
0: Et tout à l'heure, tu vas t'appeler 5 heures en vaseline, que tu vas te mettre de la vaseline dans le trou du cul, et tu vas te dégager.
3: Oui, mais vrai, monsieur Gérard.
0: D'accord.
3: J'ai finement répondu, monsieur Gérard.
0: Parce que, attention, j'ai réponse. J'ai réponse au chien. Je réponds du berger à la bergère aujourd'hui.
2: Voilà, il y a la répartie, hein.
0: Alors, attention.
3: Oula.
0: Je suis remonté à bloc, alors, attention.
2: Attention.
0: Et au standard, vous éteignez vos micros.
1: Oh, pardon.
2: Ah, mais elle bosse.
0: Et elle bosse, elles sont en train de jacter, là.
2: Oh là là.
0: Vous prenez.
1: Ouais, hey, j'ai une autre question.
0: Non, non, mais moi, vous prenez des
1: Internet.
0: Gens au standard.
1: Oui, mais
0: sur
1: moi,
0: le net.
1: Je fais les deux en même temps.
0: Bon, non, mais Karine, elle m'a bossé.
1: Il y a une pomme de terre qui demande si t'as fait mai 68.
0: Non, j'ai pas fait mai 68, j'ai pas connu. Malheureusement,
2: pas connu.
0: Mais j'ai entendu parler de ce qui s'était passé.
1: Ah, c'est
2: donc,
1: passé quoi?
2: Il s'est passé quoi, ouais?
0: Non, mais ça a dégénéré dans Paris, alors.
3: Et,
1: ah ouais.
3: Monsieur Gérard, de quel côté auriez-vous été si vous aviez fait mai 68?
0: Alors, j'aurais été du côté de la main de ma sœur dans la culotte d'un zouave, que pour l'instant, les questions, c'est moi qui les pose, et les réponses, c'est vous qui les donnez.
4: Il n'a même pas de poil à sa table, le communisme.
0: Toi, tout à l'heure, tu as dégagé, je vais en choper un au hasard, ça va faire mal.
4: Il crachait pas.
0: Ouais, toi, tout à l'heure, je vais te cracher sur le coin de ta gueule, toi, tu as dégagé. Alors, y aura-t-il des grèves au moment des élections? On va demander à Cracus, là.
5: Il éjaculait pas.
0: Crasuc!
3: Oui, j'ai Crasuc, je suis là. Non, je pense qu'il y aura pas de manifestation pour les élections, parce que les gens seront trop occupés à aller voter.
0: Ouais, bah ça, à mon avis, j'y crois pas trop. Alain Madeleine.
6: À mon avis, s'il y a des manifs, il y aura une répression terrible. Il y aura une répression terrible, parce qu'en période électorale, c'est comme on sait, il faut qu'il n'y ait pas de vagues. Donc, à mon avis, ça sera étouffé dans l'œuf.
0: Ouais, bah ça,
1: ouais, c'est possible.
0: On verra. Arlette Lagadou.
7: Bah, écoute, Lagoudou.
2: Lagoudou.
3: Lagoudou, putain, broute de minou.
7: C'est un hommage en plus.
3: Oh, bah oui.
0: Hey, Madeleine. Madeleine.
8: Oui, bonsoir.
0: Au revoir.
8: Ah, c'est pas moi.
0: Ah, non. Si, je t'ai reconnu.
2: Non.
0: Au revoir.
2: Arrête.
0: Au revoir.
2: Bon, au revoir.
0: Je l'avais reconnu, c'est lui depuis tout à l'heure qui s'amuse aussi.
1: Robert V à la place.
3: T'es trop fort, blaireau.
0: Fais gaffe.
1: Robert V à la place.
7: Robert V.
0: Robert V, t'appelles d'où?
7: Oui, Robert V.
8: J'appelle de Rambouillet.
0: 101.9.
8: Voilà.
0: Quand je vous demandais, vous appelez d'où, vous me donnez la fréquence?
7: Donc je te disais, Gérard, que faire grève juste avant les élections, pour moi, ce serait pas malin. Et puis de toute façon, personne n'en parlerait. Parce qu'en fait, l'impact de la grève, c'est pas la grève en elle-même, c'est qu'on en parle à la télé ou à la radio. Ça fait réagir les gens. Regarde, on est en train de le faire. Avant les élections, à mon avis, c'est ce que disait tout à l'heure un brillant analyste, ça a été étouffé dans l'œuf.
0: Ah non, mais d'accord. Monsieur Mazur?
3: Eh bien, écoutez, moi, je pense comme vous, monsieur Gérard, c'est-à-dire que lors des élections, il faut s'attendre à une grève monumentale de la part des électeurs, surtout, n'est-ce pas?
0: Ben ça, de manière, c'est ce qui va se passer.
3: Oui,
0: parce qu'il faudra bien se dire une chose, que là...
7: De droite ou de gauche, on se fera enculer.
0: Voilà, de toute manière, t'as répondu à ma place, mais ça, de manière, on se fait déjà enculer. Hein, on respecte, malgré
3: que... Par qui, pardon?
0: Par qui? Ben, par le gouvernement.
3: Mais
0: de manière...
3: Patronat,
0: non, mais faut se dire une chose, que là, en plus, ils choisissent le mauvais moment pour faire ça, parce que c'est les périodes de vacances de Pâques.
7: Ah oui.
0: Là, il y a la zone B qui part cette semaine.
7: Ah oui.
3: C'est clair. Bon voyage à eux.
0: Ouais, ben.
2: Bonnes vacances.
8: Ça va être pendant la zone C.
1: C'est déjà les vacances?
0: Ben oui, il y a une zone qui arrête, samedi. Hein.
1: Ils font la grève?
0: Ben oui, ils arrêtent de travailler.
1: C'est les profs qui font la grève?
0: Non, c'est des vacances. Et puis, Karine, tes questions cons, tu te l'écartes où que je pense.
2: Ah, mais t'arrêtes?
1: Eh, tu te calmes.
2: Eh oh.
0: Si je veux.
2: Eh, on va faire grève. Eh,
1: tu vas
2: faire
1: ta réaction.
0: Le patron, le jeudi, c'est qui? C'est moi.
1: Alors, écrase.
3: On parle pas de l'anus à Karine.
7: Oui,
0: de manière, on n'est pas le jeudi, on est mardi. Et celui qui s'amuse à dire je ne jouillais pas tout à l'heure, j'en chopais un au hasard.
7: Il est éjaculé dans sa culotte.
0: Celui qui s'amuse à ça, arrête. Merci. Donc la question en effet, j'ai répondu.
8: Il bouffe de la bite au bois de boubou.
0: Bah alors Crasu, au revoir.
3: Au revoir. C'est pas moi.
0: Au revoir.
2: Au revoir Crasu.
7: C'est pas lui. Hein.
0: Bah tant pis, je vais pas le savoir. Comme ça va plus vite.
2: Allez Gérard.
0: Allez. Une grève peut-elle virer au drame lors du défilé? On va demander à Monsieur Mazir.
1: On peut accueillir quelqu'un à la place?

0: Ouais, merci.
1: Michel Tocard, 120.3.
0: Michel Tocard.
2: Ouais. Bonsoir Gérard.
0: Bonsoir Michel Tocard.
2: Oui, bonsoir tout le monde.
3: Bonsoir Michel
4: Tocard.
1: Bonsoir.
0: Et on a toujours Robert V, hein, t'es toujours là ?
3: Je suis là, je suis vivant.
0: Ok, parce qu'il faudra peut-être te réveiller un petit peu, toi. Hein,
3: ouais. J'attends la question, Gérard.
0: Bah, je viens de la poser.
1: Et puis moi, j'ai une question aussi.
0: Donc, vas-y, alors.
1: Il y a Francis Gabon qui te demande quel genre de chant peut-on chanter dans les manifs. Il te demande aussi s'il existe des karaokés de chants de manifs, genre l'International, la Marseillaise, la Traviata ou la Macarena, ce genre de choses, quoi.
0: Non, mais attends, ils ont pas des questions un peu mieux à poser sur l'Internet ?
4: Tu veux pas faire grève d'Internet, Aurélie, là ?
1: Si, si.
0: Non, mais elle va pas faire grève d'Internet, elle va me dire combien qu'on est, parce que j'ai pas de...
1: Bah, on est monté quand même à 6200.
5: Ah, pas mal.
0: Bah, c'est
1: 6203.
0: Bien. Ouais, 200. Bon, alors, Robert V.
3: Bah, si tu posais la question, déjà...
0: Ouais, je l'ai posé, hein, la question.
2: Une grève
0: peut-elle virer au drame lors du défilé ?
2: Moi, je peux te répondre, Gérard.
0: Bah, c'est à toi que je m'adresse, Robert V.
2: Ah, mais là, c'est Michel Tocard.
0: Robert V.
3: Bah, Michel Tocard, d'abord.
0: Mais c'est moi qui... Pour l'instant, j'ai demandé à toi de me répondre. Tu me réponds ou je te dis au revoir tout de suite.
3: Vire-le. Bah, je pense que non, la grève, elle peut pas tourner au drame parce qu'il y a de la sécu.
5: Il bluff.
3: Il y a de la sécu, il y a des flics, il y a...
2: Correct.
0: Oh,
6: il jouait pas.
0: Bon, Michel...
5: Tu maîtrises rien, là, Gérard.
0: Michel Tocard.
2: Oui, bon, alors...
0: Tocard, pardon.
2: Oui, plutôt. Bah écoute, les grèves, Gérard, bien sûr que ça peut dégénérer. Moi, j'ai fait une grève et on a complètement tout cassé. Moi, je suis...
0: Bon, t'arrêtes avec ça, là.
5: Ah, mais je fais rien, arrête.
0: Ouais,
5: ah, c'est
0: non,
5: pas moi, c'est l'éditeur.
0: C'est bon, hein.
5: Arrête. Ah, regarde.
0: Allez. Michel Tocard.
2: Oui. Donc moi, écoute...
0: Putain, mais...
2: Je suis un casseur, moi, de toute façon.
0: Oh là là. Allez, vous voyez... Oh, tu te réveilles, Michel Tocard ?
2: Je suis réveillé, je suis là, qu'est-ce qui se passe ?
0: Bon, tu réponds ! Et toi, t'arrêtes avec de faire n'importe quoi aussi.
5: J'appuie sur rien, je te promets.
7: Ah, tu réveilles ton équipe, Gérard, là, oh là là !
0: Oh, le standard, là, vous bougez un peu.
5: Oh, tu crains, hein ?
2: Oh là là !
5: Oh, je sais pas si je reviendrai, hein.
0: Ouais, bah, si t'as pas envie de revenir... Oh ! Et les deux cochonnes, là !
1: Oh, mais je te remercie.
5: Elles aiment ça, hein. Continue.
1: Vas-y, traite-nous encore de cochon.
2: Salope.
0: Michel Tocard.
2: Oui, donc un défilé, oui, ça peut dégénérer, mais quoi, un défilé de mode, un défilé de quoi, Gérard ?
0: Putain, mais vous, mais vous êtes vraiment des cons, hein.
2: Ah, mais moi, personnellement, oui, j'en suis un.
0: Ouais, bah alors, t'es vraiment un con, bah tu vas rentrer chez toi, tu vas aller voir dans ta couette si j'y suis. Au revoir.
5: Au revoir.
1: Au revoir.
5: Au revoir. Au revoir.
2: Au revoir.
0: Au revoir. Au revoir.
6: Piste cocktail.
0: Eh putain, mais vous allez vous réveiller au standard là maintenant.
5: Ah, vous faites quoi, hein? Allez, cochon.
0: Parce que là, ça va morfler, hein, ce soir.
7: Mais un disque là, parce que là, c'est trop le bordel.
0: Bon, alors.
7: Trop le bordel là.
0: Oh
7: là
0: bah, la question, c'est une.
7: Combien est sur le net là?
0: Une grève peut-elle virer au drame?
1: Ah, mais attends, là, il
0: s'est lors du défilé, pour l'instant, quand je pose la question.
1: Ah, pardon, excuse-moi. Pardon.
0: Une grève peut-elle virer au drame lors d'un défilé? Et on va s'écouter, le train en colère s'est jeté un homme et on se retrouve tout de suite après au 0825-08-5000, à tout de suite.
8: Ce soir.
0: Vous répondez à la question, vous gerbez !
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0: Vous arrêtez de vous fendre la gueule derrière parce que tout à l'heure ça va, j'en chope un au hasard.
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0: Eh, hey, tu parles encore plus fort, je comprends pas, espèce de con. Et voilà, rebonsoir à tous pour la suite et fin du débat, si ça se passe bien, parce que sinon on va s'arrêter un peu avant, comme ça ira mieux, comme ça pour tout le monde pourra aller faire grève dans les couettes. Alors, on venait de s'écouter, les trains en colère s'est jeté un homme, donc vous pouvez toujours nous appeler au 0825 08 5000, pour les Belges 0 33 08 5000.
5: Bravo, c'était génial.
0: Et sur le net, donc, on est à
1: 5256.
0: Bah, donc, j'espère que ça va se réveiller un peu plus et qu'il y aura des questions un peu mieux que les précédentes. Et pour ça, on récupère Arlette Lagadou.
9: Oui, Lagoudou, rire, bonsoir.
0: Monsieur Mazur.
10: Oui, bonsoir, c'est Monsieur Mazur.
0: Henri Crade. Henri Crade.
10: Oui, bonsoir, c'est Henri Crade Zobi.
0: Et pour finir, Robert V.
11: Je suis là, bonsoir.
0: Et la question, c'était une grève peut-elle...
1: Il y a un nouvel auditeur.
9: Yes.
0: Ah bah on est
5: alors
0: déjà...
5: c'est qui?
0: On est
1: Henri Kratzobi.
10: Bah oui,
0: ça y est, je l'ai annoncé.
11: Oui, bonsoir.
0: Hey, non, mais tu me prends pour qui, toi, Karine, aujourd'hui?
5: Et t'as problème d'alcool, Karine, alors?
0: Ouais, je crois qu'elle a pas assez... Non, mais elle a pas assez bu de sirop de cordon, il me semble.
5: Ouais, tu connais bien, ouais.
0: Une grève peut-elle virer au drame lors du défilé? On va demander à Robert B. Et j'espère que tu as travaillé. Eh, ça va parler encore plus fort au standard, hein,
5: je comprends. On va parler plus fort.
0: Comme ça, on comprendra encore mieux.
11: Dans ton cul, ouais.
0: Robert V, au revoir.
5: Oh là là, au revoir. Au revoir.
0: Bonne nuit. Alors celui-là, je m'y attendais. Déjà qu'il voulait pas répondre tout à l'heure, ce coup-là, il a été servi. Henri Crad.
1: À la place.
0: Attends, Henri, oui.
1: Ouais, parce que bon. Marc Bonduel.
6: Oui, bonsoir.
5: Bonsoir.
1: Bonsoir.
5: Salut.
0: T'appelles d'où?
5: Ça va bien?
6: C'est mon duel.
0: T'appelles d'où?
5: Salut Marc.
6: De Paris, 101.9.
0: Merci
5: bon, Marc, c'était sympa.
0: La fréquence. Ouais, bon, c'est bon, on arrive.
5: Non, mais 101.9. Hein.
0: Marc. Oh
5: salut Marc.
6: Bonsoir.
0: Et les deux cochons là-bas, ça va? Vous éteignez le micro?
1: Non, mais on
5: voulait
1: faire.
5: Non, on dit bonsoir.
0: Vous éteignez le micro?
5: Non, mais on est poli.
0: Merci.
6: Bonsoir les cochons.
0: Et Marc Bonduel, tu réponds à la question, une grève peut-elle virer au drame lors du défilé?
6: Alors ça dépend si les mecs ils sont armés ou pas. Mais d'habitude ils sont juste armés de leurs pancartes et de leurs slogans.
4: Mmh. Ils ont des piquets aussi, des piquets.
6: Ils ont des piquets de grève, effectivement. Mais c'est rare que ça tourne au carnage, hein. très rare.
0: Ah, ben je pourrais te dire que tu te trompes un peu.
6: Il faut savoir que maintenant il y a des cordons de CRS. C'est
0: non
6: super,
0: non mais attends laisse je vais te répondre que tu verras et tu verras bien.
6: Ta réponse avec impatience.
0: Henri Crad de Zobi là.
11: Zobi ouais il faudrait quand même pas négliger le phénomène des casseurs mon cher. Mmh. Parce que il faut savoir que quand même quand il y a des manifs il y a souvent des gars qui viennent juste pour de la carte.
0: Ouais.
11: Et que effectivement ça peut dégénérer en bataille rangée, hein.
0: Mmh. Monsieur Mazur.
12: Eh bien, écoutez, je me range tout à fait de votre côté, Monsieur Gérard. Il existe en effet, comme cela vient d'être mentionné, des groupuscules qu'on appelle les casseurs de grève, n'est-ce pas? Ce sont des gens qui font partie la plupart du temps des forces de l'ordre et qui sont envoyés pour mettre fin violemment à l'action des grévistes.
0: Arlette, pour finir, attends, une question nette, importante, non?
1: Non, pas vraiment importante, mais il y en a un qui te demande si tes neurones sont tous morts parce qu'ils ont fait une grève de la faim, mais
5: zéro,
1: c'est pas très intéressant.
0: Non, ça, c'est pas intéressant.
5: C'est des
0: neurones,
5: c'est pas des neurones, c'est des zérones.
0: Des zérones, hein?
1: Pardon, excusez-moi.
0: Parce que les neurones, je connais pas. Arlette Lagadou. Arlette Lagadou.
4: Oui, c'est bien ce qu'on disait. On a malheureusement eu l'occasion de voir les manifestations étudiantes, par exemple, virer au drame, ou aussi des manifestations...
0: Bon, attends, pourquoi tu te marres, toi? Parce que j'ai dit une connerie.
5: Non, c'est bien les euros, parce qu'on est passé aux euros, t'as raison.
0: Ah ouais, d'accord.
4: Ouais,
5: pas de problème.
0: Pour la manifestation des étudiants, ouais.
4: Bah, c'est souvent que les manifestations étudiantes tournent mal, quoi. Mmh.
0: Ouais, de toute manière, c'est dans un sens c'est vrai parce qu'il faut se dire une chose que bon, d'accord, faut bien dire aussi ce que dans Marc de ce qu'Henri voulait préciser.
4: Ah, mais ça c'est dû au phénomène des casseurs. Je suis tout à fait d'accord.
0: Mais ça c'est qu'il y en a qui intègrent la manifestation et qui n'en font pas part.
4: Bah oui.
0: Dans quel sens, tout à l'heure, je vais te dire au revoir, parce que tu vas pas me gonfler quand je parle, merci.
11: Ouais,
0: donc il y en a qui s'incrustent dans les manifestations qui n'ont rien à voir, hein. Henri.
11: Non, c'est pas moi, attention, c'est pas
0: moi. Marc.
6: Non plus.
0: Non, mais ça, je sens.
5: Christ, hein.
1: Et moi, je vais juste chercher deux verres d'eau, hein. Ah. T'en veux un?
0: Non, mais ça y est, et puis quoi encore?
1: Bah, je sais pas, on a soif, et pour parler, tu vois, c'est des
0: Ah ouais, c'est, faut se dire.
5: Merde. Sinon, ils vont faire grève, hein.
0: Donc, je disais qu'il y en avait. Il y en avait qui rentraient dans la manifestation, donc ils étaient pas invités, et donc ça terminait, souvent à la
5: catastrophe. Il faut des invitations pour les.
0: Non, mais même.
5: Il faut,
0: faut bien se dire une chose, que même avec les cordons de sécurité, comme Henri disait, hein, c'est toi Henri qui disait ça?
11: Oui, on va dire oui, mais tu parles des appariteurs en fait, c'est ça?
0: Ouais, mais
11: les appariteurs de la police.
0: Non, ça c'est...
11: Les mecs qui viennent dans les manifs et qui font croire qu'ils sont des manifestants et qu'en fait ils foutent le bordel, alors qu'en fait c'est des gens de la police, on connaît...
0: Ouais, non, mais de toute manière, faut quand même dire que moi j'ai vu, là, il n'y a pas si longtemps que ça, une grève des infirmières, c'est quand même les CRS qu'on commençait en premier, hein.
11: Non, mais c'est pas ça dont on parlait.
5: Ils leur ont foutu sur la gueule, carrément.
0: Bah oui,
6: Elle méritait.
4: Et on se souvient tous de cette image où il lançait carrément un canon à eau sur les infirmières il y a quelques années.
0: Mais de toute manière, c'est pareil. Ouais, voilà, donc on a fait le tour de la question.
6: Vous avez peut-être soif.
0: Alors,
5: quelqu'un a soif? On a des verres, hein.
0: Non mais c'est bien parce qu'elle me propose un verre d'eau, elle me le ramène même pas.
5: Ah bah t'as pas dit oui, tu réponds pas.
0: Existe-t-il des grèves lors d'une manif, lors d'une compétition sportive? On va demander à Arlette Lagadou. Lagoudou.
4: Jamais vu, hein, jamais vu. Ah si, il y a un pays qui a fait grève, qui manifestait en fait sur Israël pour les JO de 1936 où l'Allemagne a participé.
0: Oula, tu me parles de 1936, oh là, attends, j'étais pas né, moi.
4: Et alors, c'est pas parce que t'étais pas né qu'il s'est rien passé.
0: Ouais, mais moi, j'ai pas écouté, oula.
1: Quand la vie a commencé à ta naissance.
4: Ah, mais ça, si tu vois pas.
0: Attends,
4: ça,
0: toi, attends, mais Karine, tu vas t'occuper de ton standard. Parce que moi, tout à l'heure, je vais te renvoyer, la monnaie de ma pièce, tu vas voir. Toi, il va t'arriver des problèmes avant la fin du débat. Hein.
13: Avec ta pièce, tu te la cares dans le cul.
0: Ouais, bah toi, Henri. Au revoir.
5: Au revoir, Henri.
0: Au revoir.
5: Au revoir.
0: Au revoir.
5: Au revoir.
0: Au revoir.
1: Bah, ça tombe bien parce que depuis tout à l'heure,
5: il y a
1: Fabien Zincou qui attend. Donc, Fabien, bonsoir.
5: Ouais, bonsoir.
14: Tranquille, Gérard. Bonsoir.
5: Salut, Fabien.
0: Fabien, oui,
5: ça va, Fabien?
1: Bonsoir.
14: Ouais, bonsoir.
4: Bonsoir, Fabien.
0: Tu appelles d'où?
13: Oui, bonsoir, monsieur Fabien.
14: J'appelle de Ripa.
5: C'est où?
14: Salut, 101.9. Pareil. Ah,
0: c'est... Eh, je sens que tout à l'heure, ça va chauffer, mais grave pour votre matricule, c'est les auditeurs.
13: Ça va chauffer dans ton cul.
0: Non, alors, Marc Blondel, au revoir.
13: Non plus.
0: Au revoir.
1: Salut.
0: Marc
1: Blondel.
5: Ça fait un plaisir.
1: Bien. Décidément. On accueille
0: Mr.
1: Wallace.
0: Eh non, mais
1: Monsieur Wallace.
0: Monsieur Wallace.
15: Bonsoir.
4: Oh non.
0: Fréquence.
15: 101.9.
0: Hey, au standard.
15: Ouais, quoi.
0: Hey, toi, tu fermes ta gueule pour l'instant, c'est pas toi que je m'adresse. Déjà, quand on est poli, on laisse parler celui qui parle, d'accord. Au standard, ça vous dérangerait pas? Ça vous écorcherait pas un peu les aurones? De me prendre des auditeurs de province.
4: Allez, faut secouer les
1: euros. Provinciaux, c'est nul.
0: Mais attends.
5: Elle est routière aussi.
0: Et toi, je te jure, toi, au standard, il va vous arriver des tuiles avant la fin. Parce que si vous voulez pas prendre des gens de province, moi, les gens de Paris, c'est pareil.
1: Bah, je sais pas, moi, je m'occupe des gens de Paris.
0: J'en ai rien à foutre, il y a des gens de province qui appellent, je suis sûr.
1: On sélectionne pas par région, on sélectionne par intelligence.
5: Sérieux, hein, y a des bouseux qui appellent, prenez-les. Hein.
0: Mais pas de bouseuses.
1: Même des paysans.
5: Ah ouais.
0: Allez, existe-t-il des grèves lors d'une compétition sportive à Lagadou?
5: Lagoudou.
4: Mais je t'ai répondu déjà, Israël, machin.
0: Monsieur Mazur, c'est bon, j'ai compris.
13: Gérard, il peut tout à fait se trouver que certains sportifs, étant en inadéquation, bien entendu, avec un certain contexte politique, religieux ou moral, décident de s'abstenir de participer.
5: Oh là là.
4: Tiens, Marie-Josée Pérec.
0: Eh, attendez. Je préviens, entre Fabien et Wallace, si j'entends encore une musique comme ça, gerbe tous les deux d'entrée.
15: Ah non, c'est pas moi.
0: Ça va aller vite. Alors, monsieur Mazur, pour finir.
13: Eh bien, écoutez, je viens de vous répondre, monsieur Gérard.
5: T'es sûr, Gérard?
0: Ok, Wallace.
15: Oui. Je peux répéter la question.
5: Oula,
0: alors,
5: Gérard.
0: Wallace, bonne nuit.
15: Au revoir.
0: Ouais, enculé toi-même, connard.
14: Ah, ça, c'est malin, ça.
4: C'est tout raide, les mecs, Wallace.
0: Fabien.
14: Écoute, Gérard, oui, il peut y avoir des grèves hein, dans certains événements sportifs. Comme le précisait quelqu'un tout à l'heure, Marie-Josée Pérec.
0: Ouais, ça, c'est au standard, ouais.
14: Elle s'est sauvée, hein.
0: Ouais, mais ça peut.
14: Elle a fait grève.
0: Non, mais ça, ce qui s'est passé, c'est qu'elle est partie, parce qu'il faut bien se dire une chose, c'est qu'elle était harcelée quand même, hein.
14: Oh, ça, c'est ce qu'elle a dit.
5: C'est ce qu'elle dit, ouais.
0: Ouais, mais c'est ce qu'elle a dit. Non, mais c'est ce qui a été dit. Et de toute manière, je peux vous dire qu'il y a eu des grèves. Il y a pas si longtemps que. Je crois que c'est l'année dernière. Ta gueule, toi.
5: C'est vrai,
0: l'année dernière, sur le Tour de France, qu'à un moment donné, ils ont été forcés de faire intervenir les forces de l'ordre parce qu'ils avaient, personne voulait les laisser passer.
1: Et ben, ça tombe bien.
0: Ta gueule, toi, connard, derrière.
5: Et de la bouche aussi, hein.
0: Ah non, mais je sais d'où ça vient, de derrière. Encore.
5: Ah bon?
0: Alors, qui c'est qu'on a?
1: On a,
0: ta gueule!
1: On a Jean-Marie Fessier.
5: Salut Jean-Marie.
16: Bonsoir.
5: Ça va bien?
16: Oui,
0: bonsoir Jean-Marie.
5: Salut Jean-Marie.
0: Bonsoir.
16: Salut. 116.6.
0: Ouais. 116.6.
16: C'est dans le Morbihou.
5: Dans le Morbihou.
0: Non, okay, alors la question, tu l'as comprise?
16: Non, je l'ai pas entendu malheureusement.
17: Il y a des chaussures, des plaques de verglas.
0: Putain, vous voulez? Ça commence à bien faire maintenant. Celui qui s'amuse avec les cassettes, ça va chier. Bon alors Arlette, tu te marres comme une pétasse, au revoir.
5: Au revoir.
0: Parce que c'est elle qui s'amuse à faire les conneries, allez hop.
7: Mais là, faut se réveiller là, Gérard, parce que là, on est combien?
5: Ouais, c'est le boxon là.
1: Là, on est à peu près 4009, ça baisse.
5: Ça craint, Gérard.
0: Ouais, mais comme il y a des questions qui sont cons, alors...
5: Non, ah bah oui, c'est toi qui l'ai fait.
7: C'est la rigolade, toi,
2: c'est pas... T'as qui la faute, Gérard? Les questions cons, à qui la faute? On se le demande.
0: Ouais, hein. Fabien, au revoir.
7: Non, mais t'arrêtes pas de
5: virer
7: les gens.
5: T'arrêtes pas.
1: Tu viens de virer quelqu'un et là, ça y est, on est à tomber à 3006, là.
5: Ouais, mais non, ouais, arrête de virer les gens. Là.
0: Alors, sondage, comme ça, le temps qu'on aille des auditeurs, je vais faire un petit sondage.
5: Allez, vas-y.
0: À la question, quels sont les plus grands grévistes, alors? 35% des gens répondent les chômeurs, ça c'est vrai. 12% répondent des animateurs radio qui font des débats qui ne servent à rien. C'est faux.
5: On voit pas qui, hein.
0: 4,7% répondent la SNCF. Bon, à la rigueur, si on veut.
16: À la rigueur.
0: Et quelle est, d'après vous, la meilleure raison de faire une grève? C'est 57% des gens répondent suite à un accident de travail. Je vois pas le rapport. Ouais. 33% des gens ne veulent plus travailler avec des gens racistes. Ça, je vois pas. Et 27%. Alors là, je vous préviens, le prochain débat que je vais faire, si j'ai la moitié des réponses sur le net, ça va pas être bon.
5: Mais sur quoi?
1: Pourquoi? Qu'est-ce qui se passe?
5: C'est quoi? Vas-y, dis.
0: Quelle est, d'après vous, la meilleure raison de faire grève? Alors, à la troisième question, à 25%, à 2,5%, des gens qui disent quoi?
1: Hein?
0: On comprend rien du tout, là.
5: Bah, c'est toi qui comprends rien.
1: Peut-être
0: non,
1: toi
0: mais
1: des gens. Bah ouais. Aussi, hein.
5: Et bon, non, peut-être des euros, là.
0: Des gens, c'est marqué des gens, et après, j'ai que dalle. Et 10% des gens refusent de travailler aux heures hors cantine. Je vois pas le truc, mais bon.
5: Bah, ça doit te préparer tes débats, hein. Ça doit te voir.
0: Non, mais c'est pas à moi de faire les stacks, c'est à l'équipe. Ok.
5: Ok.
0: Alors, on
5: a
0: qui?
5: Vas-y, Gérard.
0: On a qui?
1: On a rien.
5: Ah, on a rien, mais les gens font grève.
1: Alors. Bah, attends, t'as vu comment tu les jettes tous?
0: Je vous préviens. Si d'ici 10 minutes je n'ai pas d'autres auditeurs, je refous un disque et j'arrête.
16: Et je fais grève.
5: Ça va aller vite. Monsieur Mazur.
0: Alors la question.
5: Tu vas faire tes débats tout seul à la
0: non,
5: fin.
0: Non, mais vous cherchez, vous foutez rien.
7: Mais ouais, mais gueule un peu, tu fais rien.
0: Alors.
5: Eh, pète un plomb.
1: Regarde ça, y est, on cherche.
0: Non, mais vous allez le faire, donc disque.
7: Allez,
5: un disque.
7: C'est le bordel, Gérard.
5: Allez, Gérard.
0: Arlette,
5: c'est quoi la suite?
0: Disque.
5: Allez.
0: Arlette et les Girls Mike, le. La quille est rentrée dans mon pied, on se retrouve tout de suite après pour...
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0: Et voilà, donc, rebonsoir pour la suite et fin du débat sur les grèves. Donc, pour l'instant, on n'a que Monsieur Mazur encore.
1: Bah oui. Mais en fait, c'est je ne sais pas où est Karine.
0: Karine
5: est partie aux toilettes.
1: Voilà, je crois qu'elle fait
5: Karine
1: petit
5: revient.
1: Petit, mais en fait, je ne sais
0: on
1: pas
0: a Jean-Marie. Jean-Marie, tu es là?
16: Toujours là, Jean-Marie Fessier, grand patron, bonsoir. Ah,
0: donc, s'il y a.
1: Arlette,
0: si y a
1: quoi? Voilà, y a Arlette aussi.
0: Ah non, je lui avais dit au revoir.
16: Bah non,
1: je suis là.
5: Arlette et Gounou.
16: Bah Gougou.
0: Ah si, j'y avais dit au revoir à elle, hein. J'avais dit au revoir.
1: Attends, il y a Karine qui arrive.
5: Ah, elle revient, Karine.
1: Je sais pas sur quelle.
0: Non, mais c'est... je t'avais dit au revoir, Arlette, parce que tu déconnais trop, donc je t'ai dit au revoir.
5: On lui dit au revoir.
0: Allez,
5: au revoir.
0: On y avait dit au revoir.
5: Au revoir, Arlette.
0: Arlette Lagadou, on y avait dit au revoir.
5: Bon, qu'est-ce qu'on a écouté là à l'instant, Gérard?
0: On venait de s'écouter, oui, j'ai oublié de vous redonner.
5: Ah, bah bravo.
0: Arlette et les Girls Munch, la quille est rentrée dans ton pied, et voilà, donc.
5: Pour nous appeler, allez.
0: Donc pour nous appeler 0825 08 5000, j'espère que ça va se réveiller. Karim
5: et Belgique.
0: Eh oh. Et la Gérard. Belgique 033 0825 08 5000.
5: Et puis pour le chat.
0: Et pour le chat www.funradio. Et donc qui c'est qu'on a par Monsieur Mazur et Jean-Marie?
1: Ben on a Arlette.
0: Non, je viens de lui dire au revoir.
1: Bah c'est tout.
7: Oh là là.
0: Putain mais bon alors
5: voilà. Attention.
1: Bon, on va regarder toutes les lignes.
5: Là,
0: non, mais vous me prenez.
16: Victime d'une grève, monsieur.
0: Là, je crois que ce soir.
5: C'est pas une grève, c'est la révolte.
0: Le débat est mort.
16: Mais non, monsieur Gérard, ressaisissez-vous. Allez, on y va, là.
0: Parce que, non, je peux pas travailler avec que deux auditeurs.
16: Je peux commencer à amener la question, on va commencer.
5: Allez,
16: à
5: vas-y.
0: Ouais. Alors, lors d'une grève, doit-on séquestrer le patron dans l'usine? Donc, ça revient à peu près à la même question que j'avais dit tout à l'heure, c'est-à-dire...
16: Ouais,
0: D'accord. Sur la survie de l'entreprise, c'est pareil. Ouais. Donc on va la zapper tout de suite, comme ça, ça va aller plus vite. Alors les grèves que l'on fait, c'est pour défendre notre gagne-pain. Donc Monsieur Mazur, pour vous.
12: Ah oui, ben, écoutez, bien entendu, tout à fait, oui.
0: Mm-hmm. Mm-hmm. Et Jean-Marie?
11: Bah écoute, ouais, je pense que si tu fais la grève, c'est parce qu'en fait, plus souvent tu fais la grève pour ta famille, hein. Parce que toi, à la limite, bon, pas travailler, à la limite c'est plutôt cool, tu restes à la maison, tu branles rien et tout, mais faut quand même faire rentrer un petit peu d'argent pour faire vivre ta famille. Donc en fait, si tu fais la grève, c'est pas pour toi, c'est pour les autres.
0: Mmh. Moi, non,
11: je
0: mais
11: pense que c'est pour ça qu'il faut le voir. Donc en fait,
12: oui, cependant, je puis me permettre d'intervenir.
5: Salut Evan. Salut Evan.
0: Oh, ça mais va. Ça y est, là, vous laissez.
1: Elle vient de te dire bonjour.
5: Non, mais il y a Evan qui vient dire bonjour.
0: Non, mais c'est bon, mais. Salut. Ta gueule, Evan. Toi, commence pas. Commence pas à me casser les burnes, là.
5: Il fallait arrêter, hein.
0: Bon, alors, qu'est-ce qu'on a en standard? Oh!
5: Oh! Allez, les filles.
1: Tout simplement.
0: Et alors, il est, Gérard? Ta gueule!
1: Très rigolo.
5: On va fermer la porte, hein.
1: On a trop de kystes.
0: Très rigolo.
1: Et Henri Lejoint, tout simplement.
0: Alors après?
1: Bah après, ça fait déjà 4 et...
0: Non mais attends, redonne-moi les noms. Bah, alors j'ai très rigolo. Non mais très
1: rigolo. Quelqu'un que se présente, présentez-vous.
0: Alors très rigolo, bonsoir.
5: Bonsoir. Ouais, bravo les filles.
0: Super les nanas.
5: Ça les cochonnes.
1: Non mais très rigolo, c'est personne, c'était un commentaire.
0: Non mais c'est pas mal. Karine, un avertissement.
1: Mais c'est pas vrai.
5: La deuxième t'es virée.
0: Tu vas voir. Toi tes zones, tu vois les...
1: Wow. Attends,
5: oh là là,
1: hey,
5: parle pas de ces zones comme ça. Hein.
1: Oh, trop de kystes et Henri Lejoint. C'est alors, rigolo,
5: bonsoir,
1: c'était moi, c'était...
0: Trop de
1: Monsieur
0: kystes.
1: Mazur aussi.
11: Oui, bonsoir. Bonsoir Gérard, bonsoir les auditeurs.
5: Bonsoir.
11: Bonsoir.
5: Bonsoir.
0: Et le dernier. Bonsoir. Oh
5: salut.
0: Le dernier.
11: Bonsoir. Henri Lejoint.
0: Merci.
12: Bonsoir Monsieur Lejoint.
0: Alors, la question c'est...
5: Oui Gérard, alors, la question c'est...
0: La question c'était les grèves que l'on fait, c'est pour gagner, pour défendre le notre gagne-pain. Donc Jean-Marie, ah bah t'avais dit oui.
11: Déjà,
0: très rigolo,
11: oui.
0: Trop rigolo.
11: Trop rigolo.
0: Non, trop quiz là.
11: Trop de kystes. Bonsoir.
0: Ouais, trop de kystes.
11: Ben non, Gilles, écoute, moi je pense que c'est pas seulement pour le gagne-pain, parce que par exemple, tu vois, il y a des gens qui font des grèves de la faim.
0: Hmm.
11: Et ben c'est pour défendre leurs droits, tu vois.
0: Donc, ouais, mais non, mais la question c'est. Pour ça, bon, ok. Henri Lejoint.
11: Moi, je mange pas de pain, je mange que des biscottes.
0: Non, mais attends,
5: on s'éloigne là, c'est pas bon.
0: Je crois que tu t'éloignes vachement de ma question.
5: Ou peut-être qu'il se fout de ta gueule, hein.
0: Mais si c'est tu te fous de ma.
11: Gagne-pain, à ton avis, c'est quoi?
0: À ton avis? Non, mais attends, c'est qui t'a sélectionné? C'est Karine?
5: Ah,
0: c'est
5: vas-y, balance.
0: C'est toi?
1: C'est qui là? C'est trop de skits qui parle?
0: Ouais. Non, c'est Henri Lejoint.
1: Ah non, c'est pas moi. Alors, je connais pas, je crois que, oui.
0: Non, mais Karine,
1: c'est incrusté, je crois.
5: Il s'est incrusté, ouais.
0: C'est quand?
5: Il a la ligne directe.
0: C'est quand tu veux, tu me les réveilles bien, bien.
1: Henri Lejoint, tu peux te réveiller?
0: Non, mais attends, tu le prends en antenne et tu vas le réveiller. Après, je vais y reprendre.
5: Allez, réveille-toi. Allez, Henri, réveille-toi.
0: Merci. Alors, ouais, bon. Karine. C'est même pas la peine de rigoler. Allez hop, terminé. Tu lui dis au revoir comme ça, il sera.
5: Ah non, ne dis pas au revoir. Arrête. Il y a plus personne. Arrête.
0: Non, mais c'est bon.
5: Arrête. Non, il y a plus personne après.
0: De toute manière, j'arrête
5: dans une heure.
0: Non, même pas. J'arrête dans 4 minutes. Dans 4 minutes,
5: heure.
0: J'arrête.
5: Non, une heure.
0: Non, j'arrête dans 4. C'est moi qui commande, c'est pas toi. La question. Donc, pour défendre notre gagne-pain, comme Jean-Marie disait. Donc, oui, parce qu'en fin de compte, tu fais grève. Donc, c'est pour quand même avoir plus d'argent. Pas parce que c'est à cause des 35 heures, donc faut bien se mettre ça dans sa tête.
1: En tout cas, on l'a briefé, ça y est, il est réveillé là.
0: Bon alors, Henri Lejoint.
1: Et puis, tu sais, ça s'est réveillé aussi sur le net. Mmh. On est 7298.
5: Ah, wow. Ah, quand même.
0: Parce qu'ils ont compris que je partais dans 3 minutes. 7000 combien?
1: 7298.
11: C'est pas mal, hein.
5: Pas mal, hein, Gérard.
1: Bien.
5: Allez, vas-y avec la question.
0: Donc, Henri Lejoint.
11: Ouais. Donc bah ouais, tu fais grève pour défendre ton gagne-pain, mais tu fais aussi grève pour défendre les droits des autres.
0: Bah, de manière, c'est en principe, tu défends. Si tu fais grève, c'est pour tout le monde, hein, que tu fais.
5: Pour le patron aussi.
11: Mais c'est aussi pour sa gueule quand même.
5: Bah, ouais, c'est
0: en principe,
5: pour sa gueule.
0: C'est plus pour ta gueule que pour ton patron.
11: Oui, Gigi.
0: Oui.
11: Je peux poser une question?
0: Vas-y.
11: Alors, est-ce que tu considères que le chômage c'est une forme de grève illimitée?
5: Ouais, voilà.
0: Bah, de manière, le sondage, je te l'ai dit tout à l'heure, mais de manière, pour les chômeurs, c'est vrai qu'ils ont pas obtenu ce qu'ils ont voulu, donc. Oh! C'est terminé, oui?
5: Merci. Allez, Gérard, enchaîne.
0: Ouais, bah, toi-même, connard. Donc, je disais que, bon, pour les chômeurs... Putain, ça...
5: Et la bouche aussi. Allez, Gérard.
0: Gérard, ça y est, ouais.
18: Allons, oh là là.
0: Bon, tout à l'heure, je vais en virer un au hasard, hein.
5: Ouais, bah, commence tout de suite,
0: hein. Chercher. Donc, je disais, pour répondre à la question d'Henri Lejoint, donc, en fin de compte, si tu fais grève, c'est pour toi, c'est pas pour les autres, et puis, c'est pas pour ton patron. Parce qu'il faut bien dire une chose, que, comme on disait tout à l'heure sur les questions, il y a trop de grèves à l'heure actuelle, et manque de peau, ils peuvent pas obtenir ce qu'ils veulent encore, et donc, je pense qu'on n'a pas fini d'en entendre parler des grèves. Et je pense que ça va durer encore un bon bout de temps. Donc voilà ce que je voulais dire pour cette question. Et pour l'avant-dernière question, hein, voilà, question subsidiaire.
5: Subsidiaire, oui.
0: A-t-on le droit de boycotter les préavis de grève? On va demander à Henri Lejoint.
18: A-t-on le droit de quoi?
0: De boycotter. C'est-à-dire que si tu lances, s'il y a un préavis de grève, est-ce que tu as le droit de boycotter pour pas le faire? Voilà ce que ça veut dire.
5: Bah, explique-lui, hein.
0: Boycotter, ça... Putain, mais je viens de te dire.
18: Boycotter, ça, c'est pas un mot français, boycotter.
0: Ouais. Non, alors c'est quoi comme mot?
18: Bah, c'est anglais.
0: Ta connerie, elle est anglaise ou elle est française, celle-là?
18: Boy, c'est français?
0: Oui, boycotter, c'est français chez moi.
5: Ah ouais?
1: Bah,
5: ouais,
1: bah, je suis pas sûr. C'est un garçon.
5: Ah, on va sortir le dico.
1: Boycott, tu sais ce que c'est quand même.
13: Oui, cela voudrait dire mettre un garçon de côté, monsieur Gérard.
0: Ah bon, bah, enfin, bref.
1: Alors, couper un garçon, hein.
18: Oh là, chaud.
0: Tout à l'heure, toi, je vais te couper la tête, ça va pas de pari au standard.
5: Ah, qu'est-ce que c'était
0: parce
5: drôle.
0: Parce que là, vous allez me prendre des gens au standard.
5: Si ça, c'est
0: avant
5: pas de la répartie.
1: C'est de l'étymologie.
5: Oh là là. Oh là, ça part en cul, oh Gérard. Allez.
18: L'étymologie dans ton cul.
0: Alors, Henri Lejoint. Au revoir.
5: Au revoir.
0: Trois quiz une fois, trois quiz deux fois.
1: Il s'appelle Trotskiste.
5: Trotskiste, hein.
1: Trotskiste.
19: Oui, ben non, je pense que c'est pas possible.
0: Ah bon, toi, ça y est, alors toi, t'as même pas compris la question, tu me dis c'est pas possible d'entrer pour toi.
5: Tu l'as compris, toi, ta question?
0: Oui, moi, je l'ai compris, la question.
5: Bon, d'accord.
0: Si t'es pas content, mon pote, t'as le même prix.
5: Je te pose la question.
0: D'accord?
5: Je suis pas ton pote.
0: Donc, Jean-Marie?
19: Ouais, bah, écoute, c'était quoi la question? Attends, je viens de zapper, là.
0: Oh non, mais attends, tu te fous de ma gueule, là?
5: Vas-y, repose-la, Gérard.
0: A-t-on le droit de boycotter les préavis de grève?
19: Le boycottage, franchement, moi, je trouve que c'est tendancieux d'appeler au boycottage comme ça, hein.
0: Pourquoi?
19: Ça ruine l'entreprise. Donc en fait, ça va pas améliorer sa situation, donc elle aura encore plus de problèmes, donc encore plus de licenciements et compagnie. Donc franchement, je pense pas que tu puisses comme ça appeler au boycottage sans impunité.
0: D'accord. Monsieur Mazur, pour terminer.
13: Bien, monsieur Gérard, je dois simplement ajouter que boycotter un préavis de grève est interdit par le Code du travail. Vous n'avez pas le droit en tant que patron, n'est-ce pas? Vous devez comprendre que les ouvriers vous envoient un boycott de préavis.
0: Mais dans ces cas-là, si le patron dit, ben demain personne travaille, t'arrives devant l'usine, tu fais quoi?
13: Mais attendez, monsieur Gérard, ça n'est pas le patron qui dit personne.
0: Attendez, monsieur Mazur, ça vous dérange au standard d'éteindre votre micro là?
1: Non, parce que j'allais parler. Mais...
0: Ah bon, bah alors donne-moi le. Si c'est pour avoir un auditeur, tu peux le dire tout de suite, hein, ben, que d'attendre.
1: La voix de Monsieur Mazur.
0: Alors,
1: on accueille Marie-Michel Alliot.
0: Marie-Michel, bonsoir. Marie-Michel, bonsoir une fois.
20: Bonsoir.
0: Et t'éteins ta radio derrière toi, oui, s'il te plaît, merci.
13: Bonsoir, mademoiselle Michel Marie.
20: Bonsoir, Monsieur Mazur. Bonsoir tout le monde, bonsoir Gérard.
0: Bonsoir, donc ah, la question du boycottage, t'as entendu?
20: Boycottage, non, j'ai pas entendu.
0: A-t-on le droit de boycotter les préavis de grève?
20: Non, on n'a pas le droit.
13: Oui, monsieur Gérard, reste normal, nous entendons.
0: Tu mets
5: j'appuie sur rien.
0: Ça commence à bien faire le bruit des vaches, hein.
5: Alors, il y a le vent là.
20: On n'a pas le droit d'aller à l'encontre, en fait, de la volonté populaire, parce que la grève, c'est un peu ça, la volonté populaire. On n'a pas le droit d'aller à l'encontre. Donc, même s'il y a des choses qui se font en amont, il y a des choses aussi qui se font en aval.
0: Mais de manière, comme je disais tout à l'heure, pour répondre à Monsieur Mazur qu'on a coupé parce que...
20: Ça vous a pas fait trop mal, Monsieur Mazur.
13: Écoutez, non, j'en souffre plus au niveau de l'amour propre, n'est-ce pas?
0: Bon, donc, je disais que si le patron décide que demain, personne travaille, eh ben, demain, les employés ne viendront et retrouveront,
13: Monsieur
0: donc...
13: Monsieur Gérard.
0: Oui.
13: Pardon de vous interrompre, mais à nouveau...
0: Eh ben, le boycottage, c'est pour éviter que le patron vous bloque, les accès à l'usine. Voilà.
13: Tout à fait, Monsieur Gérard, mais ce n'est pas au patron de décider que si le patron, n'est-ce pas, décide que le lendemain on ne travaille pas, alors c'est un jour chômé et non pas une grève.
0: Ouais, non, mais dans ce cas-là, de manière, parce que la question, je voulais pas la passer, mais on va la, je vais en toucher deux mots.
13: Oui.
0: Donc, en fin de compte, c'est qui organise les grèves et pourquoi ils le font. Donc, en fin de compte, c'est les comités d'entreprise qui décident avec les syndicales. Avec les syndicaux, pardon.
20: Les syndicaux.
13: Avec les syndicaux.
5: Tout ouais, les syndicaux, ouais.
0: Voilà.
13: Donc, vous maîtrisez le sujet, Monsieur Gérard. Bravo.
0: Voilà, donc c'est tout.
5: T'as potassé, ouais.
0: Et donc, pour terminer, connaissez-vous le proverbe « Attention, une grève peut en casser une autre ».
5: Oh là là.
20: Ça, c'est assez.
1: Il y a une personne qui est arrivée.
0: Non, non, mais c'est bon.
1: Sur le net, il y a une personne en plus. Il y a 7299 personnes maintenant.
0: Bah, de toute manière, c'est terminé. Le débat, il est clos.
5: Mais non, il reste encore une heure.
0: Non, non, j'ai dit qu'il était clos. Donc, Marie-Michel Alliot, je sais pas, Marie-Michel.
20: Marie-Michel Alliot, eh bien, c'est une expression populaire, puisque la grève s'adresse au peuple, qui est empruntée, évidemment, au code de la route. Un train peut en cacher un autre.
0: Non, mais ça, c'est...
20: La subtilité n'est pas la même. Mais là, je vous laisse l'occasion d'expliquer, puisque je suis sûr que vous allez le faire brillamment, ce que cette expression signifie.
0: Mais en fin de compte, ça veut dire que là, il y a...
20: On va laisser répondre les autres.
13: Alors, écoutez, Monsieur Gérard, moi, je ne connaissais absolument pas cette expression fort charmante, je l'avoue.
0: J'avais entendu
13: parler d'un bolchevique peut cacher un trotskiste, mais pas de celle-ci, Monsieur Gérard. Vous me l'apprenez, j'en suis fort aise.
0: De toute manière, ça fait comme si que je disais un train peut en cacher un autre, comme a venu dire Michel Lalieu-Marie. Trotskiste.
13: Oui, mais Monsieur Gérard, est-ce que...
0: Non, mais c'est bon, Monsieur Mazur.
13: Monsieur Gérard, qu'il pourrait y avoir des grèves à la SNCF.
0: Bah, de toute manière, la SNCF, ils vont bien nous faire une petite... Ils vont bien nous lancer un petit préavis de grève, pour le week-end de Pâques.
13: Mais non, ils vont
0: bien arriver. Et en fait, en parlant de ça...
13: Ouais.
0: S'il y a des grèves SNCF qui sont annoncées...
5: Oh là là.
0: Dans le sud, du côté de... Je sais plus où, là, il y a des... Au revoir.
5: Au revoir.
0: Il y a un préavis de grève une grève qui est annoncée demain sur les TER en Midi-Pyrénées, justement.
1: Prenez Trotsky à la place.
0: Non, mais c'est bon, c'est terminé.
5: Mais non, c'est pas fini.
1: Pour la conclusion,
5: c'est bon. Oui, il reste encore une heure. Tu vas pas faire un débat avec trois personnes.
0: Oui, Monsieur Mazur.
13: Pardon, excusez-moi. Qu'est-ce qu'un TER, s'il vous plaît?
0: Oui. Un train, je sais plus comment que ça s'appelle.
20: Équipement régional.
0: Voilà.
5: Voilà.
0: Bah, de toute manière, elle doit être du coin, donc elle doit être au courant du préavis de grève, parce que ça a été annoncé aux informations sur...
3: C'est cool, je suis à l'antenne.
0: C'est qui?
3: C'est Karl Marx.
20: Bonsoir, pas Karl Marx.
3: Bonsoir.
5: Salut, Karl Marx.
13: Oui, bonsoir, Monsieur Marx.
5: Salut.
3: Bonsoir à tous.
5: Bonsoir.
0: Donc voilà, pour l'instant, on fait conclusion du débat.
5: Déjà?
0: Il est 2 heures.
5: Ouais, mais arrête.
0: Non, 2 heures, ça y est, c'est terminé.
5: Mais moi, j'ai signé pour 2 heures,
0: Non, mais ça y est.
13: Monsieur Gérard, ne pourrait-on continuer ne serait-ce qu'une dizaine de minutes?
5: Allez,
1: Gérard.
5: Tu vois, les gens, ils ont envie. Vas-y, Gérard, les gens, ils ont envie. Il te reste des questions, Gérard. Il t'en reste combien, des questions?
0: Il y en a plus, c'est terminé.
5: Il en reste.
1: On est passé à 8600.
5: Avante-les.
0: Non, mais ça y est, c'est fini. On va laisser la place à la feignasse des vannes. Conclusion!
3: Vas-y, fais pas ta pute, là.
0: Et toi, fais pas ta pute, tu vas te faire enculer, Jean-Marie.
3: Ah non, c'est
5: ça, c'est bien répondu.
0: Allez, hop!
5: Au revoir.
13: Maintenant,
0: voilà.
1: Attends, alors à la place.
0: T'auras personne,
5: mais
0: parce
5: c'est pour
0: la conclusion.
1: Émilien Cheval, si, parce que vraiment, il y tient.
5: Émilien Cheval. Bonsoir.
21: Allô, bonsoir.
5: Salut. T'appelles d'où?
21: J'appelle de Nogent, les pins.
5: D'accord, voilà,
0: de toute manière, conclusion du débat, comme ça tu vas faire la conclusion.
21: Oh, t'as pas une petite question là?
0: Non, il n'y a plus de questions, c'est terminé.
5: Vas-y, tu crains, allez.
21: Tu fais ton communiste là.
0: C'est terminé.
21: Arrêtez de faire la grève là.
0: Les questions sont faites, c'est terminé.
21: Des gens de bois chez Carrefour. T'as l'air pété de cerveau ou quoi là?
0: Alors, Emilien, conclusion du débat.
21: Comment je peux faire une conclusion sur un débat auquel je n'ai même pas participé?
22: Ouais, laisse tomber, insulte-le là. Ne te fais pas chier à faire la conclusion.
0: Karl Marx.
21: Ouais.
0: Au revoir.
5: Au revoir.
21: Rien à voir.
5: Ouais, non, on le garde. Moi, je vais le garder.
21: Bon. Bon, Gérard, t'enchaînes des questions, là.
0: Allez. Y'a plus rien.
5: Allez, on dirait que tu nous en fais trois.
0: Conclusion.
22: Non, mais je voudrais bien une petite question.
5: Allez.
0: Conclusion.
22: J'ai une thèse pour Kennedy, moi.
5: On t'entend pas, Gérard.
0: Conclusion.
1: Plus fort.
5: Plus fort, Gérard, on t'entend pas.
0: Bon, Marie-Michel. Manière, vous leur dites au revoir, parce que je prends plus personne.
1: Non, mais fais la conclusion. C'est quoi ce débat sans conclusion?
0: Marie-Michel, conclusion.
22: C'est comme si on était au feu.
5: Marie-Michel.
20: Je vais commencer puisque personne ne veut.
0: Non, mais c'est tous des
5: feignants. Bah, il y a la galanterie.
22: Hein. Là, comme si on était au Fokker Quiz.
5: Bon, laissez faire.
20: Alors, moi, personnellement, j'ai bien écouté votre débat parce que ça m'intéresse beaucoup. J'ai trouvé que c'était un débat pourri. Peut-être du fait de votre trop grand nombre de neurones qui ont sauté là, à mon avis, ce week-end dernier. Et voilà, sinon je voulais dire débat de merde, arrêtez.
0: Tout ça. De alors, Marie-Michel. Et,
20: merci pour les niques. Et voilà, casse-toi.
0: Eh ben, Marie-Michel.
20: Casse-toi, rentre chez toi, rentre dans ton foyer.
0: Eh ben, Marie-Michel, tu sais ce que je vais te répondre. T'es une pétasse et une grosse salope. Allez,
5: bien répondu.
0: Karl Marx.
22: Bon, il n'y a plus de questions alors.
17: Il faisait pousser des questions.
0: Putain,
22: il n'y a plus de questions, Gérard.
0: Non, c'est terminé, bon, conclusion.
22: Bon, déjà, je voudrais revenir sur la rumeur là, de l'avion dans la façade du Pentagone.
0: Alors là, c'est pas le débat. C'est pas le thème du débat, donc.
22: Très bien, bon, non, j'espère qu'on en fera un là-dessus.
0: Non, il n'est pas prévu au programme.
22: Tant pis, football au moins, football.
5: Ouais, foot.
0: Non plus.
22: C'est un petit football.
5: Et puis reste là.
22: Ça peut rien faire. Bon, moi, je voudrais juste savoir, parce qu'il y a des rumeurs qui traînent sur le net, si c'est vrai que le syndicat de l'hôpital où tu crèches a voulu te foutre dehors.
0: Au revoir. Au revoir. Comme ça, je réponds pas. Emilien.
5: Ah bah, pour changer, ouais.
21: Bah, comme conclusion, j'ai rien, parce que c'était vraiment de la grosse merde, ton débat, Gérard. Et voilà, c'est tout ce que je tenais à te dire, ça me fait plaisir.
0: Bah, le prochain coup, t'appelles pas, au revoir.
1: Pas très simple.
0: Emilien, monsieur Mazur.
5: On a entendu le silencieux sort, hein.
22: C'est monsieur Mazur, je vous encule, monsieur Gérard. Monsieur Gérard, n'est-ce pas
21: de bonne loi.
0: Non, mais c'est pas lui. Monsieur Mazur, conclusion du débat.
6: Vous m'entendez, monsieur Gérard, oui. Oui, écoutez, je regrette simplement le fait, malgré un dossier que vous maîtrisez très bien, et cela s'est entendu à chacune de vos saillies verbales,
5: n'est-ce pas ?
6: Je voulais juste regretter... vous avez passé trop de musique, monsieur Gérard, et... Il y a un moment, j'avais l'impression de me trouver dans Groove Station avec Monsieur Dario, et cela n'est pas possible pour un débat. Autrement, écoutez, c'était de première bourre.
22: C'est clair.
0: Non, mais faut se dire une chose, que les musiques, si je les ai passées, c'est qu'au standard, ils faisaient rien. Ouais, donc moi, je vais dire, je t'ai dit au revoir, toi.
21: Mais non, mais faudra peut-être que
5: tu penses. On se réveille au standard.
22: Genre, t'as pas une phénomène.
5: Allez, zap. Allez, Karine. Allez, Cochon.
21: Non, moi, je pirate le standard.
0: Voilà, ça tu l'as piraté.
5: Allez, conclusion.
0: Donc, conclusion.
22: Moi, je fais une petite dédiphone à Roselyne Bachelot. Si nous écoute.
0: Hop, au revoir.
5: Au revoir.
0: Merci, Karine, de l'avoir encore laissé à l'antenne, celui-là. Donc, conclusion, qu'est-ce que je peux dire? Que le débat s'est mal passé, donc mauvais.
5: Arrête.
0: Mauvais boulot.
5: Arrête, on a pris plein de
1: mots. On termine sur 9212.
0: Ah, quand même.
5: Pas mal.
0: Quand même. Donc, conclusion, c'est dommage qu'au standard, il y a eu un peu de problèmes. On a eu des problèmes avec le net dès le départ, donc...
5: Ça, on n'y peut rien.
0: Par contre, il y a eu quand même pas mal de boum-boum, donc c'est normal, parce que les auditeurs que vous m'avez choisi, les trois quarts, c'était un peu des nazes. Ah, donc, quand c'est des débats d'actualité... Oui, mais c'est des débats d'actualité que je sais, que ça se termine toujours en couilles. Donc le prochain coup, j'espère qu'il y aura pas de couilles dans les prochains débats, parce que sinon il y aura plus de débats avant.
9: C'est quoi le prochain thème?
5: C'est quoi le prochain thème?
1: C'est quoi le prochain pour qu'on se réveille?
5: Arrête, tu le sais.
0: Non. Non, pas après ça. Non, mais on va faire un. Comme la Coupe du Monde va arriver à grands pas.
5: Donc ouais.
1: Le foot alors.
5: Le foot.
0: On va parler un peu de foot.
5: Ouais, Robert Pires et tout ça. Ouais,
0: voilà.
5: Voilà.
0: Ouais, on va
5: fera des sondages, on fera plein de trucs, ça va être super.
0: On va massacrer quand même certaines équipes qui se foutent un peu de la gueule du monde vis-à-vis des entraîneurs.
5: Ah bon?
0: N'est-ce pas le PSG? Vous avez bien rigolé là. Donc voilà, qu'est-ce que j'ai à vous dire? Maintenant vous allez retrouver la feignasse derrière des vannes.
5: qui est revenu de
0: vacances.
9: Il y a un petit disque avant.
5: Un petit disque,
0: pour
5: ouais.
0: Terminer,
5: je veux le nom, Gérard.
1: Alors.
5: Ça part pas tant que t'as pas donné le nom. Hein.
0: Et c'est contre Oller Factory, pour le prochain débat. Donc thème sur le football. Je ne sais pas quand. La date, vous ne la saurez pas.
5: Au revoir.
0: Bonne nuit à tous.
5: Bonne nuit tout le monde. Au revoir.
1: Salut.
4: beaucoup.
10: Non, je suis pas trop.
4: Non, ou avant minuit, tu m'écoutes la nouvelle émission d'énergie là qui a pété de rire tellement que c'est naze. Ça s'appelle Tribal Party. T'hallucines complet.
10: Je sais pas, j'écoute pas non plus.
4: C'est les bons plans d'il y a 10 ans. Plein de trucs comme ça. Non mais attends, non, il faut pas nous écouter. C'est une mauvaise. T'as une mauvaise idée, Hélène, t'as pas une bonne idée là.
10: Mais pourquoi? Mais délire, pas du tout.
4: Justement, puisque le peu qu'on vient d'entendre, c'est pas des bons délires, puisque déjà tu délires pas sur nos délires, alors donc on peut pas être sur la même longueur d'onde.
0: Ah mais je croyais que c'était une autre personne.
4: Toi, ce que t'aimes dans mes émissions, c'est quand je mets un disque.
10: Non, pas du tout.
0: Ouais, tu veux pas qu'on... C'est dommage que j'ai pas... Tu voudrais pas qu'on te passe Hélène? Je m'appelle Hélène.
4: Oh, par contre, on a un remix de Gérard à passer.
0: Non, c'est bon. Non, c'est bon. Il est hors de question qu'il y ait un remix.
4: Hélène, on va quand même discuter avec toi de ton problème parce que bon.
0: Hélène.
4: Et encore, je suis sage, mais là, bon, on a un problème sur les remix. Gérard, est-ce que tu peux lire, tu peux en parler un peu, la lettre?
0: Disons, je sais pas.
4: C'est sérieux, les auditeurs, auditrices, écoutez bien ce qui se passe. Il y a un problème. Non, mais n'allume pas à ce moment-là. Tu fais ça avec ta lampe torche là, ton truc là, tu dis.
0: Donc, est-ce qu'elle est là, l'auditrice?
4: Est-ce qu'elle est là? Est-ce qu'on peut nous la passer en étant toujours avec Hélène? Qui est quand même celui qui pourra le mieux en parler de ses remixes, qu'est-ce qui se passe?
0: Ben c'est simple. De toute manière, t'es pas toute seule, Corinne, d'après ce que je sais.
10: Ouais, parce que là j'entends mal, je suis sur le portable. Vas-y, parle
4: déjà. Parce qu'il paraît que, bon, on peut le dire, Corinne, t'étais dans une discothèque tout à l'heure sur Marseille, la plus grosse discothèque, et paraît qu'ils ont passé trop.
10: La discothèque de Marseille.
4: Et paraît qu'ils ont passé 2-3 fois le remix de Gérard dans la boîte.
10: Ils ont passé exactement combien de fois, Audrey, tu vas m'aider? Ils ont passé 4 fois le remix de Gérard.
4: Non. On va s'adresser à tous les DJ de France.
0: Bon, c'est simple, c'est clair et net. Ça va aller vite. Je préviens à toute personne. Et là, je m'adresse à tout le monde.
4: Et au DJ. Hein.
0: Donc, je préviens toute personne. La prochaine fois que je reçois un courrier en me disant comme quoi que un remix s'est passé, ça se termine au tribunal. Avis aux amateurs.
4: Ah, ça calme. Bravo. Donc, envoyez des lettres. Non, mais bravo.
0: Donc, avis aux amateurs.
4: Il fallait oser, il fallait avoir des couilles. Heureusement, tu l'as fait, Gérard.
0: Aux amateurs.
4: Non, mais ouais, aux amateurs, ça va être tout à fait.
0: Oui, qu'est-ce que vous voulez dire?
10: On va parler... peut faire dans l'immédiat, là, parce que...
4: On parle pas des photos qui ont été faites par des paparazzites.
0: Ça, les paparazzis, j'en ai rien à foutre. Internet, j'en ai rien à foutre. Je m'en bats les...
4: Les coucougnettes.
0: Les
4: castagnettes.
10: Castagnettes. Là, au niveau du remix, c'est clair, il a eu beaucoup de succès dans la boîte.
4: Combien de remix ont été vendus?
0: Corinne,
10: remix, là, je sais pas. Il faudrait qu'en fait, que j'aille voir le mec qui a le stand.
0: Corinne. Ouais. Je te préviens, la lettre, c'est la dernière que j'ai reçue, là,
4: Faut plus en envoyer, mais bon, il est hors de question. 92 521
0: sur scène. Évitez d'envoyer des lettres en me disant, oui, il y a des remixes qui sont sortis sur Gérard qui sont vendus.
4: Non, mais c'est
0: ça,
4: vrai,
0: c'est pas la peine.
10: Gérard.
0: Non, mais de manière qu'on m'avertisse, mais dans ces cas-là, vous faites-le
4: quand même, mais bon.
10: Dans ce qui parle d'Internet. Parce que là, je vais te dire dans la boîte, dans la discothèque.
0: Oui, attends, ma puce. Cinq minutes. Je vais laisser mon gorille.
15: Moi, j'ai entendu ton remix sur Internet. Les gens peuvent enregistrer directement sur Internet.
0: Non, mais ça, t'en es sûr avant de te faire déplumer.
4: Non, Gérard, c'est vrai, puisque dans l'émission, il y a un site Paparazzite où ils diffusent toutes les photos des soirées de Namur, entre autres. D'ailleurs, on va retourner bientôt.
0: À Namur?
4: Oui, parce qu'il y a une demande pour Gérard. D'ailleurs, il faut que je te parle des trucs, des histoires de poèmes et tout. Et effectivement, il y a le remix qui a été diffusé.
0: On verra.
4: Et là, j'ai reçu un disque. Avant qu'on discute avec Hélène de son truc, parce qu'elle a eu une histoire, il y a un remix qui est là, et qui a été piraté, ça vient de La Réunion. Guadeloupe, l'île de Ré, l'île Saint-Louis.
0: Donc il est hors de question d'enregistrer des conneries comme ça. Donc c'est bien précis.
4: Non mais attends, c'est pas que c'est enregistré, c'est des gens qui font des remix, après ils se font de l'argent.
0: Non mais je veux pas le savoir.
4: Ouais, bah, malheureusement, il y a des gens qui le font, donc moi je vous le dis. Peut-être. D'ailleurs, tu pourrais t'adresser aussi au DJ aussi, peut-être.
0: C'est à toi de t'en adresser, c'est toi qui dirige certaines boîtes, c'est pas à moi.
4: Oui, mais moi je suis pas patron de discothèque, Gérard.
0: Non mais attends, c'est à toi que j'ai donné l'ordre de diffuser de temps en temps le remix.
4: Oui, mais les gens ont piraté maintenant.
0: Non mais maintenant,
2: c'est à toi de prendre ta responsabilité tout seul. T'es grand, t'es majeur à vacciner.
8: Ah, mais moi, ça me dérange. Remonter les bretelles.
4: Non, mais moi, ça me dérange pas, moi.
2: Ouais, je m'en bats les coucouillettes.
4: Bon, bah, tant pis, bah, alors les gens vont se faire de l'argent sur le tourneau.
2: Maintenant.
4: Non, mais tant pis, parce qu'un jour, il y a un mec qui va faire
2: non,
4: un
2: mais de manière, porno. Le jour où, oui. ça va être sorti.
4: Ah, le jour où ça va péter, hein.
2: Là, le jour où que ça va aller trop loin, là, dans ces cas-là, j'aviserai.
4: Et là, quand ça va tenir,
2: quoi.
8: Je crois, Gigi, il faut que tu te dises qu'on s'éclate bien à Marseille sur le remix. Bon, c'est
2: non, mais d'accord, tu t'éclates bien sur le remix, ok. Mmh. Ça, je vois bien.
4: Ouais, ça, c'est clair. Bah, ça, tu danses grave dessus, à mon avis. Ça.
2: Donc, maintenant, si vous voulez passer en boîte de nuit et que sur Marseille, comme tu m'as dit sur une lettre, attends, je crois que je l'ai sous les yeux. Tu m'as dit il y a plus de 1000 personnes qui m'attendent. Je pense que le stade Vélodrome
8: sera trop petit pour t'accueillir.
2: Ouais.
8: Et...
2: voilà, donc tu peux très bien t'adresser à Max. Il est juste en face de moi encore. Ouais. Il n'est pas encore parti.
4: Enfin, si vous êtes intéressé pour les soirées des tournées de poèmes de Gérard, bien sûr, vous nous écrivez.
2: Non, mais attends parce qu'ils veulent. Il y a Corinne. Elle voudrait organiser une pétition comme quoi que faut pas que Gérard il arrête. Et que Gérard monte à Marseille.
8: Ah oui, t'attends tout.
4: Ah, il faut qu'il monte à Marseille, c'est clair. Hein.
2: Ça,
4: Gérard est attendu également, il faudrait que tu descendes sur l'île aussi.
2: Non mais, il est hors des questions.
4: Ah bah, pourquoi tu descendrais pas sur l'île et que tu monterais pas à Marseille? Pourquoi? Hélène.
8: Et donc, en déconnant, on est ressorti, bon, la première a remis machinalement sur chemisière, bout de...
2: Partie.
8: Ah, ça y est, ça l'intéresse.
2: Bah, lesquelles parties?
8: Lesquelles?
4: Attends, calme-toi, Gérard. Et donc,
8: Ça y est, on l'énerve, là.
4: Et donc,
2: Hélène, tu sais de qui je suis entouré? Je suis entouré de Macaille au standard, d'un gorille.
8: Ah.
2: Trois personnes qui ont été invitées avec par l'intermédiaire de Max.
4: Privilégié de Max. Pour le débat de Gérard, quand même.
2: Tout seul.
8: Pour le départ.
2: Ouais.
8: Non, pour le départ. Il part où?
4: Mais ah non, bah, pour le débat, pour le débat, pour le débat, pour le débat, pour le débat. Non mais finis de l'histoire, ce que Gérard là, t'arrives dans les trucs, ça n'a rien à voir. Vas-y, et donc
8: bon, le commandant est vite fait descendu.
4: Mais vu comme ça, toi qui es coincé quand on parle de cul...
8: Il a bien son bateau avec nous, hein.
2: Ah non, mais moi je fais pas de bateau.
4: Je sais pas s'il a trouvé une nana, mais lui qui était... Ah, Gérard, je voudrais m'essuyer le bout de ton sperme et tout. Ah, c'est Nanou qui a...
2: Ah non, Nanou, ton numéro de téléphone, s'il te plaît.
4: Ah oui, non, mais laisse un numéro de téléphone, Nanou. Bon.
2: Ah, Nanou.
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23: Voilà, ça va être une bonne idée, ça. La bite, voilà, ça c'est une bonne idée. Tripote-moi le gicleur. Les petits moule-couilles, l'ardameur pour sentir les bites en fleurs. De bonnes sœurs.
2: Sans discussion, Hélène.
4: Oh, mais sérieusement, ça s'est bien terminé, quoi.
8: Ah oui, on peut dire aussi que ce qui s'est passé en déconne...
2: D'accord. Hein? Donc vous êtes sorti.
8: Non, naturellement quoi.
2: Oui.
8: Là, mais nous, disons que c'est ça. Enfin, le pire, c'est qu'au début, c'était pour déconner, et c'est là que ça.
4: Bon, c'est qu'à ça parce qu'après tu nous dis ça. Et alors, non mais Gérard, toi qui veux toujours t'es là, t'es quoi? Alors quel est ton fantasme, Gérard?
2: Ah mais ça, attends, ça moi je vais répondre à la question à Hélène.
8: Non,
4: mais parce que Gérard il se la joue là, genre mais il est coincé, Gérard.
2: Ah non mais maintenant que je suis en pleine forme.
4: Ouais, c'est
2: là,
4: ça.
2: Là c'est simple. Et c'est la première et dernière fois que je vais dire ce que je préfère. C'est petit 69. Petite caresse.
4: Tu parles d'un fantasme.
2: Que la femme soit moi.
8: Gérard.
2: Oui.
4: Soit bien.
8: Gérard.
2: Oui.
8: Je te
4: Bonne soeur.
2: Non, mais j'aime pas trop faire du bateau.
4: Bon.
8: Ah, dommage.
4: Je sais pas ce qu'il en ce moment.
8: C'est quoi le débat de Gérard justement?
4: Ah bah il fallait écouter. Bah Gérard va nous le dire. Alors le débat de ce soir sur deux sujets. Le premier va être très chaud.
2: Pour ou contre l'aventure d'un soir et.
4: Alors pour ou contre l'aventure d'un soir, d'accord, ouais. Et le deuxième c'est.
2: Mais est-ce qu'un trou c'est un trou?
4: Mais pourquoi qu'est-ce qui t'a amené à arriver sur ce sujet? Parce que toi t'es si coincé.
2: Ben c'est simple parce que.
4: Attends, chute, alors m'énerve elle. Ouais vas-y dis.
2: Non, parce que bon, à force d'entendre dire, j'aime bien me faire prendre en levrette, j'aime bien me faire sodomiser.
4: Ah, tu parles de Julie, tu parles beaucoup avec Julie alors.
2: Non, de manière.
4: Ah, pardon, excuse-moi.
2: Et non, de manière, c'est pas spécialement pour Julie, hein.
4: Ouais.
2: Ça s'adresse à toutes les nanas.
4: Ouais, mais avec tes nanas, avec toi, ça se passait comme ça, toi ou...
2: Oh, bah, moi, de manière.
4: Non, mais à l'époque.
2: À l'époque, je peux pas te raconter parce que j'ai pas eu trop de chance. Non, mais malheureusement, j'ai eu des râteaux. Alors, je préfère manger un nounours que de me taper des râteaux. Ça vaudra mieux. Un nounours, c'est mieux qu'un râteau.
4: D'accord, ok. Bon,
2: donc, avant de commencer le débat, je vais quand même remercier trois personnes.
4: Ah, alors, vite fait, vite.
2: Qui m'ont écrit.
4: Qui t'ont fait, ouais, d'accord, ok.
2: Donc, Linda. Il n'y a pas si longtemps, donc bon, je peux te rappeler. Julien pour les photos dédicacées.
4: Ça, Gérard.
2: Hier. Donc Linda, si tu peux appeler, si tu peux appeler ce soir.
4: Ah non, c'est au Virgin Megastore.
2: Non, mais c'est bon.
4: Responsable Linda... de Fnac Nancy vendant mini CD de Gérard Privert. Pas comme lui, 25 francs. Salut, Chris, 28 ans, responsable de la Fnac.
2: Non mais. Du 92,
4: ouais,
2: on va bien voir ces nouvelles un peu sur Minitel. Donc pour le 23, je peux pas te donner ma réponse, je te la donne maintenant. Donc si tu es à l'écoute, appelle directement le 0803 08 5000.
4: Quel privilège. Nanou.
2: Nanou, arrête un peu sur Minitel. Tu laisses ton numéro de téléphone, on va te rappeler en direct. Parce que ça commence à bien faire toutes les semaines.
4: Voilà, ça suffit comme ça, ça fait un mois et demi.
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0: Non, mais c'est bon, Nanou, tu laisses ton numéro, j'en ai marre.
1: Est-ce qu'on lui a fait le cadeau?
0: Non, mais c'est bon, Nanou. Nanou, tu laisses ton numéro?
1: Pourquoi? Non, non, mais il en met pas.
0: Non, mais toi, tu te casses alors, c'est bon parce que.
1: Non, mais je reste là pour l'instant, on va attendre. Non, j'espère que Jessica, si tu nous écoutes, arrête de faire l'amour avec ton mec et viens.
0: Non, mais j'ai.
1: Qu'est-ce que t'as comme parfum? C'est quoi là, comme puanteur?
0: Alors, comme puanteur, c'est déodorant. Aux jeunes. Mais c'est de l'eau jeune. Alors, si t'en mets un petit coup.
1: Non. Regarde.
0: Merci, Florent.
1: Ça, c'est bon, ça. Hein.
0: Merci, Florent.
2: Céline.
1: Céline.
0: Ah, merci Céline.
1: T'aimes bien le Adidas?
0: Ah, j'adore.
1: C'est vrai? C'était. Ouais, c'est ce que je préfère. Ça, le Kenzo, et ça, c'est ce que je préfère.
0: Bon.
1: Moi, je préfère. Alors, donne-moi un stylo. Donne-moi un papier.
0: Voilà. Là, du paplard.
1: Voilà. Allez. Alors, donc, vas-y. Alors, attention, taisez-vous, messieurs et mesdames. On va donc vous accueillir sur l'antenne. À commencer donc par.
0: Hugolin.
3: Hugolin.
0: Ah non, c'est bon, j'ai pas pu.
1: Ce soir, je reste dans le studio, je ne bouge pas d'ici.
0: Jessica. Non, c'est bon, toi, tu vas.
1: Jessica vient d'arriver, elle nous a mis sa petite tennis sexy comme j'avais demandé. Oh là là.
0: J'ai pu pouvoir faire le débat, moi. J'ai pu pouvoir parler.
1: Y avoir la gaule, ça va être grave.
0: Y avoir pour Jessica.
1: Mais regarde.
0: Tu laisses ton numéro et tu me gonfles pas les cacahuètes.
1: Gérard. Bon, va.
0: Qui c'est qui m'appelle?
4: Virginie.
1: Non, ne crie pas, bordel, ne crie pas, c'est une horreur pour les gens qui écoutent la radio. Le débat.
0: Bon, c'est bon, on se calme.
3: Ok, écris-nous, Jessica.
1: Alors, t'as intérêt à bien gérer ton débat si tu veux que je m'en aille.
0: Bon, bah, de toute manière, toi, tu vas te casser.
1: Moi, je vais rester là, je vais regarder Jessica.
5: Bonne sœur.
1: S'il y a des nanas qui veulent venir.
6: Je t'ai amené une copine, Gégé.
3: Ah, je veux bien. Ah, mais c'est clair, faut commencer par ça.
1: Oh putain, il a.
0: 1, 2, 3. 4.
1: Et dire qu'il y a encore pratiquement 70 000 personnes qui
0: s'arrêtent. À l'heure actuelle, je peux te confirmer, t'as 2 684 680 auditeurs qui t'écoutent chaque nuit.
1: Oui, bien sûr.
0: Oui.
1: Ah, ça,
0: donc, alors, il y a 1, 2, 3, 4, le style, et puis après, on va rentrer dans.
3: Ouais, les mecs, c'est des bouffons, quoi, en gros.
0: Max, c'est un bouffon, alors toi, tu te tais, parce que si Max, c'est un bouffon.
3: Max, c'est pas un bouffon.
0: Alors toi, tu vas te faire foutre.
1: Alors attendez, on va commencer le débat là, parce que Jessica et moi, parce que...
0: Est-ce qu'il y en a une qui est capable de me séduire avant le...
1: Non, c'est quoi le débat, le premier débat?
0: Non, allez, c'est bon. Première question.
1: Non, mais c'est...
0: Allez.
1: Alors, attends, j'ai une petite surprise pour toi avant, écoute bien, qui c'est qui vient d'arriver? Allô?
7: Ouais, salut, je suis une star.
0: Non, mais c'est bon.
3: Putain, c'est quand même une star, David, quoi.
0: Bon, c'est bon.
3: Faut faire une grande acclamation quand il arrive, Gérard.
0: Non, c'est bon, je fais ce que je veux, d'accord.
3: C'est comme toi t'es une grande star.
0: Non, mais oh, on se calme.
3: On se calme.
0: Ok.
3: T'as pas serré ta cutie encore.
1: Ça va, David?
7: Pas mal,
1: bon, bah, en tout cas, Gérard est vachement content de savoir que t'es là ce soir. Hein.
0: Ouais, non. C'est Arnette qui doit m'envoyer les cadres.
3: Ah oui, c'est moi, c'est Arnette qui te parle, là.
0: Non, mais pour l'instant, j'ai poursuivi tes cadres.
1: Alors, on y va pour le débat. Est-ce qu'un trou est un trou? Première question, Gérard, quelle était-elle?
0: Non,
1: mais attends, tu te concentres, alors tu fais un débat, tu y vas, c'est parti, Gérard, vas-y.
0: Non. Le premier débat, c'est...
1: Ah, l'autre.
0: Que je m'adresse?
3: T'as tes propositions à faire?
0: Bah, est-ce à vous de me donner des propositions?
1: Bon, alors, Adam,
3: alors,
1: la question, c'est, en discothèque?
0: Suite à une soirée en boîte.
1: Ouais.
0: Voilà.

0: c'est bon. C'est bon.
1: Laisse-moi parler, Gérard.
0: Non, mais la question n'est pas là. Allez, hop. Christophe, allez, hop.
2: Christophe, j'aime pas aller en boîte.
0: Ok, c'est bon. Magali.
3: Oui,
0: Magali.
3: Oui, alors moi, je suis pas
4: c'est pour... C'est sur la liste de Schindler.
1: C'est, c'est clair, c'est clair.
4: T'as une liste, toi, t'es là pour...
1: Non, c'est grand
4: dictateur. Eh, c'est pas Deuxième Guerre mondiale, là.
0: Non,
4: c'est
0: mais...
4: Attends, non, mais t'as vu comment t'es là, comment t'exécutes.
0: La semaine dernière, ça allait bien, ça allait bien, ouais.
4: Bah, oui, c'est de ma faute, parce que je suis là.
0: De toute manière...
4: Gérard Pivot.
0: Ouais, Gérard Pivot, t'as raison, quoi. Ouais, Estelle.
3: Ah, moi, j'estime qu'il faut en profiter, hein.
0: Ben, je connais ta réponse en fin de débat, tu vas me dire que c'est de la merde.
5: Pas du tout, pas forcément.
0: Si, je connais ta réflexion.
5: Alors, ma réponse, je dirais que il est vrai qu'occasionnellement, s'égorger le poro, ça fait jamais de, du mal, quoi.
3: Quoi
5: Occasionnellement, comme ça, de s'égorger le poro, comme ça, pour un soir, ça fait du mal.
0: Ouais, d'accord. Alors, moi, je veux dire.
3: Non, mais
0: c'est bon.
1: Ça fait toujours du bien de niquer un coup
0: le
1: bonsoir, quoi. C'est ce
0: qu'il veut dire. Non, mais attends. Tu as niqué une gonzesse sur un slow, toi.
1: Bah, bien sûr.
0: Ah, t'es costaud.
5: Explique-moi.
4: Mais Gérard, toi, quand tu vas voir une nana, toi, tu vas en voir ce que t'as envie de dire. Toi, t'es quand même très branché cul, alors.
0: La première chose que je fais, je vais voir la nana.
4: Alors, qu'est-ce que tu fais, toi?
0: Moi, je lui demande, est-ce que vous voulez bien danser?
4: Déjà, faut que tu rentres en boîte, ce qui est déjà pas gagné.
0: Déjà, c'est pour mon style.
4: Ça l'envoie pour 3-4 mois.
0: Par politesse, en étant habillé comme je suis.
6: Ah, c'est vrai qu'il est chic aujourd'hui.
0: Ouais, je dirais, est-ce que vous voulez bien danser avec
4: moi? Ah, bah alors, si tu veux bien danser un tango, parce que comment t'es sapé.
0: Bon, va te faire foutre, toi.
4: Et donc, comment tu fais réellement? Comment tu t'y prends dans les balles masquées, là?
1: Oh là là là là.
0: C'est bon, la musique derrière?
1: Non, c'est une casserole qui est tombée par terre.
4: Alors ça, comment tu t'y prends, Gérard? Comment tu t'y prends?
0: Moi, je vais voir la personne.
4: Ouais.
0: Si la personne est d'accord, je vais lui dire, est-ce que vous voulez bien danser avec moi?
1: Je précise une personne parce que ça peut être un mec aussi, c'est pour ça.
0: Bon, de toute manière, je danserai jamais avec un mec.
1: Ouais, un trou est un trou.
0: Non, mais de toute manière, je danserai jamais avec un mec.
1: Ah, bah ça, c'est bien joué, Gérard.
4: Il y a Nanou qui dit après.
0: Non, mais Nanou, elle commence à m'énerver qu'elle laisse son numéro de téléphone.
1: Non.
4: C'est pas vulgaire, mais ça pourrait presque l'être, c'est à la limite de la vulgarité, c'est je veux que tu me défends, je veux que tu me fasses
0: la
4: mort.
0: Non, mais c'est bon. Là, sur Minutel, Nanou, c'est même plus la peine que tu laisses un message, je te répondrai plus. Question, elle va te dire oui tout de suite.
6: Non, je lui dis pas.
0: Tu vas lui faire tes yeux doux. Attends, Jessica. Tu vas lui faire tes yeux doux et tu vas lui monter ta poitrine. Jessica, il n'y a pas de danger avec toi. De toute manière, si un mec te ne plaît pas, tu me diras le jour où ça se fera.
1: Merci,
0: alors, le jour où que quelqu'un te plaira pas.
6: Oh, bah, y en a beaucoup, hein.
4: Mais t'en fais partie.
0: Merci, Max. J'en fais partie, c'est pour ça que.
4: Non, attends, là.
6: C'est un scoop.
4: Qu'est-ce que tu voulais dire, Florent? Tu voulais dire quelque chose?
0: Qu'est-ce que tu voulais dire?
7: Non, je voulais dire que Gérard connaissait le manège de Jessica, elle lui a fait si souvent.
0: Merci,
5: Gérard.
0: Non, mais je veux dire, c'est même pas moi. De toute manière, même si on me dirait, ouais, Jessica, toi.
6: Pourquoi t'aurais peur que je t'écrase avec mes gros lolos?
0: Moi, c'est pas ça, c'est que j'ai déjà compris.
4: Pour Gérard, tout ce qui est gros, il a déjà donné.
0: Voilà.
1: Max, t'as vu?
4: Ah non, mais attends, on connaît ça.
0: Non, mais c'est bon, moi, j'ai donné sur des tons. Donc, hors de là. J'ai plus des tons.
4: Ceci dit, on a eu la chance de voir son ex, hein, Gérard.
0: Non, mais c'est bon.
4: Faut voir.
0: Non, mais c'est bon.
1: Elle a des beaux cheveux bruns.
6: On rigole. On est sérieux.
0: Max,
6: il est mort de rire.
0: Non, mais Max.
6: Il en pleure.
0: Non,
4: tu me fais trop rire.
0: Bande boîte. Allez, casse-toi. Casse-toi, je veux plus te voir.
4: Bon, alors,
0: maintenant, Hugolin. Hugolin.
1: Tu la fermes. Ouais, ben c'est évident, hein. Si jamais, Gérard, un mec te plaît, tu vas y dire.
0: Non, mais attends, je te parle d'une nana abrutie.
1: Abrutie, bon, mais si jamais elle te plaît, tu vas y dire. Hein. Tu vas pas y dire qu'elle te plaît pas.
0: Non, mais c'est bon, allez, Christophe.
1: Je lui dis.
0: T'as dit quoi?
1: Je lui dis.
0: Tu lui dis, ok, ouais, c'est bon. Moi, je vais vous dire une chose. Par exemple, les nanas. Moi, je vais vous dire une chose. Je m'adresse à tout le monde. Là, on est 1, 2, 3, 4, 5, 6, 7.
4: Non, mais il y a les gens qui écoutent aussi.
0: Même ceux qui écoutent. Moi, je vais demander une réaction. Est-ce que, par exemple, si quelqu'un vous aborde...

0: en cravate, est-ce que vous allez l'aborder? Oui,
1: alors,
0: ou non?
1: Alors, attends, attends, pas.
2: Non, mais.
3: Non,
1: c'est une question totalement. C'est fait au hasard.
0: Tu veux que je fasse un domachon comme je suis arrivé?
4: Bah ouais, mais c'est parfait.
0: Ok, sans problème. Tu veux que je t'énerve?
4: Ça y est, fallu.
1: Ta démarche d'Aljo Machon dans le studio.
0: Alors, tu vois?
1: Et franchement.
0: Je te la joue, là, Aldo.
4: Vas-y, fais-le.
1: Mais j'en dis. Mais
2: pour. French, quand même.
4: Ouf, oui. Ah,
1: je mouille,
4: ça y est,
1: je mouille.
4: Oh putain,
1: on dirait Dick Rivers.
4: C'est hyper excitant quand
2: c'est bon.
1: C'est vrai?
0: Qui c'est qui dit ça?
1: Sans déconner,
0: c'est ma caille. Ah,
1: vas-y,
4: il est excitant, t'es d'accord avec moi? Hyper excitant, c'est ce que je dis, je mouille.
1: Bon, alors, est-ce que parmi Magali, c'est important, je te parle pas à chaque fois, arrête dès que je te parle d'un mec de croire c'est.
0: Mais je m'en fous, moi. C'est pas parce que ce soir je suis mis en cravate. Parce que j'ai voulu faire plaisir à tout le monde. Pour
1: Surtout à Jessica qui.
0: Non, j'ai voulu faire plaisir. Tu vois, j'ai voulu te faire plaisir. Parce que depuis le temps que tu me dis, tu viens toujours.
1: Non, mais ça m'a fait plaisir, tu t'habilles en pingouin, c'est bien.
4: Non, moi je suis épaté, franchement.
1: Non, ça fait plaisir, non, mais attends.
0: Mais je vais dire une chose, c'est la première et dernière fois que tu me verras habillé comme ça.
1: Non, mais c'est bien, on a un peu sur la banquise, c'est joli.
4: Non, mais
1: je
0: suis déjà mieux. Attendez.
1: Non, mais attendez là, parce que.
0: Attendez, il y en a un qui vient de dire une question.
1: Parlez bien devant le conseil. Que tu devrais venir comme ça demain soir à la soirée.
4: Rentre.
1: Hein?
4: Si, il rentre. Tabac.
1: Ouais.
4: Ça, c'est un autre débat. Ouais.
0: Parce que tu comptes y aller, toi?
1: Non, alors bon, pour le débat là. Bon, on va aborder tout de suite le sujet qui, d'après, qui est quand même le plus intéressant. Est-ce qu'un trou est un trou?
2: Moi, je vais répondre à ça quand même.
1: Ah, alors bon, là, j'espère qu'on va faire un vrai débat. Genre, parce que tu as des questions qui sont pas terribles. En plus, tu mènes pas très très bien le débat. Donc, je pense.
0: De toute manière.
2: Pour moi, par définition.
1: Merci les filles.
0: Non, mais ça va. Les mecs, elle est comme.
2: Ouais,
0: elle voulait fermer. On s'adresse aux nanas. Anus.
2: Ouais.
4: Anus.
0: C'est
4: quoi? Et la bouche.
0: Non,
4: mais
0: attends.
4: Et les deux trous de nez et les deux oreilles.
2: Voilà.
0: Non, mais attends, Jessica, peux-tu me dire. Est-ce qu'on fait l'amour?
1: T'es pas obligé de regarder ses nibards.
0: Jessica, peux-tu me dire si on peut faire l'amour dans une narine et dans les oreilles?
4: Mais bah oui,
2: bien sûr.
4: Non.
0: Moi, j'ai jamais vu. Moi, j'ai jamais vu ça.
4: Tu manques d'expérience.
0: Moi, je connais que deux trous. C'est le vagin et l'anus.
4: Point
2: final à la bouche.
0: La bouche,
1: à la rigueur.
0: Non, mais attendez, tailler une pipe. Toutes les nanas sont.
1: Genre, a déjà essayé, je peux vous dire, c'est pas terrible après ce qu'il nous a dit. Hein. Non, excusez-moi.
0: Toi, j'ai essayé, toi.
1: T'as pas essayé? Tu avais déjà une expérience avec un mec.
4: Ah bon?
1: Pourquoi, Gérard, t'as souhaité faire ce débat d'abord avant qu'on explose ce débat? Parce que c'est quelque chose, sérieusement, tu veux savoir si les mecs pensent aux nanas juste pour ça ou s'il y a des sentiments. Après la fin?
2: Après le trou, quoi.
0: Non, mais une suite.
2: Y a-t-il l'infini ou un amour proche, quoi? Non,
5: après la boîte, quoi. C'est une suite après la boîte.
1: Alors, je crois que Gérard, il voudrait que je m'éclipse du studio et que je laisse.
2: Ah,
1: c'est parce qu'en fin de compte, il est très intimidé face à moi et.
2: Je suis
1: un monstre du micro et de la.
0: On met un disque, on va reprendre nos esprits et on va.
1: Bon, alors, moi, ce que je vais proposer, c'est qu'à Hugolin, Isabelle, Oximien, Arnett, Christophe, Magali, tous les autres, là. Alors, il faut que tu mènes un débat.
0: Dans ce cas,
1: tous les deux.
4: Avec elle. On est le plus beau couple radiophonique.
0: Non, non, mais c'est bon, je suis pas marié avec toi.
1: Non, mais d'accord, mais au moins, là, j'ai le débat à deux. Bon, on va. Florent qui va passer à la réa ou Florent au standard avec 0803.
4: On va en discuter, oui.
1: Où ça?
4: Bah, où tu veux.
1: Et voici les Rolling Stones.
6: Ah, alors les demoiselles, est-ce que vous êtes pour ou contre les petites culottes pour cacher vos petites fesses?
0: Voilà, donc on va repartir sur le débat. Donc vous avez compris la question?
2: Ouais.
1: Non, moi j'ai pas compris.
0: Bon, est-ce qu'un trou est un trou pour toi?
4: Un trou, GG.
0: Non, mais c'est bon, là, vous. Oui.
4: Un trou de la serrure, là.
2: Ah, c'est clair? Merci, Jésus.
5: Et les rouges à l'école. Oh là là.
0: Non mais c'est bon là.
4: Non, j'ai fait donc des trous sont des trous parce qu'on vient de dire
0: non,
4: mais, qu'il y en avait
0: non,
4: plusieurs.
0: Non parce qu'il y a. Non mais c'est bon là. Celui qui s'amuse avec le avec son téléphone, c'est bon.
7: Je fais des trous, des petits trous, toujours des petits trous, des petits trous.
0: Bon, quand tu veux.
8: Ok, c'est clair.
0: Bon, quand vous voulez, on y va.
8: Ah
0: okay,
8: bon, on est prêt. Ok, on est prêt. Ok, c'est clair.
0: Bon. Alors, pour vous, qu'est-ce que vous préférez faire à une personne que vous aimez?
8: C'est quoi le rapport avec les trous, là?
9: Ouais, je vois.
8: Sur un trou, c'est qu'un trou, c'est doux, un trou, c'est chaud, un trou, c'est comme du mini-doux, et un trou, j'enfonce mon petit bout et je verse mon glouglou.
10: Ok, t'es hyper drôle, c'est bon.
11: Non, alors un trou, par définition, c'est rien, entouré de matière.
0: Ouais.
11: Il peut y avoir le trou du cul,
0: ouais,
11: le trou noir et le trou qui pue.
0: Ah, bien, mais attends, le trou noir, pour toi, c'est quoi?
10: Le trou noir, j'aimerais bien l'avoir.
0: Non mais attends, je réponds. Par contre, quand vous posez une question comme ça, vous annoncez vos noms quand même. Pourquoi le trou, je sais pas qui c'est que.
11: Hugolin.
0: Ouais. Pourquoi le trou noir, c'est quoi?
11: Ben je sais pas, un trou noir, j'ai jamais
8: réussi à voir. C'est un truc
11: dans
8: l'espace qu'on
11: n'a
8: jamais réussi à.
0: Ouais,
11: d'accord.
0: Ouais, bon, ok.
9: Un trou sans lumière.
0: Ouais, qui c'est qui vient? Comment?
11: Imaginez.
0: Non, mais attendez. Parce que là, il y en a un qui vient de dire un trou sans Gérard. C'est que, qui c'est qui vient de dire ça, là?
9: Ils ont pas le rapport.
8: C'est Isabelle.
9: Non, non, c'est pas vrai.
10: Non, mais. Bien, limite, là, j'aime pas ça.
0: Non, mais. non, mais.
8: Je suis ton ombre, David.
0: Oui.
4: Bon, allez, j'ai la question suivante, là.
0: Non, mais on va continuer comme ça.
8: Mais
0: comme
8: c'est vraiment strange, genre, ce que tu nous dis, Gérard.
0: Ouais, ben,
11: on parle de trou de femme, d'un objet, de quoi?
0: Ben, un trou de femme, une espèce d'andouille.
11: Ah,
8: tu restes payé au cul.
0: Ouais.
11: Monsieur Andouille.
4: Tu précises quand tu dis un trou de femme.
9: Ouais,
4: lequel? Lesquels?
0: Ben, il y en a qu'un, pour moi, c'est.
4: Ben, non, il y en a deux.
9: Ah, non, il y en a
0: deux. Non, mais moi, de toute manière.
8: Tu vas être romantique, quelqu'un fout foutre.
0: Voilà.
8: Voilà.
0: Ben, donc, pour vous.
9: Est-ce qu'un trou, en fait, ça veut rien dire, quoi?
8: Et est-ce qu'un trou, ça pue?
10: David, je dois répondre.
8: David.
10: Moi, je voudrais juste dire que pour moi, un trou, c'est pas un trou.
0: Ouais.
10: Moi, le seul trou qui compte pour moi, c'est celui de GG, et je n'arrive pas à l'avoir, quoi.
0: Bon, bah, alors là, je vais dire une chose, David.
8: David. Tu vas l'avoir dans pas longtemps.
0: David.
10: Oui, GG.
0: Je vais te répondre à ta question.
10: C'est Florent qui va te dire ça.
0: Florent.
10: Je te jure que c'est vrai, GG.
0: Florent.
10: Vas-y, on va bien rigoler.
0: Tu réponds à David. Je réponds à David. Il paraît que c'est toi qui aurais dit à David qu'il fallait qu'il dise ça.
12: Qu'ils disent quoi?
0: Bah,
4: mais
0: David,
4: non,
0: répète ta question. David, répète ta question.
10: Gérard, non, c'est pas vrai, c'est pas Florent, c'est sincère, toi, GG.
0: David, répète ta question, Florent, il t'écoute et tu verras bien par toi-même.
10: Non, mais j'ai balancé Florent comme ça, mais en fin de compte, c'est sincère, ça sort du cœur. Non, je dis que pour moi, un trou, c'est pas un trou. Pour moi, le seul trou qui compte, c'est le tien, GG, quoi.
0: Non, mais attends, t'as dit que c'était Florent qui t'avait dit
12: non,
0: dire ça.
12: Non, mais il plaisante, Gérard. Bon,
10: c'est pour déconner, GG. Je t'aime.
0: Non, mais moi je t'aime pas.
8: Ça veut dire que c'est moi qui aime GG, Gérard même.
10: Et d'ailleurs, GG, si je te vois en boîte et que tu me plais, je te le dirai franchement.
0: Bah, là je vais te dire une chose, que le jour que tu vas me voir en boîte, tu me feras signe quand les poulas auront des dents.
4: Et ben demain soir à la loco.
0: T'as raison, toi, Jessica, de toute manière, je te plairai pas parce que j'irai en. Je sais pas si je vais y aller.
8: Ouais, c'est trop bien.
4: Mais si, il viendra.
0: Comment?
4: GG, on le reconnaît de loin.
8: Tu vas voir Gérard arriver avec ses lunettes noires.
0: T'as raison.
8: Comme une star et tout, ça va être délire.
0: Mais oui, c'est ça. Bon, de toute manière, les questions n'est pas là.
4: Bon, ouais, t'as raison, GG, on s'égare. Alors, vas-y, continue.
0: Alors, pour vous, le mieux, c'est prendre une femme comment? Alors là, je sais que j'ai un
8: gars.
0: Attendez, laissez-moi finir ma question.
9: Délicatement.
0: Laissez-moi finir ma question.
8: Accouche.
0: Vas-y, finis-la. Donc, pour vous, prendre une femme, c'est brutalement... délicat ou tout simplement?
10: Moi, ça 30 degrés, moi.
8: Moi, je me la prendrais bien, mais ça dépend de la femme.
4: Et t'as oublié sauvagement?
0: Non. Merci, Jessica.
4: Jessica,
0: je vais te dire une chose. Que là, sauvagement, ça veut dire tu la tires par les cheveux, tu mets 2-3 claques dans la figure.
4: Attends,
0: c'est bon.
4: Mais c'est très sexe.
0: Non.
4: C'est très sexe de jouer au cowboy comme ça.
0: Jessica, la brutalité ne compte pas.
4: Brutalité, c'est ce que c'est vous pire.
8: Elle dira, moi je vais te prendre violemment.
0: Non,
9: la brutalité.
0: Non. Il est hors de question de...
1: Oh, il y a une demoiselle qui veut parler, là.
4: Voilà.
13: Gégé.
0: Oui.
4: Ouais,
0: non, mais donnez...
4: Laisse parler les filles. Gégé, laisse parler les filles un petit peu.
0: Donnez vos noms.
13: Demoiselle.
0: Donnez vos noms.
13: Bon, Gégé, c'est Isa. Attends, tu connais pas le proverbe.
14: Couler, donc...
13: Attends, il y a un super proverbe que les garçons connaissent tous. Ça m'étonne que ça n'a
15: un
13: pas...
15: Un trou est un trou, ma bite n'a pas d'œil.
13: Non, voilà. Ouais. Ça m'étonne qu'il ne l'ait pas sorti, quand même.
15: Ouais, moi aussi.
0: De quoi? De quoi, de quoi, de
13: un
0: quoi?
13: Un trou est un trou, une bite n'a pas d'œil.
14: Absolument. Non, mais... Absolument.
0: Non, c'est mais si Isabelle.
15: Dit, ouais. Non, mais trous, là.
0: Isa, Isa.
13: Oui, je...
16: Et... pas d'insulte
17: de Gérard.
16: Donc bienvenue sur pardon. Bienvenue sur Fun Radio 7h37 dans 6. Merci. Si vous voulez continuer de si vous voulez réagir sur les débats, vous pouvez appeler le 0870 5000 et on va accueillir Stéphane 23 ans d'Orléans.
1: Merci. Stéphanie peut-être.
16: Non, Stéphanie 23 ans d'Orléans.
18: Oui, salut GG.
16: Ouais, pour c'est un mec. C'est bien ça.
18: Ah ouais, mais c'est le prénom que m'ont donné mes parents, j'y peux rien.
16: Ouais, c'est ça. Christiane, 20 ans de Paris.
19: Salut.
16: Salut. Faut travailler là, parce que si tu dors, t'as un téléphone sans fil.
19: Oui, oui.
16: Ah ouais, ben, ça commence bien déjà.
1: Ah les mecs, oh.
16: Et Alison, 19 ans de plaisir sur Bouze.
19: Bah d'accord, bonjour.
16: Eh c'est, oh, le portable, là, ça commence à bien faire.
19: Ah mais je suis désolée.
16: Ouais, bah, donc, première question, est-ce vous, ah, merde, prenez, êtes-vous stressé pour passer votre bac, Stéphanie?
18: Non, pas trop, moi j'y vais là tout à l'heure, je vais faire la philo, et j'y vais détendu, tranquille, j'ai mes antisèches, donc je risque pas grand chose.
16: D'accord, on va accueillir Guillaume de Toulouse, 19 ans.
20: Bonjour, bonjour Guillaume. Bonjour tout le monde, salut Gérard.
16: Salut. Donc, t'as entendu la question ou pas?
20: Pas du tout.
16: Donc, êtes-vous stressé pour passer le bac?
20: Non, pas du tout, tranquille, là, je pars dans une heure et demie à peu près.
16: D'accord, Christiane?
21: Non, moi je ne suis jamais stressée.
16: Ouais, bah tu travailles parce que tout à l'heure tu allais stresser au standard, toi.
21: Je te dis, je suis jamais stressée.
16: Ok, Alison?
21: Non, pourquoi? Parce que ça sert à rien, après on bat le tout, ça nique tout.
16: Et Guillaume? Bon, qui c'est qui s'amuse avec son téléphone, là? Guillaume?
20: Oui.
16: Bon, tu travailles, s'il te plaît?
20: Bah oui, je suis là, oui. J'ai déjà répondu à la question.
16: Bah, t'as pas répondu encore?
22: Qu'est-ce qu'il dit?
16: Oh là là là là! Qu'est-ce que c'est là, ce cirque au standard là?
22: C'est rien, Donia!
16: Donc, si je vous dis, pensez-vous qu'un examen vous rend triste? On va demander à Guillaume, j'espère que tu as travaillé, parce que si tu travailles pas, tu vas sortir mon poids de vite fait!
22: Vous me réveillez ou pas?
20: Ouais!
16: Bon, allez, Guillaume, bonne nuit!
22: Allez,
16: allez, allez,
22: il vient de
16: me lever,
22: Gérard.
1: Bonne journée, tu dis.
16: Bonne journée.
20: Merci.
16: Il n'y a pas de quoi, c'est gratuit. Dans Alison.
21: Oui, tu veux savoir si ça nous rend triste, c'est ça?
16: Ouais.
21: Bah, si t'as tout foiré, c'est sûr que ça rend triste, mais sinon, non.
16: D'accord. Christiane?
21: Ouais, alors la philo, c'est triste. Les maths, c'est gay.
16: Ouais.
21: La physique, ça fait rire.
16: Ouais.
21: Ouais, l'histoire, c'est triste aussi. Ça dépend. Comme quoi, il n'y a pas de règle.
16: D'accord. Stéphanie?
18: Bah ouais, je trouve que t'es triste, ouais.
16: Comment ça?
18: Bah c'est triste de voir un gars comme toi à la radio quand même, non?
16: Attends, hey, je te demande si... si en passant voir un examen, ça vous rend triste, pas comme moi, espèce d'abruti.
18: Bah je sais pas, si je passe un examen de radio, par exemple dans une école de radio, ça peut me rendre triste, ouais.
16: Attends, t'as déjà eu des examens de radio, toi?
18: Bah
22: ouais.
16: D'accord. Oh, tu sais qu'ils s'amusent, là?
20: Oh, que je suis en train de déjeuner, hein.
18: Bon appétit. Bon appétit.
16: Bon, au standard, ça commence à me prendre la tête, celui qui bouffe quand on parle.
20: Ouais, ouais. Ok. La tête, ça va.
16: Si je vous dis, avez-vous fait l'amour pendant les examens?
1: Oh, tu trouves pas qu'elles sont de plus en plus bidons, les questions, Gérard?
22: Eh, t'as mis
1: trop
22: ouvert. Ah, pardon, hey. Donia, j'avais pas vu.
16: Donc, Stéphanie?
18: Bah, tu peux répéter, j'ai pas entendu avec le bordel du standard, là.
16: Donc, avez-vous fait l'amour pendant les examens?
18: Bah, en fait, ouais, si tu veux l'avoir, ton bac, t'es obligé de coucher avec l'examinateur, c'est clair.
16: Ça veut pas spécialement, non?
22: Pourquoi?
16: Bah, vos gueules avec vos pourquoi, vous deux.
22: Dans quel sens?
16: Occupez-vous du standard, d'accord? Faites bien votre boulot, ça vaudra mieux.
18: T'as passé des examens, toi, Gégé, ou pas?
16: Spécialement, non.
18: Et le docteur, il t'a laissé partir après les examens?
16: Qu'est-ce qui se passe? Ils arrêtent pas de faire les cons, là, ces deux-là.
1: Oh, putain, réveillez-vous, au standard!
16: Bon, Christiane,
1: 7h41, quand même.
21: Ouais. Non, moi, j'ai jamais fait l'amour pendant un examen, par contre, pendant une panne d'ascenseur.
16: D'accord, on est, ça, c'est pas le thème du débat.
1: Le thème du débat.
16: Alison.
21: Ouais, bah ouais,
16: ça peut être mon camarade, c'est cool, ouais. D'accord. Et si je vous dis, prenez-vous rendez-vous pour passer un examen.
18: Ouais, c'est Stéphanie.
16: Ouais.
18: Ouais, ben je pense que les toubibs, ils auraient pas dû te laisser partir après les examens, c'est clair.
16: Ah, vous avez quand même compris que je parlais de médecine, là, sur celle-là.
18: Ouais, super.
16: Donc, pour toi, Stéphanie?
18: Ben, je te dis, les toubibs, ils auraient jamais dû te laisser partir, c'est tout.
16: D'accord. Christiane?
21: Non, en général, t'es convoqué, mais bon.
16: Alison?
21: Je vois pas trop le rapport avec les examens, de bac, ouais, d'ailleurs, pourquoi?
3: Non, mais attendez, les auditeurs, il va vous expliquer, Gérard.
16: Non,
3: vas-y.
16: Mais...
3: Hey, tu travailles ou quoi, Gérard? Tu dors?
16: Là, la question,
3: tu laisses parler tout le monde.
16: La question, c'est simple. Avez-vous pris rendez-vous pour passer un examen? C'est comme si vous alliez chez le docteur.
21: Bah,
16: oui, c'est pas un examen. Bah, pourquoi? Bah, que tu prenais rendez-vous pour passer un examen de radio.
21: Bah, ouais, mais pourquoi?
16: Ouais, il n'y a pas des pourquoi, alors vous me faites chier avec vos pourquoi.
6: Dans quel sens, surtout?
16: Ouais, dans quel sens? Parce que tout à l'heure, je vais te mettre une droite.
21: Oh,
16: d'accord, tu vas pas me faire le coup de vendredi, toi.
3: Parce que pas bien. Vers la gauche ou...
16: Ouais, quand vous me trouverez des gens qui seront réveillés le lundi, vous me pressignez aussi.
3: C'est à chaque fois la même chose, aussi, hein. Ouais.
16: Non, mais ça dort à moitié.
3: Donia, ouais, je pose une question à Donia. Les auditeurs, ils sont réveillés, c'est pas de ma faute, c'est quand ils arrivent à l'antenne, tu les endors.
16: Ouais, ben...
3: Ouais, c'est ça,
16: t'as raison, t'as raison, t'as raison.
17: C'est soporifique, Gérard.
16: C'est ça.
3: Ah, ça va les insultes.
16: C'est ça. Ouais. Vous allez voir lundi, vous allez vous démerder si vous continuez à me parler comme ça. Vous allez voir comment que je vais faire maintenant lundi.
3: Allez, 7h43 quasiment, Gérard, encore la fin, conclusion de ce débat, peut-être, encore
16: Non, on va faire conclusion. Donc, Stéphanie?
18: Bah écoute, moi je pense que à 17 ans, CM2, t'as dû passer plein d'examens.
16: D'accord, ben tu peux mieux te regarder toi.
3: Stéphanie, c'est un mec.
17: Bah ouais, mais alors.
18: Bah oui, tout à fait, mais mes parents m'ont donné ce don-là, j'y peux rien, hein. Regarde la gueule de Gérard, il peut rien non plus.
16: Mais ma gueule, attends, allez, dégage, bonne nuit. Allez, bonne journée à toi. Comme ça, c'est... Christiane.
21: Ouais, bah moi, conclusion, je passe mon bac dans une heure.
16: Ouais.
21: Tu m'as endormi, tu m'as sapé le moral, j'ai raté ma fille.
16: Eh bah, ah bah. De manière, faut bien dire qu'une fois, un sur deux, vous allez réussir. Hein.
18: Je ne veux pas
3: être méchant. D'accord.
21: Moi, je veux juste te dire à Christiane que ça ne sert à rien de stresser. Quoi. Franchement, je ne stresse pas, c'est Gérard, il est stressé. Là. Ouais, mais ça ne sert à rien.
16: Bon, bah voilà, donc, bah moi...
3: Oh là là, c'était chelou ton débat.
16: Petite conclusion, c'est quoi?
21: Y'a
16: qui?
17: Y'a Guillaume!
16: Non, Guillaume, il y avait dit bonne journée depuis longtemps.
17: Ah bon, mais pas nous!
16: Non, mais moi, je vous ai dit de le saquer. Non, mais vous faites votre boulot à moitié, hein.
3: Non, mais Denia, il a envie de faire une conclusion, laisse-le.
16: Bon, conclusion?
18: Attends, je me fais couler ma douche.
16: Ouais, bah c'est ça, alors va te faire couler, allez, dégage.
3: On se lave pas le matin, ça se serait dans les studios de Xavier.
16: Donc, conclusion sur ce débat, c'est encore le standard qui a foiré comme tous les lundis.
3: Comme
16: tous les lundis.
3: Non, mais rigolez.
16: Alors lundi prochain, j'annonce pas le thème du débat, comme il n'y en aura pas, comme ça je vais rester au lit.
17: Oh
16: voilà, vous avez tout gagné.
17: Oui,
16: voilà.
3: Ça vous fait rire?
16: Oh. Voilà.
3: Voilà, vous êtes content?
17: Ouais.
3: Bon, bah bravo.
16: Bah, même pour les petites annonces, compte plus sur moi maintenant. Voilà. Comme ça, on va être tranquille. Voilà. Alors, quand vous ferez bien votre boulot, vous nous pressignez. Et pour mercredi, on sait pas encore ce qu'on fait, hein. Voilà.
3: 7h44 minutes, vous l'avez entendu, Gérard, et son débat, bien entendu, qui portait sur les examens. Si vous allez en direction, bien entendu, du bac, on vous souhaite un bon courage.
16: Tu dégages.
18: Pourquoi, connard?
16: Un homme je vois un auditeur potable. Fildar, s'il te plaît, tu m'éteins le double voir. Quoi, déjà, pour commencer, tu vas faire ton boulot correctement.
23: Deux.
16: Et de deux, au standard, vous faites votre boulot.
23: Trois.
16: Et trois, vous fermez vos gueules. Fildar, c'est la dernière fois que je te dis, tu t'amuses pas avec mon micro, avec mon micro. Fildar!
3: C'est pas moi.
16: Si c'est toi, tu t'amuses.
3: Comment je peux faire?
16: Eh, c'est quoi le maillon vert, la petite rigole? Un ovni! Pensez-vous communiquer avec un extraterrestre sur l'internet?
3: Faut le faire gueuler, vous, ça chute, hein.
18: Ouais, vas-y.
3: Non, merde, pardon. Oh merde, putain.
16: Tout à l'heure, toi, je vais te faire gueuler le carton de CD sur le coin du museau, toi. Un ovni!
18: Retournez.
16: Oh, vous vous calmez, là, les deux mecs?
18: Ok, Michel.
16: Allez hop, tu lui dis au revoir, c'est même pas la peine qu'il revienne.
3: Au revoir, c'est même pas la peine qu'il revienne.
16: Hey,
2: Êtes-vous terrifié ou impressionné par des ovnis ou extraterrestres?
5: Est-ce qu'on pourrait revenir un peu dans le débat? Parce que moi j'aimerais bien suivre un peu ce débat de merde.
2: Ouais. Toi déjà pour commencer, tu vas fermer ta grande gueule.
7: De merde.
2: Hein, de merde, et tu vas faire ton boulot à l'aria et c'est tout. Est-il possible d'avoir des relations sexuelles avec un extraterrestre? Bon, mais c'est pas mal, qui c'est qui met la radio là? Manu! Manu, tu lui dis au revoir! Manu, tu lui dis au revoir! Tu te dépêches!
5: Attends, je me
2: une fois!
7: Allô?
5: Deux fois!
7: Allô?
2: Deux! Manu, tu sors!
5: Oh non, déjà?
7: C'est dommage que l'équipe ait foutu le bordel.
2: Oh, mais ça change pas, de toute manière, c'est tous les ans! Fais
7: gaffe!
5: Oh, s'il vous plaît!
2: Manu, c'est à ton micro! Bon, donc on va faire conclusion du débat parce que ça m'énerve.
7: C'est Craig, ouais.
2: Fais gaffe! Conclusion du débat, c'était le bordel avec Manu Fildar au standard comme à la
23: Fildar. Demain matin.
2: Avec Fildar au standard, c'est le bordel. À l'aria, c'était le bordel. Manu qui a rien foutu, Noémie qui a pas voulu épauler Fildar, Manu. Donc c'est ça. C'est un vrai bordel, donc c'est terminé.
7: Si tu veux chuchoter les tétons de Gérard,
2: le débat. Manu et tous, vous allez retrouver Rousse au revoir. Manu, c'est terminé, tu me coupes tout.
24: Ah, de Gérard.
25: Bonsoir à tous, bonsoir Rigo, bonsoir Fildar,
26: bonsoir,
25: et bonsoir
26: Salut.
25: Manu,
26: bonsoir.
25: Et bonsoir à tous ceux qui nous écoutent, donc bien sûr à la petite biquette. Donc débat sur les grandes vacances, ouais, et pour ça on va accueillir Plage.
26: Quoi?
25: Plage, pour ça on accueille Plage qui pue, 25 ans de Paris, on écoute Fun Radio sur 101.9, bonsoir à toi.
27: Bonsoir Paris, bonsoir Gérard, bonsoir Manu, bonsoir Fildar, bonsoir Rigo, bonsoir tout le monde.
25: Et
27: bonsoir.
25: Petit short, 23 ans de Limoges, 96.3 FM sur Limoges, bonsoir à toi.
28: Bonsoir Gérard, bonsoir la France, bonsoir tout le monde,
27: bonsoir
28: l'auditrice.
27: Bonsoir.
25: Grosse tente, 26 ans, Bordeaux, 105, Touron.
29: Oui, bonsoir GG, bonsoir la Dream Tease, bonsoir.
27: Bonsoir. Salut.
28: Et salut.
25: Petit short.
28: Oui.
25: Non, c'est pas...
28: Bonsoir.
5: Non, parasol.
25: Parasol, oui.
28: Bonsoir.
25: Et parasol pour terminer, 25 ans de Blois, 102.3, bonsoir.
29: Tout à fait, bonsoir Gérard.
27: Bonsoir parasol.
28: Bonsoir parasol.
25: Grosse tente.
29: Oui.
25: Y a une... C'est qui là, la nana, c'est...
27: Qu'est-ce qui pue?
25: Ouais, ben tu commences à être poli, toi, parce que sinon, ça va mal.
27: Je m'excuse, je dis bonsoir.
25: Ouais, mais tu vas être poli, et c'est tout, d'accord?
27: Ah, pas de problème, je suis toujours poli.
25: Celui qui s'amuse à dire tantouze, arrête aussi, parce que sinon, la tantouze, il va dégager au standard. D'accord, on va pas commencer. Alors, le débat, c'est sur les grandes vacances. Et première question, quelle est la meilleure saison pour partir en vacances et pourquoi? Et on demande à Place qui pue.
27: Meilleure saison, c'est en hiver.
25: Tu peux préciser?
27: Oui, bien sûr. Parce, tu vas sur les plages en hiver, il n'y a personne. T'as tout l'espace pour toi, t'as toute la mer, t'as tout ce qu'il faut, personne t'emmerde.
25: Ouais, mais je pense que l'hiver, c'est pas trop recommandé.
27: Pourquoi?
25: Non, mais on verra après par la suite. Hein.
27: Ouais,
25: petit sport. Petit short, pardon.
28: Ouais, écoute, moi, je pense que la meilleure saison, ça serait l'automne.
25: Mm-hmm.
28: Parce que bon, t'as les feuilles qui tombent déjà, donc ça c'est un inconvénient en moins. Je crois que pour passer de bonnes vacances, c'est un avantage et c'est plutôt pratique, quoi.
25: Ok. Ouais, grosse tente.
29: Ouais, écoute, moi je dirais tout simplement l'évidence, hein, pendant les vacances, c'est quand même vachement plus facile de prendre ses vacances quand tu taffes pas quand même, quoi.
27: T'es pas con, toi.
29: Ouais.
25: Place qui pue. Tu commences à te calmer parce que sinon tu vas aller faire dodo.
27: Non, mais je trouvais vraiment qu'il était pas con, donc je...
25: Non, mais de toute manière, t'as pas besoin d'interrompre les gens quand ils parlent. D'accord?
27: Oui, oui.
25: Ok, donc grosse tente, t'as répondu, toi.
29: Hein. Ouais, bien sûr. Ouais.
25: Parasol.
29: Oui, moi je trouve que c'est l'été, que c'est mieux, il fait chaud, les filles sont belles, elles se vêtissent de bikini, donc ça serait plus dur en hiver ou en automne où il fait plus froid.
5: C'est pas la saison des 106.
25: Non, mais ouais, mais ça on s'en fout, c'est pas la peine de préciser les
5: numéros. Marques, pardon, c'est vrai.
25: D'accord, Manu,
29: c'est vrai.
25: Oui,
29: Manu, tu vas manger. La reine,
25: on se calme, s'il vous plaît. Merci.
26: Donc sur IRC, il y a énormément de monde, on salue tout le monde, et il y a Shilo Manson qui te demande pourquoi tu fais un débat sur les vacances alors que ça vient de finir.
25: Pourquoi? Parce que je fais un débat sur les vacances malgré qu'elles soient terminées. Il y en a encore qui y sont, qui partent encore en vacances hors saison. Mm-hmm. Donc quelle est la meilleure saison pour partir en vacances et pourquoi? Donc tout le monde avait répondu, la meilleure saison c'est après, parce que pendant les juillet-août, c'est là où il y a trop de monde, donc tu peux pas te baigner comme tu veux parce que toutes les plages sont archi combles et t'as trop de monde sur la route. Donc la meilleure saison, c'est...
28: Ouais, c'est sûr que quand il y a pas un pélo, on s'amuse plus.
25: Ouais, mais le mieux, c'est de partir hors saison, c'est-à-dire septembre, octobre.
28: Banana,
25: encore septembre, octobre, il peut encore bon. Hein.
0: Tu pars en septembre, toi, GG?
25: Non, moi, je pars...
4: Tu peux partir toute l'année, toi.
25: Moi, je pars toute l'année en vacances.
8: T'es parti, toi, cette année, non?
25: Non. Je suis pas parti.
4: T'as fait quoi, toi?
0: Si,
4: moi, on m'a dit qu'il t'avait vu sur les plages du Touquet.
25: Non, j'y ai pas été.
8: Non, donc, tout con.
25: Ouais, mais toi, tout con, toi, tais-toi là-bas. Et t'éteins ton micro, s'il te plaît, merci.
27: C'est un voyage touristique, Aurélie Carnot?
25: Le relais Carnot, parce qu'il pue, il t'emmerde. D'accord. Alors, je te signale, c'est la dernière fois que tu t'amuses à dire une connerie comme ça, sinon tu vas gerber avant la fin du débat.
27: D'accord.
25: On est bien clair là-dessus.
27: D'accord.
25: Alors, tiens-toi à tes gardes.
28: Mmh.
25: Alors, seconde question.
27: Merci de m'aider. Hein.
0: Tiens-toi droit, on t'a dit.
25: Encore une fois, et tu retournes voir Fildar, parce que je sens que tu n'as pas terminé le débat comme ça. Tu vas retourner au standard avant la fin.
28: Avant. Elle est franchement relou.
4: Bon. Gérard, sur IRC, il y a Yankee qui me dit qu'il t'a vu en vacances en Normandie. Tu faisais du nudisme dans un pré près d'une vache à lait.
25: Non, ça m'étonnerait.
4: C'était pas une vache à lait.
25: Ça m'étonnerait. Deuxième question. Quel sport peut-on faire pendant les vacances? On va demander à Plage qui pue, comme ça, elle va se calmer après.
27: Ouais. Eh ben tu peux aller à la mer, tu peux aller à la montagne.
25: Quel sport peut-on faire pendant les vacances?
27: Tu peux faire du ski si t'es à la montagne, du ski nautique si t'es à la mer, tu peux faire plein de sports, tu peux faire tous les sports en fait.
25: D'accord.
27: Même les sports de pédale, en vacances t'as droit.
28: Mais c'est trop perso après.
27: Ouais. Perso, ouais. J'ai pas le droit d'en parler non plus.
28: Voilà.
27: Ouais.
25: Petit short.
28: Moi, je suis tout à fait d'accord avec la fille, la charmante demoiselle qui vient de parler.
25: Une plage qui pue, ouais.
28: Ouais, ouais, je suis tout à fait d'accord. On peut faire tous les sports, mais il faut pas en trop parler parce qu'après, bon.
25: Bah non, si,
28: écoutez, on est sur écouter. Bon.
25: Ouais. Non, mais même, de toute manière.
28: Ouais, mais bon, il y a des agences de voyage qui nous écoutent et bon, ça leur ferait pas trop plaisir.
25: Mais alors, mais de toute manière, les débats sont là pour. On est là pour dire ce qu'on pense, c'est tout.
27: Bah non, mais moi, quand je pense, tu me vires, alors...
25: Non, mais attends, toi, c'est à chaque fois que tu veux dire quelque chose, c'est pour dire des conneries. Donc,
27: temps,
25: ça
27: ouais.
25: Sert... Bah si, depuis tout à l'heure, tu t'amuses à dire des trucs qui tiennent à moitié debout.
27: Bah non, j'ai jamais dit que la grosse vache était samedi, hein.
25: Bon, bah alors, au revoir, tiens.
28: Elle l'a pas dit.
25: Non, mais elle l'a pas dit, elle vient de le penser. Alors, place qui pue, tu lui dis au revoir.
0: Elle
25: est terminée, tu lui dis au revoir. Comme ça, c'est déjà parti pour... On est déjà même pas à la moitié des questions que ça commence à partir sec.
28: Elle donne pas de lait, Sandy.
25: Grosse tente.
0: Bah écoute, moi je suis spécialisé dans le farniente quand même.
25: C'est quoi ça?
0: Donc boule et Ricard.
25: Ouais, donc quel est le sport qu'on peut pratiquer pendant les vacances? Tu veux dire la pétanque?
0: Ouais, bien sûr. Moi j'éclate du cochonnet tout l'été, moi.
25: D'accord. Et parasol?
28: Il y a beaucoup de sports. Il y a le jet ski sur la plage. Il y a
0: le jet 27.
28: Le Jet 27, non, c'est un alcool, ça.
25: Ouais.
28: Essayez de bien répondre aux questions, quand même.
0: Pardon.
25: Oui, laissez-le parler, s'il vous plaît, merci.
28: Ouais, le jet ski, il y a le surf aussi.
25: Mm-hmm.
28: Il y a. Qu'est-ce qu'il y a d'autre? Il y a le parapente sur les falaises.
25: Ouais.
28: Ça peut être dangereux, ça.
25: Ouais, mais ça, c'est dangereux, quand même. Moi, je suis d'accord avec toi. Non, mais ce qu'il y a, c'est que.
4: T'as pratiqué déjà un sport comme ça, genre jet ski, surf?
28: Parapente, je crois.
4: Parce que
25: non.
4: T'as quand même la gueule du surfeur type, quoi.
25: Ouais, bah toi, qu'est-ce que... Attendez, avant que je réponde. Toi, qu'est-ce que t'as pratiqué pendant les vacances?
4: Moi? Moi, j'ai fait du parapente,
25: du sport
4: à l'élastique, du surf.
25: Ouais, t'as une tête à faire du surf.
4: Ouais, mais ouais, je te jure.
25: C'est ça.
4: Des copies d'Hawaïens.
25: Et toi, Fildar?
8: Moi, j'ai fait pas mal de sport, Gérard.
25: Toi, t'as fait du sport à trois, d'accord, on a compris.
8: Non, petit gangbang, alors.
25: Non, ce qu'il y a, c'est que... C'est vrai, il y a du le jet-ski, le parapente, la
8: le lance-ski aussi. Il y a le jet-ski.
25: Il y a la pète.
28: Jet-ski, en fait, c'est ça?
25: Il y a la, on peut pratiquer la pétanque, du volet, de
0: la pêche, de, la pêche, ouais, au gros,
28: de tout,
0: la pêche au gros, ouais.
25: de tout.
28: Monde, ouais.
25: Alors,
8: il y a du jet éponge aussi.
25: Un petit sondage.
0: Stop.
25: Préférez-vous les grands? Bah non, il y a même pas de.
4: Tu peux faire un petit sondage quand même.
25: Bah, c'est pas un petit sondage. Bon, alors préférez-vous les grandes vacances ou les petites vacances? Alors, 45% des gens aiment quand c'est long. Mais pas trop court, ça c'est vrai, mais ça dépend des gens quand ils veulent partir. 24% des gens aiment quand c'est court, mais pas trop long. Alors ça, ça n'a ni tête, ça veut rien dire, c'est deux fois les mêmes. Hein. Et 17% n'ont jamais de vacances. Et cette question les a déprimés. Quoi, cette question les a déprimés, d'accord. Ok, on a tout compris.
9: Gérard, on a... Bah oui, mais quand tu dis là par rapport au sondage, on a que... Quoi, c'est quoi ? Plus c'est long, moins c'est court.
25: Ouais. Bah ouais, mais c'est deux fois la même.
9: Bah ouais, mais ce que je veux dire, c'est qu'on a combien par an droit de vacances,
25: Normalement, ouais. T'as le droit à un mois, ça dépend...
9: Non, si cinq semaines.
25: Non, c'est quatre semaines. Ah ouais. T'as 4 semaines en été et une semaine en hiver, ça dépend.
9: Tu peux pas changer, t'es obligé de faire comme ça.
25: Non, tu peux prendre très bien 2 semaines en été et 2 semaines en hiver. Mais ce qu'il y a, si tu prends 2 semaines en été, tu pars du 1er au 15 ou du 15 au 31, mais ça va être trop court.
9: Mais tu peux pas partir du 11 au 20, par exemple.
25: Ça, c'est toi qui décides quand tu veux partir. Oui, question.
10: Il y avait quelque chose sur le Minitel 3615 Code Fun Radio. Il y a Kiyou qui te demande si tu pouvais partir en vacances et plus jamais revenir, ça lui ferait bien plaisir.
25: Ah, ouais. Ouais, bah ça, de toute manière, si ça leur plaît pas, bah dans ces cas-là, ils font une chose, ils écrivent directement à la direction de Fun Radio, c'est-à-dire à Axel Duroux, pour lui dire qu'ils en ont marre de m'entendre et c'est tout.
10: Et d'autre part, je salue Mini Pouce et je trompe fait que j'embrasse sur l'IRC.
25: Ouais, ben ça, on salue tous les gens de l'IRC qui nous écoutent. Oui, Fildar.
9: Oui, Gérard, à la place de Plage qui pue que tu as viré, nous accueillons la Touquette qui appelle du Touquet 107.3 FM. Bonsoir.
25: Bonsoir.
27: Bonsoir Gérard, bonsoir Fida.
28: Bonsoir. Bonsoir. 107, bonsoir
25: 107, 107 combien
28: bonsoir.
25: Oh, bonsoir. S'il vous plaît, s'il vous plaît, merci.
9: 107.3.
25: 107.3, ok.
28: Salut Bistouquette. Moi, j'aurais aimé savoir, Gérard, t'avais droit à combien de semaines là avec ton contrat de...
25: C'est qui pose des questions?
28: C'est le parasol.
25: Ouais, mais ça, de manière, ça regarde pas les gens, donc je suis...
28: Non, mais tu pourrais le dire quand même.
25: Non, mais ça regarde pas les gens.
28: Ah, d'accord. Ah.
25: Ça ne regarde pas les gens, et celui qui a dit avec les histoires de tickets de restaurant, je voudrais bien savoir qui c'est qui s'amuse à dire ça, parce que ça vous regarde pas non plus que je touche.
28: Est-ce qu'on peut les payer à crédit, ces vacances?
25: Justement, ça, on verra bien.
28: Ah, bon.
25: À votre avis, combien faut-il mettre d'argent de côté pour partir en vacances? On va demander ça à Parasol.
28: Bah, ça dépend.
25: Attends, Parasol. Touquette, tu veux répondre à la deuxième question?
27: Non.
25: Non, pourquoi?
27: Bah, parce que...
25: Alors, Touquette, c'est où tu... Hey, attendez, s'il vous plaît, derrière. Touquette, c'est où tu réponds aux questions correctement, oui, ou tu girbes?
27: Mais c'était quoi la question, Gérard? Parce que moi,
25: quel sport peut-on faire pendant les vacances? Et ça, faudra que Fidlar, quand tu prends les auditeurs, tu leur dises la question, parce que je ne répète plus les questions.
9: Pourquoi pas?
25: Depuis la semaine dernière, j'ai dit que j'arrêtais de les répéter sans arrêt.
27: C'est parce pas
25: que
27: ton boulot, Fidlar.
25: On perd trop de temps. Donc, Touquette. Quel sport? Oh, s'il vous plaît, vous me laissez lui poser la question.
9: La classe.
25: Quel sport peut-on faire pendant les vacances?
27: Du tennis.
25: Ben ça, c'est tennis et badminton, c'est pareil. On a
27: pas. Ah non, le badminton, non.
25: Badminton, tu peux pas faire du badminton pendant les vacances?
27: Moi, je peux pas.
9: C'est quoi le badminton?
27: Je peux pas t'en parler.
25: Bon, alors, Touquette.
28: Oh, c'est perso.
27: Là, Touquette.
25: Non, mais faut se dire une chose, que si tu t'amuses à reprendre le même thème de la nana que j'ai eu mercredi pour les conseils, tu vas gerber aussi, toi.
27: Je sais pas, j'ai pas écouté, donc...
25: Je te conseille que si t'as des problèmes pour répondre aux questions, c'est même pas la peine qu'on se choisisse.
28: T'es une connasse.
25: Ok.
28: Toi, t'as une tête à faire du beach volley, toi.
25: Alors, le badminton, qui c'est qui m'a demandé?
9: Bah, moi, c'était... Gérard, c'est quoi, badminton? Ouais.
25: Alors, le badminton, c'est deux raquettes avec un volant. Et t'as deux joueurs, t'as...
9: Un volant de voiture.
10: Il y a des pédales aussi.
25: C'est non, il y a pas des pédales. Si, il y a aussi... Il y a le pédalo aussi.
10: On peut faire,
25: du pédalo pendant les vacances. Le badminton, c'est avec un volant et deux personnes qui jouent. Et ils envoient le volant sans arrêt.
9: Je comprends pas le volant.
25: Si, le volant,
9: c'est du frisbee avec, alors.
25: Non, mais
9: frisbee.
25: Je sais pas comment qu'il se surnomme ça, mais ça s'appelle du badminton. Mmh.
26: Moi, Gérard, pour en revenir à l'IRC, j'ai oublié tout à l'heure de saluer mon pote Sébastien. Et sinon, il y a Destroy qui te demande, tout à l'heure, tu parlais de l'hors saison. Mais qu'est-ce que c'est l'hors saison si c'est ni l'hiver, ni l'été, ni le printemps, ni l'automne?
25: Non, j'ai pas parlé de hors-saison. J'ai jamais posé de questions. Quelle est la meilleure saison pour partir en vacances et pourquoi? Donc j'ai jamais mis les hors-saisons là-dedans.
26: T'as jamais mis les pieds dans l'hors-saison.
25: Donc, à votre avis, combien faut-il mettre d'argent de côté pour partir en vacances? Alors, Parasol.
28: Bah, en fait, ça dépend où tu pars. Si tu pars dans les pays du tiers-monde, comme l'Espagne ou le Portugal, ouais, c'est beaucoup.
25: La Touquette, tu t'écrases, s'il te plaît, merci.
28: C'est beaucoup moins cher que si tu pars, par exemple, je sais pas moi, en Allemagne, aux States, ou
9: en Berbère,
28: ou en Russie, quoi. C'est parce que le niveau de vie est plus élevé.
29: ça fait. Mais ouais. Je conseille plutôt de partir en Afrique, quoi.
25: Ouais. Ouais. Combien qu'il faut mettre d'argent de côté pour partir en Afrique?
29: Bah, je sais pas.
25: Est-ce que tu comptes le billet aller-retour d'avion plus la location?
29: Ah non, tu fais du stop.
25: Ah ouais, t'as raison.
29: Bah oui.
25: Ouais, bah t'es pas prêt d'aller en vacances en Afrique, hein.
1: Gérard, ouais. Sur Minitel, on me dit qu'un voyage avec toi, c'est 150 francs le tour du bois, c'est vrai?
25: Et sa connerie. Si c'est pour me dire des questions Minitel comme ça, c'est même plus la peine, d'accord?
1: C'est pas moi, c'est propre.
25: Alors, sur le 3615 4 Fun Radio, rubrique direct, si c'est des questions cons, ce n'est pas la peine de les lire. Et là, Touquette, tu arrêtes de rire comme une bique. Parce que tu commences à me les gonfler, sérieusement, déjà.
27: Pas de problème.
25: Alors, grosse tente.
6: Bah écoute, ouais, ça dépend tout à fait du pays où tu vas. Si tu vas en Russie, bah tu mets des roubles de côté.
25: Ouais, mais ça, tu peux faire des changes avant de partir.
6: Si tu vas en Italie, tu mets des livres de côté.
25: Des lires.
6: Des livres.
25: Des lires.
6: Ah bon, des lires sterling.
25: C'est délire pour l'Italie.
29: Oh ouais, c'est cool.
6: T'es sûr de ça?
25: Oui, j'en suis sûr parce que Max, il m'en a donné. Je sais pas si t'es au courant, mais faudrait peut-être écouter un peu la radio assez souvent.
6: Ah non, mais moi je débarque, hein, je rentre de vacances. Hein,
25: ouais, non, mais.
6: T'es au courant, hein.
25: Nous, on a repris déjà depuis le bas. Bon, la Touquette, c'est la dernière fois que je te le dis d'arrêter.
27: Non, mais je veux dire, tu peux pas y aller s'il faut savoir lire. Hein.
25: Bon. La Touquette, je te préviens, c'est la dernière fois que je te le dis, tu te calmes ou tu vires.
27: Mais je ne dis rien, j'attends.
6: Ah, les filles, putain, les filles sont sages.
25: Petit short.
27: Si Apolline n'est pas là, faut voir ce qu'on mange.
29: Petit short.
25: Bon, Touquette, dernière fois, d'accord? Bon, allez, tu lui dis au revoir comme ça.
29: Allez, hop,
27: c'était pas moi.
25: Allez, hop.
29: C'était toi, hop.
11: Bonne nuit pour elle.
25: Au revoir pour elle. Terminé. Petit short. Oui, tu lui dis au revoir, hein.
29: Oui, petit short, bonsoir.
1: Salut, Touquette.
29: Salut Touquette, ouais, en fait.
25: Bon, allez.
29: Alors, si tu veux voyager en Europe, c'est sûr que là que tu vas payer en euros. Bon, c'est pas pour revenir sur le thème de l'euro, mais bon, c'est assez complexe. Mais bon, moi je crois que ouais, l'Afrique c'est plutôt bon esprit parce qu'en fait, bon, c'est sûr que là, bon, tu te pointes avec une valise de billets, genre 100 000 francs à JPS, c'est sûr que là.
1: En plus, tu vas là-bas, tu te chopes des saloperies, là, des malarias, des trucs
29: ouais,
1: comme
29: voilà,
1: ça.
29: Ouais, voilà, et là comme ça, tu repars.
1: Et après, tu reviens et t'es en congé.
29: Voilà,
25: tranquille. Non, mais
1: c'est bon plan.
25: Ouais.
1: Saloperies qui grattent et tout.
25: Mm-hmm. Mm. Moi, je peux vous dire une chose, que pour partir en vacances, tout ça dépend où vous voulez partir et dans quel pays vous voulez aller. Parce que pour se dire une chose, que déjà, entre le billet d'avion pour aller en Martinique, tu peux me les laisser, Manu, hein, ouais. C'est pas la peine de les couper.
6: Laisse-nous.
25: Pour partir dans les pays, ouais. dans les dom-toms, donc c'est vrai qu'il y a le billet d'avion à payer, donc il faut compter l'aller-retour, à part que si vous partiez en agence de voyage, ça vous coûte à peu près 2490 francs à peu près.
29: Pour aller dans
6: le monde.
25: Ouais, non, mais ça dépend où la destination.
6: Du monde, ouais.
25: Déjà, faut se dire qu'il y a les locations.
6: Ouais.
25: Donc la location, tout ça dépend pour combien de temps que vous partez. Ouais, pour partir en vacances, il faut déjà presque réserver déjà vers la mi-octobre.
6: Ouais,
25: pour être sûr d'avoir quelque chose et ouais, à une condition que ça soit pas des...
29: Voir début novembre.
25: Plutôt mi-décembre parce que faut se dire une chose.
29: Alors,
25: mi-octobre, pardon.
29: Octobre.
25: Parce que faut se dire une chose que je sais plus sur quel. Quand est-ce que ça s'est produit. Il y a des gens qui ont voulu partir en vacances avec une agence de voyage et en fin de compte ils sont arrivés sur place et le truc qui avait été proposé en location
1: c'était écroulé, non,
25: il y avait rien du tout. C'était carrément faux et en fin de compte ils ont pas pu passer leurs vacances, ils ont été forcés de revenir l'agence de voyage derrière, au lieu de rembourser, elle avait mis les clés sur les portes. Manu, Pildar, vous calmez, s'il vous plaît. Pildar, t'éteins ton micro, tu fais ton boulot au standard.
29: Et j'avais une question à te poser, Gérard.
25: Ouais.
29: Est-ce que t'es déjà parti dans un pays étranger?
25: Non. J'ai pas eu l'occasion de, à part pour aller voir Godzilla, avec
1: même.
25: Non, mais ça c'est différent.
29: New York, ça fait partie de l'Europe, donc on peut pas dire vraiment que c'est étranger, quoi.
25: Ouais, mais pays étranger, New York, c'est quand même.
29: Un pays étranger.
25: Ouais, 5 minutes, s'il vous plaît, oui.
1: Il y a Webmaster sur Minitel qui me demande si, quand tu pars à la plage, tu achètes une bouée ou si t'en as une perso à la maison.
25: N'importe quoi, lui. Ouais, Rigo.
26: Ouais, sur IRC, on est quand même 7723, ce qui est énorme.
11: Chaud.
26: Et il y a Florent, il dit que lui, il part à Deauville avec les quarts de vieux. Alors, ça lui coûte rien parce qu'il leur pique leur sac et il va jouer au casino. Qu'est-ce que t'en penses?
25: Ça, pour moi, c'est un peu dégueulasse de sa part, donc ça sert à rien.
12: Oui. Gérard, donc on accueille une nouvelle auditrice à la place de la Touquette. Donc qui est partie. Donc,
11: la grande motte, c'est ça?
12: Non, la canette, excusez-moi. De la Cano, la fréquence c'est 96.4 FM. Bonsoir.
25: Fildar,
27: oui.
25: Un petit conseil. Bonsoir. Attendez, c'est loupé les auditeurs.
12: Oui.
25: Et un petit conseil que je te donne.
12: Oui.
25: T'amuses pas à leur faire changer de nom, hein, parce que je te vois pas beaucoup décrocher le standard. D'accord.
12: J'en ai d'avance, je suis sûr.
25: Et donc la fréquence de là-bas.
12: 96.4 FM.
25: 96.4.
12: Okay. À Paris et dans toute l'Île-de-France.
25: C'est ça.
11: Donc, Gérard,
25: oui.
11: Pour l'auditeur qui disait qu'il piquait l'argent aux vieux, là.
25: Ouais, ça c'est sur l'IRC, ouais.
11: Et un truc à bien à faire aussi, c'est leur crever les roues du fauteuil roulant, comme ça ils peuvent pas aller porter plainte à la gendarmerie.
25: C'est qui vient de dire ça? Qui c'est qui vient de dire ça?
28: Leur foutre un coup de massue sur le plâtre.
11: Oh, c'est
25: bon,
11: chaud.
25: C'est qui vient de dire ça? Qui vient de dire ça? Une fois, deux fois, c'est trois fois,
13: ah si j'ai vendu, bravo.
25: Parasol, tu dégages.
28: Alors c'est pas moi, ça peut pas lui.
25: Alors c'est qui? Alors,
12: c'est bon, j'ai dégagé, c'est bon.
25: Non, il donne son nom, il dégage, tu lui dis au revoir, j'aime pas trop qui parle comme ça.
12: C'est Parasol contre le soleil, son nom, contre le soleil.
25: Non, mais tu lui dis au revoir, comme ça, il apprendrait
28: par là. C'est la Touquette qui était encore là.
11: Ouais.
25: Non.
11: Ah,
25: non. Alors, Canette.
27: La Canette.
25: Ouais, donc pour toi, alors, la question, tu l'as entendue?
27: Non.
25: Oh non, mais Pildar, tu fais ton boulot ou quoi?
28: Mais elle est toute fraîche.
25: T'es payé à quoi foutre, là, à te branler les couilles?
11: Mais
25: Pildar, ça va être la dernière. C'est la dernière fois que je te préviens, hein. Encore une connerie comme ça et tu vas virer des studios vite fait, toi.
11: Ouais.
12: Allez, c'est parti.
25: Ah, parce que là, ça commence à bien faire. Bon, hein. Ça commence à bien faire.
27: Mais
25: regarde-le.
11: Regarde-le, là.
25: Eh, regarde comment tu bosses, il prend même pas d'auditeur. Oui.
28: Ah, arrête tes pieds, au moins.
25: Canette.
27: Oui.
25: Faut donc, alors.
28: La Canette.
27: La Canette, ouais.
25: Alors, à votre avis, combien faut-il mettre d'argent de côté pour partir en vacances? C'est la dernière fois que je répète la question. Compris, Pildar? Alors, je t'écoute.
27: À peu près 6000 francs.
25: Mmh.
27: Mais ça dépend d'où tu vas.
25: Ouais.
27: Si tu vas aux États-Unis, tu peux compter 7000.
25: Combien?
27: 7000.
25: Ouais, mais il faut compter aussi le billet d'avion aller-retour. Hein.
27: Ah, mais tout compris, hein. 7000 balles, tu passes des super vacances.
25: Ouais, mais donc, dans ce cas-là, tu passes par une agence de voyage, comme on vient d'expliquer.
27: Évidemment, oui, bien sûr.
25: D'accord.
27: Et si tu vas moins loin, t'en as pour, je sais pas, 6500.
25: Ouais, mais ça, tout ça dépend. Ouais, mais là, après, c'est si tu pars en dehors de Paris, c'est vrai que ça coûte moins cher. Hein.
27: C'est clair, oui. Ouais.
25: Bon, donc, oui.
11: GG, tout à l'heure, t'as engueulé.
25: C'est qui?
11: C'est la grosse tante.
25: Ouais.
11: T'as engueulé Parasol parce que tu parlais du stop, mais c'est vrai qu'il y a des gens.
25: Non,
11: en vacances en faisant du stop.
25: Non, attends, j'ai engueulé Parasol, c'est pas parce que.
11: Non, mais avant, tu lui avais dit de pas parler du stop, et moi je dis qu'il y a quand même des gens qui se mettent le pouce, et il faut en parler de ça, parce que.
25: Ouais, non, mais oui.
11: C'est un moyen de. Voilà.
25: Ouais, mais d'accord, mais pendant les vacances, avec le monde qu'il y a sur les routes, je pense pas que les gens ils puissent s'arrêter pour prendre des gens. Non, mais grosse tante, ouais. Pourquoi que je l'ai engueulé? C'est qu'il a voulu répondre sur la question IRC qui avait été dit. Il parlait des personnes âgées et tout ça. Quand
11: assez de mal avec les caca et tout ça.
25: Quand il a dit comme ça, pour leur crever leur route, leur fauteuil roulant, comme ça ils pourront pas aller à la gendarmerie porter plainte. Moi j'ai trouvé ça dégueulasse, donc je l'ai viré. C'est pour ça.
11: Ok, d'accord. T'as bien fait.
25: Alors, préférez-vous prendre des vacances en France ou à l'étranger? Et on va demander à grosse tante.
12: En France, hein.
11: Plutôt,
25: c'est ce que je dis, en France.
12: T'as dit en France.
25: Alors, préférez-vous prendre des vacances en France ou à l'étranger? Voilà, Fildar, comme ça t'es content.
11: Ouais.
26: Gérard, sur IRC, excusez-moi, ils aimeraient bien savoir ce que t'entends par étranger.
25: L'étranger, qui c'est qui s'amuse à faire des conneries comme ça? Merci pour celui qui répond bien, c'est bien. Donc l'étranger, ça veut dire un pays d'outre dom-tom.
26: Ah d'accord.
25: Donc ça veut dire Martinique, même voire Canada. Voilà. Donc grosse tante. Grosse tante.
28: Voire même Éthiopie, quoi.
11: Écoute, moi je te disais, je vais plutôt dans les régions. Parce que je pense que le patrimoine régional est déjà suffisamment important et qu'il n'y a pas besoin d'aller voir dans les dom-toms, tu vois.
28: Je crois que c'est clair.
11: Donc, donc je conseille toutes les régions des pays étrangers avant toute chose quand même.
25: Ouais. Ouais, mais, ouais, donc, petit short.
28: Moi, je suis tout à fait d'accord. Moi, je dis que il n'y a pas mieux que de taper deux semaines de vacances dans les Deux-Sèvres. Mmh. Ça, t'es tranquille, pépère. Mmh. Tu tapes des pastis avec les vieux de la ville.
25: Oh ouais, bah ça, ouais, Limoges,
28: ouais,
25: de,
28: ouais, mais c'est à côté, ouais. Tu peux faire plein de trucs, tu peux discuter avec le curé de l'église, tu vois, il y a plein de trucs comme ça, mais ton temps, tu vois même pas passer tellement que tu t'amuses.
11: La nature, quoi.
28: Ouais, puis en plus, le temps, il est superbe, la grisaille, excellente.
25: Ouais, ouais mais je pense que cet été, vous avez quand même pas mal de soleil, hein. Avant de continuer, on va, oui.
3: On va faire un jeu de cartes, tiens. Je te distribue.
25: Tout à l'heure, je vais te distribuer une baffe. Toi, tu vas voir, ça va te faire tout drôle.
3: Non, à la place de parasol qu'on a replié. On est tous fans. On est fans.
25: Non, complètement.
3: Attends,
25: starbé.
3: Yes,
25: complètement starbé.
3: Bon, donc, parasol est parti. Donc, on accueille Moufle de mer qui appelle de. Je sais plus d'où tu appelles, Moufle.
25: Mouf, tu appelles d'où, s'il te plaît?
13: Mouf, de Paris.
25: De Paris.
3: Ah, voilà, de Paris, voilà, j'ai oublié la ville. 101.9 FM.
25: Merci, je l'ai déjà dit, Phil.
3: À Brest et à Lille.
25: Bonsoir. C'est ça, à Brest et à Lille, t'as raison. Bonsoir, Moufle de mer. Donc,
13: bonsoir.
25: Canette, bonsoir. La canette.
27: Oui, Gérard. Moi, je suis plus pays tropicaux, Maroc, Afghanistan, des choses comme ça.
25: Mm-hmm. Ouais, mais précise.
27: Comment?
25: Précise un peu.
27: Bah, précise. Bah,
3: tropicaux, terre, eau, pays, c'est eau.
25: Bon, attends, Fildar, tu t'occupes de ton sondard, tu t'occupes pas de ce que je demande aux auditeurs, s'il te plaît, merci.
13: Aux auditrices.
27: C'était quoi, Fildar?
25: Non, non, mais c'est bon, il voulait s'amuser à préciser tropicaux, alors que ça n'a rien à voir avec les débats.
13: C'est pas le même.
25: Ouais, bon, alors. Donc, pour toi, c'est ça.
27: Voilà, Maroc, Afghanistan.
25: D'accord.
11: Et Jamaïque.
25: Moufle de mer.
13: Tu peux me répéter la question? J'ai été...
25: Non, je répète pas la question.
11: Il y avait une vague.
25: Alors, je ne répète pas la question.
13: Moi, plus la Côte d'Azur, Saint-Tropez, tout ça.
27: Voilà, ouais.
11: Bonjour.
25: Ah ben, ça, de toute manière, c'est vrai que...
3: Mais toi,
25: grosse tante, t'es parti où, toi, en vacances?
11: Bah écoute, moi, j'ai pas des plans pété thunes, genre Côte d'Azur, tout ça. Moi, je vais tout simplement à Monaco, quoi. Je veux dire, c'est...
25: Non, bah, attends, plus, Monaco, t'es... Alors,
3: c'est
25: tu
3: pas
25: crois...
3: en France, hein.
11: C'est vachement plus sobre, hein, moi, je dis.
25: Hein. Ouais, non, mais attends, t'as payé combien, sans indiscrétion, pour aller jusqu'à Monaco?
11: J'ai eu une location de 17 000 francs pour 15 jours.
25: Bah voyons. C'est pas...
11: bungalow avec piscine.
25: Ouais, bah voyons.
11: Il n'y avait même pas de piste d'atterrissage pour l'hélico, je veux dire.
25: Ouais, non, mais tu relais pas non plus en Ferrari là-bas?
11: Ah non, j'avais juste amené la BM, non?
25: Ouais, c'est ça, bien sûr. Prends-moi pour un con. Rigo, ouais, il y avait une question, non?
26: Avant qu'on fasse le sondage. Ça va être dur, donc
3: allez.
26: Je préfère pas. Ah bon, d'accord.
3: Non, on se force pas, les mecs, c'est pas possible.
26: Ok, il y a la police qui dit que t'as passé tes vacances en Inde, il paraît, parce que le coton est pas cher.
25: N'importe quoi. Enfin, c'est bien des conneries d'auditeurs sur l'IRC.
26: Et il y a Sperminator qui voulait que tu lui précises si Monaco faisait partie de la principauté d'Andorre.
25: La principauté d'Andorre, c'est l'Espagne, et Monaco, c'est tout. Il n'y a pas de... la principauté d'Andorre, c'est en Espagne et c'est tout.
3: Et Andorre, c'est 70 balles la cartouche de clope quand même.
25: Ça, c'est moins cher. Une fois que tu passes les frontières, c'est moins cher.
3: Tu préfères des pipes moins chères là-bas.
25: Ouais, toi, t'es bien au courant parce qu'hier soir, au lieu de travailler, t'as maté autre chose.
3: Débat.
25: Ouais. Oui, Rigo.
26: Oui, donc vu que tu parlais d'Andorre, il y a Steve qui se demandait si ça faisait aussi partie des Dom Tom.
25: Non, ça fait partie de l'Espagne, et ça fait pas partie des Dom-Tom. Les Dom-Tom, c'est la Martinique. J'ai déjà dit tout à l'heure. Alors, il serait mieux de se déboucher les oreilles, celui-là. Avec qui aimeriez-vous partir en vacances? Alors, 62% des gens aimeraient partir avec de l'argent. Bah, ça, de toute manière, il faut de l'argent pour partir en vacances. 24% des gens aimeraient partir avec de l'avance. Ben, s'ils veulent partir avec de l'avance, c'est leur problème. Et 17% aimeraient partir avec leur pote la hyène. Ça, je sais pas ce que ça veut dire, mais c'est pas grave. Donc, cinquième question. A-t-on le droit de faire du camping sauvage en vacances? On va demander à Moufle de mer.
13: Ah bah alors, ça dépend où, hein, parce que tu peux pas faire du camping partout.
25: Non mais du camping sauvage.
13: Ah ouais, ouais, mais il y a des endroits sauvages où t'as pas le droit de faire du camping, hein, Gérard.
25: Attendez.
13: Ah si.
25: Ah bon, tu crois qu'il y a des trucs sauvages et que t'as pas le droit de faire de camping.
13: Bah ouais.
25: Non mais est-ce que t'as bien compris la question?
13: Ah ouais, ouais, ouais.
25: Oh, non mais je crois pas, hein.
13: Bah si, Gérard.
25: Ouais, d'accord.
13: Les endroits sauvages, c'est préservé par la nature et tout ça, t'as pas le droit d'y aller, hein.
25: Ouais, grosse...
14: Aïe, aïe, aïe.
25: Ouais.
14: Aïe, aïe, aïe.
25: Bon, attends, tu laisses parler les auditeurs parce qu'on en a ras-le-bol, toi, là-bas, hein. Grosse tente.
15: Bah écoute, non, moi je suis plutôt camping apprivoisé, classique, hein.
25: Ouais, là où tu vois du monde.
15: Bah bien sûr, là où il y a des filles, mais je voulais te dire d'ailleurs tout à l'heure, je sais pas si t'as remarqué, mais cette année je trouve qu'il y a eu du soleil, comme t'as dit, la cuvée des filles était pas géniale cette année, quoi. J'étais déçu.
25: Ouais. D'accord, ouais, qu'est-ce que tu veux?
14: Ah, je te disais bonjour.
28: Attends, l'année prochaine.
25: T'es ma boule, toi, hein.
14: Non, mais je te faisais un petit coup.
25: Ouais, non, mais t'es un peu star, ouais.
28: Y a pas moyen que la communication se fasse autrement.
25: Bon, donc, petit short.
28: Bah écoute, étant donné les effets face données, moi je dirais que tu vois, bon, à partir du moment où tu vas dans une forêt qui est pas, on va dire, entre guillemets, dans une cage, tu vois, bon, moi je veux dire, bon, tu peux faire du feu, tu peux tout faire. Moi, tu sais, je suis un aventurier, j'ai déjà passé récemment des vacances en Amazonie, pardon, dans la forêt amazonienne.
25: Et je peux bon, dire... vous arrêtez s'il vous plaît derrière, vous laissez parler, ouais, s'il vous plaît, merci.
28: Je peux te dire que bon,
25: la canette, tu t'écrases.
28: Mon Dieu. Et donc je peux te dire que si t'as envie de te faire cuire, bah, je sais pas, n'importe quel animal qui se trimballe dans le coin, tranquille quoi. Du moment qu'il y a personne, je veux te dire, bon, le garde forestier, il y est jamais. Donc.
25: Pour finir, la canette, comme elle n'arrêtait pas de couper. La canette, s'il te plaît, merci.
27: Oui, Gérard. Bah moi, je suis pour le camping sauvage.
25: Tu peux préciser?
27: Je suis contre l'absence de tout confort.
25: Non mais attends, ouais, je te demande de préciser.
14: Gérard?
27: Bah je te précise, je vois pas là.
14: Est-ce que tu peux expliquer toi ce que c'est que le camping sauvage?
25: Ouais, mais attends, mais
14: qu'ils comprennent bien les gens, parce que sinon...
25: Non mais moi je voudrais bien qu'elle explique la pointe de sa pensée, qu'elle
27: réponde.
14: C'est du camping qui est pas domestique.
13: Ouais, parce que c'est flou hein, comme question.
26: Voilà, parce qu'il y a sur IRC, il y a Gérard Monsoif, il te demande si on peut faire du camping sauvage dans un camping.
25: Non, déjà, le camping sauvage, c'est quoi? Donc, c'est de camper sur les bords des routes. Ça, c'est strictement interdit, parce que déjà, pour commencer, il n'y a pas de cœur de forestier, ça, ça dépend.
14: Mais tu dis pas ce qu'interdit, puisqu'on sait pas ce qu'on veut savoir, c'est savoir ce que c'est vraiment.
25: Eh ben, le camping sauvage, c'est de planter sa tente n'importe où. Ça, tu n'y as pas le droit. Il y a des campings qui sont réservés pour ça. Donc tu n'as pas le droit de...
26: Donc on a le droit de faire du camping sauvage dans un camping.
25: Bah, c'est un camping
14: qui
25: sauvage.
14: Est fait pour le sauvage.
25: Mais oui. Non, dans un camping, tu fais pas de camping sauvage, espèce d'abruti, il y en a à trois des campings sauvages. Toi tu plantes bien n'importe quoi dans ta ville de naze.
14: Il y a pas mal de campings sauvages à côté des gares.
25: Mais ouais, t'as raison.
15: Les gens qui campent au bord de la route, c'est quand même des charclos quoi.
25: Oui mais ça c'est vrai qu'il y en a beaucoup qui campent sur les aires de repos, c'est pas du camping sauvage. Alors, attention.
13: Et toi Gérard, tu campes à l'entrée des hôtels?
25: Pourquoi? Qu'est-ce que ça peut te foutre à toi?
13: Non, comme
15: pas
13: ça.
15: Avec les clubs.
25: Parce que si ça vous amuse.
15: Ils rentrent pas avec les clubs, je te dis.
25: Bon, je sens que tout à l'heure, ça va être clair, je vais virer tout le monde parce que ça commence à m'énerver cette histoire.
14: Non, mais j'ai compris en fait.
25: T'as compris?
14: Non, mais j'ai compris.
25: Toi, t'avais qu'à te taire parce que c'est un peu à cause de ta pote maintenant ce qui se passe.
14: Mais non, mais.
25: Alors, si tu veux saccager les débats, tu arrêtes.
14: Mais non.
25: Ok, c'est la dernière fois que je te dis, d'accord? Mais ça, tu vas pas me faire la saison comme ça.
14: Non, mais ce que je voulais dire, j'ai compris la différence.
25: Non, non, non, non.
14: C'est que le camping sauvage, c'est différent, c'est le contraire du camping moderne.
25: Ouais, ouais, c'est ça. Alors, continue à dire tes conneries. Et si j'ai des emmerdes, tu vas prendre ma main dans ta gueule. Ok.
13: Camping moderne, t'as même internet dans la forêt.
25: Alors, okay. Pildas, t'éteins ton micro, je veux plus t'entendre de la soirée.
14: Gérard.
15: Vas-y, l'homme des bois.
14: Gérard, il y a une question.
25: Manu, tu réponds correctement, tu vires aussi avec Pildar.
14: Je réponds pas, je te pose une question, je réponds pas moi. On me demandait sur le Minitel si quand tu t'étais dépucelé avec une pute dans les bois, tu faisais du camping sauvage.
25: Alors ça, des questions comme ça, je ne réponds pas, d'accord?
14: Ok, d'accord.
15: C'était une pseudo de sauvage, ça.
25: Qui c'est qui vient de dire ça?
13: C'était un sanglier.
25: Qui vient de dire ça?
15: La gueule est le facochère.
25: Bon, Pildar. Tu passes correctement!
26: Tiens ton stylo.
25: Et Pildar, tu continues pas ta saison!
14: Y'a rien,
25: c'est très bien! Fais gaffe parce que c'est celle-là que tu vas te prendre tout à l'heure! Alors, regarde à toi!
26: Donc sur IRC, on a Yankee qui dit à fun, c'est pas du camping, mais c'est bien sauvage quand même.
25: Ouais, bah avec un abruti comme lui, ça m'étonne pas de lui.
2: Okay.
25: Non, mais lui, il s'amuse à balancer l'hôtel où que j'habite maintenant. Alors, t'es très bien. Ouais, non, mais si.
2: On va
7: On va se calmer, les auditeurs, on va se calmer.
25: Je précisais à l'antenne.
7: On va se calmer.
2: C'est où par rapport au Rolex Carnot?
25: Ça n'a rien à voir, j'écoute, ça n'a rien à voir.
2: C'est du camping à la NPE, genre?
25: Ouais, ouais, je fais du camping à la NPE, si ça peut t'intéresser.
2: Tu peux m'indiquer le chemin à partir du Rolex Carnot, s'il te plaît?
25: Mais tout à l'heure, je vais t'indiquer comment on retourne au standard, toi. Avec ton nom, d'accord?
7: Allez, on prend dans le
2: carré. Allez,
26: on y va.
25: Ah ben, vous faites des rencontres durant les vacances. On va demander à Mouf de Mer.
2: Ouais, alors j'ai fait plein de rencontres. Des gens super cons, parce que j'étais dans une ville de merde. Et voilà.
7: Tu peux préciser?
25: Non, il a peut-être pas besoin de préciser. C'est-à-dire que t'es resté sur Paris.
2: Disons que c'était pas ça, quoi. Ils étaient très cons, quoi. Bah,

0: je peux pas préciser les noms.
1: Robert.
0: Parce qu'il est... Ouais, mais faut pas dire.
2: Je pense que vous avez... Non mais je pense que vous avez envie de faire foirer les débats ou quoi?
0: Ouais, non, pas du tout.
2: Parce que la semaine dernière, ça s'était mieux passé. Là, je crois que cette semaine, ça commence à être la merde.
1: Raconte-nous ton idylle avec la pantouse de Croc.
2: Tu sais ça? Tu sais qui vient de poser ça?
0: Ah, c'est pas moi. Je peux pas balancer.
1: Ah, c'est chaud, là. Hein.
2: Je sens qu'il y en a un des trois mecs là qui va virer ça. Je vais faire comme tout à l'heure au hasard, hein.
3: Gérard, pour calmer tout le monde, on me demande sur Minitel si toi, il t'est arrivé de faire des rencontres pendant tes vacances.
2: Ouais. De toute manière, les rencontres, comme je suis pas parti en vacances, j'ai pas pu en faire, d'accord?
3: T'es déjà parti en vacances. Je te parle pas de cette année, je te parle.
2: Non, mais oui, mais c'est vrai que.
3: Dans toute ta vie, t'as bien fait des rencontres en vacances.
2: De toute manière, t'en fais régulièrement, hein. Ton père, tous les ans, tu fais des rencontres hein, quand tu pars en vacances.
3: Et t'as rencontré des gens intéressants?
2: Disons, j'ai rencontré des gens, bon, on a discuté et tout.
4: Et quelles ont été tes plus belles vacances, Gérard?
2: Les plus belles vacances, c'est...
1: Quand t'as rencontré l'huissier.
0: Sur Sunset Beach.
2: Alors, moufle de mer, sur Sunset Beach, je te dis au revoir. Et voilà, comme ça, c'est terminé pour toi.
5: Salut.
2: Et voilà, pour lui, c'est terminé, ça fait... Alors, 1, 2, 3, 4, c'est bien, oui.
5: T'as pas répondu tes plus belles vacances, Gérard?
2: Moi, mes plus belles vacances, c'était dans un camping et c'est de là que j'ai rencontré du monde et on
5: C'est un camping sauvage?
2: Non, c'est un terrain de camping que je donnerais pas.
5: Mais c'est quoi un camping sauvage?
2: Bon, tes conneries, toi, tu commences
4: à... C'est pas moi, c'est Manu.
2: Ouais, non, mais ça commence à bien faire la question, il y a longtemps qu'on l'a dépassé.
5: À propos de rencontres, il y a Alligator sur IRC qui aimerait bien que tu nous parles de ta rencontre avec un bouc sauvage.
2: J'y répondrai pas, comme ça ira plus vite. Comme ça, il va être servi, lui, sa question, il peut se la garder où que je pense. Et la canette pour terminer.
6: Oui.
2: Toi, Fildar, j'ai dit à Moufle de mer, au revoir. Hein.
4: Eh ben, il est parti. Hein.
2: Ben, c'est celui qui s'amuse encore à dire des trucs un peu cons, va dégager aussi, ouais. Ça va aller vite. Alors, la canette pour terminer.
6: Oui, tout à fait, Gérard. C'est plus les campings, tu vois, sur le bord de la route, mais pas trop sauvage non plus, quoi.
2: La canette, t'as envie de terminer le débat ou pas, toi?
6: Non, pas pourquoi, tu me demandes
1: ça? Non, t'as pas envie de terminer le débat, non.
2: Non, je pense que t'as pas dû comprendre comme il faut la question.
6: Mais je sais pas, tu m'as interrompu, et puis je sais plus ce que j'étais en train de te dire, c'est pour ça.
2: Ah non, mais avez-vous fait des rencontres durant les vacances?
6: Oui, bah oui, j'ai rencontré des amis qui m'ont présenté leurs amis, donc tu sais, ça fait les amis, des amis, des amis, et à la fin, tu te rends compte que t'as rencontré plein de monde pendant les vacances, mais tu rentres tout seul chez toi, comme d'hab, quoi.
2: Ouais, mais est-ce que vous avez gardé le contact après?
6: Ah, le contact, formidable, ouais.
2: Non, mais une fois que vous êtes rentré, est-ce que vous avez gardé le contact?
6: Oui, on a gardé le contact assez longtemps.
1: Au mieux éteindre la voiture, quand même.
6: Ouais. Oui. Mais oui.
0: T'as mis starter ou pas?
6: Non.
2: Ça n'a rien à voir avec les...
6: Moi, ça part direct. Hein,
1: je te dis, vous serez bien le carbu, quand même.
2: Grosse tente ou petit short?
1: Ah non, c'est pas moi, j'ai un problème de gicleur, c'est pas pareil.
2: Ouais, GG. Vous allez vous calmer, là.
3: GG. Il y a Tarkan qui me dit sur Minitel que de toute façon, les rencontres en vacances, c'est kiss tout double.
2: Ça peut pas être kiss, hein, d'accord? S'il fait illusion à ce que j'ai dans le cou, c'est même pas la peine. Hein.
3: Ah non,
2: je sais
3: pas.
2: Il va se faire foutre.
4: Ouais. Oui, à la place de Moufle de mer que tu as viré, on accueille Crabe en rut du Mont-Saint-Michel. Il est actuellement encore en vacances, donc il va pouvoir peut-être nous en parler.
1: Accroché au rocher.
4: Bonsoir.
2: Bonsoir, tu peux me donner la fréquence du Mont-Saint-Michel?
7: Oui, c'est 90.2. Bonsoir.
2: Bonsoir. grosse tente et petit short, boubouche. Bon, fil d'art.
1: Oui,
2: t'es payé pour calmer les gens le jeudi, non pour les laisser foutre leur merde.
4: C'est vrai.
2: D'accord?
4: C'est vrai.
2: Alors, Crabe en rut, là, tu peux répondre à la question?
7: Je l'ai pas entendu.
2: Alors, avez-vous fait des rencontres durant les vacances? C'est la dernière fois que je le répète, Fildar, je crois t'avoir dit quelque chose tout à l'heure. Faudrait peut-être écouter ce que je te dis.
4: Oui, tu m'as dit de me la fermer jusqu'à la fin du débat.
2: Non, mais quand tu prends des auditeurs, tu leur poses la question et qu'ils me la redemandent pas quand ils sont à l'antenne, parce que ça me prend la tête.
7: J'ai rencontré des gens, moi, des Hollandais, qui avaient ramené du matos. Donc on s'est éclaté au Mont-Saint-Michel, quoi. Mm-hmm. Et ça continue à ce soir.
1: T'as fumé des galettes?
7: Exact.
2: D'accord. De toute manière, je pense qu'au Mont-Saint-Michel, c'est là aussi, il y a quand même pas mal...
3: Il y a de la bonne, hein.
1: Il y a de la galette.
2: Il y a quand même du monde qui vient durant les vacances,
7: ouais,
2: non?
7: Disons qu'il faut courir vite, parce que la marée, ça surprend.
2: Ouais mais ça... Mais... Tiens, justement, on va...

0: on va essayer d'abréger vite fait. Par rapport à la montée, le Mont Saint-Michel, qu'est-ce que ça donne une fois que la marée monte?
1: Ah bah c'est magnifique. Hein.
0: C'est
1: là, il y a des algues, il y a du corail.
0: Non mais par rapport à la marée, ça fait quoi exactement?
1: Ça va très vite. Hein. En fait, il faut courir très vite.
0: Non mais le Mont Saint-Michel, il est entouré avec l'eau ou...
1: Ah oui, mais à cause de la marée.
0: Ouais, non mais ça monte où justement? Non mais attendez, laissez-le parler s'il vous plaît.
1: Ça monte très vite. C'est-à-dire si tu cours pas assez vite, tu peux te noyer. Moi j'ai failli perdre un pote comme ça quoi. Il faut partir tôt le matin. Et il faut arriver là-bas vers midi, quoi. Parce que si tu pars vers 10h, t'es mort.
0: D'accord.
2: GG.
0: Oui.
2: Ouais, c'est grosse tente. Tu demandais jusqu'où ça monte. Moi, je te dis, j'y étais, bon, pas cette année, mais l'année dernière. Et quand la marée est vraiment haute, t'es dans la ville et t'as de l'eau jusqu'à la taille, quoi.
1: Exact.
0: Parce que le Mont Saint-Michel, si je me trompe pas, normalement, c'est un site qu'on peut.
1: Qu'on peut visiter, qui est magnifique d'ailleurs. Hein. Mm-hmm. Moi, je vous conseille hein, la visite de la crypte du Mont Saint-Michel. Mm-hmm. C'est extraordinaire. Hein.
0: D'accord. Ok.
3: Oui, sur IRC, je sais plus qui me disait, qui voulait poser à l'auditeur du Mont Saint-Michel, à savoir comment on fait là-bas quand l'eau est monte si on veut faire du camping sauvage.
1: Ah ça c'est impossible. Hein.
0: Voilà.
2: Il y a des tentes sur flotteurs qui existent.
1: Faux. Là ça c'est un menteur, celui-là c'est un mythomane.
0: Non mais de manière c'est pas là. Bon ça y est.
1: Les grandes tentes, c'est un mythomane. Excuse-moi GG. Hein. Il raconte n'importe quoi depuis.
0: Non mais lui je sens qu'il va pas terminer le débat. Mais justement on va lui poser la question. Quel métier peut-on exercer pendant les vacances? Alors, grosse tente, tu réponds correctement, sinon tu dégages tout de suite, là.
2: Ben, moi, je vais te répondre tout à fait correctement. On peut vendre des glaces sur la plage, tout à fait. On peut aussi avoir un petit travail dans un fast-food. On peut aussi surveiller des filles, si tu vois ce que je veux dire, que les compteurs sont bien relevés, quoi.
1: Il y a des déguisements aussi, on vend des déguisements, genre des pattes factices ou des trucs.
0: C'est qui ça? C'est Crabe en rude, là?
2: Ouais, c'est mon pote.
0: Ouais. Grosse tente, tu vas te calmer, tu vas continuer, et après on va s'amuser avec toi si tu continues.
2: Il n'y a pas de problème.
1: Faire tourner.
2: Qu'est-ce que je pourrais te dire d'autre? Bah, je sais pas, tu peux vendre des barrettes sur la plage.
0: Ouais. Bon, allez, hop.
2: Parce qu'il y a des filles.
0: Attends, relaisse-moi le lui 5 minutes. Vas-y.
2: Ouais.
0: Vas-y. Alors bah, parle.
2: Tu disais les filles souvent elles ont besoin de s'attacher les cheveux pour aller.
4: Ouais, c'est vrai, Gérard.
0: Fildar, tu le laisses parce que je voulais écouter
5: faut
0: quelque chose.
5: Faut que je le remette.
0: Je voulais savoir quelque chose justement pour finir avant. Ouais. Allô.
6: Permis. Manu!
2: Qu'est-ce que tu veux savoir?
0: Mais Manu!
2: Je vais te dire ton avis.
0: Ça fait deux fois que tu t'amuses à jouer durant la semaine, alors tu vas arrêter tes petites conneries aussi, toi.
7: Tu cartonnes!
2: On va te tirer le cul, vas-y, dis-moi, je vais te dire l'avenir, vas-y.
0: Bon, alors, grosse tante, on va te tirer le cul. Tu peux retourner au standard, on te dit au revoir.
2: Au revoir!
0: Comme ça, tu peux aller plier ta tente, au revoir.
1: On va te lécher l'arrêt au standard. On va prendre la nuit, tu vas t'éclipser direct.
0: Et Crabant Rude, alors, toi maintenant.
1: Ouais.
0: Et maintenant qu'il est parti,
1: On vend, c'est ce que je te disais, je suis tout à fait d'accord avec lui. on vend des glaces, du pop-corn, tout ce qui est fait pour consommer en fait.
0: D'accord. Petit short.
8: Bah écoute, moi je pense que le métier de bookmaker c'est assez.
0: C'est quoi ça ce métier-là?
8: Bah en fait, c'est que tu fais des livres en fait. Tu vois, bookmaker, faiseur de livres.
0: Mmh.
8: En fait, tu fabriques des livres. Tu fabriques des livres sur la plage et puis tu t'éclates quoi.
0: D'accord. Et ça c'est un métier.
8: Bah ouais.
0: Quel métier peut-on exercer pendant les vacances?
8: Faut pas confondre aussi avec le mec bon qui parie sur qui va se noyer le premier ou qui c'est qui va se tirer la grosse. Enfin, voilà.
0: Ouais, d'accord. Je crois que à mon avis, t'as pas dû comprendre bien le sens de la question.
8: Ouais,
0: la canette.
4: Ouais, bah tu peux faire du bateau, emmener les gens faire du bateau. Tu peux emmener les gens faire du ski nautique. Tu sais, faire du parachute intentionnel. Tu peux faire plein de trucs, hein.
0: Ah ouais, t'emmènes des gens faire du parachute, toi.
4: Du parachute intentionnel, ouais.
0: Oui.
6: C'est quoi, Gérard?
0: T'as qu'à lui demander, c'est quoi? Comme c'est elle qui répond, donc...
4: Bah, c'est à toi qui l'a demandé, Gérard.
0: Non, mais moi, je te pose la question, qu'est-ce que c'est?
4: À ton avis, du parachute intentionnel.
0: Alors, explique.
4: Bah, je sais pas, ça me paraît évident.
0: Ouais, d'accord. Ouais, bah dis donc.
4: Bah, tu pars, t'as un parachute, tu pars de la plage, il y a un bateau qui tire et tu montes.
0: Ah, donc ça s'appelle un genre de...
8: Le parachute ascensionnel. Ouais, c'est ce qu'il a fait, John Kennedy.
0: Ouais, c'est ça. J'en connais tout à l'heure qui vont dégager parce que ça commence à bien faire en ce moment.
3: Gérard.
0: Là, depuis le début des débats, il y en a déjà 4 de partis, 5, et bientôt, ça va peut-être percer si ça continue.
3: Gérard, à propos de job pendant les vacances, il y a Père Fouras, il dit que l'été prochain, il aimerait bien faire comme son père. Parce que son père, pendant les vacances, vu qu'il est huissier, il s'est éclaté. Il paraît qu'il a viré un couple de soulards du 9-2, qui sentait pas bon et qui faisait trop de bruit. Et plus tard, lui, il veut faire pareil pour ses vacances. Qu'est-ce que t'en penses?
0: Lui, il va se faire foutre, j'y répondrai pas à sa question, ça va plus vite.
5: Père Fouras, il est pas huissier, l'été, il son est père. Dans un fort.
0: Bon,
8: En parlant de Père Fouras, c'est sûr que moi j'irais bien faire un tour au Fort Boyard.
3: Ah, qu'est-ce que t'en penses, Gérard, de partir en vacances à Fort Boyard?
8: J'ai entendu que Sandrine Dominguez cherchait la bite, donc voilà.
0: Oh là, non, je pense pas.
8: Cherche la bite, c'est une cochonne. Hein.
0: Oh, on se calme, s'il vous plaît. Je pense
8: que
0: pas.
8: Le joueur de tennis, il l'a largué.
4: Je me ferais bien décocher la plexie.
8: Tu te ferais bien la boule. Hein.
0: Oh, le Larsen, s'il vous plaît.
4: On passe toutout.
0: Bon, qui c'est qu'on raccueille là?
5: Voilà, justement, j'attendais que tu me donnes la parole. Merci Gérard, t'es quand même super.
0: Bon, vas-y.
5: À la place de Moufle de Mer.
0: Non, c'est pas. À la place de Moufle de Mer, on a Crabe en route du Mont-Saint-Michel.
5: Ah oui.
0: Donc c'est à la place
5: de Grosse Tente. Grosse Tente, oui. On accueille Tongue d'Hiver. Tongue d'Hiver, bonsoir à toi.
7: Allô, oui, bonsoir.
5: Ouais,
7: bonsoir,
5: salut.
7: Gérard.
0: T'appelles d'où?
7: J'appelle de Toulon.
0: Voilà.
7: 84.7.
4: Bonsoir, Tongue d'Hiver.
7: Bonsoir, tout le monde.
0: Bonsoir. Donc, j'espère. On t'a dit la question.
5: Oui. Oh, menteur.
7: C'est faux.
5: Quel menteur.
0: Bah, je la répète pas.
7: Ah, bah c'est con, je passerai à la prochaine alors.
0: Hein?
7: Bah, c'est pas grave, je répondrai à la prochaine.
5: Mais non, c'est. Quel genre de travail peut-on faire pendant l'été?
0: Pendant les vacances.
7: Ah, bah, moi, j'ai fait un travail cette année, c'est que j'étais sauveteur en mer. Donc, avec mon pote Mitch, tout ça. Sur les plages de la Côte d'Azur, c'est mortel. Mortel, terrible.
0: Ouais, d'accord, ok.
7: Mais c'est.
5: C'est toi le quiz?
7: C'est éprouvant comme boulot. Hein.
0: C'est ça.
7: Faut être bien entraîné sportivement.
4: Non, c'est l'Atlantide, lui.
0: La canette.
4: Oui.
0: Tu te calmes.
4: Oui.
0: D'accord. Alors, peut-on emmener sa télévision pendant les vacances ou autre appareil...
5: C'est-à-dire, explique, Gérard.
3: Explique ta question.
0: Alors, ou autre appareil ménager, c'est-à-dire son frigo, son frigo de vacances, pas son frigo d'appartement.
4: Mm-hmm.
0: Donc, oh là, les Larsen.
3: Gérard, sur IRC, il te demande si t'es déjà parti avec un frigo d'appartement en vacances.
0: C'est pas des frigos d'appartement.
5: Déjà,
0: c'est
5: il en a pas de frigo, alors.
0: C'est des petits frigos.
3: C'est pas le sien.
0: Et il y a même des glacières pour partir en vacances.
5: Est-ce que t'as emmené déjà ta plaque vitro-céramique dont
0: tu... Et ta connerie, et ta soeur, tu l'as emmené en vacances, espèce de connard, tu retires tes pieds, tu fais ton boulot maintenant. Et t'éteins ton micro. En de bon entendeur, salut Pildar. Ça fait la cinquième.
4: Et ton
9: même pas de poil à ton kyste.
0: Alors la canette.
7: Et ton kyste, tu l'as.
0: Ta gueule, toi, celui-là. La canette.
7: Parce que ça doit être lourd à mettre en vacances quand même. Un gros
0: alors,
7: kyste comme ça.
0: Petit short, au revoir. Petit short, bonne nuit.
7: Petit short.
0: Allez.
7: Hop.
0: Terminé pour lui. Alors la canette.
4: Oui, Gérard, moi j'emmène pas ma télé parce que ça sert à rien vu qu'il n'y a pas le Big Bib pendant les vacances.
0: Ouais.
4: Par contre, j'emmène tout ce qui est appareil à pile pour compenser ce manque.
0: C'est-à-dire poste de radio, Wattman,
7: Vibro,
4: voilà.
7: Godmichel, tout ça.
4: Godmichel à clous, tout ça.
0: Si vous avez pas envie de répondre aux questions,
4: bah, je réponds assez sérieusement. Alors voilà.
0: Non, mais c'est ceux qui s'amusent à répondre des conneries comme Tombe d'Hiver ou l'autre là. Non, mais c'est pas la peine d'écouter ce qu'ils disent parce que c'est des conneries, d'accord?
7: C'est pas des conneries, je pense.
0: Non, bien sûr, c'est pas des. C'est pas des conneries, tu te foutrais pas de ma gueule?
7: Ah non, pas du tout, je me...
0: Non, tu préfères prendre le train parce que ça coûte moins cher, c'est ouais. Ça
5: Tu cartonnes,
0: je m'en doutais. Tombe d'Hiver.
7: Oui, bah moi je t'ai déjà répondu.
0: Mais non, c'était pas toi que je m'adressais déjà pour commencer.
7: Ah d'accord.
0: Alors à toi.
4: Est-ce que t'emmènes ta télé ou autre?
7: Mais
0: Bon, attends, Tombe d'Hiver.
7: Oui.
0: je te préviens.
7: Oui.
0: C'est la dernière fois qu'on te répète la question parce que tu m'énerves.
7: C'est la question, mais je croyais que tu t'adressais à quelqu'un d'autre, c'est bon.
0: Non, mais c'est à toi maintenant que je m'adresse. Alors, t'évites de perdre trop de blanc.
7: Oui, donc j'amène rien du tout. En général, je loue sur place une télévision ou quelque chose comme ça.
0: Et tu crois que là où t'es en vacances, tu peux louer, tu peux avoir le moyen de regarder la télé?
7: Bah ça dépend. Des fois oui, des fois non.
0: Alors tu peux me préciser?
7: Bah quand j'ai assez d'argent, je loue une télé. Quand j'en ai pas assez, bah j'en loue pas et je l'amène pas non plus.
0: D'accord.
7: Parce que c'est trop encombrant.
0: Crabe en rut. qui c'est qui s'amuse avec un téléphone là?
1: Ah je sais pas.
4: Pas moi.
5: Non, mais c'est moi, mais je sais pas, il y a un problème avec mon standard.
0: Non mais t'éteins ton micro si on n'a pas besoin d'entendre.
5: Pardon.
0: C'est non mais oh, tu bosses comme il faut ou quoi là?
5: J'étais en train de chercher les auditeurs et ça a sonné.
3: Gérard?
5: Bon, excuse-moi Rigaud, deux secondes, je vous donne...
0: Non, mais il y a Rigaud en priorité, toi tu es un ton micro et c'est tout.
5: Non, la priorité c'est l'auditeur.
3: Non, c'est vrai, on va
0: alors vas-y.
5: Alors excuse-moi, à la place de celui que t'as viré là, qui s'appelait...
0: Petit Short,
5: voilà, on accueille Stommy Buggy. Bonsoir.
9: Oui, bonsoir, c'est Stommy Buggy, j'appelle de la Dune du Pilate.
4: Salut Stommy.
9: 103.3, j'ai 29 ans. Bonsoir.
0: Alors, salut, Rigaud, ouais. Question IRC.
3: Oui, donc on est monté quand même, apparemment les vacances ça intéresse tout le monde, on est monté à 9004.
0: Oh, Manu, tu laisses Rigaud parler s'il te plaît.
5: D'accord.
3: Ah, un petit problème. Et donc, il y a Destroy qui te demande comment tu fais si tu veux emmener ta télé par exemple à l'étranger, vu que c'est pas forcément les mêmes prises.
0: Ouais. Non mais déjà pour dire qu'à l'étranger, selon là où tu pars, en principe si c'est en location, tu peux pas parce que t'as pas de moyens pour les brancher. Tu peux me redire combien qu'on était parce que comme Manu t'a coupé, j'ai pas trop compris.
3: On était 9704.
0: Ok. Et Manu, c'est la dernière fois que tu t'amuses à couper les... Et puis moi aussi, d'accord, tu arrêtes.
5: Okay.
0: Parce que tout à l'heure, c'est le paquet de bonbons que tu vas te prendre dans la tête aussi. Et ça va te faire tout drôle là.
10: C'est de la bombe.
0: Crabe en rut, donc pour toi. Merci Manu. Non mais c'est bien ce soir Manu. Mais ce soir Manu a l'intention de faire chier son monde. Gildard, c'est pareil.
10: C'est faux, c'est
0: alors,
10: faux.
0: Alors pour l'instant, il y en a qu'un qui arrive à bosser.
5: Ouais, on sait, c'est Apolline.
0: Non, c'est Rigaud.
5: Ah bon.
0: Mais Apolline, elle t'emmerde. La canette.
3: Tu la revois en scred.
0: Au revoir. La canette.
5: Oh, le vilain bad boy.
0: La canette, au revoir, ça y apprendra à dire... Non, parce que ça t'apprendra à dire des conneries.
9: Tu es encore un peu ou pas?
0: Toi, c'est pareil, faites gaffe à ce que vous dites.
7: C'est clair.
0: Alors, crabe en route.
7: Ouais,
0: donc... En route, pardon.
5: En autoroute.
0: Crabe en route.
1: Moi, je ramène pas de télé, j'ai autre chose à faire de mieux.
9: Ouais.
0: D'accord. Bah, dis donc, tu réponds vachement bien aux questions.
1: Bah, attends, mais tu poses une question sur la télé. Moi, je ramène pas la télé.
0: Peut-on emmener sa télévision pendant les vacances ou autre? C'est-à-dire, si tu t'emmènes pas ta télé, t'emmènes quoi alors?
7: J'emmène rien, j'emmène des capotes. Cherche pas Gérard, il t'a bluffé.
0: Ouais, mais c'est ce que je vois. Tony Bugsy, là.
9: Non, Tony Bugsy.
7: J'y ai cru un moment.
9: Écoute, non, moi pas de télé, parce que la télé, ça a une toxique. Donc, moi, je suis plutôt cinoche.
0: Mm-hmm.
9: Plutôt cinoche.
0: D'accord, mais t'emmènes aucun appareil...
7: T'emmènes pas ton écran de cinéma avec toi?
9: Non, je prends un peu de caillasse pour aller au cinoche, quoi.
0: Ouais, non, mais tu... Non, mais tu pars pas, donc t'emmènes même pas de poste de radio, ni rien du tout.
9: Non, que dalle.
0: Bon, ben disons, ça...
9: J'ai 3000 watts dans la voiture, si je veux écouter du son, c'est bon.
0: Ouais, d'accord, mais c'est pas évident, 3000 watts jusqu'à 2h du matin, hein.
9: Bon, on s'arrange avec les voisins.
0: Ça y est.
9: C'est la teuf.
0: S'il vous plaît, merci. Avez-vous pris des vacances pendant les vacances? Avez-vous pris des photos pendant les vacances? Avez-vous pris des photos pendant les vacances?
7: Ok, on a compris.
1: Avec Ramorut, j'en ai pris, moi. J'en ai pris sur la plage.
9: Ouais, mais on voit mal son nid,
0: ouais. Ouais, bon, alors, crabe en rut.
1: Mais c'est pas moi, hein. C'est, comment il s'appelle, l'autre, là? Stommy Bugsy.
9: Ah, pas du tout, non. Non, non.
0: Gildard.
9: Oui. Je suis là, wesh, tranquille.
5: Bonsoir, les auditeurs.
9: Bonsoir.
5: Gérard.
4: Je te veux.
5: Oui, tout à l'heure. À la place de... qui on a viré, là? La canette. Alors, à la place de la canette, on accueille la grosse touffe, qui est à la grande motte.
9: Bien
5: bonsoir.
9: Sûr.
5: Bonsoir la grosse touffe.
4: Oui, bonsoir.
0: Ta fréquence, s'il te plaît.
4: Bonsoir l'équipe.
0: Ta fréquence, s'il te plaît.
4: C'est le 115.8.
5: Le CSA a ouvert les fréquences, oui.
0: Alors, avez-vous pris des photos pendant les vacances? On m'a demandé à Stony machin chouette, là.
9: Stony Buggy. Bah écoute, oui, moi j'ai fait, je me suis serré de nombreuses gonzesses.
0: Ouais.
9: Donc, chez qui dit gonzesse dit forcément photo.
0: Non mais je te demande, est-ce que t'as pris même... des photos? On n'en a rien appris d'un foot des...
9: Écoute-moi, je te dis photo, voire même film vidéo. Donc bien évidemment que je vais continuer à compléter la collection, bien sûr.
0: Bon, c'est ça, grosse touffe.
4: Bah moi j'ai réussi à mettre la main sur un gros zoom, donc j'ai pris plein de photos en fait.
9: Mmh. Viens voir, moi j'ai un grand tongue, tu vas voir.
0: Tongue d'hiver.
4: Quand tu veux.
7: Ouais, alors moi j'ai pas pris de photos puisque je n'ai pas d'appareil, donc comme ça c'est réglé.
9: Il y a un téléobjectif de photo.
0: Trabant rude.
1: Ouais, non, ouais, j'ai pris des photos moi de la plage là.
4: C'est les, pas moi.
1: En fait, parce que je voulais pas envoyer des cartes postales, donc j'ai envoyé les photos, j'ai écrit derrière.
0: D'accord.
7: C'est mortel ça.
0: Je suis un mais je pense que. Je pense qu'à mon avis, pendant les vacances, il y a des belles photos à prendre, surtout si on est du côté du Mont-Saint-Michel ou autre.
7: Ouais.
0: Dernière question, les animaux sont-ils autorisés dans les centres de vacances Trabant-Rut.
1: Ouais, les animaux.
0: Oui.
1: Ça dépend desquels.
0: Ouais. Alors, précise.
1: Alors, je pense que les chiens, les chats, tout ça, ça ils prennent, mais si t'as des animaux dangereux, de genre des mygales, des serpents, ça...
9: Attends, si c'est des chiens mystères, c'est chaud, quand même.
1: Ça, tu peux pas les laisser.
0: Tombe d'hiver, au revoir.
7: C'est pas moi, Gérard, c'est l'autre, c'est pas moi, Gérard.
0: Tombe d'hiver.
7: Gérard, c'est pas moi.
0: Tu dis...
7: Mais c'est pas moi,
0: Gérard. Fildar. Tu dis au revoir à Tombe d'hiver.
5: À qui?
0: À Tombe d'hiver.
5: Tombe d'hiver, ok.
0: Mais voilà.
5: Bonsoir, Tombe d'hiver.
0: Comme ça ira plus vite.
5: Allez hop, c'est géré.
0: Et grosse touffe. Crabe-en-route, t'as répondu, hein?
1: Ouais, exact.
0: Grosse touffe.
4: Oui, Gérard. Alors moi, j'ai eu l'occasion de partir avec dans un camping avec mon canari. C'était très bien.
0: C'est-à-dire, c'est... Ah ouais, un oiseau?
4: Oui.
0: D'accord. Stony Bugney, là.
9: Ouais, Ben écoute, moi je pense qu'il y a des endroits où ça pose quand même des problèmes, ne serait-ce qu'au niveau de l'hygiène, si t'arrives à saisir l'essence de ce mot, quoi. Et tu nous as pas dit, toi, que ça faisait de nombreuses années que t'étais pas parti en vacances, Gégé?
0: Je t'ai pas demandé si ta sœur faisait du vélo, je te demande de répondre.
5: Tu peux lui répondre, il t'a rien dit de méchant, Gérard.
9: De zoophilie évidente, quand même.
0: Je te demande de répondre à la question, je te demande pas si je suis parti en vacances ou pas cette année.
9: Non, mais c'était pour savoir si toi tu avais des animaux, si c'était ça qui t'avait posé problème.
0: Jusqu'à maintenant j'ai pas d'animal, donc je peux pas partir, j'ai pas eu l'occasion de partir.
1: Non, mais réponds à la question, là, auditeur, là.
9: On arrive à s'arranger, quand même, entre nous.
1: Elle fait du vélo, ta sœur, ou pas?
9: Ouais, ça lui arrive.
0: Bon, ça y est, oh!
9: Du bois de Rambouillet là-bas.
0: D'accord, à côté du bois de Rambouillet, c'est ça, t'as raison. Alors que t'habites dans.
9: Mais ma sœur habite pas avec moi, c'est tout.
0: Bon, s'il vous plaît, merci. Avant la conclusion du débat. Oh, ça y est, vous vous calmez. Avant la conclusion du débat, on va voir s'il y a d'autres questions sur l'IRC. Rigo. Ouais.
11: Ray,
0: Ray, Ray, Ray, go. Oh, ça y est, j'ai dit merci.
9: Jingle.
0: Ouais.
3: Donc, alors, qu'est-ce qu'on a comme question? Tu veux pas faire un petit sondage plutôt? Parce que là, vu l'heure, ce serait bien qu'on arrive à la conclusion et tout.
0: Qu'aimez-vous trouver pendant vos grandes vacances? Donc, 47% des gens veulent du QQQ. Ouais, ben ça, je m'en serais douté. 26% des gens recherchent des beaux couchers de soleil le matin. C'est plutôt la nuit que le matin. Et 13% des gens adorent trouver des cailloux gris, voilà. Et donc, le dernier sondage, vous sentez-vous mieux après vos grandes vacances? Alors, 64% des pompiers interrogés sont plutôt contents, c'est normal. 31% des animateurs ne partent jamais en vacances et finissent mal, ça m'étonnerait. Et 11% des obèses interrogés n'ont pas compris la question, et sur les obèses, je m'en fous aussi. Et voilà, donc avant la conclusion, donc on va faire conclusion de l'IRC. Oui, oui.
5: Donc, on trace là.
3: Ah, ok, d'accord. Alors, il y a Davy One et son cocktail qui rajoute juste un petit sondage auprès des filles qui vendent des glaces sur la plage. Dans quel pays des dom-toms préféreriez-vous partir? Elles ont répondu 15% en Belgique, 25% à Suresnes, et les cornetto à la fraise, c'est 2 euros.
0: Ouais, puis sa conclusion, ça veut dire que mon débat n'aura ni queue ni tête. On a compris tout de suite, c'est même plus la peine de...
3: Ah, il a séché l'histoire.
0: Si, mais de toute manière, tu me diras le nombre de connectés qu'on a juste après.
3: Okay,
0: Tony Buchnini pour la conclusion.
9: Bah, écoute, Tony Buchnini pour la conclusion, bon débat.
0: Ouais.
9: Le débat était bien, t'as bien cerné un petit peu tous les aspects de la question. Je trouve que c'est dommage quand même que t'aies pas pu, vu que tu pars pas en vacances, nous en dire plus sur ton cas. C'est vrai que t'es un peu le club merde à la maison quand même. Et voilà, je pense que le débat s'est bien passé. On a quand même senti que t'as souffert des colonies de vacances que t'as dû faire, je sais pas, à Fresnes ou à Fleury quand t'étais gosse. Mais bon, ça a été quand même, quoi.
0: D'accord. Gros, salut à toi.
9: Ah,
0: donc,
9: bonne soirée, ouais.
0: Ciao. Grosse touffe.
4: Oui. Et bien pour moi, c'était un très bon débat. Enfin, le peu que j'ai participé, je suis désolée. La grosse mode, c'est éclatant pour se faire éclater la touffe, par exemple.
5: C'est la grande mode.
4: Je conseille les vacances. Et moi, je trouve que tu dois être pété de thunes parce que, bon, les vacances à l'hôtel, je crois que t'abuses.
0: Qui c'est qui t'a parlé que j'étais à l'hôtel?
4: Ah, mais tout le monde le sait, Gérard.
11: On le sait, Claude.
5: C'est toi que tu l'as dit que c'était à l'hôtel.
4: C'est un char clos, c'est pas de notre faute. Hein.
0: Alors, grosse touffe, je t'emmerde, d'accord?
4: Et moi, je te chie dans le bec.
0: Eh ben, moi, je t'emmerde et je te dirai pas au revoir. Voilà, crabe en route.
11: Ouais, je voulais juste te dire que pour moi, les vacances, c'est quand tu fermes ta gueule.
0: Eh ben, moi, je t'emmerde aussi, au revoir. Et apparemment, celui-là, c'est un habituel. Déjà, pour commencer, j'ai reconnu vaguement la voix. Donc, conclusion du débat, Fildar, t'as foutu ta merde comme d'habitude. La semaine dernière, t'avais fait du bon boulot, mais c'était.
3: Non, là, Gérard, tu fais une conclusion sur le travail pendant
5: Gérard,
3: le débat.
5: Moi,
3: tu fais pas une conclusion sur le débat, là.
5: J'avais une petite conclusion Minitel. Il y a, je crois que c'est Tarkan qui me dit « Tu fermes ta gueule et nique ton oncle !»
0: Et toi, tu vois, t'es un peu trop con parce que c'est de dire des messages qui sont cons comme tes pieds.
5: Ok, d'accord.
0: Voilà.
5: Et donc, sinon, je voulais dire à Stream que je la rappelle dès que j'arrive au standard. Merci.
0: C'est ça. Tes messages personnels, tu iras te faire foutre parce
5: c'est
0: que
5: c'est pour le débat, Gérard.
0: Ah bon, ok. Et donc, la conclusion du débat.
5: La conclusion standard
0: Quoi ça Toi, va. Ta conclusion c'est toi qui as foutu ta merde, alors je te demande pas ta conclusion.
5: Standard,
0: donc,
5: ça s'est bien passé. Hein.
0: Eh, c'est bien beau, là, mais si vous ne m'annoncez pas, vous me balancez pas les...
12: Ah, mais oui, c'est vrai.
0: Les disques avant de passer sur le deuxième.
12: Pardon, mon bébé.
0: Alors, on va s'écouter Le Pêcheur Henri avec J'arrête l'eau sale, j'ai la
5: l'eau salée.
0: J'arrête l'eau salée, j'ai la rotule qui rouille. Et le deuxième, ça sera Le Petit Baigneur des Égouts avec Passe-moi de l'huile, j'ai le derrière en feu. Et le deuxième débat va porter sur la vie des couples. Là, tout de suite sur Fun Radio.
13: Bon, aujourd'hui, c'est François qui présente les débats.
14: Ouais.
13: Ouais.
14: Alors François, comment ça va se passer? Tu peux nous raconter un peu les débats, c'est quoi ce soir? Raconte-nous tout.
13: Eh ben les débats, la première version, ça va être sur les séries, étant donné que je suis branché sur les séries.
14: Oh, le manus commence, graphique. Ouais, après François?
13: Et puis bon, j'attends vos appels.
14: Ouais, mais il y a déjà du monde, hein, François, regarde, c'est une fiche.
13: Oui.
14: Il y a deux auditeurs qui participent déjà au premier débat.
13: Oui.
14: Donc on va les accueillir déjà. Donc vas-y, je t'écoute.
13: Alors, en principe, il y a Fred.
15: Eh bien, salut François, je suis ravi que tu sois là en train d'animer, c'est génial.
13: Bonjour Fred.
15: Salut.
13: Sophie.
16: Bonsoir Françoise. Je suis super contente parce que j'attendais ça depuis longtemps et super contente, ouais.
14: Eh bien, dis donc, hein.
13: Tony.
17: Salut Françoise, salut Manu, salut Kaka.
14: Merci Ultraman, c'est la réponse à lire les questions de cochon de Manu.
13: Ultraman.
17: Salut Françoise, je sens qu'on va passer un bon moment.
13: D'accord.
14: Goldorak.
13: Goldorak.
14: Salut, on t'aime, ouais. Et
13: Céline.
18: Salut François, c'était un rêve de t'entendre un jour sur cette fréquence. Je suis heureuse et je suis ravie d'être là.
13: Merci.
14: Bah nous aussi, hein. Heureusement que t'es là, Céline. Hein. Alors, Françoise. On va commencer avec les séries télé.
13: Oui.
14: D'accord. Donc, vous êtes prêts, les auditeurs?
17: Super,
14: ouais, vous allez la réconforter, la petite Françoise, pour la réconforter quand même.
18: Ouais, allez, Françoise.
14: Passe pas.
18: Et bon,
14: il t'a bien
18: stressé. Ouais, ça, regarde, on est
17: bon. De toute façon, Françoise, non, t'aimes, c'est pas comme l'autre.
18: Vas-y, Françoise, ce que t'as dans le ventre.
17: Du gilet. Mais
18: Tony,
17: tu prends sur toi.
14: Tu prends
17: sur toi,
14: Tony.
17: Bien sûr.
14: Allez, vas-y, Françoise.
13: Alors, première question. Attendez, soyez patient.
18: C'est vous, Françoise,
13: restez. Je prends tout, mon souffle.
18: On est avec toi.
17: Si tu veux, je peux répondre, c'est Fred.
13: Non, non, mais ça
17: n'a
13: aucun rapport.
17: Non.
13: Non, non, non.
17: On m'avait dit que c'était
13: déjà un jour,
17: je
13: m'écarte. Non, non, non, si tu veux, hein. Êtes-vous amateur de séries télévision, de séries télévisées?
12: Ouais.
13: Pas mal,
12: ouais. Complètement, je suis à fond là-dedans.
13: Alors, pourquoi?
12: Parce qu'il y a des séries qui valent le coup d'œil. Mm-hmm. Des séries qui sont très bien à regarder. Mm-hmm. Et heureusement qu'elle a été prise pour nous passer les séries télé.
19: Et quel genre de séries?
13: Voilà. Comment j'allais te demander.
12: Je regarde des séries télé toute la journée, tu vois. Mm-hmm. Le matin, alors dans l'ordre, c'est La Croisière s'amuse.
13: Oui.
12: Après, Jamais 200 fois.
13: Oui.
12: Après, Côte Ouest.
13: Oui.
12: Après,
13: Mais avant Côte Ouest, t'as un autre feuilleton au départ. Hein.
12: Oui, mais je regarde pas du tout.
13: Voilà, exactement.
12: Et le soir, je regarde sur Arte, Au nom de la loi,
13: avec Steve McQueen.
12: Et le dimanche, je regarde les aventures de Vidocq avec Claude Brasseur.
13: Ah oui.
12: Et ben,
13: je connais.
12: Quand ça passe, je regarde aussi Frank.
20: Quel chômage?
13: Oui.
12: Frank, oui. C'est bien, Frank.
13: Ouais, c'est pas mal.
21: Je regarde Grena la grosse.
13: Alors, c'est de la caca série, ça, non?
21: Ouais, c'est
20: vraiment caca.
19: Et toi, Françoise, tu nous as déjà expliqué, mais qu'est-ce que tu aimes le plus regarder comme série? Bon, Effet de l'amour, ok.
13: Alors, automatiquement, Effet de l'amour, Côte Ouest. À un moment, bon, c'était Dallas. Mm-hmm. Et étant donné que nous sommes supprimés Dallas, bon, ils nous ont mis Côte Ouest à la place.
21: Ouais.
13: Sinon, Colombo.
21: Derrick,
13: oui.
21: Ils ont supprimé Colombo, les salauds.
13: Ah, bah oui, mais ils nous ont mis à la place quand même. Ouais, non.
21: Oui.
13: Non, c'est pas pour lui, ils font suivre la série, hein.
21: Ouais, c'est un groupe de Colombo.
13: Ouais.
21: François, c'est Fred, là.
13: Oui, Fred.
21: Tu aimes bien Derrick, hein.
13: Oui, bien sûr.
21: Et physiquement.
13: Comment?
21: Physiquement aussi ou pas?
13: Oui.
21: Ah,
13: okay. Oui. Oui, exactement, mais je préfère quand même l'autre, celui-là qui est avec lui, hein.
21: Non, le renard.
20: Ah, le fan?
13: Oui, oui, voilà.
21: Le renard?
13: Non, pas le renard. Le renard, c'est une autre série, hein.
21: Ah bon,
13: comment?
21: Roxy.
13: Non, pas Roxy.
21: C'est pas ça, non?
13: Non. Le renard, je regarde quand je peux, hein.
20: Ah, d'accord.
13: Et c'est pas tout le temps.
21: Donc, en fait, c'est le travail, je te pose une question.
13: Oui, bien sûr.
21: Tantôt, je regardais Côte Ouest.
13: Oui.
21: Et qu'est-ce que Gary et Valen refont ensemble du nouveau, là, je comprends pas.
13: Ah ben, je pourrais pas te le dire parce qu'aujourd'hui, et personnellement, je l'ai enregistré.
21: Ah,
13: alors donc, demain matin, la première chose que je vais faire, c'est que je vais regarder Côte Ouest.
21: Et Françoise, est-ce que Paige est célibataire?
13: Comment?
21: Est-ce que Paige est célibataire dans la série?
13: Paige?
21: Ouais, la blonde.
13: Oui, la blonde.
21: Mmh.
13: Non.
21: Non.
13: Disons qu'elle est célibataire sans être célibataire. Hein. Donc, disons que... elle cherche un peu partout, elle, hein.
21: Okay. Disons que c'est une question de vie, parce que...
13: Voilà, quand elle a pas de queue,
21: Elle voulait... Elle dit surtout de rappeler les
13: valeurs.
21: Je sais qu'elle est mâchoire de cheval, je sais pas comment il s'appelle. Eric? Bobby? Non, mais dans Côte Ouest.
13: T'as... Greg Sommer.
21: Ouais, comment tu le trouves, lui?
13: C'est pas mal.
21: Parce que moi...
20: Françoise?
13: Oui?
20: Ouais, c'est Céline.
13: Oui?
20: Je vais te dire, alors, je réponds à la question. Moi, j'aime bien les séries comme Le Prisonnier.
13: Oui, ça, c'est pas mal.
20: Et puis, j'aime bien, comment ça s'appelle, là, le film avec Alice Impossible.
13: Mmh.
20: Et puis, j'aime bien Santa Barbara.
13: Oui. Puis, mais il n'y est plus, hein, Santa Barbara.
20: Non, il n'y est plus,
13: mais...
19: Ça fait au moins 6 ans que t'as pas su, Santa Barbara.
20: Mais tu sais qu'en fait, j'enregistre tous les épisodes de Santa Barbara et je me les repasse inlassablement.
21: Voilà,
13: donc... Tu n'es pas fatiguée?
20: Non, je ne suis pas fatiguée. Je regarde tout le temps. Et puis, c'est ça comme série, c'est ça, comment il s'appelle, la Côte Ouest, c'est ça?
13: Oui, Côte Ouest.
20: Voilà.
13: Mm-hmm.
20: Mais quand même, 14 saisons, ça fait long, hein.
21: Moi, François, c'est Tony, j'ai une question à te poser.
13: T'as oui, vu,
21: tu regardais Supercopter.
13: Oui.
21: Mais il y a quelque chose que j'avais compris, tu vois, enfin, Supercopter, ça me dit des noms, quand même.
13: Oui.
21: Comment ça se fait que le Giro, il a un mot-shot et ça fait... un truc comme ça.
12: Parce que, au lieu de mettre de la chélénie, il mettait de la motule.
21: Ah, d'accord.
20: Non, mais j'avais pas de fric pour doubler, donc c'est un jeune qui fait ça.
12: Est-ce que tu regardais, comment ça s'appelle, le juge et le pilote?
21: Ah, les voisins voisines.
20: Et en face,
13: oui.
20: Tu regardais l'homme qui valait 3 milliards?
13: Ah, bien sûr.
20: Mais,
13: ah oui, bah oui.
20: Mais elle est assez continue.
13: Ouais, je vais le dire, puisque ça fait partie de la même série.
21: Il a fait une série avec le boss Diabic ou pas?
20: Ils ont pas fait bien
2: Diana, il pouvait bien faire des
6: Alors, on va peut-être vous donner la deuxième question. Hein,
2: ouais, j'ai aussi quand même.
6: Hein?
2: L'inspecteur Gadget,
6: c'était
2: pas mal.
6: Ouais. Oui, mais c'est un dessin animé, hein. C'est bien pour les moments.
2: Ah ouais, François, c'est Fred, là.
6: Oui, Fred.
2: Juste pour dire que, bah, moi, c'est Star Trek, je sais pas si tu connais.
6: Si, bien sûr.
2: Donc, j'aime beaucoup cette série. Et aussi, Le Prisonnier avec Patrick McGowan, excellent.
6: Oui.
2: Et tu préfères l'homme qui valait les 3 milliards ou Eric physiquement?
6: Physiquement?
2: L'homme qui valait 3 milliards.
6: Voilà, automatique, hein.
2: Avec Major,
6: je préfère Major, hein. Je pourrais pas te le
2: répéter, hein.
6: Avec Spock?
2: Ouais.
6: Ah, oui.
2: Ah,
6: oui.
2: Les
6: oreilles. Ouais, justement. Ah, mais pourquoi vous me coupez toujours ma parole, là?
2: Parce qu'ils sont pas polis. C'est pas poli. Très
6: bien, ouais. Voilà.
2: Nous, Français.
6: C'est pas grave. Bon, là, vous êtes pardonné. Mais il faudra pas revenir, hein.
2: On a tellement l'habitude avec Gérard.
22: Bon, c'est quoi la deuxième question?
6: Ben, justement.
22: Ouais.
6: Alors, quel genre de... Bon, automatiquement, je vais la sauter, celle-là, parce que vous avez pratiquement répondu sur celle-là.
22: Non, j'ai pas répondu. C'est pas grave.
6: Quel genre de série regardez-vous?
22: Ouais.
6: Donc, automatiquement, vous avez pratiquement tous répondu.
22: Non, moi, je t'ai pas répondu. C'est
6: alors, vas-y, Cécile.
22: Oui, c'est Sophie.
6: Sophie.
22: Moi, je...
6: Oui.
22: Bon.
6: Non, Sophie.
22: Moi, je regarde... Je regarde toutes les séries qui m'empêchent de réfléchir. Hein. Donc toutes les séries Netflix codes qui peuvent passer.
2: Mais
22: c'est méchant, là. Bah non, j'ai pas dit non.
6: Hein.
22: Ça sert à quoi alors de regarder une série c'est pas intelligent? Ça m'empêche de réfléchir. Hein.
2: On va dire seulement les initiales AB.
22: D'ailleurs,
2: en parlant de ça, c'est François, tu connais qu'elle divorce.
6: J'en ai entendu parler, mais non, on m'a dit que c'était pour Colonel Maudlin.
2: Non, c'est excellent, c'est la nuit, il faut être debout la nuit, donc il faut être drogué, et c'est excellent comme... c'est qu'en fait, Cat Divorce, l'épisode qui passe le matin, il passe la nuit, en fait.
6: Oui, c'est en diffusé.
2: Avec le juge Bessière, et les deux pauvres avocats.
22: Ils font les mêmes. Françoise?
6: Oui?
22: Je vais te poser une question?
6: Oui, c'est qui?
22: C'est Céline.
6: Oui, Céline.
22: Je vais te dire, est-ce que les séries qu'on regarde?
6: Oui.
22: Je suis d'accord que c'est pas une perte de temps, qu'on réfléchit pas. On se divertit.
6: Ah oui, bien sûr.
22: Donc, qu'est-ce que t'en penses, hein? On se divertit, c'est quoi pour t'en regarder une série, quoi? Donc, je vais faire ça, ça nous fait du bien.
2: Quand tu regardes ce Secret Sam.
6: Oui. Oh là là, vous allez un peu trop vite, là, sur le bord, là. Laissez-moi vous poser mes questions, là, quand même. Hein.
2: Allez, c'est François.
6: C'est qui qui parle, là?
2: C'est Fred.
6: Fred.
2: Tu veux répondre?
6: Non, ne réponds pas. S'il te plaît. Non, mais j'aimerais bien que vous répondez sur la mesure.
2: Bah, qu'est-ce que tu dis, François?
6: Non, je ne voudrais quand même pas que ça fasse comme il y a, hein.
2: C'est vrai, là, ce que tu fais, tu dis les prénoms, chaque prénom, à toi.
6: Ben oui, mais à toi, il faut déjà repérer...
23: Ouais, des écritures de Manu, quoi, le cochon, quoi.
6: C'est tapé à la machine, Manu, si je blague.
23: C'est tapé à la machine.
22: En face, vas-y, tout en musique, vas-y, à ta question
6: prochaine.
2: Manu, mets-lui un double son pour cette gueule.
23: Tu veux?
2: Ouais.
6: Alors, troisième question, s'il vous plaît.
22: Oui.
6: Combien de temps venez. Oh, excusez-moi.
22: C'est pas grave.
6: Combien de temps prenez-vous sur votre emploi du temps pour regarder vos séries préférées?
2: C'est une dramatique de répondre.
6: Oui, bien sûr.
2: Bah alors, La Croisière Famille, ça dure une heure.
6: Oui.
2: Côte Ouest, ça dure une heure.
6: Oui.
2: Cat Divorce, ça dure une demi-heure. Steve McQueen, là aussi.
6: Oui.
2: Vidocq, ça dure une heure et demie. Donc, donc on en est à 3h30, donc à peu près, 50 heures par semaine. Une trentaine d'heures par jour, hein. Ouais, bah oui, facile. Ouais.
6: Bon. Alors, vous n'avez pas tous répondu, là.
2: Mais Tony, je peux répondre.
6: Bien sûr, Tony.
2: Alors, moi, je conseille à tout le monde de regarder Marie et deux enfants sur M6.
6: Ouais,
23: je suis d'accord avec Tony, moi.
2: Ouais, c'est par rapport à Friends, parce qu'on compare toujours à Friends, franchement, c'est beaucoup mieux. Niveau humour, je pense.
24: C'est la rose qui fait différent.
2: Non, c'est vraiment la bande, mais c'est plus le père.
23: Tu
2: connais
23: cette série, François?
6: Non, pas du tout.
23: T'as jamais vu sur M6?
6: Non.
24: Ouais.
23: C'est bien, faut que tu regardes.
2: C'est
23: Une heure moins.
1: Ouais, mais à ce temps-là, moi, je suis en train de manger, hein. Ben non, parce que à ce temps-là, je regarde la rue de la Fortune.
23: Avant que tu poses ta question, on va accueillir un nouveau, il s'appelle David.
7: J'achète les coffrets qui coûtent très cher,
23: oui.
7: Et je les repasse à la salle de vin.
21: Voilà. Je crois que je vais te présenter le bouton que je vois sur les yeux là. C'est la pièce à retourner dans la foule.
22: C'est du fou. C'est qui ça? C'est du fou? C'est qui ça?
23: Non, c'est pas grave, on continue.
22: Continuons.
23: Alors, François, tu vas répondre. Alors, moi, tu vas répondre
22: Ouais,
23: je réponds à la question que tu as
7: posée. Moi, si, par exemple, je suis prêt à la télé, quand ça arrive, à ce moment-là, je préfère regarder mes cassettes bien. Mes séries préférées en cassette. Par exemple, j'attends que tout le monde dorme pour être tranquille dans ma salle à manger et regarder mes séries tranquilles.
23: Pour toi, c'est regarder les cassettes en cassette.
7: En cassette.
23: Ah, d'accord. Ok.
7: Pour éviter d'emmerder le monde s'ils veulent regarder autre chose. Voilà.
23: Merci pour ça. On continue.
7: Excusez-moi.
22: Antoine.
7: Oui, attendez.
22: C'est une année ou pas?
7: Non, mais attendez.
23: Non, mais je vous dis, elle essaie de déchiffrer les questions de Manu.
7: Non, ça n'a rien à voir. Non, parce que là...
23: Alors.
7: Si vous suivez plusieurs séries, arrivez-vous de confondre ou de mélanger les séries?
22: Ouais,
21: Bien sûr. Les ouais. Tu peux confondre, mais regarde Côte Ouest et Dallas, quoi. C'est les mêmes personnages.
7: Si par exemple tu regardes, Côte Ouest
21: Friends, c'est pas pareil. Ouais, c'est vrai qu'on peut confondre quand même. Côte Ouest et Friends, ça se ressemble, les personnages, ils se ressemblent.
7: Ouais. Voilà.
21: Non, c'est sûr, on peut confondre, hein.
7: Non, mais est-ce que tu peux par exemple te rappeler de la série que tu viens juste de voir et si tu en regardes une qui suit
22: après
7: est-ce que ça tu comprends pas les deux séries en même temps?
21: Tu peux changer les prénoms parce que de toute façon Bob il aime toujours John, Ken Billy, Ken Sandy, donc de toute façon c'est toujours pareil. Ah oui, merde.
23: On peut, il est pas là.
22: Moi, Françoise.
7: Oui.
22: La réponse de Céline.
7: Oui, Céline.
22: Oui, je veux dire, moi, il m'arrive de me tromper parce que c'est vrai que les personnages, c'est toujours les mêmes personnages, c'est toujours les mêmes actions, c'est toujours, par exemple, comme dit le mec, là, c'est toujours John qui est amoureux de telle personne, etc.
7: Oui.
22: Et on se fait tromper, hein.
7: Mm.
22: Donc, je trouve que c'est un peu dommage, quand même.
7: Oui.
22: C'est Sophie.
7: Oui, Sophie.
22: Oui, moi, j'étais complètement bluffée. Quand je regardais La Belle Famille sur la cuisse,
7: oui.
22: J'avais toujours l'impression que Pamela, elle était déboulée dans la cuisine avec sa mère. Et ça me bluffait parce que pour moi, c'est Bobby, quoi. Ouais.
7: Bobby...
21: C'est aussi l'homme de la cantine, hein, il peut être
22: complètement... En plus, bon, c'est déjà plus ancien.
21: C'est vrai que hier, elle était palmée, quand même.
23: Et François, c'est Koto, t'aurais préféré conduire la voiture de K2000 ou la moto de Tonnerre Mécanique?
7: K2000. Oui.
21: Ah, t'aurais préféré conduire les 430 Colombes.
7: Pourquoi? Parce que j'adore la voix de Sip.
21: François, t'aurais pas préféré le fauteuil roulant de l'homme de fer?
7: Non, pas quand même.
22: Françoise?
7: Oui. C'est qui, là? C'est Céline?
21: Françoise?
7: Oui.
21: Ta gueule.
22: Oh, c'est pas mal.
23: Non, mais ça, c'est David dans l'artère. Je vous dis tout de suite que c'est David.
21: Ouais, c'est David.
7: Eh, hey, David. Ta gueule avant la mienne, ça part aller chez ta pelle.
21: Ouais. François, tu peux le lourder, hein. Demande à Gérard qui veut lourde.
22: Tu dis une mauvaise vie, allez hop.
21: Allez hop.
22: Non, pas ça.
21: Et une gueule.
22: Non, j'allais expliquer assez bon.
21: Allez, c'est
23: bon,
21: il y a le disque.
7: Bon.
22: Françoise.
7: Oui.
22: J'ai un truc à te dire, là.
23: Vas-y.
22: À propos de Dallas.
23: Ah non, ma chérie, tu donnes ton prénom, ça
22: te sent
21: pas.
22: Céline, pardon.
23: Voilà.
22: Céline. Donc, je voulais te dire, Françoise, quand Dallas, ils ont arrêté ça sur TF1, moi, je vais pas y avoir une dépression nerveuse, hein.
7: Ah bon?
22: Bah oui, hein.
7: Alors,
22: oui,
7: donc, ça fait exactement comme moi, hein.
22: Ah bah oui, c'était terrible.
21: Moi, j'ai eu la
22: fièvre. Merci, je sais pas pourquoi.
21: 3 jours de colique.
7: Eh, ça t'arrive de fétuer au cul?
21: Bien sûr. La jaquette de Dallas, justement.
22: Mais François, tu m'as pas répondu, là.
7: Vas-y.
22: Bah, qu'est-ce qui s'est passé quand tu m'as arrêté Dallas? Bah, il y a eu son père Barbara, tout de suite après.
7: Ah non, pas du tout, moi.
21: Il y avait cette merde, là.
7: Non, ils ont mis Côte-Ouest.
22: Non, mais quel était ton sentiment? T'étais en colère, c'était comment?
7: Bah, j'étais très en colère.
22: Ouais,
7: disons que, bon, on se rattrape avec Côte-Ouest. Ouais. Parce que, c'est la même famille, et c'est toujours les Wynn.
22: Ouais, mais
4: François, c'est Gozo, est-ce que tu penses que Côte c'est un bon ersatz de Dallas?
8: Je ne répondrai pas à la question.
23: François, c'est sexuel, on ne parle pas d'alu, on parle pas de sexuel.
4: François, c'est Travan, je peux répondre?
8: Vas-y.
4: Oui, moi, il m'arrive de confondre, rien que dans l'épisode de la croisière fameuse de ce matin, mm-hmm. dans les passagers, t'avais John Forsythe qui était de Dynastie, il y avait Lee Major, et il y avait le mec qui fait Matt Houston.
9: Il y avait Justin.
8: Ah oui, mais c'est souvent que les Américains, ils sont souvent dans n'importe quelle fonction.
23: Excuse-moi, j'ai une question pour Françoise. Est-ce que tu trouves ça normal que certaines personnes que tu vois dans certaines séries, tu les retrouves dans d'autres avec un autre nom, une autre profession ou un autre truc?
8: Ah bah bien sûr.
23: C'est normal.
8: Ah bah oui, c'est tout à fait normal. S'ils ont besoin de pognon, automatiquement, ils sont obligés de changer de nom.
23: Ah ouais. Mais est-ce qu'ils changent de carte d'identité? Est-ce qu'ils sont obligés d'aller à la mairie pour changer de nom pour aller dans une autre série ou pas?
8: Ça, c'est une très bonne question, mais...
4: On a pas
23: de plaisir, non? Non, peut-être tout à l'heure, on verra.
8: Ouais.
23: Donc, tu m'as toujours pas répondu pour ça. Je sais pas, mais imagine-toi, tu serais dans une série, je sais pas, tu jouerais dans Dallas, et tu t'appellerais...
4: Ouais,
8: Non. Mais
4: Joëlle,
8: c'est du pâté, maintenant.
23: Bon, Pamela. Imagine, donc, Pamela. Et après, tu te retrouves dans Bossa, c'est que tu t'appelles Barbara.
4: Ah, c'est pas.
8: Ben...
4: C'est pas crédible.
8: Non.
4: Même tes interventions, c'est du caca.
8: Bon, allez, c'est bien, toi. Allez, ta gueule, hein. Sinon, tu retournes dans ce temps-là, tu dirais genre.
4: Françoise.
8: Ouais,
4: c'est bien. Tu peux m'en parler à toi, ton étagère,
23: j'arrive. Oh là là.
8: Bah, c'est David, c'est ça?
23: Ouais, c'est David, c'est David.
4: Allez,
23: hop. Bon, je vais genre,
8: c'est pas. Ouais, vas-y, dégage-le, parce que.
4: Je change pas de nom, hein.
8: Dégage-le.
23: Ok, bon, on va y aller.
8: Ouais, voilà,
23: tu vas poser la question, comme avec Gérard, ils vont réfléchir, c'est des espèces d'abrutis. Et ils vont mettre un disque.
8: Oui,
23: c'est... Ah, pas de problème.
8: Caprave.
23: Vas-y, pour ça.
8: Alors, ma question, regardez-vous Secret de femme
23: sur
8: la site.
23: Ça passe quel jour?
8: Le mercredi.
23: Et c'est quoi comme série?
8: C'est une histoire de cul.
23: Ah bon?
8: De cul... pas exactement de cucu, mais
23: il y a de la caca ou pas?
8: Non, mais il y a du kiki.
23: Ah d'accord. Et là on t'écoute les deux. Hein, c'est nouveau, ça s'appelle Manu. Merci. Ah c'est un bon titre, c'est un caca.
8: Ouais. C'est un caca. Oui.
23: Oui, on confirme. Hein. Oui, c'est ça, Françoise.
8: Bon, c'est toujours les débats de Françoise.
23: Ah bon?
8: Ouais.
23: D'accord, c'est où?
8: Alors maintenant, calmez-vous. Hein.
23: Ouais, c'est sûr, nous appeler, donc au 0803 08 5000, au 0800 70 5000, et il y a toujours le Minitel, Manu, qu'est-ce que ça donne en fait? Bah, pas dément quand même. D'ailleurs, t'en parles très souvent, c'est pour ça qu'à mon avis, ils ont envie de se connecter les gens.
10: Oui, mais il faut dire aussi qu'il y a tellement de trucs bien dessus.
23: Ah ouais, d'accord. Bon, c'est Francis Francis, c'est Mario.
10: Vas-y, continue.
23: Non, vas-y.
10: Rubrique direct.
23: Voilà, et on continue le débat, c'est sûr. Françoise, le débat.
8: Alors, j'ai demandé, regardez-vous Secret de femme sur la 6.
23: Voilà, c'est sur les séries télé.
4: Est-ce que c'est la série où les touches, là, c'est ça?
8: Voilà, exactement.
4: Ouais, ben, on regarde.
23: Elles se touchent quoi?
4: Bah, je sais pas.
8: Non, pas ici, elle se trouve sur la chatte.
4: Ça
8: m'arrive de temps en temps.
23: Et qu'est-ce que tu trouves de bien dans ces séries? On va les auteurs après, mais toi, Françoise, déjà.
8: Ben, disons que ça excite, si t'as rien à regarder, bon, bah, de temps en temps, tu regardes ça, puis ça te fait plaisir, puis voilà.
23: Ça donne du plaisir de regarder Secret Femme, toi.
8: Voilà. En curiosité, oui, j'adore ça.
4: Et toi, tu regardes Secret Femme.
8: C'est qui parle, là?
4: C'est Goldo, comme
23: d'hab. Donnez vos prénoms, hein.
4: C'est Goldo, hein. Je voulais savoir, est-ce que tu te caressais gentiment quand tu regardes Secret Femme?
8: Ça m'arrive.
4: Ah. Ah, c'est excitant, putain.
8: Ça m'arrive.
4: Ouais, François, c'est Fred, là.
8: Oui, Fred.
4: Bon, écoute, moi, je connais pas du tout Secret Femme. Est-ce que tu peux expliquer de quoi ça parle? Quel est le concept?
24: C'est une histoire?
8: Non, c'est pas une histoire.
3: ce n'est pas une histoire, c'est, si tu veux, c'est une histoire, mais...
5: C'est pas une histoire.
3: Bon, c'est une histoire de cul. Bon, tu vois la nénette de temps en temps qui fait...
5: Ouais.
3: Bon,
5: c'est un film de cul ou pas,
3: non? Non, c'est érotique.
5: Il y a Vanessa Iman et Sandra Boob.
3: Je ne les connais pas. Les noms, je ne les connais pas.
9: Tu connais quoi dans le film? Que les chats, c'est ça?
3: Voilà, exactement. Les chats, c'est bites, plutôt les bites. Hein.
5: Oh, ça devient vulgaire. Elle est chaude en Françoise.
11: On voit les bites françaises?
3: Non, tu les vois pas, mais tu t'imagines.
11: Donc c'est un travail très intellectuel. Hein.
3: Voilà, exactement.
11: Voilà, ça excite l'intellect. Hein.
3: Voilà. Ouais. Et c'est pour ça de temps en temps, tu arrives à te toucher.
11: Ah, d'accord.
9: Tu l'as déjà touché dans Secret Santa?
3: Une seule fois.
5: Et t'as fait des photos?
3: Je peux pas me toucher et puis en même temps prendre les photos. Hein.
9: Et t'as épongé ou pas?
3: Je ne mouillais pas assez. Hein.
9: Oh.
5: Oh là là. Dommage. François, c'est Fred.
3: Oui, Fred.
5: Tu touches par exemple devant Drôle de Dame ou un autre...
11: Wonder Woman.
3: Non.
5: D'accord.
3: Non.
5: Je suis en train de prendre des notes et tout.
11: Parce que ça dépend, quoi. Ça dépend de la série, quoi.
3: Voilà, exactement.
11: Exactement.
3: Ouais.
5: Les filles de Freud, elles sont mal.
11: Non,
3: je ne trouve pas. Ils ont qu'ils sont bien foutus.
11: Tu regardes, toi, cette série, hein, Sandal?
3: Non.
11: Ah, d'accord.
3: Quoi, non, parce que... Non, parce que ça tombe pas sur les mêmes choses que...
11: Ouais.
3: Bon, disons que je suis pas 24 ans sur 24 devant la télé, hein, parce que j'ai quand même autre chose à faire que regarder la télé, hein. Bah oui, quand même, parce qu'il faut quand même penser à manger, hein.
9: Donc elle tourne des séries chez elle aussi.
5: Amateur.
3: Ouais,
5: Gérard, c'est
3: Gérard. Je savais pas que j'avais changé de sexe en 17 ans.
5: Mais bon, c'est
3: une question. Oui, bien sûr.
5: Pour toi, ce serait quoi la série télé idéale, avec quels acteurs, tout ça, quelle histoire, machin?
3: Eh ben, moi, je sais que moi, quand j'étais un petit peu plus jeune, j'aurais bien voulu tourner avec Lydie. Je ne sais pas si tu connais, donc...
11: La main d'Anne Sébastien.
3: Voilà, exactement. Donc j'aurais bien voulu prendre la place de Véronique Jeannot.
5: T'aurais fait le chien?
3: Oui, pourquoi pas? Non, j'aurais pas fait le chien, j'aurais fait le chien.
5: Je connais pas la télé non plus. Dans ton café, c'est quoi?
3: Oui, sur ce café, c'est pareil, c'est Véronique Jeannot.
11: C'est dans les 70, hein.
9: Faut que tu expliques, François, ça paraît quoi, parce que...
11: C'est en noir et blanc.
3: Non, c'était en couleur.
5: C'est
3: dans un café,
5: ouais.
3: Non, mais là, c'est
5: pause café. Ah, si, je me rappelle, moi, c'était l'assistante sociale qui se faisait violer par des raquettes.
3: N'importe quoi, toi. Oui, bien sûr. Oui, tu peux tout.
11: Ouais, c'est Céline.
3: Oui, Céline.
11: Ouais, si tu devais vraiment choisir une série, hein, une seule, hein, que tu as échoué sur une île déserte. Allez, c'est choisir les soirées.
3: Une seule série.
11: Ouais, une série, hein, parmi les vingtaines que tu regardes tout le temps, quoi.
5: Pyramide.
3: Oh, Manix.
11: Comment?
3: Manix.
5: Oh, c'est bien.
11: Ah, c'est bien.
3: Ou Scarfiot.
5: Scarfiot,
11: ouais. Ah, ouais. Et tu choisirais pas les feux d'amour?
3: Non.
11: Ah, ouais, Gaïver.
3: Ni Dallas.
11: Donc, Manix, ça s'appelle comment?
5: Manix.
11: Explique-moi un peu le résumé, je ne vois pas du tout.
3: Manix, c'est un détective privé qui enquête sur les meurtres ou qui enquête.
5: Ils ne trouvent jamais la solution.
3: Si, justement.
5: Ah bah non, c'est Colombo qui trouve les solutions.
3: Mais non.
5: Ils ne trouvent jamais. Manix ne trouve rien.
3: Manix, si.
5: Automatiquement,
3: il se trouve toujours.
5: Ah ouais, il parle pendant 2000 épisodes.
3: C'est qui parle là?
5: Non, c'est Fred, je crois que c'est Fred qui parlait là, ouais. Non, c'est le dos, il a raison, il y a des sondages qui ont été faits. Colombo, il a un taux de réussite assez hallucinant, quoi. Mais Manix, il merde beaucoup, quoi.
11: Ouais.
5: En ce moment, il trouve rien du tout et
21: généralement, les mecs qui font les scénarios se posent des questions. Il assure plus du tout.
0: Mais Colombo, s'il a une technique à lui, c'est qu'il chope votre criminel. C'est qui le fait chier tout l'épisode.
21: C'est un chien, c'est
22: quoi? Le chien. Colombo, il a le chien.
21: Il a son chien, il a son imperméable, c'est des atouts, quoi.
0: Non, le chien, le chien.
22: Mais non, mais tout ça, ça dépend du scénario, quoi. D'accord,
14: François? Exactement.
21: Attendez, c'est le travail. En fait, Colombo, il a une technique, c'est qu'on le voit d'abord dans Colombo, le meurtrier tué la victime. Mm-hmm. Et Colombo, lui, il regarde à la télé.
22: Mais évidemment.
21: Il regarde à la télé, c'est sa culture.
22: Ah ouais, c'est ça,
21: c'est non, mais Colombo avec ses yeux, il peut regarder à deux endroits en même temps.
22: C'est ça. François, c'est vrai tout ça?
14: Oui.
22: Ah ouais, ça se passe comme ça.
14: Ah ouais.
21: Ah, François, c'est Colombo avec ses yeux, il peut regarder à deux endroits différents.
14: Ah, bien sûr.
22: Comme Eric.
14: Comme Eric. Mais arrêtez de

0: Dans...
1: Oui, automatiquement. Hein.
2: Mais pourquoi?
1: Mais pourquoi, voilà. Ça, c'est une vraie question.
3: Pourquoi?
1: Mais pourquoi? Comme dirait rien. Mais pourquoi?
2: Pourquoi c'est suspense, c'est quoi,
1: excuse-moi? Oui, t'as le suspense, t'as l'aventure, t'as tout. T'as quand même une histoire d'amour.
2: Mm-hmm. Ouais, et quoi encore?
1: Et puis, bon, bah, après bon, avec ton imagination, tu t'imagines que t'es dans le coton. Non, pas dans les brandières, parce que moi, j'aimerais pas être dans les brandières. Hein.
4: Ouais, donne deux vitistes, si tu imagines n'importe quoi.
1: Non, moi, si j'ai... Non, si j'ai aller dans les bras de quelqu'un, à ce moment-là, je prends Bobby, qui est mignon.
2: Et David Hasselhoff.
1: Oui, pourquoi pas.
2: Elle est magnifique.
1: Non, pas Manix, non. Manix, il est bien, si tu veux, mais sans plus ni moins.
4: Mais t'as vu la surplus, hein, au niveau des enquêtes, hein.
1: Disons que moi, je préfère les vieilles séries de Manix.
4: Ah, voilà, bah là, c'est pas... Ouais, dans les vieilles séries, il assurait grave. Mais
1: bah oui.
4: Il ne souffre rien du tout.
1: Oui, mais parce que...
4: Tous les voleurs, ils s'enfuient. Tous les criminels, ils sont en liberté avec Manix. Il est trop vieux. Alors que Columbo, grâce à son imperméable, t'assure.
1: C'est qui parle, là?
4: C'est Tony.
1: Oui, Tony.
4: Je vais te poser une question. Est-ce que l'homme de fer, il fait mouiller quand il est zéro?
1: Non, on peut pas dire qu'il me fait mouiller, mais disons que je serais prête à lui...
2: À m'offrir.
1: Non, pas à m'offrir, mais à lui prêter un peu d'huile pour qu'il en démarre son siège.
4: C'est dégueulasse.
5: Ouais. Est-ce que t'es prêt à lui pomper les roues pour qu'il avance plus vite?
1: Oui, bien sûr.
5: Ah,
1: c'est génial, c'est génial.
2: Françoise?
1: Oui, Céline.
2: Oui, Céline.
1: Dans la série,
2: il y a des émotions qui jouent.
1: Oui, mais on n'entend pas souvent Sophie, hein.
2: Ah, bah, c'est bien.
4: C'est parce qu'elle a la plus belle voix et elle passe mal, cette voix.
2: Justement, je suis en train de me dire que tu devais trop regarder Secret de femme. Je suis bien branchée avec
4: Françoise. Françoise,
1: j'ai une trame. Oui, trame.
4: Est-ce que tu te rappelles de la série Racine?
1: Oui.
4: C'était bien, ça.
1: Ah oui, c'était pas mal, hein.
4: Moi, j'ai pas été plus...
1: Mais c'est triste, quand même, hein, parce que... voir les esclaves, quand même... on leur fait, quand même... tout ce qu'on pouvait leur faire, hein. C'est un peu dégueulasse, hein.
4: Ouais, mais ils sont occupés, ils chantaient.
2: Enfin,
1: on peut le balancer, je sais pas quoi, là.
2: Bon, les filles, ils chantent au gospel.
1: Oui.
4: Est-ce que tu regardes le télé-shopping aussi, maintenant?
1: Non, pas du tout.
4: Pourquoi? C'est bien?
1: Oui, c'est bien, mais disons que ça donne envie d'acheter, et quand on n'a pas l'argent,
4: ouais,
1: on
4: va... Le scénario, c'est un peu lourd, là, ce que j'allais dire. Le scénario est très très moyen. Ouais. Les acteurs sont pas mauvais, hein. C'est
2: toujours les mêmes. Mais bon. Françoise?
1: Oui.
2: Ouais, mais,
1: c'est Céline.
2: C'est Céline, ouais.
1: Oui.
2: Mais je veux dire, mais c'est important, je veux dire, souvent les émotions, parce que quand tu regardes une série, t'es triste, t'as mal, t'as plein de sentiments qui se bousculent.
4: Bon, t'as dit que la chaleur est grosse, là, t'as fini?
1: Comment? Oui, bon, bah.
2: Bon, bah?
5: Bon, bah. Allez, Gérard. Ah non, merde, c'est François.
2: Non, François, tu m'as pas répondu.
1: Oui. Ben, si, tu m'as entendu, je crois.
2: Non, j'ai pas entendu.
1: Alors, répète la question.
2: T'es en colère, t'as mal, t'es triste, t'es contente quand t'as une série.
4: T'as envie de vomir, quoi?
1: Non, j'ai pas envie de dire B, hein.
2: Voilà.
1: Disons que... arrêtez de balancer les trucs, là.
4: Oh, Manu.
1: Manu, là.
5: Non, mais en plus, c'est l'auditeur qui se donnait chier tout à l'heure.
1: Ouais, c'est David.
5: Tu devrais aller lui mettre une tête.
4: Ouais, c'est clair, vas-y.
1: Je vais y aller. Entre parenthèses, David, qu'est-ce que tu as dit tout à l'heure? Tu m'as vu, mais...
4: Fais-lui un coup de poing, vas-y.
5: Qu'est-ce que tu lui as répondu, François, là? Tu m'en rappelles plus.
1: Même en le voyant, ça me fait même pas mouiller ma culotte.
5: Ouais. Oh là là, il y a du monde ce soir.
4: Ah, attention.
5: Ah, Françoise, on en est où là dans les trucs là? T'as répondu à la question de Céline ou pas?
1: Oui, ça y est.
2: Oui.
1: Ouais.
5: D'accord. Bon, à la place, donc Ultraman est parti, on va accueillir un nouvel auditeur, il s'appelle Allo.
2: Allo?
4: Ouais, allo.
2: Oui, allo.
4: Ouais, ça fait en automatiquement, je salue quand même Gérard.
2: Non,
4: allô. Oui, c'est le bon sens, c'est au standard, allô.

0: Et qu'est-ce que c'est ce bordel là?
1: Et allô, allô? Comme ça, un cadrage en bon plan.
0: Moi, je suis complètement paumé.
2: C'est quoi la quatrième question?
0: Je suis pas à la quatrième, là. Je suis moins la quatrième.
3: On est à la neuf, je crois.
0: La neuf.
2: Comment?
1: On a rien vu.
0: Attendez.
3: Si on vous propose, c'est ça.
0: Ouais,
3: c'est
0: ce qu'on t'a
2: retour.
0: Attends.
3: On met tes lunettes pour ça, non?
0: Ah oui, voilà.
3: Si on vous propose...
0: Alors,
3: vous aussi, on va s'asseoir. Si on vous propose.
1: Mettez les lunettes.
0: Ah oui. Si on vous propose. Ah merde.
1: Faites un coup, j'irai mieux.
0: Mais non.
3: Ah,
1: il y a eu un gros morceau.
3: Il y a quelqu'un qui n'a pas de tulade, donc tu vois, donc pas de tulade, je crois. Mais pas de tulade, donc pas de tulade.
0: Ah non. Restons sérieux.
3: Bon, pas ta question, vas-y, parce que...
0: Bon, à quelle heure regardez-vous vos séries et lesquelles?
3: Là, je veux dire, là, c'était la question qui était un peu...
0: Bon, allez, retournez là, maintenant, hein. Oui, Fred.
1: Je comprends pas la question. Explique mieux.
0: À quelle heure regardez-vous? Et vous sur les oreilles, hein, s'il te plaît.
1: À quelle heure
3: regardez-vous?
0: Regardez-vous
3: votre série.
0: Et à quel jour?
1: Entre les repas.
0: Par exemple, soit le lundi, le mardi ou dans la semaine.
1: Faut dire le week-end aussi, s'il te plaît.
0: Ben, s'il y a des séries qui t'intéressent le week-end et que tu suis automatiquement, à ce moment-là, tu peux regarder ces séries.
1: Et comment tu fais les années difficiles?
0: Ils nous mettent autre chose à la place, mais t'as toujours quand même des séries.
1: Il y a un épisode en trop, les années bisextiles.
0: Mais non.
1: Mais si, il y a un jour de plus dans l'année, donc t'as un épisode en trop, on fait les séries.
4: Non, c'est à l'eau, ouais, je pense que...
0: Arrêtez de faire le courant à la télé,
4: les temps changent.
0: C'est qui a dit ça, là? C'est qui a dit ça?
1: Allô,
0: c'est qui, là?
4: Oui, les temps changent.
1: Et les boys vont.
0: Mais c'est qui a parlé, là?
2: Allô?
4: Bonjour, allô?
1: C'est les oreilles.
3: Allô?
0: Ouais. Allô, oui?
1: La voix de Gérard.
0: Gérard, Gérard, il est dans les bras de sa chérie.
1: D'accord. Non, dans les jambes de sa chérie.
0: Tu vois mon problème? C'est ton problème.
2: D'accord. Ouais, c'est
0: quoi? Bon, vas-y, c'est Céline, là.
2: Ouais.
0: Oui, Céline.
2: Moi, je regarde en week-end. Et l'après-midi, parce que ça me détend.
4: Oui, mais pourquoi?
2: Le matin, quand même, ou l'après-midi, ça fait pas, quoi.
1: Mais facile.
2: Dans quel sens?
1: Mais non, on précise en arrière.
0: Ben, c'est Céline, là, qui répond.
1: Ah, d'accord. Et pourquoi?
2: Mais, non, mais c'est mieux le week-end, ça. Je comprends pas.
3: Est-ce que François, ça complique ta réponse?
0: Ouais, non, je suis en train de chercher, justement, là.
2: Donc le week-end, c'est-à-dire samedi dimanche,
0: oui.
2: Je vais faire parce que j'aime bien regarder Rick Hunter,
0: oui.
2: J'ai regardé le truc là avec les multi-bits, je sais pas comment ils s'appellent là.
0: Allô?
1: Antoine, c'est Gotho. Gotho, tu connais, tu te souviens de la série Chérie, fais-moi peur?
0: Chérie, fais-moi peur?
1: Ouais.
4: Les grosses coupes.
0: Non. Non.
1: Je voulais savoir si Chérie, tu faisais peur ou pas dans la série.
0: Non, non, mais de toute façon, je connais pas cette série.
1: Mais c'est avec la voiture orange.
0: Non. Mais c'est cousin,
2: là.
0: Non, non, je connais pas. C'est même pas la peine d'en parler. Je ne connais pas.
1: Ok.
3: Voilà. Ok. Bon, tu m'en as répondu, je pense.
2: Ouais, non.
1: Oui.
3: Ah, vous êtes toutes zéro, hein.
0: Non, j'ai pas entendu la réponse à ce oui.
2: Bah, moi, je regarde quand j'ai le temps, mais je rate jamais les Simpsons le samedi et je rate pas le quand ça passait.
0: D'accord.
1: François, c'est Goldo, je crois que j'ai une question intéressante.
0: Vas-y.
1: Comment tu fais, les filles, elles disaient regarder les séries le week-end, mais si tu veux regarder une série genre Les Feux de l'amour qui passe la semaine, tu veux la regarder le week-end, comment tu fais?
0: T'enregistres sur la mesure.
1: Ah, ok. Moi, je la vois en direct live, quoi.
4: C'est-à-dire?
1: Bah, live and direct, quoi.
4: Pour le côté sûrement.
1: Bah, en temps obligé différé, quoi.
4: Ah, d'accord.
1: Ouais.
4: Et sinon, François, que devient un Hulk?
1: Ah, ouais, excellent.
0: Ah, ouais, tiens, pourquoi pas?
1: Mais
0: disons que.
4: C'est Allo.
1: Ouais.
0: Oui, Allo.
4: Allo, tu me disais ça, t'as encore oublié une série.
0: Vas-y.
2: Bonjour à la
0: boule. Allo?
2: Allo?
0: Oui, là.
1: Elle vient en arrière.
0: La chute, elle quitte le con, là. Oui, Céline.
3: Roby qui nous dit sur Minitel, heureusement que c'est toi ce soir, c'est bien mieux, le niveau est bien plus haut.
2: Ah ouais, c'est vrai.
4: C'est bien plus haut.
1: On peut se lâcher, ouais.
0: Oui, Céline.
2: Ouais, je veux te dire, mais tu ne vas pas parler des séries comme Juliesco et Navarro, quoi?
0: Ben, disons que c'est des séries, mais c'est pas des séries comme Les Feux d'amour, Côte-Ouest, tout ça.
2: Pourquoi? Qu'est-ce qui se sent différent?
0: Ben, disons que c'est une histoire complète. C'est sur la mesure, c'est des séries qui on en voit plus le bout.
3: D'accord.
0: Ah, non,
4: voilà.
0: Et François,
4: c'est
0: oui, allô. Tu peux répéter ta question?
4: Oui, je te disais, t'as encore oublié une série, tu me dis.
0: Vas-y, vas-y, laquelle?
1: La vie des bêtes, c'est pas un
0: bon, je ne sais plus à qui j'ai affaire là. Hein. Il y en a un à chaque fois qui me dit. Pour le moment, il dit rien, c'est déjà pas mal.
3: Non. Bon, François, j'aimerais bien que tu répondes, toi, à la question.
0: Bon, vas-y. Laquelle?
1: J'ai une question, François. Bon, tu parles des séries, mais...
0: C'est qui, là?
1: C'est Goldo, les dessins animés. Les dessins animés, t'aimes bien les dessins animés, genre Albator et tout ça?
0: Oui, bien sûr.
1: Arrête. Et t'en regardes de temps en temps?
0: Oui, je regarde Candy.
1: Ouais. Et t'aimes bien Goldorak?
0: Oui, bien sûr.
1: Ah bah voilà.
0: Qu'est-ce que j'aimais bien?
1: Capitaine Flav, il était beau gosse.
0: Oui, bien sûr.
1: Il était beau gosse.
4: On la chante ou pas?
0: De quoi?
4: Capitaine Flav.
0: Allez-y, tous, si vous voulez. Vous connaissez?
4: Capitaine Flav, tu n'es pas. C'est ça?
0: Oui, c'est ça.
4: De notre galaxie.
1: Et vous savez pourquoi Dorothée a la bouche brûlée?
0: Parce qu'elle est trop taille, type.
1: Oh, Capitaine Flav.
2: Comment tu sais, Françoise?
0: Parce que j'étais là.
2: Ah! Oh.
1: Tu veux lécher les boules, non?
0: Ah bah non, si elle t'a dit équipe, c'était que c'est du haut.
1: Non, bah,
0: non, mais moi, je fais pas partie de ça, moi.
1: Et tu regardais Dr. Stegel et Madame Pepperpot
0: Non.
1: Non. Et Maison de bien aimé?
0: Maison de bien aimé, oui.
1: Ah, c'est le temps, d'ailleurs.
0: C'est tous les jours, hein.
2: Et Côte du Chaud?
0: Et Côte du Chaud, c'est pas mal aussi.
1: Et Madame Esverdi?
0: C'est pas mal aussi.
4: Et Star Trek?
0: Star Trek, oui, c'est pas mal. Ça cause beau, ça.
4: Et les films de science-fiction, Françoise?
0: Oui.
2: Et Camille et la Fée?
0: Comment?
2: Camille et la Fée?
0: Je ne connais pas. Je ne connais pas.
4: De grosse.
0: Je ne connais pas.
1: Change de trop, ça fume.
0: Ça, c'est qui lui dit ça? C'est Tony, ça?
1: Ah non.
0: C'est Goldorak?
1: Non.
2: Non.
1: Quand il est refait encore.
2: Qu'est-ce qu'il y a encore?
0: Enfin, t'as pas répondu à la question. Non, mais attends. Je suis en train de chercher le merdeur, là.
2: Qu'est-ce qu'il y a encore? C'est ça.
1: Allô? C'est encore.
4: Non, c'est pas Allô, c'est David, alors.
1: Oui,
0: est parti, lui.
1: Qu'est-ce qu'il y a encore?
0: Non, mais vous me troublez, là, hein.
1: Qu'est-ce qu'il y a encore? Normal, François,
0: bon, allez, maintenant, arrêtez, hein.
1: C'est pas le bon bouton. Qu'est-ce qu'il y a encore?
5: Sauf que t'es un peu trop...
0: Je suis un peu trop sérieux, c'est ça?
1: Non, un peu trop...
5: Eh, vous, t'es trop sérieux, mets-toi à poil.
3: Donc, à la question numéro 10, celle que tu vas me poser, à quelle heure regardez-vous votre série et quel jour? Mais toi, je pense que c'est tous les jours et à n'importe quelle heure.
0: Et à n'importe quelle heure. Donc, il n'y a pas de réponse, automatiquement, j'ai répondu.
3: D'accord, bon, j'ai
0: alors,
3: c'est vraiment la manière de la question, c'est être un peu long.
0: Non, non, non, non, mais je suis en train de la chanter. On est à combien là?
3: La 11e.
0: La 11e.
1: Ah oui. Tu peux la répéter, on l'a pas entendu. Elle n'a pas
0: répondu. Ta gueule.
1: Oh,
3: vas-y, François.
0: Alors, si votre petit ami.
1: Oui.
0: Vous demanderait.
1: Oui.
0: Vous demanderait. Oui. De regarder. De ne plus regarder votre série. Accepterez-vous?
2: De quoi?
0: Attendez,
5: Attends, mais j'ai une question.
1: De quoi?
5: Est-ce que tu regardes des séries en VO?
3: Oh, c'est mignon.
0: Bonhomme.
1: En hiver, ouais, en hiver, ouais, mais en été, non. Ouais.
0: Et pourquoi?
1: Bah, parce que c'est comme ça, il y a une saison, tu peux rien, c'est le nord de la nature, hein.
5: Ah, mais j'ouvre une parenthèse.
1: Bernard.
2: Ouais.
1: Ça tourne à vite, hein.
0: Ouais, d'accord.
3: Alors, tu ouvres?
0: Cyril!
2: Ouais, écoute, moi, très sincèrement, s'il ose me dire que je regarde plus ma série, par exemple, je sais pas, je regarde plus qu'un tas.
0: Ouais.
2: J'y fous une baffe, hein, c'est clair.
0: D'accord.
5: Ouais, mais sur quel jour?
2: Attends, allô, tu peux t'exprimer, là,
1: je regarde. On fait des
3: Et toi, pour ça? Non, mais bah attends, tu vas répondre, toi, quand même.
2: Ouais.
0: Moi, si mon mec m'a dit d'arrêter les feux d'amour, j'ai à ce moment-là, tu retires toutes tes matchs de foot à la fois, là. Et puis, de toute façon, à ce moment-là, tu dégages, et puis voilà.
1: En fait, c'est Goldo, est-ce que.
0: Oui, Goldo.
1: Si t'empêchais de regarder les feux d'amour, est-ce que ça serait un cas de divorce?
0: Ah oui, ah, tout à fait.
1: Et donc, tu pourrais faire la série 4 divorces?
0: Ah non, je pourrais pas la série de 4 divorces, mais disons que je préfère lui faire la gueule, et puis le laisser mijoter là, dans son petit coin comme un connard.
5: Je voulais dire, si quelqu'un t'obligeait à regarder une série ce matin, qu'est-ce que tu ferais?
0: Ben, je ferais semblant de l'écouter, mais sans plus ni moins.
5: Non, mais si vraiment il t'enfermait dans une pièce et qu'avec la télé et la série.
0: Ben, s'il y a que ça à faire,
5: T'aimes pas?
0: Ben, ça fait rien.
5: Ouais, mais t'aimes pas un acteur.
0: Ça fait rien. Étant donné qu'on me le sortit, je suis bien obligé de le regarder, je lèverai les yeux au ciel, je me tournerai les pouces, des trucs comme ça, ou je me décrocherai le nez, ou je me frapperai la tête, ou les pieds.
5: Tu seras moins que si t'éteins la télé.
0: Voilà. Mais si tu peux pas l'éteindre, par exemple.
3: Voilà, t'es piégé, là, allô. Hein.
0: Et si tu peux pas débrancher?
1: Est-ce que tu te
5: fais un de la pièce?
2: Bah, tu la casses.
0: Et si tu es enfermé à clé?
5: Tu te débrouilles pour régler ça.
2: Avec la télé.
1: Et François, est-ce que tu te toucherais pour passer le temps?
5: Est-ce que tu pourrais passer à la
0: télé? Ça pourrait m'arriver.
1: Tu sens que elle arrête pas, hein,
3: Non, mais c'est pas chouette pour ça, hein.
5: Est-ce que tu pourrais jouer dans une série, François?
0: Oui.
5: Comme secrétaire.
2: Et pas juste
0: non.
5: Pourquoi?
0: Je vais te répondre à ta question.
5: Tu me réponds.
0: Non, mais, d'accord.
5: C'est réel, hein?
0: Ouais, réel. Je pourrais tourner une série qui m'intéresserait, c'est Emmanuel.
1: Ouais, bah, oh tout de suite, des trucs dessus.
5: Je préférerais pas, une série d'action ou un détective, pas flic, ou
1: pourquoi tu devrais être directeur,
5: qui te collerait à la peau, un personnage bien.
1: Un remix de Drôle de Dame avec François.
5: Non, et Emmanuel 7, la ménopause.
1: La phase finale. Choisis ton game plan, t'auras plus de chance de faire single.
5: La phase finale.
2: T'aimerais bien jouer le rôle de Didi Mascol?
0: Non.
2: Non?
0: Ah,
2: avec un beau mec américain, t'aimerais pas?
0: Non.
2: Oh.
5: François, c'est
0: un. Oui.
5: Tu crois que le canter c'est pas trop violent?
3: Ta gueule!
5: Comme ça c'est clair. Il est toujours vivant, rien à dire.
2: Non, mais française!
0: Ouais,
2: ouais. Ouais, c'est
0: la. Oui, c'est Céline!
2: Oui. Moi, j'ai l'impression que t'aimes bien les séries à l'eau de rose, hein. Enfin, qu'on t'aime pas les trucs d'action.
5: À l'eau de rose?
0: Si, j'adore les trucs d'action, mais.
5: Tu préfères les séries alcoolisées quand même.
2: Non, mais c'est
0: la personne qui a dit ça, elle va dégager au stand-là, hein.
3: Si je le dégage, François.
0: Tony,
5: allez,
0: Tony.
5: C'est pas moi, François.
2: En fait, c'est François,
0: réponds. Bon, c'est la dernière fois, Tony, hein. Vis-à-vis de la salle, vous mettez une bonne fois pour toutes dans votre petite tête, hein.
1: Oui.
0: Que je me suis arrêté de boire, ça va faire 5 mois que j'ai arrêté de boire.
2: Bravo. On est fiers de toi.
1: C'était mieux maintenant.
0: Je suis très bien maintenant.
1: Mais c'est vrai, hein, c'est vrai.
2: Non, mais c'est très bien.
5: Et même si on te fait ton pot en champagne.
0: Comment?
5: Si on te fait ton pot en champagne.
0: Même. De toute façon, on ne m'a pas empêché de boire. Ouais. Je peux très bien boire.
5: Trop drôle.
0: Mais l'inconvénient, c'est que ça ne me dit plus rien.
5: Ça ne dit plus rien si jamais on glisse un mot.
0: De quoi me glisser un mot?
3: On s'écarte du débat, c'est pas un débat sur la police qu'on est en train de faire. Allez, donc, Françoise, tu vas poser la question suivante et on va se faire un petit
5: livre. Ouais, faut ouais, quoi, la police dans les séries télé.
2: Allô, Denis, là.
3: Attention, Françoise, va lire la question.
0: Françoise? Oui, attends, attends, attends.
3: C'est la
0: fraise,
3: Françoise.
5: Ta gueule.
0: Eh, on parle pas comme ça
3: à un fidèle. Ok. Attention, ça c'est ma copine, elle dame.
0: Non, vous êtes-il arrivé? Ta gueule.
3: Vas-y, Françoise, je n'écoute pas.
0: De prendre pour le héros de votre série préférée. Et on écoute un disque, je ne sais pas lequel.
3: C'est KRS-One avec In the Sound of the Police. Et on se retrouve juste après.
0: D'accord. Il annonce la chanson que qu'on vient de passer.
3: Pourquoi?
0: De police.
3: Pourquoi?
0: Parce que je préfère que ça soit ça.
3: D'accord. Alors c'est quoi la chanson? J'arrive, c'est fini dans 30 secondes, mais dis. Mais j'arrive pas à lire, là, Françoise. Tu peux m'aider?
0: Non, je peux pas t'aider.
3: C'est KRS-One, c'est ça?
0: Voilà.
3: Comment? KRS-One?
0: Ah ouais, c'est ça.
3: D'accord. Et on est où, là?
0: On est à Fon.
3: Ouais, et c'est les débats de...
0: C'est les débats de Françoise. Et non, de Gérard.
3: Pour une fois.
0: Pour une fois.
3: Et tant mieux.
0: Et tant mieux, ça fait du repos.
3: D'accord. Donc,
0: pour tout le monde.
3: Vous pouvez toujours nous appeler au numéro. Hein,
0: vous pouvez toujours m'appeler. Fulgare, donne le numéro, s'il te plaît.
3: Au 0803 0805000 et 0800 70 5000.
0: Merci, Fulgare.
3: Et le ministère, 36 c'est radio, reprise directe. On laisse plein de messages à Françoise qui en demande toujours. Hein. Elle adore les messages, Françoise.
0: J'adore.
3: Les messages de cul, tout ce que vous voulez. Les messages sur les sans-culottes et tout.
0: Bon, alors maintenant...
3: On va accueillir tout le monde.
0: Bon, alors, on accueille Fred.
6: Bonsoir.
0: Sophie.
7: Oui, bonsoir.
3: Allô.
0: Itaman.
3: Non, Itaman n'est pas
0: prêt. Oui, c'est vrai.
3: Allô.
0: Allô.
6: Ouais.
0: Salut.
6: Salut.
3: Et on a un nouveau à la place de Boldo, c'est Arnett.
0: Arnett.
6: Ouais, salut la gueule.
0: Salut Arnett.
6: Ça va?
0: Ça va, ça va.
6: Tranquille.
0: Tranquille, pénard.
6: Ok.
0: Céline?
8: Ouais, bonsoir.
0: Bonsoir.
3: Donc,
0: voilà, la question est faite.
3: Vous êtes...
0: Vous êtes-il arrivé de faire l'amour pendant votre...
3: Non, c'est pas ça, la question, c'est la suivante.
0: Ah bon, excuse-moi.
3: La question, c'est vous êtes-il arrivé de vous prendre pour le héros
0: de votre série préférée.
3: Voilà.
0: Ouais.
3: Donc, Fred?
6: Bah écoute, à part... ouais, le prisonnier, tu sais, je sais pas si tu connais le prisonnier, François.
0: Oui, bien sûr, c'est celui qui se fait... par une...
6: Par une boule.
0: Par une boule, quand ils veulent s'évader. Et c'est, ils sont machinés par des numéros.
6: Exactement, voilà. Je suis un numéro, je suis un homme libre, ouais.
0: Voilà.
6: Bah ouais, j'ai une identification parfaite par rapport à ce personnage et... Moi, j'ai fait un séjour à Tours dans un asile psychiatrique.
0: C'est qui parle, là?
6: Fred.
0: Ah, Fred.
6: Et ça va mieux, maintenant, je suis guéri, quoi.
0: Ah bon?
6: Je suis plus numéro 6, je suis numéro 7, j'ai monté en méchant.
0: D'accord.
8: C'est bien travaillé.
0: C'est déjà pas mal.
6: Ouais.
8: Mais Françoise, hein?
0: Oui, c'est Céline, là.
8: Ouais.
6: Dis-moi, Céline, les années ont passé.
0: Oui.
8: Mais ça, j'avais jamais compris, là.
0: Oui, Céline.
8: Pourquoi le prisonnier, il avait le numéro 6? Je n'ai jamais compris pourquoi.
6: Il avait
0: pas de
6: choix, je crois.
0: Ouais. Disons que peut-être parce qu'il y avait le numéro 1, numéro 2, et après c'est arrivé le 6ème, et puis voilà, il est resté sur le numéro 6.
6: Est-ce que le chiffre aussi, c'est le chiffre du diable?
0: Comment?
6: C'est le chiffre du diable aussi.
0: Ah, peut-être.
6: Non, c'est vrai,
0: c'est pas que c'était le 9.
8: Non, c'est ça.
0: Ah bon?
3: Est-ce que tu crois que si le prisonnier avait eu un autre numéro, il aurait autant de succès?
0: Non, pas du tout.
6: Ouais.
0: Parce que je trouve que le numéro 6, ça correspond, si tu rajoutes avec un 9, ça fait 69.
6: Voilà.
8: C'est
6: pervers. Elle baisait.
0: T'as été voir peut-être?
1: Non, non, c'est pas gentil.
0: T'as été voir peut-être?
1: Pas sympa, allô. Pas très sympa, pas très sympa, allô.
2: Non.
1: Allô?
0: Oui?
1: J'écoute.
0: C'est qui là?
1: Allô?
0: Oui, allô?
1: Ouais, je trouve que c'est bien. Non, non, non, non, il a dit que t'es mal baisé, allô. Ah non, c'est pas moi. Ouais, c'est bizarre.
0: Non, mais il a pas été voir pour voir si tu lui étais mal aidé.
1: Non, mais de toute façon, tu l'es pas pour ça.
0: Non, justement, j'y suis pas.
1: Pour eux?
0: Alors, c'est difficile, hein.
3: Donc, la suite, c'est...
0: La suite, numéro...
3: Non, mais attends, pourquoi? Ils vont pas tous répondre.
0: Ah oui, d'accord.
3: Il y en
1: a plein qui ont répondu.
0: Alors, bon, Fred, t'as répondu?
1: Oui.
0: Sophie, t'as répondu?
7: Non, je n'ai pas répondu.
0: Alors, réponds, c'est vrai.
7: Moi, en fait, je suis devenue très écoleuse grâce à MacGyver.
0: Oui.
7: Et c'est pas des conneries.
0: Oui.
7: Et je m'identifie, ouais, à MacGyver quand je brûle.
1: Maintenant, tu fais des gosses tout seul.
7: Voilà, je fais des gosses tout seul avec de la poterie. La poterie anglaise et voilà.
1: Donc, moi, je te dis, je me suis pris pour culte. Il y a un mec qui est en face de moi avec ses
0: poches. Tu devrais te mettre au soleil, comme ça tu pourras bronzer, pas rester en mer.
1: Non mais j'ai une anecdote.
0: Vas-y.
1: Donc j'étais sur la route et j'ai croisé quelqu'un avec une voiture avec les pneus phares.
0: Hein?
1: Et donc j'ai devenu l'herborage et je l'ai coursé jusqu'au bout de la route.
0: Ah ouais, d'accord.
1: Voilà. Le petit matin.
2: C'est vrai drôle.
1: Moi j'ai une anecdote, c'est ça. Donc c'est Alice qui est en moto et qui est à la gueule.
0: Oui.
1: Voilà.
2: Ah ouais.
1: C'est génial.
0: Ah ouais.
1: Non, je connais, mais je me prends pour Maggie des fois, je vois. Donc, je fais des petites ambiances, je me mets une perruque rouge et tout, c'est bien, quoi.
0: D'accord. C'est
9: une. Moi, il y a une héroïne que j'aime bien. Je sais pas si tu connais la série.
1: Rondelle.
9: La Belle et la Bête.
0: La quoi?
9: La Belle et la Bête.
0: Ah oui, j'adore.
9: Avec Linda Hamilton, là. Mais j'adore cette série, j'aime bien.
0: Oui, j'adore.
9: Et donc, j'aimerais bien prendre pour l'héroïne, quoi.
0: Ah oui.
9: Ouais, parce que je trouve que c'est très romantique.
0: Oui, c'est très romantique et encore plus, c'est qu'elle n'a pas peur de la bête.
1: Ouais, c'est une bête, et donc j'ai un amour avec la bête, s'il te plaît.
9: Mais française.
0: Oui.
9: C'est moi, ce que j'aimais bien, c'est le fait qu'elle aimait une bête.
1: Ouais, mais je pense que c'est un des autres,
9: ça serait
1: drôle.
0: Je trouve que c'est super.
1: Je rigolais, j'avais pas peur.
9: Parce qu'en plus de ça, lui, il l'aimait. Et puis,
0: oui, pour l'aimer, elle l'aimait, hein.
9: Elle
1: aimait comme une bête. D'un côté, la meuf, elle est un peu zoophile, quoi.
0: Si le serpent lui regardait la télé, ça va te demander ça. On t'a demandé, on m'a posé la question que, si j'aimerais bien avoir, si j'aimerais bien sortir avec un animal.
5: Ouais,
0: donc, j'ai dit le serpent.
5: Pourquoi t'as choisi un serpent?
0: Et que,
5: Télé, qui avait pas de main.
0: On s'excuse, hein.
5: Bah, pardon, je suis désolé.
0: Franchement,
5: c'est Fred.
0: Oui, Fred.
5: T'as raison,
0: Allo,
5: hein. Un serpent, ça n'a pas de main, hein. Confirmation.
0: Bien sûr, ça
5: n'a
0: pas de main.
5: Ça n'a pas de pied
0: non plus.
5: Ça n'a pas de pied non plus. Ouais. Ouais, mais c'est pas pour ça qu'il y a des animaux qui sont
3: pas héros de série
5: télé.
0: Bon.
3: C'est bon. Bon,
5: alors,
3: on va même répondre à la question. Vous étiez arrivé de vous prendre pour héros de série préférée.
5: La héroïne.
0: Oui.
3: C'est laquelle alors, quelle série?
0: Fred? Non,
3: j'ai dit non.
0: Non, pas Fred.
5: Kojak?
0: Non, pas comme ça.
5: Attendez,
10: moi, je sais, c'est la femme de Victor Newman.
0: Laquelle?
10: Je sais pas, la blonde, là.
0: Nikki?
10: Ouais.
0: Non, moi, je préfère un C.
10: Comment?
0: Je préfère un C.
5: Est-ce que tu t'imagines en plein mélange dire ça?
0: Oh, non, pas du tout.
10: Pourquoi t'as mélange?
0: Parce que j'aime pas.
3: Pourquoi tu t'identifierais à... Qu'est-ce que t'as dit? Ashley, c'est ça?
0: Oui, Ashley.
3: Il n'y a que Ashley qui t'identifierait
0: Pas spécialement. Par exemple, dans la petite maison de la prairie, par exemple. Marie.
5: La petite maison.
3: Laquelle, Marie?
0: Marie, c'est la blonde, c'est celle-là qui est aveugle.
5: Aveugle, ouais. Ah ouais, mais alors pourquoi tu veux faire ça?
0: Parce que, disons que...
5: T'as des problèmes aux yeux?
0: Déjà, j'ai des problèmes aux... J'ai des problèmes de yeux, oui.
5: Laquelle?
10: Trois points lunettes.
0: Oui, pourquoi pas?
5: C'est combien les gauches? Ouais, alors pourquoi tu veux
0: faire ça? Sur chaque côté, j'ai 1,5. J'ai 1,5 par œil.
3: Donc tu veux comparer à Marie, donc de la petite voix.
0: Voilà, parce que, non, c'est parce que je trouve qu'elle est marrante, et puis elle est triste, et puis
5: Un peu comme ça.
0: Voilà. Merci.
5: Ok.
0: Voilà.
10: Et c'est tout?
5: Ah, est-ce que je peux t'appeler Marie?
0: Oui, pourquoi pas. Marie française?
5: Marie française.
3: Marie française. Pouvez-vous poser la dernière question, s'il vous plaît?
0: Dernière question.
5: Oui.
0: Vous est-il arrivé de faire l'amour pendant votre série préférée? D'un seul coup, François?
5: Moi, je sais pas si je vais pouvoir répondre. C'est pas possible, ça.
10: C'est trop.
5: Tu peux pas changer de question?
3: Non.
10: C'est trop personnel.
0: Eh ben justement.
5: Est-ce que toi tu peux répondre?
10: Moi ça m'est arrivé, ouais.
3: Qui?
5: Ceci?
10: Non, Sophie.
5: Sophie?
10: Devant plus de vite, ouais.
3: Et qu'est-ce que t'as fait alors?
10: Bah rien, je pense que c'était
3: peut-être. Parce que tu regardais pas la série?
10: Non, il y avait le son.
3: Ah, d'accord. Et l'autre?
10: Ouais, je
3: pense.
0: Ouais, oui.
3: Réveillez-vous, les auditeurs.
0: Oui,
3: c'est
0: bien. Je veux dire.
10: Moi, très sincèrement, je peux pas.
0: Oui, pourquoi?
10: Quand je regarde une série qui me plaît bien, je suis en pleine série, je suis dans l'action, je peux pas m'occuper d'autre chose.
0: Et par exemple, tu regardes une série, ta série, au moment dans ta série, ils font l'amour. Est-ce que tu prendrais ton pied en même temps qu'eux?
10: Non, je crois pas, non.
0: Non?
10: Non.
5: Moi, je vais chercher une bière.
10: Ils font pas la
0: même chose.
10: Je pense qu'au personnage, je pense que
5: c'est pas dans les mains pour eux, moi.
0: Voilà. Répondez sur la mesure là, sur la question que je vous ai posée là.
5: Ouais, non, moi je baisse pas pendant une série. Ou tu baisses ou tu fasses la série, mais tu fais pas les deux réponses. C'est comme boire ou conduire, faut choisir.
0: Il faut choisir. Voilà. C'est Fred, ça?
5: Non, c'est Arnaud.
0: Oui, Arnaud.
5: Bon, voilà, c'est dit.
0: Bon.
5: Non, mais en plus je baisse pas parce qu'il veut pas baiser avec moi, donc il est. Voilà. Donc, Anthony, il n'y a pas moyen. Alors, je vais laisser aller dans les cabarets.
0: D'accord. Alors, je vais reprendre au départ. Alors, Tony.
5: Oui.
3: Il en répond.
0: Tu viens de répondre?
3: Fred.
0: Fred.
5: Écoute, je suis en train de réfléchir, peut-être Rotterdam, ouais, ça m'est arrivé, ouais.
0: Oui.
5: Comme, avec ma nana qui est pas bien, j'ai imaginé qu'il y en avait trois, quoi, et là, je me suis fait comme un fou.
3: J'ai peut-être tapé Charlie, toi.
0: Et pourquoi pas bosser?
5: D'accord?
10: Pourquoi pas, hein?
0: Pourquoi pas bosser?
5: C'est qui bosser?
0: Bosser, c'est celui-là qui bosse avec les filles.
5: François, t'as une perruque sur la langue, toujours, ou quoi?
0: Oui, pourquoi?
5: Ah, ok.
0: Ça peut faire rêver et en même temps ça ça te change de l'ordinaire, de ta vie, de ta vie.
10: Mm-hmm. Donc, c'est une grande importance.
0: Oui, pour moi, c'est une grande importance.
5: Et tu pourrais vivre sans?
0: Non.
5: Pourquoi?
0: Parce que justement, j'adore les séries, donc je pourrais pas vivre sans mes séries.
10: Et par exemple, si tu pars en vacances en Espagne, est-ce que tu amènes ta télé pour voir tes séries?
0: En principe, oui.
10: Tu emmènes ta télé?
0: Ah oui, oui, j'emmène ma télé et mon magnétoscope.
5: N'as-tu pas peur que ce monde virtuel ait une incidence sur ta vie?
0: Je n'ai pas compris. Je vais répéter la question, s'il vous plaît.
5: N'as-tu pas peur que ce monde virtuel ait une incidence sur ta vie pour suite
0: C'est qui n'a pas répondu là?
5: Allô?
0: Bon, allô?
5: Je répondrai en antenne, si ça te dérange pas.
3: C'est vrai que je dirai un mot, c'est super.
0: D'accord.
10: Mais franchement,
0: oui,
10: Céline. Ouais, ouais. Je vais te dire, on peut pas vivre sans télé, hein.
0: Non.
10: Oui ou non, tu peux vivre ou pas?
0: Non, moi je pourrais pas vivre sans télé.
5: Est-ce que tu crois qu'on peut survivre?
10: Exactement.
0: Moi, je ne pourrais pas survivre sans télé.
5: Françoise,
0: la première chose que je fais quand je sors de mon lit, automatiquement, c'est la première chose que je fais.
5: Françoise, n'as-tu pas peur que les séries soient un temps échappatoire en ce monde virtuel?
0: Non.
5: Eh, si on te donnait beaucoup d'argent pour pas regarder la télé.
0: Je m'en fous, alors là, complètement, mais je préfère regarder mes séries et regarder la télé que oui, si t'as
3: reçu moi, je suis dit, François, finis.
0: Que d'être payé, avoir beaucoup d'argent, mais je préfère mes séries, non.
5: Et si on te donnait beaucoup d'argent?
0: Non, je ne lâcherai pas mes séries pour de l'argent.
5: Mais Françoise,
0: oui, c'est qui, là? Oui, arrête.
5: Parlons de séries, c'est-à-dire après, tu vas en faire quoi avec Gérard?
0: Comment? Tu vas plus choisir autre
5: chose, là. Non, mais c'est juste un petit point, mais en fait, c'est Fred, là.
0: Oui, Fred.
5: Tu préférais regarder, par exemple, Dallas ou être dans mes bras, petite?
0: Proposition. Est-ce que je préférais regarder Dallas ou être dans tes bras?
5: Je préfère me taper les pubs que de ton projet.
0: Merci, mais tu vois...
3: Fred était ex-mannequin, attention.
5: Non.
3: Attention, Fred.
5: Tu n'as pas peur que ton fils, à force d'avoir ce manque de matériel,
0: Ouais, exactement, tu retournes chez toi, comme dirait Gérard.
5: Ah, mais il est caché dans les studios ou quoi?
0: Hein?
5: Il est caché dans les studios ou quoi, Gérard, là?
0: Non, il est pas caché, c'est un petit con qui fait passer la voix de Gérard.
5: C'est pas possible.
3: Ouais, je vais essayer de trouver pendant que vous faites la conclusion. François, vas-y, donne la conclusion.
0: La conclusion pour tout le monde. Donc, Fred.
11: Ok, point final à la ligne.

0: oui.
1: C'est quoi?
0: Bonsoir.
1: Bonsoir à tous, bonsoir à toutes.
0: Bonsoir à tous. C'est Françoise.
1: Elle est débat Françoise, exceptionnellement.
0: C'est toujours les débats de Françoise, exceptionnellement aujourd'hui.
1: Bonsoir, en fait.
0: Comment?
1: Pourquoi c'est les débats aujourd'hui, en fait?
0: Parce que Gérard avait besoin de repos.
1: Ouais.
0: Donc, on m'a demandé et je l'ai fait avec grand plaisir.
1: D'accord, tu regrettes pas?
0: Ah non, pas du tout. On s'amuse très bien.
1: D'accord. Donc, vous pouvez toujours nous appeler, bien sûr, au 0803 0805 0870 Manu. Maintenant, c'est Manu le gamin en standard. Donc, vous pouvez aller le faire chier. Aussi, Minitel. 42 connectés, François, sur Minitel en ce moment. Donc, c'est certain, grave. Donc, vous pouvez toujours nous laisser des messages. Et on accueille des nouveaux auditeurs pour le nouveau débat qui est
0: Chagrin d'amour.
1: Chagrin d'amour.
0: Mais j'ai pas mes questions.
1: T'as pas des questions?
0: Non.
1: Elles sont où?
0: Je sais pas.
1: Elles sont standard. Manu, les questions là, Françoise, alors, ce chagrin d'amour. Mais là, de l'autre côté. Oh là là, Manu, il est 0, hein. 0-0. 0-0-0-7, hein.
0: 0-0-7. Ouais. Bon, alors, j'accueille Félix.
2: Bonsoir, Françoise.
0: Bonsoir, Félix. Sophie.
3: Bonsoir encore, bonsoir.
0: Tony.
4: Salut, Françoise.
0: Et Armel. Salut, Tony, il est là.
4: Salut, everybody. Bonsoir tout le monde.
0: Bonsoir.
4: Bonsoir.
0: Salut.
1: Bon,
0: alors, c'est
1: Céline.
5: Bonsoir, Françoise.
0: Bonsoir. Pardon,
1: ton combiné, Céline, merci.
5: Bonsoir, Françoise.
0: Bonsoir, Céline.
1: Françoise, entre-temps, on a retrouvé Gérard.
0: Entre-temps.
4: Non, merde.
1: Tu peux lui dire bonjour.
0: Bonsoir,
1: Gérard.
0: Bonsoir, Gérard.
1: D'accord, bon, on va continuer, vas-y, continue, François.
0: Bon, alors, j'ai accueilli tout le monde, là.
5: Ouais.
0: Oui, j'ai accueilli, le dernier, c'était Gérard.
1: Ah, bah,
5: c'est...
1: Ah, c'est pas grave, il va faire le débat avec nous, c'est
4: vrai.
1: Ouais,
4: bon,
1: s'il
4: vous plaît.
1: Voilà, bah, je peux poser la première question,
0: bon. Alors, le sujet, c'est chagrin d'amour.
1: Oui.
4: Ok.
0: Qu'est-ce qu'un chagrin d'amour?
4: Alors, je vais te répondre.
0: Oui, c'est qui, là?
4: T'arrêtes.
0: Oui,
4: un chagrin d'amour, c'est quand tu pleures.
0: Oui.
4: Quand t'as plus d'amour.
0: D'accord.
4: Tu vois la délire un peu.
0: Ouais. Ok. Alors, Félix.
4: Écoute, moi, je dirais, je peux m'appeler le chat, hein, si tu veux que je t'appuie.
0: Oui, d'accord, le chat.
4: Le chagrin d'amour, c'est quand ton cœur, en fait, se craquelle et se fend en deux, quoi. Ça devient un jeu de mots. Tu vois?
0: D'accord.
4: Une déchirure qui m'y perde.
0: Ok. Sophie.
5: Ouais. Chagrin d'amour, c'est le truc le plus terrible qui t'arrive, je pense.
0: D'accord.
5: Ça te détruit, ça te ronge, c'est horrible.
0: Ok. Tony.
4: Moi, un chagrin d'amour, c'est quand j'ai plus la vie.
0: D'accord. Ernest.
4: Ben, j'ai répondu.
0: Ah oui, c'est vrai. Céline.
5: Ouais, ben, un chagrin d'amour, c'est quand ton cœur se brise.
0: D'accord.
5: Quand t'as mal au cœur, quand tu souffres, quand t'as mal.
0: D'accord. Voilà. Ok.
4: Et Gérard? Ah, bon, ben, je regarde la boue. Ouais, ben, c'est quand il y a une rupture, hein, ben, moi, je vous dis un peu, je m'en suis prévu plus tard, hein.
0: D'accord,
4: Gérard.
0: C'est très dur de perdre un chagrin d'amour.
4: Ouais, c'est très dur de perdre.
0: C'est très dur et ça déchire le cœur, ouais. Ça c'est sûr.
4: Et c'est dur d'en trouver ou pas, François?
0: Ah non, pas du tout.
4: Pas du tout?
0: Non, parce que, bon, comme vous les cartons, vous dites une de partie, 10 de retrouver.
4: Ouais,
0: c'est vrai. Nous, on fait autant. Hein.
4: Non, c'est pas vrai, ça.
0: Un de partie et 10 de retrouver aussi.
5: Ouais, c'est vrai. C'est vrai qu'on fasse des mecs, ils nous aident comme des finesses, c'est vrai.
0: Ouais, exactement.
5: Ils nous aident pas, nous on aime du profond de notre
4: cœur. Ouais, c'est génial.
1: Françoise, tu m'excuses de lui parce que j'ai oublié d'aller aux toilettes et là j'ai vraiment envie, donc je vais vous laisser dans 3 minutes.
0: D'accord, Manu.
1: Il
4: va faire de la caca.
1: Tu peux t'accompagner aux toilettes? Allez, du chouette, s'il te plaît.
4: Oh, oui, j'ai pas fait comme ça. Ça va
1: caca. Vas-y, continue pour toi.
0: Bon, deuxième question.
4: Bon.
0: Avez-vous déjà vécu un chagrin d'amour? Alors, le chat. Félix.
4: Si tu as vécu un chagrin d'amour,
0: oui.
4: Effectivement, non. Parce que déjà, j'ai un cœur de pierre et les femmes, bon, bah, tu vois. Parce que c'est terminé, quoi. C'est une petite peur, en fait.
5: Non, mais dans quel sens?
4: Voilà.
0: Dans quel sens?
4: Je sais pas, je veux dire, non, que j'ai une, tu vois, quand c'est, enfin, l'amour, c'est quelque chose de très fort.
0: Oui.
4: Tu vois. Et, vous, les femmes, vous comprenez pas, en fait, que, l'homme a des droits, si tu veux, sur la femme, que vous, vous avez pas, en fait.
0: Hein. Et pourquoi que, nous, on a pas de droits?
4: Si, si, vous avez des droits, mais nous, on est supérieurs, quoi, on est plus intelligents.
1: Mais moi, je suis pas d'accord que tu dis, parce que nous, les femmes, on est indépendantes.
5: C'est vrai. Non, en phase.
0: Sophie.
5: Ouais. Est-ce que j'ai déjà vécu un chagrin d'amour? Non.
0: Non, non.
5: Non.
4: Parce que tu m'as pas, tu me connais pas encore.
5: Exactement. Non, non, non, non. Non, non, je sais jamais, non, non.
6: Ah, non, j'ai dit, non, j'ai voulu la dépouiller, mais c'est ça, non. Bah ouais, dans son porte-monnaie, je voulais lui prendre 10 balles, hein.
0: C'est clair, regarde.
6: Ouais, bah, attends, c'est clair. Bon, c'est bon, continue pas, sinon moi je fais mes affaires, hein, prends tout ce qui est ma carte, et puis
0: très lourd. D'accord, bien.
6: Il y a du monde derrière toi, Gérard. Ouais, bah, t'as du monde derrière toi, et j'ai reconnu les voix, c'est bon.
0: Tony.
4: Oui, oui, j'ai eu un chagrin d'amour.
6: Ouais, Tony, comme par hasard.
4: Je t'entends, Françoise.
0: Oui.
4: Mais en octobre 76.
0: Ouais, mais que ça se voit pas trop long, hein.
4: Pardon?
0: Est-ce que ça se voit pas trop long?
5: Ouais.
4: Bon, bah, voilà, c'est bon.
0: Alors, Tony, est-ce que t'as... As-tu déjà vécu un chagrin d'amour?
4: Oui, il y a pas longtemps, François, j'étais au courant, en plus.
0: Oui, bien sûr, je suis au courant.
4: Ouais.
0: Mais je peux pas la citer, hein.
4: Pas la citer, là, c'est pas grave.
6: Allez, on la cite.
0: D'accord.
5: C'est censé être Françoise?
4: Non.
0: Lorette.
5: Ah.
4: Oh, il a déconné, hein, là, il a déconné. Hein.
1: J'avais vu avant aussi.
4: Ouais, je crois aussi, ouais.
0: Ah, mais...
4: Il a voulu cette tirer dans mes chiottes et tout. Enfin,
0: bon.
4: Oui, bah moi, j'ai un chagrin d'amour, oui. Il y a pas longtemps, il y a 2-3 ans, j'ai écouté la bande de fer. Et j'ai confirmé que c'était Gérard.
0: Donc,
4: on a vécu une aventure très discrète.
7: Qui c'est qui vient de dire ça?
4: Ernest. Bah, Gérard fait pas de semblant.
7: Qui c'est qui vient de dire ça?
0: Bon. Ernest.
4: Ouais, donc j'ai vécu une aventure avec Gérard.
7: Et bah voilà, Gérard, bien sûr.
4: Il m'a brûlé
7: dans des rêves. Dans des rêves.
4: Il m'a brûlé le cœur pour aussi.
7: Bah, faut pas prendre des rêves dans des réalités, en fait.
4: Que beau, Gérard.
7: Ouais, je sais que je suis très dégueulasse, je te donne envie, mais. C'est toujours homosexuel, hein.
4: Et des fois,
0: bon.
4: Avec le Gérard, c'est un peu la sorte que je cause.
0: Vous écoutez, François, ce soir, c'est pas les débats de Gérard, c'est les débats de François.
5: Oui, ça va être bon. Donc, moi, j'ai vécu un chagrin d'amour, ouais.
0: Oui, et comment ça s'est passé?
5: Eh ben, ça s'est passé comme tous les chagrins d'amour, ben, ça s'est passé très mal.
0: Oui.
5: Justement, comme ça, je voulais te dire, nous, les femmes, on aime beaucoup plus que les hommes, c'est d'accord.
0: Tout à fait d'accord.
4: Ah, d'accord.
5: Pourquoi? On aime vraiment, nous.
0: Pourquoi fonctionne, n'importe quoi? Parce qu'un jour, on est plus fidèle et plus câline.
4: N'importe quoi.
5: Plus câline, d'accord, avec Françoise.
0: Voilà.
5: On est plus maternelle.
0: Oui, exactement.
5: Et après, de toute façon, elle vient toujours pleurer dans nos bras, hein.
7: Exactement.
4: Ah, oui. N'importe quoi.
0: T'as
8: pleuré, tout ça, non?
0: J'ai voulu me suicider.
8: Ah, carrément.
5: Ah non.
8: T'as suicidé, mais vraiment, alors?
0: Ouais.
8: Ah, d'accord.
5: Ah, non,
8: et ça s'est arrangé, ça va mieux depuis, t'as trouvé l'amour, tout
0: ah,
8: ça.
0: Ah oui, j'ai retrouvé l'amour, heureusement, pour moi.
8: Et tu crois que tu l'as gardé?
0: Ah oui, oui.
8: Et là, ça passe bien.
0: Ça fait 22 ans que je fréquente, hein, quand même.
8: Ah ouais, bon, ah. Je pense que là, oui, il y a plus de problème.
0: Il y a plus de problème. Hein.
8: Ok, d'accord.
0: Bon. Merci. Comment avez-vous réagi? Comment avez-vous réagi à ce chagrin d'amour?
5: Ah, c'est bon.
4: Moi, j'ai tombé dans l'alcool.
0: Qui a dit ça?
4: Moi, c'est
0: Tony.
4: J'ai tombé dans l'alcool et la drogue. Moi aussi, j'ai tombé dans l'alcool et la drogue pareil. Et la somnie aussi, par les conséquences.
8: Et vous êtes remonté, je crois.
4: Bah non, Tony et moi, alcooliques anonymes.
0: Gérard,
4: il
0: t'en
4: raconte,
0: non? Ah oui, mais attends, parce que Tony a voulu passer avant Gérard.
4: Bah, excusez-moi. Merci, Tony. Je t'en prie, Non, mais attends.
8: Non, mais ça y est, il a répondu tout de suite.
7: Bon, ok, pas de problème. Donc, ben, moi, à l'instant près, ben, j'ai pas fait une cœur d'alcool, mais j'ai fait une cœur de coton-tige.
5: Mais, Gérard, tu as vécu dans quel sens, ton chagrin?

Félix,

0: Antoine. Antoine, excuse-moi, c'est Manu, c'est en arme, là.
1: Ouais, vas-y, prends la parole, tranquille.
0: Oui, c'est pas grave. Pour remplacer Gérard, on accueille Stéphane Le Bourré.
2: Salut Stéphane.
3: François, elle est belle. Françoise, elle est belle. Et Manu, il est beau. Et Gérard, est pas ça.
2: Stéphane.
0: Il va peut-être avoir un, il va répondre à la question.
2: Stéphane, tu peux me répondre à la question?
3: Je n'ai pas entendu la question. Et tu pourrais répéter la question.
2: Depuis ce chagrin d'amour, avez-vous retrouvé l'amour?
3: Mais quel chagrin d'amour?
2: Est-ce que tu as déjà eu un chagrin d'amour?
3: Ouais, j'ai un chagrin d'amour avec Sophie Marceau dans mon dernier film que j'ai vu.
2: Bon.
0: Pourquoi tu rigoles, Stéphane? Est-ce que tu crois qu'on va avoir un chagrin d'amour avec Sophie Marceau? Mais je crois pas.
2: Ah non, pas du tout, hein.
0: Pourquoi?
2: On risque de s'emmerder, hein.
0: Ah bon?
4: Parce qu'elle est un peu froide.
2: Ouais.
4: Un peu du
2: surgelé,
4: cette fille,
2: on
4: peut dire.
2: Bon, Ernest, t'as répondu, ouais.
4: Ouais, à fond dedans, ouais.
5: Céline, la vie continue, quoi. La vie belle, la roue tourne, donc obligé, quand on a chagrin d'amour, on a retrouvé quelqu'un, quoi.
4: Ok. Non, la roue tourne pas ici, hein, je suis trompé dans la vie.
2: D'accord.
4: C'est pas la vie.
2: Oui, t'écoute.
5: La vie continue, quoi.
2: Ok.
5: On va pas t'arrêter à l'âge de temps, oui, voilà, je souffre et puis il faut continuer, quoi.
2: D'accord. Voilà. Alors, sixième question.
4: Ça va, Tim?
2: Êtes-vous resté en contact avec votre ex? Soit fille ou garçon, hein. Peu importe.
0: Vas-y, ma, vous vous souvenez.
2: Non.
4: C'est pas vrai, moi, j'ai pas de l'histoire, je suis en contact avec.
2: Hein? C'est qui, là?
0: Donnez vos prénoms, les mecs, hein, quand même. Ça fait combien de temps que vous passez à la radio, hein?
4: Deux semaines.
2: Alors, Félix.
4: Alors, est-ce que j'ai gardé contact? Bah, écoute, non. Tu vois, j'ai coupé les ponts, carrément, et puis, j'ai balancé.
6: Oh, vas-y, qu'on parle pas de ton. Oh là là.
4: Ouais, excusez-moi, j'ai pas de ton.
0: Attends, on peut demander à Françoise si on peut parler du pont de l'Allemagne, tout ça.
4: Ouais, c'est en
0: maintenant.
2: Ça m'est égal.
0: Ouais. Je vais charger les enfants.
4: On peut parler.
2: Non, Félix.
4: Ouais, pour terminer, donc voilà, j'ai coupé les ponts parce que il faut savoir retourner la page et voir autre chose après, quoi.
2: D'accord.
4: Faut pas être, tu vois, si le sentimentaliste te parle, tu vois. C'est la chose, quoi, t'as vu. Regarde, Françoise, toi, t'étais au bout du rouleau, là, quand t'as été très amoureux, et maintenant, ça va beaucoup mieux.
2: Ouais, comme
4: ça, il fallait tourner la page tout de suite, quoi.
2: D'accord.
3: Ouais, Stéphane, je peux répondre.
2: Sophie.
3: Alors, moi, je suis toujours en relation avec Catherine Deneuve.
2: Sophie!
3: Elle est
2: belle! Sophie!
3: Oui!
2: Stéphane, ferme ta gueule un peu!
3: Pourquoi?
2: Stéphane!
3: Pourquoi tu pries?
2: Stéphane, ta gueule!
3: Pourquoi tu m'engueules?
2: Tu répondras quand je te poserai la question!
0: Je serai contre Sophie pour l'instant.
2: Sophie!
5: Ouais, moi je. Non, je le vois plus. Parce que pareil, couper les ponts, passer à autre chose. Mais bon, il est parti, il a déménagé, mais ouais, si tu te fais croiser, pas de problème. Hein.
0: C'est bien, parce qu'à force de couper les ponts, il va vraiment se casser la gueule, le
5: fond. Je pense aussi.
0: Il y a un lien physique et au moins.
2: Ouais. Stéphane.
5: Il est branlant, celui-là.
2: Stéphane!
4: Non, Stéphane.
2: Ouais. Stéphane.
4: T'as le colo, là.
2: Stéphane.
3: T'es un colo. Et jamais avec un colo, je bois que de l'eau.
2: Stéphane.
4: Le coq, pourquoi tu prends l'accent américain quand tu es un
3: jeune? Je bois que de l'eau.
5: Michael Jordan.
2: Bon. Tony.
4: Ah oui, je garde des contacts. Je serais bête de ne pas garder des contacts.
2: D'accord.
4: Parce que j'estime que, enfin, c'est plus facile de faire des relations intimes avec mes ex que, enfin, des filles comme ça dans la rue. Bah, c'est beau ce que j'ai dit. Alors, est-ce qu'on pourrait écouter la DAT, là?
5: Ouais.
0: Non, t'as donc vu la DAT pour toi.
5: Très dommage.
2: D'accord. Ernest.
4: Ouais, je vais couper les ponts.
2: Tu coupes les ponts.
4: C'est bon?
2: D'accord. Ok. Céline.
5: Oui, je réponds. Donc, ben, écoute, comment dire? Il y a deux solutions, hein. Je coupe les ponts.
4: D'accord.
5: Ou bien, non, moi, je veux plus de rapport, je veux plus rien, quoi. Il n'a pas intérêt à montrer de vous se promener, hein.
2: D'accord.
5: Ça, il s'est terminé.
4: Je croyais que t'étais plus seul, toi.
5: D'accord.
4: Je croyais que t'étais plus seul.
5: Bon, hors sujet, là.
4: Vas-y, c'est hors sujet. Ah, toi aussi, elle a dit ça?
2: Non.
4: Mais ouais, elle a dit ça. Ah, moi aussi, elle a dit que j'ai dit ça.
2: Ok.
4: Pardon, quelque chose, en fait.
2: Bon. Bon. on va poser une autre question.
0: Je suppose pour ça que t'as pas gardé de relation avec ton ex, quoi.
2: Si.
0: Ah bon?
2: Si.
0: Bah, ça va, ça se passe bien.
2: Bah, dis donc, moi je vois et mieux je me porte.
0: C'est quoi?
4: Tout à l'heure,
0: si tu
4: perds la grande gueule, tu pourras
0: répondre
4: aussi.
0: De quoi? Ouais, d'accord. La question, c'est
4: que
0: tu viens en contact avec tes ex, là.
4: Ouais,
0: d'accord. J'ai gardé des relations avec. J'ai gardé quelques relations avec Yves Simon, ouais.
2: Bon, d'accord.
5: D'accord.
2: Bon. À la suite.
4: C'est qui?
2: Oh!
4: Ça aurait pu être drôle, mais je sais qui, quoi.
2: Eh, la ferme!
0: La question pour ça.
2: À la suite de ce chat dans l'amour, avez-vous envisagez de devenir oui ou télé?
4: Ouais.
0: Donc, à cette question, vous allez réfléchir.
5: Attends,
0: c'est des questions à faire, ça. Ah oui, mais attends, il faut quand même un peu de cul dans les débats, on est d'accord,
2: Françoise. Ah, tout à fait d'accord.
0: Il faut un peu de cul un peu dans les débats. Ah oui, mais un chagrin d'amour, ça peut, arriver, ça peut venir d'un problème de cul, on est d'accord?
5: Ouais.
0: D'accord. Donc, vous allez réfléchir à cette question, puis on va s'écouter un disque. D'accord? Ah, c'est un super disque. Manu, c'est quoi? Mais Manu, j'en sais rien, il fait le standard.
4: Ouais, non, Manu, ah, c'est radio, là.
0: Non, ça y est, j'ai trouvé, c'est juste.
4: C'est gros radiologien et tout, je vais vous dire quoi?
0: C'est une grosse caca, ça s'appelle Double 99, et le titre, c'est gros. Bravo, Manu.
4: Je crois qu'il y a un exemple.

0: 想法呀。
1: Allô？
0: Allô？
1: 嘛t'es là, vas-y.
0: Je ne suis plus rien.
1: Mais si, t'es là, c'est toujours les débats de Françoise.
0: C'est toujours les débats de Françoise. Et on continue sur les chemins d'amour.
1: C'est toujours sur Fun Radio, bien sûr, hein. N'ayez pas peur, Gérard n'est pas là ce soir parce qu'on lui a laissé un peu de repos.
0: Étonnamment, c'est pour tout ce qu'il était à la place.
1: D'accord. Et on a toujours une tripotée d'auditeurs, hein, des débiles, on peut le dire.
2: Ouais,
1: c'est ça, ils sont particulièrement débiles.
2: Ouais, des débiles, ouais.
1: Ouais. Ouais.
0: Alors, moi, il y a...
2: comme une merde.
0: Voilà. Félix.
2: Parce que Tony, il est mis comme une bête, faut le dire.
0: Félix.
2: Salut, salut, je suis là, pas de problème.
1: Tu peux Félix.
3: Oui, oui, je suis là.
0: Stéphane.
4: Alors, il veut pas aller.
0: Tony.
4: Salut, toi, je
0: suis là. Tony.
1: Et tu veux.
0: Arnette.
2: Bon, peut-être qu'on suit le bout, François et Gérard, d'abord.
0: Quand tu veux.
2: Moi, je passe chez toi. François, c'est Tony, d'abord, j'arracherai ton slip avec mes dents.
1: Il n'y a pas un slip.
2: Après ton soutien-gorge, je l'enlèverai.
0: Eh, Tony, ça suffit, toi.
2: François, je te dis,
0: c'est mon auditeur. Bon, alors, vous avez réfléchi?
2: Ouais, ouais.
1: J'ai intérêt à la question.
0: À la suite. À la suite de ce chemin d'amour, avez-vous envisagé de devenir Queen ou PD?
2: Ouais, c'est Félix.
0: Oui, Félix.
2: J'ai envisagé d'être Queen, mais quoi, c'est quoi?
0: D'accord.
2: C'est moi qui ai fait le droit de
0: Ok. Sophie.
1: Attends, on reprend un truc, Françoise.
0: Oui.
1: Tu veux peut-être m'aiguiller, là, attends. Félix, c'est un mec.
0: Bah oui.
1: On dit qu'il est mal, qu'il est bien, je comprends pas, là.
2: Oui, ouais,
0: c'est bon, tu sais pas opérer.
2: Ah, c'est bon.
1: T'es au cadet, Félix?
2: Non, mais j'ai tout de suite pensé être Gwyn, quoi. Je me suis dit, laisse tomber, mais si femme ça marche pas, autant être femme pour femme, quoi.
1: Ah, d'accord.
2: Ok.
3: Soit personnel.
0: Alors, Sophie?
3: Ouais. Moi, j'ai pensé aux animaux, mais bon, je me suis rétractée tout de suite, quoi.
0: D'accord.
2: Non, ouvre-toi.
3: Non, je me rétracte.
0: Stéphane?
4: François, je suis devenu homosexuel. Et avec Jean-Paul Belmondo dans Les Misérables.
0: D'accord. Tony?
2: Bah non, moi j'ai jamais pensé à être PD. Parce que si je deviens PD, je pourrais pouvoir avoir un verre avec toi, Françoise.
0: D'accord. Arnette?
2: Ni l'un ni l'autre. Ni lesbienne ni PD.
0: D'accord. Donc, un gars normal.
2: Voilà.
0: Ok.
3: Il faut
2: le voir quand même.
0: Céline?
3: Écoute, très sincèrement, ni l'un ni l'autre. Hein.
0: D'accord.
4: Non. Ça me
0: Oui, Stéphane?
4: Ouais, je vais me coucher, là.
0: D'accord.
4: Je vais boire un petit coup, puis je vais coucher.
0: D'accord, ok.
3: Bonne nuit,
0: Stéphane.
2: Bonne nuit, Stéphane.
1: Salut, Amélie. Tu peux répondre à la question, François. Toi, imagine, enfin bon, on va oublier ton chagrin d'amour, le vrai, mais imagine que tu as un chagrin d'amour. Est-ce que tu crois que tu pourras devenir lesbienne, toi, ou homosexuelle?
0: Ben, j'aimerais bien tenter à être lesbienne.
1: Pourquoi?
0: Comme ça, pour goûter, pour voir si ça vaut le coup.
1: C'est vrai?
0: Ouais.
1: T'as déjà pensé, non? Vas-y, Céline.
3: Est-ce que
1: c'est
3: vraiment un mec et une nana?
0: Hein?
3: Ça, faut l'essayer un soir. Hein.
0: De quoi?
3: Avec une nana.
0: Avec une.
1: C'est un
0: soir. Ah non.
2: Tu m'as dit, Céline, là.
0: Non. Non. Moi, je trouve ça dégueulasse, à toi.
3: Je crois que c'est une nana, c'est pas dégueulasse.
0: Ben, disons que c'est une étalante, hein. C'est seulement une étalante, hein.
3: Ouais, mais c'est ce que je te parle aussi du mec et de la nana, l'étalante, juste un soir. T'as la nana pour assouvir ton fantasme, et t'as le mec pour pas durer du plaisir.
0: Ouais.
1: Et t'imagines
0: un peu? Bon, on peut s'imaginer ça.
1: Et t'imagines un peu ta relation avec une autre fille, là, si tu es dans lesbienne ou pas, qu'est-ce que tu ferais?
3: Avec Gérard répondu.
1: Non, avec une fille, on va pas parler avec une fille.
0: Ben, je sais pas.
1: Tu sais pas encore?
0: Non.
1: Ça n'est pas bon ça?
0: Non.
1: D'accord.
0: Ouais. Je ne sais pas si vraiment ça m'échauffait.
1: Ah, je vais faire un enfant.
0: D'accord, mais on dit ça, mais en fin de compte, que je préfère faire l'amour avec un homme.
1: D'accord, même.
0: Oui, quand même.
2: Avec le Bobby, oui.
3: En phase?
0: Oui, Céline.
3: Ouais, je veux dire, donc en fait, tu as envie de tenter d'une expérience,
0: quoi. Voilà.
3: Mais si tu devais choisir une fille, parmi les séries télé choisies avec nous.
0: Hein?
3: Si tu devais choisir une fille.
0: Pourquoi une
3: fille?
0: Alors, Victoria Principal.
3: Qui ça?
0: Victoria Principal.
3: C'est qui ça?
0: Pamela.
3: Ah, Pamela?
0: Ouais.
3: Pamela?
0: Ouais.
3: Et pourquoi?
0: Comme ça, parce qu'elle est belle.
2: Elle est bonne, c'est celle-là. Pour elle, c'est quelque chose, tu vois. Françoise?
0: Oui?
1: Excusez-moi tout le monde. On a accueilli Amédée.

0: Amédée.
1: Oui.
0: Bon, t'as compris la question?
1: Oui.
0: Alors, tu es sur l'amour. Avez-vous pensé, oh, Albert, avez-vous envisagé de devenir Gwyn ou Fédé?
1: Oh non.
0: Non?
1: Non.
0: Non, toi, tu préfères qu'on se fasse la vie maintenant?
1: Tu veux rentrer
0: sous
1: la
0: scène,
1: tu viens me voir.
0: D'accord.
2: Françoise?
0: Oui, c'est...
2: Je vais chercher le journal, Françoise.
0: D'accord.
2: Est-ce que t'as une tuvache, la Françoise, ou pas?
0: Je ne sais pas.
2: Tu sais pas?
3: Vas-y, va voir. Tu vas installer une tuvache, Françoise. Tu veux bien les toucher? Bah oui, c'est ton tour, hein, tu vas.
2: Tu vas les prendre, ta reine, hein. Tu vas les prendre?
0: Bon, ils sont sérieux, là, hein?
3: Ouais, sérieux.
0: Non,
3: on va aller où, Françoise?
0: Ouais, mais moi, je suis...
3: Non, on était en train de demander à Amédée, mais Amédée étant donné que, bon, il pense qu'il y a une chose, c'est un peu avec l'autre de Françoise. Sophie ou Céline, ou je sais pas, ou Félix, ou...
0: Sophie.
4: Oui.
0: Tu peux répondre?
4: Tu peux répéter?
0: À la suite d'un chagrin d'amour, avez-vous envisagé de devenir oui ou Pélé?
4: Ah oui, non, mais je t'ai dit, moi...
0: Ah oui, c'est vrai que tu m'as répondu.
4: J'ai envisagé l'animal.
0: Et quel animal? Un exemple.
4: Ah ben, vous, toi, un truc avec quelque chose de...
0: D'accord.
4: Tu vois?
0: Non,
2: pas en samedi, ouais, désolé.
4: Non, pas samedi.
3: Excusez-moi, comme l'avait prévu Tony, on a fait Jacques Chirac dans la tête d'une idée. Hein.
5: Voilà, oh, mais quel devin, Tony!
1: Bonsoir à tous! Écoutez, il vient dans ce pays de la culture sociale. Avec d'un côté les GG et d'un autre côté les Françoises.
0: Bon, Jacques Chirac. Ta politique, tu la gardes pour le moment. Hein.
3: Okay.
4: Là, on est dans les débats françaises.
0: Exactement.
1: Mais tu fais faire Pierre Plat?
0: Non.
4: Je crois pas que j'irai une bonne sœur.
3: Tu pourrais, Céline, en plus, t'en parles bien, ça.
4: Quoi, en plus, ouais.
2: Ouais.
4: Non, non, mais ça ne passe pas. Non, non, arrêtez, c'est le pété. Je
2: suis la puissance.
4: Non, non, je ne m'en ferai pas dans les ordres.
3: D'accord. Ouais. Justement, pour ça, je vais te poser une question. Est-ce que les vierges peuvent avoir des chagrins d'amour? Ah, pourquoi pas?
4: Bah oui, c'est la phrase. Hein.
5: Bah oui.
4: C'est platonique.
5: Automatiquement, oui, tu peux avoir un chagrin d'amour, même en étant pucelle.
3: Mais à quelle heure aussi?
5: Non, pourquoi à quelle heure? Parce que tu regardes l'heure pour savoir si tu es pucelle ou si tu n'es pas pucelle.
3: Bah, généralement, oui.
5: Ah oui?
3: Elle a remercié
5: la flotte.
3: Elle était déjà mouillée, quoi.
5: Voilà.
6: Eh bien, maintenant, on le sait, les bonnes sœurs sont des gouines.
5: Voilà, exactement.
2: Bah, je suis Thierry Roland, là.
5: Bon.
4: Tu fais pas gaffe, mort. Mais
5: Françoise. La quatrième question, là, s'il vous plaît.
4: Quatrième, déjà.
5: Ouais,
7: la
5: déjà.
7: La fille avec Françoise.
5: Votre sexualité a-t-elle changé depuis ce chagrin d'amour?
2: Bah non, puisque ça revient même à la question que t'as dit tout à l'heure.
5: Non, c'est complètement différent.
7: Ah, je vais expliquer, Françoise, la question, justement, s'il ne comprend pas.
4: Ouais, non, mais un peu bête.
5: Non, on n'a pas dit que c'était bête.
2: Non, c'est un peu bête.
5: Non, c'est parce que, bon, ta sexualité a-tu... Si elle a changé, par exemple, est-ce que...
2: Est-ce que tu baisses plus comme un chacal ou alors plus romantiquement?
5: Voilà. Okay. Non, mais est-ce que tu recherches... comment qu'on pourrait dire?
7: En fait, Françoise, je vais vous dire, parce que bon, elle a envie de vous parler, ça. Laissez-moi faire, je sais le faire. Je crois que je suis mieux placé pour le faire. Alors, elle veut vous dire, en fait, que des fois, peut-être qu'avant, vous étiez avec une fille et que vous faisiez comme ça. Et qu'après, après, ça a vraiment, vous avez fait autrement. Voilà, c'est ça.
2: Ok,
7: alors, c'est
5: bien.
2: Alors, comique numéro 1.
7: Bon, tu me diras, oui. Numéro 5, oui.
5: Bon.
7: Donc, répondez, chacun votre tour.
5: Félix.
8: Bah écoute, comme dit Tina, je crois que, non, sans déconner, ouais, je crois que tu dois changer radicalement, ouais, tu dois devenir plus chacal, en un mot, quoi.
5: D'accord.
8: Mais d'un côté aussi beaucoup plus méfiant.
5: Hum? Bon,
8: alors, à la fois chacal, mais aussi lapin. Voilà.
5: D'accord. Sophie.
4: Ouais. Moi, je...
5: Sophie.
2: À fond dans la Sophie.
5: Sophie.
4: Moi, je suis devenue... plus salope et moins amoureuse.
5: D'accord.
7: Ça veut dire quoi?
4: Ça veut dire que j'étais pas amoureuse.
5: Ah oui, d'accord.
4: Mais j'étais plus salope. Ouais, mais explique.
5: Est-ce que tu préfères rester plus salope que tu as être amoureuse?
4: Parce que j'étais plus salope et moins amoureuse.
5: Mm.
4: Voilà.
5: Mais est-ce que tu préfères rester maintenant salope? Faire souffrir les garçons, par exemple?
4: Bah là, je suis plus salope, mais bon, je suis toujours pas amoureuse, donc je le suis toujours moins.
5: Ah ouais,
2: déçue.
7: Est-ce que t'es prête, à faire souffrir Félix, par exemple?
2: Tu m'en vas pas, écoute, j'ai conversation en rentrée.
4: Ah d'accord.
2: Un cœur de pierre, Félix,
4: un cœur de pierre.
2: Et une gouine, je te rappelle. Un cœur de pierre, équipe en caoutchouc.
4: Exactement.
7: Ok.
5: Non, Tony.
2: Attends,
7: j'ai dit, j'étais raison. Il y avait
5: Pierre Soulin. Ah oui, Pierre Soulin.
6: Et bien,
5: oui.
6: Et bien, dans mes relations, comment dirais-je, sexuelles, je suis beaucoup plus sportif. J'effectue effectivement des saltos triple boucle vrillés.
5: Avec quoi?
6: Avec Axel.
5: Ok.
6: Aïe, j'ai répondu.
5: Alors, Tony.
2: Non, mais avec tout.
5: Tony.
2: Ouais, répète ma question.
7: C'est Tony, il est bourré, ce soir. J'ai l'impression qu'il pique là quand on est
2: dans la maison. Non, sérieux.
5: Et ta sexualité, là.
2: Ouais.
5: A-t-elle changé depuis le chagrin, ton chagrin d'amour?
2: Avec Laurette.
5: Oui, laisse Laurette tranquille.
2: De côté.
5: Ouais.
2: Non, ma sexualité, c'est toujours la même.
7: Comme avant.
2: Je me tape toujours des queues.
5: Ouais, ça m'étonne pas de toi.
7: Ça veut dire quoi, t'as fait des queues, François? J'ai un frou, là.
2: Non, je vais te compléter, donc.
5: Ben, t'as compris?
7: Ben,
5: non. Ben, s'il peut pas coucher avec Laurette,
7: ouais.
5: Automatiquement, il se
2: maquille. Il est en train de m'inviter des personnes.
5: Il se maquille, ça arrive.
7: Attendez, pour ce souci, parce que je comprends rien, mais c'est vrai.
5: Automatiquement, s'il peut pas coucher avec une aînée, il préfère avoir une queue à la face.
7: Il se laisse pousser la queue, d'accord. Ah, la
5: queue. Non, il préfère avoir une queue dans le cul. Dans son cul.
2: Tu peux
5: l'essayer
2: quand même.
5: Oui, Tony.
2: Bon, je veux pas de queue dans le cul, moi.
5: Non. Non, mais dis donc, t'aimerais bien foutre ta queue ailleurs.
2: Ah bah, c'est clair.
5: Voilà.
2: Qu'est-ce que tu fais ce week-end?
5: Je regarde la télé.
7: Ah bon, du coup, elle a fait des capotes de son tenage.
2: Oh, la dérange pas si tu regardes la télé en même temps.
5: Non. Bon, d'accord. Ahmed.
2: Ça change pas.
5: Ça change pas.
2: Voilà.
5: Bon. Céline.
4: Ça change pas. Écoute, est-ce que...
2: Oh.
4: Comment?
7: Et c'est réponse Céline, Céline.
5: Céline.
7: Vas-y, ma grande.
9: Donc, est-ce que ma sexualité a changé Donc, être ou ne pas être amoureuse, telle est la question.
5: Ah oui, c'est tout.
9: Ouais, donc, la réponse, vous méditez là-dessus, quoi.
5: D'accord.
9: La réponse. Moi, je sais pas, être ou ne pas être amoureuse, c'est un gouvernement.
7: D'accord, il ne peut pas répondre à des vierges.
9: Ah oui, c'est vrai.
5: Ah oui, c'est vrai.
9: Non, mais attends, j'ai quand même une sexualité, n'est-ce pas,
5: François? Oui, oui, bien sûr.
9: Dis-leur que les vierges ont une sexualité.
6: Eh bien, oui.
5: Ah oui.
6: Je confirme la confirmation. Allez. Les vierges ont une sexualité sexuelle.
9: Mais quelle sexualité tu peux avoir?
6: Un mètre. Eh bien, une sexualité qui peut s'effectuer au 400 du mètre et sur un terrain de football avec une batte.
5: Mais il est éclaté, ce
9: film. Je comprends pas, c'est par équipe, hein.
2: C'est économique, hein, ce gars.
5: Ouais. Bon. La dernière question.
2: Ah non.
5: Êtes-vous devenu impuissant ou frigide à la suite de ce chagrin d'amour?
9: Ça, ça, c'est une question à Gégé, ça.
5: Hein? Non, non, pas du tout.
2: Frigide, ouais.
5: Hein? C'est qui a répondu, là?
7: Très bon nom, Tony. Arnès, je crois que c'est la Gwyn qui a dit frigide.
5: Alors, c'est Félix.
2: Vas-y, réponds, pétasse.
5: Félix.
2: Félix. Félix.
5: Félix.
2: Non, impuissant et frigide, non, ça c'est impossible.
5: Non, mais frigide, c'est pour nous, nous les femmes.
2: Ah ouais. Puis Gwyn, je le rappelle.
6: Frigide, chien.
2: Impuissant, c'est impossible. Il suffit d'une voix pour m'exister, tout simplement.
5: D'accord. Sophie.
9: Oui. Moi, non, non, non, j'ai jamais été frigide.
5: D'accord.
9: J'étais impuissant, donc.
7: Est-ce que t'as été plutôt congélo?
9: J'étais plutôt congélo. Ça m'est arrivé d'être armoire à glace, mais j'ai arrêté après.
7: D'accord.
2: Ouais, je vais faire comme lui après, je prévois.
5: C'est qui suit après
2: Pierre Poula.
6: Eh bien, non, mes performances sexuelles sont toujours aussi hautes. J'effectue actuellement le record de levrette triée. Eh bien, mon record est actuellement de 10 minutes, 55 secondes, 12 centièmes.
5: D'accord, ok.
6: A répondu.
5: Tony.
7: Demander si elle a été frigide après un chagrin d'amour, parce qu'en fait, elle ne sait pas ce que c'est.
5: Ah ouais.
2: Voilà,
9: oui, merci.
7: C'est le fait toute seule, quoi, tu vois.
9: Les vierges dans une sexualité veulent confier. Comment tu fais pour ça?
10: C'est clair.
11: Ah, mais c'est clair.
7: Donc voilà, donc on va vous laisser. Merci Françoise. J'espère à une prochaine.
5: D'accord, c'est là.
7: De quoi? Tu veux un clôclo quand même pour ce
5: soir? Ah oui, quand même.
7: Parce qu'en fait, on va mettre un clôclo, puis on va mettre un remix de Françoise, parce que c'est la coutume, généralement, la fin des débats, on met un remix. Donc comme ce soir, c'est toi, on va mettre un petit remix. Bon, tu me trouves un truc, là, l'idée, là, un boîtier, là? Ah là là là là. Putain, là là là là. On n'est pas aidés, hein, ça me dirait Max, c'est clair. C'est quelle plage? C'est quelle plage, Olivier?
10: La plage 2.
7: La plage 2, donc. C'est ça? Françoise?
5: Ouais,
7: on peut chanter un peu,
5: Si vous voulez.
7: On peut chanter avec les auditeurs, et toi les auditeurs.
5: Ça vous fait marcher, hein. Ça vous glisse entre les mains.
7: Ça vous fait un cœur tout neuf,
5: ça vous jette un verre.

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Complètement dégueulasse.

0: merdeuse.
1: Si je serais pas intelligent, je ferais pas des débats, hein, Brutus.
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1: Et voilà, donc, bonsoir à tous, bonsoir Manu, bonsoir Pildar.
3: Salut Gégé.
1: Et bonsoir Noémie, donc, c'était pas prévu pour ce soir, donc, voilà, donc, je suis là, mais c'était pas prévu, donc, pour ça...
3: Oui, on ira jusqu'à une heure, hein, pas jusqu'à deux heures,
1: voilà, c'est exceptionnellement. Ouais, ouais. Voilà, exceptionnellement, ce soir, c'est jusqu'à une heure, hein, donc, n'ayez crainte les auditeurs,
3: donc le débat... un petit débat improvisé, c'est ça?
1: Un mini débat sur les impôts.
3: Sur les impôts,
1: ça, voilà,
3: sur
1: ça c'est du bon.
3: Donc,
1: pour ça, on va accueillir Trombon. Voilà, tu peux me dire ton nom, s'il te plaît, 27 ans, là, de Paris, parce que c'est pas moi, j'arrive pas à dire ton nom, là, c'est...
4: Trombosiliane, bonsoir Gérard.
1: Bonsoir à toi.
3: Trombosiliane.
4: Trombosiliane.
1: Okay. D'accord. Grosse touffe, bonsoir, 25 ans de Toulouse, je peux avoir les fréquences?
3: C'est bon, une grosse touffe, hein.
5: Bonsoir, 103.6.
1: Ouais, d'accord. Encore une tentouse.
3: Non,
5: calme-toi un peu.
3: C'est bientôt la journée de la femme, en plus.
1: 103.6 à Toulouse, ça m'étonnerait.
3: Bah, si.
1: Fisc, quoi?
3: Fisc fucking.
5: Fisc fucking, bonsoir.
1: Bonsoir, Dijon.
5: Tout à fait.
1: Ta fréquence?
5: 107.2.
1: 107.2. Et Monsieur Mazur, comme par hasard.
3: Ah, cool.
5: Oui, bonsoir, Monsieur Gérard. Bonsoir à tous.
1: Bonsoir.
5: Bonsoir, c'est Monsieur Mazur, bonsoir.
1: Bon, Monsieur Mazur.
3: Il est poli, merde.
1: Monsieur Mazur, pour l'instant, c'était imprévu, donc vous n'allez pas faire comme il y a 15 jours, d'accord?
5: Ah oui, alors, Monsieur Gérard, permettez-moi d'apporter une explication par rapport à ce qui s'est passé il y a 15 jours.
4: Mm-hmm.
5: Je suis totalement outré, car des amis à moi m'ont rapporté, qui ont donc écouté votre émission, qu'une personne mal intentionnée a commencé par m'imiter, a carrément créé une imposture en déclamant je ne sais quel répondeur à caractère pornographique, je vous assure, et je n'y suis absolument pour rien, et au standard, il pourrait en témoigner très facilement. Demandez donc à monsieur Manu ou monsieur, comment s'appelle-t-il, Spirouli.
1: Spirouli, non, c'est monsieur Fildar. Fildar, c'est le rat. Monsieur Mazur. Monsieur Mazur et Manu et Fildar, s'il vous plaît.
3: Monsieur Gérard.
1: Ça serait possible d'avoir...
3: Un peu d'ordre.
1: Ça serait possible d'avoir un micro qui marche un peu mieux.
3: Non, mais il est très bien, ton micro. C'est le meilleur qu'on ait trouvé.
1: Parce que là, je vais te dire une chose.
3: Je te dis qu'il est impeccable.
1: Ah là,
3: impeccable. Bah, mets du son dans ton casque, ou c'est le casque qui est mal serré, mais...
5: C'est peut-être ta voix.
3: C'est peut-être ses oreilles qui sont trop grandes. Non, il est très bien ton casque, GG. Bon, on y va.
1: Bon, on va essayer de faire comme ça, mais je peux vous garantir que...
3: Ouais, c'est très bien, ça
1: j'ai
3: marche.
1: J'ai pas du tout de retour, hein.
5: T'entends mal.
1: J'ai un faux retour. Mais là, devant, t'as ta bouche. Non, t'as ta bouche.
6: Voilà, là, c'est mieux, là.
1: Vous m'entendez?
5: Non, on entend bien.
1: Non, c'est rien.
6: Oh là là,
1: monsieur, on entend
6: rien. Attends deux secondes.
5: Monsieur Gérard, êtes-vous là?
6: Ouais, c'est vrai que le son est pas fort.
4: Vous l'entendez, monsieur Mathieu?
5: Allô.
6: C'est bien, là.
5: Allô. Monsieur Mathieu?
4: Je n'entends pas, Gérard.
1: Ouais, mais là, maintenant, ça va déjà mieux.
5: Ah, voilà. Donc, moi, je voulais dire...
3: C'est pas le micro.
5: Oui, allô?
4: Allô.
1: Bon, alors, première question.
5: Allô?
1: Ouais, c'est qui dit allô, là?
5: Oui, c'est une grosse touffe.
1: Non,
5: grosse touffe qui dit allô, monsieur Gérard. Moi.
1: Non, mais pour l'instant. Alors,
5: pas mal, GG, hein, je t'entends très mal.
3: Non, il t'entend très bien. Bon, grosse touffe, tu t'accouches un peu et t'as tes conneries.
5: Moi, j'entends très bien.
3: Passe-moi les poils et voilà.
1: Bon, alors, faut-il payer ses impôts sans ressources financières, Monsieur Mazur, pour vous?
5: Bah, écoutez, ça me paraîtrait un peu difficile si vous n'avez pas d'argent de payer les impôts. Mais cependant, si vous ne les payez pas, c'est la prison.
1: Mm-hmm.
5: Et ajouterais-je quand même, quelque part, vous l'aurez bien cherché. Parce qu'après tout, c'est un peu de votre faute, vous n'avez qu'à avoir de l'argent.
4: Exactement.
1: Non, mais sans ressources, faut bien se dire une chose, c'est une personne qui n'a pas de ressources, donc, c'est-à-dire qui ne touche pas le RMI, ni les ACEDIC. Donc comment qu'une personne comme ça peut payer des impôts? Est-ce qu'elle a...
5: Écoutez, je crois simplement qu'il faut, alors si cette personne... n'est-ce pas, physiquement, ne peut pas payer ses impôts, mettons, elle est, je sais pas, elle est dans le coma, ou bien elle est décédée.
1: On parle pas de décès, ni de coma, pour l'instant.
5: Bon, ben, écoutez, si cette personne est donc complètement consciente, etc., mais qu'elle ne peut pas payer ses impôts à cause de, comme vous l'avez dit, d'un manque d'argent, eh bien, je pense qu'il faut aller prendre l'argent chez ses proches, sa famille, ses enfants. Pourquoi pas?
1: D'accord.
0: Fucking.
1: Oui, toi, pour toi.
0: Alors moi, pour moi, il y a un truc bien pour ça, justement, pour répondre à ta question.
1: Mm-hmm.
0: C'est qu'en fait, il faut s'arranger pour chaque métier un plafond. Si tu dépasses le plafond, tu payes des impôts.
1: Ouais, mais attends, tu peux... je pense que...
3: Il faut être grand pour dépasser le plafond.
1: Non, mais je pense que le plafond, normalement, pour déclarer des impôts, je crois qu'il est...
3: c'est 3,20 m, un plafond.
1: Non. Il y a un plafond qui...
3: Ça dépend, tu peux avoir des poutres ou des...
7: Regarde, chez moi, c'est super haut, par contre.
1: Oui, t'as un plafond. On s'en fout, vous deux!
7: Parce que moi, j'ai des petites moulures, en fait.
1: Et c'est bon, tu vas pas me faire chier comme il y a 15 jours, d'accord?
7: Non, mais je vais tenir à informer les gens de mon intérieur.
1: Non, mais on s'en fout de ton intérieur.
7: Tu connais ton intérieur par cœur, ça c'est clair, mais le mien, non.
1: Pardon,
5: mais est-ce que vous connaissez celle du fou qui repart son plafond?
1: Voilà, demandez à Manu et Pilgar, ils vous expliqueront ça demain. Il y a un plafond.
8: Gérard, j'ai une question sur l'IRC. On demande si tu paies tes impôts.
1: Ben non, je paye pas d'impôts étant donné que je n'ai aucune ressource.
4: T'es pas solvable.
1: Voilà, je ne suis pas solvable.
0: T'es pas payé?
1: Ça, c'est pas ton problème. C'est qui vient de poser cette question?
0: Monsieur Mazur.
1: Non, c'est pas Monsieur Mazur. Comme par hasard, c'est pas lui, justement, à l'instant.
4: Sur Internet, c'était qui?
1: Non, c'est Monsieur Grossouf qui a dû poser une question.
9: Ah non, pas du tout. Moi, j'ai rien dit. J'attends qu'on me donne la parole.
1: Eh ben, justement, tu vas répondre à la question.
9: Eh ben, écoute, moi, je pense que tout le monde doit payer ses impôts, parce qu'après tout, même un clodo qui dort dans une gare, il profite des services publics. Et pourquoi il ne paierait pas d'impôts? Hein? Je pense que tout le monde doit payer ses impôts et n'importe qui profite.
1: Tu payes illusion
7: à quoi? Je t'ai aidé, t'as vu?
1: Ouais, tu fais illusion à qui là?
7: Fais quelle illusion là?
9: Je fais aucune illusion.
1: Je
9: pense juste que n'importe quel pauvre paumé qui serait dans les rues doit payer des impôts.
1: Tu peux aller plus loin de ta pensée?
9: Plus loin de ma pensée?
1: Oui.
9: Bien sûr. Je pense qu'après tout, même quand tu dors dans un lieu d'accueil public, tel qu'un hôpital ou n'importe lequel, tu dois payer des impôts.
1: Manu!
9: Je pense que...
1: Manu!
9: Allô?
7: Excuse-moi, Biquet.
9: Allô?
1: Au revoir.
7: À qui?
1: Gros souffle, au revoir.
0: Ah, mais t'as été influencé, là. Hein.
1: Merci, gros souffle. Bye bye, gros souffle. Voilà.
0: Pute, sérieux.
1: Ouais, tu vas voir, grosse pute tout à l'heure, tu vas voir. Trop beau d'Isiac, là.
4: Trop beau d'Iliane. Hein.
1: Ouais, excuse-moi.
3: Faut changer de nom. Hein.
1: C'est pas facile. Manu, quoi.
4: Facile, hein.
1: Manu, tu lui dis au revoir et tu reprends quelqu'un d'autre, c'est
3: ça? Bah oui, ça y est, justement, il y a quelqu'un d'autre, là.
7: Tu fais une bise, tu files un kit et tu le dégages.
1: Donc, pour toi.
3: Ma kit.
4: Oui, Gérard, moi je suis d'accord avec mes prédécesseurs. Hein. Je trouve qu'il est tout à fait normal que tout le monde paye des impôts. Il n'y a pas de raison qu'on soit riche, qu'on soit pauvre, qu'on n'ait pas de fric, qu'on n'ait pas de famille, on paye des impôts.
3: Gérard, je vais te poser une question. Pourquoi tous les Français, ils doivent payer des impôts? Alors qu'il y a des gens comme en Suisse, ils payent que dalle, ces enfoirés.
1: Ah ouais, mais ça, c'est vrai que la question est bien dite, parce que c'est vrai que, en fin de compte, nous, en France, on en paye plus que dans les pays étrangers. Et ça, c'est avec le gouvernement qu'il faut essayer de savoir le pourquoi.
3: Bah, moi, je sais pourquoi, hein. C'est pour te faire bouffer que les gens, ils payent des impôts.
1: Ouais, non. Non, si.
0: Tu manges que des carottes.
8: On si, je te jure.
1: Non, parce que faut bien se dire une chose.
10: Non, parce que.
1: C'est que en Suisse, que ça soit en Suisse, en Allemagne, en Angleterre et tout ça.
10: Ils ont tous du chocolat, pas nous.
1: Eux là-bas, ils payent moins d'impôts que nous en France.
10: Non, mais ils en payent pas du tout là-bas.
1: Ah ouais, mais eux, ils payent
10: mais
1: rien.
10: Mais toi non plus, t'en payes pas, donc t'es un peu suisse.
1: Mais
10: des Suisses, t'as pas compris.
1: Non, je suis pas suisse.
10: Ça va, mon con.
1: Non, mais faut dire.
10: Fais voir ton petit coucou alors.
1: Non, mais c'est vrai que ce que tu dis, Pildar, c'est vrai que là-bas, dans leur pays, ils payent pas d'impôts. Mais on se demande pourquoi. Donc c'est pour ça qu'il y a plusieurs personnes. Il y a, c'est pour ça qu'à l'heure actuelle, on est dégoûté parce que nous, Français, on paye.
10: Ouais, mais toi, tu t'inquiètes.
1: Ouais, mais non. Moi, de toute manière, j'en paye pas. J'en paye pas parce qu'avec ce que je touche à l'heure actuelle, je peux pas en payer.
4: Mais il... combien?
1: Ça te regarde pas.
10: T'as un RMI quoi.
1: Non, j'ai rien.
10: Ouais, mais ça arrange, elle vaut de la thune maintenant avec la porcelaine.
1: Non, mais même. Justement, il y a un truc qu'il faut bien se dire dans la tête, c'est que tout le monde me dit faut déclarer des pensions tout ça. Et alors normalement les pensions, que ça soit une pension pour un accident de travail ou une pension alimentaire, normalement les pensions alimentaires tu les déclares, ça c'est vrai. Mais les pensions par exemple sur suite à un accident de travail comme j'ai eu, normalement tu dois pas la déclarer parce que c'est tous les 3 mois.
4: C'est faux.
1: Hein, comment?
4: Non, faut que tu déclares tout, hein.
1: Non, je vais te dire une chose. Alors, dans ces cas-là, je vais te dire une chose. Je touche que 900 francs par mois. Tu crois qu'avec 900 francs, c'est la classe?
0: Non, avec
1: 900 francs par mois, tu ne peux pas vivre, tu peux.
0: Monsieur Gérard.
4: 1000 balles par mois, et c'est dur à vivre, des fois.
1: De quand?
0: Non, mais monsieur Gérard, attends.
1: Monsieur Mazur, 5 minutes. Qu'est-ce que tu disais, Trombon Ziliane, là?
4: Bravo. Je gagne 29 000 balles par mois, et des fois, c'est dur de finir les fins de mois. Alors,
1: et tu déclares combien aux impôts?
4: Bah, 29 fois 12, hein, tu fais le total.
1: Ouais, bah, donc, tu dois dépasser le plafond qui est autorisé.
4: Je suis à plus de 200 caisses, moi.
1: Quoi?
0: Ouais,
1: bah, t'as plus de 200 caisses, alors bonne nuit, au revoir. Allez, hop!
0: C'est l'argent qu'elle gagne, Gérard.
1: Mais dans ces cas-là, elle doit payer des impôts parce que.
10: T'as jamais dit le contraire.
1: Ouais, le plafond, normalement, tu dois, pour pas payer d'impôts, normalement, ton plafond que tu dois respecter quand tu déclares, c'est entre 20 000 et 60 000 francs exactement.
0: À peu près.
1: Grosso modo, hein. En gros, tu dois pas dépasser 60 000. Si tu dépasses les 60 000, tu payes des impôts comme...
10: Ouais.
1: Bon.
10: Accueillir un auditeur ou t'as pas fini ta thèse, là?
1: Ah, si, c'est bon.
10: Ok, j'ai laissé un troisième bloc de neuf. Je voulais accueillir Lucien Chaval. Bonsoir.
11: Cheval, bonsoir. Bonsoir, Gérard.
1: Bonsoir.
11: Bonsoir.
1: Lucien Cheval.